0: On vient de s'écouter quoi, Gérard, en attendant, parce que c'était bien sympa.
1: Alors, c'est Sargoy...
0: Non, dis-le bien, putain.
2: Ça, c'était avant.
0: Non, c'est ce que Manu t'a écrit en rouge.
1: Le truc en rouge, là, le truc qui déchire. Sunkai avec Forten Co-Clash, Fire Dinan et Novka.
0: Ouais. Bon, allez, l'acheter, quoi, parce que...
1: Moi, c'est
0: mieux, c'est mieux.
1: Anka, s'il te plaît.
0: Putain, mais elle discute, quoi.
1: Oh, Anka. Bon, allez, hop, Anka, tu peux rester OK. On n'a plus besoin de toi dans les studios. Terminé, au revoir. Au revoir, on n'a plus besoin de toi. Allez, hop, bonne nuit.
3: Mais c'est bon pour la livrer.
1: Non, tu t'écrases et c'est tout.
2: Il fait des gros pètes de skunk, en plus.
1: Alors, on récupère Carlos Sodomeyer.
4: C'est un nouveau. Tout à fait, bonsoir.
1: Bonsoir, t'appelles d'où?
4: Carlos Sodomeyer, Strasbourg 114.4. Bonsoir à tous.
0: Ah, c'est une fréquence à Strasbourg, c'est cool.
1: Et Sergueï
5: Poulovski.
1: Ouais, t'appelles d'où, fréquence?
5: De Tours, 102.5.
1: 102.5 et Marlène.
5: Dietrich.
1: Marlène Auté.
6: Myrlène Auté.
1: Donc 103.2.
6: Exact, bonsoir.
1: Rebonsoir. Alors, question.
5: Oui.
1: Que font les sportifs comme préparation pour aller au JO?
2: On a déjà parlé du dopage, non?
0: Non, mais ça, c'est la préparation avant les JO, pas pendant les JO.
2: C'est bien ce que je dis.
0: GG, juste avant, on accueille Zinedine Poussane. Bonsoir.
7: Oh putain. Salut.
1: Bonsoir. Zinedine.
7: Bonsoir.
1: T'appelles d'où?
7: J'appelle de Paris, 100.9.
1: Ok.
7: Bonsoir Poussane. Bonsoir tout le monde, bonsoir.
5: Bonsoir.
7: Salut.
2: Bonsoir.
1: Que font les sportifs comme préparation pour aller aux JO? On va demander à Carlos.
4: Préparation physique.
1: Mmh. Bah oui, c'est physique hein, en principe.
4: Ouais, préparation mentale.
1: Non, physique.
4: Non, mais préparation physique, plus préparation mentale.
5: Avec des psychiatres.
4: Plus préparation chimique, comme on a dit tout à l'heure.
1: Mmh. Ouais, bah tu vas pas reprendre les conseils, les trucs à Monsieur Mazur parce que...
4: C'est-à-dire un petit coup de boost.
1: Hein?
4: Un petit coup de boost là où ça fait du bien.
1: D'accord.
5: Cercueil.
4: Ouais,
5: cercueil. Cercueil, non mais sérieux.
1: Cercueil, parlez dans ton téléphone.
0: Tu vas te mettre à l'autre bout de la pièce encore.
4: Ouais, Tchernobyl.
1: Tu parles comme il faut devant ton combiné parce qu'on t'entend très mal là.
4: Tu m'entends très mal?
1: Bah, ou à moins que ça soit les inserts.
4: Ouais, c'est peut-être les inserts.
1: Des inserts qu'on a.
4: Alors, la préparation, surtout plus mentale parce que physiquement, bon, bah, ils ont des produits à prendre. Mmh. Tous, ils ont des petites gélules à prendre le matin. Pour bien courir le soir.
8: Des vitamines, on va dire.
4: Voilà. Et moi, je pense que c'est plus mental. Donc, à mon avis, il faut qu'ils aient une famille, il faut que ça soit. Il faut qu'ils aient une maman qui s'occupe d'eux, il faut qu'ils puissent tirer des coups de temps en temps, et puis je pense que ça se passera bien.
8: C'est important, hein.
1: Ouais, mais je crois que tu réponds à côté de la question.
4: Ouais, non, mais il a raison. Un champagne dedans. Hein.
8: C'est ce qu'on appelle l'entourage, en fait.
6: Voilà.
4: C'est, comment dirais-je, le concombre familial.
6: Exact.
4: Tu vois,
8: il y a l'entraîneur aussi, Gégé, on n'a pas parlé de ça. Hein.
1: Ouais, mais...
8: Ouais.
1: Bah, que font les sportifs comme préparation pour aller au JO? Donc, on parle aussi bien que...
8: Aussi que bien la prépa... que toi, on parle mieux que toi.
1: La préparation pour les JO et bien sûr avec les entraîneurs.
8: Bah ouais, tout à fait.
1: Attendez, Marco, tu sors, s'il te plaît, des studios, t'as rien à foutre là.
8: Il vient voir sa chérie.
1: Tu sors.
8: Il vient voir sa femme.
3: Tu kiffes, Gérard.
1: Tu sors des studios, s'il te plaît, merci.
0: Tout ça pour voir Anka.
4: T'as bien un micro là qui fasse une maquette.
1: Qui c'est qui venait de répondre? C'est Sergueï.
4: Sergueï Bobcouille.
1: Ok, Myrlène. Myrlène,
6: ils s'entraînent pas mal physiquement quand même, mais bon, on sait qu'ils n'ont pas grand-chose dans le caillou, donc la préparation mentale, déjà, ils savent pas ce que ça veut dire. Et puis, en cas de constipation, un peu de préparation, wesh.
1: Nice.
8: La constipation, ma chérie.
1: Zinedine.
7: Bah écoute, la préparation. Allô. Allô.
6: Allô.
7: Histoire, là.
1: Si c'est passé, Manu, une fausse main.
7: Je
5: voulais appeler quelqu'un sur la ligne 3 et en fait je te parle.
8: Ah, salut Manu.
7: Allô, allô.
2: C'est bon, ça.
4: Putain, c'est une CB.
0: Donc voilà, c'est tout. Ouais, c'est une CB géante, ouais.
4: Okay. C'est une CB géante, une radio.
1: Donc Zinedine.
7: Bah ouais, bah écoute, leur préparation, ils la font pas à la dernière minute, hein, comparé à toi et tes débats. Ce serait plutôt des années d'entraînement. Tu vois ce que je veux dire?
8: C'est vrai.
7: Ils font ça depuis qu'ils sont gamins comme moi, tu vois. Par exemple, je suis un footballeur depuis que j'ai 2 ans. Ok? C'est un bac de
8: libre.
6: Puis t'as plus de cheveux.
1: Qui c'est qui vient de dire ça là?
7: Ouais, si j'ai plus de cheveux, j'apprécie pas trop. Hein.
1: Mm. Je crois que c'est Myrlène.
6: Non, mais faut pas se voiler la face non plus.
1: Non, mais t'as pas besoin de parler comme ça des auditeurs, sinon moi je vais te dire au revoir et puis ça va aller vite.
6: Énormément de respect pour Zinedine, mais je trouve qu'il joue mieux depuis qu'il a plus de cheveux.
4: C'est vrai aussi, oui.
8: Ça, c'est des soucis, ça.
4: Mettre les têtes.
1: Donc, bah, quel sport comme que font les sportifs pour comme préparation? Bah, en principe, c'est de l'entraînement physique et tout. Donc,
0: avec non, mais est-ce qu'ils courent plus vite? Est-ce qu'ils se mettent des poids sur les mollets?
1: Non.
0: Ils font de la muscu.
1: Pour ceux qui pour les courses à pied, à mon avis, oui. Il y en a qui en font. Pour le vélo, bon, ça c'est l'entraînement du vélo comme pour le Tour de France, tout ça. Hein.
8: Bah, t'as dit que c'était pas du tout pareil tout à l'heure.
1: Ouais, non, mais l'entraînement sur piste. Ouais. Donc c'est pareil.
6: Comment ça se passe, Gérard, sur les pistes? Il gagne des étapes. Il y a un maillot jaune, c'est comment?
1: Non, il y a pas de maillot jaune, c'est. C'est pas comme le Tour de France, hein.
4: Parce que l'autre fois, il y a eu.
8: Bah, tu viens de dire que c'était pareil que le Tour de France.
1: Non.
4: Parce que l'autre fois, il y avait.
1: Non, l'entraînement est pareil. L'entraînement est pareil que le Tour de France.
8: Mais l'épreuve, c'est pas la même.
1: Bah non,
4: c'est pas. Parce que l'autre fois, c'était dans les pistes à pente. Là, il y avait un blaireau qui était monté tout en haut, là, pour gagner le maillot à poil. Là, j'avais gagné.
1: Ouais, mais ça.
4: C'était un Français, hein.
1: Ouais, bah ça, c'est son problème, c'est pas le nôtre, hein. Alors, y a-t-il une taille réglementaire pour participer au JO?
7: N'importe quoi.
1: Si, hein.
7: Il n'y a pas plus bidon que.
4: Non, mais il n'y a pas de taille. Hein.
7: Y a pas de taille.
8: Vraiment, on va improviser, les gars. Hein.
1: Ça m'aurait étonné.
4: Par exemple, dans le sport comme l'aviron, tu peux être cul-de-jatte. Hein. T'as besoin que de tes bras.
1: Chaud. Bon, bah d'accord.
4: Et même à l'œil, à la rigueur.
1: Bon, Zinedine, tiens.
8: C'est vrai que pour le tir à borne, ça peut aider. Hein.
1: Zinedine.
7: Bah écoute, il n'y a pas de taille. Hein. Franchement, tu peux mesurer 1m10 comme 1m90.
4: Ouais. Tu fais pour nager, vaut mieux mesurer 2 mètres quand même.
7: Vaut mieux être grand.
1: J'ai remarqué là, on parle quand même pas mal de JO, mais.
7: C'est un peu le débat,
1: normal,
7: quoi.
1: Ce qu'il y a, c'est que il y a des sports qui n'ont pas été cités, donc comme le tir à l'arc, apparemment on n'a rien fait.
2: Il y a combien de sports justement, Gérard?
1: Je pense que c'est 20.
0: Il a des fiches, hein, il est comme de la rue. Hein,
1: non, je crois qu'il y a le tir à la. Je crois qu'il y a une.
0: Sauf que lui, il est à la rue.
7: Voilà.
1: Je sais plus combien que ça.
0: Jeu de mots.
1: Je ne sais pas. Zinedine.
7: Bah, c'est bon, je t'ai déjà répondu.
0: Non, tu te réveilles.
8: Debout là-dedans.
0: Oh, le gag, que du gag.
4: Oui. Mais Gérard, il y a du tir à l'arc au JO.
1: Ouais, mais on a rien fait. Alors, tir à l'arc et tir à la carabine, on n'a rien fait.
4: Moi, ça me ferait chier que ça soit les
1: mêmes. Même en canoë et cognac, on n'a fait qu'une médaille d'or. En équitation, on n'a rien fait.
7: C'est plutôt ça ton épreuve, hein, mon cochon.
4: On n'a pas ramené nos chevaux.
1: Ouais. Et vous la fermez quand je parle?
8: Vas-y, enchaîne.
0: Par contre, il y avait le barbu là qui faisait du tir là.
1: Non, pas encore Jolo.
0: Non, mais bon.
4: Ils vont colonna.
0: Michael, il rentrait juste des vacances.
7: Il a dû lancer de Jolo.
0: Il rentrait de vacances.
1: Bon, tu es.
0: Il arrivait juste, il arrivait en Australie. On l'a vu dans le France 2, dans le journal de France 2, à Bubar là.
1: Il a un barbu. Il a rien fait.
2: Pas de confusion. JO, ça veut pas dire Jolo. Otage.
1: Ouais. C'est Jeux Olympiques. Hein. Ouais. Myrlène.
2: Sur l'otage.
1: Donc pour toi.
6: Moi, je pense qu'il faut être plutôt grand, quoi. Enfin, pour jouer au basket, par exemple, tu vois, vaut mieux être grand. Ouais. Il y a un mec qui soulève des poids, là, il fait 1m2, quoi.
4: C'est l'homme le plus fort du monde.
1: 1m02.
4: Et moi, je l'écrase avec ma semelle.
0: Ah, le petit, là. Le petit roumain, là, qui.
1: Ouais. Ah ouais. Sergueï.
8: Il est balèze, hein.
1: Sergueï.
4: Oui. Camaché.
0: Trop de bruitage.
1: Sergueï.
4: Oui.
1: Alors.
4: Non, je te disais que le mec qui fait 1m20, là, l'homme le plus fort.
1: Mais non, c'est Myrlène qui vient de dire ça, c'est pas toi.
8: Il soulève la bûche de ta femme, hein, le mec. Hein.
4: Bah ouais, non, quand même.
1: Gérard, j'en connais un.
2: Juste la jambe.
4: Gérard. En fait, la tienne, il a des boîtes.
1: Alors, Carlos, au revoir.
8: Ah, c'est pas moi, attention.
1: Ah, je veux pas le savoir, au revoir.
8: Attention.
4: Allez, hop,
0: bim, bim.
1: Bonne nuit.
0: Mais Gérard, par exemple, le petit roumain là qui soulève 3 fois son poids.
2: Ouais.
0: Par exemple, il peut pas
1: en haltérophilie.
0: Ouais.
1: Ben, ça y est pas aux Jeux Olympiques, ça.
0: Bien sûr.
1: Comme un sport.
0: Bien sûr.
2: Ça y est, ça y est, Gérard.
1: On a rien.
2: Il a battu le record.
0: Mais le petit Roumain.
1: On a rien fait, nous, là-dedans.
0: Non, mais le petit Roumain, il est pas français. Tu vois, il est Roumain.
1: Ouais, mais on m'en fout.
0: Pourquoi il fait de l'haltérophilie et pourquoi il fait pas du son hauteur, par exemple?
1: Ah, bah, je sais pas, hein.
0: Bah, je te pose la question.
1: Bah, j'en sais rien, moi. Je te demande ça. T'as qu'à le savoir toi-même. C'est toi qui poses la question. Moi, j'en sais rien.

0: Voilà, elle a premier de contrôler ce qu'elle dit comme connerie sur l'internet.
1: Détroyant.
0: Et, ah, en plus, ça m'étonne pas.
2: Voilà. Voilà.
3: Attends, attends, il y a Manu qui veut parler.
0: Manu ? À la place de Carlos.
1: Je voulais accueillir Michael John Cohn. Bonsoir.
4: Oui, bonsoir Paris, bonsoir Loïc Coty.
2: Ok, le mec qui pompe pas les noms.
0: T'as pas le dos.
4: Angoulême, 90.2.
2: Encore.
0: Encore, donc
2: okay,
0: Angoulême.
2: Ton 3.
4: Allez, hop, allez, c'est pas le même.
2: On s'en fout, c'est bon là, dans la France, on s'en Monique, allez hop.
4: On s'est donné le mot, on s'est donné le mot.
0: Encore, non, non, non, mais alors dans ce cas-là.
4: C'est pas le même.
0: Non, non, mais alors bonne nuit.
4: On connaît les voix, on connaît les voix.
2: C'est le même.
0: Allez, boum boum.
2: Voilà.
0: Boum boum.
3: C'est bien,
0: c'est putain. C'est qui a sélectionné ça?
3: Anka, Anka.
2: Il est dans le délire, ce gosse.
5: Non, non, moi j'ai rien sélectionné depuis au moins une demi-heure là.
0: Ah ouais, bah, ah bah
5: ça peut pas être moi. C'est
3: devant ton micro,
5: Manu.
3: La grosse là, tu te crois où? Amène ton micro devant toi. Là.
0: Alors déjà,
2: déjà,
0: on envoie le jingle, le t'es déjà pas là. Là pour l'instant, t'es en train de rien foutre, donc je sais pas pourquoi tu restes dans les débats. Donc alors, comme t'as pas envie de bosser, ben tu vas prendre la porte.
5: Ah non, non, je suis mieux là.
0: Non, non, non, tu vas prendre la lourde.
5: Ah non, non, je préfère rester.
0: Moi, allez, je te dis, tu prends la lourde.
2: Ah non, allez, prends-toi la porte.
0: Prends la lourde.
2: Prends la lourde.
0: Allez, allez.
5: Ah non, non,
0: tu vas dehors, j'ai plus besoin de toi pour terminer mon débat, c'est terminé. Ouais. Allez,
5: ah
0: bonne nuit.
5: Moi, je préfère rester.
0: Bonne nuit, moi, je te dis.
5: Non, mais tu me verras
0: non,
5: pas.
0: Mais je m'en fous.
5: Je fais rien du tout, je bouge pas.
0: Non, mais de toute manière, on continuera pas les débats tant que tu sortiras pas des studios. T'as rien à foutre, tu vas pas bosser.
5: Non, non, moi, je reste là.
0: Eh ben, moi, je te dis que non, c'est moi qui commande le jeudi, c'est tout.
2: Voilà.
0: Alors, tu sors.
2: Gérard, s'il est pas entouré de boudin, il est pas heureux.
0: Non, mais même, elle a pas à faire rien, donc elle a pas à être là, c'est terminé. Ah,
3: allez,
0: Max.
3: Allez, salut, Anka.
0: Tu lui dis qu'elle sorte, c'est pas la peine. Depuis que t'es parti, elle a rien foutu.
3: Que dalle.
0: T'as pour rien, donc c'est pas la peine qu'elle reste.
3: Rien,
0: rien du tout.
5: Faut que je regarde un petit peu.
0: Non, non, non, non, non.
5: Je suis en stage d'observation.
0: Non, non, t'es en stage, pas avec moi. Alors, t'as une idée, tu sors. Hop, tu sors des studios, c'est terminé. Hop. Alors, je t'ai prévenu, je reprenais pas le débat tant que t'étais là.
3: Devant ton micro, Gérard, toujours. Hein.
0: Donc, je t'ai prévenu, donc c'est dehors, c'est terminé.
3: Toujours devant ton micro. Toujours.
0: Et le 12,
3: toujours, toujours devant ton micro.
0: Pour hein, le 12, ça sera pareil, tu resteras sur un siège et t'écouteras
3: comme
0: ça.
3: C'est le renseignement. Hein,
0: ça sera comme ça. Voilà, au revoir et bonne nuit. Voilà.
3: Alors, donc, Marco, la vilaine.
0: Voilà.
2: Chouchou.
0: Alors,
1: bon, Gérard, ouais, en tout rigolo. Cas, il y a le baron sur IRC, il dit que si tu peux pas avoir de médaille olympique aux JO d'été, tu pourrais peut-être en avoir une aux JO d'hiver en curling, à savoir en dérapage.
0: Non mais ça, les JO,
3: tu connais, tu t'arrêtes pas, avec ton mouchard.
0: Les JO d'hiver, je sais même pas où seront.
1: C'est le curling, c'est des trucs qui glissent sur.
0: Ouais, je sais, mais je sais même pas.
3: Je crois que c'est à Tahiti les prochains JO d'hiver. Ouais.
0: Les prochains.
2: Ouais.
0: Quand? En 2002.
3: 2002 à Tahiti, ouais.
2: Bobsleigh,
1: patinoire en plein air.
0: Qui c'est qu'il y a d'autre?
3: Bah, on accueille Aimé Jacouille. Bonsoir.
6: Bonsoir, Gérard. Tout à fait, voilà. C'est Aimé Jacouille. Bonsoir tout le monde.
0: T'appelles
6: j'ai 29 ans, je me présente. J'appelle de Montmoignon-sur-Faisan, c'est 113.3. Bonsoir.
0: 113.3.
3: Oui. Salut, salut.
6: Bonsoir, bonsoir.
0: Alors, la question, pensez-vous que les arbitres peuvent être achetés pour faire gagner les tricheurs?
6: Bien sûr.
0: Non, pour. Ouais, pour faire gagner les athlètes.
1: De quoi
6: Australien.
0: Pensez-vous que les arbitres peuvent être achetés pour faire gagner les tricheurs?
6: Ouais.
0: Mmh. Ouais.
6: C'est connu, ça.
0: Mmh. Ouais, bon, alors, Aimé Jacouille.
6: Moi, je pense que oui. Voilà. Effectivement, s'ils sont payés, ils vont faire gagner les tricheurs.
0: Mmh.
6: Parce que s'ils sont payés et qu'ils font gagner les autres, à mon avis, ça va gueuler.
0: D'accord.
3: Mais donc, oui, excuse-moi.
6: Je pense que c'est envisageable que les arbitres, ils trichent.
0: Mmh. Non mais justement,
6: il y a un doublé là en fait.
0: Ouais, non mais non mais justement, on va en discuter après. On va demander l'avis de tout le monde. Zinedine,
1: il y a beaucoup de gens sur IRC, on est remonté en 9122. Ils disent que c'est intéressant d'un coup qu'on parle de pot de vin dans un débat,
0: ouais.
1: Gérard.
0: Mmh. Ouais, bah, c'est pas des
3: arrêtez, il va rechuter, vous êtes relou. Hein.
6: Non mais Zinedine, il prend pas de pot de vin, il boit direct à la bouteille. Cash.
0: Zinedine,
6: ouais. Ouais, bah écoute, bien sûr qu'on peut payer des arbitres pour faire gagner les tricheurs.
0: D'accord.
6: C'est carrément possible, quoi.
0: Ouais. Myrlène ?
7: Bah oui, évidemment, mais bon, pour les sports où il y a des arbitres, parce qu'il y a des sports où il n'y a pas d'arbitres.
6: C'est vrai aussi.
0: Ouais.
7: D'arbitres, est-ce
1: c'est vrai.
6: Ouais, c'est grave. Tu vois, par exemple, au 100 mètres.
7: Bah, je peux répondre ?
6: Bah oui.
2: Ok, super.
7: Tu vois, par exemple, au 100 mètres.
6: Comment t'as séché, là ?
0: Bon, calmez-vous, là, les autres, s'il vous plaît.
7: Mais non, mais c'est vrai.
0: On va terminer quand même le débat un peu mieux qu'on l'a commencé.
6: Ah, bah,
3: ouais, d'accord.
6: T'inquiète. C'est toujours les bases.

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2: Écoute, j'ai un kichon, là.
3: Myrlène.
2: On s'en remet, ça y est, on
4: s'en est. J'ai un kichon.
3: Bon, allez, calmez-vous, là.
1: Allez, sérieux.
3: Ouais, mais j'ai un couille, Zidine.
5: J'ai envie de câlin.
2: Elle a envie.
3: Bon, allez, calmez-vous, là.
5: J'ai envie de câlin.
3: Myrlène. Bon, arrête, Fulder, parce que
1: c'est pas
3: marrant.
1: Mais c'est pas moi.
3: Allez, c'est plus marrant. Myrlène.
6: Allez, on arrête maintenant. Hein.
3: Myrlène.
6: Allez, plus terre.
3: Bon, allez.
7: On sort les doigts du cul et on se met au boulot.
5: Ouais,
7: Myrlène.
5: Je suis toujours en train de sourire, moi, il n'y a pas de problème. Hein. Putain, il y a des
8: sourires. Ouais, mais ça fait beaucoup, ça.
9: Moi, samedi, j'aime la sodomie.
10: Bon, dans le sphal, il n'y a pas de pan.
5: Putain, arrête.
10: Bon, dans le sphal, il n'y a pas de pan.
1: Il n'y a pas de porc dans le cheval.
5: Les gâteaux, c'est passé avec de la viande.
1: Allez, Myrlène.
3: Myrlène.
5: Je disais, il y a des sports où il n'y a pas besoin d'arbitre. Tu sais, il y a un chronomètre. Et en fait, le chronomètre, tu peux pas l'acheter.
1: D'accord. Non, mais ça peut être magouillé, tu vois. Genre, on en parle après, je comprends bien. On en parle après.
3: Sergueï.
6: Ouais, mais non, mais je pense que les arbitres sont honnêtes pour la plupart. Mais c'est vrai qu'il y a des gens corrompus, hein. Dans tous les corps de métier. Hein.
3: Non, mais moi.
5: Pourquoi ?
3: Non, mais attends, moi, je vais vous répondre à la question.
1: Ah, quand même.
3: Parce que si c'est passé, et je pense que vous avez dû le suivre aux infos, il y a une judoka française. Justement, il y a eu une faute d'arbitrage, et ça, tout le monde le dit. Il y a eu une faute d'arbitrage. Normalement, on aurait dû avoir une médaille d'argent au jeu, là. Et on a eu la médaille de bronze.
6: De France.
3: Non, parce que je me suis gouré en disant ça, c'est pas grave.
6: Il a eu la Légion d'honneur, non, ton père.
3: Donc, à mon avis, l'arbitre, déjà, là, il avait été payé pour ça.
2: C'est pour ça qu'elle est partie, Perrac.
3: Non, mais ça, Marie-Jo...
1: Ça, c'est l'affaire, on en parle après. Hein.
3: Ça, c'est juste après, on va...
6: Ouais, parce que je veux qu'on en parle, quand même.
2: Est-ce que tu vas faire un débat, sur Marie-Jo, comme t'as fait sur les... Enfin, comme tu vas faire sur les lignes, on pourrait faire un spécial Marie-Jo de Perrac.
3: Non, je pense pas, parce que c'est pas au programme, pour l'instant.
2: Je te fracasse la porte dans la gueule, un truc comme ça.
3: Non, mais c'est pas au programme, donc. Qui c'est que tout le monde a répondu, donc.
1: Qui ça a répondu, toi? J'ai même pas écouté ça.
3: Bah, c'est que normal. Là, de toute manière, on devait avoir de l'argent là en judo avec une nana. Ouais. Et en fin de compte, ça a été une chinoise qui a récupéré l'argent à notre place. Et à mon avis, je pense que là, il y a eu une faute d'arbitrage.
1: Elle a volé dans le porte-monnaie, alors.
3: Non, mais l'arbitrage a été donc mauvais et ça a été payé.
1: Ouais.
3: Et c'est pour ça que il y a certains.
2: Regarde, ce qui est affolant, c'est que la monnaie chinoise, ça vaut rien, et ils arrivent quand même à se payer des arbitres. Est-ce que tu trouves ça normal?
3: Mais ouais, mais ça, c'est...
2: Alors que nous, on a une
3: porte,
2: et on pourrait quand même faire un effort au niveau du pot de vin, quoi, merde.
4: Eh, hey, Gérard?
3: Ouais.
4: Si ta mère, elle savait jouer du piano, elle s'appellerait Charlie Oleg.
3: Mais j'accouille, au revoir.
2: Ah, c'est pas moi, attention. Attention.
1: Je crois que c'était Zinedine.
2: Ouais, tout à fait.
3: Alors tu dis Zinedine. Au revoir à Zinedine.
1: Ouais. Voilà. Mais Gérard, justement, on rit aux arbitres, là.
6: Ne sait pas jouer de piano, on ne connaît pas sa mère.
3: Ah ouais, tu sais, Zinedine, au revoir.
1: Tu sais, au judo, l'autre fois, j'ai regardé à la télé, même quand il y avait Bourrasque. Le judo, les arbitres au judo, ils étaient aussi japonais.
3: Non, mais là, de toute manière, c'est pareil. Là on a déjà perdu une médaille d'argent. Oh, tu les coupes.
1: Ouais, mais ce que je veux dire, c'est que pourquoi, quand par exemple Bourras, il a combattu contre un japonais ou un chinois, je sais plus, ouais. Pourquoi les arbitres étaient aussi de la même nationalité?
3: Mais ça, c'est de la triche. Et pourquoi? Parce que c'est de la faute des organisateurs et c'est tout.
11: Il faut le dénoncer, ça, Gérard.
3: Donc, les organisateurs, quand ils voient que c'est leur pays, donc automatiquement, ils mettent un judoka, donc chinois, comme tu dis, non, un autre arbitre. Ah donc, oui. Ils auraient dû mettre un arbitre différent de.
1: Ah oui, genre australien ou allemand.
3: Voilà. Ou et ça, c'est vrai que, bon, déjà, même là, pour l'histoire de la médaille d'argent qu'on aurait dû avoir au lieu de bronze,
1: ouais.
3: Donc là, ça a été pareil, c'était un arbitre japonais. C'est tout.
1: Ah, les enculés.
2: Mais comment ça se fait, Gégé? Comment ça se fait?
3: Mais ouais, mais ça, c'est les organisateurs, donc ils ont qu'à faire gaffe quand c'est pas le quand c'est un pays, par exemple la Chine, comme Fildar a dit, et comme j'ai dit là à l'instant. Donc, ce que les organisateurs devraient faire, c'est de mettre un arbitre différent du pays qui combat, c'est tout. Nous, on met un arbitre chinois quand ça a été fait.
6: Ouais, mais que devient l'éthisme du sport, Gérard ?
1: Ah, c'est vrai.
3: Mais ouais, mais ça, c'est pareil. On s'en fout des clips. De quoi ?
1: Ouais, bon, des quoi ?
6: Et après, on enchaîne avec c'est de la New Wave. Laisse tomber.
3: Et après.
6: Un délire de toxico.
1: C'est un mot en combien de lettres que t'as dit là ?
3: Ouais, c'est un mot français.
6: Alors, un truc de dingue.
3: Un petit sondage là, on va faire les deux derniers qu'il y a, comme ça on sera tranquille avec ça.
1: Fais-en qu'un, garde-en un pour tout à l'heure, dans un quart d'heure.
3: Bah là on va se mettre un...
1: Oui, non mais vas-y, on a le temps, vas-y.
3: Une zikmu. Alors, quatrième donc, c'est l'avant-dernier. Hein. Comment les sportifs choisissent leur activité au JO ? Alors 66% répondent par tirage à la courte paille ou à l'ouverture. Ouais, à l'ouverture, je dis bien.
6: Ouverture de quoi ?
3: Bah, justement, bah, je voudrais bien
1: des
3: savoir.
1: Des JO, non ?
6: Ah, d'accord, la cérémonie, là, pour Havre.
2: Bah, attends, t'as dit qu'il y avait 10 500, il y a 10 500 pailles, alors, pour les 10 500 athlètes ?
3: Bah, à mon avis, oui.
2: Ah, c'est chaud, attends, ça fait une grosse poignée, quand même.
3: Bah, ouais, quand même. 45% des gens disent que c'est les parents qui décident. Bon, pour les enfants, je pense, hein.
0: T'aurais pas pu, alors ?
3: 55% des gens pensent que ça dépend des jours. Bon, je vois pas du tout. 98% pensent que ça pourrait avoir la médaille d'or du cul qui pue. Ben ça, n'importe quoi.
6: Oui, je pense.
3: Vraiment n'importe quoi.
6: T'es le seul participant. T'es hors classe.
3: Alors, on va s'écouter une...
1: Alors, attends, on va s'écouter. T'es marrant, toi.
3: Bon, on va s'écouter. Tu vas me donner la musique. Je vais poser la question.
6: On peut mettre du rock.
3: Donc, pourquoi
6: s'il vous plaît, là, du rock, là.
3: Vous êtes...
6: J'en ai marre du groovy de
3: bosse. Et à la place de Zinedine, qui c'est qu'on a ?
1: J'ai trouvé personne encore.
3: On a personne ?
6: Allez, Filou, là, mets un truc avec de la gratte. Là.
3: Ouais, tu les mets en air, Manu.
2: Un truc groove rock.
3: Tu les arrêtes ?
1: Pas moi.
2: Groove metal, t'as pas du groove metal ?
1: Si, ça arrive.
2: Ok.
3: Donc c'est quoi le titre ?
1: Ah merde, il te faut la fiche disque ?
3: Bah ouais, en plus.
1: Elle est en haut, elle est au-dessus.
8: Ah, attends, ça arrive.
3: Donc alors je pose la question, donc vas-y, pourquoi Marie-Josée Pérec a quitté les JO. Donc et on va s'écouter le...
1: Quoi
3: le wok. Le wok sur mon nom, sur mon gazon avec des petites grosses dans mon slip et on se retrouve tout de suite après. A tout de suite sur...

0: Bonsoir tout le monde, l'alcool est parti.
1: Oh, Gaël,
0: j'ai des scènes à vous faire écouter cette nuit.
1: Oh,
0: qu'est-ce qui se passe?
1: Mais qu'est-ce que tu fais, Gaël?
0: Il est pas parti le...
1: Gaël, c'est pas à toi, hein.
0: Ah bon, pardon, excusez-moi. On arrête tout alors?
1: Bah tu chies.
0: Moi je m'en branle de tes conneries, j'ai envie de passer des scènes là, non?
1: Non mais t'arrêtes.
0: On s'en fout de tes conneries.
1: Ouais bah t'arrêtes tes conneries, tu prends ton bordel tout à l'heure, il est pas l'heure.
2: Arrête. Tu pues.
1: Ta gueule, toi.
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1: Et donc on venait de s'écouter le wok sur mon gazon avec des petites grosses dans mon slip. Et on se retrouve pour la suite et fin du débat sur les JO.
0: Excuse-moi.
5: Tout de suite, nous rejoignons Gérard.
1: Ah.
4: Y a donc, pas un sponsor là. Hé, 1h30.
6: Ah merde.
4: On perd de l'argent, Coco.
1: Avec Sergueï.
4: Ouais. Bah non, on peut pas, y a sponsor.
6: Attends,
4: vas-y, mind-toi.
6: Mind-toi,
4: on va peu médicus là, vas-y, envoie. Non, c'est pas ça.
6: Merde,
4: mais mind-toi, putain.
6: Attends,
4: j'ai pas de chaussures. Non, c'est pas ça.
7: On sort les droits du cul et on se met au boulot.
4: Non.
6: J'ai pas là, j'ai pas.
4: Mais tu fais un sponsor, on va. Putain, t'es relou.
1: Bon, récupère Sergueï.
8: Ouais, merci pour le sked.
1: Myrlène.
6: C'était bien, non?
8: Ouais, c'était tranquille.
1: Bon, Myrlène.
9: Bonsoir.
1: Et Aimé Jacouille.
10: Oui, rebonsoir à tous.
1: Ok. Ouais, Manu.
11: Et on a aussi témoin de Jéhova. Bonsoir.
12: Bonsoir, Jéhova.
10: Sont de retour.
1: Et ils vont se calmer là, les Lascars, parce que sinon.
12: Ok, la pute.
1: Bon, bah.
8: Ils ont plus de fric qu'à ta femme.
1: Tu leur dis au revoir tout de suite à ceux-là. Allez,
12: hop. Ok, super.
1: Allez, hop, au revoir. Au revoir.
4: Bah, non, moi,
1: non. Tu leur dis au revoir, ça y est, c'est terminé. Et
4: il
1: puis,
4: faut deux rafales.
1: Non, mais
12: ils sont deux. Ok.
1: Allez, hop, bonne nuit.
10: Il y en a qui bougent encore, là.
1: Donc, alors, la question, c'était pourquoi Marie-Josée Pérec a quitté les JO, donc on va demander à Sergueï.
8: Alors, moi, on m'a dit, j'en ai parlé un petit peu au boulot ce matin.
1: Mmh.
8: On m'a dit qu'en fait, elle était à découvert.
1: Tu dis pas ce que les gens t'ont dit au boulot.
8: Non, mais
1: tu dis ce que tu penses, toi.
8: Oui, à mon avis, c'est vrai. C'est pour ça, je te le répète.
1: Mmh.
8: Alors, on m'a dit qu'en fait, elle était à découvert et elle cherchait une banque, une BNP, et la plus proche, elle était à Singapour. Donc, c'est pour ça qu'elle est allée à Singapour retirer des thunes pour s'entraîner et acheter ses produits stupéfiants.
1: Bon, pour
8: moi,
1: toi,
8: je pense que c'est une
10: thèse possible.
8: Je pense que c'est une thèse qui se tient.
1: Ouais, Manu.
4: Je voulais accueillir un nouvel auditeur qui s'appelle Vladimir Poustine. Bonsoir.
9: Bonsoir, Vladimir.
13: Bonsoir, Vlad. Bon, je suis sous l'eau.
8: Ça part en couille.
13: Je suis à 300 mètres sous l'eau.
8: Oulala, ça part en couille, les débats.
13: Tu prends l'eau, ouais.
8: Parce que bon, Manu. Prodigy, phase 2.
1: Manu, tu le calmes.
11: Bah, calme-toi.
1: Tu le calmes un peu, celui-là, parce que tout à l'heure, on va lui dire au revoir.
13: Bonsoir, Gérard. Salut tout le monde.
1: T'appelles d'où?
13: J'appelle. Oh putain, tu peux pas trop le dire, la douleur.
10: Non.
13: Ouais, j'appelle de. Joinville-le-Pont.
10: Voilà,
8: c'est pas mal, par la 6.
1: 101.9.
13: Tout à fait.
1: Bon, donc la question, tu l'as entendue?
13: Pas du tout. Je viens d'arriver, j'en ai appelé, j'ai eu un cas au standard. Très sympathique d'ailleurs.
8: C'est vrai.
1: Moi, c'est pas une case, c'est Manu, hein.
8: Ah, elle est sympathique.
1: Je savais pas.
11: Ça peut aller très vite.
8: Il a une voix de crécelle.
1: Alors, dans quel sac à lave, Vladimir, tu vas le retrouver.
13: C'est pas moi qui ai dit ça.
1: Allez.
4: C'était Sergueï, hein. Moi, j'ai très bien entendu. Sergueï, il dégage.
13: Allez, hop.
14: Enculé à la droite de Lucerne.
4: Exactement.
1: Alors, tu me retrouves deux autres auditeurs, Manu.
13: Non, c'est bon, j'ai rien dit. J'ai rien dit.
4: Il est là, Vlad.
13: Ouais, moi, je reste là.
1: Bon, alors, c'est l'autre, là, qu'on dit au revoir.
13: Allez, hop.
1: Alors donc, il nous reste Vladimir, Myrlène et Aimé Jacouille, c'est ça?
13: Ok.
1: Bon alors, Myrlène?
9: Oui.
1: Donc, pour toi?
9: Je n'en ai aucune idée.
1: Ah bah attends, tout à l'heure tu disais si, tu savais à peu près quand on a commencé à en parler.
9: Ah non, pas du tout.
1: Ah bon? Donc t'as aucune idée?
9: Non.
1: Ok, bah c'est pas mal.
9: Moi je travaille, donc bon, j'ai pas que ça à faire que de regarder la télé. Quoi.
1: Non mais attends, le soir tu peux très bien suivre les informations.
9: Bah non, pas quand tu fais mon travail.
1: Ah bon, d'accord. Mais Jacouille, alors toi?
10: Moi je pense qu'il y a aiguille sous roche, hein, doit y avoir quelque chose.
6: Ah ouais, mais moi je pensais un truc.
1: Attends. Ah bon.
10: Non, vas-y, filou.
6: Faut y aller, c'est maintenant que je pense.
11: Maintenant,
6: hein.
11: C'est maintenant.
10: Vas-y, filou.
6: Donc,
10: allez.
6: Et si elle s'est barrée comme ça des JO,
10: c'est
6: peut-être parce qu'elle se disait je suis plus assez forte pour battre les autres, donc je serai peut-être pas championne olympique.
1: Non, c'est pas du tout pour ça.
6: C'est pas pour ça, d'accord.
1: Vladimir.
6: Ok, merci. Bah,
13: écoute, moi je suis un peu d'accord avec Childa. Hein.
10: Ouais. C'est possible. Hein.
13: Moi je pense que c'est une flambeuse et que voilà, à force de trop se la péter, elle a perdu son niveau, quoi.
1: Ouais.
13: Et maintenant,
1: Manu.
13: Elle a flippé.
4: Ouais. Je voulais accueillir Alexandre Popol. Bonsoir.
15: Oui, bonsoir.
9: Bonsoir.
1: Bonsoir, Alex. Bonsoir, Alexandre.
5: Bonsoir, je suis de Limoges, 102.2.
15: Bonsoir, Paul.
1: Okay. Voilà. Donc, t'as entendu...
5: Ouais, alors moi, je travaille dans la presse, papeterie, librairie, et j'ai lu l'équipe ce matin, et il paraît qu'elle elle s'est fait menacer de mort.
1: Non, mais alors ça, je peux te dire une chose,
5: ça,
1: que...
5: Faux,
1: ouais, bah, ton truc, c'est du bidon, alors au revoir. Donc, est-ce pas...
15: C'était faux.
6: Non, mais pourquoi ils ont dit ça, Gérard?
1: Non, non, mais ça, c'est des... C'est de, ce
15: non, que, elle, elle a trouvé du caca sur son paillasson.
1: Non, mais... Que... Pourquoi que Marie-Jo... Oh!
15: Ah là là.
1: Je sens
15: la vanne.
1: Je sens que tout à l'heure, il y en a qui vont dégager vite, mais ça va aller vite. Hein. Voilà. Donc, pourquoi qu'elle a quitté les Jeux Olympiques si vite que ça? Donc, apparemment, d'après ce qui a été dit, mais maintenant, c'est sûr qu'il faut que ça reste...
6: c'est entre guillemets, entre parenthèses. Hein.
1: Donc, il est pareil qu'elle aurait été trop agressée par les Serbes, par la presse, par les photographes et tout ça. J'en ai vu des extraits ce soir et c'est vrai que les journalistes ils étaient constamment là. Bon, il y a eu l'histoire aussi quand elle arrivait à Singapour que son copain s'en est pris après des journalistes là-bas. Donc ça, on l'a bien vu. Ça a été vrai et donc elle a préféré quitter les Jeux Olympiques à cause de ça et c'est tout.
15: Ah, voilà.
6: Moi j'avais entendu qu'elle était qu'en fait elle était tellement dopée.
1: Non, même c'est
6: que
1: pas...
6: ça se voyait.
1: Non hein? Mais ça.
6: quoi Non mais c'est pas ça, c'est qu'il y a une jambe qui se promène aux fenêtres du studio.
1: L'autre, il a rien à foutre. Il a rien à foutre que de faire chier les gens comme ça. Et c'est le Ricky, ça m'étonne pas de lui.
6: Mais pourquoi
1: c'est Ricky alors?
6: Mais pourquoi Gérard elle est allé à Singapour alors?
1: Non, pour revenir sur Paris donc.
6: C'est pour l'opium hein. Non mais l'opium à la base, ça ne peut pas faire directement Sydney Paris. Il faut qu'elle fasse Sydney Singapour Paris.
1: Non, parce que
15: Poitiers.
1: Non, parce que à mon avis, son copain devait l'attendre là-bas et c'est tout.
6: Ah, c'était un barbu.
1: Non. Donc, voilà, c'est tout ce qu'on pouvait dire sur Marie-Josée Perec.
6: Bah non, mais qu'est-ce qui va lui arriver, là?
1: Bah rien du tout.
15: Attends, qui va maintenant courir?
1: Il n'y aura pas de françaises qui seront...
15: Il n'y aura personne aux 400 mètres.
1: Non, il n'y aura personne.
15: Et on ne peut pas trouver quelqu'un en remplacement, là, vite fait?
1: Faudra suivre ça demain, parce que normalement, c'est prévu pour demain. Donc,
6: il y a quelqu'un qui va la remplacer demain.
16: Justement, il y a...
15: Une annonce.
16: Ça, c'est passé trop vite. Il y a quelqu'un qui te demande est-ce que tu la remplacerais si t'en avais l'occasion.
1: Non, parce que je m'intéresse pas. Donc,
15: voilà. Ça, c'est chaud. Hein. Les handisports, c'est plus tard.
1: Tu me refais une question ou pas là? Environ.
16: Oh le tricard.
6: Ah, j'ai oublié.
15: Non, mais Gérard, c'est pas toi qui fais des questions, mais c'est quoi cette histoire là?
1: Oh ta gueule, toi.
16: Je jure.
6: Bon, on a un quatrième auditeur si tu veux. Je sais pas pour répondre à quoi, mais.
15: Vas-y.
6: On accueille Super Popo, bonsoir.
15: Oui, bonsoir. Je réponds à toi ou je suis foncé.
17: Bonsoir, Super Popo.
1: T'appelles d'où?
15: J'appelle de.
18: Allez.
15: Ah, j'aime bien la Jamaïque. Kingston.
1: T'appelles d'où?
15: Kingston.
1: La fréquence?
15: 102.5 sur les tropiques.
17: Tu colles, toi.
1: Putain, répondez correctement aux questions quand je vous demande des trucs, hein.
17: Tu pars en boulette.
1: Alors, où se déroulera les prochains JO 2004
15: À Paris.
1: À Paris.
15: À Suresnes et à Nanterre.
1: Alors,
15: déposer le dossier demain.
1: Paris. C'est qui vient de dire ça?
15: Mais tu vas voir les poses d'épreuve aussi. Hein.
1: Qui vient de dire ça?
17: À Paris, hein.
6: Non, c'est pas.
15: Lancé de grosse par la fenêtre des hôpitaux.
1: Alors, Super Popo.
15: Non. Pas du tout.
1: Au revoir.
15: Pas du tout.
6: Ah, c'était pas lui, hein. C'était qui?
1: C'est Super Popo.
15: Non, pas du tout.
1: C'est Super Popo.
15: Non, je t'ai dit que non.
17: Pas, non.
1: Au revoir.
15: Tu fais une erreur.
1: Au revoir.
15: Tu fais l'erreur de ta vie.
1: Au revoir.
6: C'est Super Popo. On tire au sort.
1: Allez, hop.
15: Allez, hop, comment je me vais skier?
1: Vladimir.
17: Super oui.
1: Vladimir.
15: Oui.
1: Où se déroulera les prochains JO 2004?
15: Eh bien écoute, à Paris, mon ami.
1: Non.
15: Si.
1: Ah, punaise. Paris, hein. Non, moi je peux vous dire que ça sera pas Paris.
15: Alors, c'est où?
1: Ah non, mais c'est pas fini. On n'a pas fini. Eh mais Jacouille.
15: Ah bah Paris, hein, Paris.
1: Yeah.
15: Paris.
1: Ah ben punaise, ouais. En plus c'est pas du tout Paris.
16: Ouais,
1: en plus,
16: parce que Florent il me dit que les organisateurs ils hésitent entre Jolo et Gonesse.
1: Non plus.
15: Oh, c'est chaud.
1: Myrlène.
6: Il n'y a plus d'hôtel à Gonesse.
15: Ouais, du cul.
17: C'est chaud pour le voir.
1: Myrlène.
17: Tu vas niveau aéroport, c'est gris. Hein.
15: Tu peux du tout du cul.
18: Paris ou Athènes?
1: Alors tu dis
17: Paris.
18: Ouh,
6: quoi,
18: c'est un quiz.
6: Ah, ça fait du bien. Mais attendez,
1: excusez-moi, elle revient.
6: Excusez-nous parce qu'il y a Anka qui vient d'entrer dans le studio. T'étais où là?
13: Elle s'est fait
19: pas. Non, mais vas-y, attends, on a la radio.
20: Bah, j'étais avec Marco.
21: Ouais, mais tu sens le sperme, ouais, tu sors. Allez,
22: c'est dans le coin de la bouche, là.
21: Mylène. Oui. Mylène, alors pour toi.
23: Oui.
21: Pour toi.
23: Bah, j'hésite, en fait, entre Paris et Athènes.
22: Non, c'est Paris.
23: Je vais prendre la question du public.
21: Ça, la question du public.
24: Tu peux appeler quelqu'un de ta famille pour t'aider.
23: Je vais appeler mon cousin.
21: Bon, allez, y a pas besoin. Donc, tout le monde a dit Paris, ben vous êtes tous gourés.
19: Ah, c'est quoi?
21: C'est Athènes.
22: Non, non.
21: Putain,
23: j'en étais sûr.
21: C'est Athènes qui fera les prochains Jeux Olympiques en l'an 2004. Et Paris, c'est prévu pour l'an 2008, exactement.
22: D'où tu tiens ça? Attends, d'où tu tiens ça, toi?
21: Ben, parce que ça a été déjà prononcé. C'est bien.
22: Ça
21: a été dit que c'était Athènes et c'est tout.
22: Et pourquoi? Ça a été dit par qui? Par ta concierge?
21: Non, pas ma concierge. Genre, fais gaffe,
22: il est dehors.
21: Fais gaffe, Vladimir, parce que tu vas peut-être pas finir le débat, parce que maintenant on va faire la conclusion.
19: Mais non,
21: j'ai quelqu'un, moi.
19: Oui, ouais. Et je voulais te poser une question après.
21: Bah, vas-y, aborde la question.
13: Minutes, hein, Gérard.
19: Ok. Tu Gérard, mais pourquoi c'est que tous les 4 ans les JO?
21: Bah, je ne sais pas, hein. Faut demander aux organisateurs.
19: Ah, mais merde, t'as le numéro?
21: Ah, bah non, on n'a pas de numéro.
19: Putain, t'es con, hein. Je te pose une question, tu pourras réfléchir 2 minutes, quoi.
21: Alors, qui c'est que t'as donc.
24: J'ai Jackie, bonsoir.
25: C'est Jackie, du Jackie Show. Jackie Show, tranquille. Jackie, vous souvenez-moi, avec Monsieur Cadeau. Jackie le ouf.
13: Ouh, c'est combien?
25: Salut, c'est Patrick Simpson-Jones.
19: Oh là, on a perdu Jackie.
21: Il appelle d'où, lui?
25: J'avais plus de voix, j'ai
22: perdu Corby, alors.
25: J'ai bien un verre d'eau.
21: Alors, peut-on faire comme le quinquennat pour les JO tous les 2 ans?
13: Gérard, juste avant, j'ai une petite question.
22: Ah.
13: Je voudrais savoir si tu t'es bien renseigné. Les Jeux Olympiques 96, c'était où, s'il te plaît?
21: J'en sais rien.
13: Ah bah voilà. Oh, le mec, il fait un débat sur les JO et il fait même pas.
23: T'es nul.
13: T'es nul, Gérard.
21: Myrlène, au revoir.
22: Le crevard.
21: Au revoir.
23: C'est même pas que t'es à Atlanta, t'as une blaire à ta
21: pire. Eh ben, au revoir.
25: C'est blaireau.
19: Justement,
25: j'ai plus rapide que l'éclair.
19: On avait une question qui se rapporte au dernier sondage que tu as sur la feuille. C'est quoi la question?
21: On va faire celle-là et après on le fera. Hein, on la posera.
13: Non, je suis bourré.
21: Alors, Jackie.
25: Oui.
19: Ouais.
21: T'appelles d'où?
25: J'appelle de Paris.
22: De AB Productions.
25: 101.9.
21: Alors?
25: Hein?
19: Alors, Jackie.
21: Tu réponds?
25: Oui. Mais la question, c'est quoi là?
21: Peut-on faire comme le quinquennat pour les Jeux Olympiques tous les 2 ans?
25: Non, c'est bien tous les 4 ans, c'est bien.
21: D'accord. Aimé Jacouille.
22: Ouais, racine de 2 égale 4, tout à fait.
25: Voilà.
21: Bon, d'accord, tous les 4 ans.
22: Bah oui.
21: Vladimir.
13: Écoute, les Jeux Olympiques, en quelque sorte, c'est un peu tous les 2 ans, parce que t'as hiver et été, quoi.
21: Alors, Vladimir, au revoir.
13: Bah, attends, pourquoi?
21: Au revoir.
24: Hop là.
21: Alors, à la place de...
24: On a Richardson Klaxon.
22: Ouais. Bonsoir, j'appelle de Toulouse, 107.4.
21: Putain, ça. Oh là, vous me faites chier. Eh, hey, Ricky, tu fermes ta gueule, s'il te plaît, merci. Bon, alors,
19: voilà, par rapport au sondage, au dernier sondage qu'on avait sur la feuille.
21: Ouais, mais attends, Richard, il a pas répondu à cette question.
19: Réponds, Richard, de toute façon, ça va aller vite.
22: Parce que tous les 4 ans, c'est très bien, il n'y a pas de quinquennat à mettre là-dedans.
21: Ben voilà.
19: Ah, super,
21: alors, donc, dernier sondage.
22: Tu vas voter, toi, dimanche, GG?
21: Non. Y a-t-il un avenir pour les sportifs après les Jeux Olympiques? Alors, 87% des gens disent qu'il n'y a que l'alcool pour bien sûr pour rester bien. Bon, ça,
25: c'est faux, ouais. Ça est l'exemple vivant.
21: 51% des gens pensent que le mieux, ça, après, c'est de faire de la pub pour du papier toilette, ouais, pourquoi pas.
25: C'est faux, t'en es l'exemple vivant.
21: Toi, tu vas fermer ta gueule, Richard, parce que je vais te dire au revoir. D'accord?
22: Tiens, Richard.
25: C'est faux.
21: Alors, au revoir.
25: Voilà, Richard.
22: Non.
25: Allez, une rafale dans le cul, là. Bim.
19: Ça y est, il est parti.
21: Et 37% des gens disent que la plupart des sportifs deviennent clochards, c'est faux.
22: 4 fois 5 secondes.
21: Et 21% des gens estiment que ça dépend des médailles que les sportifs a eu. Et donc, la dernière question.
19: Non, mais c'est vrai, non, mais ça, c'est peut-être une question.
21: Ouais.
19: C'est quoi l'avenir?
21: Bah, on sait pas.
24: Ah, c'est vrai, ça.
19: Mais non, mais voilà, mais on sait pas.
21: On sait pas.
19: Pose la question aux auditeurs.
22: Bah,
21: pourquoi les Jeux Olympiques sont-ils appelés comme ça et comment? Disons comme
19: mais
21: ça.
19: Mais non, mais c'est pas ça la question. Non, mais ça, c'est la dernière.
21: La question, non, c'est celle-là. C'est
19: par rapport au sondage.
22: Rien, hein.
19: par rapport au sondage, pose la question.
25: Du sondage, il dit.
19: Voilà.
21: Mais genre, je m'en fous, moi, du sondage, il est con.
25: Mais ça fait une question.
21: Mais
25: plus,
21: mais
19: on s'en fout des questions, des réponses, on veut la question.
21: Non, mais moi.
19: Pourquoi, qu'est-ce que va faire David Douillat après, là?
21: Eh ben, il va continuer à s'entraîner pour les prochains jeux.
19: Mais non, il va arrêter, il est trop vieux.
21: Bah, de toute manière,
19: c'est comme Platini. Platini, il arrête le foot, tu vois. Il a pas continué à s'entraîner pour la Coupe. Bah, voilà.
16: Bah, c'est bien ce qu'on dit.
21: Donc, c'est tout. Et voilà. Donc, pourquoi les Jeux Olympiques sont-ils appelés comme ça?
19: Non, répondez à l'autre question, à votre avis. À votre avis, pourquoi, qu'est-ce qu'ils vont faire après, les JO?
21: Eh alors, si je pose cette question-là, je poserai l'autre après si ça me fait plaisir.
19: Guy Dru, tu vois, Guy Dru, c'est devenu ministre.
25: Guy Dru, ouais. Bravo, le frisé, là.
21: Bon, si c'est Fildar qui fait les débats, ben c'est bien. Hein. Alors moi, c'est terminé, on va faire le sondage.
16: Attends, j'ai plein de.
19: Imagine, quoi.
24: Moi, j'ai un auditeur à accueillir.
16: En plus.
24: Tu peux l'accueillir ou pas, GG, le dit.
21: Vas-y, pour la conclusion.
19: Non,
24: on accueille... Allez. Ok, on accueille Stéphane Poussy, bonsoir.
21: On l'a déjà eu tout à l'heure, lui. Hein.
25: Non, mais non, auprès de Gomez.
19: Attends, on n'a pas entendu parce qu'il y a une coupure.
21: J'appelle de...
24: Donc on accueille Stéphane Poussy, bonsoir.
25: Ouh, salut, j'appelle de Bolo. Super, super, avec ma vieille bobard. C'est quelle fréquence? Ouh là, c'est chaud. Avec...
0: Il y a un froid là.
21: Bon, je sens qu'on va.
25: 107.8, Gérard.
19: 107.8. Ouais, imagine-toi, tu vois, dans 2-3 ans, tu seras trop vieux pour faire des débats. Qu'est-ce que tu vas faire? Ça, c'est pareil.
21: Gueule.
16: C'est vrai. Hein.
19: C'est pareil.
21: La question, c'est pourquoi les Jeux Olympiques sont-ils appelés comme ça? Et c'est tout.
19: Bon, alors, après, on reprend celle-là et on fera l'autre après.
21: Non, il y a après, ça sera la conclusion.
25: Mais non.
21: Si.
19: Voilà, bon, vas-y, demande
21: Stéphane.
19: À qui.
0: Il est moins le cas, hein, t'as le temps.
21: Et alors, Stéphane?
24: J'ai un autre, juste avant Stéphane, on accueille Laura Essel, bonsoir.
0: Bonsoir Laura.
23: Bonsoir.
19: Parle bien fort Laura. Hein.
21: T'appelles d'où?
23: J'appelle de Paris.
25: On s'est sorti de la galère, moi et Laura.
0: Bonsoir Laura.
21: Alors, la bonsoir, question, Stéphane, donc pour toi. Stéphane, une fois Stéphane, deux fois
19: non,
21: Stéphane.
19: Je lui parlais,
25: Excuse-moi, on vient de me reprendre en standard.
23: Est-ce que quelqu'un a une capote à me prêter, s'il vous plaît?
19: Attends, qu'est-ce qu'il y a, Anka?
23: Est-ce que quelqu'un a une capote?
25: Bien sûr.
21: Bon, Anka, tu vas te faire baiser ailleurs que dans les studios.
25: J'en ai plein, viens les chercher à la maison.
21: Tu dégages des studios, tu vas te faire baiser ailleurs que dans les studios.
19: Il y en a dans la veste de Gérard quand il prend le bus.
24: Cette phrase va être archivée, Anka.
25: Si j'avais su, quand je t'ai vu, je t'aurais emballé direct.
21: Stéphane!
25: Ouais, bah écoute, moi, Manu m'a repris au standard. Donc,
19: c'est vrai.
25: Bien pris de la scare, c'est chaud.
21: Chaud!
25: Si tu pourrais me répéter la question.
0: Tu pouvais.
21: Pourquoi les Jeux Olympiques sont-ils appelés comme ça? C'est tout.
0: C'est tout.
25: Bah écoute, c'est très con comme question, je pense, mais bon, je sais pas, c'est comme si tu me disais pourquoi on t'appelait Gérard.
21: Eh ben,
0: c'est les Grecs, c'est les Grecs là qui.
21: Laura.
0: Ouais, d'accord.
23: Oui.
21: Laura.
23: Moi, je trouve tout. Parce qu'en fait, les premiers Jeux Olympiques se passaient sur le Mont Olympe.
0: Voilà, j'allais le dire, putain. Non, après, je passe pour un blaireau. J'ai pas
25: d'argent de la culture, en fait. Hein.
23: Et donc, voilà, ils ont fait Jeux Olympiques.
21: D'accord, et aimez Jacouille pour terminer.
19: Ah, bah, ça sert à rien qu'ils répondent, c'était ça.
0: Il y avait l'Olympiakos et le Panathinaikos.
19: Oui.
0: Et puis, ils ont hésité, puis c'est l'Olympiakos. Voilà.
21: Eh ben, on va faire la conclusion.
24: T'as envie de faire caca ou quoi?
19: T'as envie de faire caca ou quoi?
21: Terminé, il n'y a plus rien.
16: C'est Anka, là, t'as chauffé ou quoi?
19: T'as envie de.
21: Non, mais il n'y a plus rien.
16: Tiens, se branler.
0: Il est pressé de rentrer de se vider dans sa gourde à sa foutre.
19: Dans sa gourde à quoi?
24: Dans sa gourde à sa foutre.
21: Alors Stéphane, au revoir.
25: C'est pas moi.
19: Non, c'est Jacouille.
21: Non, mais même, c'est pareil. Hop, Stéphane, au revoir. Non, non, terminé. Stéphane, tu lui dis au revoir et c'est tout.
25: T'es un dieu d'un ou quoi?
21: L'IRC.
16: Oui, sur l'IRC où on est 9723. Tu peux noter, ça te fera des chiffres. Qu'est-ce que je vais dire? Il y a Isidore, il dit que comme pour les 10.
19: T'as vu, Bibi, regarde, j'ai ramené des chiffres. 9723, je l'ai trouvé moi-même.
16: Ouais, après les lettres. Donc il y a Isidore qui te demande, comme tu sais, pour les artistes, il y a les disques d'or, mais il y a aussi les disques de platine, etc. Pourquoi est-ce qu'aux Jeux Olympiques, il n'y a pas des médailles de platine?
21: Bah parce que c'est des médailles d'or ou de bronze et c'est tout.
25: Ça, bah, je vois pas. Super, la réponse.
0: Il n'y a
21: que ça, hein.
0: Plutôt en champlon.
21: Voilà. Donc, après, il y a une autre question.
16: LB69 qui te demande à quand le lancer de pu de kyste.
21: Ah bah, il va se faire foutre, lui.
19: Très bon, ça, ce garçon.
16: Forcément.
21: Comme ça, il va se faire foutre, lui, ça va aller plus vite. Après.
16: Alors, Rocco médaille de plomb, il voulait savoir si les kangourous participent au combat de boxe aux Jeux Olympiques. C'est vrai que. Les kangourous, ils sont aptes à boxer quand même.
21: Ouais, mais ça, c'est
16: chaud. Hein, sur le vif, c'est chaud.
21: Ça m'étonne pas, c'est sur l'internet. Hein.
0: On est avec toi, Rigo, on te soutient.
16: Si on a... Merci, les potes.
0: On compatit.
21: Donc, à mon avis, je pense pas que.
19: T'as encore 10 minutes de questions, Coco, alors accroche-toi. Hein.
21: Ouais.
16: Ah, tu m'étonnes.
25: Bon, GG.
21: Non, je t'ai dit, il n'y aura pas de combat.
25: Si.
21: Il n'y aura pas de combat de kangourou, comme ils ont dit.
16: Non, mais c'est vrai, pourquoi est-ce qu'ils n'intègrent pas les animaux dans les courses? Par exemple, dans les courses, tu sais, les
21: chevaux, ils courent vite. L'équitation. Mais je vois pas. Il y a de l'équitation, donc il y a les chevaux.
2: Putain, t'as mécal. Tu t'es fait mécal par Gérard. Vas-y, allez, c'est bon. Après, allez, c'est bon, c'est raide.
16: Oh putain.
2: Pourquoi quand ils courent, ils ont des baskets?
16: Ah, ça, c'est pas mal.
21: C'est bien, c'est une bonne question.
2: Mais non, dans le temps.
3: Ouais, ils courent à pieds nus.
16: Ah, c'est vrai, ouais.
21: Non, il n'y a plus de questions.
16: Comme au foot.
23: Pourquoi il n'y a pas la F1 au JO?
16: Ah, ça aussi, on me l'a demandé. On m'a énormément demandé.
21: Ils peuvent pas établir, ils peuvent pas faire des circuits pour ça. Hein.
16: Bah, bah pourquoi ils font bien déjà. Ils ont bien fait des stades spéciaux. Regarde le stade de France, il a été fait pour la Coupe du Monde en France. Là-bas, ils ont fait des stades spéciaux à Sydney pour les JO. Ils auraient pu faire une. Ils ont bien fait un lac artificiel.
21: Ouais, mais ça, c'est aux organisateurs de voir. Hein,
2: c'est con qu'on n'ait pas eu le numéro ce soir. Hein, parce que
21: c'était aux organisateurs.
16: Alors, justement, à propos d'organisateurs, excuse-moi de t'interrompre, il y a encore énormément de gens, je peux pas tous les citer, qui me posent cette question. Pourquoi est-ce que les Jeux Olympiques ont été organisés pendant la nuit?
21: Bah, avec le décalage horaire.
25: Il y a combien d'heures
2: sur Internet.
21: Alors là, je sais pas exactement.
25: Renseigner quand même.
21: Non, je crois que c'est deux.
25: Pourquoi tu te renseignes pas à l'avance sur ce genre de truc? Tu sais qu'on va poser des questions.
2: C'est vrai, t'as trois semaines, quoi.
21: Non, mais de toute manière, je pense que c'est 2 heures.
25: C'est pas 2 heures.
21: 2 à 3 heures de décalage à peu près.
3: Mais tu rigoles.
25: Mais n'importe quoi.
3: Alors comment ça se fait qu'il y a 20 heures d'avion pour y aller?
21: Ouais, mais ça, non, attends, c'est ce qu'on a été me dire sur. J'avais demandé sur l'IRC.
16: Il y a une vingtaine d'heures de décalage.
21: Je pense pas.
3: Ah, et 2 heures d'avion, c'est ça alors.
2: Il y a 22 heures pour Tahiti et 20 heures pour.
21: Après, question aussi con que ça, non?
16: Avant je sais pas, t'en as peut-être encore.
21: Non, non, non, parce qu'on fait la conclusion. Donc, conclusion de l'IRC.
16: Il y a juste Garner, il dit que, et c'est vrai, pourquoi est-ce qu'on parle des JO d'été alors qu'on est en automne?
23: Bien, mon fils.
21: Bah ouais, mais ça, c'est justement, on est en automne à partir d'aujourd'hui, mais ça a été.
16: Ça
21: commencé bien avancé jusqu'au 1er octobre à peu près.
16: Bah, ça fait encore au moins 10 jours.
21: Oui, il y a encore une dizaine. Mmh. Ben, il y a encore toute la semaine à venir, là, puis après. Toute la semaine là et la semaine d'après, je crois. Je crois qu'il reste encore 2 semaines de JO.
25: C'est quoi, toi, tes pronostics, alors, toi, avant que ça se termine, les JO, GG?
21: Ben, de toute manière, je pense que, vu ce qui nous arrive, il nous reste plus que David Douillet, là, pour une médaille d'or encore à la rigueur.
3: Ouais. C'est-à-dire curling encore.
21: Ouais, mais, non, je crois qu'après, je pense que ça m'étonnerait qu'on. Je pense pas qu'on puisse terminer dans les premiers.
25: Tu crois que Marie-Jo, elle aurait
2: le temps de revenir?
21: Non, il y a plus.
25: Elle a le temps de revenir, elle a le temps de prendre un avion, c'est la semaine prochaine.
16: Bah ouais.
21: 400 mètres. Non, le 400 mètres, c'est aujourd'hui pour elle.
3: Moi, je pense que s'il y avait une discipline où on pourrait gagner une médaille d'or, c'est Sandy se taper avec des buffles.
21: Bon, bah alors, aimé Jacouille. Et mais Jacouille,
25: c'est pas moi, non.
21: Ah bah si, de toute manière, il me reste plus.
2: Non, c'était Jackie.
25: J'aurais bien voulu parce qu'elle était pas, elle était bien, mais c'était pas moi, non.
21: Ah bah c'était Jackie, bah tu dis au revoir à Jackie alors.
2: Ah, il va faire sa conclusion
3: quand même. Transfert.
21: Alors Jackie, conclusion.
3: Ouais, bah c'était un bon débat, mais t'as pas trop travaillé le sujet, c'est dommage.
25: C'est vrai ça.
3: Les Jeux Olympiques, si t'as l'occasion de regarder, regarde, tu vas te marier. Hein,
25: c'est important, c'est tous les 4 ans, t'aurais pu préparer franchement. Ouais,
21: genre, non mais même, les Jeux Olympiques c'est pas mon.
3: Non
21: mon
3: mais fort. Regarde, 2008 à 2h du matin, t'as des mecs qui font du sport, toi t'es là dans ton canapé, peinard.
21: Ouais, t'as raison, tu as 2h du matin.
2: C'est dégueulasse ce que tu dis, il a pas de canapé.
21: Donc,
2: faire 2h du matin.
3: T'es là dans ton brancard.
21: Eh mais Jacouille.
3: C'est bien aussi les brancards, j'ai ça roule.
21: Eh mais Jacouille.
25: C'est confortable.
21: Eh mais Jacouille.
25: Écoute, voilà, bon débat, franchement, bon
3: c'est
25: débat.
3: Clair.
25: C'est vrai que t'as pas parlé, comme on a dit tout à l'heure, des gens d'e-sport.
16: Ah, c'est
25: aussi.
16: Vrai, ouais.
25: Je pense que là, on a des chances de médailles.
16: Les Jeux Paralympiques.
25: Voilà, exactement, tout à fait.
21: Non, on a quand même des chances de médailles.
16: D'ailleurs, la France en gagne souvent beaucoup aux Jeux Paralympiques.
25: Il y a des estropiés.
21: Ouais. Laura.
25: Attends, j'ai pas fini. Moi, j'espère que franchement, Marie-Jo, elle aura le temps de retourner à Sydney.
21: Mais de manière, vu qu'elle est partie,
25: encore,
21: de toute manière.
25: Franchement, Marie-Jo, si tu nous écoutes, si tu pars maintenant, tu peux y être là.
21: Elle a été retirée de la liste du 400 mètres pour demain, donc c'est terminé, hein.
2: Ah, ouais, il y a les bus Hollywood Open Miles.
21: Non.
2: Avec ça, elle peut
21: Laura,
25: j'ai pas fini. J'aurais aimé aussi que tu prépares un peu plus parce que c'est tous les 4 ans. Donc, à mon avis, d'ici les prochains JO, tu seras mort. Donc, ça aurait été bien que tu prépares cela.
3: C'est clair.
25: Parce que tu vas reprocher
3: dans l'alcool, Gérard. Il faut pas le cacher aux auditeurs.
21: Laura, terminé. Mais Jacques, au revoir.
25: J'aurais voulu savoir.
7: Parce que tu viens de dire que les JO c'était pas ton truc, donc pourquoi tu fais un débat sur les JO si les JO c'est pas ton truc? Tu nous avais habitué aux routiers, la CB, tout ça, c'est vrai que ça c'est plus ta.
19: Non mais c'est pas
21: grave, Rémi Jacouillard va terminer, Laura
7: répondre.
21: Non, et hop, terminé, Laura.
8: Moi je dirais que c'est parce que TF1 retransmet pas tout simplement.
21: Laura.
8: Il boycotte.
21: Pour terminer.
23: Ça y est, il a fini.
21: Ah ouais.
23: Pour conclure, je voudrais dire que c'était un débat de merde, mais là, je pense vraiment. Parce que franchement, t'as rien foutu, quoi. Ouais. Tu nous demandes la monnaie australienne, on en a rien à carrer.
7: La devise.
23: Moi, je me suis
7: fait. Ta devise, tu te la carres au cul, mon con.
23: Profond avec des pouces. Et franchement, non, refais jamais ça, quoi. Refais jamais ça.
7: Un tir dans le cul vaut mieux que deux, tu l'auras dans la bouche.
21: Hein. Je crois que Aimé Jacouille et puis Jackie, on vous a dit au revoir.
7: Non, on est là, t'inquiète. Non, on est là.
21: Donc, terminé pour vous.
7: Putain, on est dans notre créneau là. On est tous en équipe là.
23: Et je voudrais citer mes sponsors.
7: Vas-y, ma poule.
23: Les trois Suisses.
21: Au revoir.
8: Voilà.
21: Manu, s'il te plaît.
8: Voilà.
21: Manu.
7: Et les films Barcor, rapide dans Roseville.
8: On m'appelle. Désolé.
7: Une émission sponsorisée par les films Barcor.
21: Voilà, donc conclusion sur l'IRC.
7: Trois films dans Roseline.
21: Voilà, il a été trop vite. Oui, il a été un peu trop loin.
8: C'est un sponsor. Bah, y a pas beaucoup de...
19: C'est quoi ce truc
8: ça arrête
19: ouf.
8: Plus là, ça arrête plus de sonner. Pas tellement de conclusions sur l'IRC, si ce n'est Starsky, le lanceur de javelot. Il te dit, Gérard, un Roumain lève trois fois son poids et reçoit une médaille. Et toi, tu baisses bien trois fois ton poids et pourtant tu reçois pas de médaille.
21: Sa conclusion, j'en ai rien à foutre. Et on a terminé avec combien?
8: C'est vrai, on a un peu baissé, on est arrivé à 8033.
19: C'est fort quand même.
21: Donc 8033. Ok.
8: Donc encore une petite conclusion de Rocco Médaille de Plomb. Il dit encore une belle illustration de l'incultisme de Gérard qui fait des débats sur des sujets qui ne l'intéressent même pas.
21: Ah bah c'est bien. Donc dans ce cas-là,
8: c'est vrai.
21: Je sais pas pourquoi qu'il s'amuse à pianoter sur l'intérêt.
8: Parce que lui, ça l'intéresse au moins.
21: Bah, si ça l'intéresse, il a qu'à se mettre devant sa télé. Ça y est à l'heure actuelle. Donc voilà. Donc qu'est-ce que je peux dire?
19: C'est très pénible. Hein.
8: Ouais, ça fait mal aux oreilles dans les casques.
21: Donc, qu'est-ce que je peux dire? La conclusion, ça a été de la merde, comme d'habitude. Hein,
19: avec... Oh, mais non, ça c'est trop débat, facile à dire.
21: Débat qui s'est pas mal, qui s'est mal passé avec Anka qui a rien foutu.
19: Ça c'est vrai, ouais, ça. Ouais.
21: Vous,
19: ah, donc, c'était bien.
21: Ça a été limite.
19: Donc, limite, mais bien.
21: Donc, pour le 12, normalement, si tout se passe bien et s'il n'y a pas trop de bordel avant, donc débat sur les catastrophes
19: naturelles.
21: Catastrophes et c'est tout.
8: Donc, on peut pas faire les prises d'otages?
21: Non, je vais pas.
19: Si, ça va être
21: terminé
19: dedans.
21: Hein.
19: Ça va être dedans. Le
21: ouais,
19: temps
21: bah,
19: que ça,
21: on verra.
19: Tant qu'on oublie un peu.
21: C'est donc vendredi soirée locaux. Alors vendredi soirée mousse et bière. Ça m'étonnerait avec Gigi Corona et Gigi 86. Ça, c'est bien les conneries à filer.
19: Non, non, Max m'a donné la feuille.
21: Non.
19: Je te jure.
21: Gigi, c'est bien. Ça m'a mis de dire que c'est Max.
19: Répète-le. Hein,
21: Gigi Corona et Gigi 86. Après samedi soir, soirée spéciale blague à Toto avec Gigi Sleep et Gigi Ricard. Donc à mon avis, c'est encore des conneries que tu me sors. Et n'oubliez pas vendredi. Non, c'est samedi, je crois. Je me souviens même plus. Vendredi. Il se sent pas pisser, lui, là, derrière, là.
19: Bon, c'est quoi, alors?
8: Vas-y, enchaîne.
21: Donc, vendredi, au Stromboli, à Chambry, près de Berzon.
19: Oh là, mon Dieu, allez sur Internet, regardez l'adresse, parce que...
21: Ben, c'est ça que j'ai récupéré dans le bureau. Hein.
19: Ah, mais vu ce que t'as dit, laisse tomber, ils ont rien compris. C'est quoi, le Stromboli?
21: Stromboli.
19: Le Stromboli à?
21: À Chambry.
19: À Chambry.
21: Près de Berzon.
19: Près de Berzon.
21: Donc, Max sera pour mixer, donc allez-y, nous.
19: Soirée techno.
21: Voilà, soirée techno et on vous laisse avec Gaël et dimanche soir Max pour
19: Éclectique
21: et Balade Nocturne. Ça sera la combien de balades?
19: Moi, je sais pas, je sais pas, 47e voyage ou 60e.
21: Qu'est-ce qui marque là-bas?
19: C'est Marc, ce que tu dois dire, Gégé.
21: En concert à Caen.
19: C'est quoi ça?
21: Demain. Ouais, ben c'est quoi?
19: Le Sunkai en concert.
21: Ah ouais, le Sunkai en concert, c'est pas
8: à Caen. Autant pour moi.
21: Okay, pas à Caen, c'est Wavre. Donc on s'écoute les gros JO des plages avec Venez me voler ma bitch. Et voilà, donc vous allez retrouver Gaël pour la nuit sans pub, à plus tard.
11: Ouais, Gérard, excuse-moi pour tout à l'heure, j'ai vu que tu t'étais barré, j'ai vu que les bouteilles étaient vides, donc je dis ça y est, y a plus personne, quoi.
21: T'es vraiment un cave, toi, allez,
11: ouais.
21: Ciao.
11: Gérard. Non.
12: Attends, tiens, Olivier.
14: Eh, quoi? Qu'est-ce que t'étais dire?
12: Ouais, c'est ça, ouais. Ouais, Olivier, le DAT que tu... Ouais. Ouais, c'est ça.
14: Qu'est-ce que t'étais dire que tu voulais faire plutôt que du tatou? Qu'est-ce que t'étais dire?
4: Non, je t'ai rien dit au téléphone.
12: Si, t'as dit, tu vois, alors faut savoir, Olivier aussi, Gérard.
4: Non, c'est pas appelé hier, t'es un menteur. T'es un menteur. C'est pas appelé, j'appelle que dans le bureau à...
5: Parce que au téléphone, t'as dit...
4: Non, c'est pas vrai, t'es un menteur.
12: Bon, Gérard, faut savoir ce que tu dis aussi.
4: Depuis jeudi, on t'a demandé de t'en occuper, tu ne l'as pas fait, moi je l'ai fait du coup.
5: Bah ouais, bah moi j'ai appelé les tatous, et imagine-toi qu'ils m'ont dit, vous foutez vous, c'est pas votre tatou, vous foutez...
4: Mais
5: vous
4: moi avez, je l'ai maintenant.
5: Vous êtes un imposteur monsieur, c'est pas ce numéro-là et tout ça. C'est
4: bah pas moi, ce numéro 6, c'est ça.
12: Non, oh.
4: Ouais, t'as mieux amuse-toi à le donner toi ce coup-là.
12: Ouais, parce que là...
4: Amuse-toi là.
5: Bah moi j'ai appelé tatou et ils m'ont pris pour un imposteur.
4: Ouais bah parce que je leur ai dit qu'on s'amusait trop avec l'ancien numéro, et le nouveau personne l'aura maintenant. Comme ça, personne ne le dispatchera.
5: Ouais. Il va peut-être virer à cause de toi.
4: Bah, je m'en fous.
12: Bah alors, de toute façon, il y a la réunion quand même. Hein, pour... Parce qu'il a une mauvaise nouvelle à t'annoncer, Gérard. Mais enfin, tu lui diras tout à l'heure.
9: Au niveau du sexe, elle est que...
4: Non, pour les questions des débats, pour ça.
12: Pour la question des débats.
9: Mais ouais, mais elle m'a dit après...
5: Non, mais tu l'as déjà enculé, non,
9: sans déconner.
4: Hein, bah, je fais pas mal aux filles.
9: Ouais.
4: Pas comme notre Christine qui dit des conneries.
9: Qu'est-ce qu'elle t'a dit? Non mais c'est ce qu'on disait, tu dis pas ça aux filles à l'antenne pour les attirer, mais après quand elles sont avec toi, tu les encules.
4: Non.
25: Oh allez Gérard, tu peux nous le dire. À nous.
5: Bon alors, on va faire la réunion. Avant qu'Olivier arrive quand même, donc pour les débats de jeudi.
12: Il y a des trucs à vous. Enfin Gérard a des trucs à vous dire, donc il va vous les dire. Bon, alors déjà ce que je tenais à te dire, c'est que. Donc lui. N'est pas sûr normalement de partir pour énergie Fildar. Donc il a un préavis de toute façon avec Axel Duro qui est de 1 mois. Donc il sera obligé de rester encore 1 mois. Alors déjà savoir ce que tu veux rester ou pas.
4: Bah moi si reste avec nous je veux bien, mais pas dans d'autres conditions. Pas comme tous les jeudis.
9: Bah ouais mais Gérard, t'es marrant.
4: Bah ouais mais quand je te dis quelque chose, dis quelque chose, t'écoutes, c'est tout. T'en fais pas qu'à ta tête derrière.
9: Bah ouais, parce que. Gérard m'a dit.
4: Si t'en payes qu'à ta tête, ça servira à rien, pour continuer. Quand je dis, même pour Manu, quand je dis au standard, je veux pas les mêmes, c'est que quand on dit à la personne on le vire. On s'amuse pas à la reprendre avec un autre.
9: Mais ouais, mais s'il a une façon de passer sur les autres, nous on peut pas
5: gérer.
9: Mais
5: s'il y en a qui passe sur les autres, c'est vrai.
4: Ouais, mais toi, de toute manière, je te veux pas dans l'équipe. Ça.
5: Pourquoi tu veux pas?
4: Non, toi, je te veux pas dans l'équipe.
5: Non,
4: moi je te dis tout de suite, c'est négatif pour toi.
5: Pourquoi?
4: Parce que je veux pas que tu t'amuses à faire le bordel avec
9: non mais il peut arrêter, on peut essayer de changer ça.
5: C'est grave ça, pourquoi tu veux pas?
4: Parce que je veux pas, c'est tout.
5: C'est lamentable.
4: Bah oui, c'est comme ça, c'est tout.
9: Parce qu'il y aura quand même moyen, on aurait peut-être pu s'arranger, on aurait peut-être trouvé une technique ou un truc, tu vois.
4: Déjà la dernière fois que t'as fait l'équipe, j'étais en train de poser des questions, t'étais en train de jacter avec le micro allumé.
5: Mais c'est toi, attends, tu veux toujours tout gérer, tu veux commander, tout ça.
4: Bah ouais mais c'est normal, c'est mes débats, c'est pas les débats.
9: Non mais c'est ses débats. Non mais ça je suis d'accord.
4: C'est moi quand je te dis d'éteindre ton micro, t'as mis à l'allumer. Hein.
5: C'est toujours Olivier par ça,
4: ouais, par là. Que ça soit Olivier Fildar ou Manu, c'est pareil.
5: Tu vas gueuler, c'est ça.
9: Non mais je vais te dire un truc Olivier, je suis bien content que tu fasses plus partie de l'équipe, parce que moi je suis avec Gérard. Moi je suis d'accord avec ce qu'il dit quoi.
5: Tiens bah voilà.
9: Ouais bah c'est bon. On est en réunion avec Gérard, vous rappellerez.
5: Voilà.
9: Et Gérard, c'est un mec bien, ok.
5: Ouais, exactement. T'es vraiment faux cul.
9: Non, je suis pas un faux cul.
4: Non, mais moi, je vous préviens, c'est tout.
9: Attendez. Qu'est-ce qu'on fait? Parce que Gérard a décidé, parce que c'est quand même ses débats, on a tendance à oublier, c'est quand même les débats de Gérard, c'est pas les mêmes mes débats ou Olivier. Donc, Olivier, moi, je pense que ça serait bien quand même qu'il réintègre l'équipe. Parce que c'est quand même quelqu'un qui...
4: Condition, moi, je te le dis tout de suite, parce que si je dis c'est le bordel, c'est pas la peine qu'on continue comme ça.
9: Non, là, je suis d'accord.
4: Moi si je dis c'est si y a une merde sur le premier débat je laisse tout.
9: Hein. Alors on la nettoie et puis
4: Non, on va pas s'amuser à nettoyer sans arrêt.
5: On appelle Diallo et hop c'est parti.
9: Oh, on est là pour sérieux là. Parce que genre on a marre, il m'a dit qu'il était prêt à arrêter que si ça se passait pas bien.
4: Mais là moi si je dis c'est le bordel, la semaine prochaine c'est pas moi. Ça sera plus moi là.
9: Attends Olivier,
5: reviens.
9: Ah, Olivier aussi. Mais alors qu'est-ce qu'on fait pour Olivier?
4: Non, il reprend pas les.
9: Mais il y a personne aussi, Gérard. Le problème c'est que tu fais pas l'effort.
5: Il est buté quoi.
4: Si il reprend, moi je veux bien qu'il reprenne, mais dans d'autres conditions.
9: Quelles sont les conditions dans, tu lui dis de maintenant?
4: Dans ces cas-là, il fait pas en réa. Il reste au standard mais sans s'amuser avec. Non, je veux pas.
9: Qui fait la réa alors là pour jeudi?
4: Jeudi c'est Fildar qui fait la réa.
9: Les deux?
1: Les deux. Focus
10: fil d'art, quoi, sans déconner.
1: Ah, les deux, cool. Et si ça se passe mal, on mettra Manu.
15: Merci, Gérard.
1: Les six premières questions, tu les fais au standard.
15: Non, ce que je fais, Gérard.
1: Tu prends le standard, mais sur les lignes vertes.
15: Du premier débat. Et après, les lignes vertes. Je fous le bordel après à l'arrière.
1: Non, non. Parce que si tu fous le bordel, tu quittes les studios de jeudi.
15: Non, mais c'est vrai en plus.
1: Jeudi, donc, tu fais le standard. Donc, tu prends les gens sur les lignes. Et Manu fera l'arrière.
15: Ok.
1: Deuxième débat, tu fais le standard sur avec les lignes normales, sans reprendre les gens.
15: Et là, Gérard m'a parlé d'un truc, il avait entièrement raison, parce que ça, c'est un truc que j'ai déjà remarqué. C'est concernant il y a beaucoup de gens qui appellent et vous décrochez pas.
1: Et ça, il y a les 24 lignes qui sonnent et il faudrait peut-être les prendre.
15: Mais Gérard, tu nous dis, arrêtez de passer votre temps au téléphone. Alors, ce que tu veux.
1: Dans ce cas-là, vous prenez les gens, vous prenez les numéros, dès qu'il y en a un qui foire, vous le verrez, vous reprenez celui qui a appelé. C'est simple, c'est pas compliqué. Hein.
15: Ah, c'est ça le standard alors?
1: Tu sais comment que ça se passe, toi. Hein.
15: Ok.
10: Mais Sandy, faut qu'elle ferme sa gueule aussi un peu, quoi.
1: Non, attends, Sandy, elle dit rien, elle. Hein. Alors, mets pas Sandy en jeu, toi, d'accord? Ça n'a rien à voir, elle.
15: Non, mais t'es moins motivé pour
10: la... Ouais, c'est vrai, ça sent, hein,
15: depuis que t'es avec elle. Quand elle est là avec toi, elle est moins motivée. Elle était moins motivée, tu te la pètes plus quand elle est là dans le studio que quand elle n'est pas là. Pourquoi t'as voulu jeudi qu'elle soit automatiquement une auditrice qui passe dans les débats?
1: C'est elle qui a...
15: Ouais, mais quand elle est nulle, elle est nulle.
1: Je l'ai viré trois fois. Trois fois, qui c'est qui l'a viré? C'est toi qui l'a repassé sous un autre nom.
15: Alors, là, t'étais bien content. Je l'ai coupé carrément.
1: Moi, je sais, elle me l'a dit.
15: Je me prenais la tête.
1: Elle me l'a dit. Mais là, jeudi, elle va repasser sa poste sous...
15: Elle fera le débat, non?
1: Non. Elle sera avec moi.
15: Il n'y a plus le roi dans le studio, Gérard. Non, parce qu'à côté.
1: Elle sera en haut à m'écouter si elle veut, mais voilà, on fera autrement.
15: Ils veulent pas qu'elle soit dans le studio.
10: Je veux pas qu'elle soit là.
1: Mais bon, moi, si tu fais une merde jeudi, ça va aller vite. Hein. La semaine d'après, tu te vires. Moi, je veux bien que tu réintègres l'équipe, mais sous d'autres conditions, pas comme avant.
10: Mais jusqu'à quelle date?
1: Je te dis, t'as une semaine.
15: Ah mais ça c'est clair, ça je suis d'accord.
1: Une semaine de délai.
15: Gérard est sympa, il veut bien essayer de remotiver l'équipe.
1: Donc les débats c'est
15: l'aspirateur.
1: L'aspirateur est sur les sports de glisse. Donc les questions sont là derrière.
10: C'est toi qui les as
1: écrites
10: les questions.
1: Je les ai fait avec Sandy. Donc,
15: tu peux les lire. Vas-y, alors, on va les regarder ensemble, on va laisser le travail. Et par contre, attendez. Moi j'aurais voulu avoir des photocopies, mais il est hors de question qu'on ait les questions à l'avance, à l'antenne.
10: Sur internet.
15: Par exemple. Donc ça c'est un truc qui était inadmissible, je sais pas lequel de vous trois s'est amusé à faire ça, mais ça on recommence pas.
1: Non mais ça vous le lisez chacun votre tour, je vous l'ai dit pas.
15: Vas-y, lis-le.
1: Non,
15: on est en réunion, donc c'est ça les réunions.
1: Donc ça c'est sur l'aspirateur, avez-vous un aspirateur chez vous? Combien de fois passez-vous l'aspirateur? Préférez-vous l'aspirateur au balai? Dormez-vous à côté de votre aspirateur?
15: Ah, pas si vite.
1: Mais les photocopies.
15: Ouais mais attends.
1: Faites-vous l'amour avec votre aspirateur? Êtes-vous
15: pour ou
1: contre l'amour avec l'aspirateur? Êtes-vous pour ou contre l'aspirateur chez vous?
15: Je suis contre. Je suis contre.
1: C'est
15: nul. Moi, je suis d'accord.
1: C'est pour. Feriez-vous une teuf avec votre aspirateur? Allez-vous vous marier avec un aspirateur? Peut-on avoir des fantasmes avec un aspirateur?
15: Ouais.
1: Votre aspirateur est-il un fidèle ami?
15: Ouais.
1: Pensez-vous que c'est bien les gens qui abandonnent leur aspirateur sur le bord de la route, ça?
15: C'est ça, c'est un
1: ration. Pensez-vous que je manque d'aspiration comme un aspirateur qui serait pourri? Ça, c'est sa question bidon. Et l'autre, c'est sur le sport de glisse.
10: On reconnaît ton écriture pourrie.
1: Mon écriture pourrie, attends, merde, d'accord. Tu commences pas comme ça, sinon je dis tu rentres pas.
15: Cassé, là.
1: Tu te calmes. Donc, avez-vous déjà été en sport d'hiver? Savez-vous ce qui est? Si oui, quelle médaille avez-vous? Donc, le flocon, or, bronze et argent.
15: Ouais.
1: Le ski est-il pour vous, votre sport favori, préféré?
15: Ouais, c'est un peu content.
1: Faites-vous de la glisse en faisant l'amour? Croyez-vous qu'en hiver à Paris, il neige? Avez-vous fait l'amour sur...
15: Mais quel rapport entre Paris et le fait de savoir s'il neige? Quel rapport avec le sport de glisse?
1: Ouais mais là je vais la virer celle-là, je vais changer.
15: On va retravailler les questions là. Donc,
1: mais non, on en a déjà d'autres.
15: Ouais mais c'est pas bien, il y en a qui c'est trop facile ça. Tu travailles plus.
1: Aimez-vous faire l'amour sur une motoneige?
15: Mm-hmm.
1: Peut-on avoir des envies de sexe avec les spatules de ski?
4: Croyez-vous faire du ski nu sur de la glace? Peut-on faire du ski nautique à 4? Le ski est-il plus fatigant que de faire l'amour?
6: Attends, sur la question, peut-on faire du ski nautique à 4? C'est à 4 sur le même ski ou sur deux skis?
4: Bah oui, sur le même ski.
13: Ah ouais.
4: Pensez-vous qu'à Nagano, il roule des patins? Et du coup, pour les Jeux Olympiques d'hiver à Tahiti, voilà.
13: Où tu vas chercher tes conneries?
4: Non, ça c'est lui, là, les deux derniers.
6: Mais vous voyez dans la semaine, tu l'as...
4: Non.
13: Bon, alors moi,
4: je les avais travaillés, on les a travaillés avec Sandy.
13: Sur les premières, je trouve que ça a baissé le niveau des questions.
6: Bah, c'est un peu le problème. Alors, eux, ils sont pas d'accord, ils trouvent que les questions sont beaucoup plus mauvaises qu'avant.
4: Dans ces cas-là, si c'est plus mauvais, bon, bah, on va refaire toutes les semaines, on reprend les mêmes débats.
6: C'est bien avec Françoise, en fait.
13: Bon, c'est ce qu'il m'a dit, parce que si vous prenez toujours les mêmes détails, il a dit qu'il allait faire toujours le même débat.
4: Donc, si la semaine prochaine, c'est encore les mêmes, si cette
13: qui
4: semaine, c'est les mêmes...
13: Oui, ils disent que non.
4: Mais il faut prendre les 24 lignes.
13: Ils changent leur voix. Ils changent
4: mais ouais, mais faut prendre
13: leur numéro. Ils vont de cabine en cabine. Comment tu veux qu'on gère, nous?
4: Non, mais la semaine dernière, j'ai précisé, lors des débats, je vois aucun portable. La semaine dernière, quand t'as fait le standard, alors c'est toi qui avais
13: capté quelqu'un.
4: Il y avait un portable. La nana, elle avait un portable.
13: Sandy.
4: Non.
13: Bon,
4: non, Sandy, elle était là.
13: Sandy était là. Le téléphone merdeur, elle a filé un portable.
4: Non, parce que son portable, c'est moi qui l'ai là.
13: Mais non, mais pas un portable d'ici.
4: Non, mais c'est là, si c'est pour continuer de travailler comme ça, mais c'est pas la peine qu'on continue.
13: Non, mais il faudrait aussi faire un truc pendant les débats, c'est que toi, quand tu poses une question, c'est que tu les laisses répondre, et qu'après, toi, tu réponds, parce que c'est ça qu'ils attendent. Et à chaque fois, tu te défiles.
4: Ouais, mais t'as vu la semaine dernière, on a laissé tout le monde parler, t'as vu le bordel?
13: Je te parle de toi.
4: Oui, mais moi, je réponds en dernier.
13: Ouais, mais tu réponds jamais.
4: Ouais, mais après, je reprends les questions. Bah ouais, je réponds au fur et à mesure, après.
13: Donc ça sert à rien si toi tu fais un débat et que tu donnes ton avis.
4: Quand tu leur demandes de se calmer, et même quand on se demande de les calmer au standard, c'est pas la peine de faire croire que tu les calmes alors que tu les calmes pas.
13: Je les calme, Gérard.
4: Ouais, mais faut les calmer.
13: Après, c'est à toi aussi à l'antenne de...
4: Ouais, mais à un moment donné, c'est devenu le vrai bordel et personne... toi, t'as rien dit. C'est l'aria, t'avais qu'à les calmer. Hein. T'as vu le deuxième débat, on a fait
13: quoi? Attends, qu'est-ce que t'as dit, Olivier, tout à l'heure? T'as dit que c'est toi qui gérais, donc j'ai pas à les calmer, ça.
4: Ouais, mais si, à l'aria, c'est toi qui t'en occupe.
6: C'est toi qui commande.
13: Bah ouais, hein.
6: Bah oui.
4: Ouais, mais t'es là derrière aussi.
13: Le problème, Gérard, c'est que tu dis que c'est les débats de Gérard et que c'est toi qui décides et que c'est toi qui commande quand est-ce que tu veux prendre quelqu'un et quand est-ce que tu veux garder quelqu'un. Et puis une fois que t'es dans la panique, il faut que ça soit nous qui faisons le boulot à ta place.
6: Bah ouais.
4: Ouais, à l'aria, c'est à lui de s'en occuper.
13: Et l'aria, c'est quoi? C'est envoyer des disques, hein.
4: Ouais, mais en disque. Et par contre, ouais, tiens, en fait, on parle non de disque.
13: Ouais.
4: Bah, amuse-toi pas à mettre des conneries comme Révolution 69. C'est ouais, 909.
13: C'est 9 sur les révolutions. Et en plus, la révolution, c'est en 68. Hein.
4: De qui tu parles?
13: De quel disque?
4: Des Daspec.
13: Allez, Daspec.
4: C'était 909, ça. C'était pas 869, là, comme tu m'as dit. Puis marque bien les titres.
13: Non mais c'est vrai, fait.
4: Puis calme bien le CD, calme pas un CD qui n'a pas rapport, qui n'a rien à voir avec le titre que tu m'as balancé.
13: Ouais, des fois, on a le droit de mettre des nouveautés dans tes débats.
6: Les autres radios dans le casque, c'est pareil quoi, c'est quoi ce bordel là?
4: Non mais ça, normalement c'est au standard.
6: Directeur, comme quoi il y avait
13: les autres radios dans le casque. Également, alors après bon ça c'est le débat donc c'est bon. Donc on va voir ça. Le courrier, alors en plus, où est-ce qu'il est le CD? On a reçu des remix.
6: Faut que je rentre moi. Je me casse.
13: Vas-y.
6: Ouais, ça.
13: Les Gérard remix. Donc ça je vais te faire écouter, tu vas me dire ce que t'en penses. Pareil. Alors, il y en a un parmi vous, où je sais pas que c'est quelqu'un de fun. Vous êtes au courant de la cassette des Belges, le cassette qui ouais. C'est toi Manu.
6: C'est Manu. Ouais, c'est moi.
13: Bon, le Belge là, c'est qui était venu une fois avec les camions. Je te l'ai dit tout à l'heure à l'antenne, il est en train de refaire un best-of de débats de Gérard.
4: François.
13: Voilà.
4: Donc son numéro, on va s'en occuper.
13: Et le problème, c'est que lui, il dit qu'il va sortir une cassette vidéo pour les Belges. Parce que c'est comme ils n'ont pas Fun TV là-bas, c'est pour justement passer pour pouvoir. Et lui, il vend ça 250 francs. Hors de question, mais nous, on n'a pas notre accord. Alors toi, tu te...
4: Ouais. Même Fun TV, moi, je suis pas d'accord qu'il laisse le feu vert comme ça.
13: Le feu vert 2.
4: Pour qu'il fasse.
13: Bah attends, on
4: n'a
13: rien à voir là-dedans,
4: nous. Bah si, parce qu'ils n'ont pas Fun TV, ils veulent les récupérer.
13: Ah ouais? Ah mais ça, faut voir ça avec les chefs. Les...
4: Bah oui, mais tu travailles où alors? Tu travailles bien pour Fun TV, donc ça
13: te sent bien. Dans un mois, je me casse, je m'en fous.
4: Ouais, mais ça, on sait pas encore, tu verras bien.
13: Tiens, le courrier, au fait, déjà.
0: Il y a un éditeur qui t'a envoyé 20 francs aussi.
17: Et pour ?
0: Bah ça c'était les trucs pièces jaunes, alors comme il était à la bourre, il te félicite pour...
17: Transférer ici.
18: Ça c'est trop temps. Avec ça.
20: Alors, bon enfin voilà, on tient le courrier. Et il y a un mec qui t'a écrit en braille, t'imagines ? C'est sympa ça.
17: Je ne comprends que dalle.
20: Bah évidemment, bah, t'es pas aveugle. Je peux te le lire.
17: Ferme les yeux, ferme les yeux.
20: Braille. Cher Gérard, espèce d'enculé. Je la sodomise comme je sodomise le cul de Gérard.
18: Ah bah, apparemment c'est pas très... Après c'est marqué tes débats c'est de la merde.
20: Tes débats c'est de la merde.
18: C'est vrai ça.
20: Alors, Remix. Écoute bien, Remix. Ça va être commercialisé aussi.
17: Moi je suis pas d'accord.
20: Bah ouais mais bon, moi je crois que t'es d'accord, sinon tu feras quelque chose.

0: y a plein de remix comme ça, il y a un tout pour Sandy.
1: Il recommence lui. Il recommence lui.
0: Qui?
1: Espèce de babouin.
2: Ouais.
1: Mais encore pas compris.
2: C'est quoi ça?
3: C'est excellent ça, le connard en génie.
2: Alors, qu'est-ce que c'est ça?
1: Mais encore pas compris.
2: Mais oui, mais je te dis, il en distribue au moins 3000 ou 4000 ce mec.
1: Faut qu'ils arrêtent celui-là.
2: Mais c'est toi, il paraît que t'es d'accord.
1: Non.
2: Gérard vous invite à l'occasion de son mariage de Sandy le 21 juin 98 au domicile de Suresnes.
1: Bon, ça, il se fait pas chez moi en plus.
2: Alors, avec Sandy, on a décidé de se marier le 21 juin, le jour de la fête de la musique et le premier jour de l'été parce que c'est le plus beau jour de l'année. Si vous voulez vous joindre à nous et passer la plus belle journée de votre vie dans votre programme. Alors, apéritif, lecture de poèmes, sodomie au coton-tige. Oh.
1: Ça, tu vois, c'est même pas la peine que de continuer de lire, ça va là. Ça va aller la poubelle.
2: Repas, branlette, débat sur le mariage, sur demain, bière et champagne, coup de gueule de Françoise.
1: Non, ça, c'est pas la peine de continuer, là.
2: Course à poil. Fais gaffe, tu vas me faire tomber mon matos, là. Course à poil dans les rues de Suresnes. Tournée des bars. Drucker à la télé, Ricky Martin s'enfonce sur la chaîne de Max, m'a offert un karaoké. Participation de Max, Gaël, Fildar, l'Alligator, Manu, Françoise, Anna, Amédée, Christine, Jacques Chirac, Stéphane, Ricky Martins, Olivier, Tony, Arnett, Caramel, Luigi, Louis, Figio, Fesse de Babouin, etc. etc.

0: est occupé ou décroché, ils peuvent aller sur la messagerie du tatou de Gérard. Un grand concours est organisé. Inscrivez les 15 000 maximum de lettres d'insultes de Gérard. De toute façon, t'en as rien à foutre alors, Gérard. Ouais. C'est pour ça que je peux pas t'aider, hein. Je peux rien faire, Gérard, je suis désolé, hein. Bah, je sais bien, le problème c'est que
1: t'en as rien à foutre. Tu déchires, mais tu réagis pas.
2: Mais alors, je vais réagir, tu penses? Combien de fois qu'on lui a dit de se calmer à celui-là?
1: Bah ouais, mais peut-être qu'il a pas.
2: Pourquoi c'est un français, on les calme, mais pas les miens?
1: Bah, je sais pas.
2: Vous préférez français que moi alors?
1: Peut-être que tu vas les calmer, hein.
0: Bah, arrête, Gérard, mais c'est pas du tout le problème.
2: Mais si.
0: Mais tu fais rien.
2: Attends, j'ai. Qui c'est qui fait ça?
0: Mais j'en sais rien, moi.
2: Hein? L'autre, il se permet de donner tous les numéros et puis l'adresse aussi.
0: J'en sais rien, moi. Moi, j'essaie de t'aider. Qu'est-ce qu'il dit, là?
1: J'ai entendu jeudi 12 février à la fin des débats que Gérard, entre parenthèses,
2: le bâtard,
1: Sandy la grosse, ouais, allait se marier le 21 juin 1998.
2: Qui reste un peu poli celui-là.
0: Et tu fais rien.
1: Cette nouvelle
0: vidéo. Ça t'amuse, toi.
2: Non, non, moi je rigole pas.
1: Je réagir. Et je m'oppose fermement à ce mariage et à toute autre forme de bonheur pour Gérard.
0: Ah ouais.
1: Je suis heureux d'annoncer que je compte porter plainte contre Gérard et Sandy pour cette union misérable.
0: Carrément.
1: Mon action sera d'autant plus facile que je connais personnellement le maire de Suresnes.
2: Oui.
1: Et je compte également faire part de mon opposition lors d'une éventuelle cérémonie religieuse. Croyez-moi, déterminé, irrespectueusement, fesse de babouin.
2: Non, c'est signé que ça, celui-là.
1: Mais
2: ça, c'est la bande à l'autre, là.
0: Ah, ouais, mais enfin bon, si tu dis jamais rien à l'antenne et que tu te laisses comme ça et que tu déchires les papiers, qu'est-ce que
1: ça
0: tu veux
1: aller, quoi.
0: Lui, il est persuadé que ça l'amuse.
2: Plus d'une fois, on lui a dit de se calmer.
0: Ouais, bah, comme t'as pas les couilles, comme Françoise, elle est plus respectée. Françoise, elle fait peur. Toi, tu fais pas peur aux gens.
2: Tu penses, l'autre fois, on l'a appelé, il recommence.
0: Qui, tu l'as appelé ou
2: l'autre,
0: non, on l'a pas appelé.
2: Qui?
0: La fesse de babouin.
2: Le Pluton, on l'a appelé.
0: Non.
2: Ah bon
0: si. Le plutôt, on l'a appelé si, avant les débats. Ah. Eh ben alors, ça
2: il recommence.
0: Eh ben ça veut dire qu'il a pas peur, parce que tu le fais pas peur.
1: Ah,
0: parce,
1: ouais,
0: que parce que tu fais que gueuler, tu gueules dans le vide. Là c'est quoi là? Ça c'est le connard enchaîné, après le canard enchaîné, le magazine officiel de Gérard. Mais gay homosexuel numéro 2. Panique en Irak, les États-Unis préparent une riposte gérardique.
2: Ça te fait rire.
0: Et parce que ça me fait
2: rire. Mais ça te fait rire de lire ça.
0: Mais je le lirai pas à l'antenne.
2: Comme l'autre fois, t'avais qu'à pas le lire aussi.
0: Bah mais là, parce que la dernière fois, je me suis trompé. Alors que la tension monte entre Bill Clinton et Saddam Hussein, pardon, tout le monde s'interroge sur l'éventualité de la nécessité d'une seconde guerre mondiale, la guerre du Golfe. Pourtant, les États-Unis semblent maintenir prêt à mener la guerre rapide et efficace. En effet, Zobby Lamouche, notre envoyé spécial de Washington, a mis la main sur les documents ultra secrets émanant du Pentagone, dans lequel il est écrit que les États-Unis viennent de réaliser un clonage de notre genre national, cet abruti, afin de les réaliser des missiles chimiques.
2: Dans ça, tu me le mets de côté, mais je dis, tu vas voir, il y a même commencé les...
3: Bonsoir Manu.
4: Bonsoir.
3: Bonsoir Fildar.
4: Bonsoir.
3: Et bon, comme Max il m'a demandé, je vais faire une exception ce soir. Comme Max il l'a demandé, on va laisser une chance à.
5: Bonsoir Giro.
3: Bonsoir Rigaud. Comment vas-tu mon pote?
5: Bonsoir.
3: Oh là là. Et donc Max me l'a demandé, on va faire une exception. On va laisser une chance à Apolline. Bonsoir Apolline, mais.
6: Bonsoir Gégé.
3: Tu sais très bien.
6: Il y a pas de problème.
3: Bon, alors pour ça, premier débat, ça va porter sur les taxis. Donc pour ça, on va accueillir Gros Taco, 22 ans de Lille. On peut écouter Fun Radio sur 96.8. Bonsoir à toi.
7: Salut Gérard.
3: Bonsoir. Tony, 22
7: salut,
3: ans.
7: Salut Tony. Salut Manu. Salut Rigaud.
8: Salut.
9: Bonsoir.
7: Salut Fildar.
9: Salut toi.
8: Salut.
7: Salut, salut les deux.
9: Salut.
3: Oh, Tony.
9: Oui.
3: Celui qui dit on kiffe.
9: Ah, c'est pas moi.
3: Ça, on scanne déjà. Hein.
9: Ouais.
3: Donc, Tony, bonsoir à toi.
9: Bonsoir, mon pote.
3: Donc, j'espère que tu as compris ce que je t'ai dit en antenne.
9: Il n'y a pas de problème, ça va bien.
3: Donc, 22 ans Paris, 101.9.
9: Tout à fait. Salut mes potes aussi de.
10: Bonsoir, Tony,
9: du staff technique.
3: Gratte-moi, 25 ans de Limoges. Alors là, par contre, si on pouvait avoir la fréquence de Limoges, s'il vous plaît.
11: Elle va la donner.
3: Alors, la fréquence de Limoges
10: 106.2.
3: Ah, elle va la donner.

0: Allez, Johnny.
1: Oh. Ouais, mais Gérard, excuse-moi, c'est il. Y a pas de problème.
0: Donc, combien que tu m'as dit?
2: 106-2, Gérard.
0: 106-2, bonsoir à toi.
2: Bonsoir.
0: Et pour finir, Taxi Tron, 21 bonsoir. Ans de Dijon, on écoute Fun Radio sur 90.7, c'est bien ça?
2: C'est exact.
0: Voilà, bonsoir. Alors donc, j'espère que ça va très bien se passer, parce que vous avez entendu les sondages.
2: Ouais, ça pète.
0: Donc, je voudrais que ça continue, et j'espère que ça va encore continuer toute l'année comme ça. Donc, première question, combien existe-t-il de taxis en France ou à l'étranger? On va demander ça à, Taxi Tron de Dijon.
2: Je sais pas, une estimation comme ça, je dirais une fourchette entre 10 et 1000. Comme ça, pour pas faire d'erreur, je tape large.
0: Non mais attends, entre 10
2: et 1000, parce que je sais pas trop, donc tu vois, je donne une fourchette large pour être sûr de pas me planter.
3: 1000
2: ouais. Ou plus, ou autre.
0: Non, il y a plus d'où, il y a pas d'où autre, ceci, cela, hein. Parce que là, vous allez, on va arrêter avec les autres et les pourquoi et les comment, d'accord?
2: Je dirais pas plus de 1000 si tu comptes pas les pouces-pouces.
0: Mais attention, là, les pouces-pouces, c'est pas pareil.
2: Ah.
0: Parce que les pouces-pouces, tu veux dire comme en Chine?
2: Ouais, tout à fait.
0: Ouais, mais justement, la question que je voulais rajouter aussi, c'est que maintenant, à l'heure actuelle, dans Paris, il y en a aussi.
2: Ouais, c'est en train de se développer grave. Le
4: dans le 13e.
0: Attends, Tony, c'est toi qui viens de dire le 13e?
4: Ouais, je te promets, j'en ai vu dans le 13e. Hein.
0: Ouais, non, mais maintenant, t'en as un peu partout. Ils vont de je sais plus où, là, d'où qu'ils partent. C'est simplement sur appel. Hein.
2: Okinawa. Ouais,
4: Paris 13e jusqu'à la muraille de Paris, je crois.
0: Non, je crois qu'ils font tout le tour de Paris, hein, mais je suis pas sûr. Hein.
2: La Bastille.
0: Gratte-moi. Attends, Tony, je te reprends juste. Après, tu vas donner ta solution aussi, toi. Gratte-moi. Où? Ouais, gratte-moi, tu réponds correctement ou sinon tu vires.
2: Bon, gratte-moi.
0: Bon, alors, allez, hop, au revoir. Hop, bonne nuit pour toi.
2: Et hop là.
0: Comme ça va aller plus vite avec moi. Hein. Ce soir, ça va pas commencer. Hein. Tony.
4: Ouais, alors.
1: Parce qu'il y a 20 millions qui va. Hein.
5: Quand même.
0: Ouais, c'est pas. C'est pas parce qu'on fait 20 millions que gratte-moi, lui, il va s'amuser à.
2: Il a peut-être peur.
0: Non, mais attends, l'autre, gratte-moi, vas-y, ça veut dire quoi là?
5: Gérard, on est 20 millions derrière la radio et 48 quand même sur Minitel. Déjà, t'imagines.
0: Ouais, déjà sur l'internet, on sait pas, mais on aura le petit chiffre après.
5: Tout à l'heure.
0: Donc Tony.
4: Ouais, en France, je crois qu'il y a plusieurs sociétés. Il y a.
0: Tony. Combien existe-t-il de taxis en France ou à l'étranger? Je te demande pas.
4: Bon, tu veux en France ou à l'étranger en fait?
0: Non. Je te demande combien existe-t-il de taxis en France ou à l'étranger?
4: Bon, un bon million en tout.
0: Mm-hmm.
4: En tout, ouais.
2: C'est beaucoup, hein.
4: Ouais, mais
0: moi, non, mais si, moi, je pense que...
2: GG, il faut dire que quand tout le monde prend pas le taxi, il y a des gens qui prennent le métro, le bus, il y a des gens qui se font transporter par des potes et tout ça, tu vois.
0: Ouais, non, mais attends, qui c'est qui parle, là, en même temps?
2: C'est Taxi Tron.
0: Ouais, mais donne ton nom quand tu veux répondre, hein, parce que...
2: Tout à fait, donc...
0: Ouais, attends, Taxi Tron.
2: Ouais.
5: Gérard, excuse-moi, à la place de Gratte-moi qui est parti, qu'on n'a pas retrouvé, on accueille Monsieur Mazur qui vient de m'appeler parce qu'il est en train justement de faire une étude sur les taxis parisiens et ou autres.
0: Ah.
5: Donc, il voulait justement intervenir sur le débat. Bonsoir, Monsieur Mazur.
6: Oui, bonsoir, c'est Monsieur
0: Mazur. Bonsoir, Monsieur Mazur. Monsieur Fildar, vous êtes prié de retirer vos lunettes de soleil parce qu'il n'y a pas de soleil dans les studios, d'accord?
2: Bonsoir.
0: Bon, ça y est, les bonsoirs, on s'arrête, Monsieur Mazur, parce que sinon...
6: Bonsoir, Monsieur Gérard.
0: Bonsoir.
6: Merci, je vais parler de ces statistiques, ça peut être intéressant, GG.
0: Ouais, ben attends, Tony, pour l'instant, c'est à toi de répondre. Pour l'instant, il va... Non.
6: Je t'ai parlé de...
2: Un million.
0: Ah, un million, d'accord. Gros taco.
3: Je pense que Tony a raison, mais je pense qu'il a tort dans le sens où c'est plus.
0: Tu peux préciser?
3: 1 million 2, 1 million 3.
0: En France ou à l'étranger?
3: Intégralement en fait, universellement.
0: Ah, universel. Ah bon? Ok. Monsieur Mazur?
6: Oui, eh bien écoutez, moi pour répondre à la question, je vous dirais, selon mon étude, nous avons calculé, n'est-ce pas, qu'il y en avait au moins les trois quarts dans le deuxième arrondissement, à Paris.
0: Non, mais on s'en fout des arrondissements.
6: Oui.
0: Je demande, combien existe-t-il de taxis en France ou à l'étranger? On s'en fout.
6: Oui,
0: on s'en fout.
6: Oublié,
0: on s'en fout des
6: arrondissements. C'est ma faute, en effet, monsieur Gérard.
0: On s'en fout des arrondissements de Paris.
6: Oui, alors justement, je vais vous répondre.
0: Ouais, monsieur Mazur, s'il vous plaît, vous n'allez pas commencer à me prendre la tête.
6: Non, mais bien entendu, je vais vous répondre. Il s'agissait en fait, hein, excusez-moi, il y a eu une coquille sur donc mes statistiques. Il s'agit, bien entendu, il fallait comprendre le deuxième arrondissement de toutes les villes de France.
0: Non, allez.
4: C'est possible.
0: Non, Tony. Non, donne-lui pas raison, parce que de toute manière, apparemment, il va faire allusion sur le deuxième arrondissement de Paris.
6: Non, mais ça,
0: de toute manière, moi, je peux vous dire une chose.
6: Très sérieuse.
0: Bon, allez. Monsieur Mazur, s'il vous plaît, quand je parle, on ne coupe pas la parole.
6: Oui, pardon.
0: Ah non. Ok.
5: C'est pas possible.
6: C'est pas vrai.
0: Donc, je peux vous dire une chose, que les chiffres, j'ai un petit sondage, mais prenez-vous souvent le taxi, donc c'est pas du tout la question qui m'intéressait. Mm-hmm. Donc c'est dommage, mais bon, j'y répondrai tout à l'heure quand je vais venir dessus. Mais pour savoir combien existe-t-il de taxis en France ou à l'étranger? Oui, Manu?
5: Non, parce que sur Minitel, il y a Joko le taxi. Qui me demande si les bus et les métros peuvent être considérés comme des taxis.
0: Non.
3: Et le tramway.
5: Vu que ça déplace et que c'est payant.
0: Attends, qui c'est qui parle du tramway là?
3: C'est moi, c'est Gros Taco.
0: Ouais, mais je pense que le tramway c'est pas pareil. Hein.
3: Pourquoi?
0: Le tramway, le bus et le métro c'est différent.
3: Ah d'accord.
6: Parfaitement.
0: Parce que c'est pas marqué taxi.
5: C'est quoi la différence?
0: Ouais. C'est pas marqué taxi dessus, hein.
6: Oui.
3: Et puis t'es pas tout seul.
0: Ouais. Voilà. T'as plusieurs personnes dans le bus ou dans le métro. Rigo, une question IRC peut-être intéressante.
7: Oui, il y en a plein. Je vais t'en poser une. Déjà, je remercie les 7847 personnes.
0: Hein? Oh.
7: 7847 personnes. Bravo. Qui sont là. Et,
0: déjà, ce sorci à 0,36.
7: Ouais. Ouais.
2: Si tu jouis, ça monte. Hein.
7: Et on va voir.
0: Ouais, merci. Celui qui vient de dire ça va se calmer. Donc, ça, s'il vous plaît, derrière, vous calmez. On répond quand même aux questions IRC.
7: Donc il y a Taxi Bobo, il te demande est-ce qu'il existe des taxis pour transporter des personnes qui sont plus grosses que 3 personnes réunies?
0: Non.
2: Le bus?
0: Non, le bus c'est pas du tout un taxi.
2: Ouais, le bus c'est tout.
0: Non, mais même même que tu prennes le bus, de toute manière la personne qui est assez grosse, tu as pas.
2: Bah, Elle fait comment? Comment elle fait pour se déplacer, la personne qui a un peu dans bon point, on va dire?
0: Bah, disons, elle fait comment? Ça, c'est une très bonne question. C'est que, bon, elle prend le bus, mais c'est sûr que personne lui laissera une place assise. Hein.
2: Ouais, bah oui, donc.
0: Merci, Pildar.
4: Pardon?
0: Attends, Tony.
2: Non, c'est pas Tony,
0: c'est.
2: C'est pas Citron.
0: Ouais, taxitron. Pildar, quand tu bouscules les gens, déjà, tu dis pardon et tu retires tes lunettes parce qu'il n'y a pas de soleil dans les studios, d'accord?
5: Ouais, ma poule.
0: Alors, c'est un avertissement que je te donne.
5: C'est le premier, fais gaffe.
6: La peste.
0: Taxitron, je pense que j'ai bien répondu à la question là.
5: Ouais, c'était cool.
7: Et sinon, il y a.
0: Bon, toi, tu t'écrases, tu mets. Éteins-moi son micro, Rigo, merci.
7: Et sinon, il y a Orki qui te demande ce qu'est la taxicomanie.
0: Oh là là! Alors, taxicomanie. Ah bah, ça, tu devrais
7: ah bah,
0: savoir.
7: Non, moi j'en sais rien.
0: Moi,
7: personne ne le saurait, c'est pas moi qui prépare.
0: Ouais, vas-y, toi, l'aveugle.
5: C'est quand tu prends trop de taxis.
0: Pauvre con, va. Pauvre tâche.
5: C'est cool, ma poule.
0: Pauvre tâche.
5: Sur Minitel, on nous dit aussi les taxis c'est bien, mais pour certaines personnes, il faut des monospaces.
7: Ah, c'est un peu ce que.
0: Justement, attends. Oh, pour l'instant, toi, tu t'écrases, c'est pas toi que je m'adresse. Quand je t'appellerai pot de chambre, tu sortiras de sous le lit, d'accord?
4: Ouais.
0: Bravo. Donc, c'est qui t'a posé cette question-là?
5: Je sais pas, c'est Dorian.
0: Dorian, s'il te plaît, tu peux préciser parce que je voudrais te répondre à ta question.
5: Précise, Dorian, voilà.
0: Donc, alors, deuxième question.
5: Ouais.
0: À moins qu'il y ait eu une autre question IRC intéressante.
7: Il y en a plein. Il y a Bérangère de Babouin. Elle te demande pourquoi les taxis américains sont jaunes et est-ce que ça a un rapport avec le fait que c'est les Chinois qui les ont inventés?
0: Non, alors là, justement, les taxis américains, justement, c'est pas parce qu'ils sont jaunes que ça soit automatiquement des Chinois. Parce qu'à l'heure actuelle, si t'as vu dans Paris, je sais pas si t'as eu l'occasion de te promener, tu mettais ton micro fil d'art quand je réponds à Rigo, s'il te plaît, merci. Donc, je sais pas si tu as eu l'occasion de te promener dans Paris, t'as vu qu'il y avait maintenant des vélos, taxis.
7: Non, j'ai pas vu, non.
0: Non, t'en as pas vu encore?
2: Il y a des rollers personne... vélos aussi, hein. Il y a des rollers
0: personne,
2: taxis,
0: personne.
5: Moi, j'en ai vu un, Gérard.
0: Quand?
5: J'en ai vu un, la semaine dernière, près des quais.
6: Ah oui.
0: Ouais, pour les quais, ils trimballent les gens pour 90 francs, je crois, c'est 90 balles la course. Pour une personne. Ouais, monsieur Mazur, s'il vous plaît, je réponds.
6: Pas bien, c'est-à-dire vous payez 90 francs pour prendre un vélo.
0: Calme-moi.
5: Mais non, mais il te pose une question.
2: C'est intéressant, bah ouais. GG.
5: Il demande si tu payes 90 francs pour prendre un vélo. Ou si quelqu'un te pousse avec un vélo.
0: Ouais. Voilà. Ben justement, c'est le truc en Chine qu'ils font. Maintenant, Paris fait comme en Chine. Mmh. Reprend le même truc. Mmh. Donc, ils ont sorti des vélos de taxi.
2: Et est-ce que tu crois, GG, qu'on peut trimballer quelqu'un sur un skateboard pour faire le taxi ou des rollers, un truc comme ça?
0: C'est qui pose ça?
2: Les taxitrons, parce qu'un skateboard, on peut y aller à deux dessus, hein.
0: Mm-hmm. On va pas s'éterniser,
2: Non, mais ça t'empêche pas de faire un holy flip ou un truc comme ça, hein.
0: Mm-hmm. Ouais, non, mais, moi, je peux vous dire une chose, que la question, c'est vrai que j'ai entendu les tarifs. Pour une personne, c'est 90 francs, et pour deux personnes, c'est 120 ou 130 balles. À mettre deux, hein. Comme ça.
8: Il y a Boubou. C'est des Chinois qui pédalent.
0: Non, c'est des Français.
8: Ah ouais.
9: Il y a Boubou sur Minitel, Gérard, qui dit moi je t'ai vu sur les quais, mais c'était 90 balles la pipe.
0: Bon, alors lui, il va se renculer. Hop, okay. Terminé pour lui.
7: C'est vrai.
0: Au revoir.
5: Gérard, j'ai une question, parce qu'il y a pas mal d'auditeurs qui me l'ont demandé au standard. Ils veulent que je te la pose. Est-ce qu'un chauffeur de taxi peut être ami avec un chauffeur de bus? Et est-ce qu'ils ont le même salaire? Et est-ce qu'ils se parlent? Est-ce qu'ils sont potes?
0: Ah ouais. Alors là, je vais te dire une chose. Ouais. Que la question, donc, chauffeur de taxi et chauffeur de bus, c'est différent. C'est deux compagnies différentes. Parce que la RATP, c'est eux. C'est eux, ils sont payés. Les chauffeurs de taxi, s'ils sont à leur compte ou autres, c'est eux qui sont payés par rapport à la course que le client lui fait faire.
8: Ah, okay.
0: Par exemple, tu vas là aujourd'hui, tu veux prendre, tu pars d'ici.
5: Tu vas à Suresnes, t'en as pour 73 francs, mais tu prends 200 balles.
0: Bon, attends, tu fermes ta... Alors là, je vais te dire... maintenant, Fildar, ta réponse, elle est claire. Elle est répondue. Alors maintenant, tu mets ta...
5: Non, mais réponds pour les autres, pas pour moi.
0: Donc, le chauffeur de taxi, par exemple, t'appelles un chauffeur de taxi, t'es pressé. Tu dois prendre ton avion dans moins d'une heure.
10: Ouais.
0: Donc, si c'est bouché, comment qu'il fait le chauffeur de taxi? Alors, explique-moi.
10: Il prend le bus.
0: Non. Non, il prend pas le bus.
9: Le métro, ouais.
0: Non, c'est pareil.
5: Le Roissy bus.
0: Ouais,
5: ou l'Orlyvol.
2: L'Orlyvol, ouais.
0: Ouais,
9: non, il prend le vélo taxi.
0: Ouais, non, même
9: quand il y a des embouteillages.
0: Rigo. Non, mais ça y est. Hop, on a terminé la.
5: Qu'est-ce qu'il fait? T'as même pas répondu.
7: Bah ouais, c'est vrai en plus.
5: Qu'est-ce qu'il fait le chauffeur de taxi?
0: De manière, le chauffeur de taxi, il a son compte et personne ne le paye. C'est au nombre de clients qu'il fera qui sera son beurre. Tandis que le chauffeur de bus, lui, il est payé par les RATP. Nuance. Ouais, donc, faut pas confondre. Oh, non.
2: Non, ils sont potes, moi je dis. Ils sont tous.
0: Non, justement. Parce que faut se dire une chose. Non, mais attends. Attends, taxitron.
2: Vas-y.
0: Parce que faut se dire une chose. Que le jour où qu'un chauffeur de taxi a un accident avec un bus, qui c'est qui est responsable? S'il a pas vu que... Parce que normalement... Faut se dire une chose, que les bus, quand ils quittent leur arrêt, sont toujours prioritaires.
2: C'est vrai.
0: Attends, gros taco, je te dis une chose, je me demande si à Lille, ils respectent les...
5: Non.
8: Ah non, à Lille, ils attendent.
0: Ah ouais, ils attendent. Ah bah alors là, je te dis une chose, ça se voit que c'est Apolline qui t'a sélectionné.
5: Non, c'est moi.
8: Pas du tout.
4: Gégé, est-ce que t'as des conseils à donner aux gens qui veulent devenir de chauffeurs?
0: Bah justement, on va en parler de ça.
2: Ouais, mais GG, routier, c'est un peu pareil, tout ça, c'est les métiers de la route. C'est sur la route, t'as la CB et tu traces, quoi.
0: Mais ça, c'est pas pareil, parce que là, on va s'éloigner du débat.
5: Ouais, dans les taxis, tu peux pas mettre de poster de femme à poil.
0: Non, mais attends, pour l'instant, t'éteins ton micro, je t'ai pas sonné, ok? Moi, c'est pour, toi, gros, t'as quoi, au revoir. Hop, tu vas te persodomiser toi-même, espèce de salope. Allez, hop, terminé. La Lilloise, au revoir. Celle-là, elle aura compris sa douleur.
2: Bravo, monsieur Gérard. Bravo.
0: Non, mais attends, terminé, c'est même pas la peine de la reprendre sous un autre nom. Hein.
2: Ah, pauvre fille, va.
0: Ah, pauvre fille, peut-être.
2: Ouais.
0: Qui c'est? Oui, Rigo.
7: Vite fait, avant, il y a Gérard Mansoif, il te demande quelles sont les études pour faire chauffeur de taxi.
0: Bah justement,
10: Rigo, merde.
5: C'est une question,
0: non,
5: ça.
0: Non, mais justement, Là c'est pour ça. Je vois pas pourquoi que déjà les gens sur l'internet posent la question alors que la question sera en quatrième.
7: Bah, ils le savent pas. Que...
0: Donc c'est qui a posé ça?
7: Je sais plus.
0: Mais attends, Apolline.
7: Gérard Monsoif.
10: Il s'appelle
7: Gérard.
10: Oh.
1: Attends, on accueille. Vas-y, Apo.
10: Voilà, on accueille Taxi dans le vélo, 18 ans de Créteil.
0: Salut. Comment tu
11: Bonsoir.
0: Comment tu t'appelles, toi?
11: Taxi dans le vélo.
12: Salut.
11: Ça va?
12: Salut.
11: Bonsoir tout le monde. Bonsoir.
0: La fréquence, bonsoir, s'il te plaît.
1: À Créteil, Gérard.
0: Le 101.9.
1: Ah, okay.
11: Bonsoir.
0: Bon, ça y est. Oh, ça y est, les bonsoirs.
11: Bonsoir.
12: Gérard, pour en revenir à la question. Moi,
0: Tony, ouais.
12: Ouais, moi, je pense que, je sais pas si pour toi c'est la même chose, que s'il y avait plus de posters crades dans les taxis, on les prendrait plus souvent. Moi, je pense.
0: Non, attends, Tony.
12: Non,
0: Taxi Tron, s'il te plaît.
12: Ah, je voulais t'aider.
0: Mais attends, je réponds à Tony quand même.
12: Vas-y.
0: Dans les taxis, j'ai jamais vu de poster crade comme dans les routes.
12: Mais c'est dommage.
0: Ouais, mais d'accord,
11: moi,
0: c'est.
11: Bien posé, hein.
0: Bon, attends, ouais. Oh. On se calme, hein, d'accord, Taxi dans le vélo.
12: J'ai un Polaroid.
13: Moi, j'ai un gros zoom.
0: Bon, allez on attaque la deuxième question. On attaque la deuxième question, s'il vous plaît. Merci.
12: Okay. Un zoom de ouf.
0: Taxi Tron, encore une question.
13: Ah, c'était pas moi.
0: Non, c'est qui, alors?
11: C'est lui qui m'a chauffé.
13: Je crois que c'est Tony, hein.
0: Non. Vas-y, pose-la.
13: Moi, j'ai pas un gros zoom, j'ai un grand angle.
0: Bon, Taxi Tron, tu retournes voir Fildar au standard, s'il te plaît, merci, au revoir.
11: Fais ton zoom comme ça, connard.
0: Oh! Taxi Lance, ça va être pareil aussi si tu continues.
11: Excuse-moi, Gérard.
0: Un taxi a-t-il le droit de faire payer sa famille, amis ou autre? Alors, faut bien dire, par exemple, tu connais, t'es chauffeur de taxi. Je précise bien. Quelqu'un de votre famille est chauffeur de taxi, vous l'appelez. Est-ce qu'il a le droit de vous faire payer, que tu sois seul, que ça soit sa femme, son meilleur ami, ou autre? Est-ce qu'il a le droit de le faire payer ou pas?
1: Non, Manu, tu dors?
0: Non. Donc, taxi dans le vélo.
11: Alors, à mon avis, sa femme, elle le paye en nature.
0: Non, mais attends. T'as bien compris ce que je viens de dire à l'instant?
11: Oui, j'ai compris. Ah, excuse-moi, non, j'avais pas compris.
0: Eh oh, les oreilles, c'est comme le cul, ça se lave.
11: D'accord.
14: Bravo, monsieur Gérard.
11: Alors, oui, elle le paye en euros.
0: N'importe quoi, celle-là. Allez, hop.
11: Quoi, non?
10: GG, à la place de Taxi Tron, on accueille Jean-Gabriel, 20 ans, de Nantes.
15: Oui, bonsoir. Bonsoir, Gérard.
0: Bonsoir, Jean-Gabriel.
15: Bonsoir à tous. Bonsoir.
0: Ta fréquence, s'il te plaît?
15: 103.2 FM.
11: Bonsoir.
0: Ok, merci.
15: Bonsoir.
0: Bon, ça y est, les bonsoirs. Oh, ça y est, c'est fini, les bonsoirs. Donc, taxi dans le vélo, là, parce que je crois que t'as pas compris. T'es reparti en taxi.
1: Si, elle est là.
0: Tony.
15: Ouais.
0: Tony, attends, Tony, 5 minutes. Ah,
7: désolé, mon pote, t'as coupé.
15: Pas de problème, mon pote.
7: Il y a Slurp sur l'IRC ou Slurp qui te demande si les chauffeurs de taxi sont solubles dans l'acide sulfurique, chlorhydrique, nitrique.
1: Oh, c'est nul, ça.
0: Là, je réponds pas parce que la question, elle est trop compliquée.
1: Par contre, une question de Max le Belge sur Minitel qui te demande quand tu prends le taxi avec ta femme, est-ce que tu payes un excédent de bagage?
0: Non.
16: Bah si.
0: Non, parce que, alors là, attends, toi déjà, tu fermes ta gueule, tu retires tes lunettes et c'est tout. Ok? C'est la dernière fois que je te le dis, sinon tu dégages.
1: Au billet à Bernard, merde.
0: Hein? Parce que tu commences à être lourd, hein.
15: T'énerve pas.
0: Tony.
15: Ouais, bah ça tombe bien que
1: t'as pas répondu à la question du Minitel.
0: La question Minitel, c'était...
1: Quand tu prends le taxi avec ta femme, est-ce que tu payes un excédent de bagage? C'est non. De Max le Belge.
16: Mais c'est le maquillage.
0: Je t'ai dit de fermer ta gueule, Pildard.
15: Les packs de cristalline.
0: Et ça, tu as dégagé, là, hein.
1: Les varices aussi. Vas-y, Gérard.
0: Bon, donc, tu payes un excédent de bagage selon ce que tu prends, mais pas avec ta femme. Donc sa question, elle a ni queue ni tête comme lui.
1: Okay.
0: Voilà, bravo. Ça prend comme la conclusion du débat avec
15: Turpentine.
0: Turpentine, voilà. Donc Tony, pour toi.
15: Ouais, bah je disais que ça tombe bien que tu m'aies posé la question parce que mon père, il a été taxi avant,
0: ouais,
15: à son compte,
0: mm-hmm,
15: et il m'emmenait à l'école tous les jours, et c'est véridique, il me faisait payer.
0: Oui. Non mais attends, Tony. Tony. Oh.
15: Tu comprends.
0: Oh, accident de vélo, tu t'écrases s'il te plaît.
15: Non mais tu comprends, mon enfance traumatisée. T'as vu comment je suis maintenant.
0: Non mais attends, Tony. Tony. Ouais. Je t'ai dit, je veux bien que tu fasses le débat, ouais. Mais calmos, d'accord. Tu t'amuses pas, commence pas à prendre à vouloir jouer comme ça.
15: Non, mais je te promets,
0: mais moi je te le dis tout de suite, parce que sinon, je te garde pas jusqu'à la fin.
15: Mais mon père, il a été taxi, c'est vrai.
0: Ouais, non, mais attends. Alors dans ces cas-là, est-ce qu'il avait mis son compteur en route ou pas?
15: Ouais. Ça
0: bon, alors là, déjà une chose, ouais. Déjà pour commencer. Faut se dire une chose, que lorsque c'est quelqu'un de sa famille, normalement, il doit avoir un bandeau dessus.
15: Un bandeau, comment ça?
0: Ouais,
15: il conduisait avec les yeux ouverts. Hein.
0: Non, mais attends, Tony.
15: Ouais.
0: Tony, tu comprends pas ce que je veux te dire?
15: Non.
0: Un bandeau sur son truc marqué taxi.
15: Non, il
0: le. Tu vois,
15: pas.
0: Sur le dessus de la voiture.
15: Non, il le mettait. C'était pour. Enfin, c'est détourné de l'argent du fisc. Parce que.
0: Tony. Moi, je vais te dire une chose, que j'ai pris une fois un taxi. Hein, le mec, il me connaissait, je sais même pas s'il me connaissait de où ou qu'est-ce. Il a rien allumé et ça m'a rien coûté du tout.
15: Ouais, mais parce que toi, t'es une star de la radio.
0: Non, c'était pas.
14: C'est qu'il était con, c'est tout.
0: C'était bien avant que je connaisse Fun Radio. Hein.
15: Ah bon?
0: Donc, nuance.
15: T'as quelque chose de doux dans le visage, c'est pour ça.
0: Non, on sait pas. Monsieur Mazur.
16: Oui, bonsoir, monsieur Vera.
0: Non, ça y est, les bonsoirs.
16: Alors, je pense, écoutez, ça dépend en fait si la personne qui conduit le taxi, si ce véhicule appartient à une société de taxi ou bien si c'est son véhicule privé, n'est-ce pas, dans ce cas-là. Effectivement, il faut faire payer les membres de sa famille et j'ajouterais même, il faut les faire payer le double.
0: Ah non, moi je suis pas d'accord avec vous. Donc voilà la question. Voilà. Est-ce que ça justement je croyais que Tony t'allais bien répondre à la question, mais apparemment monsieur Mazur t'as coupé l'herbe sur le pied.
16: Oui, je vous ai baisé la gueule Tony, c'est
0: ouais.
16: Ça.
0: Ouais. Non s'il vous plaît bien, oui. Monsieur Mazur. Ouais, oui. On reste poli hein. Donc moi je suis très bien. Moi je suis d'accord avec vous. C'est vrai que est-ce que parce que faut se dire une chose que les chauffeurs de taxi, ils ont une compagnie ou ils sont artisans.
17: Ouais.
0: Ou loueur. Je sais plus comment qu'on appelle ça. Mais y a, dans ces trois solutions là,
17: un locateur.
0: Bon, alors tire tes lunettes pas parce que tout à l'heure je vais t'éclater.
15: Non, c'est vrai, c'est ça, c'est le terme technique, un locateur.
0: Oui, mais donc ça veut dire loueur.
15: Ouais.
0: Hein? Voilà.
16: Oui, mais dans le jargon des taxis, on dit locateur, effectivement.
0: Mmh. Locateur. Ok. Attends, 5 minutes, il y a une question IRC.
18: Ouais, il y a alors Bloodykiss qui te demande si, en fait, il voulait savoir si un taxi doit rouler 35 heures par semaine.
0: Alors là, les chauffeurs de taxi, je ne sais pas combien d'heures qu'ils font, donc faudrait que tu demandes à ton pote.
18: Taxi.
0: À ton pote taxi, c'est-à-dire, je dirais pas son nom. Ouais, non, mais voilà.
17: Ah, moi, bravo,
0: regarde ce que t'as fait maintenant.
17: On a déjà des putains de.
0: Oh voilà. Donc, non,
17: de procès,
0: fou, quoi.
17: Pas de nom, merde, des procès après.
0: Oh là là. Oh.
17: Toi, tu l'es pas, Eric.
0: Oh
17: quoi.
19: Tu fais quoi là? Tu joues à quoi?
17: Ah, mais merde, quoi, il y a des moments.
0: Ah non, là, c'est lourd, quoi.
17: Lâche la pression, là. Comme une cocotte minute, putain.
0: Mais ouais.
19: Avec le jet de vapeur, là. Lâche un jet de vapeur,
0: Oh, Fildar. Mets-la en veilleuse, s'il te plaît. D'accord? T'en prends pas comme ça sur Hugo, d'accord?
17: Hein? Non, mais il y a des limites, Hugo.
14: Moi, je suis d'accord avec Jean-Gabriel, il y a des limites.
15: Ouais, c'est Jean-Gabriel, tout à fait. Alors, à la question, est-ce que la famille paie...
0: Un taxi a-t-il le droit?
15: Oui, tout à fait, moi je pense que...
0: Attends, la question, parce que je crois qu'on t'a pris en antenne, donc t'as pas pu...
15: Je l'ai tout à fait compris, Gérard.
0: Tu l'as compris?
15: Oui,
0: donc, vas-y.
15: Parce que moi j'ai mon frère qui est chauffeur de taxi, et moi quand je monte dans son taxi, effectivement, il me fait payer le double, comme l'a dit Monsieur Mazur, tout à fait. Et,
0: c'est pas Monsieur Mazur qui l'a dit, c'est Tony.
15: Non, c'était Monsieur Mazur.
0: Non, c'est Tony.
15: Non, c'est moi.
16: Non, c'est Monsieur Mazur.
0: C'est Tony. C'est Tony.
15: Il me fait payer.
0: Monsieur Mazur, c'est pas vous, c'est Tony qui l'a dit.
15: Okay, allô.
0: Bon, Monsieur Mazur, vous la fermez.
15: Donc, il me fait payer le double car il a déjà deux enfants, plus sa femme à nourrir, donc il a besoin d'avoir d'argent. Donc.
0: Ouais, donc on revient à la question à Monsieur Mazur. Donc, est-ce que c'est
15: rentable.
0: Non, mais est-ce que c'est une compagnie privée? Est-ce que le chauffeur, c'est son taxi, donc c'est comme il est chauffeur de taxi, donc il appartient à une compagnie.
15: C'est pas sa voiture personnelle, non.
0: Donc est-ce que c'est sa voiture personnelle?
15: Non,
0: parce que de toute manière, pour avoir une dérogation par la préfecture.
15: Quoi?
5: De Paris.
15: Une déra quoi?
0: Une dérogation. Pour avoir l'autorisation de conduire, d'être chauffeur de taxi. Et ça, je vais vous dire une chose, que ça devient très dur à avoir. Donc, taxi dans le vélo, ouais.
11: Alors, franchement, c'est sérieux. Hein. Une fois, j'ai pris un chauffeur de taxi et je l'ai payé en chauffeur. Et c'est vrai.
0: Attends. T'as pris un chauffeur de taxi et tu l'as payé en chauffeur.
11: Oui.
0: Non mais attends, tu me prends pour un con, au revoir. Allez hop, dégage. Allez hop, au revoir. Terminé. Donc alors, la question, donc moi je vais répondre. Ouais. Donc à cette question-là quand même. Donc un chauffeur a-t-il le droit de ne pas faire payer sa famille, amis ou autre? Si on connaît bien les chauffeurs de taxi, et ça, faut être bien ami avec eux. Normalement, je pense que c'est possible que tu ne puisses pas faire payer quelqu'un de ta famille. Par exemple, si moi je suis chauffeur de taxi un jour, que je veux emmener quelqu'un que je connais, ouais, donc je ne le ferai pas payer. Pourquoi? Parce que oui. j'éteindrai mon voyant.
5: Ah mais t'as pas le droit ça.
0: Si t'as le droit, parce que si t'es pas en service. Donc automatiquement t'as le voyant A, B et C, ouais, pour savoir là où tu vas. D'accord.
5: Oui, d'accord.
0: Bon, sinon t'as un petit truc noir qui met dessus. Tant que c'est pas allumé, tant qu'il a pas ouvert son capot pour allumer son truc de ta gueule.
20: Non.
0: Bon, toi tu fermes ta gueule, ça vaudra mieux.
20: Voilà, je le savais.
0: Hein? Là tu as la fermer, tu as dégagé des studios maintenant, parce que tu commences à me casser les couilles.
15: Bravo,
0: sérieusement. Là, tu commences à me casser les couilles, c'est
5: chose grave.
10: Ouais.
0: Là, ce soir, c'est toi qui fous ta merde. Ok. Alors maintenant, tu vas m'éteindre ton micro de merde.
10: Non, GG, c'est parce qu'à la place de taxi dans le vélo, on accueille Taxico, 30 ans de Bourges.
0: Attends. Alors attention. Là, je vais te dire une chose, Apolline. Non, ce soir, c'est ta dernière chance.
20: C'est pas les mêmes.
10: Non, mais GG, regarde, tu vois.
0: Non, ouais. Alors Taxico. Alors Taxico. Oh, Taxico.
10: Elle est là.
11: Bonsoir Gérard.
5: Tu viens de zapper quelqu'un, Apolline. Hein.
0: Donc, je le sens.
5: Tu peux rappeler. Si.
0: La ligne 1. Fréquence de Bourges.
11: 92.2.
5: Fréquence de Bourges.
15: GG, tu m'entends ?
5: Verneuil, non ?
20: Le 16e,
15: par là. Voilà. Allô, GG ?
0: Oui, je t'écoute, Tony.
15: Ouais, je voulais seulement te dire qu'il ne faut pas que t'engueules trop ton équipe, parce qu'il faut voir ce qu'ils bouffent à la cafette. C'est peut-être pour ça.
0: Non, mais de toute manière, je vais te dire une chose, que pour l'instant, j'ai pas trop à me plaindre, à part qu'on a mis les points sur les i, les barres sur les t, ouais, la semaine dernière. Ouais, non, donc j'espère que cette semaine, les débats vont bien se passer. J'espère qu'on va faire les 10 questions sur les deux débats.
5: C'est clair.
0: Donc,
18: Gérard, vite fait.
0: Oui.
18: Vite fait sur IRC, y a Yankee te demande en fait s'il te manque un bras ou une jambe, est-ce que quand tu prends le taxi, tu payes moins cher?
5: Ouais.
18: Puisque t'es pas entier.
0: Ah, alors là, justement, la question est très bien posée. Parce que justement, est-ce que quand t'es handicapé, est-ce que tu payes moins cher ou pas? Donc, je pense que déjà certains taxis, je crois qu'on avait vu ça à Neuilly, Manu.
20: Ouais.
0: Vous savez, celui qui était handicapé, que même le chauffeur de taxi a pas voulu le prendre.
20: Un non-voyant, non?
0: Les non-voyants qu'on avait.
18: En fait, Yankee, il me dit de te demander directement à toi combien tu payes, quoi.
0: Ah non, mais ça, moi, combien que je paye, de toute manière.
18: Vu qu'il te manque une partie du cerveau.
0: Ah non,
5: ouais, mais il a des boules en plus.
15: Non, mais ça serait trop facile. Imaginons, il y a un lépreux qui prend un taxi.
20: T'as pas autre chose, Tony?
5: Ouais, lâche la faire sur celle-là.
0: Okay. Non, mais non, Tony, on va pas s'amuser là-dessus.
15: Non, mais je vais dire un truc intelligent.
0: Non, mais juste avant la pause. Non, toi, tu fermes ta gueule.
5: Je vais te demander, t'as des petits sondages, autant en profiter.
0: Voilà, non, mais on les fera après la pause musicale. Ah, je veux savoir combien qu'on est avant la pause musicale et je pose la question.
18: Alors, je viens de recevoir un message en plus qui me le dit. Apparemment, on a baissé, on n'est plus que 6700 et les gens en partant, ils m'ont dit vivement le retour de Sandy. Je sais pas pourquoi.
0: Ouais, bon, ça, on verra. Donc, la question, c'est comment devient-on un chauffeur de taxi? Donc vous allez réfléchir à cette question-là. Et on va s'écouter Joe Le Taco avec Prends-moi, c'est pour une grosse commission. Et on se retrouve tout de suite après.
3: Et à 64 tout à l'heure, il s'est redescendu à 52 là.
0: On va essayer de faire remonter le Minitel comme l'internet ou que c'est Rigo qui vous attend. www.frfunradio. Donc j'espère qu'on va monter un peu plus.
18: Il y a énormément de monde et d'ailleurs il y a Bosniak qui est taxi. Il dit que t'avais eu une bonne idée un jour pour pas payer ton taxi, tu l'avais sucé et il aimerait bien te revoir. Il va peut-être venir te chercher.
0: Bah, on verra bien. Donc le titre du disque c'était Joe Le Taco avec Prends-moi, c'est pour une grosse commission. Donc voilà.
3: Gérard,
0: donc,
3: sur le Minitel, on demande si ça t'est déjà arrivé.
0: Attends, toi, t'es au standard, t'es pas à l'arrière. Non, ok. Manu, alors tu t'écrases, je veux pas t'entendre.
3: Non, mais c'est clair.
0: Je ne dois pas t'entendre, tu es au standard. D'accord. Si t'es pas capable de faire ton boulot, tu rentres chez toi, tu vas dormir. Hein? Ok. Alors, comment devient-on un chauffeur de taxi? Donc, on va demander ça à Tony.
21: Oui, je suis à l'antenne, là.
0: Oui, t'es à l'antenne, maintenant.
21: Impeccable. Je crois que mon père, il a eu une licence, mais ça coûte assez cher. À l'époque, c'était pas trop cher. Mais je crois que c'est de l'ordre de 50 briques par là, sans dire de conneries.
0: Non, attends, parce que là, déjà, justement, faut bien dire une chose, pour être chauffeur de taxi, il y a une licence à passer.
21: Ouais, parce que j'y vais.
0: Après, une fois que, déjà, faut que tu payes Tana pour 5 000 ou 6 000, je sais plus, ça dépend, parce que si t'es inscrit à la NPE comme demandeur d'emploi, normalement, tu peux avoir ton stage payé par la NPE.
21: Ouais, exact.
0: Hein. Et après, dès que t'as ça, donc, tu as l'autorisation d'être chauffeur de taxi. Donc tu commences déjà pour bien te mettre en train. Tu vas dans une compagnie.
21: Exact. Hein,
0: déjà dès que t'as eu ton stage. T'es déjà d'office branché sur une compagnie.
21: Tout à fait.
0: Hein? Et après, si par la suite tu peux avoir l'argent qu'il te faut, tu peux te mettre à ton compte.
21: Tout à fait. C'est tout à fait ça. Voilà, on a bien expliqué aux gens là.
22: Voilà. Donc on n'a pas besoin de répondre.
0: Jean-Gabriel.
21: Ouais, bah moi je suis tout à fait d'accord avec ce que vous venez de dire là. C'est tout à fait vrai quoi. Moi je pense qu'il faut exactement passer son permis puis après bon.
0: Non mais de toute manière faut déjà avoir son permis de conduire. Attention.
21: Permis, de toute façon.
0: Ah là déjà faut déjà avoir son permis de conduire pour être chauffeur de taxi. Attendez, ça y est, s'il vous plaît.
23: Ah, putain, ouais. Les oiseaux, merde.
18: Sur IRC, il y a Turpentine me dit qu'en fait la différence entre un chauffeur de taxi et un routier, c'est que le taxi c'est licence 3 et le routier c'est licence 4.
23: Ouais.
0: Ok. Ok.
21: Donc ouais, je disais.
0: Ouais, non, mais c'est pas ça. C'est un message qu'Apolline vient de me dire, donc qu'elle vient de me donner. Mais ça.
18: Merci à Pau. Hein. Merci parce que je lui ai posé une question, il a pas répondu.
22: Ouais, mais il va répondre là.
0: Ouais, mais alors donc.
18: Donc c'était Turpentine qui te disait que en fait la différence entre un taxi et un chauffeur routier, c'est que le taxi les licences 3 et le routier les licences 4.
0: Non, parce que ça c'est différent, parce que ça licence 3 et licence 4, c'est les histoires de boissons, donc ça.
18: Bah c'est bien ce qu'elle dit, ouais.
0: Et donc ça n'a rien à voir avec la question qu'on vient de poser. Donc je vais répondre tout de suite à mon amour des îles Baboué de Mashtok. Motion Bagbar. Ouais, bref. Moi aussi je t'aime mon amour. Voilà. Toxico.
22: Toi-même. Bah, je crois que t'as tout dit là, Gérard. Il est difficile d'aller plus loin.
0: Bah ouais mais alors dans ces cas-là, si je vous réponds à la question, donc c'est pourquoi que je vous la pose.
22: Bah c'est exact.
21: Fallait répondre après.
22: Est-ce qu'on peut faire taxi avec un A derrière?
0: Alors là, je vais te dire parce que tu viens juste d'avoir ton permis, toi.
22: Ouais, c'est ça. Et j'aimerais être chauffeur de taxi et j'ai pas envie d'attendre 2 ans.
0: Alors là, dans ces cas... Attends, Tony.
21: Explique-leur.
0: Tony, je réponds à Taxico. Ouais. Donc, pour répondre à ta question, l'histoire du A, c'est déjà, tu peux pas...
3: Putain, mais il y a des oiseaux là-haut.
0: Ouais, mais merde, éteignez les micros quand je réponds un peu, là.
3: Mais c'est pas moi, les oiseaux.
21: Ça gêne pas, les oiseaux.
24: Le galop, il est de partout.
0: Apo.
6: Ah ouais,
8: mais non, bah c'est pas à pot.
3: C'est pas à pot sur le plafond, non.
0: Ouais, mais ça commence à bien perdre ce soir-là. Si quelqu'un s'amuse à mettre des jingles, ouais. Tiens, c'est bizarre. Là, on n'entend plus rien. Donc, alors, pour répondre à... Oh, Manu, merde ! Eh, t'as commencé à perdre du bon boulot, tu continues.
3: Je fais rien, Gérard, là, je fais rien.
0: Putain, vous allez me faire baisser l'audimat. Ça va pas aller.
21: Tu connais pas.
3: C'est bon,
0: vas-y Gérard.
3: C'est bon,
0: vas-y.
3: Apo, elle est en train de les calmer.
0: C'est bon.
3: Apo, elle les calme. On va faire, va jeter un coup d'œil là-bas si c'est
0: voilà.
3: Pas.
0: Ouais, si c'est pas de l'autre côté.
18: Regarde à côté,
3: on sait jamais. Hein. Ouais. Jamais si c'est Olivier de la Pro, cette toutouse là.
18: Non, il est là, je le vois.
3: Ok. Ouais, c'est bon. Bon, Apo, les a calmés au standard, Gérard.
0: Alors, pour répondre à Taxico, donc avec en ayant un A. Sur comme ça fait pas longtemps que t'as ton permis,
22: ouais.
0: Donc déjà le A il dure, je crois à mon avis il doit durer 2 ans.
22: Mm-hmm.
0: Donc pendant 2 ans t'es obligé de conduire avec le A. Mais pour être chauffeur de taxi c'est pas évident.
22: Comment je fais alors?
21: Il y a des tests à passer.
0: Mais là, comment que tu fais? Donc, pour l'instant, faut que t'attendes que déjà ton permis, que ton A soit retiré, ouais, pour pouvoir faire ton stage de chauffeur de taxi.
21: D'accord. Gérard, décolle-le, là, décolle-le en direct. Gérard, ouais. C'est Jean-Gabriel, j'avais une question à te poser.
0: Attends, Jean-Gabriel, je finis de répondre à Taxico, d'accord? Donc, on revient à ce que tu me disais. Mm-hmm. Donc, de toute manière, t'es obligé d'attendre que ton permis que ton A soit retiré.
22: D'accord.
0: Donc au bout de ça, je crois que ça dure 2 ans il me semble, je me souviens plus.
22: Ouais,
0: faudrait que je demande à un chauffeur de taxi que je connais très bien, à un moniteur d'auto-école que je connais très bien.
22: C'est 2 ans ou 24 mois?
0: 24 mois c'est quoi pour toi?
21: C'est 104 semaines.
22: Voilà.
0: Ça fait 2 ans chez moi. D'accord.
22: Ah ouais.
0: Alors, Jean-Gabriel, ouais, la question que tu voulais me poser.
21: Ouais, imaginons, je suis chauffeur de taxi.
0: Ouais.
21: Je suis sur la route, j'ai un malade, j'ai un grave malade qui est dans, qui est comme passager. Et je tape le 180, je passe feu rouge, je le grille, j'ai le droit.
0: Normalement, non, t'as pas le droit déjà pour commencer.
22: Sauf si t'as un gyrophare.
0: Ouais. Ouais. Non, sur les taxis, t'as pas de gyrophare. Alors
22: donc
0: là.
22: Tu n'as pas le droit.
21: Ouais, mais
0: non.
21: Tu peux en mettre un.
0: Non. Dans ces cas-là, déjà, c'est une chose. Attends, Jean-Gabriel, je vais répondre à ta question. Mm-hmm. Et je pense que Rétro-Baiser, qui vient d'arriver.
21: Rétro-Baiser. Oui, tout à fait. Non, c'est moi, le spécialiste de la sodomie, c'est moi. Rétro-Baiser.
0: Bon, je vais te reposer la question après. Je vais répondre à Jean-Gabriel et je pense que tu vas pouvoir peut-être réagir aussi.
21: Ok.
0: Hein, Tony aussi et Toxico aussi. Félix,
3: pardon.
9: Mais qu'est-ce qui s'est passé?
3: Excuse-moi.
0: C'est la dernière fois que tu me fais ça, d'accord?
3: Mais qu'est-ce que j'ai fait?
0: Tu m'éteins ton micro et tu fermes ta gueule.
3: D'accord.
21: Moi, j'ai des produits polyphosphatés.
0: Ok.
21: Voilà le résultat.
0: Bon.
18: Gérard?
0: Oui.
18: Ouais, sur IRC, il y a Perforas, il te demande si ça existe, les taxis première classe avec siège inclinable, télévision individuelle, foie gras, caviar au petit-déj, et hôtesse soumise et dévouée payable en euros.
0: Oui. Non, ça existe pas.
21: Pour les hommes politiques, non? Dommage.
0: Non, ça existe pas, parce que là, dans ce cas-là, on n'en finit pas. Ça fait comme, un reportage que j'ai vu, qu'il y en a un qui voulait avoir, carrément, sa voiture avec, c'est dans l'émission que Maxime avait fait, là, que le mec, fallait tout qu'il aille sous la main, le fax, le Minitel, voilà, tout ça. Donc alors pour répondre à Jean-Gabriel, donc alors toi tu me disais comment qu'on peut faire quand on a une personne malade et qu'on grille les feux.
21: Oui,
0: c'est ça. Donc normalement les gyrophares sont interdits. Donc quand t'as une personne malade, faut faire une chose.
21: Ouais, mais si tu mets tes warnings, c'est bon.
0: Non, attends Jean-Gabriel. Tu fais une chose dans ces cas-là. Si la personne, si elle est enceinte, dans ces cas-là, tu
21: peux pas griller.
0: Oh,
3: des oiseaux.
0: Putain,
21: ça gazouille.
3: Il y a des oiseaux.
23: Non mais c'est.
18: Qu'est-ce que tu fais? Mais arrête.
23: Non.
18: Il essaie de.
3: Mais Gérard, il y a des oiseaux dans le faux plafond.
23: Ouais.
0: Hein? Oh, t'as tes conneries, tu dégages. Dégage, ça vaudra mieux. Dégage.
3: Je vais chercher une bombe.
0: Dégage. Donc, alors, Jean-Gabriel, pour répondre à ta question.
21: Ouais.
0: Donc, déjà, tu fais une chose. Dès que t'as quelqu'un qui est malade comme ça... Bon, ça y est, ça suffit, là!
21: C'est les petits, les œufs, ils viennent d'éclore.
0: Ah, non, mais là, ça commence à bien faire.
21: Donne-leur des verres, déjà.
0: Manu!
2: faut des verres
6: c'est
2: de fer.
6: Bien fait, Gérard.
0: Non, mais ça commence à bien faire là, merde. Le débat commence bien, vous allez pas me le poirer là.
6: Ben, je sais, vrai. C'est les mésanges.
0: Ouais, c'est ça. Mon pied dans le cul.
6: Je jure.
0: C'est une mésange ou c'est un perroquet?
2: Vos gueules, les mouettes, voilà, les goélands.
0: Hein. Voilà, très bien.
21: Bien joué.
0: Bon, alors, Jean-Gabriel.
21: Oui.
0: Pour répondre à ta question.
21: Oui.
0: Quand t'as une personne qui est malade.
21: Oui.
0: Par exemple, qui a latent un enfant.
21: Oui.
0: Tu fais une chose. La première chose que tu dois faire, déjà, c'est de prévenir la police.
2: Non, c'est de faire bouillir de l'eau.
0: Non, Tony, s'il te plaît.
21: Ah, c'est pas moi.
0: Non, mais rétrobaiseur. Pour l'instant, tu t'écrases. Ou sinon, tu vas retourner voir Pauline. Okay. Elle va te calmer tout de suite, elle.
21: Okay.
0: Hop, si tu me le calmes. Hop. Tu me le calmes, celui-là.
21: Gérard, c'est Jean-Gabriel.
0: Ouais.
21: On appelle les flics. Pourquoi on appellerait les flics? Ils vont pas l'embarquer, le gamin.
0: Non, mais attends. Parce que dans ces cas-là, tu as le droit, avec la police, tu as le droit de griller tous les feux. Parce qu'ils seront là pour te...
21: Ouais, mais quand tu chercher les flics, le temps qu'ils sont là, déjà... Parce
18: qu'est-ce que tu fais?
6: Gérard, qu'est-ce que tu fais?
18: Il court après Filda, il tourne autour de la table.
10: Gérard, GG, reviens.
18: Ah, maintenant, il se casse.
10: Donc, ouais.
18: Bon, il s'est barré.
10: Il est parti voir Max.
18: Je pourrais pas lui poser les questions de mes potes.
22: Vas-y, posez-nous.
8: Gérard, reviens faire tes débats, Gérard.
18: Je vais juste les citer. Ouais. Ah, on va le laisser parce que...
21: Vous avez bouffé quoi aujourd'hui?
18: Je sais pas, et toi, le jambon, il était bon, là?
21: Ah non, j'ai pas gardé.
2: Ah, il l'a pas mangé,
18: Qu'est-ce t'as foutu?
21: En entendant ces oiseaux, je sais pas si ça fait la même chose pour vous, je me ferais bien picorer.
18: Sinon, j'ai vu votre pote tout à l'heure, il était au Queen hier.
21: Qui ça?
0: Tu me vires?
18: Votre pote.
2: Le troisième.
8: Bon, les gars, faut un peu d'ordre, là. Qu'est-ce que c'est que ce bordel?
0: Tu me le vires. Tu me vires, Sabouti, là.
6: Mais j'étais en train de...
0: Ah, ta gueule! Tu étais en train de quoi?
8: Attends, Gérard, des explications, qu'est-ce qu'il y a?
6: J'étais en train de voir derrière
0: les oiseaux dans le fond de la
6: salle.
0: Non. Lui, il vire.
6: Mais je faisais rien derrière.
2: Tu vires. On lance pas des molotov.
21: Non, mais laissez la nature suivre son chemin.
0: Ça commence à bien faire de perdre des
21: oiseaux. Exactement.
2: Les oiseaux font leur nid.
0: Si tu veux perdre de l'audimat, continue. Hein. On va en perdre ce soir.
8: Gérard.
18: Ouais, à mon avis, tu devrais essayer, Gérard, de les faire fuir avec le mégaphone. Là.
0: Bon, alors, pour répondre à Jean-Gabriel. Putain, mais merde, arrête avec ça, Max. Mais non, mais il arrête.
21: Vas-y.
0: Ouais, faut arrêter un peu là, parce que... Merde.
18: Ça
0: bon, Jean-Gabriel.
8: Calmez-vous, d'accord. Tout passera bien.
0: Bon, toi.
6: Mais je me calme, j'ai rien fait.
10: GG.
0: Dehors. Vildar, dehors. Vildar, dehors.
10: Bon, GG, j'ai calmé Rétrobaiseur là, c'est bon.
21: Rétrobaiseur, tu l'as calmé.
0: Vildar, dehors.
2: Apolline, elle m'a calmé.
0: Ouais. Vildar, dehors.
21: Non, mais sérieux, il est terrible.
0: Dehors.
10: Oui.
21: Rigo, tu l'as vu au Queen?
18: Je l'ai pas vu, mais il m'a dit qu'il y était.
2: Ouais, il était.
18: Il a rencontré Faudel.
22: Qui c'est qui était au Queen?
21: Se faire prendre les fesses dans les filets.
0: Tony, s'il te plaît, on se calme.
21: Je crois que j'ai tort,
0: bon, alors, donc, pour finir avec Jean-Gabriel, donc, pour ton histoire, parce qu'on va pas s'éterniser là-dessus.
22: Non.
0: Donc, pour ça, donc, tu fais une chose. Dès que, si par exemple, c'est vraiment urgent pour l'hôpital, dans ce cas-là, tu demandes
18: Oiseau! C'est pas possible!
0: Bon. Moi, je peux pas répondre comme ça aux gens.
6: Si, on va essayer.
0: Je peux pas.
2: C'est un vrai, hein. T'appelles un fauconnier, il va te débarrasser de tout ça.
0: Donc tu fais une chose, t'appelles carrément, tu t'arrêtes, si tu vois que c'est vraiment hyper urgent, tu t'arrêtes au premier commissariat que tu vois, tu leur dis, et là eux ils vont t'escorter, et là tu pourras griller tous les feux comme tu peux.
2: Ouais, mais GG.
0: Oui.
2: Je voudrais savoir, est-ce que les taxis par exemple ils sont obligés de s'assurer parce que quand ils transportent des femmes enceintes ça pourrait salir la banquette arrière?
0: On finit avec Jean-Gabriel.
6: Il y a une question Minitel juste avant de GG Zukiste qui te demande si les taxis 106 acceptent n'importe qui.
22: Dans l'arrêt, ouais.
0: Sa question, elle a ni que ni tête. Alors, j'y réponds même pas. Donc, Jean-Gabriel, qu'est-ce que tu voulais finir? Parce qu'on va pas s'éterniser sur ta question.
21: C'était pas moi qui posais la question.
2: Non, c'était Rétrobaiseur, donc je te parlais des assurances. Parce que je sais que toi, tu kiffes le film, comment ça s'appelle, Allô Maman, Ici Bébé. Et je sais que tu l'as regardé l'autre fois avec le chauffeur de taxi, parce que t'en as parlé. Et je voulais savoir si la femme, elle avait accouché dans le taxi avant d'arriver à l'hôpital, est-ce que lui, il aurait été remboursé pour ses sièges à l'arrière?
0: Non, parce que justement, faut se dire une chose que le film... Alors attends, parce que là... je vais te dire une chose que je n'ai jamais vu, ce film-là, déjà.
1: Mais si, t'en avais parlé.
21: J'en ai parlé le dimanche.
2: Avec Travolta.
1: Mais ouais.
21: Il y a la grosse, là.
2: Allô, maman, ici.
0: Mais comment, Tony?
21: Non, mais c'est avec Christy Allais, je crois qu'elle s'appelle.
1: Si, la meuf qui joue dedans, ouais.
2: T'en as parlé l'autre fois, Gégé, t'as dit que c'était un...
1: Mais ouais, le dimanche, t'en as parlé, mais bon.
0: Ouais, non mais de toute manière lui, comme c'était John Travolta qui conduisait, fais-moi confiance qu'elle est arrivée juste à temps pour accoucher à la clinique.
1: Il conduit bien ce mec.
2: Non mais sinon il aurait pu lui faire comme dans Pulp Fiction, une piqûre d'adré directement dans le cœur.
0: Non, je pense pas. Rigo, une question IRC.
18: Oui, question de seigneur. Est-ce qu'on risque une amende comme dans le... Tu m'écoutes ?
0: Oui.
18: Est-ce qu'on risque une amende comme dans le métro quand on saute dans un taxi par la fenêtre ? Et si oui, est-ce qu'il y a des contrôleurs ?
0: Non, il n'y a pas de contrôleur. De toute manière, si le chauffeur de taxi, si le mec il prend déjà un taxi et qu'ils lui disent bon ben attendez, je vais chercher des sous, le mec il revient pas, donc automatiquement il s'assoit sur sa commission.
21: C'est bien quand le chauffeur de taxi il a un chien, un pitbull ou un rottweiler. On parlait de film justement tout à l'heure.
0: Attends,
1: il y a une question Minitel qui pourrait être intéressante. On nous demande si taxi c'est des initiales ou une abréviation de quelque chose.
18: On m'a demandé aussi.
0: Non.
18: Qu'est-ce que ça
1: veut dire quoi en fait? C'est des initiales comme RATP ou
0: Non, justement faudrait...
18: Tu sais pas. Pourquoi moi? C'est ton débat,
1: Gérard. T'aurais dû te renseigner un peu.
18: Déjà, j'ai perdu 2000 personnes quand ils ont vu que tu savais pas ce que c'était un taxi. Ils sont partis, ils ont dit c'est quoi ces débats, ils savent même pas de quoi ils parlent.
0: Ah là là. Ben, c'est bien. Ben,
18: donc, on n'est plus que 4738.
0: Mais c'est pas grave, ils vont remonter.
21: Tu notes quoi? Taxi, c'est kurde.
0: Combien que tu m'as dit? 4738.
21: Ouais. C'est kurde, hein, GG, c'est kurde.
0: Non, mais de toute manière.
1: Merci.
21: Pardon.
1: On y va.
0: Génial.
21: Désolé, Malu.
0: Bon, ça y est, on se calme là derrière. Hein. Ouais. Alors, le métier de chauffeur de taxi est une passion ou un luxe? On va demander ça à Retro Baiser.
2: Écoute-moi comme d'habitude.
0: Ceux qui rigolent derrière comme des porcs, arrête.
2: C'est pas drôle.
21: Okay.
2: Donc, je te disais comme d'hab, hein, c'est un mode de vie, c'est une philosophie, tout ça, ça vient de l'Orient. Je pense que c'est plus qu'une passion, c'est plus qu'un luxe. Ça va beaucoup plus loin que tout ça, GG. Faut voir plus loin, faut voir dans l'avenir, comme tu dis.
21: Faut foncer.
0: Non, mais c'est pas moi qui dis faut foncer, c'est Sandy.
2: Bon, ben, faut foncer. Enfin, les taxis foncent pas trop quand même, mais bon, faut foncer, quoi. Non, c'est clair. Ouais, quand t'es taxi, tu te lèves taxi, tu manges taxi, tu fais caca taxi, tu baisses taxi, tu fais tout taxi.
21: Voilà. Tu vis le taxi.
2: Tu vis taxi, c'est clair. Voilà, c'est clair.
0: Jean-Gabriel. Rétro-baiser, s'il te plaît, maintenant, on a compris.
21: Ouais, je pense que c'est plutôt aussi une passion, parce qu'un luxe, je pense pas trop, ça dépend, si t'es pas obligé d'avoir... imaginons que le mec, quoi, c'est sa voiture à lui, quoi, c'est pas forcément une Mercedes, hein, c'est pas une Benz, ça peut être forcément, je sais pas, un vieux taco, je ne serais pas les marques, mais bon, voilà quoi.
2: J'ai une question, s'il te plaît.
0: C'est qui?
2: C'est Retro Baiser encore.
0: Non mais attends, pour l'instant, toi t'as déjà répondu.
2: Non, parce qu'après ça sera déplacé.
21: Mais par contre, Bruce Willis, dans le cinquième élément, ouais, super bagnole.
2: Après, ça sera plus d'actualité, c'est pour ça que je la pose.
21: Il peut les griller, les feux rouges, Jean-Marc.
2: Mais il va.
0: Non, vas-y, pose ta question.
2: Il parle des Mercos, des Benz et tout. Est-ce que tu peux faire taxi avec une voiture de location si t'as pas ton propre véhicule?
0: Ouais. Bah, de manière, quand tu débutes comme chauffeur de taxi, t'as quoi? Une voiture de location?
2: Bah, c'est exact. Ça, ouais.
21: Tu peux faire taxi poids lourd.
0: Tony?
21: Ouais, moi je pense que c'est une passion. Il faut que ça soit une passion à l'origine. Et je pense pas que ça soit tellement un luxe. Parce
1: ça
21: que
1: peut le devenir.
21: Ouais, mais il gagne pas tellement que ça, hein, moi je pense, Manu. Hein. Si tu regardes bien avec la crise à l'heure actuelle des taxis, c'est la merde.
0: Tony, s'il te plaît. Tony?
21: Ouais.
0: Hey, c'est pas Manu qui pose des questions, moi.
21: Pardon, excuse-moi.
0: D'accord?
21: Ouais.
0: Ou sinon, je te vire là.
21: Ah non.
2: Bah non.
0: Donc, alors, tu te calmes, ou sinon, je te vire. Ok? Tu réponds correctement à la question.
21: Ok, bah ouais, c'est ce que je te disais, c'est une passion. Il faut que ça soit une passion au début, et ensuite, ça se transforme en métier. Et voilà.
0: Bah, de toute manière, c'est comme chauffeur routier.
21: Ouais, tout à fait. Ça pourrait être un loisir aussi. Moi, je pense que tu t'aimais à la folie les camions. quand j'étais jeune.
0: Ah bah, de manière, ça m'empêche pas maintenant d'aimer toujours les camions.
21: Voilà, ouais, parce que ça peut être un loisir aussi, on ne sait pas quoi faire le week-end, tiens, si j'allais faire taxi. Voilà.
0: Non, mais même, de manière, tu peux quand tu vois des gens qui sont sur le bord de l'autoroute, qui veulent aller sur une destination en camion, au lieu de. Tu peux les prendre.
2: C'est interdit sur le bord de l'autoroute.
0: Ils ont le droit.
2: Non, à l'entrée, mais pas sur le bord de l'autoroute.
0: Ils ont le droit.
2: T'as pas le droit sur
21: ils
2: la
21: ont le droit.
22: Ils ont pas le droit.
2: Non.
0: Taxico.
2: C'est faux.
21: Ils ont le droit.
2: C'est faux.
21: C'est vrai.
2: Non. Y a pas moyen. Tu peux te faire faucher par un camion.
0: Taxico.
22: Oui, Gérard. Moi, je pense que c'est plus qu'une passion. C'est carrément un mode de vie, un sacerdoce, quoi.
0: Alors, tu peux préciser.
2: Pas de gros mots.
22: Non.
0: Précise.
22: Je précise en disant que tout le monde ne rêve pas de devenir taxi, quoi. Il y en a d'autres, bizarrement, qui veulent être médecin ou je sais pas, ou dentiste, tu vois. Je connais pas beaucoup de monde qui rêve d'être taxi.
0: En fait. C'est faux, ça.
2: C'est faux, tout le monde rêve d'être taxi.
0: Attends. Non, attendez.
21: Et d'ailleurs, Gégé, en parlant de taxi, là, est-ce que t'as vu le film Le Professeur Folding?
0: Non. Tu sors.
4: Il a enlevé ses lunettes.
9: Je galère moi tout seul.
0: Tu sors.
21: Galère. C'est grave.
0: Donc pour répondre à la question.
21: Moi je l'aime bien Apo.
0: Manu, tu m'arrêtes ce double son, sinon je te vire aussi des studios.
22: Je t'emmerde.
21: Ouais.
0: Bon, alors, Taxico, je t'emmerde, moi je te chie dans le bec. Au revoir. Au revoir à elle.
21: Oh là là.
0: Hop. Terminé.
2: C'est une parodie.
0: Terminé.
21: Mais du son, là.
0: Terminé pour elle.
21: Oui, je peux pas l'entrer.
0: Bon, alors, cinquième question et vous avez... Vous allez répondre, vous allez réfléchir à la question. Mm-hmm. Quand vous appelez un taxi, vient-il tout de suite et on va s'écrouter.
21: On va s'écrouter tous ensemble.
4: Qu'est-ce qu'il y a,
0: ça commence à bien faire. Ouais.
4: Bah oui.
0: Fous-toi bien de ma gueule, là.
4: Non.
0: Alors on va s'écouter. J'ai dit Nero. Bon, allez, hop, tu te démerdes.
4: Bah non, vas-y, dis le titre. Qu'est-ce qu'il y a?
0: Toi, Manu, je sens que tu as morflé avant la fin de l'émission comme
4: Nero. Je sais pas, vas-y.
0: Alors, j'ai dit Nero, avec dans mon taxi, tu profites gratuite.
12: Et voilà, toujours sur Fun Radio pour la suite et fin du débat sur les taxis. Donc, vous pouvez toujours nous appeler au 0803-08-5000 où Capoline vous attend. Et donc, normalement, il y a pile d'armes et... Il va rien faire, il va même pas toucher au bouton, il va se calmer, et c'est tout. Manu qui est à l'arrière, espérant qu'il me passe du bon boulot, pas comme tout à l'heure.
4: Et tu vas halluciner, il y a le Minitel, et là on est 800.
12: Hein?
4: On est 800 sur Minitel.
12: 800 sur Minitel? Et sur l'internet, on est combien, Rigo?
4: Ça remonte un peu, on est... combien on est? On est 6022.
12: 6022.
4: Non. Et ils attendent tous la présence de Jouisseuse Mystère.
12: Eh ben non, ben elle sera pas là malheureusement parce que Apolline l'a eu au téléphone et elle m'a simplement laissé un message. Sandy dit de te dire qu'elle t'aime plus avec un petit cœur qu'elle a dessiné.
4: Bravo.
12: Voilà.
4: Oh, c'est mignon, ouais.
12: Donc voilà, donc alors le
4: titre, pitié, mais... elle l'aime plus.
12: Si, elle m'aime plus que son cœur. Donc moi aussi, je l'aime aussi, donc c'est pour ça. Donc vous venez de... Apolline, s'il te plaît. On vient de s'écouter Gégé dit Nero, avec dans mon taxi, tu prolites gratuit.
4: Tu proutes
12: gratuit. Oui.
9: Oui, alors à la place de Taxico, on accueille Gégé Rofort, 26 ans de Toulon.
0: Gégé Rofort, bonsoir. Allô. Gégé.
22: Bonsoir, excuse-moi, c'est à cause d'Apolline.
0: Ah bon, c'est à cause d'Apolline, c'est ça.
22: Quoi?
0: Bon, alors déjà, il y a une chose qui m'énerve, et je reviens. N'ayez crainte.
21: Ok, on n'a pas crainte.
4: Qu'est-ce qu'il fait?
21: Vas-y.
2: C'est une cascade, Manu.
4: Non, pas là, non.
22: Je n'ai même pas dit bonsoir, mais bon.
4: Je sais pas ce qu'il fait, Gérard.
21: Fais-nous une cascade au standard.
9: Ouais, la qu'est-ce qu'il fait? Il a pris le porte-voix.
21: Fais-nous une cascade. Manu qui tombe à pic.
7: Attendez, ben je peux hein là. Hein.
2: Allez. Ah c'était beau en fait. Franchement tu fais la même qu'hier, ouais. Tu fais des 4 marches là et ça tape.
18: Attention.
2: Ah bravo.
18: Ah trop fort.
7: Ah la vache. Merci.
2: C'est le cascade de Manu. C'est merci. Le cascade à peau aussi. Là. Mais toi
7: tu viens Gérard
2: avec Rémi Julien, hein, je te l'ai dit hier.
13: Les portes, Gérard, les portes.
19: Avec toi,
18: les portes, ouais.
13: Vas-y, c'est pas grave, on continue là. Du rythme, du rythme.
0: Alors donc la question c'est quand.
2: Cascade, ça te redressera la gueule.
0: Bon, la question c'est quand vous appelez un taxi, vient-il tout de suite? On va demander ça à GG de. D'où déjà tu m'as dit, Apolline?
23: Toulon.
0: Toulon, la fréquence?
23: Elle va te la donner.
24: En 3.4.
0: Ouais, bah parle un petit peu plus fort, s'il te plaît.
24: En
0: parce
24: 3.4
0: que... Oh, oh ouais. Je t'ai pas dit de coller, je t'ai demandé de parler un petit peu plus fort dans devant ton combiné, d'accord?
13: Dis dans la colle, là.
24: Oui, donc moi je l'ai appelé en plus là tout à l'heure. Je reviens, hein, je suis sortie et puis j'ai pris un taxi.
13: T'es allé où?
24: Là je suis chez moi, toute nue dans mon lit.
2: Non, mais t'es allé où?
0: Bon, on en a rien à foutre que tu sois toute nue dans ton lit, je m'en bats les couilles.
13: Ah, donc, aussi, on s'en branle parce qu'on baisse dans un océan de femmes. Enfin, on baigne.
24: Ah, oh, c'est beau. Donc oui, j'ai eu de la chance.
13: Ça te fait kiffer ça. Hein.
24: J'ai eu la chance.
0: Bon, Tony, s'il te plaît.
13: Ouais, pardon.
24: Au revoir.
0: Qu'est-ce que je t'ai dit?
13: Non, je suis désolé.
0: Attends, pour l'instant, tu t'écrases, d'accord, la nana?
7: Ouais. Hey, Bernard, du rythme.
0: Hein? Alors, maintenant, tu réponds à la question.
24: Oui, donc là, je reviens du taxi parce que je suis sortie, hein, j'avais rien à faire, j'ai appelé un taxi, on a été un peu dehors, il m'a promené, il m'a ramené chez moi. Je pense que tu t'en fous de ma vie, mais je te dis, je l'ai eu en exactement, hein, j'avais montre en main, 25 secondes.
0: Et...
24: J'ai de la chance parce que j'habite à côté d'un parking de taxi.
0: Ah ouais, bah là, non mais attends, attends, Tony.
2: C'est rétrobaiseur.
0: Ouais, bah attends, rétrobaiseur, attends, déjà elle a pas appelé le taxi, si elle habite juste à côté d'une borne.
24: Excuse-moi, je préfère qu'il vienne me chercher en bas de mon immeuble.
0: Non,

0: Non, c'est moi, c'est moi.
1: Vous la virez.
0: C'est moi, je la mire.
1: Vous la virez.
2: Faut pas déconner.
3: Elle est partie, là.
1: Vous la virez, celle-là.
0: J'aimais bien.
2: Dehors, la risto.
1: Alors, si tu veux, si tu veux la reprendre, tu la reprends hors antenne. Mais pas dans les débats, d'accord?
0: D'accord.
1: Une fois que les débats seront terminés.
0: Ouais. Ok.
1: Nuance. Ah, donc,
2: oui,
1: Tony.
2: Oui, oui, GG, oui. Je t'écoute.
1: Donc, déjà, pour bien se dire une chose.
2: Vas-y, dis-la moi. Laquelle?
4: Va t'asseoir.
1: Tu te crois où là?
0: Tu m'as dit de la reprendre, je la reprends.
1: Ouais, bah, attends ton micro si tu veux lui parler, d'accord?
0: Il était éteint, tu vas te faire mal à l'anche.
1: Tu te crois où là?
2: Ouais.
1: Non, non, tu la vires.
2: Viens
1: plus sur l'antenne.
2: Gère, direct.
1: Allez. Bon, alors Tony, ouais. Donc pour répondre à ta question, bon, toi ta question, tu me dis, t'attends plus d'un quart d'heure.
2: Ouais.
1: Bon, déjà pour se dire une chose, ça dépend à quelle heure tu l'appelles. D'accord.
2: Bah, disons que moi quand je pars,
1: ouais.
2: Vers 20h de l'après-midi.
5: Attends, il travaille pas, c'est fou.
2: Je travaille.
5: Non, il travaille pas, c'est fou.
1: Bon, Retro Bézer et Jean Gabriel, vous la fermez quand je parle, quand je pose une question. Alors vous la fermez tous les deux pour l'instant, ok.
2: Donc que je travaille à 20h30 et je l'appelle à 20h pour qu'il vienne me chercher à. Bah, je calcule, ça fait 20h15. Et c'est vrai que il est plus là vers 20h20. Donc ce qui est bien, c'est que je travaille à côté de chez moi parce que j'aide des personnes âgées à se développer. Et je fais aussi
5: leur compte en banque,
2: j'apprends aux enfants à lire et puis je fais plein de trucs, je fais du jardinage, des trucs comme ça quoi. Mm-hmm. Des trucs d'intérêt public.
1: Non, mais attends parce que là il y a la question que je voulais te poser.
2: Ouais. Non, j'ai pas de casier judiciaire.
1: Non, mais attends, la question, c'est que tu viens de me dire que t'attendais un quart d'heure pour avoir ton taxi.
2: Ouais.
1: Bon, tu l'appelles à quelle heure?
2: À 20h, je te dis.
1: Non, attends.
2: Je te le dis.
1: Non, attends, tu vas pas me dire que tu t'appelles un chauffeur, un taxi à 20h et qu'à 20h45 il est devant chez toi pour aller chez les personnes âgées.
2: J'ai dit 20h20. Parce que, en fait, de 19h à 20h, je peux pas l'appeler parce qu'il y a ma série préférée qui passe sur M6.
5: Faut regarder le Big Bill.
2: Non, c'est Marié deux enfants.
5: Non, le Big Bill. Faut regarder le Big Bill.
2: Ouais, c'est bien le Big Bill. Hein. J'adore ça, Gégé. Hein. Ah, c'est top. Mais moi, je regarde Marié deux enfants, donc je l'appelle à 20h, ouais. Et il arrive à 20h20. Donc c'est pour ça que je te dis qu'il met plus d'un quart d'heure. Parce qu'ensuite, il faut que j'aille au boulot, c'est à 20h30. Et à 20h30, là, je vais, ça dépend des semaines. Il y a des semaines A, des semaines B, où je vais en crèche aider des enfants à se développer, où je vais voir des petits vieux, tout ça, pour les promener dans la rue.
5: Ouais. Peut-être toi, t'aides les enfants à se développer.
1: Tony, tu vas pas me dire que tu as aidé des enfants à travers. Tu vas pas me dire que tu as aidé les enfants à traverser la rue à cette heure-ci.
2: Ouais. Non, j'ai pas dit à traverser les deux.
1: Attends, autre manière, on va faire la conclusion.
3: GG, à la place de GG Rofort, on accueille Petite Borne, 46 ans de Montluçon.
1: Alors, Petite Borne, bonsoir.
6: Bonsoir Gérard.
2: Salut. Montluçon, j'aime beaucoup tes filles. Montluçon, j'aime ta CD.
4: Ah, oh, c'est bon.
1: Fréquence.
6: Bonsoir les auditeurs, ma fréquence est 107.2.
5: Ok.
6: Un peu, ouais.
5: Ouais, t'as l'air enrhumé.
4: Bon, Gérard, vite fait, il y a Yankee chauffeur de taxi. Il dit qu'en fait, la différence entre un taxi et toi, c'est que toi, tu prends plus de clients tous les jours, même à 150 balles le tour du bois, c'est vrai?
1: Non, c'est faux. C'est tout les questions?
0: Non, il y a une question Minitel aussi. Moi, j'en ai une Minitel de Joker qui demande comment on appelle un chauffeur de taxi si c'est une femme.
1: Bah,
0: une taxiste.
1: Non. De manière, c'est il y a pas.
4: On me disait une taxeuse.
0: Une taxeuse, ouais.
4: Ou une chauffeuse de taxi.
1: Jean Gabriel.
7: Alors le juste temps d'arrivée du taxi après qu'on l'ait appelé entre 15 et 20 minutes approximativement.
1: Déjà, faut se dire une chose.
7: Ça dépend, hein, quelquefois ils nous font bon. Bon,
1: d'accord, ok. Retro Bézer, de toute manière, je vais répondre après à votre question.
7: Non, mais t'es pas d'accord avec ce que je viens de dire?
1: Non, mais attends, je répondrai parce que moi je suis pas tout à fait d'accord avec ce que tu viens de me dire. Mm-hmm. Retro Bézer.
5: Ouais, ben moi je sais que souvent j'ai des problèmes pour avoir des taxis, c'est quand tu sors et que la nuit en sortant de boîte, tu veux récupérer un taxi vers 4-5 heures du matin, 6 heures. Et là, ça devient dur d'avoir un taxi. Des fois, tu l'attends une demi-heure, une heure. Tu vois ce que je veux dire?
1: Non. Alors déjà, pour bien se mettre ça, justement, si tu peux bien en parler de ça.
5: Ouais,
1: parce qu'on peut se dire une chose, qu'en sortant de boîte, ça dépend dans quelle boîte que tu vas,
5: Bon, on va de la loco, par exemple.
1: Bon, alors, à la loco, t'as plusieurs... t'as toujours un taxi qui passe.
5: Ouais, mais regarde, on est plusieurs à sortir. On est 10 à sortir en même temps. Le temps que tout le monde soit évacué, moi, si je suis le dernier, j'en ai pour une heure avant qu'il y ait 10 taxis qui soient passés.
1: Non. Attends.
5: Parce que, bon, moi, je picole un peu, donc je veux pas prendre la voiture. Je passe à prendre
1: le taxi. Ouais, mais alors, dans ces cas-là...

0: Ouais. Dans ces cas-là, ah ouais, mais attends, parce que là, tu dis que t'appelles un taxi, mais t'as ton permis de conduire, donc au départ, tu vas en voiture.
1: Ah non, je me fais amener par un taxi, je pars de chez moi en taxi tranquillement, il n'y a pas de problème.
0: Ah, d'accord.
1: Pour rentrer, bah, tu vois, si je trouve pas une bonasse qui peut me ramener à la maison ou chez elle, tu vois, bah, je suis bien obligé d'appeler un taxi.
0: Quoi. Non, mais alors ça, là, je vais te dire une chose, Jean Bézère, reste poli quand même. Reste poli.
2: On parle pas de Lorette.
1: Une bonasse, ça veut dire un canon, quoi, une fille bonne. Quoi.
3: Ouais, mais par là, respecte un peu plus les femmes quand même.
1: Ouais, non, mais bon, non, c'est un compliment.
0: Bon, alors moi, ça y est, rétro-baiseur. Oh
1: ouais.
0: Rétro-baiseur, ça y est, c'est fini.
1: Suivant.
0: Bon, alors pour répondre aux questions, à la question, c'est combien de temps, quand vous appelez un taxi, vient-il tout de suite? Alors, la question, je vais répondre à Tony, parce que c'est Tony qui m'avait posé une question.
3: Exact.
0: Hein? Donc, toi, quand tu l'appelles, il met 20 minutes à peu près.
3: À peu près, ouais.
0: Bon, alors faut se dire une chose, que déjà, pour commencer, quand tu l'appelles, si c'est une bande téléphonique, souvent, il y a presque personne. T'es
3: ouais,
0: d'accord?
3: C'est vrai, ouais.
0: Bon, après, t'appelles, t'as des numéros, donc je citerai pas les noms des compagnies.
3: Non, faut pas.
0: Donc, le temps que tu l'appelles,
3: oui.
0: Donc eux, quand tu l'appelles, eux vont te dire un laps de temps qu'il faut attendre.
1: Un laps ? C'est quoi un laps ?
0: Un laps de temps. C'est-à-dire le temps que tu l'appelles et que tu raccroches, ils vont te dire faut attendre 10 minutes, un quart d'heure.
3: Exactement.
0: Maximum. Mais non, attendez, oh ! Qui c'est qui répond, qui parle sur moi, là?
4: C'est pas moi.
1: On voulait se renseigner sur
3: la signification du mot laps.
1: Voilà.
0: Bon, un laps de temps, ça veut dire le temps que tu raccroches et que la voiture arrive.
1: Ah, ok.
0: Hein? Parce que tu peux très bien attendre 10 minutes. Mm-hmm. Comme de toute manière, ils te le disent. Mm-hmm. Ils te le disent combien de temps qu'il faut attendre.
3: Moi, ils me disent un quart d'heure, blaireau, parce qu'ils me connaissent. Bon, vas-y, un quart d'heure, blaireau.
1: Tu peux repérer, toi.
3: Ouais. Mm.
2: Oh Gérard, tu suis le débat.
3: Qu'est-ce qu'il fait là?
5: Vas-y Gigi.
0: Donc, alors, par exemple, tu l'appelles à par exemple, tiens, regarde, il est
3: 1h40. Non, moi j'appelle à
0: 20h. Non, écoute-moi Tony. Tu l'appelles, il est 1h40.
3: Du matin ou... Ah,
0: ouais. Dès que tu vas avoir une personne au standard comme ici,
3: ouais, Pauline, ouais.
0: Hein, soit Pauline ou n'importe qui, s'en fout du nom, d'accord.
3: Pauline,
0: hein. Donc faut se dire une chose. Le temps qu'il arrive, donc il va te dire combien de temps. Déjà, tu vas avoir la personne au standard. Bah, elle va essayer de trouver la voiture qui se trouve à proximité devant vers chez toi.
3: Ouais.
0: Hein? Et là, la personne va te dire, bon, d'ici 10 minutes, un quart d'heure maximum.
3: Mmh.
0: Ça peut durer plus longtemps, ouais, selon la circulation.
3: Ça fait 20 minutes, moi.
0: Ouais, ben, dans ce cas-là, tu te fais arnaquer à chaque fois sur ton compteur.
4: T'as raison, hein. Moi je suis chauffeuse de taxi et c'est exactement ça. Hein.
0: Ben, justement, comme t'as pas répondu à la question, vas-y.
4: C'est 10 minutes, un quart d'heure. Alors en heure de pointe, faut compter 3 quarts d'heure, 1 heure, hein, mais moi j'y peux rien, j'ai pas des ailes.
0: Mmh. Allez,
4: Non, c'est vrai, j'ai
3: et
4: pas
3: est-ce
4: des
3: que, ailes. Si tu me permets, Gégé, je voudrais lui poser une question.
4: Mmh.
3: Est-ce que tu as un chien pour te protéger?
4: Non, j'ai une chatte.
3: Une chatte, mais c'est pas très protecteur, ça, comme animal.
4: Si,
3: elle a une grosse.
4: Mais tu la connais pas,
0: Tony, s'il te plaît.
3: Ouais.
0: Bon, tu te calmes. Les autres aussi, vous calmez.
5: Il faudra demander à Captain Flamme.
1: Ouais, Gégé, ouais, justement, je suis là. Gégé, je peux te poser une question, moi. Moi, ce que je trouve dégueulasse, c'est que justement, comme disait Tony, les chauffeurs, ils ont des gros pits ou des gros rottweilers à l'avant. Et ils veulent pas prendre les vieilles dames avec les petits caniches ou les petits yorks sous prétexte que les chiens sont interdits dans le taxi alors que lui il en a un à l'avant. Quoi.
0: Bon, attendez, qui c'est qui vient de poser cette question là?
1: C'est rétro-baiseur, alors je comprends qu'il veut.
0: Bon, alors attends, écoute-moi bien, rétro-baiseur.
1: Ouais.
0: Je vais te dire une chose.
1: Oui.
0: Je vais te dire une chose.
1: Mm-hmm.
0: Que le chauffeur de taxi, s'il a un chien, il n'a pas le droit de refuser une autre personne avec un autre chien. Il n'a pas le droit de refuser une personne âgée avec un chien.
1: Je l'ai vu, moi. Hein. Moi, j'ai vu le chauffeur.
0: Non, c'est faux, c'est faux.
1: Stop.
0: On va faire les sondages.
3: Ah, d'accord.
1: Oh là là.
0: Alors,
1: priorités, hein.
3: On était dans le thème, là.
1: Ouais, on était à fond dedans.
0: Pensez-vous, prenez-vous souvent le taxi? Alors 34% des gens prennent le taxi que les jours fériés. Je vois pas du tout le rapport. Je sais pas qui c'est qui me sort ça. 27% n'en parleront plus. On sait pas pourquoi. 14% des gens sont taxi et se prennent le week-end. Alors là, qui m'a sorti ça? Ça, c'est du fil d'art tout craché. Y a que lui.
2: Ouais.
0: Alors, trouvez le taxi trop cher. Alors, 57% des gens militent pour la gratuité des taxis. Fildar, quand tu sauras écrire sur un ordinateur, tu me feras signe. Hein. 34% des gens s'en foutent vu qu'ils les braquent. Ça, c'est bien, Fildar. Bien tes sondages de merde.
2: Ils sont bien.
0: Hein, pauvre con, va. Et 21% des gens ne les trouvent pas trop chers, mais trop cons. C'est bien faire des sondages comme ça avec 20 millions d'auditeurs que je fais. Tu me sors des sondages de merde, et si ça baisse, tu te démerderas avec Max, ok?
2: Ok.
0: Alors, êtes-vous pour ou contre les taxis? Alors ça, les pour ou contre, je n'en veux plus dans mes sondages. Alors s'il y a un pour ou contre sur le deuxième débat qui va porter sur l'emploi à domicile, je n'en ferai aucun sondage. Clair, net, précis. Hein? Alors attention à toi, Fildar, au lieu de regarder des poteaux de cul. Donc dans ces cas-là, tu sors des studios, je ne te veux plus. Alors êtes-vous pour ou contre les taxis? Alors 33% des gens sont contre. Bon, allez hop, les sondages terminés, poubelle.
6: Bravo, Rigo. Bien
0: joué. Non, c'est pas Rigo.
6: Ah bah non.
0: Donc, conclusion.
7: Bon, Gérard, attends, j'ai plein de questions sur l'IRC.
0: Ouais.
7: Déjà, il y a un...
8: Oh, t'as pourri les sondages, moi je te pourris ton truc.
3: Quoi? Je vais travailler 3 heures.
0: Laisse son micro allumé, d'accord?
8: Ah non, il pourrit les sondages, pourrit son speech.
0: Non, non, c'est pas lui, c'est l'autre PD là-bas.
8: Je te le dis direct.
7: Donc.
0: Il y a un autre là. On dirait qu'il va se branler avec le poteau.
7: Voilà.
3: Il raccroche tout le monde, il me pourrit mon
7: sondage. Donc, il y a un chauffeur de taxi qui s'appelle Dan.
8: Il n'y a pas moyen.
3: Ah bah ouais, tu l'as pourri.
0: Hop là, s'il vous plaît.
7: Lancez de stylo en chrome.
0: Arrête.
3: Tu parles de la cascadeur.
0: T'es fou. Tu lui laisses son micro allumé, d'accord? Ou tu vires des studios, toi aussi?
8: Il n'y a pas de problème.
3: T'es pas un clodo.
0: Je te dis au revoir. Salut.
3: Alors c'est pas moi.
4: Ça fait longtemps.
3: C'est pas moi, GG.
0: Dehors.
3: C'est pas moi.
0: Bon, Tony.
4: C'est pas Tony.
1: C'est un polo ou un pedro, encore.
7: Ouais, je suis à l'area.
0: Bon alors, Rigo, vas-y.
7: Yo, big up. Donc, je disais, il y a... Mais ouais, non, mais on met Fildar à l'internet. Je vais pas pouvoir tout faire. Donc, sur IRC, il y a Dan qui est taxi, qui te demande si tu pouvais raconter la fois où il t'a pris en taxi avec Jouisseuse Mystère et que vous avez fait des trucs obscènes avec lui à 3.
0: Non, c'est faux. Donc, j'y répondrai pas.
7: Mais lui, il dit que c'est vrai.
0: Non.
4: C'était 4.
7: Ok.
0: Donc, conclusion du débat, on va demander à Retrobazer.
1: Déjà ?
0: Oui, on fait la conclusion, faut attaquer le deuxième.
1: Débat bien, débat instructif. Le milieu des taxis, je pense que c'est un milieu passionnant, t'as bien fait d'aborder le sujet. Et si tu veux que je t'expose ton compteur, il n'y a pas de problème. Tu me passes un petit coup de fil, Manu, il transmet, et je te l'expose, ton compteur.
0: Okay.
1: C'est tout disjoncté, mon pote.
0: Jean-Gabriel ?
3: Ah, il a l'air d'accord. Écoute, moi aussi, je pense que c'était un débat instructif, constructif. Indispensable.
1: Enculable.
3: Et il n'y a pas de problème. Je peux te prendre le taxi en remorque, mon vieux. Jouib. Je te prends en remorque quand tu veux, gamin.
0: Ok. Tony.
3: Ah, bah, c'était un bon débat. Moi, je me suis bien frustré, là. J'ai essayé d'être le plus sage possible. J'espère que t'as apprécié, GG, le geste.
0: Mais quoi?
3: Ça s'est bien passé.
0: Gérard!
3: Il s'en branle.
1: T'as fait du bon boulot.
0: Non, je t'écoute, Tony, t'inquiète pas.
3: Donc, je disais que j'ai été le plus sage possible. J'espère que t'as remarqué.
0: Ouais, j'espère.
3: Et que ça s'est bien passé. Et t'as vu que ça s'est bien passé.
0: Bah,
3: donc, tu peux me faire confiance et on se fait une bouffe quand tu veux, mon pote.
0: Ouais. Ok, y a pas de problème. Petite bande pour terminer.
1: Cuisine bien.
4: Ouais, Gérard, alors moi, je suis contente que t'aies fait un débat sur les taxis parce que je t'ai dit, je suis chauffeur. Moi, j'ai pas pu participer beaucoup hein, parce que j'essaie de vous appeler, mais c'est saturé. Et je peux dire que si tu veux venir m'exploser le compteur, c'est quand tu veux.
0: Ok. Donc, moi, conclusion du débat, donc, pour moi. Donc, c'est dommage. C'est dommage qu'on n'ait pas pu faire les 10 questions comme d'hab. Ouais. Pourquoi? Parce que y a un petit con de Fildar qui a foutu sa merde, comme d'habitude.
1: Non. Non,
0: donc, qu'est-ce que je peux dire d'autre? Ben, c'est tout. Donc,
1: vas-y, Filou, on est avec toi, Filou.
0: Oh,
9: c'est pas moi.
1: Oh, oui. On est avec toi, Fildar.
2: Il y a une conclusion internet.
1: Radio Taxi, bonsoir.
4: Gérard.
0: Bon, allez hop. Terminé, on va s'écouter la, la dodoche de
7: Attends, Sion, attends, j'ai pas de disque. J'ai
0: avec
7: pas de
0: moi
7: disque.
0: Ou quoi, avec moi ou quoi, avec.
7: Attends!
0: Je bosse.
7: J'ai pas de disque, attends.
0: Allez hop, allez hop. Oh là là, c'est le bordel là. Oh, c'est le bordel.
9: Je sais pas si t'as remarqué, si tu bon plus le temps que Gérard passe à la radio, eh bien Gérard est beaucoup plus agressif avec les mecs qu'avec les nanas.
0: Il est vrai.
9: Et je fais de la psycho aussi. Et en psycho, on a étudié que quand quelqu'un était très, comment dire, belliqueux et très méchant avec quelqu'un du même sexe que lui, il y a une forme de frustration à la base. Hein. Ah. Et Gérard a un degré de frustration par rapport aux hommes qui est énorme. Et dès que tu le traites de BD, d'homosexuel ou de tapette, il y a une montée d'adrénaline qui est extraordinaire chez Gérard.
0: Oui.
9: À croire qu'il en a une érection. Et je suis sûr qu'au plus profond de lui-même, Gérard de Suresnes est homosexuel. On l'appelle là ? Ah, j'en suis sûr que Gérard est homosexuel.
0: On va l'appeler, on va vérifier tout ça, s'il nous écoute. Juste pour vérifier, c'est possible, c'est vrai que, bon, maintenant que c'est vrai que quand on a tendance à tout le temps s'énerver sur le.
9: Je vais même plus loin, Ça m'étonnerait pas que Sandy soit travesti.
0: On va vérifier ça.
9: Ça m'étonnerait pas.
0: Ah, je crois que oui, les problèmes, c'est un garçon qui est très bloqué sur sa sexualité. Gérard, il souhaite peu en parler. Il a mis quand même 2 ans avant de commencer un petit peu à se lâcher.
9: On parle pas à la loco.
0: Non, on parlera pas de ça. Non, mais en plus, sérieusement, on va essayer d'en discuter sérieusement avec Gérard 2 minutes. Si on n'a pas l'occasion de l'avoir, sinon, Lolo, je te proposerai éventuellement de repasser demain ou après-demain et qu'on puisse l'avoir ou jeudi juste avant les débats. Mmh. Mais c'est possible que ce que tu nous dis est vrai d'ailleurs. Qu'est-ce que t'aimes comme musique, Lolo? J'imagine que c'est house music. T'as écouté ou pas?
10: Ouais, j'ai écouté là.
0: Qu'est-ce que t'en penses?
10: C'est quoi? Ça veut dire quoi là? Mon petit Gérard.
0: Mais là en plus c'est sérieux, attention Gérard, faut pas gueuler parce que Lolo fait de.
10: Est
0: spécialiste de ça. Et Lolo est donc homosexuel. Et lui, par rapport aux études qu'il a faites et par rapport à ce qu'il entend avec toi, il va te rappeler, il va te redire ce qu'il a dit. Vas-y.
10: Ouais. Attends, je m'allume une petite cigarette, faute de pouvoir t'allumer.
11: Non, t'allumes pas une cigarette, tu dis ce que t'as dit du début.
10: Gérard, j'ai remarqué que tu étais.
0: Gérard, sois pas idiot, il est en train de t'expliquer, il est pas en train d'allumer une cigarette là, donc c'est toi qui es idiot là, vas-y.
10: Je t'explique Gérard, j'ai remarqué que t'étais beaucoup plus agressif avec les hommes.
0: Ça c'est vrai.
10: Quand quelqu'un est beaucoup plus agressif envers quelqu'un du même sexe que soi, il y a quelque part, à travers la psychologie des gens, une frustration. Une frustration qu'on peut pas expliquer comme le complexe d'Oedipe quand on est plus jeune. Et à travers cette frustration, je pense qu'au fond de toi-même, t'as une part de féminité qui est renfermée et que tu te forces à renfermer. Je suis sûr que à un moment de ta vie, l'espace d'un moment à peine perceptible dans ton esprit, quand même plus tard, tu as été attiré, tu es peut-être attiré ou tu seras attiré par les hommes.
0: Bon, y a une chance sur 1 milliard pour qu'il y ait capté. Alors Gérard, qu'est-ce que tu penses de ça?
12: Pour moi c'est des conneries.
0: Non mais c'est des conneries. Est-ce que Gérard, tu reconnais que de temps en temps c'est bon? Il faut le dire, qu'il faut dire ce qu'il est. Moi j'ai réécouté tous tes débats depuis 2 ou 3 ans que j'ai à la maison. Je les ai réécoutés dernièrement comme ça pour le plaisir. Je me suis aperçu que dès qu'un mec ouvrait la gueule, tu voulais les virer, alors que les nanas, même si elles disaient des conneries, tu les gardais. Donc c'est vrai que t'as beaucoup de méchanceté, d'animosité envers les garçons. Et ce que dit Lolo est peut-être vrai, c'est qu'à force d'être très méchant sur son propre sexe, donc les hommes, peut-être que finalement ça t'existe. Est-ce que ça te fait bander? Est-ce que ça t'a déjà donné une érection de gueuler?
12: Non, pas du tout.
10: Même dans les chiottes de la déco.
0: Manu, non.
12: Attends, je vais dire aussi mon pote. Parce que là, je crois que tu vas un peu trop loin.
0: D'accord. Alors rapproche-toi
12: Parce que tu vois, là, vendredi, j'y étais à la loco.
0: Ah, et c'était fort parce qu'il a discuté avec mon père et tout.
12: Je suis resté avec les parents à Max et c'est eux qui m'ont ramené. Alors je vais dire une chose, tu vois, t'as été connerie des chefs de la loco. Maintenant, vous allez arrêter de me casser les couilles avec ça.
0: Voilà, mais revenons au sujet, Manu, s'il te plaît, parce que là, on est en train de s'égarer à cause de ça. Oui,
10: En face de moi, j'aurais pas envie de te casser les couilles. Hein.
12: Oh non, mais moi, je te dis, moi, pour l'instant, c'est toi qui me casses les couilles. Parce que c'est toi qui dis des méchancetés sur moi.
0: Mais non, tu confonds.
12: Qu'est-ce que t'as dit sur Sandy?
0: Mais non. Gérard, si tu poses une question, après tu la fermes pour qu'il puisse y répondre quand même.
10: C'est émis l'hypothèse que quelque part, Sandy serait pour toi.
0: Mais tais-toi, écoute ce qu'il dit.
10: Est-ce que Sandy ne serait pas pour toi l'image d'un homme? Parce que j'ai remarqué une chose, c'est que
0: la
10: différence entre Sandy et Françoise, t'as énormément de respect pour Sandy. Et je dis tant mieux pour toi, tant mieux pour elle, parce que sûrement tu l'aimes beaucoup, et c'est peut-être une nana très bien, je suppose que c'est une nana très bien, le peu de fois je l'ai entendu, et t'as tellement de respect pour Sandy que j'ai l'impression que c'est carrément elle qui porte la culotte. Donc, il y a une forme de soumission entre vous, tu es d'accord?
12: Alors là, je vais dire une chose. elle qui porte les culottes, non, parce que c'est moi, parce que c'est quand même les mecs qui commandent. On est bien d'accord là-dessus.
13: À mon avis, demain, Gérard, ça va faire fureur, ça, pour eux.
12: Sandy, je l'aime.
14: Oui.
12: Et Sandy même.
13: Mais ça, il a pas dit le contraire.
12: Dire le contraire sur elle, non.
13: Non, mais il a pas dit ça.
14: Il a pas dit ça.
13: Il a jamais dit que vous ne vous aimiez pas. Bien au contraire. Mais il a dit que bon, voyant de la manière dont tu parlais de Sandy, que probablement que c'était elle qui commandait dans le couple et c'était elle l'homme du couple.
12: Mais attends, mais comment que je parle sur elle, sur Sandy?
14: Ah ben justement, t'as énormément de respect.
13: Comme t'es très gentil avec elle, que tu fais toujours attention à tout ce qu'on dit sur elle,
14: Respect que tu n'avais pas pour Françoise, un petit peu une forme de soumission.
13: Tu serais un peu soumis, c'est-à-dire que Françoise, tu veux dire, Sandy aurait le dessus sur toi, c'est elle qui commande.
12: Oh non.
14: Ah, c'est pas l'image que tu donnes en tête.
12: Sandy a fait ce qu'elle veut. Sandy fait ce qu'elle veut à la maison. Moi, si je veux me coucher, si je veux dormir jusqu'à l'heure que je veux, Sandy fait ce qu'elle veut. Elle regarde ses émissions. Elle enregistre ce qu'elle veut.
13: Ça, c'est bien parlé.
12: Ce que je veux, c'est tout.
14: Non, mais je te parle
13: Gérard, t'es le premier à dire de pas couper la parole dans tes débats, alors une fois que t'as parlé, laisse quand même Lolo intervenir.
14: Non, que
13: mais tu sais, Lolo, on a coupé Gérard. Le deuxième problème que tu vas rencontrer, là, ça va durer jusqu'à 7h du matin, c'est que de toute façon, discuter avec Gérard un petit peu intelligemment, tu n'y arriveras pas parce qu'il comprendra jamais ce que tu veux dire. Et si tu lui demandes de répondre à des questions un tout petit peu trop compliquées, il va forcément y répondre à côté. Donc ne cherche pas à réexpliquer pour la énième fois Gérard quelque chose qu'il n'a pas compris dès la première, parce que s'il n'a pas compris la première, il ne comprendra jamais la deuxième.
14: Et toi, ma petite puce, t'as compris?
13: Moi j'ai compris, ouais.
14: Ah, tu me fais plaisir.
13: Bah oui, mais moi j'ai compris. Moi, ce que j'ai compris, c'est que t'avais pas compris que lui ne comprendrait pas.
14: Bah si, mais on va dire que je persiste.
13: Ah oui, mais là tu ne signeras pas parce que tu n'y arriveras pas avec lui. Hein. T'arriveras jamais à faire un contrat avec lui, n'est-ce pas mon ami Gérard? Il est de retour.
12: Non, mais dis carrément que je suis un con, ça.
13: J'ai pas dit ça, mais souvent t'as tendance quand même à répondre très légèrement à côté de la question.
12: Si je veux répondre en dehors de la question des auditeurs, j'ai le droit.
13: Oui, mais alors ça sert à rien. Alors te plains pas quand dans tes débats, les gens ont envie de répondre autre chose que toi, tu gueules quand on répond pas à ta question. Alors pourquoi toi, t'aurais le droit de faire ça et que pendant tes débats, on n'aurait pas le droit? Bah ça, c'est pas professionnel. Et tac.
12: C'est un auditeur avec des questions,
13: comme ça peut l'être dans tes débats, avec des questions et des réponses. S'il te pose une question et que tu penses l'avoir comprise, à ce moment-là, tu ne demandes pas de la faire répéter. Dans ces cas-là, tu y réponds correctement.
12: Mais attends, mais je veux dire, j'ai jamais demandé de la répéter, la question.
13: Bah justement.
12: Moi, je suis pas comme les auditeurs. Je demande pas. Tu peux me répéter la question parce que j'ai pas compris, parce que j'étais au standard. Moi, j'ai très bien compris ce qu'il m'a dit.
13: Alors.
12: Mais t'inquiète pas, j'ai tout entendu.
13: Bon bah c'est très bien, donc si t'as compris pourquoi tu réponds pas aux questions, parce que tu dis que t'as envie de répondre à côté si t'en as envie, ça sert à quoi?
12: Sandy elle voulait quand même y parler au mec.
13: Alors deux secondes. En espérant qu'elle ait compris elle, parce que j'ai l'impression que qu'elle va redire la même chose que toi et qu'elle
12: Alors passe-la nous.
13: Merci beaucoup Gérard. Gérard qui est en pleine forme quand même là, hein. Il est bien posé. Bonsoir Sandy, rebonsoir.
15: Oui, rebonsoir.
13: Alors, t'as compris ce que disait Lolo, c'était rien de méchant, au contraire, il pense que vous aimez.
15: Oui, j'ai très bien compris.
13: Ça fait un sur deux.
15: Je tiens quand même à dire à Léo, c'est ça?
14: Lolo.
13: Qu'elle met pas de culottes, qu'elle met des strings, c'est ça?
15: Oui, ça m'arrive, mais je mets des culottes légères, quoi. Mais
13: tu mets des strings? Oh putain, carnage.
14: Des culottes 12 ans, quoi.
15: Non, mais ce que je voulais lui dire, c'est que je suis vraiment une femme, je suis pas un homme.
13: Non, mais si, oh là là là là, Sandy, par pitié, c'est une image. C'est une image, c'est-à-dire qu'il veut dire par là que quand on dit à une femme c'est toi l'homme du couple, ça veut pas dire que t'as pas de seins et que t'as une moustache et que t'as une barbe et que tu vois que t'as une bite à la place de la chatte. Ce qu'il est en train de t'expliquer, c'est une image, ça veut dire dans le sens où c'est ça. Il a l'impression, Lolo, que c'est plutôt toi qui dirige le couple, c'est toi qui décide si on fait ci, si on fait ça.
14: Alors que
15: vraiment moi je fais enfin Gérard il fait ce qu'il veut, moi je fais ce que je veux aussi.
14: S'il
15: veut regarder la télé ou même s'il veut.
13: Alors, tu vois, elle redit la même chose. Tu vois, elle redit la même chose.
14: Sandy, ouais. T'entends là ma puce.
13: Allez, pour terminer, Lolo, vite.
14: Sandy, je te dis d'abord bonjour. Mais en fait, l'image que vous n'avez pas compris, c'est que quand Gérard était avec Françoise, il avait beaucoup moins de respect pour Françoise. Il était beaucoup moins.
13: C'est normal, c'était pas sa copine quand même, Lolo.
15: Il faut
13: comparer avec Christine, son ex, d'accord?
14: Christine, voilà.
13: Ah, pardon, parce que Françoise n'était pas la copine.
14: Son prénom.
13: Ah oui, d'accord.
14: Et en fait, il a beaucoup plus de respect pour Sandy. Et Sandy, j'ai l'impression que tu. Un petit peu, tu vois, tu es le cavalier, tu es le choquet
10: taille mannequin de Gérard. Et Gérard est le cheval qui court dans la ligne droite. Et tu domines complètement Gérard.
13: C'est pas vraiment c'est un cheval, normal, c'est plutôt un mulet. Hein.
10: Oui, un petit peu, oui.
15: Banane. Ouais, Justine, on n'est pas pareil. Il hein. Y a quand même une différence. Hein.
13: Ah, ça, c'est le basset qui vient de parler, c'est bon.
15: Mais
13: il connaît pas Christine, il la compare. Il dit que t'as beaucoup plus de respect envers Sandy aujourd'hui qu'envers Christine à l'époque, et c'est vrai.
16: Du respect envers les femmes.
13: Mais on n'a pas dit le contraire, mais reconnais quand même qu'à l'antenne, ça t'est arrivé plusieurs fois de chier avec Christine, alors que je sais que jamais tu t'engueules avec Sandy, que tu t'engueuleras jamais avec. Donc ça veut dire. Oui, mais d'accord, mais parce que c'est normal, c'est de l'amour. Donc t'as beaucoup plus de respect envers Sandy qu'envers Christine, ce qui veut dire que probablement, enfin pas probablement, c'est même sûr et certain, tu prends beaucoup plus ton pied aujourd'hui à être avec Sandy que tu ne l'étais à l'époque avec Christine.
15: Alors.
13: Bah voilà, donc voilà. Ça sera la conclusion de ce débat. Gérard, on te donne rendez-vous nous en ce qui nous concerne tous les deux hors antenne demain pour parler des débats de jeudi. Mardi, demain. Non, je t'ai dit demain, moi. Je t'avais dit qu'on s'appellerait. Non, demain. T'as 24 heures. Demain, on avait dit. Hein. Demain soir, donc on l'aura demain soir. Il a intérêt à être là parce que monsieur ne veut pas. Il a deux débats avec 10 questions à travailler, monsieur Fourien, de la journée. Il n'a pas le temps, il veut attendre. Il va au moins 48 heures pour préparer ses débats. Débats qui porteront sur la politique et sur les maladies.
17: Maladies infectieuses, c'est-à-dire.
13: La grippe, l'angine, la constipation, la chiasse, la puissance. Enfin, toutes les maladies classiques, hein. Pas de sida, pas de cancer, rassurez-vous, ça va être très soft. Et deuxième débat sur la politique qui, à mon avis, reste d'être très chaud. On remet en antenne. Merci.
18: Donc, rebonsoir à tous. Donc, on va attaquer le deuxième débat de la soirée. Il est 3h30 du matin et donc, apparemment, ça a l'air de très bien se passer. Donc, mon chef m'a donné l'autorisation. Donc, on va accueillir Jennifer, 19 ans de Paris.
19: Tout à fait. Bonjour tout le monde.
18: Bonjour Jennifer, comment vas-tu?
19: Bonjour Gérard. Très très bien, et toi?
18: Je sais pas, j'ai pas regardé. Tu vois, il est 3h30, je suis pas encore couché.
19: Je verrai ça
18: quand je me réveillerai, Jennifer.
19: D'accord,
18: t'inquiète pas.
19: D'accord, Gérard.
18: Thierry, 19 ans, de Rennes. Bonsoir, Thierry.
20: Bonsoir à tous. Comment ça va, Gérard?
18: Ouais, ben, ça va, c'est bon. Pascal, 33 ans, de Toulon.
21: Oui, bonsoir à tous. Ça va, Gérard?
18: Je sais pas, je te dirai ça demain, quand j'irai.
21: D'accord.
18: Quand j'aurai dormi.
19: Après le café, hein.
18: Et après, on va accueillir Marine, 20 ans, de Brest.
22: Salut, mon petit Gégé d'amour, ça va?
18: Bonsoir, ma petite chérie, comment vas-tu à Brest? Il fait beau à Brest?
22: Oui,
18: ça va chez les Bretons?
22: Bah ouais.
18: Il y a une Bretonne et un Breton, hein, alors attention. Hein.
20: Ouais, salut Brest, ça va bien?
22: Ouais, ça va.
20: Super.
18: Bon, allez.
20: Grosse patate de folie, hein.
22: Ouais, là, amateur,
18: comme toi. On se calme, s'il vous plaît.
22: Merci.
18: Voilà. Donc, alors...
20: Non,
18: mais attendez. Là, maintenant, c'est, le premier débat s'est très bien passé. Donc, je voudrais que le deuxième se passe aussi bien.
20: Ouais,
22: oui, le premier débat était excellent. Moi, j'ai bien écouté. C'était excellent, quoi.
20: Ah, oui, c'était génial. Alors, ouais, pareil.
22: Elle a carrément bordel.
18: Bon, alors maintenant... Je vais vous poser la question, donc vous allez répondre chacun votre tour. Je sais que c'est la première question, c'est une question vraiment bidon. C'est êtes-vous pour ou contre le mariage?
22: Jennifer.
18: Oui, Jennifer.
22: Alors moi, je suis pour le mariage, mais pas trop tôt, quand même. Pas trop tôt. Ouais, c'est Leïla, en fait. Moi aussi, je partage son point de vue.
18: Leïla.
22: Moi, je dis que oui, pour le mariage, mais pas trop tôt, quoi.
20: Ouais,
22: faut profiter
20: Pascal.
22: Un petit peu.
13: Non,
22: et,
13: c'est Marine.
18: Marine. Marine.
22: Oui.
18: C'est Marine, c'est pas Leïla.
22: Ah non, c'est Marine.
18: Ah oui. Donc alors, on va accueillir Marine, tu m'excuses de te couper.
22: Ouais.
18: On va accueillir Michel, 23 ans de Paris.
23: Oui, bonsoir Gérard.
22: Bonsoir Michel.
23: Bonsoir tout le monde. Bonsoir. Super, carrément super Michel, bonsoir à toi.
18: Bon, Thierry.
23: Oui.
18: Thierry, tu te calmes et Pascal, vous calmez.
23: Non mais
18: donc,
23: c'est la pêche, quoi. Bon.
18: Non, mais c'est bon. Ouais, alors c'est maintenant... Maintenant, je repose la question comme okay. Michel vient d'arriver.
23: Ouais.
18: Donc, pour ou contre le mariage? Alors, Marine, tu me dis que t'es contre. Alors, pourquoi?
22: Non, moi je dis que je suis pour.
18: Oui, mais pour. Alors, t'es pour, mais pourquoi?
22: Je suis pour, mais pas trop tôt, quoi. Moi, je dis qu'avant, il faut d'abord un peu profiter, s'épanouir sexuellement et tout. Et après,
24: rencontrer du monde.
22: Voilà, rencontrer du monde et s'amuser avant de s'engager.
18: Oui, d'accord.
24: La bonne personne.
18: Voilà. Tout à fait. Donc, il y a une question qui s'adresse à.
23: À moi?
18: Non, qui s'adresse.
23: Ah,
18: qui c'est Manu, malheureusement, qui s'adresse encore à. Qui va s'adresser à Tina. Et donc, si Tina pouvait répondre à Manu.
23: Salut,
18: c'est
23: Tina.
0: C'est ah marqué.
24: Oui, bonsoir Tina.
23: Bonsoir Tina, super. Bonsoir, Tina.
0: Donc c'est marqué pauvre Tina qui va passer dans les bras de GG.
23: Ouais, alors... c'est clair que ça doit être dur quand même. Ouais, ça va être très dur. Hein.
2: Là... Non, pas du tout.
24: Et Christine alors, GG.
0: Comment
24: Méo, Christine.
0: Attends, qui c'est qui parle là?
23: Bah, un petit quiz.
0: Jennifer.
24: Ouais, bah,
0: Jennifer.
24: Oui,
0: Jennifer.
24: Oui.
0: Je vais te dire une chose avec Christine, ça fait déjà plus de.
23: Bon, six mois, genre.
0: 6 mois que ça a terminé.
24: Oh, hein. Okay.
0: Donc,
24: terminé.
0: Manu. Donc Manu, t'as entendu la réponse, donc non. Donc pour toi, Marine.
3: Oui.
0: Donc à ton avis.
3: Pauvre Tina. Ouais.
0: C'est bon.
3: Ouais, moi je suis pour le mariage, mais pas tôt, quoi.
23: Et moi je peux dire moi.
0: Oui.
23: Alors moi, bon, salut, c'est Thierry de Rennes, donc.
0: Oui, vas-y.
23: Je suis animateur dans une discothèque et moi je veux dire, je suis contre le mariage parce que une fois qu'on est marié, on peut plus se faire sucer sous la console. Mais je suis pour le mariage parce que d'un autre côté, une fois qu'on est marié, on peut se faire sucer sous la console.
0: Mais ça veut là, je vais dire une chose, Thierry.
23: Oui.
0: T'es carrément à côté de la plaque.
23: Mais non, mais écoute,
5: pourquoi Gégé, t'aimes pas te faire sucer sous la console?
0: Non. Jennifer.
23: Jennifer.
0: Oui. Vas-y.
24: Oui.
23: Ah, j'ai un petit pipe sous la console quand même.
0: Alors vas-y, Jennifer. Pour ou contre?
24: Ben, j'ai déjà répondu, je t'ai dit que.
0: Ah non, c'est Marine qui m'a répondu.
24: Ben non, j'ai répondu à la première, donc avant Marine.
3: Ouais,
23: Michel.
0: Michel, je t'écoute.
23: Oui, ben, je voudrais te poser une question sur Christine et le mariage.
0: Non, alors c'est bon, Michel, tu retournes au standard. Bonne nuit.
23: Allez,
0: au revoir.
23: Ouais,
0: au revoir, Michel. Au revoir, Michel. Au revoir, Michel.
24: Et toi, j'ai dit là.
0: Alors, il y a Nabis qui me dit, alors tu es libre pour moi, mon amour. Nabis, si t'es un homme, non. Je suis libre que pour. Merci Nabis. Oui.
24: Gérard, t'es pour ou contre le mariage?
0: Moi, je suis tout à fait contre parce que déjà, pour une chose, c'est que dans la vie, si tu te maries trop jeune, t'as pas le temps d'en profiter.
23: Ouais, super.
24: C'est vrai.
0: Ah, attendez.
24: C'est bien, Gérard, là, je suis tout.
6: Excusez-moi.
24: Tout à fait d'accord avec toi.
6: Oui. Michel est parti.
0: Oui.
6: Comme tu l'as jarté, bien sûr.
0: Oui.
6: Et c'est Robert, 27 ans de Suresnes.
23: Ouais,
6: qui arrive.
23: Salut tout le monde.
24: Salut Robert,
23: comment tu vas? Super. Bonsoir Gérard, s'il vous plaît. Bonsoir Gérard.
0: Bonsoir Robert.
23: Voilà.
24: Voilà, super, bon
0: donc. Donc je réponds donc à la
23: et
0: question. Non, c'est bon, s'il vous plaît.
24: Taisez-vous, les mecs.
0: Bon, je vous préviens tout de suite, c'est pas la peine de demander Luigi et tout ça.
23: Parce que c'est quand même des
0: idiots. Ça ne sert à rien. Sinon, j'arrête. Je continue pas.
23: Gérard, je peux répondre à ta question?
0: Vas-y, Robert.
23: Gérard, c'est Pascal, je peux répondre à ta question là?
0: Vas-y, Pascal.
23: Ouais, ben moi je suis quoi? Je suis pour le mariage parce que vu que je me suis marié à 17 ans, moi alors je suis pour le mariage. Hein.
0: Ouais.
24: Et pourquoi tu es pour? C'est marié à 17 ans. Parce que tu t'es marié à 17 ans.
0: Non, mais attends, Pascal.
23: Oui.
0: Pascal, tu t'es marié à 17 ans.
23: Non, mais c'est toi qui l'es marié.
0: Non, attendez. Attendez, je vais répondre à la question quand même à Pascal parce que là ça me paraît bizarre.
23: Il n'y avait pas de question.
0: Attendez. Attendez, je vais quand même intervenir. Pascal,
23: oui.
0: Tu dis que tu viens de te marier à 17 ans.
23: Non, j'ai pas dit que je viens de me marier. J'ai 33 ans. Bon, je me suis marié à 17 ans.
0: Oui.
23: J'ai vécu pendant 6 ans avec cette femme.
24: Oui, super.
23: Bon, et j'ai divorcé. Et là, maintenant, je vis avec ma autre femme. Ça fait plus de 11 ans.
24: Et tu vas te marier avec?
0: Non, mais.
23: Comment?
24: Tu vas te marier avec?
23: Ah ouais, vu que j'ai 4 enfants, je veux me marier, oui.
0: Non, mais attends, Pascal. Il y a un truc qui va pas là, parce que pour moi ça me chagrine.
23: Vas-y.
0: Bon, tu la connais depuis combien de temps que tu as dit? Parce que j'ai pas trop entendu, parce que tout le monde a parlé sur quand tu l'as dit.
23: Ouais, la deuxième femme?
0: Non, bah attends. T'en as combien là, à l'heure actuelle?
23: Je t'explique, Gérard. Voilà, je me suis marié à 17 ans.
0: Ouais.
23: J'ai eu un enfant avec sa femme-là.
0: Ouais.
23: Bon, j'ai divorcé.
0: Ouais.
23: Là, je me suis remis avec une autre femme.
0: Ouais. Ça fait
23: 11 ans que je suis avec elle et j'ai déjà 3 enfants avec elle.
24: Ok.
0: Oh là là.
23: À 33 ans, j'ai 4 enfants.
24: Et donc, tu as 72 ans.
23: Gérard, c'est Robert. Je mélange pas les pinceaux là.
0: Oh là là.
23: Gérard, c'est Robert.
0: C'est bon. Robert, tu veux.
23: Ouais, je vous.
0: Robert.
23: Oui, bonsoir. Je voudrais te poser une question, Gérard.
0: Vas-y.
23: J'ai vu des rumeurs sur l'internet. C'est vrai que tu vas te marier avec Arlette?
0: Bon, allez, c'est bon. Robert, dehors. Robert, dehors.
24: Si
0: c'est pour dire ça, dehors.
18: Bonne nuit, Robert.
23: Grande soirée, bonne nuit, Robert. Salut à toi.
18: Bon,
22: mais,
18: alors...
22: mais Gérard, il a seulement lu ça, le pauvre. Pourquoi
18: Non, mais je veux pas le savoir. De toute manière, moi, des conneries comme ça, je suis pas, je suis Gérard, pas là pour les entendre sur un débat. Je suis très calme ce soir, donc c'est pas la peine de.
23: Gérard, il a même pas dit un mot, tu l'envoies déjà à la
18: bataille. Non, mais l'histoire de.
23: Gérard, c'est hyper dur quand même.
22: Il est viril, Gérard, c'est bon. Ça,
23: ah ouais, c'est de lui être sur internet, hein, je le laissais parler, Gérard.
1: Excusez-moi. Michel est parti, maintenant c'est Marcel.
23: Bonsoir.
1: 24 ans de Limoges.
18: Bonsoir Marcel.
23: Bonsoir tout le monde. Salut Marcel.
22: Salut Marcel.
23: Super grosse soirée ce soir, hein. Grosse patate de folie.
22: Ouais, bah fond de méga.
23: Ah donc,
18: c'était
23: sur la brosse tout à l'heure, ok. Salut Gérard.
22: Alors, Gérard.
18: Salut Marcel.
22: Deuxième question.
18: Bon, alors on revient au mariage. Donc moi bon,
23: faudrait peut-être demander l'avis à Marcel quand même pour ou contre le mariage.
2: Moi je suis pour.
18: Non, alors pourquoi t'es pour?
23: Super.
18: Non, mais attends, si t'as.
2: En fait, oui.
18: Oui.
2: Bah oui, non, je suis pour le mariage, mais ça dépend à quel âge, bien sûr.
18: Mm-hmm.
2: Si je te marie à l'âge de 17 ans, 19 ans, 20 ans, c'est vrai que c'est pas très, très cool, quoi.
23: Non, bah attends, à 17 ans, je me suis marié à 17 ans, mais j'ai rien perdu de ma vie. Hein.
2: Non, mais faut être con, je veux dire, faut se marier à 17 ans, c'est clair, faut être con.
18: Stop. Non, moi, je vais vous dire. Attendez.
23: Gérard, t'es d'accord avec nous quand même,
18: Gérard. Attendez. Moi, je vais vous répondre. Stop.
22: Taisez-vous, putain.
23: D'accord ou pas?
18: Mais moi, je vais vous répondre. Moi, de toute manière, je suis contre le mariage trop jeune.
23: Ouais,
18: faut profiter de la vie.
23: C'est pas.
22: Faut profiter.
23: Écoutez.
18: Vous la fermez.
23: Faut profiter. Excusez. Gérard, pourquoi t'es contre le mariage?
18: Parce que. Faut profiter de la vie en premier.
23: Attends, Gérard, il a pas dit qu'il était contre le mariage, il a dit qu'il était contre le mariage.
2: Je voudrais parler à Gérard. Moi, je pense que c'est vrai que le mariage, c'est pas bien à partir de 17 ans, 18 ans, tous ces trucs-là, parce que, en fait...
18: Déjà à 17 ans, faut déjà avoir l'accord des parents, d'accord?
2: Mais faut profiter de ta jeunesse, faire sucer sous la console par Gérard.
18: Marcel, Pascal et Thierry, vous retournez au standard, bonne nuit. Bonne nuit à tous les trois, j'ai dit, Gérard, j'ai envie de mener le débat, je veux participer.
5: Stop, 30 secondes, c'est Gérard qui mène le débat. Gérard, déjà,
18: donc,
5: et Gérard était en train de dire qu'il fallait profiter de sa jeunesse. Pourquoi?
18: Parce que
5: tu veux pas te marier, Gégé, tu veux jamais te marier. T'as pas envie de te marier un jour.
18: Bon. Déjà.
22: C'est Marine, t'as pas envie de fonder une famille, je sais pas.
18: Bon, Marine, maintenant, comme on en vient à la question, et ça, je voulais pas trop en parler sur l'antenne.
22: Ah, d'accord.
18: Bon, malheureusement, on m'a posé la question, donc maintenant, je vais quand même le dire. Donc, Marcel, Pascal et Thierry, vous la fermez.
23: D'accord,
18: Gérard.
23: Ok,
18: excuse-moi,
23: Gérard. Big respect, brother.
18: Stop!
1: Il y a aussi Chris, 30 ans de Saint-Jean-de-Six.
4: Bonsoir Chris.
23: Bonsoir Gérard. Salut Six.
4: Alors moi je suis tout à fait d'accord avec Gérard parce qu'il a raison.
23: Ouais.
18: Bon allez, pour l'instant, moi je vais vous dire une chose que j'ai déjà vécu un mariage.
4: Comme moi.
18: Non mais attends, pour l'instant, tu permets, je réponds à la question à Julie.
4: Oui, le mariage, c'est
18: bon, s'il vous plaît.
23: Vas-y.
18: Je réponds à une question.
23: Vas-y.
5: Il nous dévoile sa vie privée, alors écoutez pour une fois.
18: Ouais, bah...
23: Il va parler d'Arlette à tous les cours.
18: Ouais, non.
22: Soyez respectueux.
18: C'est bon, vous voulez pas écouter, alors dans ce cas-là, vous allez vous faire foutre. Passez-vous au mariage. Allez hop, terminé. C'est bon. Passez-vous au mariage.
5: Attends, ton sujet, Gégé, je crois que c'était pour ou contre le mariage.
23: Oui, pour ou contre le mariage.
18: Non, mais.
5: Si c'est pour ou contre, c'est qu'ils y pensent.
18: Chris, Marcel, Pascal et Thierry comprendront que tu m'as posé une question que je vais répondre, dans ce cas, ils s'affirmeront. Ouais, donc, comme tout le monde parle, hop, c'est bon. On enchaîne. Passez-vous au mariage.
23: C'est bon.
18: Gérard. Ouais, mais attends, vous allez me fermer.
23: Ouais, c'est bon.
18: Bon, allez. Hey,
23: ça va.
18: Tu me vires, Thierry. Tu me les vires.
23: Ça va.
18: Hey.
23: Gérard, Thierry, Marcel,
18: Pascal.
23: Gérard, avant de me virer, je veux dire un
18: Pascal,
23: truc.
18: Marcel, Chris et Thierry.
23: Tout à l'heure, il y a Michel qui a dit sur l'internet que t'allais te marier avec Arnette, je crois.
18: Allez, c'est bon, tu me les vires tout ça.
22: Allez,
18: tu me les vires tout ça. Bon. Alors maintenant, je vais pouvoir. Il ne reste plus que Jennifer et Marine, c'est pas grave, on va récupérer d'autres personnes. Donc je vais quand même répondre à la question.
22: Oui.
18: À Julie qui m'a posé tout à l'heure, pourquoi que j'étais contre le mariage? C'est ça la question que tu m'as posée.
5: Non, parce que tu avais l'air de dire il faut profiter de sa jeunesse. Je t'ai dit, mais est-ce que toi, tu comptes pas te marier un jour?
18: Je vais te répondre maintenant, parce que comme ça, un peu plus calme, on peut discuter. Donc, si Valentin Bernier a deux filles à Pove. Donc, moi, j'ai déjà été marié, j'ai eu une fille.
22: Ouais.
18: Bon.
22: Elle a quel âge?
18: Maintenant, à l'heure actuelle, elle a 7 ans. Donc elle va sur 8 ans. Et à l'heure actuelle, suite à un accident que tout le monde connaît, parce que j'en ai déjà assez parlé sur l'antenne, donc je vais pas redire tout. Donc vous êtes au courant, si vous êtes des fans de Max. Donc j'en ai parlé. Donc j'ai dit, donc suite à l'accident, maintenant... Bon, elle est partie, c'est depuis 80...
5: Non, mais tu nous parles du passé, là. Je sais pas
18: oui,
5: ce qui, c'est pas
18: mais à l'heure actuelle, moi, je suis contre.
5: Moi, je te parle
18: contre.
5: Du futur.
18: Mais
5: maintenant, t'es contre.
18: Même à l'heure actuelle, je serais contre de me remarier avec quelqu'un. Je ne referais... Je ferai ma vie avec quelqu'un, mais je vivrai en concubinage.
5: En concubinage.
7: J'ai des nouveaux.
18: Oui.
7: Alors, j'ai Jérôme, 20 ans... de Cherbourg.
8: Bonsoir Gérard.
18: Bonsoir.
7: Il y a Gilles de Paris.
8: Et bonsoir Gérard.
18: Bonsoir Gilles.
7: Il y a Billy de Lille.
8: Ouais, salut Gérard, ça va?
9: Ouais, salut Bill.
7: Et Gérard, j'ai Jean-Pascal.
8: Salut Gérard.
18: Salut. Derrière.
8: Gérard, bonsoir. Tu peux poser la quatrième question sur le mariage?
18: Non, alors déjà, si ça commence comme ça...
8: Tu viens tout le monde.
18: Allez, tu me l'échappes.
8: C'est mieux.
18: C'est bon, allez.
8: Ouais, Gérard.
18: Bonne nuit à celui-là, Billy. Billy, bonne nuit.
8: C'est pas Billy qui parle, hein.
7: C'est
8: Gérard, on n'a rien dit encore. C'était l'autre. Billy, il est sage pour l'instant.
18: C'est qui?
8: Ça va, Billy.
18: Allez, hop. Dehors, celui-là. Dehors. Dehors.
7: Je crois que c'est Jean-Pascal, je vais le virer.
8: Voilà. Gérard, je vais te poser une question sérieuse sur le débat.
18: Vas-y.
8: Vous voulez voir les autres, mais c'est un peu des imbéciles quand même. Oui, qu'est-ce que tu penses de se marier à l'âge de 27 ans?
9: C'est le bon âge.
8: Tu penses que c'est un bon âge de se marier à 27, 28
9: ouais,
8: ans?
18: Non, mais de toute manière, moi je vais vous dire une chose.
8: Oui, dis-nous une chose.
18: Bon, moi, de toute manière,
8: juste une chose. Hein.
18: Bon, Jérôme.
8: Une chose, vas-y. Bon, c'est Billy qui parle, Gérard.
18: Le standard, là.
9: Ouais.
18: Tu me chopes le mec, tu me mets à la poubelle. Allez, hop, dehors, cela.
8: Gérard, tu serais pour un mariage homosexuel ou pas?
18: Non.
8: Pourquoi pas?
18: Contre.
8: Et un mariage
7: nouveau Paul Henry, un Paul Henry.
8: Paul Henry. C'est pas vrai, c'est pas vrai. 5 minutes maintenant.
18: Bon, on va mettre un disque.
8: Gérard,
18: je vais
8: bon.
18: Aussi.
8: Bon, ça va. C'est vrai, on va tout arrêter.
9: Gérard, c'est
5: écrit. Ok, on va faire une petite pause, le temps que tout le monde se calme.
8: Plus Gérard là.
9: Allô?
8: Gérard? Il est où?
9: Gérard, on sait. Les
8: Gérard?
9: Poèmes de GG.
8: C'est tout à le G, le R, le D.
9: Il habite là-dessus.
18: Attends, mais qu'est-ce que c'est, je te paye?
8: Tellement DG, totalement H. Gérard,
5: stop. Je crois qu'on va un peu trop loin. Donc on va faire une petite pause et on se retrouve après ça.
8: Le débat, s'il vous plaît.
18: Non, mais les mecs, vous sortez.
8: Oui.
7: Non, il y a un nouveau qui est assez cool, il s'appelle Paul Henry.
8: Oui, parce que moi j'ai adoré l'émission en entière.
18: Ah oui.
9: Bonjour Paul Henry.
8: Bonsoir Gérard.
9: Bonsoir. Tu as quel âge Paul Henry?
8: J'ai 32 ans.
18: Tu as 32 ans et toutes tes dents?
8: Oui.
22: T'es marié Paul Henry?
8: Est-ce qu'on pourrait finir le son de mariage?
9: Tu appelles d'où Paul Henry?
8: J'appelle de Saint-Jean.
18: Non mais attends,
8: oui. Très jolie ville.
18: Non mais attendez, oui.
8: Oui.
18: C'est pas aux autres. Déjà tu as baissé ta radio.
8: Bonsoir Gérard.
18: Bonsoir, tu as baissé ta radio.
9: On reprend le débat sérieux là.
18: Non mais
8: pas dire.
10: Donc, et après, t'as promis plein de choses.
11: Allez, repose une question, Gérard.
22: Ouais, donc, on t'écoute.
0: Donc, alors... Oh là, baissez un peu la radio, s'il vous plaît, parce que j'ai trop d'écho.
10: C'est pas cool, là.
0: Baissez les radios.
11: Baissez les radios. Les auditeurs sont priés de baisser leur radio, merci.
0: Voilà. Enfin.
11: Allez, vas-y, Gérard, super.
0: Bon.
10: Alors, la prochaine question, Gérard.
0: Maintenant, c'est dans le casque. Voilà. La production, s'il vous plaît. La responsable de la production.
11: Gérard,
0: madame à la production, j'ai trop d'écho.
11: Parle bien devant ton micro, Gérard.
0: J'ai trop d'écho.
5: Parle devant ton micro, ma je n'y peux rien. Ce n'est pas moi, ce n'est pas de ma faute.
0: Ouais, mais moi j'ai trop d'écho.
10: Bon,
11: alors. Non, sérieux, les gars.
0: Bon, ça y est, stop.
10: Je te donne mon nom, Gérard. C'est bon. S'il vous plaît.
0: De toute manière, les poèmes de Gérard, vous les aurez pas ce soir.
10: Bravo.
22: On a été gentils. T'as vu, le débat était super, tu parles de nos poèmes.
11: Allez, non, on veut le débat, c'est pas grave.
0: Bravo. Non, mais pour l'instant, vous l'avez fermé.
10: Bravo.
0: La question là. Voilà, fermé, donc. On va. Je repose la première question et après on va. Je pense qu'on va conclure là-dessus.
11: Vas-y.
0: On va conclure.
11: Ah non.
0: Donc, pensez-vous au mariage?
10: Tout le temps, oui.
0: Oui, qui?
10: Gilles.
0: Non. Gilles, alors vas-y, Gilles.
11: Non.
10: Ah, moi je suis d'accord,
11: moi je suis tout à fait d'accord avec tout le monde.
0: Attends, Gilles.
10: Oui,
0: Gilles.
11: Je crois que c'est clair, il ne vit.
0: Stop!
10: C'est qui gagne comme un fou.
0: Bon, hey, tu me vires Jean-Pascal.
5: Plus personne.
0: Bon fou. Tu me vires Jean-Pascal.
12: Mais j'ai pas de Jean-Pascal.
0: Alors qui c'est qui l'a remplacé?
5: Paul Henry.
12: Je sais plus.
0: Jérôme, il est encore là?
12: Ouais, mais il est cool lui.
0: Bon. Gilles, c'est Gilles qui veut répondre.
12: C'est
0: Bill,
12: bien.
0: Billy.
12: Billy est là, il est hyper sympa.
0: Billy, tu le dis.
12: Non, il est hyper sympa, Billy. Et il y a Paul Henry qui est hyper cool aussi.
10: La conclusion, c'est Paul Henry, on voit la conclusion.
0: Pour l'instant, Gilles.
10: Oui.
0: Gilles.
10: Oui.
0: Tu viens de dire que tu étais contre le mariage.
10: Alors, je suis pour le mariage.
11: Tu pensais souvent.
0: Non, attends. Gilles, t'as dit que tu étais pour le mariage. Pourquoi?
11: Ah merde, putain.
0: Baissez la radio.
10: C'est quand les téléphones pourris, ça va?
11: C'est pas un téléphone, c'est la radio, imbécile.
0: Ouais, c'est bon, là, on les vire, là.
10: Genre, merde.
0: Tu me vires tout.
11: Non, Gilles, réponds, vas-y.
0: Merde, avec votre trompe de merde. Ta gueule, toi. Ouais, c'est bon. Ouais, c'est bon.
10: Non, sérieux, ça devient
22: Un moment,
10: c'est vraiment un truc, c'est vraiment insupportable. On n'entend même plus,
0: Gérard. Oh non, c'est pas moi, c'est là.
10: Gérard, pour débat, ça devient vraiment un truc.
0: C'est bon, alors Gilles, t'es contre. Gilles,
10: oui.
0: T'es contre le mariage, pourquoi?
10: Parce que
0: c'est bon, et Bill et Jérôme, vous la fermez, s'il vous plaît.
5: Attends, mais laisse-le répondre, GG, sérieux.
0: Bon, alors, Gilles, t'es contre, pourquoi?
10: Non, je suis pour.
0: Non, pensez-vous au mariage. Attends, non.
10: Parce qu'on peut créer quelque chose dans la vie, quand même. Non.
22: Ouais, super, moi je suis pour lui.
11: Bien joué, ouais.
22: Ouais, moi je dis, c'est Marine, c'est important de fonder une famille.
0: Marine. Dors.
10: Gérard, c'est Gilles.
0: Mais Marine,
22: oui.
0: Marine.
22: Oui.
0: Attends.
22: Écoute, j'ai.
0: Marine, à 20 ans, tu crois que tu vas te marier?
22: Mais oui.
5: Bah attends, je suis désolée, elle a le droit de penser un jour à se marier.
22: Je vais me marier.
0: Voilà.
22: En fait, Jennifer, c'est un objectif dans ma vie, quoi.
0: Ouais, d'accord.
22: C'est important.
0: Et t'es vraiment attaché à lui? Attends 5 minutes, Marine.
22: Oui, mais je t'entends pas, Gégé.
0: Bon, allez, viens-le. Viens l'autre, là.
5: Gérard, pourquoi est-ce que tu penses qu'à 20 ans, on n'a pas d'espoir de se marier un jour?
22: Gérard, est-ce que c'est Jennifer?
0: Oui, Jennifer.
22: En fait, moi, je pense que c'est plutôt une question de situation sociale. C'est-à-dire, si tu fais tes études, si tu fais tes études, il est clair que de toute façon, tu vas te marier dès que tu termines tes études. Mais si t'as rien, t'as trouvé ton boulot, t'as 20 ans, donc tu peux te caser, c'est clair. Non, mais c'est Marine. Moi, je dis pas que je vais me marier à 20 ans. Oui, c'est sûr que je vais d'abord attendre d'avoir une situation et tout.
0: Non, mais là, je... Bon, s'il vous plaît.
10: Non,
18: Oh là, allez.
14: Gérard, t'es d'accord avec moi, ils sont chiants. On peut même plus s'entendre parler.
18: Non, non, mais moi, de toute manière, je vais répondre à Marine. Bon, Marine, Marine, oui, moi, je vais te répondre à ta question. Et de toute manière, on va conclure là-dessus parce qu'il est déjà 3h56. Et...
14: Ah, non, moi, j'ai un peu moins. Gérard, j'ai un peu moins.
18: Non, non, mais de toute manière, c'est pas toi qui commande pour l'instant. Donc, Marine, moi, je vais te dire une chose. Stop! S'il vous plaît!
14: Ouais.
18: Donc, moi, Marine, je vais te dire une chose. Moi, je reviens à ta question. Donc, moi, je suis tout à fait là.
14: Oh là là, ils sont
15: pénibles. Excuse-moi,
18: ouais,
15: je me croyais hors antenne, excuse.
18: Ouais, tu te croyais hors antenne tout à l'heure, tu vas y aller hors antenne.
15: Non, je sais plus,
5: GG, il serait bien que tu essaies de mener ton débat.
18: Non, mais quand ils ont
5: répondu là... La question d'après.
18: Ouais. La dernière question est...
5: Fais la dernière question, s'il te plaît.
18: Pensez-vous vous marier avec quelqu'un de plus jeune que vous?
14: Oui.
15: J'ai pas compris. Oui.
18: Pensez-vous vous marier avec quelqu'un de plus jeune?
15: C'est hyper difficile de se marier avec quelqu'un qui est né exactement le même jour à la même heure. Donc soit il est plus jeune, soit il est plus vieux, forcément.
18: Non mais attends, vis-à-vis de l'âge, abruti. Vis-à-vis de l'âge,
14: tu pourras te marier avec un bisexuel.
18: Oh ta gueule, toi.
15: Est-ce que tu pourras te marier avec Arnette?
18: Ta gueule.
14: Est-ce que tu pourras divorcer avec Christine?
18: Allez, c'est bon.
14: Avec Christine.
18: Allez, bonne nuit à tous. Bonne nuit à tous.
5: Attends, il manque la conclusion sur le mariage. Il manque la conclusion sur le mariage.
18: Tu vires, Jérôme. Tu les vires. Bonne nuit à tous. Voilà, tu les vires.
5: Gérard, il faut que tu fasses une conclusion. Tu dis pas au revoir comme ça, qu'on retrouve demain, qu'on retrouve après. Allez.
18: Quand il est fermé.
5: Le chef a dit, t'assure.
18: Bon, vos gueules. Maintenant, c'est terminé. C'est terminé. C'est terminé, maintenant. C'est terminé. C'est terminé. Maintenant, vous allez retrouver Yannick pour la nuit sans pub à 6h. Quoi, tu t'en fous? Eh ben dans ce cas-là, si vous vous en foutez, vous n'aurez pas de cadeau. Surtout qu'il y a des bons voyages à gagner avec Lorenzo. Donc, de 6h à 4h, vous allez... Oh Vagueur.
14: Il a mis ça,
18: c'est bon. Voilà. Donc, donc maintenant vous allez retrouver Yannick pour la nuit sans pub et de 6h à 9h vous allez retrouver
16: Non.
18: Quoi non?
16: Non.
18: Si on va retrouver Yannick parce que.
16: Non
18: c'est... Si
16: non, je te dis. Espèce d'hétéro va.
18: Toi-même.
16: Alors.
18: Donc vous allez retrouver Yannick pour la nuit sans pub, 6h à 9h Lorenzo, après ben toute l'équipe, Miguel. Après Aimé, Eric et Ramzy. Donc 20h, 22h Doc Arnold et Jessica. Et n'oubliez pas surtout 22h, le plus beau et les deux plus beaux standards, c'est-à-dire Julie, Florent. Et bien sûr, n'oubliez pas votre chef qui vous aime, c'est-à-dire Max. Moi je vous souhaite une bonne nuit. Et n'oubliez pas qu'il y a des places encore pour la loco de cette nuit à gagner. Voilà. Bonne nuit à tous. Et là, comme tout le monde était sympa, vous allez écouter les poèmes de Gégé, je pense. Allez, bonne nuit à tous.

0: Brûlé.
1: Jean-Vite Calin.
0: Non, je crois pas. Bah, je pense déjà, pour avoir du plaisir, faut d'abord que la personne ait des sentiments vis-à-vis de la personne.
2: C'est impossible.
3: Les nanas, par contre, quand elles ont leur ragnagna, là, les nanas, c'est vraiment des pires cochons que...
4: Ah ouais, parce que toi, je sais que...
5: En dessous du point de douche.
6: Que déjà, j'ai bouffé ta petite chatte.
0: Si, je crois que j'ai dû le faire une ou deux fois.
1: C'est tout?
0: Ouais.
4: Avec ta main, tu caressais les lèvres et tout.
2: À part ça, tu seras pas une cochonne du sexe?
0: Non, pas personnellement, c'est...
2: Le premier baiser, elle l'a fait à 12 ans, hein, qu'elle m'a dit.
0: Le premier baiser.
2: À 12 ans.
0: Même avant, j'ai commencé déjà à la maternelle, j'avais déjà un petit copain.
2: Une masturbation 10 balles, une pellation 30 balles, une sodo 100 balles, une double pipe plus escargot 6 ou 12 200 balles.
4: Impeccable.
7: Moi j'avais entendu dire que t'avais changé de nom, qui t'appelait Touza.
2: Pourquoi pas Eric Tabarly non plus?
8: Ta mère elle s'appelle comment? Elle s'appelle Suce-moi la bite, c'est ça?
2: Non. On n'a jamais dit qu'on était dans un foyer sonac, quoi.
0: Moi,
2: non mais lui, il s'amuse à balancer l'hôtel où j'habite maintenant. Alors, t'as très bien. Ouais, non mais si.
9: Les débats de Gérard.
2: Il a des problèmes, il veut devenir gitan, il a des copains qui braquent des bagnoles et tout ça.
10: On accueille Lady Lespousse. Bonsoir.
11: Si je t'avais dit combien je t'aimais, mon frère.
12: Si on t'avait dit, baisse pas les bras sur cette terre. Pour ici, si t'as perdu un être cher. Et si, tout simplement si.
11: J'appelle de Saint-Denis.
2: 101.9.
11: Et j'ai trop une boîte de l'escar.
13: Ouais,
11: c'est clair.
2: Entre deux hommes, ça se fait pas.
14: Bah si, ça se fait.
2: Ouais, mais ça c'est de l'homosexualité et... Bon, chut. J'ai dit qu'on parlait pas de la loco.
15: Gérard enculé.
0: Essaye de lui dire de faire ça avec tendresse, amour.
15: Délicatesse surtout.
0: Voilà, délicatesse.
2: Pas comme une bête sauvage.
6: Déjà, j'ai bouffé ta petite chatte.

0: toi, je t'ai dit tout à l'heure de me poser des questions. Bon.
1: Gérard. 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
0: Et voilà, bonsoir à tous. Rebonsoir parce que je suis intervenu là un petit peu avant. Donc on va saluer l'équipe. Alors Simon qui est sur le net www.funradio.fr, c'est ça le...
3: Salut Gégé.
0: C'est ça le site?
3: Ouais.
0: Je me suis pas trompé. Donc vous pourriez réagir sur le site internet sur le harcèlement sexuel. Donc Pedro à la réa.
4: Bonsoir.
0: Prends pas ta voix de PD. Ça commence par déjà toi-même.
4: Salut Gérard.
0: Et Céline qui vous accueille au 0825 08 5000 et
5: bonsoir Gérard.
0: Et c'est quoi le pour les Belges 033 0825 08 5000.
3: Non, il y a pas Gérard. Le deuxième zéro, il y a pas le deuxième zéro.
0: Ouais, bah c'est pas grave.
5: C'est pas grave.
0: Donc vous pouvez appeler, donc on va attendre un petit peu, donc on va savoir déjà combien qu'on est à peu près au démarrage.
3: Eh ben Gérard, pour l'instant on est 30. Donc il faut y aller hein.
0: C'est tout ?
3: Ouais.
0: Non, bah ouais, parce que c'est le début là, bah c'est
3: ouais,
0: pour
3: c'est
0: ça.
3: Le début.
0: Donc ben voilà, donc ben j'espère que ce soir ça va bien se passer.
3: C'est sur quoi ce soir ?
0: Le harcèlement sexuel. Donc il y aura tout en attendant qu'on aille un peu les auditeurs. Donc je sais pas si y en a de vous deux là qu'on subit un peu ce qui s'était passé samedi au Stade de France en attendant qu'on aille les auditeurs. Simon, t'as subi un petit peu
3: que s'est-il passé Gérard?
0: Ce match Bastia
4: ouais, il y a eu 1-0 ouais.
0: Non mais ce qui s'était passé lors de la Marseillaise.
4: Ouais, ils l'ont chanté. Hein.
0: Non, ils l'ont sifflé, ça a pas été
4: qui,
0: pareil.
4: Qui l'a sifflé?
0: Les supporters de Bastia, il paraît.
4: Ah bon?
0: D'après ce qui a été dit, hein, mais bon.
4: Ah, parce que tu l'as pas vu le match?
0: Je l'ai écouté, mais bon.
3: Ah oui. C'est quoi le rapport avec...
4: Ouais, quel est le rapport avec le débat, le harcèlement?
0: Non, mais en attendant qu'on aille des auditeurs, parce
4: t'as
0: que...
4: rien à dire, quoi.
0: On a rien à dire.
4: Alors, je crois qu'il y a des gens qui sont là, on va leur dire bonsoir, peut-être.
0: Donc voilà, on va commencer. Bonsoir.
4: Là.
6: Allô? Allô, bonsoir.
0: Bonsoir, c'est comment ton nom?
6: C'est Mario.
0: Bonsoir Mario, t'appelles d'où?
6: D'Alençon.
0: Fréquence?
6: 78.7.
0: Ok. Après?
7: Bonsoir.
0: C'est qui?
7: Javal.
0: T'appelles d'où?
7: Perpignan, 73.8.
0: Ah bah d'accord, merci.
6: Bonsoir Javal.
0: Elle est là.
7: Bonsoir Mario.
0: Donc, le troisième c'est... Allô? Allô, le troisième?
8: Allô?
0: C'est qui?
8: MC Soulard, bonsoir, de Varis-sur-Oise, 119.9.
0: Et je te préviens! Je préviens tout de suite que ceux qui s'amusent à dire des conneries et à vouloir jouer les gros caïds ne vont pas faire long feu ce soir.
8: Qu'est-ce qui se passe?
0: Non, mais je vous préviens tout de suite.
8: Il n'y a rien dit, moi, hein.
0: Ouais, non, mais tu vas pas commencer à prendre ta grosse voix.
8: Ah non, mais pépère. Hein.
0: Ouais, bah tu vas voir, pépère, tout à l'heure, tu vas te la couler douce, le pépère. Hein.
8: Pépère, wesh.
0: D'accord? Ouais, bah tu commences déjà par te calmer.
8: Tranquille.
0: Ouais, parce que sinon, c'est moi qui vais te calmer d'une drôle de façon tout à l'heure.
8: Okay,
0: on peut savoir si le boum boum, il est toujours prêt.
8: Ah, donc
0: tu vois, tu vois, c'est ça qui va se produire. Donc harcèlement sexuel. Donc on va commencer avec Mario et Javal et puis l'autre machin là.
8: MC Soulard.
0: Bon bah voilà.
8: Oh.
0: Voilà, c'est bon, j'ai l'affiché. On a Boudin Rouge.
9: Ouais, salut.
0: Roubaix.
9: Sans Boudin.
0: Donc alors, première question. Si faut-il coucher? Pour avoir ce poste ou ce job, on va demander à Javal, tiens, comme c'est une femme.
7: Quel poste?
0: Ben, ceux de secrétaire.
9: Ah, d'accord.
7: Tu peux resituer l'histoire, là?
0: Faut-il coucher pour avoir ce poste ou ce job?
9: Ben,
7: ça dépend si t'es compétente.
0: Mais je te demande si tu faut que tu couches avec le patron. T'as mal quand tu fais des entretiens?
9: C'est dommage, Gérard, tu t'énerves, là.
7: Ouais. J'essaie de t'expliquer que si t'es compétente, t'as pas besoin de coucher. Mais bon, si t'es aussi compétente au pieu, c'est à toi de voir, quoi.
0: Ouais, d'accord. Oh, bah,
7: dis-donc, là. C'est pas vraiment du harcèlement, hein, c'est toi qui décides.
0: Ah ouais, pour toi, ah bon. Donc pour toi, faut pas coucher pour avoir la place.
7: Ah non, faut pas coucher.
0: Ah bah, dis-donc.
7: Bah, sinon, tu seras prise pour ton cul, pas pour tes capacités.
0: Bah, ah ouais. À ton avis, si t'es pris pour ton cul, donc c'est du harcèlement?
7: Non, c'est pas du harcèlement.
0: Ah bon, d'accord, ok. Ah bah, dis donc.
7: C'est juste du favoritisme. Ah.

0: petite pour avoir le poste, c'est pas du harcèlement.
1: De toute manière, il y en a qui couchent pour avoir le poste plus facilement.
0: Mais
1: hein.
0: C'est pas du harcèlement sexuel, ça, monsieur.
1: Bon, d'accord, bah tu le prendras comme tu voudras. Moi, je te dis que c'est... D'accord, tu vas pas commencer à me gonfler les cacahuètes,
0: non, mais
1: toi.
0: Je te gonfle rien du tout, je t'explique juste que
1: Ouais, ben, bah, ok. Bon, Mario.
2: Alors, moi, je pense qu'on n'est pas obligé de coucher pour avoir un poste. Déjà, quand tu postules à un poste, c'est que t'as les compétences requises pour, justement, faire ce travail. Mmh. Et je pense qu'après, coucher, c'est du bonus, quoi. Hein. Mmh. Ouais. Si ça se passe bien dans l'entreprise, si tu trouves que la secrétaire, quand elle t'apporte les photocopies en mini-jupe, elle te plaît, bah ouais, bah là tu la culbutes, là, direct. Hein.
1: Ouais, non, mais attends, il n'y a pas que ça.
2: Il y a l'amour aussi, c'est vrai, il y a l'amour.
1: Il n'y a pas que ça. MC Solar.
3: MC Soulard. Bah écoute, moi un poste de secrétaire en fait ça m'intéresse pas des masses, donc je pense pas que je ferais du harcèlement pour un poste de secrétaire. À mon avis ça vaut pas le coup. Pour des postes plus élevés, genre je sais pas, cadre ou cadre supérieur, là à la limite ça peut valoir le coup, mais pour un poste de secrétaire franchement ça vaut pas le coup de se faire bouillave quoi.
1: Attendez 5 minutes. Par contre, ce que j'aurais bien aimé, et ça je lance l'appel maintenant. Parce qu'au fur et à mesure que je vais gerber les mecs, je vais essayer de faire un débat uniquement qu'avec des filles.
3: Ah bon?
1: Donc je préfère que ça.
3: Ok, d'accord.
1: Ça concerne plus les filles que les nanas, ce débat.
2: Ah, il y a des mecs qui sont harcelés. Hein,
1: ouais, mais.
3: Ah ouais, quand même. Attends. Est-ce que toi, Gégé, tu coucherais toi pour un poste de secrétaire, toi, dans ton cas?
0: Si t'avais une patronne.
3: Si t'étais harcelé. Hein.
1: Non, mais attends. Déjà pour commencer.
2: Peut-être qu'il a pas les diplômes.
1: Et déjà, pour commencer, je suis pas une nana et j'ai pas l'intention de virer ma cutie.
0: Non, mais attends, il y a aussi des femmes qui harcèlent les hommes, c'est pas dans le sens.
1: Ouais, mais ça, de manière, les nanas qui harcèlent des hommes, c'est strictement pareil.
0: Voilà, imagine, tu postules pour un poste et la patronne, c'est une femme. Mmh. Et si elle te harcèle, tu acceptes ou pas?
1: Non.
0: Ben voilà, c'est ce que je te dis.
1: Bah attends, Céline, oui?
4: Non, rien, Gérard.
1: Non, mais c'était une question à poser parce que j'ai entendu là vaguement, mais je sais plus ce que tu disais.
4: Non, mais en fait, je me demandais entre homosexuels ce que ça faisait.
1: Bah, c'est pareil, hein, ça revient à peu près au même. Hein.
0: Et entre hétéros?
1: Bon, c'est bon, on a compris vos conneries. Boudin rouge.
5: Ouais. Ah, bah, moi, je crois c'est un peu joindre l'utile à l'agréable. Tu vois, t'arrives, tu postules. Bon, et puis, effectivement, comme il disait Mario, bon, bah, après, ça se passe bien. Voilà quoi, il y a des relations qui se tissent quoi, tu vois ce que je veux dire.
1: Mmh.
5: Et puis voilà, puis il y a des gens qui vont ensemble, c'est comme partout quoi, il y a pas qu'au boulot, il y a je sais pas moi dans le sport.
1: Non mais attends, dans le sport on va en venir.
5: Ah,
1: mais
5: bon,
1: je parle question lors d'un entretien d'embauche et tout ça.
5: Bah non, mais pas tout de suite à l'entretien, mais
1: Ouais, mais attends, parce que lors d'un entretien, bon, ouais. ce qu'il faut bien se dire, c'est que lors d'un entretien lorsque la nana y va, faut bien dire une chose, en principe, elles y vont pas habillées en jean en vieux dégueulasse.
5: Ouais,
1: d'accord,
5: mais...
1: j'avale là. Parce qu'apparemment, c'est toi qui as commencé à parler comme ça.
0: Pas forcément, mais tu peux aussi aller à un entretien pas habillé en salope. Hein. Il y a des gens qui s'habillent tout à fait correctement, sans forcément avoir un jean.
5: Alors, puis t'as des mecs qui passent des entretiens d'embauche. Hein,
1: 5 minutes. Question internet peut-être intéressante.
6: Ouais, j'ai avoir question de Mister Cousin qui te demande si pour un entretien, il faut venir avec un slip propre ou sale.
1: En principe, faut venir propre, pas dégueulasse.
6: En principe, mais est-ce que des fois, toi, t'es allé à des entretiens?
3: Non, lui, il va pas à des entretiens, non.
6: Ah ouais, d'accord.
1: Alors, Boudin Rouge.
5: Ouais.
1: Au revoir.
5: J'ai rien dit, moi.
1: Ah bah, je veux pas le savoir.
5: Ah, attends, bah non, mais j'ai
1: au
5: rien
1: revoir.
5: Dit. Oh.
1: Au revoir.
5: C'est sa nouvelle technique.
3: C'est peut-être pas lui. Hein.
1: C'est nouveau. Maintenant, ça sera comme ça.
2: Et toi, Gérard, est-ce que t'en as profité pour, vu ta position là de chef de débat, est-ce que t'en as profité pour harceler sexuellement dans les studios de fun?
1: Alors, je vais vous dire une chose.
2: Une chose.
1: Que depuis que je travaille avec Max, il ne s'est rien passé avec avec les responsables de Fun Radio.
3: C'est sûr.
0: Ils n'ont pas voulu.
1: C'est que, bon, j'ai appelé Max comme ça et c'est tout.
3: Ouais, mais tu cherches un peu dans les couloirs quand même. Je veux dire, s'il y a des jolies filles, t'es pas contre en fait.
1: Non, mais attends, tu veux insinuer quoi? Tu veux dire? Attends, non, mais attends, attendez, attends, qui c'est qui vient de me poser cette question?
3: Attends, GG, c'est MC Soulard.
1: C'est qui?
3: C'est MC Soulard, je voulais rien insinuer du tout. Je dis, s'il y a une jolie fille à la radio, est-ce que ça t'empêche?
1: Non, mais, attends, tu crois que je vais rester? Tu crois que je reste? Jusqu'à 9h du matin pour voir les secrétaires. Non, mais tu rêves ou quoi, là?
3: Mais
1: les standardistes,
3: par exemple.
1: Bah, les standardistes, il y a que Céline qui travaille avec moi.
0: Bah oui, justement, pas dans un...
3: Bah ouais,
2: alors, imagine.
1: De toute manière, faut bien vous dire une

0: chose qu'avec Céline, il y a rien, elle a déjà quelqu'un, donc voilà, c'est tout.
1: Non mais imagine Gérard, t'es à la cafette, bon là coup de folie, tu bois une Heineken. Et là, il y a une standardiste qui passe, et ouais. Franchement, tu la kiffes,
2: attends,
1: tu la kiffes grave. Est-ce que tu irais la voir? Est-ce que tu la harcelerais? Comment ça se passe?
0: Non, je fais rien du tout, moi.
1: Ah bon?
0: On va accueillir Dave sur Superstar.
1: Superstar,
0: bonsoir.
1: Bonsoir.
3: Ça va, Gérard?
0: Ça va.
3: Ok.
0: Donc, pour toi, avant qu'on continue la suite, là, de la conversation, parce que, apparemment, je sais pas qui c'est qui a lancé ce petit la question.
4: Pour une fois, c'est un débat.
3: C'est vrai, c'est un petit débat, là, quand même.
0: Ouais, non, mais faudra quand même qu'on accélère, un peu, hein. Donc, Dave Superstar, pour conclure sur la première question. Ouais. Faut-il coucher pour avoir ce poste ou pas?
3: Complètement, ce job. Complètement. Dans le cas d'une secrétaire, complètement.
0: Ah bah donc, tu reviens avec ce que je disais.
3: Ah bah complètement, non mais attends, bon bah tu les as vus un peu, hein, les secrétaires.
1: Moi j'ai l'impression que
3: c'est pas par hasard, j'ai envie de dire.
1: Genre c'est Mario. J'ai l'impression que t'as un petit peu l'image de la secrétaire un petit peu salope, alors que ça n'a rien à voir, Gérard.
0: Non, faut pas.
3: Il y en a des moches, hein, quand même.
4: Il y a des moches, hein, et des connes, hein.
1: Il y en a qui ne connaissent pas, hein.
0: Ça, de toute manière, c'est chacun leur problème. C'est pas, c'est
3: pas. Il y a des vieilles aussi.
0: Ouais, mais ça, c'est pas mon problème. Hein. Donc, pour revenir à, je sais pas qui c'est qui avait SMC Solar qui avait demandé comment que j'avais fait pour rentrer chez Fun, c'est ça?
3: En substance, on va dire ouais.
0: Bon, donc en fin de compte, bon, moi quand j'ai connu Max, c'était lors d'une cabine et puis depuis, on a sympathisé. Et faut bien vous dire une chose qui c'est rien passé entre nous.
3: Ah bah, entre les cadets et toi.
0: Non. Il y a rien eu donc c'est pour ça qu'on continue à faire des débats pour un moment.
3: Attends Gérard, excuse-moi, il y a rien eu mais dans quel sens?
0: Dans le sens propre si tu veux.
3: Ah oui, dans le sens propre, d'accord. Bah je comprends, ouais.
0: Donc
3: normal.
0: Voilà.
3: Normal.
0: Voilà, donc pour être clair avec MC Soulard, donc voilà, j'espère que j'ai été clair sur ta...
3: Ah bah oui, ça a été d'une clarté
0: Donc voilà.
3: Rapide.
0: Non mais c'est bon là, avec les téléphones d'abord, hein, s'il vous plaît, merci.
1: Mais même, tu peux le dire là, officiellement, même quand ils t'ont accompagné, c'est rien passé du tout, rien du tout.
3: Non.
0: Et puis ça, de manière, faut vous dire une chose. Que le travail et le boulot, ça fait deux.
3: Ouais, ouais, nos job, t'as raison.
0: Le travail est là.
5: Ah bravo Gérard.
0: Oh là là, grave. Non, grave, c'est bon, rien.
3: J'ai pipi.
0: Non, c'est bon, j'ai oh là,
3: j'ai pipi à vous.
0: Non mais c'est pas mal, je crois que je la reprends en couleur celle-là la prochaine. Non mais c'est bon. Le harcèlement. Deuxième question.
3: Ouais.
0: Le harcèlement sexuel peut-il se faire par téléphone, courrier ou autre? On va demander à Mario.
1: Est-ce que tu peux répéter les...
0: Attends, parce qu'il y a peut-être une question internet intéressante, non?
5: Bah ça aurait été juste avant, Gérard, on m'a demandé tout à l'heure, alors qui c'est Tomate qui me demandait si les harceleurs sexuels font les 35 heures.
0: Bah, de manière, pour les 35...
5: Et s'ils ont le droit de prendre des RTT de temps en temps pour harceler à la maison, quoi.
0: Ah bah ils font ce qu'ils veulent, hein. S'ils veulent travailler 35 heures et puis qu'ils veulent poser des RTT pour aller baiser ailleurs, c'est leur problème, hein.
3: Ouais.
0: C'est pas le mien, hein. Moi de toute manière, pour l'instant, moi j'ai pas encore trouvé chaussures. J'ai pas encore trouvé chaussures à mon pied, et donc c'est pour ça. À part des lapins qu'on m'a posés, mais ça c'est pas grave, ça c'est pas le thème. Ah bah si, justement, poser des lapins et par le téléphone, justement, c'est la question. Le harcèlement sexuel peut-il se faire par téléphone, courrier ou autre? On va demander à
6: ou
0: Mario.
6: Vice versa.
0: Ou vice versa.
1: Par courrier, c'est dur d'harceler. Ouais. T'es d'accord avec moi? Parce qu'à la rigueur, si tu te sens harcelé par le poids des mots, bah tu jettes la lettre direct. Par téléphone, bon là c'est un petit peu plus chiant. C'est vrai que la nana peut t'appeler, peut te saouler ou le mec.
0: Comme le cas de Patricia tout à l'heure.
1: Exact, ouais, j'ai écouté.
0: Ouais.
1: Et c'est quoi le dernier truc?
0: Ou autre, ou vice versa. Par exemple, si style internet, tout ça.
1: Dans le cas de vice versa, je suis pas d'accord.
4: Par Minitel.
0: Ouais, mais ça, maintenant, le Minitel, ça a été remplacé par le net, hein.
4: Ouais.
0: Reste. Ouais, ça, mais partout, c'est vrai. Hein. Attends, Jabal. Je peux te dire une chose qu'à l'heure actuelle. Je peux te dire une chose que jusqu'à maintenant. Jusqu'à maintenant. L'internet, c'est rare que t'en entends parler.
4: Chez elle,
0: oh là là, d'accord. Oh putain, mais et qu'est-ce qui m'arrive ce soir?
5: Qu'est-ce que t'as bu encore?
0: Oh là, c'est pas. Bon, j'avale. Qu'est-ce que pour... Oh là.
7: Avale, Gérard, ça ira mieux.
0: Ah, ça m'a bien compris, grave.
6: Ça, ça colle dedans.
3: Vas-y, avale comme à la loco.
4: Ça fait bien.
0: Oh Mario.
3: Oh,
0: Mario.
3: Oui.
0: Au revoir.
3: Bah, rien à voir.
0: Au revoir.
4: Au revoir Mario.
0: Alors lui, comme ça, il a vite fait continuer le débat, celui-là.
5: Gérard, j'en profite. Pour alors déjà un petit point pour le nombre de gens sur le net, on est 5512,
3: ouais,
5: ce qui est énorme. On est passé de 30 à 5512. Alors une question de Pine de Lapin qui nous demande si il faut légaliser ou non le harcèlement en France.
0: Bah justement ça c'est les questions qui vont arriver par la suite. Bon pour l'instant je vais pas y répondre parce qu'on va ça va être la question numéro
5: d'accord.
0: 5.
5: Alors j'ai une autre question dans celle-là, une question toujours de Mister Cousin qui est en pleine forme. Peut-on harceler quelqu'un avec des poèmes tout pourris?
0: Non, pas spécialement. Je vois pas du tout pourquoi harceler quelqu'un avec des poèmes tout pourris.
5: T'as déjà essayé?
0: Donc, Mister Cousin, tu vas te faire enculer. Et maintenant, tes prochaines questions.
2: Monsieur Cousin.
0: Ta gueule, toi.
2: Monsieur Gérard Bouzin.
0: Ta gueule. Ma mère a ton cul et moi je t'encule.
2: Okay. Oh. Et ton père, il s'est marié en bloc de travail.
0: Alors, Dev Superstar. Au revoir.
6: Mais non, il était sympa, dedans, il plaisantait.
0: Mais je préviens, ma famille vous emmerde et moi avec.
2: Attends,
0: ta gueule.
2: J'ai absolument rien dit, je me permettrai pas.
6: Calmez-vous les auditeurs, calmez-vous.
0: Je préviens que le prochain qui dit ça, je lui nique sa mère derrière le...
7: Gérard.
6: On va finir en prison, Gérard, arrête.
0: Donc, j'avale pour toi. Encore.
4: Eh ben écoute, tu peux te faire harceler par par téléphone ou par courrier ou même par internet, tu peux te faire harceler. Imagine tu reçois 10 lettres tous les jours d'un mec ou d'une nana qui dit qu'il veut ton corps, machin, que si tu sors dans la rue tu te feras attaquer, enfin tu vois, ça peut foutre les boules si tu es un tantinet sensible. Donc voilà, moi je pense que ça peut être du harcèlement moral avant d'être du harcèlement sexuel.
0: Ouais, mais par courrier ou vice versa, par exemple internet ou Minitel comme tu disais
4: tout
0: si bien.
4: Tout pareil.
0: Ouais, tout pareil.
4: Et par téléphone de surcroît. Parce qu'en plus, t'entends la voix, t'entends la respiration, tout ça, c'est chaud.
2: Ouais, tu vas me faire jouir.
4: Ça fait poids. Moi, j'avale.
0: Ok, bah, c'est bien, si t'avales, avale bien profond. Alors.
4: C'est ce que je fais.
0: MC Soulard. Mais attendez, MC Soulard, avant que tu parles, on va accueillir Joël Star.
2: Joël Star, oui, bonsoir.
0: Attends, Joël Star, avant que tu continues. Par contre, je reprécise. Ouais. Je voudrais que dans l'heure qui suivent,
3: des filles.
0: Il me faut des filles.
7: Ou des nanas.
0: Des cums.
3: Ouais, des cums.
2: Des cums, tu vas en avoir, t'inquiète.
3: On va pas mettre de la bite de 12.
6: Te baisse pas.
0: Il me faut de la chair fraîche de la
3: foufoune.
0: Il me faut de la foufoune. Joey Star, donc oui. T'as entendu la question?
2: Oui, Joey Star, ouais, j'appelle de Saint-Denis.
0: Ouais, mais merci, j'ai compris. Ça y est, c'est bon.
3: Wesh.
0: On a compris.
2: Est-ce que tu peux me répéter la question? J'étais au standard avec Céline.
5: Céline, elle est tombée. Là.
6: Céline, elle est par terre.
3: Bah alors,
2: qu'est-ce qui arrive?
6: Elle est tombée.
3: Ça va?
6: Elle a arrêté la chaise.
3: Va la relever.
0: Non, qu'est-ce que c'est que ce bordel là ce soir?
3: Va l'aider.
0: Regarde un peu là.
6: Dépêche-toi, Gérard, dans 5 minutes, on passe un disque.
0: Ouais, alors. MC Solar.
3: Oui, donc moi je te disais, une fois ça m'est arrivé en fait, par la factrice, je me faisais harceler par la factrice, elle mettait des lettres dans ma boîte tous les matins, ouais. Et en fait c'était régulier en fait, hein, mais tous les jours, et puis bon ben un jour ça a changé, c'était un cum, donc en fait ça...
0: Et pour toi, tu te fais harceler parce que ta factrice te mettrait du courrier tous les jours dans ta boîte aux lettres?
3: Bah ouais, t'as dit
0: par courrier. Non mais t'es pas un peu taré ou quoi?
3: T'as dit par courrier aussi, ça marche par courrier.
0: Non mais tu crois que tu vas te faire harceler par une factrice toi?
3: Ah ouais, attends, je la voyais, elle passait avec son vélo là, avec sa petite casquette, elle mettait des lettres dans ma boîte tous les matins.
2: À la cochonne.
3: Attends, tu m'étonnes avec ton petit truc bleu là.
2: Salope.
0: Non mais attends, mais...
3: Elle la voyait avec ses petites sacoches, elle mettait des lettres dans ma boîte.
0: Et pour toi c'est harcelé?
3: Bah ouais, c'est du harcèlement par courrier.
0: Ah ouais, donc, alors parce qu'elle te met du courrier dans la boîte aux lettres, tu te fais harceler.
3: Ah c'est ça, attends, si c'est plusieurs lettres tous les jours, c'est du harcèlement, t'es d'accord?
0: Mais c'est une bande de crier, espèce de con! Bah
3: attends, mettez des colis des fois, attends.
2: C'est
0: excitant
2: le jeu, non?
0: Oh là là là là, ouais, va te coucher, allez hop, au revoir toi. Allez, vas-y, dégage. Dégage!
6: Non, on lui dit pas au revoir.
0: Au revoir!
6: Oh non, Gérard, non, je suis pas d'accord.
0: Au revoir!
3: J'aimerais
0: que tu...
6: Voilà. Je suis pas d'accord, Gérard.
0: C'est moi qui te commande, tu lui dis au revoir.
6: Oh là là, d'accord.
0: Au revoir.
2: C'est la faute.
0: Voilà, Dev Super ça.
3: Ouais, je suis là. Bah, moi, je suis complètement d'accord. Tu peux harceler par courrier, par internet, par Minitel, par téléphone, par tout ce que tu veux, par portable. Et même tu peux te pointer chez les gens, tu sais, faire pied de grue en face de l'immeuble où habite la personne que tu veux harceler. Puis tu te planques et tu surveilles ses moindres gestes. Ça, c'est vu.
0: Ouais, non mais attends, parce que maintenant, comme je disais à Jamal là depuis tout à l'heure, ouais. Ouais, elle me dit que le Minitel existe encore. Bien maintenant, sûr, mais il y en a plus. Ça se fait de maintenant, on n'en voit plus tellement. Attendez, parce que moi je peux vous dire, là à l'heure actuelle, il y en a plus du tout sur Fun.
3: Attends, excuse-moi. Non, mais à Fun, d'accord, mais chez les personnes âgées, par exemple, elles sont pas mises à l'internet.
0: Ouais, non, mais attends. Ouais, d'accord. Ouais, mais attends, le Minitel maintenant, ça se fait.
3: Minitel.
0: Ouais, mais ça se fait de moins en moins.
3: Ah bah oui.
0: Maintenant, c'est le net.
3: Oui,
0: non, mais maintenant, faut bien vous dire une chose, que maintenant, c'est le net qui remplace le Minitel.
3: Ouais, c'est vrai, t'as pas tort.
0: Donc, Joe Star pour punir sur la question, et après je répondrai quand même.
1: Bah, c'est vrai que par courrier, je me suis pas fait trop harceler, par téléphone non plus. Par contre, physiquement, ouais, je me fais harceler par des billets de cité qui veulent coucher avec moi.
7: Vous êtes beau gosse, toi.
1: Ouais.
0: Non, mais bon, alors apparemment, donc le harcèlement par courrier, par téléphone, bon, c'est vrai que par téléphone, ça se fait souvent. Hein.
3: Ah ouais.
0: Et ça, il y en a de plus en plus. Bon, par courrier. Oui. Oui, Jamal.
7: Est-ce que tu en es victime de harcèlement par courrier ou par téléphone ou...
0: Ben, par courrier, pas tellement parce que personne ne m'écrit.
1: Pas ouais. L'adresse. Bah, balance l'adresse, là, Gégé.
0: Non, et puis quoi encore?
6: Il y a personne qui t'appelle non plus hein.
0: Pour un son.
6: 06, 67, non?
0: T'as jamais pris mon portable dans ta gueule, toi?
3: 92.
0: Ben, cela, si tu commences comme ça, tu vas pas finir le débat. Je te le dis tout de suite.
6: Arrêtez au standard.
0: Non, mais moi je te le dis tout de suite. Tu recommences encore une connerie, j'en ai rien à foutre.
3: C'est pété l'adresse du foyer,
8: Gérard,
3: Pedro.
8: S'il te plaît.
0: Hein?
1: Un peu de sérieux, Pedro, quand même.
0: Je vous préviens que les personnes qui ont retenu les quatre premiers chiffres ont intérêt de les oublier vite fait parce que le numéro va plus exister. Bah oui. De toute manière, tu seras plus près de l'avoir, toi. Je te le dis tout
6: c'est
0: de suite.
6: C'est un ordre, oubliez-le.
8: Gérard
6: enchaîne, hein, parce qu'il reste plus qu'une minute.
0: On accueille quoi? Siam Sopracroute, là.
8: Hein? Siam Sopracroute.
3: Voilà, c'est le Siam Sopracroute, s'appelle du Kremlin Bicêtre dans le 9-4.
0: 101.9, merci.
3: 101.9, bien sûr.
1: Wesh,
3: bonsoir tout le monde.
0: Donc, alors, la question, tu veux y répondre vite fait avant que...
3: J'ai pas entendu, malheureusement, tu peux la rappeler vite fait, s'il te plaît.
0: Faut-il, le harcèlement sexuel, peut-il se faire par téléphone, courrier, etc., ou autre, ou vice-versa?
3: Vice-versa, en ce moment, c'est l'email qui cartonne quand même, c'est le net, hein, quand même, c'est l'an 2000, hein. L'an
0: 2000. 5 minutes, il y a une question.
3: Oh bah attends, voilà, une coupe directe.
0: 5 minutes, tu permets la priorité sur l'internet. Ah, merci.
3: Bon sur l'internet. Hein.
5: 6214 sur internet et on me demande, alors attends que je retrouve le truc, c'est Oslo le Belge qui te demande si on peut choper des virus en se faisant harceler par mail.
0: Ça dépend.
7: Des vers.
0: Non, ça dépend.
5: Des virus, des maladies, des trucs comme ça.
0: Non. Je pense
5: alors
0: pas,
5: ça
0: non.
5: Dépend ou non.
0: Non, carrément non.
3: Tu peux, bah, si.
0: Non. Eh, on s'amuse pas à envoyer des boulettes là-bas. Combien tu m'as dit? 6614?
5: 6214.
0: 214, ok. Donc,
7: quand tu envoies des mails par internet, tu peux aussi envoyer des films ou des photos avec. Donc, si tu veux harceler quelqu'un, c'est le bon plan, quoi.
0: Ouais, d'accord, mais.
7: Tu envoies une photo dégueu, tu lui dis que tu veux lui faire ça et ça le fait bien.
0: Ouais, mais là, c'est quand même abusé.
7: Ah bah tu harcèles ou tu harcèles pas.
3: Bah ouais, attends.
0: Ouais, d'accord. Donc, pour finir, Smiaïma.
3: Ça y est, tout pas croûte, ouais. Je t'avais dit, par les emails directs. Les emails, le courrier, c'est Asbin, tout ça.
0: Ouais.
3: C'est fini le courrier.
0: Non. Bah attends, le courrier, ça existe encore, hein. Attends,
3: t'écris des lettres, toi, souvent ou pas ça,
0: bah
3: ça,
0: moi, j'écris, mais pour l'instant, personne répond. Alors donc, voilà, c'est tout.
3: T'écris à des gens ou.
0: Ça te regarde pas à qui j'écris, hein.
7: Non, mais tu pourrais écrire à la Sécu ou à la banque.
3: Ouais, c'est des administrations ou c'est des gens?
0: Non, c'est des personnes, c'est tout.
3: D'accord.
0: Mais je vous donnerai pas les noms, ça vous regarde pas. Voilà.
7: Donc,
0: comment? Comment?
7: On respecte ta vie privée.
3: Bah oui, totalement.
1: Ah ouais, complètement. Mais ça, c'est la première des choses à faire.
3: On respecte
1: l'anus des autres.
0: Je préviens que celui qui a dit qu'il avait même pas de timbre, il a intérêt de se calmer, d'accord?
6: Gérard, on va peut-être y retourner pour terminer là. Hein.
0: Faut-il être habillé sexy si le patron vous le demande? Et on va s'écouter.
3: Bonne question.
0: Ta gueule. Ouais. On va s'écouter Hume Jabal de GG Superstar et on se retrouve tout de suite après au 0825 08 5000 033 0825 08 5000 c'est dans net www.funradio.fr. à tout de suite.
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0: Bonsoir à tous, c'est donc Yoga qui est à l'aréa.
8: Yoda.
6: Yoda.
0: Yoda.
6: Parce que j'ai toujours raison.
0: Simon qui est toujours sur le net www.funradio.fr. Donc on est combien là maintenant?
5: Alors attends, je regarde ça. Oh, ça a un petit peu baissé pendant le 10, 6004.
0: Bon, ça va. Bon.
5: Parce que t'étais plus là. Ah, ben justement, tiens, puisque j'ai la parole, il y a Seigneur qui me dit qu'il a un problème tous les jours au bureau parce qu'il se fait harceler par une certaine Cindy, c'est sa secrétaire, et il m'a envoyé la photo. Regarde.
0: Non, non, mais
5: regarde
0: bon,
5: la photo.
0: Regarde la photo de Cindy, elle est belle.
5: Regarde la photo,
6: putain. Moi, j'aimerais bien me la faire, Cindy.
5: Il a pas de chance.
0: Et toujours Céline qui vous accueille au 0825 08 5000 et pour les Belges au 033 05 08 5000.
6: Sur Internet, c'est quoi l'adresse Internet?
0: C'est www.funradio.fr.
6: Et sur le Minitel?
0: Le Minitel, il n'y en a pas. Connard. Voilà, donc son âge.
6: Eh, dans ton cul, tu te calmes.
0: Ta gueule, c'est moi qui commande. Son âge, qu'est-ce que le harcèlement sexuel? Alors, 92% pensent que c'est une simulation au sein de l'entreprise, ça c'est vrai. 72% pensent que c'est de la mise en place de la politique de retour des femmes au foyer. Ben ça, non, j'y crois pas trop. 52% pensent que c'est le hobby préféré de Candy, je vois pas du tout le rapport. 22% pensent que c'est passé un agréable moment, ça, oui. Et 7% pensent que c'est une pratique que l'engagière niette.
5: J'ai rien compris, Gérard. Hein.
0: C'est pas grave. Donc, voilà, donc, suite du débat. Donc, question, c'était peut-il être sexy si le patron vous le demande, Jabal?
10: Eh bien, non. Moi, je suis contre ces méthodes. Je veux dire, si j'ai envie de m'habiller un jour en pantalon et que mon patron me fait chier, ben, il a qu'à venir travailler en string s'il n'est pas content, mais ben, je refuse.
0: D'accord. Dev Superstar.
3: Bah, moi, je dirais que ça dépend par rapport au, si tu veux, par rapport aux lois du travail, quoi, qui régissent le monde du travail.
0: Mm-hmm.
3: Parce que sexy, par exemple, si toi, t'es patron, ce que toi, tu vas pouvoir trouver sexy, peut-être qu'un autre patron, il trouvera pas ça sexy.
0: Ouais, non, mais moi, de manière,
3: Bah, c'est toi qui commandes dans ton émission, on est d'accord?
0: Bah oui, mais moi, de manière, je demande pas à la nana qu'elle s'habille sexy, j'en ai rien à foutre, elle s'habille comme un veuve, hein.
10: Est-ce que t'appelles sexy?
3: Non plus, attends, je suis sûr que
0: Ouais,
3: sexy,
0: attends, on se calme un peu, là, il y a Jabal qui me disait.
10: Excuse-moi, non, mais ça dépend ce que tu appelles sexy. Est-ce que c'est juste mini-jupe? Ou petit tailleur, c'est peut-être sexy, ou c'est maquillage à outrance.
0: Ah non, attends, maquillage, c'est bon, pas une bombe.
3: Et Gérard, est-ce que c'est sexy, est-ce que c'est quoi? C'est un décolleté, une mini-jupe, c'est ça?
0: Ouais, voilà, ce genre-là.
3: Porter ces fringues-là pour un patron d'entreprise, ça fait mauvais genre.
0: Non, mais pour une nana, je parle. Hein.
3: Ah d'accord, oui. Alors, bon.
0: Non, faut-il être habillé sexy si le patron vous le demande? Donc je précise bien, c'est pour une nana.
3: Ouais.
0: D'accord, c'est pas pour les mecs.
3: Bah oui,
0: parce que le mec, il peut aller travailler en short.
10: Non, le haut de la chemise ouverte, c'est sexy.
0: Ah bah ça, de toute manière.
10: Dans les tuyaux, là, GG, le haut de la chemise ouverte.
0: De toute manière, il y en a beaucoup, hein. Il y en a bien qui viennent
8: comme
0: travailler en t-shirt.
6: Gérard, t'as le bas de la chemise ouverte, hein.
0: C'est vrai, hein. Mais toi, t'as le bas de ta braguette qui souffle parce que t'es en train de piquer toutes les nanas des autres.
6: C'est très drôle, hein.
0: D'accord. En de bon entendeur, salut, quand je passe des annonces, c'est toi qui me pique les numéros de téléphone, maintenant je le sais. Question internet.
5: Oui, question internet de Mister Cousin. Peut-on être sexy avec une moustache au milieu du visage?
0: lui, je lui ai dit qu'il allait se faire enculer par sa mère, ça ira plus vite.
6: Avec un gars de ceinture, ouais.
5: Ça lui a pas suffi, hein, visiblement.
0: Bah, je crois que, de toute manière, c'est même plus la peine de m'interrompre pour celui-là, j'y répondrai plus du tout, hein. Comme ça, il va aller vite. Joël Star.
11: Pour moi, il n'y a pas photo, tu vois, entre une fille qui se présente avec une belle jupe à fleurs, tu vois, des talons hauts, une belle petite fille et une fille qui se présente en jogging avec des baskets Leader Price, tu vois, pour moi, il n'y a pas photo. Hein.
0: Ouais. Hey, précise bien les marques, espèce d'abruti.
11: Des baskets à 2 euros. Des baskets à 2 euros.
3: À 2 euros.
11: Et des joggings à 3 euros.
0: Attendez.
11: Tricot de peau.
0: Attends, Joël Star. Je vais régler mes comptes avec le standard parce que je sais pas. À mon avis, je crois qu'elle a pété les plombs parce que son copain n'est pas là. Donc, Céline, s'il te plaît.
5: C'est toi qui l'existe.
0: On se calme.
11: Elle me chauffe aussi.
0: D'accord. On se calme et on répond correctement aux auditeurs. On ne rigole pas.
8: Oui, Gérard.
0: D'accord. Oui. Merci. Pedro, ça suffit avec tes sons. Cela, je viens de te voir faire. Il y a personne derrière.
12: Il jouait pas.
0: Ta gueule. Alors je préviens que si ça commence comme ça, ça va être très vite, il y aura plus de débat bientôt. Hein. Alors commencez pas à me casser les couilles avec des sons
8: pourris.
0: Non,
8: Gérard, ne nous quitte pas.
0: Donc, Joël Start, t'avais fini de répondre ou pas?
11: Ouais, bah, je te disais donc, tu vois, pour moi, il n'y a pas photo. Entre une fille bien habillée, je n'ai pas peur, et une fille en jogging, basket à 2 euros, il n'y a pas de photo, quoi.
0: Ok.
10: Non, mais tu peux être bien habillée et ne pas être sexy. Enfin, je sais pas.
11: Il n'y a pas photo, c'est tout.
10: Il n'y a pas photo.
11: Voilà.
0: D'accord. Siam?
12: Non, Sayan Soupacroute, tu peux dire mon nom correctement.
0: Si je veux.
12: Bah, attends, Gérald, moi, je vais t'appeler Gérald. Alors Gérald, bah moi écoute, dans ma profession, moi je suis fossoyeur, donc en fait il y a un uniforme, donc les filles elles peuvent pas s'habiller sexy, parce qu'après quand on creuse les trous et tout, tu imagines si la nana elle est, je sais pas, en petite mini jupe et talons aiguilles, c'est pas pour bosser, tu vois, faut être dans une tenue adéquate qui correspond au travail que tu vas effectuer.
10: On peut mettre des bottes talons aiguilles.
12: Donc
0: ouais, mais pour creuser des trous, des bottes à talons aiguilles, je crois pas que ça le fasse.
11: Avec le talon, avec le talon.
12: Mais bon, nous on a un uniforme, hein, donc c'est en fait on a pas trop le choix, c'est réglementé tout ça, tu vois, c'est contingencé, quoi.
0: Bah moi je peux vous dire une chose, que jusqu'à maintenant, bon, j'ai pas eu l'occasion de voir. De voir des femmes, si, j'en ai vu une il n'y a pas si longtemps que ça. Bon, pour aller se présenter, elle était en jean vert. Bon, voilà, c'est tout. Hein. Ah
12: ouais, c'est en jean vert, non, parce que toi, tu traînes avec des manouches aussi, laisse tomber.
3: Non, attends, GG, c'est super tendance, le jean vert.
10: Il était vert parce qu'il était pourri.
12: Attends, c'est des bohémiennes ou quoi?
0: Siam! Au revoir.
6: Non, Gérard, je suis pas d'accord.
0: T'es pas d'accord, c'est moi qui commande, j'ai dit au revoir, c'est tout terminé.
6: Bon, on dit au revoir, on dit à bientôt. Hein.
0: Hop, terminé.
11: Mais il faut respecter, c'est son kiff, c'est les gitanes, il faut respecter.
0: Bah, fais gaffe, jouer ça, parce que tu risques d'en faire autant.
11: Respect.
0: Et je préviens tout de suite que j'ai pas l'intention d'entendre trop de conneries ce soir.
11: T'as bien raison.
5: C'est mal parti.
0: Ok, donc voilà. Question internet, non?
5: Non, juste un point, on est 7272 pour l'instant, à 1h07.
10: T'as même pas de poids là, ta teub.
0: C'est vrai. De toute manière, je préviens tout de suite que si j'entends encore un truc comme ça, ça ira pas jusqu'à 2h du matin. Ça ira jusqu'à 2h45, à 1h45 terminé. Donc c'est un avertissement.
3: Oh, mais le mieux, c'est de pas y faire attention.
0: C'est un avertissement, Stony Bunzik.
8: Non, Stony Buggy.
0: Ouais, mais qu'ils arrêtent de prendre des noms de chanteurs parce que ça m'énerve.
8: Bonsoir, mais c'est pas un chanteur.
0: Non, presque pas.
12: C'est Stony Buggy, la dune du Pilas, 118. Bonsoir tout le monde.
0: Salut.
11: Bonsoir.
0: Donc la question, tu veux y répondre?
12: Non. Ouais, tu peux me la rappeler vite fait?
0: Oh non, mais attendez.
12: Attends, c'est le standard, tout ça.
0: Mais de toute manière, avant que vous appelez le standard, vous écoutez les questions, ça va aller deux fois plus vite parce que je vais pas m'amuser à passer mon temps à vous répéter les questions.
12: Parce que j'étais charmé par Céline, en fait.
0: Tu fermes ta gueule, je te répète la question.
12: Ok, je ferme ma gueule.
0: Faut-il être habillé sexy si le patron vous le demande?
13: Question de monsieur Cousin.
0: Ta gueule, ma mère à ton cul, connard.
11: Moi, j'ai noyé sous mon sperme.
12: Moi, je pense, GG, qu'en fait, une femme se doit d'être sexy au quotidien, quand même.
0: C'est-à-dire?
12: Elle a pas besoin d'attendre que son patron lui demande. Elle doit être sexy tous les jours pour aller travailler.
6: Bah ouais.
12: Bah ouais.
10: Quelle bande de machos.
11: Mais non.
12: Bah si, c'est les femmes, nous, on peut venir en survêt, en vieille pompe et tout, mais les femmes, elles sont un peu sexy quand même.
0: Non, mais attendez, moi, c'est pas parce que je veux prendre la partie des deux. D'ailleurs, apparemment, je crois que on veut tous se la jouer. Mais en fin de compte, si on veut tous la jouer, en fin de compte, on est perdant. Parce qu'en fin de compte, les nanas, c'est vrai que si on veut obtenir quelque chose de bon, faut qu'elle soit bien.
12: Ah oui, quand même.
0: Donc automatiquement, si le patron demande qu'elle s'habille sexy, si elle veut pas, elle est pas obligée d'écouter le patron. Et maintenant, si le patron est pas content, eh ben il a qu'à se faire encouler.
12: Ah mais attends, GG, regarde, il y a des professions aussi, t'imagines?
0: Non, mais attends, dans toutes les professions, t'as pas besoin d'être en mini-jupe, je suis désolé.
12: Attends, si t'es ouvrière.
3: Et Gérard, j'ai une question à te poser, excuse-moi.
0: C'est qui?
3: C'est Dave, Superstar.
0: Ouais.
3: Une question à te poser, je voudrais savoir si, par exemple, dans le cas d'une péripatéticienne, elle est obligée de s'habiller sexy.
0: Attends, comment tu veux...
3: Une péripatéticienne.
0: C'est quoi ça?
10: Pardon?
0: C'est quoi?
12: Une pute.
11: Une péripapépépute.
0: Oh non, mais attends, mais les putes, elles s'habillent comme aveugles.
3: Bah oui, mais attends, elles ont bien un patron, certaines.
0: Mais de toute manière, les patrons, tu sais où qu'ils sont? Ils sont à l'étranger.
3: Ah bon?
0: Mais alors, on va pas parler de ça. Et dans ces cas-là...
10: Ils sont au Brésil,
3: Là-bas.
0: Mais ouais, mais attends, parce que c'est des mecs qui les font revenir. C'est les mecs qui les font revenir et puis qui empochent le pognon, c'est tout. Mais moi, pour répondre à la question de Javal, là, parce qu'apparemment, vous dites que si, faut que ça soit sexy, moi, je peux vous dire une chose, que non, il n'y a pas besoin d'avoir quelqu'un de sexy dans...
12: Attends, GG, si t'es t'es hôtesse de l'air, t'as envie de te faire servir, toi, dans l'avion, par une meuf avec un vieux survêt orange.
0: Non, mais attends, attends, je précise pas, hôtesse de l'air, attention. Attention. Ouais, non, mais attends. Ouais, mais alors, attends, dans ces cas-là, tu prends les professions d'hôtesse de l'air. Donc, est-ce que tu crois que les infirmières doivent être habillées sexy pour nous soigner?
12: Ah, bah oui, moi, ça aide. C'est la moindre des choses.
0: Ouais, non, parce que maintenant, c'est terminé. On voit plus comme avant.
12: Elles sont classe, hein.
0: Qu'est-ce que je veux dire?
11: Elles font quand même attention à leur apparence, attends.
0: Non, mais, prends pas ta voix de PD, toi, derrière.
11: Quelle voix de PD, où ça?
0: Ouais, parce que j'en connais un tout à l'heure, s'il prend trop sa voix de PD, il va gerber.
12: GG.
0: Ouais.
12: Toi qui as fréquenté un peu
0: C'est qui?
12: C'est Sonny Buggy.
0: Ouais.
12: Toi qui as fréquenté un peu les hostos, ça a changé au niveau des infirmières? C'est plus que c'était ou quoi?
0: Ah non, maintenant c'est terminé, hein.
11: C'est la vieille peau maintenant.
13: C'est quand même un mythe, hein, les infirmières, parce que franchement, vous regardez bien, elles sont pas toutes belles, hein.
0: Ouais, oh, attends, ça dépend, parce que moi.
13: Aussi de la bonne vieille, toute conne.
0: Non, hey, j'avale.
13: Ouais.
0: Et moi, je vais te dire une chose, que quand j'ai eu mon accident, que c'était pas des vieilles. Oui, elles étaient mignonnes.
13: C'était la compensation, ça, parce que maintenant, t'es.
12: Ça, c'est la morphine.
0: Ouais,
12: totale,
0: mais.
12: Hein.
0: Ouais, c'est ça.
13: Il faut quand même avoir du goût aussi, quoi.
0: Jamal, reste quand même un peu poli, s'il te plaît.
13: Je suis poli, j'ai dit aucun gros mot.
0: Non, parce que sinon, je vais pas continuer à prendre pour l'instant, tu es la seule femme.
13: Oui. Ouais.
0: Je ne vais pas continuer à prendre la défense des sexes faibles. Faut bien se dire. Ok. C'est bon là-bas, hein. Alors, si le patron vous met la main au fait. Oh, c'est bon? Vous écoutez la question ou vous vous foutez de ma gueule?
11: Peut-être la fous dans le cul, là.
12: Ah, bah alors.
11: Bah, dis donc.
12: Bah, qu'est-ce
11: qu'il y a? Mais Pedro, la merde.
12: Des trucs qui partent Pedro. Ou quoi?
0: Pedro!
13: Je mets des doigts.
14: Quoi?
11: C'est abusé.
0: Tu arrêtes un petit peu tes conneries,
14: qu'est-ce
0: maintenant.
14: Qu'est-ce que j'ai fait?
0: Je te préviens, tu arrêtes!
14: Bande d'enfoirés, les auditeurs, j'ai rien fait.
12: Tu mets des trucs dans son cul, quand même, c'est pas bien.
0: Bon alors, Joestar.
14: Joestar?
0: Au revoir!
14: Non, c'est pas Joestar, il a rien fait.
0: C'est qui?
14: Mais j'en sais rien, mais c'est pas lui, j'en suis sûr.
0: Mais pourquoi tu prends la défense des auditeurs? J'ai dit au revoir!
14: Bon, on lui dit au revoir.
0: Non, tu fermes ta gueule maintenant, au revoir. Terminé.
14: Bon, d'accord. Bon, bah, désolé, hein, Joestar.
13: Des cotons-tiges dans son cul.
12: Ah, bah, tu vois, c'était pas de jouer, hein.
14: Tu vois que c'était pas lui qui
0: Non, mais même, j'en ai rien à foutre. De manière, ça commence à bien faire. C'est toutes les semaines que c'est comme ça.
12: Bon,
0: et je pense que ça va mal se terminer.
11: Non, allez, continue, Gérard.
0: Si le patron vous met la main aux fesses pour vous, c'est du harcèlement. On va demander à Stony Budzig. Est-ce que c'est du harcèlement?
12: Écoute, moi, je me fais rarement toucher le boule par mon patron, en fait.
0: Si le patron!
12: Bah, par mon patron, en même temps, s'il le faisait, c'est clair qu'à mon avis, il y aurait Anguille Souroche, tu vois, quand même.
0: C'est-à-dire?
12: Bah, à mon avis, il essaierait de me faire passer un message, quand même.
13: T'aurais pas une petite érec, quand même?
12: En même temps, non, je sais pas si je serais réceptif au message, tu vois.
0: Mm-hmm.
12: Mais ça, c'est chacun son truc, en fait. Je veux dire, toi, quand tu te fais toucher le drageau, est-ce que ça te ferait quelque chose si c'était par un gradé ou un truc comme ça?
0: Mm-hmm.
12: Ça te brancherait, toi, ou pas?
0: Non.
12: Non, toi, c'est pas ton kiff non plus.
0: Dame
12: hein.
0: par derrière de Toulouse qu'on accueille. Bonsoir.
11: Oui, c'est J'aime par derrière. Toulouse, 103.
0: J'ai dit que je voulais des nanas pour la dernière demi-heure. Alors.
15: Oui, Gérard, mais je suis désolée, il n'y a pas assez de filles.
0: Ouais, bah, bien sûr.
14: Il n'y a que des mecs pour toi.
12: Gérard. Pour le harcèlement.
0: De manière, c'est pas un débat pour les mecs, c'est un débat pour les nanas, normalement.
11: Oui, c'est une petite annonce, hein.
13: Non, mais faut écouter tous ces matchs aussi.
12: Bah ouais.
0: Ouais, mais de manière, si tu les écoutes bien, à force, ça
13: commence. Maintenant, on va savoir comment se défendre.
0: Bah voilà.
11: C'est nous qui harcelons, hein, c'est pas les filles.
0: Bah oui, ouais. Attends. Ouais, mais manque de poste, c'est que souvent, il y en a aussi qui arrêtent pas de nous harceler.
12: Non, ça, c'est vrai.
14: Bah, tu te fais harceler, toi?
11: T'as des noms?
15: Mais Gérard est très sexe ce soir, il faut le savoir.
12: Pourquoi?
0: Non, parce que pour l'instant, j'ai pas encore. J'ai déjà dit tout à l'heure, j'avais pas ma chaussure à mon pied.
12: J'ai fait courser par des caisses dans la rue,
11: mon pied beau.
15: C'est pour ça que ça pue.
11: Une tombe de 43.
14: C'est Céline.
0: Oh là là.
14: Ah, Céline, ça va se régler là.
12: Alors,
14: fais ton standard, Céline. Fais le standard.
0: Fais bien comme il faut ton standard, parce que je crois que la semaine prochaine, tu vas, ou dans 15 jours, tu pourras dire adieu
14: bureau,
0: à ta
14: hein.
0: place de,
15: mais
0: du standard.
15: Gérard, moi.
0: Ouais, non, mais tu diras peut-être au revoir à la place lors des débats.
14: D'accord. On t'apprendra par dessus.
0: Dev.
11: Bah, moi, je dirais au niveau de la main aux fesses, si tu veux, que tout dépend un peu, d'abord, à quelle fréquence, au niveau des répétitions, hein, c'est-à-dire qu'une fois, bon, ça passe encore, mais plusieurs fois, ça peut devenir du harcèlement.
0: Mmh.
11: Et puis ensuite, je dirais que ça dépend de la région où tu mets la main. Plus si c'est le plus près de la nue, et bah, le plus c'est considéré comme du harcèlement, moi, je dirais.
12: Ah, c'est clair.
11: Du harcèlement anal.
0: Ouais. J'aime par derrière.
11: Ouais. Moi, je suis assez d'accord avec Dave. Ça dépend de la région où tu touches, tu vois. La région pubienne est plus plus poétique que la région anale, quoi. C'est clair et net. Mais bon, il faut pas trop tapoter non plus. Il y a c'est tout dans l'éclairage de la fesse, quoi, si tu veux.
0: D'accord. Et pour terminer, Jamal.
16: Ça dépend en fait. Tu vois, il peut te frôler comme ça, ne pas faire exprès. Bon, bah là, tu peux te poser des questions. Bon, si c'est franchement la main dans la culotte, là, tu peux te demander. Il n'y a pas franchement du harcèlement là.
0: Non mais même, faut bien se dire une chose déjà. Bon,
16: non, mais là, moi,
11: il y en a qui vérifient quand même, tu vois, pour savoir si vraiment c'est des.
0: Non mais même de toute manière. Attendez, faut bien vous dire une chose. C'est que déjà, même si le patron met la main aux fesses à une nana, pour moi, c'est du harcèlement pur et simple.
11: Mais dans ces cas-là,
0: vous croyez pas que c'est du harcèlement? Si le patron demande toutes les 5 minutes à la secrétaire, vous m'avez envoyé mon papier, mademoiselle, vous m'avez réservé mon billet d'avion, vous pouvez me ramener un café, vous m'avez réservé une place au restaurant. Mais attends, mais les nanas commencent à en avoir ras-le-bol à la fin.
14: C'est du vécu, ça.
11: Non, mais attends, Gérard.
16: C'est pas le boulot de secrétaire.
0: Mais attends, ouais, mais c'est peut-être le boulot de secrétaire, mais il y a des limites. Mais
17: attends, Gégé, si c'est fait dans le respect de la nuit des autres, ça va. Hein,
0: ouais, mais attends, toutes les deux ou trois minutes, il va s'amuser à téléphoner. Mademoiselle, vous avez pensé à me faxer ceci, cela? Non, mais attends. La secrétaire, elle a que deux mains, elle a pas 50 mains.
11: Hein. Non, mais Gérard, franchement, tu sais ce qu'on dit, hein, un petit doigt, ça engage à rien, ça entretient l'amitié.
0: Ouais, non, mais d'accord. Mais attends, mais quand tu vois ça, parce que moi, je vais te dire une chose. Oui. J'en ai entendu parler, et de toute manière, que si vous avez vu le film,
11: Dans ton cul.
0: Promotion canapé, je peux vous dire une chose, que c'est pareil.
16: Hein,
0: c'est strictement pareil. Alors quand tu vois l'autre, mademoiselle, vous pouvez pas vous pencher un peu plus? Attends, mais ça veut dire quoi?
11: Mais c'est
0: du harcèlement.
11: C'est
0: du harcèlement, mais quand elle se fait piquer du pognon, tout ça, c'est pas. Et puis que l'autre, il la met ailleurs. Non mais attends, mais c'est pour moi, c'est strictement du harcèlement. Les nanas, les secrétaires ne sont pas payées pour faire la bonne. Elles sont payées pour faire le boulot de secrétaire, non pour dire que le patron lui dise « mademoiselle, vous me réservez un billet d'avion, aller-retour et tout ». Ouais, mais c'est peut-être son boulot, mais elle est payée. En tant que secrétaire, pas comme une chienne, c'est tout. Elle n'est pas payée. Elle n'est pas payée comme une chienne, elle est payée en tant que secrétaire. Parce que les trois quarts des patrons les prennent pour des chiennes.
11: Voilà,
0: et je suis désolé.
11: Mettre la main au pénis aussi.
16: Pas du tout.
0: Mais si, mais attends, Jamal, toi, tu travailles dans quoi?
16: J'attends.
0: Tu travailles dans quoi?
16: Je suis secrétaire, je voulais pas te le dire.
0: Ah ouais,
5: comme par hasard.
0: Ouais, comme par hasard.
11: Bah oui, alors,
0: et tu subis pas ça?
16: Mais si, mais pourquoi?
0: Bon, alors?
16: Mais on se suit sous les bureaux, et alors c'est amical.
0: Mais ouais, mais attends, mais dans ce cas-là, tu crois que t'appelles pas ça du harcèlement sexuel, toi?
16: Pas du tout.
0: Ah non, dis donc, je sais pas ce qu'il te faut, alors.
16: Attends, je serais harcelé si j'étais pas d'accord.
11: Des chocs faciales à la machine à café, c'est abusé.
0: Non, mais attends, faut quand même pas déconner. Et quand il vous dit que vous pouvez pas faire une demi-heure de plus, tu crois que c'est pas du harcèlement?
11: Mais c'est clair.
0: Non, mais oui, bien sûr. Et puis après, il va te demander, tu couches avec moi, et puis c'est bon.
11: Ouais, bah voilà.
0: Ouais, c'est bon, hein.
11: Oh là, ces patrons, ils sont incroyables.
0: De toute manière, les patrons, ils en profitent sur le sexe féminin.
11: Voilà.
0: Mais c'est tout. Les patrons, de toute manière, ils sont tous les patrons sont des cochons.
11: Ouais.
0: C'est tout.
11: Et ça va faire plaisir à Victor.
14: Bah, Victor, si tu nous écoutes.
11: Ça va faire plaisir à Victor.
0: Ouais, mais de toute manière, Victor, il a que des cums pour travailler dans son équipe.
14: Ça veut dire quoi, ça?
11: T'es fou.
14: Gaël, si tu nous écoutes aussi.
0: Question Internet.
5: Alors, question Internet, on est 8212. Et une question à propos des promotions canapé. Tout à l'heure, c'est Francis Gabon qui te demande ce que tu penses des promotions petit four.
16: Ah, super.
0: Je vois pas le rapport avec le film que je viens de parler. Promotion petit four, ça existe pas chez moi.
5: Bah, c'est comme promotion canapé, mais
0: ouais,
5: c'est...
0: Mais ça, c'est...
11: Gérard, c'est pas la suite de promotion canapé. Mais Gérard, avec Sandy, c'était un peu promotion pouf.
0: Stanny.
14: Ouais, je crois que c'est vrai, en fait, ça.
0: Au revoir.
16: Non.
0: Si.
11: Voilà, hop. T'as le droit à la mitraillette, t'as de la chance.
0: T'as le droit, ouais. Au coup de mitraillette. Que son âge, avant qu'on reprenne la question. De toute manière, tout le monde avait répondu à la question.
11: Ouais.
0: Donc, ok. Quelles sont les professions qui sont les plus prospices au harcèlement sexuel? Alors, 80%.
11: Prépuce.
0: 80% d'édagogue. Je sais pas ce que c'est. 70%
15: les pédagogues, des... Gérard.
0: Pédagogue, ouais,
6: mais on dit des pédagogues.
0: 70% gérontologues. Oh, punaise, vous allez chercher des mots que ils sont durs pour moi à dire à 1h15 du matin. 50% les sinologues, 30% les taxidermistes. Voilà. Et 15% les péripatéticiennes.
18: Alors, tu peux nous dire, c'est quoi tous ces métiers?
0: J'en sais rien.
18: Explique-nous.
0: J'en sais rien du tout. C'est pas moi qui ai fait les sondages.
18: Vous demandez.
0: C'est pas à moi qu'il faut s'adresser. Vous demandez là-bas à la standardiste. Elle va vous répondre de ce que c'est.
6: 0825-08-5000.
0: C'est Céline au 0825-08-5000. Donc, si vous voulez savoir ce que ça veut dire, tous ces noms-là, eh ben, vous lui demandez parce que c'est.
6: Et on passe à l'antenne.
0: C'est honteux. Voilà.
6: Et on passe à l'antenne. Allez-y.
19: Gérard, donc, les taxidermistes, c'est les empailleurs de chauffeurs de taxi.
6: Ouais.
19: Oui, absolument.
6: Et c'est vrai en plus.
0: Non, mais ça, chauffeur de taxi, ça m'a, c'était marqué dedans.
19: Et à ne pas confondre d'ailleurs avec les taximerdistes, qui sont des taxis très, très mal polis.
0: Ouais. Comment?
15: Les taximerdistes.
19: Oui.
0: Ouais. On accueille Cool Chienne, Vitry 101.9.
20: Vitry sur Chienne, bonsoir.
19: Salut, oui, cool.
20: Bonsoir tout le monde.
0: Vitry sur Chienne, espèce de con!
20: Bonsoir.
0: T'as compris, sale chienne?
20: Bonsoir, Vitry.
6: Eh oh, tu parles pas à quelqu'un de ta famille, là, du calme.
19: C'est pas le secrétaire.
0: Bonsoir. De manière, s'il me fait chier, ça va aller vite, lui.
19: C'est énervé, Gérard.
0: Allez, au revoir. Ça commence bien.
6: Arrête, tu viens d'arriver.
0: Non, arrête, pas. Mitraillette terminée.
6: Oh, putain, tu crains.
0: Ça y apprendra. Ça y apprendra d'être poli.
6: Arrête, mais il n'y a jamais des filles qui vont venir, qui leur fait peur.
0: Ça y apprendra d'être poli avec moi avant que je lui dise bonsoir.
6: Attends, on va le calmer au standard et il va revenir.
0: Non.
6: Si, on va le calmer.
0: Non.
18: Gérard, pour calmer le débat.
0: On le calme au standard, il s'en va. Eh, tu le reprends pas sous un autre nom, Céline.
19: Ouais, faut quand même pas déconner.
15: Non, Gérard, t'inquiète pas.
0: Ouais,
18: pour calmer le débat, 30 secondes, une question très pertinente de Epsilon qui demande combien d'années il faut étudier pour devenir harceleur professionnel.
0: Il n'y a pas besoin de faire
18: de
0: des études. Non, il n'y a pas besoin d'études.
21: Fous la honte à tout le monde.
19: Parce que là, c'est pervers.
18: C'est les révisions en ce moment. Donc.
0: Non, mais il n'y a pas besoin de faire des études pour harceler. Ça n'existe pas, ça.
19: Tu penses qu'il n'y a pas un CAP pervers?
0: Non, pas du tout.
19: Même pas un BEP?
0: Non plus.
21: C'est beau
0: un
21: Internet la nuit.
0: Ouais, il y a du monde. Hein. On était à 8212.
21: Il y a du beau monde.
19: Ah ouais, bien.
0: Et la semaine dernière, on était à 20 716 quand j'ai fait la conclusion du débat sur le SM.
19: Mais tu déchires.
0: Donc voilà.
18: On en est loin. Hein.
0: Ouais, mais de toute manière, c'est pas grave.
19: Donc
0: peut-on se suicider à cause d'un harcèlement sexuel? On va demander à... Pardière.
19: Ouais, la contraction. Je pense que non, le suicide est un échappatoire à tout ça et c'est pas la bonne chose. Je crois qu'il y a des trucs pour justement porter plainte, genre les prodomes du cul, des délires comme ça quoi. Là tu portes plainte, tu dis bon bah mon patron est
0: mort. Non mais attends, commence pas à bouffer les questions, tu veux?
19: Pourquoi?
0: Parce qu'on va...
19: Ah, il y a une question sur les prodomes du cul?
0: Non mais il y a une question justement sur les histoires de plainte, alors commence pas à me bouffer les questions.
19: Bon bah j'arrête là.
0: Merci.
19: Très bien.
0: Et on accueille Raga Phobique 117.7.
22: Bonsoir GG, c'est Raga Phobique.
21: Du Raga Phobique.
22: Bonsoir l'équipe, bonsoir les auditeurs.
6: Bonsoir, salut.
21: Salut.
6: Ça va bien?
22: Ça va.
6: T'as passé un bon week-end?
0: Le harcèlement sexuel.
6: Oh, bah, c'est bien alors.
0: Peut-on se suicider à cause du harcèlement sexuel? Donc je répète la question pour Raga Phobique qui était pas là.
22: Bah écoute, moi je pense qu'il faut pas tomber dans de telles extrémités.
0: De toute manière, c'était pas à toi que je m'adressais. Hein.
22: Ah bah moi, j'étais chaud, je bombarde là. Hein.
19: Est-ce que quelqu'un peut dans le studio?
0: Donc, vas-y alors, Raga.
22: Écoute, moi, je dis qu'il faut pas en arriver, donc je te disais, de telles extrémités, parce que c'est dommage pour du harcèlement quand même, alors qu'on peut passer un bon moment entre gens, tu vois, qui se comprennent. Et non, tu vois, on peut pas en arriver là, autant faire prendre une cartouche qu'aller se foutre en l'air, quoi.
0: Ouais ben d'accord.
22: J'aime. C'est clair, non mais tu es d'accord avec moi.
0: Je répondrai tout à l'heure. J'aime.
19: Ouais, ben j'ai répondu hein.
0: T'as répondu?
19: Ouais.
0: Ah bon. Dave Superstar.
23: Bah écoute, finir. Ouais, ce serait dommage d'en arriver jusque là quand même. Hein. Ça vaut vraiment pas le coup de se foutre en l'air parce que bon, on a eu une petite main aux fesses ou un tripotement de pénis quoi. Je trouve ça un peu ridicule.
0: Non mais d'accord.
21: J'ai répondu moi.
0: Jamal, pour finir.
21: Moi, je dirais d'abord qu'il faut que tu changes de taf avant de te suicider.
0: Pourquoi?
21: Bah comme ça, tu vois, si ça se trouve, ça vient de toi.
22: Bah ouais.
21: Parce que tu le cherches. Tu changes de taf et puis tu vois si on te harcèle encore et si ça vient de toi.
22: C'est peut-être toi en fait.
0: Attendez, avoir recours à la chirurgie esthétique
23: pour, je sais pas, te raboter le cul ou un truc comme ça, tu vois, pour faire.
0: Hé, raga, c'est pas moi. Je préviens tout de suite, c'est pas un débat sur la chirurgie esthétique, c'est un débat sur le harcèlement, d'accord? Ça n'a rien à voir du tout. Faut pas confondre tentacule et encule ta sœur.
22: GG, moi je te.
0: C'est qui?
22: C'est ragaphobique. Moi, je te connais un peu. Est-ce que tu penses pas que c'est aussi peut-être éventuellement un peu toi qui provoque le toucher rectal éventuellement?
0: Non.
22: Je veux dire, t'as part de responsabilité dans tout ça.
0: Pourquoi? Attends, il faut être deux
22: quand même.
1: Choper des doigts avec son anus ventouse.
22: Voilà.
21: C'est quand même beau gosse.
22: Il faut être deux quand même.
0: Non, mais de toute manière, moi, je peux vous dire une chose que je sais pas si vous, y en a qui se suicident à cause de ça aux États-Unis.
23: Ah, merde. Mais
0: aux États-Unis, pour vous dire une chose.
23: Là-bas, j'ai pas de chiffres.
22: Là-bas, c'est du harcèlement sexuel de compétition, c'est pas la.
0: Mais dans ces cas-là, si ça continue comme ça, ça viendra aussi chez nous, hein.
22: Tu crois? Ah bah oui, parce que avec les transports aériens, c'est vite fait, hein.
21: C'est vrai. La Manche.
22: En même temps, on va pas s'embarquer là-dedans.
0: Mmh.
21: Maintenant, ça va vite, hein.
0: Mmh. Ouais, mais ça, de toute manière, faut bien vous dire une chose, que c'est comme ça et c'est tout. Voilà. Donc le harcèlement, justement, on parlait des États-Unis, on y va. Donc le harcèlement sexuel existe-t-il plus en France que dans les autres pays? Donc on va demander à Raga.
22: Écoute, moi je pense que ça existe un peu partout en Europe.
0: Mmh.
22: Donc en fait, Europe, c'est-à-dire États-Unis, Canada, trucs comme ça, quoi.
0: Mmh.
22: Plus.
0: Dans d'autres pays. Hein.
22: Dans les dom-toms, tu sais, quand il fait chaud, tout ça, on est un peu, tu vois, on est en maillot de bain, la playa, tout ça. Donc bon, ça. Ça dérape toujours un peu plus facilement que chez nous. Je veux dire, si t'es chez les Inuits, t'as gros esquimaux, les moufles et tout. Je veux dire, tu mets une paluche aux fesses avec les moufles, la nana, elle sent rien, quoi.
0: Mmh,
22: alors si elle a un petit bikini ou un string, tu vois, bon, bah tout de suite, voilà, quoi. Hein.
0: Jem.
23: Ouais, je pense qu'il y a plus de pervers aux États-Unis qu'en France, ouais.
0: Non, mais dans d'autres. Ouais, mais ça, de toute manière, que ça soit dans d'autres pays ou en France,
23: d'ailleurs,
0: hein,
23: bah, tu es au courant de ce qui s'est passé, là, avec Bill Clinton, quand même.
22: Ah ouais.
23: Qui a harcelé sexuellement sa stagiaire. Parce qu'on ne sait pas encore.
0: Donc, quand je disais s'il y en a qui se suicident, ou quand je parle s'il y a du harcèlement sexuel plus en France que dans d'autres pays, donc voilà.
23: Elle a sorti des bouquins, mais
0: elle a quand même porté plainte pour harcèlement.
22: Mais c'est pas un suicide.
23: Elle a kiffé cette cochonne.
21: Clinton, il n'a pas été réélu, hein.
0: Ouais, mais d'accord.
22: C'est vrai.
0: Dave Superstar.
23: Moi, je pense que là où il y en a le plus des harcèlements, c'est dans les pays où, tu sais, les gens ont un peu le sang chaud, quoi. Les Latins, l'Italie, l'Espagne, le Portugal.
22: Ouais.
23: Tous les pays du pourtour.
0: Mmh.
22: Du pourtour,
0: ouais. Jamal, pour finir.
23: Du pourtour, plus bien.
21: Les garçons ont raison dans ce qu'ils disent, c'est que plus il fait chaud, plus t'en enlèves, et plus t'en enlèves, bah, plus ça donne envie, quoi.
22: Bah ouais.
0: Bah ça, en principe, oui, hein. Ça, c'est sûr. Hein.
22: Bon bah.
0: Donc, avant que je réponde, on va faire un. Comment on se suicide les femmes harcelées?
22: En se mettant la tête dans ton cul.
0: Alors. Dave!
23: Ben c'est pas moi.
6: C'est pas Dave. Non, c'est pas Dave, je suis sûr.
0: Je veux pas le savoir. Arrête de prendre la défense. Occupe-toi de me mettre la.
6: Bon, au revoir.
0: Le prochain disque.
6: C'était un plaisir, Dave.
22: J'ai coulé, là.
0: Ouais, ben au revoir.
23: Non, mais quel rapport, là? Pourquoi tu parles de suicide, là, sérieux, là?
22: Bah ouais, c'est pas bien, ça.
0: De toute manière, ça existe, malheureusement.
21: Mais tu y as pensé, toi, à te suicider?
0: Non, pas du tout, encore.
22: Faudrait déjà que tu te fasses harceler, quand même, avant.
0: Bah déjà, faudrait que. Ouais, bah ça, on verra. Donc, comment. Oh, vos gueules. Comment se suicident les femmes harcelées? Alors 90% en se bourrant de cachets comme une photocopieuse. Et ça, c'est vrai qu'il y en a qui prennent des cachets.
21: En sentant tes aisselles.
0: Ta gueule. 70% en s'empalant des râteaux de jardinier. Ça, je vois pas comment. 50% en se pendant avec du PQ dans le WC de l'entreprise. Alors ça, je me demande comment qu'ils font. 30% en se branchant un vibromasseur de 550 watts. Ouais, mais ça, c'est bizarre parce que ça fait rappeler.
2: 550 volts.
0: Mmh. Je veux dire une chose.
2: Oui,
0: que le 10%, j'avais dit déjà que je ne voulais plus en entendre parler de cette histoire.
6: C'est
0: donc, ils ne seraient pas lus.
6: Quel 10%?
2: Gérard, tu m'as parlé de tes spaghettis.
6: Pas de censure, Gérard. Pas de censure, c'est des sondages.
0: Voilà, terminé.
2: En fait, le 10% était le suicide par les spaghettis de Gérard au yaourt.
0: Non, mais ça, il est hors de question que des sondages comme ça soient faits. C'est tout. Voilà. Tant qu'on y est, on va continuer. Comme ça sera fait.
6: On va se terminer, hein. Vas-y.
22: Allez,
0: alors, dans quel cas les femmes se se sentent-elles harcelées? 91 pour... Ta gueule! 91... Pedro, ça commence à bien faire maintenant. Ah ben moi vous vous démerdez, il y a un disque dès que je finis les sondages.
6: Ok, vas-y, bah, tu vas chanter
0: 91%
6: alors.
0: Quand on leur fait camion, ouais bon ça c'est quand tu leur appuies sur les seins. 71% quand on leur refuse un ventilateur, je vois pas pourquoi, parce qu'ils ont trop chaud dans les bureaux. Et ça c'est... Ta gueule. 51% quand on leur demande de passer sous le bureau, ça c'est peut-être vrai aussi. 31% quand le comité d'entreprise leur offre un fouet, donc je vois pas pourquoi. Et 11% quand elles passent leur temps à la photocopieuse. Et ça, c'est vrai, ça existe aussi dans les photocopieuses.
4: J'éjacule pas.
0: Et pourquoi existe-t-il fréquent qu'une femme couche avec son patron, parce que...
6: Oh là là.
0: Alors, 85% des secrétaires sont blondes, ça c'est vrai, parce que les trois quarts des nanas qui sont embauchées sont blondes ou brunes aux yeux bleus. 65% pensent que c'est difficile de penser, à quoi, on n'en sait rien. 45% pensent que ça fait partie de leur travail, ça c'est faux. 25% pensent qu'il faut en vouloir pour pouvoir, je vois pas du tout pourquoi. Et 5% pour avoir une, quand même 5% pour avoir une augmentation, je crois que c'est un peu faible. Hein. J'aurais mis plutôt 90% pour une augmentation. Donc voilà, oui.
7: T'as quand même peu d'estime en la gente féminine.
0: Ouais, je suis désolé, c'est comme ça, c'est tout.
22: C'est pas hétéro, c'est tout.
4: Mais c'est pas bizarre, comme ça qu'il y aura une meuf, hein.
0: De toute manière, ça sera pas demain avec, j'en trouverai une, alors.
4: C'est pas que, en parlant comme ça, que tu vas trouver une nana, hein.
0: Ouais, c'est pas ton problème, c'est le mien, d'accord? Et ta mère, elle cherche quoi? Elle cherche une femme?
6: Oh là là, c'était drôle.
0: D'accord. Alors, on va s'écouter.
23: Il est chiant.
0: On va s'écouter quoi? Griffe-moi de Bibi Chat. Et la question, ça existe-t-il un harcèlement que s'explique dans la musique, théâtre, etc. Et on se retrouve tout de suite au 0803 085 000.
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0: Tu te foudrais pas de ma gueule ou tu prendrais pas le train là?
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0: Et voilà, donc n'ayez crainte, c'était des règlements de compte avec Céline qui se passait à l'instant. Donc voilà. Donc on venait d'écouter Grégory Griffe-moi des Bibi Chat, et donc voilà, donc suite et fin du débat. Donc alors la question, c'est: peut-on porter plainte pour harcèlement envers son patron? Et on va demander à
6: quelqu'un.
0: Non, j'ai déjà répété les numéros de téléphone où qu'on peut nous joindre, au 0825 08 5000 et 0330 05 08 5000, et toujours sur le net.
9: Ils jamais à nous appeler si tu donnes les numéros.
6: Franchement, ils vont appeler notre radio, là.
0: Et sur le net www.funradio, qui a toujours Simon qui vous attend pour, et on est combien maintenant, Simon?
9: 8901. Oh. À l'instant.
0: Céline, ça suffit.
7: Je t'aime, Gérard.
0: Ça suffit de balancer des cochonneries.
7: Je t'aime.
0: Ouais, fais ton boulot correctement. Donc,
23: c'est lui qui va te balancer des cochonneries.
22: Ouais.
0: Peut-on porter plainte pour harcèlement envers son patron? Et on va demander à Raga.
22: Ragaphobique, évidemment que tu peux porter plainte contre ton patron s'il y a du harcèlement. Je pense que tu sais que le législateur a statué. Et qu'ils ont pris des mesures qui maintenant te permettent effectivement de porter plainte.
0: D'accord. Jam. Au lieu de balancer des cochonneries, qui c'est qu'on accueille à la place de Joué Star?
7: C'est Monsieur Mazur.
9: Monsieur Mazur.
23: Bonsoir, c'est Monsieur Mazur à l'appareil.
22: Bonsoir, Monsieur Mazur.
23: Cher ami, bonsoir. Je salue particulièrement Mademoiselle Javal.
4: Bonsoir, Monsieur Mazur.
22: Bonsoir, Monsieur Mazur.
0: Ça y est, c'est bon, on a compris.
23: Gérard, quel plaisir de vous retrouver.
0: Salut.
22: Bonsoir.
0: Ça y est, c'est bon.
22: Salut.
23: Oh ouais, mais attends, il nous salue.
6: Salut.
23: Pas.
0: Ça y est, j'ai dit maintenant.
23: Oui, oui, salut, bonsoir, Monsieur Mazur.
22: Bonsoir, Monsieur Mazur.
7: Bonsoir.
23: Oui, ça va très bien.
6: Ça va, t'as passé un bon week-end, toi?
23: Oui, très bien.
6: Bon, c'est cool, alors. D'accord. On fait une bouffe?
23: Oui, quand vous voulez, en effet.
0: Oh!
6: Quoi, qu'est-ce qui se passe, Gérard?
0: C'est quand même moi qui commande, alors ça se calme un peu, là.
6: Ouais. Gérard,
0: parce que sinon, il va virer.
6: Bah, on lui dira.
7: Le débat de Gérard. J'aime pas dire.
23: On croyait que t'étais parti, non?
22: Mais bon, la famille.
23: Ouais, alors, c'est vrai qu'on peut prouver, pour répondre à ta question, autant faudrait-il un tant soit peu le prouver, quoi, que t'as été harcelé sexuellement.
0: Mm-hmm.
23: Et là, alors, plusieurs choix s'offrent à toi. Alors, soit un caméscope numérique, soit la petite photo. Mais là, il faut, faut prendre à l'instant précis où le patron passe soit la main, soit dans un cas plus extrême, bon, se branle ou tu vois,
0: d'accord.
23: Des délires comme ça.
0: Ok, monsieur Mazur.
23: Encore plus extrême, si tu veux.
0: Ouais, monsieur Mazur.
23: Oui, écoutez, je rejoins tout à fait cet avis-là. En effet, il faut des preuves pour porter plainte, n'est-ce pas? Ne serait-ce que, par exemple, un morceau de prépu qui entrerait dans une zone érogène, par exemple. Il faudrait une preuve idéale, n'est-ce pas?
0: J'avale pour finir.
21: Eh bien, effectivement, tu peux apporter des preuves de ton agression, on peut appeler ça une agression. Seulement, les photos et les vidéos ne sont pas valables devant le tribunal. Ce n'est pas recevable, donc il faut trouver d'autres preuves par les collègues ou par tout ça. Mais en général, les patrons, c'est des petits malins, ils se font pas voir, ils font pas ça devant les autres. Donc toi, tu l'as dans le cul.
0: Alors donc, je reviens sur la question.
3: Et t'as le libre.
0: Et je peux vous dire une chose, que ce qu'elle vient de dire, en fin de compte, c'est la vérité.
22: Ouais.
0: Et ça, il faut avoir des preuves vis-à-vis des collègues du travail. Mais il faut bien se dire une chose, que les collègues du travail, c'est bien gentil, ils vont vous dire oui, mais au moment de passer devant le tribunal, eh ben, ils vont se dégonfler. Monsieur Mazur, laissez-moi finir, merci. Et ce qui peut se passer, c'est que après que vous ayez porté plainte contre votre patron pour ça, eh ben, quand vous allez reprendre, eh ben, le patron va vous appeler dans son bureau et puis il va vous dire, bah, puisque vous avez porté plainte contre moi, ben, je vous dis au revoir. Et dans ces cas-là, la seule solution qu'il y a encore pour mieux se défendre, c'est d'aller directement au prud'homme pour exiger des droits.
23: Mais c'est long,
0: non? Non, les photos, comme elle vient de dire, Jabal, les photos ne serviront à rien. Attends, la seule preuve qu'il y a, c'est le témoignage des collègues de travail.
23: Oui, mais Monsieur Gérard, écoutez, c'est tout à fait compréhensible de la part d'un collègue de ne pas vouloir témoigner en votre faveur.
0: Oui, mais dans ces cas-là, s'il a assisté à la scène, il peut quand même témoigner.
23: Oui, mais
0: comme les trois quarts du temps, les collègues du travail, ils disent oui d'un côté, et derrière, c'est des dégonflés. Ils diront oui pour faire plaisir au départ, mais au moment de passer devant le juge, eh ben ils seront pas là.
23: Oui, mais Monsieur Gérard, vous-même, auriez-vous été témoigné pour l'un de vos collègues à l'encontre de votre patron et auriez-vous
0: risqué
23: votre
0: emploi ? Monsieur Mazur, commencez pas à me dire n'importe quoi, parce que déjà je ne travaille pas pour un patron, d'accord ?
23: Mais t'as déjà été témoin d'harcèlement là ?
0: Non, pas du tout.
22: Ouais, mais
0: pas du tout.
22: GG, moi je reviens à l'histoire des photos.
0: Si, par contre, attends, tu permets ? Il y a pas de haut, je m'appelle pas haut.
22: Okay.
0: D'accord, peu de chambre.
22: Tranquille.
0: Donc j'ai été témoin d'un vol dans une caisse. J'ai voulu dépendre la caissière. Et en fin de compte, ça m'est retombé sur la gueule. Malheureusement.
22: Ouais, t'as vu ta gueule, c'est normal.
3: On voit ce que ça donne, hein.
0: C'est qui? Alors Jam et Raga, au revoir.
3: Mais non, ils sont sympas.
0: Tous les deux, au revoir. Hop, terminé, c'est moi qui commande. Au revoir.
3: Arrête de gueuler, Gérard. Arrête de gueuler, c'est bon.
0: Au revoir, les deux. Les deux, on leur dira au revoir, terminé. Comme ça ira plus vite pour moi. Ça ira plus vite et je pourrais mieux continuer mon débat sans les entendre gueuler.
21: On va aller plus vite.
0: Donc, monsieur Mazur, y a-t-il quelque chose à rajouter?
23: Non, absolument rien.
0: Et Jabal, donc pour toi,
21: Non plus.
0: T'es ok sur ce que j'ai dit?
21: En partie.
0: Parce qu'en fin de compte, la seule chose, c'est ça. Hein.
21: Ouais, mais j'ai quand même du mal à être entièrement d'accord avec toi.
0: Pourquoi?
21: Ça me fout les boules.
0: Pourquoi?
21: T'as dit des trucs, mais t'as aussi dit des trucs qui étaient pas vrais.
0: De quoi? Attends, moi je peux te dire une chose. Tu vois, si t'as des gens qui sont là, qui participent à la scène et qui si ont appelé. Hey, ça suffit, oui?
3: Bah arrête, Céd.
0: Qu'est-ce qu'il y a?
3: Vos
0: conneries là maintenant.
3: Non, mais moi ils m'ont regardé.
10: Une question internet, Gérard.
3: Ah, c'est incroyable.
10: Je trouve combien on est 8612 pour tes petites stats et on me demande. Alors, c'est Tomate qui me demande si le harcèlement sexuel est remboursable par la sécurité sociale.
0: Non, pas du tout.
10: Dommage.
0: Bah, c'est pas un truc qui se le rembourse, heureusement, parce que, dis donc, la sécurité sociale, elle serait loin. Hein.
10: Ça pourrait être intéressant, non?
0: Se faire rembourser pour harcèlement sexuel, grave. Ça me paraît bizarre quand même. Celui qui dit, ça suffit maintenant. Ça commence à bien faire les conneries. Sachant que ça va pas être à 2 heures que je vais arrêter, c'est dans moins de 2 minutes si ça continue.
10: Ça serait dommage parce qu'on vient de monter là, 8914.
0: Donc pourquoi t'es pas d'accord avec moi, Jamal?
21: Vas-y, passe à la suivante. C'est pas
0: non, mais moi je vois qu'on pour l'instant vous êtes que deux, je passerai à la suivante quand j'aurai d'autres personnes.
3: C'est vraiment une question de merde.
0: Bah attends, toi, si t'es pas content, tu restes à ton standard.
3: Ah merde, j'avais des
0: tu
3: micros.
0: Tu resteras à ton standard.
3: Excuse-moi, non, je croyais que j'avais pas le micro. Excuse-moi.
0: Jusqu'à minuit, après minuit, quand je ferai les débats, tu iras ailleurs. Et c'est tout. Comme ça ira plus vite.
21: Voilà, voilà.
0: Donc voilà. Donc en fin de compte, moi, de toute manière, c'est ce que je ressens sur le truc de porter plainte contre son patron, et c'est tout. Si t'es pas d'accord avec moi, Javal, eh ben tant pis pour toi.
21: Je suis pas d'accord.
0: Eh ben tant pis. Alors quand vous faites un numéro rose, un numéro de la personne rose, non même pas, je vais pas faire ça. Peut-on être harcelé dans des lieux publics? Oh, ça suffit maintenant!
3: T'arrêtes de me regarder, j'ai rien fait. Hein.
0: Tu commences à me casser les couilles, Pedro.
15: Le débat de Gérard doit recommencer.
3: Allez Gérard, vas-y.
0: Et celui qui arrête. Quand vous arrêterez de faire vos conneries, vous me ferez signe.
3: Ouais, parce que sinon, hein, c'est...
0: Ça commence à bien faire. Et Pedro, t'arrêtes.
3: Non, mais c'est vrai, sinon ils vont se battre.
0: Ça commence à bien faire.

0: Effectivement, qui ne sait pas se mettre une main au cul dans le métro?
1: Non, dans les lieux publics.
0: Bah, le métro, si c'est pas public. Voilà.
1: Ok, bah, c'est vite répondu, toi. On dirait que t'es pressé d'aller te coucher.
2: Ah bah, question de merde.
0: Non.
3: Question Internet.
4: Gérard, question de Pine de Lapin qui demande si on risque de rencontrer des harceleurs dans les cabines téléphoniques.
1: Non.
2: Super. C'est possible.
4: Pourquoi non? Pourquoi non, Gérard?
2: Ouais.
1: Céline, ça suffit.
2: Je suis sûr qu'il y en a plein à Suresnes.
0: Ah si, t'es Carnot.
1: Bon, alors, terminé sur le débat, terminé, au revoir.
2: Qu'est-ce que tu fais, Gérard?
1: Pedro, tu commences à me casser les couilles! D'accord?
2: J'ai rien fait, Gérard.
1: Tu commences à me faire chier, y'a personne à côté, y'a toi qui fais des conneries!
2: Qu'est-ce que j'ai fait?
1: La semaine prochaine, tu n'es plus là!
2: Qu'est-ce que j'ai fait, Gérard?
1: Max, tu reviens, s'il te plaît!
2: Qu'est-ce que j'ai fait?
0: Au foyer!
1: Il est ta mère!
2: Tu vois que c'est pas moi, Gérard.
1: Non, moi, terminé, j'arrête, top!
5: Non,
1: c'est terminé! Terminé!
6: Non,
1: mais attends, y'a personne! Y a personne à côté, c'est le bordel ici.
2: C'est un auditeur.
1: C'est un auditeur, c'est à son téléphone. Ouais, mais de toute manière,
3: je vire
1: tout le monde.
3: Pourquoi Gérard, s'il te plaît.
1: Tout le monde est viré, je prends des autres auditeurs. Tout le monde vire.
3: D'accord.
2: Ouais, c'est qui le chef? Allez, c'est qui le chef? Ah merde, y'a pas.
1: Tout le monde vire et on va s'écrouler.
5: C'est qui le boss?
1: C'est moi, et tout le monde vire et on ouvre. Ouvre-toi, miam miam de Suzy Caca et les 40 fouetteurs et on se retrouve, et les 40 fouetteurs. On se retrouve tout de suite après pour la suite et fin du débat.
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6: Le morceau que tu nous as passé vers la fin, mais grave.
2: Gérard, quand tu veux, hein.
1: Ouais, bah, tu pourras me faire signe avant, merci.
2: C'est vrai que tu connais pas les jingles. Hein.
1: Bah non, parce que comme j'étais occupé à autre chose, donc voilà. Donc, suite et fin des débats, donc je viens de demander à Max, on va durer jusqu'à 10 et voilà.
2: Jusqu'à 3h du mat, ouais.
4: Tu peux finir ta clope, Gérard, s'il te plaît.
2: Ouais, tu peux la finir dehors.
3: Ça pue du cul.
4: Carrément.
1: Voilà. Donc, on va aller jusqu'à 2h10 et puis on verra. Donc voilà, alors on accueille Dr B 101.9 de Paris.
8: Bonsoir, bonsoir à tous, bonsoir l'équipe, bonsoir les auditeurs.
4: Salut,
3: bonsoir.
2: Salut, ça va bien?
8: Ça va et toi?
2: Hey, t'as passé un bon week-end?
8: Ouais, super.
3: C'était bien.
2: Bon, c'est une bouffe?
8: Si tu veux.
2: Ouais, cette semaine.
1: Et Jossus Poitiers 84.2.
8: J'ai défilé de Macron.
1: Bonsoir.
2: Salut.
0: Bonsoir tout le monde.
2: Ça va?
1: Donc.
2: Ouais, c'est cool.
0: Et vous?
2: Donc, Gérard, vas-y, éteins ton portable, arrête de passer des coups de fil perso.
3: On éteint les portables.
4: Qu'est-ce que tu fais?
2: Éteins ton putain de portable. C'est Marlène qui t'envoie des trucs aussi à toi.
8: Le Alcatel de 2 kilos, là, c'est abusé.
1: Ta gueule, toi, Docteur B, parce que tout à l'heure, tu as gerbé, vous avez pas encore commencé à me casser les couilles. Je vous préviens d'entrer. Tu commences à te calmer, toi, parce que sinon, tu as dégagé vite fait, toi.
0: Je peux pas,
1: jouiez
0: pas.
1: Eh, ça suffit ou quoi, là?
8: Vas-y, enchaîne, grosse cochonne.
1: Mais ta mère, c'est une grosse pute! Alors, question. Peut-on être harcelé dans les lieux publics? On demande à Dr. B.
8: Dans les lieux publics, c'est très dur parce que, comme tu le disais tout à l'heure, Gérard, il y a beaucoup de témoins. Donc, c'est moins facile. À la rigueur, il faut harceler dans des pièces, tu vois, c'est fermé, genre des bureaux, ou tu vois, un truc fermé, quoi. On peut pas te voir.
1: D'accord. Tu peux baisser ta radio si ça te dérange pas.
8: J'ai pas de radio moi.
1: Ça t'a un son pourri hein. Jossus.
0: Bien sûr.
2: C'est une révélation.
0: Écoute, moi je pense que effectivement tu peux te faire harceler, mais c'est pas du harcèlement quoi. C'est juste on touche le cul, mais c'est pas tout le temps le même qui te touche le cul quoi.
1: Mmh. Ouais, et pour toi c'est pas du harcèlement.
0: Non, c'est pas du harcèlement. C'est juste, on touche le cul, quoi.
1: Donc, on accueille grand-mère.
2: Faire un café?
9: Non, c'est grand Monster Flash.
1: Bonsoir. Grand Monster Flash, bonsoir.
0: Bonsoir, Monster Flash.
1: Coussin d'air, Dijon 97.3.
9: Oui, bonsoir, c'est Coussin d'air.
2: Merci les bruitages.
9: Bonsoir, Coussin d'air.
2: Salut,
9: bonsoir,
2: ça va?
9: Grand Monster Flash.
1: Bah, c'est bonsoir, bon.
2: Salut. Salut.
1: Vous répondez. Alors, la question, tout le monde l'a compris, j'espère?
9: Oui, les lieux publics.
1: Voilà.
9: Bah écoute, il y avait des amoureux qui se bécotaient sur les bancs publics, ok. À part ça, bah ouais, jardin public, gare, cimetière, enfin tu sais, tous les endroits où tu te promènes le week-end en fait.
1: D'accord, non mais attends, C'est qui vient de répondre là?
3: Grand Master Flash.
1: Et t'as déjà été harcelé dans un cimetière, toi, connard?

0: Non, mais c'est un lieu où je me promène le week-end, donc ça pourrait éventuellement arriver, quoi.
1: Putain,
2: Gérard,
1: mais...
2: tu dois harceler de la clocharde dans les décharges.
1: En coussin d'air, au revoir.
3: Non, non, j'ai rien dit. Il reste pas beaucoup de temps. Vas-y, on les garde, c'est bon.
1: Je préviens que le prochain qui m'a dire, je sais qui c'est, docteur Debé, au revoir.
3: Mais non.
1: Terminé.
3: Je suis pas d'accord.
1: Si. C'est moi qui commande.
3: Bon, d'accord. Bon, au revoir, c'était un plaisir.
1: Au revoir. Mais voilà, ça y apprendra d'être poli avec moi.
3: Ah, c'est vrai que toi, tu l'as avec les gens.
0: Ouais.
1: Si ça plaît pas, si ça te plaît pas, Pedro, tu gardes le standard de 23h jusqu'à minuit et demi quand voilà. Je ferai les débats et après tu iras voir ailleurs.
3: Et après,
1: si
3: tu feras ta réa.
1: Hein?
3: Après,
1: d'accord,
3: tu feras ta propre réa.
1: Je trouverai du monde, t'inquiète
3: ouais,
1: pas.
3: Mmh. Ok. Ouais, ils se battent pour venir.
0: Tu mettras les bruitages toi-même.
1: Ouais, voilà, donc, on sait qui c'est qui met les bruitages ouais, maintenant. Ouais, c'est ça, t'as raison.
4: Question de monsieur Cousin.
5: N'éjaculez pas.
1: Bon, je sens que ça va même pas être 2h05, ça va être 2h pile, là.
0: Allez, on y va, on trace.
1: Y a-t-il des revues sur le harcèlement sexuel? On demande à Coussin d'air.
4: Y a-t-il des quoi?
3: Des quoi, ouais.
1: Des revues!
4: Oh
1: des revues.
4: Non, il n'y a pas de revues. Il y a des articles dans les journaux, mais pas de revues spécialisées, quoi.
1: Ah ben, je pense, ça m'étonnerait, à mon avis.
4: Ah ben, non, il n'y en a pas. Moi, j'ai jamais vu un truc qui s'appelle Harcèlement Magazine, par exemple.
1: Ouais, mais je pense qu'à mon avis, il doit y avoir quand même des revues qui peuvent...
4: Vu que le harcèlement est interdit par la loi, ça m'étonnerait qu'il y ait des revues. Hein.
1: Ouais, d'accord. Bon, ben, pour toi, ouais. Grand Master Flash.
0: Ouais, moi, je pense qu'il y en a qui circulent un peu sous le menton, quand même. Hein. Des revues sur le harcèlement, ça circule un peu sous le menton, en underground, en loose day, quand même. Donc, c'est comme tout, hein, si t'en cherches, tu finis par en trouver, hein, ça, tout se trouve. Hein. T'es d'accord avec moi, ça circule sous le menton, GG.
1: Personnellement, moi, j'ai pas encore trouvé de. Comme disait Coussin d'air, ça m'étonnerait vu que c'est interdit par la loi, donc on verra bien.
0: Ouais, mais en illégal, tu vois, justement.
1: Donc, ok, je suis pour terminer.
5: Eh bien, moi, je crois qu'il n'y a pas de revue spécialisée pour ce sujet-là, tu vois, mais je pense qu'il y a pas mal de gens qui doivent s'exciter. En lisant des trucs genre Pantouze ou des trucs comme ça, tu vois, ou Voici, s'exciter sur les stars ou les filles à poil, quoi.
1: Mmh. Et je recrache de Bordeaux.
6: bonsoir à tous, bonsoir l'équipe.
3: Il n'y a pas Java là aussi dans le coin là.
1: Non, il y a longtemps que je leur ai dit au revoir à tous.
6: Ah, c'est dommage, hein. Elle plaisait bien, Java.
1: Je préviens quand même une chose. Non, mais attendez.
0: Ah, c'est pas mal,
1: je préviens
0: déjà.
1: Quand même une chose, Céline. C'est pas la peine que les mecs ils s'amusent à prendre des noms comme ça lors des débats à chaque fois parce que sinon ça va pas.
3: Ouais,
1: ça
3: ils sont grillés là.
7: Bah,
3: on les a grillés.
7: Ouais.
1: Non. Parce que,
0: C'est pour détendre.
7: Ça détend l'atmosphère, Gérard.
3: Ouais. Ça te détend les poils.
6: Moi je me suis fait harceler toute la journée, et j'ai besoin de détente. Hein.
0: Ah bah oui, c'est un exutoire quand même.
1: Ouais, c'est ça. Fous-toi bien de ma gueule, toi.
3: Oh, c'est pas notre genre.
7: Recrache. Ouais, bon.
1: Donc, pour toi, je recrache.
6: J'étais en grande discussion avec Céline et j'ai pas entendu la question.
0: Ah, ça
1: putain, mais vous me faites chier de répéter les questions.
6: Parce que moi, quand j'arrive à l'antenne, je coupe la radio.
1: Y a-t-il des revues sur le harcèlement sexuel?
6: Pas à ma connaissance. Mais par contre, c'est une bonne idée, ça. Et c'est une bonne question, Gérard, parce que il pourrait y avoir ouais, des petites, justement, des romans photos où tu verrais. Une secrétaire se faire harceler par son patron.
5: Avec des conseils.
6: Le courrier des lecteurs.
1: Non mais comme disait Coussin d'air, de toute manière, vu que c'est déjà interdit par la loi, je vois pas pourquoi qu'ils feront des revues comme ça.
0: Non mais même,
1: faut bien vous dire une chose, que c'est interdit. C'est strictement interdit.
0: C'est pas parce que c'est interdit que c'est introuvable.
1: Ouais, mais attends, de toute manière, ça m'étonnerait que tu trouves des revues là-dessus.
5: Il
1: hein.
5: Y a plein de trucs qui sont interdits et que tu trouves quand même. Hein,
1: mais d'accord, mais ça, ça dépend des gens qui veulent les imprimer. Hein.
0: On va dire ça comme ça, alors.
5: C'est sûr, moi, toi, t'imprimes.
1: Ouais, c'est ça. J'imprime quoi?
0: Pas grand-chose.
5: Les magazines.
1: Ah ouais, c'est moi qui imprime les magazines. Non, mais t'es complètement taré, toi, ma pauvre. Hein.
5: Ah non, pas du tout.
1: Je crois qu'il te manque une case. Hein.
5: Peut-être.
1: Ouais.
7: Question Internet.
8: Simon. Question de Mister Cousin, une question pertinente.
1: Pour une fois, c'est
8: une proposition pour une revue permettant de harceler les gens au téléphone. Il propose l'annuaire téléphonique. C'est vrai que c'est quand même une bonne façon pour les harceler. Quoi.
7: Mais non, c'est vrai, Gérard, quoi. Tu te rends pas compte.
3: À la tracée, ouais.
1: Non, mais je crois que les questions sur le net adviennent surtout avec lui. Il s'amuse à prendre mon nom de famille, c'est pas mal.
4: Question de Monsieur Cousin. Peut-on se faire harceler par la DAS?
1: Et ta mère, oh là, je vais te dire une chose. Dans deux minutes, j'arrête, c'est terminé. Maintenant, c'est
3: ça. Maintenant,
1: Gérard. Deux minutes. C'est moi le patron, j'ai dit dans deux minutes, c'est tout.
3: Je suis les
7: auditeurs.
3: Attends, du calme, les auditeurs.
1: J'en ai rien à foutre, j'ai dit dans deux minutes, j'arrête, c'est la dernière question terminée.
0: C'est la console qui déconne.
1: Existe-t-il une association pour nous aider en cas d'harcèlement sexuel? On va demander à Coussin d'air.
4: Moi je pense que oui, il doit exister un truc du genre SOS harcèlement ou quelque chose comme ça. J'ai pas le nom exact, hein, mais à mon avis ça doit exister, quelqu'un qui vient en aide aux gens qui se font harceler un peu partout, dans la rue, dans le boulot.
1: Non, bah c'est... Ouais, d'accord. Ok, bah de toute manière je répondrai après. Grand Master.
0: Grand Master, ouais, écoute, c'est vrai que c'est pas facile pour nous les hommes quand même d'être harcelés. Et on aurait bien besoin d'un petit soutien psychologique.
4: Ouais, parce qu'on n'est pas des gos de Miché, merde.
0: Donc, ouais, non, moi j'en connais pas perso, mais je suis preneur. Hein.
1: Et je recrache.
6: J'ai eu connaissance de certaines associations justement d'harcelés anonymes. Et à ce que je sais, c'est vraiment, c'est comme les francs-maçons, quoi. On n'en parle pas trop. C'est des sociétés secrètes et c'est très tabou.
4: Ouais, en même temps, je vois pas ce que viennent foutre les ouvriers du bâtiment là-dedans. Hein.
1: Ouais, moi je me le demande. Jocelyne, pour terminer, avant que je réponde.
5: Bien sûr. Écoute, quand tu vas porter plainte, la police est obligée de donner le nom des associations qui peuvent te défendre gratuitement.
1: Ouais, donc on revient sur l'histoire des.
3: Les 35 heures.
1: Peut-on porter plainte pour harcèlement envers son patron?
5: Mais ça, c'est une chose acquise, évidemment. Mais je te dis, quand tu portes plainte.
1: Ouais.
6: Dans tes débats, c'est génial.
5: T'es pas obligé de porter plainte.
1: Ouais, mais si, de toute manière, faut mieux porter plainte comme ça.
5: Ah, mais il y en a qui aiment ça quand même.
1: Ouais, mais chez les nanas, oui, il y en a pas mal qui doivent aimer ça, oui.
6: Gérard, quand tu te faisais harceler, là, parce que j'ai eu, je t'écoute, je suis un de tes grands fans, à un moment, tu te faisais harceler sur ton tatou. Est-ce que t'as porté plainte?
1: Non, parce que le tatou, il est parti à la poubelle et comme ça, je suis tranquille.
6: Ou par sur le portable?
1: T'éteins le micro, s'il te plaît.
3: Son micro,
7: Mon micro est pas allumé. Jamais.
1: Ouais, non, mais c'est pas la peine de prendre un combiné qui est à moitié cassé pour. Ça suffit là un peu là.
3: Ah putain.
1: Question internet, après je répondrai.
8: Je vais te faire juste un petit point. On est 9617.
7: Allez,
8: tout à l'heure, on est descendu très bas tout à l'heure quand t'as gueulé, mais là, c'est remonté. Là. Ouais. On approche des 10 000. Hein. Peut-être
3: faut que tu me frappes. Je crois que là, il faut que tu me frappes pour.
1: Donc, alors, existe-t-il une association pour nous aider en cas d'harcèlement sexuel? Et ça, je pars pour les nanas, parce qu'en fin de compte, c'est les nanas qui sont le harcelées le plus que les hommes. Oh, ça suffit, oui! Ça commence à bien faire maintenant.
5: Je ne sais pas.
1: Bon, de toute manière, c'est simple, il est 2h, je réponds à la question, je fais la conclusion et ça sera terminé.
7: Gérard, jusqu'à 2h10.
1: Non, ça sera terminé, comme ça.
3: Mais éteins ton micro quand tu fais des...
1: Comme ça ira plus vite. Donc, existe-t-il des associations pour nous aider en cas d'harcèlement sexuel? Pour les nanas, oui, parce que de toute manière, comme disait Jossus, c'est vrai, que quand on porte plainte, ils nous donnent un numéro de téléphone. Mais, faut bien vous dire une chose.
0: C'est que tu te le fous dans ton cul.
1: Ta gueule, toi, connard, grand master en
0: non, non, non, non,
3: C'est quelqu'un qui a pris sa voix. Je te promets, Gérard.
1: Au revoir.
3: Au
1: revoir.
3: Bon, bah d'accord.
7: Au revoir. Tout.
3: Oh bah tant pis.
7: Au revoir.
5: Il m'aspirait les couilles.
1: Donc, je disais pour Jossus, donc apparemment, et pour toutes celles qui sont à l'écoute et qui veulent pas appeler pour ce débat-là qu'on tord. Donc, en fin de compte, il y a des associations qui existent. Et malheureusement, c'est que les trois quarts du temps, les nanas ont peur de porter, ont peur de d'appeler. Pourtant, c'est des numéros de téléphone vert. C'est des bénévoles qui répondent. Et les gens qui appellent sont dans l'anonymat total. Les bénévoles ne donneront pas ni le nom de la, ni le nom, ni l'adresse, ni le numéro de table de la personne qui appelle, justement pour dire comme quoi qu'elle a été harcelée. Et
5: ça
1: donc.
5: Sert à rien, ça.
6: T'as un numéro,
1: non, j'en ai pas. Et donc, ça revient à...
5: Parce que les bénévoles, c'est pas des gens qualifiés. S'ils étaient qualifiés, ce serait...
1: Ouais, non, mais même, de toute manière, faut bien se dire une chose, qu'il y a des associations qui existent, et malheureusement, c'est que on n'en entend pas assez parler. C'est tout.
5: C'est comme une chienne.
1: Je sais pas pourquoi que tu me redonnes un auditeur alors que c'est fini. Hein.
7: Bah, il voulait faire la conclusion, alors je l'ai pris.
5: Allez, encore une question.
7: Il a suivi le débat depuis le début.
0: Bah oui.
1: Continue Family, pour terminer.
0: Bonsoir, c'est la Frotty Family.
5: Bonsoir,
4: Frotty. Hey, salut, ça va?
0: J'appelle de Marseille, 14-4. Bonsoir tout le monde.
5: Bonsoir.
3: Salut. Ça va bien?
8: Salut.
3: T'as passé une bonne journée?
1: Bon, ça y est, ouais.
3: Quoi? Bah, on dit bonjour, on est gentil.
7: On est poli.
1: Attends-le. Donc, ça sera la dernière question, comme ça ira plus vite. Et après, ben, on verra s'il y aura un débat par la suite, on verra ça.
3: Oh non.
1: On verra ça.
3: Oh. Bien sûr,
1: vu le bordel.
3: Vu le bordel.
8: C'était mieux.
1: Alors, c'est simple.
3: Oui.
1: Comme il y a un connard d'auditeur qui vient de dire Gérard à la DAS, on fait la conclusion.
3: Ouais.
1: Et donc, je vais dire.
7: 7 minutes pour faire la conclusion. Nous avons
1: donc,
7: 7 minutes.
1: Harcèlement, le harcèlement, qu'est-ce que ça veut dire? Le harcèlement sexuel.
3: Chronomètre.
1: Invite amoureuse. Insolence. Oh, t'arrêtes avec ça maintenant.
3: On met un chronomètre.
1: Ta gueule.
3: D'accord.
9: Il se masturbait sur son brancard.
1: C'est pas moi. De manière, c'est simple, c'est terminé.
7: D'accord.
1: Donc, harcèlement, le harcèlement sexuel, donc invite amoureuse, instance, est répété, pratiqué par un supérieur qui abuse de son pouvoir. Et action d'être harcelé, tir de harcèlement. Voilà, terminé. Conclusion du débat, coussin d'air. Terminé. Comme ça, ceux qui s'amusent à faire des conneries arrêteront. Et celui qui a dit que je venais de la DAS aura compris ses douleurs. Terminé.
9: Mais c'est pas vrai. Allez,
1: conclusion. Conclusion.
0: C'est une erreur de parcours.
1: Conclusion.
7: Bah ouais.
1: Terminé.
9: Il masturbé sur le Big Bill.
1: Conclusion. Frotty Family.
0: Mais pas tout de suite, GG.
3: Pas tout de suite.
1: Conclusion.
3: Encore 5 minutes, Gérard.
1: Conclusion.
3: Pas la peine de gueuler, arrête.
7: Gérard, là. Conclusion.
0: Dernière.
1: Allez, terminé, conclusion.
0: Une petite bonus sur bonus, là.
1: Conclusion.
10: Allez, le cadeau surprise, là.
0: Juste
10: allez, Gérard, une autre question, une petite.
1: Conclusion.
7: Gérard, les auditeurs réclament une question.
1: Conclusion.
7: Une question.
1: Conclusion.
7: Une question.
1: Ta gueule. Allez, au revoir.
3: Non, Gérard, reste. Allez, Gérard, reviens.
0: Vas-y.
1: Conclusion.
7: Gérard, reviens, on allait même à la maison.
0: Allez, une petite question.
3: Allez,
1: Frotty,
3: question.
1: Conclusion.
3: Gérard, une question.
7: Une question.
1: Frotty, conclusion, une fois. Une fois, trois fois. Oh, qui c'est qui commande ici? Terminé. Conclusion.
3: Allez, conclusion.
7: Une question.
1: Une question.
3: Allez, Gérard, reviens.
1: Le débat est clos, tu fermes ta gueule, c'est moi qui commande.
7: Non, Gérard, il faut la conclusion.
3: Ouais, il faut la conclusion. On peut pas conclure le disque qui part pas sinon.
1: C'est toutes les semaines que vous me faites chier.
3: Bah,
1: vous
3: me regardez pas moi.
1: Ouais, non, mais c'est tout le monde.
8: On est presque à 10 000, Gérard.
3: On est presque à 10 000.
1: Conclusion.
3: Balance-moi un truc dans la gueule, on va atteindre les 10 000.
1: Conclusion.
0: Allez, la dernière.
1: Conclusion. Conclusion.
0: Pour le fun, allez, une dernière.
1: Va pas enculer.
3: Bon, les auditeurs.
7: Les auditeurs.
3: Du calme.
1: Conclusion.
3: Voilà, maintenant, allez-y, posez.
7: Conclusion.
3: Demandez une question, allez-y.
0: Allez, une petite question, là. Une question.
3: Ah merde, non, la conclusion, pardon.
0: Non, attends, moi je dis.
3: La conclusion.
7: Non, Gérard, la conclusion.
1: Gérard, la conclusion. Vous allez tous vous faire enculer.
3: C'est ça la conclusion.
7: On aime ça.
3: Bah,
8: allez, GG.
3: C'est pas grave.
8: GG, presque 10 000, allez.
3: Bah, écoute, Gérard, c'est pas grave, ils vont faire la conclusion.
8: Tu veux pas finir à 9 990.
0: Allez,
3: ok, bah allez, les
1: c'est la conclusion et c'est tout.
0: On boycotte la conclusion, on veut une question.
3: Oula.
1: On veut conclusion.
0: Une petite question.
1: Va gueule.
0: Une dernière pour la route.
1: Ta mère.
0: Une petite dernière, là.
1: Allez, au revoir à tout le monde, bonne nuit.
3: Non, Gérard.
7: Non,
3: conclusion.
1: Ta gueule, ils veulent pas la faire. Ta gueule.
3: D'accord, Gérard, c'est bon, je les ai coupés. Gérard, t'as fait une
1: donc c'est conclusion.
3: Écoute-moi, Gérard. T'as fait une heure et demie de débat, maintenant, il faut faire une
1: conclusion.
3: Ok, on fait la conclusion.
0: Attends.
3: Avec une petite question avant. Non.
1: C'est moi qui commence, j'ai dit conclusion.
3: D'accord, conclusion, m'envoie pas un truc, je t'en prie.
0: Petite question vite fait, là, sur le pouce,
1: d'accord. Allez, tu l'as dit,
3: tout ça. Bon, vas-y, Gérard.
7: Gérard, on fait la conclusion. S'il vous plaît, les auditeurs, nous faisons la conclusion.
3: Ok, les auditeurs, on va aller en conclusion, là, faut pas rester. Hein.
0: Pas de conclusion, on veut une question.
3: Non,
7: ça marche pas comme ça, conclusion.
1: Tu coupes tout le monde, c'est terminé.
7: Je ne coupe personne, je veux une conclusion, Gérard.
8: Moi, j'ai plein de conclusions, Gérard.
1: De manière, c'est conclusion et c'est tout, le débat est clos.
3: Hors antenne, Céline va récupérer ceux qui vont faire.
1: Ils veulent tous des questions, de toute manière, c'est terminé.
3: Il y en a peut-être qui veulent pas, donc on va les récupérer.
1: Il est 2h10, de toute manière, c'est terminé.
3: Non, il est 2h07, c'est 30 secondes.
1: Non.
3: Alors, loge RTL, et donc, en fait, ce qu'on va faire, c'est qu'on va les récupérer, on va voir ceux qui veulent faire une conclusion, après on les met à l'antenne, ok?
8: Voilà,
3: on va prendre les conclusions internet.
8: En attendant, on va faire ta conclusion, si
1: sur le net.
3: Sur le net, ouais,
8: sur le net, d'accord. Alors, première, j'en ai plusieurs. Hein. Conclusion de Mister Pif Paf qui dit « Gérard, ferme ta gueule et va te coucher ». Deuxième conclusion, Evil Ghost qui aimerait bien venir te harceler chez toi en chiant sur ton palier, mais bon, vu que t'as plus de chez toi, ça va être dur. Ensuite, conclusion de Juge de Lyon qui dit qu'il se fait régulièrement harceler par un vilain boiteux moustachu qui squatte son poste de radio pour faire des débats risibles, des poèmes minables et des conseils pitoyables et qu'il aimerait bien porter plainte. Conclusion aussi de Pine de Lapin, le harcèlement est à la victime, ce que tu es à tes auditeurs, planque-toi GG, on sort le déo. Et dernière conclusion d'Epsilon, attention, gueuler pendant deux heures de suite sur l'équipe peut être considéré comme du harcèlement Gérard, et il conseille à Pedro même de porter plainte.
1: Eh ben, il fera ce qu'il voudra, de manière, s'il porte plainte, Gérard. Il aura tout faux.
3: J'aime faire de là-dessus.
1: Et on termine
7: Gérard.
8: On termine à 10 024.
1: Ah bah voilà.
7: Et nous avons les auditeurs qui vont nous faire les auditeurs conclusion.
3: Voilà, ils vont tous faire la conclusion.
1: Alors,
3: Allez, on commence, on y va les auditeurs.
1: Allô, personne répond.
3: Si, ils vont répondre.
0: Une petite question.
11: Allô, une petite question.
3: Non, non, pas de question, les auditeurs.
7: Pas de question, les auditeurs.
3: Arrêtez.
0: Non, on fait la conclusion.
3: Sérieusement, la conclusion. Voilà, lui, il a envie.
7: Coussin d'air, vas-y, donne-nous la conclusion.
11: Moi, j'ai trouvé que c'est un débat assez intéressant. Bon, on a appris quand même pas mal de trucs. Et moi, maintenant, j'y réfléchirai à deux fois avant de foutre une main au cul, ou un doigt, ou un bout de prépu à une collègue de bureau, quoi.
1: Ouais, ok.
3: Tu devrais aussi, hein.
1: Je suis pour finir.
5: Bah écoute, moi je suis très déçu que t'aies passé une dernière question, donc je vais pas te faire conclusion, mais je suis quand même, quoi.
1: Eh ben tant mieux. C'est bien.
5: Mais pas toi, je suis pas les mecs crades qui puent. Non, non,
1: eh ben moi je t'emmerde, connasse. Moi je t'emmerde. Je t'emmerde, au revoir.
3: Ouais, t'as bien raison.
1: Au revoir, ta gueule. Ta gueule. Qui c'est qui nous restait?
0: Georges Cochon.
7: Il y a
0: la Frotti Family, toujours
7: Frotti
0: là.
7: Family, oui.
3: Frotti Family, ouais.
0: Bah écoute, c'était un bon débat. Je pense que l'équipe a été bien, les auditeurs, le standard, l'AREA. Bon, toi, t'as été minable comme d'habitude.
1: C'était mais, pas content, c'est le même prix.
0: Non, mais c'était un bon débat. Et puis voilà, à part ça, bah, pas grand chose. Fais-toi toujours harceler par les clébards. Là, tu sais, quand ils viennent se frotter contre ta jambe, j'ai vu que tu kiffais bien.
1: Et toi, va te faire harceler par ta mère et au revoir.
0: Et puis je te souhaite une bonne
3: soirée. Ça, c'est de la répartie.
1: Au revoir. Voilà, hop, terminé.
7: Il y a je recrache aussi.
1: Et je recrache pour finir.
12: Ouais, pas pour finir, ouais. Moi je dirais que bon bah c'est un véritable exploit de faire une heure et demie sur le harcèlement avec des questions aussi pourraves. Donc je te félicite, Gérard. Et j'espère que tu feras d'autres thèmes de débat parce que et là il y a la Coupe du Monde qui arrive quand même. Et je voulais aussi dire que ça se fait pas de siffler la Marseillaise et que Chichi a raison.
1: Mais moi voilà. Je t'emmerde.
12: Ok, d'accord, t'emmerdes Chichi donc.
1: Ouais, mais moi je t'emmerde, connard.
12: Ok, excuse-moi, Zob. T'es
1: d'accord
12: minable.
1: Pauvre con, va. Allez, au revoir. Donc voilà, conclusion du débat, c'est comme toutes les semaines, c'est le bordel.
3: Non, c'était bien.
7: C'est pas
3: le
7: bordel. Vrai, Gérard,
3: moi j'ai kiffé. Hein.
1: Ça a été
7: moi
1: le bordel.
7: Aussi, j'ai kiffé, Pedro.
3: Ouais, moi j'ai bien kiffé.
1: Non,
3: hein,
1: non, mais
3: bien,
1: ça a été le bordel. Ah, Simon, donc, y en a qu'un qui a bien travaillé, c'est Simon sur le net.
3: Comme les
1: skis. Y a que ça qui fonctionne bien.
7: Il y a du favoritisme.
1: Parce que là. Toi, Céline.
7: Oui, Gérard.
1: Je vais te dire une chose, que ce combiné-là,
7: oui,
1: ça t'a laissé constamment devant, t'avais ton micro constamment allumé.
3: Elle a pas fait exprès.
7: Ah, c'est pas vrai.
3: Si. Elle le fait pas exprès.
1: Donc voilà.
3: C'est une fille.
1: Donc, conclusion sur le débat, voilà ce que j'avais à dire. Donc, là, vous allez retrouver Simon pour la nuit sans pub.
3: Non.
8: Oh merde.
1: C'est pas pour la nuit sans pub, c'est pour
3: La nuit sans tube.
7: La nuit sans tube, ouais.
1: Non, c'est vous pouvez lui
7: on
1: dès maintenant
7: dans 10 jours.
1: Vous pouvez dès maintenant l'appeler au 0825 08 5000. Donc si vous avez des petites annonces, c'est ça, hein, c'est, si je me
3: Et toi
1: pas.
3: Tu vas rester ou pas, Gérard?
1: Ah ouais, oui.
3: Tu restes?
1: Je reste sur le
8: chat.
1: Ah
8: non, putain.
3: Putain. Bon, on sort l'encens. On va prendre de l'encens là et
1: je serai sur le chat. Si,
8: on s'est assez entendu pendant 2 heures.
1: Si, je serai du chat. Donc bien sûr sur le chat www.funradio.fr
3: voilà. slash
1: voilà et c'est
3: @ aussi hein.
1: @@funradio.loul donc le disque c'est je boum tu pues voilà et donc je vous dis à la prochaine, bonne nuit à tous.
3: Bonne nuit avec Simon. Bonne bourre. Salut Simon.
8: Ciao. À tout de suite.
13: C'est la nouvelle génération paparazite quoi, qui les nouveaux paparazites qui 24h sur 24 apparemment suivent tous vos faits et gestes. C'est des jeunes
8: striptease.
13: Hein,
8: striptease.
13: Striptease. Ouais, mais te fous pas à poil. Et 4%.
8: Eh oh.
13: T'as ton temps de parole était coulé. Ah, je l'ai une petite.
8: Non, mais, vas-y.
13: Non, il y avait aussi une photo et ça, je trouve ça dégueulasse. Et on voit Sandy à la NPO en train de chercher du boulot. Ouais.
8: Tout le monde sait que c'est impossible.
13: On sait que c'est truqué déjà. Ouais. C'est des photos truquées.
8: Ouais.
13: Non, mais remarquez, à la place d'NPE, vous aurez marqué, je sais pas, Café des Sports.
14: Ferme ta gueule, s'il te plaît.
13: Fildar.
14: Ferme ta gueule.
13: Fildar.
5: Arrête de gueuler, Gérard.
13: Fildar. Ouais, mais 4%, Fildar, ferme ta gueule.
14: Non, Fildar, tu fermes ta gueule.
13: Exact. Bon, apparemment Gérard est en forme.
15: Non, mais elle était peut-être à poil à l'NPE.
5: Non.
13: Quoi?
5: Non.
13: Arrête un peu.
3: Quoi?
5: Arrête, Gérard, arrête.
13: Il est
14: en retour. Oh, Fildar, tu vas fermer ta gueule ou quoi, là?
13: Eh, tu sors, Fildar. Allez, Fildar est viré.
14: Ok, salut. Eh, Fildar, tu vas fermer ta gueule.
13: C'est bon, il est viré, c'est bon. Il y en a marre, Gérard, t'es déjà quatrième. Les sondages, c'est de pire en pire en ce qui te concerne. T'arrêtes de gueuler deux secondes et d'être à insulter les gens. Gérard a été viré. Fildar a été viré.
5: Allô?
13: Oui.
5: Non,
13: t'as entendu les sondages que t'es quand même devant Gérard et qu'il est en quatrième position, Gérard, hein?
5: De quoi, moi je suis en combien de positions?
13: Toi t'es en troisième. Bah Gérard, il est tellement vulgaire que les gens l'aiment de moins en moins.
5: Bah ça c'est vrai.
14: Moi je les emmerde, les auditeurs.
13: Et voilà, tu les emmerdes, bravo. Bravo.
5: Ah moi, bah
13: bravo,
5: c'est bien.
13: Mais quelle honte ce Gérard. Mais comment veux-tu qu'on travaille ensemble, bah ouais. Gérard, on peut plus travailler ensemble, t'insultes les gens.
15: J'emmerde les auditeurs.
13: Mais quel est le rapport entre les gens et les auditeurs? Ce sont ceux qui t'écoutent. C'est grâce à eux que tu bouffes. Gérard, t'es au courant ça? T'es conscient de ça ou pas? Non mais Gérard, je parle des auditeurs, t'es conscient de ce que tu viens de dire encore? Ou pas? Ou t'as pas suffisamment de cervelle pour comprendre ce que tu viens de dire, de la gravité des mots que tu viens de dire? Qu'après il va y avoir des procès vis-à-vis des auditeurs à cause de toi pour les propos que tu viens de tenir à l'antenne.
14: Ouais, attends, les procès, on voudra bien les faire.
13: Oui, ben, ils vont arriver.
14: Ouais, attends, marche-toi.
5: Non mais t'énerve pas, Gérard.
13: Regarde TF1 la nuit là, ces procès là. Procès
3: tribunal.
13: Hein? Tribunal. Tribunal. Tribunal d'entrée, direct. Gérard de Suren, attends ta gueule, petite heure de femme. Tout de suite, en reportage. TF1. Bon, Sandy.
5: Oui.
13: Bon, le message est passé en tous les cas. Hein.
5: Bah non, j'ai pas fini. Donc.
13: Ah pardon, vas-y, je t'en prie.
5: Donc je voulais citer un peu ce qu'ils ont mis un peu sur le document que j'ai sous les yeux.
13: Je t'en prie.
5: Donc ne faites pas les bouffons, ne mettez pas votre adresse dans les courriers que vous leur enverrez, utilisez des pseudos comme Fesse de Babouin ou Fijot.
13: Oui.
5: Alors ces deux-là, ils vont se faire foutre. Parce que ça commence à bien faire toutes les conneries qui nous mettent dans notre boîte aux lettres, hein, déjà.
13: D'accord.
5: Et qu'est-ce qu'ils mettent d'autre? Non, mais attends, ça, c'est pas le plus important.
13: Alors, vas-y, la chose la plus importante,
14: c'est... Mais c'est pas le plus important.
5: Mais si, mais attends.
13: Oh, bah, vous engueulez pas entre vous, là. Dis donc, quel couple, hein, ces deux-là, je me demande comment ils font, hein.
5: Donc, ne faites pas les bouffons, oui, bah, ça, j'ai dû le dire.
13: Oui.
5: Appelez-les d'un téléphone portable ou d'une cabine téléphonique, mais jamais d'un téléphone fixe. Ils ont tous le gadget de France Télécom. Pour voir qui c'est qui les appelle.
13: D'accord. Alors, donc, le message, on va répéter, Sandy, tu vas te mettre face caméra, face micro.
5: Ouais.
13: Et tu parles bien. Non, c'est à Sandy que je parle. Hein.
14: Ouais, moi, par contre.
13: Oui, bah, non. Je m'adresse à Sandy, qui est quand même devant toi dans les sondages. Donc, elle est quand même pour moi plus. Elle est quand même pour les auditeurs apparemment plus importante. Donc
14: ah, parce que moi, je fais un con.
13: Non, j'ai pas dit ça.
14: Je veux dire une chose. Que le mec qui s'est amusé.
13: Non, alors Gérard, pour moi, Gérard, pour l'instant, tu n'es qu'un auditeur qui ne parle pas devant son micro, on n'entend pas ce que tu dis, donc Sandy va terminer et tu parleras après. Alors, Sandy.
5: Donc, les auditeurs, vous allez arrêter parce que c'est moi qui va vous refaire le portrait, comme j'ai dit sur le répondeur.
13: Ouais.
5: Et vous êtes une bande d'enfoirés et d'enculés. Parce que vous attaquez à ma famille.
13: Oui,
5: hein.
13: Ouais, ça je suis d'accord.
5: J'ai déjà des membres de ma famille qui sont à l'hôpital, qui sont sur un chevet d'hôpital.
13: Ah oui, d'accord.
5: Et donc là, ça commence à bien faire donc, parce qu'ils vont beaucoup trop loin. Hein.
13: D'accord, donc il faut que ça s'arrête, c'est clair. Donc, quoique Sandy est en train de tout mélanger, ça n'a aucun rapport. Mais bon, c'est pas à cause d'un auditeur ou deux qui appellent que.
5: Ils ont embêté quelqu'un de ma famille et
13: ah bon
5: que la personne.
13: Ah bon?
5: C'est une dame assez âgée et puis donc.
13: Ah bah ça, il fallait que tu m'en parles en antenne parce que là, à ce moment-là, on va essayer de trouver des solutions très sérieusement, très rapidement. Si tu nous tiens pas au courant de tout ça, on peut pas non plus tout deviner. Donc
5: une personne âgée qui est sur un chemin.
13: Bon, on va voir ça en antenne. On va gérer ça en antenne, Sandy. Ça n'intéresse pas. Enfin, c'est pas que ça intéresse pas les gens, mais on va rester entre nous, sinon ça va n'apporter donc, que des problèmes en ce qui te concerne. D'accord, ok. Donc là, je suis assez d'accord. Qu'est-ce que vous voulez rajouter, Gérard?
15: On n'a pas le temps.
5: Non, il est parti dans la chambre. Là.
13: Ah, d'accord, ok. Bon, bah écoute, Sandy, en tous les cas, je te remercie d'avoir appelé. Ça nous a fait du bien. Tu sais que ta cote de popularité monte.
5: Oh non, je pense pas.
13: Ah, mais pourtant, je te jure que si. Manu nous le confirme.
15: Au standard, ça n'arrête pas.
13: Ah, les gens veulent t'appeler. En tout cas, souhaiteraient que tu reviennes de plus en plus souvent dans les studios. Hein.
5: Oh, je suis pas aussi populaire que Gérard ou.
13: Tu sais, Gérard a beaucoup perdu à cause de la semaine dernière. Ça fait déjà 6 mois qu'il avait beaucoup perdu à cause de ce nombre de fois où il gueulait, etc.
5: Attends, il veut te parler, donc je te le passe.
15: Non, je le coupe. Je le coupe.
13: Non, tu le coupes pas. Je le coupe, Gérard.
15: Non,
13: Fildar,
15: non, le coupe pas.
13: Je le coupe. Non, Fildar, tu le coupes pas, Gérard.
15: Je le coupe.
13: Allô Gérard? Il a raccroché. Allô. Bravo, Fildar. Bravo. Bon, on va le rappeler. On va rappeler Gérard.
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17: Et voilà, le disque que vous venez d'entendre tout à l'heure, c'était les Lilliputs de Puto avec les monnaies en euros. Et le disque que vous venez d'écouter, c'est
18: Manu.
17: Tout de suite, merci Manu. C'était les GG Bruel avec avec la solo de Docarl. Donc, Gralo, de 22h à domicile. Donc,
18: non, en fait, c'était GG Bruel avec la Sodo Gratos à partir de 22h à domicile.
17: Ouais, ça, amuse-toi à dire des conneries comme ça. Et puis,
18: non, c'est le titre.
17: Oui, ok. Et alors, pour ça, on va accueillir Diarré, 21 ans de Bourges. La fréquence, s'il te plaît. Allô.
19: Oui, bonsoir, la fréquence est 97.8, bonsoir à tous.
17: 97.8, bonsoir à toi. C'est quoi son nom là?
20: Sveltes.
17: Sveltes.
21: Salut Gérard.
17: 19 ans, Dijon, la fréquence
21: 102.8.
17: 102.8, merci à toi. Et Wesh Wesher.
19: 73.5.
17: Ouais, c'est ça, 101.9. Hein, prends-moi pas pour un con, surtout Paris, c'est ça, ça a jamais été 113.5. D'accord? Donc vous êtes toujours sur Fun Radio, donc il y a Manu qui vous attend au standard,
20: oui,
17: au 0803 08 5000. C'est Pildar qui a repris les commandes de l'AREA. Et bien sûr, toujours www.frfunradio,
18: voilà,
17: où que Rigo vous attend.
18: Voilà, et je voulais juste dire à Manu qu'il y a un pote qui est rentré chez lui.
20: Ouais.
18: Voilà.
20: Gérard? On ne devait pas appeler.
17: Ben, c'est à lui de faire, c'est pas
20: moi. Fais-le en live alors.
17: Donc, par contre, avant de commencer le débat sur les régimes, je voulais souhaiter un coucou à un dénommé Rabat et que Evelyne l'aime de tout son cœur. Et voilà. Et
20: ça, c'est bon. Pas les dédiphones, hein.
17: Ouais, mais même.
18: Et puis, on avait dit de ne pas citer de marque.
20: Ouais. Non. Attends, on va l'appeler.
17: Donc, alors, on va faire les régimes.
20: Ouais.
17: Donc, on va commencer déjà comme ça. Seriez-vous prêt à faire un régime pour garder votre copain?
22: Bonsoir.
17: Ou copine? Allô?
22: Ouais.
17: Oui.
22: Ouais.
17: Bon, tu t'appelles comment?
22: Ta gueule. Ouais.
20: Ah, elle est pas sympa, ta. Qu'est-ce qu'elle a, son?
17: Oh, tu me la rappelles, là.
20: Rappelle-la. Qu'est-ce qu'elle fait, là?
17: Je te signale, fais le bon numéro parce que sinon ça va chier pour toi, toi,
20: oui,
17: Manu.
20: Je connais le numéro.
23: Je fais le bon, je le connais par cœur.
17: Mais alors, seriez-vous prêt à faire un régime pour garder votre copain ou copine?
20: Ça sonne.
22: Allô?
17: Allô?
22: Oui, bonsoir.
20: Elle est avec qui là?
17: Non.
22: Oui, bonsoir.
17: Allô?
22: Oui, bonsoir.
17: Ouais, bonsoir.
22: Est-ce qu'on pourrait... une conversation?
20: Est-ce qu'on pourrait parler à Sandy, s'il vous plaît?
22: À Sandy, ne quittez pas.
20: Merci. Ouais, elle est pas toute seule.
17: Non, c'est pas le numéro de la maison, alors tu... Hop, au revoir, c'est pas le numéro de la maison.
20: Attends, elle va arriver.
17: Non, c'est pas le numéro de la maison. Attends.
20: Mais elle a pas de copine, elle a pas de copine.
17: Non, tu permets, t'as pas fait le bon numéro. Alors Manu, tu me raccroches ça, s'il te plaît. Merci.
20: Ah, attends, allô?
24: Ah là, voilà.
22: Allô?
20: Sandy?
22: Monsieur Duro?
20: Non.
22: Ne quittez pas.
17: Non, alors hop, bonne nuit
20: pour aller.
17: Non, allez, hop. Tu m'as pas fait le bon numéro.
18: Gérard, il y a un roadrunner sur l'IRC, il aimerait bien entendre le disque Une allumette dans le cul de sa sœur avec quelques pièces de monnaie.
17: Ah bah ça, faut demander à...
20: C'est pas dans la prog ce soir.
18: Et il y a pas Maréchal Ferrand qui suce des queues de cheval?
20: Non, non plus.
17: Alors
18: désolé,
17: donc,
18: roadrunner.
17: Alors donc, la question, je la répète, seriez-vous prêt à faire un régime pour garder votre copain ou copine? On va demander ça à Diarré.
20: Allô? Attends Manu, remets les auditeurs. Ça y est.
17: Diarré.
19: Ah ça y est, je suis revenu là, j'étais au fin fond du trou là. Ouais, moi en fait j'ai fait un régime forcé parce que comme mon nom l'indique, j'espère que vous allez pas vous moquer de moi, mais je suis quand même un petit peu atteint de diarrhée aiguë. Et donc ça me fait faire un petit régime forcé et moi je trouve que les régimes c'est pas marrant parce que voilà. Parce que moi je vis ça au quotidien, je passe des heures et des heures, voilà, et voilà, c'est tout.
17: Mm-hmm. D'accord.
19: J'aimerais bien qu'on se moque pas trop de moi.
17: Non mais attends, pour l'instant, on se moque pas de toi, d'accord?
19: Non mais je prévois d'entrer.
17: Non, mais t'inquiète pas que si ça se passe mal, c'est moi qui
19: okay.
17: gère.
19: Je te remercie.
17: Sveltes. Ouais, Sveltes.
22: Moi j'en ai pas besoin parce que je suis super bien gaulée, donc j'ai jamais eu besoin de faire.
1: Non, mais attends, Zwaltes. Hein, je vais te dire une chose, à chaque fois c'est pareil. Quand il y a certaines nanas qui disent ouais, qu'ils aiment Max, elles disent ouais, je suis super canon et tout ça. Oui. Et dès qu'on les voit, c'est des tons. Alors arrêtez de nous faire croire que vous êtes super mignonne à l'antenne et que derrière ça soit le contraire, d'accord?
2: Bravo!
1: Ouais, parce que ça, faut pas nous prendre pour des cons.
2: Ouais!
22: Pour un con, je te dis la vérité, demande à Max.
1: Ouais, demande à Max, c'est ça. Tu vas pas demander à Max. Manu, oui?
18: Oui, donc une auditrice supplémentaire, on va accueillir Pitbull Mystère.
22: Allô?
1: Bonsoir.
22: Okay. Bonsoir.
18: Pitbull Mystère.
22: Salut, Pitbull Mystère.
19: Salut, toi.
22: Bonsoir, tout le monde.
19: Salut, ma chérie.
22: Ça va, Sandy?
19: Oh non.
1: Pitbull?
22: Ouais, Pitbull Mystère. Moi, hein. Ah, d'accord.
1: Alors, Pitbull, 27 ans, de Paris, 101.9.
18: Tu connais son âge?
19: Salut, Pitbull Mystère.
1: What was there?
19: Ouais. Alors, est-ce que je serais prêt à faire un régime pour mon copain? Non.
1: Non, attends. Seriez-vous prêt à faire un régime pour garder votre copain ou copine? Donc ça s'adresse aussi bien, par exemple, je précise la question, parce que c'est vrai que j'ai pas trop précisé.
19: Ouais, parce que sinon j'ai perdu.
1: Non, mais c'est, par exemple, toi, est-ce que tu serais prêt à faire un régime pour ta copine ou vice-versa? Ou ta copine serait prêt à faire un régime pour toi?
19: Moi, je serais pas prêt à faire un régime pour mon copain ou pour ma copine. Si je suis gros, elle m'aimera gros, et c'est tout. Un point, c'est tout.
1: Non, mais attends.
19: Non, mais attends.
1: Wet-washer. Écoute bien ce que je te dis. C'est pas la peine de monter sur tes grands chevaux quand je te parle, parce que ça sert à rien.
19: Ouais. C'est parce que je fais l'équitation, des fois ça me.
1: Hein? Non, mais moi je te dis une chose, ça sert à rien de monter sur tes grands chevaux, parce que sinon moi je te gerbe. D'accord? Alors ça suffit. Donc moi je te demande, est-ce que tu, par exemple, je sais pas ton poids, ça me regarde pas. Est-ce que tu serais prêt à faire un, par exemple, si t'es avec quelqu'un, est-ce que tu serais prêt à faire un régime pour elle?
19: Non, c'est joli. Non, je serais pas prêt à le faire.
1: Ah voilà.
19: Elle m'aimera gros ou mince, mais comme je suis.
1: D'accord.
22: On est comme on est, hein.
19: Voilà, tout à fait, bien dit.
1: Pitbull Mastoc, là. Mystère.
22: Bah écoute, moi je pense que chacun fait ce qu'il veut, mais oui, pourquoi pas. Si on veut plaire à son copain ou à sa copine, on est obligé de faire un régime.
19: Voilà,
22: hein.
19: Tu l'as pas fait, toi.
22: Tout dépend si on est gros ou si on n'est pas gros.
1: Mm. Alors attention, un conseil que je donne, le prochain qui traite quelqu'un de salope, dégage. Ça, c'est clair et net, parce que le mot que je viens d'entendre, je veux pas le rentendre.
22: Ouais. Ça t'a pas fait plaisir.
1: Ok.
19: Parle pas comme ça aux chiennes.
1: Attends. Là, vous allez vous calmer, parce que sinon, vous allez virer entre Wet Pressure et Diarrhée.
18: Arrêtez. Ouais, c'est naze.
19: J'ai rien dit.
1: On va peut-être arrêter
18: allez,
1: un petit peu.
18: On y va, je vais gérer.
1: Alors, moi, je peux. Donc, toi, Pitbull Mystère, là.
22: Oui.
1: Donc, toi, la question, c'est comme on est.
22: Non, ce que je veux dire, c'est que chacun fait ce qu'il veut. Bon, s'il y en a un qui veut faire un régime, il fait ce qu'il veut. Mais tout dépend de savoir s'il est gros ou s'il est pas gros.
1: Mmh.
22: Si la personne, elle est grosse, c'est normal. Elle va se dire, bon, écoute, pour avoir une bonne silhouette, je vais faire un régime. Mais si la personne, elle est mince, ça va...
1: Oh, qu'est-ce que tu me coupes les auditeurs?
4: Ah, c'est Olivier, sans le faire exprès.
18: Ça, c'est Olivier, ça.
19: Olivier.
4: Sans le faire exprès, là. Mais elle est là.
1: Bon, Olivier.
19: Elle en rate pas une, lui.
22: Allô?
1: Oh là là, ça... Allez, là. Là, va pas falloir s'amuser à couper les gens comme ça maintenant, hein.
4: Mais c'est clair. Je suis d'accord avec toi, Gérard.
1: Alors, vas-y.
22: C'est à moi que tu veux parler?
1: Oui.
19: Bah oui, c'est à moi que tu parles.
22: Oui, bah donc
19: pars.
22: Je te disais, dans ce, je t'ai déjà répondu,
6: c'est
22: mais
6: pour moi que tu parles.
19: Il a pas écouté.
1: Oh là là, mais vous avez fermé vos gueules derrière un peu ou quoi là?
6: Fuck my wife.
22: Ah, mais si on ferme nos gueules, après on va pas
6: talking
22: parler.
6: To me. What the fuck?
1: Bon, Manu.
18: Ouais.
1: Tu me gères les trois là,
18: ça marche.
6: Qu'on explose sur boîte à caca.
1: Ouais, je crois que lui, il va faire boîte à caca dans son lit. Oh là là, oh le Larsen, oh, là là. Oh le Larsen.
4: C'est quoi?
18: Allô?
22: On dirait malade en...
4: Allô? Oui. C'est bon.
19: Ouais, on va y aller.
1: Alors donc, moi je peux dire une chose, c'est... Si...
4: Ah, Manu,
22: on y va, Manu
4: est dans l'équipe.
19: Allô?
6: On y va.
4: Salut Manu, ça va?
23: On va y aller, ça va bien, les enfants.
4: T'es sur quelle ligne, Manu?
23: Je t'explique, je suis sur la ligne 3 et je passe à l'antenne quand je brief les auditeurs.
6: Ah, c'est bon ça.
23: C'est sympathique.
6: Oui, fun, bonsoir, tu veux parler de quoi?
23: Bah, j'aimerais bien participer au débat de Gérard.
22: Non, oui,
6: place. Oui, ça, y a pas de problème.
23: Allez, on y va.
6: Ok, je te mets en attente et voilà. Puis on va y aller, ok.
23: C'est gentil.
6: Ok.
1: Bon, alors, je pense que tout le monde. Oh, ça suffit là, celui qui dit mon pote, parce que tu as dégagé, toi.
17: Donc il y a la question, tout le monde a répondu, moi je vais répondre. Manière, c'est vrai que pour faire un régime pour garder son copain ou sa copine, manière, la nana elle est comme elle est, le mec il est comme il est, et c'est tout. Moi je peux rien dire d'autre parce qu'il y a eu.
0: Parce que t'es mal.
17: Oh
0: placé.
17: Mais Manu, mais
20: attends justement, on va essayer de changer la ligne.
23: Allô.
0: Oui.
23: Je te rappelle sur une autre ligne. Hein.
0: Ok. Y a pas de problème.
2: Ah, c'est la galère ça.
20: Tu vois, et là ça marche. C'est bizarre mais c'est comme ça.
2: Gérard,
17: oui.
2: Sur IRC, on a dépassé les 9000, on est 9422.
22: Bravo.
2: Bravo, bravo. Clap, clap, on applaudit. Mmh. Il y a Yankee qui te demande si tu as fini ton régime d'intelligence.
17: Ah mais ça, il y a de toute manière, on n'a pas besoin de faire un régime pour être intelligent. Et il y a un truc, justement, je ne sais pas si les gens ont pu le regarder, sur une chaîne avec Jean-Luc Delarue, dans Ça se discute, il y a à peu près deux semaines ou trois. Je ne sais pas si Pitbull Mystère pourra me confirmer la date. Allô.
22: Ouais, mais écoute, je sais pas, moi je te connais pas, donc je vois pas pourquoi tu me parles comme ça.
17: Ouais, non, je te connais pas, attends, toi tu vas voir tout à l'heure, je vais te choper.
20: Gérard, justement, il y a Jupiler sur le Minitel qui habite dans le département 1 qui dit: moi j'ai perdu 35 kilos en 35 heures.
17: Non mais attends, parce que là, c'est vrai, attends, 35 kilos en 35 heures, attends, là pour l'instant il est en train
20: c'est
17: de.
20: C'est balèze.
17: Ouais, non mais. Là, je crois qu'il va un peu loin. Non, mais pour dire que il y a un reportage qui a été diffusé sur avec
20: Delarue,
17: avec Jean-Luc Delarue, justement sur les l'obésisation. Sur les obèses. Ouais. Il y a une nana qui faisait plus de 110 kilos.
22: Oh là là,
17: dis-moi. Plus de 110 kilos. En espace de.
2: Elle est pas à l'antenne.
17: Si, on est toujours à l'antenne, Rigo.
2: Non, mais...
17: Et en espace d'un mois, je crois qu'elle a dû perdre 30 kilos. Et par contre, pour terminer là-dessus...
20: Et comment elle a fait pour perdre justement tant de kilos?
17: Ben ça, ça dépend ce que tu manges. Si tu veux pas manger, c'est ton problème. Tu peux manger tu peux éviter de manger des matières grasses. C'est souvent... Manu,
22: ouais.
17: tu peux parler moins fort s'il te plaît, ça me prend moins d'écho dans mes oreilles. Donc tu peux éviter de manger des matières grasses.
0: Ouais, de
17: tu peux manger
22: aussi, hein.
17: Tu peux manger uniquement que des crudités, c'est-à-dire salade, carottes râpées, même betterave à la rigueur, voire salade, endives, je précise tout ce qui peut se faire au régime.
20: Batavia, Carole.
17: Oui, ben c'est bien, on continue de préciser les marques. Et par contre, pour en terminer là-dessus.
20: Et les carottes, ça donne les cuisses roses aussi.
17: Oui, ben c'est vrai, et puis ça rend aimable. Donc toi, tu ferais mieux d'en manger pas
2: plutôt
17: mal.
2: Plutôt toi,
17: Non, mais moi, j'en mange souvent des carottes, lui, il n'en mange pas beaucoup. Donc pour en terminer là-dessus, et on va revenir vite fait, bien fait, sur un débat qu'on avait fait avec Bill Clinton et puis l'affaire Monica Lewinsky. Et à cause de... Parce qu'elle a perdu les débats, elle a perdu son procès. Tu sais combien qu'elle a repris de kilos, Monica Lewinsky?
20: Non.
17: Elle a repris 30 kilos.
20: Oh là là,
22: la grosse vague.
2: 30 heures.
0: La pipe, hein.
17: Donc alors, la deuxième question.
20: Ouais. Gérard, attends, juste avant, excuse-moi, vas-y Rego. GG, sur le Minitel, il y a Pitivier qui demande...
17: Ah non, mais attends, sur Minitel, je m'en fous.
20: Si Big Bill va faire un régime.
17: Alors...
0: C'est vrai qu'il est gros, Big Bill.
17: Big Bill, il parle de Big Bill ou de Big B?
20: Merde. Big Bill.
17: Big Bill ou de Bibi?
20: Non, Big Bill.
17: De Big Bill. Je sais pas.
0: Il a pas Big Bill quand même.
17: Je sais pas s'il prend un régime, le Big Bill. Oui.
2: Donc Gérard, il y a Snooze sur l'IRC qui te demande qui sur Terre a fait le premier régime.
17: Oh, là, c'est une question... les singes. Hein. De toute façon, on descend des singes.
20: Il y en a qui sont arrêtés plutôt que les...
9: Il y avait des diététiciens pour les singes ou pas?
17: Non. Manu?
9: Non, bah rien.
17: Non, je croyais qu'on avait un autre auditeur, non?
9: Non.
17: Non, bon, donc deuxième question. Oui.
22: Je voulais te demander, est-ce que toi tu fais un régime?
17: Non, moi je fais pas de régime parce que je suis depuis.
0: T'es beau déjà.
17: Depuis que je suis né, j'ai pourtant je suis un gros mangeur, mais j'ai jamais
22: de cul. Quoi.
17: J'ai jamais pris de poids et je suis bien dans ma peau. Je fais 60 kilos, donc c'est mon poids idéal.
22: Ah, mais tu ne trouves pas que c'est un peu beaucoup quand même, non?
17: Non, 60 kilos pour 1m70, pour 38 ans, je pense que c'est largement suffisant.
0: Ouais, t'es tout sec, hein.
17: Ouais, mais je suis bien dans ma peau.
22: Gérard,
2: oui. Sur IRC, il y a Roadrunner qui te demande si, avec l'arrivée de l'euro, on sera obligé de diviser son poids par 6,5 et dans ce cas-là, on n'aurait plus besoin de faire de régime.
17: C'est bête parce que cette question-là, c'est une question qu'on allait poser. Alors donc, on lui répondra tout à l'heure à cette personne-là.
20: Ouais. Okay.
17: Donc, alors, comment doit se faire un régime d'après vous?
1: Alors, on va demander à Jerry.
19: Bah écoute, moi tu connais mon problème. Donc moi mon régime il se passe plutôt par en bas quoi. C'est plutôt au lieu de limiter ce que je me fais rentrer en haut, c'est plutôt j'essaye de limiter ce qui ressort en bas quoi. Mais bon, c'est pas évident quoi. Hein. C'est pas évident, c'est une situation qui est pas facile à vivre. Ça fait mal au fion quand même, il faut le dire.
22: Est-ce que ça brûle?
19: Voilà quoi. Moi je ça conseille à personne de faire ce genre de régime. Au pire, je sais qu'il y a des filles qui se mettent deux doigts dans la bouche pour dégueuler.
1: Ah bah mais ça c'est vrai.
19: C'est un conseil que je vous donne à toutes les filles.
1: Évitez.
19: Les doigts bien au fond.
22: Ouais, bon. J'en connais quelque chose.
1: Voilà. Non, mais moi je peux vous dire. Non, mais attendez. Là, moi, je réponds à ta question tout de suite, Diarré. Je vais te dire une chose, que dans ces cas-là, si les nanas s'amusent à se mettre des doigts dans la bouche pour dégueuler, donc ça sert à rien qu'elles essayent de manger. Parce qu'en fin de compte, la personne, elle va se forcer à manger. Si c'est pour revomir tout derrière, ça ne sert à rien du tout.
22: Bah, voilà.
19: Comme elle peut pas vomir, alors, une bonne diarrhée.
23: Revenir sur le débat.
1: Ouais ben toi tu vas revenir sur tu vas aller te faire sauter Sveltes. Bon ben vas-y.
22: Oui. Je sais plus Gérard, c'était quoi ta question?
1: Oh non, allez hop, je répète pas, terminé pour toi. Au revoir. Moi je te kiffe pas, alors tu dégages, au revoir, non, salut. Non, hop, terminé, hop.
3: Ah, ça recommence.
1: Oh non, non. Voilà, Wedwesher.
23: Ouais. Oh non,
7: attends, Manu,
23: c'est relou.
19: Ça recommence, hein.
23: J'ai plus de standard, les mecs.
19: Oui, fais-le,
23: bonsoir. Oh putain, bon, je te rappelle, j'essaie de te rappeler sur une autre ligne.
3: Okay, mais t'arrêtes il passe des coups de téléphone perso.
2: Ouais, je crois que c'est ça, en fait,
23: ta copine. Hein.
1: Ouais, non, mais attends, je crois que t'es en train de t'amuser à téléphoner.
3: Ouais. Ça, c'est pas cool.
1: Alors, Wedwesher.
10: Ouais, non, moi, je crois que pour faire un gym, il faut manger des aliments équilibrés. Chips allégés, choucroute allégée, chocolat allégé,
19: fibre.
1: Non mais attends, Wedwesher.
10: Oui.
1: Déjà le chocolat, je pense c'est déconseillé pour un régime. Hein.
10: Ah mais allégé, non.
1: Attendez.
3: Chocolat blanc.
1: Non, attendez. Il y a certains chocolats qui sont faits par pour des régimes, ça c'est vrai.
10: Non, fondu chocolat sans sucre et allégé avec matière grasse en moins.
1: Voilà. Ah, c'est quoi ce standard là ce soir?
3: Non, de merde.
19: Comme la sodomie sans tomate.
3: Fais une autre ligne, Manu.
1: Je pense que enfin.
2: Jean.
1: Oui.
2: Sur IRC, il y a Fesse de Babouin qui te demande combien ça coûte un paquet de Slim Fast.
1: J'en sais rien.
2: Parce que
10: 30€.
1: Ah ben parce qu'il veut faire un régime lui. S'il veut faire un régime, et ben il va voir un médecin et il va lui dire. Hein.
2: Il va voir quoi comme médecin? Un chirurgien?
1: Non, il va voir un médecin normal. Non, il va pas voir de gynécologue parce que
10: les gynécologues, ça s'appelle.
19: Bien sûr. Attention
10: pour faire maigrir, c'est des maigrir.
1: Bon, petite boule de mystère.
22: Oui, alors moi, je pense qu'un régime doit se faire... tu vois, le matin, tu manges des salades, des carottes, le midi...
10: Pour le petit-déj?
22: Comment?
10: Des salades pour le petit-déjeuner?
22: Non, des petites salades, de la laitue, de la carotte...
10: Mais pas au petit-déjeuner, quand même. Au petit-déjeuner, t'es obligé de prendre des tartines.
22: Hein?
1: Non, mais attendez, déjà, au petit-déjeuner, il y en a qui prennent qu'un café ou il y en a qui mangent des calouscans.
22: Mais il y en a qui prennent rien non plus. Hein.
10: Voilà, ouais. mais pas de salade, en tout cas.
1: Non, je pense
10: pas.
1: Hein.
10: Manger la salade.
1: Ah non, mais ça dépend, parce que moi, je vois quand... Non, mais attendez.
22: Tu peux manger de la salade.
10: Tu vas pas tromper ta salade quand même.
1: Attendez!
22: Non, c'est pas la question de ça, c'est la question ou alors tu prends des biscottes allégées.
1: Bon, ouais, vous
2: je
1: attendez!
2: Sais pas, je sais pas pourquoi il y a Turpentine sur l'IRC, elle me dit Pitbull Mystère, c'est bien de quoi elle parle.
1: Bah ouais, mais alors, elle est là, elle!
3: Bah oui!
1: Ah bah elle, sa conclusion, c'est même pas la peine que tu me la donnes, hein, ça servira à rien du tout, hein.
2: Ok.
1: Donc, moi je peux vous dire.
2: De toute façon, elle me dit que toi.
1: Ouais, bah mon débat, il aura ni queue ni tête, c'est
2: non,
1: ça?
2: Non, elle dit que tu pèserais beaucoup moins sans queue ni tête.
1: Ouais, bah alors, elle est tellement con que c'est pareil.
23: J'ai fouillé dans mes papiers, j'ai retrouvé ton bac.
1: Bon, ta gueule, toi. Donc, qu'est-ce que je voulais signaler? Qu'est-ce que je voulais dire? Qui c'est que je répondais? Pitbull, Mystère, et il y a Wedwesher et Jerry, c'est ça?
19: Oui, tout à fait, oui.
22: Ouais, ouais.
3: Et,
22: là.
3: Donc, d'ailleurs, en parlant de ça, on va accueillir Body Trainer et aussi Suzy One.
1: Alors,
11: Oui, bonsoir, Body Trainer, bonsoir GG, bonsoir tout le monde.
1: T'appelles d'où, s'il te plaît?
11: J'appelle de Paris.
1: Donc 101.9.
11: 101.9, exactement.
19: Salut, Body Trainer.
1: Et le dernier?
12: Bonsoir, c'est Suzy One, bonsoir. J'appelle de Chinatown.
1: Hein?
12: Chinatown.
3: Ouais, 13e,
12: c'est à côté de Paris 13e, moi.
2: Paris 13.
19: Salut, Chinatown.
1: Ouais, ben tu me mettras son nom correctement, hein.
3: Pas de problème.
1: Donc, moi, je pouvais vous dire que quand je rentre, une fois que j'ai fini la. Quand je rentre chez moi, je me tape. Non, je me tape une salade de riz, tomate au thon, et après, je vais me coucher.
22: Ah, c'est bon, ça.
3: C'est bon, le salade de riz, tomate au thon.
11: Ouais, le thon,
12: c'est bon. Une petite frisée au lardon, là.
11: Ouais.
1: Ouais, ben, ok. Donc.
12: Tous les soirs, quoi. T'as compris l'image ou pas?
1: Ouais, ben, Tony, on t'a bien reconnu. Hein, Tony?
5: C'est pas bon, il est sur la même ligne, là.
1: Ouais, c'est pour toi, c'est ma sœur qui bat les cuisses d'un catcheur à 90 à l'heure sur un vélo moteur.
5: Oh, il est chaud, Gérard.
1: Hein?
5: Oh, il est chaud.
1: Et tu laisseras le bâton après, ok? Alors,
7: cassé, là. Hein. Je suis bien content que tu m'aies accepté, mon pote Gégé.
1: Ouais, bah alors, Tony.
22: Gégé.
1: Alors, Tony, maintenant, tu réponds.
7: Ouais, alors...
1: Des
7: longs et de longs.
1: Alors, Tony, ok. Alors,
7: je suis bien content, mon pote Gégé.
1: Petite boule mystère.
22: Oui.
1: Donc, pour toi.
22: Bah, je suis là, je dois aller au petit coin. Alors, si tu pouvais répéter la question.
1: Ok. Alors, mon petit coin, t'as déjà répondu. Tony. Non,
7: tu l'as. Répète-moi la question, mon pote Gégé.
1: Oh, non.
7: Moi, j'ai pas de pub, c'est pas cool. S'il te plaît.
5: Elle démoule des papiers brossards, l'autre.
1: Oh, ça y est, vous vous calmez, là.
5: Merde.
7: Répète la question, s'il te plaît.
1: Alors, comment doit se faire un régime, d'après vous?
7: Ouais, les régimes, en fait, il y a des régimes caloriques. Ça dépend des personnes. Il y a certaines personnes qui doivent manger certaines. Ça va être un peu technique. Est-ce que tu veux que je te raconte?
1: Non, mais tu me. Non.
5: Calorique, c'est dans la série.
1: Oh, mais s'il vous plaît!
7: Écoute, Goldo, tu fermes ta gueule et tu me laisses parler.
1: Ouais. Alors là!
8: Pour calmer le débat, je voulais juste dire à Roadrunner que Suzy One, c'est pas la sœur de Davy One.
1: Ah bon, bah, c'est pas mal. Voilà. Manu, s'il te plaît. Manu. Ouais. Manu, t'essayes de me gérer le Goldo et le Tony, parce que là, ça commence à bien perdre.
14: Goldo, il est pas là, je gère le Tony.
1: Bon, tu le gères un peu, lui, hein. Alors donc, on va attendre.
8: Il y a le Benado sur l'IRC qui dit que le mieux pour maigrir au téléachat, il a acheté un Sandy Trainer. Et apparemment.
1: Non, un Bunny Trainer.
8: Et il a perdu 28 kilos.
1: Non, mais je sais pas s'il est. Justement, le truc qui est là, c'est de savoir si vraiment les trucs qui font voir à la télé, là, les Bunny Trainer, tout ça, les trucs de ceinture, les trucs de ceinture, savoir si vraiment ça fait maigrir. Moi, je pense pas, à mon avis.
8: Le Muscle Plus 4000.
1: Ouais, je pense pas.
14: Ça marche comment, ces bécanes, là?
1: Non, mais c'est un truc que tu dois pédaler. Ça fait comme un genre de rameur que tu dois tirer constamment. Oh, non. C'est comme un genre de... Oh! Olivier, s'il te plaît! C'est fini, ouais?
14: Mais c'est pas lui.
1: Punaise, mais j'aime pas ça, hein.
14: Et Gérard, les trucs, là, tu sais, où tu mets les ronds, là, où tu te colles les ronds et on envoie de l'électricité, c'est
1: ouais,
14: quoi?
1: Ouais, non, mais ça, c'est...
14: C'est de la merde?
1: Ouais, mais ça, c'est pareil, ça te fera pas maigrir, hein. C'est des trucs, je sais pas, pour garder la forme, c'est comme les systèmes de petites pilules, là, qui vendent, que tu vois, là, tout le temps dans les magazines, pour mincir pour l'été, acheter ceci, cela, ça vous coûtera moins cher, en fin de compte, c'est de la merde. Saloperie. Ouais, c'est de la saloperie. Troisième question avant qu'on...
14: On mette un disque, ouais.
1: Ouais, on met un disque avant et puis on fait la troisième.
14: Non, vas-y, pose la question.
5: Pose la question.
1: Alors la question, Tony, s'il te plaît, tu t'écrases quand je parle.
7: Non, c'est pas lui.
5: C'était pas Tony, là. C'était Body Trainer.
1: Ouais, ben...
5: Excuse-moi, Gérard, excuse-moi.
1: On se calme.
5: Oui, tout
1: donc, juste avant de passer le disque, on va demander à Petit Rigaud de me donner la position, si on est assis, si on a... J'espère qu'on va atteindre les plus de 10 000 personnes ce soir.
14: Ah ouais?
8: Alors,
5: vas-y, petit Rigo.
8: Alors, j'y vais. Ok, pas de problème. On est 9213. Je remercie monsieur Régime de cette précision.
1: Eh ben, 9213, et tout à l'heure, on était 9422.
8: Et sinon, sur l'IRC, il y a toujours un mec qui s'appelle Arnett qui dit qu'il bande grave pour toi, Gérard.
1: Ouais, ben,
5: c'est faux!
1: Alors, la question, peut-on faire du sport après un régime? Et on va s'écouter les BM allégés avec Fais-moi cramer l'anus.
5: Y a pas de problème.
1: Avec du plantafin. Et on se retrouve tout de suite après sur la suite des débats. Et vous êtes toujours sur Fun Radio 101.9. Et vous pouvez toujours nous appeler au 0803-08-5000. À tout de suite. Et voilà, c'était mon pote Gigi, les BM allégés avec Fais-moi crâner l'anus avec des plantes à pain. Et ça, c'est un tube. Ouais. C'est un tube qui va rentrer dans...
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1: 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Qui est dans le Ricky Larsen
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1: Dans
24: et
1: le
24: vous
1: classement.
24: Pouvez, bien sûr...
1: Allez-y, votez, parce que là, je crois que...
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1: Vous faites www.fr Ricky Larsen. Je pense que Rigo va vous en dire plus tout à l'heure.
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15: Et votez pour François Valéry, mon pote le DJ quand même.
13: Et le lundi, voilà, entre 23h30 et minuit, Ricky Larsen pour le Ricky Larsen Show.
15: Ouais, avec classement.
13: Le classement et les trois premiers morceaux dans leur intégralité.
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17: Et donc, j'espère que vous n'allez pas me laisser dans les pâquerettes. Donc, pour ça, donc vous êtes toujours sur Fun Radio. Donc, vous pouvez toujours nous appeler. Tony, s'il te plaît, merci. Ouais. Donc, vous pouvez toujours nous appeler au 0803 08 5000. Donc, il y a Manu et Apolline qui sont là au standard.
22: Bienvenue.
17: Qui est revenu, qui va essayer d'appeler.
15: Mais ça va aller. Et les émetteurs, alors rapidement, parce qu'on va continuer le débat. Là,
17: Mais. Et puis toujours 3615 Sculpen Radio, rubrique directe.
15: Il y a plein de connectés, 20 connectés. Ils sont tous là parce qu'ils aiment ton débat et ils trouvent que c'est vachement intéressant. Ouais. Et ils apprennent plein de choses parce qu'il y a beaucoup de gros sur le Minitel ce soir et ils ont envie de maigrir grâce à toi.
17: Et donc, toujours Rigo que je viens d'annoncer sur le site internet. Et donc, on continue. Donc, alors, la question c'était, peut-on faire du sport après un régime, on va demander ça à Diarré.
19: Ouais, écoute, moi, tu connais toujours mon problème, donc. Le problème, c'est que je peux pas faire de régime parce que j'ai quand même tendance à courir avec les fesses un peu serrées, vu ce qui m'arrive.
16: Il y a des couches, baisse ta radio.
19: Donc.
17: Celui qui a la radio derrière, s'il vous plaît, vous la baissez parce que là, c'est pas clair. Bon.
19: C'est du Larsen.
17: Ok. Alors donc Diarré, toi alors.
19: Je te disais, c'est pas évident de courir quand tu t'es tapé quelques heures de trône juste avant. C'est pas évident de courir. Donc pour moi, le sport, c'est négatif, quoi. À part, je sais pas, le ping-pong ou les fléchettes, c'est chaud, quoi.
17: Non, mais il y a d'autres sports que le ping-pong et les fléchettes.
19: Ouais, mais des sports où t'es pas obligé de courir et de bouger les fesses, parce que moi, je suis irrité du derche. Vous êtes pris de pas vous moquer.
17: Ouais, non, mais on le sait. Bon, d'accord. Ouais. Mais non, mais moi, je peux te dire qu'il y a d'autres sports que t'as pas besoin de bouger les fesses. Hein. Attends.
15: L'amour.
17: Faut quand même pas déconner.
19: Attends,
17: hein.
19: L'amour.
16: Comment quand tu t'en cuites, comment?
19: Comment tu veux te faire choper si t'as les fesses toutes rouges?
17: Oh là là là là.
19: Le Larsen.
17: Bon, Tony.
19: Tony, baisse la radio.
16: Non, c'est pas moi. Je te promets.
17: Bon, vas-y.
16: Ouais, mais le problème, c'est que j'étais. Attends.
17: Attends, tu vas pas me dire que t'étais hors antenne, parce que là, je vais te dire une chose, si t'étais hors antenne, tu vas y rester, on va prendre quelqu'un d'autre à ta place.
16: Non, mais c'est vrai en plus, hein.
15: Non, mais on répète pas les questions.
17: Non, moi je répète plus les questions, là il est 2h20, moi je répète plus les questions jusqu'à 3h.
13: Alors, Gérard, pour calmer le débat, il y a Snooze. En fait, son chien, il lui demande s'il peut faire un régime comme les hommes.
17: Bon, ça dépend de la nourriture qu'elle lui donne, hein. C'est tout, hein. Parce qu'un chien, je vois pas comment qu'il peut faire un régime, hein. C'est à elle de voir ce qu'elle lui donne à manger, hein.
13: Okay.
17: Parce que je vois pas trop le rapport avec les régimes. Donc,
13: Je vais attendre qu'il me réponde.
17: What was cher?
16: Est-ce qu'on peut faire du sport après un régime? Je dirais, ça dépend quel sport. Parce que par exemple, si t'es sumo, je suis sûr que tu sais ce que c'est, un sumo. Et si tu perds plein de poids, hop, tu peux plus faire sumo. Ta carrière est brisée parce que t'as fait un régime. C'est ça que tu veux?
17: Non, mais attends, parce que c'est vrai que c'est un sport de Chine, ça. Faut voir les personnes. De toute manière, je pense pas qu'ils pourront faire un régime vu le poids qu'ils ont, hein, parce qu'ils atteignent plus des 150 kilos, hein.
15: Ils font exprès de manger pour être gros.
17: Ah, je sais pas, ça faudrait essayer.
15: Si, pour le sport.
17: Non, mais faudrait essayer de voir quelqu'un. C'est dommage que on a plus NJ, parce que NJ pourrait nous le dire.
15: Ah, merde, ouais.
17: Donc, peut-être voilà. Petite boule mystère de mes deux. Merde, pardon.
22: Merci d'écorcher mon nom, c'est sympa.
17: Petite boule mystère 4.
22: Oui, écoute, faire un sport après un régime, non, je pense pas, mais pendant que tu fais ton régime, oui, tu peux.
16: Ah bon, voilà, tu mens.
22: Tu peux aller dans une salle de sport, faire des exercices, tu vois, ne serait-ce que pour éliminer un peu la graisse que tu peux avoir.
17: Alors, tu peux préciser le sport?
22: Je sais pas, ça peut être des abdominaux, ça peut être, je sais pas moi.
15: Des dominos aussi.
22: Je m'y connais pas beaucoup, donc je peux pas.
17: C'est pas des dominos?
22: Non, des dominos.
17: Ouais.
22: Je sais même pas ce que c'est que des dominos, alors
17: Oh là là, mais t'es vraiment cloche, hein?
16: Je sais pas dire.
22: Heureusement pour moi, hein.
16: Épouse-la.
13: Gérard?
17: Oui.
13: Sur
17: 5 minutes, s'il vous plaît. Merci.
13: Le Benado, il dit que si tu veux faire un régime et perdre beaucoup de kilos, t'as juste à larguer ta femme, en fait.
17: Ça veut rien dire.
19: Tu vas perdre 120 kilos d'un coup.
17: T'as pas besoin de perdre du poids pour larguer ta femme, hein. Je peux le confirmer. Qui c'est qu'on a en dernier, là? J'ai pas eu le temps de marquer son nom, Manu.
15: Quoi, en dernier quoi?
17: Le dernier auditeur après petite boule mystère de mes deux là.
4: On a Wet Watcher, Diarré, Body Trainer et Monsieur, ouais, Monsieur Tony.
17: Ben ouais, ben c'est Tony, Body Trainer.
6: Mais non, mais non, Body Trainer c'est moi là, c'est pas Tony là.
17: Ben donc c'est
4: Tony. Il y a
17: Tony.
4: Body Trainer et Tony.
6: Voilà.
9: C'est deux personnes différentes.
6: Comme les deux.
17: Ah parce qu'ils sont tous les deux. Oh là là, oh.
6: Oh là là.
17: Eh, si vous êtes à deux, hein, parlez au téléphone.
9: Mais non, on s'est débrouillé. J'ai fait un business comme ça marchait pas, on peut.
17: Ouais. Alors donc, Bonnie Trailer,
9: Bonnie Tyler,
6: Bonnie Clyde Trailer. Ouais. Ouais, je pense qu'il est tout à fait possible de faire du sport après un régime. Comme ça, ça permet de modeler ton corps.
17: Ouais, mais tu peux préciser quel est le sport?
6: Tu peux faire du body training, par exemple. Tu sais ce que c'est, Gérard?
18: Ou de l'électrofac.
17: J'en connais un tout à l'heure, il va se prendre un agenda dans la tronche.
21: C'est Diarré, mon pote GG, c'est Diarré.
17: Ouais, je t'écoute.
21: Non, mais c'est Diarré qui a dit des conneries, là.
17: Ah bon, bah alors Diarré, tu vas aller voir Manu au standard.
4: Gérard,
21: c'est pas très bien de foutre le bordel dans les débats, GG.
17: Ouais, bah Diarré, tu vas voir Manu.
6: Par celui-là, laisse tomber.
17: Voilà, hop.
4: Donc il y a Davy One sur l'IRC, il demande comment font les gros pour faire un régime, vu qu'ils sont tellement gros, ils voient même pas le poids sur leur balance à cause de leur ventre. Comment
17: non,
4: ils font?
17: Non mais ça.
4: C'est comme pour pisser, comment ils font pour pisser s'ils voient pas?
17: Non mais si, ils arrivent quand même à pisser, faut quand même pas déconner. Ils arrivent quand même à voir leur poids sur leur balance, c'est pas parce qu'ils ont un gros ventre qu'ils vont pas voir leur poids. Attends, là faut quand même pas déconner.
9: Rigo, t'es con quoi?
17: Non mais là, sa question IRC, elle est complètement con. Donc quatrième question. Moi j'ai oublié d'y répondre à celle-là parce que.

0: Oui, juste avant de répondre à cette question, on va accueillir Olbran à la place de Diarré.
1: Alors, Olbran, bonsoir.
2: Bonsoir.
1: Et t'appelles d'où?
2: J'appelle de Tours.
1: Fréquence
2: 108.2.
3: Salut Olbran, je kiffe les céréales.
1: Oh, ouais, tu te tais, toi, s'il te plaît, derrière. Merci. Eh ben, Olbran, justement, ben, la question, c'est combien de kilos perd une personne qui fait un régime?
2: Oui, ça dépend ce qu'elle mange.
1: Ouais.
2: Donc, si elle mange des chibres, elle grossit plus vite que si elle mange des patates, c'est sûr.
1: Mmh. Non, mais juste...
2: Comment?
1: Oui.
4: Tu aimes le chibre, Gérard?
1: Non, attendez, avant que tout le monde réponde, justement, on vient de me donner un sondage. Donc, avez-vous déjà fait un régime? Alors, 40% répondent oui, 30% ne s'en rappellent plus, 26% ne peuvent pas en parler, donc et 10%, ils sont allés en scooter des mers. Oui, ben là, qui c'est qui me sort des
5: conneries pareilles?
6: Ah, beau.
7: Ah, dans cette source sûre, je les ai trouvées dans des livres.
1: Ah ouais, mais alors là, parce que
7: spécial pour les régimes. En
1: ouais,
7: plus.
1: Ben là, je vais te dire une chose. Donc, je vais avant que tout le monde réponde, je vais quand même faire le deuxième parce qu'on me le donne que maintenant. Donc, le deuxième, qu'aimez-vous trouver dans un régime? Donc, 42% des gens y aiment le fait de maigrir. Alors là,
6: Bah si.
1: 23% des gens y aiment le faire de grossir. 15% aiment trouver des idées de recettes. Et 9% aiment quand c'est gratuit pour les veaux. Alors là, je vais te dire une chose à Pauline, c'est la dernière fois que tu vas me sortir des conneries comme ça, parce que c'est de la merde.
7: Ouais, mais Gérard, j'ai trouvé dans un livre.
1: Ouais, non, mais attends, 9%...
7: Pas, mais... C'est à l'éditeur 9... qu'il faut te plaindre, c'est pas...
1: Non, non, mais 9% aiment que c'est gratuit pour les veaux. Dans ces cas-là, pourquoi
7: mais non,
1: pas...
7: Mais c'est parce que
1: non, mais pourquoi pas la vache? Pourquoi bah, pas la vache ou le taureau hein? Pourquoi pas la vache ou le taureau? Pourquoi alors, les veaux alors?
6: Gérard, sinon pour reparler de régime, il y a Yankee qui te dit que si tu veux perdre quelques kilos, t'as juste à te laver.
1: Non, c'est vrai que il y a des trucs de thalasso-thérapeutique qui sont justement pour des personnes qui sont assez obèses, et ça c'est vrai que ils vont dans de l'eau et
5: dans des bains de boue.
6: Non, mais lui il me dit que toi pour perdre quelques kilos t'auras juste besoin d'une bonne douche, quoi.
1: Ah non, mais moi je vais te dire une chose, que je suis bien comme je suis.
7: Fait quoi ce week-end?
1: Ça y est, ouais. Ça y est, parce que sinon, ça va être là-bas que tu vas te retrouver. Hein.
5: Moi, j'ai fait...
1: Non, mais ça y est.
5: Non, moi, je dois
8: partir à la montagne.
5: Non, mais moi, je suis parti vers 17h.
8: Ah ouais.
5: Et en fait... Ah, non, Gérard. On continue le débat.
1: Alors, la question. Combien de kilos perd une personne qui fait un régime? On va demander ça.
6: Gérard, on a dépassé. Ah non.
5: Oh, non. Oh putain, y a cru.
4: 9990.
5: Combien, Hugo?
6: 9997.
4: Voilà. Ouais,
1: comme la semaine dernière.
6: Comme la semaine dernière. J'ai cru. Enfin, franchement, excusez-moi.
1: Non, mais il reste encore une demi-heure, donc d'ici une demi-heure, on pourra.
5: Ouais, facile.
1: Donc, alors, Olbran.
2: Oui.
1: Donc, pour toi.
2: Je pense qu'elle peut perdre de 1 à 10 kilos facilement.
1: Oh là là, le Larsen là.
6: C'est toi, je crois que t'as fait un truc en virant.
7: T'es en débranchant le casque de Manu.
1: Alors donc, pour toi, c'est en perdant 1 à 10 kilos?
2: Ouais, à peu près.
1: Ouais, mais tu crois qu'en perdant, combien de kilos perd une personne en faisant un gym? Donc pour toi, à perdre 10 kilos comme ça, sans...
2: Comme ça, ouais.
1: Non, mais... Ouais, mais ça dépend ce qu'elle mange. Si elle mange presque pas, elle va perdre plus que ça.
2: Mais c'est ce que je te disais tout à l'heure. Il vaut mieux manger des chibres plutôt que des patates.
1: Qui c'est qui a un portable?
9: Ah, c'est pas moi.
5: Qui a un portable?
1: Qui a un portable?
9: C'est pas moi. Manger,
2: t'as un portable.
3: Il y en a un qui va jarter, là.
1: C'est clair. Il y en a qui vont jarter avec les portables.
2: Ah, c'est clair.
1: Alors, Tony.
3: Ouais, bah ça, en fait, ça dépend des sports pratiqués. Je suis d'accord avec Olbran.
1: Je te parle pas du sport. Je te demande combien de kilos perd une personne en faisant un régime. Alors tu réponds correctement, sinon tu gerbes.
3: Excuse-moi, j'étais à la question précédente. Les kilos perdus, ça ouais, dépend des régimes, parce qu'il y a des régimes végétariens, des régimes, je crois avec à base de viande. Il y a encore du Larsen. Et en fait, ça dépend. Je crois que les régimes à base de viande sont plus amaigrissants que les régimes à base de légumes, poisson. De patates, de poissons. Merci, mon pote Fildar. Et tout ça. Mais il y a du Larsen, c'est la folie. Hein.
10: Gérard, rappelle-moi, au 0612 24 32, j'ai plus d'unité,
3: oui.
10: Je suis dans une cabine. Mange-toi, je veux faire le débat. Mange-toi!

0: C'est qui, Manu?
1: Il est où, là?
2: Ça, c'est Fildar, ça. Moi, je dénonce parce que je suis grillé à mort. C'est Fildar, ça. Sur une bande, sur DAT.
3: Celui-là, on s'amuse pas, là. Bunny. Ah bah ça doit être lui. Wet Washer.
4: Oui.
3: C'est pas la peine de le rappeler, hein.
0: Non, laisse tomber.
3: Wet Washer.
4: Oui, alors quand on fait un régime, on perd 6,350 kg, quel que soit le régime.
3: Non mais attends, mais précise là, parce que je comprends pas là.
4: Tu me dis combien de kilos on perd en faisant un régime? Alors je te dis, on perd 6,350 kg. Et si je perds plus, tu refais plusieurs fois ton régime.
3: Non mais attends,
5: c'est faux, on me dit que c'est
4: 6,375 kg peut-être, hein, je suis pas sûr, à 10 grammes près c'est ça. Hein.
3: Mais non mais attends, déjà ça dépend ce que tu manges, tu vas pas me dire que tu vas perdre 6,350 kg en espace d'une journée.
5: Sur IRC, il y a Snooze qui me dit, il a raison, 1 kg de perdu, 10 de retrouvé.
3: Ouais, mais ça fait comme une de perdu, 10 de retrouvé, c'est ça aussi.
6: Ah mais c'est possible hein.
3: Oh, tais-toi toi. Toi, tu fais combien toi?
6: De quoi, en quoi?
3: Tu pèses combien?
6: 60
3: kg, mon cul. C'est du poulet. Petite boule mystère 9.
1: Ouais, bah je pense que combien de kilos? Bah peut-être de 1 à 10 ou de 1 à 30, je sais pas, hein, ou ça peut être de 1 à 50. Hein.
3: Et pourquoi pas de 1 à 999?
1: Bah écoute, tu me poses une question, moi je te réponds. Hein.
3: Eh ben alors.
2: Le débat, moi je préfère quand t'as picolé, salut.
1: Hein?
3: celui-là.
5: C'est qui ça?
3: Celui-là qui vient de dire ça.
6: Il y a la sonnerie après.
5: C'est bon, je l'ai trouvé.
3: Ouais, bah tu me le gardes. Tu me le gardes hors antenne, celui-là, je me l'occupe de son matricule. Garde-moi le bien au chaud.
2: Oui, il est nul le débat. Moi, je préfère quand t'as picolé, ça.
1: Allô?
3: Ouais.
6: Arrête, Manu.
1: Allô?
3: Je t'écoute.
1: J'aimerais bien que la personne qui me met hors antenne arrête.
2: Ouais.
1: Hein?
2: Tu peux pas travailler.
1: Parce que là, ça commence à bien faire. Hein. Je suis d'accord avec
2: toi. On peut pas travailler.
1: Parce que moi, je sais plus si je suis à l'antenne ou si je suis pas.
3: Non, mais là, t'es à l'antenne.
2: Voilà, donc je te plains pas.
6: À l'antenne, ma biche.
1: Donc je suis à l'antenne.
3: Ouais.
1: Donc la question, c'était combien de kilos qu'on peut perdre, c'est ça?
2: Voilà.
1: Bah écoute, moi, je te dis, ça peut être aussi bien de 1 à 30 que de 1 à 90 ou de 1 à 50. Hein. Tout dépend de la personne, si elle a besoin de perdre beaucoup de kilos ou si elle a pas besoin de perdre beaucoup de kilos. Voilà.
2: Ouais.
1: Okay. C'est tout ce que j'avais à dire, quoi.
3: Ben moi je pense que combien de kilos perd une personne en faisant un régime justement.
2: Tu peux répondre aussi?
3: Qui?
2: Body trainer.
3: Non mais attends, toi je crois que je t'ai dit au revoir.
2: Mais pourquoi? Mais j'ai rien fait moi.
0: C'était pas lui, c'était Wet Watcher, excuse-moi, voilà. Je te l'ai pas dit mais je l'ai viré Wet Watcher. C'était lui, Larsen.
7: Oui bonjour, bon. Monsieur Gérard, tu vois, magnéticien, ce que vous racontez, ce n'est que des conneries.
3: Bon, alors, Manu.
2: Il y a un blanc.
1: C'est pas moi, là. Genre. Oh là là, GG, tu fais des blancs pas possibles.
3: Ouais, là, faudrait peut-être me gérer un peu mieux ça au standard, hein.
0: Ouais, parce que tu fais trop de blancs, hein, Gérard.
3: Ouais, c'est ça.
2: Trop de blancs.
4: Allô, maman? Ouais. Non, mais.
3: Voilà. Non, mais ça y est, toi, allô, maman, ici, bébé, bon, alors, bonne nuit. Cinquième question.
5: Gérard, sur IRC, pour.
2: C'est qui, sur IRC?
5: C'est Pingouin.
3: Vas-y, j'écoute.
5: Il dit qu'on peut perdre jusqu'à 125 kilos par kilo.
3: Non.
1: Ah si.
3: Non,
1: je suis désolé. Hein.
3: Oh, toi, tu perds. Depuis que je te connais, t'as perdu 11 kilos. Hein. Alors tais-toi, toi, Mie.
0: Ah, bah alors.
1: De qui tu parles?
0: Tu as perdu d'où?
5: Ça devait être chaud avant.
3: Ouais, ouais. À quel âge peut-on commencer un régime? On va demander à Olbran.
1: Tu peux commencer.
2: Mais non, mais il pue du slip en plus. Quand je l'ai vu l'autre fois, il avait le slip tout jaune. Je te jure, il traînait la patte comme ça, c'est comme un petit
8: cadavre. Ouais, non, ça c'est abusé parce que vous allez parler de la misère en Afrique et ça passe pas à ce torsion.
1: Mais non.
8: Non, mais attends, il y a quand même un respect vis-à-vis du public.
1: Mais GG, on t'entend plus là.
3: Non, mais je suis là,
0: il est parti, je sais pas ce qu'il fout.
3: Olbran!
1: Gérard! Oui, je t'écoute. Il y a une qui te parle et toi tu te barres.
3: Olbran!
2: Merde!
3: Vos gueules un peu, les mouettes, les goélands!
0: Allez, on reprend le débat là, Gérard.
3: Alors,
0: Manu.
5: Ouais. Oui, je voulais dire qu'à la place de Wet Watcher, on accueille Bifidus Actif.
3: Quoi?
2: Oui, allô,
5: Bifidus? Bifidus Actif.
9: C'est ce qu'il y a dans les yaourts, Gérard.
3: Ok.
2: Actif.
3: T'appelles d'où?
2: J'appelle de Paris, 101.9.
3: 101.9, ok. Donc, la question, c'est à quel âge peut-on commencer un régime?
2: Hey, Gérard, tu viens demain, je t'invite au Queen.
1: Allô?
3: Oh, mais ta gueule, toi, espèce de connard!
1: Ça m'aura pas fait plaisir, hein.
3: Putain, mais ça commence à bien faire, là. Là, ça commence à me casser les couilles. Alors, le débat, il va se terminer dans moins d'un quart d'heure, hein.
1: Hey, ça va foirer.
3: Alors, vous vous calmez maintenant. Ouais. Et Manu, tu vas me gerber ça comme il faut.
0: D'accord. Parce que sinon, je vais me mettre à côté.
3: Mets les doigts. Rolbran. Rolbran.
2: Gérard, j'aimerais bien que tu me prennes le cul pendant
3: 30 secondes. Ta gueule,
2: toi. Le nouveau logo Fed.
3: Bon, alors, Tony, au revoir. Hop. Salut, Tony.
5: Gérard.
10: Gérard, pour calmer le débat, il y a beaucoup de gens sur IRC qui me disent que le meilleur moyen de maigrir, c'est de faire l'amour. Qu'est-ce que t'en penses?
3: Il y en a qui arrivent à maigrir en faisant l'amour, mais je sais pas si c'est une bonne recette.
11: Ouais, mais justement, il y en a qui ne transpirent pas en faisant l'amour, donc ils maigrissent pas en fait.
3: Mais attends, je vais te dire une chose, que le mec qui arrive pas à transpirer en faisant l'amour, je vais te dire une chose que j'en ai pas encore vu.
2: C'est la surène.
3: Ta gueule, toi.
11: Tu transpires ou pas, toi?
3: Je répondrai pas à ta question de merde. Holbran.
12: Oui.
11: Attends, c'est Manu.
10: Ah non, c'est pas moi. Là.
12: Oui, Gérard, je suis là.
3: Holbran.
12: Oui.
3: À quel âge peut-on commencer un régime? C'est la dernière fois que je répète tes questions.
12: Mais Gérard, j'étais hors antenne.
3: Oh là là.
13: Bon, j'ai Bifidus.
12: Voilà, c'est pas possible.
13: On s'en fout.
12: Gérard.
11: Vas-y, prends Bifidus.
3: Holbran, si tu me kiffes, je t'emmerde, ok? Alors tu vas te... Attends.
13: Bifidus actif.
12: Je te kiffe aussi.
13: L'anus, activement.
3: Bon, allez hop, celle-là, c'est terminé, Holbran, pour toi. Allez, au revoir. Allez. Au revoir.
2: Ah, mon petit cochon.
3: Bifidus.
13: Bon, hein. Pour répondre, c'est Bifidus.
2: Alors, mon petit cochon. J'ai mon petit cochon.
3: Oh, ça, là, ou pas, là?
8: Qu'est-ce qu'il a fait?
13: Je peux pas en placer une.
8: Bon, c'est pas grave.
13: On peut pas s'exprimer.
8: Vas-y, en complément, là, pro.
3: Bon, Tony, tu fermes ta gueule, je te dis de dégager.
11: Je l'ai calmé.
3: Non, il dégage.
13: Non, mais c'est bon, Gérard. Bon, alors là, c'est Body Trainer. J'ai toujours pas répondu à une question depuis que je suis dans le débat. Bon, Bifidus comme ça. Bifidus.
3: Alors, je t'écoute.
13: Donc, les régimes sont pour les gens de tout âge. Moi, je conseillerais tout particulièrement les régimes pour les personnes âgées. Mmh. Parce qu'il faut quand même voir que les personnes âgées, elles ont des problèmes d'incontinence. Donc, logiquement, moins elles mangent, moins elles vont se faire pipi et caca dessus quand même. Donc, je leur conseille des régimes.
3: D'accord.
13: Voilà.
3: Bonne trailer.
13: Ouais, donc je pense que tu peux faire un régime à partir de 5-6 ans. Trop jeune. Non,
3: à 5-6 ans déjà.
13: C'est faux.
3: Jeune, hein.
13: Attendez. Gérard, il est d'accord avec moi.
3: S'il vous plaît. Bonne trailer, s'il te plaît. Il y a une question IRC en priorité.
10: Oui. Belge Boris qui dit que 85% des gens pensent qu'un régime de 35 heures est utile, mais il faut faire attention à l'aérophagie. Et 42,3% pensent que tu devrais venir en Belgique pour manger des bonnes frites.
3: Oh ben ça, j'ai déjà eu l'occasion d'aller en Belgique. C'est vrai qu'on mange bien là-bas.
10: Et c'est vrai, il y a Turpentine qui me demande si tu pisses toujours sur ta femme. Je vois pas là.
3: Elle a fermé sa gueule.
13: Turpentine, elle sonde.
3: Elle
8: l'enduit de caca.
3: Oh là, je sens que le débat il va
13: se
3: terminer.
13: Je vais te répondre, Gérard. Hein.
3: Il va se terminer vite, fait le débat. Hein. Ouais.
13: À
11: la place d'Holbran, on accueille 0%.
12: Bonsoir, Gérard.
3: Oui, 0%, salut, t'appelles d'où?
2: Viens, mon petit cochon.
3: T'appelles d'où?
12: J'appelle de Lyon.
3: Fréquence.
12: Petit cochon. 93.3.
2: Viens, mon petit cochon.
13: Alors, on nous dit de nous calmer et d'aller son derrière. Laisse
3: bon. Alors, je pense.
13: Sérieux.
3: Manu, s'il te plaît.
11: Oui.
3: Tu m'envoies la paille avec le disque. Ils vont répondre et puis tu vas me les calmer un petit peu en antenne.
11: Pas de problème.
3: Hein?
2: Donc, on va se. De toute façon, tout le monde le sait que t'habites Cité Carnot.
3: Attends, tu vas te faire enculer, espèce de PD!
11: Pas de vulgarité quand même, Gérard.
3: Ouais, mais lui, il a pas besoin de balancer la veste.
11: Je l'ai coupé.
3: Manu, tu me le casses.
11: Ouais,
3: je sais.
2: Ouais, de toute façon, tout le monde le sait que t'habites Cité Carnot.
11: Allez! Ça y est.
10: Manu, putain.
11: Vite, balance le disque, Gérard, vite.
3: Alors, les cochons de Reader Digest avec Dodo Party dans les caves de Suresnes. Merci pour.
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3: Et voilà, vous êtes toujours sur Fun Radio 101.9 Paris.
11: À Paris.
3: Donc, vous avez toujours Manu au standard au 0800 3 0800 5000. Et donc, on va terminer, j'espère, le débat correctement. Et il y a toujours Grigo sur le www.fr.
10: Ouais, et d'ailleurs, j'ai plein de questions.
3: Ouais.
10: Il y a Roadrunner qui te demande si tu vas refaire le même débat la semaine prochaine.
3: Non.
10: Et il y a Yankee qui voulait savoir si enfin c'est pas qui voulait savoir, il dit juste que si Sandy avait des couilles, on pourrait la prendre pour Godzilla. Enfin,
3: non, pas du tout. Donc alors la question c'est à quel âge peut-on commencer un régime? Ben non, mais je pense que tout le monde avait déjà répondu à cette question.
11: Ouais.
3: Ah ben alors donc.
12: Tout le monde a répondu.
13: Ouais, tous.
2: Mais non.
3: Dans quel endroit peut-on faire un régime, cuisine, etc. Ou autre?
13: Alors dans le McDo.
3: Qui?
13: Body Trainer.
3: Ouais ben tu pourrais préciser ton nom bien avant de répondre si ça te dérange pas, merci.
13: Bah c'est pas un blind test, c'est bon.
3: Ouais, c'est peut-être un débat, mais dans ce cas-là, lors des débats, tu précises ton nom, d'accord?
2: Okay. Mais Gérard, oh non!
3: Bon, tu réponds?
8: On peut appeler les Drummond là ou pas?
3: Tu réponds s'il te plaît, Bonnie Trailer, ou sinon alors, je te dis au revoir.
13: Donc je dis que les endroits pour faire un régime, tu peux aller dans tous les trucs genre McDo.
3: Ouais.
13: Au lieu de te prendre un cheese, tu prends une salade.
3: Ouais.
13: C'est des trucs bien dégueulasses, genre l'œuf, c'est un tube. C'est bien la steak. Et donc ça te fait maigrir. Il n'y a pas de problème.
3: Ah bah, parce que t'as déjà bouffé des œufs, toi.
13: Ah oui, j'ai déjà bouffé des œufs. Oui.
3: Ouais, d'accord.
13: Pourquoi toi, jamais?
3: Non. Tony.
1: Ah ouais. Ça m'étonnerait. Hein.
3: Tony.
15: Ouais. Ouais, il y a des endroits spéciaux pour maigrir. Il y a, je sais pas si t'as déjà mangé de la cuisine indienne, laisse tomber, c'est épicé. Tu perds 5 kilos direct.
3: Ouais, bah,
13: ça te fait transpirer.
15: Ouais, c'est des graines d'acajou, je sais pas quoi. Laisse tomber, mon pote GG, n'y va jamais.
3: Ok, 0%.
1: Ouais, Gérard,
16: tu pourrais revenir sur le débat.
1: Marrakech. Et
13: c'est pas bon ça.
1: J'ai perdu 10 kilos d'un seul coup.
15: En parlant de ça, GG, si tu me permets.
3: Bon, Tony, s'il te plaît, tu laisses parler 0%, merci. Non,
15: excuse-moi, autant pour moi.
1: Tony.
15: Ouais, non, mais je te prendrai bien les fesses dans la spoule, c'est tout.
3: Bon, alors, Tony.
15: Tony. Gérard, j'aimerais bien que tu me parles de cul pour
3: mais c'est pas très grave. Tony, tu te calmes, s'il te plaît.
13: Voilà.
3: Sinon, tu vires.
13: Voilà.
3: Ok, alors 0%.
1: Ouais, je te disais, donc j'ai mangé un couscous avarié, j'ai perdu 10 kilos parce que j'ai eu une super gastro de l'année. Et
13: chiasse
1: et vomissement.
13: Ah, c'est pas bon.
3: Non, mais de toute manière, le couscous, ça dépend comment que tu le manges, parce que si tu mets de la harissa dedans, c'est sûr que ça peut épicer comme la cuisine indienne, comme disait Tony.
1: Ouais, mais j'avais dû mettre des herbes tropicales parce que c'était vraiment à chier, quoi.
3: Ah, d'accord. Bifidus actif.
17: Bah, écoute, moi, je conseille à tout le monde de voyager. Les pays d'Asie, l'Amérique du Sud ou l'Afrique, tu chopes une bonne touriste saignante. Ouais. Et effectivement, là, tu lâches tout.
3: Ouais, okay. Pitbull Mashtock.
1: Oui, bah écoute, allô?
3: Oui, on t'écoute.
1: Ouais, moi je pense que tu peux faire un régime dans ta cuisine, mais ce qui est le mieux, c'est de faire un régime dans ta chambre.
3: Non, mais c'est vrai que.
1: C'est ce qui s'appelle du sport en chambre.
3: Voilà.
15: La chaudomie.
1: Ça, c'est très très bon.
3: Tony!
15: C'est pas moi.
17: La chaudomie sans pommade.
16: Gérard, je m'appelle Guy. Je t'ai vu.
3: Doit-on ne plus manger pour faire un régime ou autre? On va demander à Bifidus actif.
17: Un régime pour ne plus manger ou autre?
3: Ouais.
17: Non, moi je te conseille anorexique, c'est boulimix.
15: C'est des personnages de
3: Tony.
17: Voilà. Non, mais il a raison.
15: Non, mais je t'aide.
3: Tony, s'il te plaît, c'est pas à toi que je m'adresse pour l'instant.
15: Pardon, excuse-moi.
17: Il a tout à fait raison. C'est des personnages. C'est dans un album qui s'appelle La Grande Diarrhée d'Astérix. Et il y a deux spécialistes nutritionnistes qui s'appellent Boulimix et Anorexix. Il a tout à fait raison.
3: Ok. Alors, 0%.
1: Oui, Gérard.
15: C'est dur, hein.
3: Ouais. Non, mais je crois que 0% pour l'instant, je sais pas si tu as envie de répondre correctement aux questions.
1: Ah, mais si, tout à fait.
3: Mais là,
1: si
3: tu as du mal à répondre à la question, tu le dis tout de suite.
1: Je conseille plutôt aux gens de manger moins plutôt que d'arrêter de manger, parce que ça sert à rien de se rendre malade, d'arrêter de manger pour faire un régime. Il faut manger équilibré.
3: Moi je peux te certifier 0% que t'en as.
16: Mais non, mais il fait du slip en plus. Quand je l'ai vu l'autre fois, il avait le slip tout jaune.
15: C'est quoi ça?
16: Je te jure, il prenait la pâte comme ça, c'est comme un petit cannibale.
1: Ah, mais GG, on t'entend plus là.
3: Non, mais quand. Fildar, je le sens que tu as chopé ton agenda dans ta gueule.
15: Avec les sons là.
10: Sur IRC, il y a plein de monde et il y a quelqu'un qui me dit qu'en fait. D'après un magazine que je citerai pas, qui commence par Fig et qui finit par Arrow, il dit que dans une fusée au décollage, tu perds 3 kilos.
11: Le Figaro?
3: Non, personnellement. Bien, Pildor, bravo. Espèce de petit con, va.
17: Voilà.
3: Donc, personnellement, non, tu perds pas 3 kilos. Donc, avant que Tony réponde à la question, doit-on ne plus. Avant que je réponde à la question à 0%, je vais continuer le sondage que j'ai. Alors, d'après vous, qu'est-ce qui manque dans un régime? Alors, 50% aiment y voir du gras. Et voir plus de gras. Donc, alors, c'est pas en mangeant du gras que tu pourras faire un régime.
10: C'est pas ça que ça veut dire. Ce que ça veut dire, c'est qu'il y a des gens qui font des régimes, ils aimeraient qu'il y ait plus de gras.
3: Ouais, ben justement. Alors, une personne qui fait un régime et qui veut manger du gras, c'est pas la peine qu'elle fasse son régime, au contraire, pour pas manger gras.
16: Ta gueule !
3: Mais attends, mais il est complètement.
1: Il
3: n'y
1: aurait pas un petit problème par hasard?
3: Ouais. Si. 23% aimeraient qu'il y ait des tonnes de merguez. Ça, je vois pas le rapport avec.
1: C'est bon, les merguez.
17: Bon, on va t'en foutre de la merguez.
3: Et 10% trouvent qu'il manque de clarté. Donc, voilà.
15: Mais quoi?
3: Alors, trouvez-vous les régimes trop chers? Alors, 61% s'en foutent vu la venue de l'euro. Enfin bref, 20% préfèrent sauter la barrière pour ne pas payer.
1: Ah ouais, c'est bien ça.
3: Ça, non mais c'est pas mal. Toi, tu fermes ta gueule au lieu de parler de Sandy, d'accord. 11% sont fils de patron, donc ils ne payent pas. Et 2% prennent le forfait zoolophilie, car c'est moins cher. Oh, ben, voilà.
18: C'est dur, hein. C'est
3: donc, après, il y en aura un autre, mais on va... Alors, donc, on va... Je vais répondre à la question de 0% si... sur ce qu'elle me disait.
1: Ouais.
3: Donc, toi, pour toi, c'est quoi, alors? Parce que j'ai pas trop...
18: Voilà.
3: Oh là, celui qui se lave les dents derrière, ça commence à me gonfler.
11: Bah, il faut être propre.
3: Sérieusement.
1: C'est pas trop,
18: pas
1: écouter
18: si
1: je te parle.
3: Bon,
1: je vais quand même te répéter parce que moi je répète.
3: Ouais.
1: Je te disais que ça sert à rien d'arrêter de manger, il faut seulement manger équilibré.
18: Ouais.
3: Non mais voilà. Oh, non mais c'est sûr parce qu'il y a des personnes qui s'arrêtent carrément de manger pour maigrir.
18: Mais ça c'est pas bon ça.
3: Non mais je pense que ça sert à rien du tout de s'arrêter de ne plus vouloir manger pour maigrir.
18: La grève de la faim. Hein.
3: Attendez. Il y en a qui font la grève de lapin pour ça, mais moi je pense que c'est strictement.
18: Ouais, mais la grève de lapin c'est pour d'autres raisons, Gérard.
3: Ouais, mais ça a rien à voir avec les régimes. Hein, d'accord.
18: Est-ce que tu penses que c'est possible, c'est de.
3: S'il vous plaît, 5 minutes.
18: Ouais.
11: Ouais, Gérard, je voulais te demander si c'était mieux alors de faire la grève du début.
3: Non, toi, tes questions.
18: Ok, un jeu de mots excellent.
3: Toi, tes questions à son IQ. Tony.
18: T'es un killer, Berthier.
3: Tony.
18: Ouais.
19: Ok, Michel.
3: Tony.
18: On parle dessus. Oui, je suis là. Donc, pour répondre à ta question sur les régimes.
20: Y a mon petit cochon.
18: Oui.
19: Oh là là.
18: Non, mais là, il y a des sons là.
3: Non, mais tu réponds ou pas?
18: Ça, c'est mon pote qui les balance.
3: Ouais, Tony, tu réponds, s'il te plaît, merci.
18: Ouais, non, mais je voulais seulement te poser une question, après je réponds.
3: Non, tu réponds avant.
18: Je réponds d'abord. Ouais, mais bon, il faut faire attention avec les régimes, en fait, hein, parce qu'il y a des régimes qui peuvent être très mal supportés par... Parce que tout à l'heure, tu parlais des jeunes enfants, et passé un certain âge, enfin, à un degré inférieur, à peu près en toute... l'équateur. Demain.
3: D'accord. Ouais, ça vient,
10: Gérard.
18: À la puberté.
21: Sur IRC, on me demande.
10: Sur IRC, il y a Belge Boris qui te demande. En fait, il a fait un régime de la marque qui commence par Slim et qui finit par Fast.
3: Et
10: il a pas perdu de kilos, mais il a perdu 1500 balles. Donc, il voulait savoir si c'était normal ou autre.
3: Non, mais ça, justement. Justement, la question est bien parce qu'en fin de compte, c'est ce que je disais tout à l'heure en début.
10: Mm-hmm.
3: Donc, ces histoires de conneries comme ça, par correspondance, même avec le produit qu'il vient de citer, c'est vrai que c'est de la merde. Parce qu'en fin de compte, on croit perdre des kilos, mais en fin de compte, c'est faux.
10: Mm-hmm.
3: C'est de la saloperie. Je vais te dire une chose, tu ne perds pas de kilos avec ça. Au contraire, tu crois en perdre, mais en fin de compte, tu vas en reprendre. Mm-hmm. Et donc, les personnes vont dépenser du pognon là-dedans sans arrêt, et en fin de compte, c'est de la saloperie. Donc, je conseille aux gens, n'achetez pas des trucs par correspondance, c'est tout.
10: Mais pourquoi ?
3: Donc, parce que c'est de la saloperie, pas possible. C'est des produits qui valent hyper cher, et tu as dépensé ton pognon là-dedans, donc ça ne sert à rien.
11: Ouais, mais combien ?
3: En tout, si tu l'achètes constamment pendant des mois, je vais te dire une chose, que c'est complètement de la merde. C'est de la merde.
18: Ouais, c'est vrai.
3: Alors, Body Trailer.
18: Moi, je suis tout à fait d'accord avec toi, Gérard. C'est vrai que ces trucs-là, c'est de la merde.
3: Non, mais doit-on ne plus manger pour faire un régime ou autre? Parce qu'après, on va arrêter, parce qu'il est déjà 3h05, donc...
18: On continue jusqu'à 3h.
3: Non, mais même, il reste plus que deux questions, et après, c'est fini.
18: Donc, non, c'est pas bon du tout d'arrêter de manger, parce que si t'arrêtes de manger, le lendemain...
3: Attends, 5 minutes. Fildar.
1: Fildar.
3: Non, mais moi, je veux pas le savoir. Si tu veux...
11: Il est trop tard.
3: Rappelle demain,
11: ciao.
3: Allez hop. Okay. Olivier, c'est pareil, c'est pas la peine de t'amuser avec un téléphone de merde, parce que ça, c'est un gadget, c'est pas un vrai téléphone. Alors dégage, hop, au revoir.
18: Il est gentil, GG, il lui manque plus que la parole. GG, va chercher le gars à Sandy, va chercher. Allez, va chercher.
3: Faites-vous bon, le mystère.
18: Tiens, je voudrais savoir si toi, t'as utilisé des produits pour essayer de perdre un peu de poids pour ton kyste. Rapporte le god, rapporte.
3: Toi, Tony, dégage, au revoir.
18: Au revoir, Tony.
10: Gérard.
3: Au revoir, Tony.
10: Gérard, sur IRC, il y a Snooze qui demande, il aimerait bien faire un régime, mais est-ce qu'il peut tricher? Parce que s'il doit se retenir de manger, il y a des jours, il aimerait bien manger quand même, tu vois, il voudrait tricher.
3: Non, mais c'est pas s'arrêter de manger complètement, c'est de...
11: La balance.
3: C'est de faire une chose, c'est de manger normalement, par exemple, des trucs pas trop gras, par exemple, style carotte, salade,
6: ou autre.
3: Mais pas des trucs gras. Parce que ça servira à rien de manger des trucs gras, au contraire. Mm-hmm. C'est en mangeant des trucs gras que tu prendras du poids.
10: Mm-hmm. Ouais, mais après, là, sinon, non mais Gérard, il y a la gaffe sur IRC, après il me dit, t'as des malaises aussi après.
3: Non, ça dépend, parce que ça dépend si tu veux manger équilibré. C'est sûr que si tu manges pas régulièrement ce que tu prévois, c'est sûr que tu auras peut-être des malaises. Mais faut se dire une chose, c'est de se prendre le courage à demande, prendre le courage à demain et de manger ce qu'on a prévu. C'est pas de dire bon, bah, je vais commencer aujourd'hui, demain j'arrête, je reprends après. Non. Au contraire, faut continuer régulièrement. D'accord. Pas essayer de le faire un jour sur deux, parce que sinon, okay, ça sert à rien.
0: Mais Gérard, quand tu dis manger équilibré, ça veut dire quoi? Manger le même poids à gauche qu'à droite? C'est quoi le...
3: Non, mais manger équilibré, attends, toi, tu feras mieux de te taire, parce que toi, t'es...
0: Ah
3: toi,
0: non, je te demande.
3: Non, mais manger équilibré, c'est-à-dire de manger des trucs. Je viens de le dire. Putain, mais gros. Au lieu mais je te l'ai dit, c'est des salades, des trucs, mm-hmm, qui font pas grossir.
0: Ah, ok, d'accord.
3: C'est tout. Okay. Donc,
0: sinon, Gérard, excuse-moi. Ça veut dire quoi, justement, manger équilibré?
3: Putain, mais je viens de te le dire, c'est de manger des salades régulièrement et des carottes.
0: Ah, ok, d'accord.
3: Oh, merci. Putain, mais t'es borné ou quoi, okay, toi? Ouais, Rigo.
10: Non, c'était juste...
0: Excuse-moi, Rigo. Gérard, ça veut dire quoi, manger équilibré?
3: Non, ta gueule. Je te réponds plus. Allez, hop, okay, maintenant, terminé pour toi.
10: Je l'ai perdu. Bon, ok. Je sais plus.
3: Donc, petit bout de mystère.
1: Ouais, je suis à l'antenne, là.
3: Oui.
1: Donc, pas de problème.
19: Tu dois manger de la caquette pour maigrir, non?
3: Ouais. Pas ta gueule.
19: À manger équilibré.
3: C'est la fête de la musique. Bon, de toute manière, on va faire le...
19: Allô, Gérard. C'est Jean-Pierre, Gérard.
3: Petite bulle mystère, tu réponds à la question, puis on fait conclusion derrière.
19: Gérard, c'est Jean-Pierre.
1: Et on va bouffer. Donc je te disais, c'est vrai que manger, ça sert à rien du tout, mais si tu manges pas, évidemment, tu peux tomber et faire de l'anorexie. Donc, je sais de quoi je parle.
3: Mmh.
1: Hein?
19: Ouais.
1: Et puis, voilà, c'est tout ce que j'ai à dire. Mais je pense que c'est vrai que c'est pas une solution non plus.
3: Ouais, d'ailleurs. Donc, alors, on va finir avec le sondage.
19: De la musique.
3: Ta gueule.
19: Le champagne coule à flot.
3: On va finir avec.
19: De la culture.
3: On va finir avec un sondage. 43 pour faire un régime seul. Alors, 43% sont déjà seuls dans la vie. 26% en ont déjà un à la maison. 15% préféreraient qu'une femme soit livrée avec. Et 10% le font quand ils dorment. Et la dernière question, et ça sera la conclusion juste derrière. Existe-t-il des médicaments pour un régime? Donc ça revient avec ce que la personne sur IRC me posait. Donc s'il passe et tout ça. Donc on va demander ça. Demander à Bonnie Trailer. Pour terminer. Bonnie Trailer.
19: Excuse-moi, Gérard, j'étais en antenne.
0: Pote, je confirme.
19: Mon pote.
3: Alors, la dernière question.
19: GG, de fun.
3: Bon, alors, au revoir, terminé. Au revoir.
19: Connard.
3: Va te faire enculer, PD. Hop, terminé pour lui.
1: Ah, c'est pas cool, ça.
3: Tony.
0: Tony, là. Si, il est là.
19: Tony, il est à l'antenne, moi aussi, Nanani.
3: Bon, Bonnie Trailer, c'est terminé.
0: J'arrive pas à le zapper.
3: Conclusion. Merci, Manu.
19: Laisse tomber, je suis un pirate, moi, Lascar.
0: J'arrive pas à le zapper.
3: Non, je veux pas le savoir, c'est terminé.
18: On va tout pirater, Lascar.
3: Terminé, conclusion.
19: On t'appelle de France Télécom.
3: Hop, voilà. Donc, conclusion du débat, on va demander à Petite Boule Mystère.
1: Ouais, conclusion, c'était un très bon débat. Et puis, faites un régime partout, dans votre cuisine.
19: Ouais.
3: Alors là, Manu.
10: Oh là là.
19: On fait un régime de mystère, là.
0: Oh là. Ah, Manu s'est cassé la jambe.
10: Ah, je crois, ouais.
0: Oh merde.
3: Là, Manu. Bon, alors sur ce, le.
0: Manu.
3: Non, c'est. Je m'en fous, c'est terminé.
0: Oh non, mais t'as pété la jambe de Manu.
3: Je veux pas le savoir, il a pas à couper les auditeurs comme ça, donc petite boule mystère.
1: Allô?
3: Ouais, t'es là?
0: Elle est là?
1: Oui, je suis là.
3: Ouais, attends, fais gaffe, toi. Attends la réunion de tout à l'heure, comment tu vas te faire engueuler?
10: Non, pas de réunion, merde.
3: Non, mais attends, toi, de toute manière, t'as rien à voir parce que toi, il y a que toi qui a bien bossé ce soir encore.
10: Ouais, mais j'attends plus tard. Merci.
19: Merci, ma grosse.
3: Petite boule mystère.
1: Oui, je suis là.
3: Donc, conclusion.
1: Conclusion, je sais pas si j'ai été coupé, mais bon, c'est pas grave.
3: Si t'as été coupé, parce que c'est Manu qui t'a coupé.
0: Non, t'as pas été coupé.
3: Si.
1: Donc je voulais te dire, très bon débat, et puis faites un régime dans votre cuisine, dans votre chambre, enfin partout, quoi.
3: D'accord.
19: Bah vas-y, voilà. montre l'exemple.
1: Une dernière conclusion, je te kiffe Gérard.
3: Ok, moi aussi je te kiffe ma chérie.
1: C'est gentil ça.
3: Body trainer, il est plus là, Tony. Tony,
20: fond dedans, c'est ça.
3: Bon, allez, hop, hop, lui, body trainer, c'est terminé. Tony, il est plus là. 0%.
18: Je suis là.
3: Il est bon, conclusion.
18: Bah, je suis bien content qu'on soit réconciliés, GG.
20: C'est faux.
18: C'est vrai que j'avais pété un peu les plombs et je m'en excuse encore.
3: Mmh.
18: Et ce qu'il faudrait, mon GG, c'est que tu vires un petit peu moins les personnes et que tu les écoutes parler.
3: Non, mais attends, Tony, moi je vais te dire une chose, que si je vire les personnes, c'est que les gens ils sont pas capables de répondre aux questions.
18: C'est
3: donc ça sert à rien de faire des débats avec des cons.
18: Des fois, bon, on répond un petit peu à côté des questions, c'est vrai.
3: Non, mais attends, Tony, moi je vais te dire une chose, que les questions je les prépare avec Sandy. Faut dire une chose que on met du temps à les préparer.
21: Merde.
3: Hein? Alors, faudrait peut-être quand même écouter les questions qu'on vous pose, parce que là, ce soir, le débat sur le régime, normalement, il y avait 11 questions. Alors, vu qu'il y avait des connards comme Bonnie Trailer qui n'arrêtaient pas de faire sa merde, dans ce cas-là, ça ne servait à rien que je fasse un débat comme ça. C'est tout.
18: Il faut pas mettre tout le monde dans le même sac aussi.
3: Ouais, non, mais même, je vais te dire une chose, moi, c'est comme ça que je le prends. Alors maintenant, si ça ne plaît pas, c'est pas la peine qu'on vous sélectionne. Ok ? Alors, 0%.
1: Oui, Gérard.
20: Il y a du harcèle, là, c'est pas bon, Gérard. Hey, Gérard,
3: 0%.
22: Tout va bien, c'est parti.
3: 0%.
1: Oui, Gérard. Moi, la conclusion, c'est que je préférais Tony quand il était impertinent et quand il arrêtait de te lécher.
20: C'est vrai.
18: Oh là là, qu'est-ce que je vais te mettre? Je vais te mettre une cartouche dans le cul, toi, tu vas pas.
3: Ça y est.
20: C'est du mytho.
3: Bifidus actif.
1: Sinon, je te kiffe.
3: Bifidus actif.
1: Mon copain Arnett.
3: Bifidus actif. 0%, c'est terminé. Au revoir.
1: Sinon, je kiffe mon copain Tony. Et sinon, je kiffe mon copain Caramel.
11: Allez, c'est quoi? C'est une meuf? C'est un garçon? C'est quoi, Bifidus? C'est quoi?
19: Non, je suis là, moi.
3: Alors, ta conclusion?
19: Alors, je remercie Mégane pour la casse d'Eli. Et déjà, je voulais dire que pour l'information, Manu mange équilibré, c'est sans prendre autant dans la bouche que dans le cul. Donc,
11: merci,
19: tu demanderas à Gérard, il va te montrer.
3: Okay, t'as raison.
19: Et je voulais juste te dire que toi, les régimes, je pense que dans ta vie, t'avais pas perdu beaucoup de kilos, mais t'as déjà perdu des dents, donc c'est déjà pas mal.
3: Alors, je vais te dire une chose, que là, ça te regarde pas. Ma vie privée, te regarde pas. Alors, en de bon entendeur, salut, le prochain coup, tu fermeras ta gueule. Ok?
19: C'est comme ça que je te
3: réponds. Alors, maintenant, tu fermes ta gueule et je veux plus t'entendre. Au revoir. Conclusion IRC.
10: Alors, il y en a plein. Faut que je les retrouve parce que ça risque de mettre un peu de temps.
3: Ouais, surtout si on a l'autre qui va me dire que ton débat n'avait ni queue ni tête comme toi.
10: Non, je l'ai pas vu. Alors, il y a Jupiler qui dit que les régimes c'est tabou, on en viendra tous à bout.
3: Non, c'est pas un truc tabou, ça c'est faux.
10: Il y a Snooze, Monsieur Snooze qui dit qu'un régime c'est comme les 35 heures, ça marche jamais et ça crée des problèmes, surtout dans les débats.
3: Non.
10: Apparemment, bah si, puisque t'as pas arrêté de gueuler.
3: Ouais, bah peut-être.
10: Et sinon, il y a Yankee, Davy One et Turpentine, ils disent, ils sont désolés, mais tes régimes carottes et tes régimes salades, ça avait ni queue ni tête comme toi.
3: Ouais, bah dans ces cas-là, qui bouffe des carottes. On peut avoir le dernier chiffre pour conclure.
10: Il est 59. Ça va être compliqué.
11: Il est 59.
3: Non, il est 3h.
10: Pile.
11: Ouais, 3h, tiens, 3h.
3: Donc,
10: on n'a pas dépassé les 10 000, malheureusement. Je crois que le maximum qu'on a fait, c'était 9997, puisque là, on est un peu.
11: Oh là là là là là là là!
3: Comme la semaine dernière.
10: Donc, sinon, il y a la Gafou qui est pas content parce qu'on n'a pas parlé des électrodes pour maigrir.
3: Bah, si, on en a parlé.
11: Les vibros.
3: C'est plus d'art qu'on a fait illusion.
10: Ah, il en a fait illusion.
3: On en a parlé, j'ai dit que ça servait à rien de.
11: On a fait illusion, toi, pendant la soirée, quand même? J'ai frotté la lampe.
3: Moi, personnellement, c'est pas avec ça que je ferai un régime. Hein. J'ai pas besoin de ça pour faire un régime.
11: Hein. Mais c'est pour te muscler.
3: Attends, pour muscler, toi, tu ferais mieux d'aller dans une salle de porc et. Une salle de porc, tu vas voir, il y a des grosses cochonnes là-dedans.
11: Mais pour maigrir,
3: tu sais, tu prends des trucs là, demain, là, et tu l'élèves. On va voir combien de temps que tu arrives à l'élever.
11: Gérard, pour maigrir, tu ferais pas. Donc, tu utiliserais pas des trucs qu'on met sur le corps, les vibros, tout ça?
3: Non.
11: Pas de vibros?
3: Bon. Non, parce qu'en fin de compte, c'est rien, ça vaut rien. Donc, alors, sur ce, vous allez retrouver Seb pour la nuit sans pub. Et puis, Larsen.
11: Ah non, c'est pas moi, si je fais du Larsen, je fais ça. Ça semble.
3: Ouais, t'éteins ton micro, ça vaudra mieux quand je parle. Donc d'accord. Là, vous allez retrouver Seb. Ouais, putain, mais lui va s'en prendre un aussi, un catalogue dans la tranche. Hein.
11: Mm-hmm.
3: Donc là, vous allez retrouver Seb pour la nuit sans pub et puis Max à Bordeaux ce week-end.
11: Au Space Opera.
3: Au Space Opera, c'est samedi.
11: Où toi, Gérard?
23: À la Strada à Agen.
3: Toi, fais-moi confiance que quand le chef y part, tu t'arrêtes d'y couper la parole parce que toi, t'es même plus capable de faire ton standard correctement. Alors, si t'es plus capable, tu restes plus dans l'équipe. Et donc, à Agen, à l'Astrala, et bien sûr, dimanche soir, à partir de 22h, vous retrouvez le Stas System. Et
11: moi, avec
3: le classement de...
11: Avec Johnny Rock.
3: Avec Johnny Rock, et donc...
11: Donc, si les gens ils veulent poser des questions, ils peuvent appeler...
3: Au 01 40 521. Et moi, je vous retrouve la semaine prochaine pour...
11: Les débats.
3: Ouais. Ça, on sait pas.
11: Surprise. Et tu fais quoi ce week-end?
3: Ce week-end, je baise...
11: Sandy.
3: Je baise le cochon.
4: Et par tous les trous, en plus.
11: Et on finit avec quoi, quand même? T'as reconnu?
3: Bon, on va se finir avec Undo Stress. Toi, c'est pas la peine de t'amuser avec tes points de merde.
11: Il y a encore ma mère.
3: Allez.
7: Oupa! Dégage le standard, quoi. Dégage ta barre.
21: Bon, Gérard, fais du bon boulot ce soir.
7: Fais-moi mais plaisir. J'ai rien, là.
21: Mais attends, on t'entend, tu prends pour un con.
7: Mais attends, mais j'ai pas de micro. Olivier! Oh putain, c'est quoi ce bordel là? Moi je travaille pas. Vas-y, parle, tu vas me dire que tu l'entends toi le micro.
23: Ah, bah oui.
7: Ouais, tu l'entends.
21: Attends, mais sois Gérard, allô. Arrête tes conneries.
7: Mais là, tu m'entends?
21: Évidemment, je t'entends.
7: Non, moi je t'entends pas.
21: Bon, alors attends.
7: Non.
21: Non, mais attends.
7: Non, moi j'ai pas. Non, mais le micro il est pas branché.
21: Arrête tes conneries.
7: Le micro il est pas branché.
21: Touche à rien, s'il te plaît, excuse-moi. Parce que là tu m'énerves. Prends ça, prends mon casque. Quoi? Et parle dans le micro. Et tu... Vas-y, et parle, tu t'entends pas la...
7: Allô. Non.
21: Tu t'entends pas.
7: Non.
21: Si.
23: Mais si alors.
7: Non. Je te dis, mais viens là.
21: Il est taré. 1, 2, 1, 2. Parle dans le casque, parle dans ton micro. Parle dans ton micro, Gérard. Parle dans ton micro, s'il te plaît. Parle dans ton micro.
7: Moi je te dis que j'ai rien.
21: Non mais attends, c'est impossible, attends. Gérard.
7: Mais non, mais j'ai rien. J'ai rien dans le micro. Tiens, parle, il est allumé. Vas-y, parle.
23: 1, 2, 1, 2. Ben attends.
7: Mais non. Moi j'ai pas de retour.
21: C'est ton casque.
7: Mais non, c'est pas mon casque.
21: Il marche en casque, je vais essayer. Vas-y, parle.
7: Allô.
21: Ah bon, pas mal, il reconnaît.
7: Alors.
21: Regarde, écoute-moi. Non mais attends, c'est ton casque.
23: Attends.
21: Vas-y.
7: Mais non, ils sont à fond.
21: Écoute dans mon casque, et parle.
7: Allô. Non, c'est pareil.
21: Si, non, c'est pas pareil. Mets bien le casque. Vas-y, parle.
7: Non, mais c'est pareil.
21: Attends.
7: Non.
21: Mais si, on l'entend bien. Écoute.
7: Mais non.
21: Écoute, vas-y.
7: Allô. Ah là, oui.
21: Oui, ben c'est parce que moi, je mets moins fort dans mon casque.
7: Ah bah ouais, mais attends.
21: Mets plus fort dans ton casque. Mets plus fort dans son casque.
7: Mais non, mais là, moi, je suis à fond.
21: Mais à fond.
7: Allô. Non, mais là, c'est un peu mieux.
21: Bon, bah voilà.
24: Et lui, ouais, mais... sur la tête ou quoi?
21: Non mais comment? Ça marche.
7: Qu'est-ce que tu dis toi l'auditeur là?
24: Non rien.
7: Ouais, j'espère pour toi.
21: Ça, je suis fatigué, ça a pas commencé.
7: Non mais moi c'est pareil hein.
21: Non mais Gérard, ce soir tu bats le record et je crois que, on l'a dit, je voulais te le redire en direct, on a battu des records pour le jeudi parce que j'ai vu les chiffres. Donc déjà je tenais, et on va se calmer, et je te le dis officiellement, à te féliciter.
7: Non mais de toute manière t'as
21: non,
7: pas,
21: non,
7: t'as
21: non,
7: pas
21: c'est les remer... débats. Non, si, non. C'est les débats de Gérard.
7: Non, t'as pas à me remercier déjà une. Si le jeudi ça fonctionne, non, c'est mais... grâce à toi.
21: Non mais c'est grâce à moi parce que je t'ai donné l'antenne, mais c'est grâce à ton travail.
7: Ah non mais de toute manière c'est toi qui as voulu.
21: Non mais d'accord, mais c'est
7: toi... pas moi.
21: Non,
7: mais c'est pas moi qui
21: ai voulu. Tu me dis comme si c'était une défaite. Au contraire, c'est une victoire. Donc quand même je m'attribue, on s'associe à tous les deux. Moi de t'avoir fait confiance et toi d'avoir fait du bon boulot.
7: Bah, de toute manière, on s'est quand même, tu m'as quand même fait confiance, mais on s'est quand même pris la tête aussi.
21: Bah oui, mais quand je t'ai pris la tête, c'est parce que c'est là où ça marchait plus. Là, ça en fonctionne de nouveau depuis 3 mois.
7: Ben...
21: Les 3 derniers débats ont été un succès.
7: On va voir.
25: Écoutez, Cure avec, c'est quoi le titre, Olivier, s'il te plaît, merci.
26: C'est pas. Les petits Suisses, c'est bon aussi dans la nuit, c'est pareil.
25: C'est ça, t'as raison toi aussi. Donc, on va essayer de mener les débats à bon terme cette semaine, j'espère. Donc on va accueillir Céline, bonsoir.
27: Bonsoir.
25: Ouais, Céline, tu travailles s'il te plaît?
27: Bonsoir.
25: Bonsoir. Vanina, bonsoir.
27: Bonsoir Gérard.
25: Olivia, bonsoir.
27: Bonsoir Gérard, mon tendre prince.
25: Ah, d'accord, merci. Fabio, bonsoir.
28: Ouais, bonsoir GG.
25: Christophe.
28: Bonsoir Gérard.
25: Bonsoir. Et Jérôme, bonsoir.
29: Bonsoir tout le monde, bonsoir Gérard.
25: Bonsoir. Donc alors, la première question, donc c'est le débat, le premier thème c'est sur les célibats. Ouais. Donc on va y aller, on va commencer par la première question. Si vous êtes célibataire, l'avez-vous choisi? Donc,
30: ouais.
25: Qui dit oui, pour commencer? Bon ben, c'est pas à vous que je pose la question, c'est aux auditeurs.
29: Donc,
25: oui Christophe.
29: Non, pas moi.
25: C'est-à-dire?
29: Parce que pour l'instant, j'ai pas eu l'occasion de rencontrer de filles, donc.
25: Ouais, donc pour l'instant, t'as pas choisi d'être célibataire.
29: Voilà.
25: Ok.
27: Moi, c'est pareil, ouais.
25: Qui?
27: Céline.
25: Mm-hmm.
27: Parce que j'ai pas rencontré de fille, donc je suis célibataire.
25: Non mais attends, je vois pas le rapport. Je vois pas le rapport entre une fille et bon bref.
27: Bah, je cherche.
25: Ouais bah d'accord, parce que t'es Gwyn.
27: Oh là là, dis un mot.
25: Bah de toute manière, à mon avis, ça peut être que ça.
27: Non, c'est pas ça.
25: Non.
29: Ah ça commence. Allez, ça commence. C'est commencé là.
25: Non
29: mais ça va pas commencer comme ça.
27: Arrête là.
29: Bon, tu arrêtes avec ta voix de schtroumpf.
25: Bon alors Christophe, t'as répondu. Jérôme.
29: Moi j'ai répondu hein.
25: T'as répondu Christophe.
29: Ouais.
25: Bah alors.
29: J'ai pas répondu moi Jérôme.
2: Et Christophe il a répondu.
29: Bah oui.
25: Bon alors Fabio.
2: Ouais bah écoute ouais hein.
25: Quoi oui.
2: Bah ouais.
25: Non mais réveillez-vous parce que là vous commencez à dormir. Tout à l'heure si vous dormez ça va aller vite fait moi. Hein.
2: Je suis d'accord avec ta question quoi.
29: T'as vu l'heure qu'il est en plus.
25: Ouais ben vous allez vous réveiller.
2: Ouais mais c'est
25: cool. Okay.
2: Bon, t'énerve pas.
29: Bon, moi Jérôme, j'ai pas choisi.
25: Pourquoi?
29: Je me suis fait lourder.
2: Voilà.
29: Parce que je suis un mec blasant, il paraît.
25: Mais attends, Jérôme, c'est pas à toi que je m'adresse, c'est à Fabio.
29: Je sais pas, tu poses la question.
2: C'est à moi qui s'adresse.
29: Ah, d'accord.
25: Mais Jérôme et Christophe, vous avez répondu, alors maintenant Fabio.
2: Ouais, bah donc, ouais, moi, ouais, quoi, Gérard, ouais.
25: C'est clair. Bah, quoi?
29: Bah, je vais te dire ouais.
25: Moi, ouais, tu vas me dire ouais, mais tu vas te réveiller parce que tout à l'heure, tu vas dégager, tu vas pas continuer longtemps, toi.
29: Ça y est, ça commence.
23: Devant ton micro, Gérard.
25: Hein?
29: Bon, lâche la bouteille, GG, pose ta deuxième question.
25: Ouais, non, pour l'instant, vous répondez à la première question, d'accord? Vous avez pas commencé.
2: Gérard, moi, j'ai choisi d'être célibataire.
25: Qui?
27: Olivia, mon petit chou.
25: Ouais, Olivia.
27: Oui, ben moi, j'ai choisi d'être célibataire parce que je ne trouve toujours pas chaussure à mon pied.
25: Mm-hmm.
27: Ah, parce que je suis trop romantique et les garçons n'aiment pas ça.
2: Mais il y a Gérard.
25: Bon, ben ça va. Ouais, bon, d'accord. Vanina,
23: quelle conne.
25: Non, quelle conne. Merci, on reste quand même poli un peu, hein.
27: Qui a dit ça?
25: Non, j'en sais rien, à mon avis, c'est dans les studios.
23: Non, c'est Gérard.
25: Non, c'est pour moi.
27: Bon, c'est Vanina, je voudrais répondre.
25: Ouais, Vanina.
27: Bah, moi, personnellement, j'ai choisi d'être célibataire parce que pour l'instant, il n'y a que des blaireaux boutonneux, allumés,
2: exactement,
27: moi. Donc,
2: ouais, c'est vrai, il y en a même deux trop. Hein.
27: Ou des gros machos, et franchement, j'en ai marre. Quoi.
29: Tu dis ça parce que t'es un boudin?
2: Ouais.
25: Non, mais de toute manière, il n'y a pas besoin d'être boudin pour être célibataire, d'accord?
27: Exactement.
25: Pourtant,
29: tu l'es, toi.
25: Non, mais attends, moi, si je suis célibataire, c'est que j'ai eu des problèmes que je dévoilerai pas.
29: Non, regarde pas. Quoi, les verrues, les trucs comme ça.
25: T'as
27: hey.
25: Et restez quand même poli, parce que sinon, vous allez voir comment que ça va se terminer tout à l'heure.
27: Poli,
29: verrues. Sec.
25: Hein?
2: Non, mais cool. Hein.
25: Donc, pour l'instant, je suis célibataire, bon, hein, comme Vanina et Olivia et Céline disaient. Pour l'instant, bon, moi, j'ai toujours pas trouvé la bonne personne avec qui pouvoir me confier.
2: Ouais, je vais bientôt la trouver, Gérard.
25: Ouais, mais.
27: Gérard?
25: Oui.
27: C'est Olivia.
25: Mm-hmm.
27: Mon petit chou. Je vais te demander comment tu la voudrais, ta fiancée. Dites-nous un peu.
23: Jambes. Gonflable.
29: Femelle.
27: Dis-nous comment tu voudrais qu'elle soit. Vas-y,
25: alors. Déjà une qui passe 1m60 ou 70, n'importe. Qui pèse entre 50 et 60.
23: 120 kilos.
29: Attends. Qui ait du poil sur les seins.
25: Les lascars, là, vous
29: attendez,
25: s'il vous plaît. Vous allez commencer par vous. Tout à l'heure, ça va être baisse ta culotte, toi. Tu vas baisser ta culotte, on va te raccrocher.
29: Ouais, bah, moi, je suis pas homosexuel. Hein.
25: Ouais, bah, tu vas retourner au standard, tu vas voir, ça va te faire tout drôle, toi. Hein.
27: Gérard, c'est vrai qu'il est un peu poilu à ce que j'ai entendu?
25: Non, pas du tout.
27: Je veux pas de chita.
2: Ah, d'accord.
27: Ouais, vas-y, continue.
25: Donc, je viens de dire à peu près.
27: Et quel âge?
25: Bon, l'âge, de toute manière, c'est pas l'âge qui compte.
29: Oui, une blonde.
2: Gérard, tu fais gaffe à la.
25: Non, mais pour l'instant, je réponds aux questions qu'on me pose. L'âge n'a rien à voir. Ce n'est pas l'âge qui compte.
2: C'est Franck, est-ce qu'il faut qu'elle porte des tongs?
25: Je vais te dire une chose que tu vois, là, tu commences à vouloir aller un peu loin.
23: Ça va mal se passer, quoi.
25: Hein, tu cherches la petite bête, donc en cherchant la petite bête, tu as trouvé la grosse vite fait.
23: Bravo!
25: Ouais. Donc c'est qui voulait savoir, c'était Olivia.
27: Oui, je voulais savoir aussi, comment tu veux qu'elle soit fringuée?
25: De toute manière, qu'importe comment qu'elle soit fringuée, de toute manière, c'est pas la tenue qui compte, hein, c'est la beauté.
27: Est-ce que tu aimes que les filles sentent bon?
25: Bon ben, moi je mets du parfum régulièrement donc.
27: Oui, non, mais il faut se laver avant de mettre du parfum. Puis faut
29: Gérard,
25: ouais, hein. Oui.
27: Il faut les laver aussi.
25: Ouais, Christophe.
29: Une fille peut être belle de l'intérieur, pas forcément le physique.
25: Mais même.
29: Ouais, ça, mais ça, ça... on en a rien à foutre.
25: Bon ben, si, ça, te plaît, hey, si ça te plaît pas, les questions qu'on me pose, tu vois. J'ai dit que je répondrai
29: non,
25: aux questions.
29: Non, les intestins, on s'en fout.
25: Tu vois, mais j'ai dit que je répondrai aux questions. Donc, j'ai déjà répondu à la première question.
27: Seconde question, j'ai
25: donc, deuxième question. Croyez-vous que. Croyez-vous au célibat toute une vie?
23: Tu veux goûter le Beaujolais nouveau, genre?
25: Moi, je veux bien.
27: Pas trop.
23: Petit Beaujolais.
25: Donc, alors, j'en répète la question.
29: Moi, j'en veux bien.
4: Ouais, Christophe, moi, j'en veux bien.
25: Croyez-vous au célibat toute une vie?
29: Christophe,
27: oui.
25: Alors, Christophe?
29: Non.
25: Pourquoi?
29: Non, parce que dans ta vie, t'es obligé de rencontrer au moins une personne qui te plaît.
27: Tu
29: vas pas rester toute ta vie tout seul dans ton coin.
25: Et non, mais attends, il y a certaines personnes qui restent toutes seules dans leur vie.
29: Ouais.
25: Ça, c'est leur problème. Il y en a d'autres qui essayent de trouver quelqu'un. Bon, bah, s'ils se prennent des râteaux.
29: C'est pas de ta faute, problème, quoi.
25: Ouais. C'est de leur faute. C'est pas de la faute aux gens. Hein, c'est pas de la faute aux mecs, parce que les trois quarts du temps. C'est souvent, on dit, ouais, toujours, les mecs, vous laissez les nanas tomber. Alors que c'est faux, parce que les trois quarts du temps, c'est vous, les nanas qui nous plaquez plus vite que possible. Si. Non, il n'y a pas de l'excuse qui tienne. Moi, je dis ce que je pense.
29: Ça sent le vécu.
25: Je dis ce que je pense. La vérité, il y a que la vérité qui blesse.
29: Voilà. Déjà d'une.
25: Donc, alors, Christophe, tu disais donc pour toi, non.
29: Non, pour moi, non. Hein.
25: Ouais, mais alors, dis-moi pourquoi.
29: Pourquoi?
25: Oui.
29: Je sais pas pourquoi. Par exemple, une personne qui travaille, il va forcément rencontrer quelqu'un dans son boss, quoi.
25: Ouais, mais il n'y a pas besoin d'aller chercher à son boulot une
29: nana. Ouais, mais même, je sais pas, tu sors le week-end, tu vas forcément faire des rencontres. Par exemple, tu vas en boîte de nuit.
25: Mm-hmm.
29: Bah ouais.
4: Deux semaines.
25: Mm-hmm, ok.
29: Tous les vendredis.
27: Tu vas à la loco.
25: Ouais, d'accord. Jérôme, pour toi?
29: Oui.
25: Jérôme, tu travailles, s'il te plaît.
29: Oh, calme.
25: Tu vas te réveiller, s'il te plaît.
29: Oui, je me suis réveillé, là.
25: Moi je te dis, tu vas te réveiller,
29: oui,
25: parce que tout à l'heure, ça va aller vite fait, moi.
29: Que c'est possible d'être célibataire toute sa vie. Parce que, ou vraiment, il y a un problème quelque part, où la personne est très très moche, où elle est très très conne,
4: où elle est les deux.
29: Ou elle pue plus.
25: Jérôme. Jérôme.
29: Quoi?
25: S'il y a quelqu'un derrière toi, tu lui dis qu'il va faire.
29: Non, tu comprends pas.
25: C'est à toi que je m'adresse, c'est pas la personne qui est derrière toi.
29: Ouais, mais non, mais attends, il y a personne derrière moi, c'était un autre auditeur, si tu veux.
25: D'accord.
29: T'as 2 ans de métier, tu comprends pas quand
25: il y a
29: des personnes qui parlent en même
25: temps. C'est ça. Bon. J'ai dit que je suis un con, c'est ça?
29: Non,
25: ça
29: me rend
27: bien.
29: Oh là là, mais pas du tout. Enfin, écoutez,
25: bon, Fabio.
29: Hein. Ouais.
25: Bah, Fabio, écoute, pour
29: on
25: toi.
29: On a pas dit ça. Hein. Moi, je pense pas qu'on puisse être célibataire toute sa vie, Gérard.
25: Mmh.
29: Parce que bon, Dieu nous a donné un outil et il faut savoir l'utiliser, quoi. Ah, c'est beau ça.
25: Mmh.
29: Ouais,
25: okay.
29: Mais quand il te fait capisser, c'est.
25: D'accord. Olivia.
27: Oui, Gérard. Moi, je n'y crois pas.
29: Pourquoi?
27: Parce que j'en suis sûre que même si on est célibataire pendant 10 ans, 20 ans, un jour ou l'autre, on va trouver chaussure à son pied.
25: Mm-hmm.
27: C'est clair et net. Point la ligne. Hein.
25: Non, mais attends, comment ça, tu as trouvé un jour ou l'autre, tu as trouvé une chaussure à ton pied? Mais comment ça? Explique-moi comment tu peux trouver quelqu'un à ton pied.
5: Quelle taille?
25: Admettons que tu rencontres une personne et qu'elle te plaise pas, ou que tu discutes et que ça aboutisse pas. Comment que tu fais?
5: Ouais, c'est une taille. C'est du 42, moi.
29: Au plus, ils vendent des sandales pas mal.
25: Non, bon, pour l'instant, laissez Olivia terminer parce que sa question, il faudrait qu'elle approfondisse.
23: Ok, on va arrêter le Beaujolais, Gérard. Hein.
25: Je voudrais qu'elle approfondisse dans la réponse qu'elle vient de me donner.
27: Oui, mon petit lapin.
25: Ouais, bah vas-y, ton petit lapin, il voudra bien que tu approfondisses.
27: Je t'explique.
25: Mm-hmm.
27: Un jour ou l'autre, forcément, on va trouver chaussure à son pied.
29: Ouais. T'es chambiste ou quoi?
27: Sinon, ça peut pas être possible. Comment?
29: T'es chambiste, je te demande.
23: C'est quoi ça?
25: C'est quoi,
29: une insulte, allez, au standard. Au standard, c'est
25: bon,
29: une
25: allez, okay, c'est bon. Bon, Olivia.
23: C'est bon.
25: Olivia, t'essaieras de m'expliquer ça plus tard. Vanina, s'il te plaît, tu travailles?
8: Ben, je suis là, je pense que pour rester célibataire plus d'un an, faut vraiment le faire exprès.
25: Non, mais attends.
29: Ouais, quand même, hein.
25: Attends.
8: Mais moi, c'est ce que je pense, hein.
29: Ouais,
8: ça fait combien de temps que
27: t'es célibataire, toi, Gérard? Un an.
25: Non, ça fait pas un an, ça fait 5 ans.
26: 32 ans, ça fait.
29: Gérard,
27: mes condoléances.
29: Une jambiste, c'est comme si t'étais cul de jatte, mais en plus t'avais une jambe.
27: Voilà.
25: S'il te plaît, là, tu as. On va pas commencer à 1h17 avec des mecs qui commencent déjà à jouer sur des conneries. Oui, alors tu vas les calmer, tu vas leur dire gentiment.
0: Pas de problème.
25: Tu se calmes.
27: Gérard,
0: ok, pas de problème.
27: Gérard, c'est Vanina, peut-être que t'es un peu trop difficile aussi.
25: Attends, ça fait 5 ans, j'ai déjà dit plusieurs fois la cause.
0: Il aime que les grosses.
27: C'est quoi la cause, Gérard? Tu peux la répéter?
25: C'est qui
27: c'est Olivia, mon petit chou.
25: Donc, je l'ai déjà précisé plus d'une fois à l'antenne que je ressors d'un divorce suite à un accident. D'accord? Voilà.
27: Quoi, l'accident?
25: L'accident que j'ai eu, c'est suite à un accident de camion en 93. Voilà.
27: Ah, mais c'est tragique, c'est tragique.
25: Donc,
27: ça. Mais ça n'explique pas pourquoi à chaque fois qu'une nana jolie vient te voir, tu la rejettes.
25: Ah non, pour l'instant, j'ai jamais reçu.
27: Non.
25: Attends, Olivia, s'il te plaît.
27: Non, c'est Vanina.
25: Vanina, je vais te dire une chose, pour l'instant, je n'ai jamais reçu aucune nana encore.
29: Attends, mais je comprends pas, t'as divorcé parce que t'as eu un accident?
25: Non, c'est elle qui est partie.
29: Ah, okay. D'accord.
27: Bah, c'était une salope.
29: Mais pourquoi tu l'as renversée avec ton poids lourd?
25: Céline, pour terminer. Tu me prends celui qui vient de dire le mot salope là parce que.
0: Ça y est, Gérard, il est déjà parti.
25: Donc, Céline, pour toi, la deuxième question et après on passe à la troisième.
27: Bah, calme-toi.
25: Oui,
27: on peut rester célibataire. Gérard, respire un grand coup.
25: Non, mais c'est bon, Olivia. Céline,
27: oui,
25: s'il te plaît.
27: Oui, on peut rester. Regarde les bonnes sœurs, les curés, bah, ils sont célibataires toute leur vie. Ça veut
25: dire ça, c'est leur métier.
27: Ouais. Non,
25: c'est eux qui l'ont choisi. C'est eux qui l'ont choisi. C'est leur métier. C'est eux qui ont choisi d'être célibataires, c'est tout.
29: Ils sont rémunérés. Ils ont plus que le SMIC et tout.
25: Okay. Donc, troisième question. Pensez-vous qu'une femme peut subir le célibat?
27: Oui. Ah.
29: Bah oui.
25: Alors.
27: Oui, c'est clair.
25: Oui, pourquoi?
27: Bah, réfléchis.
25: Ah ouais, mais réfléchis, mais moi je voudrais que vous me donniez la réponse.
29: C'est simple, c'est simple. C'est pas des teufs.
27: C'est Olivia qui veut répondre.
25: Oui, Olivia.
27: Alors, moi je dirais que c'est très difficile pour les filles parce qu'aujourd'hui les hommes sont de plus en plus exigeants.
25: C'est-à-dire, comment ça? Donc, dans quelles circonstances que. Oh merde, je vais y arriver. Dans quelles circonstances. Dans quelles circonstances que les hommes sont plus exigeants? Alors, explique-moi.
27: Eh ben, ils veulent des filles belles, toutes belles, toutes minces, toutes intelligentes, et c'est trop.
25: Attendez, il n'y a pas besoin d'essayer de chercher midi à 14h.
27: Mm-hmm.
25: Hein. On peut très bien trouver une nana qui soit belle et intelligente, ça je suis d'accord avec toi.
29: Ah ouais.
25: Mais même que la personne, si elle n'est pas intelligente, ou que ça soit pas belle, on peut très bien essayer de lier une amitié.
29: Ah bah c'est sympa.
27: Oh Gérard, c'est vexé là.
29: Allô. Moi je disais que les filles c'était pareil parce que. Allô.
25: Oui.
29: Ouais, Christophe. Ouais,
25: Christophe.
29: Jérôme.
27: Jérôme, ouais.
25: C'est Christophe ou Jérôme qui est un peu là.
27: Oui, vas-y.
29: Ouais, moi j'ai dit ça. Ouais, attends.
25: Ta gueule.
29: Allô.
27: Bah Gérard.
29: Je peux répondre ou pas?
27: Oui, vas-y.
29: Bah moi je disais que les filles c'était pareil.
25: Ta gueule. Non.
29: Je peux parler ou pas?
27: Calme.
25: Mais attendez,
29: pourquoi tu me dis ta gueule?
25: Non, c'est pas moi qui dis ta gueule. Je voudrais bien savoir quand même, parce qu'on a donné les numéros de téléphone et sur Minitel, si des fois on pouvait avoir des réactions, ça me ferait plaisir un peu. Parce qu'en ce moment, le Minitel, on le laisse tomber le jeudi. Hein.
0: Gérard, arrête d'être con, arrête de boire. Gérard, oui, dans les chiottes, oh oui.
25: Ouais, bah c'est bon, alors des questions comme ça, c'est même pas la peine. Ouais, Gérard, les gens sur Minitel, c'est pas.
0: Gérard, notre Miss Sodo préférée.
25: Ouais.
0: Voilà.
25: D'accord. Bon, alors les gens sur Minitel, si c'est pour laisser des messages d'insultes comme ça, c'est pas la peine de.
0: Bah là, y a quand même.
25: Vous faites ce que vous voulez.
0: 50 connectés pour toi.
25: Si des fois vous voulez réagir sur les questions que je pose, vous pouvez toujours et vous pouvez toujours appeler. Donc,
27: Gérard,
25: oui.
27: J'ai une petite question à te poser.
25: Ouais.
27: C'est Olivia.
25: Ouais.
27: Je vais te dire, si tu rencontres une fille qui n'est pas intelligente, qui n'est pas belle, mais qui est super sympa, est-ce qu'elle va t'intéresser?
29: Bah, bien sûr que non.
27: Non, elle n'est pas belle du tout, hein, c'est un ton. Hein. Alors, mais elle est super sympa, mais elle n'est pas intelligente. Hein,
25: De toute manière, c'est pas l'intelligence ni la beauté qui compte, en fin de compte.
29: Alors, c'est quoi, vas-y, qu'on rigole.
27: Alors, vas-y,
25: non, mais attends, si ça vous plaît pas, Fabio et Christophe et Jérôme, vous le dites tout de suite.
29: Non, mais je suis d'accord, Gérard.
27: C'est quoi, c'est ce qui accouche qui est important?
25: Non, mais même qu'elle accouche ou qu'elle accouche pas, de manière, c'est pas. De manière, la personne, tu vas pas la forcer à accoucher dès le premier soir.
27: Ah bah, c'est
25: ok. De manière, c'est le thème du deuxième débat, ça, c'est pas le thème du premier débat.
27: Hein? Tant qu'elle fait le ménage et qu'elle prépare. Alors, réponds-moi, Gérard.
25: Hmm?
27: Réponds, Gérard.
25: Moi, je vais te dire une chose, qu'elle soit belle ou pas belle, de toute manière, j'en ai rien à cirer.
27: Quels sont les critères?
25: C'est pas moi, c'est ma sœur qui balbeure entre les cuisses d'un chrétien. Olivier, s'il te plaît, t'arrêtes de jouer au clown comme ça, s'il te plaît.
29: Gérard, c'est Christophe, j'ai une question.
25: J'ai rien fait.
29: Si c'est Olivier, est-ce que tu penses que la beauté est plutôt anthracite par rapport au célibat de la femme?
27: Non, ça pas cite plutôt.
0: C'est intéressant ça.
27: Attendez,
0: laissez répondre Gérard un peu.
25: La beauté, c'est pas.
29: Que la beauté est plutôt anthracite par rapport au célibat de la femme.
0: Gérard, t'en penses quoi?
25: Mais même, de toute manière, c'est pas. Il n'y a pas que la beauté qui compte, hein. Faut pas rêver si la nana c'est une beauté
29: abstraite.
25: Une beauté pas possible qui passe 1m70, 80, 60, 80. Je vais dire une chose.
3: Le mannequin.
25: Que ce soit un mannequin ou autre.
0: Sur mannequin.
25: Oui.
0: Il y a marqué à Gérard, ce qu'il lui faut c'est une beauté avec une grosse bite.
25: N'importe quoi.
29: Même avec une petite.
25: N'importe quoi.
27: Mais Gérard, est-ce que tu penses que c'est anthracite ou pas? Est-ce que tu penses que c'est anthracite ou pas?
25: Comment ça?
27: Ça me paraît.
25: Non mais attends, Olivia, tu me dis est-ce que c'est en principe ou pas?
27: Oui.
25: Mais attends, mais quoi qui est en principe?
27: Mais pas en principe, mais par rapport à l'acide.
0: Anthracite.
25: Ouais, mais alors,
0: entre l'acide.
29: Allez, anthracite.
25: Viens boire
29: du Beaujolais.
25: Oh, du calme un peu là, les mecs, s'il vous plaît.
29: Allez, acide, rentre. Viens
25: boire du Beaujolais. Vous laissez parler les nanas maintenant.
27: Oui, d'accord.
6: S'il vous plaît, hein.
25: Ok,
27: ouais,
25: alors vas-y Olivia, c'est Olivia ou Vanina ou Céline?
27: Quoi? Non mais moi c'est
25: qui a posé cette question.
27: C'était plutôt anthracite ou indigo, c'est ça?
6: Ouais.
25: C'est bien, ouais, mais alors je vois pas le rapport avec le célibat.
27: C'est évident, je t'en prie.
25: Ouais, bon, ok.
27: Bah quoi?
25: D'accord.
27: Bah, Gérard reste en voix.
0: Sur Minitel, il y a Mout qui pose une question à Gérard. Gérard, une question. Pourquoi t'es un beau fémant picolé et mettre la Didas sans prendre de douche? C'est une question existentielle.
25: Il y en a un qui s'énerve pas avec sa caméra. Hein. Lui, c'est pas chier, j'ai le droit qu'à un verre, il sert les autres, et puis moi, ma cache.
29: Réponds à la question militaire.
3: T'es pas là pour picoler, t'es là pour faire des débats.
25: T'es vraiment un enfoiré, toi.
27: T'es vraiment qu'un poivron.
25: Allez, oh! T'es prévenu une fois, toi.
27: Petite bière.
25: Alors, pensez-vous que le célibat peut exister partout?
27: Oh, bah oui.
0: Pardon?
25: Pensez-vous que le célibat peut exister partout?
29: Christophe.
0: Le célibat.
25: Alors Christophe.
29: Oui, le célibat est présent partout, même chez les animaux familiers. Je vois mon chien est célibataire.
25: Quand il se trouvera au tribunal,
29: il sera très content. Mais je veux dire, c'est
25: quoi, même principe
29: pour les grenouilles.
3: Si pour les questions quand même.
0: Il y a des mecs qui s'amusent à balancer des trucs là.
25: Tu prends Christophe, tu lui demandes qui se calme, on parle pas des chiens.
0: Ok.
27: Non, mais c'est important en ce qui concerne le célibat des chiens aussi. Hein.
25: Non, ouais,
29: faut respecter nos amis les bêtes.
27: C'est vrai.
25: Tout à l'heure, si vous continuez, ça va aller vite fait. Le débat, il va s'arrêter là. Je vais faire une conclusion, je vais attaquer le deuxième.
0: Parce qu'il y a une réaction sur Minitel, il y a une question, une devinette pour les auditeurs et pour toi aussi.
27: Oui.
0: Comment GG fait-il pour enlever son préservatif après une relation?
27: Il pète.
0: Bien joué.
25: N'importe quoi.
29: T'as gagné une soirée avec
9: ça. Ah, je viens de comprendre, tu l'avais dans le cul.
25: Allez hop, tu me l'as pas lu, tu lui dis qu'il reste poli à 1h26 du matin, ça fait peur.
3: Ça y est, Gérard. Ça y est.
25: Ça va aller vite fait, hein.
3: J'ai calmé Christophe, il s'excuse.
25: Oh non, mais
3: il voulait pas blesser son chien.
25: Okay, mais sur les droits, tu vas voir.
0: Vas-y, Gérard.
25: Donc, Céline, parce que Céline et Vanina, s'il vous plaît, vous vous réveillez quand on pose des questions.
0: Donc, c'est quoi la question, Gérard?
25: Alors, pensez-vous que le célibat peut exister partout? Alors, Céline.
27: Le célibat peut exister partout? J'en sais rien. Moi, je peux répondre.
25: Oui, qui?
27: C'est Olivia, mon chou.
0: Ouais.
27: Lèche-cul. Je vais te dire. Pardon?
25: Vas-y, Olivia, je t'écoute.
27: Moi, je veux dire que le célibat, c'est mondial, hein, Gérard.
25: C'est-à-dire ?
27: C'est-à-dire que c'est partout dans le monde. Il y a des célibataires aux quatre coins du monde, si tu veux.
6: Mais même là, dans les fêtes. Hein.
27: Donc, que ce soit... c'est partout. Même pour les animaux.

0: J'ai pas l'habitude de virer des nanas, mais si vous commencez à dormir, les trois nanas que j'ai, vous allez retourner au standard, ça va aller vite fait.
1: Ça va jarter.
2: T'as vu, on a perdu 10 secondes là.
0: Alors, Céline, vas-y.
2: Eh ben oui, je t'ai dit, c'est interplanétaire. C'est partout, tout le monde, partout.
3: C'est autour de nous.
2: C'est pas une culture spécifique, c'est tout le monde, c'est propre à l'être humain.
0: Fabio,
3: ouais, bah moi je t'ai dit que c'était interplanétaire et tout, que bon, voilà.
0: Jérôme,
3: c'est international.
2: Ouais, of course.
3: International.
2: Yes. Ouais. All right. Ouais.
0: Jérôme.
3: Ouais, c'est ce que je viens de le répondre, c'est international.
0: Non, c'est Christophe qui vient de répondre ça.
3: Christophe. Ouais, c'est intergalactique.
0: D'accord.
1: Ok. Il y a Mood sur Minitel qui dit que c'est partout.
2: Allô.
1: Il y a Mood sur Minitel qui dit que c'est partout, même sous le pont d'Alma avec la princesse Diana.
0: Alors je réponds.
1: Ça c'est abusé ça.
0: Non mais je répondrai pas à cette question. Merci pour le retour du son.
3: D'ailleurs, il paraît que le chauffeur il avait bu du Beaujolais avant.
0: Vas-y Olivier.
1: Continue moi.
0: Je peux même pas.
3: Gérard, la question suivante.
0: Oh. J'ai rien.
1: Ah.
2: Quel écho.
0: Donc, je vais poser la quatrième, j'entends personne. Comme ça, je suis tranquille.
3: Ouais, vous avez Dark Vador à l'antenne.
0: J'entends rien.
3: Ah, ça y est, ça commence les problèmes techniques. Et Gérard, la question suivante.
1: On n'y peut pas grand-chose, malheureusement.
3: Oui.
0: Tu peux pas grand-chose, moi,
3: Gérard, comme ça. Ça va prendre un picolet du Beaujolais avant de faire l'émission.
0: Alors, tu joues à quoi?
3: Tous pété.
0: Alors, pourquoi tu mets tant de personnes célibataires? Bon, maintenant, tu me mets deux voix.
1: Deux.
0: Oh là là.
3: Oui, il y a de l'écho là.
2: Mais non, c'est pas trop. C'est trop
3: cool. Incroyable ça. Ils boivent à l'antenne.
2: Gérard,
0: bon, allez, on va mettre un disque.
1: Un disque.
2: Oh non,
3: Gérard, c'est la question. Là, pas le dire,
2: pose la question d'abord.
0: Alors, la question pourquoi qu'il y a tant de personnes célibataires et on va écouter un disque. Une poupée gonflable avec je sais pas quoi, je sais même pas ce qu'il
4: met. Mais Gérard, tu sais pas lire ou quoi? T'as abusé du Beaujolais?
1: Lis ce qui est marqué.
0: C'est quoi? C'est une rustine
4: Mais non, déjà donne l'artiste.
0: Bon, c'est une poupée, c'est ma poupée gonflable, c'est ça?
4: Voilà, avec le titre, c'est.
0: Avec une rustine, elle pue.
4: Voilà, c'est ça?
1: Voilà, à tout de suite.
0: À tout de suite. Au bout, vous avez entendu jusqu'au bout, donc c'était.
1: Un jingle.
0: Un jingle, donc on continue les débats.
1: Non, mais c'était quoi la chanson sinon? Parce que, quand même, pour les éditeurs.
0: C'était.
3: Avec Tu me la tiens.
0: Non mais attends, je crois que je viens de vous dire quelque chose à l'instant pendant que le disque passait. Hein? Donc vous essayez de vous calmer parce que sinon ça va aller vite. Hein. À 1h35, je peux prendre d'autres personnes que vous. Hein.
3: D'accord, on se calme Gérard.
0: Ok.
1: Et il est 1h35-10, donc c'est bien, vous pouvez rester.
0: Donc alors c'était ma poupée gonflable avec une rustine elle pue. Voilà.
4: C'est vrai?
0: Donc.
3: Et la maison de disque, c'est quoi?
0: Non mais la maison,
4: c'est bien.
3: On va l'acheter demain. C'est
0: bon, alors donc j'espère que vous avez pu réagir à la. Question. Vous avez pu voir la cinquième question.
3: Ouais, je suis d'accord moi.
5: Juste un mot.
3: Attends mais Olivier joue avec les boutons là.
5: Ouais.
3: La forme Olivier, est avec toi. Vas-y Dark Vador, pose ta question.
1: Pose ta question. Mais je reste.
5: La question elle est posée. Déjà tu vas pas t'amuser comme ça.
1: Qu'est-ce qui se passe?
5: Non, il n'y a pas de qu'est-ce qui se passe.
1: Olive, c'est quelque chose.
3: Vas-y, allume ton épée.
0: Mais j'y suis pour rien.
5: C'est toi.
3: Gérard, on attend des questions.
1: Regueule, un coup, là, pour que je règle le niveau.
5: Alors, pourquoi tu...
3: Articule, Gérard, on n'entend rien.
1: Tu peux rien.
5: Non, tu peux rien.
1: C'est pas
5: un hasard.
4: Qui a fait rentrer Jean-Pierre Mariel dans le studio, là? Jean-Pierre Mariel, tu sors.
2: Enlève ton verre de ta bouche.
5: Arrête pourquoi tu n'attends de personne célibataire? Olivier, s'il te plaît.
3: C'est ça,
1: tu satures.
2: Bon, GG, ça va un peu, hein?
3: Le Beaujolais, ça attaque le larynx.
0: Bon, alors, pourquoi qu'il y a tant de personnes... qu'il y a tant de personnes célibataires?
2: Vanina.
0: C'était la question que j'ai posée
2: Vanina
0: avant la pause. Alors, Vanina, je t'écoute.
2: Je trouve qu'il n'y a pas tant de célibataires que ça, hein. Mmh. Je ne vois pas trop ce que tu veux dire, parce que moi, toutes les personnes que je connais sont mariées ou, tu vois, en couple, ou ont des copains ou des copines. Donc,
6: je ne suis pas d'accord.
0: Non, mais attends, Vanina... Je te coupe la parole. Moi, je vais te dire une chose, qu'il y a quand même pas mal de célibataires.
2: Ouais, mais
0: en
2: pas
0: France.
2: Tant que ça, quand même.
0: Non, parce que j'ai pas les sondages, et là, apparemment, au standard.
4: Gérard?
0: Ouais.
4: Gérard? Olivier les a, les sondages.
0: Non, mais ça, c'est, à mon avis, c'est encore des conneries.
4: Non, l'AFP nous les a faxés cet après-midi.
0: Oui, l'AFP, c'est ça.
1: Il y a surtout un message
4: de l'équipe de journalistes de Fun.

0: Nous a trouvé des faits divers.
1: Et surtout un message de Phil Dars en Milton. Est-il vrai que pour éviter le célibat, tu as accepté que Christine te sodomise avec un vibromasseur dans les toilettes de la loco?
2: Donc, je réponds même pas à ces questions, hein. Comme ça, c'est
3: plus vite.
2: Parce que qu'est-ce que je vous ai dit tout à l'heure?
3: Non, mais je sais pas, il y a une question Minitel.
2: Oui, mais la question Minitel, en parlant des chiottes de la loco et de Christine, j'en ai rien à foutre.
3: Mais attends, c'est toute l'histoire de ta vie.
2: Ok, non. Alors, dans ce cas-là, celui qui vient de dire ça, tu vas retourner au standard, ça va être
0: calmer,
2: pour toi.
0: Je vais le calmer.
2: Alors, tu me l'as choisi, tu le préviens tout de suite.
3: Au hasard.
2: Hein? Céline.
4: Oui.
2: Donc, pour toi.
4: Pourquoi il y a tant de célibataires? Ça dépend, en fait. Ça dépend du moment de ta vie, quoi. Quand t'es jeune, t'es célibataire. Et puis après, je sais pas, tu peux sortir avec un mec. Et puis ça épuise, tu redeviens célibataire. Ça dépend, quoi.
5: Tu peux ressortir avec un mec et après être de nouveau célibataire.
4: Et puis, voilà.
5: C'est le cycle infernal de la vie.
4: Vie,
2: par contre, celle ou celui qui a la radio, c'est loupé, vous la baissez parce que j'ai un Larsen, mais alors ça est mortel. Je viens d'avoir un Larsen dans les oreilles, c'est pas agréable du tout.
5: À 15 heures dans le café.
2: Alors, Olivia.
6: Oui.
2: Donc, pour toi.
6: Mon petit lapin.
2: Le Larsen, s'il vous plaît. C'est qui?
6: C'est pas moi, c'est
2: pas
6: moi.
2: Le Larsen, là.
6: C'est qui, le Larsen?
2: Non, mais je voudrais bien savoir qui c'est qui a une radio derrière. Non. Ou si c'est quelqu'un avec un portable, c'est même pas la peine, hein.
0: Il n'y a pas de portable.
2: Alors, préviens le second.
0: Je suis en train de chercher qui c'est, Gérard.
2: Parce que là, c'est désagréable, hein.
6: Faut dire pardon.
2: Donc, alors, Olivia, pour toi.
6: Oui.
2: Bon, on va essayer d'activer, là, il est 1h40.
1: Tu sais, Gérard, quand même, que dans les sondages...
2: Ouais, bah attends, fais voir les sondages, je vais les lire moi-même.
1: Non.
2: Il
1: y a 98% de célibataires dans les camionneurs et les cibistes.
2: Non, mais ça n'a rien à voir. Ça n'a rien à voir parce que même il y a des camionneurs qui sont mariés.
1: Il y a 12%.
2: Non, mais attends, les cibistes, ça, je vois pas le rapport entre les camionneurs et les cibistes. Non, mais ça, c'est des conneries. Allez, hop, ça, c'est vos conneries. Alors, je te répondrai pas, d'accord.
3: Vas-y, Olivia,
2: vas-y.
1: Il y a 83% d'éleveurs de mouches.
2: Non, mais c'est bon. T'arrêtes avec tes conneries parce que je vais attraper ça, je vais le foutre à la poubelle.
3: 83%
2: d'éleveurs
3: de mouches. Ah, bah oui.
2: Bon, Olivia.
6: Oui, Gérard.
2: Là, je vous préviens d'une chose.
3: Allô?
6: Oui, Gérard. Allô?
2: Olivia.
6: Oui, Gérard, je réponds.
3: T'as levé des mouches, toi?
2: T'es une merde!
3: Oh, c'est bon.
2: Bon, allez, hop, tu me viens les trois, là. Hop. Bonne nuit pour ces trois-là, ça leur apprendra à être poli avec moi. Olivia, continue.
6: Oui, moi, je voudrais dire que c'est vrai qu'il y a beaucoup de célibataires. Hein. Ça touche toutes les tranches d'âge. J'en reviens toujours au même point, c'est que on trouve pas la chaussure à son pied.
2: Mmh. Ouais, mais de manière trouver la chaussure à son pied, c'est bien, mais
6: difficile, Gérard, c'est très difficile.
2: Non, mais moi je suis pas difficile de manière.
1: Si, il semblerait quand même qu'il y a un manque en 43, les Français disent.
2: Ouais, bon, j'en ai rien à foutre de ton sondage, d'accord. Ok, donc moi je réponds donc à la question. Le célibat, de cette manière, c'est pas nous qui le choisissons, c'est quand même vous les nanas aussi, quand vous nous posez des lapins.
3: Christophe,
5: je peux choisir. Gérard, c'est Vanina. Oui. Est-ce que tu penses que c'est parce que t'as été routier que t'es célibataire?
2: De toute manière, il y a des routiers qui sont mariés, hein, et qui font de la route et qui n'ont pas la chance de rentrer tout le temps chez eux.
1: Ouais, des célibataires. Attends.
2: Et qui sont. Il y en a qui sont célibataires, il y en a qui sont mariés.
3: Il y en a qui sont cocus aussi.
6: Gérard, bon,
2: là, tu me le calmes, tu lui demandes qu'il reste poli.
3: Gérard, est-ce que je peux répondre à Christophe?
2: Hein? Parce qu'il y a quand même pas mal de routiers qui nous écoutent.
1: Il y a un habitant de Suresnes qui a déclaré: moi, je préfère rester célibataire et aller voir des putes de temps en temps plutôt que de me marier avec Carole. On se demande si ça va pas, Gérard.
3: C'est clair, on le comprend. Méchant.
6: La pauvre Carole. Gérard,
3: oui.
6: Gérard, c'est Olivia.
2: Oui.
6: Je voulais te dire, parce que moi, d'après un sondage, il est dit que c'est vrai que les chauffeurs routiers, ce sont les hommes les plus séduisants de la Terre. Ça, c'est vrai.
2: Alors là, je vais dire une chose que je sais pas où t'as été chercher ce sondage-là. Attendez, il y a une question Minitel, là, il se marre. C'est quoi la question Minitel, comme tu te marres comme un pourri? Alors vas-y, voilà.
1: Il y a Marvin.
2: Allez.
1: Attends, est-il vrai que ce n'est pas une moustache que Gérard a au-dessus de la bouche, mais des poils de cul qu'il a brouté qui sont restés collés?
2: N'importe quoi. Vraiment n'importe quoi, celui-là.
3: Abruti.
2: Bon, Olivia, tu disais.
6: Oui, ça, je l'ai lu dans une revue féminine. Hein. Il était dit que les routiers étaient les hommes les plus séduisants de la Terre.
2: Mm-hmm.
6: Je voudrais savoir, est-ce que tu confirmes ou pas?
3: Ouais, mais dans quel pays aussi?
2: Comment?
3: Dans quel pays?
6: En Albanie profonde.
2: Non, non, non, de toute manière, là, c'est pas la peine d'essayer de chercher dans quel pays, parce que de toute manière...
6: Non, c'est mondial, hein, intergalactique. Hein.
2: Hein?
6: Ah ouais, c'est mondial. Alors, est-ce que tu confirmes ou pas, Gérard?
2: Je confirme, ça dépend déjà... ça dépend de la personne.
6: Ben on dit qu'ils ressemblent à... Si,
3: Oh, le rire.
1: Non, je vous explique un peu, il y a Gérard qui vient donner un coup de pied au caméraman.
2: Je te dis, tu fais gaffe.
1: Tape pas l'alligator, Gérard. L'alligator est déjà.
2: Tu fais gaffe, tu vas pas sous le.
1: Non,
2: tu dégages. Non,
3: l'alligator, tu dégages.
2: Ok, point final à la ligne. Là, tu vas pas me faire. Je t'ai prévenu lundi. Ok, point final à la ligne.
3: D'accord, on a compris.
6: Ouais,
2: je t'ai prévenu lundi.
5: C'est Vanina. Je pense, Gérard, que si on élisait un Mister Routier, t'aurais vachement de chance d'être élu. Hein.
1: Mmh. Surtout en célibataire.
5: Tu crois
1: hein.
5: pas
6: Ouais.
2: De toute manière, c'est pas parce que les routiers sont célibataires ou sont mariés ou qui vivent en concubinage. De manière, les trois quarts du temps, il y en a qui rentrent pas tout le temps chez eux toutes les semaines.
1: Mais il y a quand même 1% des célibataires qui déclarent se masturber dans les toilettes de la loco.
2: Bon. Alors ça, ton
3: fond,
2: j'en ai rien à foutre, ok. Tout à l'heure, je vais t'attraper, je vais te le déchirer.
1: Que de la gueule.
3: Gérard, ouais, que de la gueule, toi. Est-ce que je peux répondre?
2: Oui, c'est qui?
3: Christophe. Vas-y Christophe.
6: Vas-y,
3: ouais. Moi, je pense qu'il y a beaucoup de célibataires parce qu'il n'y a pas assez de couples.
2: Mais donne-le! Au lieu de faire le con là,
3: t'amuser. Écoutez, je parle dans le vide, ça fait plaisir.
2: Je t'écoute.
1: Bon Gérard, tu reviens sur le débat là.
3: C'est pour ça.
2: Bon, je t'écoute, allez. Après on passe à la sixième.
3: Moi je pense qu'il y a beaucoup de célibataires parce qu'il n'y a pas assez de couples et qu'on trouve pas, comme disait, je sais plus qui a dit ça tout à l'heure, qu'on trouve pas tout le temps chaussures à son pied.
6: Ouais, c'est moi, c'est vrai. Ça.
3: Ouais, bah voilà.
2: Ok.
3: Ça fait Gérard, j'ai pas répondu.
2: Ouais. C'est qui? Ouais, mais donnez vos noms.
3: C'est Fabio. C'est Fabio. Bah écoute, moi c'est vrai, je me suis rendu compte qu'il y avait beaucoup de célibataires parce que moi quand j'étais dans les clubs de rencontres, j'ai vu que ça.
2: De toute manière, il y a des clubs de rencontres pour célibataires. Hein. Bah, ça, ouais. Je suis désolé. Hein.
3: Ah bon, ça existe.
2: Ah oui, hein.
1: Il y a moins de clubs de rencontres pour gens mariés déjà.
6: Je suis contre.
2: Pourquoi t'es contre? Qui est contre?
6: C'est Olivia Gérard.
2: Mais pourquoi t'es contre?
6: Je suis tout à fait contre les clubs de rencontres. Parce que généralement, on trouve que des frustrés, des moches, des fous. C'est des fous, c'est des fous, quoi.
2: Mmh. Ouais, mais de toute manière, c'est pas sûr qu'après t'aboutisses à quelque chose avec la personne. Hein.
6: Tu t'es déjà inscrit, Gérard?
2: Non.
3: Sur Paris Boum Boum.
2: Non. Je te préviens, celui qui s'amuse à dire ça tout à l'heure, tu vas voir où tu vas te retrouver, toi.
6: Non,
2: et là, je vais te dire, pour l'instant, je vous ai pas encore viré, mais là, si ça continue, je vais peut-être en virer, parce que là, ça commence à être.
3: Une petite annonce, jeune homme amorphe.
2: Allez hop.
6: C'est Gérard.
2: Celui-là, je veux plus le savoir, je veux pas savoir celui qui vient de dire ça, tu me le gères, ce coup-là. Allez hop.
1: Ok.
2: Terminé pour lui, ça y apprendra. J'avais prévenu tout à l'heure pendant la pause. J'avais dit qu'on reste poli. Là, il a voulu jouer au con. Allez hop.
1: Non, mais si tu me dis pas qui c'est, moi je peux pas le virer, Gérard. Je sais pas qui c'est non plus.
3: Gérard,
2: t'essayes de savoir lequel qui a été dire ça.
3: Question suivante, Gérard, allons.
6: Est-ce qu'on peut revenir
3: Question suivante, Gérard.
2: Alors, sixième. Est-ce que le célibat ne vous donne pas ou plus de stress?
6: De quoi?
2: De stress.
3: De quoi?
2: De stress.
6: De stress.
3: Ah, de stress.
6: Ah, de stress.
2: Alors, Jérôme. Alors, des messieurs, moi j'en suis tous les matins. Bon, allez hop. Hey, Olivier, ou t'arrêtes tes conneries, ou je vire tout le monde. Et j'arrête là.
1: Non.
5: Bah, on n'a rien fait. Non.
1: Voilà, j'ai rien fait.
2: Alors c'est simple.
1: J'ai rien fait, Gérard.
2: Ouais, bah alors tu te calmes avec ce bordel.
1: Quel bordel?
6: Gérard, nous sommes des autres.
1: Donc tu as posé ta question. Est-ce que le célibat vous provoque des stress?
2: Voilà.
1: Alors, allez-y, répondez.
2: Alors Jérôme.
3: Oui, le célibat me provoque des stress.
2: Bon allez hop Jérôme, tu me sens.
3: Bonne nuit. Il y a des problèmes techniques.
2: Allez,
3: hop.
2: Tu me le dégages, il n'y a pas de problème technique chez moi. Christophe.
3: Oui, le célibat est plutôt stressant.
2: Attends Christophe, tu me prends quelqu'un d'autre à la place de Jérôme. Hein.
1: Ok. Une nana.
7: Demande des nanas, Fulda.
8: Alors Christophe.
3: Oui, arrête Astérix de crier comme ça. Le célibat est plutôt stressant.
8: Ça commence à bien faire là.
3: Parce que je pense je vois quand on boit 3 cafés, bon, on est plutôt stressé. Si on n'a pas de femme, c'est un peu dur pour faire l'amour.
6: Ouais.
3: Je crois que tout le monde est d'accord avec moi. Et que je suis d'accord. Voilà.
5: En fait, c'est surtout le soir que c'est stressant.
3: Quand on exactement, voilà, pourquoi quand on se tourne dans son lit, qu'on dit putain, merde.
5: Ouais, non, il y a qu'un oreiller à côté.
3: Voilà.
2: Christophe, s'il te plaît. Tu...

0: accueille Eddie. C'est un Belge, il a appelé sur le numéro que t'as donné tout à l'heure.
1: À la place de
0: personne.
1: Alors Eddy, bonsoir.
2: Salut Eddy.
3: Bonsoir tout le monde.
2: Bonsoir Eddy.
3: Là j'ai réussi à vous appeler, mais avec le numéro qu'a donné Gérard, j'ai eu un peu de mal. Hein.
0: Mm-hmm.
3: Okay. À tâton, j'ai trouvé. Hein.
2: Bah ça y est, tu vas pas raconter ta vie. Hein.
1: Non, c'est bon, tu te calmes là, ma chérie, là, qui s'énerve comme ça.
3: On est étrangers et on a du mal à s'insérer.
1: Ouais, non mais... Bon, alors Olivia, tu voulais me poser une question
2: oui,
1: déjà
2: mon petit chou, je voulais savoir, est-ce que tu peux me répondre à une question en exclusivité?
1: Vas-y, alors attendez, je vais déjà répondre à une question là, mais je répondrai pas aux autres questions si c'est pour le débat avec Françoise. Hein.
2: Oh, mais d'accord.
1: Alors, vas-y, Françoise. Dépêche-toi.
2: Je voulais savoir, est-ce que vous avez une liaison?
1: De quoi?
2: Est-ce qu'entre toi et Françoise, il y a eu une liaison?
1: Non.
3: C'est un sujet épineux.
1: Voilà. Donc, la suite du débat.
2: Oui.
1: Donc, je rappelle quand même les numéros de téléphone. Donc, 0803 08 5000 et 0870 5000. Et pour les Belges, 0331 47 99 5000. 3615, code. Fun Radio, rubrique. Direct. 1 point la 29 la minute.
2: Gérard.
1: Olivier, s'il te plaît, tu me baisses le double son. Merci.
2: Non, tu peux poser ta question, s'il te plaît.
1: Oui, donc, pensez-vous qu'une fille puisse rester célibataire avec quelqu'un?
2: Oui. Ben, Gérard.
3: C'est une question très intéressante.
2: Gérard.
1: Le Larsen, s'il vous plaît, merci.
2: Ricky Larsen. Gérard.
1: Oui.
2: Ta question.
1: Le Larsen, non.
2: Gérard.
1: Oui.
2: C'est Carole.
1: Oui, Carole.
2: Tu pourrais poser la question de Larsen, parce qu'il y a Larsen. Il a eu Larsen, là.
4: Ouais, il y a le Larsen.
1: Là, il y a du Larsen, c'est impossible.
2: Ben vas-y, recommence ta question.
3: Impossible.
5: Qu'est-ce qui s'est passé dans la...
2: Allez.
1: Oh, ça commence à bien faire, hein.
6: Reprends.
2: Gérard. Alors,
1: pensez-vous qu'une fille puisse rester célibataire avec quelqu'un?
2: Gérard, la question
1: est
2: incompréhensible. Gérard, c'est Carole.
1: Oui, Carole.
2: Mais tu peux pas rester célibataire en vivant
1: à
2: quelqu'un.
3: Bien sûr que si.
2: Bah,
1: non.
2: C'est évident.
1: Non, mais attendez, parce que là, je vois pas le rapport. Donc,
2: tu vois pas le rapport?
1: Non. Là, je me suis planté dans cette question. Excusez-moi.
2: Ah, non, mais elle est bien, ta question.
1: Non, excusez-moi.
2: Non, mais elle est bien, ta question.
1: Non, on peut pas. Je pense pas qu'une fille puisse rester célibataire si elle est avec quelqu'un.
2: Et regarde, moi, je suis célibataire et pourtant, je suis avec quelqu'un.
1: Je vois pas.
2: Moi, je suis célibataire, mais je vis dans un...
1: Oui, attendez, 5 minutes, s'il vous plaît.
3: Je comprends plus ce qui se passe.
1: Attendez.
0: Christophe a raccroché. Il est parti se coucher et on accueille Jean-Philippe.
2: Salut Jean-Philippe.
1: Bon, tu mets ça au propre.
7: Bonsoir tout le monde.
2: Salut Jean-Philippe.
0: D'accord Gérard.
1: Ouais, bah tu m'as mis ça.
6: Bon Gérard, tu reprends
3: Gérard
6: un peu le débat.
3: Apparemment.
1: Bon, Carole.
2: Ouais, donc moi je peux te dire que quand j'étais étudiante, j'étais célibataire, mais je vivais dans un appartement d'étudiant, donc t'étais en couple forcément. Donc elle est bonne ta question.
1: Non, mais attends, parce que.
2: Carole. Quand j'étais célibataire.
1: Attends Carole. Moi je vais te dire une chose. Je connais des gens qui vivent, qui font des études,
2: qui sont
1: dans des internats et à l'heure actuelle ils sont
2: deux
1: seuls.
2: Par chambre.
1: Ouais, mais ils sont deux, mais c'est.
2: Mais c'est comme si c'était un couple, puisque si c'est deux filles, c'est des copines, donc en fait
1: ouais, voilà.
2: C'est comme en couple, quoi. Tu comprends? Donc elle est bonne ta question. Sinon,
1: ok.
2: Gérard.
1: Oui, c'est qui?
2: Olivia.
1: Oui, Olivia.
2: Tu peux poser la question suivante parce que j'ai du mal à répondre à cette question.
1: Ah non, mais tu réponds, s'il te plaît.
7: Non, mais attends, Olivia.
1: Olivier, si t'as entendu la réponse de Carole et la mienne, donc tu peux être capable de répondre.
2: Exactement.
1: Sinon, si tu veux pas répondre, Olivia, si tu veux pas répondre à cette question-là, tu vas faire comme...
2: Ah non, Gérard, non.
1: Vanina.
2: Non, Gérard, vas-y, Olivia, réponds.
8: Alors, je vais répondre, Gérard.
1: Alors, dépêche-toi.
8: Je suis du même avis que Carole, voilà.
1: D'accord. Alors, Céline, parce que Céline, pour l'instant, t'entends pas beaucoup, toi.
9: Bah, si, moi, j'écoute, hein, je participe.
1: Ouais, bah, tu participes, mais tu réponds pas beaucoup, alors je voudrais que tu répondes un peu plus.
8: C'est de participer.
3: Allô, c'est Eddy à l'appareil.
1: Oui, Eddy. Bah, attends, Eddy. Oui.
3: J'ai un temps de décalage avec la Belgique, je vous entends à peu près 2 secondes après.
8: Oui, c'est pas grave. Tu peux parler un peu plus fort,
1: attends, dans ces cas-là, attends, Eddy.
3: Oui, je t'écoute.
1: Je te vire pas. Tu vas voir ça avec Manu, parce que là, je pense qu'il y a un problème.
0: Ça vient pas de moi, c'est le satellite.
3: Non, mais c'est... voilà, c'est parce
1: ah bon,
3: que
1: c'est bizarre.
3: Parle.

0: Il faut un non, satellite pour aller en Belgique, toi.
1: Ah bah ouais, ça passe par le satellite, ça descend sur la Belgique.
2: C'est satellite, hein, c'est normal.
1: C'est pour, c'est pour le son numérique, Gérard.
2: Ouais, exactement, ouais, c'est pour TPS aussi. Hein.
0: Bon, Céline, t'as répondu. Cindy.
2: Oui, non, moi j'ai pas répondu, t'es gentil.
0: Ouais, ben je te donne la parole maintenant.
2: Mais ma chérie. Hein. Oui, ben moi en fait, je suis célibataire, mais je suis avec quelqu'un, donc ça se passe très bien. Je vais toute seule et j'ai un mec, pas là.
3: Ah, bah c'est cool,
2: c'est très bien.
0: Ouais, mais attends, là je vois. Alors attends, tu me dis que t'es célibataire et que tu vis avec quelqu'un et que ça se passe très bien.
2: Non, bah oui, parce qu'elle vit toute seule chez elle, elle est célibataire, mais elle est en couple, puisqu'elle a un mec.
3: Avec quelqu'un.
0: Ouais, mais tu le vois combien de fois par semaine, lui?
2: Mais ça, c'est pas la question, je le vois tous les jours. Mais
0: ouais, bon, bah, ouais, d'accord, ensemble. C'est pas la question.
2: Ah, okay.
0: Ouais, Fabio.
4: Gérard, c'est à mon tour de répondre, là.
0: Ouais, Fabio.
4: Ouais, donc, moi, je suis d'accord avec Céline, hein. Moi, j'ai exactement la même situation qu'elle, et je comprends tout à fait, donc, ce qui provoque son émoi, quoi, tout simplement.
2: Ça va, chérie?
0: Bah, ouais. Qui parle comme ça, là?
4: C'est Céline.
0: Bah, Céline, tu.
5: C'est pas sympa.
2: Allez, suivant.
5: Attends, surtout, c'est pas sympa.
2: Gérard ?
0: Oui.
2: Olivia ?
0: Oui.
2: Je veux savoir, pourquoi est-ce qu'on n'entend pas Jean-Philippe ?
0: Bah, justement, je lui donne la parole, là, maintenant.
2: Ah, d'accord.
0: Oui, Jean-Philippe ?
4: Donc, moi, je suis célibataire.
0: Mmh.
2: Oui.
4: Et, c'est un peu comme Céline, ça se passe très bien. Mmh. J'ai un appartement. Mmh. Et deux fois, ma copine, elle vient.
2: Pour la sauter, quoi.
4: Enfin, écoutez, mais pas du tout, enfin, je...
2: Allez, à vous, mon cœur.
4: Je n'utiliserai pas ça.
0: Allez, hop.
2: Bon, récupère.
0: Non, tu me prends Jean-Philippe, là, c'est
4: mais
0: lui qui fait.
4: Mais j'ai rien fait.
0: Je crois que c'est lui qui fait à la scène, là.
1: C'est la ligne de Belgique qui...
2: C'est Belgique avec le satellite TPS.
4: Non, parce qu'il y a des taches solaires.
0: Eddy.
5: Oui, allô. Oui, voilà, je t'entends. Mais j'ai 2 secondes de retard, alors... Voilà, je
4: vais
5: bien répondre à la question.
2: Vas-y.
5: D'accord, j'y vais. Alors, moi, je suis pas vraiment dans le même cas. C'est-à-dire que on a vécu en couple avec un ami.
2: Ouais, t'es homosexuel.
5: Ça s'est terminé parce qu'il est parti travailler en Yougoslavie.
2: Oui.
5: Et
2: pas mort.
5: Maintenant, je suis célibataire, mais bien tout seul. Hein.
0: Ouais, bon, Eddy, tu as très bien.
4: Attends, Eddy, je vais te dire un truc, tu vas le recevoir dans 2 secondes à peu près.
5: Pas de problème.
4: Eddy, je vais dire un truc, je vais te dire.
0: Jean-Philippe,
4: un truc,
0: pour un cent. Jean-Philippe, pour un cent, tu t'écrases.
2: Et toi, Gérard ?
4: Ta gueule.
2: Non,
0: Jean-Philippe, dehors. Jean-Philippe, dehors, ça y apprendra d'être poli avec moi.
5: Mais je crois qu'il voulait me poser une question.
0: Non, il a été poli.
5: Vous voulez surtout.
0: Non, mais il a été poli, c'est tout. Terminé. Jean-Philippe, dehors.
2: Jean-Philippe, dehors. Gérard.
0: 8e question. À quoi sert le célibataire dans notre pays ou dans les pays d'outre-mer? Alors, Céline.
2: Pourquoi vous rigolez? Faire à travailler dans les champs, parce que bon, les célibataires n'ont pas de domicile fixe,
3: n'ont pas d'enfants,
2: ils n'ont pas de famille, ils n'en ont rien à foutre, donc ils voyagent. Et en général, c'est eux qui bossent dans les champs de coton, ou
3: Thomas
2: ramasse les pommes ou le raisin, et puis...
4: Ils montent dans les arbres et tout.
2: Voilà, et puis ils mangent des noix de coco, et puis voilà.
3: Les célibataires dans les pays d'outre-mer, ils sont quand même vachement plus sympas.
0: C'est qui? Attendez, là, parce que tout le monde parle en même temps, je voudrais bien savoir. Quand vous voulez me parler, donnez vos noms, s'il vous plaît, parce que là,
2: C'était Cindy, là, qui disait.
0: Oui, alors, Cindy, justement, donc,
3: je te donne. Dans les pays d'outre-mer, les célibataires donc, sont plus sympas, même quand ils sont en couple.
2: Voilà.
3: C'est pas le sujet.
2: Ouais, mais moi je peux t'affirmer qu'ils sont vachement vicieux, quoi, parce qu'ils sont en couple et ils trompent leur femme et c'est pas normal. Hein.
0: D'accord. Olivia,
4: vérifier.
0: Olivia,
2: oui, Gérard.
0: À toi, réponds.
2: Tu peux répéter la question, Gérard, parce que je crois que le.
0: À quoi sert le célibat dans notre pays ou dans les îles Outre-mer?
2: J'ai toujours pas entendu, Gérard.
0: Alors, dans les îles ou départements d'outre-mer, si t'as pas compris, tu te débousses les oreilles, c'est comme le cul, ça se lave.
2: Joyeux
0: anniversaire. Vous calmez parce que tout à l'heure, il y en a qui vont dégager.
2: Okay.
0: Ça va faire comme Vanina. Continuez, je vais virer des nanas, je le sens.
4: Gérard, moi je vais répondre à ta question.
0: Non, pour l'instant, tu laisses Olivia répondre, s'il te plaît.
5: Oui, c'est sympa. D'abord.
2: Oui, Gérard.
0: Alors, tu réponds, s'il te plaît.
2: Eh ben.
0: Parce que tout à l'heure, tu vas faire comme Vanina, toi, hein, si tu dors. Alors, réveille-toi, s'il te plaît.
2: Gérard, pourquoi tu te fasses?
0: Bah, alors, tu te réveilles.
2: Mmh. Vanina, elle comprend rien à la vie, c'est pour ça qu'elle s'est fait virer. Et Olivia, c'est pareil.
3: Non, ça va pas être mon cas, Gérard.
0: Ah, non, mais si, ça va être ton cas si tu continues, ma chérie.
3: Gérard, non. Gérard.
0: Alors dépêche-toi de répondre.
3: Le célibat existe dans les pays d'outre-mer beaucoup plus qu'ici en France.
6: Hein. N'importe quoi.
0: Ok, non mais de manière, je vais vous répondre. Mais moi je vous répondrai tout à l'heure. Non, Fabio. Fabio.
4: Ouais, c'est moi.
0: Alors réponds.
4: Ouais, donc le célibat en outre-mer, bon écoute, je suis allé là-bas, j'ai trouvé ça très sympa. Ouais. Parce que j'ai rencontré plein de célibataires.
0: Allez, 5 minutes, Fabio. 5 minutes, je te récupère aussitôt.
1: Il y a Philippe à la place de Jean-Philippe.
0: Qui ouais,
1: Philippe. À la place de Jean-Philippe.
3: Salut Philippe.
4: Bonsoir, Gérard. Bonsoir tout le monde.
3: C'est bizarre, on a déjà eu un Philippe.
4: Bonsoir Olivier.
0: Allez, c'est bon.
3: Bonsoir Philippe.
0: Donc,
3: bonsoir.
0: Fabio.
3: Gérard, est-ce que tu penses que les célibataires...
0: Attendez,
5: je n'ai pas répondu à la
0: Fabio.
5: Question.
0: Fabio.
4: Ouais, donc moi je disais que dans les pays d'outre-mer, les célibataires sont très sympas, parce que j'ai eu la chance de les côtoyer.
0: Mm-hmm.
4: Donc, dans les bars spécialisés. Quant en France, bon, bah, ils sont un petit peu plus durs, hein, surtout dans le milieu urbain.
0: Mmh.
4: Bon, c'est quand même assez compliqué parce que moi je suis un petit peu lent, tu comprends quoi.
0: Mmh.
4: Mais bon, moi je conseille à tout le monde d'aller rencontrer donc les célibataires en outre-mer, d'aller passer des vacances avec eux quoi, c'est vachement cool quoi.
3: Fabio,
0: Philippe.
4: Ouais.
3: Est-ce que t'as déjà rencontré des célibataires dans l'espace?
4: Eh bien écoute, ça m'est déjà arrivé, à la grande surprise de certaines personnes, mais bon...
0: Philippe,
4: c'est Philippe, j'aimerais poser une question à...
0: Non, mais pour l'instant, tu réponds à la question, tu poseras ta question tout à l'heure, si ça me fait plaisir.
4: Ok, c'est toi le chef, mais moi, je viens d'arriver, est-ce que tu pourrais me... aurais-tu l'obligeance de me répéter la question?
0: Tu lui reposes la question.
4: Gérard, s'il te plaît, je viens d'arriver. J'étais au standard.
0: Tu vas au standard. Le standard va te dire. Okay, tu lui demandes à quoi sert le.
3: À quoi sert le célibat.
0: 5 minutes, s'il vous plaît, derrière.
1: Je lui demande
0: à quoi sert le célibat dans notre pays ou les départements d'outre-mer.
3: Oui,
0: tu lui poses
3: la question.
1: Je lui pose la question au standard, donc.
0: Tu lui poses la question à cet abruti là qui comprend rien.
3: Ok.
5: Allô, Carole.
3: Gérard,
0: c'est Eddie.
3: Oui.
0: Carole, je t'écoute.
3: Tu pourrais répéter la question, s'il te plaît, j'ai pas entendu avec toi.
0: Oh non, mais Carole, s'il te plaît, là, tu.
3: J'ai pas entendu, tout le monde fait du bruit.
5: Moi, par contre, Eddie, malgré qu'il habite en Belgique, a entendu.
0: Voilà, vas-y, Eddie.
3: Tu restes dans ton coin.
0: Non, s'il te plaît, Carole.
3: Ah, c'est pas moi qui a parlé.
4: Ah, excuse-moi alors.
5: Alors voilà, moi, le célibat dans les hommes et les hommes, bah, je ne sais pas trop. En tout cas, en Belgique, il y a une espèce de petite rumeur, on peut appeler ça. C'est-à-dire que le célibataire chez les routiers, paraît-il, dans les relais, c'est lui qui se fait enculer. Hein.
0: D'accord. Ok, c'est bon, ça y est, j'ai compris. Alors, je vais dire une chose.
5: Eddie. Oui.
0: Et tu restes quand même un petit peu poli parce que je te jure que...
5: Alors, il paraît que le routier se fait donc sodomiser.
0: Bon, allez, hop.
3: Bon, monsieur Eddy...
0: Je t'avais dit d'être un peu plus poli en...
4: Eddy, tu dégages.
0: Philippe.
4: Oui. Donc, alors, à quoi sert, parce qu'on m'a posé la question, à quoi sert le célibat dans les dom-toms?
0: Oui.
4: Bah, je pense que c'est à peu près la même chose qu'en France.
3: Oui.
4: Donc ça sert, enfin je pense pas qu'il faudrait tourner la question comme ça. Le célibat c'est un état, c'est un statut. Donc ça sert à rien si tu veux. C'est comme ça, c'est la vie.
0: Carole.
4: Non, c'est un
3: statut de célibataire.
4: Non,
3: il est sur la place.
0: Carole, s'il te plaît.
3: Ouais, mais moi je sais pas ce que c'est les dom-toms.
0: Les dom-toms, c'est des départements d'outre-mer.
3: Mais c'est quoi? Je sais pas ce que c'est.
0: Des départements d'outre-mer. Tu permets, Philippe, s'il te plaît, qu'on me pose la question.
4: C'est
0: qui?
4: Je sais pas.
3: Bon, c'est pas grave, c'est quoi Gérard? Moi je sais pas.
0: Alors, département d'outre-mer, c'est la Martinique, la Guyane. Tous les départements, Tahiti.
4: L'île de Ré.
3: On apprend des choses avec toi Gérard.
4: L'île d'Oléron, Gérard.
1: L'île d'Oléron,
4: L'île de France.
0: Non, l'île d'Oléron, c'est en France, alors celui qui s'amuse à.
3: L'Australie.
4: Gérard, c'est Fabio.
0: Ouais.
4: Tu as traduit Dom, mais moi je sais pas ce que ça veut dire que Dom.
3: Dom, ça y est.
1: L'Indonésie,
0: Fabio.
1: Le Vietnam, s'il vous plaît.
0: Deuxième question.
1: Le Vietnam, c'est l'outre-mer.
3: J'ai pas répondu.
0: Alors vas-y, Carole.
1: L'Autriche, c'est l'outre-mer.
3: Ouais, le Vietnam. Est-ce que la Russie, c'est l'outre-mer?
0: Non. Carole, s'il te plaît, tu réponds à la question parce que
3: d'accord, je réponds. La Belgique. Alors, moi, je dirais que ça sert à rien, ça n'existe pas.
1: Suisse.
3: Parce qu'en fait, dans les dom-toms, je pense que.
1: Le Kenya. Ouais, l'Algérie.
3: Ouais, je pense que
1: la Suède.
6: Plus de débat.
3: Je pense qu'on reste jamais célibataire puisqu'on couche toujours avec quelqu'un.
0: Le Maine et Loire. S'il te plaît, s'il te plaît.
3: Le Maine et Loire.
1: Irlande.
3: T'as compris, Gérard?
4: La Corse.
3: Gérard, t'as compris ce que j'ai dit?
0: Ouais, ouais.
3: C'est quoi la question? T'es d'accord avec moi? La Lune.
0: Oui.
3: D'accord.
0: Pensez-vous qu'un jour le célibataire disparaîtra?
3: Oh oui, c'est vrai. Non, jamais.
0: Va disparaître.
3: Jamais.
0: Va disparaître.
3: Non. Si, ben si, il est voué à s'éteindre, c'est clair. Gérard, je peux répondre?
0: C'est
3: Olivia, mon petit chou.
0: Ouais, je t'écoute, ah, Olivia.
4: J'aime pas trop ces mots d'amour.
0: Pour l'instant, celle qui s'amuse à dire salope.
3: On n'a pas dit salope.
0: Je l'ai entendu. Donc,
3: elle a dit faillotte.
0: Ouais, ben même, c'est pareil.
3: C'est pas un gros mot, faillotte. Non.
0: Ouais, ben. On se calme.
3: C'est pas un gros mot,
6: j'ai quelque chose dans les sondages là.
0: Non, j'en ai rien à foutre de ton sondage. J'en ai rien à foutre de ton sondage de merde.
6: Il y a 32% de
0: célibataires. Quoi, ta gueule, c'est joué, toi?
6: 11% déclarent vouloir rester célibataire encore 2 ans, 3 jours et 6 heures avant de se marier.
0: Non, ben, je vois pas le rapport avec.
6: Si, tu t'as demandé s'il y avait beaucoup
0: de célibataires. Non, j'en ai rien à foutre.
4: On plante dans notre débat, Gérard.
0: Bon.
3: Du coup, on n'a pas avec Gérard.
0: Pensez-vous qu'un jour le célibat va disparaître?
3: Gérard, donc, je réponds, Gérard.
0: Céline.
3: Oui.
0: Alors.
3: Je pense que oui, il va disparaître. C'est comme tout, quoi. C'est un truc en voie de disparition.
0: C'est comme les singes en voie de disparition, c'est
3: exactement.
0: Ça? Comme un alligator en voie de disparition.
3: Exactement.
0: Faire disparaître un alligator, ça va être vachement dur.
3: Voilà, comme les routiers de Denis. Moi, je voudrais répondre, Gérard.
0: Oui, c'est qui? Dégage-toi.
3: Allez, Gérard.
0: C'est qui que...
3: C'est Olivia.
0: Oui,
6: je vais prendre des vagins.
3: Oui, mon tendre Gérard.
7: Les cuves.
0: Oh, on se calme, s'il vous plaît, Olivia, je t'écoute maintenant.
3: Alors, mon petit Gérard, je voulais te dire que le célibat va disparaître automatiquement un jour ou l'autre.
0: Mm-hmm.
3: C'est comme les dinosaures, hein.
7: Exactement.
0: Ouais, attendez.
3: Et Gérard, c'est Carole.
0: Oui, Carole.
3: Moi, je peux te dire qu'elle dit n'importe quoi parce que le célibataire, il va jamais disparaître vu qu'on va faire des enfants et qu'ils vont grandir et qu'ils vont être célibataires. Alors, elle dit n'importe quoi. Alors,
0: attends.
3: Mais non, de toute façon, quand il y aura plus d'hommes sur Terre, il y aura plus de célibat.
4: Mais le célibataire, ça va être remplacé par les hermaphrodites, là.
0: Bon, qui c'est qui parle là?
4: C'est moi, c'est Philippe.
0: Ouais, bah Philippe, pour un son, tu me laisses répondre quand même
4: à la question.
0: D'accord,
3: et Cindy, elle voudrait répondre. Moi, je pense que...
0: Alors, Cindy,
3: tu m'écoutes?
0: C'est qui?
3: Cindy.
0: Oui, Cindy.
3: Je pense que quand il n'y aura plus de célibataires, enfin, quand il n'y en aura plus beaucoup, on les mettra dans une réserve.
0: Oui, non, mais Cindy. Cindy.
3: Ouais.
0: Cindy. Bon, allez, hop. Tu me dégages, Philippe. Bonne nuit.
3: Ah non, Gérard, pourquoi t'es méchant avec les filles, Gérard? Sois méchant avec les mecs, hein.
0: Philippe, j'ai dit.
1: Ouais, Gérard,
0: j'ai
1: je suis là.
0: J'ai pas dit Cindy.
3: Ah, okay.
0: Tu me dégages l'autre, là, le Philippe du standard.
3: Mais il a rien dit.
1: Ouais, je me casse de fun, c'est ça?
0: Pas toi, abruti.
3: Ah, non,
1: j'ai eu peur.
3: Abruti.
0: Tu me chopes, tu lui... Bonne nuit pour
1: ça
0: lui.
1: Ça y est, c'est cassé.
3: On appellera ça. Gérard, tu réponds jamais aux questions, toi.
0: Donc, alors, Cindy.
3: Ouais, on appellera ça.
0: Cindy.
3: Tu m'écoutes? Alors,
0: attendez. Je redonne les noms. Carole, Fabio, ça, Olivia, bon, Cindy et Céline.
3: Oui,
0: je vais répondre à la question qu'on vient de poser.
3: Ouais.
0: C'est moi qui l'ai posée.
3: Oui.
0: Pensez-vous qu'un jour le célibat va disparaître? Je peux vous dire une chose. Qu'à l'heure actuelle, le célibat n'est pas prêt de disparaître. Pourquoi?
3: Ouais.
0: Parce que, vu qu'à l'heure actuelle, on fait des enfants, donc automatiquement, les enfants qui vont nous succéder seront célibataires aussi dans leur vie.
3: Mais tu répètes tout ça, Gérard.
4: Gérard.
0: Ah oui.
3: Bravo, Gérard, bravo. Mais Gérard, comment est-ce qu'un célibataire peut faire des enfants? Gérard,
0: Cindy.
3: Une question à poser aussi.
0: Cindy.
3: Oui, Gérard,
0: Cindy, je viens de répondre à ta question.
3: Mais comment est-ce qu'un célibataire peut faire des enfants, Gérard?
4: Bah, c'est simple, tu le clones comme dans Jurassic Park.
3: Exactement.
4: C'est bon.
3: Ouais, c'est
0: comment, Fabio?
4: Tu le clones.
3: Bah oui.
4: On va cloner le célibataire.
3: Ouais, c'est vrai, hein, Gérard. Gérard, est-ce que le célibat, c'est comme la stérilité, c'est héréditaire?
0: Qui c'est qui pose cette question?
3: C'est Céline.
0: Ah, je peux pas te dire oui ou non maintenant parce que vraiment.
3: Bah, à ton avis, est-ce que le célibat, c'est comme la stérilité, c'est héréditaire? Ouais, j'ai compris.
4: Dans sa famille, ils sont célibataires de peur.
3: Gérard, réfléchis un peu. Il y a des sondages qui ont été faits, ça a été prouvé. C'est facile à répondre.
0: Ouais, mais
3: c'est logique en plus.
7: Non, mais ça dépend, hein.
0: Ouais.
3: Ça dépend, ça dépasse.
0: Je peux pas te répondre.
3: Ça dépasse. À quoi? Tu peux pas répondre, non, mais c'était juste une question. Parce que moi, je sais pas.
4: Et ton Dieu, Pierre Gérard.
3: J'aurais bien aimé que tu m'expliques, quoi.
0: Ouais, mais tu vois, là sur cette question-là, sur cette question-là, je peux pas te répondre.
3: Hein. Bah,
0: donc, on va faire la conclusion.
3: Déjà.
0: Ah non, il reste une question avant la conclusion.
3: Oh, il n'y a pas une autre question, Gérard ?
0: Si, si.
8: Bon, salut, Gérard, juste avant ta dernière question, on accueille Charlie à la place
3: de Charlie. Salut Charlie, il est où, Lulu ?
9: Bonsoir tout le monde.
3: Salut Charlie, les rôles de dame.
9: Lulu, il est couché.
0: Bon, dernière question, pensez-vous que le célib, que la solitude. Mais non, bah non. Pensez-vous de la solitude en groupe? Donc, c'est pareil, c'est un rapport avec le célibat. Donc, ouais. Vous répondez à cette dernière question et après on fait la conclusion. Céline, vas-y, je t'écoute.
3: Je vais dire ce qu'a dit un grand poète. Mm-hmm. Il vaut mieux avoir un oiseau dans sa main que d'avoir dix sur une branche.
0: Ah oui. Ça, je suis d'accord avec toi.
3: Ça résume. Ça veut dire quoi, Gérard?
0: Ben, Cindy, Céline.
9: Non, c'est toi, Gérard. C'est toi, parce que t'as compris.
0: Bah attends, tu permets pour l'instant, je vais réfléchir un petit peu.
3: Réfléchir, réponds à ton
7: Cindy veut bien t'expliquer, c'est un grand poète qui a dit ça.
3: C'est Cindy, je veux bien t'expliquer, avec un autre proverbe qui dit que quand mes amis sont bornes, on les regarde de profil.
7: C'est exactement ça.
3: Ça veut dire quoi, ça recoupe un peu ce que disait Céline. Mm-hmm. Qu'est-ce que tu en penses?
0: Okay.
3: En gros, Gérard, tu veux que je t'explique? Il vaut mieux être seul que mal accompagné, t'as compris?
0: Ouais, bah ça, je le dis assez souvent.
3: Ok.
0: Non, je le dis assez souvent, régulièrement, que
3: faut mieux. La consultation.
0: Ouais, mais faut mieux être seul que mal accompagné. Ouais, et être seul, souvent, c'est pas évident.
3: C'est vrai. Hein, moi, j'ai vécu ça toute ma vie et franchement,
0: et d'être seul à l'heure actuelle, je peux vous dire une chose que c'est très dur à supporter.
3: Ah, c'est vrai.
8: Donc, Olivia, Gérard, excuse-moi, être seul et mal accompagné, ça serait quoi?
0: Tu sais qui pose cette question?
8: C'est Max.
0: Ouais.
8: Qu'est-ce que ça te fait d'être seul et mal accompagné?
10: C'est fil d'art.
0: Mon fil d'art, tu t'écrases, s'il te plaît.
8: Réponds.
0: Donc, de manière, faut
8: mieux. Merci, Gérard, pour ta réponse.
0: Voilà, bon, bonne nuit, fil d'art.
9: Je t'envoie la ligne à toi. Tu réponds à toutes les questions par de toute manière.
0: Olivia.
7: Oui, Gérard. Oui, Gérard.
0: Je t'écoute.
7: Eh ben moi, j'ai la même chose, il vaut mieux être seul que mal accompagné. Hein.
0: D'accord. Fabio?
9: Ah bah écoute, moi je vais te dire un truc là qui...
7: C'est la conclusion là?
0: C'est la dixième question, après on fait la conclusion.
9: Alors ma réponse, c'est que bon, je pense personnellement qu'il faut être seul plutôt que mal accompagné. Hein.
0: D'accord, donc tu reviens par rapport à ce que disaient Olivia, Cindy et Céline.
7: Bien accompagné,
0: ouais,
9: je
0: copie
9: un peu, ouais.
0: Donc Carole?
9: Bah
7: c'est moi qui l'a dit, hein.
9: Excuse-moi, un droit d'auteur, quoi.
0: Ok, donc c'est pareil. Et Charlie, pour finir?
9: Oui, c'est Tony. Est-ce qu'on m'entend bien, là?
7: Oui, on t'entend bien.
9: Oui, oui. Donc, en guise de conclusion, je vais te poser une question. On m'entend
7: Charlie
9: bien, là? Donc, Gérard, est-ce que tu penses que si ta mère n'avait pas fait de fausse couche, t'aurais une...
0: Ça, je vais te dire une chose, on parle pas de ma famille. Donc, ma mère,
7: ouais, bravo, Gérard.
9: Elle m'encule avec sa grosse bite.
0: Allez, hop, dehors pour celui-là.
7: Ah non, on parle pas de la famille de Gérard,
0: ça,
7: s'il vous plaît.
0: Terminé, conclusion. Non, alors, Céline, conclusion du premier débat.
3: Eh ben, moi, je trouve qu'être célibataire, c'est bien. Mmh. Je pense qu'on a bien débattu, qu'on a beaucoup éclairci la situation.
7: T'es fait battre?
0: Apparemment. Alors, Céline.
3: Oui.
0: Une question que même Céline, Cindy, Olivia, Fabio et Carole qui nous restent maintenant. Mm-hmm. Donc, Carole, t'as pas suivi toutes les questions.
3: Bon, c'est pas grave, je suis.
0: Ouais, mais t'as dû quand même écouter par.
3: Bien sûr, t'écoutes tous les
0: jeudis. Je pense que j'ai pu satisfaire à peu près tout le monde en répondant à peu près aux questions qu'on m'avait posées.
3: Ouais, ça dira.
0: Donc, alors, Céline, t'as compris. Céline, ta conclusion, je viens de voir un ballon de basket qui vient d'atterrir. J'ai manqué de le prendre sur
10: la tête, hein.
0: Sur la tronche. C'est l'alligator qui s'était pris ses programmes. Un alligator de moins, ça fait 10 de perdu. Un de perdu, 10 de retrouvé. Vas-y, t'as battu.
3: Non, l'humour, c'est de salaire.
0: Merci pour le ballon. Alors c'est Céline, conclusion pour toi, s'il te plaît.
3: Eh ben quand.

0: dans ta vie.
1: Je te jure, tout à l'heure, je vais te mettre une barbe
0: dans la gueule.
1: Bon, alors c'est Céline.
2: T'es censurée ce soir ou quoi?
1: Céline.
0: Ouais, c'est de la censure. Mais
1: bon, Céline.
0: J'ai entendu tout à l'heure. Là.
1: C'est bon, non, mais la conclusion, la conclusion. Ça y est, ça fait.
3: Piste, pareil.
0: Pas vrai.
3: Avec des cheveux, là.
0: Je confirme.
1: Non,
0: Écoute, Gérard,
3: je plaisante.
1: Olivia,
3: Gérard ressent vraiment Dr. Carter.
0: Oui, Gérard.
1: Olivia, conclusion pour toi.
0: Alors, conclusion claire et nette. Ben, je trouve que être célibataire, c'est pas si mal que ça. Mm-hmm. Parce qu'il y a plein d'avantages.
1: C'est-à-dire.
0: Tu peux faire ce que tu veux dans tes draps. Tu peux.
4: Tu peux
0: péter, roter.
3: Tu peux faire. Tu peux péter, roter quand t'es à deux aussi.
1: Ouais, c'est pareil.
0: Mais c'est plus gênant. C'est bien d'être.
1: Ah, tais-toi, Fabio, pour un sens, s'il te plaît. Laisse finir Olivia.
0: Donc voilà, quoi. C'est encore plus cool quand on a quelqu'un, quoi.
1: Tout à l'heure, il y en a, je vais me lever avec le casque sur la tête, je vais allumer un autre micro, il va s'en prendre une s'il continue celui-là.
3: Qui ça, qui ça,
0: non, pas de violence.
1: L'alligator, il va s'en prendre une, je le sens.
0: Non, Gérard, des promesses.
1: Donc,
0: des promesses.
1: Fabio.
0: Ouais, bien d'être célibataire, mais qu'est-ce qu'on se fait chier.
2: Voilà, écoute, moi, Gérard, je pense que bon, là, tu m'as vraiment montré, donc, avec les autres protagonistes du débat,
0: la force.
1: La
0: force est en toi.
2: Non mais exactement, mais je crois que bon, de toute façon, faut la focaliser vers un avenir proche et donc de célibat. Parce que maintenant, j'ai bien compris que les meufs vous servez à rien.
0: Exactement.
1: Oh, attends, hey, Lasca, hey, oh, Fabio.
0: On
1: Fabio.
0: Sert à rien, c'est qui t'a mis au monde?
1: Eh hey, Fabio. Fabio.
0: Oui, ah, Fabio, vous avez perdu sans nous. Vous
1: n'êtes
0: pas là sans nous.
2: Gérard,
1: écoute. T'arrêtes avec les deux.
3: J'ai rien fait, regarde.
1: Non, je viens de te voir faire.
3: J'ai les mains en l'air.
1: Ouais, je viens de te voir faire ce coup-là.
3: Hold up.
0: T'as la queue à l'air
1: Fabio.
3: Non, les mains.
0: Gérard.
1: Fabio, je vais te répondre là tout de suite à la question. Tu dis que les nanas ont. Oh, le double sang, la merde.
0: C'est pas grave, Gérard, réponds.
2: Vas-y, Gérard, je te comprends quand même.
0: Vas-y, Gérard.
1: Donc, je te réponds. Donc, là, je vois pas du tout ta conclusion.
2: Bah, je dis simplement comme quoi grâce à ce débat, j'ai compris comme quoi, bon, bah, le restant de mes jours, je resterai célibataire, j'irai vivre au Tibet, tout simplement, quoi.
1: D'accord. Carole.
5: Alors moi je dirais que sans les femmes, les hommes ne pourraient pas être là.
0: Ouais, exact.
5: Mmh. Et donc je dirais que moi pour le moment je suis célibataire. Et donc comme je t'ai dit Gérard, amitié sincère et plus affinité quoi.
0: Mmh.
5: Même parfois je fais des conneries mais c'est comme tout le monde. Hein.
1: Non mais attends.
5: L'erreur est humaine. Hein.
1: Carole.
5: Ouais.
1: Toi t'inquiète pas, je te prends au standard après.
5: Ah tu vas m'attraper?
1: Ouais, t'as toi engueulé.
0: Ah vous
5: Gérard?
1: Oui.
0: Gérard, c'est bien.
5: Ah non, oui. Mais moi je veux savoir en direct, hein. C'est pas au sport. Hein.
0: Gérard.
1: Qui c'est?
0: C'est Olivia.
1: Je t'écoute.
0: Ouais, je voulais dire un truc à propos du mec là qui a dit que les nanas ça sert à rien et tout.
2: Ouais, le mec,
0: je voudrais dire.
5: En tout cas, ils aiment bien sauter les nanas.
0: Ouais, ça c'est vrai. Je voudrais dire un truc, Gérard, c'est que je vais te dire, ça c'est. Je l'ai lu dans un magazine. Les hommes aiment les femmes qui aiment les hommes.
1: Mmh.
0: T'as compris?
1: D'accord. Donc, alors, moi, je vais vous dire une chose. Pour une fois, le premier débat s'est passé comme je le souhaitais.
0: Ouais,
1: j'avais deux.
3: Gérard, t'as un truc dans le nez là, regarde.
0: Oh.
3: Attends,
0: ça
3: t'en vient.
1: Mais tu diras.
3: Gérard, t'es dégueulasse.
1: Tu diras à Olivier qu'il arrête avec les boutons après.
2: Je vais regarder de plus près.
1: Regarde parce que tu t'en es déjà pris deux, tu vas t'en reprendre un troisième. Donc, non.
2: Ah,
1: c'est
2: horrible. Il y en a dans la moustache.
1: Un peu à gauche. À gauche.
3: Yana, c'est tes poils de cul, Gérard.
0: Ah, non, c'est dégueulasse.
1: Il
0: est de la mort.
1: Voilà.
0: C'est vraiment
1: un peu. Mais y'a rien, Brouty.
3: Gérard, t'en as sur la joue maintenant.
1: Allez vous faire.
3: Gérard, t'en as dans l'œil. T'en as dans l'œil.
1: Mais arrête tes conneries, toi. D'accord. Donc, je répète, je fais ma conclusion. Pour une fois, le premier débat. Oh, la musique, s'il vous plaît. Bon, tu mettais ça, toi, là-bas. Moi, je fais pas de conclusion, mais je m'en fous, moi. J'ai le temps, j'ai jusqu'à 4 heures.
0: Ok, vas-y, arrive.
1: Donc, Non, mais attends, tu permets, je fais ma conclusion. Je fais ma conclusion. Donc, comme j'ai dit au début, donc pour une fois, le premier débat s'est passé comme Max l'avait souhaité. Donc, j'ai pas gueulé, j'ai viré deux, trois personnes.
2: T'as été poli.
1: Qu'ont voulu trop savoir sur ma vie privée, qu'ont voulu insulter mes parents. Donc, là-dessus, j'étais pas trop d'accord.
5: Ah ouais,
1: donc, sinon, ça s'est très bien passé. Alors, j'espère que le deuxième débat va se passer aussi bien que le premier.
5: C'est promis.
1: Parce que si ça se passe aussi bien, on termine à 4 heures. Si ça se passe mal, j'arrête. J'ai prévenu, j'arrête à 3h30 si ça se passe mal.
5: Okay.
1: Il y a 10 questions.
5: Okay.
1: Le premier, on a fait les 10 questions. Le deuxième, je veux qu'on fasse les 10 questions comme le premier.
5: Ouais.
1: Et maintenant, vous allez écouter. Quand on est seul avec quelqu'un.
4: Même qu'un jour, j'avais eu des échos des États-Unis qui allaient avoir un disque, allaient se faire en France sur Gérard. Donc, on vient de lui montrer avec la pochette et tout. Hein, je veux dire, là, Gérard, c'est pas du bluff. T'as la pochette sous les yeux.
6: Je ferai une copie.
4: Ouais, bah, de toute façon, on fera une copie. De toute façon, il y a un procès qui va être en route. Et là, ce ne sont pas des remixes avec ta voix, mais ce sont carrément tes textes de poèmes qui ont été repris et rechantés, ce qui est quand même carrément hallucinant. Gérard, est-ce que tu l'as entendu tout à l'heure?
6: Bah, vaguement, ouais.
4: Bon, alors écoute un peu ce que ça donne, voilà le texte, et c'est carrément une pochette d'album.

0: Alors, coupe parce que c'est pas la peine de continuer parce que les gens ils vont l'enregistrer.
1: Alors, qu'est-ce que tu as à dire à ça?
0: Non, bah, de toute manière, c'est simple. C'est pas la peine de continuer comme ça. Donc, ce soir, c'est clair et net. Si les auditeurs ont écouté, eh ben,
1: voilà.
0: Je préviens d'entrer que pour la dernière fois, de manière, il est clair et net que ce soir, c'est le dernier débat. Et ça sera terminé.
1: Oh non!
0: Si, si.
1: Bon, bah, alors, pour le petit adieu, on pourrait peut-être leur mettre le disque, qu'on écoute le.
0: Non, pas pour l'instant. De toute manière, t'attends que.
1: Attends. Non mais faut écouter. Ah non mais allume le micro.
0: Quoi? Si tu continues à le passer, je m'en vais.
1: Bah, il faut écouter pour.
0: Non mais je veux pas le savoir.
1: Bon, on parle par-dessus.
0: Même.
1: On parle par-dessus.
0: Je veux pas le savoir. Tu ne le repasses plus. Parce que les gens ils vont te copier, ça va faire comme le premier, ça va être vendu à ta mère. Et moi je vais rien toucher du tout. Alors hors de question.
1: Non mais attends, on va faire un procès.
0: Non mais même, je veux pas le savoir. C'est pas la peine de continuer de le passer.
1: On a le numéro de la maison de disque. On va les appeler là.
0: Non mais de manière.
1: Non mais t'as même pas écouté. Non. Si on parle dessus, les gens ils peuvent.
0: Mais même, c'est pas la peine.
1: Écoute,
0: ça sert à rien, ça sert à rien de continuer de le passer.
1: Écoute là.
0: Non, mais c'est bon.
1: Fort. Non, on peut se faire du fric.
0: Mais même, on va se faire du fric sur quoi? Je sais quoi? Rien du tout. Bon, bah, c'est bon. C'est bon, arrête-le. Bah, arrête-le. Mais non, mais arrête-le, ça sert à rien de le passer.
1: Écoute, là, non, on parle dessus, les gens.
0: Même.
1: Comment, mais même, ils vont pas enregistrer.
0: Mais même, c'est pas la peine de continuer de passer un truc comme ça alors que je suis pas d'accord, j'ai pas donné de feu vert. C'est pas la peine de continuer de passer des trucs comme ça.
1: Oh, c'est vrai.
0: Mais même, mais tant que j'ai rien donné, c'est pas la peine de continuer de passer des trucs.
1: Donc, en fin de compte, le truc, on pourrait appeler la maison de disques.
0: Mais regarde, c'est pas la peine de l'appeler, de manière.
1: Pourquoi?
0: Ça va servir à quoi?
1: Et leur dire que t'es pas d'accord.
0: Ça va servir à quoi? Ça va servir à quoi que tu vends une merde comme ça? Je pense que les gens, ils vont ça maintenant que tu l'as passé une fois. Il y en a qui l'ont
1: mais
0: il y a un connard qui t'a demandé de le passer.
1: Non, il voulait le remix, il voulait le remix.
0: Bah, ils n'auront rien du tout. Il n'y aura plus rien.
1: Non, parce que c'est une idée, ça. On pourrait vraiment faire un disque.
0: Non, il n'y aura rien de sorti. Je ne sors rien.
1: Mais pourquoi tu fais pas un truc, un album, une préparation de truc?
0: Non, je ne ferai rien.
1: Avant que tu t'en ailles.
0: Non.
1: Non? Vraiment?
0: Je ne ferai rien du tout.
1: Vraiment? C'est pas mal. Attends. Là, bah écoute là, c'est fort quand même.
2: Je vais faire un bisou le soir avant de dormir. Je vais faire un bisou dans le cou.
1: Non, t'aimes pas.
2: Je vais faire un bisou avant d'aller travailler.
1: Genre, on le met son casque et il sort son micro, il veut plus parler.
2: Laisse-moi.
1: Allez, écoute là.
2: 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Laisse-moi. Je vais faire un bisou sur tes bras. Laisse-moi. Je te reprends les soirs quand.
1: Non? Bon, alors on arrête.
0: Oui, c'est pas le problème des auditeurs, c'est...
1: Si, quelque part, parce qu'il y en a tellement.
0: Non, mais c'est pas le problème des auditeurs, parce que les auditeurs, ils vont te le demander sans arrêt, toi tu vas le passer, puis ils vont faire des cassettes, et ça va être revendu comme l'autre à 100 balles. Et je vais rien voir du tout.
1: Ah bah, et moi alors, tu vois qu'on voit quelque chose, nous, fan radio, et quand même. Non, mais attends, et de toute façon.
0: Donc, ça regarde pas les autres, ça c'est un truc entre nous à gérer, et tu vas t'en occuper quand tu pourras. C'est tout.
1: Je vais essayer de faire très vite, tu vois. Dès demain, dès tout à l'heure, dès que je peux là, mais vrai. Oh. Non, mais ce qui serait intéressant, c'est dommage, c'est de le passer au moins une fois en entier pour que.
0: Non, ça sert à rien parce que ça va être copié.
1: Mais
0: si, ça va être copié, les gens ils attendent que ça. Sur nos Minitel, ils l'ont demandé tout à l'heure, ils attendent que ça, de le repasser pour le copier et de le revendre. Donc c'est pas la peine. Et après, tu vas recevoir des tas de lettres en disant, ouais, comme quoi que le truc a été vendu. Alors, non, pas d'accord. Ouais, il est hors de question que tu le passes.
3: Exclusivité, je vous coupe. J'ai le directeur de la maison de disques qui a sorti le CD, qui voudrait te parler.
0: Non, mais c'est bon, moi je veux pas y parler.
3: Si, si, bah justement, il voudrait s'expliquer avec toi, donc je te le passe, il s'appelle Didier.
0: Ouais, ben.
3: Didier, t'es avec nous?
4: Oui.
3: Bon voilà, écoute, tu as Gérard, donc expliquez-vous maintenant, Gérard, qu'est-ce qui se passe?
0: Bon, c'est quoi cette histoire-là?
4: Oui, mais voilà, Gérard, nous avons donc écouté vos textes.
0: Il n'y a pas de nom, mais moi je veux le savoir.
4: Non, mais vous le saurez au moment voulu, vu que justement vous allez quand même toucher vos points de royalty.
0: Ouais, quand? La semaine des 4 jeudis, quand il y aura un dimanche, c'est ça?
4: Non, mais vous comptez quand même bien toucher les 2 francs.
0: Attendez, vous allez le vendre 2 francs, ça? Non, mais vous me prenez pour un con, quoi, là?
4: Non, mais vous comptez bien prendre 2 francs sur 3 millions de ventes disques vendus.
0: Ouais, espèce de petit con, là.
4: Mais non, monsieur.
0: Bah, y a pas de nom, messieurs, mais moi je vous emmerde. Je veux dire, vous n'avez pas à vendre des trucs comme ça sans mon accord, ok?
3: Gérard, pas d'insulte, s'il te plaît.
0: Vous n'avez pas à vendre des trucs comme ça.
4: Non.
0: Mais hier, je vous ai pas signé de contrat. On est bien d'accord.
4: Non, mais nous avons signé un contrat.
0: Non, mais vous avez signé un contrat avec qui?
4: Avec les personnes qui chantent.
0: Avec la personne qui chante. Mais la personne concernée qui chante. Ok, mais c'est quand même avec... c'est quand même sur mes trucs à moi. Alors, il est hors de question que ça continue.
4: tant que ce qu'on peut faire, est-ce qu'on peut s'appeler Gérald?
0: Non.
4: Non?
0: Non, de toute manière, maintenant que ça a été passé sur la radio, maintenant vous vous démerdez.
4: Oh là là.
0: Ah ben, y a pas d'eau là.
4: Et comment je pourrais faire alors?
0: Ah ben, vous vous démerdez.
4: Vous pouvez passer à la maison 10 demain?
0: Ben moi, je passe nulle part.
4: S'il vous plaît.
0: Non, je passe nulle part, vous allez vous faire foutre.
1: Non, juste à la télé alors.
4: Ça va râper.
0: Ben, je veux pas le savoir maintenant. Maintenant que ça a été diffusé à la radio, maintenant vous vous démerdez.
4: Oui, mais enfin, monsieur.
0: Non, mais y a pas d'enfin, monsieur, maintenant vous vous démerdez.
4: Y a même pas de compromis, rien.
0: Vous vous démerdez.
4: Je me débrouille alors.
0: Vous avez moins d'un mois pour arrêter vos conneries.
4: Moins d'un mois, donc on peut quand même le mettre sur le
0: marché. Non. Non. Eh, en parlant de rappeur.
4: Oui.
0: T'as jamais mangé un manche de prendre la gueule.
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1: Pas de disque alors.
4: Oui, voilà.
1: C'est un scandale.
4: Il voudrait... Mais non, messieurs, mais écoutez, en concert, c'est un carton.
1: Calme-toi, Gérard, mais assis-toi.
4: En concert, c'est un carton. Je pense que ça, c'est le tube de l'été.
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1: Laurette, t'as 29 ans, toi, et tu nous appelles de Nantes.
6: Minuit
7: 2h. Reviens. Une chose, celui qui s'amuse à balancer des conneries en remix derrière, il va virer. Quel est le... Oh, vous arrêtez, s'il vous plaît.
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7: Ok, donc c'est pas mal. Donc rebonsoir à tous. Donc deuxième.
1: Salut, tu vas bien?
7: Qu'est-ce que ça peut te foutre, tes médecins depuis 2 heures?
1: Ouais.
7: Donc on est de retour pour le deuxième débat qui porte sur les examens et les révisions. Donc toujours Fuldar en réa. Rigaud à la sur l'internet.
1: Joue à la basse. Manu à la batterie. Branche les guitares.
7: Anka qui vient qui va épauler un peu Manu pour voir comment que ça se passe. C'est toujours la maman de Manu qui est à mes côtés. Comme c'est une professeure, elle va essayer de.
1: Tu vas t'aider, il paraît.
7: Elle va m'aider. On va voir comment. Qu'on va s'y dépendre. Voilà. Alors pour ça, on va accueillir Bac. Quoi?
1: Manu. Baccalauréal, parce qu'il le vaut bien.
7: Ouais, bah tu pourrais. Mais. Hey.
9: Manu, ça fait 50 fois que je te demande les villes.
1: Bah, elles sont marquées, les villes.
9: Marre. Non, ouais, mais les fréquences.
1: Ah, mais je les connais pas, moi.
9: Alors, 25 ans de Limoges, fréquence.
10: Tout à fait, 119.9. Bonsoir à tous.
9: Bonsoir à toi.
10: Bonsoir. Bonsoir Monique.
9: Bégu.
10: Bézu. Ça se conjugue, bonsoir.
9: Paris 101.9.
10: Tout à fait, je te dis bonsoir Gérard, je dis bonsoir Fildar, bonsoir à Manu, bonsoir à Rigaud et bonsoir à Monique.
11: Bonsoir.
9: Bonsoir. Bonsoir Monique. N'oubliez pas qu'il y a Anka. Il y a Anka quand même qui est pour le Manu pour le deuxième. Quoi, tu t'en fous? tu restes poli, toi, sinon tu vas dégager tout de suite, toi.
10: Non, mais je voulais dire bonjour à Monique parce que je trouve sa voix charmante. Hein, et puis,
11: merci beaucoup.
10: Si c'était possible d'avoir son numéro de portable.
9: T'as raison. Alors là, tu demanderas à Manu.
10: D'accord. Il n'y a pas de problème.
1: Il n'y a pas de problème.
9: Pousse KitKat.
10: Oui,
9: 29 ans de Lyon, ta fréquence.
10: Alors ma fréquence, 103.2.
9: Ok.
10: Ok.
9: Maîtresse mystère, 28 ans de Toulon.
10: Oh là. Oh le nom de Poufias.
9: Oh le nom de Poufias, attends, tu restes poli. Maîtresse mystère, 28 ans de Toulouse.
12: Bonsoir Gérard. Pas le relief.
9: Qu'est-ce que c'est que ce travelot? Ta fréquence?
12: Je vais l'avoir un peu grave, je le sais. 97.3.
1: Oula. Par contre, t'as un téléphone de merde.
9: Ouais,
1: non, non, mais s'il parlait bien devant, c'est vrai. Hein.
9: Tu parles bien devant parce que sinon tu vas pas rester longtemps. Hein.
12: Ok, ma chérie.
9: Tu vas pas commencer comme ça parce que sinon tu vas gerber tout de suite. Ok. Allez, on attaque. Première question.
1: On attaque qui?
9: On attaque le débat qui porte sur les examens et les révisions. Alors, quelle est votre attitude que vous adoptez lors des révisions? On va demander à Maîtresse Mystère.
12: Ouais.
9: Bon, maîtresse répond, mystère, là. Allez hop.
12: Oui, allez.
9: Allez, hop. Allez, terminé parce que. Pousse KitKat.
10: Ouais, alors moi, la préparation, en fait, 2-3 queues. Tu vois, je me tape 2-3 branlettes vite fait avant pour mettre en jambes. Ensuite, tu parles bien des préparations de révision, là.
9: Ouais.
10: Ouais, bon, ensuite, je me fume 2-3 clopes. Je me bats en film. Et puis là, bon, sur la dernière, j'ouvre mes cours, quoi.
9: Non, mais c'est ton attitude que t'as pour réviser.
10: Ah ouais, tout à fait, je suis comme ça, hein. Moi, je suis pas un bosseur, de toute façon, quoi.
9: Ouais, d'accord, ok. Ok, on a compris. Bézu.
11: Oui, moi c'est un peu le même principe, parce que moi j'ai certaines facilités. Hein. Écoutez bien, Monique. J'ai certaines facilités, je suis assez intelligent, donc je suis beau gosse aussi. Hein.
9: Non mais, Bézu.
11: Oui.
9: Bézu, oui. Soit que tu réponds.
13: Chaud, Bézu.
9: Ouais, non, soit que tu réponds correctement à la question, ou soit que je te fais comme maître Smisser, je te dis au revoir.
11: Non, mais j'essaye de bien répondre à la question, c'est okay. Ce que je te disais. Moi, j'ai assez de facilité vis-à-vis de l'apprentissage de certaines matières, que ce soit les mathématiques, le français ou... la sexologie.
9: Et De quoi sexuologie?
11: Oui, la biologie. Parce
9: non, t'as des sexologies, hein, celui-là.
13: C'est pareil.
9: Ouais, bah, la biologie. Peut-être, mais la sexualité, ça m'étonnerait que vous l'ayez pendant leur débat. Hein.
11: Ouais,
9: ça m'étonnerait pour moi.
13: C'est bon, tu tombes sur un sujet biolo avec de la sexualité à l'intérieur,
11: ouais,
13: sexologie.
11: Ouais,
9: d'accord.
13: En parlant de sujet de biolo, on accueille Viens gicler sur mes miches.
14: Oui, bonsoir.
9: Ouais.
14: T'as pas honte de dire ça, Manu?
9: Alors bien.
13: Non, ça va.
14: Sérieux.
9: Bon, allez, viens gicler. Viens gicler, t'as quel âge?
14: J'ai 23 ans.
9: Et t'appelles?
14: J'appelle de Rouen.
9: Fréquence?
14: Fréquence 105.1.
9: Ok.
14: Et bonjour à Bézu, le futur beau-père de Manu.
11: Voilà.
13: Voilà, ça va loin.
11: Ça va vite, hein.
9: Ouais. Bon, donc Bézu, donc ça y est, c'est bon?
11: Ah ouais, c'est bon, là.
9: Ok, baccalauréal.
15: Ouais, bah écoute, moi j'ai pas de la chance comme Bézu, moi j'ai pas trop d'aptitude, donc en fait, moi je suis obligé de me préparer les antisèches. Donc la majorité de ma préparation, ça revient quand même à ça, parce que moi j'ai pas d'aptitude particulière, tu vois.
9: Intellectuel. Oh, ouais. Vous avez compris le sens de la question?
11: Je crois que vers la métaphysique.
9: Je crois que vous répondez à côté de la question.
15: Donc j'ai une attitude de tricheur, c'est tout. Voilà.
9: Ouais, mais donc c'est ton attitude que t'adoptes.
15: Eh ben voilà, t'as tout compris.
9: Ah ok. Viens gicler là sur mes miches.
14: Oui, bah alors moi je passe mon bac depuis c'est la cinquième fois là, donc j'ai la philo tout à l'heure.
9: Ouais.
14: Mmh. Je flippe un peu et pour réviser, bah je t'écoute.
9: Ah bah d'accord, bah c'est pas mal alors, comme ça tu vas être sûr de l'avoir encore.
14: J'espère que je vais le passer 6 fois. Hein,
15: si tu tombes sur la misère humaine, t'as peut-être une chance.
14: Ouais, okay. La chance, ouais. Ou la blason de kyste, mais bon.
13: Ah, ça peut être un sujet qui tombe.
9: Viens gicler.
13: Est-il nécessaire?
9: Viens gicler sur mes miches. Un conseil que je te donne.
14: Oui.
16: Viens gicler sur ces miches.
9: Ou tu te calmes.
14: Oui.
9: Sur les réponses.
14: Oui.
9: Ou tu vas gicler au standard.
14: D'accord.
9: Alors tu choisis.
14: D'accord.
9: Tu choisis quoi?
14: Je préfère aller t'écouter.
9: Ah bon?
11: Il faut que tu gères ton éjaculation.
14: Je gère là.
9: Bézu. Bézu, c'est pareil.
13: J'ai pas la queue leu, putain.
9: Bézu, c'est pareil. Je vous préviens, le deuxième débat, ça va gicler sec. Hein.
13: Ça pèle sa mort. Je suis, mais je m'en fous. Ah, donc, on continue. Gérard,
11: je vois que tu essaies de me casser le cou avec Monique, c'est pas très gentil. Hein.
9: Pour l'instant, tu t'écrases, Bézu, d'accord?
11: Ok.
9: Rigo, tu voulais dire?
16: Oui, je voulais te poser une question de Pierre Fourat. Mystère. Il te demande. C'est pas le même.
13: Toujours plus drôle. Là.
16: Il te demande ce que tu fais pour réviser les questions de tes débats.
9: Ouais, bah moi, qu'est-ce que je fais pour réviser les questions de mes débats? Je me tape un Grand Prix de Formule 1 en révisant. Voilà, il a tout compris. Bon, ça c'est fait.
11: Mais à part dire des conneries, tu fais quoi d'autre?
9: À part dire des conneries, moi je t'emmerde.
13: Gérard, je voulais te poser une question. Est-ce que toi, t'as déjà révisé dans ta vie ou pas?
9: De bac, j'ai
13: non,
9: jamais...
13: Non, pas le bac, t'es pas arrivé jusqu'au bac. Mais je sais pas, est-ce que t'as révisé en CP ou tu vois?
9: Ah, mais moi, j'ai pas. Moi, on
13: t'as arrêté l'école à quel âge?
9: Non, mais moi, on m'a mis dans un fond de.
13: Attends, Gérard.
9: On m'a mis dans le fond d'une classe, j'ai pas révisé.
13: Ouais. Gérard, écoute.
17: Merci de votre attention.
9: D'accord. Donc, ok, bonne nuit.
13: Non, mais t'as jamais révisé?
9: Non!
13: T'as jamais appris de leçons ou rien?
9: Non!
11: C'est un autodidacte.
13: Oh, chaud, t'es beau quand même.
9: Bah ouais, c'est pour ça.
11: Il est autodidacte.
14: T'as quoi ton diplôme?
9: Déboucheur
13: depuis combien oui.
9: Encore je m'en retiens, c'est défenseur de porte ouverte. Je préfère m'en retenir. Ouais, bah, alors, Bézu, le défenseur de gros cul, t'emmerde, il dit.
17: Vous aimez les grosses, elles se trouvent en voiture 35, les grosses voitures 35.
9: Voilà, alors, seriez-vous prêt à tricher pour réviser votre bac? Alors, on va demander à bien gicler sur mes miches, parce que comme tu passes la philo tout à l'heure.
14: Ouais, et ben en fait, j'ai tout préparé, là, donc j'en ai mis un peu partout. Mmh. Donc dans mes fringues,
9: mmh.
14: Je vais tricher, c'est clair.
9: Ouais, mais dans ces cas-là, si tu triches, est-ce que tu peux tricher avec une calculatrice plus un portable?
14: Le portable, j'ai le vibreur.
13: Grosse question, là. Hein,
9: ouais, mais déjà, t'as pas le droit.
14: Ah ben si, j'ai le vibreur, attends, ils...
9: Ouais, non, mais attends, de toute manière, pour...
14: Non, non, ils vont pas me fouiller.
9: Ouais, non, mais attends, hey, t'inquiète pas, que d'après ce que j'ai compris cette année, ils ont pas l'intention de... Ils ont pas l'intention de se laisser faire, les profs. Hein.
14: Ouais,
9: ils ont...
14: Mais...
18: Mais Gérard, j'ai une question, c'est que moi, mon frère va passer le bac aussi demain, et donc il m'a montré sa liste, et ils ont le droit, donc ils ont en fait la liste du matériel autorisé, et il y a une calculatrice en fait, qui, elle est tellement sophistiquée performant. Et performante, qu'elle permet en fait d'enregistrer carrément toute une page de leçons, c'est-à-dire qu'ils peuvent l'amener même en philo, même, toi ils en ont pas besoin,
9: non.
18: Mais c'est
9: non,
18: là,
9: non, non, non.
14: Tu peux aller sur internet aussi.
9: Oh non, mais attends, dans ce cas-là, attends, tu crois que tu vas avoir internet lors de ta philo demain matin?
14: Ah bah c'est clair, il y a des calculatrices vachement sophistiquées. Oh non, mais
9: attends,
16: téléphone portable.
9: Non, non, mais ça
16: c'est
9: va,
16: bon,
9: ça, non, non, mais ça,
14: c'est bon.
9: Ouais, non, mais ça va être interdit tout ça.
14: Mais
9: ça,
14: non, mais
9: ça,
14: non,
9: ça,
14: non,
9: va,
14: non.
9: Attends. Ouais, j'ai vu le, j'ai vu un, les
18: j'ai
9: impôts.
18: Vu j'ai déjà vu l'instit, hein.
9: Non, non, mais moi j'ai déjà, j'ai vu les impôts. Faites-moi confiance qu'ils ont pas l'intention de se laisser faire ce,
14: ouais,
9: pour
14: les
9: examens.
14: Comme hein. Tu veux les surveillants de classe.
9: Ouais, ouais, non, mais attends, les surveillants de classe. Gérard. Mais ils vont avoir aussi d'autres surveillants derrière.
16: Ouais, sur les jeunes.
9: Attendez.
16: En fait,
9: oh, moi, viens gicler sur mes miches. Tu vas aller gicler au standard et dans ton lit. Au revoir.
18: Non, bah ça va être chaud, hein, dans le lit.
16: Donc je disais, oui, qu'il y a, des gens qui vont venir avec leur calculette. Tu sais, tu peux rentrer du texte dans ta calculette pour rentrer tes cours. Donc là, tu vas pouvoir tricher avec ta calculette.
18: Tu m'écoutes, ouais, frigo ou pas?
9: Non, mais ça... Non, parce que là...
16: Je suis concentré, moi, merde.
9: Non, non, parce que là, de toute manière, j'ai vu le truc. Et à mon avis, je pense pas que cette année...
18: Jean-Pierre Pernaud, il en a parlé. Hein,
19: c'est... Excuse-moi, Gérard, mais tu sais... Maintenant, tu sais, il y a des calculettes qui sont super performantes.
16: Ouais, c'est vrai.
19: Et où et tu peux rentrer toute une page de texte et tu peux l'avoir
18: pour compter.
9: Ouais, non, mais attends, dans ces cas-là, c'est plus un examen de bac que tu passes, c'est carrément de la tricherie, comme ça, le mec, il va l'avoir tout de suite, sa philo.
18: C'est clair. Gérard, j'ai vu à midi chez Jean-Pierre Pernaud, au 13h, à TF1, que maintenant, il y avait des calculatrices, hein, avec le progrès, hein, le modernisme, où tu pouvais, tu sais, ils ont tellement de mémoire, que tu peux mettre des textes dedans pour pomper.
9: Mais je viens de te dire que non, ça sera pas. Alors arrête, parce que tu vas aller pomper sous la console, toi.
20: Gérard, ah, ouais. Attends, parce que maintenant, les calculatrices,
9: Anka, bonsoir,
20: tu peux mettre du texte dedans.
9: Mais on va pas s'éterniser sur des calculatrices. Je viens de vous dire que les calculatrices seront supprimées.
18: C'est carrément
9: clair, net, précis. Et elles vont être interdites lors des examens. C'est tout. On va pas s'éterniser sur la calculatrice pendant 2 heures.
15: Ouais, Gérard.
9: Merde. Ouais.
15: Ouais, c'est baccalauréole. Moi, je sais que j'ai un boulier. Je peux rentrer au moins 2 pages de texte.
9: Putain, mais. Eh, hey, oh, t'es boucher ou t'es.
15: Le boulier, c'est pas interdit.
9: T'es hein. Boucher ou charcutier?
15: Attends, c'est pas interdit pour la philo, le boulier. Hein. Je suis désolé.
9: Ouais, c'est ça. Bon, ça y est, on a fini. On peut passer à la troisième.
15: Vas-y, ok.
18: Ouais, mais la troisième, là.
19: Ouais, à la place de Bézu, on accueille Pompon.
21: Moi, j'ai même pas répondu en plus. Enfin,
9: qui
21: Pompon, ou ce KitKat.
9: Ah ouais, ok.
21: T'as encore bu, Pompon.
9: Oh, Pompon, ta fréquence, s'il te plaît.
21: Vas-y, raconte une histoire, Pompon. 102.7. 102.7 dans le record.
9: Bon, attends.
21: Il est russe.
9: Manu
21: raconte une histoire, Pompon.
9: Oui, Manu, tu lui dis qu'il parle autrement, sinon tu lui dis au revoir tout de suite, parce que là, on dirait qu'il a fumé la moquette ou il a bu. Hein. Pousse KitKat.
21: Moi, en fait, je voulais dire que j'avais triché à l'examen du bac, parce que j'avais une calculatrice hyper sophistiquée, où tu pouvais insérer des textes, tout ça.
15: Au moins une page.
21: Au moins une page, ouais. Mais le problème, c'est que je me suis fait griller en flagrant délit.
9: Ouais.
21: Et donc, j'ai dû partir et j'ai pas eu mon bac.
9: Merde. Et alors, dans ces cas-là.
21: Dans ces cas-là, t'es dans
9: non
21: la
9: mais,
21: merde.
9: Non, mais, il y a encore mieux pour tricher. Dans ces cas-là, vous faites une chose, vous coupez votre talon de chaussure comme dans le film Le Grand Bazar. Comme dans le film Le Grand Bazar, le mec, il tourne ça, hop, et puis il s'amuse à le taper sur son tam-tam. Attends, c'est quoi ce truc? Attends, c'est vraiment.
18: J'ai même passé d'examen, toi.
9: C'est vraiment de.
18: Vous savez, t'as le Bordeaux aussi, à la Guillermo Villas, là. Tu sais, tu tends, là.
9: Ouais, mais comme l'autre, là, qui va accoucher, qui écrit carrément sur les fesses du gamin.
18: Ouais, tu me fais penser à Jimmy Connors, quand
9: même. Bon, Manu.
15: La culture.
9: Ouais, Anka, tu voulais dire.
15: J'ai peur.
20: Je voulais dire qu'il y a beaucoup plus simple que ça et que, tout simplement, tu t'écris sur les cuisses et tu vas aux toilettes pendant
18: que. Ok, la pute.
15: Ok,
18: la pute.
20: Non, mais qu'est-ce que vous allez chercher?
15: Ok.
9: Non, mais pourquoi pas sur son sous-type aussi, tant que tu y es pour les nanas. Non, mais attends.
18: Ouais, génial.
20: C'est du vécu.
9: Ouais,
20: hein.
9: Mais carrément aussi sur la culotte, et puis on en parle un peu encore. Okay. Oh.
21: Tu te souviens dans Scream quand ils appellent Sydney à Gérard?
9: Ouais, c'est ça. Manu, il est calmé, Pompon, ou pas?
18: Ouais, il est calmé. Avec ma meuf, là.
15: Ah, il est tout calme.
9: Bon, Pompon.
21: Oui, ça va mieux. Oui, alors il faut que je réponde à la question.
15: Bah oui.
21: Ouais, bah moi je dirais que bon, moi déjà j'ai jamais triché, hein, au bac. j'ai toujours évité parce que je suis dans l'honnêteté totale. Bon, moi, ce que j'aime, c'est les femmes matures. Et donc, c'est l'honnêteté avant tout.
9: Ouais. Tu peux me donner ta fréquence?
21: Oui, 102.5.
9: 102.5.
21: Voilà.
9: Ok, bon, qu'est-ce que je peux dire? Bon, bah, pour tricher sur le bac, on en a assez parlé de l'histoire de la calculatrice, donc c'est plus la peine. Ah, que veut dire le mot baccalauréat?
18: Ah, bonne question, Gérard.
16: Très bonne question.
9: Alors, baccalauréat, juste Manu.
19: Et on accueille Gabriel.
2: Gabriel. Tu brûles mon esprit. Étrangle ma vie.
9: Eh, tu travailles là, Gabriel là?
18: Il est là, il t'écoute. Hein.
9: Ta fréquence?
2: 108.
18: Ah, c'est tout rond, c'est bien ça.
9: 108.
18: Ouais, c'est la limite, oui. C'est juste la fin de la fréquence.
21: Les parasites, ouais.
18: Ouais.
9: Ok. Alors, donc, la question, c'est que veut dire le mot baccalauréat? Baccalauréal?
15: Bonne question. Mmh. Je pense qu'il faut remonter aux origines étymologiques.
9: Oh là là là là là.
2: Il y a trop de
9: lait
2: dans ton.
9: Non mais, je crois.
15: À mon avis.
9: Non mais attends, baccalauréat.
21: Il y a trop de lait dans ton mot.
9: Eh, je crois qu'à mon avis, t'as dû fumer un joint, toi, avant de passer sur l'antenne.
16: Parce que
9: là, je vais te dire, on en est à la troisième, ça fait trois fois que tu me réponds, mais alors, à moitié défoncé.
15: Effectivement, c'est possible.
9: Ouais, bah alors.
18: Mais non, Gérard, il est tard. Non, il est quand même 4 heures.
9: Non, non, mais attends.
15: Moi, j'ai 2000 lascars qui viennent passer le bac tout le temps.
9: C'est ça. Bah alors, dans ces cas-là, tu vas t'occuper de tes 2000 lascars et je te dis au revoir. Allez. Parce que je vais pas m'éterniser avec un mec qui soude la gueule.
21: Fumer du bon sur l'antenne quand même.
9: Va fumer tes joints dans ton lit. Bonne nuit.
21: Gérard, drogué,
18: justement, par rapport au débat, il y avait un petit sondage qui collait bien à la question que tu viens de poser. Donc j'aimerais bien que tu en parles.
9: De quoi? Avez-vous déjà révisé? Alors, 52% des gens répondent oui, mais ils ont quand même triché. Bah,
18: ça, on en a parlé tout à l'heure, oui.
9: Donc, 44% répondent qu'il ne faut pas réviser, ça sert à rien. Si, ça sert quand même à quelque chose, si tu veux être.
18: Ça sert à quoi?
9: Si tu veux avoir un diplôme. Hein,
18: oui, mais je suis d'accord, mais il y a des gens qui travaillent toute l'année, donc ils n'ont pas besoin de réviser.
9: Ouais, d'accord. 27% des garagistes pensent que les révisions, ça. Ça les fait bouffer, bah oui, pourquoi pas. Ah bah 19% des étudiants m'emmerdent car ils sont en train de réviser justement. Bah justement, si vous êtes en train de réviser, c'est pour ça que vous écoutez la radio, pour qu'on parle de ça. Voilà.
21: Ouais, bah oui, donc c'est un foutre.
9: Alors, Pompon.
21: Oui.
9: Non, il n'est pas 3h du mat, il est 4h05.
21: Ouais, bah ouais, en plus, ouais.
9: Alors, Pompon.
21: Oui, répète-moi juste la question parce que c'était un peu le brouhaha.
9: Bon, alors, Pompon, je vais te faire une chose.
21: Oui.
9: Déjà, tu t'appelles Pompon, mais Tony, d'accord?
21: C'est faux.
9: Tu as mon cul.
15: Connu, c'est le château.
9: C'est ça. Alors, la question, vous l'avez très bien compris, je ne la répète pas. Ça vous apprendra.
21: Ah, il t'a voulu. Oui, 4 au hasard, moi.
9: Alors, vas-y.
21: 4.
9: Bon, d'accord, 4, t'as raison.
21: C'est plus.
9: Tu vas voir, Manu, il va te la dire au standard.
21: Ok.
3: Tu la connais pas?
9: Ben si, tu l'as entendu comme moi.
15: Non, il a pas écouté comme
9: Kit Kat.
21: Ben moi j'ai déjà répondu.
9: Non.
21: J'ai un petit problème.
2: Ça vient d'où baccalauréal?
21: Comment?
2: L'étymologie.
18: Baccalauréat, ça vient d'où?
15: Ouais, le mot.
21: Ah oui, bah, bien sûr, tout à fait. Bah en fait, je le sais pas du tout, Gérard.
16: Du latin.
21: 4. Je réponds 4. Ouais, 4.
9: Bon, d'accord. Voilà, 4. Je crois que. Gabriel. Non, mais ça y est, c'est bon, t'as répondu. Gabriel.
21: Ok.
2: Tu brûles mon esprit et ton.
9: Gabriel! Gabriel, tu réponds ou je te gerbe?
16: Putain, tu le fais bien.
9: Gabriel, c'est la dernière fois que je te demande de répondre.
2: 4.
9: Merde, allez hop, bonne nuit. Comme ça fera 5, allez hop, au revoir.
18: Et ça vient pas du latin?
9: Non.
18: Baccalauréus?
9: Non, si. Alors moi
21: Gérard, si je peux me permettre, c'est Pompougnac.
19: Je lui ai dit la question.
21: Ouais, ouais, en fait, baccalauréat, ça vient du grec, là, mais moi j'ai eu un petit problème avec le grec, c'est que j'ai séché les cours pour aller coucher avec des femmes plus vieilles que moi.
9: Putain, mais t'as. Hey. Hey, non, mais les mecs, je préviens que ceux qui s'amusent, qui sont là à l'antenne et qui passent la philo demain, si on vous demande que veut dire le mot baccalauréat, bah, yo, vous êtes sûr de gagner.
21: Écoutez pas.
9: Alors, moi j'ai regardé, c'est abréviation de famille bac égale bachot, c'est tout ce que je peux vous dire. C'est tout ce que j'ai, baccalauréat.
18: Peut-être que Monique peut
9: baccalauréat, j'ai regardé sur l'audico, ça veut dire ça, c'est tout.
18: Et toi, c'est baccalauréat.
21: Et le baccalauréat,
16: voilà.
21: C'est
16: peu
21: alors.
9: C'est tout ce que j'ai comme définition que j'ai trouvé, c'est okay, tout. J'ai regardé par. Oh, le tolard est emmerdé. Pousse qui te cache, au revoir.
2: Tu vas bien?
9: Je veux pas te savoir, au revoir.
16: T'as cherché dans quoi, Gérard? T'as cherché dans Téléstar?
9: Non, dans le dictionnaire, et j'ai trouvé que ça comme définition.
21: Ah, okay. C'est le siècle, il est ton dictionnaire. Le guide France Football.
9: Manu là, qui tout va bien? Il nous reste qui? Il nous reste que Pompon normalement.
19: Non, il est baccalauréat.
9: Non, non, lui, j'avais dit au revoir déjà.
21: Non, non, non.
19: Bon, bah, ça y est, il reste que Pompon là.
21: Voilà.
16: Donc la réponse, Gérard, c'est ça, Bacos.
18: Non, mais je crois que c'est en fait. Ça veut dire deux mots, bac et lauréat.
16: Ouais, en fait, c'est les feuilles de laurier de. Tu vois, l'examen.
18: Oui, oui, c'est par rapport.
16: C'est Raymond Bidochon sur l'IRC qui m'a communiqué cette information.
18: C'est les lauriers, tu sais, les lauriers de César.
16: Tu vois,
18: c'est la couronne. Oui, c'est en fait.
16: Les diplômés à l'époque, on leur en mettait un sur la tête.
18: On mettait une couronne de laurier, donc c'est le baccalauréat, baccalauréat.
16: Voilà.
9: Ah bon, bah, c'est pas mal.
16: Tu peux le noter. Ah ouais. Tu peux le noter.
9: Non, non, c'est bon.
16: Ah bah,
9: c'est bon, c'est
16: tu
9: bon.
16: Tu le retiendras.
9: Ouais. Manu, je refais pas un débat après là-dessus. Hein. Manu, oui.
19: Il est con. On va accueillir.
18: Non, je te permets pas de dire ça, Manu. Il est pas con.
9: Manu, oui. Avec un con comme moi, on s'amuse. Avec un con comme toi, on se fait chier.
19: Ok, super.
9: On a bon entendeur, salut.
16: Séché sur place.
19: Ouais, tout sec, ouais.
9: Vas-y.
19: On accueille Maître Capello. Bonsoir.
0: Ouais, bonsoir.
19: Chaud. Et on accueille Marie Pierce. Bonsoir.
9: Oh là là là.
4: Bonsoir. Oui, bonsoir.
9: Oh là, oh là, oh le travelot.
0: C'est plus grave pour Marie.
9: Ouais, oh le travelot. Oui, bon, Maître. Hey, il m'en manque un. Il m'en manque des auditeurs.
18: Mais tu vires tout le monde, Gérard.
9: Anka, s'il te plaît, tu prends. T'essayes de voir si on peut avoir des auditeurs aussi qui veulent participer. Hein.
20: On va essayer.
9: Ouais, ouais. Maître Capello, t'appelles d'où?
4: Alors, j'appelle de Lâche la purée sur Yvette.
18: Jeu de mots.
9: Ça veut dire Gip sur Yvette.
4: Tout à fait.
9: Donc 101.9.
4: Exact.
9: Marie Pierce.
4: Oui, j'appelle de Bar-sur-Aube.
18: Oh putain, non.
9: Oh putain, c'est quoi cette trabe? T'appelles de. C'est où?
4: J'appelle de Bar-sur-Aube, c'est dans l'Aube.
9: Ah mais la fréquence
4: 107.3.
9: Bon bah d'accord, département.
0: Elle a du mal à parler, super.
9: Ouais, département à fil d'art.
4: J'ai des hormones.
9: Ouais, c'est ça, t'as des hormones. Bah dis donc, t'as des hormones dans la gorge. Ouais, Manu.
19: On va accueillir Mauresmo. Bonsoir.
18: Trop chaud.
22: Allô, Gérard.
4: Mon pote.
22: Bonsoir.
9: T'appelles d'où?
22: J'appelle, bah là je suis à Paris, là, à l'hôtel.
0: Bonsoir, Emilien.
22: Oh, oh. Ah mais s'il te plaît.
9: Bon alors, la fréquence
22: haute. Bah 100.9 hein, sur Paris.
9: Oh, oh putain, Manu.
18: Qu'est-ce
9: qui se passe là ce soir? C'est vraiment la décatombe. Ça se voit qu'il est.
18: C'est la décatombe.
9: Il reste à peine 2 heures d'émission, mais alors là c'est la catastrophe. C'est le deuxième
18: décatombe.
9: Débat.
16: Mais non, merci de votre attention.
19: De rien. C'est que je sais pas, tu poses pas les bonnes questions au bon moment en fait.
9: Ouais, bah attends.
0: C'est quoi la racine grecque de décatombe là, l'illettré?
9: Toi, fais gaffe, Pompon, parce que l'immigré de tout à l'heure, il va te dire au revoir, toi.
19: L'illettré, Gérard.
9: Ah, ouais, tu vas voir. Ouais, Rigo.
16: Bon, Gérard, pour calmer le débat, sachez que sur l'IRC, on est quand même 7023.
18: Ah, c'est bravo. Bien, ça.
16: C'est bien, t'as vu, le son, il change et tout, c'est bien. Bah, et c'est donc, il y a Fade. Alors, attendez, parce que ça va très vite, il y a énormément de monde. Putain, faut que je le retrouve.
9: Non, dis pas putain, on dit maman travail.
16: Parle pour toi, s'il te plaît.
9: Non, mais moi, je te le dis.
16: Et donc, il y a Fade Rota Arkham.
9: Fildar, s'il te plaît.
16: Quoi? Je sais pas.
9: Fildar, tu arrêtes.
23: C'est la loi, la technique.
16: C'est bizarre.
9: Fildar, avant. Ouais, c'est. Tu arrêtes, merci. Donc,
16: Donc il voulait savoir, je sais plus son nom, il voulait savoir où est-ce qu'on peut trouver un baccalauréat.
9: Voilà, aucune idée. Bah, aucune idée.
18: Dans les drogueries.
9: Bah, je pense que. Je sais pas où ça se trouve, moi.
0: Les dealers.
9: Je sais pas, moi, où ça se trouve, hein.
16: Il y a un marchand, tu crois? Il y a un marchand de...
9: Oh, je sais pas s'il y a des marchands qui vendent ça.
18: Non, mais moi j'ai entendu dire qu'il y avait des professeurs qui aidaient en fait les élèves pendant le bac pour tricher. Moyennant en finance, bien sûr.
9: Ah bah ouais, tu crois que le mec à 18 ans il va s'amuser à casquer, à donner une enveloppe
18: non, mais avec ses parents.
9: Ah ouais, avec l'accord de ses
18: Regarde,
9: parents.
18: Non, mais c'est les parents qui donnent l'argent.

0: quand ça part en sucette, tout ça, moi j'adore.
1: Hein. Ouais. Ouais, ok, Maître Capello.
2: C'est vrai que moi aussi je suis plutôt groupe, hein. Faut quand même le reconnaître, c'est une constante chez nous. Hein. Tout seul, reconnaître tout seul, c'est monotone.
0: C'est vrai.
2: Reconnaître que plus t'es, plus c'est facile. Regarde, ça vient plus facilement quand t'es à plusieurs quand même, reconnais Gérard.
0: C'est vrai.
1: Bon, fais-leur. C'est jeu de 20h, dégage!
3: Il se fait un trip.
1: Au standard!
3: Il est high complet.
1: Au standard!
2: C'est Capello, c'est pour ça.
1: Au standard!
0: C'est un hommage.
1: Allez, au standard!
4: Qui va à la réa?
1: Manu Auréa.
4: Ok, super.
5: Si vous aimez les grosses, elles se trouvent en voiture 35. Les grosses, voiture 35.
1: Je t'avais prévenu lors du deuxième débat que je voulais pas que tu foutes ta merde, tu l'as fait, donc
2: tu vois,
1: c'est fait.
2: Donc voilà,
1: Marie Pierce.
6: Oui, ben moi je préfère travailler toute seule.
1: Oh là là là.
3: Ça va.
6: C'est vachement mieux tout seul, je préfère.
1: Ouais, d'accord, ok.
2: Tu fais du double quand même, Marie.
1: Maresmo.
6: Ouais, non, mais je préfère en simple, je me débrouille mieux.
1: Maresmo.
7: Ouais, bah, moi, je préfère en groupe, hein. Puis, bon, réviser, c'est pas l'idéal, mais ça peut se finir en tous, tout ça, c'est sympa. Non, c'est plus cool en groupe.
1: D'accord. Ah bah moi je peux vous dire que le mieux c'est en groupe et puis de bien réviser parce que c'est mieux quand qu'on est plusieurs pour s'entraider. Hein.
0: Je vais te demander Gérard, est-ce que tu révises les annales avec Sandy?
1: Alors toi Pompon, tu vois, les annales avec Sandy t'emmerdes et moi aussi et je te dis au revoir.
3: Les annales Gérard,
1: c'est
3: le petit bouquin là quand tu révises ton bac.
1: Au revoir.
3: Gérard.
1: Non mais il s'en va. Manu Fildar. Au revoir à Pompon. Terminé pour lui.
4: Qu'est-ce que je lui dis?
1: Tu lui dis au revoir, toi, je te reprends quelqu'un d'autre. Hop, terminé pour lui.
4: Non, mais j'ai un peu oublié comment ça se passe le standard menu.
1: Non, mais attendez.
8: Tu fais semblant de prendre des gens.
4: Voilà. Non, mais je veux dire, comment tu raccroches un mec?
8: Bah, tu sais, t'appuies sur le petit bouton off.
4: Ouais.
8: Voilà.
4: Ah, attends. C'est lequel que t'as viré là, Pompon?
8: Ouais, Pompon.
4: Ok, je crois que c'est bon là.
8: Ah, là, c'est nickel.
2: On accueille Blaise.
1: Quoi?
8: Non, c'est
4: vas-y,
8: ça.
4: Vas-y.
8: C'est ça, j'en ai en attente, c'est Blaise. Hein.
4: Ouais, il arrive.
3: Moi, Gérard, pour détendre un petit peu l'atmosphère, il y a un sondage sur l'IRC donné par Noix de Coco. À la question pourquoi passez-vous le bac, les jeunes lycéens imberbes ont répondu à 12% pour ne pas finir sur TF1 à 19h, 37% pour ne pas finir sur Fun à 4h du mat, 28% pour ne pas finir dans un foyer, et enfin à 99% pour ne pas finir dans le break d'un gros port.
1: Eh ben, sans sondage de merde, il se le carre ou que je pense, parce que ça, c'est de la saloperie son sondage, donc j'y répondrai pas. T'appelles d'où Blaise?
4: Non mais il n'y a pas de Blaise, il a raccroché, je le rappelle. Il y a eu un problème de. Il a un Bouygues et il y a un problème de Bouygues.
1: Ah non, si c'est un portable, c'est pas la peine de le rappeler tout de suite.
4: Non, un Bouygues fixe.
1: Non,
4: il se l'est collé.
1: Non, c'est un portable, donc terminé.
4: Il l'a collé sur une borne,
1: non,
4: il
1: non,
4: est fixe.
1: Non, c'est un portable, j'en veux pas pendant le débat. Hop, terminé. Hop, c'est même pas la peine de le rappeler, tu prends quelqu'un d'autre, je le veux pas. Je n'ai aucun portable sur les débats.
5: Ok. Suite à de nombreux excès de boissons, nous vous informons que les toilettes des voitures 13 et 16 sont condamnées jusqu'à notre arrivée.
1: Vous arrêtez avec ce bordel de merde là, hein, maintenant.
5: Ok.
1: Ça commence à m'énerver.
5: Allez, ok.
2: C'est chaud.
1: Ça commence à plaire, ce bordel. Hein. Ça fait le deuxième débat que vous allez me foirer. Hein.
4: Gérard, excuse-moi.
3: Ça commence à plaire. Alors.
4: Juste avant qu'on reprenne le fil du débat, hein, avec un peu plus de sérieux, on a Joyeux Noël à la place de Pompon. Salut, Joyeux Noël.
9: Salut, Joyeux Noël.
4: Bah, toi aussi. Hein.
9: Bon, Joyeux Noël à tous.
2: Joyeux Noël.
1: T'appelles d'où?
9: J'appelle de Francfort.
1: C'est-à-dire fréquence
9: 101.50.
1: 101.5 s'il te plaît.
9: Ouais parce que c'est un zéro après.
1: Ouais bah les zéros ça y est on les enlève.
2: Voilà.
1: Alors que doit-on faire pour réviser facilement? Donc 65% des gens répondent par correspondance. C'est vrai qu'il y en a qui le font par correspondance, d'accord. 35% répondent qu'il faut redoubler au moins deux fois. Bon ça il y en a beaucoup qui doivent redoubler chaque année.
2: T'as redoublé toi GG?
1: Moi je l'ai pas passé donc je peux pas te dire si j'ai redoublé. 29% pensent que c'est ma question trop perso. Bon ça non parce que sinon je serais pas là. 17% estiment que je suis mal placé pour qu'il me pénètre. Bah ça j'en ai rien à foutre.
4: Tourne-toi un peu, tourne-toi un peu, c'est mieux.
2: C'est vrai.
1: Ta gueule toi là-bas. Toi tu fais ton boulot au standard et quand t'auras fait ton boulot correctement au standard tu me feras signe.
4: Je peux pas trouver des auditeurs et caresser Anka. Hein.
1: Ouais ben pour l'instant t'essayes de lui expliquer comment que ça fonctionne parce que sinon.
4: Je suis en train de lui apprendre les caresses.
1: Ouais, ouais ben sinon elle va.
4: Tu touches ma caquette comme ça, tu fais oui, c'est bon.
2: ouais.
1: Non mais t'essayes de lui apprendre comme il faut parce que si c'est elle qui te remplace après, ça va pas être évident.
4: Je vais l'apprendre comme il faut, t'inquiète.
1: Ah ça y est, il y avait longtemps.
10: Ah.
1: Alors, cinquième question. Depuis quelle date existe le bac? Le bac. Depuis quelle date existe le bac? Manu.

0: oui, depuis 93.
1: Oh, mais c'est ta cochonne, ça, Gérard. Ouais. La cochonne.
2: Tu sais quoi, il y a mon chien qui bande.
0: Alors, Mauresmo. Mauresmo.
3: C'est pas moi, Gérard. C'est pas moi, Gérard.
0: Tu me vires celui-là.
4: Là, lequel?
0: Maître Diapello, bonne nuit.
2: C'est pas
0: Maître Diapello. C'est Maître Diapello, tu lui dis au revoir, comme ça il ira sucer la bite de son chien lui-même.
4: Vœu de mots.
0: Allez, hop, terminé, Maître Diapello, au revoir.
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0: D'accord, ça continue. Alors, depuis quelle date existe le bac Joyeux Noël.
4: Bonne année à 3-0.
0: Joyeux Noël. Eh non, mais vous avez l'intention de poire le débat jusqu'à quelle heure?
4: Résolution pour ce nouveau millénaire.
0: Vous avez l'intention de poire le débat jusqu'à quelle heure, là? Joyeux Noël, tu réponds?
6: Oui.
7: Bonne année.
6: Ça existe depuis 1956.
7: Qu'est-ce que tu dis, Joyeux Noël? Parce que Gérard, t'écoute pas, il est en train de discuter avec Monique.
6: Ah, d'accord,
7: Info.
6: Attends, il est en train de griller la place à.
0: Non, mais de toute manière, d'après ce qu'elle m'a dit, c'est bien avant. Hein.
8: Ma mère vient de tomber dans le coma, merde.
6: Oh, merde, ta mère est morte.
0: Joyeux Noël.
1: Ok, la vanne.
0: Oui. Joyeux Noël.
6: Oui.
0: Je te préviens, tu restes poli quand même avec les gens qui sont plus âgés que toi, d'accord?
6: Oui, bah, qu'est-ce qu'on fait?
0: Déjà, je peux te le dire, donc t'arrêtes un petit peu tes conneries, parce que sinon tu vas faire Joyeux Noël dans ton lit.
6: Bah écoute, moi c'est la réponse que j'ai, c'est le dico que j'ai, donc voilà.
0: Ouais, ben moi je viens de demander à la mère à Manu, et c'est bien avant 5 ans.
1: La mère de Manu.
9: Oui, la mère de Manu.
2: Pas la merde de Manu, pas la merde.
1: Je crois qu'il y en a un, faut vraiment qu'il se calme là.
0: Mauresmo. Mauresmo, terminé. Mauresmo, terminé.
1: Ok, le mec.
0: Allez hop, terminé, ça t'apprendra de vouloir jouer les gros bras avec ta voix.
10: J'ai envie de câlin.
0: Bon, ça c'est terminé cette histoire parce que j'en ai marre. Ouais.
7: À la place de Maître Capello qui est parti, nous accueillons Timbre Poste de Toulouse, bonsoir.
11: Oui, bonsoir à tous.
6: Bonsoir, Timbre
9: Poste. Bonsoir, Timbre
11: Poste. Bonsoir.
0: Toulouse, fréquence.
11: Toulouse, 102.5. Bonsoir, Monique.
12: Bonsoir.
0: Après.
7: Ah bah là, je cherche, NK est sur la brèche.
9: Bon, Gérard, pendant qu'il cherche, il y a une petite question de Snooze sur l'IRC pour calmer le débat. Gérard, non mais t'inquiète, elle travaille.
0: Ouais, non, elle travaille pas là.
9: Bah, c'est pas grave. Donc je disais, il pose une question, Snooze, qui révise son bac en ce moment d'ailleurs. Il demande si un mec rate 3 fois son bac. Est-ce que c'est là qu'on dit qu'il est bac plus 3?
0: Non, parce que de toute manière, il n'y a pas de... S'il rate 3 fois, il rate 3 fois. Donc, il rate 3 fois, donc il n'y a pas de bac plus 3.
9: C'est quoi un bac plus 3?
0: Ben, ça, c'est des je ne sais même pas si c'est des... Si, c'est une capacité pour sûrement trouver du boulot, parce que maintenant, il y a des bacs plus 1, bac plus 2, bac plus 3, et puis ainsi de suite. Hein.
9: Mais comment on fait pour avoir un bac plus quelque chose alors?
0: Ben, ça dépend de ce qu'il veut faire lui dans sa vie, hein, parce que ça dépend des examens qu'ils ont à suivre hein, aussi. Hein.
9: Et est-ce qu'on peut être bac moins 20, par exemple, comme toi?
0: Ah non, bah, bac moins 20, je crois que ça n'existe pas. Hein. Ça n'existe pas, ça.
9: Bah, je crois. Hein.
0: Non, à mon avis, non. Je crois pas.
9: D'accord.
0: Ok. Voilà, donc. Bien
11: calmé, là.
9: T'as eu un
0: timbre poste.
9: Débat.
0: Timbre poste.
11: Oui.
0: Tu réponds à la question?
11: Bah, je voudrais bien. Mais c'est sur l'étymologie, tout ça, là.
6: En quelle année? En quelle année?
11: Bah, je pense que c'était dans l'après-guerre. Churchill, tout ça, là. Parce que casser les couilles, Churchill.
0: Alors, toi, je crois que t'as vachement bien compris la question.
11: Attends, mais je sais pas. Franchement,
0: depuis quelle date existe le bac?
11: Ah, d'accord, le bac. Alors, c'est les années 60, je crois.
0: Non, c'est bien. On en a déjà discuté. C'est bien avant les années 60 que ça existe.
11: Tous les deux?
0: Oh là là, chier est con celui-là. Marie Pierce.
7: Avant de demander à Marie Pierce, excuse-moi Marie, hein. Félicitations. Je tenais à accueillir à la place de Mauresmo, Billie Jean. Bonsoir.
13: Bonsoir tout le monde, bonsoir Gérard.
0: Bonsoir.
13: Bonsoir Billie. Bonsoir l'équipe.
0: T'appelles
13: d'où? Bonsoir Monique.
6: Salut Billie.
13: J'appelle de Lille.
0: Fréquence
13: 103.3.
0: Ok.
13: Bonsoir tout le monde.
11: Comédie musicale ou quoi?
0: Oh, ça y est, ouais, vous arrêtez un petit peu là, vos conneries. Alors, je répète la question pour tout le monde. Depuis quelle date existe le bac? Terminé, je ne la répète plus.
7: T'as la réponse, Gérard?
0: Billie Jean.
13: Billie Jean, fin Renaissance. Début René Coty.
6: René qui?
13: René Coty.
6: Ah, d'accord.
0: Tu peux me dire l'année?
13: Oh, je sais pas, ça fait quoi? Ça fait 1340, 1350.
11: Pas par là.
0: T'es né dans ces années-là, toi ?
13: Ben non, j'y étais pas, donc je t'ai dit ça approximativement, tu vois.
0: Ouais, ben moi, je te dis que c'est bien, c'est en 1900...
13: Suffisamment large,
0: quoi. En 1900...
8: Attends, j'ai pas encore répondu, c'est Marie Pierce. J'ai mué entre-temps.
0: Quoi ?
8: C'est Marie Pierce, j'ai mué entre-temps.
0: Non, mais attends, toi, je te... Ah non, non, ouais, Marie Pierce, ouais.
8: Ouais, bah tu vois, bah tu peux t'excuser d'ailleurs.
0: Ouais, si je veux.
8: Alors, la question, c'était depuis quand existe le bac ?
0: Ouais.
8: Bah le bac, il existe, c'était entre la guerre du Vietnam et puis entre la guerre de Corée.
0: Non, ça existe si, depuis...
8: À peu près, mais 10 ans après.
0: N'importe quoi. Non, mais moi, je peux te dire...
13: Il y avait des bacheliers au Vietnam, donc c'était avant, forcément.
8: Ouais, bah t'as vu.
0: Non, de manière, c'est avant l'année que Joyeux Noël m'avait donné. Tu m'avais dit quelle année ?
6: 56.
0: Ouais, bah c'est un petit peu avant.
8: Ouais, c'était exactement ça.
11: Non, mais il faut une date précise, peut-être.
0: Non, mais un peu avant 56, je peux pas te donner des dates précises, c'est tout.
11: Peut-être qu'il y a des gens qui veulent se cultiver.
0: Ouais, bah, de manière, si
6: attends,
0: je vous dis...
6: Je veux dire, là, que tu fais un débat, que c'est même pas la réponse.
0: Mais ça y est, je viens de dire que c'était avant 56, là, quel mois et quelle année. Je viens de te dire 1956, Joyeux Noël. Tu te fous de ma gueule ou t'as les oreilles bouchées?
8: Le mois et l'année.
0: Mais l'année, je viens de vous dire 56.
8: Bah,
0: tu le mois. Oh là là. Et ta sœur?
13: Il fait ce qu'il peut avec sa culture générale de caravane, là. C'est bon,
0: là, les révisions sont-elles nécessaires? Alors, 75% disent peut-être de temps en temps de départ en vacances. 42% répondent oui, car c'est comme ça qu'ils ne finiront pas comme moi. D'accord, ça.
13: C'est pour le verglas. Pour
0: avoir des... 26% des gens disent non, car ils sont en foyer et n'ont pas d'électricité. Ça, c'est des conneries à fil d'art, ça m'aurait étonné. Ouais, et 25% des gens répondent, ça dépend du tempo, du groove et de la dance. Eh ben, pourquoi pas non plus? Enfin.
7: Ils sont intéressants, ces sondages.
0: Ouais, c'est des sondages.
7: Ça éclaire nos lanternes.
0: Oui, ça éclaire tes lanternes, ça devrait éclaircir tes esgourdes que tu sais même pas. Parce que là, la dernière, et je vais le dire.
7: Devant ton micro, poulet.
0: La dernière, d'où viennent les révisions? 87% des gens qui disent viennent par la A14. Alors, tu vois, ça, attention à la poubelle.
9: Direct.
7: C'est con parce qu'il y avait des trucs intéressants.
0: Ouais. Ouais, mais
7: moi, je l'ai lu et c'est vrai que.
0: Non, mais j'en ai rien à foutre. Terminé pour ça. Oui,
9: une très bonne question de Style sur l'IRC. Il voulait savoir, quand on a déjà son bac, est-ce qu'il faut qu'on continue à réviser au cas où on nous le reprenne?
0: Bah non, une fois que tu l'as passé, t'as pas besoin de continuer de réviser. Une fois que tu l'as,
7: et si on le vole, ton bac.
0: Il y a des vols de bac. Hein.
9: Il y a des inspecteurs de bac. Comme l'inspection sociale, tu connais ça.
0: Ouais, non, mais de toute manière, ça, il y a des inspecteurs partout, mais ça, de toute manière, une fois que tu l'as, et puis c'est tout. Hein.
9: Ouais.
0: Ouais, Manu.
10: Non, rien.
0: Donc voilà, question IRC, non, il y en a plus.
9: Bah, c'en était une, ça, justement.
0: Ah bon, bah, de toute manière, s'il y a des vols, ça, c'est entre eux, hein, parce que de toute manière, c'est vrai qu'il doit y avoir des vols dans tous les trucs comme ça. Hein.
9: En tout cas, il y a Monsieur Mazur qui affirme que tu as été interdit de 5 ans du bac parce que tu as pratiqué des fouilles anales sur l'examinateur mystère.
0: Monsieur Mazur, je l'emmerde. Comme ça, sa question, elle est vite répondue. Pensez-vous
7: Tu dis la question à tout le monde et puis on va mettre un disque, on va faire une pause et on revient.
9: Ah, ça va faire du bien parce que ça fouette là.
0: Pensez-vous que le diplôme du bac peut être utile, peut-être un plus, pardon, voilà. Et on se retrouve juste après, on va s'écouter, blablabla. La pépette d'Henri avec le petit chat câlin, c'est le quinquennat du plaisir en break. Alors ça, des conneries comme ça, c'est même pas la peine de me le dire, hein.
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0: Bon, alors, tout d'abord, je préfère dire tout de suite aux auditeurs que le disque qui a été annoncé, donc ce n'est pas ça, c'est des Daft Punk.
7: C'est pas quoi?
0: C'était pas la pépette d'Henri comme...
7: Devant ton micro.
0: C'est pas du tout ce qui avait été, donc...
7: C'est quoi?
0: Non, mais j'en ai marre de le répéter. Non, parce que j'en ai marre que vous me balancez des noms comme ça. Ok, alors terminé, je leur dirai pas.
7: C'est des titres que les auditeurs voudraient savoir, connaître.
0: Non. Donc c'est pas du tout ce que vous venez d'entendre, c'était les Daft Punk.
7: Oui, et le disque, bon, on s'est trompé, mais c'était la pépette d'Henri avec le petit chat câlin.
0: Ouais, ben va te faire foutre avec ça, j'en ai...
7: Le quinquennat du...
0: Ouais, bah toi, tu vas faire le quinquennat tout à l'heure dehors. Tu vas aller faire un break avant.
10: Avec
0: alors,
10: avec Henri.
0: On récupère, joyeux Noël.
6: Joyeux Noël.
10: Bonne année.
0: Ouais. Timbre poste.
11: Ouais, bonsoir Gérard, salut Monique.
0: Marie Pierce.
4: Bonsoir.
8: Ouais, bonsoir, c'est moi.
11: Je t'aime, Monique.
10: Ah, c'est gentil, ça.
14: Ah, tu l'as pas vu.
10: Est-ce que... Ah non, effectivement.
0: Et puis Billy Jim, pour finir.
13: Ouais, Billy Jim. Ouais, Monique, moi aussi, je te kiffe.
0: Bon, ça va, là, tous les deux, là.
13: Bonsoir, Monique, quand même.
10: Bonsoir.
13: Tu me fais rêver, Monique.
6: Monique, tu kiffes
0: tes
6: pattes?
13: Tu me fais
7: rêver.
0: Manu, tu peux...
7: Tu gères un peu.
0: Tu peux les calmer un peu.
7: Je peux gérer ma mère, je suis à l'AREA.
0: Non, non, mais tu peux gérer les deux travelots, là.
13: Tu me fais m'évader, Monique.
0: Bon, allez, hop, t'as le repas, au revoir, Billy Jim, au revoir. Allez, hop, terminé, Billy Jim, Billy Jim, au revoir. Et t'as me reposte, au revoir.
11: Ah non, mais j'ai rien dit, moi.
0: Au revoir, t'as me reposte, c'est Billy Jim, au revoir.
6: Au revoir, Big Jim.
7: C'est bon, Gérard, c'est carré, tout est propre.
0: Donc,
13: non, on est plus deux, hein.
0: Ouais, joyeux Noël et Marie Pierce.
13: Ouais, c'est nous.
0: Donc, Rigo, des questions hier, ça, bon...
9: Essentiellement sexuelle, il y a beaucoup de gens comme Fait chier mon partiel qui demandent s'il faut sucer pour avoir son bac. Si l'examinateur est un homme, bien sûr.
0: C'est qui pose ça? C'est une femme?
9: C'est Fait chier mon partiel.
0: Mais c'est quoi? C'est un mec?
9: Bah, je sais pas.
0: S'il a envie de sucer quelqu'un, bah, c'est son problème, c'est pas le mien. Hein.
9: Mais est-ce qu'il aura son bac, du coup?
0: Non, il croit pas avoir son bac s'il s'amuse à vouloir jouer comme ça. Hein,
9: t'as déjà essayé?
0: Non, mais moi je te dis que s'il s'amuse comme ça, ils auront rien du tout, les mecs. Et après?
9: Et après, il sait pas quoi faire, du coup.
0: Bah, il sait pas quoi faire, celui qui passe, moi. Dans ce cas-là, il essaye de faire ce qu'il de sucer son prof, et puis il verra bien ce que ça y est.
9: Si, bah non, puisqu'il si aime le faire et ça marche pas.
0: Ah bah, si ça marche pas, c'est pas la peine qu'il insiste. Hein.
9: Ah, d'accord.
0: Et on est combien, là, sur l'IRC?
9: On est toujours beaucoup, on a monté un peu, on est 8722.
0: Et voilà, bah, tu vois, 8722, tu vois. Il me demande comment que je peux tenir à 4h35 du matin pour un truc comme ça. Alors la question pour...
7: Avant Gérard, on accueille à la place de Timbre Poste Edith Poufias. Bonsoir.
15: Oui, bonsoir Gérard.
0: Non, rien de rien. Tu te calmes ou quoi, toi, ou je te calme?
15: J'aimerais bien que tu me calmes.
0: Poufias.
7: Edith.
0: Ouais, t'appelles d'où?
15: On m'appelle Poufias.
0: Ouais, bah Poufias, t'appelles d'où alors?
15: Edith. Il t'appelait pour toi.
0: Ah, tu me donnes ta fréquence et tu te la fermes.
15: J'appelle de quand?
0: Ta fréquence, quand, c'est quoi?
15: 102.8.
0: Enfin, quand même.
15: Très bien.
0: Et après?
15: Bah après, tu restes calme.
0: Non, mais c'est pas à toi que je m'adresse, c'est à Pildar.
15: Très bien.
7: Oh, mais qu'est-ce que tu veux?
0: Après, qui sait qu'on a d'autres?
7: Justement, je travaille pour ça. Je travaille dans ton sens.
0: Oh là, Manu, c'est quoi ce son-là?
9: Je sais pas.
6: Non,
9: Philou. Ah, c'est bizarre.
0: Alors, pensez-vous que le...
9: C'est rien, c'est le mec qui teste la Erwan, mais c'est pas grave.
0: Pensez-vous que le bac... Pensez-vous que le diplôme du bac peut être un plus? On me demande un joyeux Noël.
6: Joyeux Noël. Un plus...
9: Bonne année.
6: Oui, en même temps, ça ne te sert pas à grand-chose. Hein. C'est un bout de papier. Hein.
0: Mm-hmm.
6: Donc voilà, tu mets au mur, mais voilà, ça ne te sert qu'à ça.
0: Ouais, ben, si tu en as besoin pour trouver du boulot, ça m'étonnerait que tu vas le laisser au mur.
6: En général, tu donnes pas ça, tu donnes un CV, parce que mon diplôme du bac, il s'en tape, quoi.
0: Ah ouais, mais t'as certains employeurs qui te le demandent si tu l'as ou pas, hein.
6: Ah non.
0: Ah bon, si t'as... Si tu crois, bah tant mieux pour toi. Ça y est, c'est bon, 5 minutes, s'il vous plaît. Ouais,
7: je voulais dire que ma mère a appelé, ça va. Elle s'est réveillée vers 4h22. Mm-hmm. M'a dit qu'est-ce qui se passe, sa gueule et tout. Je suis non, mais réveille-toi, mais enfin rendors-toi, mais bon, c'est pas grave.
0: Non, mais
7: sinon, à part ça, on accueille Ustik, bonsoir.
0: Comment?
16: Bonsoir.
6: Ustik.
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0: T'appelles d'où?
16: Moi aussi j'en veux une.
0: Bonsoir. T'appelles d'où?
16: Ustik de Weed. Gérard, tu pourrais avoir des prix, toi, sur les...
0: Tu peux fermer ta gueule quand je demande quelque chose à quelqu'un?
16: Très bien.
9: Bon, Gérard, une petite, anecdote de...
0: Attends, parce que j'ai pas la fréquence de l'autre. Ustik!
16: Ustik de Weed, donc 117.3. Bonsoir.
9: Ustik de Zeb. Donc, une petite suggestion de Killer One sur l'IRC. Il dit que puisqu'il a déjà un métier et qu'il a besoin de thunes, est-ce qu'il peut vendre son bac? Puisqu'il en a plus besoin.
0: Bah ça se vend pas un bac, une fois que tu l'as,
16: je crois que tu peux le vendre.
0: Non, bah tu crois que tu vas vendre ton bac, toi, tu as triché sur le nom?
16: C'est bien possible.
0: Ça m'étonnerait, oui.
6: Je voulais savoir, tu parles de vendre des trucs, je voulais savoir si tu échangeais toujours tes tickets resto contre la monnaie au Tiquito.
0: Joyeux Noël. Joyeux Noël.
6: Ouais.
0: Au revoir.
6: Bah, je sais pas, c'est Sandy, l'autre fois, elle m'a dit, je mettais des doigts, elle m'a raconté ta vie et tout.
0: Ah ouais, ben, tu vas te mettre deux doigts dans ton...
6: Ah
0: bah
6: non, attends, elle
0: tu vas te mettre deux doigts dans ton cul, tu vas te mettre deux doigts dans ton cul et tu dis au revoir. Tu vas te mettre deux doigts dans ton trou du cul et je te dis au revoir.
6: Bon, j'arrive.
0: Hop, au revoir pour joyeux Noël.
6: J'arrive, Sandy.
0: T'as raison, laisse-la tranquille, Jean. Oh, joyeux Noël terminé, hein. Joyeux Noël, c'est fini pour elle.
7: Oui, mais c'est fini, là, on est en juin.
13: On est presque au 14 juillet.
0: Non, non, mais tu lui dis au revoir, on prendra quelqu'un d'autre après. Alors, okay, Marie-Pierce.
14: Ouais. Bah, moi, tu vois, il y a une question que je me pose déjà. Je me dis, c'est pas normal, toi, tu fais un débat sur l'évision, sur le bac, mais toi, déjà, est-ce que t'as le bac? Quelle mention t'as eu?
13: C'est un peu tout raide là ce que tu dis.
0: Je vais te dire une chose, Marie Pierce. Ouais. Depuis tout à l'heure, si t'as pas entendu, c'est Fildar qui m'a posé la question, je t'ai dit que je ne l'avais pas. Alors tu vas pas me gonfler avec ça parce que tout à l'heure tu as germé aussi, toi.
14: Ah, t'as pas ton bac, Gérard?
0: Oh putain, mais.
14: Oh, non. Et t'animes des débats?
0: Et alors, qu'est-ce que ça peut te foutre?
14: Bah, ça veut dire que quand t'as pas ton bac, en général, t'es pas très intelligent, tu vois.
0: Bon, alors, Marie Pierce. Marie Pierce.
14: J'ai pas la même voix, j'ai une voix d'homme, moi.
0: Ouais. Alors, Poufias.
14: Ouais,
0: au revoir.
14: C'est pas moi, Gérard, c'est...
13: Allez, au revoir, Poufias.
0: Au revoir, Poufias.
14: Gérard, c'est Marie-Pierre, je te pisse à l'oreille.
0: Alors, Marie-Pierre, au revoir.
13: Non, n'importe quoi, j'ai une grosse voix.
0: Allez, hop, terminé.
7: Mais tu vires tout le monde, Gérard.
0: Vous cherchez du monde au standard, c'est tout.
13: Tu retournes travailler ton passing shot, là, Marie, hop là.
7: Attends, c'est bon, on va arrêter de virer les gens et tu vas faire un peu ton d'abord. Débat comme une.
0: Non, mais toi, tu vas faire déjà ton boulot au standard quand tu dis au revoir à tout ça.
7: Ça fait au moins 10 auditeurs que je te balance en moins de 10 minutes, là.
0: Vrai, peut-être, mais. Moi, je veux pas le savoir, c'est des connards parce qu'ils savent pas ce qu'on leur dit.
13: C'est faux.
0: Bon. Qu'est-ce que t'as, toi, Poufias?
7: Non, c'est Ustik. Poufias, tu l'as viré, je te rappelle.
0: Ustik.
7: Donc, j'ai quand même réussi à choper Blaise. Tout à l'heure, j'ai essayé de l'appeler, c'était occupé. Blaise, bonsoir.
13: Ça va, encore un libéré. Bonsoir à tous.
14: Bonsoir, Blaise.
0: Bon, t'appelles d'où?
13: Depuis tout à l'heure. J'appelle de Paris, moi.
0: 101.9. Bon. J'espère que c'est pas avec un portable. Hein.
13: Ah non, pas du tout. J'ai un
0: ok.
13: Allez, j'embrasse Monique. Hein.
0: Vous arrêtez un petit peu avec
10: merci,
0: ça.
10: Merci, merci. C'est charmant. Ah oui.
0: Rigo, ouais, pour calmer un peu.
9: Alors, j'en avais une bien, mais je vais en récupérer une en route. Il y a Père sur l'IAC, il te demande si on voit mieux les plaques de verglas avec le bac.
0: N'importe quoi. Alors ça, c'est des questions cons que je répondrai même pas. Mm-hmm. Donc voilà. Donc c'est tout.
9: Non, je sais pas. Il y a Fred M qui dit que t'es censé boire à plusieurs, mais je vois pas le rapport.
0: Non, je vois pas du tout le rapport avec les examens et les révisions. C'est pas mal.
7: Mais Gérard, lui, c'est un verre, ça va. Trois verres, c'est mieux pour moi.
0: Et toi, c'est un verre, ça va. Deux verres, ça va. Trois verres, bonjour les dégâts. D'accord, avec ta 205. Ok. On a bien entendu. Salut.
7: Ok, super Gineuve. À la place de, je sais plus qui, parce que t'en vires tellement, on accueille Vieille Vicieuse. Bonsoir à toi.
0: Vieille Vicieuse.
17: Salut Gérard.
0: T'appelles d'où?
17: T'appelles parce que je voudrais faire un truc à trois après.
0: T'appelles d'où?
17: Me faire fouetter par des tresses.
7: Elle appelle de Bordeaux.
0: La Poufias là, t'appelles
7: non,
0: d'où?
7: Non, c'est pas la Poufias. C'est la Vicieuse, elle appelle de Bordeaux.
0: Et la Vieille Vicieuse là, t'appelles d'où?
14: Tu parles pas comme ça de la mère à Manu, attention.
0: Oh hein. Ta gueule, toi, je t'emmerde. Oh,
13: des choses que t'as dit là, et je boycotte.
0: Je t'emmerde. Non, t'appelles d'où là, Bordeaux?
17: Bordeaux 80.
14: T'appelles d'où, Bordeaux? Oh.
7: Elle appelle de Bordeaux, la Vieille Vicieuse.
17: Trop quand il crie, Gérard.
0: Oh là là, mais celle-là, celle-là. La fréquence de Bordeaux
17: 92.3.
0: Oh là là.
7: Et parle un peu plus fort, Vieille Vicieuse.
0: Ouais. T'as intérêt de la réveiller, puis de casse calme, parce que sinon, moi, je vais la calmer tout de suite, celle-là.
17: Je suis réveillée, là, je me prépare, je vais venir faire des trucs, tu vas venir faire des cochonneries.
0: Bon, alors, toi, je sens que tout à l'heure, tu vas pas finir le débat, je vais te gerber d'entrée, toi.
13: Mais qu'est-ce qui te fait peur, qu'elle soit trop belle ou.
0: La question, pensez-vous que le diplôme du bac peut être un plus? C'est la dernière fois que je répète la question. Alors, Vieille Vicieuse.
17: Ouais, dans ma boîte à tous, on a besoin du bac, ouais.
0: Oh là là,
17: d'ailleurs,
0: ouais.
17: À la boîte à tous avec tonton.
0: Alors, Vieille Vicieuse, tu sais ce que tu vas me faire? Non, mais attends, tu vas aller voir Fildar au standard.
14: Tu vas laisser ton numéro de téléphone tout de suite.
0: Tu vas aller voir Fildar au standard, il va t'expliquer comment que je dirige un débat, d'accord?
17: Ouais, je suis Fildar.
0: Ah bah t'as raison, voici c'est plus là. Tu me la mets, tu me la réveilles un peu plus celle-là parce que sinon.
7: Je peux pas la réveiller, elle est vicieuse.
0: Non, mais je veux pas le savoir. Blaise.
13: Ouais. Le bac ça sert pas trop à rien. En fait, il y a les adultes, ils disent que ça donne une clé pour ensuite faire de la, aller à l'université, tout ça. Mais je trouve que les adultes sont débiles aussi. Hein.
0: Mm-hmm.
13: Et moi, je pense qu'en fait, le bac, c'est pour rassurer les parents, pour dire que bon, on a travaillé, on a 18 ans, on a travaillé, tout ça, on s'est dépucelé dans l'année, c'était tranquille. Et qu'ensuite, il faut aller à l'université. Et après là, à l'université, bon, on se rend compte que bon, les femmes ne sont pas adaptées à nos besoins, et qu'il vaut mieux aller voir des femmes plus matures.
11: plus mature sexuellement plus mature.
0: Ouais, et là, on dit que ouais.
11: Et c'est pas genre des gamines comme Anka ou Noémie. Voilà ce que
0: je
11: dire.
0: Alors je vais te dire une chose, que les deux nanas qu'on a au standard, à son comme à son, et c'est tout, d'accord?
11: Non, mais
0: si ça te plaît, si ça te plaît pas dans ces cas-là, t'écoutes une autre radio et tu nous emmerdes pas.
11: Ah non, mais moi j'écoute, okay, moi j'écoute voilà. Max, hein, parce qu'il est bien chaud. Hein.
0: Ouais, bah moi, si, moi je te dis, si ça te plaît pas, les deux nanas qui sont au standard, eh ben si ça te plaît pas, tu changes de radio et tu fermes ta gueule.
11: Moi
0: c'est
11: bien,
0: tout.
11: Mais je voudrais qu'elles soient un peu plus vicieuses, c'est tout.
7: Bah justement, j'en ai
0: une. T'as pas compris ce que je viens de te dire?
11: Si, tout à fait. Hein. Bon. Je t'accepte hein, en tant que cotiste. Hein.
0: Ouais, bah moi, tout à l'heure, je vais pas t'accepter longtemps, toi. Je crois que je vais te gerber, mais vite fait, bien fait, toi.
7: Gérard.
0: Ouais.
7: Donc, j'ai calmé vicieuse, la vieille.
18: Oui, ça va mieux, Gérard.
0: Ah, ça voilà. Y est, quand même, ouais.
18: Moi aussi, Dar m'a calmé.
7: Oh là
0: là. Oh, c'est qui là?
7: Oh, il y a interférence.
13: Oh,
7: et à la c'est place.
0: Qui... Oh, l'interférence là.
11: Oh, l'interférence, présente-toi.
13: Vas-y, dis bonsoir.
0: Voilà, il y a quelque chose qui va pas au standard.
7: Donne ta oui, mais je vais gérer. Et on accueille aussi Pousse-Varotti, bonsoir.
19: Oh, bonsoir Gérard. Okay, bonsoir.
0: Oh, c'est quoi là?
7: Je gère.
13: Ta rotule qui fait mal.
0: Oh, c'est qui là? C'est bon. C'est qui a un portable?
7: Ça non, personne, mal. C'est bon. C'est moi qui en fait fais interférence avec mon portable dans ma poche.
13: Mais la rotule,
11: ah, bah, excuse-moi. Ouais.
18: Trop doué, celui-là.
11: C'est chaud, hein.
0: Gérard, on t'appelle d'où, Pousse Varotti?
19: Je t'appelle de Paris.
9: Chante ma grande.
0: Ok. Rigon.
9: Donc il y a énormément de gens sur IRC qui me l'ont posé, donc je vais pas citer les noms. Qu'est-ce qu'on peut faire comme métier quand on n'a pas le bac à part routier?
0: Bah t'as plusieurs possibilités, manutentionnaire,
20: aussi, je crois.
0: Magasinier,
13: animateur puis... de débat de merde.
0: Alors toi Blaise, l'animateur.
7: C'est pas Blaise.
0: C'est qui?
7: Ah devine.
0: C'est pas Pousse Pavarotti?
7: Ah bah non, il vient d'arriver.
19: Non, c'est pas moi, je viens d'arriver là.
0: Non, c'est...
13: Ah c'est pas moi, attention.
7: Tu chauffes.
13: Attention, c'est pas moi.
19: C'est pas grave.
0: Non, c'est pas vieille vicieuse, c'est l'autre, c'est l'autre. Rustique. Au revoir.
7: Bingo.
0: J'ai retrouvé ta voix, au revoir.
19: Attention,
0: là, il a retrouvé. Ouais. Tu lui dis au revoir, Rustique, au revoir. Terminé.
7: Je te fais
0: au revoir.
13: Au
0: revoir, j'ai dit.
20: Putain, tu vires tout le monde, GG.
0: Au revoir.
20: C'est relou,
19: Gérard.
0: Voilà, donc, ouais, Rigo, donc, t'as pas trouvé à peu près? Y avait pas de questions, on peut continuer?
9: Non, à part des vieux jeux de mots à 2 francs, y'a rien.
0: Bon, alors, vieille messieuse.
18: Oui. C'est comment? C'est ça comment on est habillé quand on révise?
0: Oh là, qu'elle est con celle-là, mais alors, grave de chez grave.
18: C'est con, j'ai...
0: Pensez-vous que le diplôme bac peut être un plus?
18: Ah, ouais. Mais je te l'ai dit tout à l'heure, je crois déjà.
0: Non, parce que tout à l'heure, t'étais à moitié dans...
18: Ah non, t'étais pas dedans, hein. Je t'ai parlé de ma boîte à tous où t'avais besoin de ton bac avant de rentrer, quoi, c'est tout.
0: Bon, alors,
11: non, mais c'est vrai, non, mais la question, elle est juste, parce que c'est vrai que les putes bac plus 10, ça casque plus que les...
0: Non, pousse va... Pousse Varotti.
19: C'est pas moi qui ai dit ça, c'est
0: non, mais
19: moi.
0: Justement, tu réponds à la question.
19: Ah, excuse-moi. Bah, j'ai pas très bien compris la question, j'étais au standard.
7: Oh, ça, c'est nul, ça.
19: J'en suis désolé.
7: Ça, franchement...
19: J'en suis vraiment désolé, Gérard.
0: Non, mais là, je crois que vous foutez de ma gueule ou quoi,
19: ah,
0: là,
19: non,
0: ce soir?
19: Non, je ne me permettrai pas.
11: C'est pas le but.
0: Il est déjà 5h moins le quart et il reste plus qu'un quart d'heure avant la fin du débat.
19: C'est bien possible qu'on se foute de...
0: Enfin... Ouais, de ma gueule. Bah,
19: ah,
0: tu...
19: Non, j'ai pas dit ça, Gérard. Non.
0: Alors, tu te débrouilles, t'essayes de savoir ce que j'ai posé comme
19: bon,
0: question.
19: Alors, je vais répondre un peu à côté.
0: Oui.
19: Donc, le bac, c'est nécessaire, c'est ça?
0: Alors, c'est la dernière fois que je la répète. Voilà, celui qui va arriver, t'as intérêt de lui avoir posé la question parce que je ne veux pas la répéter. Hein.
7: Ouais.
0: Alors, pensez-vous que le diplôme du bac peut être un plus?
19: Ah oui, c'est sûr.
7: Mais un plus, pourquoi, Gérard? Vous auriez dû poser la question, les auditeurs. Hein, vous êtes vraiment nuls.
0: Ah non, mais justement, je l'ai déjà dit pourquoi. C'est pour essayer d'avoir plus facilement du
11: compris,
0: boulot.
11: On l'a compris, nous, la question, Blaireau.
0: Mais alors, le Blaireau, t'emmerde, Pousse Pavarotti.
7: Mais non, c'est pas Pousse Varotti.
0: Alors, se Blaise.
7: Non, mais ce que je veux dire, un plus ouais, non, pour le boulot. Mais ça peut être un plus pour autre chose.
0: Ah non, pour non,
7: moi je me suis fait des meufs en disant que j'avais le bac et je me montre la feuille.
20: Non, puis avec le bac, tu peux faire avoir d'autres diplômes parce qu'il n'y a pas que le bac.
0: Ouais, mais ça dépend ce que tu veux faire dans la vie.
7: Bah oui,
9: tu peux avoir un BTS,
0: ouais. Tout ça
9: tu peux aller à la fac.
0: Tout ça dépend de ce que tu veux faire après comme étude. Hein. C'est vrai qu'il y a l'université, bien sûr, avec le bac.
20: Ça veut dire que toi, en fait, bac, dès tout petit, tu savais que tu voulais être routier. C'est pour ça que tu as arrêté en CM2.
0: Bah non, mais moi, de toute manière, c'est pas moi qui ai voulu arrêter. C'est que ça s'est passé comme ça.
20: Ils ont voulu que t'arrêtes.
0: Non, mais ça s'est passé comme ça, c'est tout.
9: Tu voulais faire de la Formule 1, vous voulez?
0: Oh non. Alors, quels sont les différentes matières qui composent le bac,
7: Daniel Mansell?
9: Attends, avant, j'avais un truc là. Oui, voilà.
7: Mais
9: y a
7: un truc sur la joue, oui.
9: Sgeg de. Il y a Sgeg de Babouin, rien à voir avec les fesses, vu que là, c'est le Sgeg. Il voulait savoir si tu regrettes de ne pas avoir le bac.
0: Non, pas du tout. Alors là, je m'en fous complètement, moi.
9: Je pense pourquoi?
0: Je m'en fous complètement.
9: Mais pourquoi tu t'en fous?
0: Non, moi j'en ai rien à foutre.
7: Ça aurait pu t'ouvrir des portes.
0: Bon, ouais. Non, pas du tout. Au contraire, c'est pas en ayant un bac que ça va t'ouvrir.
9: Ça t'aurait pas ouvert les mêmes portes, quoi.
0: Non, mais je vais te dire une chose, que ça m'étonnerait qu'avec un bac, tu peux avoir plus facilement du boulot, ça c'est faux. Hein.
7: Tu peux déjà avoir un foyer 3 étoiles.
3: Avec un bac, ça t'acceptes pas en foyer, justement.
0: Toi, Pildar, tu vas fermer ta gueule et puis Manu, ça va être pareil parce que vous commencez à me casser les couilles avec le foyer. Je sens que ça va être les deux dernières questions et je vais me tirer après. Ok?
7: Bon.
0: C'est là, vous êtes deux connards.
7: Ceci dit.
0: Alors. Manu,
7: ceci dit, en temps de passion, on a quand même bac à chat. Bonsoir.
21: Bonsoir.
9: Putain, j'ai dit que moi aussi j'avais des vieux jeux de mots.
21: Bonsoir, c'est bac à chat.
0: T'appelles d'où?
21: J'appelle de Boursiflotte sur Bouzion.
0: Alors, je vais te dire une chose.
21: Bonsoir.
0: Tu me donnes la fréquence, s'il te plaît.
21: 118.8. Bonsoir, c'est bac à chat.
22: Demande la fréquence.
0: Alors, la question, quelles sont les différentes matières qui composent le bac? Alors, bac à chat.
21: 15% d'aluminium.
22: Du polyester.
21: Ouais, il ouais, doit y avoir aussi des matériaux de synthèse, je pense.
7: Non, là, c'est sa rotule dont vous parlez.
21: Le truc de Steve Austin, là. Le truc qui permet de lancer les crottes de nez à guillemettes, là.
9: Ah, mais non, là, ça vaut pas 3 milliards.
22: Et vous l'avez, le tiki-tiki-tiki-tiki-tiki.
0: Bon! Alors... Pousse-moi, Routy. Tu vas aller te coucher parce que j'ai
7: reconnu ta voix. Il dit rien, putain. Non, il dit rien, c'est pas lui.
0: Au revoir.
7: C'était Blaise qui déconnait.
0: Non, mais justement. Routy,
7: il a rien dit.
0: Justement, tu dis à Blaise bonne nuit, comme ça aussi. Ça m'en fait deux de moins.
7: Mais non, Pousse-moi, Routy, il a rien dit. C'est pas Blaise en plus. C'est Marie Pierce.
0: Non, il n'y a pas de Marie Pierce.
7: On sait, t'es encore là, j'ai envie de la virer.
0: Non, il y a longtemps que tu allais virer celle-là.
21: C'est Bézu.
0: Non, tous ceux-là, ils sont déjà virés depuis longtemps. Hein.
21: Ah merde.
22: Bon, c'est quoi la question là?
0: C'est qui?
23: Là, oui.
22: Voilà, c'est Pierre. C'est Thierry.
0: Oh là là.
7: Non, c'est Blaise.
0: Putain, mais fil d'arbre.
7: Maîtresse vicieuse, qui est bien calme, ça m'étonne.
24: Ouais, je suis bien calme. Hein.
7: Blaise, Pousse-Varotti et voilà. Bac à chat.
22: En fait, le bac, c'est rare, il y a plusieurs matières. C'est ça la question en fait.
0: Ouais. Voilà. Ouais, quelles sont les différentes matières qui composent le bac?
22: Ah, il y a un petit peu tout. Déjà, il y a deux jeunes auditrices qui sont passées tout à l'heure qui disaient qu'elles passaient le bac de philo. Il y a la philo, il y a tout, hein, maths, histoire, géo, ça dépend des. Ça dépend si c'est A, B, C. Si
7: non, c'est vrai, ça dépend des sections.
0: Non, mais ça, faut se dire une chose, qu'il y a plusieurs matières, et puis ça, toutes les matières, on peut pas. Sinon, on va s'éterniser sur ça. Il y a la philo, il y a le français, il y a les maths, il y a la géographie, il y a la chimie, tout ça dépend de ce que vous voulez faire.
7: Le français, le bac français, tu le passes pas avec les autres bacs, en fait, tu le passes en première.
0: Monique,
24: c'est en fin de
0: tour. Vous vous calmez là derrière quand quelqu'un parle. Merci. Manu, quand
7: ma mère parle, je sais.
0: D'accord, tu coupes les auditeurs parce qu'on n'a pas besoin de.
7: On
0: comprend rien.
7: Ils vont bander en rantaine. Okay.
24: C'était juste pour confirmer que ça se passait bien en fin de première.
0: Donc en fin de première, le français, d'accord.
7: Mais vous poussez la 2 à combien? À 8000 tours? Parce qu'en fin de première, ça hurle déjà.
0: Bon, toi, avec
7: ton génial, Gérard, quand t'as la moustache qui s'irise comme ça, tu me fais kiffer.
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0: Bon, qui c'est qui vient de répondre? C'est Blaise qui vient de répondre.
7: Oui, Blaise disait avec toi qu'il y avait pas mal de matière.
22: C'est vrai, hein.
3: Je voulais juste rajouter que Vieille Vicieuse avait dit que ma mère avait une sale voix, donc c'est pas ça.
0: Ah bon,
24: ça, c'est pas gentil. Ouais,
0: c'est vieille Vicieuse.
24: Vous fumez trop, Monique.
0: Bon, alors au revoir. Voilà, tira dire ça dans ta chatte. Allez hop, tu lui dis au revoir. Allez, terminé.
3: C'est vrai que le crack ravage les cordes vocales.
0: Allez, bac à chat.
21: Ouais, tu peux appeler Calin, hein, tu t'hésites pas. Hey, t'avais pas un vieux chat pourri qui s'appelait Calin?
0: Bon!
21: Attends, Gigi, il est 5h, on peut se lâcher quand même.
0: Ouais, non, mais moi je te dis que ce matin, bac à chat, tu dégages.
21: Ouais, bah non, attends quand même.
0: Non, mais au revoir, bac à chat.
21: Bon, bah toi, bonne nuit à tout de suite.
0: Voilà, ouais, bonne nuit, au revoir.
9: Retourne au paradis.
0: Alors, pousse la barre, Roti.
23: Ouais, bah c'est clair. Il y a déjà tout ce que disaient les autres tout à l'heure, qu'il y a plusieurs sections,
0: ouais.
23: Donc différentes matières.
0: Bah, c'est ce qu'on vient de dire.
23: Bah oui,
3: c'est bien taffé.
23: Qu'est-ce que tu veux dire d'autre?
0: Bah voilà.
23: Bah voilà.
9: Sur RC, tout à l'heure, on me disait que tu avais oublié la matière sanitaire et sociale, mais venant de toi, c'est un peu normal.
0: Alors ça, sur l'IRC, ils commencent à me les gonfler avec leur question de merde.
20: Non, mais il y a tout simplement le sport, tu sais, les gens qui font sport-études.
0: Ah, non, vrai, non, non, mais
20: non, non, mais si, non, si, mais c'est
0: vrai, bac, ça. C'est un bac. C'est, ouais, c'est ouais, bac mais aussi. Alors pourquoi qu'il n'y a pas le bac de sport en chambre aussi, tant que tu y es? Ah, ça peut exister aussi, un bac de sport en chambre.
20: Je suis pété de rire.
23: Un bac, dis-moi Gérard, ouais. T'as oublié d'être drôle ce soir ou pas?
0: Non, mais moi je te pose la question, alors voilà. Ah ouais, je pose la question à Manu.
23: Il y a des limites, tu vois.
0: Ouais, bah attends, si
23: dans
0: je veux.
23: Il y a des limites quand même.
0: Ouais, bah si ça te plaît pas, mon pote, c'est le même prix. D'accord?
23: Très bien.
0: Voilà.
20: Bon, tu fais quoi là, GG?
0: Huitième question. Voilà. Écoutez-vous la radio.
20: Attends, justement, avant que tu bougez pas, hein, les auditeurs, je vous mets à l'antenne. Juste avant que tu poses la question, on va accueillir, bien sûr, les nouveaux. Avec Gros Mulot, bonsoir.
1: Bonsoir. Oh,
23: putain, il commence à faire jour.
20: C'est vrai?
23: C'est chaud, ouais. C'est le marathon, ça allait trop loin. Hein.
1: C'est vrai, demain.
0: Alors, Gros Mulot, vacances.
1: Bonsoir, j'appelle de Romilly sur Seine, 101.7.
0: Romilly, 101.7.
20: C'est pas dans Paris. Mmh. Et on accueille Dr Slump, ça crève.
23: Ça crève de peut-être même.
9: Jeez, enfin, ça.
1: C'est Dr Slump. Bonsoir, Gérard, bonsoir l'équipe, bonsoir.
0: T'appelles d'où?
1: J'appelle de Pithiviers. Tu foutras un coup de bite à Aral de quoi?
9: J'allais le dire, merde.
1: C'est chaud.
9: Aral, putain.
0: Ah. La fréquence
1: 113.5.
20: Il paraît que les corbeaux ils volent à l'envers chez toi.
1: C'est chaud chez moi.
0: Alors la question c'est écoutez-vous la radio pour réviser les examens? On va demander à Pousse Vavarotti.
23: Mais quoi, j'ai rien compris à ta question.
0: Écoutez-vous la radio pour réviser les examens?
23: Ah ok.
0: C'est français, clair, mais précis.
23: Ouais mais c'est français, c'est ouais, français bien. Gérard aussi hein, enfin bon.
0: Si ça te plaît pas, c'est le même prix.
23: C'est dit avec 3 dans moins quand même. Non, j'écoute pas la radio pour réviser, puisque tu vois, si j'écoute un débat comme ça me déconcentre plutôt qu'autre chose, tu vois.
0: C'est ça.
23: Réviser, quoi.
20: Gérard, je voulais te poser la question. Qu'est-ce que tu peux écouter à la radio qui peut t'aider à réviser?
23: Ouais, déjà.
20: Quelque chose que, ouais. Des cours ou c'est carrément autre chose dans le style de la musique classique,
0: non, mais de la musique.
20: Ou des gens qui parlent, mais ça parle non, pas
0: non.
20: Des cours.
0: Non, mais de la musique. Par exemple, on n'aurait pas fait la nuit marathon. T'en as que je suis sûr qu'ils auraient écouté la nuit jusqu'à 6h avec je sais plus qui c'est qui était là. Donc ils auraient pu.
20: Géronimo.
0: Ils auraient pu écouter la fun jusqu'à 6h du matin pour réviser. Hein.
9: Mm-hmm.
0: Ouais, Rigo.
9: Non, mais je suis d'accord avec toi.
0: Non, mais il n'y avait pas une question, non?
9: Il y a un petit sondage de Monsieur Mazur.
0: Non. Alors, le sondage de Monsieur Mazur, c'est pas la peine, j'en veux pas. Oh, donc, okay. Comme ça va plus vite.
20: Ah, si.
9: Et alors, il y a une petite suggestion de Judge de Lyon. Pour calmer le débat, il dit que pour un examen médical, est-ce qu'on peut regarder des radios de rotule, du coup, ou autre, pour se détendre?
0: Alors ça c'est une question qui est pourrite, alors j'y répondrai pas, comme ça va encore plus vite. Ça va mieux pour ça va aller mieux hein. Tu me diras que le prochain
20: de votre micro tu paieras pas plus cher.
0: Le prochain qui s'amuse à vouloir dire des conneries sur les révisions en parlant de ce que j'ai eu, c'est même pas la peine d'essayer que Rigo vous les lise parce que je ne répondrai pas à la question.
20: C'est clair. Tiens,
0: oui.
20: Oui, justement par rapport à ton opération, j'en parlerai pas, mais je voulais savoir, est-ce que c'est comme les voitures, t'as des révisions à faire, genre pour voir si ta rotule tient le coup ou si t'as pas la patte qui flanche?
0: Non mais ça, je te demande, je répondrai même pas, tu vois.
20: Est-ce qu'au bout de tant de kilomètres de marche, tu dois.
2: Bon, allez, non, il n'y a plus besoin puisqu'il s'est fait opérer pour enlever la ferraille.
9: Bah ouais.
2: Bon, c'est qu'il n'y a plus de ferraille.
0: Il a rien compris.
20: La consolidation, ça sent si ça tient.
2: C'est biodégradable.
0: Blaise.
23: Oui.
9: Silicone.
23: Ouais, bon, pour les radios, ça dépend ce que t'écoutes. C'est mieux d'écouter de la musique. Allô?
0: Oui, je t'écoute.
23: Oui, c'est mieux d'écouter de la musique plutôt qu'un du blabla qui va te prendre la tête, quoi.
9: C'est vrai.
20: France Culture, ça peut être sympa pour réviser, non?
23: Ah non, ça doit être bien casse-couille.
0: Le portable!
23: Ah non, c'est pas moi.
20: Ouais,
23: c'est l'interférence, apparemment, on appelle plus tard.
1: Ouais. Faut arrêter.
23: Apparemment,
0: il y a. C'est qui? Ça devrait se calmer.
9: Pendant ce temps-là, Gérard, sur IRC, comme ils savent plus trop quoi poser comme question, il y a Cocoon sur IRC, il te demande à quelle question est-ce que tu réponds?
0: Bah, je réponds à la 8e et c'est tout. Alors, comme ça, lui, il va se calmer un petit peu parce que vous commencez à me les gonfler sérieusement ce coup-là.
9: C'est vrai.
0: Gros Mulot pour continuer.
1: Ouais, bah à propos des radios, bah moi je t'écoute, on sait jamais, si jamais pour demain sur le bac, si en philo je tombe sur la boulimie, sur l'autoroute ou le quinquennat, bah je vais cartonner grâce à toi.
0: Alors sur la boulimie, je crois que t'es vachement en retard.
1: Que j'ai un sujet là-dessus.
0: Non, mais je crois que t'es vachement en retard sur la boulimie, il y a longtemps que le débat il a été fait. Hein.
23: Ouais, c'est clair.
1: Ouais, sur le quinquennat, pareil.
23: Ok, super.
0: D'accord. Docteur Small, là,
7: Slump.
4: Ouais, bah, moi, écoute, moi, j'aurais voulu savoir si tu trouvais que c'était vraiment judicieux de faire des débats cette nuit, parce qu'en fait, demain, il y a examen. Et voilà, qu'est-ce que tu vas dire à tous les parents qui vont te faire des, je sais pas moi, des procès parce que les gamins ils auront raté la philo parce qu'ils ont écouté le débat de GG, tu vois. Qu'est-ce que tu vas leur dire à tous ces parents dont on a ruiné tous les espoirs qu'ils avaient placés dans leur petit chérubin,
0: hein? Ah non, mais ça, de manière, moi, je peux vous dire que je connais.
4: Ou tu vas tout mettre sur le dos de Max comme d'habitude.
0: Parce qu'il
4: y aura des procès, moi, je te le dis tout de suite.
0: Docteur Small, au revoir, comme ça tu diras plus de conneries.
23: Mais attends, moi je te dis,
0: il y a des gens qui nous écoutent à l'heure actuelle, donc ils ont pas besoin d'entendre de tes conneries, d'accord? Ouais, alors, de bon entendeur, salut.
7: Est-ce que ça les aide, Gérard?
0: Pilar.
7: Oui, c'est bon, Gérard.
0: Tu me dis.
7: Attends, je finis les blagues du monde.
0: Pilar, tu finiras ta blague demain, tu me diras Docteur Small, là. Au revoir, celui-là, ça y apprendra à dire des conneries sur.
9: Gérard, je vais te dire que sur IRC, ça monte, on a dépassé les 9000, à cette heure-là, c'est incroyable. On est 9140, tout pile.
0: Ouais, ouais.
9: Et il y a une très bonne suggestion de Zébulon qui te demande. C'était peut-être pas. Ah non, c'était Scare, excusez-moi. Qui te demandait quelle est ta matière préférée.
0: Ils sont complètement cons, quoi, sur le... Ils sont complètement cons, quoi.
9: Ils ont oublié que t'étais jamais allé à l'école.
0: Ouais, ils se croient, hein. Faudra peut-être qu'ils.
23: Je crois qu'ils ont oublié aussi.
0: Ouais, je crois qu'ils ont pas compris ce que j'ai dit au début.
22: Gérard, si t'avais eu l'occasion de faire de longues études, t'aurais fait quoi comme métier?
7: Éteins la machine.
20: Ouais, c'est
7: mieux.
20: C'est vraiment.
7: On va être tranquille.
22: Gérard, je t'ai posé une question quand même.
0: Bah, de manière, ce que j'aurais voulu faire, très dur, je peux te dire que.
23: Je ne pense pas que tu es assez intelligent pour répondre à cette question.
0: Non, mais j'avais pas mal d'idées en tête.
22: Il est 5h du mat, on est torché là, vas-y.
0: Non, mais de toute manière, c'était travailler dans des bureaux, c'est tout.
23: Ah bon? Et faire quoi dans des bureaux?
0: Ouais. Bah, se taper sur ordinateur ou sur une machine à écrire, voilà. Donc, conclure, on va perdre.
9: Attends, ça devait être beau.
0: Oh putain, qu'est-ce qu'il y a de perdre, lui?
9: Il y a du nouveau, il enchaîne fil d'art et travail.
7: Non, c'est des questions qu'on m'a souvent posées au standard quand j'ai essayé de dénicher des auditeurs.
0: Bah, Lyon.
7: Bah oui, mais c'est important et des gens vont savoir.
0: Je veux dire une chose, tu pourras encore écrire en pâte de mouche, je comprendrai. Il me faudra mes lunettes, le prochain coup, je prendrai mes lunettes de soleil, d'accord?
7: D'accord.
0: Alors, Manu, ça suffit avec. Manu, tu m'arrêtes ça, s'il te plaît, tout de suite.
20: Attends. C'est parce que c'est le jour se lève, là.
0: Non, mais j'en ai rien à foutre,
7: en
0: moi.
7: En plus, des lunettes de soleil, c'est mieux pour ça.
0: J'en ai rien à foutre de ça.
20: D'accord.
0: Ok.
22: En fait, non, mais tu m'as choqué, Gérard. En fait, ton rêve dans la vie, c'était d'être secrétaire.
0: Voilà, t'as tout compris.
20: C'était pourquoi pour faire des trucs à ton patron ou...
0: Alors, est-il plus facile de réviser à l'étranger? Pousse Bavarotti. Alors là, je peux vous prévenir tout de suite que c'est des questions à la file d'art.
23: C'est clair. On voit que c'est un peu plus intelligent déjà.
9: Tu peux la répéter, s'il te plaît?
0: Alors, est-il plus facile de réviser à l'étranger?
9: Dans ton micro, s'il te plaît.
0: Est-il plus facile de réviser à l'étranger? Terminé, point final. Oh là, putain, ça devient lourd.
23: D'aller réviser à l'étranger, c'est pas le truc à faire, puisque bon, ton bac, si t'es français, tu le passes en France. Et donc vaut mieux rester dans le coin, tu vois, pour être.
0: Non, mais t'en as par exemple. Ah, mais justement, parce qu'il y a aussi les langues. On a oublié de dans les matières.
23: Les langues.
0: Dans les matières. Quelles sont les différentes matières qui composent le bac? Il y a aussi les langues. Et là, souvent, y en a qui demandent l'anglais. L'anglais, l'italien, l'espagnol, puis je sais plus que.
4: L'allemand quand même.
0: Ouais, non, mais l'allemand, c'est pareil à peu près comme l'anglais. Hein.
9: Le breton aussi.
4: Ouais, c'est la même.
0: Non, mais ça, le breton, c'est le français, ça.
7: C'est pas la même langue que le français, le breton.
9: Bah non.
20: Ah, mais sinon, ce serait du français.
0: Moi, et donc, c'est pour ça
7: que. Kenavo, Gérard.
0: Qu'est-ce que tu veux, toi?
7: Kenavo.
0: Vas-y.
20: On parle pas des parents, Phil.
0: Non, qu'est-ce que t'as comme auditeur à me donner?
7: J'ai Madame Musquin. Bonsoir.
5: Bonsoir.
7: Ah bonjour.
9: Oh putain.
22: Bonsoir Madame Musquin.
9: Gérard, sur IRC, il y a Jess, il me dit qu'avec tes poèmes, tu pourrais peut-être passer un bac littéraire.
0: Oh là, putain, ils vont me casser les couilles avec des questions pourries comme ça longtemps sur l'IRC ou quoi?
9: Non, elle est pas pourrie du tout, c'est toi qui la prends mal.
7: Ils veulent t'en sortir, les mecs, c'est tout quoi.
22: Gérard, c'est une suceuse, on vient de la prendre ce soir, c'est tout.
0: De quoi?
22: Attends,
0: pousse Bavarotti, tu peux
7: rien. C'est Blaise, c'est Blaise.
0: Non, il est plus là, lui.
7: Si Blaise est là.
22: Non, moi j'ai une question à te poser, c'est Blaise. Si t'avais eu de la chance de faire de grandes études, Est-ce que tu penses que le métier de secrétaire aurait été approprié?
0: Non mais attends, Blaise, au revoir, parce qu'il y a longtemps que j'ai déjà répondu à cette question. Alors bonne nuit.
22: Allez, bonne nuit. J'ai pas suivi, j'étais hors antenne.
0: Non, non, mais tu vas y retourner, puis tu vas te coucher maintenant.
22: D'accord, est-ce que tu peux lâcher mon numéro à Monique?
0: Bon, ça, tu te débrouilles avec la mère à... Tu te débrouilles avec elle après hors antenne.
22: D'accord.
0: Et Manu. Putain, je t'ai loupé toi, mais je vais pas te louper tout à l'heure. Madame Muscat, vous appelez d'où?
5: J'appelle de Paris.
0: Alors, question, est-il plus facile de réussir à l'étranger? Madame Muscat, bah voilà.
7: Pour passer, faire les révisions.
5: Je ne sais pas si le diplôme français, il marche à l'étranger. Mais ouais, je crois que ça marche, ouais.
20: Qui c'est qu'il y a une mouette chez lui?
9: Il n'y a pas quelqu'un qui a un coq aussi, tant qu'on y est?
5: Je crois qu'il y a quelqu'un qui est coincé dans l'ascenseur, là.
0: Je crois qu'on va pas continuer, parce que ça commence à me prendre la tête, là.
7: Ouais. Si, il faut pousser un peu.
20: Ouais.
0: Pose Bavarotti et Gros Mulot, vous allez vous calmer, non, sinon je vous dis au revoir.
21: J'ai rien dit, alors c'est pas quelqu'un,
6: ça se fait pas.
0: Attends, si t'es pas content, Gros Mulot ou pas Pose Bavarotti, je vous emmerde, d'accord?
6: D'accord, comment elle m'a dit ça se fait pas, elle a envie de câlin et c'est comme ça qu'elle est
0: répétée. Alors Pose Bavarotti, elle a envie de câlin, moi je t'emmerde.
6: C'est
0: hop,
6: pas moi,
0: c'est au pas revoir.
6: Mais c'est l'autre du temps.
0: Au revoir.
7: Moi je vire qui, parce que je sais pas où j'en suis.
0: Alors tu vires Blaise. Tu peux.
7: Non,
0: tu
7: mais Blaise, ça fait longtemps qu'il est barré, Blaise.
0: Mais alors pourquoi tu étais encore là?
7: Mais c'est pas Blaise, c'est pour ça, tu t'es fait avoir, il y a personne là. Blaise vient de zapper justement. Donc
20: est-ce qu'on pourra avancer sur les questions?
0: Pousse Varotti,
7: il a rien dit, donc il reste.
0: Alors tu vires Gros Mulot, terminé.
9: Je pense qu'il y en a qui passent leur examen tout à l'heure, qui sont en train de se réveiller, qui t'écoutent.
0: Donc la question, ça a été plus facile de réviser à l'étranger, vous allez répondre ou pas?
20: Tu peux parler devant ton micro, parce que là, c'est une horreur aussi, Gérard.
22: Ouais, c'est vrai.
7: Et avant qu'un des auditeurs réponde, on accueille Professeur Procion, bonsoir.
8: Oui, bonsoir, c'est le Professeur Procion.
12: Oui.
8: Bonsoir.
0: Et donc, la fréquence?
8: J'appelle d'Orléans, 107.7.
7: C'est un professeur qui, demain, va surveiller les élèves pour la philosophie.
0: Ouais, bon, alors la question, je la répète, et vous allez répondre parce qu'il est 5h05 presque.
8: Ouais,
0: et
8: j'ai déjà répondu. Hein.
0: Ouais, ben, c'est pour Madame Musquin et puis professeur machin.
6: Et puis Gros Mulot quand même.
5: Je vous avais répondu.
8: Mais Gros Mulot, tu puis du bec.
0: Gros Mulot, je te dis au revoir.
6: Qu'est-ce que tu parles, toi?
0: Tu dis au revoir à Gros Mulot, lui, j'avais viré. Hein.
8: Gérard, c'est Gros Mulot.
0: Je vais dire, tu le vires.
8: Gérard, c'est Gros Mulot.
0: Tu le vires.
8: Gérard, c'est Gros Mulot. Fais-tu au revoir.
20: D'accord, je le vire.
8: Allez hop là.
0: Fais gaffe parce que là, ça va voler, toi.
7: Mais c'est quoi?
0: Ah ouais.
7: C'est alors, fabriqué Dupont.
0: Madame Muscat.
9: Dupont.
5: Oui, je crois que je vous avais répondu.
0: Alors donc, Pousse Bavarotti.
8: Oui, j'ai déjà répondu, Gérard.
0: Alors, professeur machin.
8: Et pourriez-vous me répéter la question? Alors, la question, Gérard.
0: C'est est-il plus facile de réviser à l'étranger, Manu, Gérard, s'il te plaît?
20: J'ai rien fait, Gérard.
0: Bon, elle est terminée, j'arrête, hop.
8: Oui, monsieur Gérard.
0: Allez, hop, terminé.
8: Professeur Procion, à l'appareil.
0: C'est terminé, c'est la dernière question, comme ça ira plus vite.
8: Moi, je pense que les petits séjours à l'étranger, si je peux me permettre l'expression, ça peut donner un petit coup de pouce quand même.
12: Ah, c'est chaud.
8: Tout à fait. En ce qui concerne les révisions.
0: Y'a rien, Gérard. T'inquiète, tu crois que je t'ai pas vu faire?
20: Hein?
0: Je t'ai pas vu faire, tu crois ça? Alors, terminé, conclusion du débat.
7: Alors,
8: Ah non, on enchaîne jusqu'à 6h du mat.
0: Non, non, pousse Bavard, non, parce qu'il y a encore.
8: Avant de m'en rendre, là.
5: Vas-y, j'ai de la place sur la cassette.
0: Tu m'éteins ça tout de suite, Manu.
20: C'est pas moi, Gérard.
0: Alors, pousse Bavarotti, conclusion.
8: Tu me prends dans la vitesse, là. C'est chaud.
0: Ouais, mais je m'en fous, c'est la conclusion du débat.
7: Bah, attends, pendant que pousse Bavarotti réfléchit, on accueille Muriel Montausset pour la.
0: Non, mais attends, tu te fous de ma gueule, toi, j'ai dit conclusion.
8: Bon, allez, pose une dernière petite question, là.
0: Non, c'est terminé. Terminé.
7: Non, elle veut pas. Elle veut
8: cochon, là, j'ai dit que t'en as une dernière.
0: Alors, pousse Bavarotti, le cochon, il t'emmerde, au revoir.
8: Allez, mon cochon.
0: Allez, au revoir, pousse Bavarotti, là.
8: Tu m'envoies une gaine.
0: Bonne nuit.
8: Tu m'envoies une gaine dédicacée de la grosse Sandy?
0: Eh, la grosse Sandy, elle t'emmerde, espèce de connard!
8: Ouais, je sais qu'elle m'emmerde, mais si.
0: Moi je t'emmerde avec, connard! Alors au revoir!
8: Faut pas être vulgaire, tous ces gens qui vont réviser, là, la philo, là.
0: Ouais. Fais gaffe, Manu!
8: On donne un bien mauvais exemple aux jeunes français, aux jeunes françaises.
5: C'est vrai.
8: Je vous le dis, moi. Ouais.
0: Madame Muscat!
8: Génération.
5: Ils vont finir débatteurs.
0: Madame Muscat!
5: Oui, alors j'ai trouvé que c'était un débat pourri.
9: Calme-toi, Gérard, mange pas tes doigts.
5: Je plains que ça.
9: Ils sont pleins de puants.
8: Ouais.
9: Tu vas attaquer le bois.
8: Je nourris à la lèpre. Ça donne une bléno.
7: Qu'est-ce que tu disais, Madame Muscat?
5: Je disais que
18: c'était un débat pourri et que je plaignais ceux qui sont.
9: Attends, excuse-nous,
20: il t'écoute pas du tout là.
0: Non, non, je continue pas parce qu'avec les deux cons là qui s'amusent à faire des doubles sons, c'est terminé. Alors là, c'est fini complètement, on arrête.
10: 5h10, 5h15.
0: Non, non, moi c'est terminé là.
7: Mais il reste 5 minutes là.
0: Non, non, mais ils mettent deux disques et puis terminé moi.
10: Combien sur internet, c'est du monde.
0: 9000.
9: On a dépassé encore, on est 9324 le dernier. Ouais.
0: Non, mais j'ai plus de questions, alors.
7: Mais si, t'en as encore.
0: Mais non,
9: j'ai plus de bon
0: parce que toi,
7: ça dit bien.
0: Non, parce que toi, tu me donnes des auditeurs qui sont à moitié cons, qui disent que des conneries.
7: Mais attends, t'as vu leur qu'il est, ils sont fatigués.
0: Ta bouche, pour l'instant, quand je parle d'accord.
7: Ils sont fatigués.
0: D'accord,
7: hein.
0: Bah moi, je te dis, tu t'écrases. Et Manu, tu arrêtes, s'il te plaît.
7: En plus, il y a des baisses de tension, on est crevés, ouais. On est au bout du rouleau, tu comprends pas.
0: 9000 combien que tu m'as dit?
7: 9244. Voilà.
9: Mais ça arrête pas de monter, alors note 44, c'est vrai.
0: Ouais, bah de toute manière, mais c'est
9: ils sont fatigués, hein, ils ont du mal. Hein,
10: regarde, tu
9: peux. Bac à sable et compagnie.
7: Moi, je suis à 14,7 de tension, faut y aller, faut monter là.
0: Toi, tout à l'heure, tu vas
7: aller, je vais arriver à 16.
0: Tu vas choper 14 coups de poing dans ta gueule, toi, ça va te faire tout drôle tout à l'heure.
7: Tu vas te casser 14 fois le poignet, fais gaffe.
0: Toi, tu t'écrases un petit peu parce qu'avec ton bordel là, tu vas.
7: Hein?
0: Ouais, bah d'accord, au revoir.
10: Mais arrête, mais c'est bon, mais c'est pas possible.
0: Manu, c'est la dernière fois que tu me fais ça, tu dégages.
7: D'accord.
0: Tu dégages du studio maintenant.
7: Je peux pas, il reste 5 minutes. Je peux pas me le permettre.
0: Tu vires.
7: Je peux pas.
0: Tu vires de l'area, je veux plus te voir. Hop.
7: Je finis l'area si tu veux.
0: Non, toi tu.
7: Oh, attends, le kiff, un petit kiff.
20: Allez, bon, fais-toi bien.
0: Non,
7: allez,
0: mais attends, on va.
7: Ouais, c'est génial.
0: Non, mais attendez,
9: ouais.
0: Viens.
9: Mais ouais, il met tout l'honneur et c'est bon.
0: Non, mais.
9: Pleure pas, GG.
0: Je sens que ça va mal se terminer. Alors,
10: dommage, il y a eu du monde ce soir.
9: Ouais.
0: Donc moi je vais poser une question quand même à Anka parce que depuis tout à l'heure, j'ai demandé de faire le standard avec Manu. Apparemment, tu m'as pris combien d'auditeurs?
13: Pas des masses parce qu'ils raccrochent tous, ils sont timides quand ils entendent ma voix.
0: Non mais de toute manière c'est ton boulot, hein. c'est pas le boulot de parce que si tu remplaces Fildar,
13: les auditeurs ils font pas leur boulot. Non,
0: bah même si tu remplaces Fildar à la rentrée, donc va falloir que tu vois comment que ça se passe, hein, parce que quand
7: tu révises aussi toi, faut que tu révises.
0: Quand je dis à Manu qui fera l'arrière, c'est toi qui fera le standard. Si ça se passe pas, ça sera toi qui dérouillera. Hein. Là je ferai pas de cadeau. Hein.
13: Oui, il marche pas bien ce téléphone.
0: Ah ouais, non, bien sûr, il marche pas bien le téléphone. Non.
7: Même si l'année prochaine je suis sur France Info, je viendrai pour tes débats.
0: Hein. Ouais, bah alors toi, voilà. Tiens, comme ça.
7: Ah oui, si
0: voilà, c'est tout ce que j'ai à te dire.
7: Si tu veux, ouais, pas de problème.
0: Bon, on va faire des conclusions de l'IRC.
9: C'est chaud.
0: Bah ouais, mais faudrait.
9: C'est chaud, il y a énormément de monde. Alors, des questions. Alors, attention, question pertinente de Desperados. Il voulait savoir si tous les bacheliers passent l'épreuve en même temps, compte tenu du décalage horaire en France. Ah, c'est pas bête ça.
0: Non, mais attends, le décalage horaire, il y a longtemps qu'il est fait. Hein, depuis le mois de mai, mars, mais je sais plus quand. Donc il y a longtemps que c'est fait, donc le décalage horaire n'a rien à voir.
20: Est-ce que par contre, l'éclipse a joué
9: aussi?
0: Et pourquoi pas si tu veux, pourquoi pas l'ouragan aussi? Non.
20: Oh, chaud la vanne.
0: D'accord. Je crois que
9: Non mais sérieusement Gérard, par rapport au décalage horaire, il y a des gens qui auront les sujets avant certains, tu vois, ils vont rentrer chez eux de l'examen, ils vont pouvoir appeler les autres à l'autre bout de la planète et leur donner les sujets.
0: Non mais ça dépendra, parce que ça faudra voir comment que ça va se passer. Mais de manière les sujets, ils les ont déjà tous dans les écoles, donc maintenant ça
9: les élèves déjà ils les ont.
0: Non, pas les élèves.
7: Des coffres avec des petits cadenas.
0: Non, ça y est, ils sont déjà distribués dans les lycées.
7: Oui, mais ils sont dans des.
0: Non, mais de manière les lycées sont déjà permis, sont bien protégés à l'heure actuelle. Parce qu'il ne faut pas croire que ça va faire comme l'année dernière, qu'ils ont eu des problèmes avec. Qu'ils ont perdu pas mal de papiers.
7: Ça a brûlé les copies.
0: Donc, après.
9: Alors, ensuite, les marées jouent-elles. Les marées jouent-elles une influence sur le taux de réussite? Très bonne question, dit Snowgood.
0: Attends, mais qu'est-ce qui me sort, les marées? C'est quoi ça?
9: Les marées.
0: Les marées, mais non, mais les marées, elles n'ont rien à voir. Elles n'ont rien à voir. Ça n'a rien à voir avec la philo, la marée.
7: Non, par contre, la pleine lune, ça peut jouer. Si
9: forcément.
7: Une pleine lune, tu dors mal, tu peux mal réviser.
0: Et pourquoi le soleil?
7: Bah non, le soleil, ça n'a rien à voir.
0: Ouais, t'as raison.
7: Généralement, on dit que les cheveux poussent plus vite les nuits de pleine lune.
9: Ouais, ça, c'est vrai.
0: C'est ça. Après, que dernière conclusion, c'est tout.
9: Les conclusions, à part que ton débat a été.
0: Qu'avait ni queue ni tête comme moi, c'est ça. Donc,
9: voilà.
0: Donc, je m'en fous. À chaque fois, c'est pareil. Donc, je commence à en avoir de l'habitude.
9: Donc, forcément. 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
0: Ouais, mais de toute manière, ce site-là n'existe pas. Donc, c'est pas la peine de que les auditeurs. Si, les... Ouais, mais de toute manière, c'est un impôt site internet.
9: D'accord.
0: Donc, ceux qui s'amusent à y aller, bah, vous faites ce que vous voulez. Mm-hmm. Mais de toute manière, je préviens que celui qui a été mettre mon numéro de portable dessus, je peux vous dire une chose, que celui qui l'a fait et qui continue à me faire chier, ça risque de morfler pour lui. D'accord ?
9: C'est vrai.
0: Alors, celui qui veut jouer avec, eh ben, qui s'amuse, et moi je vais jouer avec son matricule derrière. Donc, moi, qu'est-ce que j'ai à dire ? Il n'y a plus de conclusion.
11: Une dernière question ?
20: Et les conclusions standards, dommage, tu fais pas ?
0: Bah, ça y est, ils ont déjà tous fini leurs conclusions.
20: Ah bon, ok.
9: Il y a quand même Lénine.
20: J'écoutais RFM, moi, c'est pour ça.
9: Il y a quand même Lénine sur l'IRC qui voulait savoir si le bac est sexuellement transmissible.
0: Alors, ça, je ne répondrai pas du tout à cette question.
9: Pourquoi ?
0: Ça, non.
9: Pourquoi ?
0: Non, ça, je ne répondrai pas du tout à cette question-là, parce qu'à cette heure-ci, je ne m'amuse pas à répondre sur des conneries comme ça.
23: Bah, j'ai écouté. Donc, moi, je passe mon bac demain matin, c'est-à-dire dans 4 heures.
0: De philo ?
23: Ouais, de philo. Donc, ça va être dur. Donc, je suis vraiment dégoûté d'avoir écouté un débat aussi merdique pour foirer mon bac.
0: Mais bah alors, dans ces cas-là ?
23: Donc, c'est abusé, Gérard.
0: Ouais.
23: Donc, ce que je vais faire, c'est qu'au lieu d'aller passer mon bac,
0: ouais,
23: j'habite juste à côté là, de la rue Bayard.
0: Ouais.
23: Donc, je vais venir te foutre 2-3 béquilles là, dans ta vieille beuge. Et ça va le faire, quoi.
0: Pauvre con, va,
20: ta vieille beuge.
23: Tu mets un low kick dans la rotule.
21: Vas-y, là.
0: Allez hop, au revoir.
23: Non,
20: mais ce que Gérard peut faire, c'est que, étant donné qu'il t'a un peu emmerdé cette nuit pour tes révisions, il peut venir avec toi au bac.
23: Mais attends, tu vois la touche du mec, quoi.
20: Mais ils vont le laisser rentrer, c'est obligé. Hein.
0: Et puis,
20: ils vont pas le laisser dehors, lui. Hein.
14: Il peut graver les réponses sur sa jambe directement.
0: C'est ça, t'as raison.
20: Non, ils vont le prendre en bio, ils vont l'analyser.
0: Terminé.
20: Ils vont l'ouvrir.
23: Gérard, avant de terminer, j'avais une question. Genre, quand tu vas à l'aéroport, tout ça, t'es pas emmerdé, le truc il sonne tout le temps, tu vois.
0: Je te dis une chose, qu'il faudrait peut-être ouvrir tes esgourdes, il y a longtemps que j'ai plus rien dans la jambe. Hein.
20: Non mais il parle des bouchons en ferraille que t'as dans l'anus. Tu sais qu'on peut bloquer les bouteilles à la douane.
0: De toute manière, ça vient d'un troisième degré de Pilar. L'espèce de saloperie de Troyen de merde. Il vaut mieux dire tourner dans son pays de merde pourri. Parce que j'y étais une fois. Les gens, c'est vraiment des connards. C'est tous des cons à Troyes.
14: Ça arrive, Gérard, d'avoir un anus artificiel. C'est pas grave.
0: Ça y est, c'est terminé.
23: Dernier petit truc, j'ai pris ton vieux chapeau Rav Kalin en otage.
0: Ouais, bah moi, je t'emmerde avec.
23: Faut faire ma conclusion, GG.
0: Bon, vas-y.
23: Professeur
0: Fronsion,
23: l'appareil quand même.
21: Bonsoir.
23: Bonsoir. D'habitude, tu fais des débats sur des trucs que tu connais, c'est genre, je sais pas, les routiers, la boulimie, par exemple. Et là, tu nous prends un débat sur les études, alors qu'en fait, t'es quand même un peu limité. Tu connais pas trop le truc, tu peux reconnaître quand même, GG.
0: Bon, les questions, si ça vous apporte, de toute manière, c'est une nuit marathon. Tu permets ?
15: Il connaît, il veut être secrétaire.
0: Le débat. Bon, ta gueule, toi, quand je parle, merci.
15: Son ambition dans la vie, c'est d'être secrétaire.
0: Voilà, donc c'était prévu qu'on faisait deux débats, donc un sur le quinquennat et l'autre sur la révision, vu que c'était la nuit marathon, donc c'est tout. Si ça vous plaît pas. Mais attends, tu permets, tu me laisses terminer quand je parle, s'il te plaît. Donc les questions, c'est moi qui les ai préparées. Le débat, c'est avec Max qu'on en a discuté, donc si ça vous plaît pas, c'est le même prix. En de bon entendeur, salut.
23: Non, mais non, prendre en sténo, faut déjà connaître le français d'abord.
0: Alors, on va s'écouter le petit Pinocchio.
23: J'ai passé ma conclusion là.
20: Ta conclusion là, chacal.
14: La tienne.
0: Alors le chacal, il t'en smerde, espèce de connard.
23: En plus, Gérard, t'as parlé du bachotage et du bachotage aux Philippines. Et ça, c'est dégueulasse.
0: Alors toi, tu dégages, au revoir.
15: Je suis bien content qu'ils aient délivré l'otage, là, pour suivre l'euro.
0: Allez, tu me dis au revoir à ces bandes de connards, là, parce que...
23: Non, bah non, on reste.
0: Non, tu leur dis au revoir, Manu.
14: D'accord, au revoir, les mecs.
0: Alors, bonne nuit. Donc, alors, pour moi, la conclusion, comme par hasard, ça fait comme le deuxième débat, comme le premier débat. De merde.
20: Étrange.
0: Encore avec ces toujours vous deux. Alors, ça commence à bien faire. Donc, à la fin du mois, fil d'art, je te veux pas lors du débat. D'accord ?
20: Pas de problème.
0: On verra. Je verrai ça avec Olivier de la Pro s'il sera décidé de bien.
20: Mais tout à l'heure, Olivier, il a voulu faire la réa. Tu l'as viré au bout de deux minutes. Il viendra plus jamais
9: Tu l'as viré.
0: C'était pas prévu que je mette Olivier ce soir.
20: Il voudra plus bosser avec toi.
9: Ouais, c'est clair.
20: Donc, tu restes tout seul maintenant.
0: Ça t'amuse, ça ?
20: Non, mais attends, j'ai rien.
0: Ouais. Donc, pour moi, la conclusion, c'est dommage que ça soit mal terminé. Ça s'est terminé en couille, comme d'habitude. Et ça, j'aime pas ça. Ça fait deux débats qu'on fait en espace de deux heures. Je trouve que ça aurait pu se passer un petit peu mieux quand même pour la nuit marathon.
20: Ouais, mais tu peux pas essayer de donner un message là pour les auditeurs qui vont aller passer leur bac là, au lieu de
0: se plaindre là. Qu'est-ce que j'ai à leur dire ? Qu'ils réussissent, mais je leur dis les cinq lettres, c'est-à-dire merde pour ceux qui le passent. Voilà, c'est tout ce que j'ai à leur dire.
20: Et puis rien n'est perdu, toi t'avais 17 ans CM2, donc tu vois.
0: Bon, moi je t'emmerde, d'accord.
20: Ok.
7: Non mais en plus Gérard m'a dit tout à l'heure que si t'as le bac, t'as plus facilement, enfin tu peux avoir plus facilement une TDI.
0: Et toi, tu ferais mieux de t'occuper de ta pigeot qui est en train de se faire broyer, qui est déjà broyée depuis longtemps.
7: Bah oui, c'est pour ça, pourquoi hein t'en parles. Ça fait 3 ans que je l'ai plus, tu me prends pour la tête avec une bagnole.
0: T'en as encore une que t'as même pas été capable de me raccompagner l'autre fois. Alors tu fermes ta gueule maintenant. Donc sur l'IRC, on a pas dépassé les 10 000.
9: Non, malheureusement, malgré qu'il y a un quart de Pokémon qui est arrivé à la fin.
0: Et donc, on a terminé.
9: On a terminé à 9723.
0: 9723.
7: Bravo. J'ai un peu de voyance.
0: Et donc, je vous remercie tous d'avoir passé la nuit avec. Non, il reste encore une petite demi-heure encore pour la fin de la nuit monologue.
7: Non, la nuit marathon, monologue.
0: Ouais, la nuit marathon, pardon. Donc, qu'est-ce que j'ai à vous dire pour ceux qui passent le bac, je vous souhaite bon courage. Pour.
7: Qui rigole en face? C'est Martin qui s'amuse en face.
0: Martin, tu te calmes, s'il te plaît. Et Pildar, tu arrêtes. Donc, on va s'écouter le petit Pinocchio en bois d'acajou avec Arrête de mentir. J'ai mal aux fesses et j'espère que c'est le bon disque.
7: Oh, bâtard.

0: putain, même le curé Cordon, l'autre jour, en pleine mêlée, a parlé de cette jeunesse qui se débonde et ce Gérard de Fun Radio qui est formidable.
1: Non, mais.
2: Jean-Pierre, laisse-le parler quand même. Gérard, qu'est-ce que tu as à dire à ça, que même maintenant dans des églises, apparemment, on parle de toi?
1: Non, mais ça, dans les églises.
0: Ah, mais je t'affirme,
2: Attends, laisse-le parler, Jean-Pierre. Oui, quoi, tu dis, Gérard?
1: Moi, les églises, j'aime pas trop. Hein.
2: Non, mais d'accord, mais ça te fait quand même plaisir, ça te flatte.
1: Ah, ben.
2: Tu es flatté.
1: Ça, faut bien, hein.
2: Tu es flatulence en ce moment, non?
1: Ouais, c'est grâce à toi. Hein.
2: Ah, ouais, mais tu es quand même flatulence, Gérard.
1: Ouais, ben.
2: Tu es le flatulence de l'antenne.
1: Ouais, ben,
2: nous te flattons tous.
1: Quand tu t'amuses à faire gagner des postes sur une autre radio, j'ai écouté ça dans. J'étais allongé.
2: Faut être culotté quand même. Il faut quand même être le star system pour oser faire ça.
1: Faut être un peu maboule hein, dans sa tête. Hein.
2: Bah ouais, je sais bien, mais tu sais, je ne recule devant rien. On rappelle que Gérard a battu le record jeudi dernier de l'Internet. Hein. Il a fait plus de 8000 et quelques connectés, hein, on peut le dire. Hein. Même Rigaud n'en revient toujours pas, il est encore ému.
3: Tout à fait.
2: C'est vrai que c'était assez extraordinaire. Donc Jean-Pierre, vous l'avez...
0: Non mais tu brutalises pas trop Manu, hein, quand même. Merci, parce qu'un de ces quatre, on sera obligé d'appeler le SAMU. Hein.
2: Mais Jean-Pierre, tu sais, en même temps, Gérard avait raison de gueuler, parce que moi je suis là dans les studios et je vois bien ce qui se passe. Par contre, jeudi dernier, Gérard doit le dire, hein, ils ont fait du bon boulot.
0: Vous voyez qu'il y avait Ringo qui faisait du bon boulot.
1: Ringo.
0: Il fait rien, Ringo, mais il fait du bon boulot.
2: C'est vrai.
1: Ringo.
2: Ouais, Ringo.
1: Jean-Pierre.
2: Voilà.
1: On dit Ringo, on dit pas Ringo.
2: Qui c'est qui n'a pas fait du bon boulot? Qui c'est qui n'a pas fait du bon boulot?
1: C'est l'autre, là. Ton espèce de mammouth, là.
2: C'est qui?
1: Ton mammouth, là.
2: Je sais pas, il y en a... c'est Manu, alors, le mammouth.
1: Bah ouais, qui veut que tu tailles comme mammouth? T'as qu'un mammouth, hein, dans l'équipe, hein.
2: Ne me dis pas que Fildar aurait fait du bon boulot.
1: Ah si, Pildar il a fait du bon boulot au départ.
4: J'y crois pas.
3: Oh là là là.
1: Et le mammouth il a fait de la merde. Parce que qu'est-ce qu'il a été me refoutre Tony en deuxième débat.
0: Oh non Tony, oh là là, Tony c'est formidable.
4: Et voilà.
0: Oh là là,
1: cette semaine.
0: C'est formidable. Tony c'est le meilleur.
1: Oh Tony, non mais moi cette semaine je les veux pas.
0: Ah ouais, mais alors là, si tu prends plus Tony, il y a des auditeurs comme moi qui quittent Fun Radio, qui quittent le débat.
4: Ah ouais, Gérard,
0: il y en a beaucoup comme ça.
2: Tony va prendre la grosse tête déjà qui pète un plomb Tony, déjà. Alors,
0: Tony Arnette et tutti quanti.
2: Goldorak, Goldo.
0: Oui, et puis l'autre.
2: Comment elle s'appelle l'autre?
0: Mégane,
2: elle est formidable, Mégane. Oh, ça fait tellement longtemps qu'on les a pas eu sur l'antenne, tous ces gens. Gérard, Mégane, putain, une auditrice qui passait il y a longtemps, ça fait longtemps qu'on l'a pu. Et Goldo, ça fait combien de temps qu'on a plus de nouvelles de Goldo?
3: Au moins un mois. Plus même.
1: Ah mais ça, Goldo, c'est toi qui vois avec lui, parce que comme à un moment donné, t'étais du matin, tu lui faisais faire...
2: Mais tu sais, je crois qu'il écoute plus, on pourrait peut-être le rappeler pour jeudi, Goldo, ça serait peut-être bien, non?
3: Ouais.
2: Qu'est-ce que t'en penses?
1: Sans les autres.
2: Ouais, sans les autres. Arnette aussi, ça fait longtemps qu'on l'a pas eu.
1: Non, Arnette, il reste sur Minitel, lui.
2: D'accord.
1: Manu. Je vais vous tuer, là, les bandes de PD, là. Les deux PD, là.
2: Non, arrête, dis pas ça.
0: T'es pas pour le taxe?
2: Non.
0: Oh.
2: Manu.
3: Oui.
1: Qui c'est qui a écouté le répondeur?
2: Manu, c'est Manu.
3: Pauline.
2: C'est Manu.
4: Non, c'est
2: non,
4: pas
2: c'est
4: moi.
2: Toi, Manu.
4: Non.
2: Manu.
3: C'est celui d'avant-hier.
1: Qui a écouté le répondeur?
2: Manu.
3: Ouais.
1: Il n'y avait pas un message répondeur?
3: Bah, il y en avait plein. Il y en avait au moins 400 ou 500, donc.
1: Ouais. Il n'y avait pas un message pour le B-Birthday de la sœur à Max?
3: Ouais, si.
2: Il y avait un B-Birthday?
3: Ouais. Je l'ai effacé.
1: L'enculé.
3: Oh, putain.
1: T'es vraiment un PD, toi. Hein.
2: Bon, allez, on arrête de dire des conneries.
5: Suite des débats du jeudi soir. Eh, sur le Minitel, s'il vous plaît.
6: Ouais.
5: Réveillez-vous, parce que connecté à
3: 2 maintenant.
5: À 2h30 du matin, ça commence à me gonfler, là. Hein. Alors, si vous voulez réagir, n'hésitez pas. Sinon, ça va pas aller du tout. Ça me fait pas plaisir de connecter à 2h30 du matin.
3: C'est clair.
2: Et net.
5: Claire et net. Donc, deuxième débat, vous pouvez toujours nous appeler au 0803-0803.
3: Il se casse, Olive.
5: Tu dégages.
3: Oh bah non, reste avec moi au standard.
5: Non, j'en veux pas.
3: Mais si, il va se calmer.
7: Il va faire le débat avec toi.
5: Non, tu dégages.
3: C'est vrai?
5: Tu dégages, là, je veux pas de toi. Donc, vous pouvez toujours nous appeler au 0803-0805000 et 0870-5000 et toujours 3615, code Fun Radio, rubrique directe, et messieurs Minitel, je veux au moins plus de 15 connectés avant 3h30.
3: Ah ouais?
5: Sinon, j'arrête.
3: De toute façon, je surveille. Hein.
5: Alors, on accueille Capucine. Capucine.
8: Bonjour, Gérard.
5: Bonjour, Franck.
9: Bonsoir, Gérard. Bonsoir, tout le monde.
3: Bonsoir, Jean, tout seul.
5: Jean, bonsoir.
9: Bonsoir.
5: Odile.
9: Bonsoir.
8: Bonsoir.
5: Susan.
10: Bonsoir.
9: Gérard, t'es dans les chiottes, là, ou quoi?
5: Qui c'est qui parle?
10: Bah, je sais pas, t'as une drôle de voix, Gérard.
9: Ouais.
5: Ça commence,
10: dans une cage.
3: Ça commence, là.

0: Filou.
1: Cage à sec.
2: Susan. Non, non, c'est quoi là encore?
3: Non, c'était là, c'était Olivier avant de partir, il avait bidouillé l'effet.
4: Bonsoir.
2: Rebonsoir Thierry.
5: Et rebonsoir à tous.
2: Ben voilà, donc on attaque sur l'astrologie.
5: Gérard.
2: Quoi?
5: C'est Franck.
2: Ouais.
5: Alors voilà, t'as dit qu'il fallait qu'on te donne ton signe, alors je te donne mon signe.
2: Non mais attendez, c'est la dernière question, donc
5: ah bon,
2: on verra ça.
5: Comme ça la brèche, vite fait là.
2: Non, attends, qui c'est qui dit ça?
5: T'occupe pas de ça, Gérard, on va jamais avancer sinon.
2: Ouais. Non, mais attends, je fais ce que je veux, d'accord?
4: Bah alors, première question, s'il te plaît.
5: Je veux dire à Capucine qu'elle avait une belle voix.
2: Non, ouais. Alors, oh!
4: Non, c'est Sucette.
2: Alors, avez-vous déjà consulté... Oh! Thierry, Fulard, s'il te plaît, quand je pose la question, j'aime pas avoir
3: attends,
2: du large.
3: Gérard, avant ta première question, on accueille Lutèce en plus.
2: Je reviens d'une chose.
4: Bonsoir, Lutèce.
5: Bonsoir,
4: Lutèce.
5: Salut, Lutèce.
6: Bonsoir.
4: Oh.
2: Lutèce, bonsoir. Oh.
6: Bonsoir à tous, bonsoir à toutes.
4: Bon.
5: J'ai peur, j'ai cru que Lutèce était un homme.
2: Salut, alors,
5: Tony. Salut, bon. Bonsoir, bonne année.
6: Bonne année, hein.
4: Allô, Gérard.
5: Allez, bon, Tony.
2: Bon, Franck, Jean et Lutèce, vous calmez, s'il vous plaît.
4: Bon,
2: merci.
4: Gérard,
2: bon.
4: Bon, j'aimerais répondre.
5: Répète la question, Gérard.
2: Attendez, je réponds à Capucine. Comme j'ai dit que la dixième question, je vais tous vous garder si c'est calme et que vous ne faites pas trop de bordel. Au fur et à mesure, avant de conclure, vous me donnerez votre signe et je vous dirai à peu près ce qu'il y a, ce que j'en pense d'après les astres et vous. Voilà.
4: Alors, moi, c'est Scorpion.
2: Oui, on verra ça tout à l'heure, Capucine. Donc,
4: non, c'est Sucette qui parle.
2: Oui, mais tout à l'heure, j'ai dit.
4: D'accord.
5: Donc, Gérard,
4: moi. Oui. C'est Capucine, là.
2: Oui.
4: Je te dis ce qu'on m'a
5: dit. Moi, c'est Verseau.
4: Capucine, t'es vierge. Oh.
2: Non, attendez, s'il vous plaît, Capucine.
5: Demain sera un jour agréable. Santé. Vous trouverez l'amour de votre vie.
2: Bon, Franck.
5: Alors là, je te dis, tu vas trouver ta meuf. Vous arrêtez ou quoi? On peut commencer le débat, merde.
2: Oui,
3: Moi, j'attends que tu me dises qui virait, Gérard.
2: Non, mais t'essayes de savoir qui c'est.
3: Mais non, mais tu gères
7: déjà,
3: pas.
7: Déjà, tu vires Tony, ça fait déjà 2 heures qu'il est là, tu le dégages, Tony, puis c'est
3: 2h30.
4: Bonjour,
2: donc, Franck.
5: Ouais. Donc non, je n'ai jamais consulté un voyant et je n'en consulterai jamais un puisque avec tout ce qu'on voit dans les pubs, les magazines, ça, je considère que c'est des charlatans, des brigands, des gangsters, des voleurs. Donc je ne m'abaisserai pas à ça, tu vois.
2: D'accord. Donc même si tu prends un magazine ou autre, tu lis jamais ton signe astrologique alors?
5: Si, ça m'arrive par curiosité. Mais tu vois, par exemple. Si tous les voyants voyaient pareil, dans tous les magazines, tu auras le même horoscope.
6: Ouais, c'est vrai ça.
5: Alors que tu prends, par exemple, X Magazine et Y Magazine, sur la même semaine, tu as 2 horoscopes différents.
4: Ouais.
5: Donc, il faut voir, quoi.
6: Sucette. Ah, moi, je suis d'accord avec lui.
2: Jean.
4: Tu peux répondre, c'est Sucette.
2: Attends, Sucette. Jean.
8: Donc, j'aimerais témoigner, moi,
6: Tony.
8: Ma propre expérience.
7: Tu vois, c'est Tony, je te l'avais dit que c'était Tony.
8: Mais non, rien à voir.
2: Non, mais Tony, tu gardes...
4: Quand l'herbe
8: vous
4: dévore.
8: Ils veulent tous ma mort.
4: Gérard.
8: Ils veulent tous ma mort. Pourquoi vous m'aimez pas?
4: C'est Capucine.
6: On t'adore, Tony.
2: Ah. Non, mais Tony, tu voilà, maintenant, comme ça, on t'a reconnu, donc moi, maintenant, tu as gardé ton vrai nom, maintenant.
8: Ok. Donc,
2: merci, Pildar.
6: Alors, réponds, enculé.
2: Eh oh.
4: Bon,
2: qui c'est qui vient de dire ça, là?
8: Pourquoi
2: ah, bon, ben... Tu me rechoppes tout, sauf Thierry, parce qu'apparemment ça vient pas de là. Tu me chopes tous les autres, là.
3: Tous les autres.
4: Bon, Gérard, c'est Sucette.
2: Lutèce, Tony et Franck, là, tu me les fais calmer, ça ils reviendront pas. Donc, Odile.
5: C'est Thierry, tu peux me laisser répondre?
2: Thierry? Non, attends, attendez, je vais reprendre. Donc, Capucine t'a répondu. Donc, Odile, maintenant.
4: Moi, j'y crois pas, moi.
2: Non, mais est-ce que t'as consulté un voyant sur les signes astrologiques?
4: Bien sûr. T'as déjà consulté et on t'a jamais dit la vérité? Non, jamais.
2: D'accord, eh ben...
4: T'as consulté sur quoi? Sur Minitel ou... Non, sur télévision. Voir une dame à
6: Salut Mythica. Françoise.
4: À la télévision.
6: C'est Françoise.
4: Mais non.
2: Bon, allez, moi...
7: Manu.
4: Manu, s'il te plaît.
7: Il y a de la musique.
3: Bah oui, je sais bien, attends, je cherche.
5: Bonjour, c'est Thierry, là, depuis tout à l'heure, j'attends, je peux pas répondre.
2: Alors vas-y, Thierry.
4: J'en ai marre.
5: On t'écoute. Ah, je te remercie.
2: Alors attends, Thierry, avant de répondre, je voudrais qu'on arrête la musique.
7: Ça arrivait pas quand j'étais à l'arrêt, hein.
3: Coupe le mec.
5: Ok, d'accord.
7: Ça y est, hein.
5: Je vais vous dire, en fait, moi, je préfère pas aller voir un voyant ou une voyante, je préfère les marabouts.
2: Pourquoi?
5: Parce qu'ils sont beaucoup plus proches de la vérité.
4: Ouais.
5: Pourquoi? Bah parce que moi j'ai eu tout simplement l'expérience avec une voyante, je vais pas dire son nom parce que...
6: Tu couches avec?
2: Non mais c'est Thierry qui... Attendez, on se calme là s'il vous plaît, donc... Oui, mais attends, 5 minutes, Suzon, laisse parler Thierry, mais s'il te plaît.
4: Merci, Gérard.
2: Vas-y, Thierry, continue.
5: Ok, donc moi, j'ai eu une expérience avec une voyante qui s'est mal passée, elle m'a dit n'importe quoi.
8: Et c'est arrivé.
5: Elle m'a dit que... Non, mais je peux pas vous raconter, c'est ma vie privée.
6: Tu serais intelligent et t'es con et t'es pas beau, c'est ça?
5: Ouais.
2: Qui c'est qui parle comme ça?
8: Lutèce.
2: Non, mais Lutèce, tu te calmes, s'il te plaît.
6: Ah, c'est pas moi, là, hein?
4: Bon, alors...
5: Non, c'est
3: Gérard,
5: Denis.
3: Ouais, Gérard, on Lutèce, vient de me donner un...
8: Il a joué Max de Star System, mais il n'y arrivera pas.
3: On vient de me donner un sondage au standard. Il y a 39% des Français qui croient en l'astrologie et 98% qui n'y croient pas. Qu'est-ce que t'en penses?
2: Ouais. Moi, personnellement, j'y crois pas trop.
6: Non, mais Lutèce n'a pas répondu. Hein.
2: Attends, Lutèce, tu permets que je réponde?
3: Réponds, Gérard.
8: Thierry, laissez... c'est pas fini.
3: Attends, laissez répondre, Gérard. Qu'est-ce que t'en penses de ce sondage?
2: Moi,
3: alors
2: personnellement, je suis dans les ceux qui croient pas du tout à
3: l'astrologie. Donc, t'es dans les dans fini, les 98%.
2: Thierry, s'il te plaît, tu te calmes.
4: On
2: merci.
4: Pour répondre, c'est Suzon.
2: Suzon, tu te calmes. Pour l'instant, s'il te plaît, merci. Enfin.
4: Hein?
2: Donc, moi, je suis dans les 40%.
3: Non, il y a 39% qui croient,
2: ouais.
3: Et il y en a 98 qui croient
2: Moi, je suis dans les 98 parce que j'y crois pas du tout. Donc Thierry, si tu veux finir.
5: Ah voilà, donc je voulais dire que moi j'ai une très bonne expérience avec un marabout. Est-ce que c'était un marabout de
7: ficelle?
5: Gérard, tu peux me gérer celui qui a dit ça là?
2: Ouais, non mais c'est Pildar, donc on peut... Non mais on peut quand même rigoler un peu quand même.
5: Gérard, je te suis, tu as raison. Donc je voulais juste dire que j'ai une très bonne expérience avec un marabout dans la mesure où ma petite amie, si ce n'est ma femme, s'est en allée avec un autre homme et grâce à mon marabout, on a pu lui jeter une malédiction qui a fait qu'il ne pouvait plus bander.
2: D'accord.
5: Enculé,
6: c'est toi.
4: Donc elle est revenue vers toi.
5: Et du coup, elle est revenue vers moi.
4: Là, d'accord.
5: C'est toi, parce que je ne peux plus bander maintenant.
2: Lutèce.
6: Oui.
2: Alors.
6: Moi j'aime bien. Je préfère aller voir les non-voyants. Hein. Moi je préfère voir les aveugles.
2: Non mais attends, je vois. Je vois
8: pas le rapport.
2: Tu réponds correctement à la question,
4: bah,
2: sinon tu dégages.
4: Il y a des voyants qui sont voyants.
6: Bah,
4: hein.
6: Évidemment, moi, c'est-à-dire que je préfère aller voir un voyant qui est non-voyant. Moi ça prouve bien qu'il voit ce qu'il voit par rapport à un voyant qui ne voit pas.
3: C'est pas con hein, ce qu'il a dit, hein, GG.
2: Non mais attends, mais même. Je vois pas le rapport avec la question.
5: S'il est myope seulement.
6: Ah non, pas de myope, moi je veux...
4: Aveugle.
6: Non-voyant seulement.
8: Mais Lutèce...
6: Ou alors si, des myopes de quel âge?
2: Bon, Suzon.
4: Mais Lutèce, alors moi,
5: attends,
4: j'y crois...
5: Il a un berger allemand de non-voyant.
4: Oui,
5: bon,
4: Gérard, tu peux gérer ce qui me dérange, là.
2: Oh
8: Gérard.
2: Oh, 5 minutes, vous laissez parler Suzon, maintenant.
8: Je vais poser une question à Lutèce avant.
2: Ouais, bah attends, t'attends ton. Hey, Pildar, s'il te plaît, t'arrêtes.
7: Je suis en train de dire le message Minitel.
2: Non, mais t'arrêtes avec ça, là.
8: Un aveugle au lieu d'un non-voyant?
6: Non plus, je préfère voir un non-voyant qu'un aveugle.
8: D'accord.
4: Alors Suzon, moi j'y crois à Donf parce que j'ai connu un voyant qui s'appelait Gérard Couillos et donc il m'a dit des choses vraies quoi. Bon, je
2: c'est
4: peux pas
2: dire...
4: raconter, c'est intime, c'est sexuel.
6: Comme quoi que tu...
4: Que j'allais tomber d'un homme qui s'appelait Gérard Couillos.
2: Manu, s'il te plaît, tu commences pas ton bordel, t'es un peu micro de...
3: Pourquoi j'ai rien dit, j'ai rien fait.
2: Non mais attends, t'as le micro, t'es au téléphone. Eh oh.
3: Pourquoi, tu m'as entendu?
2: Bah ouais, eh oh.
3: Excuse-moi,
2: gens,
3: Gérard.
2: Et puis, s'il y en a qui font le bordel, là, faut peut-être t'occuper aussi du standard. Hein.
3: Bah, t'as qu'à me dire.
7: Excuse-moi, Gérard, j'ai un message Minitel, pardon. Gérard a pas besoin, on n'a pas besoin de lui jeter un sort pour l'empêcher de bander, il suffit de regarder Sandy à poil.
2: Non bah ça je t'ai dit de
7: ben pas ouais, mais il m'a dit si tu le lis pas je vais te choper à la sortie de fun.
2: Mais ben, c'est
4: Gérard,
2: pas la peine de oui.
4: Et Gérard, si t'aimerais Sandy
6: si t'aimerais Sandy.
4: Voilà.
2: Ouais. Mais c'est qui vient de dire ça?
8: Avec ta un petit peu d'humour quand même, hein, Gérard.
2: Ouais, qui vient de dire ça?
7: C'est Tony.
8: Non.
2: Alors Lutèce, tu dégages.
6: Non, c'est pas moi.
2: Tu viens Lutèce.
7: Allez, salut, bonne nuit.
2: Salut Lutèce.
7: Bonne nuit, Tony.
8: Au revoir Lutèce. C'est Tony.
4: Bonjour Gérard, ta deuxième question s'il te plaît.
2: Ben, tout le monde a pas répondu.
4: Si.
2: Odile.
4: Ça y est, j'ai répondu, j'ai dit que j'étais contre.
2: Françoise,
5: pourquoi t'es con, Françoise?
2: Ouais, ça vaudra peut-être mieux de passer sur ton vrai nom maintenant.
8: Mais c'est pas Françoise, hein, ça
7: mais
8: va
7: c'est
8: pas.
7: C'est pas Françoise.
2: Si. Tout le monde l'a reconnu. Tout le monde l'a reconnu.
8: C'est comme si je disais que Lutèce c'était Max.
2: Non, c'est pas ça. Oh, s'il te plaît, là.
7: Pardon.
2: Tu commences à être chiant, Pildar.
4: J'aimerais bien être Françoise, moi. Ouais, Thierry, c'est Tony, quoi.
8: Comme si je disais que Ultraman et Françoise.
6: Rien à voir.
8: Comme si je disais que Gérard c'était un con, quoi.
2: Bon, bah alors tu dégages. Allez hop, tu me. Hey.
6: Salut Tony. Oh. Salut Tony.
4: Salut Françoise.
2: Voilà. Ça va aller vite ce soir, hein.
0: Au tribunal.
3: Gérard, excuse-moi, on accueille un astrologue réputé.
2: Non, je vois pas des astrologues.
3: Mais si, c'est important pour le débat.
7: Attends, dans un débat sur l'astrologie.
3: C'est important.
2: Merci pour l'Arsen.
3: Il s'appelle Nostradamus.
4: Nostradamus.
2: On t'écoute. Hé, merde!
4: Est-ce que tu peux prédire l'avenir pour Gérard?
2: Tu commences à me faire chier là, hein. Toi, tu as dégagé aussi tout à l'heure de l'aria. Ça va aller vite, hein.
4: Gérard.
2: Oui.
8: Attends, je vais remplacer Gérard, vas-y.
2: Attends, qui c'est qui veut me remplacer là?
4: Est-ce que tu peux, parce que Nostradamus peut prédire donc ton avenir.
2: J'attends qu'il réponde.
6: Mon marabout m'a dit qu'on ne pouvait prédire l'avenir de quelqu'un d'autre. On l'appelle. Moi, je peux le faire, oui.
4: Oui.
6: C'est l'astrologue. Est d'accord.
2: Ouais,
4: oui,
2: je t'écoute.
4: Gérard est d'accord, tout à fait.
7: Laissez parler l'astrologue.
6: Ce qui est dommage, j'arrive, je dis même pas bonsoir.
4: Pardon. Bonsoir, Nostradamus.
6: Bonsoir, Nostradamus. Je vais demander à Gérard s'il est possible de me donner trois chiffres.
8: Alors, Gérard. Le 56, le 23 et le 13.
2: Bon, ouais, tu me dégages, Franck.
8: C'est pas moi.
4: Non.
2: Je veux pas savoir, tu dégages, Franck. Alors.
3: Ça y est, il est parti, Gérard.
4: Pas Franck.
6: Vous pouvez répéter les chiffres, Gérard.
4: 4, 2, 1.
6: Gérard, allez-y, donnez-moi trois chiffres.
2: Le 6.
6: Oui.
2: Le 9.
6: Oui.
2: Et l'As.
6: Le 1. Très bien. Je vais vous demander, est-ce que vous voulez me poser une question? Il faut que quand vous posez la question, vous réfléchissez bien fort.
2: Ben, je voudrais savoir l'avenir avec la personne avec qui je suis à l'heure actuelle.
6: D'accord.
4: Avec Sandy.
6: Votre ami, je crois qu'il est à côté de vous.
4: Sandy.
6: Voilà.
4: Sandy.
8: Ah, elle est à côté de toi, Sandy, Gérard.
2: C'est qui parle comme ça?
4: C'est la vache qui rit.
2: Alors,
6: je vais tâcher d'y répondre. Alors, bon, le 6 est un très bon signe d'abord. Je ne sais pas pourquoi vous avez choisi ces chiffres-là au hasard ou ce sont des chiffres qui évoquent quelque chose pour vous?
2: Non, c'est des chiffres comme ça au hasard.
6: D'accord. Alors déjà, le 1 est un très bon signe parce que c'est le chiffre du gagnant, parce que le 1, généralement, c'est gagnant. Hein.
2: Mm-hmm.
6: Là, c'est l'une des meilleures, à part le Joker qui est la meilleure. Donc déjà, on peut dire que dans la vie, que vous êtes bien partant. Par contre, vous me dites si je me trompe, parce que je ne vous connais pas bien, vous avez choisi le 9.
2: Mmh.
6: Est-ce que ça a rapport avec le fait que vous ayez une tête d'œuf?
2: Non.
6: Non, le 9.
7: Un petit peu quand même.
6: Et dans le 6, en fin de compte, c'est que, bon, là par contre, au niveau de l'amour, disons qu'il y a une disparité par rapport à l'abstulance qui vous est due. Je crois savoir que vous avez eu plusieurs amis avant.
2: C'est bizarre.
6: Je pense pas que c'est votre première amie.
2: C'est la troisième, ouais.
6: C'est la troisième. Donc, en fin de compte, le 6, c'est normalement le chiffre de la femme qui fera la fin de votre vie. Ce qui veut dire qu'en fin de compte, si c'est votre troisième femme avec qui vous êtes aujourd'hui, il vous en faut encore trois. Donc ce n'est malheureusement pas... Enfin, ce sont que des chiffres. Hein. Vous allez m'en donner trois autres, s'il vous plaît.
2: Bah, le 4, le 2
6: oui.
2: Et le 7.
6: Et le 7. Ok. Bon, là, le 4 veut dire que vous avez des petits problèmes sexuels.
7: On savait, hein.
6: Ce qui veut dire que, bon, le 4, c'est le signe, c'est le chiffre de la sodomie.
7: Ah.
6: Donc, je ne sais pas si vous êtes pour ou contre la sodomie.
2: Je suis contre, tout à fait contre.
6: D'accord. Donc, il va falloir vous y mettre, puisque le 2, c'est le nombre de relations sexuelles que votre femme a besoin chaque soir, mais en se faisant enculer.
2: Ah, ok. Et le 7 pour terminer.
6: Le 7, c'est le...
7: La radio.
2: C'est toi, s'il te plaît.
7: Ah, pardon.
6: Le 7 est tout simplement le degré de connerie. Alors, on sait que c'est sur une échelle de 1 à 8.
2: Mmh.
6: Donc, vous êtes très con.
2: D'accord. Ok, je vous remercie. Ah, c'est pas mal, mais si c'est pour continuer le débat comme ça...
3: Il est fort, quand même, hein, il est fort.
2: Enfin, bref.
6: Alors, donnez-moi trois autres chiffres.
2: Non, c'est terminé, maintenant, on passe au débat. Donc, on récupère Capucine.
6: Alors,
4: oui, Gérard.
6: Capucine, c'est à vous. Écoute,
2: non. On est au débat.
6: Allez-y.
2: Bon, allez, tu me le vires.
4: Non, mais... Attends, mais c'est super important. Non, la chance d'avoir d'autres...
2: Non.
6: Je peux te donner trois chiffres, je peux te donner ton avenir.
4: Bon, oui, alors. C'est vrai.
7: Bon, Manu, tu fais quoi, là?
2: Je gère.
6: Le 08 36 47 22 22 22.
4: Oui.
6: C'est 25 francs la minute.
7: Manu, il donne son numéro.
3: Ça y est.
2: Ok. Ouais,
7: putain.
3: Attends, il a pas donné les 8 derniers chiffres, c'est bon. Il a donné que les 16 premiers.
2: Non, il a tout donné.
3: Mais non, parce qu'il appelait de Guadeloupe.
7: Ah oui.
3: Il y a 37 chiffres.
2: Bon, alors, qui c'est qu'on a d'autres?
7: Dans ton micro, Gérard, s'il te plaît, merci.
2: Qui c'est qu'on a aussi?
3: Alors, donc, on a Capucine.
4: Bonsoir.
3: On a Cyril.
2: Non.
7: Non, pas Cyril, il a dit.
3: On a Derschlich.
4: Bonsoir,
3: Derschlich. On a Odile. On a Susson. Et on a Thierry.
4: Ok.
2: Bon, donc, qui c'est que tu m'as dit, là?
3: Donc, je t'ai dit Capucine, Cyrine, Derschlich, Odile, Susan et Thierry.
4: Et Franck est parti.
2: Ouais.
8: Ouais, dommage. Hein.
2: Ah ben, c'est comme ça, c'est tout.
8: Non, parce que Gérard, c'est la vie. Hein. Gérard, je voulais simplement dire un truc.
2: Qui c'est?
8: C'est Cyril.
2: Ouais.
8: J'écoutais, là, quand j'arrivais à ton débat au standard, et j'ai bien observé mon poste, et je peux te dire que c'est pas Franck qui l'avait dit, le truc.
2: C'était qui?
8: C'était Lutèce.
2: Ah bah, de toute manière, c'est pas grave, Lutèce aussi est parti.
8: Ah ouais, donc... mais bon, Franck avait des réflexions assez intéressantes, c'était pour ça.
4: Oui, tout à fait.
7: Oh, il y a un bébé là!
4: Non, mais Gérard,
8: c'est Thierry, tu peux poser ta question suivante?
2: Oui, c'est ce qu'on va faire.
8: Merci.
2: Croyez-vous à l'astrologie? Je reprends. Croyez-vous à l'astrologie? Si oui, pourquoi? Alors, Capucine.
4: Oui, je crois à l'astrologie.
2: Alors, pourquoi?
4: Pourquoi? Parce que il suffit de savoir bien lire dans lire l'astrologie, pas tomber sur des charlatans. Et moi, je sais que spécialement, je consulte assez souvent et j'en suis assez satisfaite.
2: D'accord. Cyril?
8: Oui.
3: Attends, excuse-moi, Cyril. Avant que tu répondes, oui. On accueille Saint-Glinglin.
8: Salut Saint-Glinglin.
4: Salut Saint-Glinglin.
0: Pourquoi?
4: Salut Saint-Glin.
0: Bonne fête. Bonsoir.
8: Oh, le fantôme est de retour.
4: Ah.
1: Arrêtez, j'ai peur.
0: Bonsoir Gérard.
8: Capucine, t'as peur?
4: Oui, j'ai peur.
2: Bon, je sens que tout à l'heure.
0: Qu'est-ce que blottir sur mes fesses musculaires?
2: On se calme.
0: C'est la mienne. Qu'est-ce qui me fait rire?
2: Thierry, s'il te plaît.
8: Gérard, tu peux gérer, s'il te plaît.
9: Capucine, je t'aime.
4: Moi aussi, je t'aime.
2: Oh,
4: vous êtes chiant.
2: Bon, allez, ça commence à bien faire. Cyril Berniche et Saint-Glinglin, ça commence à bien faire.
3: Derschlich.
2: Ça commence à bien faire.
3: N'écorchons pas les noms.
0: Écoutez, je viens juste d'arriver. Hein. Saint-Glinglin vient d'arriver.
2: Hein. Ouais, bah alors oui. Ça commence à bien faire. Vous
7: bonsoir
2: allez vous calmer. Ouais.
0: La loue la cuisse.
2: Non, mais attends, mais oh.
0: Allô, Bart?
3: Oui. Mais pour qui tu te prends, Figa?
0: Je fais bien la chatte de Sandy, moi.
4: Allez,
2: Odile!
4: Oui! Odile! Bah réponds!
7: Gérard, tu gères un peu le débat là?
0: Gérard!
2: Odile, tu te réveilles!
4: Ta gueule un peu!
2: Ouais, c'est François, tu la dégages!
4: Écrase un peu, père!
2: Bon bah tu dégages, Françoise, merci! Voilà, comme ça va être vite fait là!
8: Gérard, c'est Thierry là!
2: Thierry, vas-y!
4: C'est 6-7 là!
2: Attends, 6-7! Susson, pardon. Thierry.
8: Oui, donc par rapport à si on peut avoir confiance en un voyant ou une voyante, c'est ça ta question?
2: Non, c'est croyez-moi l'astrologie.
8: Ah,
2: si oui,
8: non,
2: pourquoi?
8: C'était ta première question, ça.
4: Non,
2: c'est la deuxième, là.
8: Eh ben, je te réponds la même chose, je ne crois pas à l'astrologie du fait que, voilà, j'ai été voir un astrologue et il n'a pas pu me conseiller et mon marabout m'a très bien satisfait.
2: Ah, ok, d'accord. Donc, tu reviens à peu près tu reviens au même propos que la première question.
8: Bah, ta première question était un peu la même, je suis désolé Gérard. Ma réponse, en tout cas, s'en rapproche obligatoirement, vu que c'est le même exemple.
2: Ok. Susan?
1: Alors, moi, c'est pareil, c'est comme je te disais tout à l'heure, ta question elle ressemble un peu à la première. Donc, moi, j'ai été voir un astrologue qui s'appelait Gérard.
2: Attends, 5 minutes, Susan. Fildard? Ça te dérange pas que les gens répondent et puis que tu mettes la musique en même temps? Non, mais ça te répond. Ça
3: me dérange pas. Ils essaient de son, c'est seulement chez Bart. Hein. Excuse-moi.
2: Tu me vois, gars. Susan.
1: Oui, donc je disais. Attends, je remets la cassette là.
2: Ouais.
1: Donc je disais. Attends, un petit peu là, je mets en avant, c'est bon.
2: Non, mais c'est bon, tu réponds tout de suite ou sinon
1: ouais,
2: tu vas faire comme les autres.
1: Je disais que j'étais voir un astrologue qui s'appelait Gérard Couillos.
4: Oui.
1: Et donc, tout ce qu'il m'a dit, ben, c'était n'importe quoi, parce que Gérard t'as pas voulu de moi, quoi.
4: Ah là là.
1: Non, et même si je suis plus belle que Sandy, t'as pas voulu de mes gros seins.
4: Et il faut pas perdre espoir, ça peut changer, hein. Ça peut changer, tu sais.
1: Ouais, mais de toute façon, je sais que quand il quittera Sandy, après il sera à mes pieds, alors.
2: Oui, bah, c'est sûr, là, bah, tu voilà. rêves, Susan.
1: Attends le moment où ça se passera, quoi, c'est tout.
2: Ouais, ouais. Bah, tu peux.
1: Je suis patiente.
2: Ouais, bah, tu peux toujours attendre maintenant. Hein.
1: Tu verras.
2: Ouais, tu verras. Ouais, tu recommenceras,
8: on
2: mais.
8: On se rencontrera.
2: Thierry. Bon, t'envoies un disque là parce que ça commence à bien faire.
1: Oh non.
2: Envoie la musique complète.
7: J'envoie quoi?
2: Mais j'en sais rien, moi, tu mets un disque.
7: Mais j'ai pas de titre, j'ai rien.
2: Bah, moi non plus, j'ai pas de titre. Comment tu veux que je mette de la musique si on a.
7: Pose une question, je vais réfléchir, je vais chercher un disque.
1: Au clair
8: de la lune,
1: mon ami Pierrot.
2: Bon, Thierry, Susan et Capucine, vous la fermez.
1: Hein?
2: Vous vous taisez.
8: Thierry, Gérard,
1: troisième question, s'il te plaît.
2: Ben, vous allez y réfléchir.
1: Okay.
2: Peut-on dire que le signe astrologique d'une personne détermine son caractère? Et on se retrouve juste après.
1: Oula, j'ai rien compris.
2: Ta gueule, toi. Voilà. Alors, peut-on dire que le signe astrologique d'une personne détermine son caractère? Donc, vous pouvez nous appeler au 0803 08 5000 et 0800 70 5000 et toujours le 3615 code Fun Radio, rubrique directe. Et on s'écoute la petite fleur avec des... Stéridel. Vous calmez.
1: Moi aussi. On se calme, les enfants.
2: Eh, vous calmez, vous me laissez répéter les numéros de téléphone, s'il vous plaît. Merci. Donc,
1: ça pète.
2: Tu mets tout le monde en.
7: Ça y est,
2: c'est fait,
7: vas-y.
2: Donc, on voudrait que des nanas appellent pour participer au débat. Donc, 0803 08 5000 et 0870 5000 et toujours 3615 Copen Radio, rubrique directe. Si vous voulez réagir avec un numéro de téléphone, vous pouvez y aller. Donc, on récupère Capucine.
1: Bonsoir, Gérard.
2: Guillaume.
5: Bonsoir, Gérard. Bonsoir, tout le monde.
2: Pierrot.
1: Bonsoir, Guillaume.
8: Bonsoir.
2: Cécile.
9: Bonsoir.
2: Susan.
9: Bonsoir, mon chat Malo.
2: Et Thierry.
8: Et heureux, bonsoir à tous.
2: Donc, alors, peut-on dire que...
7: Attends, Gérard, excuse-moi, juste avant, j'ai un message Minitel de Yaourt qui nous dit « J'ai fait signer une pétition pour que GG se lave, ou au moins que Sandy le lave. C'est du sérieux, Ayrton Senna, Lady Diana, Garcimore et Herbert Lenard ont déjà signé. »
8: Non, mais Fildar.
7: Ouais.
8: Fildar, c'est Thierry. Je voulais juste dire que de ma radio, ça pue toujours autant.
7: Gérard, attends, excuse-moi, parce que j'ai noté un truc au standard pendant la pause. On nous a dit que Elisabeth Fessier avait révélé que pour l'année 98, un fléau s'abattrait sur la France tous les jeudis.
1: Ouais.
2: On verra.
1: Oh là là, Gérard, je peux te poser une question?
2: Attends, 5 minutes. Thierry?
8: Oui.
2: Ce que t'as dit?
8: Non, c'est pas Thierry qui te répond là, c'est Thierry là.
2: Thierry?
8: Oui, je t'écoute.
2: C'est toi qui viens de dire que ça peut toujours, je te préviens, je t'ai gardé pour continuer le deuxième débat, si ça va pas, tu vires.
8: Bah, tu étais le premier à me dire qu'on pouvait rire quand même.
2: Oui, non, mais il y a des limites. Il y a des limites. Hé, hey, Fida!
7: Ah, pardon.
2: Hey, ça commence à bien faire. Hein.
7: Mais non, mais
1: Gérard, c'est sucette.
2: Oui.
1: Est-ce que je pourrais péter quand j'en aurai envie?
2: Non.
8: Bien sûr.
2: Guillaume, tu te
1: tais. Grand plaisir. Ouais, s'il vous plaît, l'image des filles, là. Hein,
2: bon,
8: Oui, c'est des hommes.
1: Est-ce qu'on peut poser des questions à Sandy?
2: Non.
1: Pourquoi?
2: Bah, attendez, pour l'instant, c'est le débat, c'est pas le...
1: Bon, allez, vas-y, Gérard.
2: De manière, Sandy, elle veut pas parler. Donc, vous la laissez.
1: Ok. Ou quoi?
2: Bah, vous la laissez tranquille, pour l'instant, c'est tout.
8: Oh, gros bisous, Sandy.
2: Ouais, bah, vous lui foutez
1: Sandy.
2: La paix.
8: Je te kiffe, Sandy.
2: Bon, Pierrot et Guillaume, continuez pas, sinon vous allez virer.
8: Parce qu'elle penche un peu vers la gauche, là.
2: Bon, allez hop.
1: Sandy.
2: Allez hop.
7: C'est lequel, j'ai pas suivi.
2: Tu vires Guillaume et Pierrot, je veux pas le savoir.
8: Ah, j'ai rien dit, moi.
7: Bon, dénoncez-vous.
1: Oui.
7: Bon, un peu de calme, s'il vous plaît.
2: Je sens que ça va virer, tout le monde va virer tout à l'heure.
8: Gérard, c'est Thierry, continue ton débat, Gérard.
5: On va y aller.
2: Alors, peut-on dire que les signes astrologiques d'une personne déterminent son caractère? Capucine.
1: Alors, moi je dirais que ça peut, mais on peut si on dit que chaque signe a un caractère spécifique, ça voudrait dire que tous les taureaux, toutes les balances, tous les capricornes, etc., auraient le même caractère, alors que personne n'a le même caractère.
2: Mmh, hey, donc... Attends 5 minutes, Capucine. Oh les nanas, vous réveillez un peu au standard, s'il vous plaît.
1: On est là.
2: Oh Olivier, Jean-Pierre Dard, tu commences pas ta merde là ou quoi?
7: Pardon.
1: On est là.
2: Non mais moi je veux qu'il y ait des nanas qui appellent au standard aussi.
1: Ouais, mais t'en as déjà une, nana. Ouais, t'en as déjà une, alors maintenant.
2: Non, mais même.
8: Elles
10: en train de parler des nanas.
2: Ouais, il y a Max au standard. Alors les nanas, appelez s'il vous plaît, merci.
7: Mais vous secouez
2: en nombre. En nombre.
9: Elle te suffit pas, Sandy?
2: Donc Capucine.
9: Oui.
2: Donc pour finir.
9: Donc pour finir. Donc je disais que il y a plusieurs choses qui rentrent en je sais pas comment on dit.
10: Dans la chatte, dans la chatte.
9: Ouais. Non, il y a pas que le signe astrologique, il y a aussi l'ascendant, etc.
2: D'accord.
9: Je peux péter ?
2: Guillaume ?
5: Oui, je peux y aller, Gérard ?
2: Ouais.
5: Donc, moi, je pense qu'un signe astrologique, ça peut influer sur le comportement d'une personne, mais de là à déterminer son caractère dès la naissance, c'est pas possible, quoi.
2: Ouais, mais dans quel sens ?
5: Je veux dire, tu vois, comme...
2: Bon, Suzon, tu dégages !
5: D'accord, il m'écoute même pas.
2: Tu dégages, Suzon !
5: Tu sais, par rapport à ce que disait Capucine tout à l'heure, par exemple, le taureau aura tel comportement, le lion aura tel comportement, je pense pas que le fait d'être né au mois d'avril ou au mois d'août puisse vraiment influer sur ton comportement. Mais des fois, il y a des trucs qui se retrouvent, quoi.
9: Guillaume, c'est de quel signe ?
4: Cécile !
5: Lion, moi.
2: Attends.
5: Lion ascendant Sagittaire.
2: Pierrot ?
9: Lion ascendant Sagittaire, c'est
5: ouais.
9: ça ?
2: Pierrot ?
10: Oui, Pierrot. Donc, oui, moi, je crois pas trop en ces choses-là.
9: Hein ?
10: Je crois pas trop en
2: Guillaume, s'il te plaît, tu te tais, merci.
10: De l'astrologie. Je pense pas qu'une position de la planète par rapport à une autre peut.
2: Non, mais est-ce que tu as compris la question ?
10: Bien sûr, bien sûr.
2: Bon, bah, là, tu réponds à quoi ? Tu réponds
10: non,
2: à,
10: non,
2: à côté.
10: Coup, je réponds en plein dedans.
2: Mais non.
10: Tu dis que bah, tu poses une question sur l'astrologie. Ouais, sur
2: mais peut-on.
10: Moi, je suis en train de te répondre que les positions des planètes, à mon avis, ça.
2: Non mais c'est pas ça.
10: Les caractères des gens.
2: Ouais non mais peut-on dire que le signe astrologique pas la planète ça a rien à voir.
10: Oui mais justement l'astrologie si t'es pas trop voilà et eh ben tu saurais que c'est les positions des planètes.
2: D'accord. Ouais. Cécile.
4: Ouais écoute ben moi je vais te dire que il faut tenir compte quand même de du signe du zodiaque quoi donc t'es né sous une planète sous un signe donc c'est normal que la planète t'influence quoi.
2: D'accord.
4: Par exemple, moi je vais te donner un exemple. Je peux donner un exemple ?
10: Bien sûr.
2: Ouais, ouais.
4: En fait, moi je suis influencée par la position des planètes, quoi. Tu vois, quand Vénus et Saturne se rencontrent, il y a des choses qui se passent, quoi. C'est pour chacun de nous.
2: D'accord.
4: Quand les planètes se rencontrent,
10: il y a quelque
4: chose qui se passe.
10: Quand il y a la pleine lune, mes poils ils poussent.
2: Qui ?
4: Ouais.
2: Qui dit ça ?
10: C'est Pierrot.
2: Ouais, mais attends, Pierrot, pour l'instant, tu laisses finir Cécile.
4: C'est vrai hein, ce que dit Pierrot, là.
10: Mmh. Ouais.
2: Donc Thierry.
4: Bon, Pilda,
2: tu peux l'aria comme il faut, s'il te plaît.
10: Moi, je pense que c'est Pierrot. Moi, je pense que les planètes, elles ont quelque chose à voir hein, dans
2: sont
10: la
2: vie.
4: C'est normal.
10: Bien sûr.
5: La Lune a bien une influence sur le comportement humain.
2: Bon, Thierry.
8: Oui.
2: Donc, pour toi
8: bah, pour moi, en fait, tout dépend de l'origine
2: qui
8: de
2: c'est, attendez, attends, Thierry, qui c'est qui a un portable avec lui, là ?
4: Mais personne.
5: Personne.
7: Bah, ça sonne.
4: Ah, il y a un portable qui sonne.
7: Attends, je crois que... Attends, excuse-moi.
8: Est-ce ton portable, Gérard ?
7: C'était ma montre. Putain, mais
8: Manu,
2: tu faisais moi...
7: Non, mais arrête ta montre avant de faire le débat. Non, c'est parce que d'habitude, je me réveille à 3h et donc là...
10: Il a une montre de 1000 watts.
2: Suzon, elle est plus là.
7: Manu !
2: Manu, merde !
7: Attends, elle déconne.
2: Oh, tu fais chier, là !
7: Elle déconne.
2: Tu as dégagé du standard tout à l'heure, toi, hein.
8: Gérard,
7: Manu! Oh merde!
8: Gérard, c'est Thierry!
2: Attends, parce que là, pour l'instant, ils sont.
4: Qu'est-ce qui se passe dans les studios, Gérard?
7: Non, mais c'est sympa, c'est plus intime, maison, c'est plus intime pour toi et Sandy, Gérard, c'est mieux.
2: N'importe quoi, toi.
7: Oh!
4: Vas-y, Gérard, continue!
8: Qu'est-ce qui se passe dans la maison?
5: Ah, ça y est, on a entendu Sandy!
2: Attends,
7: qu'est-ce. Oh! Vire-le!
10: En train de jouir en plus!
7: Qu'est-ce qu'il dit?
8: Bon, Gérard, c'est Thierry, j'attends toujours!
7: Casse!
8: Gérard, mais... tout le monde a répondu, je crois.
2: Non, pour l'instant, Thierry n'a pas répondu. Alors, quand vous arrêterez vos conneries, on attendra.
8: Merci, Gérard.
4: Vas-y, Thierry.
2: Alors, Thierry.
8: Ok. Alors, moi, je voulais dire que tout dépendait de l'astrologie en question. On peut souvent penser que le signe, voire l'animal qui nous représente, peut influencer le caractère. Je pense surtout aux taureaux qui sont dits très fonceurs. Tu vois de quoi je parle, Gérard ?
4: Ouais, ouais. Verseau, c'est quoi ?
8: Et en fait, Verseau, tu n'as qu'à savoir. Je dirais que tout dépend de l'astrologie dans la mesure où en astrologie chinoise, moi, par exemple, je suis tigre.
5: Moi, je suis coq.
8: Et en astrologie yougoslave, je suis scroutmout, qui veut dire marmotte, en fait. Et on ne peut pas comparer le comportement d'un tigre et d'une marmotte.
4: Ouais, c'est clair.
2: Oh, putain, merde !
7: Excuse-moi, Thierry.
2: Tu t'es déjà pris le bouquin dans la tranche.
7: Moi, au standard, on vient de me dire qu'en fait, pour l'année 98, les vaches, scorpions et les caniches balance, ils seraient voués à la déprime. Est-ce que tu peux certifier ou...
11: Alors, je peux pas certifier parce que je connais pas bien le l'horoscope thaïlandais.
2: Ouais.
11: Cependant,
2: Thierry,
11: je crois que ça concernait seulement les libellules rhinocéros.
3: Ah, ok. Parce que moi, je crois qu'en Serbie du Sud, c'était plutôt les.
2: Non, mais Manu, tu te sens bien là?
3: Pourquoi?
2: Non, mais ça, si tu veux, tiens.
11: Bah, tu prends ma parole?
3: C'est vrai, je veux.
11: Ouais, okay,
3: c'est
11: Manu,
3: vrai?
11: T'écoute.
3: Je veux.
11: Pose les questions.
10: Vas-y, Manu.
3: Voilà.
9: Dis ce que t'as à dire.
2: Non, mais c'est bon.
3: Non, fais pas yayo, Gérard. Vas-y, reprends, Gérard.
12: Non, mais c'est bon, moi. J'ai fait le débat, moi, je suis là.
10: Allez, casse-toi.
13: Non, mais vas-y, c'est pas grave.
10: T'as une drôle de voix, Gérard.
9: Manu!
13: Oui?
10: Écoute, Manu.
2: Toi, tu fais gaffe parce que tu t'es déjà pris un bouquin dans la tronche.
10: Gérard, allez, non, il s'est pris ma femme actuelle dans
9: la
10: tronche.
9: Allez, Gérard, quelle violence!
2: Quatrième question. Ouais. Les signes astrologiques vous rendent-ils amoureux?
9: Comment?
3: Attends, Gérard, avant la question, on va accueillir Anissa.
2: À la place de Anissa.
3: À la place de Susan. Tu m'as demandé très gentiment de dégager.
7: Oh. Se divise.
10: Et c'est Thierry, tu pourrais me dire bonsoir quand même, Anissa.
14: Bonsoir Thierry.
10: Merci.
14: Bonsoir Anissa.
3: Bonsoir Anissa.
14: Je suis d'origine turque.
2: Ouais.
10: Alors tu peux nous parler de l'astrologie turque alors?
2: Non mais attends Thierry.
10: Excuse-moi Gérard, excuse-moi.
14: Par exemple, Gérard, c'est le signe de la vache.
2: Et toi, t'es le signe du cochon, d'accord? Et tu prendras.
3: Il me semblait que c'était un bison cendré.
2: Tu prendras ta voix normale ou sinon tu gères tout de suite.
14: Écoutez, j'ai une voix comme ça, monsieur Gérard.
2: Ouais. Une voix de travelot, ça voudra peut-être
9: mais
2: mieux.
9: Mais non, mais Gérard,
14: écoutez, je suis
9: toi.
14: Je suis un travelot. Vas-y. Je suis un transsexuel.
2: Ouais, bah allez. Bon, alors, le sirop.
10: C'est quel signe, ça, transsexuel?
2: Non, mais c'est bon, Guillaume, Pierrot et Thierry, c'est moi qui pose les questions, donc maintenant, vous allez écouter.
10: Gérard, je te signale que je n'ai rien dit. Gérard, je te signale que je n'ai rien dit non plus.
9: Moi non plus.
2: Alors, pour l'instant, vous me laissez poser la question.
14: Donc, tu disais Gérard. Que Sandy, c'est le signe de la vache.
2: Ouais, et bien alors, Sandy, à ton merde, et tu te dégages au standard.
7: Allez.
2: Bonne nuit.
10: Au
2: suivant.
10: Pas de travaux.
9: Vas-y, bon. Je pose ta question.
10: Moi, je suis cochon.
2: Alors,
10: je suis cochon, ascendant Sandy, je t'aime. Je lui montre dessus.
9: Moi aussi. Vas-y, alors, Gégé.
10: Très fort.
2: Les signes astrologiques vous rendent-ils amoureux? Capucine.
9: Oui. Ah bah oui, forcément.
2: Dans quel sens?
9: Bah écoute, être amoureux, c'est... Il n'y a rien de plus beau. Et justement, je suis en train de vivre en direct, tu vois. Ouais. Je sais pas, c'est comme ça.
2: D'accord.
9: Grâce à ceci.
10: Oui, pas trop ton téléphone, ça va faire de la friture.
2: Guillaume.
10: Oui.
2: Eh, Fildar, tout à l'heure, tu vas te reprendre le bouquin dans la gueule.
3: Je suis en train de lire des messages Minitel, c'est passionnant.
2: Oui. Tu lis peut-être les messages Minitel, mais tu t'as.
3: Quoi? J'ai rien fait, vas-y, continue le débat.
2: Fais gaffe.
10: Ouais, je suis là.
2: Je l'ai fait tout à l'heure, fais gaffe. Ce sinon, la semaine prochaine, tu as.
9: Bon, Gérard.
2: Tu as gerbé tout à l'heure, toi.
9: Gérard,
10: Ah, qu'est-ce qui se passe dans la maison, là?
2: Guillaume, Gérard, tu sais celui-là?
10: Oui.
2: Guillaume.
10: Oui, donc. Bon, pour être heureux en amour, je crois que des astrologues ont établi des compatibilités entre les signes. Par exemple, tel taureau ira avec tel gémeau. Et je crois que ça peut influer quand même sur une relation amoureuse. Donc, je pense que oui. Par exemple, Capucine, tel quel signe?
9: J'ai taureau.
10: Parfait, c'est parfait avec moi. Donc,
2: tu vois, non, mais attends, Guillaume.
10: Ouais.
2: Tu as pour l'instant, on s'en fout de quel signe tu es, d'accord?
9: Pour l'instant, là. C'est important pour notre avenir.
2: Oui, non, mais attends, Capucine, quand même. Il y a d'autres personnes qui veulent répondre, donc tu les laisses parler, s'il te plaît. Merci.
9: Excuse-moi.
10: Donc, j'ai pas fini, Gérard.
2: Non, mais ça y est, pour l'instant, c'est bon. On va pas s'éterniser sur vos deux signes entre toi et Capucine, d'accord?
9: Parce
2: qu'il y a encore Pierrot, il y a Cécile et Thierry.
9: D'accord, bon, je réponds.
2: Bon, alors, Cécile, après, on demandera
9: en fait,
2: Pierrot.
9: Je te dis, Gérard, c'est une question de planète, quoi. Donc, ça influe Saturne sur Vénus, etc., quoi. Mars sur Jupiter. Et donc, il y a de l'amour dans tout ça, quoi, tu vois?
2: D'accord.
9: Donc, ça influe. Il y a des ondes planétaires qui gèrent tout ça, quoi, voilà. Mmh.
2: Pierrot?
3: Gérard, oui, excuse-moi, on accueille Joconde.
9: Bonjour Joconde.
15: Salut Gérard.
2: Salut Joconde.
16: Avignon.
15: Oui.
16: De Avignon.
2: D'Avignon en plus.
15: 26 ans. Gérard, moi je viens d'arriver, c'est quoi la question?
2: Alors, peut-on faire là? Les signes astrologiques vous rendent-ils amoureux? Donc, Pierrot?
10: Ouais, bah, moi, je voudrais qu'on m'explique. Moi, je suis Sagittaire, donc.
2: Non, mais attends, Pierrot, tu
10: réponds. Avec les Scorpions.
2: Oh là, Guillaume, tu vas te taire, s'il te plaît.
10: C'est pas moi, j'ai rien dit.
2: Oh non, mais c'est jamais toi, alors.
10: Y a-t-il Scorpion dans la salle?
2: Non, il n'y a pas de Scorpion ici. Donc, Pierrot, tu réponds, s'il te plaît.
10: Oui,
2: oh, putain.
7: Mais quoi?
2: Mais tu vas m'éteindre dans ta merde, là.
14: Oh là là, t'as entendu un cri.
7: Moi, Gérard, Gérard, excuse-moi, j'ai une question personnelle à te poser.
10: Vas-y.
7: T'es pas Scorpion, toi, Gérard?
2: Non.
7: Bah, je croyais que tu piquais avec ta queue, non?
2: Pauvre con, Gérard.
14: Hey, Manu.
7: Oui.
2: Toi, il est 3h du matin, tu travailles à 3h. Il est 3h.
7: Je suis réveillé là, non?
2: Il est 3h06, si tu continues, tu vas rentrer chez toi. Et toi, Pildar aussi.
7: Mais quoi?
2: Fais gaffe, t'amuses pas là-bas parce que sinon, je vais finir de travailler là, moi.
7: Ah bah oui.
2: Alors, tu vas arrêter ton bordel, quoi.
14: GG,
10: c'était
14: quel
10: signe? GG, à force de virer tout le monde, t'auras plus personne.
14: C'est quel signe, GG, tu nous as pas dit?
2: Non, bon, pour l'instant, je vous ai dit à la fin des débats.
10: À la fin, okay. Je l'aime.
2: Donc c'est Pierrot.
10: Oui, ça y est, j'ai répondu, donc je sais que je vais avec les Scorpions, donc c'est bien.
2: D'accord. Thierry?
16: Oui, je t'écoute.
2: Bah, t'as compris la question?
16: Oui, oui, bah en fait, moi je voulais savoir de quel signe astrologique était Fildar à ce propos.
2: Fildar? Quel ouais. signe astrologique qu'on te demande?
7: À la fin.
16: J'ai mon horoscope ouais, devant moi et je voulais savoir si j'avais moyen de faire quelque
2: fin.
16: Chose avec Fildar.
2: Non, c'est moi qui le dira et c'est tout. Donc, j'attends.
16: C'est toi qui gères avec Fildar?
2: Non, c'est moi qui
16: gère. Je croyais que t'étais avec Sandy, je comprends rien.
2: Non, mais attends, Thierry. Hey, t'arrêtes, s'il te plaît, comme ça.
14: Ouais, on
2: c'est arrête. C'est moi qui dira, ouais. qui dira ce qui vous arrivera.
16: Qui dirait, Gérard?
2: Voilà.
16: Gérard, t'es cancer, toi?
2: Ça te regarde pas, tiens, ouais, Joconde.
10: Ah, il est cancer.
2: Bon, vous vous calmez, s'il vous
14: plaît. La question.
2: Joconde.
14: Oui, est-ce que tu peux me répéter la question?
17: Ouais, mais on l'a répété.
2: Le signe astrologique vous rend-il amoureux?
17: C'est rare.
14: Oui, moi je le crois. Quand tu lis ton horoscope et qu'il est bon et qu'on te dit que tu vas être amoureux, ben oui, ça te rend amoureux.
2: Mmh. D'accord. Ok, bah, je pense qu'on a fait le tour de la quatrième.
7: J'ai un message Minitel de GGPD, hein, c'est son pseudo. Le signe chinois de Gérard, c'est l'âne sodomisateur.
2: C'est ça, bah, j'en ai rien à foutre.
16: C'est pas du Sildar, ça? Ah non, le Sildar, c'est sodomisé.
2: Qui c'est qui vient de dire ça?
17: À ton avis?
2: Non, mais là, je voudrais que la personne se dénonce maintenant. Parce que ça commence à bien faire de
17: quoi? C'est Gérard.
2: Ça commence à bien faire.
10: Ça devait être Tony, je sais pas.
17: Ouais.
2: Bon, tu m'envoies un disque, là, il est quand même 3h10.
7: Mais Gérard, pas de disque, on continue, là,
2: c'est bien,
7: Gérard.
2: Non,
14: Gérard.
7: Bah quoi, je t'envoie un disque.
2: Vous êtes complètement barzo, envoie-moi une musique, là, quoi.
17: Gérard,
2: hey, reste...
17: la nana, c'est qui dit Gérard
2: hey, reste...
17: Allez, c'est nous qui allons faire la musique.
7: Attends, viens de reprendre, tu gères ton débat et c'est tout, quoi.
2: On a déjà la cinquième question, il est déjà 3h10.
7: Eh ben, tu demandes à tous les gens, c'est bon, on a le temps, là.
17: Mais j'ai pas ta question.
10: Gérard, si t'as à faire 40 questions, on s'en fout.
17: Ouais.
2: Attendez, peut-on faire l'amour avec les deux mêmes signes, Joconde?
18: Mais de l'huile.
14: Mais de l'huile, ça a absolument rien à voir.
7: C'est vraiment n'importe quoi, Fina.
10: Tu n'es pas intelligent, fais des débats jeudi.
14: Hé, Gérard.
2: C'est nul.
10: Mets de la vaseline, que je t'encule.
17: Ouh là là,
7: Tony. Allez, GG, sérieux.
19: Ça va casser, là.
7: Sérieux, reprends le débat.
19: Prends dans le calme, repose. Tout le monde se calme.
7: S'il vous plaît. Tout le monde se calme. Gérard, tu vas reposer ta question et vous allez tous répondre dans l'ordre quand il va demander vos noms.
2: Alors, peut-on faire l'amour avec les deux mêmes signes? Alors, Joconde.
14: Mais ça n'a absolument rien à voir.
2: Pourquoi?
14: Bah parce que, à la limite, est-ce que le signe fait tomber amoureux? Ok, mais elle est débile, la question.
2: Mais par exemple, deux gémeaux qui font l'amour ensemble ou autre, je vois pas pourquoi...
10: C'est dégueulasse, entre frères.
2: Non, mais attends...
10: C'est dégueulasse.
14: Non, mais est-ce qu'on peut faire l'amour entre scorpions ou entre béliers ou... C'est ça?
2: Bah oui.
14: Oui,
17: bien sûr, mais ça dépend, hein. Ça dépend de ton signe.
14: Ouais, mais bon.
2: Bah d'accord. Thierry?
16: Moi, je suis un peu d'accord avec tout le monde, là.
2: Bon, attends, pour l'instant, tout le monde n'a pas répondu, alors tu réponds.
16: Bah si, moi, j'ai compris. Si t'es pas capable de comprendre ce que les gens ont dit, c'est ton problème, Gérard.
2: Oui, tu... Cécile?
20: Ouais, moi, je pense que... les mêmes signes, c'est possible, quoi. Parce que ils ont... les ondes passent mieux, quoi.
16: Un fluide.
20: Non, les ondes passent mieux parce que comme c'est de la même planète, donc... tu vois, les ondes sont positives. Mm-hmm. Donc ça va. Voilà.
2: Pierrot ?
18: Je passe.
2: Non, alors Pierrot, tu dégages. Allez,
20: mais attends, mais il a le droit de passer.
18: Non, mais je comprends pas la question.
2: Non, bah, tu comprendras mieux chez toi. Voilà, bonne nuit. Guillaume,
20: tu pourrais lui expliquer.
21: Oui, moi je trouve que en ce qui concerne donc cette histoire de faire l'amour entre deux mêmes signes, je pense que le fait d'être soit bélier comme ton partenaire ou d'avoir le même signe que ton partenaire, ça n'a rien à voir dans la relation. Donc c'est une question pour rien, quoi.
2: D'accord. Capucine.
20: Bah, je suis complètement d'accord avec Guillaume.
18: Bah, on m'a expliqué la question, j'ai tout compris. Merci.
3: Je viens d'expliquer à Pierrot, il peut répondre si tu veux, Gérard.
18: Donc oui, de faire l'amour avec deux signes, c'est tout à fait possible. Je vois pas pourquoi le signe serait rétroactif en présence de présence.
2: Mmh. D'accord. Ouais. Bon, Fuldar, ça suffit, s'il te plaît.
7: Gérard, je suis là, je fais rien.
22: On parle beaucoup des signes, mais où sont les canards?
18: Dans le continuum espace.
2: Oui.
20: Si, je voulais ajouter un truc.
2: Bah, vas-y.
20: Donc, je voulais te dire, parce qu'en fait, c'est mieux que le signe soit opposé.
2: C'est-à-dire?
20: Bah, c'est-à-dire, comme c'est très bien que généralement, les gens qui s'attirent, ils sont opposés, quoi.
2: Ouais, mais comment?
20: C'est-à-dire.
2: Fuldar, s'il te plaît!
20: Le signe d'eau avec un.
7: Gérard, tu vois bien que je ne touche pas, je suis pas là, regarde, je suis pas là en train de tripoter, là.
2: Ça commence à bien faire ce son pourri.
7: Mais je suis en train de caler le disque suivant.
2: Ça commence à bien faire ce son pourri.
7: Eh ben tu fais une note à la technique, hein. Ça sera pas la première.
20: Donc, comme je te disais, Gérard, comme tu sais très bien le proverbe qui dit les plus et les moins s'attirent. Hein.
18: Mais pourquoi?
20: Tu connais ça, GAG?
2: Oui, mais pourquoi alors?
20: Bah écoute, parce que le plus ne peut pas être attiré par le plus.
18: Mais où ça?
20: Pourquoi?
2: Mais attends, je vois pas le rapport avec les deux mêmes signes, le plus et le moins.
20: Attends, Gérard,
3: excuse-moi, je me posais une question parce que. En fait, tu dis par exemple bélier et bélier.
18: Mmh. Vas-y, Manu.
3: Mais bélier et bélier, c'est homosexuel, c'est bélier et brebis.
20: Ah, voilà, mais
2: n'importe quoi. Bon, enfin bref. Enfin, bref.
21: Eh non, mais Manu. Bah,
20: Gérard, qu'est-ce que t'en penses?
2: Moi, Manu, personnellement, je m'en fous.
21: Je ne comprends pas le fait que deux vierges fassent l'amour.
2: Mais pourquoi?
20: Parce que les ondes sont négatives.
2: C'est quoi ce son pourri là, Manu?
7: Non, impossible.
18: Gérard.
3: Impossible, Olivier, il a refait tous les inserts cet après-midi, le son et tout, ça peut pas venir de.
2: Bon, qui c'est qui?
7: La radio, les auditeurs!
2: Oh là là!
20: Mais que se passe-t-il? Mais dans les studios?
2: Bon, c'est quoi la musique? Moi, je mets une.
7: Gérard! Bon, allez, reprends le débat, je vais essayer de gérer.
2: Non, mais moi, je continue pas comme. Tu vois, c'est toi là.
7: Tu vois?
2: Tu vois que c'est toi.
18: Mais moi, je t'aime.
2: Ce signal, il est 3h15, il reste 4 questions après. Hein.
20: Vas-y, je
7: t'es sûr que tu demandes à tous les auditeurs qui sont à l'antenne avec nous?
2: Tout le monde a répondu, toi. Ouais.
7: Mais ils répondent n'importe quoi, alors.
2: Ouais. Alors, pensez-vous qu'un gémeau et un verseau s'aiment?
20: Oui. Quoi? Un gémeau et un verseau?
2: Oui.
21: C'est Guillaume.
2: Guillaume?
21: Oui, je pense qu'un verseau et un gémeau peuvent s'aimer, puisque je m'y connais un tout petit peu en astrologie et ce sont deux signes qui sont tout à fait compatibles.
18: C'est pas s'ils peuvent s'aimer, c'est s'ils s'aiment.
21: Oui, mais normalement, s'ils peuvent s'aimer, ça veut dire qu'ils s'aiment. Donc oui.
2: Non, mais attends, Guillaume. Oui. Qui c'est qui a coupé la parole à Guillaume, là?
18: Bah, c'est moi, c'est Thierry, tu me laisses jamais parler.
2: Non, mais attends, Thierry!
18: Ouais, je t'écoute. En fil d'or!
2: Putain, mais c'est pas vrai.
7: Mais moi, je mets un bed.
20: Et Guillaume?
18: Oui,
20: quel bed tu dis? Guillaume?
18: Oui.
20: Tu dis quoi sur les lions et les taureaux?
2: Guillaume, pour l'instant, vous.
3: Lit pour ce
18: soir. Oui, qu'est-ce qu'il y a?
2: Ça va, oui, là?
3: Non, mais il parlait de bêtes, c'est pour ça.
2: Non, mais si vous voulez, oui. Parler entre vous en direct, c'est bon.
3: Je me demandais juste s'il avait lavé la couette.
2: Non, mais ça va, vous gênez pas non plus.
20: Toi, tu es ascendant en Sagittaire?
2: Ouais.
20: Moi, je suis ascendant
2: Balance. Bon, vous vous calmez!
20: Mais qu'est-ce qui se passe, les.
2: Bon, Fuldar, moi, j'arrête à l'heure. Moi, je rentre chez moi, calmez. Maïa,
7: double son.
20: Il déconne au standard.
23: On reçoit
2: attends.
20: Gérard, là.
3: Ça y est.
20: Gérard, le retour.
7: C'est bon, Manu. C'est bon, Gérard.
3: Ouais, merci. Excuse-moi, Gérard, c'est bon.
2: Alors, Guillaume, je te répète la question, parce qu'apparemment, t'as pas compris.
20: Ouais.
7: C'est vous.
18: Ouais.
3: C'est quoi encore?
18: Que c'est que ce bordel?
3: Je crois qu'on va le virer, Manu. Hein.
2: Non, mais toi aussi, je crois.
3: Hein? Moi aussi, quand j'étais à l'arrière, ça se passait bien, tu peux demander à Gérard.
2: À un moment donné, tu t'amuses à me couper le micro, alors t'amuses pas trop.
7: Alors, vas-y.
2: Alors, pensez-vous qu'un gémeau et un verso s'aime? Bon, hé hey
7: bah, voilà, les mains en l'air.
18: Bon, Gérard, on comprend rien, là.
21: Gérard, j'ai rien entendu.
2: Pensez-vous qu'un gémeau et un verso s'aime?
20: Oui.
21: Oui, bien sûr.
18: Ils s'aiment quoi?
2: Mais qui s'aiment
22: l'un de l'autre. Oh, ah,
7: bah, qui font l'amour.
2: Non mais elle,
7: surtout qui récoltent. Hein.
22: Gérard, c'est un Verseau et un Gémeau peuvent s'aimer, c'est évident. Peu importe le signe, quand on est amoureux d'une personne, on est amoureux, puis point à la ligne.
20: Ouais,
22: le signe astrologique, tu vois, c'est pour moi, c'est accessoire.
20: Non, je suis pas d'accord.
22: Enfin, je veux dire,
20: mais si, non, je suis pas d'accord.
2: Attends, mais pour qui est pas d'accord?
20: Alors, donnez.
2: Pourquoi?
20: Joconde.
2: Non, mais attends,
22: c'est accessoire.
2: Oh,
22: mais,
2: Guillaume, s'il te plaît.
22: Oui.
2: On se calme là.
22: Non, je veux finir.
2: Bah, continue.
22: Je peux y aller?
2: Ouais.
22: Je disais, le signe astrologique, c'est accessoire.
20: Ah, je suis pas d'accord.
22: C'est fait pour confirmer quelque chose, mais je pense pas qu'on puisse baser une relation uniquement sur le fait qu'un signe aille bien avec un autre. Quoi.
20: Non, je suis pas d'accord.
2: Non, mais alors,
0: moi non plus, je suis pas d'accord.
20: Gérard, c'est Joconde.
2: Qui c'est qui est pas d'accord?
20: Cécile.
0: Thierry.
2: Mais alors, pourquoi?
20: Alors, Cécile qui répond.
2: Oui, pourquoi, Cécile?
20: Bah écoute Gérard, on vient d'une planète, hein, tu vois, et tout autour il y a des ondes qui sont, je sais pas, qui traversent les esprits, tout ça quoi. Donc tu vois Gérard, par exemple, tu peux pas dire, on se calme. Donc tu peux pas dire par exemple un Sagittaire c'est rien, ça veut rien dire. Tu peux pas dire qu'un Verseau ça veut rien dire, c'est pas possible. Mais non mais je suis pas d'accord Gérard.
1: Gérard,
7: c'est qu'est-ce qui se passe, Gérard?
2: C'est quoi,
20: non,
2: là, ce bordel?
20: Parler, là,
7: mais c'est des micro-coupures, c'est la station, c'est la Tour Eiffel.
20: C'est Cécile.
0: Ah, merci, Cécile, ça me fait franchement plaisir.
20: Ouais, moi aussi.
0: Que quelqu'un m'écoute, enfin.
7: De rien.
2: Bon, Thierry.
0: Donc voilà, aussi bien que les deux signes, les deux mêmes signes, à mon avis, peuvent établir une relation, tant bien que...
2: Non, mais attends...
20: Super. On va continuer.
7: Change la DAT. C'est alors, pas moi. Hein.
0: Alors, si vous essayez d'accoupler un Gérard, donc on disait avec une Sandy, je vois
2: alors,
0: pas.
2: Thierry, tu dégages, Thierry.
7: Alors là, il y a des trucs. On allez, rigole
2: Thierry,
7: pas quoi.
2: Tu t'en vas tout là.
20: Ouais.
2: Tu t'en vas, Thierry.
20: Ouais.
7: Ça y est, il est parti, Gérard.
0: T'as l'air.
20: Adieu. Oui. Eh non, mais moi, je suis pas du tout d'accord, quoi, parce que si une fille te plaît, la première question qui va te venir
0: à l'esprit,
20: c'est elle me plaît, j'ai pas qu'elle signaler, quoi.
6: Ouais, mais elle te plaît, il y a des ondes.
7: Parle plus fort, je suis en train d'essayer de voir le niveau.
20: Mais non, mais je suis pas d'accord.
2: Bon,
20: il y a des ondes qui véhiculent quand même.
2: Bon,
20: mais ouais, mais si un mec qui te plaît, si par exemple il est Gémeaux, tu t'entends pas avec les Gémeaux, tu vas pas te dire bon ben c'est bon, je le laisse.
7: C'est bon.
20: Non mais tu sais pas.
2: Non mais c'est pas la question.
20: Ouais, mais tu peux lui demander quoi.
2: C'est pas la question.
20: Ou quoi que ce soit.
2: C'est pas la question, Cécile.
20: Mais si, Gérard.
2: C'est pensez-vous qu'un Gémeaux et un Verseau s'aiment?
20: Bah oui.
2: Vous répondez
20: oui,
2: à côté
20: oui,
2: de
20: Gérard,
2: la.
20: Oui, Gérard, c'est Joconde. Pourquoi spécialement un Gémeaux et un Verseau?
6: Ouais, c'est vrai.
7: Comme ça. Quoi, Gérard?
20: On t'entend plus, Gézé. Putain, mais si.
7: Mais regarde, Gérard. Tu prends ton micro, tu parles en face. C'est pas compliqué.
1: Ça devient le bordel, hein, ce soir.
20: On est
0: marre.
20: Non, mais
0: non. GG, allume un autre micro.
7: Gérard, histoire de reprendre nos esprits, je crois qu'on accueille Samy à la place donc de Thierry.
6: Bonsoir, Samy.
7: Ah, ça va faire du bien.
0: Bonsoir.
6: How are you?
0: Ça va, merci.
7: Lourd, le Thierry, hein, quand même.
0: What do you want when you cut and cheat?
2: Bon, Samy, tu travailles.
7: Gérard, devant le micro. On t'entend pas.
0: Salut, Gérard.
2: Salut. Bon, tu travailles, là, s'il te plaît.
0: Comment ça va, Gérard?
2: Bon, c'est pas... On s'en fout.
0: Ah bon, excuse-moi.
20: Gérard, on t'entend mal, hein.
2: Ouais, mais vous commencez à me les gonfler là. Moi, allez, envoie un disque là.
7: D'accord.
2: Ah bah, attends,
20: Cécile.
2: Non,
20: c'est
2: bon. T'appelais
20: pas Nina la semaine dernière? Quoi?
2: Mais putain, t'as merde, mets un disque là!
0: Tu peux te dire rien, quoi, toi?
2: Bon, allez, moi j'arrête.
7: Mais vas-y, t'envoies un disque, je t'envoie un disque.
0: Gérard, reste avec nous.
2: Non, mais tu mets. T'envoies une musique là. Bon, tu sais que.
20: On n'entend plus rien là, hein.
0: Mais qu'est-ce que Gérard, il va t'envoyer un disque dans la figure.
7: Bon, Gérard, tu te rassois.
2: Non,
0: moi, je veux qu'il y ait plus signe en tête.
7: Bon, les auditeurs, aussi, j'aimerais qu'on se calme un peu, s'il vous plaît.
2: Non, moi, il est 3h20, moi, on envoie un CD là. T'envoies une musique là, c'est tout, moi, tout le monde se calme.
7: Tiens.
2: Je continue pas. Non, tu t'envoies par là. C'est tout, tu te démerdes.
7: J'envoie là. Là, je lance là.
2: Putain, mais fais pas le con.
7: Un peu plus à gauche. Un peu plus à gauche. À gauche, Filou, à gauche.
2: Où?
7: Voilà, stop. Nickel. T'as une préférence pour le disque que j'envoie?
1: Tu mets ce que tu veux, j'en ai rien à foutre.
7: Qu'est-ce que tu dis? Allume ton micro quand tu parles.
2: Tu mets ce que tu veux, c'est tout.
7: Et je mets quoi alors?
2: Je sais rien, tu me donnes pas une pointe de... Non mais attends, tu fais de l'arrière comment?
22: Pas plus qu'un autre, quoi.
4: T'es musclé ou pas?
2: Non, mais vous, ouais, vous la fermez, là.
22: Je suis là.
2: Vous la fermez.
22: Moi, je suis de Paris.
2: Vous la fermez.
22: J'ai 24 ans,
20: bientôt 25. Mais écoutez, merde.
22: J'ai 25 ans le 15 février.
2: Qui c'est qui dit ça?
22: Le 2 février.
7: Dans le micro, Gérard.
2: Ouais, ouais, mais mets pas.
7: Bien sûr, c'est Manu, c'est le 23 janvier, mon anniversaire. Le cadeau, merci.
22: Tout le monde. Il y a le bordel, là.
2: Bah, non,
22: il
2: n'y
22: a pas de bordel.
2: Et hop, tu germes de.
22: Et toi, t'appelles d'où? Moi? Mais non, pas toi.
7: Fun Radio Paris, pourquoi?
20: Qui c'est au standard?
7: C'est Manu, bonjour.
22: Manu.
7: Attends, c'est le débat de Manu, oui, ou le débat de Gérard, là?
2: Bon, bah, Manu, tu dégages.
7: Annonce le disque, alors, GG. Moi, je comble pour pas qu'il y ait de blanc, Gérard.
22: Manu, je veux Capucine hors antenne.
2: Non, t'auras rien.
20: Moi, je veux Guillaume hors antenne, Manu.
7: Gérard, dans quelle étagère?
2: Ton micro.
22: Oh, le bordel. Eh,
4: Guillaume, tu mets des...
22: Eh, qui c'est qui est au standard, là?
4: Tu mets des jeans moulants, toi.
20: Gérard, est-ce que tu es là?
2: Ouais, je suis là.
20: Eh ben, on t'entend très mal.
2: Quoi, ouais, mais de manière, on va mettre un disque parce que là, ça commence à bien faire. Ça commence à bien faire maintenant.
20: Ah, voilà, on t'entend bien là.
2: Alors, les vaches avec des poils dans tout noir. Allez hop. Sur Minitel, on est 4 connectés, j'avais demandé.
7: 3 maintenant.
2: 3, ben, malheureusement, ben, il y aura plus rien. Donc, vous pouvez encore nous appeler pendant une bonne demi-heure. Encore une bonne petite demi-heure, donc si vous voulez continuer à nous appeler au 0803 08 5000 et 0870 5000, vous pouvez toujours nous appeler, il y a Manu qui vous attend. Et en nombre des nanas, s'il vous plaît, merci. Donc on récupère Capucine.
5: Bonsoir à tous.
2: Rebonsoir.
5: Et bonsoir spécialement à Guillaume.
2: Guillaume.
22: Bonsoir à tout le monde et bonsoir spécial à Capucine.
2: Bon, si vous commencez comme ça tous les deux, vous allez dégager tous les deux au standard.
5: Avec grand plaisir.
22: Ça va, bon, Gérard.
2: Alors, allez, avec grand plaisir, allez, Capucine et Guillaume, allez, on y va. Comme ça, on reprendra d'autres personnes.
22: Comme ça, c'est réglé.
2: Comme ça, on reprendra d'autres personnes. Donc, Pierrot.
8: Bonsoir.
2: Rebonsoir.
8: Salut à mon harem.
2: Cécile, rebonsoir.
23: Bonsoir.
2: Samy, rebonsoir.
8: Rebonsoir, Gérard.
2: Et Joconde, rebonsoir pour finir.
24: Bonsoir.
2: Alors, donc, on va attaquer la septième.
8: Alors,
2: bah oui, hein. Ah bah t'as pas répondu à la sixième, Samy?
8: Ben non, pas du tout.
2: Alors, pensez-vous qu'un Gémeaux et un Verseau s'aiment?
8: Bah écoute, Gérard, ça tombe bien parce que moi je suis effectivement Verseau.
2: Mm-hmm.
8: Tu vois? Et je sors actuellement avec une copine qui est Gémeaux.
2: Ouais.
8: Donc ça prouve bien, effectivement, que un Gémeaux et un Verseau peuvent sortir ensemble.
2: Ah donc tu reviens sur... Bon ben...
8: je suis entièrement d'accord avec toi.
2: D'accord. Donc Cécile, tu vois que ça peut très bien se faire.
24: Ouais, exactement, ouais.
8: Et peut-être que même Cécile est Gémeaux et étant moi Verseau, on pourrait peut-être...
24: Lâche l'affaire. Non, merci, lâche l'affaire, comme il dit, là.
8: Ah, d'accord.
2: Donc Pierrot, c'est bon, t'avais répondu?
8: Bah non, mais moi, tu sais, moi je crois pas trop en de l'astrologie, mais moi j'aimerais qu'on parle de loups-garous et des elfes.
2: Non. Pierrot,
8: oui,
2: c'est un thème sur l'astrologie, c'est pas un thème sur ce que tu veux.
8: Ah d'accord, excuse-moi.
2: Donc alors...
8: Tu peux gerber direct, hein.
2: Donc alors, pensez-vous vous branler sur un signe astrologique?
24: Oh. Alors là, elle est trop forte, cette question. C'est toi qui l'as faite, GG, la question?
2: Oui.
24: Moi, je refuse de répondre parce qu'elle est vulgaire.
2: Attendez, j'ai le droit de mettre ce que je veux dans mes débats.
8: Non, hein. Mais c'est perso, Gérard, là, quand même. Hein.
2: Ouais, alors, on a le droit, hein.
8: Oui, on a le droit de poser la question, mais nous, on n'est pas obligé de répondre.
24: Ah, ouais, mais si. Les nanas ne peuvent pas répondre, hein, parce que ça ne nous concerne pas, ça.
2: Bah, ouais. Peut-être, mais...
8: Bah, tu peux te toucher.
2: Bah,
24: non,
2: voilà.
24: Non, pas pour les filles, hein.
2: Bon, bah, je suis désolé, hein, il y en a qui se touchent sur des signes astrologiques, hein, bah, je suis désolé, mais...
24: Tu parles de qui, là?
2: Ouais, bah,
24: Christine?
2: Non, bah, ça...
7: Excusez-moi, pardon, tout le monde, excusez-moi. Donc, on accueille Sylvie à la place de Capucine.
24: Bonsoir Sylvie.
7: Et on accueille Patrick à la place de Guillaume. Bonsoir Patrick.
8: Non, mais en dessous du monde, c'est les mêmes. Tout n'importe quoi.
24: C'est toi, Pierrot. Salut tout le monde.
8: Salut. Moi, c'est Patrick. Hein.
24: Et moi, c'est Sylvie.
2: Salut, Sylvie et Patrick. Bon, bonsoir, alors. Donc, je répète la question. Pensez-vous vous branler sur un signe astrologique?
24: Gérard, est-ce que tu peux répéter la question?
8: Attends,
2: non, mais attends, Sylvie, tu vas pas commencer.
24: Parce... C'est pas moi.
2: C'est qui veut que je répète encore la question?
24: Cécile.
2: Ouais, ça fait la troisième fois que je la répète.
24: Bah vas-y, ça m'a plaisir.
2: Pensez-vous vous branler sur un signe astrologique?
8: Oh oui.
2: Alors, celui?
24: Bah écoute, ça m'est encore jamais arrivé, mais pourquoi pas.
2: Mm-hmm. Patrick?
22: tes questions est vachement vulgaire, mais bon, ça me dispensera pas d'y répondre. Non, je pense qu'il y a un fantasme quand tu te branles, c'est bien réel et tu fantasmes pas sur tel ou tel signe astrologique, quoi.
2: C'est-à-dire ?
22: Ben, je sais pas, si par exemple ton idéal féminin c'est X personne, et que cette personne est par exemple taureau.
2: Ouais.
22: Tu vas pas t'amuser en te branlant en imaginant un taureau dans ta tête. Donc déjà ta question elle est vulgaire. Et je pense pas qu'on se branle en pensant à tel ou tel signe, quoi.
2: D'accord. Pierrot,
4: je te prendrai nu.
2: Je peux pas, ouais. Mais ça va, ouais. Tu dors, mais ça va.

0: réponds.
1: Donc non, je me suis jamais branlé sur des signes astrologiques.
2: Non mais parle devant ton combiné, Pierrot.
1: Oui,
2: pourtant t'es un habituel, tu devrais savoir.
1: Oui, c'est vrai. J'ai fait des trucs débiles, genre appeler à tes débats, mais me branler sur les signes astrologiques, jamais.
3: Il y a des limites, quoi. Il y a des
4: Cécile. Cécile,
5: je te prendrai nu.
4: Putain, pull d'art, tu commences à me faire chier, là.
0: Je crois pas que ça m'arrivera un jour.
4: D'accord. Samy.
0: Mais généralement, Gérard, les filles, elles se branlent pas. Hein.
3: Bah, je peux répondre, s'il vous plaît.
4: Samy, ouais.
3: Bah, non, moi, c'est pareil, ça ne m'est jamais arrivé.
4: Et Joconde, si elle est encore là.
6: Moi, c'est comme la fille, là, Sylvie, ça m'est jamais arrivé, mais pourquoi pas.
4: D'accord. Ok. Donc, la huitième question. Croyez-vous qu'un signe astrologique vous donne le sexe de votre enfant? Donc, Joconde.
6: Comment? Ouais.
1: Je sais pas, je suis stérile.
4: Non, mais attendez, qui c'est qui a encore pas compris la question?
7: Tony.
4: Non, mais il y en a
7: là,
4: une.
7: C'est Internet.
4: Il y en a une qui vient de dire qu'elle avait pas compris, là,
7: non,
4: encore.
7: Non, c'était pas
4: Isabelle. Bon, ça y est, oui, tous les deux, là, Manu et Sephil Dar.
3: Qu'est-ce qu'ils font?
4: Ça vous gêne pas de me laisser poser la question et de vous parler ensemble?
0: Qui a compris la question déjà?
3: Moi, j'ai pas compris.
4: Je répète. Croyez-vous qu'un signe astrologique vous donne le sexe de l'enfant?
3: Ah, bah oui.
6: Mais ça dépend à l'époque à laquelle il est.
3: Non.
6: Mais ça n'a rien à voir, hein.
3: Non, c'est pas possible.
4: Qui?
3: C'est Patrick.
4: Oui,
3: non,
4: pourquoi?
3: C'est pas possible.
4: Pourquoi?
3: Parce que dans le ventre de la mère, le sexe de l'enfant est formé avant qu'il naisse.
4: Voilà.
3: C'est le fruit du hasard.
7: De la fraissange.
3: Que ce soit l'un ou l'autre, qui concerne le sexe de l'enfant ou le signe astrologique, c'est le fruit du hasard. Et de toute façon, le sexe de l'enfant est déterminé avant son signe astrologique.
4: D'accord. Sylvie?
6: Non, mais je suis pas pareil que Patrick.
4: Bah, ça m'aurait étonné. Hein.
6: Non, mais
4: attends, toi, à chaque fois que dès quelqu'un dit quelque chose, t'es tout de suite d'accord avec la personne.
7: Ouais, comme d'hab.
3: Bah ouais, c'est vrai, comme d'hab.
4: Mais t'inquiète pas, je me doute qui t'es, toi, Sylvie.
3: Je prends note. Non, mais Gérard, ça veut dire que si les gens n'ont pas le droit de penser pareil, ça veut dire qu'à chaque fois que quelqu'un dit quelque chose, il faut une opinion différente.
4: D'accord.
6: Attends, Gérard, je suis pas du tout d'accord avec Patrick. D'accord.
3: Ah, si, t'es au
4: courant. Qui?
6: Bah, c'est Sylvie, puisque tu dis que j'ai pas le droit d'être d'accord avec Patrick. Donc, je suis pas d'accord.
1: Moi, je suis pas d'accord avec Sylvie quand elle dit qu'elle n'est pas d'accord avec Patrick.
4: Oh là,
3: Je suis pas d'accord avec Tony quand il dit qu'il n'est pas d'accord avec moi.
4: Oh là, mais ça y est, vous allez régler vos comptes tout à l'heure en antenne et puis c'est tout.
3: Bah, voilà.
4: Donc, Pierrot.
5: Je te prendrai une.
4: Bon, Fulda, s'il te plaît, ça.
1: Pourquoi comme par hasard, ça tombe sur moi.
4: Non, mais Fulda, ça va.
1: Tu peux mettre le single sur quelqu'un d'autre
7: hein? J'ai rien fait, je comprends pas.
4: Bon, alors Pierrot.
7: J'ai un message d'ailleurs, deux secondes, excusez-moi. Je suis docteur en neuropsychologie et je pense que le dénommé Gérard souffre d'une overdose de résidus cotonneux accumulés par voie anale et déposés dans les cellules régissant la pensée intelligente. On doit donc proscrire l'utilisation de coton-tige jusqu'à nouvel ordre.
4: C'est ça, eh ben, ils iront se faire tout.
8: Moi, on m'a demandé un autre truc, Gérard, on m'a dit que les astrologues en Amérique ils mangeaient moins de salade qu'au Pérou. C'est vrai que tu me dis c'est vrai ou faux.
4: Bon,
7: qu'est-ce que t'en penses, Gégé?
4: Personnellement, j'en ai rien à foutre.
1: Réponds. Nous aussi, on est obligés de répondre à des questions débiles.
3: Ouais.
4: Allez, bon, bah, Pierrot, si ça te plaît pas, tu dégages. Allez, salut.
3: Bien joué.
4: Pierrot dehors.
2: Eh, hey, bonne nuit, Pierrot.
3: Salut, Pierrot. Bonne nuit. À telle heure?
4: Non. Terminé.
0: Gégé, je réponds.
4: Cécile.
0: Ouais. Donc, en fait, moi, je te dis, tout ça, c'est scientifique. Hein.
4: Dans quel sens?
0: Ben, dans quel sens que.
7: Dans le sens que tu veux.
0: En fait, la. Le nouveau-né, quand il est dans le ventre de sa maman, ben, le sexe est déjà. C'est un hasard, quoi. C'est ou XX ou XY.
4: D'accord.
0: C'est scientifique, quoi.
3: Sur les chromosomes 22, 23.
0: Voilà.
4: Donc, Samy,
3: ben, je pense que la fille, avant moi, a très très bien répondu, Gérard, parce que c'est vrai, on ne peut pas savoir, et effectivement.
9: Ouais, mais t'as pas le droit d'avoir le même raisonnement qu'elle.
6: Ouais, t'as pas le droit.
4: Non, mais attends.
3: Non, mais je pense
6: avoir
3: répondu correctement, Gérard.
6: Oh, mais ça y est.
4: Bon, ça y est, vous allez vous calmer, donc, Samy.
3: Merci, Gérard.
6: Vas-y, Samy.
3: Vas-y, Sam.
4: Bon, Samy, tu travailles ou tu dégages?
3: Ah non, je ne veux pas dégager.
4: Bon, bah alors, tu travailles.
3: Je peux t'appeler Sam, Samy, quand même. Oui, si tu veux. D'accord. Ça me fait plaisir.
4: Bon, qui c'est qui parle là, comme ça? Ça commence à bien faire. Alors, Samy.
7: C'est bizarre.
3: Oui, Gérard, je t'écoute.
4: Bah, je t'ai posé la question, tu réponds.
3: Ah, mais. Voilà.
0: Bah, vas-y, oncle Sam.
6: Gérard, je vais répondre, c'est Joconde.
3: Ah oui, Joconde, vas-y, réponds.
0: Mais laissez l'oncle Sam parler.
4: Non.
6: Mais ouais, mais il parle pas, il met 3 heures pour parler.
4: Regarde-le !
8: Je crois que Samy, il a rien dit, là, hein. C'est plus.
3: Si, il a déjà dit, bah, merci, c'est gentil.
4: Donc, Joconde.
0: Oncle Sam, est-ce que tu dis quelque chose, là?
4: Bon, Joconde.
6: Oui, ben moi, c'est un truc qui me dépasse complètement, donc je peux pas répondre.
3: Ah bon?
4: Mais pourquoi?
6: Ben, je sais pas, c'est la première fois qu'on me pose une question comme ça, c'est...

0: il faut vachement y réfléchir à ça. Donc moi, je peux pas te répondre comme ça en deux secondes.
1: Bah ouais, mais c'est le tome du débat, c'est le tome des débats. Hein.
2: Ah non.
3: Elle est du
0: ouais,
3: Nord.
0: Bah écoute, moi je dirais que oui, c'est possible.
1: Dans quel sens?
0: Dans le sens, dans le sens où je sais pas.
4: C'est biologique.
0: Hein?
4: C'est biologique.
0: Ouais, voilà, c'est biologique.
1: Ok. Ok, ben.
5: Là, c'est quand même, ça se sent.
4: Et Gégé,
1: oui.
4: Je voulais te poser une question, ça a l'air une petite parenthèse, quoi.
1: C'est ouais. Qui
4: je voulais, c'est Cécile. Mmh. Je voulais savoir si c'est vrai que t'as joué la doublure de Leonardo DiCaprio dans Titanic.
0: Mmh.
1: De quoi?
4: Est-ce que t'as
5: c'est
4: joué. C'est un film au cinéma.
2: Non, il a fait la doublure du Titanic, hein,
4: oui,
2: genre.
4: Plutôt, ouais.
1: Attends, attends, attends, attends.
4: Non, la doublure de Leonardo DiCaprio dans Titanic.
1: Ça veut dire quoi ça?
4: Non mais c'est, est-ce que t'as doublé, c'est un acteur. Bon laisse tomber, laisse tomber.
2: Alors
4: c'est
2: t'as vu Max il passe pour foutre des sons dans mes Max.
1: Eh tu m'étonnes ça.
2: Ah d'accord.
5: Genre est-ce que c'est vrai que tu doubles beaucoup aussi Freddy?
1: Qui c'est qui dit ça? Non mais
4: là c'est plus plausible hein.
2: Ouais mais juste
4: Gérard.
2: Pour les fesses.
4: Gérard.
1: Ouais.
5: Bah c'est Sandy qui doit être contente alors.
1: Bon alors Patrick tu dégages.
5: C'est pas moi.
4: Non.
5: C'est pas moi.
1: Si j'ai reconnu ta voix Patrick.
5: Non c'est pas moi, c'était Tony.
1: Non.
5: Non je te jure c'est pas moi.
1: Bon, moi, de toute manière, vous allez arrêter vos conneries parce que sinon, le débat, il est terminé.
5: Ah non,
2: vas-y, reprends Gérard.
1: Donc, alors, Cécile,
4: oui,
1: je te préviens, je réponds pas sur
2: attends,
1: la
2: Gérard,
1: question.
2: Avant de reprendre, on va accueillir Jeannot quand même.
1: À la place de
4: bonsoir,
1: Pierre.
4: Jeannot.
2: Bah ouais.
4: Bonsoir, Jeannot.
5: À la place de Pierrot, bonsoir.
4: Salut, Jeannot.
5: Bonsoir, Jeannot. Bonsoir, tout le monde.
4: Bonsoir.
1: Même pas.
2: C'est le même.
4: Déjà, je peux répondre à la question.
1: Vas-y.
4: Alors.
1: C'est qui
4: ouais, tu peux me la répéter, s'il te plaît.
1: Non, mais c'est bon, tu l'as déjà vu, hein. Tu l'as déjà, t'as déjà répondu alors.
4: Ah bon, bah c'est bon alors.
1: Donc,
5: pour ceux qui n'ont pas vu Titanic, Leonardo DiCaprio il meurt congelé à la fin.
1: Qui c'est qui dit ça?
4: Oh putain, c'est dégueulasse
1: ouais.
4: C'est dégoûtant. Ah
5: merde, je vais le voir demain soir moi.
1: Tu me laisses aller, Patrick.
6: Ok.
1: Mon figard, s'il te plaît.
2: Oui.
1: Tu te calmes là ou j'arrête?
2: Bah j'arrête alors. Je réalise pas.
5: C'est con, hein, un diamant. Ouais, mais un diamant, bon, parce que c'est
4: le diamant qui appartenait à Louis XIII.
5: Louis XVI. Mmh. Donc elle l'envoie dans la mer.
1: Ouais, mais oh, oh,
5: là, même, un symbole.
1: Oh, Manu, s'il te plaît.
5: La vieille a 101 ans, quand même, ça le fait pas.
1: Manu, s'il te plaît.
5: Manu tombée,
2: oui, pardon.
1: Tu me les calmes, là, ils ont pas besoin de se parler entre eux.
5: Donc,
2: bah, tu m'as pas dit où les mettre, hein. Moi je les ai mis à l'antenne.
1: Non, mais...
5: Tu te rends compte, la débauche d'effets spéciaux, quand même.
1: Bon, elle est terminée, moi je fais.
5: Ouais. Bah, non, vous êtes
1: pas. Je rentre chez moi.
4: Gérard, prends les bons fers.
5: Gérard,
2: ah, GG, hey, on continue le débat, puis si t'es gentil, on mettra un remix.
5: Ah.
1: Non, mais toi, déjà, tu vas te calmer.
4: Non, puis attends.
1: Mais t'arrêtes. Tu prends un chapeau dans ta gueule, là.
2: Non, non, la console, ouais. Gérard.
7: Attends, il y a du matos,
1: non,
7: là. Le bouquin, ce que tu veux, mais pas le café, quoi.
5: Bon. OM de GG.
1: Bon, alors, Patrick, c'est.
2: Oh,
1: oh tu me le bires, là, je le veux plus.
5: C'est pas
2: oh,
5: moi.
2: Qu'est-ce que tu fous?
1: Non, non, tu le bires, là. Tu le
5: bires.
7: Mais attends, Olive, il m'a dit si je mettais pas mal d'effets, il me filait 500 balles. Alors, moi, je le fais.
1: Tu dégages.
7: J'en ai rien à foutre.
1: Allez, hop. Va voir dans les studios, c'est
7: bon, okay.
4: Gégé, vas-y, pose ta question.
2: Putain, fais gaffe.
5: Vas-y,
1: alors,
4: allez, Gérard.
1: Avez-vous...
5: Continue, Gérard.
1: Oh, tu me laisses du son, là, ou quoi, merde?
2: Quoi, la merde?
7: Mais quoi?
2: La merde,
5: y a pas de retour. Oh, c'est Fildor qui fout la merde.
4: Ouais. Mais pourquoi vous foutez des stagiaires?
2: J'ai rien fait.
1: Mais c'est quoi, ce bordel? J'ai même plus de son.
5: Gérard, tu m'entends? C'est pas grave, Gérard.
4: T'as une belle voix en tout cas.
7: Ah, c'était
5: Gérard,
7: là.
5: C'est Samy, tu m'entends?
4: Dark,
7: bah quoi, c'est pas de ma faute.
4: GG, tu nous entends?
1: Bon, alors j'en pose la 9e et dernière quoi, question.
2: Manu!
1: Non, mais attends, moi ces deux-là, ça va aller vite, ah, ça gerbe. Hein. Bon, Patrick, Jeannot,
5: ouais,
1: dégagé.
5: Ouais, c'est bien.
4: Mais arrêtez de casser le suspense.
1: Bon, allez hop.
5: Ça finit comment, Starship Troopers? Ben, je sais pas. Justement, sinon je l'aurais dit.
4: Merci.
5: Ah bah ouais, ça aurait été cool.
2: Oh non, attends.
1: Non, bah
7: vous êtes nuls parce que Gérard il avait prévu un truc à la fin, un truc sympa que je lui ai demandé de préparer.
4: Ouais, ouais, vas-y, on est là, on t'écoute.
7: Oh, comme d'habitude, tu sens le jour où tu feras le jour, je te le dirai d'ailleurs. C'est pour ça que moi aussi j'avais envie de t'aider, mais finalement j'ai pas le temps. Je le ferai la semaine prochaine, peut-être. Je commencerai quand t'auras décidé de
4: travailler. Allez,
1: vous deux, attendez avant qu'on reprenne. Et toi, tu vas pas continuer, sinon ça va être le
7: cas. Mais qu'est-ce que je fais là?
2: Attention, réunion antenne des débat.
7: Le matos,
2: tout le monde se calme.
7: Matos, Gérard. Hum?
1: Alors, il va arrêter ses doubles sons.
2: Allons-y, Gérard.
1: Eux deux, vous arrêtez de vous parler avec les micros allumés. Ça vaudra mieux.
2: On n'était pas en tollback.
1: Oui. Alors, 9e question. Avez-vous des rapports avec d'autres signes astrologiques?
7: Putain, attends, tu dis rien quand c'est Max qui met les voix.
3: Oh là là.
6: Non.
0: Qu'est-ce qui se passe?
1: Alors, je...
7: Alors,
6: comme si c'était moi.
0: Mais c'est quoi cette voix, Gérard?
4: Bon bah, réponds, Cécile.
0: Bah, réponds-toi, Cécile,
4: je trouve que t'as toujours des raisonnements assez intéressants.
0: Ah,
1: qui?
0: Ouais,
1: qui dit ça?
4: C'est Patrick.
1: Non, mais il m'avait semblé de vous demander de dégager, vous.
2: Je les ai calmés, Gérard.
1: Alors, je repose la question, et c'est moi qui vais décider par qui je commencerai, d'accord? Mm-hmm. Donc, avez-vous eu des rapports avec d'autres signes astrologiques, Sylvie? Sylvie! Eh putain, mais c'est quoi, là?
2: Il n'y a pas d'air.
0: Mais je
1: l'ai fait. Eh, Fildar, tu commences à me casser les couilles, mais sérieusement.
0: Non, dis pas ça, Jésus, dis pas ça.
1: Hein? Sérieusement?
4: Ah, il rigole plus, là. Hein.
0: Bah, c'est bon, excuse-moi.
1: C'est sérieux.
7: Oh, ta gueule, Tony.
1: Alors, Sylvie.
7: Bon, mais là, j'ai rien fait, mais je suis là, regarde.
1: Non,
7: mais
1: il n'y a personne.
7: Mais si, ils sont là, regarde.
4: Oh, le bordel. On est là.
0: Bon, tu m'écoutes.
1: Mais c'est tous les jeudis, hein.
4: Tout le monde est là.
0: Non, c'est Sylvie, tu m'écoutes.
1: Tout le monde est là, à la place. Je t'écoute.
4: Bon, oui, ça m'est déjà arrivé d'avoir des relations avec des personnes qui ont un signe astrologique différent. Ça s'est très bien passé.
1: Non, voilà. Mais ça va, là, tous les deux, au standard, Rico Manu.
0: Désolé, là, il pique pas
1: grise. Vous vous faites pas chier.
4: Gérard, tu m'entends?
2: Bon, à vrai dire, un peu, hein.
1: Vous êtes cinglé ou quoi là?
2: Le bleu il cartonne, hein.
1: Bon allez, moi j'arrête.
7: Mais non, on n'est pas cinglé, on fait de l'audience.
1: Non mais attends, mais c'est quoi là ce bordel? Dégagez tous les deux.
4: Allez, dégagez.
7: Allez, putain, et quand c'est lui, tu dis rien, quoi.
1: Allez, on se casse. Allez, hop, dégage.
4: Allez, tout le monde dans le couloir. Bon doublage aussi. Hein.
0: Ouh, quel joli. C'est ami Jacob. Et Gégé, on répond. Tu me dégoûtes. Gérard, es-tu là?
1: Non, mais attendez.
7: Putain.
0: Ah, mais il décombe les standards, là. C'est quoi ce problème, là? C'est toi qui as la télé allumée?
4: Eh, franchement, le faire face, ça handicape tout le monde. En parlant d'handicap, tu peux pas deviner que dans les
0: années, c'est rare.
4: C'est impossible. C'est rare.
1: Donc, on reprend.
0: Oui, Gérard, c'est Sylvie.
1: Donc, Sylvie.
0: Oui, donc je disais que ça m'était arrivé d'avoir des relations avec des signes astrologiques différents. Ça s'était très bien passé, et notamment avec un lion.
4: Et les Verseaux?
0: Pas spécialement.
1: Non, mais Sylvie.
0: Pendant les Verseaux.
4: C'est dommage, pour essayer. Ah, c'est Patrick, je peux répondre. Gérard, c'est Patrick, je peux répondre?
1: Non, mais Sylvie!
0: Oui? Elle a répondu, Gégé. J'ai répondu, Gérard. Hein.
1: Donc, Patrick?
4: Oui, donc moi, je vais te dire, j'ai fait l'amour avec, les 12 signes différents.
1: Mmh.
4: Et à chaque fois, je trouvais pas que c'était exceptionnel, sauf pour le taureau, mais bon...
2: Ah, les bites de taureau. Hein.
4: Mais, bon, tu vois, je pense pas que le fait d'être avec un partenaire différent de ton signe... soit vraiment, influe vraiment sur la relation que tu vas avoir avec ton partenaire.
7: Vous nous entendez là?
4: Voilà,
7: allô?
0: Oui.
7: Allô? Allô?
0: Oui.
7: Allô? Oh là là là là là là là.
4: Allô, est-ce que c'est Samy? Est-ce que je peux répondre?
7: Non, attendez, est-ce que vous nous entendez bien tous là?
4: Non.
7: Vous entendez Gérard ou pas?
4: Non.
7: Bon, on va prendre dans l'ordre. Moi c'est Manu, vous m'entendez?
0: Oui.
7: Vas-y, Gérard, parle pour voir si
2: moi c'est Fidèle, vous m'entendez?
4: Oui,
7: moi c'est Rigo, vous m'entendez?
4: Oui, Rigo, je t'aime.
7: Merci. Vous entendez, Gérard?
4: Ah non, on l'a...
7: Gérard, parle.
4: Est-ce que c'est ça qu'il fallait dire?
1: Patrick!
4: Je l'entends, là.
1: Ah, Patrick, ouais, tu réponds. Bon, Fildar, t'arrêtes, s'il te plaît, maintenant.
7: Mais qu'est-ce que je fais?
1: Non, t'arrêtes. Tu t'amuses pas avec le micro, parce que là, ça commence à me gonfler.
0: Je sais, on répond.
1: Donc, Patrick, tu réponds.
4: Je viens de répondre.
0: Non, mais continue.
1: Donc, Jeannot.
4: Ouais, il est parti. Non, je suis là.
1: Bon, alors, tu réponds.
4: Alors, pour répondre. Moi, je fais l'amour seulement de...
0: Pas plus fort.
4: De mon signe. Je fais seulement l'amour à mon signe. Ah, moi aussi.
1: Cécile.
0: Eh ben, écoute, moi, comme je t'ai dit, ça dépend de tes des affinités avec les... C'est ton histoire d'onde. Hein. C'est électrique, tout ça.
1: Samy.
4: Ben, moi, Gérard, je suis verso, comme... Et je ne fais l'amour qu'avec des femmes verso. C'est pas bon ça.
5: Non. Ah bon, et pourquoi?
4: Non, parce qu'il faut, il faut toujours avoir un signe opposé à l'autre.
5: Mais non, pas du tout. Moi, je complète par leur opposé. Moi, je suis verso, je sais comment les versos réagissent, donc je fais l'amour avec des versos.
4: Je peux répondre,
0: non, c'est pas possible.
1: J'entends.
5: C'est tout à fait possible.
4: Oui, c'est moi, mais je peux. Là.
5: Si je drague une fille en boîte de nuit, par exemple, où je fais la connaissance d'une fille, si elle m'apprend qu'elle est un verso,
1: vous vous taisez, s'il vous plaît.
5: Fabi, c'est intéressant, raconte-nous cette histoire.
1: Bon, regarde l'autre là-bas, là, il joue à quoi, là? Non, mais ça va, tu coupes tout le monde quand il parle.
5: T'as jamais essayé de draguer une autre personne?
1: Joconde, s'il te plaît.
7: Devant ton micro, Gérard, merci.
4: Tu vas parler, je suis désolé, là.
5: Non, mais il faut
1: bon, Samy, tu t'écrases!
5: Bon,
1: les conclusions. Non, mais attends, c'est quoi là ce bordel?
4: Ah, on entend bien, Gégé, c'est Joconde.
1: Je t'écoute.
4: Moi, j'ai fait l'amour avec plein de signes différents, mais les mieux, c'est les lions et les balances.
5: Et les versos! Et les sagittaires!
4: Non!
5: Oh merde!
1: Voilà, dernière question.
5: Oh non!
1: Merci.
4: Vas-y, Gégé.
1: Croyez-vous à l'horoscope chinois, perruieux de Brest ou sur les magazines? Disons, en fin de compte, c'est croyez-vous à l'astrologie.
4: Comment, Gégé? Il y a quelqu'un?
5: Ouais.
7: T'as failli casser le scandale,
1: non,
7: Gérard.
1: Vite, ça va pas, non, non.
4: Oh putain, je crois qu'il faudra tourner un film dans les studios de Fun.
5: Je suis en train de faire.
4: J'ai pas entendu.
5: Tu fais pas une fixation sur les lions, des fois?
1: Non, mais Fildar.
5: C'est pas possible.
1: Mais quoi?
7: Excuse-moi, j'étais en train de lire un truc.
5: Eh, Fildar, il est quel signe?
7: Husso.
1: Croyez-vous à l'astrologie chinoise ou sur les magazines, Sylvie?
4: Non mais, je sais pas, tu peux répéter? Ouais, je réponds à sa place.
5: Bah pourquoi donc?
1: Non, il n'y a pas que tu réponds à sa place, Cécile. C'est moi qui commande.
5: Bah oui, tout à fait, vas-y, je la recommande.
1: Alors, croyez-vous à l'astrologie chinoise ou sur les magazines?
4: Alors, astrologie chinoise, bah écoute, je me suis jamais renseignée, donc je sais pas du tout. Et sur les magazines, spécialement, ça m'amuse plus qu'autre chose.
7: C'est le 23 janvier, c'est mon anniversaire le 23 janvier. Le
4: 23 janvier? Donc t'es Capricorne?
1: Mais
7: non, je suis Verseau.
1: Gênez-vous pas tous les deux!
5: Ouais, les Verseaux, c'est les meilleurs! Manu?
7: Oui?
5: Bon anniversaire!
7: Merci beaucoup!
1: Tu mets ton micro!
7: Merci! Quoi, ils me chantaient mon anniversaire?
3: Et m'a dit d'éteindre l'insert des auditeurs.
7: Ouais, mais c'est aujourd'hui mon anniversaire.
1: Non, tu laisses les auditeurs et t'es
7: torturé. Joyeux anniversaire, Manu.
3: Ah, c'est l'inverse.
7: Joyeux anniversaire, Manu.
1: Allez, hop.
7: Merci.
5: Ça te fait quel âge, Manu?
7: 20 ans.
5: Ouais.
1: Allez, conclusion.
5: Il est grand.
7: Grave, attention.
1: Conclusion.
4: Non, mais je sais, on peut répondre. On n'a pas répondu à la question.
5: Gérard, j'ai pas répondu, moi.
4: Moi non plus, j'ai pas répondu. Bon, je réponds, c'est Cécile.
1: Alors, dépêche-toi.
4: Alors, écoute, qu'est-ce que j'allais te dire? Bah écoute, je sais plus ce que j'allais dire, Gégé, tu m'as troublé là.
6: Sur les signes chinois.
4: T'as des ondes positives sur moi.
6: Hein?
5: Quoi?
1: Croyez-vous à l'astrologie chinoise ou sur les magazines?
4: Je crois en l'astrologie et dans les magazines, Gégé.
1: D'accord. Joconde.
4: Moi, j'y crois quand ça m'arrange, quand je vais bien.
6: Ouais, voilà, exactement.
4: J'ai pas la peine de le lire, mais quand ça va pas, je me sens obligée de le lire pour que ça me redonne du punch.
1: Samy?
5: Bah moi Gérard, j'écoute mon horoscope qu'à la radio. Il n'y a que celui-là qui est vrai, les autres c'est tous des faux.
6: Ah l'autre.
5: Si c'est vrai hein.
1: Patrick.
4: Ah bah c'est cool.
5: C'est un marabout qui m'a dit Gérard, je peux y aller. Donc j'ai pas terminé s'il te plaît.
1: Non mais tu permets.
7: De toute façon vous allez tous terminer après Gérard, il veut demander chacun votre tour, votre signe et puis il va vous donner votre astrologie.
5: Merci. Gérard c'est Patrick, j'y vais. Non Patrick, c'est Samy, je peux terminer. Attends, Gérard m'a dit que je devais répondre.
4: Bon, bon l'oncle Sam va.
7: Avec les lumières.
5: Merci l'oncle Sam. Regarde. Gérard, je voudrais savoir ton marabout, est-ce qu'il t'a dit qu'il allait gagner la Coupe du Monde?
8: Et l'autre Samy.
1: Oh là!
4: On entend la conversation.
5: C'est passionnant ce qui peut se passer dans.
7: Qu'est-ce qui se passe Gérard avec le standard?
5: Les
1: amis. Non, attends.
5: Oh non, pas le Brésil.
4: Le retour de Dark Gérard.
5: Dark Vador.
4: Comment
5: Dark Vador est de retour.
1: Je sais que tu t'amuses avec les boutons.
4: Mais c'est pas cette voix qui lui faut.
7: J'en ai pas de boutons, regarde, j'ai une peau de bébé.
4: Oh là.
1: Et hein, ça.
7: Et t'as quoi?
5: Il y en a un qui a un poil ou quoi dans le studio?
7: Celui-là, ok, ça y fait. Merci.
4: Fais gaffe,
7: c'est une... Fais gaffe, c'est une tarte au poil. Hein. Fais gaffe. T'as touché quelque chose de bizarre. Regarde, Gérard.
1: Donc, Jeannot.
5: Gérard.
4: Gérard.
5: Non, c'est bon. Comment tu sais que j'ai Fun TV?
1: Oh, Jeannot, tu réponds à la dernière question, s'il te plaît.
5: Ouais, moi, je crois pas en toutes ces conneries. Là.
1: D'accord. Ah ben, si tu crois pas, toi.
5: Fais-le, Gérard. C'est mon droit, c'est mon droit, c'est mon droit.
1: Bonne nuit, Jeannot.
5: Voilà, bonne nuit, Gérard.
4: Gérard.
1: Patrick.
8: Oui, donc, moi, déjà, à la base, je ne crois pas aux horoscopes des magazines. Donc, il me serait très difficile de croire en l'horoscope chinois. Mais vu que je n'ai aucune notion de l'horoscope chinois en lui-même, je peux pas trop m'étendre sur cette question. Il faut écouter l'horoscope en chinois à la radio, il n'y a que ça qui est vrai.
4: Ouais, exactement.
1: Qui c'est qui vient de dire ça?
8: C'est Samy.
1: Alors, Sylvie?
9: Oui.
1: Donc, et toi?
9: Et moi, mais j'ai déjà répondu, Gérard.
1: Donc, tout le monde a répondu?
9: Ouais.
1: Bon, alors maintenant, ceux qui croient, bah, ceux qui sont là, donc Patrick, il est calmé, et tu vas me le calmer s'il veut pas son signe astrologique, on lui dira au revoir tout de suite.
8: Mais si, mon signe astrologique, c'est Lyon, Gérard.
1: Bon, bah, alors,
7: on accueille Jaco.
1: Ouais,
5: au revoir, j'y crois dur comme fer à l'astrologie.
4: GG?
1: Oui.
4: Je voulais poser une question.
5: J'y crois.
4: C'est Cécile.
5: Ou j'y crois pas.
1: Non, mais pour l'instant, vous laissez poser Cécile une question.
4: Merci.
5: Cécile,
4: je voulais savoir, GG. Non, mais c'est une petite parenthèse. Est-ce que t'as une peau de bébé, GG?
1: Oui.
4: J'adore les mecs qui ont des peaux de bébé. Elle est douce, ta peau, GG?
1: Bon, ça y est, terminé.
4: J'ai pas entendu la réponse.
1: Bah, je t'ai dit oui.
5: Vu, je peux te poser une question?
1: Vas-y.
4: Est-ce que t'as la peau?
1: Non, mais attendez,
4: douce,
1: je.
7: Pas tous en même temps, merci.
4: GG, est-ce que tu as la peau douce?
1: Oui, je viens de te dire.
5: Oui, mais moi, ça concerne le débat quand même, hein.
1: Oui, alors vas-y.
5: Je voulais savoir si t'avais déjà été voir un marabout.
1: Non.
5: Pourquoi? T'en as peur ou...
1: Non, mais même...
5: Marabout de ficelle.
1: Bon, qui c'est qui parle là derrière?
5: Marabout de cheval. Non, mais c'est quand même une question sérieuse. Alors, celui qui déconne derrière, il va gerber. Hein.
1: Non, mais, Manu, ça te dérange pas?
7: Non, je croyais qu'on était parti sur les jeux de mots, donc...
10: Marabouillabaisse aussi.
7: Maraboutique, maraboutien.
1: Ça te dérange pas, maintenant? Bon, alors, Sylvie, ton signe astrologique.
11: Je te prendrai nu.
1: Bon, Fildar, s'il te plaît.
4: Non, laissez-le faire le signe.
1: Bon, et vous arrêtez maintenant.
5: Gérard, tu m'as pas répondu.
7: Allez, rapide, on a plus de 10 minutes.
1: Allez, hop. Non, il me reste 8 minutes, ça va aller vite. Donc, au fur et à mesure, je vous donne...
7: Ouais, maintenant.
5: Vas-y.
1: Donc,
5: vas-y,
1: alors, Sylvie. Non, mais.
7: Chacun votre tour, tu les mets tous en antenne et voilà.
1: En air.
5: Alors
1: Sylvie.
5: Sylvie.
7: C'est parti.
4: Taureau, j'ai dit.
1: Alors, taureau. Alors, en amour. Hein. Putain, je. Alors, les relations actives des natifs du début du signe s'améliorent, les conflits s'apaisent. Mais attention, une nouvelle crise n'est pas impossible. Dans peu de temps, il faut donc s'efforcer de comprendre l'autre. Un voyage pourrait être idéal pour retrouver la sincérité. Oui.
4: Non, bah c'est bien parce que je vais partir en voyage, donc c'est parfait.
1: D'accord.
7: Gérard, il sait des trucs. Hein.
1: Donc, travail, argent, pour continuer. Ça, c'était l'amour. Hein.
4: Ouais.
1: Donc, du bon et du mauvais sont programmés dans ce secteur. Certes, la carrière, les projets ne sont pas très favorables en ce moment.
4: Ouais.
1: Mais le troisième décan pourrait conclure un bon arrangement financier. S'ils savent agir dans la discrétion, les natifs du deuxième décan assurent leurs arrières.
4: Eh ben, c'est exactement ça. Bravo, Gérard.
1: Ok. Et santé, détente impératif.
4: Ouais, ça, c'est vrai aussi.
1: Voilà. Donc...
7: Ça fait 500 balles, hein, Sylvie.
4: Ouais.
1: Donc, Sylvie, qu'est-ce que t'as pensé du débat? En même temps, je fais la conclusion.
4: Eh ben, je trouve que ça a été très sympa.
1: Mm-hmm.
4: Franchement, c'est un des débats que j'ai préféré. Tout le monde était super sympa et tout. Et je trouve que tu t'es un petit peu calmé.
1: Ok.
4: Voilà.
1: Ok, je te remercie.
4: Mais merci à toi.
1: Ok, allez, à la prochaine, salut. Merci. Alors Patrick, maintenant.
8: Lyon.
1: Alors, les lions. Alors, entre étape... Bon, Pildar, s'il te plaît, là, c'est pas des conneries, t'arrêtes un peu maintenant.
8: Vas-y, Gérard, je t'écoute.
1: Donc, alors, étape sentimentale importante pour les natifs du début du deuxième décan. Certains pourraient prendre la décision d'une vie en commun, si ce n'est d'un mariage, début des signes. D'une façon ou d'une autre, le partenaire actif semble lointain, indifférent, on se sent seul. On se sent seul. Donc, bon passage professionnel pour le troisième décan. Ses idées sont bien... accueilli. Il peut faire équipe, quelques freins sur les lieux du travail pour le deuxième décan. Rien de grave, les associés l'aident concrétiser et stabiliser ses projets, sa carrière et pour ta santé, éviter les efforts physiques. Donc, qu'est-ce que tu as pensé du débat ?
8: Ce que j'ai pensé du débat, c'était très instructif. On a pu échanger pas mal d'opinions puisque les protagonistes du débat ont de très bons raisonnements les uns comme les autres et je trouvais que c'était l'un de tes meilleurs débats.
1: D'accord. Ok, je te remercie. Allez, voilà. À la prochaine.
8: Ok.
7: À la semaine prochaine.
8: Ouais.
1: Cécile. Eh, vous me mettez Cécile.
7: Manu, putain.
11: Allez, hein.
1: Cécile.
12: Je suis poisson.
1: Le calme règne dans l'université sentimentale et certains ne s'en plaindront pas. Ils se reposent peut-être du récent climat un peu trop passionné à leur goût. Merci pour celui qui s'est mis à péter.
12: J'ai rien compris.
1: Ouais, ben, je
7: t'inquiète pas non plus.
12: Gérard, tu peux répéter parce que j'ai pas
1: suivi. Ouais, non, mais attends, il me reste 4 minutes et il y a encore.
12: Bah, vas-y, moi j'ai besoin que de l'amour, c'est tout, ne me dis rien d'autre.
1: Alors, se protéger du froid, voilà.
12: Non, j'ai dit amour, Gérard, j'ai pas dit santé.
1: Eh ben, oh, ouais, je viens de te le dire. Il se repose peut-être d'un récent climat un peu trop passionné à leur goût. Les amis sont le refuge des natifs du deuxième des camps, mais attention de ne pas mêler argent et amitié. Voilà.
12: D'accord.
1: Voilà. Donc, qu'est-ce que tu as pensé du débat ?
12: Bah, écoute, j'ai pensé du débat, c'était bien, je me suis bien amusée. Et puis, comme toujours, Manu, c'est le meilleur et Gérard, c'est le meilleur.
7: Merci beaucoup.
12: Un peu moins, mais bon, c'est bon, quoi.
1: Ok, bah, tu vas revoir.
7: 23 janvier, mon anniversaire aujourd'hui, hein, merci.
12: Et je vous embrasse, joyeux anniversaire, Manu.
1: Ok.
7: Merci Samy. Beaucoup, hein, aujourd'hui. Bon, on a compris, Manu, c'est bon.
1: Samy ?
8: Je suis Verseau, Gérard.
1: Alors, Verseau.
7: Verseau solitaire ?
8: Oui, tout à fait. Tout ce soir. Salut,
1: Verseau. Ouf, dans un climat sentimental plein plus serein que le natif du premier des camps, aborde l'année nouvelle. Attention, ce déchaînement de passion pourrait de nouveau se déclarer d'ici à quelques semaines. Tous les signes évoluent à l'aise dans son environnement.
8: Oh, c'est ma passion pour toi, Gérard.
1: Les natifs du troisième des camps continuent sur leur lancée vers leur réussite et les succès. Un accord professionnel pourrait concrétiser cette tendance très dynamique. Bah. Le deuxième des camps sait très bien canaliser cette énergie. Il a même progressé vers les buts. Et tous les signes, c'est en forme.
8: Ah bah c'est bien.
1: Voilà. Et qu'est-ce que t'as pensé du débat ?
8: Ah très bien Gérard, un très bon débat, un très bon sujet.
1: Mmh.
8: Je voulais juste te demander, savoir dans ton horoscope, donc qui va gagner la Coupe du Monde de football ?
1: Ah là je sais pas.
8: Tu peux pas me le dire ?
1: Non parce que je suis pas amateur de foot.
8: Ah mais c'est pas marqué dans l'horoscope ?
1: Non.
8: C'est un horoscope qui vient d'où ?
1: D'un
7: magazine télé. Hein, donc,
8: c'est un magazine télé.
7: Si tu veux le retrouver, hein, tu sais où tu vas. Hein.
8: Ah d'accord.
1: Donc voilà, Samy, je te souhaite une bonne nuit.
8: Bonne soirée.
1: Mmh.
8: Et puis, félicitations pour tes sujets et à la semaine prochaine.
1: Ok, Joconde.
12: Moi, je suis Verseau, donc je viens d'entendre.
1: Ouais.
12: Et donc, voilà.
1: Non, ok. Bah, je suis désolé.
7: C'est pas grave, t'as qu'à dire que t'es balance.
1: Conclusion du débat, quand même.
11: Et toi, Gérard, non, toi.
1: Attendez.
7: Voilà, chacun son tour.
1: Joconde, conclusion, toi, pour toi.
12: Ben, moi, j'ai trouvé ce débat excellent. Je trouve qu'il y avait une super ambiance. Bon, des fois, un peu le bordel avec le standard, quoi.
1: Mm-hmm.
12: J'ai trouvé super ce soir. C'est peut-être Sandy qui t'a rendu comme ça, mais j'espère qu'il y aura plein de débats qui se passeront aussi bien.
1: Ok, je te remercie.
12: De rien.
1: Au revoir.
12: Ciao.
1: Jaco.
13: Je suis Madame Irma, donc je suis Sagittaire. Je vais trouver du taf.
1: Attends, je vais te le dire.
13: Vas-y.
1: Alors, Sagittaire, c'est encore l'environnement proche très aimé qui permet à l'ensemble des signes de s'épanouir. On y est populaire et on joue les leaders. Le tout début du premier des camps séduit. Les natifs du deuxième des camps s'établissent solidement dans leurs liens actifs. Travail et argent, les contacts, entretiens, cours, voyages sont toujours au programme. Est très, très favorable. Les études et les stages permettent des succès. Les natifs du troisième des camps pourraient signer un accord, un contrat qui renflouerait leurs finances. Deuxième des camps.
13: Excuse-moi Gérard, c'est quoi cette histoire de des camps?
1: Ben, c'est des camps, ça dépend de
7: des quel... où aussi? Des camps et d'où?
1: Ça dépend
7: comment
1: du...
7: Comment aussi, je crois.
1: Bon, non, mais attends, Manu, s'il te plaît.
7: Mais Caen, c'est pas une ville, Gérard,
11: c'était
7: au départ?
11: C'était pour expliquer.
1: Non, des Caen, ça dépend. Mais non,
7: les rillettes de Caen, par exemple.
1: Mais non,
7: des rillettes de Dijon.
1: Ouais, mais c'est bon, Bart.
7: Les saucisses de Strasbourg.
1: Si tu veux, je te laisse finir comme ça.
7: Non, t'arrêtes les embrouilles, Bart, c'est bon.
1: Toi, tu te tais, merci.
7: Pardon, excusez-moi.
13: J'aimerais qu'ils me répondent sérieusement quand même. Parce que
1: non, mais deuxième décan.
13: C'est l'avenir quand même.
1: Ouais, mais deuxième décan, ça dépend déjà de quel mois que t'es.
13: Ouais, et le mois de décembre.
1: Décembre, ouais, mais quel mois, quel jour?
13: Premier
1: décembre, bon, bah, c'est ça, c'est le premier décan, à mon avis.
13: Pas premier décan.
7: Donc, voilà Tony, bonne nuit.
1: Voilà, et puis pour la santé, que je termine, ouais. Deuxième décan, fatigue, voilà.
13: Fatigue?
1: Oui.
13: Je pourrais participer quand même la semaine prochaine, même si je suis fatigué.
1: Non, si t'es fatigué, tu participeras pas.
13: Bon, bah j'aurai la pêche alors.
1: Ouais, bah j'espère.
13: Bon, bah je voulais te souhaiter une bonne soirée quand même. Puis peut-être demain à la loco.
1: Non, bah j'y vais pas, malheureusement.
13: Bah j'irai, moi.
1: Bah c'est bien. Donc, ben, sur ce, le deuxième débat, c'est
7: bien passé, hein, quand même.
1: Non, c'était super bien ce soir.
7: C'était bien sympa, on s'est bien marré.
1: C'était un peu le bordel avec,
14: Non,
1: Manu.
14: C'était bien.
11: Oh, non, c'était
14: Il y a
11: bien.
14: Même un moment, t'as été beau.
11: Oh la vache.
14: Dis
11: pas des trucs comme ça. C'est...
1: Donc voilà, donc vous allez retrouver la nuit sans pub avec Bard et puis les fun embrouilles.
7: Non, c'est fini ça, Gérard.
1: Et puis je
11: n'en vois plus personne.
1: Je vous retrouverai peut-être la semaine prochaine si ça s'est calmé avec ce que j'ai dit en début d'émission. Donc je vous dis à la semaine prochaine et puis
7: on se quitte avec quoi?
1: On se quitte avec un remix et puis c'est tout. Même pas.
11: Bah si.
15: Bonjour, vous êtes bien, c'est Sandy et Gérard. Ah bon. Nos deux inspecteurs de choc sont sur intervention. Rappelez-nous et ciao.
16: Gracia, vous marrez, bande de câbles.
17: Oh,
16: c'est du nom,
17: Gérard. Gérard.
18: C'est une vedette vraiment nationale, parce qu'à Cordon, un petit patelin à côté de chez moi, les gamins au catéchisme ou un truc, ils parlent que de Gérard. Hein.
11: Ah ouais, c'est
18: quelque chose, hein. C'est vraiment un phénomène national. Même le curé de Cordon, l'autre jour, en pleine mêlée, a parlé de cette jeunesse qui se débonde, et ce Gérard de Fun Radio qui est formidable.
16: Non mais
11: Jean-Pierre, laisse-le parler quand même. Gérard, qu'est-ce que tu as à dire à ça, que même maintenant dans des églises, apparemment, on parle de toi?
16: Non, oh, mais ça, dans les églises.
18: Ah, mais je t'affirme, hein.
11: Attends, laisse-le parler, Jean-Pierre. Oui, quoi, tu dis, Gérard?
16: Moi, les églises, j'aime pas trop, hein.
11: Non, mais d'accord, mais ça te fait quand même plaisir, ça te flatte.
16: Ah, ben.
11: Tu es flatté.
16: Ça, faut bien, hein.
11: Tu es flatulence en ce moment, non?
16: Ouais, c'est grâce à toi, hein.
11: Ah, ouais, mais tu es quand même flatulence, Gérard.
16: Ouais.
11: Tu es le flatulence de l'antenne.
16: Ouais, ben,
11: nous te flattons tous.
16: Quand tu t'amuses à faire gagner des postes sur une autre radio, j'ai écouté ça dans. J'étais allongé.
11: Faut être culotté quand même. Ah, il faut quand même être le star system pour oser faire ça.
16: Faut être un peu maboule hein, dans sa tête. Hein.
11: Bah ouais, je sais bien, mais tu sais, je ne recule devant rien. On rappelle que Gérard a battu le record jeudi dernier de l'Internet. Hein. Il a fait plus de 8000 et quelques connectés, hein, on peut le dire. Hein. Même Rigaud n'en revient toujours pas, il est encore ému.
19: Tout à fait.
11: C'est vrai que c'était assez extraordinaire. Donc Jean-Pierre, vous l'avez...
18: Qui brutalise pas trop Manu, hein, quand même.
11: Merci,
18: parce que
11: Jean-Pierre.
18: MC4, ouais, Manu, on sera obligé d'appeler le SAMU. Hein.
11: Mais Jean-Pierre, tu sais, en même temps, Gérard avait raison de gueuler, parce que moi je suis là dans les studios et je vois bien ce qui se passe. Par contre, jeudi dernier, Gérard doit le dire, hein, ils ont fait du bon boulot.
18: Vous voyez qu'il y avait Ringo qui faisait du bon boulot.
16: Il
18: fait rien, Ringo, mais il fait du bon boulot.
11: C'est vrai.
16: Ringo.
11: Ouais, Ringo.
16: Jean-Pierre.
11: Voilà.
16: Oui. On dit Ringo, on dit pas Ringo.
11: Qui c'est qui n'a pas fait du bon boulot? Qui c'est qui n'a pas fait du bon boulot?
16: C'est l'autre là. Ton espèce de mammouth là.
11: C'est qui?
16: Ton mammouth là.
11: Je sais pas, il y en a. C'est Manu alors le mammouth.
16: Bah ouais, qui veut toute taille comme mammouth. T'as qu'un mammouth hein, dans l'équipe. Hein.
11: Ne me dis pas que Fildar aurait fait du bon boulot.
16: Ah si, Pildar il a fait du bon boulot au départ.
20: J'y crois pas.
11: Oh là là là.
16: Et le mammouth il a fait de la merde. Parce que qu'est-ce qu'il a été me refoutre Tony en deuxième débat.
18: Oh non Tony, Tony, oh là là, Tony c'est formidable.
20: Et voilà.
18: Oh là là,
16: John Wayne, cette semaine.
18: C'est formidable. Tony c'est le meilleur.
16: Oh Tony, non mais moi cette semaine je les veux pas.
18: Ah ouais, mais alors là, si tu prends plus Tony, il y a des auditeurs comme moi qui quittent Fun Radio, qui quittent le débat.
11: Ah Gérard,
18: il y en a beaucoup comme ça.
11: Tony va prendre la grosse tête déjà qui pète un plomb déjà. Alors,
18: Tony, Arnette et Tutti Quanti.
11: Goldorak, Goldo.
18: Oui, et puis l'autre.
11: Comment elle s'appelle l'autre?
18: Mégane,
11: elle est formidable, Mégane. Ça fait tellement longtemps qu'on les a pas eus sur l'antenne, tous ces gens. Gérard, Mégane, putain, une auditrice qui passait il y a longtemps, ça fait longtemps qu'on l'a plus. Et Goldo, ça fait combien de temps qu'on a plus de nouvelles de Goldo?
21: Au moins un mois. Plus même.
16: Ouais, mais ça, Goldo, c'est toi qui vois avec lui, parce que comme à un moment donné, t'étais du matin, tu lui faisais faire.
11: Ah ouais, mais tu sais, je crois qu'il écoute plus. On pourrait peut-être le rappeler pour jeudi, Goldo. Ça serait peut-être bien, non?
7: Ouais, ouais.
16: Qu'est-ce que t'en penses? Sans les autres.
11: Ouais, sans les autres. Arnett aussi, ça fait longtemps qu'on l'a pas eu.
16: Non, Arnett, il reste sur Minitel, lui.
11: D'accord.
16: Manu. Je vais vous tuer là, les bandes de PD là. Les deux PD là.
11: Non, arrête, dis pas ça.
18: T'es pas pour le tax?
11: Non.
18: Oh.
11: Manu.
7: Oui.
16: Qui c'est qui a écouté le
11: Manu. C'est Manu.
7: C'est Apolline.
11: C'est Manu.
19: Non, c'est
11: non,
19: pas
11: c'est
19: moi.
11: Toi, Manu.
19: Non.
11: Manu.
7: C'est celui d'avant-hier.
16: Qui a écouté le répondeur?
11: Manu.
7: Ouais.
16: Il y avait pas un message répondeur?
7: Bah, il y en avait plein. Il y en avait au moins 400 ou 500, donc.
16: Ouais. Il y avait pas un message pour le B-Birthday de la sœur à Max?
7: Ouais, si.
11: Il y avait un B-Birthday?
7: Ouais. Je l'ai effacé.
16: L'enculé.
7: Oh, putain.
16: T'es vraiment un PD, toi. Hein.
11: Oh. Bon, allez, on arrête de dire des conneries.
1: Tu fais ce que tu veux, tu mets un remix et les gens appellent au 0803-08-5000 et 0870-5000 et 3615 Confuntibri, rubrique direct.
20: Ah bah là, on est à 14%.
1: Ah ben, réveillez-vous.
20: Ouais.
1: Je commence pas le premier débat avec trois personnes, c'est tout. Donc, continuez à appeler.
20: Mais c'est quoi le premier débat?
1: C'est, je sais pas, Max, il te l'a dit, donc...
20: Non, c'est quoi? Moi, j'écoutais pas.
1: Bah, c'est sur les ronflements et c'est tout.
20: Non, mais c'était pas la virginité, plutôt, le premier débat?
1: Non, ronflement.
20: Manu, c'était virginité ou ronflement, le premier débat?
7: Virginité, ronflement, je crois.
1: Ouais, ronflement.
20: Tu ronfles, toi, Gérard?
1: Non, de toute manière, je commence pas un débat comme
20: manière,
1: ça.
20: Donc, manière, tu ronfles ou pas?
1: Hop.
20: Mais tu ronfles ou pas?
1: Non mais
20: Gérard, c'est, on est à l'antenne, tu es pas
1: non, non mais pour l'instant, bon
20: mais j'ai pas d'autres 10.
1: Mais moi je commence pas le débat comme ça.
20: Bah tu peux peut-être commencer à poser la première question déjà.
1: Ah non mais
20: à moins que ce soit pas toi qui les ai écrits, tu les connais pas.
1: Tu permets, c'est moi qui fais les questions, d'accord?
7: Hein okay.
1: Ouais,
7: je te permets.
1: Oh. Okay. Oh. Ok. Tu vas ailleurs avec ta caméra, t'as pas besoin de voir ce qu'il y a là. D'accord?
20: Il y a Alexandra qui Il y a Alexandra sur Minitel qui a 18 ans et qui te demande si t'as pensé au consentige ce soir.
1: Bon, alors déjà, Alexandra, tu vas commencer à te calmer avec ça, parce que si ça commence comme ça, ça va aller vite. Le premier débat, il va durer que 29 minutes.
20: Là, t'es monté à 16%, et il y a quelqu'un qui te demande si tu pars vraiment sur Skyrock.
1: Oui, c'est ça. Ah ben, pourquoi pas? Pourquoi pas sur Europe 1 ou sur Europe 2?
20: Justement.
1: Ouais, mais ça sera pas des... Ouais, ah non, mais c'est ça. C'est ça. T'as raison, continue à jouer avec ça. Continue à jouer avec ça, ça ira. Donc la première question, c'est est-ce que votre copine ronfle? Est-ce que votre copine ou votre copain ronfle la nuit? Donc la première question, donc moi je pars pas avec trois personnes au débat, donc vous
20: bonjour.
1: Y allez.
20: Bonjour les auditeurs.
21: Bonsoir.
7: Alors donc on accueille DJ Michel, on accueille Gilbert, on accueille Fred.
21: Ouais, salut.
22: Yes. Good evening, Gérard.
21: Voilà.
22: Salut de New York.
20: De toute façon, il faut bien des mecs pour répondre à la question. Bah, est-ce que votre copine ronfle? Parce que tu sais, des nanas qui ont des copines, il n'y en a pas beaucoup. Hein.
1: Non, mais de toute manière, pour l'instant, il est au standard. Je l'ai prévenu mardi. Apparemment, il n'a pas compris.
7: Écoute, Gérard, vu comment
1: tu es. Non, t'as pas compris.
7: Les filles n'ont pas voulu t'appeler.
1: Dans ces cas-là, je fais pas de débat comme ça. Arrête avec l'os, si tu veux. Oh!
21: GG, calme.
1: On commence pas comme ça.
21: Personne n'appelle.
1: Donc le premier débat, vous allez réfléchir.
7: Gérard, je pars pas
1: avec 4 personnes.
7: Je viens d'avoir Rita, je viens de la rappeler.
20: Ça
7: elle
20: fait
7: est
20: 5
7: là.
20: Personnes.
1: Non. Mais
7: dis bonjour à Rita.
1: Mais il y a pas assez de personnes.
20: 17% sur Minitel. Plus tu gueules, plus ça monte.
1: Non. D'habitude, sur le premier débat, on part à 6. Donc Manu, s'il te plaît, tu te réveilles, je partirai à 6 pour avant.
21: Ouais, mais on part à 4 et on nous
1: non, non, non, non, toi, tu te tais pour l'instant.
21: Gigi, on est avec des copains, on est plein, t'inquiète.
1: Non.
21: On est vierge, on ronfle. On a la
1: mais pour l'instant.
21: Est-ce que t'es vierge du ronflement, Gigi?
1: Pour l'instant, c'est pas le thème du débat, c'est pas le premier débat, d'accord? Ah, et tu vas pas commencer.
21: Excuse. J'appelle
1: mais
21: le
1: ça, mais si t'as du monde derrière, tu vas dégager.
21: Ok.
20: Ah, une petite question cool sur Minitel, Gérard. Il y a Pipe Express qui dit déjà qu'elle adore tes débats et elle te demande si tu as pris une douche le matin parce qu'elle te voit sur Fun TV.
1: Et elle trouve
20: que t'es plutôt pas mal. Alors t'as pris une douche ce matin ou pas?
1: De quoi?
20: T'as pris une douche ce matin?
1: Qu'est-ce qu'elle dit qu'elle voit mon clito?
20: Non. Elle te voit sur Fun TV et qu'elle te trouve plutôt pas mal aujourd'hui sans la moustache.
1: Eh ben dans ce cas-là qu'elle appelle. Qu'elle laisse son numéro de téléphone, on la rappelle si elle veut faire.
21: Gérard, je suis là.
1: Quoi?
21: Je suis là.
1: Ouais, c'est ça.
20: Ah, bah Rita.
1: C'est ça, ouais, non, non, ouais, ouais, c'est ça.
0: Gérard, c'est moi, c'est Rita.
2: Et on accueille ouais, Barbara aussi.
0: Allô, Gérard.
20: Barbara.
0: Oui, bonsoir.
20: Ah, bah voilà.
1: Voilà,
0: bonsoir,
1: oui.
0: Barbara.
1: Ouais, vous.
20: Vous la fermez.
1: Non, non, mais pour l'instant, tant que j'ai pas 6 personnes.
20: Bah, je crois qu'on a 6 personnes là.
1: Non, non.
2: On a 5, Gérard. C'est bon, tu peux commencer.
1: Ah, allez, non, mais attends. Ouais,
20: et on est à 18% sur Minitel.
1: J'ai quoi là? J'ai rien du tout, moi. J'ai même pas les noms.
2: Il y a DJ Michel, il y a Rita, il y a Barbara, il y a Gilbert et il y a Fred.
1: Eh, hey, c'est ton boulot, Manu, quand même.
2: Oui, mais toi, ton boulot, c'est de faire les débats, JG.
1: Ouais, mais peut-être, mais toi, ton boulot, c'est de marquer les noms.
22: Hein? Allez, fais pas ta mijaurée, commence.
1: Allez. Ouais, oh, s'il te plaît, tu vas te taire, toi.
22: T'es godiche, hein.
1: Ouais, bah si ça te plaît. Commence pas comme ça, parce que tout à l'heure, tu as dégagé vite fait, toi. Donc, tu choisis.
0: Quel bonnet.
1: Comment?
20: Comment?
1: Attention à celle qui vient de dire ça, parce que ça ouais, va gerber ce soir, ouais, et sec.
22: Parce que benet, ça veut dire connard en langage recherché.
1: Bon, et qui c'est qui vient de dire ça? Qui c'est qui vient de dire ça? Bon, s'il te plaît, tu me chauffes celui qui a dit connard.
2: C'est bon, je vais calmer.
20: Ah, t'es à 21% sur Minitel, là, ça continue à monter. Hein.
1: Ouais, bien sûr.
20: Non, mais oui.
1: Ouais, ouais, ouais. Non, mais t'inquiète pas, je sais aussi où que ça se passe. Le...
22: Y'a Gérard, tu m'entends?
20: Ça se passe, d'accord.
0: Qu'est-ce qu'il faut te faire pour que ça monte?
1: Michel.
22: DJ Michel, yes. Je t'écoute de New York City.
1: Non, non, mais c'est bon, tu dis bonsoir. Oh, tu dis bonsoir et tu la fermes.
22: Hello, Michel. Gérard.
1: Oh, tu dis bonsoir et tu la fermes.
22: Il est 19h15 à New York. Je t'écoute sur Internet.
1: Bon, lui, tu le chopes, tu lui dis qu'on lui dit bonsoir, qu'il se taise.
2: Il a rien dit méchant, Gérard.
20: Gérard, tu commences le débat, là, tu reposes la première question, que tout le monde y réponde. Maintenant que tout le monde est là.
1: Est-ce que votre copine ou votre copain ronfle la nuit? Donc, Claire.
19: Allô?
1: Claire, bonsoir.
19: Bonsoir, bonsoir Gérard, bonsoir à tous.
1: Bonsoir.
22: Bonsoir, Claire.
1: Bon, t'arrêtes avec... T'arrêtes avec l'os, toi. Ok? Alors, Claire, bonsoir.
19: Bonsoir, Gérard.
22: Bonsoir, Claire.
1: Bon, Claire, allez.
22: On va la première question, après on va se coucher vite fait.
1: Moi, ben, toi, je t'ai reconnu, d'accord? Donc, tu vas te calmer, tu laisses parler les gens, ok? Alors Claire, s'il te plaît, tu réponds à la première.
19: Eh ben écoute, moi, mon copain, il ronfle pas, mais il respire très fort.
1: Mm-hmm.
19: C'est un peu pareil, quoi.
1: D'accord.
19: C'est chiant.
1: Mm-hmm. Barbara?
0: Moi, mon copain, il ronfle. Donc, mm-hmm. J'essaie de m'endormir avant lui, et quand je l'entends ronfler, je lui demande de se tourner, il se tourne et il ronfle plus.
1: Mm, ok.
0: Et il bave aussi. Un peu.
1: Hein?
0: Il bave aussi.
1: Ah bon. Rita?
23: Bonsoir Gérard, mon petit lapin en sucre.
1: Bonsoir ma chérie.
23: Ça va Gérard?
1: Je sais pas, j'ai pas regardé ce matin.
23: Ah, Gérard, trop bien.
1: Excuse-moi pour la semaine dernière du petit problème technique du standard. Bon, c'est bon, toi, Gilbert, Michel, tu te tais, s'il te plaît, merci.
22: Okay, thank you.
1: Donc, pour toi, Rita?
23: Bah, moi, j'ai un copain qui arrête pas de ronfler.
1: Mm-hmm.
23: Et donc, je lui donne des claques. Et ça
1: me
23: réveille.
1: Ouais, mais alors, c'est peut-être pas la meilleure solution. Hein.
23: Ah, mais si, parce que je lui donne des claques.
1: Mm-hmm.
23: Et je lui suce sur son nom tout doucement.
1: De quoi?
23: Je suis sur son nom, tout doucement, et ça s'arrête.
22: Quoi?
23: Chuchoté. C'est un synonyme.
22: Oui.
1: Ouais, d'accord.
23: Je chuchote son nom à l'oreille.
22: Il ouvrait la trompe.
1: Ouais. Fred?
24: Ouais, bah écoute, moi j'ai pas de copine, c'est Fred, moi j'ai pas de copine, mais j'ai un chat et ouais, il ronfle.
1: Mais on en a rien à foutre que t'as un chat.
24: Attends, mais j'ai un chat, il dort avec moi sur mon lit, et mon chat il ronfle. Voilà, il s'appelle Gérald et il ronfle.
23: Comment il s'appelle?
24: Gérald.
1: Gilbert.
24: En hommage à quelqu'un.
22: Oui, bonsoir mon.
1: De quoi? Qu'est-ce que tu viens de dire, Fred?
24: J'ai dit que mon chat s'appelait Gérald en hommage à quelqu'un.
1: Oui, d'accord.
24: Bah, tu t'appelles pas Gérald?
1: Non, mais je te préviens, d'une chose.
20: Ça ressemble un peu quand même, hein, ça ressemble.
24: Non, mais c'est Gérald des G-Squad, attention.
1: Je te préviens, tu as intérêt de rester tranquille, s'il te plaît, parce que sinon tu as germé vite fait.
24: J'ai dit Gérald.
1: Ok.
24: Moi, Gérard,
1: Gilbert.
24: Donc, toi, c'est Gilbert, je couche pas
1: Gilbert.
24: Avec mon chat. Non, mais avec ton cochon d'Inde.
1: Ouais, bon, voilà. Oh. Vous la fermez. Gilbert, s'il te plaît.
24: Pas de problème.
1: Gilbert. Bon, allez, hop.
20: Gilbert.
1: Gilbert, dehors. Bon, il est plus là. Hop, bonne nuit, Gilbert. Alors, Michel. Michel est pas là ou quoi, là? Oh, c'est pas là, ce bordel.
22: DJ Michel.
2: Voilà, il est là, Gérard.
1: Ouais, il se réveille ou quoi, lui?
22: Gérard, sorry, parce que là, je t'appelle de New York.
1: Non, mais vas-y, accouche.
22: Mais je t'écoute, je voulais juste dire un truc, je t'écoute par Internet. Il est 19h15 à New York, et je voulais juste saluer tous les Américains qui sont très nombreux à écouter les débats.
1: Non, hop. Bonne nuit.
23: Gérard, mais t'es pas content d'avoir des gens qui appellent.
1: Non, mais attendez.
24: Excuse-moi, Gérard, j'ai juste signalé les Américains, c'est tout.
1: Bon, là, tu réponds à la question, c'est tout.
24: Moi, je dors avec mon ordinateur, il ronfle pas.
1: Ouais, d'accord, tu dors avec ton ordinateur, bientôt, moi, je vais te faire dormir avec un téléphone aussi.
24: Gérard, j'ai du pistolet, je n'ai pas d'amis. Je suis désolé, merde.
1: Merci pour le Larsen.
24: Je n'ai pas d'amis, Gérard.
1: Ouais, bah, je m'en fous. Deuxième question, Gérard, comme ça va aller vite.
24: Gérard, c'est Gilbert, je suis revenu.
1: Ouais, tu travailles un peu,
24: donc,
1: toi.
24: J'aimerais répondre à la question. Donc, moi, ma copine, elle ronfle pas, mais par contre, je suis vierge.
1: Et alors, j'en ai rien à foutre.
24: Voilà, non, mais c'est tout.
1: C'est pas le thème du premier débat, d'accord ?
24: Ok. Je vais m'occuper de toi, Gilbert.
1: Ok, bon. Deuxième question. Ronflez-vous souvent en conduisant ?
20: Non, mais attends, Gérard, t'as pas répondu à la première question.
1: Non,
20: mais toi, la première question, est-ce que ta copine ronfle en dormant ?
1: Pour l'instant, j'ai pas de copine, ok ? En de bon entendeur, salut.
20: Et Christine, comme ça, elle ronflait ?
1: Je te répondrai pas, d'accord ?
24: Et ton colombe, Gérard ? Colombe.
1: Comment ? De quoi ?
24: Ton colombe, ronfle ?
1: Mon colombe ?
24: Ta colombe, je sais plus comment.
23: Ton colombe.
24: La colombe.
23: Oui.
1: Ben, vous lui demanderez un peu plus tard.
20: Donc la deuxième question, c'est original comme question, je crois, c'est.
1: Ronflez-vous souvent en conduisant ? Alors, Claire,
20: en conduisant.
23: Bah écoute, Gérard, jusqu'à preuve du contraire, je m'endors pas quand je conduis.
1: Mmh.
23: Donc, à mon avis, pour ronfler, il vaut mieux dormir. Donc, non, je ronfle pas quand je conduis.
1: D'accord.
3: Et est-ce qu'on peut ronfler quand on n'a pas le permis ?
23: Ah,
1: mais attendez, qui c'est qui pose cette question ?
3: C'est Fildar, enchanté.
1: Ah, Fildar. Donc, est-ce que tu peux ronfler quand t'as pas ton permis ?
3: Ah ouais ?
1: Bah, mais non. C'est bête parce que.
23: Non, parce que quand, pour ronfler, faut avoir le permis, tout à fait.
24: On peut ronfler en mobylette ?
1: Ouais, ben. Ça sera dur pour toi, hein.
24: On peut ronfler en mobylette.
1: Ok. Donc, Barbara ?
23: Oui.
1: C'est
23: Max. Moi, je ronfle pas en conduisant. Par contre, ça m'arrive de ronfler en prenant l'ascenseur et ça m'inquiète.
1: Ah bon, ah, d'accord.
24: En montant
1: ou descendant. Ok, Rita.
5: Moi, mon petit sucre d'orge, jamais je n'ai ronflé en conduisant.
1: Mmh.
5: Et...
1: Bon, tu commences pas, Olivier, s'il te plaît.
5: Ah,
20: c'est ce qui arrive.
1: Non, mais tu t'amuses pas comme ça. Tu as pas commencé le premier débat, là. Sinon, j'arrête là.
3: Olivier. Pourquoi ?
1: Hein ?
3: Assure.
1: Là, j'arrête là. J'arrête là tout de suite.
23: Allez,
3: Gérard, t'as dit d'assurer, bordel.
1: Alors Rita, pour finir.
24: Et moi ?
5: Donc moi, je disais mon petit chou, donc jamais il est arrivé de ronfler en conduisant.
1: Mm-hmm.
5: Et donc voilà.
1: Non mais est-ce que t'as ton permis ?
5: Oui, j'ai mon permis.
1: Depuis combien de temps ?
5: Ça va faire 6 mois.
1: Mm-hmm. Six mois, bah t'es une jeune conductrice.
5: Voilà, exactement.
1: Ouais, donc t'as toujours ton petit A derrière. Voilà. Ouais, ok, bon.
24: Moi j'ai pas répondu, Gérard.
1: Ouais, bah, mais minute, je viens à bout. Ok, vous allez commencer par vous calmer là, les mecs, hein, parce que vous commencez à me les gonfler. Fred.
24: Ouais, bah, moi je sais pas, je dors, donc je me rends pas compte si je ronfle, quoi.
1: Ouais, d'accord. Quand tu conduis, tu dors.
24: Bah, écoute, pour ronfler, je vais pas ronfler réveillé, abruti.
1: Bah, abruti toi-même.
24: Bah, écoute, il faut bien que je dorme si je ronfle.
1: Non, mais attends, déjà, est-ce que tu ronfles en voiture ?
24: Bah, si je dors, ouais.
1: Ah ouais, tu dors, tu conduis en dormant.
24: Bah, écoute, si je conduis en ronflant, je conduis en dormant.
1: Non, mais attends, et mon pote, là, je crois que t'as des casques de vide. Hein.
24: Non, mais toi, tu ronfles pas réveillé, faut dormir pour ronfler, t'es bien d'accord, GG.
1: Attends, pour conduire, faut dormir.
24: Non, pour ronfler, il faut dormir.
1: Ouais, ben, je te demande si tu ronfles en conduisant.
24: Donc, si pour pouvoir ronfler en conduisant, il faut que je dorme.
1: Ouais.
24: Donc, je m'en rends pas compte parce que je dors. Donc, je sais pas si je ronfle. C'est clair.
1: Ouais, ben, tu sais pas si tu conduis non plus.
24: Bah, ouais, a priori, ouais, t'as raison. Bravo, GG, ouais.
1: Ouais, d'accord.
24: Tout à fait.
1: Bon, Gilbert.
24: Ouais, moi, donc.
1: Ouais, attends, Gilbert. Qui c'est qui veut poser une question ?
5: Mon petit chou.
1: Ouais. Ouais.
5: On fait des mathématiques là parce que j'ai pas très bien compris là.
24: Ah, c'est mathématique
23: tout à l'heure.
5: Est-ce que c'est le théorème de Pythagore tout ça ou quoi ?
23: Ouais,
5: non.
23: C'est pas loin.
24: C'est le théorème de Pythagore.
1: Ouais, c'est bon, toi, Gigi Mitchell, pour l'instant tu te.
24: Gigi Mitchell, j'attends de répondre, Gérard.
1: Ouais, ben. Bon.
5: Pas rare parce que je trouve que c'est très mathématique tout ça. On fait en voiture, quand on a le permis, ensuite on passe par là. J'ai l'impression que ça forme un angle droit tout ça.
1: D'accord. Ok.
5: Qu'est-ce que t'en penses, Gérard ?
1: Ouais, ben, pour l'instant, moi, j'ai jamais conduit en ronflant, hein. Non, mais attendez, il y a Gilbert qui a pas répondu.
24: Oui, je vais répondre. Donc, moi, c'est vrai, j'ai pas doute à cette source, mais je ronfle en dormant.
1: Mm-hmm. Hein,
24: ce qui se passe, c'est que je dors en même temps que je conduis.
6: Ah, bah, tu
24: donc,
6: vois.
24: Je me prends un mur. Oui. Je dirais pas sous quel pont.
1: Ouais, ben, allez, c'est bon. Alors, allez, hop. Il a pas dit pour l'Allemagne.
24: Écoute, je m'entends. Oui. Je me tape un mur, donc l'airbag il s'ouvre et hop.
20: Sur quel pont c'était?
24: C'était l'Allemand, il t'a dit.
1: Voilà, hop.
24: D'Avignon.
1: C'est bon, Gérard. Non, c'est bon, tu me le prends.
20: Merci pour le Larsen.
1: Merci pour le Larsen, tu prends donc Gilbert et c'est bon. Non, mais c'est bon. Dis-tu, Michel?
24: Oui, alors Gérard, juste, si vous avez une petite question, parce que je comprends pas. Si la question c'est ronfler en conduisant ou conduire en ronflant?
1: Non, c'est ronflez-vous en conduisant.
24: Alors juste, moi, je t'expliquais tout à l'heure, je suis seul. Mm-hmm. Parce que j'ai eu l'accident, parce que je ronflais conduisant. Mm-hmm. Et puis je suis en fauteuil, malheureusement.
1: D'accord.
23: Ah, c'est triste tout ça.
1: Voilà. Ah, ok.
23: C'est bon. Combien de roues?
1: Comment?
23: C'est combien moche. De roues à ton fauteuil?
24: C'est une 4 roues motrices.
23: 4 roues motrices.
1: Ouais, c'est ça. 4 roues motrices, ça serait pas un train non plus. C'est ça. Donc, je vais quand même vous répondre déjà.
23: Est-ce que tu as l'airbag?
1: Qui parle des trois filles?
24: C'est DJ Michel. J'aimerais savoir s'il a fait le Paris-Dakar. Avec son 4x4.
1: Bon, moi, je voudrais quand même répondre. Si vous me laissez parler, je pourrais peut-être répondre déjà aux deux premières questions. Donc, je ronfle pas la nuit.
23: Comment tu le sais?
24: Comment tu le sais que tu ronfles pas?
23: Est-ce qu'on te le dit?
24: Non,
1: mais
24: c'est
1: Christine qui te l'a dit. Bon, allez hop. Non! DJ Michel dehors.
24: Je pense que non, Gérard.
1: C'est bon, DJ Michel dehors.
20: Allez hop, dégagez.
1: Bonne nuit.
23: Gérard. Allez.
1: Bonne nuit pour lui.
20: Prendre les gens pour les canards sauvages.
24: J'appelle les États-Unis.
1: Je veux pas le savoir, t'avais qu'à pas dire que c'est de mon pote. Bonne nuit à toi.
20: Et Carole?
1: Pareil. Toi, tu restes un peu poli, s'il te plaît. D'accord?
20: Ah, c'est une insulte, Carole?
1: Ouais, tu restes poli, d'accord?
24: Allez, hop.
23: Gérard,
1: entre Christine, Carole et toutes celles qui m'ont posé des lapins ou qui me prennent pour un con, c'est bon. Mmh. D'accord? Tu t'amuses pas avec le double son parce que sinon, en 5 minutes, j'arrête.
24: Mais non, c'est le double airbag.
1: Ok. En de bon entendeur, salut.
23: Gérard?
1: Oui.
23: Comment est-ce que tu sais que tu ronfles pas la nuit?
1: Qui c'est qui pose cette question?
23: C'est clair.
1: Ben, je peux te le dire parce que vu aller aux heures que je me couche, je risque pas de ronfler.
23: Mais ça n'a rien à voir.
1: De toute manière, que je dorme le jour ou la nuit, je ronfle pas.
23: Mais comment tu le sais?
1: Parce que je sais comment que je dors et j'ai jamais ronflé.
20: Sur Minitel, il y a une réponse Pipe Express qui dit que Gérard effectivement ne ronfle pas puisque Christine se posait son cul sur ses narines quand il dormait.
1: Voilà, ben dans ces cas-là, bonne nuit pour lui, il n'aura pas de réponse. Donc,
24: Gérard, comment tu peux savoir si tu ronfles ou tu ronfles pas? L'autre fois, t'étais tellement bourré, t'es rentré chez toi, t'as fait caca sur le paillasson.
1: Bonne nuit, s'il te plaît.
23: Gilbert.
1: Ok, Gérard. Hop là. Dehors pour lui. Dehors pour lui, ça y apprendra. Alors maintenant, celui qui vient de dire ça. Non, mais c'est bon, je me doute qui c'est qui s'amuse à mettre ça devant ma porte. Ok, c'est bon. Donc, le ronflement vous gêne-t-il en avion?
20: Non, t'as pas répondu à la question aussi, est-ce que ta copine ronflait?
1: Pour l'instant, j'ai pas de copine.
23: Gérard, est-ce que t'as déjà eu des copines qui ronflaient?
1: Comment?
24: Ta copine imaginaire, elle ronfle.
1: Laquelle?
24: Je sais pas, ta poupée gonflable, elle ronfle.
1: Attends, ma poupée gonflable, elle t'emmerde, toi, connard.
24: Ouais.
1: D'accord.
24: J'ai un truc, en tout cas, pour pas ronfler, il faut dormir sur le ventre.
1: Ouais, bah attends, toi, pour l'instant, je t'ai demandé
24: avec
1: de gerber.
24: Avec des cotons-tiges dans le nez.
20: Moi, j'ai un autre mec sur Minitel. Effectivement, il y a un sondage, on a trouvé dans un magazine. L'Institut de lutte contre le ronflement a trouvé un remède miracle. Pour arrêter de ronfler instantanément, il suffit de se mettre un coton-tige dans le cul.
1: Dans ce cas-là, continue comme ça.
4: Dans son cul.
1: Dans ce cas-là.
20: Mais on continue.
1: C'était sur
20: Minitel.
1: Troisième question. Le ronflement vous gêne-t-il dans l'avion? Et on pense, je ronfle comme un cochon avec un doigt où je pense. Hop. Et on se retrouve tout de suite après. Donc bonsoir à tous. La suite des débats. Donc on récupère Gigi Mitchell. Je pense qu'il est encore là.
6: Ouais, il est là.
1: Ouais, tu l'as calmé?
6: Ouais.
1: Non.
6: Si.
1: Ça m'étonnerait.
6: Si. Gilbert, si tu m'avais pas pris le standard pendant le 10, j'aurais pu le calmer, Gérard.
1: Tu me les calmes avant. Fred. Allô?
8: Je suis là, ouais. Easy. Ouais, je suis là, GG, tu m'entends?
1: Ouais.
8: Ouais. Did you Michel, you listening to me, Gérard?
1: Ouais, tu commences à te calmer un peu, toi. Ok.
8: No problem.
1: Donc, tu me le prends, tu me le calmes.
24: You're welcome,
1: Gilbert.
24: Oui, bonsoir, mon chou.
1: Non, attends, je suis pas ton chou, d'accord, tu vas te faire foutre. Alors, commence pas comme ça, parce que tu as dégagé vite fait, toi. Allez, hop, Gilbert, dehors. Bonne nuit à toi. Hop.
24: Non, c'est pas moi qui ai parlé, là.
1: Non, non, non, c'est pas toi, mon cul.
24: Non, non.
1: T'en veux une aile?
20: Ça fait un mon cul, en tout cas, pour les
24: sondages. Allez, faut noter,
1: c'est vrai. Hop, dehors, celui-là.
2: Gilbert, au revoir.
1: Bonne nuit, Gilbert, on prend quelqu'un d'autre à ta place.
24: À tout de suite.
1: Ouais, tout de suite, t'as raison, passe sous un autre nom.
2: Manu, change de prénom, tu mets René, ça marche.
4: Ok, on accueille René.
1: Non, non, non, non, non. Non, mais dans ce cas-là, c'est pas la peine.
20: Mais Christine, comme prénom.
1: Non, bah alors c'est pas la peine, j'arrête.
20: Non, non, continue, continue.
23: Non, j'ai raconté.
20: Donc la troisième question, tu peux la répéter?
1: Non, mais bah, attends, j'ai pas fini de présenter.
20: Bon, on s'en fout,
1: Fred.
24: Ouais.
1: On s'en fout, moi je m'en fous pas, d'accord.
24: Ouais, je suis là, GG.
1: Fred, Rita.
23: Oui, je suis là, on s'est pensé que je suis là.
1: Barbara.
23: Oui, je suis là.
1: Et Claire.
23: Bonsoir.
20: Bonsoir.
1: Ouais, bonsoir. Donc, Laurent Flevent vous gêne-t-il en avion? Donc, Claire.
23: Laurent Flevent me gêne-t-il en avion? Bah oui, oui, c'est chiant.
1: Non, ouais, mais par exemple, si quelqu'un est à côté de toi pendant 3 ou 4 heures d'avion.
23: Ouais.
1: Bah, oui, Olivier, ça suffit, s'il te plaît! Ok?
20: Ok.
24: Tu as déjà pris l'avion, je vois.
1: Ouais, c'est bon, je te dis à Gigi Michel de le virer!
20: Non, mais Claire, répondez à la question là, Claire, continue de répondre.
1: Donc Claire, donc je te disais, donc est-ce que pour toi, est-ce que tu penses qu'en faisant 6 heures d'avion par exemple, est-ce que quelqu'un qui rompt la compte de toi, ça te gêne?
23: Bah oui, ça me gêne, je le prends par la fenêtre, tu vois, je le prends par la peau du cul et je le jette par la fenêtre.
1: Ouais, mais attends, par un hublot, tu vas ouvrir le hublot.
23: Bah oui, bah oui,
20: bah
23: oui.
20: Bien sûr, ça se voit, c'est une fenêtre.
1: C'est ça.
23: Mais c'est affreux de ronfler.
24: C'est des dépressurisations de cabine.
23: Mais,
24: et puis après,
23: mais non.
24: L'avion, il tanguait un petit peu.
20: C'est le ronflement des réacteurs, moi, qui me dérange le plus.
24: Ouais, voilà. Ouais, parce que quand tu ronfles, on n'entend pas le réacteur, en fait. Non. Donc à quoi ça sert de prendre l'avion si on n'entend pas le réacteur?
1: Non, je crois que je t'avais demandé à Manu, je t'avais demandé de me virer Gilbert.
2: Et... Ah, il est plus là, c'est René.
24: C'est René, bah oui, c'est René.
1: Comme par hasard, René, il passe avec la même voix de Michel. Comme par hasard.
2: Mais non, Michel, il est là aussi.
1: Non, non, mais... Bon, tu dégages, toi, avec ta caméra, tu vas pas m'emmerder, d'accord, ce soir?
23: Oh.
24: Attends, mais j'ai pas dit tout la même voix, qu'est-ce qu'il raconte?
1: Bon, bah, si t'es pas content, tu vires, toi.
20: Continue, genre.
1: Ok, Barbara.
23: Oui.
1: Donc, pourquoi?
23: Moi, ça me gêne pas.
1: C'est pas la peine... attends, Manu, c'est pas la peine d'essayer de lui dire de passer pour une autre voix, hein.
2: Mais je lui dis pas ça, je le calme, Gérard.
1: Ouais, oui.
2: Je le calme pour que tes débats soient bien.
1: René, c'est la même voix.
2: Attends, Gérard, je le calme pour que tes débats soient bien.
1: Ouais, non,
2: alors,
1: mais...
2: m'engueule pas.
24: C'est vrai, en plus, il me calmait.
1: Ouais, ben, tu vas déjà te taire, toi. D'accord?
24: Ok.
1: Parce que tu vas pas te faire passer pour Gilbert ni René derrière, ok?
24: Ok.
1: Parce que maintenant, tu vas pas continuer comme ça.
24: Ok.
1: Je te le dis. Donc, Barbara.
23: Oui, ben, moi, ça me gêne pas, parce que je prends pas l'avion, donc les gens peuvent ronfler.
1: Ouais, mais est-ce que t'as déjà pris l'avion?
23: Oui, mais les gens ne ronflaient pas, donc je peux pas dire...
1: Olivier, s'il te plaît!
23: Ferme la porte.
1: Bon, allez, moi, j'arrête.
23: Mais non, Gérard, reviens, Gérard, c'est bon.
1: Olivier, ça commence à bien faire.
24: Rest, please, Gérard.
23: C'est qui l'américain, là?
24: DJ Mitchell.
23: Eddie Mitchell, how are you?
1: Il me semble que ça m'est dit de virer, lui.
2: Ah bon?
23: Non, c'est bon, oui. C'est bon, Gérard.
24: J'ai rien dit, Gérard.
1: Donc, Barbara, pour finir, pour continuer le thème du débat, parce que je sens que ça va être la fin.
23: Non,
24: mais non.
1: Je sens que ça va être la dernière question,
23: non,
1: parce que... Je crois que le premier débat, il commence à foirer.
24: Allez,
1: et je pense que le deuxième,
23: Gérard,
1: il va être pareil.
23: Gérard,
20: c'est assez sérieux, là. J'ai le nouveau patron en ligne qui demande que tu...
1: Non, mais ça,
20: je te le passe. Attends, bouge pas. Allez-y, parlez, monsieur.
23: Bonjour.
24: Allô, monsieur patron. Allô, oui.
20: Oui, allez-y, parlez.
24: Allô, monsieur Gérard.
1: Ouais, je vous écoute, là, maniez-vous.
24: Oui, ben c'est Axel, vous continuez l'émission et vous me parlez autrement, s'il vous plaît, monsieur Gérard.
1: Ouais, c'est bon, c'est même pas lui, allez, hop.
24: Vous continuez l'émission et vous me parlez autrement, on va voir si c'est pas moi.
1: Ben, c'est même pas le vrai patron, dans ce cas-là, vous descendez.
24: J'arrive.
1: Ouais, bah, venez. Hop, comme ça va plus vite.
24: Toi, tu vas te faire venir, toi.
1: Barbara.
20: C'est Axel, du coup.
1: Bon, Barbara.
23: Gérard.
1: Bon, qu'est-ce que je viens de te dire avec DJ Mitchell, là?
23: Gérard.
1: Punaise, mais Manu, okay, s'il te plaît, mais merde!
20: Petite publicité pendant ce temps-là.
1: Beaucoup... Oh non, non, mais moi, je commence à avoir ras-le-bol là!
20: Pendant que Gérard se calme, petite pause publicitaire.
1: Non, il n'y a pas de pause publicitaire.
20: Moi,
1: d'accord, les sondages, ça, c'est de la merde.
20: Si, beaucoup d'animaux ronds.
1: Non, c'est de la merde. C'est de la merde, c'est même pas la peine de me dire les sondages.
20: En train de ronfler à Suren, qui faisait un bruit bizarre, il avait un tatou dans le nez.
1: Bah voilà, comme par hasard, il aurait récupéré ça où? Dans les trucs de sondage AFP. Encore.
23: Dans les chiens de lait locaux.
1: Bah voyons.
23: Continuez
1: à jouer comme ça, vous allez voir le deuxième débat, comment il va se faire.
23: Non, c'est bon, Gérard.
1: Rita, pour toi.
23: Donc moi, mon petit chou, je vais te raconter une anecdote. Tout d'abord, j'ai voyagé beaucoup de fois en avion et une fois, il y avait un mec qui était assis à côté de moi. Mmh. Il n'arrêtait pas de ronfler durant tout le vol.
1: Mmh.
23: J'ai pas arrêté de lui foutre des claques. Mmh. Et il n'a pas arrêté.
1: Ouais, mais tu penses que foutre des claques à un mec, c'est une solution pour qu'il arrête de ronfler?
23: Non, mais pour les gens qui ronflent, parce que ça me gêne énormément, Gérard.
4: T'es pas un peu violente?
23: Non, du tout, non. Parce que tu frappes quand même assez
1: souvent. De manière, comment tu... Bon, de manière, la question...
23: Non, mais c'est des petites tapes, hein, Gérard, sur la joue.
4: C'est pas des bourrés dans la gueule, non?
23: Non, quand même pas.
1: Bon, qui c'est qui...

0: continue pas un débat. Gérard. Continue pas un débat dans un bordel comme ça.
1: On s'excuse, on arrête.
0: Continue pas un débat comme ça, c'est tout.
1: Gégé, on s'excuse, on arrête.
2: Gérard.
3: Pardon,
0: Gérard. Voilà, voyons, continuez.
4: Ton débat est tellement chiant qu'il y en a qui dorment.
0: On continue. Vas-y. Laisse-les bien faire au lieu de les calmer.
4: Non. Mais c'est à toi de les calmer aussi,
0: ouais,
4: Gérard.
0: Mais attends, c'est à moi de les calmer, c'est pas le standard.
4: Mais tu gueules, Gérard, tu gueules tout le temps.
0: Punaise.
2: Non, mais Gérard, allez.
0: Allez, hop. Quatrième. J'ai-tu la moyenne.
5: Gérard,
1: j'ai pas répondu.
5: Ils sont calmes, hein,
0: c'est... Non, attends.
5: On écoute, c'est...
0: Non, ouais, mais attends. Déjà, lui, tu lui interdis, tu lui retires l'os, qu'il arrête pas. Et qu'il arrête les doubles bruits.
5: Donne-moi les doubles bruits.
0: Hein?
6: Il y a Axel Duroux.
5: Les doubles, je sais, j'ai entendu. Les doubles bruits.
0: Non, mais qu'il arrête de s'amuser aussi avec. Déjà, parce que je voyais très bien que comment que ça allait se terminer. L'histoire des contentis. Et derrière.
4: Manu, tu travailles.
0: Ouais. Un petit peu.
4: Et Gérard, c'est pas la peine de t'énerver non plus toutes les deux secondes, parce qu'on a l'impression que dès qu'il se passe un embryon de quelque chose, tu t'énerves. Donc,
0: un débat,
4: c'est comme dans les hommes politiques, il y a des gens qui sont d'accord, si ça gueule un peu, c'est comme à la télé, donc il faut accepter.
1: Exactement.
0: Il y a certaines.
4: C'est vrai que j'entends pas d'hommes politiques avec des contentieux dans le cul, mais.
0: Alors quand je lui demande de virer Gilbert, c'est pas la peine que Gilbert.
4: Didier Gilbert.
0: Non. Non mais Gilbert, c'est pas la peine
1: mais
0: qu'il vienne.
1: Il est parti.
0: Non, c'est pas la peine qu'il revienne sous le nom de René, comme Pilder a été dire.
4: Bravo. Tu fais mal ton travail.
5: Il a un pré-standard, Pilder. Alors.
0: Ouais, non, mais dans ce cas-là, il y a quelqu'un à côté de toi qui me prenne
5: voilà, directement.
0: Oh,
5: ouais.
0: Alors. Là, tiens.
6: Okay. Hop.
0: Bonne radio.
1: Hop. Bonne radio.
0: Ouais, ben attends, je te passe Ringo, ok?
5: C'est une star.
0: Voilà,
5: Ringo. Ringo, il s'appelle.
0: Ouais, mais tu vas, mais si ça va pas, hop! Tu prends autre chose.
5: Appelle le Ringo, DJ Ringo.
0: Hein? Donc,
4: il s'appelle DJ Ringo.
0: Hein?
2: C'est rare.
0: Oui.
2: Gérard, t'as une feuille propre et t'as tous les noms dessus, donc voilà, y'a pas
0: de problème. Mais c'est quoi ça?
1: Gérard, tu peux poser autre question?
7: Bon, Gérard, on pourrait continuer.
1: Allez, on continue.
0: Prends celui qui ronfle, t'arrêtes?
7: Mais n'y pense pas,
0: celui qui rompe, t'arrête.
4: C'est un débat sur les ronflements.
2: Bah, il faut le réveiller, hein.
0: Bon, et là, ça commence à bien faire.
2: Pense au coton-tige.
0: Voilà, pense au coton-tige, hein. Barbara, bonne nuit.
5: Comme par hasard.
0: Ouais, Barbara, bonne nuit.
6: Eh ben voilà, Barbara, salut.
5: Bon, allez, hop, Barbara, allez, hop, bonne nuit.
0: Quoi?
2: Chérie, ça, je voulais savoir, parce que Mokhtar avait quelque chose à dire et je sais pas, tu l'as coupé là.
0: Non, mais pour l'instant, si c'est possible d'avoir deux disques avant de continuer la prochaine question.
2: Non, pas là-haut.
6: Non,
0: mais.
1: Alors, enchaîne.
5: Ils sont partis ou pas?
6: Big up.
4: Les deux. Ta copine là, elle est partie, elle revient tout à l'heure vers 2h30, elle est partie avec
6: Henri.
0: Comme par hasard.
6: Ouais, okay. Comme par hasard.
0: Ouais, j'ai compris.
6: Et voilà, encore.
4: En plus, il a chauffette à l'heure.
0: Ouais, c'est ça.
6: Ouais, ça
0: donc, on met deux disques.
6: Non, il n'y a pas de disques. J'ai pas de disques.
0: Mais merde, à chaque fois.
6: Mais t'as fait une question, Gérard.
0: Mais
6: moi aussi, je peux gueuler. Ouais, vas-y,
0: écrase un peu, toi. Parce que qu'est-ce que t'es en train de me préparer, là?
4: Quand on tige dans le cul.
0: Voilà, alors donc, c'est pas la peine de commencer comme ça, ok?
6: Quatrième question.
0: Si j'en ai envie.
6: Mais t'en as envie. Je vois tes yeux.
0: Ouais, bah peut-être. Pas moi. Dans ce cas-là, tu mets ça, je continuerai pas avant.
4: Bon, Gérard, on peut poser une question là parce qu'on n'avance pas là. Elle est revenue, ta nana là-haut. Elle est toute excitée, elle m'a dit qu'elle mouillait la culotte et qu'elle t'attendait.
0: Ouais, bah, qu'elle descende à côté de moi, me faire un massage, ça voudra mieux.
2: Oh,
0: j'ai un moyen.
6: Oh.
0: Bon, ouais.
6: Bon, allez, quatrième question.
4: T'entends la nana là-haut, là, tu descends lui faire
0: colombe.
4: Un massage.
0: La colombe, tu descends me faire un massage, s'il te plaît, merci.
6: Et voilà, ok.
1: Macho.
0: Bon, tais-toi. Bon, au Manu, au standard, là.
4: Quatrième question,
6: quatrième,
4: Gérard.
6: Vas-y, quand tu veux, surtout, hein, Gérard.
0: Si c'est les mêmes.
6: Non, mais Gérard, on s'en fout.
4: Arrête de me prévenir.
6: Quatrième question.
0: Y a-t-il un moyen pour arrêter
6: Devant le micro.
0: Y a-t-il un moyen pour arrêter le ronflement? Ouais, oh, c'est bon, hein. Y a-t-il un moyen pour arrêter le ronflement?
2: Oui.
0: Claire?
2: Oui, il y a un moyen. Faut savoir que le ronflement, c'est quand même une maladie.
0: Mmh.
2: Ça se soigne et que on peut se faire opérer pour arrêter de ronfler. Ouais.
0: C'est-à-dire?
2: Eh ben, c'est-à-dire que ça se passe dans la gorge, je sais pas quoi, et
7: ça va
2: voir un spécialiste.
0: Mmh.
2: Et il y a pas de problème, il te opérera par laser ou je sais pas quoi, et puis voilà. C'est comme ça qu'on fait aujourd'hui.
0: Mmh. D'accord. Barbara.
7: Oui. Bah oui, je suis d'accord avec. Je suis plus clair.

0: puis il y a des opérations, il y a aussi des petits des espèces de scotch qui se collent sur les narines et ça t'empêche de
1: rouler. Gérard.
2: Non mais t'inquiète pas, quoi ?
3: On accueille Thierry de Brest.
0: Bonsoir,
3: à la place de Mokhtar.
4: Salut Thierry. Bonsoir, c'est Thierry, 21 ans de Brest. Salut Thierry.
0: Ça va ? Bonjour. Bonjour les filles. Quel temps Brest ?
2: Donc, Barbara, tu viens de répondre ?
0: Oui.
2: Donc, Rita ?
1: J'aimerais bien.
0: Pardon, mon chouchou, moi je te dis, la seule solution, c'est les claques. Hein.
2: Mm-hmm.
0: Donc voilà, une bonne claque, il y a que ça. Sans passer par l'hôpital, tout ça.
5: Ne serais-tu pas un peu violente, Rita ?
0: Non, du tout, ma chère, non, du tout.
2: Non, mais il n'y a pas besoin de faire... Là, on parle pas de violence. Hein.
0: Attends, trois questions,
5: des claques,
0: trois
5: claques.
2: Non, mais y a-t-il un moyen pour arrêter le...
0: Des claques très douces et très sensuelles.
2: Non, mais attends, Rita.
4: Oh, oui,
2: Rita.
0: Oui.
2: Bon, celui qui veut parler derrière, t'attends 5 minutes, je vais quand même reposer bien la question.
6: Oui,
2: y a-t-il un moyen d'arrêter le ronflement? Donc, c'est par exemple, je sais pas moi, Rita, Barbara ou Claire... Ou Fred, ou René, ou Thierry,
4: ouais.
2: Vous répondrez si vous voulez.
4: Ouais.
2: Bon, si vous avez, par exemple, les trois filles et puis les trois gars.
4: Ouais.
2: Bon, les trois filles, si vous avez un copain qui ronfle, qu'est-ce que vous faites? Maintenant, les trois garçons, bon, si vous avez une copine qui ronfle, comment vous faites? Non, mais attendez.
0: Ah, c'était ça la question?
2: Ouais, mais à part lui mettre des baffes dans la figure.
3: Dans le cul, non, c'est ça.
0: Et ben, moi, je lui demande de se tourner.
2: C'est qui?
0: Voilà. C'est Barbara. Je lui dis, écoute, tu ronfles, tourne-toi et...
2: Ouais, mais t'es obligé de le réveiller pour...
0: Pas du tout, c'est ce que tu crois.
4: C'est une bonne méthode, parce que moi aussi, je lui demande...
0: En fait, dans son sommeil, il se tourne tout seul.
4: Il se retourne et hop là, la surprise, hop là.
0: Ouais,
2: c'est... Bah, tu te tais, s'il te plaît, pour l'instant, c'est des réponses sérieuses qu'on a, c'est pas des conneries.
0: Non,
2: René.
0: Tu ronfles, t'es dans un sommeil léger, et tu entends ce qui se passe autour, mais tu es inconscient.
4: Elle a dit toute la vérité.
2: Ouais, okay.
0: Voilà.
2: Claire.
4: Fred.
2: Claire.
4: Fred.
2: Claire.
0: Oui.
2: Claire.
0: Oui.
4: Obscur.
2: Claire, s'il te plaît.
0: Oui, je suis là, Gérard.
2: Ouais, bah,
0: Tu veux savoir comment je fais, c'est ça?
2: Ouais.
0: Bon, et ben moi, je fais une petite...
2: Ouais, une petite fellation. Ouais, ça... Bah, dis-le.
0: Je vais pas aller jusque-là, mais c'est pas loin, tu vois.
2: Ouais, bah, tu fais une fellation, c'est bon.
4: Bien, tu montes ton numéro de père. Alors non,
0: mais attends, moi je serais un peu plus câline que ça aussi. Hein,
2: hein?
0: Je serais peut-être un peu plus câline que ça.
2: Ah ok, bon, moi j'adore les câlins, oui.
0: À chaque fois,
2: toutes les semaines, je le dis que j'aime bien les câlins, donc ça commence à bien faire.
4: Moi j'ai des mains douces.
2: Bon, ta gueule, toi. Non mais attends, le rire de Guenon, là, c'est bon, hein.
0: De quoi?
2: Le rire de Guenon que je viens d'entendre, c'est bon. Rita, pour toi.
0: Oui, Gérard.
2: Bon, c'est bon, tu me tombes celui qui ronfle, là, quand on parle.
3: Ça vient pas d'ici, Gérard.
2: Ouais, comme par hasard.
4: C'est un mec qui ronfle.
3: Ouais.
2: Comme ça, j'entends pas ce qu'on me dit. Eh ben, c'est bien. Allez, hop, cinquième.
0: Non, c'est bon, Gérard, tu m'entends?
4: Attends,
2: Mais non, c'est bon, allez, cinquième. Pensez-vous que Max ronfle la nuit? Allez, hop, on continue.
4: Tu laisses pas répondre les mecs.
2: Hein. Non, mais je m'en fous. Quand ça arrêtera de ronfler, quand je pose des questions, quand on me répond.
3: C'est pas eux, Gérard.
2: Non, c'est pas eux, c'est jamais personne.
4: Aucun respect.
2: Allez, hop, on continue. Pensez-vous que Max ronfle la nuit? Allez, hop, Thierry.
4: Mais j'ai pas répondu à la question d'avant. Foutre,
3: moi en fait.
4: Non plus, Fred, j'ai pas répondu à la question d'avant.
2: Allez, vous répondez à la cinquième, là, maintenant, j'en ai rien à foutre.
4: Non, Gérard, la nuit, ça peut foutre.
0: On s'en branle.
4: Bon, Gérard.
0: Mais profond.
4: Moi, je veux répondre à la question d'avant.
7: Ouais, moi aussi.
4: Solution, c'est vrai que c'est un peu radical, mais pour ma copine, je la prends violemment, la sodomisant avec du sable et des graviers.
2: Pauvre tâche. T'adores faire mal à une nana.
0: Non,
2: attendez, une sodomie, ça fait mal. Arrêtez vos conneries. Vous me faites chier, là.
0: Souviens-toi quand on t'a pris.
4: Oh, j'ai la sexualité que je veux.
2: Et attends, celle qui vient de dire les chiottes de la loco, tout à l'heure, tu as gerbé vite fait, toi.
4: Elle aime ça, en plus. Attends, je vais dire, je fais ce que comme je veux, Gérard.
2: Ouais, ben, tu feras mal si tu veux, mais dans ce cas-là, tu me le dis pas.
4: Pas mal, elle aime ça.
2: Ouais, ben, tu me le diras pas à moi devant. Tu me le diras pas dans un micro, d'accord?
0: C'est pas mal. Après, ça coule tout seul.
2: C'est bien. Comment, qu'est-ce que vous... De quoi?
4: Elle adore ça, ça lui fait des petites perles hémorroïdaires.
2: Ouais.
4: Et les perles, ça fait avec des aiguilles.
2: C'est ça. T'as raison. Qui c'est qui vient de dire ça?
4: C'est Thierry de 21 ans de Brest.
2: Ouais, ben Thierry, ben mon pote, je crois que...
4: C'est la vérité, je suis désolé.
2: Enfin, bref.
4: Elle aime ça.
2: Ouais, c'est bon.
4: Sa copine de l'intérieur.
2: Donc, Claire.
3: Non, Christine.
0: Oui.
2: Bon, allez hop, moi j'arrête.
6: Dégage-toi, mais c'est un heure, c'est éclaté là, avec ta caméra. Sauf celui qui s'amuse à ça.
7: Tu veux un bébé rose.
2: Non, non, bah alors moi je profitez-en parce que là ça commence à bien faire. Max y revient donc. Non, non, mais Max, t'essayes de savoir. Il y en a qui s'amusent à faire des conneries donc t'essayes de savoir.
6: C'est à toi Manu.
2: Ouais.
6: Oh, Manu.
8: Ouais, putain, mais dégage-le Manu, Manu. Ouais. Zéro. Oh.
9: Gérard, tu reprends ta question.
2: Cinquième question, pensez-vous que Max rompe la nuit?
9: Oui.
2: Claire.
9: Je l'ai déjà entendu.
2: Ouais, mais c'est mon équipe. Bah, attends, je vais te dire une chose, une drôle d'équipe, hein. Lui, je l'ai prévenu depuis mardi, apparemment, il se fout de ma gueule. Je lui ai dit, c'est le premier débat, je veux du bon boulot. Apparemment, René.
0: Attends,
2: René
0: là, qui se.
2: René.
0: Boulot,
6: ouais, mais Ringo, là.
2: René, apparemment.
6: Bon, Ringo,
2: il se fait passer pour Tony.
4: N'importe quoi.
2: Ouais, presque pas.
4: Non, je crois
2: tu crois pas que je suis reconnu?
6: Le premier débat, c'est nul. Hein. Le premier débat, on aurait dû faire la virginité. Hein.
4: Attends,
6: je pensais à un truc, là. Oh, le premier débat, t'as fait quoi, là? Le ronflement?
4: Ouais.
6: Je t'ai demandé de faire la virginité, espèce d'abruti.
2: C'est le standard.
6: Eh bah, c'est bien fait pour ta gueule, t'assumes, t'es nul, je te l'avais dit.
2: Eh ben, dans ce cas-là, bah, tu finis.
6: Je t'avais dit de faire la virginité. Le deuxième débat, tu me donneras les questions, je les ferai moi-même.
0: Gérard, reviens, j'ai envie de te dire quelque chose, c'est Rita.
2: Ouais. Hey Max, au lieu de te sauver
9: à l'antenne, Gérard, reprends le débat.
2: J'ai demandé à ce qu'elle descende. Non, elle est pas là comme par hasard.
6: On l'a cherchée alors, tu verras pendant un disque, elle est partie, elle revient à 3h.
4: Ouais, elle est partie
2: avec Henri au bois. Bon, c'est bon, maintenant tu me calmes tous les mecs là. Bon, Fildar. Fildar.
9: Non, mais il est pas là, il t'écoute pas, laisse tomber.
2: Bon, vous mettez un disque.
9: Il t'écoute pas.
5: Mais Gérard,
0: c'est bon, réponds.
4: On écoute là.
0: Gérard.
5: Alors moi je pense que Max, j'en ai rien à foutre de toute façon.
2: Gérard.
4: Il travaille.
2: Putain.
0: Gérard.
2: Tu vas arrêter toi avec tes doubles voix.
9: Mais je n'ai rien fait.
6: Gérard.
2: Fildar.
6: Gérard.
2: Ouais.
6: Gérard.
2: Ouais.
6: T'es là?
2: Non mais attends, pour l'instant, Olivier s'amuse avec les micros encore.
6: Qu'est-ce qui se passe?
2: Bon, tu balances deux disques.
9: Ta cinquième question, est-ce que Max dort? Voilà, alors.
2: Est-ce que Max ronfle la nuit? On met deux disques, point final à la ligne, on reprend après. À une condition qu'au standard, ça se réveille.
9: Non, c'est un point final, on reprend.
4: Très bien, là, au standard, là, Gérard.
2: Ouais, attends, tu permets, c'est pas toi qui commande, d'accord?
4: Bah, je te donne mon avis, on est bons auditeurs, là.
2: Oh, non, mais pour l'instant, c'est moi qui commande.
0: Gérard,
2: vous voulez
0: te dire quelque chose? Gérard,
2: Fildar, s'il te plaît.
0: Gérard.
2: Fildar!
9: Non mais Gérard.
2: Punaise, oh.
9: Mais punaise, fais ton
2: débat. Punaise, oh. À chaque fois c'est pareil.
10: Qu'est-ce que tu me...
2: Bon, Fildar, tu balances deux disques, s'il te plaît.
6: Mais je les balance où?
2: Bah tu me donnes les titres.
6: Je les amène, chauffe un peu les auditeurs, j'arrive.
2: Alors tu penses... Bon, alors croyez-vous que toutes les femmes ronflent 24 sur 24?
0: Au moins.
9: Mais la question de Max, c'est fini?
2: Terminé, on la saute, ça apprendra à tout le monde d'être poli.
9: On saute qui?
6: On saute laquelle? C'est bien savoir quoi.
9: On saute qui?
2: On saute la 5.
6: Carole, Christine, enfin je sais pas.
2: Bah voilà, continuez. Continuez à me faire rire comme ça, vous allez voir tout à l'heure le deuxième débat comment qui va se faire.
4: Tu peux répondre, Gérard?
2: Surtout que là, il y a quand même 13 questions sur le ronflement. Alors. Claire.
4: Je réponds.
2: Claire.
11: Oui.
2: Alors?
11: Sur la question sur les femmes.
2: Quoi, attends, si t'es pas content, Lascar, c'est
9: Gérard,
2: pareil.
9: Là, tu attends.
6: Il a raison.
9: Je sais plus où s'en est le débat là. Je sais même plus où s'en est le débat moi.
2: Pour l'instant, j'ai demandé à ce qu'il y ait deux disques.
9: Non mais attends, on vient d'en mettre un disque.
2: Non, attends.
0: Non, on veut répondre.
9: Tu l'as dit toi-même, il y a 13 questions. Vas-y, pose ta.
2: Ben ça y est, elle est composée. OK.
9: Mais tu passes ton temps, on sait même plus. On sait même plus.
4: Je peux répondre.
2: Alors vas-y, c'est qui?
4: C'est Thierry, 21 ans.
2: Alors vas-y.
9: Vas-y Thierry.
4: Alors je pense que la dernière fois j'ai entendu une femme ronflé, c'était lorsque je l'ai prise dans un avion, dans les chiottes de l'avion.
2: Ouais. Comme par hasard, tu dis les chiottes de l'avion pour pas dire les chiottes de la loco. Oh, et Olivier, t'arrêtes avec le double son, s'il te plaît, maintenant.
6: Maintenant, non.
2: D'accord?
6: D'accord.
4: Non, mais t'as jamais fait l'amour dans un avion, Gérard? Moi, j'ai déjà fait l'amour.
2: Te fous pas de ma gueule, là-bas. Bon, allez, hop. Les éléphants avec une capote, c'est marrant, tout nu. Hop, à tout de suite. Donc la suite du débat, donc on va abréger sur le ronflement et je pense donc même pas on va laisser tomber le ronflement.
9: Mais non,
4: Gérard, Parfait, puis-je poser une question
9: à Thierry
4: de Brest?
2: Vas-y.
4: Est-ce que le débat sur le renflement ne serait pas un peu soporifique?
2: C'est-à-dire?
4: Bah, soporifique.
7: Soporifique.
2: Vous savez quoi, ça?
7: Soporifique.
4: Tu connais pas le mot soporifique?
2: Ouais, putain, mais abrégé quand vous dites des questions, quand vous voulez poser des questions qui tiennent pas debout.
7: Bah, attends, c'est un mot qui touche qu'à plus français.
4: Bah oui, ton débat c'est pour l'Afrique.
7: Soporifique.
2: Comment?
4: Ton débat c'est pour...
2: Qu'est-ce que... Attends, j'ai mal entendu, là, celui qui vient de dire ça.
4: Moi, j'ai pas entendu non plus.
2: Ouais, comme par hasard.
7: Moi, j'ai entendu que c'était soporifique.
2: Il l'a coupé au moment que...
4: Est-ce que c'est soporifique, Gérard?
7: Soporifique.
2: Ouais, bon,
7: Un tu vois.
4: Unilatéralement, forcément.
2: Bon, c'est bon. Allez hop, on attaque le deuxième épisode.
9: Non mais Gérard, en antenne c'est pas du tout ce qu'on a dit. On a dit que tu finissais avec 2-3 questions et t'as dit ok. Et après on attaque
2: le deuxième débat. Je fais la suisse et je reviendrai après sur le...
9: Fais celle qui te paraît le plus intéressant.
2: Je reviens.
9: Celle qui t'intéresse le plus.
2: Sur la 6, donc croyez-vous que toutes les femmes ronflent 24 sur 24? Alors si on pouvait avoir Claire, Barbara, Rita...
7: Oui, on est là.
2: Fred, René et Thierry.
9: On est là, on est là.
2: Donc alors maintenant, si je parle... Si je demande à chacun de me répondre, c'est pas au mec de parler, parce que le premier qui l'ouvre, dégage. C'est clair et net. Ça va aller vite?
4: Mais demande pas qu'à Claire, alors.
2: tu permets, je prends les gens que je veux.
4: Okay.
2: Alors, si t'es déjà pas content, tu retournes déjà au standard.
7: Allez, hop, c'est bon, Gérard, ça y est, c'est bon.
2: Ok.
4: Je suis content.
2: Bon.
7: Je m'excuse, Claire.
2: Alors, Claire.
7: Oui. Écoute, à mon avis, non, toutes les femmes ne ronflent pas, mais beaucoup ronflent aussi, donc je sais pas, moi spécialement si je ronfle pas, on m'a jamais dit que je ronflais. Voilà.
2: D'accord. Barbara?
10: Moi, je pense que quand même, 24 sur 24, ça fait beaucoup. Bon, moi, je mettrais plutôt du 12 sur 12 et à 50%.
2: Ok. Rita?
12: Moi, genre, je pense que, bon, la plupart des femmes ne ronflent pas. Mais il y a une catégorie de femmes, ce sont les femmes marmottes, et elles ronflent 24 heures sur 24.
13: C'est quoi ça?
4: C'est les cousines des femmes fontaines.
12: Comment?
4: Ce sont les cousines des femmes fontaines.
12: Oui, voilà, exactement.
4: C'est
12: oui.
4: 24 sur 24.
12: Ouais.
2: Fred?
4: Ouais, je suis d'accord avec les marmottes.
2: Attends, Fred.
4: Quoi?
2: Rita, c'est quoi une marmotte?
12: Comment?
2: C'est quoi une marmotte?
12: Bah, c'est un animal, Gérard. Mais oh. c'est une sorte de synonyme, on dit une femme marmotte, Gérard.
4: Voilà,
2: quoi. Mais c'est quoi une femme marmotte?
12: Attends, moi, ça... C'est celle qui ne se réveille pas. Elle dort tout le temps. Elle peut dormir. Elle dort 24 heures sur 24. C'est-à-dire, voilà. Le matin, je réveille, elle dort. Ensuite, la 5
14: elle prend sa douche,
12: elle dort. Voilà. Et ensuite, c'est un cycle.
2: Non, mais
12: ça a été prouvé scientifiquement.
4: Ah, elle hiberne. Elle hiberne.
2: Non, mais attendez 5 minutes, là, les gars. Rita?
12: Oui, Zara.
2: Il y a quand même un truc, t'aurais pas été chercher ça dans le dictionnaire ou quelque part?
13: Dans les proverbes? Dans les proverbes?
14: T'as regardé dans le kid?
13: C'est un proverbe.
2: Non, c'est à mon avis, pour que tu... Là, sujet, Fred. Fred, René, Thierry, s'il vous plaît, vous vous taisez.
13: Laissez parler un peu Gérard.
4: Ouais.
2: Donc, Rita, moi, à mon avis, c'est un truc que t'as été chercher dans...
12: Non, c'est sur un magazine scientifique, Gérard.
2: Ah oui. Ouais, non,
4: c'est connu.
2: Ouais, c'est un proverbe.
4: Non, c'est dans Okapi.
2: Taisez-vous, s'il vous plaît, derrière.
14: C'est Okapi?
12: Non, du tout, c'est dans une revue américaine. Je sais pas si on a encore Eddie Mitchell, Gérard.
2: Non, il est pas là, Gigi Mitchell.
4: C'est dans Nos Amis les Bêtes, je confirme.
12: Non, du tout, non.
2: Ok, Rita. Ok, c'est bon. Fred?
4: Bah, moi, je pense que, ouais, je suis d'accord, les marmottes, les femmes qui dorment tout le temps, c'est celles qui hibernent, hein, c'est clair.
2: Non, mais attends, croyez-vous que les femmes ronflent 24-24? Non, mais c'est pas la peine de reprendre ce que Rita vient de dire, d'accord?
4: Écoute-moi, si elles ronflent 24 sur 24, c'est qu'elles dorment 24 sur 24, donc elles hibernent, d'où les marmottes, c'est pour ça.
2: Ok, René.
15: Ouais, donc sur les femmes marmottes, un petit truc que je devrais rajouter, c'est les, si tu veux, c'est les copines aux hommes blaireaux. Et donc, donc j'ai une question à te poser. Est-ce que Christine était une femme marmotte?
2: Allez hop, René dort. Bonne nuit, René. Là, ce coup-là, terminé pour lui.
16: Ça y est, ça y est, il est plus là.
13: Remplace-le par n'importe quoi.
2: Tu me le changes. C'est même pas la peine qu'il passe sous un autre nom.
13: Tu changes en Didier.
16: C'est pas le style.
2: Non. Parce que de Gilbert, il passe avec une voix de René. Maintenant, si tu me le passes,
13: tu changes en fil d'art.
2: Non. C'est même pas la peine parce que je continuerai pas les débats avec lui. Bon. Donc Thierry?
4: Je voulais dire, moi j'ai lu dans un magazine américain, Occupy, que les femmes qui dormaient donc constamment étaient dépendants et tributaire de toute forme ecclésiastique.
2: Ah. C'est-à-dire ?
12: C'est-à-dire ?
2: Non mais on se calme derrière là les nanas.
4: Ah bah non mais là, je veux dire confiné uniquement au mode de vie reclus en ermite. C'est clair, c'est clair.
12: Moi je l'ai lu ça aussi.
4: J'ai t'aimes les randonnées pédestres.
2: Non. Bon. c'est pas la peine de se marrer comme des pétasses derrière.
4: Mais c'est dans le dernier que
12: tu parles. Gérard, tu pourrais être plus poli. Hein.
2: Ah ben peut-être mais vous avez pas besoin de vous marrer.
12: Bah écoute, c'est rigolo.
2: Bon ok. Alors maintenant, la dernière question.
13: Et voilà, toc dans ta gueule. Bien
2: dernière
13: envoyé, Gérard.
2: Question.
4: Ouais.
2: Pensez-vous qu'on peut ronfler lors d'un mariage ou d'un divorce, Claire? Non, tiens, Thierry. Ah. Thierry, comme par hasard. Préfère allez, hop, vas-y. Dire.
4: Écoute, Gérard, tu me donnes le temps de la réflexion.
2: Non, tu... T'accouches tout de suite.
4: Il me semble avoir lu dans...
2: Attention à ce que tu vas dire parce que tu as dégagé vite fait.
4: Mais pourquoi? J'ai rien fait.
2: Non, mais tu te dépêches de répondre.
13: Bon, laisse-le répondre, hein, quand même.
4: Tu m'as pas laissé le temps de la réflexion.
2: Non, mais de manière, je te prends au hasard. Allez, hop.
4: Alors, moi, j'ai lu dans Pif.
12: Pif
4: Gadget.
9: Pif Gadget.
4: Ah, pardon. Excusez-moi. Magazine. Que on disait qu'il était préférable d'avoir l'alliance au petit doigt.
12: Ouais.
4: Pour éviter le sommeil. Il t'écoute pas, il a enlevé son casque.
17: Voilà, il y en a un qui a fait un TV là.
4: Mais moi je l'ai lu dans Pif. Gérard,
12: c'est une méthode chinoise, c'est ça?
2: Fred?
4: C'est une méthode ancestrale. Ouais, bah, Fred écoute, ouais, le ronflement. Ouais, j'ai vu ça dans Pif aussi, je confirme.
2: Comme par hasard.
4: Bah écoute.
2: Dans Pif. Tu Pif. Dirais pas, hey, non mais faudrait peut-être parler quand même français, vous direz
4: écoute,
2: plus.
4: Si t'es pas
2: dans
4: la page,
2: Pif. T'es pas dans la Pif. Page.
4: Mais non, c'est pas pareil, Gérard, tu m'as.
2: Non, dans Pif, c'est pas pareil, Pif, c'est pas pareil.
4: Et Pif Gadget, c'est le truc avec les godemichons qui se mettent derrière. Non, on parle de Pif, c'est un truc sérieux, quoi. C'est un truc sérieux, Pif.
18: Pif, c'est un magazine scientifique américain sur le ronflement.
2: Voilà.
18: Ça, c'est vrai.
2: Et Thierry, j'ai mal entendu ce que t'as dit avant.
4: Ah non, moi, je te dis que c'était tributaire de la...
2: Non, mais j'ai vaguement entendu dire...
4: Par rapport au mariage.
2: Non, mais j'ai vaguement entendu un mot qui m'a pas tellement fait plaisir.
4: Venant de moi?
2: Oui.
4: Ok.
2: Rita.
12: Oui, Gérard. Oui, moi je réponds donc.
2: Attends, 5 minutes, Rita.
17: Oui. On accueille Philippe.
12: Ah, Philippe.
13: Salut. Salut. Bonjour, Philippe.
2: Salut.
4: Bonjour. Philippe, pardon.
12: Salut, Philippe.
4: Bonjour.
12: Oui.
2: Donc, Rita.
12: Oui, ben moi je réponds. La dernière fois que j'ai assisté à un mariage, donc sur une anecdote, le mariage était tellement chiant qu'il y avait la moitié de la salle qui était en train de ronfler. Ah, bah. Et donc ça a empêché le mariage. C'est triste, hein. Bon, celle qui se marre, hein, je trouve pas ça très drôle. Hein.
2: Bon, et Barbara, pour l'instant, c'est moi qui gère, d'accord fait, hein. Donc, Barbara, Rita,
12: oui,
2: tu t'énerves vrai. Pas comme la semaine dernière, d'accord? Tu laisses, s'il y en a qui se marre ou qui t'insulte, tu laisses, je vais savoir qui c'est, d'accord? Ok? Tu fais pas comme la semaine dernière.
12: Gérard.
2: Barbara.
12: Oui. Alors moi, j'ai lu dans Voice que...
2: Non, mais arrêtez de me dire que vous avez lu dans des magazines, parce que pour l'instant...
12: Bah écoute, on te donne des sources...
2: Oui, non, mais moi, je vous demande, est-ce que vous l'avez déjà vécu ou pas? Je vous demande pas de me sortir des trucs des magazines. Alors, les trucs de magazines, j'en ai rien à foutre.
12: En fait, c'est surtout dans
2: attends,
12: les enterrements.
2: Thierry, 5 minutes.
12: C'est surtout dans les enterrements et les mariages que les gens ronflent. Moi, je n'ai pas vécu de ça. Je l'ai lu dans Voice et il le disait.
2: D'accord. Alors, Thierry,
4: il y a un proverbe tibétain qui dit mariage en ronflant, divorce en pétant.
2: D'accord. Ok. Claire, attends Claire, 5 minutes. Philippe.
4: Excuse-moi, là, je suis en train de démouler un cake.
2: Ah. Ah, d'accord. Tu vas pas me dire que celui-là, il fait pas partie. Il a pas encore changé de voix.
9: Mais non, Gérard.
2: J'ai la même voix que les trois autres.
4: Arrête. Ah, j'ai trouvé.
2: Allez, vas-y, Philippe. Allez, hop. C'est bon, ouais, calme-le, parce que là, pour l'instant, il est en train de me prendre la tête. Là, il me prend la tête et j'aime pas ça. Claire.
12: Oui.
2: Donc, pour toi.
12: Est-ce que tu peux me répéter un petit peu la question, s'il te plaît?
2: Donc, pensez-vous que l'on peut ronfler lors d'un mariage ou d'un divorce? Si t'as déjà assisté à au moins un mariage, ben sur un divorce, ça serait dur, à mon avis.
4: Ouais. Si c'est sur la séparation de biens, c'est possible.
2: Ouais, bon, qui c'est qui parle là?
4: C'est Thierry, je voulais dire.
2: Ouais, ben Thierry, pour l'instant, t'as répondu. Maintenant, tu laisses répondre Claire, s'il te plaît, merci.
4: Ah, mais je lis le code civil. Hein.
2: Ouais, non, mais tu lis le code civil. Pour l'instant, t'as pas besoin de dire le code civil. C'est pas sur le code civil qu'on est, c'est sur les ronflements. Donc, tu laisses répondre Claire, radio. S'il te plaît, alors, merci.
4: Mais il y a un article là-dessus.
2: Tu te tais, s'il te plaît, merci.
4: Ok.
2: Ok, c'est la dernière fois que je te le dis.
19: pas drôle.
2: Alors Claire.
19: Oui. Bah écoute, personnellement, j'ai jamais assisté à des ronflements au mariage ou au divorce, mais bon, je crois que c'est tout à fait possible. Quand c'est chiant, on s'emmerde, on dort et on ronfle, voilà.
2: D'accord. Donc, huitième question.
12: Gérard ?
2: Oui.
12: Ouais, je voulais ajouter un truc, là.
2: C'est qui ?
12: C'est Rita.
2: Oui.
12: Je voulais ajouter un truc, parce qu'à propos, justement, le garçon, là, qui disait à propos du code civil, parce que c'est vrai, Gérard.
2: Non, mais de toute manière, j'en ai rien à foutre du code civil.
12: C'est la loi.
2: Mais j'en ai rien à foutre. Ça, c'est pas le thème. Je vais pas m'amuser à faire un débat sur les bouquins du code civil pour savoir qui a tort et qui a raison lors d'un mariage ou autre.
19: Mais non.
2: Donc ça, j'en ai rien à foutre. Les sondages qui sont sur le code civil, j'en ai rien à foutre.
12: Non,
2: mais même. De manière, ça m'étonnerait que ça soit marqué que les clauses du ronflement lors d'un divorce ou d'un mariage.
12: Mais non.
2: Mais dans ces cas-là, au lieu de me dire que c'est, au lieu de me dire oui, bah dans ces cas-là, vous envoyez les preuves, vous me les ferez lire.
18: Alors,
2: mais comme il n'y a personne qui est capable d'envoyer des preuves réelles sur ça, donc pour moi, c'est des conneries, c'est tout.
18: Bah, t'en reçois plein chez toi.
2: Ouais, bah attends, si ça. Parce que tu connais mon adresse, toi.
18: Mais non, mais tu dis que personne t'envoie jamais rien, puis après tu dis que tu reçois plein de trucs chez toi, faudra savoir.
2: Ouais, mais moi je reçois des messages d'insultes, d'accord.
18: Ah, d'accord.
2: Donc, nuance, c'est pas des trucs sur des débats.
18: Bah, insulte-moi des gens à l'antenne, ils s'insulteront moins dans
2: ouais, non. Non, mais attends, parce que dans ces cas-là, moi des thèmes de débat, j'en ai. Hein, sur les préservatifs, sur l'avortement et puis tout ça. Je vais m'amuser à faire des débats à 2h du matin là-dessus.
18: Hein, si tu veux. Ouais.
19: Gérard.
2: Quoi ?
18: Est-ce que ce débat peut être un peu plus didactique et pédagogique ?
2: Bah, pour l'instant, est-ce que... Peut-on ronfler lors d'un accouchement ? Tiens, Claire. ça s'adresse aux nanas.
18: Oh là là, le massacre.
2: Ouais, bah si ça te plaît pas, le massacre, bah tu fais une chose, tu raccroches.
18: Gérard, t'as combien de neurones, sérieux ?
2: Bon, allez, hop, dégage. Bonne nuit pour toi.
18: Un pour respirer, un pour chier.
2: Bon,
20: la rhétorique n'est pas très établie, Gérard.
2: Manu, s'il te plaît.
19: Et toi, Gérard,
21: ne braque pas, Gérard, des neurones, oui, c'est Gérard. Des petits chiens.
2: Non, non, mais tu me chopes les trois mecs, là, tu l'as...
21: Il y en a plus de deux, déjà, Gérard, hein. Le troisième, il est déjà zappé depuis au moins 30 minutes, tu t'en es même pas rendu compte.
2: Ouais. C'est qui que t'as retiré?
18: Moi, je suis parti.
21: Philippe, il est parti...
18: Moi, je n'ai rien dit, Gérard, c'est Thierry, je n'ai rien dit.
2: Comme par hasard. Comment?
12: Il y a l'Arsène, j'ai l'impression, Gérard.
2: Non, pour l'instant, il y a pas...
21: Gérard, on accueille Thénard.
2: À la place?
21: Bah, à la place de Philippe.
12: Salut, Thénard.
2: Thénard, bonsoir.
12: Salut
2: Thénard. Thénard, bonsoir.
22: Ouais, salut Gérard, tu vas bien?
2: J'ai pas regardé ce matin.
12: Ah, Thénard.
22: Bah tu... Ok, super. Ok, super.
2: Donc voilà. Claire,
19: oui,
2: si tu pouvais continuer de répondre à la question, s'il te plaît.
19: Donc est-ce que les femmes ronflent quand elles accouchent, c'est ça? Bah écoute, c'est peut-être une drôle de question, mais enfin moi, j'ai jamais encore accouché, donc je peux pas te dire exactement mon expérience personnelle. Mais à mon avis, bah écoute, si elle fait un bébé ronfleur, oui, peut-être que oui, ça lui
2: okay.
19: Viendra peut-être.
2: D'accord. Barbara ?
23: Bah moi je sais pas, mais j'essaierai.
2: Ok, bon bah c'est tout ce que tu peux répondre là-dessus ?
23: Bah oui, je sais pas, si on m'endort pour...
2: Bon, mais ça, c'est...
23: Attends, quand on te fait une césarienne, t'es endormi, hein, tu crois pas qu'on t'ouvre le ventre comme ça, et bah tu peux ronfler si tu dors.
2: Ouais,
23: oui, on peut ronfler en accouchant.
2: D'accord.
23: Ouais,
2: Rita.
12: Ouais, bah je suis d'accord avec ce qu'elle a dit là. C'est Barbara justement.
2: Merci pour l'Arsène. Je sais pas qui c'est, mais merci pour l'Arsène.
22: C'est pas très sympa d'ailleurs.
12: Si une femme accouche par césarienne, c'est possible qu'elle ronfle. Hein.
2: D'accord. Ouais. Fred.
18: Ouais, bah moi je pense que ta mère elle devait dormir. Ouais.
2: Comment?
18: Non, ouais.
2: Allez hop. Dehors.
18: Allez hop.
2: Bonne nuit Fred, merci. Au revoir Fred.
12: Oui.
18: Allez dégage.
2: Voilà. Hop, ça y apprendra de dire ma mère. Toc.
18: Ouais, on reste poli. Il a dit une insulte.
2: Allez hop, on reste poli quand même avec la vie privée des gens.
23: C'est quoi le prénom de ta maman?
2: Ça te regarde pas. Qui c'est qui veut savoir ça?
23: Barbara,
2: fais gaffe parce que tout à l'heure tu vas faire comme Fred si tu continues.
23: Quoi, je te demande le prénom de ta maman.
2: Pour l'instant, je te répondrai pas pour l'instant.
18: J'aime ta voix, Barbara.
2: Ben, si t'aimes ta voix, tu te débrouilleras avec elle en antenne, d'accord? Donc, Thénard.
22: Moi, Gérard, vu que je suis arrivé en cours de débat, je te demanderai gentiment de répéter la question.
2: Non, mais attends, là, Thénard, là, tu commences pas parce que t'as bien compris la question.
22: Non.
2: Tu as bien compris la question. Ronfle.
21: Non, Gérard, pendant que tu l'as posé, il était au téléphone avec moi. Je lui disais comment être cool, sympa.
2: Alors, okay. Alors poser, peut-on Gérard. Ronfler lors d'un accouchement? Voilà.
22: Bah, tout dépend si c'est ta femme ou quelqu'un d'autre.
2: Non mais attends, Manu t'as dit comment qu'il fallait faire, donc soit tu réponds gentiment à la question.
22: Bah, je réponds gentiment, j'ai rien dit.
2: Non, mais à mon avis, pour l'instant, t'es en train de jouer là. T'es en train de jouer.
22: Bon, enfin, ouais, je trouve que non, c'est pas bien de ronfler à un accouchement.
23: Ça peut laisser des séquelles.
2: Tu te réveilles, toi?
1: Un peu, quoi.
2: Tu te réveilles? Réveille-toi, là.
1: Ça fait mal, là.
2: Mais t'as rien. Réveille-toi un petit peu, là. Tu veux peut-être un petit câlin?
1: Ah oui, je veux bien.
3: Oh, ah, bah, nana.
2: S'il y a une nana qui peut... Oh, s'il y a quelqu'un qui pouvait venir faire un petit câlin, Olivier, dans les studios...
5: Ça commence le temps qu'on trouve la nana.
2: Donc, allez-y. Non, mais moi, j'y fais pas
1: mal,
2: un câlin.
1: Avec son os. En plus, il vient de me balancer un os dans la gueule.
2: Il avait qu'à pas dormir.
22: Gérard. Qu'est-ce qu'il ronflait pour son accouchement, hein?
2: Voilà, Thierry.
1: Je m'endormais avec
8: Olivier. Moi, si je puis me permettre d'être un peu technique,
23: je pense
8: que le ronflement est indispensable si la perfusion est dans l'intraveineuse au niveau de l'input de la line A.
2: Écoutez.
5: Parle français ou quoi là?
8: Médical, à peu près.
2: Ouais, parle français s'il te plaît, on parle pas politique sinon tu dégages.
8: Ouais, fous-lui une claque, Gérard.
5: Non, il parle anglais, pas politique.
8: Non, écoute, Gérard, ce sont des termes médicaux, je n'y peux rien. Je ne fais que restituer les termes que j'ai.
22: Dégage-moi ce schizophrène.
2: Bon, allez, hop.
1: Bon, allez, hop, ça tourne au vinaigre. Ça tourne à l'huile.
2: Ça tourne à l'huile. Allez, terminé. On met deux disques et puis on va faire.
1: Non, on fait la conclusion. On fait la conclusion avant.
2: Conclusion.
8: Perfusion en input line.
2: Allez, hop, celui qui dit perfusion dehors.
1: Allez, hop.
22: Ça, c'est Fred.
1: Le pont de la main aussi.
2: Non, allez, hop, terminé pour vous. Donc, conclusion. Ouais, mais de toute manière, on reviendra sur les quatre dernières questions en fin de débat sur la virginité. Thierry, ta conclusion?
8: Réveille-toi,
2: parce que...
8: Je pense qu'il faut, à partir d'un certain moment, faire la séparation des corps et des biens au niveau de l'ecclésiastisme de...
2: La conclusion!
23: C'est ça.
2: Non, c'est pas la conclusion, ça.
23: Bah, écoute...
2: Bah, attends, qui c'est qui me parle comme ça?
8: Mais je pense que la périodicité menstruelle des femmes ne permet pas le ronflement, c'est tout.
2: Ok, d'accord. Ben, bonne nuit à toi. Hein.
8: Ben, je donne mon avis.
2: Ouais, ben, c'est bon, ben, bonne nuit. Je passe à Ténard pour la conclusion.
22: C'est Pénard. Bah, je te fais ma petite conclusion en chantant.
2: Ouais. Non.
1: Ah oui. Oui, une chanson.
2: C'est pas
1: une chanson. Une chanson.
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22: Okay.
23: C'est mignon.
22: Okay.
23: C'est mignon.
1: C'est mignon.
23: C'est tout mignon. Gentil.
1: Gérard, c'est mignon. Tu remets ton casque, tu t'assois. Attention, il y a un coton-tige sur le siège.
2: Ah, tes conneries, tu vas se passer tout à l'heure, ça va aller vite. Rita, conclusion sur le premier débat.
25: Parle peut-être
8: de combiné, Rita.
2: Non, mais attends, Thierry et les autres, bonne nuit à vous. Hein.
8: Bah, j'ai rien dit.
25: Okay. C'est comme si c'était une quéquette.
2: Non, mais Manu, s'il te plaît.
23: Gérard, c'est Claire.
2: Attends, Claire, 5 minutes.
21: Oui,
2: tu me retires les mecs au fur et à mesure qu'ils ont fait la conclusion. On reprend quelqu'un d'autre pour le deuxième
21: pas
2: débat.
21: Pas de problème.
22: Donc, ma conclusion, okay,
2: comment?
8: Input line.
1: Comment?
2: J'ai vaguement entendu le mot connard.
22: J'ai entendu Gérard, c'est Fred.
2: Ouais, bah alors, Fred, bonne nuit à toi.
1: À toi.
2: Comme ça, la conclusion, elle est vite faite avec toi. Ça t'apprendra. Toi. Allez, hop,
21: voilà. Ça y est.
2: Rita.
25: Oui, bah moi, je te donne ma conclusion, Gérard.
2: C'est bizarre, la semaine dernière, c'était mon petit chou, mon petit lapin, et puis tout ça, maintenant, c'est Gérard.
25: Attends. T'avais l'air énervé, t'étais énervé, donc...
2: Maintenant c'est Gérard et puis c'est tout.
25: Non, mais okay. Attends,
2: de toute manière, t'as envie de faire le deuxième débat?
25: Oui, mais faire mon petit chou, Gérard.
2: Ah, tous les mouilles,
1: là.
25: Gérard.
2: Quoi?
25: Gérard, tu fais un câlin?
2: Attends, je te prends en antenne tout à l'heure, toi.
25: Ah, d'accord, tu vas me prendre, ouais. Bon, je fais ma conclusion, mon petit lapin en sucre.
2: Vas-y. Non, tu te tais, s'il te plaît, derrière, merci.
25: Y'a Thierry aussi qui veut te faire un bisou, Gérard.
2: Quoi?
25: Il y a Thierry qui veut te faire un bisou.
2: Non, mais Thierry, j'en ai rien
1: et
2: à
1: sur
2: foutre.
1: Minitel, il y a Chris qui dit « Salut, ma femme va accoucher cette nuit, dit à Gérard qu'elle ne ronfle pas du tout.
2: » Ok, c'est bien.
13: quand même une réponse.
2: Non, en espérant, positive, en espérant que ça soit un garçon ou une fille.
13: Non,
2: hein.
13: Non, non, c'est pas un garçon, c'est ni une fille, c'est ni un garçon ni une fille.
25: C'est un
2: attraction. Donc, Rita.
25: Oui, bah, donc, ma conclusion, c'est que bon, il y a plusieurs sortes de ronfleurs, hein. Donc, surtout les femmes. Donc, il y a des femmes marmottes, comme je t'ai dit.
0: Fontaine.
25: Et puis, la meilleure solution, c'est de donner des baffes.
2: Hein. D'accord.
25: Voilà, toutes sensuelles, toutes. Et puis voilà, c'est bon.
2: Ok, bon, ben, tu quittes pas, je te prends antenne. Ouais. Barbara.
25: Oui.
2: Barbara.
25: Yanguille-sous-Roche,
2: non ? Barbara.
25: Yanguille-sous-Roche.
2: Barbara, s'il te plaît.
25: Oui.
2: Tu travailles, merci.
25: La conclusion, oui, c'était bien. C'est bien débrouillé, quand même.
2: Non, mais de toute manière, il reste 4 questions sur le ronflement. On va faire la virginité.
25: On va faire la virginité, Gérard.
2: On va faire la virginité.
25: C'est plus intéressant.
2: Ouais, je pense qu'on va rigoler un petit peu plus là.
25: Bah écoute, moi j'ai beaucoup appris ce soir.
2: Et
25: je suis très contente d'avoir appelé pour la première fois. Je te remercie, voilà.
2: Bah tu veux faire tu veux participer à une partie du deuxième débat ou pas?
25: Bah pourquoi pas.
2: Ok, bah on te garde alors, tu quittes pas.
25: Merci également aux autres éditeurs qui sont très charmants.
2: D'accord. Bah tu quittes pas, Barbara et Rita, bah vous ne quittez pas.
0: Les mecs, on sent le pâté. Hein.
2: Donc Claire.
3: Oui, alors donc moi je voulais dire que ton débat c'était un petit peu soporifique. Mais c'est pas grave.
25: De bon mot.
3: Par contre, je voulais rajouter une petite chose, dire qu'un un moment, je t'ai entendu rire, c'était vachement agréable. Donc si ça pouvait continuer comme ça, ce serait bien.
25: Ouais, exactement, je suis d'accord.
3: Plutôt que de gueuler tout le temps, c'est sympa quand t'es de bonne humeur, du moins.
25: Alors, t'es beau quand tu ris.
3: Voilà.
2: Ouais, qui c'est qui cause dire ça, là? Attends, Claire. Claire.
3: Beau quand tu ris, Gérard.
2: Qui c'est qui vient de dire ça?
3: Barbara.
2: Ok. Bah tu quittes pas, je te prends antenne avec Rita.
25: Non, c'est Rita ou rien du tout.
13: Quitte pas, il va t'enfiler en antenne.
0: Non.
2: Oui.
0: Quand tu ris, moi je l'ai demi-molle.
2: Non, mais toi, de toute manière, tu dégages, je te veux pas pour le deuxième débat, d'accord? On est bon entendeur, salut. Donc, conclusion du premier débat, donc il reste encore 4 questions.
13: Devant le micro, s'il te plaît.
2: Il reste 4 questions, donc on va abréger sur celui-là, parce apparemment...
13: D'accord, mais la conclusion, on n'était pas déjà en train de la faire,
2: Ben non, parce qu'on va revenir, parce qu'il reste encore 4 questions.
13: Attends, on a fait la conclusion et on revient sur les questions après, là.
2: Ouais, mais je pense qu'on va... Ben non, ben on va faire la virginité, donc conclusion, ouais.
13: Mais il y a une petite conclusion quand même à franchir, là, sur Minitel. Département 69, âge 18 ans... Ah non, c'est pas du tout ça, c'est 007 en fait qui laisse sa conclusion. Le dicton philosophique du jour, qui s'endort avec le cul qui gratte, se réveille avec le coton-tige qui pue.
2: Bon bah ça, je ne comprends même pas. Donc moi, conclusion, c'est bête parce qu'il y a certaines personnes qui
13: mais
2: sont...
13: Mais ça, c'est comme tous les jeudis, et sinon...
2: Ça fait comme tous les jeudis, c'est bizarre parce que la semaine dernière, le premier débat, on avait quand même fait jusqu'à pas loin de 2h30, 3h du matin. Là, il est 2h20, déjà on passe au deuxième débat, donc...
13: D'accord.
2: Je sais pas, donc on va faire le débat sur...
13: Mais ta conclusion à toi, ton avis sur le ronflement, sur les femmes qui ronflent, sur les gens qui ronflent...
2: Moi, personnellement, les gens qui ronflent, jusqu'à maintenant, ça m'a jamais gêné. J'ai jamais eu de femme qui ronflait à côté de moi, donc...
13: Même des grosses, jamais.
2: Merci pour ce que tu veux dire là-dessus.
13: Je vais rien
2: dire. Donc, qui tu veux parler?
13: Qui ça?
2: Non, mais je cherche pas midi à 4.
6: Non, mais des grosses couettes.
2: Des gros... 14h.
13: Non, mais je te parle de grosses couvertures. Couettes. De grosses couvertures.
2: Donc, c'est dommage que ça ne soit pas réveillé plus tôt.
13: D'accord, mais pour toi, alors.
2: Ce qu'il y a, c'est qu'on aurait pu. On aurait pu faire autre chose que le ronflement comme débat, mais bon, apparemment, le Star System avait dit que c'était bon comme question.
13: D'accord. Et alors, donc, pour toi, le ronflement, qu'est-ce que t'en penses?
2: Personnellement, ronfle qui voudra la nuit et c'est tout.
13: Tu t'en fous.
2: Voilà.
13: Et toi tu ronfles? Et toi tu ronfles?
2: Personnellement non.
13: Personnellement tu ronfles pas?
2: Non mais j'ai jamais ronflé donc.
25: C'est sûr.
2: Ouais,
13: pourtant je crois que Christine avait dit que tu ronflais.
2: Ouais ça j'en ai rien à foutre d'elle, elle fait ce qu'elle veut, c'est pas mon problème, elle dormira. Ah bah hop, au bois de Boulogne, ça ira pour toi plus cher, comme ça elle dira pas que j'irai lui piquer des sous.
13: Cassé.
7: En ce moment déjà il y a un petit problème, il a un petit écho dans le casque, on comprend pas, donc ce qui fait qu'il bafouille. Moi je parle très bien, regarde, je bafouille pas.
10: Oui. Ah là ça va mieux.
7: c'est grave ce mec.
10: Pareil.
7: Non mais t'entends rien, mais moi ça va, je parle bien, regarde, est-ce que je bafouille?
10: Non mais moi j'ai deux ans, j'ai deux voix.
7: Mais non t'as pas de voix, t'es comme une moquette ou quoi? Non, ce qu'on aimerait, c'est que les gens, tu parles un petit peu en monologue, un peu, que tu nous racontes un peu quand t'étais routier, quand t'étais plus jeune, qu'est-ce que t'aimais?
10: Non, je raconte rien.
7: Bon, on s'excuse, on a des petits problèmes. Florent entend bien, Julie entend bien, moi j'entends bien, mais alors
10: tout le monde sauf Gérard.
2: Non, moi j'ai deux voix.
6: Bon. Concentre-toi bien à ce que tu dis. Oublie que t'as le décalage dans le casque. Parce que c'est important que Gérard entende sa voix quand même dans le casque. Essaie de te concentrer.
2: De toute manière, avant d'être le meilleur en routier, c'est la route. Voilà. C'est tout ce que je peux vous dire. Donc j'espère que la soirée vous aura plu, malgré les échos. Donc 0803
6: 08 5000.
2: Non.
6: T'as bu quoi? Sans
2: deck. Bon, même pas le casque. Même pas la peine de continuer avec le casque.
6: Ça passe pas.
2: Et pour les Belges, 0331 47 79 5000. Allez, bonsoir à tous.
6: Minitel aussi.
2: Et Minitel 3615. Code Fun Radio. Si vous voulez venir demain à la loco. Donc les places sont toujours disponibles au standard. 0830 08 5000 ou 0870 5000. Et pour les Belges, 0331 47 79 5000. Alors les invités pour la loco, donc c'est
11: Benoît Charia,
2: Arsène et Max.
11: Gérard, il y a un problème technique. Tu recommences, tu nous donnes les numéros de téléphone, le rendez-vous, et tu dis que tu retrouves Max, Brainwasher, et Orphée à la locomotive.
14: Ça passe à la radio, là, en ce moment, on n'est pas en direct. Hein. Alors,
11: il y a un problème technique. Donc, tu recommences, on fait l'annonce, tu redonnes les numéros de téléphone pour les places pour la loco. Avec...
14: Là, on est en direct, on va être en direct dans 5 secondes, attends.
11: Tu tiens prêt, hein. Vas-y.
2: Donc, si vous voulez retrouver des places pour la loco, vous appelez au 0803 08 5000 ou 0800 70 5000. Pour les Belges, 00 33 1 47 79 5000. Alors, les invités sont Max, Benoît Schwer et Orphée.
11: Attends, ça passe pas, Max me fait signe, ça passe pas, il va falloir que tu recommences.
2: Bah ouais, mais.
11: Non, mais une dernière
2: pareil,
11: fois,
2: là.
11: Non, vas-y, trois secondes.
2: Le numéro de téléphone, 0803 08 5000, 0800 70 5000. Et les invités sont Benoît Schoer, Orphée et Max. Bonne nuit à tous. Yannick pour les nuits sans pub, Lorenzo. 6h-9h, après l'équipe habituelle. 8h, Doc, Arnold, Jessica. Et 22h, minuit, Max. Voilà.
15: Ah, de Gérard.
16: Bonsoir à tous. Bonsoir, Rigaud. Bonsoir, Fildar.
2: Bonsoir, et bonsoir Manu.
16: Bonsoir à tous ceux qui nous écoutent. Donc, bien sûr, à la petite biquette. Donc, débat sur les grandes vacances. Ouais, et pour ça, on va accueillir Plage.
2: Quoi?
16: Plage, pour ça on accueille Plage qui pue, 25 ans de Paris, on écoute Fun Radio sur 101.9, bonsoir à toi.
17: Bonsoir Paris, bonsoir Gérard, bonsoir Manu, bonsoir Fildar, bonsoir Rigaud, bonsoir tout le monde.
16: Et bonsoir. Petit short, 23 ans de Limoges, 96, 3 FM sur Limoges, bonsoir à toi.
26: Bonsoir Gérard, bonsoir la France, bonsoir tout le monde,
17: bonsoir
26: l'auditrice.
17: Bonsoir.
16: Grosse tente, 26 ans, Bordeaux, 105, Touron.
27: Oui, bonsoir GG, bonsoir la Dream Tease, bonsoir.
17: Bonsoir. Salut.
26: Salut.
16: Petit short.
26: Oui.
16: Non, c'est pas...
28: Non, parasol.
29: Parasol, oui.
26: Bonsoir à tous.
16: Parasol pour terminer, 25 ans de Blois, 102.3, bonsoir.
27: Tout à fait, bonsoir Gérard.
17: Bonsoir Parasol.
26: Bonsoir Parasol.
16: Grosse tente.
27: Oui.
16: Il y a une... C'est qui la nana, c'est...
17: Qu'est-ce qui pue?
16: Ouais, ben tu commences à être poli, toi, parce que sinon, ça va mal.
17: Excuse, je dis bonsoir.
16: Oui, mais tu vas être poli, et c'est tout, d'accord?
17: Ah, pas de problème, je suis toujours poli.
16: Alors, celui qui s'amuse à dire tantouse, arrête aussi, parce que sinon, la tantouse, il va dégager au standard. D'accord? On va pas commencer. Alors, le débat, c'est sur les grandes vacances. Et première question, quelle est la meilleure saison pour partir en vacances et pourquoi? Et on demande à Plage qui pue.
17: Meilleure saison, c'est en hiver.
16: Tu peux préciser?
17: Oui, bien sûr. Tu vas sur les plages en hiver, il n'y a personne. T'as tout l'espace pour toi, t'as toute la mer, t'as tout ce qu'il faut, personne t'emmerde.
16: Ouais, mais je pense que l'hiver, c'est pas trop recommandé.
17: Pourquoi?
16: Non, mais on verra après par la suite. Hein. Petit sport, petit short, pardon.
26: Ouais, écoute, moi, je pense que la meilleure saison, ça serait l'automne.
16: Mm-hmm.
26: parce que bon, t'as les feuilles qui tombent déjà, donc ça c'est un inconvénient en moins. Je crois que pour passer de bonnes vacances, c'est un avantage et c'est plutôt pratique, quoi.
16: Ok. Ouais, grosse tente.
27: Ouais, bah écoute, moi je dirais tout simplement l'évidence, hein, pendant les vacances, c'est quand même vachement plus facile de prendre ses vacances quand tu taffes pas quand même, quoi.
25: T'es pas con, toi.
27: Eh bah ouais.
16: Place qui pue. Tu commences à te calmer parce que sinon tu vas aller faire dodo.
25: Non mais moi, mais je trouvais vraiment qu'il était pas con, donc je.
16: Non mais de toute manière t'as pas besoin de d'interrompre les gens quand ils parlent, d'accord?
25: Oui oui.
16: Ok, donc grosse tente, t'as répondu toi. Hein.
27: Ouais bien sûr. Ouais.
16: Parasol.
4: Oui, moi je trouve que c'est l'été, que c'est mieux, il fait chaud, les filles sont belles, elles se vêtissent de bikini, mm-hmm. Donc ça serait plus dur en hiver ou en automne, où il fait plus froid.
21: C'est pas la saison des 106.
16: Non, mais ouais, mais ça on s'en fout, c'est pas la peine, c'est pas la peine de préciser les
21: des
16: numéros.
21: Marques, pardon, c'est vrai.
16: D'accord, Manu.
21: C'est vrai,
4: Manu, tu vas manger.
16: Oh, on se calme s'il vous plaît, merci.
5: Donc sur IRC, il y a énormément de monde, on salue tout le monde, et il y a Chilo Manson qui te demande pourquoi tu fais un débat sur les vacances alors que ça vient de finir.
16: Bah, pourquoi? Parce que je fais un débat sur les vacances malgré qu'elles soient terminées. Il y en a encore qui y sont, qui partent encore en vacances hors saison. Mm-hmm. Donc quelle est la meilleure saison pour partir en vacances et pourquoi? Donc tout le monde avait répondu, la meilleure saison c'est après, parce que pendant les juillet, août, c'est là où il y a trop de monde, donc tu peux pas te baigner comme tu veux parce que toutes les plages sont archi combles, ouais. Et tu as trop de monde sur les routes. Donc la meilleure saison, c'est...
26: Ouais, c'est sûr que quand il n'y a pas un pélo, on s'amuse plus.
16: Ouais, mais le mieux, c'est de partir hors saison, c'est-à-dire septembre, octobre.
26: Banana,
16: encore septembre, octobre, il peut encore bon. Hein.
27: Tu pars en septembre, toi, GG?
16: Non, moi je pars...
21: Tu peux partir toute l'année, toi.
16: Moi je pars toute l'année en vacances.
28: T'es parti, toi, cette année, non?
16: Non. Je suis pas parti.
21: T'as fait quoi, toi?
5: Si, moi, on m'a dit qu'il t'avait vu sur les plages du Touquet.
16: Non, j'y ai pas été.
28: Non, donc, tout con.
16: Ouais, mais toi, tout con, toi, tais-toi là-bas. Et t'éteins ton micro, s'il te plaît, merci.
25: Tu prends des voyages touristiques au Relais Carnot?
16: Le Relais Carnot, place qui pue, il t'emmerde. D'accord? Alors, je te signale, c'est la dernière fois que tu t'amuses à dire une connerie comme ça, sinon tu vas gerber avant la fin du débat.
25: D'accord.
16: On est bien clair là-dessus.
25: D'accord.
16: Alors, tiens-toi à tes gardes. Alors, seconde question.
25: Merci de m'aider.
27: Tiens, trois droits, on t'a dit.
16: Encore une fois, et tu retournes voir Fildar, parce que je sens que tu n'as pas terminé le débat comme ça. Tu vas retourner au standard avant la fin.
4: Avant. Elle est franchement relou.
5: Bon. Gérard, ouais. Gérard, sur IRC, il y a Yankee qui me dit qu'il t'a vu en vacances en Normandie. Tu faisais du nudisme dans un pré près d'une vache à lait.
16: Non, ça
21: m'étonnerait.
16: C'était
21: pas une vache à lait.
16: Ça m'étonnerait. Deuxième question. Quel sport peut-on faire pendant les vacances? On va demander à Plage qui pue, comme ça, elle va se calmer après.
25: Ouais. Eh ben, tu peux aller à la mer, tu peux aller à la montagne.
16: Quel sport peut-on faire pendant les vacances?
25: Tu peux faire du ski si t'es à la montagne, tu du ski nautique si t'es à la mer. Tu peux faire plein de sports. Tu peux faire tous les sports, en fait.
16: D'accord.
25: Même les sports de pédale, en vacances, t'as tout, t'as droit.
26: Non, mais c'est trop perso après.
25: Ouais. Perso, ouais. J'ai pas le droit d'en parler non plus.
26: Voilà.
25: Ouais.
16: Petit short.
26: Moi, je suis tout à fait d'accord avec la fille, la charmante demoiselle qui vient de parler.
16: Une place qui pue, ouais.
26: Ouais, ouais, je suis tout à fait d'accord, on peut faire tous les sports, mais faut pas en trop parler parce qu'après, bon.
16: Bah, si, c'est.
26: Écoutez, on est sur écouté. Bon.
16: Ouais. Non, mais même, de toute manière.
26: Ouais, c'est... mais bon, il y a des agences de voyage qui nous écoutent et bon, ça ferait pas trop plaisir.
16: Mais alors, mais de toute manière, les débats sont là pour. On est là pour dire ce qu'on pense, c'est tout.
25: Bah non, mais comme moi, quand je pense, tu me vires, alors...
16: Non, mais attends, toi, c'est à chaque fois que tu veux dire quelque chose, c'est pour dire des conneries. Donc,
25: part,
16: ça,
25: ouais.
16: Bah, si, depuis tout à l'heure, tu t'amuses à dire des trucs qui tiennent à moitié debout.
25: Bah non, j'ai jamais dit que la grosse vache était samedi, hein.
16: Bon, bah alors, au revoir, tiens.
26: Elle l'a pas dit.
16: Non, non, mais elle l'a pas dit, elle vient de le penser. Alors, place qui pue, tu lui dis au revoir. Allez, terminé, tu lui dis au revoir, comme ça. C'est déjà parti pour... On est déjà même pas à la moitié des questions que ça commence à partir sec.
4: Elle donne pas de lait, Sandy.
16: Grosse tente.
27: Bah écoute, moi je suis spécialisé dans le farniente quand même.
16: C'est quoi ça?
27: Donc boule et Ricard.
16: Ouais, donc quel est le sport qu'on peut pratiquer pendant les vacances? Tu veux dire la pétanque?
27: Ouais, bien sûr, moi j'éclate du cochonnet tout l'été, moi.
16: D'accord. Et parasol?
4: Il y a beaucoup de sports, il y a le jet ski sur la plage, il y a
27: le jet 27.
4: Le Jet 27, non, c'est un alcool, ça.
16: Ouais.
4: Essayez de bien répondre aux questions, quand même.
27: Pardon.
16: Ouais, laissez-le parler, s'il vous plaît, merci.
4: Le jet ski, il y a le surf aussi.
16: Mm-hmm.
4: Il y a, qu'est-ce qu'il y a d'autre? Il y a le parapente,
27: sur les falaises.
16: Ouais.
27: Ça, ça peut être dangereux. Ça.
16: Ouais, ouais, mais ça, c'est dangereux quand même. Moi, ouais, ouais, je suis d'accord avec toi. Mm. Non, mais ce qu'il y a, c'est que...
8: T'as pratiqué déjà un sport comme ça, genre jet ski, surf?
27: Non. Attends, je crois.
8: Parce que non. T'as quand même la gueule du surfeur type, quoi.
16: Ouais, ouais, bah toi, qu'est-ce que... Attendez, avant que je réponde. Toi, qu'est-ce que t'as pratiqué pendant les vacances?
8: Moi? Le sport? Moi, j'ai fait du parapente, du sport à l'élastique, du surf.
16: Ouais, t'as une tête à faire du surf.
8: Ouais, mais ouais, je te jure.
16: C'est ça.
9: Des copies d'Hawaïen.
16: Et toi, Fildar?
28: Moi, j'ai fait pas mal de sport, Gérard.
16: t'as fait du sport à trois, d'accord, on a compris.
8: Tu gangbang alors.
16: Non, s'il y a, c'est que c'est vrai, il y a du le jet ski, le parapente, la
28: du lance ski aussi, il y a le jet ski,
16: il y a la
27: pète. Ski en fait, c'est ça?
16: Il y a la, on peut pratiquer la pétanque, du volet,
27: de la pêche au gros, de tout.
16: Éponge, ouais. Alors,
28: il y a du jet éponge aussi.
16: Un petit sondage.
9: Stop.
16: Préférez-vous les grands? Bah non, il y a même pas de.
8: Tu peux faire un petit sondage quand même.
16: Alors préférez-vous les grandes vacances ou les petites vacances? Alors 45% des gens aiment quand c'est long. Mais pas trop court, ça c'est vrai, mais ça dépend des gens quand ils veulent partir. 24% des gens aiment quand c'est court, mais pas trop long. Alors ça, c'est ça ni queue ni tête, ça veut rien dire, c'est deux fois les mêmes. Hein. Et 17% n'ont jamais de vacances. Et cette question les a déprimés. Quoi? Cette question les a déprimés, d'accord. Ok, on a tout compris.
28: Gérard, quand tu dis là, par rapport au sondage, on a que... Quoi, c'est quoi? Plus c'est long, moins c'est court.
16: Ouais. Bah ouais, mais c'est deux fois la même.
28: Mais ce que je veux dire, c'est qu'on a combien par an droit de vacances?
16: Normalement, t'as le droit à un mois, ça dépend.
28: Cinq semaines.
16: Non, c'est quatre semaines. Ah ouais. T'as quatre semaines en été et une semaine en hiver, ça dépend.
28: Tu peux pas changer, t'es obligé de faire comme ça.
16: Non, tu peux prendre très bien deux semaines en été et deux semaines en hiver. Mais ce qu'il y a, si tu prends deux semaines en été, tu pars du 1er au 15 ou du 15 au 31, mais ça va être trop court.
28: Mais tu peux pas partir du 11 au 20, par exemple.
16: Ça, c'est toi qui décides quand tu veux partir. Oui, question.
8: Il y avait quelque chose sur le Minitel 3615 Code Fun Radio. Il y a Kiyou qui te demande si tu pouvais partir en vacances et plus jamais revenir, ça lui ferait bien plaisir.
16: Ah, ouais. Ouais, bah ça, c'est de toute manière, si ça leur plaît pas, bah dans ces cas-là, ils font une chose, ils écrivent directement à la direction de Fun Radio, c'est-à-dire à Axel Duroux, pour lui dire qu'ils en ont marre de m'entendre et c'est tout.
8: Et d'autre part, je salue Mimi Pousse et je trompette que j'embrasse sur l'IRC.
16: Ouais, ben bah, ça, bah, on salue tous les gens de l'IRC qui nous écoutent. Oui, Fildar.
28: Oui, Gérard, à la place de Plage qui pue que tu as viré, nous accueillons la Touquette qui appelle du Touquet 107.3 FM. Bonsoir.
16: Bonsoir.
17: Bonsoir Gérard, bonsoir
16: Fida. Bonsoir. 107 combien? Oh, s'il vous plaît, s'il vous plaît, merci.
28: 107.3.
16: 107.3, ok.
27: Salut Bistouquette. Moi, j'aurais aimé savoir, Gérard, t'avais droit à combien de semaines là avec ton contrat de...
16: C'est qui pose des questions?
27: C'est le parasol.
16: Ouais, mais ça, de toute manière, ça regarde pas les gens, donc...
27: mais tu pourrais le dire quand même.
16: Non, mais ça regarde pas les gens.
27: Ah, d'accord.
16: Ça ne regarde pas les gens, et celui qui a dit avec les histoires de tickets de restaurant, je voudrais bien savoir qui c'est qui s'amusait à dire ça, parce que ça vous regarde pas non plus que je touche.
27: Est-ce qu'on peut les payer à crédit, ces vacances?
16: Ben justement, ça, on verra bien.
27: Ah, bon.
16: À votre avis, combien faut-il mettre d'argent de côté pour partir en vacances? On va demander ça à Parasol.
27: Ben, ça dépend.
16: Attends, Parasol. Touquette, tu veux répondre à la deuxième question?
17: Non.
16: Non, pourquoi?
17: Ben, parce que...
16: Alors, Touquette, c'est où tu... attendez, s'il vous plaît, derrière. Touquette, c'est où tu réponds aux questions correctement, ou tu girbes?
17: Mais c'était quoi la question, Gérard? Parce que moi,
16: quel sport peut-on faire pendant les vacances? Et ça, faudra que, Fildar, quand tu prends les auditeurs, tu leur dises la question, parce que je ne répète plus les questions...
28: Pourquoi pas?
16: Depuis la semaine dernière, j'ai dit que j'arrêtais de les répéter sans arrêt.
17: C'est parce pas ton boulot, Fildar.
16: On perd trop de temps, donc Touquette... Quel sport? Oh, s'il vous plaît, vous me laissez lui poser la question.
9: La classe.
16: Quel sport peut-on faire pendant les vacances?
17: Du tennis.
16: Ben ça, tennis et badminton, c'est pareil, on a
17: pas... Ah non, le badminton, non.
16: Badminton, tu peux pas faire du badminton pendant les vacances?
17: Moi, je peux pas.
28: C'est quoi le badminton?
17: Je peux pas t'en parler.
16: Bon, alors, Touquette. Oh
27: c'est perso.
17: Là, Touquette.
16: Non, mais faut se dire une chose, que si tu t'amuses à reprendre le même thème de la nana que j'ai eu mercredi pour les conseils, tu vas gerber aussi, toi.
17: Je sais pas, j'ai pas écouté, donc...
16: Ouais, non, mais moi, je te conseille que si t'as des problèmes pour répondre aux questions, c'est même pas la peine qu'on se choisisse.
27: T'es connasse.
16: Ok.
27: Toi, t'as une tête à faire du beach volley, toi.
16: Alors, le badminton, qui c'est qui m'a demandé
28: Bah, moi, Gérard, c'est quoi, badminton?
16: Alors, le badminton, c'est deux raquettes avec un volant. Et t'as deux joueurs, t'as...
1: Un volant de voiture.
3: Il y a des pédales aussi.
16: C'est automatique. Non, il y a pas des pédales. Si, il y a aussi... Il y a le pédalo aussi.
3: On peut faire,
16: du pédalo pendant les vacances. Le badminton, c'est avec un volant et deux personnes qui jouent. Et ils envoient le volant sans arrêt.
1: Je comprends pas le volant.
16: Si, le volant, c'est
28: du frisbee avec, alors.
16: Non, frisbee. Je sais pas comment ils se surnomment ça, mais ça s'appelle du badminton.
1: Moi, j'aimerais, pour en revenir à l'IRC, j'ai oublié tout à l'heure de saluer mon pote Sébastien. Et sinon, il y a Destroy qui te demande, tout à l'heure, tu parlais de leur saison. Mais qu'est-ce que c'est leur saison si c'est ni l'hiver, ni l'été, ni le printemps, ni l'automne?
16: Non, j'ai pas parlé de hors saison. J'ai jamais posé de questions. C'est quelle est la meilleure saison pour partir en vacances et pourquoi? Donc j'ai jamais mis les hors saison là-dedans.
1: T'as jamais mis les pieds dans l'hors saison.
16: Donc à votre avis, combien faut-il mettre d'argent de côté pour partir en vacances? Alors parasol.
27: Bah en fait ça dépend où tu pars. Si tu pars dans les pays du tiers monde comme l'Espagne ou le Portugal, ouais, c'est beaucoup.
16: La touquette, tu t'écrases s'il te plaît, merci.
27: C'est beaucoup moins cher que si tu pars par exemple je sais pas moi, en Allemagne ou aux States. Ou en
26: Berbère.
27: Ou en Russie quoi. Le niveau de vie est plus élevé. Ça fait. Mais bon, je conseille plutôt de partir en Afrique, quoi.
16: Ouais. Ouais, combien qu'il faut mettre d'argent de côté pour partir en Afrique?
27: Bah, je sais pas.
16: Est-ce que tu comptes le billet aller-retour d'avion plus la location?
27: Ah non, tu fais du stop.
16: Ah ouais, t'as raison.
27: Bah oui.
16: Bah, t'es pas prêt d'aller en vacances en Afrique, hein.
3: Gérard, sur Minitel, on me dit qu'un voyage avec toi, c'est 150 francs le tour du bois, c'est vrai?
16: Et sa connerie! Si c'est pour me dire des questions minutelles comme ça, c'est même plus la peine, d'accord?
3: C'est pas moi, c'est propre.
16: Alors sur le 3615 4 Fun Radio rubrique direct, si c'est des questions cons, ce n'est pas la peine de les lire. Et là, tout cas, tu arrêtes de rire comme une bique. Parce que tu commences à me les gonfler sérieusement déjà.
17: Pas de problème.
16: Alors grosse tente.
27: Bah écoute, ouais, ça dépend tout à fait du pays où tu vas. Si tu vas en Russie, bah tu mets des roubles de côté.
16: Ouais, mais ça, tu peux faire des changes avant de partir.
27: Si tu vas en Italie, tu mets des livres de côté.
16: Des lires.
27: Des livres.
16: Des lires.
27: Ah bon, des lires sterling.
16: C'est des lires pour l'Italie.
27: Oh ouais, c'est cool. T'es sûr de ça?
16: Oui, j'en suis sûr, parce que Maxime en a donné. Je sais pas si t'es au courant, mais il faudrait peut-être écouter un peu la radio assez souvent.
27: Ah non, mais moi, je débarque, hein, je rentre de vacances. Hein,
16: Nous, on a repris déjà depuis... Bon, la touquette, c'est la dernière fois que je te le dis d'arrêter.
17: Non, mais je veux dire, tu peux pas y aller s'il faut savoir lire. Hein.
16: Bon, la touquette, je te préviens, c'est la dernière fois que je te le dis. Tu te calmes ou tu vires.
17: Mais ouais. Je ne dis rien, j'attends.
27: Ah, les filles, putain, les filles sont sages.
16: Petit short.
17: Si Apolline n'est pas là, faut voir ce qu'on mange.
26: Petit short.
16: Bon, touquette, dernière fois, d'accord? Bon, allez, tu lui dis au revoir comme ça.
27: Allez, hop.
17: C'était pas moi.
16: Allez, hop.
27: C'était toi, hop.
12: Venu pour elle.
16: Au revoir pour elle. Terminé. Petit short. Oui, tu lui dis au revoir, hein.
26: Oui, petit short, bonsoir.
3: Salut, Touquette. Salut.
27: Salut.
26: Salut, Touquette, ouais, au fait.
16: Bon, allez...
26: Alors, si tu veux voyager en Europe, c'est sûr que là, tu vas payer en euros. Bon, c'est pas pour revenir sur le thème de l'euro, mais bon, c'est assez complexe. Mais bon, moi, je crois que, ouais, l'Afrique, c'est plutôt bon esprit, parce qu'en fait, bon, c'est sûr que là, bon, tu te pointes avec une valise de billets, genre 100 000 francs à la JPS, c'est sûr que là...
27: En plus, tu vas là-bas, tu te chopes des saloperies, là, des malaria, des trucs
26: ouais,
27: comme
26: voilà,
27: ça.
26: Ouais, voilà, et là, comme ça, tu repars.
27: Et après, tu reviens et t'es en congé.
26: Voilà.
16: Non, mais...
27: Saloperies qui grattent et tout.
16: Moi, je peux vous dire une chose, que pour partir en vacances, tout ça dépend où vous voulez partir et dans quel pays vous voulez aller. Parce que pour se dire une chose, que déjà, entre le billet d'avion pour aller en Martinique, tu peux me les laisser, Manu, hein, ouais. C'est pas la peine de les couper. Donc, pour partir dans les pays, dans les dom-tom, donc c'est vrai qu'il y a le billet d'avion à payer, donc il faut compter l'aller-retour, à part que si vous partiez par agence de voyage, ça vous coûte à peu près 2490 francs à peu près.
27: Pour aller dans le monde.
16: Ouais, non, mais ça dépend où la destination.
27: Du monde, ouais.
16: Déjà, faut se dire qu'il y a les locations.
27: Ouais.
16: Donc la location, tout ça dépend pour combien de temps que vous partez. Pour partir en vacances, il faut déjà presque réserver déjà vers la mi-octobre.
27: Ouais,
16: pour être sûr de, d'avoir quelque chose, et ouais, à une condition que ça soit pas des...
26: Voir début novembre.
16: Plutôt mi-décembre, parce que faut se dire une chose. Mi-octobre, pardon.
27: Octobre.
16: Parce que faut se dire une chose, que je sais plus sur quel. Quand est-ce que ça s'est produit. Il y a des gens qui ont voulu partir en vacances avec une agence de voyage, et en fin de compte, ils sont arrivés

0: Godzilla, voilà, avec quand même. Non, mais ça, c'est... Non, non, mais ça, c'est pas... Non,
1: même,
0: ça,
1: même
0: c'est différent.
1: York, ça fait partie de l'Europe, donc on peut pas dire vraiment que c'est étranger, quoi.
0: Ouais, mais pays étranger, New York, c'est quand même...
1: Ouais,
0: ouais, ouais, ouais, ouais, 5 minutes, s'il vous plaît, oui.
2: Il y a Webmaster sur Minitel qui me demande si, quand tu pars à la plage, tu achètes une bouée ou si t'en as une perso à la maison.
0: N'importe quoi, lui. Ouais, Rigo.
3: Ouais, sur IRC, on est quand même 7723, ce qui est énorme.
4: Chaud.
3: Et il y a Florent, il dit que lui, il part à Deauville avec les quarts de vieux. Alors, ça lui coûte rien parce qu'il leur pique leur sac et il va jouer au casino. Qu'est-ce que t'en penses?
0: Ça, pour moi, c'est un peu dégueulasse de sa part, donc ça sert à rien.
5: Oui. Gérard, donc on accueille une nouvelle auditrice à la place de la Touquette. Donc qui est parti. Donc
4: la grande motte.
5: Non, la canette, excusez-moi, de la cano, la fréquence c'est 96.4 FM. Bonsoir.
0: Fildar.
6: Bonsoir.
0: Oui. Un petit conseil. Bonsoir. Attendez, s'il vous plaît, les auditeurs.
5: Oui.
0: Et un petit conseil que je te donne.
5: Oui.
0: T'amuses pas à leur faire changer de nom. Hein, parce que je vois pas beaucoup décrocher le standard. D'accord.
5: J'en ai d'avance, je suis sûr.
0: Et donc la fréquence de là-bas
5: 96.4 FM.
0: 96.4
5: okay. À Paris et dans toute l'île de France.
0: C'est ça.
1: Gérard,
0: oui.
1: Pour l'auditeur qui disait qu'il piquait l'argent aux vieux là.
0: Ouais, ça c'est sur l'IRC, ouais.
1: Et un truc à bien à faire aussi, c'est leur crever les roues du fauteuil roulant, comme ça ils peuvent pas aller porter plainte à la gendarmerie.
0: C'est qui vient de dire ça? Qui c'est qui vient de dire ça?
1: Leur foutre un coup de massue sur le plâtre.
4: Oh, c'est
0: bon,
4: fou.
0: C'est qui vient de dire ça? Qui vient de dire ça? Une fois, deux fois, trois fois, pas de sujet vendu, bravo. Parasol, tu dégages.
1: Voilà, c'est pas moi, c'est pas lui.
0: Alors c'est qui? Alors,
5: il donne... bon, j'ai dégagé, c'est bon.
0: Non, non, il donne son nom, il dégage, tu lui dis au revoir, j'aime pas trop qu'il parle comme ça.
5: C'est Parasol contre le soleil, son nom, contre le soleil.
0: Non, non, mais tu lui dis au revoir, comme ça, ça y apprendrait de parler.
1: C'est la Touquette qui était encore là.
4: Ouais.
0: Non, non.
4: Ah,
0: non. Alors, Canette.
6: La Canette.
0: Ouais, donc pour toi, alors, la question, tu l'as entendue?
6: Non.
0: Oh non, mais Pildar, oh, tu fais ton boulot, quoi?
1: Mais elle est toute fraîche.
0: T'es payé à quoi foutre, là, à te branler les couilles?
4: Mais
0: Pildar, ça va être la dernière. C'est la dernière fois que je te préviens, hein. Bien. Encore une connerie comme ça et tu vas virer des studios vite fait, toi.
4: Ouais.
5: Allez, c'est parti.
0: Ah, parce que là, ça commence à bien faire. Ça commence à bien faire. Eh, regarde-le.
4: Regarde-le, là.
0: Eh, regarde comment tu bosses, il prend même pas d'auditeur. Oui.
7: Ah, arrête tes pieds, au moins.
0: Canette.
6: Oui.
0: Dans quel...
1: La Canette.
6: La Canette, ouais.
0: Alors, à votre avis, combien faut-il mettre d'argent de côté pour partir en vacances? C'est la dernière fois que je répète la question. Compris, Pildar? Alors, je t'écoute.
6: Bah, à peu près 6000 francs.
0: Mmh.
6: Mais ça dépend d'où tu vas.
0: Ouais. Donc,
6: si tu vas aux États-Unis, tu peux compter 7000.
0: Combien?
6: 7000.
0: Ouais, mais il faut compter aussi le billet d'avion aller-retour. Hein.
6: Ah, mais tout compris, hein. 7000 balles, tu passes des super vacances.
0: Ouais, mais donc, dans ce cas-là, tu passes par une agence de voyage, comme on vient d'expliquer.
6: Évidemment, oui, bien sûr.
0: D'accord.
6: Et si tu vas moins loin, t'en as pour, je sais pas, 6500.
0: Ouais, mais ça, tout ça dépend. Ouais, mais là, après, c'est si tu pars en dehors de Paris, c'est vrai que ça coûte moins cher. Hein.
6: C'est clair, oui. Ouais.
0: Bon, donc, oui.
4: GG, tout à l'heure, t'as engueulé.
0: C'est qui?
4: C'est la grosse pente.
0: Ouais.
4: T'as engueulé Parasol parce que tu parlais du stop, mais c'est vrai qu'il y a des gens
0: qui
4: partent en vacances en faisant du stop.
0: Non, non, attends, j'ai engueulé Parasol, c'est pas parce que.
4: Non, mais avant, tu lui avais dit de pas parler du stop, et moi je dis qu'il y a quand même des gens qui se mettent le pouce, et il faut en parler de ça, parce que.
0: Ouais, non, mais oui.
4: C'est un moyen de. Voilà.
0: Ouais, mais d'accord, mais pendant les vacances, avec le monde qu'il y a sur les routes, je pense pas que les gens ils puissent s'arrêter pour prendre des gens. Non, mais grosse tante, ouais. Pourquoi que je l'ai engueulé? C'est qu'il a voulu répondre sur la question IRC qui avait été dit.
4: Ouais,
0: donc moi, il parlait des personnes âgées et tout ça.
4: Vous avez assez de mal avec les caca et tout ça. C'est
0: non, non, mais quand il a dit comme ça, pour leur crever leur route, leur fauteuil roulant, comme ça, ils pourront pas aller à la gendarmerie porter plainte. Moi j'ai trouvé ça dégueulasse donc je l'ai viré. C'est pour ça.
4: Ok, d'accord. T'as bien fait.
0: Alors, préférez-vous prendre des vacances en France ou à l'étranger? Et on va demander à grosse tante.
5: En France. Hein.
4: Bah écoute,
5: pas en France.
4: Ouais,
5: en France.
0: C'est ce que je dis, en France.
5: T'as dit en France.
0: Alors, préférez-vous prendre des vacances en France ou à l'étranger? Voilà, Fildar, comme ça t'es content.
4: Ouais.
3: Gérard, sur IRC, excusez-moi, ils aimeraient bien savoir ce que t'entends par étranger.
0: L'étranger, qui c'est qui s'amuse à faire des conneries comme ça? Merci pour celui qui répond bien, c'est bien. Donc l'étranger, ça veut dire un pays d'outre dom-tom.
3: Ah d'accord.
0: Donc ça veut dire Martinique, même voire Canada. Voilà. Donc, grosse.

0: Grosse tente,
1: voire même Éthiopie,
2: ouais, bah, écoute,
1: quoi.
2: Écoute, moi je te disais, je vais plutôt dans les régions, parce que je pense que le patrimoine régional est déjà suffisamment important et qu'il n'y a pas besoin d'aller voir dans les dom-toms, tu vois.
1: Bah, je crois que c'est clair.
2: Donc je conseille toutes les régions des pays étrangers avant toute chose quand même.
0: Ouais, mais ouais, petit short.
1: Ouais, je suis tout à fait d'accord. Moi je dis que il n'y a pas mieux que de taper deux semaines de vacances dans les Deux-Sèvres. Mmh. Là, t'es tranquille, pépère. Mmh. Tu tapes des pastis avec les vieux de la ville.
0: Limoges.
1: Mais c'est à côté. Ouais. Tu peux faire plein de trucs. Tu peux discuter avec le curé de l'église. Tu vois, il y a plein de trucs comme ça. Mais ton temps, tu vois même pas passer tellement que tu t'amuses.
2: La nature, quoi.
1: Ouais, puis en plus, le temps, il est superbe. La grisaille, excellente.
0: Ouais, mais je pense que cet été, vous avez eu quand même pas mal de soleil. Hein. Avant de continuer, on va
3: faire un jeu de cartes, tiens. Je distribue.
0: Tout à l'heure, je vais te distribuer une baffe. Toi, tu vas voir, ça va te faire tout drôle.
3: Non, à la place de parasol qu'on a replié. On est tous fans, on est fans.
0: Non, complètement,
4: attends,
0: starbé.
4: C'est du délire.
3: Yes,
0: complètement starbé.
3: Bon, donc, parasol est parti. Donc, on accueille Moufle de Mer qui appelle de. Je sais plus d'où tu appelles, Moufle.
0: Moufle, tu appelles d'où, s'il te plaît?
5: Moufle de Paris.
0: De Paris.
3: Ah voilà, de Paris, 9. Voilà, j'ai oublié la ville. 101.9 FM.
0: Merci, je l'ai déjà dit, Phil.
3: À Brest et à Lille.
0: Bonsoir, c'est ça, à Brest et à Lille, t'as raison. Bonsoir, Moufle de Mer. Donc.
1: Bonsoir.
0: Canette, bonsoir. La bonsoir. Canette.
6: Oui, Gérard. Moi, je suis plus pétropico, Maroc, Afghanistan, des choses comme ça.
0: Mm-hmm. Ouais, mais précise.
6: Comment?
0: Précise un peu.
6: Bah, précise. Bah,
3: tropico,
6: Maroc,
3: terre, eau, pays, c'est eau.
0: Bon, attends, Fildar, tu t'occupes de ton sondard, tu t'occupes pas de ce que je demande aux auditeurs, s'il te plaît, merci.
6: C'était quoi, Fildar?
0: Non, mais c'est bon, il voulait s'amuser à préciser tropico, alors que ça n'a rien à voir avec les débats.
1: C'est pas le thème.
0: Pour toi, c'est ça.
6: Voilà, Maroc, Afghanistan.
0: D'accord.
2: Jamaïque.
0: Moufle de Mer.
7: Tu peux me répéter la question? J'ai été.
0: Non, je répète pas la question.
2: Il y avait une vague.
0: Alors, je ne répète pas la question.
7: Moi, plus la Côte d'Azur, Saint-Tropez, tout ça.
6: Voilà, ouais.
2: Bourgeois.
0: Ah, ça, de toute manière, c'est vrai que. Grosse tente, t'es parti où, toi, en vacances?
2: Bah écoute, moi, j'ai pas des plans pété thunes, genre Côte d'Azur, tout ça. Moi, je vais tout simplement à Monaco, quoi. Je veux dire, c'est...
0: Monaco, tu crois...
3: C'est pas en France, hein.
2: Vachement plus sobre, hein, moi, je dis. Hein.
0: T'as payé combien, sans indiscrétion, pour aller jusqu'à Monaco?
2: J'ai eu une location de 17 000 francs pour 15 jours.
0: Bungalow
2: avec piscine. Il n'y avait même pas de piste d'atterrissage pour l'hélico, je veux dire.
0: Tu relais pas non plus en Ferrari là-bas?
2: Ah non, j'avais juste amené la BM, non?
0: Ouais, c'est ça, bien sûr. Prends-moi pour un con. Il y avait une question, non?
8: Ça va être dur, donc
0: allez.
8: Ah bon, d'accord.
3: Non, on se force pas, les mecs, c'est pas possible.
8: Ok, il y a la police qui dit que t'as passé tes vacances en Inde, il paraît, parce que le coton est pas cher.
0: N'importe quoi. Enfin, c'est bien des conneries d'auditeurs sur l'IRC.
8: Y a Sperminator qui voulait que tu lui précises si Monaco faisait partie de la principauté d'Andorre.
0: La principauté d'Andorre, c'est l'Espagne, et Monaco, c'est tout. Il n'y a pas de... la principauté d'Andorre, c'est en Espagne et c'est tout.
3: Et Andorre, c'est 70 balles la cartouche de clope, quand même.
0: C'est moins cher une fois que tu passes les frontières, c'est moins cher.
3: Tu pourrais faire des pipes moins chères là-bas.
0: Toi, t'es bien au courant parce qu'hier soir, au lieu de travailler, t'as maté autre chose.
3: Débat.
0: Ouais. Oui, Rigo.
8: Oui, donc, vu que tu parlais d'Andorre, il y a Stitt qui se demandait si ça faisait aussi partie des dom-toms.
0: Non, ça fait partie de l'Espagne, ça fait pas partie des dom-toms. Les dom-toms, c'est la Martinique. J'ai déjà dit tout à l'heure. Alors, il ferait mieux de se déboucher les oreilles, celui-là. Avec qui aimeriez-vous partir en vacances? Alors, 62% des gens aimeraient partir avec de l'argent. Bah, ça, de toute manière, il faut de l'argent pour partir en vacances. 24% des gens aimeraient partir avec de l'avance. Ben, s'ils veulent partir avec de l'avance, c'est leur problème. Et 17% aimeraient partir avec leur pote, la hyène. Ça, je sais pas.

0: ça peut pas être distant, d'accord. S'il fait illusion à ce que j'ai dans le cou, c'est même pas la peine.
1: Ah non,
0: il va se faire foutre. Il va se faire foutre.
2: Ouais.
3: Oui, à la place de Moufle de Mer que tu as viré, on accueille Crabe en Rut du Mont-Saint-Michel. Il est actuellement encore en vacances, donc il va pouvoir peut-être nous en parler. Bonsoir.
0: Bonsoir. Tu peux me donner la fréquence du Mont-Saint-Michel ?
2: Oui, c'est 90.2. Bonsoir.
0: Bonsoir.
1: Bonsoir. Bonsoir.
0: Grosse tante et petit sort, vous. Bon, fil d'art.
2: Oui.
0: T'es payé pour calmer les gens le jeudi, non pour les laisser foutre leur merde.
3: C'est vrai.
0: D'accord.
3: C'est vrai.
0: Alors, Crabe en Rut, là, tu peux répondre à la question ?
2: Bah, je l'ai pas entendu.
0: Alors, avez-vous fait des rencontres durant les vacances ? C'est la dernière fois que je le répète, Fildar, je crois t'avoir dit quelque chose tout à l'heure, pour peut-être écouter ce que je te dis.
3: Oui, tu m'as dit de me la fermer jusqu'à la fin du débat.
0: Non, mais quand tu prends des auditeurs, tu leur poses la question, qu'ils ne me la redemandent pas quand ils sont à l'antenne, parce que ça me prend la tête.
2: J'ai rencontré des gens, moi, des Hollandais, qui avaient ramené du matos. Donc on s'est éclaté au Mont Saint-Michel, quoi. Et ça continue à ce soir.
4: T'as fumé des galettes ?
2: Exact.
0: D'accord. De toute manière, je pense qu'au Mont Saint-Michel, c'est de là aussi, il y a quand même pas mal.
1: Il y a de la bonne, hein.
4: Il y a de la galette.
0: Il y a quand même du monde qui vient durant les vacances,
2: ouais,
0: non ?
2: Disons qu'il faut courir vite parce que la marée, ça surprend.
0: Ouais, ouais, mais ça, mais quand il y a, tiens, justement, on va essayer d'abréger vite fait. Par rapport à la montée de le Mont Saint-Michel, qu'est-ce que ça donne une fois que la marée monte ?
2: Ah bah c'est magnifique, hein.
3: C'est
2: là, il y a des algues, il y a du corail.
0: Non mais par rapport à la marée, ça fait quoi exactement ?
2: Ça va très vite, hein. En fait, il faut courir très vite.
0: Non mais le Mont Saint-Michel, il est entouré avec l'eau ou...
2: Il est noyé. Ah oui, mais à cause de la marée.
0: Ouais, non mais ça monte où justement. Non mais attendez, laissez-le parler s'il vous plaît.
2: Ça monte très vite. C'est-à-dire si tu cours pas assez vite, tu peux te noyer. Moi j'ai failli perdre un pote comme ça, quoi. Il faut partir tôt le matin. Et il faut arriver là-bas vers midi, quoi. Parce que si tu pars vers 10h, t'es mort.
0: D'accord.
4: Non, GG.
0: Oui.
4: Ouais, c'est grosse tente. Tu demandais jusqu'où ça monte. Moi, je te dis, j'y étais, bon, pas cette année, mais l'année dernière. Et quand la marée est vraiment haute, t'es dans la ville et t'as de l'eau jusqu'à la taille, quoi.
2: Exact.
0: Mais et non, mais ça monte des fois. Parce que le Mont Saint-Michel, si je me trompe pas, normalement, c'est un site qu'on peut.
2: Qu'on peut visiter, qui est magnifique d'ailleurs. Hein. Moi, je vous conseille la visite de la crypte du Mont Saint-Michel. C'est extraordinaire. Hein.
0: D'accord. Ok.
1: Sur IRC, je sais plus qui me disait, qui voulait poser à l'auditeur du Mont Saint-Michel, à savoir comment on fait là-bas quand l'eau est monte si on veut faire du camping sauvage.
2: Ah ça c'est impossible, hein.
0: Voilà.
4: Il y a des tentes sur flotteurs qui existent.
2: Ah non, c'est faux. Là, ça c'est un menteur, celui-là, c'est un mythomane.
0: Non, mais de toute manière, c'est pas là. Ça y est.
2: Les grandes tentes, c'est un mythomane. Excuse-moi, GG, hein. Il raconte n'importe quoi depuis.
0: Non, mais lui, je sens qu'il va pas terminer le débat. Mais justement, on va lui poser la question. Quel métier peut-on exercer pendant les vacances ? Alors, grosse tente, tu réponds correctement, sinon tu dégages tout de suite, là.
4: Ben, moi, je vais te répondre tout à fait correctement. On peut vendre des glaces sur la plage, tout à fait. On peut aussi avoir un petit travail dans un fast-food. On peut aussi surveiller des filles, si tu vois ce que je veux dire, que les compteurs sont bien relevés, quoi.
2: Il y a des déguisements aussi, on vend des déguisements, genre des pattes factices ou des trucs.
0: C'est qui ça ? C'est Crabe en Rut, là ?
4: Ouais, c'est mon pote.
0: Ouais. Ouais. Grosse tente, tu vas te calmer, tu vas continuer, et après on va s'amuser avec toi si tu continues.
4: Il n'y a pas de problème.
2: Faire tourner. Ouais.
4: Qu'est-ce que je pourrais te dire d'autre ? Bah, je sais pas, tu peux vendre des barrettes sur la plage.
0: Ouais. Bon, allez, hop.
4: Parce qu'il y a des filles.
0: Attends, relaisse-moi l'eau, lui, 5 minutes. Vas-y.
4: Ouais.
0: Vas-y, leur parle.
4: Je disais, les filles, souvent, elles ont besoin de s'attacher les cheveux pour aller.
5: Ouais, c'est vrai, Gérard.
0: Fildar, tu le laisses parce que je voulais écouter quelque chose.
1: Faut que je le remette.
0: Je voulais savoir quelque chose, justement, pour finir avant. Ouais. Allô ?
6: Permis ? Manu !
4: Qu'est-ce que tu veux savoir, vas-y.
0: Hey Manu !
4: Je vais te dire ton avis.
0: Ça fait deux fois que tu t'amuses à jouer durant la semaine, alors tu vas arrêter tes petites conneries aussi, toi.
1: Tu cartonnes !
4: On va te tirer le cul, vas-y, dis-moi, je vais te dire l'avenir, vas-y.
0: Bon, alors, grosse tente, on va te tirer le cul. Tu peux retourner au standard, on te dit au revoir.
4: Au revoir !
0: Comme ça, tu peux aller plier ta tente.

0: au revoir.
1: On va te lécher l'arrêt au standard. On va prendre la nuit, tu vas t'éclipser direct.
0: Et Craban Rune, alors toi maintenant.
1: Ouais.
0: Et maintenant qu'il est parti,
1: ouais, ça va. C'est ce que je te disais, je suis tout à fait d'accord avec lui. Mmh. On vend des glaces, du pop-corn, tout ce qui est fait pour consommer en fait.
0: D'accord. Petit short.
2: Bah écoute, moi je pense que le métier de bookmaker c'est assez.
0: Ce métier-là?
2: Bah en fait, c'est que tu fais des livres en fait. Tu vois, bookmaker, faiseur de livres.
0: Mmh.
2: En fait, tu fabriques des livres sur la plage et puis tu t'éclates quoi.
0: C'est... D'accord. Et ça c'est un métier.
2: Bah ouais.
0: Et quel métier peut-on exercer pendant les vacances?
2: On peut pas confondre aussi avec le mec qui parie sur qui va se noyer le premier ou qui c'est qui va se tirer la grosse. Enfin, voilà.
0: Ouais, d'accord. Je crois que à mon avis, t'as pas dû comprendre bien le sens de la question.
2: Ouais,
0: canette.
3: Ouais, bah tu peux faire du bateau, emmener les gens faire du bateau. Tu peux emmener les gens faire du ski nautique, tu sais, faire du parachute intentionnel. Tu peux faire plein de trucs, hein.
0: Ah ouais, t'emmènes des gens faire du parachute, toi.
3: Du parachute intentionnel, ouais.
0: Oui.
4: C'est quoi, Gérard?
0: T'as qu'à lui demander, c'est quoi? Comme c'est elle qui répond, donc.
3: Bah, c'est à toi qui l'a demandé, Gérard.
0: Non, mais moi je te pose la question, qu'est-ce que c'est?
3: À ton avis, du parachute intentionnel. Hein.
0: Alors, explique.
3: Bah, je sais pas, ça me paraît évident.
0: Ouais, d'accord. Ouais, bah dis donc.
3: Bah, tu pars, t'as un parachute, tu pars de la plage, il y a un bateau qui tire et tu montes.
0: Ah donc ça s'appelle un genre de
3: parachute
2: ascensionnel. Ouais, c'est ce qu'il a fait John Kennedy.
0: Ouais, c'est ça. j'en connais tout à l'heure qui vont dégager parce que ça commence à bien faire en ce moment.
5: Gérard.
0: Là depuis le début des débats, il y en a déjà 4 de partie, 5, et bientôt ça va peut-être persister si ça continue.
5: Gérard, à propos de job pendant les vacances, il y a Père Foras, il dit que l'été prochain il aimerait bien faire comme son père. Parce que son père, pendant les vacances, vu qu'il est huissier, il s'est éclaté. Il paraît qu'il a viré un couple de Soulard du 9-2, qui sentait pas bon et qui faisait trop de bruit. Et plus tard, lui, il veut faire pareil pour ses vacances. Qu'est-ce que t'en penses?
0: Lui, il va se faire foutre, j'y répondrai pas à sa question, ça va plus vite.
6: Père Foras, il est pas huissier l'été, il son est père. Dans un fort.
0: Bon,
2: En parlant de Père Foras, c'est sûr que moi, j'irais bien faire un tour au Fort Boyard.
5: Ah, qu'est-ce que t'en penses, Gérard, de partir en vacances à Fort Boyard?
2: J'ai entendu que Sandrine Dominguez cherchait la bite, donc voilà.
0: Oh là, non, je pense pas.
1: Cherche la bite, c'est une cochonne. Hein.
0: Oh, on se calme, s'il vous plaît. Je pense
2: le
0: pas.
2: Joueur de tennis, il l'a largué.
3: Je me ferais bien décocher la plexibre.
2: Tu te ferais bien la boule, hein.
0: Oh, le Larsen, s'il vous plaît.
3: On passe toutou.
0: Bon, qui c'est qu'on raccueille là?
6: Bah voilà, justement, j'attendais que tu me donnes la parole. Merci Gérard, t'es quand même super.
0: Bon, vas-y.
6: À la place de Moufle de Mer.
0: Non, c'est pas. À la place de Moufle de Mer, on a Craban Rune du Mont-Saint-Michel.
6: Ah oui.
0: Donc c'est à la place de
6: Grosse Tente. Grosse Tente, oui. On accueille Tongue d'Hiver. Tongue d'Hiver, bonsoir à toi.
7: Allô, oui, bonsoir. Ouais. Bonsoir,
0: salut.
7: Gérard.
0: T'appelles d'où?
7: J'appelle de Toulon.
0: Voilà.
7: 84.7.
3: Bonsoir, Tongue d'Hiver.
7: Bonsoir, tout le monde.
0: Bonsoir. Donc, on t'a dit la question.
6: Oui. Oh, menteur.
7: C'est faux.
6: Quel menteur.
0: Je la répète pas.
7: Ah, c'est con, je passerai à la prochaine alors.
0: Hein?
7: Bah, c'est pas grave, je répondrai à la prochaine.
6: Mais non, c'est. Quel genre de travail peut-on faire pendant l'été?
0: Pendant les vacances.
7: Ah, bah, moi, j'ai fait un travail cette année, c'est que j'étais sauveteur en mer. Donc, avec mon pote Mitch, tout ça. Sur les plages de la Côte d'Azur, c'est mortel. Mortel, terrible.
0: Ouais, d'accord, ok.
7: Mais c'est.
6: C'est toi le quiz?
7: C'est éprouvant comme boulot.
0: C'est ça.
7: Faut être bien entraîné sportivement.
3: Non, c'est l'homme de la
0: sentie,
3: lui.
0: La canette.
3: Oui.
0: Tu te calmes?
3: Oui.
0: D'accord. Alors, peut-on emmener sa télévision pendant les vacances ou autre appareil...
6: C'est-à-dire, explique, Gérard.
5: Explique la question.
0: Alors, ou autre appareil ménager, c'est-à-dire son frigo, son frigo de vacances, pas son frigo d'appartement.
3: Mm-hmm.
0: Donc, oh là là là là là là, les Larsen.
5: Gérard, sur IRC, il te demande si t'es déjà parti avec un frigo d'appartement en vacances.
0: C'est pas des frigos d'appartement.
6: Déjà,
0: c'est
6: il en a pas de frigo, alors.
0: C'est des petits frigos.
5: C'est pas le sien.
0: Et il y a même des glacières pour partir en vacances. Ça peut qu'on...
6: Est-ce que t'as emmené déjà ta plaque vitrocéramique dont tu
0: Et ta connerie, Et ta sœur, tu l'as emmené en vacances, espèce de connard, tu retires tes pieds, tu fais ton boulot maintenant. Et t'éteins ton micro. En de bon entendeur, salut, Pildar. Ça fait la cinquième.
3: Et ton
8: même pas de poil à ton kyste.
0: Alors la canette.
7: Et ton kyste, tu l'as.
0: Ta gueule, toi, celui-là. La canette.
7: Parce que ça doit être lourd à amener en vacances quand même. Un gros comme ça.
0: Petit short, au revoir. Petit short, bonne nuit.
7: Petit short.
0: Allez.
8: Hop.
0: Terminé pour lui. Alors, la canette.
3: Oui, Gérard. Bah, moi, j'emmène pas ma télé parce que ça sert à rien vu qu'il n'y a pas le Big Bill pendant les vacances.
0: Ouais.
3: Par contre, j'emmène tout ce qui est appareil à pile pour compenser ce manque.
0: C'est-à-dire poste de radio, Wattman,
8: Vibro,
3: voilà.
7: Godmichel, tout ça.
0: Si vous avez pas envie de répondre aux questions,
3: bah, je réponds assez sérieusement. Alors voilà.
0: Non, mais c'est ceux qui s'amusent à répondre des conneries comme Tombe d'hiver ou l'autre
3: non,
0: là.
3: M'aide.
0: Non, mais c'est pas la peine d'écouter ce qu'ils disent parce que c'est des conneries, d'accord?
7: C'est pas des conneries, je pense.
0: Non, bien sûr, c'est pas des conneries. Tu te foutrais pas de ma gueule?
7: Ah non, pas du tout, je me
0: permets. Tu préfères prendre le train parce que ça coûte moins cher, c'est ça?
9: Tu cartonnes!
0: Je m'en doutais. Tombe d'hiver.
7: Oui. Bah moi, je t'ai déjà répondu.
0: Mais non, c'est pas toi, c'était pas toi que je m'adressais déjà pour commencer.
7: Ah d'accord.
0: Alors à toi.
3: Est-ce que t'emmènes ta télé ou autre?
0: Tombe d'hiver.
7: Oui.
0: Je te préviens.
7: Oui.
0: C'est la dernière fois qu'on te répète la question parce que tu m'énerves.
7: C'est la question, mais je croyais que tu t'adressais à quelqu'un d'autre. C'est bon.
0: Non, mais c'est à toi maintenant que je m'adresse. Alors, t'évites de perdre trop de blanc.
7: Oui, donc j'amène rien du tout. En général, je loue sur place une télévision ou quelque chose comme ça.
0: Et tu crois que là où t'es en vacances, tu peux avoir le moyen de regarder la télé?
7: Ça dépend. Des fois oui, des fois non.
0: Alors, tu peux me préciser?
7: Quand j'ai assez d'argent, je loue une télé. Quand j'en ai pas assez, j'en loue pas. Et je l'amène pas non plus.
0: D'accord.
7: Parce que c'est trop encombrant.
0: Crabe en rut. Qui c'est qui s'amuse avec un téléphone, là?
8: Ah, je sais pas.
3: C'est pas moi.
6: Non, mais c'est moi, mais je sais pas, il y a un problème avec mon standard.
0: Non, mais t'éteins ton micro si on n'a pas besoin d'entendre...
6: Pardon.
0: C'est non mais oh, tu bosses comme il faut ou quoi là?
6: J'étais en train de chercher les auditeurs et ça a sonné.
5: Gérard?
6: Bon, excuse-moi Rigo, deux secondes je vous donne...
0: Non, mais il y a Rigo en priorité, toi tu éteins ton micro et c'est tout.
6: Non, la priorité c'est l'auditeur.
5: Non, c'est vrai, on va
0: alors vas-y.
6: Alors excuse-moi, à la place de celui que t'as viré là, qui s'appelait...
0: Petit Short,
6: voilà, on accueille Stommy Buggy. Bonsoir.
10: Oui, bonsoir, c'est Stommy Buggy, j'appelle de la Dune du Pilate.
3: Salut Stommy.
10: 103.3, j'ai 29 ans. Bonsoir.
0: Alors, Rigo, ouais. Question IRC.
5: Oui, donc on est monté quand même, apparemment les vacances ça intéresse tout le monde, on est monté à 9004.
0: Oh, Manu, tu laisses Rigo parler s'il te plaît.
6: D'accord.
5: Ah, un petit problème. Et donc il y a Destroy qui te demande comment tu fais si tu veux emmener ta télé par exemple à l'étranger, vu que c'est pas forcément les mêmes prises.
0: Ouais. Non mais déjà pour dire qu'à l'étranger, selon là où tu pars, en principe si c'est en location, tu peux pas parce que t'as pas de moyens pour les brancher. Tu peux me redire combien qu'on était parce que comme Manu t'a coupé, j'ai pas trop compris.
5: On était 9704.
0: Ok. Et Manu, c'est la dernière fois que tu t'amuses à couper les... Et puis moi aussi, d'accord, tu arrêtes.
6: Okay.
0: Parce que tout à l'heure, c'est le paquet de bonbons que tu vas te prendre dans la tête aussi. Et ça va te faire tout drôle là.
9: C'est de la bombe.
0: Crabe en rut, donc pour toi. Merci Manu. C'est bien ce soir Manu. Ce soir Manu a l'intention de faire chier son monde. Gildard, c'est pareil.
9: C'est faux, c'est
0: alors,
9: faux.
0: Alors pour l'instant, il y en a qu'un qui arrive à bosser.
9: Ouais, on sait, c'est Apolline.
0: Non, c'est Rigo.
6: Ah bon.
0: Et Apolline, elle t'emmerde. La canette.
5: Tu la revois en scred.
0: Au revoir.
5: Tu la revois en scred.
0: La canette.
6: Oh, le vilain bad boy.
0: La canette, au revoir, ça y apprendra à dire... Non, parce que ça t'apprendra à dire des conneries.
10: Tu es encore un peu ou pas?
0: Toi, c'est pareil, faites gaffe à ce que vous dites.
7: C'est clair.
0: Et alors, crabe en route.
7: Ouais,
0: en route, pardon.
6: En autoroute.
0: Crabe en route.
8: Moi, je ramène pas de télé, j'ai autre chose à faire de mieux.
7: Ouais.
0: D'accord. Bah, dis donc, toi, tu réponds vachement bien aux questions.
8: Bah, attends, mais tu poses une question sur la télé. Moi, je ramène pas la télé.
0: Peut-on emmener sa télévision pendant les vacances ou autre? C'est-à-dire, si tu t'emmènes pas ta télé, t'emmènes quoi alors?
8: J'emmène rien, j'emmène des capotes. Cherche pas, Gérard, il t'a bluffé.
0: Ouais, mais c'est ce que je vois. Tony Bugsy, là.
10: Non, Tony
7: Bugsy. J'y ai cru un moment.
10: Écoute, non, moi, pas de télé, parce que la télé, ça a une toxique. Donc, moi, je suis plutôt cinoche.
0: Mmh.
10: Plutôt cinoche.
0: D'accord, mais t'emmènes aucun appareil...
7: Non, t'emmènes pas ton écran de cinéma avec toi.
10: Un peu de caillasse pour aller au cinoche, quoi.
0: Ouais, non, mais tu... Donc t'emmènes même pas de poste de radio, ni rien du tout.
10: Non, que dalle.
0: Bon, ben dis donc, ça...
10: J'ai 3000 watts dans la voiture, si je veux écouter du son, c'est bon.
0: Ouais, d'accord, mais c'est pas évident, 3000 watts jusqu'à 2h du matin, hein.
10: Bon, on s'arrange avec les voisins.
0: Non, mais ça y est.
10: C'est la teuf.
0: S'il vous plaît, merci. Avez-vous pris des vacances pendant les vacances? Avez-vous pris des photos pendant les vacances? Avez-vous pris des photos pendant les vacances?
7: Ok, on a compris.
8: Avec Ramon Rude, j'en ai pris, moi. J'en ai pris sur la plage.
10: Ouais, mais on voit mal Sandy, ouais.
0: Ouais, bon, alors, Crabe en rude.
8: Mais c'est pas moi, hein. C'est, comment il s'appelle, l'autre, là? Stomy Bugsy.
10: Ah, pas du tout, non.
0: Gérard, oui.
10: Je suis là, wesh, tranquille.
6: Bonsoir, les auditeurs.
10: Bonsoir.
6: Gérard. Je te veux. Oui, tout à l'heure. À la place de... qui on a viré, là? La canette. Alors, à la place de la canette, on accueille la grosse touffe, qui est à la grosse, à la grande motte.
10: Bien
6: bonsoir. Bonsoir la grosse touffe.
11: Oui, bonsoir.
0: Ta fréquence, s'il te plaît.
11: Bonsoir l'équipe.
0: Ta fréquence, s'il te plaît.
11: C'est le 115.8.
6: Le CSA a ouvert les fréquences, oui.
0: Alors, avez-vous pris des photos pendant les vacances? On m'a demandé à Stony machin chouette là.
10: Stony Buggy. Bah écoute, oui, moi j'ai fait, je me suis serré de nombreuses gonzesses.
0: Ouais.
10: Donc, chez qui dit gonzesse dit forcément photo.
0: Non mais je te demande, est-ce que t'as pris des photos? On en a rien appris d'apoudre des...
10: Écoute-moi, je te dis photos, voire même film vidéo. Sans donc bien évidemment que je vais continuer à compléter la collection, bien sûr.
0: Bon, c'est ça, grosse touffe.
11: Bah moi j'ai réussi à mettre la main sur un gros zoom, donc j'ai pris plein de photos en fait.
10: Mmh. Viens voir, moi j'ai un grand tongue, tu vas voir.
0: Tongue d'hiver.
11: Quand tu veux.
7: Ouais, alors moi j'ai pas pris de photos puisque je n'ai pas d'appareil, donc comme ça c'est réglé.
10: Il y a un téléobjectif de photos.
0: Crabe en rude.
8: Ouais, non, ouais, j'ai pris des photos moi de la plage là.
10: C'est pas moi.
8: En fait, parce que je voulais pas envoyer des cartes postales, donc j'ai envoyé les photos, j'ai écrit derrière.
0: D'accord.
7: C'est mortel ça.
0: Mais je pense qu'à mon avis, pendant les vacances, il y a des belles photos à prendre, surtout si on est du côté du Mont-Saint-Michel ou autre.
7: Ouais.
0: Dernière question, les animaux sont-ils autorisés dans les centres de vacances Crabe en rute.
8: Ouais, les animaux.
0: Oui.
8: Ça dépend desquels.
0: Ouais. Alors, précise.
8: Alors, je pense que les chiens, les chats, tout ça, ça, ils prennent. Mais si t'as des animaux dangereux, de genre des mygales, des serpents, ça.
10: Attends, si c'est des chiens mystères, c'est chaud quand même.
8: Ça, tu peux pas les laisser.
0: Tombe d'hiver, au revoir.
7: C'est pas moi, Gérard. C'est l'autre. C'est pas moi, Gérard.
0: Tombe d'hiver.
7: Gérard, c'est pas moi.
0: Tu dis.
7: Mais c'est pas moi, Gérard.
0: Fildar.
11: Oh.
0: Tu dis au revoir à Tombe d'hiver.
6: À qui?
0: À Tombe d'hiver.
6: Tombe d'hiver, ok.
0: Mais voilà.
6: Bonsoir Tombe d'hiver.
0: Comme ça ira plus vite.
12: Allez
0: bien.
12: Hop, c'est géré.
0: Et grosse touffe. Crabe en route, t'as répondu, hein?
8: Ouais, exact.
0: Grosse touffe.
11: Oui, Gérard. Alors moi, j'ai eu l'occasion de partir dans un camping avec mon canari. C'était très bien.
0: C'est-à-dire, c'est. Ah ouais, un oiseau?
11: Oui.
0: D'accord. Stony Bugney, là.
10: Ouais, Ben écoute, moi je pense qu'il y a des endroits où ça pose quand même des problèmes, ne serait-ce qu'au niveau de l'hygiène, si t'arrives à saisir l'essence de ce mot, quoi. Et tu nous as pas dit, toi, que ça faisait de nombreuses années que t'étais pas parti en vacances, GG?
0: Je t'ai pas demandé si ta sœur faisait du vélo, je te demande de répondre.
6: Tu peux lui répondre, il t'a rien dit de méchant, Gérard.
10: De zoophilie évidente, quand même.
0: Mais je te demande de répondre à la question, je te demande pas si je suis parti en vacances ou pas cette année.
10: Non, mais c'était pour savoir si toi tu avais des animaux, si c'était ça qui t'avait posé problème.
0: Jusqu'à maintenant, j'ai pas d'animal, donc je peux pas partir, j'ai pas eu l'occasion de partir.
8: Non, mais réponds à la question, là, auditeur, là.
10: On arrive à s'arranger, quand même, entre nous.
8: Elle fait du vélo, ta sœur, ou pas?
10: Ouais, ça lui arrive.
0: Bon, ça y est, oh.
10: Du bois de Rambouillet là-bas.
0: D'accord, à côté du bois de Rambouillet, c'est ça, t'as raison. Alors que t'habites dans.
10: Mais ma sœur habite pas avec moi, c'est tout.
0: Bon, s'il vous plaît, merci. Avant la conclusion du débat. Oh, ça y est, vous vous calmez. Avant la conclusion du débat, on va voir s'il y a d'autres questions sur l'IRC. Rigo. Ouais.
13: Ray, go.
0: Oh, ça y est, j'ai dit merci.
10: Jingle.
0: Ouais.
14: Donc, alors, qu'est-ce qu'on a comme question? Tu veux pas faire un petit sondage plutôt? Parce que là, vu l'heure, ce serait bien qu'on arrive à la conclusion et tout.
0: Qu'aimez-vous trouver pendant vos grandes vacances? Donc, 47% des gens veulent du QQQ. Ouais, ben ça, c'est, je m'en serais douté. 26% des gens recherchent des beaux couchers de soleil le matin. C'est plutôt la nuit que le matin. Mais 13% des gens adorent trouver des cailloux gris, voilà. Et donc, le dernier sondage, Vous sentez-vous mieux après vos grandes vacances? Alors, 64% des pompiers interrogés sont plutôt contents, bah c'est normal. 31% des animateurs ne partent jamais en vacances et finissent mal, ça m'étonnerait. Et 11% des obèses interrogés n'ont pas compris la question, et sur les obèses, je m'en fous aussi. Et voilà, donc avant la conclusion, donc on va faire conclusion de l'IRC. Oui, oui.
9: Donc on trace là.
14: Ah ok, d'accord.
9: Qu'on a
14: alors
9: scuté,
14: il y a Davy One et son cocktail qui rajoute juste un petit sondage auprès des filles qui vendent des glaces sur la plage. Dans quel pays des dom-toms préféreriez-vous partir? Elles ont répondu 15% en Belgique, 25% à Suresnes, et les cornetos à la fraise, c'est 2€.
0: Ouais, puis sa conclusion, ça veut dire que mon débat n'aura ni queue ni tête. On a compris tout de suite, c'est même plus la peine de...
14: Ah, il a séché l'histoire.
0: Si, mais de toute manière, tu me diras le nombre de connectés qu'on a juste après.
14: Okay,
0: Tony Bucnini pour la conclusion.
10: Bah, écoute, Tony Bucnini pour la conclusion, bon débat.
0: Ouais.
10: Le débat était bien, t'as bien cerné un petit peu tous les aspects de la question. Je trouve que c'est dommage quand même que t'aies pas pu, vu que tu pars pas en vacances, nous en dire plus sur ton cas. C'est vrai que t'es un peu le club merde à la maison quand même.
0: Mmh.
10: Et voilà, je pense que le débat s'est bien passé. On a quand même senti que t'as souffert des colonies de vacances que t'as dû faire, je sais pas, à Fresnes ou à Fleury quand t'étais gosse. Mais bon, ça a été quand même, quoi.
0: D'accord. Ouais. Salut à toi.
10: Ah, bonne soirée, ouais.
0: Ciao. Grosse touffe.
3: Oui. Eh bien, pour moi, c'était un très bon débat. Enfin, le peu que j'ai participé, je suis désolée. La grosse mode, c'est éclatant pour se faire éclater la touffe, par exemple.
6: C'est la grande mode.
3: Je conseille les vacances. Et moi, je trouve que tu dois être pété de thunes parce que, bon, les vacances à l'hôtel, je crois que t'abuses.
0: Qui c'est qui t'a parlé que j'étais à l'hôtel?
3: Ah, mais tout le monde le sait, Gérard.
12: Je le sais, Claude.
6: C'est toi que tu l'as dit que c'était à l'hôtel.
3: C'est un charclos, c'est pas de notre faute. Hein.
0: Alors, grosse touffe, je t'emmerde, d'accord?
3: Et moi, je te chie dans le bec.
0: Eh ben, moi, je t'emmerde et je te dirai pas au revoir. Voilà, crabe en route.
12: Moi, ouais, je voulais juste te dire que pour moi, les vacances, c'est quand tu fermes ta gueule.
0: Eh ben, moi, je t'emmerde aussi, au revoir. Et apparemment, celui-là, c'est un habituel. Déjà, pour commencer, j'ai reconnu vaguement la voix. Donc, conclusion du débat. Pildar, t'as foutu ta merde comme d'habitude. La semaine dernière, t'avais fait du bon boulot, mais c'était.
14: Non, là, Gérard,
0: cette semaine...
14: tu fais une conclusion sur le travail pour
6: Gérard,
14: le débat. Tu fais pas une conclusion sur le débat, là.
6: J'avais une petite conclusion Minitel. Il y a, je crois que c'est Tarkan qui me dit tu fermes ta gueule et nique ton oncle.
0: Moi, et toi, tu vois, t'es un peu trop con parce que c'est de dire des messages qui sont cons comme tes pieds.
6: Ok, d'accord.
0: Voilà.
6: Et donc... sinon, je voulais dire à String que je la rappelle dès que j'arrive au standard. Merci.
0: C'est ça. Voilà. Tes messages personnels qui iront te faire foutre parce
6: c'est
0: que
6: c'est pour le débat, Gérard.
0: Ah bon, ok. Et donc, la conclusion du débat.
6: Conclusion standard.
0: Quoi? Toi, ta conclusion, c'est toi qui as foutu ta merde, alors je te demande pas ta conclusion.
6: Standard,
0: donc,
6: ça s'est bien passé. Hein.
0: C'est bien beau, là, mais si vous ne m'annoncez pas, vous me balancez pas les...
13: Ah, mais oui, c'est vrai.
0: Les disques avant de passer sur le deuxième.
13: Pardon, mon bébé.
0: Alors, on va s'écouter Le Pêcheur en Ré avec J'arrête l'eau sale, j'ai la
6: rotule. L'eau salée.
0: J'arrête l'eau salée, j'ai la rotule qui rouille. Et le deuxième, ça sera le petit baigneur des égouts avec passe-moi de l'huile. J'ai le derrière en feu. Et le deuxième débat va porter sur la vie des couples. Là, tout de suite sur Fun Radio.
15: Thierry, Pierre-Yves. Oh là, trois noms. Alors Thierry, moi je vais t'appeler, je vais pas aller plus loin parce que je vais pas
6: citer les
15: trois
6: noms.
16: Déjà, Thierry, c'est mon nom de famille et t'es pas obligé de le dire à l'antenne.
15: Ouais, bah attends.
6: Bravo, Gérard.
15: Bravo. Alors, dans ce cas-là.
6: Bravo.
15: Dans ce cas-là, monsieur Manut, tu m'écris pas ça comme ça, d'accord?
6: Si, je te l'ai mis en premier, ça se dit pas.
15: Espèce d'abruti. Non, mais dans ce cas-là, tu dis à Manut qu'il mette autre chose en premier, d'accord?
6: C'est comme toi, quand on décrit une lettre, c'est le fils de mon oncle Gérard. Hein.
16: Voilà.
15: Donc,
16: voilà, moi, mon
15: alors, Pierre, 25 ans de Limoges, hein.
16: Ouais,
15: donc 89 FM.
16: À côté de Limoges, hein, pas loin.
15: Ouais, bah c'est pareil, c'est 89.
16: Ah, mais c'est pas pareil, quand même.
15: Alors, ouais, donc.
16: Bah écoute, ouais, bah t'as balancé le problème là comme ça. Moi, mon problème, c'est que j'ai un nom compliqué.
15: Mmh. Bah ça se voit, hein,
16: entre mon prénom et mon nom de famille, qu'on va pas répéter. Donc,
15: Thierry.
16: Tu vois, ça, oh, ouais, voilà, quand même. Deuxième fois, ça fait deux procès.
15: Ça, c'est Pildar, c'est
6: non,
15: pas moi.
6: Non, c'est voix, pas moi, c'est Gérard.
15: Ouais, t'as raison, Pildar. Bah, tout en vient de ma gueule.
6: Je suis bon.
15: Ouais. Allez.
16: Le problème, c'est donc que j'ai eu une scolarité difficile parce que j'étais la risée de mes camarades. Parce que voilà, c'est pas drôle, j'ai été un martyr toute mon enfance, donc j'en suis arrivé à un stade où je me demande si je vais pas changer de nom.
15: Mmh,
16: donc
15: oui.
16: J'aurais voulu savoir deux choses. Premièrement, est-ce que tu connais les modalités de fonctionnement pour changer de nom? Et deuxièmement, est-ce que tu ou est-ce que vous, parce que Sandy peut s'exprimer aussi bien sûr, pourriez me conseiller un nom? Parce que j'ai pas trop d'idées, quoi.
13: Gérard, juste avant que tu répondes, excuse-moi, j'ai entendu dire qu'avant tu t'appelais Touzin. C'est vrai ou
16: pas? Oui, je m'appelais Touzin.
13: Non, pas toi, Thierry Pierre-Yves, c'est Gérard qui s'appelait Touzin.
0: Non, mais je répondrai pas à...
13: Et t'as changé de nom parce que ça faisait bizarre. Véronique Touzin.
0: Et ta sœur, elle s'appelle trou du cul sans poil.
13: Véronique Touzin.
0: Alors, déjà pour commencer... Ouais. Là, ça va être compliqué parce que...
13: Donc c'est faux, t'as pas changé de nom, tu t'appelais...
0: Merde,
13: t'appelais pas Touzin.
0: Putain, mais t'es grave, toi. Hein.
17: Mais je pense que pour ça, c'est pareil, faut qu'il aille à la mairie.
0: Voilà.
17: Mais je pense qu'il faut le faire avant tes 18 ans, quoi.
0: Non, mais il a 25 ans maintenant. Ouais.
13: Merde.
0: Ouais.
13: Il bidouille.
0: Non, tu peux quand même te renseigner auprès de...
17: Mais c'est ses parents qu'il faut qu'il change de nom.
0: Non, mais attends, déjà, faut que...
17: Faut qu'il demande d'abord à ses parents...
0: Des parents qu'ils aillent avec toi en mairie,
17: ouais.
0: Au service des états civils, donc au truc des actes de naissance. Mm-hmm. Et là, ça va être compliqué parce que y a toute une démarche à faire en mairie, en préfecture.
16: Tu connais des trucs. Hein,
0: non, mais attends.
13: Tu l'as, toi, l'acte de naissance?
0: Bien sûr, je vois l'espèce d'andouille. je suis comme tout le monde. Moi, je sais quand je suis né, à quel jour que je suis né, c'est tout.
13: C'est bien.
0: Je suis pas comme toi qui est né dans
13: c'est
0: une
13: pas grave, vas-y.
16: Alors continue, je suis avec mes parents à la mairie là.
0: Bon, donc
13: après j'étais bien la mairie.
17: Non, la mairie est fermée à cette heure-ci.
0: Hein. Non, mais
13: Sandy.
17: Faut pas prendre les gens pour des andouilles. Hein.
13: Ah, génial.
0: Non, mais quand tu iras en mairie, c'est-à-dire avec tes parents en semaine.
16: Ouais.
13: Donc il y a des jours fériés en ce moment.
0: Il y a plus de jours fériés, espèce d'andouille. Il y a pas.
17: Au mois de juin.
0: À part le 1er juin et la Pentecôte. Tu fermes un peu ta gueule, toi, gros pas.
18: Enchanté.
16: Chaud.
0: Oh là là.
13: Bon, vas-y, bon,
16: alors, je suis à la mairie avec mes rampes, là, vas-y.
0: Ouais, donc déjà, faut que tu ailles l'accord de tes parents pour changer de prénom, parce que normalement, ça se fait pas comme ça.
16: Ouais, mais alors attends, moi, ce que je veux savoir, si moi je change de nom, est-ce que les autres membres de ma famille, est-ce que mes parents, par exemple, ils changent de nom?
0: Non, c'est ceux qui vont te donner l'accord de pouvoir, si oui ou non.
17: Mais si, Gérard, que les parents changent de nom.
13: Bien sûr, mais bien sûr que si.
0: C'est lui qui veut changer de nom, c'est pas ses parents.
16: Mais regarde, par exemple, j'ai un frère et une
17: sœur. Ils ont le même nom que lui.
16: Est-ce qu'eux, ils vont changer de nom, mon frère et ma sœur?
0: Ben, s'ils veulent changer de nom, ils vont faire comme toi. Mais le problème va être plus grave, parce que là, c'est la mairie, et après,
16: on est toute une famille, en fait, à porter des noms compliqués comme ça. Donc, tu vois, j'ai des oncles et des cousins qui voudraient bien changer de nom aussi, quoi.
17: Mais vous portez le même nom.
16: Bah oui, forcément.
0: Mais ouais, mais pourquoi tu veux changer de prénom? C'est ça, ils n'arrivent pas à comprendre.
16: Parce qu'en fait, je suis trop traumatisé de mon enfance parce que c'était trop dur.
0: T'as été traumatisé?
16: Ouais, voilà, exact.
0: Mais dans quel sens? Bah, disons,
16: je sais pas, moi.
13: C'est perso, c'est pas ton problème.
16: Sens, là, c'est personnel, quoi.
0: Non, mais attends, dans ces cas-là, putain, c'est pas la peine d'essayer de vouloir t'amuser à me saccager le truc. Alors que j'essaye de savoir un peu plus le pourquoi de la situation.
17: Ouais, mais si,
0: tu peux pas changer de prénom du jour au lendemain comme ça. Attends, réfléchis.
13: Quand t'étais petit, toi, quand t'appelais, mon petit Touzin, viens là, tu lançais des pierres, t'étais traumatisé,
17: le pauvre con. Mais il veut peut-être pas en parler aussi, hein.
13: Bah ouais.
17: Personnel, il veut peut-être pas trop dire d'avoir des problèmes avec sa famille ou quoi que ce soit.
13: Hein. On rentre pas dans l'intimité des gens, Gérard, tu leur fous la paix, tu les laisses chez eux.
0: Mais
13: alors,
0: ils appellent pas et puis c'est tout. Vous me faites chier, les gros
16: bras.
0: Vous êtes de feignasses quand c'est nous qui venons.
13: T'as une heure, tu déranges le pauvre Pierre-Yves là, il est
0: déjà chez lui. Mais attends, celui qui a appelé, c'est pas moi.
13: Oh mon cul, ouais.
0: Ouais, c'est ça.
17: Donc pour finir, va pas à la mairie et puis essaye de te renseigner au service d'état civil, quoi.
0: T'inquiète pas, t'arriverais pas à changer. Non, comme ça. Hein.
16: Bon, alors attends, mais deuxièmement, la deuxième partie de la question.
0: La deuxième partie, la première, Sandy vient te le dire, la deuxième partie, je te l'ai dit depuis tout à l'heure sur le rabat.
16: Et tu me conseilles comme nom Roberto, Paolo, j'en sais rien, moi.
0: Mais non, mais ça, les prénoms, c'est toi qui verras avec tes parents, de toute manière. On te dit d'aller en mairie.
16: C'est trop désagréable, laisse-moi parler à Sandy.
0: Ouais, bah, c'est ciseuse, toi, d'accord.
16: Sandy, qu'est-ce que tu me conseilles, toi, Biquette?
0: On vient te le dire, et c'est pas ta Biquette, d'accord? Tu fermes un peu ta gueule, tu restes poli. Moi je t'ai dit, les démarches à faire.
16: Vas-y, qu'est-ce que tu me conseilles, toi?
0: Putain, mais je t'ai dit, les démarches.
17: Non, mais il parle du nom de famille.
16: Je parle du prénom comme si t'avais un enfant et que tu choisissais le prénom, tu vois, c'est pareil.
0: Putain, mais on y a dit que c'est à lui de choisir un prénom, nous on peut pas lui donner de prénom.
17: Tu peux t'appeler Dupont, je sais pas, moi.
16: Non, mais je veux un prénom, moi j'avais pensé, je sais pas, un truc genre Eric Jeangland, un truc comme ça.
0: Bah bien sûr, pourquoi pas Eric Tabarly non plus.
16: Est-ce que je pourrais m'appeler Gérard, par exemple?
0: Non,
13: Gérard Touzin, c'est bien.
16: Est-ce qu'il y a un copyright? Parce que je suis sûr que si je m'appelle Gérard, j'ai de l'avenir. Hein.
15: Mais c'est ça, tu as
16: une carrière toute tracée dans la vina.
15: C'est ça, t'as raison.
17: Sinon, ce que tu fais, tu t'appelles Georges Dumas et puis c'est tout. Voilà.
15: Pas Alexandre
17: je
15: Dumas.
17: Je sais pas si ça existe, mais bon.
15: Si, non, Alexandre Dumas, pourquoi pas aussi?
17: Non, j'ai dit Georges Dumas.
15: Non, mais.
16: Regarde, on va changer la question. GG et Sandy, si vous aviez un enfant, vous l'appelleriez comment? Comme ça, ça va m'aider, ça.
17: Moi, je l'appellerais Célia si c'est une fille, et si c'est un garçon, je l'appellerais Jonathan.
16: Jonathan, attends, j'ai l'air d'un con si je m'appelle Jonathan.
15: Mais alors, pourquoi?
16: Parce que c'est un prénom de gogol.
17: Non,
15: n'importe quoi.
16: C'est un prénom de boys band.
17: Mon petit cousin, il s'appelle Jonathan, donc...
16: Ah bah, c'est bien ce que je dis.
17: Ah bah
15: mais c'est un gogol. Alors et sur non, ce
16: j'ai pas dit ça,
15: c'est, ouais, non, mais...
18: c'est toi qui dis ça tout ça.
16: Moi je parlais de boys band.
15: Fildar, s'il te plaît, quoi, tu te calmes un petit peu avec ça, parce que tu commences à me les casser sérieusement depuis tout à l'heure.
18: Je te dis rien de mal.
15: Ah ouais, non, moi je te le dis.
18: Tu caches ton prénom pour pas, enfin pendant pour pas.
15: Bon,
17: faut pas manière... que tu te fasses repérer, hein.
15: Manière, le seul conseil qu'on pouvait te donner, c'était ça, hein, et...
16: Ouais, et attends, après si je me marie, ma femme elle va porter quel nom, le nouveau ou l'ancien?
15: Elle va porter ah mais ça de toute manière.
18: Chaud.
16: Ouais, mariage quand même, mariage.
17: Attends, un nouveau, hein.
16: Le nouveau, t'es sûr?
17: Ah bah oui.
15: Mais ça, sera logique, marqué, hein. Ça sera marqué sur l'acte de naissance, mais comme on te dit, faut que tu ailles au service des états civils,
16: ouais.
15: Et après, il faudra que tu ailles en préfecture. Et en préfecture, t'es pas sûr de pouvoir changer de prénom dans l'année, hein, parce que c'est pas évident, et en plus que ça va être les vacances.
17: Et ça va être long, hein.
15: Mais c'est pas évident, parce qu'ils vont te demander pourquoi, ils vont demander à tes parents pourquoi que c'est décidé comme ça. Donc tes parents vont être forcés d'expliquer la situation et tout. Ouais. Je veux dire.
17: Surtout qu'il y a d'autres dossiers à traiter avant, les mêmes problèmes que toi, hein.
15: Non, mais ouais, ça, mais les trucs des prénoms, je pense que t'aurais dû t'y prendre vachement en avance, hein.
17: Déjà, t'aurais dû t'y prendre.
16: Je réfléchis quand même, ça.
15: Ouais, mais attends.
17: Tu t'y prends avant 18 ans quand même, hein.
16: Tu crois?
15: Ouais, ah, parce que là.
16: À 18 ans, tu vois, ça allait encore. C'est après que c'était le plus dur, en fait.
15: Ouais, mais tu vois. Ouais, mais là, je vais te
17: dire. Donc, t'as pas voulu changer de prénom avant 18 ans, mais après 18
16: voilà,
17: ans.
16: Voilà, c'est vers 20 ans que ça m'est venu. Ça fait 4-5 ans, quoi, à peu près, ouais.
17: Ah, d'accord.
16: Ah, ouais, ça m'est venu sur le tard, quoi.
18: T'as changé à quel âge, toi, Gérard?
15: Moi, j'ai rien changé du tout.
18: T'as changé tous un à quel âge?
15: Mais toi, t'as changé connard à quel âge?
16: Attends.
15: Ouais, on t'écoute.
16: Ouais, je voulais savoir, Sandy, est-ce que toi, t'aurais pas honte de, par exemple, de porter le nom de Gérard, si un jour vous vous mariez, par exemple, tu vois?
17: Non, pas trop, ça me dérangerait pas, non, parce que bon, tu sais, non, ça me dérangerait pas.
18: T'appellerais cousine, alors, non?
17: Non, cousine, madame...
18: Oh. Mais quoi? J'ai rien dit!
15: Oh, le chaud! Oh, le chaud! Mais c'est vraiment une pute, dégage!
18: Mais c'est rien dit,
15: chaud! Dégage! Mais chaud! Dégage!
18: Mais quoi?
15: Dégage!
18: J'ai rien dit!
15: Dégage!
18: T'as un dommage,
15: j'ai studio.
16: T'as mis le nez dedans, là, Philou.
18: Il a dit. Mais j'ai rien dit. Dégage, j'ai studio. Touzine, j'ai dit Touzine.
15: Mais oui,
18: Touzine. Non, j'ai dit Touzine.
15: Non, Touzine. Récoute bien la DAT, tu vas voir que t'as pas dit ça.
18: Ouais. Oh, c'est chaud.
15: Bon, enfin.
18: C'est quoi la finalité de votre conseil de merde?
15: Conseil de merde, surtout.
18: Non, Sandy, elle a super bien
16: géré.
18: Sandy, elle a assuré ça.
17: Mais attends, je suis fatigué.
15: Toi, t'as rien fait du tout au standard. Alors, toi, tu ferais mieux de t'écraser. Tu m'as donné de la merde.
18: Non, bien Sandy, bien bossé.
15: Hein, alors moi je t'emmerde.
18: Bon, on finit avec...
15: Et donc, pourquoi... Bon, de toute manière, ce qu'on t'a dit, ben, ouais. T'essayes de voir pour déjà que t'ailles l'accord des parents. Si t'as pas l'accord des parents, tu pourras pas faire ça comme ça. Hein.
16: Et donc, je vais à la préfecture, tout ça.
15: Ben ça, tu seras convoqué, mais attends, parce que le temps que...
18: C'est ou à la mairie ou à l'église, c'est...
15: Faut que t'ailles le temps que t'ailles l'accord de...
17: Et demande l'accord de tes parents s'ils sont d'accord. Hein.
16: Ah, mais ils sont d'accord, il n'y a pas de problème.
17: Ouais, ben, ah, bon, il n'y a pas de problème, alors.
16: Ça, ouais. Majeur, c'est vrai, c'est pour ça que je demande l'accord de mes parents, je suis majeur.
15: Non, parce que faut...
17: S'ils sont pas d'accord de changer de nom...
16: Non, je suis un grand, maintenant, je l'ai
15: ouais, mais dit, d'accord ouais. Non, mais le problème qui est, ouais. C'est qu'au moment de rechanger de prénom, eux, ils vont demander s'ils sont d'accord de prendre pareil.
16: Je rechange pas, je change tout court.
15: Ouais, mais...
16: Je dis rechanger, moi je change.
15: Non,
16: tout
15: mais,
16: court.
15: Ouais, mais est-ce que tes parents vont être d'accord? Parce que je te signale, on te l'a dit.
16: Mais
15: on
16: je t'ai dit oui, ils sont
15: mais
16: d'accord.
15: Non, mais non, on t'a dit, ça va être trop long, tu pourras pas
16: pourquoi
15: le
16: faire.
15: Oh là, il y a trop de paperasse. Il y a trop de paperasse.
17: Donc voilà ce qu'on pouvait.
15: On va te laisser. On va te souhaiter une bonne soirée.
16: Bah, je vous remercie. Merci.
17: Voilà, bonne soirée à toi.
16: C'est merveilleuse.
15: Voilà.
16: Gérard, il faut bosser un peu plus, mais ça va.
15: Ouais, t'as raison.
18: Pas de diplôme.
15: T'as raison.
16: Depuis le temps.
15: Ouais, mais c'est ça, t'as raison. Depuis le temps. Depuis 6 ans que je suis avec Max,
16: depuis 6 ans,
15: bon, j'en connais un peu
16: soirée,
15: plus que...
16: les bouseux.
15: Ok, toi-même, bouseux.
16: Salut. Bonne nuit, Tocard.
15: Ouais, bah va te faire foutre, Thierry. Allez, on va s'écouter pour
18: toi. Attends, tu peux dire au revoir.
15: Donc, Max, samedi, il sera à... Bah, là, je m'en souviens plus.
18: Rolling de boules.
15: Ça se trouve où?
18: Bah, c'est...
15: Pontoukoubo.
19: putain. Non,
20: samedi sera au number one à Belfort. Donc. Hein, c'est à côté de Montbéliard, de Mulhouse, de Vesoul, de Besançon, d'Épinal et de Touzain-sur-l'Isle.
19: T'as raison, connard. Donc alors allez-y nombreux et puis
20: et bah, nombreuses surtout.
19: De surtout les.
20: Ah ouais, surtout
21: par
20: la
21: contre,
20: meuf.
21: Moi je voulais faire un gros bisou à Nicolas que je garde.
19: Surtout qu'il doit être. Et à tous ceux. Et à tous ceux qui habitent à Dragé. Les gens de Dragé.
21: Ouais, les copains de Dragé.
19: Voilà.
20: Ça suce à mort.
19: Sur ce, on va vous laisser. On va vous souhaiter une bonne nuit. On va laisser la place à Ricky, normalement.
20: Ouais.
19: C'est Ricky. Et on va s'écouter les Baba Cool avec Mets le beurre dans le ring parade. Et
21: bonsoir
19: on se
21: à tout le monde.
19: Bon, on se retrouve dans la semaine. Hein. Ouais, ciao à tous.
22: Jean-Luc Calin.
19: Oh, comment accueillir Jennifer, 18 ans de Marseille.
23: Bonsoir.
24: Salut la salope.
23: Salut la cochonne. Ouais.
19: On va accueillir Chloé, 22 ans de Tours.
25: Bonsoir Gégé.
19: Bonsoir. On va accueillir David.
26: Exactement.
19: Luigi, 25 ans Paris.
27: Ciao les mafieux, ça va.
19: Arnette, 19 ans Bordeaux.
28: Salut les gobeys.
26: D'accord.
19: Et Tony, 20 ans pour finir de
29: oui,
19: Paris.
29: Oui, pour finir en beauté. Salut Coco, salut ma poule. Je limite mal ma l'air, hein, excuse-moi.
26: Non, c'est nul. Hein.
29: Salut Coco, salut ma poule. Je fais Raymond Barthieu. Ouf, ouf, ouf.
26: Non, c'est nul aussi. Hein.
29: Mais toi, tout à l'heure, je vais te prendre
26: une patte,
29: tu vas voir comment ça va être bien.
26: Ah ouais, tu vas prendre combien de fois?
29: 10 fois. Parce que
26: avant. Je suis pas, je suis désolé.
29: Non, moi, je préfère avant,
26: je suis pas. Non, je préfère Gérard.
19: Qui me préfère?
26: Qui que quoi? Jennifer qui te préfère.
29: T'es un peu sadomaso comme fille.
26: Et ta gueule. C'est Jennifer.
19: C'est bon là, vous avez pas commencé.
29: Ouais, vous allez rester poli et vous allez laisser parler Gérard. Ouais.
19: Déjà, tu vas commencer par te taire, toi.
29: Écoute, s'il te plaît, je suis poli avec toi, alors.
19: Non, mais je te le dis gentiment, toi.
29: Oui, bah moi aussi.
19: Bon,
29: deuxième question.
19: Donc, on va commencer. Donc, le thème, c'est la fidélité.
27: Alors, moi, je m'appelle pas quelque chose déjà.
29: Gérard, moi, je préfère Fidel Castro. Bah ouais. On va choisir la scie, hein, entre nous. Hein.
26: Bon, vous allez laisser parler Gérard. Hein. Allez, Gérard.
19: Alors, est-ce que la fidélité compte pour vous?
27: C'est clair. Je crois que toi, tu es fidèle à ta connerie. Non, mais Gérard, je pense
24: mais
27: que.
24: Mais la fidélité à quoi, Gérard? La fidélité compte-t-elle pour eux? Ouais, mais c'est quoi la fidélité? Moi, je m'estime si fidèle.
19: Ben, est-ce que, de toute manière, on y viendra petit à petit au terme des questions.
26: Gérard, oui.
27: Au terme,
26: d'accord.
27: Hmm,
26: est-ce que toi, tu es fidèle?
27: Ben non.
19: Ça dépend avec quelle personne.
26: Donc, il a déjà trompé.
24: Ouais, il a déjà trompé une fois sa main gauche avec sa main droite.
29: Une fois, Gérard, il a trompé son radio avec Skyrock.
27: Ouais, exactement. Avec Europe 1 aussi, avec Manet.
29: Avec Europe 1, je l'ai entendu, moi.
27: Ouais, toi aussi, Arnett, tu l'as entendu.
29: Ouais, avec Claire. Mais tu l'as appelé juste après, Tony.
27: Ah ouais, c'est vrai. Exactement.
29: C'est de la folie. Il est en train de draguer Malheur en direct.
19: Ouais, c'est ça.
27: Imaginez, il voulait se taper Uber et Malheur en même temps.
19: C'est bien.
26: Bon, taisez-vous, laissez-le parler. Vas-y, Gérard.
19: J'attends que vous répondez à la question. Donc, est-ce que pour vous, la fidélité compte?
27: Oui, moi, ça compte pour moi parce que je fais la collection des points fidélité. C'est le saut. OK?
19: Ouais.
26: Avec qui chez qui t'es abonné pas
27: avec 3 points t'as une tasse, avec 4 points t'as le code à Gérard.
26: C'est des mentales ça, ouais.
29: Moi ça compte parce que quand j'écoute mes grands bas de disques, j'aime bien avoir du bon son.
27: Exactement, la haute fidélité c'est une bonne invention.
29: Je crois que c'est clair quand même, faut le dire.
26: Est-ce que je peux prendre la parole?
24: Donnez-vous cochonne, parle.
19: Donnez vos noms.
24: Taisez-vous, il y a la cochonne qui veut parler.
26: C'est Jennifer et je suis pas la cochonne. D'abord, Gérard, t'as vu comment il parle?
24: Attends, Jennifer, tu m'as dit que t'étais une salope en antenne, tu me l'as dit.
26: J'ai jamais dit que j'étais une salope, pauvre con, là.
29: Elle parle à Florent.
26: Gérard,
19: on se calme.
27: Bon, tu vas rentrer chez toi, la cochonne, et puis tu vas
19: te faire. Bon, déjà, les cums, vous allez la fermer.
26: Non, hein. Voilà, vous taisez Gérard. T'as vu comme il me parle?
19: Bon, alors je t'écoute, Jennifer.
26: Jennifer. Alors pour moi, la fidélité, ça compte vachement beaucoup. Parce que moi, je pense. Allô?
19: Oui, on t'écoute.
26: Parce que moi, je pense qu'en fait, dans un couple, il n'y a pas de fidélité, donc c'est pas bien, quoi.
19: Non, mais ça.
26: Trop fort. C'est ce que je pense, quoi.
19: Ouais,
26: je
19: d'accord.
26: Vraiment ça, quoi.
27: Ouais. C'est cool, tu fais penser.
26: Ouais.
27: Et toi, souhaite comme fille.
26: Pardon?
27: Tu fais un souhaite, pas
26: ton. C'est vrai, j'ai. T'as remarqué, hein.
27: Mais heureusement que tu fais pas que penser que tu suces de temps en temps.
26: Sans déconner.
19: Et toi, Chloé, qu'est-ce que ça te dit, toi?
25: Non, moi, je suis pas pour la fidélité.
19: Pourquoi?
26: parce que je pense pas que la sexualité soit quelque chose de super important dans un couple. Il y a vraiment d'autres choses. Personne n'est fidèle avec personne. De toute façon.
29: Ah, Chloé, c'est beau ce que tu dis. C'est pas comme Jennifer.
26: Ah, oui, t'emmerde. Dis ce que je veux d'abord. Faites sincère dans la vie. Hein. Ah,
1: ouais.
26: Vive le sang.
1: Ah, ouais,
29: ouais. Est-ce que t'embrasses avec la langue?
26: À qui tu parles?
29: À toi, face d'anus.
26: Face d'anus.
29: Bon Gérard, moi j'aimerais savoir... Est-ce
26: Gérard, que tu... t'as vu comment il me parle, face d'anus?
29: Oh mais ta gueule,
26: tu dis rien Gérard.
29: Mais arrête hein, de parler, ça sent le paix.
2: Bon, et là, qui c'est qui vient d'ouvrir sa grande gueule là?
4: Gérard, il y a Jean-Philippe sur Minitel qui demande si t'as déjà trompé tes animaux.
29: Avec moi, oui.
2: N'importe quoi, toi. L'autre, sa question Minitel, ça n'a pas le rapport.
26: Gérard?
2: Oui.
26: Pourquoi t'as choisi ce sujet?
2: Parce que c'est un sujet que...
29: C'est un sujet qui est vachement intéressant pour lui parce qu'il est vachement fidèle à
1: Gérard,
29: l'eau de brésilien de Boulogne. Gérard, pourquoi t'es venu au monde?
2: Qu'est-ce que ça peut te foutre à toi?
29: Bah ça me fout rien, c'est pour ça justement.
2: Bon bah alors si tu poses cette question, ça je vois pas le rapport.
29: Tu me foutes justement, pour nous faire rire et c'est réussi.
2: Voilà.
29: Ça c'est clair.
26: D'ailleurs, il te fait une proposition, il voudrait que tu foutes.
2: Non mais...
29: Allez, viens foutre Gérard.
26: Et Gérard, va le foutre, tu t'appelles comment toi d'abord celui qui veut te faire foutre?
29: Moi je m'appelle Sex Machine.
2: Non mais... Bon bah maintenant, celui qui s'appelle Sex Machine, tu vas répondre à la question.
29: Vas-y.
4: Est-ce que tu suces?
29: Ah non, je suce pas, j'avale seulement.
2: Non mais vas-y alors.
29: Est-ce que je suce?
2: Non, réponds à la question, on n'est pas en train de demander si tu suces ou si tu suces pas.
29: Bon alors moi je suis contre la différence d'âge, parce que je pense que les personnes qui naissent la même année devraient pas avoir le même âge.
2: Non mais attends, il a raison.
29: Non, mais c'est vrai, je suis d'accord avec lui parce que
5: je suis d'accord avec lui.
29: Ouais, quand tu vois...
2: C'est pas le thème du sujet.
29: Non mais Gérard, quand tu vois ce qui se passe à la SPA, c'est vachement pas cool.
5: Voilà, il a complètement raison.
2: Non mais attends, c'est pas le thème...
29: Je pense que Mariani va passer dans le 20e. Oh, ça va être dur, ça va être dur.
2: Alors, je vous préviens d'une chose. Si c'est pour faire des débats politiques, c'est pas la peine de continuer comme ça, d'accord?
29: Ouais, mais
2: c'est
29: pas de la politique. Gérard, tu déconnes un peu quand même cette année, quoi.
5: C'est bien, parce que tu es très content.
26: Gérard,
5: tu as un ultimatum pour être content.
29: Ouais, mais attention, Gérard, quand il lance des ultimatums, à la fin des ultimatums, il attaque l'Irak.
5: Et s'il te plaît, lance pas trop fort les ultimatums, parce que ça fait mal.
29: Ouais. Tu vas attaquer l'Irak, Gérard.
2: Je préfère vous avertir que l'ultimatum commence à partir d'aujourd'hui quand même. Faut quand même.
26: Gérard.
29: Un ultimatum de temps en temps ne fait mal à personne.
2: Hein. Ouais, non mais vous allez bien voir si va pas arriver à terme celui-là.
29: Gérard, c'est plutôt iratum quand même.
2: Hein. Ouais, c'est ça, t'as raison quoi. Non mais. Combien de fois il faudra que je vous dise quand on fait des débats que vous donnez vos noms quand vous parlez? Voilà, peut-être qu'on s'en fout, on reconnaît leur voix.
29: David Luigi.
4: Gérard, la preuve qu'ils ont pas passé assez souvent, t'arrives même pas à reconnaître leur voix.
2: Ouais, non, mais...
29: Et après, tu dis Arnette, David, machin, ouais,
1: les mêmes,
29: ils passent tout le temps, toujours les mêmes, tu le reconnais même pas, t'es tout le temps.
2: Non, mais à force, je commence à en avoir marre, oui, d'avoir les mêmes. Alors, c'est pas pareil.
26: C'est quoi la prochaine question?
29: GG, quatrième question.
2: Alors, êtes-vous fidèle à la personne que vous aimez? Ça,
26: D'accord. Ça, Gérard, si tu n'as pas d'étonne avec tes questions, ça va plus, là.
4: Mais ouais, mais Gérard, ça...
26: Gérard, il y a combien de questions?
2: Il y en a 8.
4: Ça va pas, cette question.
26: Et Gérard, cette question, c'est la même qu'à première que tu nous
29: fais. Ouais. C'est un petit peu bébête, Gérard.
4: Et non, mais ça va pas, cette question. Parce qu'à la limite, tu peux dire que t'es fidèle. Moi, je suis fidèle aux femmes. Ouais, n'importe mais attends, laquelle, mais je suis fidèle.
26: Et toi, Florent, on sait très bien que t'es pas fidèle aux femmes. Qu'est-ce que tu chantes?
29: Ouais, toi, la cochonne, tu as commencé par
4: faire ouais.
26: Donc la voix. Et moi, la cochonne est en merde, ok? Dis ce qu'elle veut. Hein.
29: Ça rigole plus là.
26: Non, ça rigole plus, t'as remarqué hein.
2: Non, bah la cochonne là qui dit.
4: Gérard, tu l'insultes pas.
26: Gérard, tu me traites. Voilà, Florent, défends-moi le trait de cochonne.
2: Non, mais attends,
4: tais-toi là, salope.
26: De toute façon, les mecs, c'est des enculés, c'est bien connu ça.
29: Hein. Bah oui.
2: Ouais, c'est bon, toi, la pétasse, hein.
7: C'est clair.
26: Gérard, t'as testé, c'est ça qui me traite de pétasse. Alors j'étais bonne, hein, t'as aimé.
2: Bon, attends, déjà, je te connais pas, ma cocotte.
26: Tu me connais pas, arrête un peu, c'est moi que t'avais l'autre soir.
2: Quoi?
4: Ah oui, tu la connais, Gérard.
29: Dis-moi, Jennifer, c'est quoi?
2: Attends,
4: tu la connais, Gérard.
2: Attends, laquelle?
26: Eh, Gérard.
2: Laquelle?
4: La cochonne, tu la connais, la cochonne.
26: Eh, chérie, tu me reconnais pas?
2: Mais attends, t'es qui, toi?
26: Je suis Jennifer.
29: Jennifer, c'est Tony. Est-ce que tu peux nous raconter tes soucis avant qu'on te raccroche?
26: Je sais pas. Quoi, René?
29: Pauvre tâche.
26: Tâche.
29: Alors raconte-nous tes soucis parce que ça nous intéresse.
26: Ta gueule. Gérard, raconte ou pas?
2: Bon alors vas-y, raconte, accouche.
26: Comment, accouche?
29: Tu peux pas accoucher, elle est stérile.
26: Eh ben, Gérard.
29: C'est supposé toi.
2: Oh là là. T'accouches la pétasse là.
29: Bon, on y va là.
26: La pétasse, ben là je parlerai pas. Tu vois, Gérard, je parlerai.
2: Bon alors, si tu veux me parler en antenne, tu me parleras à la fin des débats.
29: Voilà.
2: Chloé.
26: Oui.
2: Bah toi, ouais, ben, faudra peut-être te réveiller, ma chérie. Hein.
26: Ben, je sais pas, j'ai rien à répondre. Ta question revient, c'est la même chose que la première, je vois
29: oui,
26: pas.
29: C'est vrai,
26: en fait, c'est tautologie ce que t'es en train de dire. Hein, c'est, tu te bouffes la queue, quoi, parce que franchement.
2: Non, attends, je me bouffe la queue, dis donc, eh, oh, comment tu me parles, toi, la chienne.
26: Bah, attends, attends, 30 secondes, Gérard. Gérard, 30 secondes, hein. Franchement, je sais pas, on te donne un micro, t'as la chance de parler, et t'as vu comment tu insultes les gens. En plus, t'es hyper misogyne parce que t'insultes que les filles et pas les mecs.
29: Gérard,
2: c'est
29: le couteau dans la
2: plaie,
26: mais. Bon,
2: les cums, là.
26: On est les plus fragiles, c'est pour ça, Gérard.
2: Bon, les cums,
26: mais. Tu t'en prends à nous, alors.
2: On n'entend voilà, plus rien.
26: On est gentil avec toi,
29: Hey, Jennifer, t'es blonde, toi, hétéro, c'est normal. Hey, Jennifer, t'es blonde.
2: Oh, vous la fermez, voilà. Et arrêtez de parler en même temps, on comprend rien.
29: Je voudrais juste savoir si Jennifer est blonde.
26: Et comment tu sais que je suis blonde?
29: Ah bah, parce que...
2: Elle est blonde, à mon avis.
29: C'est pas compliqué entre nous.
26: Ah, ouais, je suis blonde.
29: Quand tu parles, c'est des conneries.
2: Ah, bah, non mais attendez.
26: Qu'est-ce que ça veut dire, les blondes elles sont comme, c'est ça hein?
29: Non mais tu devrais.
2: Bah, et ça on sait pas, hein, on a pas été voir.
29: Non mais tu les cheveux en blanc.
26: Ah ta gueule, ferme-la un peu.
29: Non mais tu
2: devrais. Oh, ouais, tu restes poli toi la cochonne.
29: Je suis sûr que d'avoir une intelligence artificielle. Jennifer, tu dois être rousse mimolette.
26: Non en fait, ouais, je suis blonde. Hein.
29: Bon Gérard, est-ce que je pourrais te trouver ta boîte à caca demain là?
2: Punaise, donc tu commences à me prendre la tête avec ces conneries.
29: Non, mais il faudrait te prendre le cul. La boîte
26: Gérard,
29: à caca. La boîte
2: oui.
29: À caca.
26: C'est toi qui as fait les questions?
2: Oui, c'est moi qui ai fait les questions. Pourquoi ça te gêne?
26: T'as mis combien de temps pour faire tes questions, Gérard?
2: Une semaine.
29: Non, mais il a été aidé, il est passé à la crèche.
26: Ouais.
24: Ah non, oh. Je vais vous demander juste un truc. Parlez pas tous en même temps, on comprend rien.
29: Ouais, c'est vrai, t'as raison.
26: Non, mais c'est Gérard qui fout le bordel, c'est à cause de ça.
2: Non mais attends, et toi la cochonne là, tu as déjà commencé par donner ton nom quand tu parles.
26: C'est moi d'accord, non, c'est Chloé qui parle.
2: C'est Chloé qui parle.
29: Chloé c'est la pute.
1: Moi Gérard, tout le monde pense pareil, t'es un blaireau. Hein.
2: Ouais, et quoi, ta bouche à toi.
1: Non.
2: Tu disais quoi Chloé?
1: Cassé.
29: Elle disait que tu puais du cul.
26: Non.
2: Tu disais quoi Chloé?
26: Ce que je disais?
29: Tu puais du cul.
26: À propos de quoi?
2: Bah je sais pas,
24: elle disait que t'avais une petite bite.
2: Hein?
24: Elle disait que t'avais une...
26: Toi
24: elle disait que t'avais une petite bite.
26: Ouais, exactement.
29: 2 cm
26: de galère dans la bouche.
29: C'est un record.
2: Non, mais déjà, faudrait peut-être que tu me connaisses.
24: C'est coucougnette avec.
26: Mais tout le monde te connaît, Gérard. Hein.
2: Ah ouais?
29: Gérard, GG, c'est Tony, est-ce que je peux te mettre le feu à la touffe?
2: Non, toi, Tony, tu te tais pour l'instant. Gérard, je suis en train de parler avec.
29: Avec
26: Chloé.
2: Avec Chloé, là, voilà. C'est qui veut savoir que... quelque chose. Là. De quoi? Vas-y, je t'écoute.
29: GG, tu pensais que t'as
2: des gens. Vogel derrière.
26: Qu'est-ce que tu as dit? Je t'ai pas entendu.
29: Ouais, elle voulait.
2: Tu voulais dire quoi?
29: Elle voulait savoir si t'avais un anus artificiel.
2: Bon, c'est bon, toi, tu te tais derrière.
26: Non, moi, ce que je voulais dire.
2: Oui.
29: Tu peux du cul.
26: Ouais, c'est vrai, Gérard. Est-ce que tu peux du cul?
29: Non,
2: mais attends,
24: on parle de toi, Chloé.
26: Sérieusement.
2: Ouais, tu parles pour toi, hein?
24: Non.
26: Non, bah ça va, pas de problème.
1: Mais Gérard, est-ce que tu refoules de l'anus?
2: De quoi?
1: Est-ce que tu refoules de l'anus?
29: Je confirme.
26: Est-ce que tu t'es fait goder, GG?
29: Si, oui, c'est important. Dis-nous,
1: Gérard, ouais, c'est vrai. Est-ce que tu fermes les yeux?
24: Ouais, mais laissez-lui le temps de répondre.
2: Déjà.
26: Non, de réfléchir déjà, après répondre.
2: Ouais, bah, je vais déjà réfléchir à la question bidon et con.
24: Ah non, elle est pas bidon.
26: Tienne, hein. Moi, je prends
2: exemple
26: sur toi, hein, GG.
2: Non, bah oui, voilà.
24: Attendez, je vais vous demander une petite minute de silence.
29: Oui.
24: Car nous accueillons une ancienne conquête de Gérard.
29: Germaine.
26: Tout à fait.
24: Non. Germaine.
26: Tout à fait.
24: Bonjour, Germaine.
3: Bonsoir aux auditeurs et tristes de Fun Radio.
29: Tu vas bien, Germaine?
3: J'appelle de ma petite bourgade de Moncle-sur-Loire. Dans la transatlantique, et je précise, je confirme même que Gérard, entre autres, a une toute petite bite.
26: Ah, tu vois, Gégé, quand je t'ai dit.
3: Ah oui, le soir de nos épousailles, il a fallu que je sorte le spaghetti, parce que j'ai...
2: pris 2 minutes, hein,
1: non,
2: déjà.
1: Non, mais il y a un thème.
3: C'est quoi ta question, Gérard?
1: Les gars, c'est bien, c'est un thème.
24: J'aimerais
1: te poser une question. C'est quoi le but de tes débats, en fait?
2: Tu réponds aux questions, c'est tout.
26: De débattre.
1: Ah, d'accord.
2: Voilà.
1: En fait, il n'y a aucun but. Tu veux te faire embaucher à Fun Radio en passant sur Europe 1 et Skyrock, c'est ça?
2: C'est ça, t'as raison. Continue.
26: C'est payé, Gérard?
2: Ça vous regarde.
1: Tu rigoles ou quoi?
3: Alors, Gérard, tu répètes ta question.
1: Gérard,
3: qu'est-ce que c'était?
2: Oh, Germaine, tu commences à être sourde.
1: Elle est fidèle pour la même personne.
26: Mais répète la question, Germaine. Elle a une très jolie voix.
3: Il faut qu'on débatte, alors on va débattre.
2: Alors, répondez, Germaine. On vient de te poser la question, donc tu réponds maintenant.
3: Mais quoi, la question?
2: Êtes-vous fidèle à la même personne?
24: As-tu toujours été fidèle à Gérard?
3: Alors, moi, je dois dire que dès la première seconde, quand il avait répondu dans le chasseur français, j'étais fidèle.
29: Oui, Gérard, tu n'es pas hétéro.
3: On avait compris.
1: Gérard, et la prochaine fois que tu me suis, t'enlèves les dents, s'il te plaît, ça va faire mal.
2: Non, Chloé!
0: Oui.
1: Gérard, est-ce que tu peux appeler Hétéro qu'on se marre?
6: Non, bah alors là, tu vas te faire foutre, toi.
0: Hétéro. Hétéro.
1: Tu mets deux H aspirés ou...
6: Je vais te dire une chose, Luigi, je vais te répondre à ta question.
29: Non, c'est Tony, là, hein, faut pas confondre, hein.
6: C'est Tony qui vient de dire ça?
29: Ouais,
1: bon, on va dire ça, alors.
6: Ouais, ben, tu vois, je vais te dire une chose, que ce que tu viens d'annoncer, là, comme connerie, je te répondrai pas, tu vois.
1: Ah mais non, Gérard, s'il te plaît, réponds-moi.
8: Gérard, il y a un autre Tony sur Minitel qui pose une question.
0: Par contre...
29: Ah là, Gérard, tu devrais nous répondre. Gérard,
6: réponds.
29: Parce qu'on sodomise tellement de fois que...
0: Oui.
29: Enfin, faudrait que tu nous dises, hein.
0: Et il sodomise les chèvres aussi, hein.
29: Ah oui, mais il se fait sodomiser pas.
6: Et Germaine, hein. Comme t'as une grande gueule, ben, tu vas répondre à la question. Ça t'apprendra de l'avoir ouverte.
0: Ah ouais, il y a une chose que je dois dire. Concernant la sodomie, ça n'est certainement pas avec Gérard que j'ai pu être contenté.
6: Eh ben, tu vois, je vais dire une chose.
0: En proportion, je préfère encore le taureau dans le champ.
6: Eh ben, dans ces cas-là, tu restes avec ton taureau et tu nous emmerdes pas.
0: Ben non, Gérard... mais... Faut dire une chose, mademoiselle Chanez, pour revenir à ce que vous disiez avant.
9: Ouais, ouais.
29: Non, c'est pas Gérard,
0: dans le cadre de quelqu'un comme Gérard,
9: ouais.
0: S'il n'y a ni la contentation, la substantation sexuelle,
9: uh-huh.
0: Non, mais, ni Gérard, la substantation
6: morale. Je te répondrai pas. Comme ça, t'es tranquille.
8: Bah non, mais si t'es fidèle
6: non,
8: à toi-même.
6: De toute manière, je réponds pas à ta deuxième question, comme ça va plus vite.
8: Pourquoi?
6: Parce que je vois pas le rapport.
8: Bah si.
1: Non, mais Gérard,
8: tu t'es
1: que...
8: jamais trompé. Tu t'es jamais trompé.
6: Moi,
29: Tu t'es jamais sucé, Gérard. Gérard, c'est vrai bon, que tu t'autosuces.
6: Quoi?
29: C'est vrai que tu t'autosuces.
6: Et ta connerie, tu t'en mets où?
29: Et que tu branles avec les pieds.
6: Ouais, c'est
29: pour ça que t'as inscrit au Guinness Club, Gérard.
6: Oui, c'est ça.
29: Ben oui, Gérard.
6: Ouais, c'est bien.
29: C'est bien, Gérard.
0: Je vois pas comment il peut se branler avec son spaghetti, à moins avec une passe à épiler.
6: Moi, toi, la Germaine, tu commences à me les gonfler, hein, non, sérieusement.
0: Faut dire la réalité un peu, hein.
6: Ouais, ouais.
8: Et sur ces bonnes paroles, on va un peu réfléchir à la prochaine question, Gérard.
29: Il est phénoménal.
8: On finira avec ça.
29: Ah, oh, clair.
8: Promis.
29: Bon, Gérard,
8: de
29: tu peux
8: quoi, la prochaine
29: Marcel
8: question, ça sera quoi?
6: Bon, bah, je vais prendre une autre. Je vais pas continuer sur la fidélité, je vais changer le truc.
29: Ouais, ouais,
8: ça sera quoi,
6: comme je vois qu'ils veulent parler de tube, on va y aller sur la
29: cinquième. Non, GG, on peut parler de législatif.
6: Non.
29: Ah, si, j'ai une législative politique. Gérard, président.
1: Un peu de politique, c'est Gérard,
29: non.
1: Président.
29: Oui, c'est important.
8: On va faire un mélange. On va faire un mélange. La sodomie voilà, dans les législatives.
29: Voilà, rapport directement.
6: Voilà. Okay.
29: Gérard, contre. Attends, je vois pourquoi tu dis que Sidonie va se présenter aux législatives. Moi, Gérard, je pense que tu devrais te présenter aux prochaines élections présidentielles.
9: Ouais, je suis d'accord.
8: On va y réfléchir, on revient tout de suite.
29: Gérard.
9: Oh la galère. Non, je me répète. Non, je trouve que la sodo, c'est pas suffisant. C'est pas ce que je dis.
6: Non, mais pourquoi?
9: Ben, c'est pas suffisant.
1: Parce que sodo, c'est une abréviation, il faut rajouter.
8: Il y a Cuny, il y a la pipe aussi.
9: Oui, ben voilà.
29: Gérard.
6: Quoi?
29: Salut, c'est Orlando. Salut, c'est Orlando. Gérard.
6: Quoi?
29: Oui, salut, je voudrais t'expliquer une chose. Là, mon métier, c'est sodomiseur à domicile.
6: Non,
29: Gérard, laisse-moi te dire.
1: Gérard, c'est un branleur de taureau, donc ça n'a rien à voir.
29: J'ai même expliqué mon travail. Je vais chez les gens. J'emmène ma valise, j'ai tout ce qu'il faut pour participer avec eux. Ils me demandent ce qu'ils veulent et je les sodomise. Où ils veulent.
9: Je les encule.
29: Voilà. Et
6: bah
1: tu seras pas un verbe, toi. T'es un représentant.
8: Non. Arrête de dire des insultes, toi, là-bas.
29: Elle se lâche, hein, Julien.
6: Elle a le droit de répondre.
8: La semaine dernière, elle a dit enculé et elle recommence.
29: Ça y est, c'est l'été qui arrive, là, Julien. Bon, la sodomie, c'est un travail. C'est Julien, on essaye de faire un débat sérieux et toi, tu viens avec des mots vulgaires. Voilà.
6: Non, mais attendez,
8: on est tous polis.
1: On est tous polis et puis Julie vient de foutre le bordel dans le débat.
29: Regarde l'ambiance du débat maintenant, on est tous sur une mauvaise humeur, c'est vachement agréable.
6: Merci, mais elle fait ce qu'elle veut, Julie, hein, ça allait au standard, si elle veut répondre aux questions, elle a le droit aussi.
1: Arrête de la défendre, Gérard, jamais tu te la feras.
6: Bon, bah, toi,
29: Si, si, moi, c'est possible.
8: Il y a Vin sur Minitel qui demande à Julie s'il aimerait bien Sodome, Julie.
6: Ça, c'est qui ça?
8: C'est Vin qui demande.
29: Non, mais
6: pourquoi tu poses cette question-là?
8: Bah, il te pose une question, réponds.
6: Bah, sa question, c'est négatif et c'est tout.
29: Je crois pas.
6: Bon, ta bouche, toi, c'est pas toi.
29: Il respecte Julie quand même, hein.
9: Gérard.
6: Eh, vous commencez à être lourd, hein, aujourd'hui, les mecs, hein. Je vous le dis tout de suite, hein, les trois qui restent, vous commencez à être lourd.
1: Et Gérard, et ces attouchements moites au fond des voitures, quand il n'avait qu'un seul rêve, entrer au FBI.
6: Non, mais c'est bien,
1: Gérard,
6: c'est...
1: je renifle ta chatte. Gérard, c'était
6: ça y est, t'as fini tes conneries?
1: Gérard, je renifle ta chatte.
29: Les agneaux qui se faisaient égorger, Gérard, tu t'en souviens pas?
10: Vas-y, bouge, Gérard. Quand tu n'avais qu'une seule envie, rentrer au FBI.
11: Je renifle ta chatte.
10: Tu mouilles, Gérard.
12: Ça y est, t'es content de tes conneries?
11: Ouais, moi, je suis vulgaire.
10: Je suis assez fier. Je suis en train de palucher la raide et bouger, Gérard.
13: Et moi, je suis vulgaire, les gars.
11: Bah, renifler une chatte, ça veut rien dire. Hein. Si tout de suite, on le voit du côté un petit peu vulgaire, ouais, bon, d'accord.
13: Il serait bien, Arnett, Tony et compagnie, que nous revenions sur la sodomie.
10: Ah, voilà. Très belle phrase que voilà.
14: Le problème, c'est que si Gérard dit rien, ça va être dur, quoi.
12: Autant, non, autant qu'il parle. Quand ils auront fini de dire leur
14: conneries. Eh ben, tu poses tes questions, tu t'imposes, c'est toi qui fais le débat.
11: C'est toi le poste, Gérard.
12: Ta gueule, toi.
11: Vas-y, voilà.
12: Ta gueule,
11: voilà. C'est bien, connard. Continue, Gérard.
12: Alors, toi, mon pote Tony, tu retournes.
11: Ah, c'est pas moi, c'est Arnett.
12: Ouais, non, c'est bizarre. C'est toi que j'ai reconnu, Tony.
11: Non, c'est pas moi. Tu veux que je te le refasse, connard?
12: Eh ben, tu.
11: Gérard.
12: Eh ben, c'est bien, tu retournes. Tu vas voir Julio Standard, tu vas être poli.
13: Non, j'en veux pas.
12: Ah, eh ben, il rentre chez lui.
11: Non, mais t'es la Gérard Polak.
12: Aimez-vous faire mal à la personne que vous aimez? Tiens, on va commencer par Chloé, comme elle est...
16: J'ai pas entendu la question.
12: Aimez-vous faire mal à la personne que vous aimez?
11: Moi, oui, Gérard, je t'aime.
12: Toi, ta gueule, c'est pas toi que je m'adresse.
14: Ouais, mais attends, Gérard, on fait un débat sur la sodomie. La sodomie, c'est pas forcément faire mal.
11: Ouais,
12: eh ben, je m'adresse
11: c'est un
12: à
11: travail,
12: toi.
11: Hein.
12: Bon, ta gueule, quoi.
13: C'est parce que t'as déjà une nana qui t'a dit « Oh oui, Gérard, fais-moi mal !»
12: Non. J'avais... Encore heureusement.
14: Attends, sérieux, la sodomie, c'est pas faire mal, Gérard?
11: Ah oui, Gérard.
12: Si, ça fait mal, comme Sénès l'a dit ou Audrey l'a dit.
11: Alors pourquoi tu le sais, Gérard?
12: Ta gueule, toi, quand ça s'appelle un pot de chambre, tu sortiras de sous le lit, toi.
14: C'est pas Audrey, c'est toutes les personnes qui font le débat. Ta question.
12: Alors, aimez-vous faire mal, même si on vous plaque après? Et ça sera la conclusion.
11: Orlando.
12: Vas-y, Orlando.
11: Oui, tu peux la reposer, s'il te plaît?
12: Tu l'as très bien entendu.
11: Non, j'ai pas... L'autre, il parlait.
12: Qui, l'autre? L'autre, il a un nom.
11: Ah, excuse-moi, Gérard.
12: Donc, je te l'ai posé, donc tu réponds.
11: Non, mais tu pourrais la poser à l'endroit, s'il te plaît.
12: C'est bon, tu l'as entendu.
11: De gauche à droite, parce que là, tu l'as dit de droite à gauche.
14: Non, en français, tu pourrais la poser en français.
11: S'il te plaît, Gérard, vas-y, si c'est possible.
12: Pensez-vous que ça lui fasse du bien à la nana?
14: On a dit en français.
11: Non mais Gérard,
12: bon, c'est bon, je parle en français comme ça, ils ont déjà débouché les oreilles.
11: Je réponds. Gérard?
12: Ouais,
11: c'est
12: cool.
11: Ok, tu m'écoutes. Bon, si tu rentres, t'habites.
12: Ça passe. Je vais dire une chose, que ta connerie, comme si tu dis des conneries comme ça, tu te les gardes, d'accord?
11: C'était justement comme tu parlais de la sodomie, je pensais que c'était rapport à ça, quoi.
12: Mais c'est ça, t'as raison. Donc, Chanaise, pour toi?
16: Ouais.
11: Chanel.
16: Est-ce que quoi? Mais t'es toujours avec la même question, Gérard. Pour la
12: première fois, c'est
16: la même chose. Est-ce que t'aimes faire mal? On a répondu 4 fois, là.
14: En fin de compte, faites-lui plaisir. Il a posé 4 fois la même question, de façon différente, mais il s'en aperçoit pas.
11: Oh, pas mal, hein. Super top.
27: Il y avait même des réserves dans tes...
11: Exactement. Gérard, non, mais il faut être clair. On aimerait bien savoir plus de choses sur ta vie.
12: Ben, vous en saurez pas plus.
11: Mais non, mais si tu nous...
14: Ouais, vous prenez tous un papier, un crayon.
11: Voilà.
16: Ouais.
14: Donc, Gérard habite 30 rues. C'est pas ça?
12: Quand tu finiras tes conneries, continue.
11: Eh bien, le reste, vas-y,
14: continue. Tu veux pas que j'aille ton adresse?
11: Oh, allez, l'adresse complète maintenant.
27: Ah oui. Bon. Gérard, tu payes le café, là, je viens chez toi.
11: Ah ouais, tu comptes. Ah ouais.
16: Bon, on apporte tes croissants.
14: Ouais, non, mais vous venez à la radio, vous venez tous attendre Gérard à la radio, il viendra vous... 69 900 Poem City.
12: Voilà, t'as l'adresse maintenant. Donc, t'envoies tes cris là.
14: Bon, on va peut-être arrêter là pour ce soir. Hein? On va peut-être dédicacer une dernière chanson à Gérard. Oh, si vous pouviez le voir, il fait celui qui veut pas, mais il a un grand sourire, il est trop heureux.
11: Ah, c'est clair.
14: Bon,
11: c'est
14: qu'est-ce qu'on fait maintenant, Gérard?
11: Bon, Gérard, on fait un débat sur les législatifs.
17: Kenzie sur Fun Radio, toujours le Star System. Merci de passer votre soir avec nous. Bon courage si vous êtes en train de bosser, puisque hier, en allant me balader un petit peu partout dans Paris, je me suis rendu compte qu'il y avait énormément de gens qui travaillaient la nuit et que la nuit, effectivement, ça vit. Ça me fait bien plaisir de savoir que même de l'autre côté, il y a quand même des gens qui sont là, actifs, hein, n'est-ce pas Gérard? Ça vit beaucoup la nuit. Hein.
12: Ah, faut bien.
17: Les chauffeurs routiers, entre autres, hein, tu connais bien ce métier.
12: Chauffeurs routiers, chauffeurs de taxi.
17: Il y en avait beaucoup hier. Tu sais qu'on est passé chez toi, on est passé te chercher hier. T'étais où hier soir à 23h?
12: À 23h, qu'est-ce qu'on faisait?
17: Vous étiez dehors, vous étiez en train de vous balader, parce que je suis passé chez toi, c'est que je suis sorti à minuit et demi, je suis arrivé devant chez toi, j'ai klaxonné, je t'ai appelé, t'étais pas là.
12: Hier soir à 23h...
17: Non, minuit et quart, minuit et demi.
12: Minuit et demi, on était en train de faire le bébé.
17: Vous étiez en train de baiser? Je t'ai appelé, j'ai klaxonné, t'as même pas écouté la radio, c'est dommage, je suis passé te chercher, je voulais te chercher.
12: Bah on a pas entendu.
17: Oh, carrément, et tout, on a klaxonné, ils étaient en train de baiser. T'as vu, David?
18: Ouais, non, mais...
17: Il est en train de préparer le gamin, le GG.
18: Ouais, ça doit être chaud, ouais.
17: Vous allez faire un enfant, là? C'est vrai, Sandy?
24: Bah réponds.
5: Réponds,
24: tu sais pas. Tu parles à qui, toi, connard?
15: David, s'il te plaît.
24: Tu parles à qui, là, connard?
15: Minimum de respect, là. Oh, David.
5: Bah, je sais pas, t'as vu comment il y parle?
15: Non, bah, attends,
24: Non, mais c'est toi qui viens de lui dire, qui vient de la traiter de salope, espèce de con.
15: Voilà, exactement, là, t'es con, David, sur ce coup-là. Zéro, bah, voilà, les excuses ont été faites.
24: Non, mais alors, maintenant, elle te parlera pas.
15: Voilà, hop, terminé. Ça, je suis d'accord exactement avec Gérard. Moi, j'aurais fait exactement la même chose si j'avais été avec ma nana. Donc, David, petite parodie, on y va, c'est parti, okay. On écoute ça attentivement.
5: C'est une parodie en ouverture du face-à-face, qui parle un petit peu plus de Françoise, que j'avais déjà joué, mais elle était malade.
15: On s'excuse de vous faire patienter, c'est pas qu'on

0: Bien, bravo David Bayon. Ça fait longtemps qu'on n'avait pas eu de tes nouvelles concernant des parodies, mais là, t'as bien fait de te faire attendre. Puisque...
1: Je suis en train d'en refaire une pour fêter l'arrivée de samedi.
0: D'accord.
1: Ça a saigné.
0: D'accord,
2: tu la laisses tranquille.
0: Là, c'est joli. Ceci dit, il faudra que tu viennes nous l'enregistrer également bien au studio sûr. Quand on aura l'occasion de monter sur Paris. Qu'est-ce que t'en penses, Gérard?
2: Attends,
0: Gérard voudrait réagir à cette
2: parole. Ton truc il est bien, mais alors je vais te dire une chose, t'en prends pas une sur 110 parce que tu la laisses tranquille maintenant.
1: Gérard, je voulais te dire un truc. Non. C'est vrai, tu vois, je suis chiant avec mes parodies parce que des fois je te casse et tout, mais je voulais te dire que t'étais quand même... Non mais là je suis sérieux par contre, je voudrais faire comme Constant, comme une lettre d'excuse. Moi je trouve que t'es quand même le drapeau de la bande FM, l'étendard de la bande FM. En fait, pour moi t'es l'étron de la bande FM. J'espère que ça te fait plaisir.
2: Non, bah peut-être, mais pour l'instant, vous laissez.
0: Si c'est bien, c'est quand même bravo, ça s'applaudit quand même, parce que là...
1: Un étron, quand même, Gérard, et tu pourrais me dire que ça te fait plaisir, tu te dis que t'es un étron.
2: Non, mais peut-être, mais moi, je te demande une chose, c'est que tu laisses Sandy tranquille.
1: D'accord. Bon, par contre, j'ai une petite blague que j'ai inventée sur Gérard et Françoise.
0: Ah.
1: On l'a fait ?
0: Allons-y.
1: Bon, c'est un morpion qui vient qui va à la NPE, qui dit, voilà, j'ai plus de boulot, est-ce que vous pourriez me trouver quelque chose ? Alors le morpion, il dit, la NPE dit, oui, on a peut-être quelque chose pour vous, on peut peut-être vous caser dans la moustache à Gérard. Donc le morpion, il dit, ouais, je sais pas trop, bah si, on a que ça. Bon, le morpion, il dit, d'accord, il va dans la moustache à Gérard.

0: trois jours, il revient à la NPE. Il dit, attendez, c'est pas possible, je peux plus rester dans la moustache à Gérard, hein. Il y a des giclées de sperme, il y a de la bouffe qui reste d'il y a trois jours, il y a d'autres collègues morpions et tout, non, je peux pas rester dans la moustache à Gérard. Alors là, la NPE, ils disent, qu'est-ce qu'on va faire? Bon, bah tiens, on peut vous retrouver une autre place, ça serait dans la foufoune à Françoise. Donc il dit, bon, bah d'accord. Alors ils mettent le morpion dans la foufoune à Françoise. Le morpion, il revient deux jours après à la NPE, il dit, écoutez, c'est pas possible, je me suis encore retrouvé dans la moustache à Gérard.
1: Ouais, je la connaissais, moi.
0: D'accord.
2: Et apparemment, elle a un succès énorme. Bon, déjà, Gérard ne l'a pas comprise. Bien sûr, ça, c'est assez somme toute classique. Gérard, t'as pas compris?
3: Non.
2: Ça, c'est clair. Fallait mieux dire, c'est un fromage et un truc, là, il aurait peut-être mieux compris.
0: Un corbeau et un renard,
2: ouais. Bon, Sandy, rassure-moi tout de suite, t'as pas compris? T'as compris, toi? Elle a compris, Sandy, t'avais compris, toi. Tu lui expliqueras, ton homme? D'accord, ok, elle lui expliquera.
0: Oh, c'est bon, alors.
2: Non, c'est déjà bien barré. Okay. Merci beaucoup, David.
4: Et pas d'insultes de Gérard.
5: Et voilà, donc bonsoir à tous, 0h41, donc vous pouvez toujours nous appeler pour les débats du jeudi, donc au 0800-08-5000 et 0870-5000, toujours l'IRC www.funradio.fr.
6: Oui, tout à fait, 1782,6 connectés quand même.
5: C'est bien. Okay. C'est donc bien. N'essayez pas d'appeler sur le Minitel, il ne fonctionne pas. Donc on va remercier Tony de l'IRC pour ce que j'avais demandé à Rigaud qui a été fait. Donc je remercie Tony en passant.
7: Voilà.
5: Et on accueille
7: et moi, Gérard, s'il te plaît. Avant de commencer, j'ai une dédicace à faire. Ouais. Dédicace à Sandy.
8: Et toi la grosse, debout espèce de feignasse là. Tu vois pas que les autres s'amusent là. Allez, debout. Viens avec nous.

0: C'est bon, on va commencer. On va accueillir Gemma Lopez, 21 ans, de Valence.
1: Ça va ?
0: 98.8.
1: Ouais.
0: Bourdon, 20 ans, Paris, 101.9.
1: Ouais, mais restez du soir, Gérard.
0: Bonsoir. Suce-la-moi, 23 ans, Damien. On écoute Fun Radio, 91.8.
2: Quand tu veux, Gérard.
0: Astico, tu commences pas, s'il te plaît. Merci. Astico, 18 ans, Pontivy. On écoute Fun Radio sur 94.1.
3: Bonsoir, Gérard.
0: Prout, 25 ans, Toulouse, 105.9.
3: Bonsoir, Gérard.
0: Et Tekel, d'Arcachon, 22 ans. On écoute Fun Radio sur 92.
3: Salut, GG.
0: Sur 92, voilà, terminé. Donc, on attaque sur les catastrophes naturelles. Alors, la première question, comment se déclenche une tempête? On va demander à Stico.
3: Attends, tu peux passer à quelqu'un d'autre parce que là je suis en train de mettre mon tampon et puis.
0: D'accord, alors si ça commence comme ça, ça va pas aller. Alors on va prendre 6 mois là.
2: Oui, comment ça commence une tempête?
0: Oui, comment se déclenche une tempête?
2: Je sais pas, t'appuies sur un interrupteur ou je sais pas.
1: Mais non.
0: Qui c'est qui veut répondre?
1: Ah, c'est Bourdon.
0: Ouais, bah vas-y.
1: Ouais, alors je fais des études de météorologie.
0: Mmh.
1: Et alors, bah, il faut savoir qu'il y a des nuages. Alors, t'as des cumulonimbus et des cumuloanus.
2: Et
1: ok. C'est deux types de nuages bien différents.
0: Mmh.
1: Et quand t'as le cumulopinus qui rentre dans le cumuloanus, ça fait une différence de température et ça fait un orage forcément.
0: D'accord, mais tempête. Bourdon.
1: Oui.
0: Tu parles bien devant ton micro, tu t'éloignes pas quand tu parles, ok?
1: Ouais, mais ça, c'est à cause des ailes.
0: On va demander à Gemma Lopez.
4: Ouais, bah en fait, les tempêtes, c'est à cause des courants d'air, quoi, parce que parfois, ça fait du vent.
0: Mmh.
4: Et quand il y a beaucoup de vent comme ça, et ben ça fait beaucoup de vent et ça peut faire des tempêtes, quoi.
0: D'accord.
4: Et parfois,
1: dans ces cas-là, tu fermes la fenêtre et puis c'est bon.
4: Ouais, mais il faut le dire aux gens qui ferment la tête, mais si jamais il y a beaucoup de courants d'air dans le monde et ça fait des tempêtes, quoi.
1: Bah, fermez les fenêtres, alors.
4: Ouais, faut fermer les fenêtres, en fait. Quoi,
0: Astico,
4: ça peut être dangereux, quoi.
0: Astico.
3: Ouais, ça y est, donc j'ai fini de le mettre. Donc la question, c'est comment se déclenche une tempête, c'est ça?
0: Ouais. Parce que je ne vais pas m'amuser à les répéter, alors vous écoutez bien quand je pose les questions.
4: D'accord,
0: hein.
4: Gérard.
3: Ouais, bah, je l'ai bien écouté, hein, la preuve.
0: Alors, vas-y.
3: Alors, bah, une tempête, c'est très simple, c'est dû à une différence de température.
0: Mmh.
3: C'est-à-dire que quand il fait chaud chez toi, tu ouvres la fenêtre pour que l'air rentre.
0: Ouais.
3: Et quand il fait froid, tu la refermes. Et quand il fait vraiment très très chaud, tu ouvres les deux. Et là, ça fait un courant d'air. Et là, il y a un choc thermique et la tempête arrive.
0: Mmh. Prout.
5: Moi, je crois que c'est par rapport à l'atmosphère, quoi.
0: Eh, celui qui s'amuse à faire des conneries derrière va se calmer parce que il va pas rester longtemps celui-là.
1: Ouais.
0: Alors Prout, pour continuer.
5: Moi je pense que c'est l'atmosphère avec le vent, tout ça, quoi.
0: Mmh.
5: Bah voilà, quoi. Sinon moi je sais pas trop, donc je réponds ce que je sais, quoi.
0: D'accord. T'es quel?
5: Moi je pense qu'au contraire, une tempête est déclenchée par une volute.
0: Oh, tu te calmes derrière, s'il te plaît, merci.
5: Laissez-moi parler, vous avez déjà parlé, donc c'est bon, hein.
0: Hey, Gemma Lopez, entre Gemma Lopez et Bourdon, là, vous allez vous calmer, s'il vous plaît. Hein.
5: Au contraire, c'est déclenché par une violente perturbation atmosphérique et le vent peut souffler à... Ce que je veux savoir, c'est que le vent, il peut souffler de 1802 km par heure.
0: Ok. Moi, j'ai pu voir à peu près sur un dictionnaire, donc c'est une violente perturbation atmosphérique sur terre ou sur mer, exactement. Pour approfondir la question. Donc, tout le monde a répondu apparemment, donc c'est bon. Alors, la deuxième question, IRC.
6: Oui, vite fait, il y a Jarvis Cooker qui te demande quelle est la différence entre une catastrophe naturelle et une catastrophe surnaturelle.
0: Je vois pas du tout ce que ça peut faire exactement. Il faudrait que je me renseigne sur ça, pour faire les deux. Alors, deuxième question. Un orage peut-il provoquer une catastrophe? Arbre arraché, toiture, voiture qui s'envole?
7: Ou autre,
0: bien sûr.
7: Ouais.
0: Attendez, avant que vous répondiez, parlez. Non, c'est pas celui-là que je voulais, c'est celui-là. Voilà, on a des petits sondages. Que pensez-vous des catastrophes naturelles? Alors, il y a 40% des Français qui n'en veulent pas chez eux.
7: Mm-hmm.
0: Il y a 20% de Français qui ne savent pas ce que c'est. Donc pour eux, c'est con, parce que 20% de Français qui savent pas ce que c'est, ben c'est
1: ouais.
0: Dommage. Hein. 18% des Français n'ont pas compris la question, donc ça c'est comme d'habitude, ça m'aurait étonné les trucs.
8: Non, mais il y a toujours des Français qui comprennent rien.
0: Ouais, non, mais de manière, c'est bien, parce que même sur le deuxième débat, c'est pareil.
1: Mais non, mais le Français est con, c'est tout.
0: Bah ouais, mais de toute manière, il n'y a pas que le français qui est con, hein. Nuance. Et la dernière, il y a 15% des Français qui aiment être naturels sans, sans être des catastrophes. Voilà à peu près ce qu'on pouvait dire sur la première question. Mm-hmm. Donc, alors, deuxième question, donc je pense que tout le monde a pu entendre.
2: C'était quoi déjà ?
0: Alors, un orage peut-il provoquer une catastrophe ? Arbre arraché, toiture, voiture ou autre ? Mm-hmm. Et on va demander ça à J'ai mal aux fesses.
4: Ouais, ça dépend où est-ce qu'il tombe, si il y a une tension de voiture, des trucs comme ça, ça peut faire des trucs comme ça, mais sinon c'est bien.
0: Ah bon, c'est bien pour toi ?
4: Non, mais en fait, ça dépend des fois, parce que jamais ça tombe sur une voiture, et si jamais ça peut le faire, quoi.
0: Non mais attends, hey, quand on parle de toiture arrachée, ouais, ou des arbres, c'est carrément le ouais, truc ouais, qui s'abat carrément sur la route. Hein. Attention, les arbres, c'est ce qui s'abat sur la route. Ouais, la voiture, ouais, je pense que vous avez...
4: Non, dû... Sinon, l'arbre, il peut tomber sur la voiture, mais sinon, ça dépend de la force de l'orage, quoi, si tu veux.
0: Mm-hmm, okay.
4: Pas d'accord avec moi.
0: Ouais, ben, je pense, peut-être. Bourdon.
9: Ouais, bah ouais, c'est clair que ça peut arracher des trucs. Regarde-moi, avant, j'habitais au 8e étage.
0: Bon, Fildar, tu m'éteins ton micro, s'il te plaît, merci. Parce que t'as pas besoin de faire de conneries derrière. Oui, mais je t'écoute, c'est Fildar qui fait le con.
9: Bah regarde, avant, moi, j'habitais au 8e étage. Il y a eu un ouragan, et maintenant, bah, mon immeuble, il s'est cassé la gueule. J'habite au 4e sous-sol. Donc, c'est clair, ouais, ça peut arracher des gros trucs. Par contre, un des avantages des ouragans, c'est que ça enlève la pollution.
0: Mmh, okay.
9: Ça fait un bon courant d'air et au moins il n'y a plus de pollution, donc en fait...
0: Non mais attends, on parle des catastrophes. Celui qui s'amuse à faire ça, arrête. Et Bourdon, je te préviens tout de suite que c'est pas ton truc, je vois pas le... Bah, bon, si, et regarde. Celui qui fait ça, là, il arrête maintenant, ok. Ouais, je sens que ça va mal se terminer là. Hein.
8: Non, celui qui fait ça, il arrête,
9: c'est nul.
0: Suce-moi là pour continuer.
2: Quand tu veux.
0: Bon, ouais, au lieu de dire quand tu veux, tu réponds à la question et tu t'écrases.
9: Cochonne.
2: Les tempêtes, c'était quoi déjà ? Ah oui, oui, bah oui, ça arrache plein de trucs, mais on s'en fout, quoi, on est remboursé des assurances, donc...
0: Bah ouais, c'est ça.
2: Non, mais
0: tu crois que les assurances, ils vont rembourser les arbres arrachés, toi ?
2: Exactement.
0: T'as vu jouer ça dans Spirou Magazine ou dans Tintin, toi ?
9: Ouais.
0: Astico.
2: Ça
0: mord.
2: Évidemment, les orages, ils ont tellement une force dramatique, je dirais, mais ça peut être bénéfique pour certaines personnes. Parce que imagine quelqu'un qui veut revendre sa voiture.
0: Mmh.
2: Il n'y arrive pas. D'accord ?
0: Oh là, attends, Astico. Qui c'est qui a un téléphone pourri comme ça ?
9: Ouais, c'est...
8: Non, mais en fait, ce qui se passe, c'est que. Je vais vous expliquer. Le standard, ça fait ce bruit-là parce qu'il y a trop de lignes ensemble. Si j'en mets plus qu'une, là, ça le fait plus.
0: Ouais, mais alors,
8: et plus j'en mets, plus ça fait ce bruit-là. Donc c'est la technique, hein, on n'y peut rien.
0: Ok, donc Astico, tu voulais dire ?
2: Ouais, je disais, imagine tu veux revendre ta voiture, d'accord ? Tu n'y arrives pas pour X ou Y raison.
0: Ouais.
2: L'orage s'abat sur ta voiture.
8: C'est bon Gérard, j'ai expliqué.
0: Ouais, ça y est.
10: Tu peux répéter pour moi, j'ai rien capté.
0: Non, bah t'as rien capté, bon.
8: T'es naze, c'est tout.
0: C'est tout. Donc, alors tu disais que tu voulais revendre ta voiture pour X raison, donc tu peux pas la revendre parce qu'elle est... Elle est carrément écrasée par un arbre, c'est ça ta question, ta réponse ?
2: Absolument pas, c'est pas ça du tout.
0: Ouais, non, mais on va quand même pas s'éterniser sur une question comme ça.
2: Ah
0: hein.
2: Oui, mais si tu me laisserais finir.
0: Bah ouais, bah alors vas-y.
11: Accouche. Bon.
2: Alors, imagine, t'arrives pas à vendre ta voiture. Il y a un orage qui s'abat dessus. Mm-hmm. Donc forcément, t'es remboursé par l'assurance.
0: Ouais.
2: Ça t'évite de la vendre parce que t'y arrives pas. Et
0: ouais.
2: Tu touches le pognon et puis voilà.
0: D'accord, mais ta bagnole, une fois qu'elle est écrasée par un arbre, normalement, t'es bon, elle est bonne pour la casse.
2: Mais oui.
0: Voilà. Alors,
8: non, ça te fait une voiture de sport.
0: Non, la bagnole, elle est carrément écrasée par l'arbre. Hein. Ça te fait même pas une voiture décapotable. Hein.
8: Ou alors, t'as une voiture avec un arbre dedans. Si
0: ouais, ben, ça te fait carrément un amas de ferraille. Prout, attends, Prout, ouais.
6: Oui, sur l'IRC, il y a le chien qui te demande si tu as peur de l'orage.
0: Non, pas du tout.
6: Et pourquoi ?
0: Ben, de toute manière, il y a certains trucs qu'il faut éviter de se protéger, de ne pas se mettre sous les arbres quand il y a des orages ou autres.
8: Je croyais que ça protégeait de l'orage, justement.
0: Non, pas du tout, parce que normalement, c'est bien déconseillé de se mettre sous un arbre.
10: Il y a des parasols qui protègent de l'orage.
0: Non, plus.
9: Non, il y a des trucs prévus exprès, ça s'appelle un paratonnerre.
0: Tu crois qu'ils vont mettre un paratonnerre sur un arbre, toi ?
9: Mais non, mais pour protéger...
0: Mais bien sûr.
9: Écoute-moi,
0: mais bien sûr.
9: Pour protéger de l'orage.
0: Bon, Prout, s'il te plaît, tu réponds à la question.
2: Bah écoute, moi je pense que c'est bénéfique pour certains pays parce que même si ça arrache des trucs, ceux qui ont besoin d'eau, et ben ça leur fait du bien les pays. Voilà.
0: Alors là, je vois pas du tout la. Je vois pas du tout la réponse à la question que je viens de te poser.
2: Mais si,
0: Non, non, mais attends, parce que là, ce que tu me dis, ça arrange les gens parce qu'ils ont pas d'eau, mais je vois pas du tout le rapport avec un arbre arraché, des toitures qui volent et des bagnoles qui sont écrasées.
2: Non, mais si, franchement, moi je suis d'accord, c'est vrai que ça arrache des trucs, mais bon, je veux dire, c'est pas négatif sur tout le plan, quoi.
0: Bon, t'es quel pour terminer?
2: Ouais, donc un centaurage.
0: Oh, ça suffit derrière.
2: C'est vrai qu'un centaurage
0: bon, peut causer
2: des dégâts considérables par les éclairs de pluie ou de grêle, comme des inondations, quoi.
0: D'accord. Voilà. Oui. Qui c'est qui voulait rajouter quelque chose? Personne, bah c'est bien. Donc, ce que je veux dire là-dessus, de toute manière, on appelle tour, mais je pense que là-dessus, des paratonnerres sur des arbres, ça n'existe pas chez moi. J'ai jamais vu jouer ça dans.
9: Mais si.
0: Non, ça n'existe pas, j'ai jamais vu jouer ça.
9: Ta gueule,
0: et va te faire sauter, toi, connard, ok?
6: Bon, Gérard, pour. Ah, bah non, c'est trop tard.
0: Alors, bonne nuit pour lui.
6: Gérard?
0: Oui.
6: Il y a Davy One sur l'IRC qui te demande si tu connais la différence entre un typhon et une femme. Et en fait, il n'y en a pas. Dans les deux cas, c'est chaud et humide. Et après, t'as plus de bagnole et plus de maison.
0: Bon, ok. Bah, c'est pas mal. Donc, on va poser la troisième question avant de faire le prochain sondage. Parce que le sondage, il a rapport sur pour ou contre les catastrophes naturelles. Je vois pas pourquoi les pour ou contre, on en a ras-le-bol.
11: Toujours dans les sondages.
0: Bah, ouais. Alors, peut-on déclencher une éruption volcanique des mâles? On va demander ça. Peut-on déclencher. Une éruption volcanique chez les mâles.
4: C'est quoi une éruption?
0: Une éruption, tu sais pas ce que c'est?
4: Non.
2: C'est l'acné?
4: Non, mais c'est quoi une éruption?
0: Une éruption volcanique, tu sais pas ce que c'est? T'as jamais entendu. T'as jamais entendu parler d'Arum Tazgep? Qui est plus là parmi nous.
8: Il est où?
0: Et qui est mort. Bon, il est mort à Broutou.
9: C'était le cousin de Cousteau.
0: Bon, ça suffit, toi, avec tes conneries, donc je réponds à celui qui me demandait ça.
8: Ouais. J'ai mal aux fesses.
0: Donc, alors, une éruption volcanique, c'est un volcan qui se déclenche.
9: Ouais, GG.
4: Ok.
0: Voilà. Et alors,
9: Bourdon.
0: Ouais.
9: Ben, je voudrais dire que toi, tu me déclenches pas mal d'érections vulcaniques, c'est clair. Et je voulais dire que des fois, ça entraîne aussi des tremblements de terre. Et je voulais savoir si toi, t'avais déjà vécu des tremblements de fesses.
0: Pour répondre à ta question, t'es...
4: N'importe quoi.
0: Lui commence à m'énerver. Hein? Donc pour répondre à ta question qui tient pas debout, je vais te répondre tout de suite que j'en ai rien à foutre de ce que tu m'as dit.
9: T'as jamais vécu de tremblement de fesses, ça?
0: Non, pas du tout.
9: Pourquoi?
0: Alors, si tu dis des conneries comme ça, mon pote, tu vas retourner voir Pildaré tout de suite. Mais voilà pour
9: toi. C'est pas une connerie, c'est les raisons de braser.
0: Ouais, c'est ça, t'as raison, fous-toi bien de ma gueule. Tu retournes voir Pildar, il va te mettre au parfum.
8: Gigi. Moi, j'ai un petit fait divers qu'on a reçu cet après-midi. Tu vas me confirmer ou pas? On a appris que Monsieur Haroun, ta mère, a découvert le plus gros, le plus touffu et le plus dévastateur des volcans. Il l'a découvert à Suresnes sous un pantalon en cuir. Il paraît qu'il appartenait à une certaine Sandy. Qu'est-ce que t'en penses?
0: Alors là, je vais te dire une chose, Souga. Le prochain coup, tu as une connerie comme ça, tu rentres chez toi tout de suite, toi.
8: Mais
0: moi, je t'emmerde avec tes conneries.
8: Ouais, Manu.
0: Ok, Manu, je te signale. C'est la dernière fois que tu me sors ça à l'antenne.
8: Mais c'était pour que.
0: Non, mais moi, je te dis que c'est des conneries, alors tu recommences encore.
8: Okay.
0: Tu sais où que tu vas aller?
8: Tu dégages.
0: Tu vas aller chez toi.
8: Ok.
0: Ok. Alors, je te dis de te calmer tout de suite. Ok.
9: Elle a la chatte en feu.
0: Alors, c'est ce mois-là.
9: Elle a la chatte en feu, moi je te le dis.
0: Qui c'est qui parle là comme ça?
8: Non, c'est bon.
2: Je suis là, Gérard.
0: Donc vas-y pour toi.
2: Pour moi, ouais, je suis d'accord.
0: Sur?
2: Bah, sur les éruptions et les catastrophes.
0: Non, mais attends, hé! T'as compris la question ou pas?
2: Je me rappelle plus, donc j'osais pas trop te demander de la répéter, mais...
0: Peut-on déclencher une éruption volcanique chez les mâles?
2: Ah ouais, d'accord.
8: Il faut expliquer, Gérard, pourquoi chez les mâles, parce que on avait vu ça ensemble.
0: Ouais, non, mais ça, j'expliquerai plus après.
8: Bah non, parce que s'ils comprennent pas dès le début, ils doivent pas répondre.
9: Bah ouais.
8: Alors vas-y, explique-le.
0: De manière que ça soit chez les mâles ou chez les femelles, de toute manière, c'est strictement pareil. Je vois pas du tout pourquoi.
8: Mais non, c'est pas la même chose.
9: C'est les mêmes giclées, ouais.
2: Voilà. C'est quand
0: ça
2: explose dans le caleçon, c'est ça?
0: Voilà, t'as tout compris.
8: Les éruptions volcaniques ne se font que chez les mâles.
0: Mais pourquoi? Les volcans, on sait rien.
8: Mais si, les volcans femelles, c'est pas fait pour faire des éruptions.
0: Non, presque pas.
9: Ça fait des dégoulinures. C'est pas pareil chez
0: nous. Bon, Astico.
2: Oui, je suis là.
0: Bon, tu réponds?
2: Moi, à ta question, je pense que oui. Parce que je pense honnêtement que, regarde, chez les femmes, quand elles ont leurs règles, elles sont beaucoup plus chaudes. Donc, forcément, chez les mâles, ça peut faire effectivement partie des choses de la vie.
0: D'accord. Prout?
2: Bah, écoute, moi aussi, je suis d'accord avec ce qu'elle vient de dire.
0: Voilà. Non mais ça c'est pas mal parce que je fais passer tous les premiers, les autres ils écoutent bien ce qu'ils disent, ouais. Et puis après ils vont dire ah ben je suis d'accord avec ce qu'elle vient de dire, je cherche même pas dans
8: Elle cherche même pas dans le dico.
0: Manu, Rigaud,
6: s'il te plaît. Il y a le chien sur IRC, vu que tu parles de mâles et des volcans, il te demande quelle est la femelle du volcan.
0: Ça, j'ai pas cherché et je pense que ça existe pas.
6: Et pourquoi?
0: Donc, non, je sais pas.
6: Ah bon.
0: Et t'es quel pour terminer?
5: Ouais, effectivement, je pense que oui, parce que les mâles sont plus énergétiques dans ce domaine, je pense.
4: Mais tu peux pas demander à moi.
0: Moi, toi?
5: C'est mal au fait. Actif aussi, hein.
0: Si, toi, t'as déjà répondu au début, c'est tout.
4: Ah bon,
0: c'est toi qui m'as dit, je sais pas ce que c'est une éruption volcanique.
4: J'ai pas répondu justement.
0: Eh ben tu vas répondre après, tu laisses Tekel répondre.
9: Ouais, laisse parler le clébard.
0: Bon, attends, le clébard il t'emmerde, toi.
9: Mais non, mais Tekel, c'est un clébard.
0: Ouais, ben tu.
5: Tu la laisses parler.
4: Laisse parler Gérard.
0: Tu la laisses parler, ok, vous allez laisser parler, alors maintenant vous laissez parler les gens.
8: Allez, vas-y, Tekel.
0: Tekel.
5: Ouais, donc je t'ai répondu, je pense que les mâles sont plus énergétiques dans ce domaine.
0: Mais tu peux préciser le fond de ta pensée.
5: Bah, quand ils font l'amour, ils sont obligés d'éjaculer, donc voilà.
0: Ah bah voilà. Bon, attends, la salope, à ton merde, toi.
9: Ah, cochonne.
0: Alors, j'ai mal aux fesses.
4: Bah, je pense que...
0: Attends, c'est celle qui vient de dire salope, là, tu vas te calmer, toi.
9: Non, mais c'est vrai, c'est une cochonne.
0: Ouais, bah fais gaffe, Bourdon.
9: Bah, elle parle de giclette de
5: fond. C'est normal, je suis comme vous, hein.
0: J'ai mal aux fesses, pour terminer.
4: Bah, ouais. Ça dépend des fois.
0: Non mais attends, tu peux... C'est pas parce que tu parles le dernier que tu vas dire ça dépend des fois, tu vas répondre comme il faut à la question.
4: Bah parfois.
0: Bon d'accord, on a compris, j'ai mal aux fesses, apparemment t'as pas l'air de vouloir...
4: Non, je sais pas.
0: Non mais c'est bon, il y a une question IRC, c'est tout.
4: Mais moi, ça dépend des fois, ça dépend parfois.
0: Ah bah c'est tout, tu te tais, pour l'instant il y a une question IRC.
6: Bon, il y a Zioui sur l'IRC qui te demande si un volcan peut se reproduire lorsqu'il est en érection.
0: Non.
9: Mais si.
0: Non. Ça peut pas se reproduire.
8: Mais explique pourquoi, Gérard, alors.
9: Ça sert à quoi qu'il éjacule, le volcan?
0: Comment?
9: Ça sert à quoi qu'il éjacule, le volcan?
0: Non, mais attends, qu'est-ce qui crache, le volcan, à ton avis?
9: Bah, du foutre.
0: Du feu. Ouais, il crache des pierres et de la lave.
9: Ouais, non, c'est du sperme.
0: Ouais, c'est ça, ta connerie, c'est quoi?
5: C'est du sperme.
0: Voilà. Bon. Alors, vous allez réfléchir à la quatrième. Un ouragan s'arrête-t-il de tourner les jours de fête, samedi ou dimanche inclus? Et on va s'écouter le petit puceau de Paris avec sa grosse. Et on se retrouve tout de suite après au 0803-08-5000 et 0870-5000. A tout de suite. Il est 1h03 du matin, vous pouvez toujours nous joindre au 0870-5000 et 0803-75000. Et toujours Rigaud qui vous attend sur IRC, ouais. Donc vous pouvez toujours nous appeler sur l'IRC. Donc on
6: récupère.
0: On venait s'écouter.
6: Fildar
0: avec ses 4%, donc ça suffit. Donc,
8: c'est pour ça que t'as pas le droit de dire Fildar vous attend au standard. Merci.
0: Fildar qui est au standard, Manu à l'aria, comme d'hab. Et donc on venait s'écouter le petit puceau de Paris avec sa grosse. Et on va récupérer. Mais avant, je voulais donner un petit point sur la question numéro 2 qu'on avait dit. Peut-on déclencher une éruption volcanique chez les mâles? Moi, j'ai trouvé un truc là dans un dictionnaire. C'est un refroidissement brutal au contact de l'air ou de l'eau, du magma qui s'épanche s'épanche d'un volcan. Voilà. Et on va récupérer. J'ai mal aux fesses.
4: Ouais.
0: Rebonsoir.
4: Rebonsoir.
0: Donc tu parles un peu plus fort devant ton combiné, s'il te plaît, merci.
8: Ça va mieux?
0: Voilà. Bourdon.
9: Ouais, ça flotte, mon pote.
0: Ok. Suce-moi là.
5: Ouais.
0: Toujours là. Astico.
5: Oui.
0: Toujours là. Prout.
9: Ouais, salut.
0: El Tekel.
5: Salut.
0: Ouais, salut. Alors, donc, un ouragan s'arrête-t-il de tourner les jours de fête samedi ou dimanche inclus? Donc, on va demander à J'ai mal aux fesses, comme ça, il va pas me dire qu'après, il a pas répondu à la question.
4: En fait, il s'arrête la Saint-Volcan, déjà.
0: Vas-y, je t'écoute.
4: Il s'arrête la Saint-Volcan parce qu'il n'a pas le droit de tourner.
0: Ouais.
4: Et la Sainte-Tempête aussi.
0: Ouais, d'accord.
4: Sinon, les dimanches, il peut pas s'arrêter.
0: D'accord. T'as déjà vu des volcans, toi? Un ouragan qui s'arrête de tourner, toi?
4: Bah ouais.
0: Ah ouais, tu me diras quand est-ce que t'as vu ça?
4: Bah, je t'appelle.
0: Ouais, non, mais tu diras ça à Fildar et Fildar me retransmettra ta réponse. Hein.
4: Ah, si tu veux.
0: Ok. Bourdon?
9: Ouais, moi je dis que les ouragans, tout ça, bah, comme tout le monde, ils sont syndiqués, donc il y a des jours où ils travaillent pas.
0: Non mais attends, attends.
1: Quoi, il y a un syndicat.
0: Non mais attends. C'est un débat sur les catastrophes naturelles. On parle pas de politique là-dedans.
1: Oui, c'est la CGT compagnie tout ça.
0: Si d'accord. Bah, si tu veux t'amuser à parler de politique, ça sera pas avec moi. Hein. C'est ce mois-là donc.
2: Ouais. Ils ont pas le droit de tourner le dimanche.
0: Ouais,
2: ils ont pas le droit de rouler le dimanche.
0: Non mais attends.
2: Non, mais ça fait partie de la convention et ils ont pas le droit, c'est tout.
0: Non mais je vois pas le rapport. Là, vous êtes en train de me balancer des trucs politiques. Toi, tu me balances les routiers. Attendez. Il y a une question IRC avant.
6: Ouais, il y a TNT qui te demande si il tourne dans le sens des aiguilles d'une montre.
0: Bah en principe, oui.
1: Non, attends, Gérard.
0: Non, mais attends, tu permets, on va laisser continuer.
1: Mais attends, mais ça dépend des pays. En Angleterre, ils tournent dans l'autre sens. Il y a des pays où ils roulent à gauche.
2: Et
1: les tornades, c'est pareil, ils tournent dans l'autre sens. C'est normal, il faut le préciser.
0: Non, mais je pense que là, vous êtes en train de dire des conneries.
8: Mais pas ouais, du tout. Et j'ai mal aux fesses qui m'a donc dit hors antenne ce qu'il voulait pas que tu entendes. Donc il a dit que c'était les jours fériés. C'était bien les dimanches, jours fériés.
0: D'accord. Astico
2: ouais, je suis là.
6: Oh là là. Oh, il y a Capitaine Caverne.
0: Il y en a un qui se trouve où là? Il y en a un qui se trouve où là?
1: Dans
8: une caverne.
0: Ouais, d'accord. Astico.
2: Ouais. Écoute, moi d'après ce que j'ai pu savoir au niveau de Météo France, ils ont le droit de tourner quand ils veulent. C'est-à-dire que les jours fériés, les dimanches, ils ont le droit de tourner. Le fait est que souvent, pendant ces jours fériés et pendant les dimanches, les ouragans mâles ont tendance à rencontrer beaucoup plus de ouragans femelles.
0: Mmh.
2: Et à ce moment-là, bah, ils s'arrêtent de tourner pour justement dévier leur direction et s'arrêter. Et puis, forcément, à la fin, ils s'entendent plus. Et puis alors là, ça repète et ça repart.
0: D'accord. On a... Oui, Prout.
1: Je voulais juste savoir si c'était Sophie d'avant.
0: Non, pourquoi?
1: Ok, non, mais je voulais juste vérifier.
0: Non, mais sinon, on peut savoir aussi si c'est pas Alain Gillot-Pétré,
1: hein. Ça se reconnaît à la voix et à la
0: culture. Alors, Prout.
1: Ouais.
0: Donc, toi.
1: Ouais, moi,
0: Attends. Celui qui recommence à faire des conneries comme ça, il va se calmer parce que sinon, il va raccrocher. Ça va aller vite parce que ça commence à me plaire depuis tout à l'heure.
1: Ouais.
0: Foutez-vous bien de la gueule des gens. Vous allez voir tout à l'heure comment que je vais pas chercher qui c'est, moi.
1: Ok.
0: Alors donc, Prout, pour toi.
1: Ouais, moi j'avais entendu dire qu'en ce moment les volcans ils étaient en grève parce que à cause des empêcheurs de tourner en rond. Donc, voilà.
0: Non mais on parle des ouragans, on parle pas des volcans.
1: Ouais bah c'est pareil. Les ouragans étaient en grève en ce moment. J'ai entendu dire ça.
0: Ah ouais, d'accord. Ok, TKL.
2: Moi, je pense
0: oui,
1: c'est Bourdon. Je voulais juste te dire un petit truc qui a tout à fait rapport avec le débat, c'est que je suis boulanger, j'ai des miches à pétrir, donc je vais me coucher. Salut.
2: Salut.
0: Ok, salut.
1: Salut.
6: Gérard,
0: oui.
6: Sur IRC, il y a Suppurator qui te demande comment se déroule la suppuration hormonale d'un ouragan.
0: Oh là là, je sais pas du tout. Hein.
6: Et il me dit aussi que si tu fais un débat là-dessus, faut savoir de quoi tu parles.
0: Bon bah attends, dans ce cas-là, ils ont qu'à me donner des...
6: Alors, ils te posent des questions et depuis tout à l'heure, tu dis je sais pas.
0: Attends, mais j'ai pas l'atlas pour tout ça. Hein. Je vais pas m'amuser à acheter des atlas. J'ai regardé dans le dico certaines définitions. Je peux pas avoir tout. Hein.
6: Ah ok.
0: Tekel, donc pour finir.
2: Bah moi au contraire, je pense qu'un ouragan s'arrête de tourner uniquement si tu lui en as donné l'ordre.
11: Mmh. N'importe quoi.
2: Moi c'est mon opinion donc.
0: Attends, celle qui vient de dire la pauvre fille, tu as commencé par te calmer toi parce que toi tu m'en fais une belle pauvre fille.
2: Chacun a son opinion.
1: Tout à fait.
0: Donc, alors, moi, je vais vous donner un petit sondage avant de poser la cinquième.
8: Et toi, ton avis, Gérard, en fait?
0: Bah, moi, personnellement, l'ouragan, bon, bah, lui, il fait ce qu'il veut. S'il veut tourner les week-ends, ça, c'est son problème. Mais d'après les météorologues, en principe, tu peux pas demander à un ouragan de s'arrêter de tourner. Hein. Ça, c'est impossible. S'il a envie de casser tout sur son passage, il cassera tout sans te demander l'autorisation.
8: Ouais, comme, en fait, ce qui s'est passé aux États-Unis avec l'ouragan Mitch.
0: Ouais, aux États-Unis, et puis là, il n'y a pas si bien.
8: Mitch Buchanan, je crois.
0: Il n'y a pas si
1: bien. L'ouragan Gérard aussi.
0: Ouais, l'ouragan Gérard, il t'emmerde, toi. Voilà.
1: Ouais, pareil qu'il a envahi sur Rennes.
0: Ouais, bah alors toi, si t'es pas content tout à l'heure, tu vas retourner chez toi.
1: Ah, mais bon. Je suis très content.
8: Gérard, j'ai une petite surprise à la place de Bourdon.
0: Mmh.
8: Parce qu'en fait, cet après-midi, on s'est documenté avec Manu et on a réussi à retrouver le numéro d'Alain Gillot-Pétré. On va lui faire une surprise. Donc il est là ce soir.
1: Bonsoir à tous, bonsoir, bonjour, bonjour à tous.
2: Bonsoir.
0: Salut.
1: Bonsoir.
0: Bonsoir.
1: Bonsoir.
0: Bonsoir.
1: Oui, voilà. alors demain sur la Bretagne, de la pluie, des giboulées. Sur la Côte d'Azur, de la neige à partir de 37 mètres.
0: Ouais, c'est ça.
1: Et sur la Corse, et sur la Corse, de la pluie.
0: C'est ça, alors qu'ils annoncent déjà moins de sur Paris pour cette nuit. Donc ils annoncent de la neige à 37 mètres, alors que la neige, elle tombe à 1200 mètres d'altitude.
1: Sur la Côte d'Azur.
0: C'est ça, 37 mètres sur la Côte d'Azur, c'est
1: on
0: ça.
1: On se décrotte les oreilles. Sur la
0: ouais, ouais, bon, on se décrotte les oreilles, on se calme.
11: Moi, je voulais dire, j'aimais pas sa coupe de cheveux. Hein.
0: Ouais, ben, là, faudrait bon peut-être...
1: Ça
0: y est, tu te calmes.
1: Mais bonsoir.
0: Bon, ouais.
8: Non, mais il est là, Alain Gilbert, on peut
0: rien. Non, mais il se calme.
1: Bonsoir.
8: Donc calme-toi, Alain.
11: Faut pas oui, d'accord, bonsoir. Je vais tomber dans les pommes.
0: Bon, et bonsoir, on a compris, ok.
1: Oui, bonjour.
0: Ouais, bah bonne nuit. Donc, y a, à la question pour ou contre les catastrophes naturelles, il y a 60% des Français n'ont pas le temps de répondre à la question. 30% de Français qui pensent pouvoir le faire chez eux, le faire eux-mêmes. Et là, il y a 10% qui estiment que ce n'est pas le thème du débat. Donc, si c'est pas le thème du débat, je pense que c'est comme
6: Gérard,
0: thème.
6: Gérard, c'est bizarre parce que moi, j'en avais un autre. Pareil, la même question, un autre sondage. 55% ont dit, moi, les rats de marée, j'en ai ras-le-bol, donc j'ai plus à boire. Je capte pas. 40%, mon volcan, il est en éruption quand je mange épicé. Et 5%, non, je vais pas le dire parce que ça va être vénère.
0: Ouais ben, j'espère pour toi. Donc la cinquième question, peut-on, à moins qu'il y avait une question IRC, Rigo, avant ?
12: Ah, il y en a plein. Hein. Alors, TNT qui te demande si c'est une trompe, l'érection d'un ouragan.
0: Non.
12: Et est-ce qu'on peut faire la vaisselle avec un ouragan ?
0: Non plus.
12: Un gant.
0: Oh, un ouragan ?
8: Trop compliqué.
12: Ouais, un gant oura.
0: Enfin, ouais, avec des moufles. Ouais, mais avec ses moufles aussi.
11: Big up, Gloria.
0: Alors, la cinquième question, peut-on éteindre un incendie de forêt avec une inondation? On va demander ça à Jamal aux fesses.
4: Ouais, tu pourrais pas me questionner plus tard, il faut le temps que je réfléchisse à la question.
0: Ouais, mais je vais pas coucher 107 ans avec...
4: D'abord, et puis après tu reviens sur moi.
0: D'accord. Hein?
1: C'est Alain Gilopétré.
0: Ouais, alors vas-y.
1: Oui, bonsoir, bonjour à tous, bonsoir.
13: Bonjour Alain.
1: Oui, bonsoir.
11: Bonsoir à tous.
0: Bon, et ça alors... y est, on a compris les bonsoirs, tu vas pas me répéter ça pendant les 10 questions. Hein.
1: Oui, tout à fait, bonsoir. Alors, ce que je voulais dire, c'est que pour les incendies, il faut s'adresser aux trappeurs canadiens et à leur fameux Canadair.
0: Ok.
1: Mm-hmm. Voilà.
0: D'accord. Ok, donc on va demander à Suce-moi là.
13: Ouais, alors pour les...
1: Mais bonsoir.
0: Bon, ça y est, on a compris avec ton bonsoir.
13: Bonsoir Alain.
0: Hey, tu vas pas nous faire chier toute la soirée avec tes bonsoirs.
1: C'est à cause de ma nouvelle coupe de cheveux, j'ai fait un coup de soleil.
13: Ouais.
0: Tu peux le calmer, là?
8: Ouais, je le calme.
0: Suce-moi, là.
13: Ouais, quand tu veux.
0: Bon, attends, toi, si tu continues tout à l'heure, tu vas voir comment que je vais faire, moi, avec toi.
8: T'as du courage, quand même.
13: Ouais, non, mais...
11: T'aimes les spaghettis.
13: Les incendies, tu les éteins en faisant des inondations, en faisant péter les barrages.
0: D'accord, c'est tout ce que t'as à répondre.
13: Bah oui, pour créer une inondation, tu fais péter un barrage, quoi. Tu vas pas danser la danse de la pluie.
11: C'est pas malin.
0: Ouais, bah dis donc. Astico.
13: Ouais, mais bon, moi, t'as éteint le feu, même si c'est pas malin.
0: Ouais, bah de toute manière, ça m'étonnerait que tu peux éteindre des incendies de forêt en faisant péter un barrage. Hein.
1: GG.
0: Oui.
1: Ouais, c'est Pedro, je voulais juste te dire qu'un bon rat de marée, toi, tu pourrais nous faire un rat de diarrhée pour éteindre un incendie, non?
0: Attends, qu'est-ce qu'il vient foutre là-dedans, là, Pedro?
1: Ouais, c'est Pedro, je viens d'arriver, j'ai une ligne spéciale France Télécom.
0: Ouais, ben, carrément foiré. Astico.
1: Je suis opérateur France Télécom, je t'appelle du standard.
0: Ouais, Astico.
13: Ouais, bah écoute, Gérard, dans la logique des choses, il n'y a pas d'inondation quand il y a le feu, quoi.
0: Ouais.
13: Donc déjà là, ta question, elle est stupide.
0: Ah bah alors si les questions sont stupides, dans ce cas-là, je vois pas pourquoi qu'on t'a sélectionné.
13: Non, attends, il y a que cette question-là qui est stupide.
0: Mais alors ?
13: J'ai jamais dit que les autres l'étaient, mais alors celle-là, franchement, elle bat franchement tous les records.
8: Et alors pourquoi elle le serait pas toutes ?
0: Eh ouais. Et alors si t'es pas contente, dans ce cas-là, pourquoi qu'on t'a sélectionné ? Tu peux me le dire ?
8: Ah, tu peux pas répondre, là.
6: Ouais, tu fais moi la maline.
1: Elle a dû sucer.
0: Oh,
8: Gérard.
0: Astico.
13: Ouais, bah, je suis là. Hein.
0: Et alors ?
13: Mais non, mais qu'est-ce que tu veux que je te dise ? Il n'y a pas d'inondation quand il y a un incendie.
0: Non, mais attends, tu me parles sur longtemps, sinon tu vas dégager, toi.
1: Ouais, tu parles pas comme ça, mon pote GG.
11: Ouais.
0: Prout.
11: Ouais.
0: Bon, allez, on arrête un peu, là. On se calme.
1: On fait un peu la diarrhée.
11: Allô ?
0: Prout.
11: Ouais. Ouais, moi je pense qu'on peut éteindre les incendies qu'avec les lampes de pompiers.
0: Mmh.
14: Autrement, on peut éteindre avec les lance-roquettes.
0: Ah non, mais attends, justement, les lance-roquettes, c'est avec ça que tu les déclenches.
14: Ouais, mais des lance-roquettes à eau.
0: Ouais, mais non, je pense pas que ça existe, ah, ça. Hein.
8: Non, je crois que c'était. Excuse-moi, Gérard. C'est fil d'art, je vais te demander, on éteint pas les incendies avec des Canada Dry, là?
0: Non, non, pas du tout. T'es quel, pour terminer?
15: Ouais, je pense que oui, justement, faut surtout ne pas faire attention de pas noyer les habitants pour éviter qu'ils se noient.
0: Ah, d'accord. Ah, non, mais là, c'est pas. Ah, là, ça, c'est une t'as été chercher ça dans quel magazine?
15: Dans Spirou Magazine.
0: Ah, non, mais moi je crois que t'as plutôt regardé. T'as dû trop regarder.
15: Non, mais j'ai trop fumé la moquette.
8: Alerte à Malibu.
0: Ouais, t'as dû trop fumer la moquette et puis t'as dû regarder ça dans Puff et Hercule mercredi.
8: Dans Puff et Hercule.
0: Qui c'est qui a pas répondu? Ah ben, j'ai mal aux fesses maintenant.
4: Ouais, bah j'y réfléchis. Bon, en fait, je m'en fous quoi.
0: Ah bah, tu t'en fous alors. Bah, tu vois, j'ai mal aux fesses. Oh, j'ai mal aux fesses.
8: Ça ira mieux, Gérard.
0: J'ai mal aux fesses.
8: Oui, bon, je sais.
0: Oh, essuie-toi. Ouais. Tu t'en fous.
16: Mais de la crème.
4: Ouais, bah, non, mais en fait, les incendies, je m'en fous un peu, quoi.
0: Ouais, bah, tu t'en fous. Bah, moi, j'en ai rien à foutre. Comme tu réponds mal, alors tu.
4: Moi, je réponds mal, je m'en fous.
8: Tu patientes.
4: Attends, Gérard, attends, écoute-moi deux secondes. Si jamais il y a une question, je m'en fous. J'ai quand même pas dire n'importe quoi. Je te dis que je m'en fous de cette question.
16: Ici,
0: mais alors, bah, dans ce cas-là, si t'en as rien à foutre, pourquoi qu'on te sélectionne aussi?
4: Parce que les autres questions m'intéressent.
0: Non, mais attends, si celle-là te fait chier.
4: Eh ben, je te le dis.
0: Donc dans ces cas-là, je vois pas pourquoi t'as répondu bien aux quatre premières et que la cinquième est en merde.
4: Là, je n'ai pas d'avis, je connais pas les incendies, je vais pas te répondre n'importe quoi.
0: Mais attends, dans balance.
16: Attends, tu réponds n'importe quoi, tu fais comme tout le monde, c'est tout.
15: C'est tout.
0: J'ai mal aux fesses.
16: C'est clair.
15: Tu crois qu'on s'y connaît, nous?
16: Tu fais comme les autres.
4: Bah, j'ai pas d'avis, je réponds rien, c'est tout. Je fais un débat correct, c'est tout, voilà.
0: Non, mais moi, je peux te dire une chose, que t'habites du côté de Valence, donc t'es pas loin de Marseille. Ouais. Fais-moi confiance que des incendies de forêt, il y en a quand même eu pas mal cet été chez vous.
4: Ah bah j'en ai pas.
16: Gégé.
0: Oui.
16: Ouais, c'est Pedro, je voulais savoir.
0: Non, Pedro, je te connais pas, toi, alors
16: et
0: salut.
16: Si, je suis le mec de France Télécom, je t'ai dit.
0: Ouais, mais moi je te connais pas, donc.
16: Je voulais savoir, on parlait des pompiers, c'est vrai.
17: C'est
16: vrai, Gérard, que t'es le roi des pompiers.
0: Toi, t'es le roi des cons, c'est pas pareil. Peut-il y avoir des incendies de forêt dans le Sahara? On va demander ça à J'ai mal aux fesses. Il va me dire qu'on fait passer les autres, ça va.
4: Non, le Sahara, bah, en fait, je pense que ouais, ça dépend s'il y a trop de soleil, en fait.
0: Ouais, non, mais attends, J'ai mal aux fesses.
8: Ah, c'est pas cool ce qu'il a dit.
0: Ouais, ça dépend s'il y a du soleil. Mais est-ce que tu as déjà vu des arbres au Sahara?
15: Bah, pourquoi tu te poses la question?
16: Bah, ouais, alors.
0: Et alors, pour savoir ce que vous allez répondre, okay, bande de nazes.
8: Vous êtes tout nazes, hein.
4: Bon, en fait, je pense que.
8: Et en plus, il y en a des arbres au Sahara, hein, Gérard. Il y a les oasis.
12: Gérard, à ce propos, il y a Yako.
8: Il y a des fruits.
0: On se calme là derrière.
4: Il
12: y a Yako sur l'IRC qui te demande à quelle température le sable prend feu.
0: Le sable, il prend pas feu, hein, tout de même.
12: Bah, s'il y a des incendies dans le désert.
0: Non. Il y a plutôt des tempêtes de vent.
12: On va demander à monsieur Gilles Lopétré, c'est peut-être mieux.
16: Oui, bonsoir.
0: Bon, ça y est, on a.
16: Bonsoir. Oui, alors, tout à fait. Il faut savoir que les dunes sont inflammables.
15: Mm-hmm.
16: D'ailleurs, les autorités du Sahara sont en train d'essayer d'inifuger, si Gérard comprend le mot, les dunes dans le Sahara.
8: Pas de marque.
16: Ah, pardon, excusez-moi. Et donc, tout à fait, les feux ravagent le Sahara. Oui, tout à fait. Demandez aux scorpions et aux cactus, ils vous le diront.
0: Attendez, stop, là, j'ai oublié de préciser quand même un truc, là, parce que j'ai pas répondu, là. Peut-on éteindre un incendie de
8: forêt? T'as pas répondu, Gérard, la question, là.
0: Ouais, mais justement, là, j'ai récupéré un truc, donc c'est des. Non, mais c'est même pas
8: c'est
0: ça.
8: C'est quoi, une shot piece, un truc?
0: Non, mais. Ben, je suis en train de chercher, mais je l'ai pas. Ah, ben non, ben, je l'ai pas, la question.
8: Bah, bien. Bah, regarde bien au fond de ton slip.
0: Non, mais je l'ai pas. Donc, c'est ce mois-là.
8: Mais...
15: Oui?
16: Non.
0: Donc toi?
15: Il n'y a pas d'incendie dans le Sahara, parce qu'il n'y a pas de pétomane dans le Sahara, donc ils ne peuvent pas mettre le feu aux forêts.
0: Il n'y a pas de?
15: De pétomane.
16: Des pétomanes.
0: C'est quoi ça?
15: C'est les mecs qui mettent le feu.
16: Tout à fait.
0: Ouais, non mais pourquoi? Parce que tu penses qu'il y en a dans d'autres villes?
15: Bah bien sûr, tu sais, dans le sud de la France, c'est les pétomanes qui mettent le feu aux forêts. Il n'y en a pas dans le Sahara, pétomanes, c'est interdit.
0: Non mais moi je peux dire quand même je vais vous dire répondre après sur cette question-là. Astico.
18: Oui, moi effectivement je pense qu'il y a des incendies dans le Sahara. La preuve, il n'y a plus que du sable maintenant.
0: Non mais attends, on vient de dire avec J'ai mal aux fesses qu'il n'y avait pas d'arbres. Donc je vois pas comment. Non, il n'y a pas d'arbres.
4: J'en ai déjà vu.
18: J'en ai déjà vu avant.
0: Bon, ok, Prout.
17: Ouais. Bah, moi, j'ai passé mes vacances au Sahara l'année dernière.
0: Ouais.
17: L'été dernier. Et, bah, moi, j'ai vu que. Déjà, je voulais dire que la chiasse de dromadaire, c'était inflammable. Donc, à ce propos, quand tu avais des sultans qui se baladaient dans le Sahara, qui mettaient le feu à la chiasse, ça prenait feu et on pouvait facilement l'éteindre avec des bangas.
0: D'accord, ben, c'est bien parce que toi, si tu continues à dire des conneries comme ça tout à l'heure, tu vas même pas finir.
17: Mais je te raconte la vérité.
0: On va demander à Tekel.
15: Non, je pense pas, parce que comme je disais tout à l'heure, il n'y a pas de forêt, donc à moins que ce soit provoqué.
0: Ok, ben, moi je peux vous dire... ça commence à bien perdre là, vos conneries derrière. Merci.
16: Tekel, elle a le cuit d'un club.
0: Alors, Tekel, à ton merde.
17: Tekel, c'est une catastrophe naturelle, une catastrophe tout court.
0: Tekel, c'est une catastrophe semi-naturelle enrobée d'une secousse.
15: Je t'en prie, Gérard, dis pas tout.
0: Plus ou moins brutale, qui ébranle le sol. Tremblement de terre, voilà ce que je pouvais dire.
15: Merci,
0: Gégé.
16: Allez, debout.
15: Avec nous.
0: Je peux répondre à la question.
16: Allez,
0: vas-y.
16: Et toi, la grosse, bouge-toi, espèce de feignasse. Vas-y, remue-toi. Tu vas pas comme ça, mise.
15: Non, mais je t'ai déjà répondu, GG. Hein.
0: Non, mais moi, je voudrais répondre. Donc, peut-il y avoir des incendies de forêt ou autres dans le Sahara? Donc, je pense pas. Donc, pour préciser à celui qui me posait une question qu'il y avait des pitomanes qui... Oh, attends, si t'es pas content, toi, tu dégages, ok? J'ai le droit de parler, j'ai le droit de m'exprimer, ok? Toi-même! Toi, tout à l'heure, je vais te péter la rondelle, tu vas retourner au standard, quoi! Alors, donc, pour répondre à la
19: question.
0: Oh, ta gueule un peu, toi, tu m'emmerdes avec tes conneries. Donc, pour dire que s'il y avait des pitomanes, de toute manière, normalement, dans les forêts. Donc pour préciser à cette personne qui m'a posé cette question, qui disait qu'il y avait ça, c'est qui ?
19: Fiche-la-moi.
0: Donc ben, moi je peux te répondre que normalement dans les forêts, t'as des panneaux comme quoi que c'est interdit de fumer.
19: Ouais, mais c'est...
0: Et de se balader avec des bouteilles, des réchauds ou autres.
19: Mais justement, les pétomanes, ils s'en foutent.
0: Ils
19: font la loi.
0: Attends, bon, ça y est, on a fait le tour, Rigo, oui.
12: Oui, il y a Davy One qui te demande comment font les pompiers pour éteindre les incendies de volcans.
0: Ah ben ça, le volcan, tu peux pas les éteindre. Hein, tu peux pas
12: non,
0: éteindre...
12: mais tu peux éteindre l'incendie qui est provoqué par un volcan.
0: Ça dépend parce que vu que la lave est chaude, vu que la lave est quand même assez brûlante, donc à mon avis, je pense pas qu'ils puissent avoir accès directement là-dessus.
15: Bah, ils prennent un parachute,
17: ils mettent tous autour et puis ils pissent, et puis c'est bon.
0: Mais c'est ça. Et toi, tout à l'heure, tu allais pisser au standard, tu vas voir.
8: Ah non, ça va puer après. Non.
17: C'est
8: gros
17: envie en plus.
8: Question.
0: Alors, question.
16: Allez.
0: Prendre l'avion, peut-il? Oh, ça y est.
8: C'est la septième, là, GG.
0: Oui, c'est la septième.
8: C'est la septième question, magnifique.
0: Alors, prendre l'avion, peut-il faire une tempête de neige, celui qui commence...
15: Oh, mais c'est un poil à ta tube.
0: Non, mais attends, c'est qui, cette espèce de petit con, là?
17: C'est là,
8: tu gères un peu le standard.
0: Et donc, on va s'écouter la grosse bourrée avec Josette la cochonnée. On se retrouve tout de suite après au 0870-5000 et 0800-08-5000. Et toujours l'IRC ou que Rigo vous attend. Et
8: ouais.
0: Standard.
8: Ouais.
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0: Et voilà donc de retour pour la suite et la fin des catastrophes naturelles, 1h28. Et donc vous pouvez toujours nous appeler au 0803-08-5000 et 0870-5000. Toujours Phil Darro au standard qui vous attend. Rigo,
8: bonsoir, je vous attends au standard.
0: Rigo sur l'internet, donc...
12: Ouais, et d'ailleurs, je voulais quand même dire qu'on est 2584,2.
0: Ah, combien ?
12: 2584,2.
0: Ouais, allez, tout le monde debout, là.
12: D'accord. Et on va bientôt battre le record, je pense.
0: Bravo, Gérard. Et donc, on venait de s'écouter la grosse bourrée avec Josette la cochonne. Et on va récupérer pour continuer les débats. J'ai mal aux fesses.
17: Mettre de la
0: vaseline.
4: Ouais.
0: Oh, il faudra peut-être te réveiller quand t'appelles.
4: Bah, en fait, ça dépend de la taille des hélices. Parce que s'il y a des grosses hélices, ça peut faire bouger la neige et ça peut faire des tempêtes de neige à la fin.
0: Non, mais attends, j'ai mal aux fesses.
4: Ouais.
0: Qu'on te dit bonsoir.
16: Ah, il y va cash. Hein.
0: Quand on te dit bonsoir, on te demande si t'es toujours là, tu réponds oui. Hein, tu réponds pas à la question maintenant.
3: Oui, bonsoir.
0: Alain Gilot Pétré.
3: Bonsoir.
0: Bonsoir. Bonsoir, Alain.
3: Bonsoir.
0: Bonsoir. Bonsoir. Bonsoir. Bonsoir. Oh.
21: Allô, oui, bonsoir.
0: Merci. C'est ce mois-là, toujours là.
21: Toujours là.
0: Astico.
21: Oui.
0: Prout.
22: Oui, bonsoir à tous.
0: Et Tekel, pour terminer.
23: Salut.
0: Pardon, re-salut. Bravo, bravo. Je me suis retenu. Alors, donc, prendre.
24: Non, je te rassure, t'as roté. Hein.
0: Bon, alors, donc, vous avez compris la question. Donc, Jamel Lopez a déjà répondu, donc c'est pas mal.
22: C'est vrai, c'est pas mal.
0: Donc.
23: Voilà, Katob.
0: Oh, t'as une joie, là, toi, Trablo. Alain Gilot Pétré.
21: Oui, vous pouvez répéter la question. Bonsoir.
22: Bonsoir.
0: Bonsoir, Alain.
21: Bonsoir, bon vent.
0: Bon, bon vent. Alors, prendre l'avion peut-il faire une tempête de neige?
21: Je ne vois pas du tout le rapport.
0: Bah moi, faudra peut-être répondre à la question. Ok, bah d'accord, c'est super.
21: Expliquez-vous dans quel sens?
0: Bah c'est bon, suce-moi là.
23: Ouais, ça dépend si tu voles dans les cunilingus, là, je sais pas quoi.
0: Dans quoi?
23: Dans les cunilingus.
0: Non, c'est quoi,
21: les cumulopinus et les cumuloanus.
23: Ah ouais, d'accord, je croyais que c'était les cunilingus.
0: Ouais, bah un cunilingus, c'est pas du tout pareil.
23: Non, je confonds.
0: Un cunilingus, c'est...
22: C'est quoi?
24: C'est pas un cunilingus.
0: Non, mais attends, il y a trop de jeunes encore qui écoutent pour ça, hein.
22: C'est quoi un cunilingus?
0: Astico.
23: C'est quand tu bouffes la chatte.
0: Astico.
23: Ouais, tu peux me répéter la question parce que j'étais en train de changer mon tampon.
25: Oh là là.
0: Ouais, tu commences à me convoiter. Toi, les asticots, tu commences à me gonfler.
21: Mais ça coule grave, hein. Ça coule grave.
0: Parce que si t'as terragnagna dans ces cas-là, tu raccroches ton téléphone et tu machines terragnagna.
25: Elle te gonfle l'asticot.
0: Ouais, parce que ça commence à bien faire.
24: Eh, t'as qu'à mettre des serviettes, hein.
0: Alors, pour Astico qui commence à nous les casser.
23: Oui.
0: Alors, pour la dernière fois que je répète la question, prendre l'avion peut-il faire une tempête de neige?
23: Non, je ne pense pas.
0: Alors, tu peux t'expliquer?
23: Non.
24: Non, bah, t'argumentes ou tu dégages, hein.
0: Bah, alors, dans ces cas-là, tu vas faire une chose, tu vas garder ton tampon bien entre tes jambes, et puis on va te dire bonne nuit.
22: Bonne nuit.
0: Voilà.
22: À tous.
0: Bonne nuit, Astico.
23: Bonne nuit.
0: Alors, Prout. Prout.
22: Ouais, moi je pense que les hélices de l'avion peuvent provoquer des tempêtes de neige. Surtout.
0: Oh, mais vous calmez derrière là ou quoi? Ou sinon j'ai mal aux fesses, tu as dégagé.
21: Bonsoir.
0: Alors, Prout.
22: Ouais, je viens de dire que les hélices de l'avion peuvent provoquer des tempêtes de neige avec le vent et. Et voilà, en plein été c'est possible.
0: D'accord, t'es quel?
23: Oui. Je pense que oui, parce que si l'avion s'écrase avant même qu'on l'autorise à atterrir, je pense que oui.
21: Oh la gogole.
23: C'est forcé, quoi.
22: Allez, prout, t'es vraiment une conne. Hein.
0: Alors, j'ai mal aux fesses, garde ton matricule, toi.
22: Pourquoi?
0: Ouais, tu vas voir. Donc, tu voulais rajouter quelque chose, Tekel?
23: Non, c'est ma réponse.
0: Ok, moi, c'était ma question. Donc, une question IRC, Rigo?
25: Oui, apparemment il y a Super Ouragan qui connaît Tekel, alors là je suis épaté, et il demande combien il y a de tempêtes de neige dans le cerveau de Tekel.
0: Alors dans le cerveau de Tekel,
25: ça
24: dépend lequel, parce que des Tekel il y en a eu pas mal, hein. Je vois, regarde bien.
25: Je vois pas comment.
0: Je crois qu'il y en a 5.
24: Il y a eu Tekel Sardou, il y a eu.
0: Donc,
25: ici on joue à Tekel 3 quand même.
0: Ouais, Tekel 3, toi, qui c'est qu'on récupère à la place de.
24: Je cherche sur les 24 lignes, Gérard. Okay. Ça sonne.
21: Moi je dis que Tekel, elle se prend des tempêtes de neige quand elle se prend des giclées dans la figure.
0: Donc, moi je peux vous dire une chose, que prendre l'avion peut-il faire une tempête de neige? En principe, non, parce que déjà, quand il y a de la neige, ils ont déjà du mal à décoller, pas à voler.
24: Ouais.
0: Donc pour ça il y a des services des aéroports qui sont spécialisés dans tout ce qui concerne la neige sur le
25: ils font
0: sur la piste, ils la dégagent et ils mettent pour éviter que les réacteurs gel, ils ont un produit spécial qui leur mettent dessus la nuit pour
24: ils foutent dans les réacteurs du produit spécial.
0: Non mais sur l'avion
24: c'est d'antigel.
0: Non un genre d'antigel qui mettent dessus. Donc okay. Oui.
23: Ça s'appelle le tempête de joie.
22: Est-ce que tu penses que quand il neige trop, une fois que les avions ils se mettent à givrer, comment ils font quoi pour le redémarrer quoi? Parce que s'ils restent givrés.
0: Non mais attends, t'es borné ou quoi toi?
22: Non.
0: Non, mais je crois qu'on vient de le dire. Je viens de le dire ce qu'il faisait.
22: On s'en bat les couilles.
0: Attends, toi, si tu t'en bats les couilles, tout à l'heure, tu as dégagé, toi. Tu vas pas me faire chier longtemps, hein.
25: Bon, Gérard, à propos d'avion, il y a Davy One qui te demande si c'est pas dangereux d'aller aux toilettes dans l'avion pendant que l'avion fait un looping.
0: quand on était à New York avec Tekel, j'ai jamais eu l'occasion. J'ai jamais eu l'occasion.
25: Elle va être jalouse, Sandy.
0: J'ai jamais eu l'occasion d'aller aux toilettes pendant le vol.
23: Ah, si tu tombes dans le trou. Hein.
24: Avec elle.
0: Attends, tu passes pas. Attends, 5 minutes, toi, au lieu de dire des conneries, là, qu'est-ce qu'il y a, t'es quelle?
23: Non, si tu tombes dans le trou, c'est normal. Hein.
0: Non, mais attends, hey, tu tombes dans le trou, déjà, je sais pas où t'atterris.
23: Bah oui, mais dans les toilettes de l'avion, il y a forcément un trou quand tu fais caca, donc. Oh, t'es dégueulasse.
0: Oh là là, mais toi, de toute manière, faudrait peut-être arrêter
23: voilà,
0: de.
23: Quand tu fais tes besoins, voilà.
0: Ouais, bah, toi, arrête de fumer la moquette ou fume bien la moquette, hein.
23: Non, mais
0: je vais m'occuper de ton matricule tout à l'heure, toi.
24: Gérard, oui. Gérard, excuse-moi, à la place de Asticot, oui. On a Loudenay.
23: Oui.
2: Bonsoir.
23: Bonsoir, mon ami.
2: Bonsoir, Loudenay.
23: Bonsoir, Loudenay.
2: Bonsoir à tous.
0: Donc, t'es d'où, toi?
23: Moi?
0: Non, pas non, ta soeur. Non, ta soeur.
23: Je suis d'ici et d'ailleurs.
2: Elle habite à Narine.
24: Non, elle est d'ici les Moulineaux, pas d'ici et d'ailleurs.
0: Donc,
24: région parisienne, 101.9 FM, elle a 21 ans.
0: Et 21 ans, ok. Donc, alors, pour toi, je répète la question, comme tu étais au standard. Donc, prendre l'avion, peut-il faire une tempête de neige?
3: De con, hein.
0: Non, attends, mais tu commences à me les gonfler, toi, avec le répondeur, là.
24: C'est pas le répondeur.
0: Non, c'est quoi, là, qui est en train de bouger, là, depuis tout à l'heure, que t'es en train de me mettre en vert?
24: Alors,
0: c'est le répondeur. C'est le répondeur.
5: Ben non, c'est pas en vert.
0: Ben oui,
5: c'est en vert.
0: Ben ouais, mais c'est le répondeur de
5: tout à l'heure.
0: Ben
5: en vert, ça.
23: Eh, connard.
0: Ta gueule, moi, je t'emmerde. Moi, je t'emmerde, Loudenay, donc, pour continuer là.
23: Oui. En fait, moi, je pense que les tempêtes de neige, quand on est dans l'avion, l'avion est en haut. Et la tempête de neige commence plus bas. Donc, forcément, il n'y en a pas dans l'avion.
0: D'accord. Ok. Donc, huitième question. Est-on assuré lors des inondations quand
24: Suresnes
0: on...
24: Non, assuré.
0: Est-on assuré, abruti, par Suresnes?
23: C'est où, Suresnes?
0: Assuré!
23: C'est où?
0: Oh là là, oh,
24: c'est dans le nord de la France,
23: quoi. C'est où, Suresnes? Hein?
0: Dans 971, du côté de la Guadeloupe. Ouais. Est-on assuré lors des inondations quand on n'a pas de bouée? On va demander à. J'ai mal aux fesses.
25: Répète bien la question. Ouais, sur Yassine, on me demande que tu répètes la question.
0: Est-on assuré lors des inondations quand on n'a pas de bouée? On va demander à J'ai mal aux fesses.
2: J'ai pas bien entendu, là.
0: Oh non, mais attends, t'es bouché, toi, aussi?
2: Bonsoir.
23: Je peux
2: trouver, Gérard.
23: Salut.
2: Bonsoir.
0: Oh, mais ça y est, là, le bonsoir, on a compris.
2: Gérard, tu parles trop vite, là.
23: Oui, bonsoir.
0: Alors, je répète, est-on assuré lors des inondations quand on n'a pas de bouée?
23: Ça dépend.
0: Bon, alors, on va demander c'est qui.
2: D'abord. Bon, alors, moi, j'ai dit que ça dépend quelle bouée c'est.
0: Non, attends, il y a une question IRC déjà pour commencer avant.
25: C'est pas une question, on me dit que Tekel, elle a pas à répondre parce qu'elle a déjà une bouée naturelle.
0: Ah ben, elle répondra et c'est tout.
23: Non,
0: si
23: non,
0: ça,
23: non, j'ai pas de bouée. Hein.
0: Si ça plaît pas au mec de l'IRC, qui se calme.
25: Alors,
0: j'ai mal aux fesses.
25: Ils sont quand même 2852.
23: Ouais. Oh là là.
0: J'ai mal aux fesses.
2: Oui, Gérard.
0: J'ai mal aux fesses.
2: Oui, mais on a compris comme genre de bouée aussi.
21: Et de la crème.
0: Putain, mais tu vas répondre à la question correctement ou tu vas virer, toi?
2: C'est quoi comme genre de bouée, Gérard?
0: Bon, allez, dégage, hop, terminé pour toi. Ce coup-là, tu me les casseras plus. Alain Gillot Pétré.
7: Oui, bonsoir. Je voulais dire que une fois, j'étais inondé dans ma salle de bain, j'avais pas de bouée.
0: Ouais.
7: Et j'ai pas été remboursé par l'assurance.
0: D'accord. C'est ce mois-là?
7: Okay.
9: Ouais. Ça dépend parce que normalement, ouais, faut avoir deux bouées chez soi. Si on, quand tu dis si on n'est pas assuré, si on n'a pas deux bouées, bah non, si on n'a pas deux bouées, on n'est pas remboursé.
0: Non mais, j'ai dit...
9: Si une bouée, t'es pas remboursé, il faut en avoir deux.
0: Ah d'accord, ok. Loudenay.
23: Ouais, et ben en fait, ça dépend si la bouée, elle est gonflée ou si elle n'est pas gonflée. Si elle est gonflée, c'est bon, ça marche, les assureurs sont d'accord, mais si elle n'est pas gonflée, ça ne marche pas.
0: D'accord. Prout.
2: Ouais, ça dépend depuis quand t'es assuré. Si tu fais du canoë kayak, c'est bon, t'as pas besoin de bouée.
0: D'accord. Et qui c'est qui me manque? Ah bah t'es quel?
23: Ouais, effectivement, certaines personnes veulent être assurées, mais uniquement si on les aide à nager.
0: Ouais. Ouais, non mais même si on les aide pas à nager, donc est-ce qu'on peut les assurer?
23: Bah je pense aussi, hein.
0: Tu penses?
23: Tout dépend de la personne. Hein.
0: Mm-hmm.
23: Si la personne a les possibilités de nager ou pas, ça dépend. Hein.
7: GG,
0: oui.
7: Je voulais dire que c'est Pedro, là, c'est le mec de France Télécom. Je voulais dire que Tekel, même avec une bouée, avec le poids qu'il a fait, c'est clair et cool. Hein.
0: Mais bah, Tekel, attends, merde, Pedro. Voilà,
23: d'abord, tu peux pas savoir quel poids que je fais. Hein.
7: Non, je t'ai déjà vu.
23: Moi, je t'ai jamais vu, mais je pense que tu dois pas être beau à voir.
0: Hein.
23: Mais
0: non, mais oh, ça y est, c'est terminé là, parce que ça commence à m'énerver.
21: T'inquiète pas, je te surveille, toi.
0: Alors, à la question, faut-il être catastrophique pour naturaliser? Alors là, je suppose il y a 100% Français qui n'étaient pas chez eux quand nous les avons appelés pour ce sondage. Mais c'est quoi ce sondage-là de naze?
25: Ah. Bah, ils ont
0: c'est
25: posé
0: quoi, ça
25: adressé à Rigaud,
0: c'est Rigaud Internet.
25: Je les ai récupérés sur le net, sur un site sur les catastrophes naturelles. Et apparemment, tous les gens, ils ont appelé plein de gens pour cette question et les gens n'étaient pas chez eux.
0: Ouais.
24: Il est bien ton sondage.
0: Ouais. Alors, huitième question. Huitième, on vient de la faire.
24: Ouais. Gérard, juste avant que tu poses la question, justement, on accueille à la place de Gémal aux fesses, Carambar d'Angoulême. Bonsoir.
1: Carambar.
3: Ouais, bonsoir,
1: oui, bonsoir, monsieur Georges, du 20e arrondissement.
3: Bonsoir à tous.
1: Dis donc, Gérard, tu me demandes pas comment ça va, moi?
0: Salut, Carambar.
1: Tu me demandes pas comment ça va?
0: Comment vas-tu? T'en sais rien, t'as pas regardé ce matin? C'est ça? T'inquiète pas, tu me l'offras pas à moi.
1: Ouais, donc, bon, tu peux me répéter parce que moi j'étais avec la personne.
0: Avec Fildar. Donc, voilà. Est-on assuré lors des inondations quand on n'a pas de bouée? Voilà la question.
1: Bah, quand par exemple, Théolie avec Sandy, bon.
0: J'ai coupé. Voilà, c'est bien. Bah, lui, ça a été vite fait. Donc, 9e question.
6: Et Gérard?
0: C'est
6: oui.
0: Qui?
6: Oui, bonsoir, c'est Alain Gilot-Pétré. Je voulais juste vous dire bonsoir parce que j'ai une météo à présenter demain matin, donc il faut que je me couche.
0: Ok.
23: Salut.
0: Bon vent à toi. Alors, 9e question. Un politicien est-il considéré comme une catastrophe naturelle, normalement? C'est qui?
1: C'est Carambar, je me suis calmé, c'est bon, excusez-moi.
0: Bah alors vas-y, alors dépêche-toi.
1: Un politicien est-il considéré comme une catastrophe naturelle? Ben, je sais pas, alors qu'est-ce que t'en penses, toi, perso?
0: Non, mais attends, tu réponds à la question, parce que...
1: Ouais, une catastrophe naturelle, je trouve que la politique, c'est une catastrophe, de toute façon.
0: D'accord. Voilà, voilà ce que je voulais entendre.
1: À la ligne.
0: Voilà, alors, suce-moi là.
10: Ouais, je pense que les mecs de droite sont des catastrophes naturelles, mais bon...
23: Ouais, encule ton kiss.
10: C'est une idée...
0: Complètement un starbé, celui qui s'amuse à faire ça derrière. Lounet.
11: Ouais, moi je pense que c'est ceux qui votent qui sont considérés comme catastrophes naturelles.
23: C'est ta mère.
11: C'est les gens qui votent qui sont considérés comme une catastrophe naturelle.
0: Ok. Prout.
13: De con.
26: Ouais. Ouais, moi je suis d'accord.
0: D'accord. Ben, c'est tout. C'est ça ta réponse?
26: Non, mais plutôt le samedi et jamais le lundi.
0: Ouais, d'accord. Tekel, pour terminer.
27: Ouais, mais je pense qu'il n'y a pas que les politiciens, il y a aussi les animateurs.
0: Moi, ouais, je pense aussi, mais je pense que les animateurs, ils ne sont pas considérés comme catastrophes naturelles. J'en ai pas encore connu quelques-uns.
27: Bah, ça dépend qui, surtout. Bah, ouais. Si, je pense qu'il y a déjà toi, déjà.
0: Ah bon, c'est ça, merci. Bah, c'est attends. Ça.
24: Alors, allez, elle dégage.
26: Il y a que la vérité qui baisse.
0: Toi, tu vas voir, toi. Attends.
27: Elle a raison.
0: Faire l'amour, c'est la dernière question. Après, on fait la conclusion parce qu'il est déjà 1h42. Et...
26: Non, c'est bon, on a le temps.
0: Ouais, attends, t'as le temps, peut-être pas toi, mais pas moi. Alors, faire l'amour, provoque-t-il un tremblement de terre? Voilà. Et on va demander, 40 bars. Fildar,
25: ouais. Tu l'as viré, Gérard?
26: Je vais te dire ouais.
0: Non, 40 bars, je l'ai pas viré, c'est pas 40 bars que
27: j'ai
0: viré.
27: Moi, j'ai 40 bars.
26: Non, c'était quel, hein, c'est le boudin. Là.
0: Attends, le boudin, il t'emmerde, toi, connard.
26: Non, c'était quel, on dit que c'est un boudin, normalement, pour ce chien-là, pour cette race-là, tu vas pas t'énerver, c'est vrai.
0: Bon, tu réponds à la question.
26: Je vais te dire ouais, moi, quand j'ai... Oh, tu tiens, s'il te plaît, ouais. Bah, je vais te dire ouais, Gérard.
0: D'accord, suce-moi là.
27: Oui.
26: M'inspire pas, toi.
27: Ouais. Bah oui. Bah oui.
26: Elle va te dire
0: moi
26: aussi.
0: Bon, alors, si vous répondez tous comme ça, sans me donner d'explications, je pense qu'on va faire la conclusion tout de suite.
27: C'est parce que t'as jamais provoqué tremblement de terre en faisant l'amour, mais si t'avais connu ça, tu poserais même pas la question.
0: Non, de manière, des tremblements de terre, il y en a pas les masses en ce moment. Hein. Il y en a dans d'autres pays, mais pas par ici. Tu sais, il y a eu des.

0: paraît que ton copain il jouillait pas.
1: Bah écoute, quand on a un partenaire comme Tekel, je pense que oui.
0: Bah il mentait sur moi.
2: D'accord. Question IRC, celui qui s'amuse à dire des conneries comme ça, ça rigole ouais, sur IRC. Bas,
3: alors oui, on me parle de tremblement de glaire lors de fellation. Et il y a Oxide qui demande si les bombes atomiques de l'armée sont-elles des catastrophes naturelles.
2: Ben, je pense que oui. Voilà, je peux, ça tout, je peux lui répondre oui, à mon avis. Voilà.
3: À ton avis.
1: Bah, voilà.
2: Alors, conclusion, 40 barres.
0: Une grosse bête ? Ah ben non.
2: 40
0: ouais,
2: barres,
0: non,
2: tu...
0: Ouais, mais ouais, je veux dire, ouais. Non, je veux dire, je suis malade. Voilà, je suis dépressif, bonsoir.
2: Salut.
0: Voilà.
2: Salut. Suce-moi la conclusion.
3: Suce-moi la conclusion.
1: Bon bah Gérard, c'est quand tu veux, hein. C'est tout.
2: Bon, tu fais ta conclusion ?
1: Bah, c'est quand tu veux.
2: Quoi ?
1: Voilà, suce-moi là quand tu veux.
2: Bon, voilà, tu vas te faire foutre, toi. Lounné ?
1: Ça sera sans commentaire.
2: Pourquoi ?
1: Parce que.
2: Alors. Parce
1: que sinon, tu vas me virer, alors je préfère rester sur ma position, c'est-à-dire sans commentaire.
2: D'accord.
1: Si tu approfondis un peu plus.
2: Ouais, je sais, tu vas me dire comme toutes les semaines que mon débat n'a ni queue ni tête, c'est ça ?
1: Bah attends, c'est la première fois que j'interviens sur l'antenne, alors je vois vraiment pas pourquoi je pourrais te dire ça toutes les semaines.
2: Et alors, dans ce cas, quand je te demande la conclusion des catastrophes naturelles, tu l'as fait, c'est tout ?
1: Bah je viens de te dire, c'était nul.
2: D'accord, bah je m'en doutais. Prout ?
4: Ouais, encore un débat tout naze avec des questions toutes nazes, sans pour autant être aussi chiant qu'on pouvait le penser.
2: Ah ben, si ça vous plaît pas dans ces cas-là, hein, bah vous faites une chose, bah vous écoutez la radio et puis on vous sélectionnera pas.
3: J'ai une conclusion de Delight sur IRC. Alors il dit que quand le sable brûle, ça provoque de big catastrophes et on est obligé de pencher la terre pour éteindre les incendies provoqués par les avions qui s'écrasent après avoir provoqué des tempêtes de neige.
5: C'est compliqué peut-être pour Gérard.
2: Ouais, c'est vachement compliqué pour moi. Ouais,
3: alors attends, il résume. En conclusion, ton débat c'est de la merde.
2: Ouais, bah c'est bien. Tekel pour terminer.
1: Donc très bon débat et puis faites attention parce qu'il va y avoir beaucoup de tempêtes, surtout en ce moment.
2: D'accord, bah moi je t'en prépare une pour tout à l'heure, toi.
1: Problème, hein.
2: Tu vas voir, ouais, bah c'est quand je veux ou tu veux, tu vas voir la tempête de neige que je vais te faire, toi. Sur les catastrophes naturelles, le premier débat, c'était dans l'ensemble plutôt pas mal, ça s'est bien passé. Pour une fois que Pilar, il a bien fait son boulot.
5: Merci, Gérard.
2: On va voir le deuxième débat, mais je pense que le deuxième débat va être aussi bien que le premier, je l'espère. Donc on va se retrouver pour le deuxième débat qui va porter sur les moyens de communication. Et vous pouvez toujours nous appeler au 0803-08-5000 et 0870-5000 et toujours
5: lirc.funradio.
3: Tout à fait. Attends, je regarde vite fait. Ah, on a dépassé les 3000.
5: Combien ?
3: 3242.
5: C'est joli.
3: Oh la vache.
2: Sur un débat ?
3: Ouais.
2: 3356
3: maintenant.
2: Ah bah d'accord.
5: Et ils tiennent tous sur un écran ?
3: Bah non, malheureusement, on se débrouille.
5: On fait ce qu'on peut, d'accord.
2: Donc bah, on se retrouve tout de suite après, donc pour le deuxième débat.
5: Qui
2: donc,
5: portera sur
2: les moyens de communication. Et on va s'écouter les mouettes de Boulogne avec la chaise dans les chaussettes.
6: Bon, en ce moment avec Gérard, il y a un petit problème, il a un petit écho dans le casque, on comprend pas, donc ce qui fait qu'il bafouille. Moi je parle très bien, regarde, je bafouille pas.
7: Oui. Ah, là ça va mieux.
6: Non, c'est grave ce mec.
7: Pareil.
6: Non mais t'entends rien, mais moi ça va, je parle bien, regarde, est-ce que je bafouille?
7: Non mais moi j'ai deux ans, j'ai deux voix.
6: T'as pas deux voix,
7: Gérard,
6: t'es comme une moquette ou quoi? Non, ce qu'on aimerait, c'est que les gens, tu parles un petit peu en monologue, un peu, que tu nous racontes un peu quand t'étais routier, quand t'étais plus jeune, qu'est-ce que t'aimais?
7: Non, je raconte rien.
6: Bon, on s'excuse, hein, on a des petits problèmes. Florent entend bien, Julie entend bien, moi j'entends bien, mais alors
7: tout
6: toi.
7: Tout le monde sauf Gérard. Non, moi j'ai deux voix.
6: Bon, concentre-toi bien à ce que tu dis, oublie que t'as le décalage dans le casque, parce que c'est important que Gérard entende sa voix quand même dans le casque. Essaie de te concentrer.
7: Bah, de toute manière, avant d'être le meilleur en routier, c'est la route. Voilà. C'est tout ce que je peux vous dire. Donc j'espère que la soirée vous aura plu, malgré les échos. Donc 0803-08-5000.
6: T'avais bu ou quoi? Sans deck.
7: Bon, même pas le casque. Même pas la peine de continuer avec le casque.
6: Ça passe pas.
7: Et pour les Belges, 0331-47-79-5000. Allez, bonsoir à tous.
6: Minitel aussi.
7: Et Minitel 3615, Code Fun Radio. Si vous voulez venir demain à la loco, donc les places sont toujours disponibles au standard 0800.

0: Entrant 0,8 5000 0,8 70 5000, et pour les Belges 0,33 1 47 79 5000. Alors les invités pour la loco, donc c'est Benoît Charia, Arsène et Max.
1: Gérard, il y a un problème technique. Tu recommences, nous donnes les numéros de téléphone, le rendez-vous, et tu dis que tu retrouves Max, Brainwasher et Orphée à la locomotive.
2: Ça passe à la radio là en ce moment, donc on n'est pas en direct. Hein. Alors,
1: il y a un problème technique. Donc tu recommences, on fait l'annonce, tu redonnes les numéros de téléphone pour les places pour la loco. Avec...
2: Là, on est en direct, on va être en direct dans 5 secondes. Attends.
1: Tu tiens prêt, hein. Vas-y.
0: Donc, si vous voulez retrouver des places pour la loco, vous appelez au 0-803-08-5000 ou 0-800-70-5000. Pour les Belges, 0-0-33-1-47-79-5000. Alors, les invités sont Max, Benoît Schler et Orphée.
1: Attends, ça passe pas, Max Ruffissine, ça passe pas, il va falloir que tu recommences.
0: Bah ouais, mais.
1: Non, mais une dernière pareil, fois, là. Non, bah, c'est un. 3 secondes.
0: Le numéro de téléphone 0803-08-5000, 0870-5000. Et les invités sont Benoît Scher, Orphée et Max. Bonne nuit à tous. Yannick pour les nuits sans pub. Lorenzo. 6h-9h, après l'équipe de habituelle. 8h, Doc, Arnold, Jessica. Et 22h, minuit, Max. Voilà. On est toujours... il est 2h48 du matin, donc vous pouvez toujours nous appeler au 0803-08-5000 et 0870-5000. Et toujours le 3615, Scott Pen Radio, rubrique directe. Et on accueille Saron, bonsoir.
3: C'est Sharon.
0: Sharon, bonsoir.
3: Charleston, ouais.
0: Oui, bonsoir. Hein? Sidonie.
4: Bonsoir.
0: Bonsoir. Anne-Laure.
5: Salut Gérard.
0: Salut. Tania. Rebonsoir.
6: Bonsoir,
0: Tania. Tania.
6: Elle fait la sieste.
5: Ouais,
0: elle t'appelle
5: musique, hein.
0: Punaise.
7: Tu vas répondre, Preskovic.
0: Simon.
7: Allô,
0: oui.
7: Oui,
0: Tania. Réveille-toi, Tania, s'il te plaît, merci.
5: Elle est partie en voyage.
0: Elle est plus là, Tania, ou quoi?
7: Oui, je suis là.
8: Je sais pas, je regarde Gigi.
5: Ah, si, elle a répondu.
0: Ok, ça y est, elle est là. Donc, Simon, bonsoir.
8: Ah oui, c'est vrai.
9: Bonjour.
0: Salut, Jérôme.
9: Bonsoir, Gérard, bonsoir tout le monde.
5: Bonsoir, Jérôme.
0: Et, Thierry, et Thierry, pour finir.
10: Bonsoir, Gérard, bonsoir tout le monde.
0: Voilà.
5: Salut, Thierry.
10: Bonsoir. Thierry, il y a du monde derrière toi.
0: Oh, mais c'est bon, c'est pas toi qui décide, c'est moi, d'accord?
7: Bienvenue, Preskovic.
0: Bon, vous allez commencer par vous calmer. Ça, sinon, moi, je vais vous calmer tout de suite.
5: GG.
0: Oui.
10: Vas-y, Gérard, vas-y.
5: C'était quoi le dernier disque, c'était quoi?
0: Le dernier, je sais plus. Non. C'était quoi, le dernier?
8: C'était U2.
0: U2, voilà.
5: Ouais,
10: okay. Kill me.
0: Bon, toi, tu te calmes, s'il te plaît, merci. Alors...
10: Gérard, si je peux me permettre une petite critique.
0: Oui. Ouais.
10: Il était à chier, ton premier devant.
0: Bah, si t'es pas content...
10: Non, c'est pas de ta faute, GG.
0: Si t'es pas content, c'est le même prix.
8: Gérard, l'écoute pas, pose ta question.
0: Donc, alors, le deuxième débat, c'est sur la pétanque, comme on a dit. Donc, d'où vient le mot pétanque?
10: Excuse-moi, Gérard, je peux dire quelque chose aussi? Pourquoi est-ce que je tombe toujours sur des débats à la con, là, sur les sports? Ping-pong, c'est quoi la semaine prochaine, badminton?
0: Ouais.
10: Oh, la putain de merde.
0: Bon, alors, toi, là, tu le prends, tu le calmes, celui-là, parce que sinon, il va...
8: Pas de problème, GG, je gère.
5: Un jeu de boule.
0: Donc alors, d'où vient le mot pétanque?
5: Sidonie.
0: Oui, oh là, merci pour le Larsen. Donc Sidonie.
5: Oui, alors en fait, c'est un mot qui date de la Première Guerre. C'était pendant dans les tranchées, les mecs ne savaient pas trop quoi faire. Ils jouaient à lancer leur casque. Et comme ils mangeaient beaucoup de faillots, bah, ils pétaient. Et comme ils jouaient près des tanks, ils ont fait pétanque.
0: D'accord. C'est qui vient de dire ça? C'est Sidonie, hein? D'accord.
5: C'est mon grand-père qui fait la guerre, qui m'a raconté.
0: D'accord.
5: À côté des tanks,
8: j'ai failli. Gérard, oui. Si je peux me permettre, une réaction standard. Mmh. On nous dit, toi, t'es un petit cochonnet et t'arrêtes pas de tirer.
0: Non, bah ça, c'est pas mal. C'est bien celui qui. Qui c'est qui a dit ça?
8: Hein, c'est Alexandre au standard.
0: Ah, bah, c'est bien.
10: Donc, si je comprends bien, samedi, c'est la boule de pétanque.
0: Bon, alors là, Jérôme, tu dégages, bonne nuit, ce coup-là.
8: C'est parti, je l'enlève.
0: Alors là, comme ça va vite, là. Celui-là, il aura compris tout de suite ce que ça voulait dire, d'où vient le mot pétanque. Donc, Saron.
5: Sharon.
4: Ouais, Sharon.
5: Ah oui. Eh ben écoute, moi je te dis que en fait ça vient, l'origine c'est sans concession, ça vient de Marseille.
4: Mm-hmm.
5: Donc, ça vient de Marseille, ça venait d'un petit village à Marseille et oui. Et puis voilà, tout le monde y a joué à pétanque.
4: OK,
8: on accueille excusez-moi, pardon. On accueille Leonardo à la place de Jérôme.
4: DiCaprio.
11: Oui, c'est moi, bonsoir.
12: Oh, Leonardo.
11: Je sais pas quoi. Salut Carpaccio. Oh. Salut les filles. Vous êtes jaloux, les mecs. Vous êtes
5: I love you, Leonardo.
13: Hé, hey, Thierry, il y a du monde derrière toi.
4: Oh, on se calme. Par contre,
11: c'est Thierry, là, il y a quelqu'un qui se moque de moi.
4: Bon, Leonardo, tu vas te calmer, s'il te plaît.
11: C'est pas moi, c'est pas moi.
4: Ou Thierry, tu te calmes aussi.
11: Ah non, Gérard, attends, il y a quelqu'un qui
4: bon, bah, tu te calmes, c'est tout. C'est moi qui décide. Tu te calmes, merci.
11: Ok, Gérard, excuse-moi.
4: Par contre.
13: Hey, Thierry.
4: Oh.
11: Tu vois que c'est pas moi.
4: Ça commence à bien faire, là. Donc, je voulais quand même dire un petit mot, parce que j'avais... Merci pour celui qui le fait exprès, de me couper sans arrêt la parole. Donc, j'avais demandé mardi, comment on faisait le débat sur la pétanque. J'aurais bien voulu avoir un Marseillais qui appelle, au moins, ça nous ferait plaisir quand même, parce que si ça, comme il savait y jouer, donc j'aurais bien voulu que des gens de Marseille nous appellent. Merci.
14: Prétentise.
4: Ta gueule, toi. Donc, Donc, Anne-Laure.
15: Ouais, bah, moi,
4: non, mais c'est bon, toi, je t'ai pas dit de venir, Olivier. Merci.
11: T'as bien changé tes débats.
15: Allô?
4: Donc,
8: c'est
4: Anne-Laure.
8: Vrai que ça a bien changé.
15: Ouais, bah, moi, je sais pas que ça vient.
5: Ouais, bon.
8: C'est vrai que ça a changé.
11: T'as changé.
13: Ouais, Thierry, tu t'as
5: changé. J'étais plus comme avant.
8: Donc, ce qu'on va essayer de faire, c'est faire les débats comme avant.
15: Non, mais maintenant, il est
4: gazé,
15: quoi. Il a changé.
4: Non!
8: Non, ce qu'on va faire, on va surtout demander aux auditeurs de parler chacun à leur tour pour pas que ce soit le bordel dès le début.
11: Merci.
8: Merci tout le monde. Mm-hmm. Et puis vous écoutez surtout Gérard parce que c'est lui qui commande.
5: Ouais, comme
8: voilà.
5: Ça.
8: Voilà.
11: Ok, file d'or.
5: Donc, Anne-Laure.
4: Ouais, moi
15: je disais que je savais pas d'où ça venait le mot.
4: Mm-hmm.
13: Ouais. Ah, mais c'est Thierry là.
4: Oh tu vas te calmer, toi, l'abruti.
5: C'est un trave, abruti.
11: En plus, Gérard, c'est Thierry, là.
4: Ouais.
11: Il arrête pas de se moquer de moi.
4: Bah, tiens, comme t'es là, tu vas répondre à la question, comme ça, ça m'évitera de te la poser.
11: Bah, en fait, moi aussi, j'ai un grand-père qui a fait la guerre, et il m'a raconté exactement la même histoire que celle de Sidonie. Ça venait du fait qu'ils mangeaient beaucoup de faillots pendant la guerre et qu'ils arrêtaient pas de...
4: Olivier, attendez 5 minutes, ouais, Olivier, tu dégages.
15: Ouais, t'arrêtes de répondre.
4: Olivier, tu dégages, parce que là, tu viens de couper à moitié de Thierry sur la question. Tu dégages.
11: Olivier, non, Olivier, il reste à part.
8: Olivier,
11: il
8: dégage.
5: Non, Olivier,
4: il
5: reste.
4: Hein. Non, il dégage, il dégage.
15: Raison.
4: Il dégage, c'est tout.
8: Olivier, dégage, on dégage. Gérard, on continue.
5: Donc, Gérard.
11: Gérard, c'est Thierry, là.
4: Oui, donc, vas-y.
11: Bah, c'est ce que je disais. Je disais que mon grand-père a fait la guerre et qu'il m'a raconté la même histoire que Sidonie a raconté tout à l'heure.
4: D'accord.
15: Il était dans quelle région, ton grand-père ?
4: Leonardo.
11: Parlez pas en même temps. Hein.
5: Dans quelle légion il était, ton grand-père ?
4: Non, mais c'est bon. Sidonie, c'est pas, on fait pas un débat sur l'armée.
5: Ça se trouve, ils se connaissaient.
4: Bon, bah peut-être, mais on fait pas un débat sur l'armée, d'accord ?
5: Bah non.
11: C'est... On le fera quand, Gérard ?
4: On le fera pas du tout.
11: Pourquoi ?
4: Parce que c'est pas le prochain thème des débats.
11: C'est quoi le prochain thème des débats, Gérard ?
8: C'est le Paddington.
4: Voilà. Donc, Leonardo.
16: Je suis dingue de toi.
5: I love you, Leonardo.
11: I love you too. Donc, la pétanque, je sais pas d'où ça vient, franchement. Là, je vais pas te raconter de conneries, là, sur ce fait-là, je sais rien.
4: D'accord.
11: Je peux dire que je suis un beau gosse, l'affreux ?
5: Oui.
11: Ok.
4: Merci.
8: Excuse-moi Gérard, j'ai deux petits messages Minitel, donc un gentil. Est-ce que Sandy essuie les boules de GG avant qu'il joue? Avec, si oui, avec quoi?
15: Avec une loupe.
8: Est-ce que tu joues à la pétanque? Est-ce que c'est Sandy qui essuie tes boules?
4: Bon, alors, je te préviens, tu fais pas l'aria pour me dire des conneries comme ça, sinon tu dégages.
8: D'accord, sinon j'en ai une autre. Donc c'est une devinette de Yo-Yo. Gérard, comment s'appelle la partie située entre le vagin et l'anus?
4: Je répondrai pas sur des questions comme ça, c'est pas du tout des questions, ça.
8: Mais si, parce que c'est, en fait, ça s'appelle le cochonnet, parce que c'est là que tapent les boules.
4: N'importe quoi.
5: Bah, si enfin. Plus, hein.
4: Simon. Simon.
17: Il est parti.
4: Là, il est parti. Tania.
8: Non, mais elle est partie aussi, Tania. Elle est partie voir Franck Mixé.
4: Bon, et hop. Donc, deuxième question. Donc, pour l'instant, on n'a toujours pas de Marseillais.
17: Ah, ben non.
8: Non, mais Manu, va en trouver un.
11: Gérard, c'est Thierry, je peux appeler.
8: T'es Marseillais,
11: mon cousin,
8: toi, Ornette.
11: J'ai un cousin à Marseille, on peut peut-être essayer de l'appeler.
4: Non, on verra. Donc, combien peut-on jouer à la pétanque? Donc, Thierry, tiens. Thierry.
11: Je t'écoute, j'étais en train de boire un verre d'eau.
4: Non, mais à combien peut-on jouer à la pétanque?
11: À la pétanque, je crois qu'on peut pas jouer au-dessus de 5.
4: Hein?
11: On peut pas jouer au-dessus de 5.
4: Pourquoi?
11: À cause du nombre de boules dans la partie. Il y a un nombre de boules limité par partie.
4: Ouais, mais ça, je pense que...
11: Que quoi?
4: Je pense que... Je vais poser la question. Oh ouais, écrase, hein, tu
11: vois. Je comprends rien.
4: J'ai dit, on posera la question.
11: Ah, ok, d'accord.
4: Ok.
11: Ok.
4: Bah justement, c'est la troisième question après, donc Leonardo.
10: Lâche-moi.
4: Leonardo, tu dégages.
11: Bon, Leonardo, tu dégages.
4: Hey, oh, Manu, s'il te plaît. Dehors, Leonardo, c'est bon. Comme ça, il comprendra sa douleur, celui-là.
1: Ouais.
4: Anne-Laure.
8: Ok, ça y est, il est parti, et on accueille Cyril à la place de Leonardo.
12: Bonsoir, Cyril. Salut, Cyril. Salut, Cyril.
10: Salut, Cyril. Ah oui, oui, j'avais pas percuté. Oui, bonsoir.
4: Donc, à combien peut-on jouer à la pétanque?
10: Comme disait l'auditeur précédent, ça dépend.
4: Thierry. Donc Thierry, ouais.
10: Thierry, excuse-moi, c'est rien. Je t'en prie. C'est mieux de jouer à deux. Hein.
4: D'accord.
10: Moi, je pense que c'est mieux de jouer à deux, c'est plus tactique.
4: Ok. Anne-Laure ?
12: Oui, bah tu peux jouer en doublette ou en triplette.
4: Mm-hmm.
12: Genre si deux ou trois.
4: Mm-hmm. Deux ou trois, ouais.
10: Et jusqu'en quintuplette.
12: Ouais, doublette, c'est deux, triplette, c'est trois.
4: D'accord.
10: Et Gérard, tu peux jouer en tapette, toi.
4: Cyril, tu vas commencer à te calmer parce que ça commence à bien faire tes insultes.
10: T'es un habitué, Cyril.
4: Non,
10: pas du tout.
12: Vas-y, GG.
4: Là, tu vas commencer à te calmer, toi, Cyril, parce que sinon, tu vas dégager vite fait, toi.
10: Hein. Excuse-moi.
4: Je te le dis tout de suite, reste poli.
10: Excuse.
4: Bon, donc, Sidonie.
14: Oui, moi, j'aime bien jouer au boule avec mon copain.
4: D'accord. Et Saron.
14: Je pense qu'il y a un nombre illimité quand même, donc pas plus de 10.
4: Bah, non, mais moi je peux vous dire une chose, que normalement ça se joue soit à 2 ou à 4, pas à 5.
14: Non, si t'es en triplette, tu peux faire 2 équipes.
12: Non, tu peux jouer à 3, hein, triplette. Hein.
14: Non, mais je sais, explique-nous alors. 2 équipes de 3.
4: Non, bah oui, à l'arrière, ouais, mais deux équipes de trois, normalement, c'est mieux d'avoir deux tireurs et deux pointeurs.
8: Gérard,
4: oui.
8: Excuse-moi de te couper, mais on a un professionnel là, on a René, il est de Marseille, à la place de Thierry.
14: Enfin, Marseille.
17: Ah, quand même, tu te réveilles, Manu.
14: Bonsoir, René.
8: Eh, dis donc, tu viens le faire, le standard.
11: En même temps, là-dedans.
4: Ouais, René.
11: Oh, bonsoir, Gérard.
4: Salut.
14: Bonsoir, René.
11: Ça va, tout le monde?
14: Bonsoir, René. Quel temps à Marseille?
11: Oh, René, c'est chaud, hein.
4: Bah ça y est, c'est bon là.
12: T'as combien de boules?
11: Tu verras, hein.
4: Et toi, René, donc pour toi, combien qu'on peut jouer à la pétanque?
11: Eh ben, on peut jouer tant qu'on est, hein. Tant qu'il y a des joueurs, on peut jouer.
4: Non mais à combien?
11: Eh ben, ça va de tout seul jusqu'à beaucoup.
4: Mais c'est-à-dire?
11: Ben, c'est-à-dire que nous, avec les collègues, quand on joue, on va dire qu'on est entre 7 et 15.
4: D'accord. Ok.
8: Excuse-moi.
11: Mais Gérard, on peut jouer seul à la pétanque.
4: D'accord. Attends, ouais.
8: Ouais, donc on accueille Marcel. Il est de Lyon, lui.
4: À la place de
8: Simon.
4: Marcel, bonsoir.
18: Allô, bonsoir. Si c'est Marcel.
4: Ouais.
14: Salut Marcel.
11: Salut Marcel.
18: Ouais, je vous appelle parce que. Moi, je suis de Lyon, et tu sais, Gérard, qu'à Lyon, on sait bien jouer à la pétanque aussi, hein.
14: La pétanque lyonnaise.
18: Bah voilà, c'est connu.
14: Bah, ouais. Mais la meilleure, c'est la pétanque marseillaise.
18: Ah ouais, je te remercie.
4: Oh, on se calme.
11: Eh, le lyonnais.
4: Oui. Oh.
11: Comment ils jouent chez vous?
4: Eh, hey, marseillais, là, tu te calmes, s'il te plaît, merci.
11: Excuse-moi, Gérard, mais tu sais, dans le sud, il fait chaud, on aime se détendre et rigoler beaucoup.
4: Bon, ouais. Combien faut-il de... Oh, on se calme. On se calme maintenant, s'il vous... On se calme, s'il vous plaît, merci.
11: Pas de problème.
4: Donc,
11: Gérard.
4: Combien faut-il de boules pour jouer? Non, mais attention, je parle pas des boules qu'on a dans nos culottes. Hein. Mince, attention. Je voyais déjà au standard qui se marrait.
18: Dans la culotte. Donc, bien dit, ça, Marcel.
4: René.
11: Oui, je t'écoute, Gérard.
4: Bon, tu as compris la question?
14: T'as combien de boules, là?
11: Oui, tout à fait.
4: Donc, à combien de boules qu'on peut jouer?
11: On peut jouer, en fait, à partir de une boule. C'est exactement comme le nombre de joueurs.
4: Non, là je suis pas d'accord avec toi. Je te dirai pourquoi tout à l'heure.
11: Ah mais tu ne joues pas peut-être pas à la même pétanque que moi.
4: Non mais je dirai tout à l'heure. Cyril.
11: Gérard.
4: Minute s'il te plaît. Merci René. Ouais. Cyril.
10: Oui c'est Cyril. Je le fais bien ou pas l'accent?
4: Non.
10: Oui. Non pas terrible.
11: Oh Cyril tu te fous de ma gueule.
10: Pas du tout.
4: Bon Cyril.
11: Tu te fous de ma gueule.
4: Cyril.
10: Mais là oh. Est-ce que tu pourrais répéter ta question? J'étais au standard.
4: Combien faut-il de boules pour jouer? Et ça, coup, ça commence à bien faire.
18: Un cochonnet,
4: hein.
18: Puis un jeu de boules.
4: C'est-à-dire
18: 8 boules, ou que tu t'entraînes à viser.
19: Que Marseillais va caguer, ouais.
4: Oh, on se calme, s'il vous plaît, merci.
20: Merci.
4: Marcel.
18: Oui, merci Gérard. Nous, on a une spécialité à Lyon, on joue avec une seule boule, chacun.
4: D'accord.
20: Gérard,
18: ouais. C'est ce qu'on appelle la mort subite. La mort subite, voilà.
20: Oh, au standard, on nous demande si t'as l'habitude de jouer avec des boules de geisha.
4: N'importe quoi, tu veux l'envoyer chier.
21: À la pétanque,
4: Ouais. Ouais, non.
21: Sinon, j'ai un petit message Minitel de Bob Lee. Quand Gérard était petit, il faisait des tournois de pétanque dans son village, il servait de cochonnet.
4: Complètement con, toi.
18: C'est pas vraiment pas marrant. Ça. Pourquoi il visait les dents?
20: Au standard, on nous demande si t'as l'habitude de jouer avec des boules de geisha.
4: N'importe quoi, tu veux l'envoyer chier.
21: À la pétanque, à la pétanque.
4: Ouais. Ouais, non.
21: Sinon, j'ai un petit message Minitel de Bob Lee. Quand Gérard était petit, il faisait des tournois de pétanque dans son village, il servait de cochonnet.
4: Complètement con, toi.
18: C'est pas vraiment pas marrant. Ça. Pourquoi il visait les dents?
4: Non, mais.
18: Tu peux répéter? Pourquoi il visait les dents, là?
4: Oh, ça y est, vous vous calmez parce que tout à l'heure vous allez gerber vite fait.
18: Ou restez statique?
4: Anne-Laure?
22: Ouais, Allô?
4: Anne-Laure. Ouais, mais ça y est là ou quoi?
21: Est-ce que Sandy arrive réussit à lire l'avenir dans les boules de Gérard?
4: Ouais, tu m'étonnes, Minitel!
21: Ça s'éteint pas!
4: Tu m'étonnes, Minitel!
21: Ok, je l'éteins.
4: Et c'est tout! Comme ça, il n'y aura plus de trop. C'est même plus la peine de réagir, je ne répondrai pas aux questions. Donc, Anne-Laure.
22: Oh, c'est pas ta farouche.
4: Anne-Laure.
22: Ouais, ben, normalement, c'est 3 ou 4 boules, je crois.
18: Non.
22: Mais si, hein, je suis désolé, mon père, il joue au pétanque.
19: Ouais, mais ton père, il joue à Paris, ton père.
4: Oh, René. Tu te calmes, s'il te plaît, là.
19: Moi, j'ai rien contre les Parisiens, mais je joue pas la même.
18: Vive l'OM, quand même.
22: Vive le PSG.
18: Merci, vive le PSG.
4: Eh, hey, vous vous calmez là,
18: t'es ou pas, toi? Ah non? Ah bon?
4: Oh, vous vous calmez!
19: Ah, mais là, tu parlais à Marcel. Ah,
4: vous vous calmez! Merci! Sidonie?
23: Oui?
4: Donc pour toi?
23: Bah, mon copain,
24: c'est
23: il a
24: des boules.
4: Bon, allez hop, tu me les calmes là au standard, les mecs.
21: Bonne nuit.
4: Donc Sidonie?
23: Oui?
4: Hmm?
23: Bah, donc mon copain il a deux boules, mais j'ai deux boules, mais bon, s'il y a d'autres copains, il y a plus de boules. Hein.
4: D'accord.
18: Oh, c'est pour nous?
23: Mon mec, il en a trois.
4: Ok, c'est bien. Saron?
16: Je suis l'aide de toi.
18: Ah, ah.
4: Tu te sens bien, toi, là, ou quoi?
18: Ça, c'est un bon débat.
21: Non, je sens un peu la transpi. Hein,
4: pauvre con. Saron?
18: C'est vrai que ça pue un peu dans la radio.
4: Eh, hey Manu, s'il te plaît, tu me les calmes là, les mecs, ou quoi, quand je parle un peu?
21: T'es une cave, Manu, ou quoi, là?
18: C'est le Marseillais.
4: Bon, mais c'est quoi, là, ce cirque, là? On va pas commencer déjà la troisième de
21: c'est question. Zapata, non?
4: Non, mais attends, et la troisième question, ils commencent déjà à foutre leur merde, là. Ça va pas, là, hein, on va pas faire les 10 questions dans un bordel, hein.
20: Donc, la prochaine question, c'est sur le cirque. Qu'est-ce que vous pensez des trapézistes?
4: Ouais,
21: on a dit qu'on n'allait pas faire le débat dans un bar à pute.
20: Ah, merde. Bah, comment on fait, alors?
21: Bah, je sais pas.
20: Faut qu'on sorte.
18: Bon, Gérard.
24: GG, je réponds.
4: Ouais.
24: C'est Sharon Stone.
4: Bah, oh, vas-y.
18: Oh, tu te la pètes, toi, hein.
4: Oh. Vous calmez, là.
18: Ça touffe, Sharon.
4: Bon, tu me les calmes, Manu, s'il te plaît.
24: Je crois qu'il doit y avoir 5 boules.
4: Pourquoi?
24: Ben, parce que...
25: de chaque côté.
24: Parce que, généralement, quand t'achètes ta boîte de boules, il y en a 5.
4: Alors moi, je peux vous dire une chose, qu'à la pétanque, on joue à 3 boules chez moi.
21: Mais Gérard, est-ce que t'as déjà joué à la pétanque?
4: Oui.
21: T'as joué où?
4: À Suresnes. Comme ça, ça rassurera tout le monde.
21: Mais t'as joué où à Suresnes?
4: Ça,
21: y a des terrains de boules
4: bien
21: à Suresnes?
4: Ouais. Il y en a. Donc,
24: en bas du HLM?
4: Non, pas du tout. Donc, je peux vous dire que ça se joue à 3 boules. Alors, prochaine question, donc la 4.
19: Eh hey Gérard, c'est René.
18: Vas-y, René.
19: Eh ben, je n'ai pas répondu à la troisième.
4: Si. T'as répondu déjà.
19: Mais non, j'ai répondu René. Lors de la deuxième et tu m'as dit que c'était la même qu'à la troisième et que j'allais répondre.
4: Eh ben alors, que veut dire, combien faut-il de boules pour jouer, voilà.
19: Eh ben, ce que je t'ai dit tout à l'heure, c'est que nous, on peut jouer avec une boule comme on peut jouer à un nombre comme 15 boules. Mmh.
4: Donc, tu vois que tu prends les gens pour des cons parce que t'as déjà répondu. D'accord?
24: Ouais. On la fait pas, Gégé.
18: C'est pas grave, Gégé, enchaîne.
19: Mais c'était pas cette question-là, Gérard.
24: Vas-y, Gégé.
18: Si tu es un pichou, quoi.
4: C'est moi qui décide, d'accord, maintenant, Marcel. Ok. Bon, que veut dire le mot panier à la pétanque? C'est bien, j'ai plus personne là ou quoi?
21: Ah non, mais j'attends que tu dises qui veut parler, parce que autrement c'est le bordel, on s'entend pas.
4: Donc on va demander à René.
19: Oui, Gérard. Eh ben Fanny, c'est quand tu ridiculises l'adversaire.
4: C'est-à-dire?
19: C'est-à-dire quand il ne marque aucun point.
23: Mmh. Quand tu fais 13-0.
4: Voilà, même à 7-0, c'est déjà la Fanny. Hein.
19: Ah bon?
21: Est-ce que 14-1, c'est Fanny aussi?
4: Non.
23: Ouais, ouais. Fanny.
21: Pourquoi?
4: Ah non, y a pas 14, on joue pas avec... ça fait pas... C'est 13 points la pétanque, hein, c'est pas 14.
21: Ah, et si on a le temps, on peut pas jusqu'à 15?
4: Normalement, la première, c'est 13, 15, 21.
20: Tu peux pas, il y a l'apéro qui arrive avant.
4: Non, mais entre deux, bien sûr, t'as l'apéro, ça c'est vrai, mais ça, c'est la question.
20: Tenez bien l'ascar.
4: Ça serait bien la question pour...
21: Je te réserve le suspense, Gérard.
4: Voilà.
19: Gérard, c'est René.
4: Ouais.
19: J'ai l'impression qu'on se moque beaucoup de Marseille dans cette émission.
23: Pas du tout.
4: Et alors?
19: Et alors, moi, ça ne me fait pas rire.
4: Non mais attends, mais dans ce cas-là, si ça te plaît pas, Marcel, tu sais ce que tu fais, tu raccroches et c'est tout.
19: Gérard, c'est toi qui as demandé que des Marseillais appellent. Maintenant, tu te moques d'eux, dans ton émission, et après tu viens me faire la chanson comme ça.
4: Oh
19: qu'est-ce qu'il y a?
4: Ça y est, oui. Cyril.
2: Oui, bon Gérard, en tant que Marseillais, j'estime que la pétanque, ça se joue à plusieurs.
23: Non, qu'est-ce que le Fanny?
2: Putain, je mélange tout, hein.
4: Je veux dire le mot Fanny.
2: Ah, que veut dire...
4: Bon, ouais.
2: Que veut dire le mot Fanny? Non, Gérard, je comprends pas. Je comprends pas ce mot-là.
4: Bon, tu comprends rien. De toute manière, t'es pas, n'essaye pas de prendre la voix de René, s'il te plaît. Merci. Marcel.
2: C'est trop fort.
4: Marcel. Ouais, ça, la nana, là, tu te calmes.
3: J'ai le livre de la Fédération Internationale sous les yeux. Hein, donc, c'est des
4: c'est quoi ce bruit, là?
3: Et Fanny, c'est vrai que c'est quand on ridiculise son adversaire, qui met 0 points.
4: D'accord. Anne-Laure.
6: Ouais, bah, je suis d'accord avec ce qu'ils ont dit. Hein.
4: Mm-hmm. Sidonie.
7: Oui, bah, moi, je t'ai dit, c'est quand tu fais 13-0.
4: Même à 7-0, c'est pareil. Hein.
3: Mais ça, je suis pas sûr, Gérard.
7: Pas sûr, hein, Gérard.
4: Ah bah si, déjà.
7: On va qu'on fasse une petite partie de boule tous les deux, tu verras. Hein.
4: Non, mais.
3: Gérard, c'est Marcel.
4: Attends, 5 minutes. Attendez. Moi, je peux. Je réponds à la question à Sidonie. J'ai adhéré une chose déjà qu'à 7-0, c'est bon. Hein.
7: Ouais, mais.
4: Tu continues même pas.
7: Demande à Marcel quel livre.
3: Voilà, tout à fait. Moi, Gérard, je me permets de te répondre parce que j'ai le livre donc sous les yeux, comme je te l'ai dit. Et à 7-0, c'est pas considéré comme Fanny.
4: Ouais, mais de toute manière, à 7-0, tu peux pas continuer de jouer déjà.
3: Mais si, justement, parce qu'il faut aller jusqu'à 13 points.
4: Ouais, mais d'accord, mais dans ce cas-là, à 7-0, il n'y a plus de jeu si personne marque.
3: Ah bah, ouais. Si, à 7-0.
4: Tu me diras, ça dépend de sur qui on tombe, c'est
3: ouais,
4: ça?
3: Ah bah, ouais. Ah oui, je suis d'accord avec toi. Ouais, Gérard, c'est René.
4: Saron.
7: Ouais, et ben écoute, moi je te dis tout ça, c'est un jeu de stratégie.
4: C'est-à-dire?
3: Culotte.
7: Et ben, c'est un jeu de stratégie.
4: C'est-à-dire?
7: C'est-à-dire qu'en fait, tu fais tout en ton possible. Tu fais tout ce que tu peux pour faire...
3: Oh, c'est pas très clair ça. Hein.
7: Tu fais tout ce que tu peux, GG, pour faire tomber l'adversaire.
9: Ah, merci.
4: Oui, mais attendez. Hey, Saron. Oh, Saron, là.
7: Oui.
4: Hey, sois plus clair quand tu réponds, parce qu'on comprend pratiquement rien.
7: D'accord, je répète. C'est de la stratégie.
4: Mais pourquoi que je
7: mais
4: te demande?
7: Parce que tu vas tout faire pour que ton adversaire tombe. Tu vas le battre en tout point. Tu vas connaître ses points faibles pour le faire tomber.
9: Bah, tu vas le dominer.
4: D'accord.
7: Voilà, tu vas dominer.
3: J'ai l'impression qu'il y a beaucoup d'amateurs ce soir.
7: Hein. C'est une relation un peu...
3: Bah, tu as raison, Marcel. Hein.
9: Toi, t'es une femme.
7: GG.
4: Oui.
7: C'est une sorte de relation sadomasochiste, un peu.
9: Ah ouais, je suis d'accord avec toi.
3: Oui, sans le fouet. Sans le fouet, s'il vous plaît.
4: Ouais,
3: GG, c'est René qui te parle.
7: GG, ouais. Qu'est-ce que t'en penses?
4: Personnellement, moi, je sais que j'ai déjà joué, je suis tombé sur des adversaires, avec l'équipe avec qui j'étais, même avec en étant à deux par...
21: T'as joué avec qui?
4: Ça, j'ai joué avec des gens que je connaissais.
21: Avec deux cochons d'âme?
4: Tout de suite.
21: Bah, je sais pas, je te demande.
4: Donc...
21: Attends, j'ai un petit message Minitel, parce que je l'ai rallumé, parce qu'il s'éteint jamais, en fait. C'est Diodo... C'est Yo-Yo et ça parle des boules, certainement, c'est qu'il dit, vu la taille de celle de Gérard, Sandy a dû apprendre à jouer aux billes.
4: Oh, voilà. Bon, alors je préviens,
21: bah, mais y a
4: tu
21: que ça.
4: Me permets, je ne réponds plus aux questions Minitel.
21: D'accord.
3: Bon,
18: voilà, pas de résolution, Gérard.
4: Parce que là, tu le fais exprès, là, elle commence à en avoir ras-le-bol d'entendre des conneries comme ça sur Minitel.
21: Mais c'est pas sur elle, c'est sur toi.
4: Non, mais même
24: GG.
4: C'est pas la peine de les poser parce qu'elle en a ras-le-bol.
18: Oh, Gérard, laisse parler René.
4: Hein?
24: Gérard, elles font
18: pas de couilles, c'est des billes.
24: Eh, Gérard.
4: Quoi, c'est qui?
24: C'est Anne-Laure. Moi, j'aimerais bien faire une partie de boule avec toi.
4: D'accord, bah, on verra ça.
18: Et alors, tu veux pas en faire une avec moi?
24: Gégé, ouais, si tu veux. Hein. Gégé.
18: Quoi? Oh, Gérard, c'est René, là.
24: Calmez-vous, là, les mecs. Gégé.
4: Quoi?
24: C'est Sharon. Je voulais te dire un truc, tu trouves pas, en fait? Moi, je trouve que la pétanque, c'est un jeu un peu sadomasochiste.
4: Non, pas du tout.
24: Bah, si.
21: Bah, si.
18: Non, pas du tout.
24: Bah, si.
4: Non, moi, je te dis que non, donc...
24: Écoute, Gégé, moi, je trouve que tu fais souffrir l'autre, et l'autre souffre, etc. C'est une relation ambiguë, en fait.
4: Mais de toute manière, à la paix... Non, mais de toute manière, à la pétanque, t'es obligé de faire souffrir ton adversaire pour gagner, voyons.
18: Bah, évidemment.
4: Pourquoi, Gérard? Sinon, c'est plus un jeu, hein.
21: Pourquoi, Gérard?
4: Parce que c'est plus un jeu, sinon, voilà. Donc, quatrième, aimez-vous la pétanque?
18: C'est ridicule de jouer à la pétanque.
4: Oh là là là,
24: arrêtez de vous parler les uns sur les autres.
19: Ah, je te remercie, là, hein, qu'on s'entende.
4: Bon, René, tu voulais dire quelque chose?
19: Ah oui, je voulais dire quelque chose. C'est qu'à Marseille, quand on parle d'adversaires faibles... On appelle ça des trompettes.
4: Mais pourquoi?
19: Parce que ça queen, ça n'arrête pas de queener, comme quoi ça va te battre et ça te bat jamais. On leur met Fanny tout le temps.
4: Mm-hmm.
19: C'est juste pour mes collègues qui écoutent les trompettes.
4: Ouais, d'accord. D'accord, j'ai bien compris ton message. Aimez-vous la pétanque ou d'autres sports? Donc, René?
19: Oui, ben Gérard, moi, tu sais, à mon âge, je ne pratique plus que la pétanque.
24: Mm-hmm. T'as quel âge?
19: Ah, j'ai 48 ans.
4: D'accord. Ok, Cyril?
0: Oui, moi je préfère les autres sports, parce que je trouve que la pétanque, le ping-pong, le badminton, c'est... des
4: Déjà, tu passeras sous ton nom normal?
0: C'est des sports de beauf.
4: Ouais, des sports de beauf. Alors le sport de beauf, tu dégages ce coup-là?
0: Mais non, j'ai le droit d'avoir mon opinion.
19: Ok, c'est bon. Okay, écrasons de la radio, là.
4: Eh, hey, ça va pas, toi?
24: Bah, ils sont prêts à se laver les mains.
19: On est bien assis de ta fiche, ouais.
21: C'est filou.
4: Non, mais tu te sens...
19: C'est moi qui pisse comme ça.
4: Non, c'est l'autre abruti, là, à l'arrière. Donc, Cyril.
0: Ouais, donc, moi, je te disais que les sports comme le ping-pong, badminton, pétanque, c'est des sports de bouffe. Moi, je préfère les sports d'hommes, comme le football. Rugby.
4: Non, mais ça.
24: C'est pas des sports de bouffe. Hein.
4: Non, mais Cyril, je t'ai dit, tu prendras ton nom normal, s'il te plaît.
0: Ok, d'accord.
4: Hein, Tony? Fais-moi confiance que déjà.
19: Oh, c'était quel rire de trompette alors?
4: Bon, Marcel.
18: Ah, moi j'aime la pétanque et le football.
4: Marcel, s'il te plaît.
18: Oui, je t'écoute, Gérard.
4: Donc, aimez-vous la pétanque ou d'autres sports?
18: Ah, j'aime la pétanque, bien sûr, mais j'aime aussi le football, bien sûr. Comme d'accord. Tout le monde. J'espère que toi aussi, t'aimes le football.
4: Pas tellement, non.
18: Oh, c'est dommage.
21: Pourquoi?
24: Qu'est-ce que tu préfères, Gérard?
4: La Formule 1.
18: Ah,
24: ouais.
18: C'est bien.
4: Mais c'est un sport comme tous les autres, sauf que tu restes 2 heures à entendre les voitures tourner.
18: Ouais, j'ai regardé sur ton canapé en buvant du bière. En buvant de la bière,
4: ouais.
24: Oui. J'ai pas trop bien compris, t'as dit quel sport qu'on aime, qu'on pratique, quoi.
4: Non, soit la pétanque ou autre, d'autres sports.
18: Le catch féminin.
4: Non, mais attends. Je sens que tout à l'heure, il y a une nana qui commence à me gonfler, là, depuis tout à l'heure, elle va sortir, celle-là.
24: C'est qui?
4: C'est la Saron, parce que ça commence à me prendre la tête, elle. Hein. C'est elle qui répond comme ça. Donc.
24: Je peux répondre?
4: Non, mais attends, pour l'instant, je ne t'ai pas appelé.
24: Je ne t'ai pas appelé, pot de chambre, d'accord.
4: Bon, alors tu dégages.
18: Non.
24: Bon, je sais, tu te calmes, hein.
4: Dehors.
24: Tu ne me parles pas comme ça, s'il te plaît, tu restes poulet.
0: Arrête de dégager des gens, là, ça devient chiant, là.
4: Bon, Tony, tu dégages. Manu, s'il te plaît.
24: Et en fait, Gérard.
4: Manu, s'il te plaît.
18: Ouais, Gérard, Manu, à la rescousse.
4: Tu vires Cyril.
24: Gérard?
4: Pour de bon.
21: Ça y est.
4: Non, mais pour de bon, il ne repasse pas sur un autre nom.
21: Pas de problème.
24: Gérard?
4: Oui.
24: C'est Anne-Laure.
18: René?
4: Oui, Anne-Laure.
24: Est-ce que t'aimes bien le
4: casting? Oh, mais vous vous calmez là, Marcel et René, s'il vous plaît.
19: Oh, excusez-moi, Gérard, mais je m'ennuie là, on me pose plus de questions.
4: Ah, bah, minute pour un son, on fait le tour.
18: Excuse-moi, Gérard. Ok, les trompettes.
21: Gérard, excuse-moi, au standard, on nous dit que t'as pris la litière à Sandy pour te faire un terrain de boule à Suren.
4: Attends, donne-moi-le celui-là au standard.
21: Allô? T'es là? Il a raccroché, GG.
4: Il était là, Gigi, il a raccroché.
24: Effronté.
4: Bon, Bon, allez.
22: Allô, Gérard ?
4: Ouais.
22: Ouais, je demandais si t'aimais bien le karting.
4: Comme un sport, non, parce que c'est un sport, c'est un truc assez dangereux, ça.
22: Ah ouais ?
4: C'est un sport qui est plus dangereux que, qu'autre chose. Hein.
1: Plus dangereux que la Formule 1, bien sûr.
22: T'as déjà essayé ?
4: Non, personnellement, non. Donc, Sidonie, pour toi ?
24: Ouais, bah alors moi, je joue au poule, tu sais, au poule en plastique, ça fait moins mal.
4: Mmh.
24: Je joue au ki, au cricket, au jokari, enfin bon, voilà, je joue.
4: D'accord.
1: Gérard, c'est René.
4: Oh, 5 minutes, René, s'il te plaît. Je vais demander à...
1: Excuse-moi, Gérard.
5: René.
4: Saron.
24: Oui, bah écoute, moi je te dis, moi j'adore l'équitation.
4: Charon.
24: J'adore l'équitation et j'adore le golf.
5: Charon.
24: Et voilà. Charon. Et Gégé, je voulais te poser une petite question, s'il te plaît.
5: Charon.
24: Gégé.
4: Je t'écoute.
24: Si Ayrton Senna t'a invité à faire un circuit en Formule 1, est-ce que t'acceptes?
4: Ça dépend où.
24: Au
1: Brésil.
24: Au circuit d'Imola. Bah, n'importe quel circuit, quoi.
4: J'irai pas en Italie, j'irai peut-être plus du côté de Manicourt.
24: Ah, d'accord. Donc, si Ayrton Senna, aujourd'hui, ce soir, t'appelle, tu acceptes?
4: Si quelqu'un me fait participer à un Grand Prix, c'est ce que je rêve toujours depuis longtemps.
24: Non, mais ça, c'est Ayrton Senna, c'est le champion qui te le demande. Tu le fais ou pas?
4: Non, mais attends, il est décédé, donc on va pas parler.
20: On a dit d'accord. Qu'on parlait plus des CD là. C'est bon, c'est fini l'euro.
24: Non, c'est pas...
4: Donc, on va mettre un disque.
22: Tout de suite. En fait, Gérard, j'ai pas répondu.
4: Oh
22: Gérard.
4: Merci.
24: La Formule 1, c'est en voiture, c'est pas en camion.
22: Gérard.
4: C'est qui?
22: C'est Anne-Laure, j'ai pas répondu à la question.
4: Bah, réponds.
22: Ouais, bah, moi j'aime bien la pétanque parce qu'il faut être agile de ses mains.
4: Mmh.
22: Moi j'aime
4: bien. Et tu es au tennis et au badminton, faut pas être agile de ses mains.
22: Ouais, non, mais attends, avec la pétanque, faut bien viser, faut bien tirer, tu vois.
4: D'accord, ok. Donc on va s'écouter.
20: Je vais te demander une question, Gérard. Quand tu joues à la pétanque, tu tires ou tu pointes?
4: Je tire.
20: Tu tires?
22: Tu tires ou tu pointes?
24: Ça ne m'étonne pas. Mais GG?
4: Oui.
24: Je trouve que en fait, la pétanque, c'est un sport qui est très physique. Hein.
4: C'est-à-dire.
24: Tu peux être musclé et tout pour.
4: Non, pas forcément.
1: Elle a raison là-dessus, Gérard.
4: Non, René,
1: je suis. C'est Marcel, je peux te poser une question?
4: Vas-y, pose-lui une question. Je dis.
1: Ah, excuse-moi, tu m'as troublé là. Tu sais combien ça pèse une boule de pétanque?
4: Non.
1: Ah non, moi non.
24: 160
1: kg. Oh, ça pèse au moins de 10 kilos. Hein.
4: Non, non, attends.
1: 2 kilos, non?
4: Non, non, ah, René.
1: Oui.
4: Non, non, dis pas quand même n'importe quoi, non. Je pense pas.
1: Hein. Je t'ai dit par rapport à mes muscles, quand je les ramasse, je souffre quand même. C'est pour ça que j'ai acheté un fil avec un aimant.
4: Gérard, c'est Marcel. Ouais.
1: Tu sais qu'à Marseille, ils grandissent un petit peu tout. Non, ça doit peser 2 kilos une boule de pétanque, non?
4: Je sais pas.
1: Qu'est-ce que tu me dis, toi?
4: Non, mais c'est bon.
24: GG,
4: oui.
24: Je trouve qu'en fait, la pétanque, c'est un jeu de pépé, hein.
4: Mais ben, Pénard, il n'y a pas d'âge pour jouer à la pétanque. Ben, je suis désolé.
24: Je veux dire, c'est pas un sport jeune, quoi. Je veux dire, c'est un sport de pépé, de vieux.
1: Mais pas du tout.
4: Non, tu peux jouer à n'importe quoi. Non, attendez. De toute manière, il n'y a pas d'âge pour jouer à la pétanque.
20: Mais est-ce que des petits de 9, 10 ans peuvent jouer à la pétanque?
4: Bien sûr.
20: Pourquoi?
4: Bien sûr.
20: Avec quel matériel?
4: Bah, ils peuvent jouer avec des boules normales ou des boules en plastique.
24: Je crois que les adolescents.
20: C'est le truc sur la plage où il y a l'eau dedans, dégueulasse, de toutes les couleurs. Ah ouais?
1: Gérard, c'est Marcel?
4: Ouais.
1: Tu sais que nous, à Lyon, on joue avec des boules en fonte?
4: Bah, il y a plusieurs sortes de boules, hein, apparemment.
1: Bah, oui, surtout
13: des boules en fonte. Avec des boules en bois.
4: Ouais, mais ça, c'est plutôt le.
1: Non,
4: le...
1: c'est plutôt pas vrai, ça.
4: C'est plutôt le style cricket, ça.
20: Et pour la pétanque aquatique, ils utilisent des boules en mousse.
4: N'importe quoi. C'est quoi comme disque qu'on met?
20: Attends, je vais te le donner. Vas-y, pose la question, qu'ils réfléchissent.
4: Donc, peut-on jouer à la pétanque toute l'année? Donc, on s'écoute un disque et on se retrouve tout à l'heure.
20: Ouais, je t'ai pas donné le titre. Bah, Gérard, numéro de téléphone.
4: Donc, 0803-08-5000 et 0870-5000. Donc, vous pouvez toujours nous appeler.
20: Et la ligne de Belgique et le Minitel?
4: Non, le Minitel, je le donne plus parce que c'est pour dire des conneries,
20: si,
4: c'est
20: si,
4: pas
20: si,
4: la peine.
20: 3615 Code Fun Radio pour laisser vos messages à Gérard.
4: Oui, ben si c'est des messages d'insultes, ils iront vite en l'air.
20: Vite fait à l'antenne. Et vas-y, donne le numéro de Belgique.
4: Et donc pour la Belgique, vous vous écrasez, merci. Et pour les Belges, c'est...
24: Vas-y, Gégé.
4: Et pour la Belgique, c'est 0331-47.
1: Pour la Belgique, une fois.
4: 79-5000, donc on s'écoute.
20: Ah, attends, je te le passe là, vas-y.
24: C'est quoi la question?
4: La question, donc je vais vous la donner. Alors, peut-on jouer à la pétanque toute l'année?
24: D'accord.
20: Ah, il y a un problème au standard, je crois.
1: Passez-vous plus de temps sur le terrain ou au bar?
4: Et on s'écoute les corps aux pieds, c'est bien avec du sel, voilà. Et on se retrouve tout à l'heure. Ah bah, donc, c'est la suite, c'est la...
8: Quoi ?
4: Merci pour le...
8: c'est ton jingle, Gérard.
4: Ouais, ben c'est bien. Donc c'est la suite et la fin sur le débat de la pétanque. Donc on recueille Saron. Merci.
12: Bonsoir.
4: Saron.
12: Bonsoir.
4: Bonsoir, c'est Denis.
12: Bonsoir.
14: Bonsoir.
4: Anne-Laure.
15: Bonsoir.
14: Bonsoir.
4: Oh ! Vous répondez à chacun à votre tour, s'il vous plaît. Merci.
14: Bonsoir. Bonsoir.
20: Non, s'il vous plaît, c'est Manu au standard, là. Calmez-vous. On a dit, on reprend dans le calme. Et après, on met le bordel, mais on reprend dans le calme.
4: Non, attends, okay. Toi, tu vas pas foutre ton bordel, toi.
20: Ah, mais non, je les gère, là.
4: Sauf toi, je t'ai tu vas prendre un verre de coca dans la tête, si tu peux ta mère.
20: Non, il y a du matos, c'est du matos.
17: Comme ça, tu vas tout boire.
14: Non, vas-y, GG.
4: Donc, Anne-Laure, rebonsoir.
14: Bonsoir.
4: Ouais, tu prends ta voix normale, là. Merci.
8: C'est un travelot, encore.
4: Non, mais ça commence à bien faire, ça.
14: Allô,
4: Marcel.
17: Bonsoir, Gérard.
4: Donc, Anne-Laure.
14: Bonsoir.
4: Rebonsoir. C'est pas moi, là.
17: Bonsoir.
14: Ouais, ben... Je sais pas, il y a quelqu'un qui a répondu à ma place.
4: Ouais, mais je sais pas qui c'est, mais c'est pas grave. Et René.
25: Ouais, bonsoir, Gérard. Bonsoir.
4: Ok, bon, allez.
25: Gérard, excuse-moi une seconde. Tu peux même passer Manu au standard, vite fait.
4: Alors, tu repars au standard, merci.
14: GG ?
4: Oui.
14: C'était quoi, c'était de la chanson ?
4: J'en sais rien.
20: René, je t'écoute.
4: Oh, t'éteins le. Ah. Oh !
8: Pardon.
20: Ah là là, Manu.
4: Alors, peut-on jouer à la pétanque toute l'année ? Saron ?
14: Bah écoute, ça dépend des saisons.
4: Mais c'est-à-dire
20: bah, Gérard, excuse-moi, donc René jouer, est parti aux toilettes, il revient dans 3 minutes.
4: Non, bah,
20: c'est pour ça qu'il voulait repasser au standard.
4: Bon, enfin, Saron.
14: Bah écoute, ça dépend des saisons.
4: Mmh.
14: C'est-à-dire qu'en hiver, tu joues.
4: Ouais.
14: En automne, tu joues pas.
4: Ouais.
14: Au printemps et en été, ben tu joues.
4: D'accord.
14: Bah, donc, en fait, c'est une histoire de climat. Quand il fait beau. Quand les cigales chantent, ben, tu joues à la pétanque.
8: Bah, dis à René de couper le téléphone.
20: Bah ouais, mais attends, il est sur un portable.
8: On entend la chasse d'eau et tout.
17: Quel crado ce René, alors
14: Non, mais il peut pas faire ça en toute intimité, quand même. Alors,
4: merci.
8: Attends, René.
4: Oh, vous vous calmez, s'il vous plaît, merci. Bon, celui qui s'amuse avec le téléphone, c'est pareil. Donc, c'est Denis.
14: Oui.
4: Donc, pour toi
14: Tu peux jouer tout le temps. Tu fais de la pétanque en salle.
4: Ah bon ?
14: Bah oui, la pétanque en salle.
4: D'accord. Anne-Laure ?
15: Ouais, bah non, t'as des saisons pour jouer au pétanque.
4: À la pétanque, oui. Marcel ?
17: Bah moi, Gérard, j'aime bien jouer l'été avec mon débardeur et mon Bob Pastis. Mais j'aime bien jouer aussi l'hiver sur la neige, c'est très agréable.
4: D'accord. C'est pas moi ?
26: Ouais, moi j'aime bien aussi jouer toute l'année, mais par contre, je sais pas ce que t'en penses toi, Gérard. Je trouve ça ridicule les gens qui jouent à la plage avec les boules de couleur.
4: Mais attends, mais pour l'instant, j'ai pas. On va demander à René.
20: Bah non, il est aux toilettes, Gérard. Non, il va revenir.
4: Bah lui,
20: gros caca.
4: J'aime pas les portables lors des débats, j'avais signalé déjà d'entrée.
8: Parce qu'il est aux toilettes avec son portable.
20: Non, il a un téléphone fixe dans ses toilettes.
8: Ah, carrément.
20: Ouais, il a changé de poste.
8: Il a les moyens, lui.
17: Ah, bah grave. Beau gosse, René, alors.
20: C'est une radio.
4: Bon, bah moi je peux vous dire que on joue pas toute l'année à la pétanque comme y en a une qui m'a dit qu'on joue en hiver.
14: Ouais, c'est Saron.
4: Ouais, ben je sais pas comment qu'on peut jouer en hiver à la pétanque si la neige.
14: Gérard.
4: Ouais.
14: Il y a des.
20: Bah, tu mets des bonnets aux boules.
4: N'importe.
17: Il y a vraiment que des amateurs ce soir.
4: Ouais. Gérard. Ouais.
14: Bah écoute, il y a des comment on appelle ça ? Il y a des zones qui sont couvertes.
4: Mmh.
14: C'est comme au football. Quand il neige, ben tu joues bien au foot. Hein.
26: Moi je l'aime bien, Philippe.
4: Voilà. N'importe quoi.
14: GG, regarde maintenant ce qui se passe pour le football à Saint-Denis. Ben, le terrain, il est gelé.
4: Mm-hmm.
14: Mais on va le dégeler, puisqu'il faut que samedi, il y a un match de rugby qui va se passer. Donc on va dégeler le stade.
4: Non mais attends, Saron.
14: Oui.
4: J'ai dit une chose, réveille-toi, parce qu'ils sont, ils ont déjà 11... 11 appareils qui sont déjà en train de dégeler le terrain.
26: 11 séchoirs.
14: 11 quoi ?
26: Séchoirs. 11 séchoirs géants.
4: Ouais. Non, c'est pas des séchoirs, c'est des...
14: Ventilateurs.
4: Non, c'est des...
20: Ouais, des radiateurs.
4: Non, c'est un genre de ventilateur, je sais plus quoi.
17: Ah bah voilà, on l'a dit.
26: Il paraît même que Sandy, elle pète sur la pelouse pour réchauffer la pelouse.
4: Eh ben c'est pas moi, tu dégages, ça t'apprendra, voilà. Hop, ce coup-là, c'est pas la peine.
14: C'est pour la pétanque. Donc
4: il dégage pour de bon parce qu'il reprend encore d'autres noms, j'aime pas trop. Alors il dégage pour de bon, celui-là.
20: Et j'ai un message Minitel de Yo-Yo qui dit, vu l'âge de Gérard, il doit marcher sur ses boules.
14: Ah mais Gérard, je crois que Yo-Yo, il faut le virer.
4: Non mais c'est pas grave parce que je réponds
20: pas. Bon Manu, tu me dégages Yo-Yo du Minitel. Ok, pas de problème.
4: Bon, René.
20: Ça y est.
17: Appelle la sécurité.
14: Allez, je dégage,
4: Yo-Yo. Bon, tout à l'heure, Saron, c'est toi qui vas dégager.
14: Oui. Je la
24: reste poli avec les nanas, s'il te plaît. Merci.
4: Bon, René. Oh, t'es super, René, là.
21: Il est encore aux toilettes.
26: Il est encore
21: là.
26: Il est
21: oui. Allez, il
4: est allez, hop.
21: Il est encore là.
4: Tu le dégages, allez, hop.
24: Ça y est, il a tiré la
4: allez, tu le dégages.
21: Mais non, mais attends, il va revenir. C'est le seul Marseillais qu'on a pu trouver, alors ne dégage pas.
4: Tu dégages, c'est pas moi pour de bon. Hein.
25: Il a une gastro, Gérard.
21: Ah, mais c'est pas moi.
25: Non, c'est mon cousin, il a une gastro.
4: Ouais, ben, bah, allez, combien faut-il de points pour gagner la partie?
24: Gérard, t'as pas répondu, toi, à la question?
21: Bah oui.
4: Bah si, j'ai répondu, hein, je crois.
25: Bah non. Non, tu nous as parlé de la pelouse, mais tu nous as pas parlé du terrain.
4: Mais je t'ai dit qu'on jouait pas, on joue pas en hiver, d'accord?
24: Ah. Bah alors, donne-nous les autres saisons, il faut jouer, quoi.
4: Bah, tu joues au printemps, déjà. Mm-hmm.
25: Est-ce que je peux te poser une question, Gérard? C'est Marcel.
4: Mm-hmm.
25: Donc, effectivement, on peut pas jouer en hiver, mais ouais. Si on joue sur un terrain couvert, mon petit Gérard, c'est pas possible.
4: Mais attends, je pense pas qu'ils aient fait des salles pour jouer à la pétanque encore.
25: Ah bah si.
24: Il y a des salles de pétanque.
25: Des boulodromes, Gérard.
4: Où
25: eh ben, il y en a en région parisienne.
4: Ah non.
25: Ah si.
24: Il y en a en Corrèze.
25: Alors, je peux terminer.
4: Oui.
25: J'ai un frère qui habite en région parisienne, donc dans le Val-de-Marne.
4: Mm-hmm.
25: Et il y a un boulodrome là-bas.
4: Ah bon.
25: Eh oui.
24: D'accord. Il y a un boulodrome dans ma vie, non.
25: Mm. Voilà. Peut-être, toi Gérard, tu as joué à Suresnes, mais c'était un terrain découvert, non?
21: Filou, un problème? Non, j'avais seulement une question Minitel de demi-molle pour Gérard.
25: Demi-molle, c'est embêtant.
21: Ouais. Le célèbre joueur de pétanque Haroun Taziev est mort. Qu'en penses-tu, Gérard?
24: Ouais, c'est notre
4: souris. Non, mais attends, là, ça sert à rien de poser des questions comme ça. Hein.
21: Mais pourquoi on lit les messages?
4: Non, lui déjà. Oh, ouais.
21: Laissez répondre, Gérard.
4: Tu me calmes, Saron, avant que je la vire.
21: Vas-y,
4: celle-là.
21: Je vais calmer, vas-y, réponds.
4: Donc, Haroun Taziev a jamais joué à la pétanque, il s'occupait des volcans, d'accord? Donc, faudrait peut-être qu'il se réveille un peu, celui-là.
21: Hein. Bah, dis-lui à l'antenne. Hein.
4: Donc, apprends ta géographie, mon pote. Hein. Les volcans et la pétanque, c'est pas du tout pareil. Hein.
24: On la fait pas, Gégé.
26: On peut jouer
24: à la pétanque sur un volcan.
4: Comment?
24: On peut jouer à la pétanque sur un volcan.
4: Ah ouais, n'importe quoi. Non, j'ai jamais vu ça. Hein.
24: Mais Gégé?
4: Quoi?
24: C'est Sharon.
4: Ouais, non, mais attends, tu vas te calmer, tu vas pas sans arrêt ramener ta presse hein, maintenant.
24: Non, mais Gégé, tu te calmes, je vais te dire un truc.
4: Donc, alors, tu te dépêches.
24: Comment?
4: Tu te manges ou tu te dégages?
24: Je voulais te dire qu'en fait, ce soir, une fois encore, t'as montré tes facultés intellectuelles, c'est bien.
4: Bon, bah, ça y est, t'as fini, je peux poser ma question.
24: Vas-y, je te permets, vas-y.
4: Bon, bah, attends, c'est moi qui commande encore, hein, sur mes débats, d'accord?
24: Oh là là.
4: C'est pour toi. Combien faut-il de points pour gagner la partie? Manu, s'il te plaît, tu me calmes le standard, là, parce que ça commence à bien faire.
21: Alors, le standard, tu te calmes. Tu te calmes. Ok?
25: Sinon, tu gerbes. T'arrêtes de crier.
4: Complètement con.
21: Bah, j'ai calmé le standard, Gigi.
4: Celui qui s'amuse à dire des conneries, tu le calmes.
21: Ah, ok.
4: Ça vaudra mieux.
21: Donc, Fildar, tu te calmes. Fildar, tu te calmes. Gérard, tu te calmes.
4: Bon,
21: aussi.
4: Moi, je sens que tout à l'heure, je vais conclure le débat et je vais laisser.
25: Fildar, c'est le grand Philippe.
24: On t'écoute, Gigi.
4: Donc, Marcel.
25: Oui, Gérard.
4: Donc, pour toi?
25: Ah, pour moi, donc, la pétanque lyonnaise se joue en 3 parties de 39 points.
4: Ça m'étonnerait.
25: Ah, si.
21: Si, ça c'est vrai, Gérard. Hein.
25: Si.
21: J'ai passé
25: Gérard.
21: Mes dernières vacances à Lyon, si je peux me permettre, et c'est exact.
25: Voilà, merci,
4: 39 points.
21: Mais sans déconner.
4: La première, c'est à 13, la deuxième.
21: Mais non, c'est pas la même pétanque.
4: Bon, arrêtez de dire des conneries,
21: sans déconner, ça joue sur des lacs gelés.
4: C'est des conneries que vous êtes en train de dire, c'est tout.
21: Elle le croque.
4: Anne-Laure. Oh!
2: Allô?
21: Elle est là, hein.
4: Ouais, mais c'est pas la peine de les couper.
6: Ils coupent pas.
4: Donc, Anne-Laure.
2: Oui, ben, je crois que c'est en 2 parties, non?
4: Non, mais il faut combien de points pour gagner
2: 13,
4: la partie?
2: 13.
4: D'accord. C'est ça que je voulais savoir.
2: Ah, excuse-moi.
4: Donc,
25: pas
4: Sidonie.
25: Pas à Lyon, Gérard.
4: Sidonie.
24: Oui.
4: Pour toi?
24: C'est en 5-7, hein, gagnant. 3-7 gagnant. Non,
4: ouais, mais alors Sidonie, je vais dire une chose, t'as intérêt de réviser ton truc parce que c'est pas en 5-7. Hein.
21: Gérard, je peux me permettre une petite réflexion sur ta dernière question?
9: Mais t'arrêtes pas de l'ouvrir, Manu, là, c'est ton débat ou c'est celui de Gérard?
21: Non, mais c'est parce que je me pose une question.
9: Oh là là.
21: Une question pour faire avancer le débat.
2: Manu, on t'aime.
21: Oui, ok. Non, en fait, c'est que tu demandes en combien de points ça se joue. Mais une fois qu'il y en a un, le premier par exemple, il a dit la bonne réponse. Après, non, ça sert à quoi avec les autres?
4: Bah, c'est pour savoir.
21: Ah, ok.
4: C'est bien là que tu dis 5-7, on joue pas au tennis à la pétanque chez moi.
25: Bah non, pas du tout.
4: D'accord.
24: C'était une manière intelligente pour te dire que ta question, évidemment, c'est 13, quoi.
4: Voilà, d'accord.
25: Et pour raquettes, sinon.
4: Bon, Saron.
24: Les boules, ça casse les raquettes, c'est chiant.
25: Ça casse les raquettes, bah, c'est emmerdant, ça.
4: Saron.
24: Oui.
4: Alors?
24: Bah écoute, moi je dis que 2 x 6, 13, quoi.
4: D'accord.
24: Bah, Plus un le cochonnet, ouais.
4: Donc, huitième question. René, il est toujours pas revenu, ni rien du tout.
20: Je crois qu'il avait une grosse envie. Hein. Non, hop là, ça y est. Pas.
4: Bon, bah, c'est bon, tu peux le virer complètement, celui-là.
25: Pauvre René, oh là là là là. René, t'es là ?
20: Non, non, il est pas là encore. Hein.
25: Oh là là.
4: Bon, quand, hey, quand ça sera terminé, ce bordel, on fera bon, signe.
20: Bah, je crois qu'il est bloqué dans les toilettes, il n'y avait plus de papier.
4: À Marseille, oh pour... Merci.
20: Bien, ah, bien, nickel.
4: Ça, c'est pas mal. Dès que Max arrive, le bruit, il arrête.
20: Ah, ah bah, c'est le chef, hein, c'est le chef. Là, genre, là.
25: Oh, dès, que, tu es là
4: dès que Max arrive, c'est bizarre, il n'y a plus rien. Hein. C'est louche, là, ce, votre bordel.
20: Au revoir, Max, au revoir. Ah, donc, ouais, ah ouais, ça marche.
4: Bon, ouais. Pildard, t'arrêtes, s'il te plaît, merci.
24: Ah, putain, c'est crade, quand même.
4: Non, non, mais c'est Pildard qui s'amuse. À Marseille, peut-on jouer à la pétanque la nuit? Donc, Saron. Non, c'est lui, là.
24: Bah, bien sûr, avec le chant des cigales, un pastis à la main, on joue tranquillement, donc avec le vent qui souffle, donc tout va bien, on est relax et tout va bien, ouais, tout à fait.
4: D'accord. Sidonie
3: bah, en fait, à Marseille, il y a pas longtemps, il y a eu un arrêté qui disait qu'après 22h, on ne pouvait plus jouer aux boules en toute saison parce que c'était considéré comme tapage de boules nocturne.
4: Une tapage nocturne, ouais, de boules, d'accord.
25: Oui, oui, c'est vrai, Gérard, c'est Marcel, je peux intervenir.
4: Ouais, bah, tu lui permets, Anne-Laure.
6: Allô ?
4: Anne-Laure ?
6: Ouais, bah, je crois que oui, si c'est bien éclairé, hein.
4: Ah, d'accord, ça, c'est... Au moins, elle a compris la question, c'est pas comme Sidonie qui dit n'importe quoi.
3: Ah non, pas du tout, hein.
4: Bon, bah, si, la preuve.
3: Bah non, pourquoi ?
4: Parce qu'il n'y a jamais eu
20: d'arrêt. Gérard, excuse-moi, on accueille de nouveau René, hein. Ça y est, il a fini son travail.
25: Ah, cousin, te revoilà.
3: Ça fait caca.
25: Oh, Gérard, je me sens mieux, là.
4: Ouais, bah, c'est bien, bah, maintenant tu vas te réveiller. Donc, Marcel.
25: Ah, merci, Gérard. Écoute, Sidonie a tout à fait raison. Je vais t'expliquer quelque chose. Tu sais qu'à Marseille, quand les gens jouent à la pétanque, ils boivent quand même pas mal.
24: C'est pastis,
25: ça. Hein
4: ouais, pas, bah, vas-y, vas-y.
25: Donc, à partir de 22h, il est interdit de jouer à la pétanque maintenant, car les gens sont de plus en plus bourrés.
4: N'importe quoi, toi.
25: Merci,
4: entre toi et Sidonie, vous comprenez rien du tout.
25: Je peux répondre, non.
4: Donc,
25: écoute, René.
4: Ouais, Marshall, tu t'écrases, s'il te plaît, merci.
25: Oh, pardon.
4: René.
25: Ah, je te remercie, Gérard, depuis le temps. Il doit être bourré.
7: Depuis le temps que je patiente.
4: René.
25: Je vous écoutais avec la petite radio que j'ai dans mes toilettes.
4: Bon, ben, tu réponds à la question, s'il te plaît, merci.
25: Alors, je réponds à la question. En fait, l'arrêté préfectoral.
24: Oui.
25: Il dit bien qu'on n'a plus le droit de jouer après 22h.
24: Oui.
25: Mais nous, on s'en moque éperdument.
24: Voilà, exactement.
25: Mm-hmm. On va pas s'arrêter de jouer sous prétexte que le tapage est debout les nocturnes. Qu'est-ce que c'est ces histoires-là des trompettes encore, là?
24: Ouais, mais toi, tu joues aux boules, toi?
25: Et moi, j'arrête pas de jouer, moi.
24: Après 10h?
25: Moi je joue tant qu'il y a des boules, je vous ai dit, tant que l'on est des gens, tant qu'il y a du pastis, ça nous joue.
10: Il y a du pastis, ça vous met dans le gosier.
24: Ah ouais,
10: des gérigots.
4: Oh, s'il vous plaît, merci.
24: J'aime bien ceux qui jouent au bout.
4: S'il vous plaît.
24: Oui.
4: Bon, Philippe.
25: Oui.
4: Tu me retires le son, s'il te plaît, là, parce que ça commence à bien faire.
7: Il fait longtemps.
4: Non.
7: Ah ouais,
4: ouais, non, mais tu t'amuses, là, c'est pas la peine de t'amuser.
20: Ça rappelle les bons souvenirs.
25: Ah,
20: mais
7: ça
25: me
7: manquait, attends, ça faisait...
4: Ah, oh, le Larson, merci.
7: Ah, je sais pas d'où ça vient, ça.
4: Donc, moi, je peux vous dire une chose que j'ai pas encore entendu parler qu'il y avait un arrêté préfectoral à Marseille pour jouer.
25: Moi, je te l'ai dit.
4: Oh,
25: Gérard,
4: mais ça y est, c'est moi qui...
7: Laissez Gérard répondre, quand même.
4: Ça commence à bien faire, là. Vous commencez à me les gonfler, là, ce soir.
7: C'est vraiment chiant.
24: Alors,
7: non, j'arrêtais pas quand il parle. Vous parlez toujours dessus à chaque fois.
4: Donc, moi,
7: alors, ça commence à être chiant.
24: Ouais, d'accord.
26: Ça a bien changé, les débats, bien changé.
24: D'accord, ouais, exactement.
26: T'as raison, Tony.
4: Bon.
7: Parce que si vous voulez parler quand il parle, voilà quoi.
4: Toi tu vas la fermer, merci.
7: Ah pardon.
26: Et paf.
4: Ça me prend les vacances. Donc je disais.
7: Non mais sérieux, taisez-vous.
4: Oh.
7: Mais
4: la fermer, toi.
7: Mais arrête pas de parler.
4: Tu vas arrêter de me prendre la tête tous les jeudis aussi, toi, à l'arrière. Hein.
24: Alors, c'est depuis que. Il a raison, Fidar, là. Hein,
6: ouais, il a raison.
24: Il le fait pour ton bien, alors papa, je crois que tu l'engueules. Hein.
7: Bon, vas-y, Gigi. Ah, le pont de la rivière, quoi, Gérard, non?
4: Bon. Donc moi je peux vous dire que j'ai jamais...
20: Mais c'est Fildar, t'as raison quand même. Hein.
7: Non mais Manu,
4: t'attends mon micro quoi, s'il te plaît.
20: Ah pardon.
4: Vous commencez à me percer tous les deux. Hein.
24: Les mecs c'est vraiment impoli. Hein.
4: Vas-y, là ça commence à bien faire tous les deux. Hein.
24: Vas-y chérie.
4: Ouais, oh je suis pas ton chéri, d'accord.
20: Oh c'est pas ton chéri. Hein.
24: Vas-y ma
25: poule. Bon, ça suffit là-haut.
4: Allez hop. Peut-on se retrouver autour d'un pastis à la fin de chaque partie?
25: Mais Gérard, allez,
26: pendant la partie.
25: C'est René.
4: Vas-y.
3: Pendant après.
25: Moi je suis consommateur de pétanque et de pastis.
4: D'accord.
25: Moi je te dis que quand on joue, on boit. Tu me comprends? Et quand je bois, je joue.
4: D'accord.
25: Et ce qui fait que je bois avant, après, pendant.
4: Ok. Marcel?
0: Je peux répondre, s'il vous plaît?
5: Bien sûr.
0: Merci, c'est gentil. Bon. Nous, on boit de la bière, Gérard.
4: D'accord. Anne-Laure?
0: Pardon.
4: Anne-Laure? Anne-Laure?
11: Allô?
4: Anne-Laure?
11: Moi, j'ai pas entendu la question.
4: Peut-on se retrouver autour d'un pastis à la fin de chaque partie?
11: Bah attends, ça dépend si t'aimes le pastis ou pas.
4: Hein. Non, mais si t'aimes pas le pastis, tu peux boire un coca aussi.
11: Ah ouais.
4: Pas forcément du pastis.
11: Ouais, non, moi j'aime pas le pastis.
25: Oh, mais c'est conseillé quand même.
4: D'accord.
21: Non, Gérard, est-ce que tu penses qu'il est mieux de boire le pastis avant ou après de jouer à la pétanque?
4: Plutôt en fin de partie, c'est mieux.
21: Pourquoi?
4: Parce que au moins t'es plus concentré sur ton jeu pendant le match.
21: Ah ouais.
4: Voilà.
21: Merci.
4: Sidonie.
16: Oui. Moi je suis plutôt allô.
4: Oui.
16: Moi je suis plutôt tequila.
21: Non, tu viens de dire que t'étais allô.
16: Non, je suis pas allô, pas du tout. Non. Non, je suis
4: d'accord.
16: Tequila dry.
4: Et Sharon?
18: Bah ouais, Sharon Stone. Donc
26: on a le droit de rêver.
18: GG.
4: Oui.
18: En tout cas, Tony, merci. Je trouve ça scandaleux ce que tout le monde a dit.
4: Ouais. Et pourquoi?
18: Parce que la pétanque, on doit boire du pastis. Donc, avant la tequila, le coca et tout ça. Mais ça va pas. Ça va pas avec le rituel de la pétanque.
16: Je vais pas me rendre malade parce que je joue à la pétanque.
25: Bah oui, nous à Lyon, on boit de la bière, on boit pas de pastis.
18: Je sais que ça, il faut du pastis pour la pétanque. Sinon, c'est comme si tu dis. C'est comme une rose sans parfum. Laissez-moi parler, s'il vous plaît.
11: Mais attends, à chaque fois que tu vas boire un pastis, faut que tu joues au boule.
25: Non, mais c'est comme ça qu'on fait.
18: Non, mais vous n'avez pas compris.
4: Non, mais et c'est quoi, là, ce cirque?
25: J'en sais rien. Bon, Gérard, où t'es, là?
4: Ouais, non, mais c'est...
18: Non, mais je te disais, GG, qu'en fait, il faut boire du pastis.
21: Gérard, on a une... Attendez, on a une question au standard. On nous demande si tu penses que Lady Di a eu les boules quand elle s'est plantée sur le pont de l'Allemagne.
4: Pauvre con, va.
21: Quoi?
4: T'es vraiment le plus con. Le plus con des standardistes, c'est bien toi.
21: Ah, merci.
25: Il est cynique, ce Manu.
4: Ah ouais, non, mais il est complètement fini, le Manu, le con.
25: Non, il est pas fini, justement.
4: Merci. Il est complètement fini.
21: Ouais, ça lui a pas plu du tout, hein, je te laisse.
18: GG.
4: Complètement con, toi.
25: Il est là, c'est où?
4: Complètement con. Ah lui, plus con que lui, il n'y a pas sur Terre. Hein.
18: GG, c'est Sharon.
4: Ouais.
18: Je veux faire une déclaration. Hein.
26: Filou, yes.
18: GG.
4: Ouais.
18: Je trouve que t'as quand même la grosse tête. Hein.
26: Non.
18: Je crois que Max, il devrait te mettre au régime, là, parce que t'insultes tous les mecs du standard et je suis pas d'accord.
21: Merci.
4: Mais alors toi, si t'es pas contente, tu dégages.
18: Non, je reste ici.
4: Mais bah, tu dégages, moi, je te dis.
25: C'est Manu qui décide.
4: Non, c'est pas Manu qui commande dans les débats, c'est moi.
18: Bah Max, il doit te mettre au régime.
25: C'est Filou qui décide.
4: Oh, tu me dégages, Sharon, et c'est tout, je veux plus l'entendre maintenant.
18: Pourquoi t'as pas écouté la...
4: Tu dégages.
21: Ok. Et j'ai un message de Schmoldu sur la Minitel qui dit « GG s'est fait greffer deux boules au but pour avoir des sensations extrêmes lorsqu'il court. La pétanque sport extrême.
4: » Gérard,
21: non, mais t'es vraiment...
4: Gérard, excuse-moi, on accueille Kate Moss à la place de Sharon Stone. Ouais.
25: Oh, ça rigole et c'est dommage là.
4: Non mais de manière c'est...
26: Les drones.
21: Hey, Kate, tu veux bien me sucer là?
25: Oh.
4: Mais je te préviens, il reste 9 minutes, je peux finir dans 4 minutes.
18: Ouais.
25: Est-ce qu'on peut appeler Christophe Revaux parce qu'il sait pas jouer au foot, il peut se mettre à la pétanque maintenant.
4: Donc qu'est-ce que...
25: Ça me fait pareil, hein, ça.
4: Bon, Kate Mousse là.
25: Kate Mousse là. Trompette.
4: Oh putain. Eh hey, mais adore ou quoi celle-là?
21: Moi ça me fait pas rigoler hein.
19: On arrête avec les téléphones, laisse écouter
21: ouais,
19: Gérard.
21: Ouais, c'est lourd.
4: Bon alors, tu réponds là?
16: Bonsoir Gérard.
4: Ouais, bonsoir. Donc tu disais, tu voulais réagir?
16: Oui, je disais que le pastis c'est important quand on joue à la pétanque.
4: D'accord. Donc là, oui.
11: Moi je suis pas d'accord.
4: Pourquoi?
11: Bah parce que si t'as envie de boire un pastis, faut que tu joues au pétanque.
4: Mais t'es pas forcé de jouer à la pétanque pour boire un pastis.
11: C'est ce qu'elle vient de dire.
4: Bah oui.
16: Non, c'est pas ce que je disais. Je disais que c'était un rituel.
11: Si, c'est ce que tu viens de dire.
16: Non, je dis que le pastis, ça fait partie du rituel de la pétanque, du jeu.
11: Ah ouais, d'accord. Alors si t'as envie de boire un pastis à midi, faut que tu joues au pétanque avant.
16: Non, mais attends, t'es pire que GG ou quoi? Tu comprends rien ou quoi?
4: Et attends,
25: Gérard, toi, Marcel, je peux intervenir?
4: Attends, 5 minutes, Marcel, laisse-les. Mais,
25: oui,
4: les...
25: Gérard, très bien.
4: Donc, qui c'est qui voulait, qui disait ça? C'était Sidonie?
1: Non, non, moi je dis rien. Non, c'était
4: Anne-Laure.
1: Oui? Non, mais moi je dis que j'étais pas d'accord, quoi.
4: D'accord.
1: Non, mais sinon on fait une bouillabaisse aussi pendant le cabinet.
25: Oui, Gérard, moi je suis pas d'accord non plus.
4: Mais pourquoi?
25: Bah, parce qu'on peut jouer aussi à la pétanque en compétition et tu peux bien te douter que si on se bourre la gueule, on peut pas non plus gagner des matchs.
4: Mm-hmm.
25: Donc on n'est pas obligé de boire du pastis.
4: D'accord.
24: Et si tu joues à 3h de l'après-midi, t'as pas forcément envie de boire du pastis.
25: Tout à fait.
4: Ouais, en plein soleil.
1: Et la bouillabaisse,

0: C'est qui?
1: Gérard, tu aimes la bouillabaisse?
0: Non, j'ai pas été à Marseille encore pour en manger.
1: GG.
0: Filou. Oh, ouais, quoi, non mais... Qui c'est qui s'amuse à donner des numéros de téléphone, là? Oh, y avait... C'est quoi, là, ce cirque?
2: Mais de quoi tu me parles, là, genre?
1: Pas moi.
0: Bon, pensez-vous que ce jeu est dangereux pour les enfants de bas âge? Alors, René?
2: Ah, mais... Moi, je conseille toujours aux enfants de ne jouer qu'à partir d'environ 7 ans. Parce qu'il est, arrivé que des enfants se trouvant trop près, voulant ramasser les boules, tu sais comment c'est les enfants, ça veut toujours toucher à tout, ça veut toujours tout savoir, et enfin moi ça m'énerve. Et je voulais dire, par rapport à ça, que quand des petits gamins comme ça, ils sont à côté des boules, on ne sait jamais ce qui peut arriver, il suffit que un de mes collègues, la trompette, il fasse un mauvais geste, et là-bas, la boule peut partir dans la tête d'un petit.
1: Manu,
0: ouais.
1: C'est dangereux,
0: ça. On va
1: avoir Manu au
0: standard,
1: s'il vous plaît.
0: Ouais,
2: mais
0: bah, tu
2: j'arrive, bouge pas. Voilà, je suis en train de parler de... Alors,
0: ou quoi? Ok. Marcel?
3: Bah, écoute, Gérard, oui, je suis tout à fait d'accord avec mon camarade René. Lui, c'est un professionnel comme moi, donc il a tout à fait raison.
2: Merci, Marcel.
3: Je voudrais signaler aussi que les personnes de petite taille, au-dessous d'un mètre cinquante, c'est très dangereux aussi pour elles.
1: Tu ne peux pas, alors?
0: Anne-Laure.
3: Il peut pas, malheureusement.
1: Non. Allô, hein?
0: Anne-Laure?
1: Ouais, parce que.
2: Oh, fils d'or, ça lui ferait bien plaisir, les boules.
0: Oh, René, s'il te plaît, tu te calmes, merci.
2: Excuse-moi, Gérard, y a pas de problème.
0: Anne-Laure?
4: Je suis éteint.
0: Oh! Ah, bon. Tu éteins ça, s'il te plaît, merci.
3: Ouais. To be free, or not to be.
0: Anne-Laure?
5: Je vais raconter une anecdote.
1: Allô?
5: Si c'est possible.
0: Non, mais toi, tu t'écrases.
5: Mais bon, qui es-tu? Donc c'est possible.
1: Allô, c'est
0: oh, Tony, tu t'écrases.
1: Allô?
6: Il est encore là, Tony?
0: Ouais, mais pour l'instant, il vire pas en ce temps-là.
1: Oui,
0: Anne-Laure?
1: Oui.
0: Donc. Bon,
1: je veux dire que c'est vachement dangereux, quoi. T'as vu le poids d'une boule de pétanque?
2: Eh bien, c'est bien ce que j'ai dit, c'est de plus en plus lourd.
1: T'as raison.
0: Si, Denis. Est-ce
5: que je raconte mon anecdote?
0: Oui. Ah, mais toi, ton anecdote, tu vas t'écraser.
2: Ton anecdote s'écrase, trompette. Hein.
5: Connard.
0: Bon, Tony, tu dégages.
3: Donc, il est grossier ce Tony. Hein.
0: Sidonie.
1: Oui.
0: Donc pour toi.
1: C'est oui, déconseiller évidemment aux enfants de tout d'un an.
3: Oui, Tony.
1: Et puis après, bah.
5: Je suis là, coucou.
1: Tu sais, tu les fais commencer avec des petites boules, ils font pas mal. Tu augmentes le poids.
3: Coucou, Izzy.
1: Voilà.
0: D'accord.
2: Ouais, mais Gérard, c'est René, je peux répondre à ça encore, hein?
0: Bah vas-y.
1: Ouais,
2: bah, ce que je voulais dire, c'est que c'est bien d'habituer les enfants à jouer avec des boules en plastique, je dis pas le contraire.
1: Hein?
2: Mais forcément, un jour ou l'autre, l'enfant, il veut venir toucher aux boules qui pèsent lourd. Et alors, il y a l'accident et la confrontation de la boule avec la tête ou avec n'importe quelle autre partie du corps, et on n'en sort plus comme ça.
0: D'accord.
1: C'est quelle boule? C'est quelle mousse,
0: hein? Ouais.
1: Je voulais dire, je vais dire un truc.
0: Bah dis.
1: Bah Manu t'encule, hein.
0: Bah moi je t'emmerde, pétasse. Manu, tu la vires.
7: Ok, pas de problème.
0: Ça y apprendra.
1: GG.
0: Oui.
2: Oh, qui c'est qui est au standard alors?
7: Ah ça y est, elle est partie, j'ai viré Kate Mousse.
2: Merci Manu.
0: Anne-Laure, tu disais?
1: Non, j'ai rien dit moi.
0: C'est Denis.
1: Oui.
0: Tu voulais dire quelque chose?
1: Ah non, pas du tout.
0: Marcel.
1: Moi je dors depuis tout à l'heure. Je laissais parler Kate
0: Moss. Non, mais elle est partie.
1: Oui, bah oui.
0: Bon, bah c'est bien.
2: Tu te réveilles, là.
3: Oh, bah je voudrais bien passer la nuit.
1: Je suis là. Oh là là.
0: Bon, bah c'est bien, on va faire la conclusion.
3: Oh non.
0: Ah bah si, c'est fini.
1: Non.
0: Bah si, c'est fini.
1: Ah non, Gérard.
7: Ce qu'on va faire. Gérard, attendez, avant de finir, s'il vous plaît.
1: Gérard, non.
7: Oh, 30 secondes. On accueille Naomi Whiskey. Naomi Campbell.
1: C'est Naomi Campbell.
8: Oh là là, excellent.
7: Ouais, merci.
3: Excellent, Naomi.
5: La décadence, je vous le disais.
2: Bon, Manu, tu pourrais venir jouer avec nous au bout, là.
1: Très belle idée.
7: Grave.
0: Bon, donc, tu disais quoi? Bon. Tu disais, on se met un disque avant la conclusion.
7: T'as plus de questions, là? T'as terminé, là?
0: Non, bah, c'est fini, hein.
3: Un disque.
2: Oh là là.
7: D'accord, bon, bah, ce qu'on va faire, c'est que.
1: Une autre question.
0: Non, il y en a plus.
7: Moi, j'en ai une. Est-ce qu'on peut jouer à la pétanque en Russie? Allez, c'est parti. Chacun votre tour.
1: La pétanque en Russie? Quoi?
0: La pétanque en Russie?
1: Ouais, bah, quoi? Bah ça joue sur un terrain glacé avec des patins et c'est pour éviter de tomber, quoi.
3: Et ça s'appelle le hockey sur glace?
1: Non, pas du tout.
3: Ah, enfin, si.
1: Un peu...
2: Genre, c'est René, je peux t'en parler.
1: Sauf que tu joues pas avec
3: une... Mais toi, t'es marseillais, semble-là.
1: Tu joues pas avec une quille?
2: Oh, qui m'insulte, là?
0: Bon, ouais, vous répondez.

0: PlayStation.
1: Gérard, attends, il y a une petite.
0: Non, c'est des conneries. C'est des conneries.
1: Gaulé comme une boule et intelligent comme un cochonnet.
0: C'est des conneries.
1: On nous dit que t'es gaulé comme une boule et intelligent comme un cochonnet. On nous dit que t'es gaulé comme une boule et intelligent comme un cochonnet.
2: Oh, il y a baston avec Manu et Gérard là.
0: Je viens de vous voir tous les deux faire. Alors,
1: on nous dit que t'es gaulé comme une boule et intelligent comme un cochonnet.
0: Mais tu balances un disque et on fait conclusion, ça ira plus vite.
1: T'as pas un message perso à passer parce que l'intro elle est hyper longue.
0: Non.
1: Faudrait que tu combles, vas-y comble Gérard.
0: Non, j'ai rien à dire. Non. C'est tout, on fait la conclusion après, ça sera terminé pour aujourd'hui. Voilà.
1: Et à 4h, tu fais quoi?
0: À 4h, je rentre chez moi et c'est tout. Au revoir.
1: Tu vas jouer à la pétanque quoi?
0: Attends, comment que j'y allais?
3: On y va, allez!
0: Quoi, allez? Mais attends, il est là!
3: Allume ton micro, on y va!
0: Ça y est, il a allumé mon micro!
3: Je t'entends pas!
0: Bah, t'as qu'à allumer, toi, là-bas!
3: Ah, vas-y!
0: Bah, quand même! Oh, merci, Max, pour jouer à la guitare! Donc, on récupère Sidonie!
4: Sidonie!
0: Alors? Sidonie!
4: Ah,
0: oui,
4: c'est bon!
1: Ah, c'est moi qui ai la double voix maintenant, c'est
0: bon! T'as l'air d'un con! Sidonie, s'il te plaît, merci.
5: Non, moi non plus.
0: Voilà. Non, mais ça y est, là, vous êtes à l'antenne, hein, je vous signale.
5: Oh, sans déconner. Oh, merde, alors. Ok, vas-y.
0: Bon, Sidonie, qu'est-ce que t'as pensé du débat?
5: On a pas répondu à la question.
0: Ah si, vous avez tous répondu, hein, je suis désolé.
5: Sidonie,
4: c'était la pétanque
0: en Russie. Ah ouais, bah ouais, bah, allez-y, oui, il vous reste 6 minutes.
5: Oh, bah ça va, on attend.
4: Ouais, ça joue avec des os de pingouins.
6: Je pense que vous avez le temps de répondre.
5: Allez, toi je t'aime bien.
1: Tu peux me la mettre aussi, Philou?
6: Ah.
1: Oh merde.
5: Philou, t'es là?
4: Je peux parler?
0: Ben, Sidonie.
4: Oui, Philou.
5: Elle a déjà parlé, Sidonie, là-haut.
4: Attends, il me pose une question.
5: Trompette.
3: Petit Philou, pas grand Philou.
1: Bon, il reste 6 minutes, alors répondez à la question ou on fait la conclusion, quoi.
5: Attention, allez.
4: J'ai
5: essayé,
4: j'ai
5: envie de rentrer chez lui, le Manu.
0: Bon, Anne-Laure. Anne-Laure.
4: Allô?
0: Ouais.
4: Ouais, bah attends, en Russie, je sais pas comment elle pourrait jouer à la pétanque. Hein.
0: Mm-hmm. Marcel?
5: Bah écoute, genre, je sais pas d'où tu tiens cette information, mais tu devrais un peu te renseigner quand même, parce que je sais pas du tout quand en Russie on joue à la pétanque.
0: Ah bah ça, c'est une question que Manu a voulu poser, hein, c'est pas moi.
5: Je peux répondre, ouais. Alors, est-ce que Manu peut répondre à ce moment-là?
4: Moi, je peux répondre.
0: Ouais, René.
7: Alors, moi, je peux te dire qu'une seule chose sur la pétanque en Russie, c'est que c'est sûrement dangereux de jouer à la pétanque sur du verglas ou sur des couches de laque gelée. Si la boule tombe, elle casse la glace, et il peut y avoir un accident encore.
4: Non, taré.
7: Franchement.
5: Ouais. Non, mais laisse tomber, personne t'écoute.
4: Je suis
5: d'accord
4: avec GG.
0: Ouais.
4: Tu nommes Campbell.
0: Ouais.
5: Personne t'écoute. Vas-y, allez, conclusion que j'ai.
7: Il doit y avoir au moins 10 millions de personnes là qui m'écoutent.
5: Il y a que des assemblées qui des drogués, lâche la terre.
0: Oui.
5: Il y a moi aussi.
0: On se calme, merci.
4: Donc, en fait, c'est Naomi. Donc, je te disais, je pense que c'est un sport qui est très. Très pratiqué chez les Esquimaux. Voilà.
0: Dire, ouais.
4: Qu'est-ce qui se passe?
0: N'importe quoi, Fildar. Ouais.
4: Bah, c'est ce que je te disais, c'est.
5: Faut pas embêter Fildar.
4: C'est pratiqué par les Esquimaux.
0: D'accord. Donc, on a conclu à peu près, donc on va faire la conclusion du débat.
5: Moi, je le défends, Fildar.
0: Ouais. Donc, alors, Manico Campbell, là.
8: Tu te réveilles.
4: Ouais. Dis mon nom correctement, s'il te plaît.
0: Bon bah tu fais la conclusion s'il te plaît.
4: Comment je m'appelle?
1: Naomi Campbell, vas-y conclusion. Allez. Hop.
4: Écoute, j'ai trouvé le débat fort intéressant. Je me suis bien amusée. Puis bon, t'étais un peu énervée, mais bon, c'était cool quoi. Je me suis bien amusée.
0: Mm-hmm.
4: Et voilà.
0: Ok. C'est Denis.
4: Oui.
0: Donc pourquoi?
4: Je me suis un peu ennuyée, je dois t'avouer. Et franchement, remets-toi à la picole.
0: D'accord, bah je le ferai dès demain, d'accord?
4: D'accord.
0: Alors bonne nuit. Anne-Laure?
4: Ouais, bah ton débat, ouais, il est cool, mais bon, un peu mort, quoi, et je sais pas, t'as changé, quoi.
0: Bah ouais, c'est ça, normal.
1: C'est ça, t'as changé, hein.
4: Maquée, laisse tomber, quoi.
0: De quoi?
4: Depuis que t'es maquée, laisse tomber.
0: Bah c'est normal.
4: Bah ouais, non, mais d'accord, mais bon, laisse tomber, on s'ennuie, quoi.
0: Ah bah, dans ce cas, vous avez qu'à trouver des thèmes de débat plus intéressants.
4: Hein,
0: vous avez qu'à m'envoyer des questions de débat plus intéressants.
4: Ok,
0: bon, bah, c'est bien. Marcel,
1: ouais, vous allez tous finir votre conclusion, et puis ceux qui ont déjà répondu, vous allez réfléchir à des débats que vous aimeriez faire avec Gérard, d'accord?
5: Ah, moi j'en ai plein, moi.
1: Bah, attends.
0: Marcel?
5: Oui, Gérard, je t'écoute.
0: Donc, conclusion?
5: Bah, écoute, moi, Gérard, moi, je te trouve toujours aussi super. Hein. Continue comme ça, t'as de l'avenir dans la radio.
0: D'accord. René?
7: ça y est, heureusement, genre, tu nous fais bien plaisir. Mais moi, je voulais juste passer un petit message à tous mes compagnons de pétanque, qui doivent sûrement écouter, parce qu'il y en a qui travaillent la nuit.
0: Mmh.
7: Et je voulais passer un super big up à tous les Marseillais qui nous écoutent.
1: Big up, big up.
7: Tous les vrais de la terre, de la terre du soleil.
0: D'accord.
7: Tous les gens qui parlent le phrasé magique.
0: Ok. Et qui c'est qu'il y avait encore...
2: Il y a Tony, hein, quand même.
0: Tony,
2: conclusion,
9: oui, donc Gérard, moi je comprends pas, il y a une semaine tu m'aimes, l'autre semaine tu m'aimes pas.
0: Ouais, mais t'inquiète, t'avais qu'à être poli.
2: Non, il a rien dit, il a rien dit.
9: Ce que je comprends pas, c'est que tu passes ton temps à virer des gens, quoi.
0: D'accord.
9: Je comprends pas, il faut que tu changes de comportement, parce que c'est plus possible.
0: Ouais, bah dans ce cas-là, tu trouves des thèmes de débat, c'est ce qu'on va...
9: Mais je sais pas, tu fais des débats sur la pétanque, je sais pas, tout vos...
0: Bah et alors choses. J'ai le droit de faire des débats sur ce que je veux. Si la semaine prochaine j'ai envie de faire un débat sur la Formule 1,
9: oui,
0: je le ferai.
9: Non, mais je sais pas, élargir un petit peu
4: mais
9: le.
4: C'est trop intellectuel.
10: Non, mais il a raison à tenir.
9: Bah oui.
4: Non, je sais pas changer parce qu'en fait t'as pris la grosse tête.
0: Et alors
4: bah écoute, bah moi je te dis pas que tu vas faire
7: pour régime. On va faire un débat sur la grosse tête, les gens.
0: Ah bah.
4: Ouais.
0: Donc qui c'est qui a des idées de débat?
4: Moi,
7: c'est
4: Sandy.
7: C'est René.
9: On t'écoute.
7: Moi, je disais qu'on peut faire un débat sur le fait que tu aies pris la grosse tête ces derniers temps, Gérard.
0: Mmh.
7: Ouais. T'as changé, Gérard, t'as changé. Et je te reconnais plus, t'es plus le même après toutes ces années, Gérard.
9: Plus ouais, de poèmes, plus rien.
7: Plus rien, c'est fini les poèmes.
4: Ouais.
7: C'est
4: depuis
7: fini, je voudrais te dire je t'aime dans l'oreille, mais tu écoutes ton Walkman. C'est fini, c'est ça.
4: Bah oui,
7: mmh. Tu en veux, Gérard.
4: Depuis que t'es avec Cindy Crawford, ben écoute, t'as changé, hein, je trouve.
0: Et déjà,
7: t'as
0: ça
7: changé.
0: Peut... Attends, René. Déjà, celle qui vient de dire ça, dans ce cas-là, tu sais ce qu'elle dit, c'est Dean Comfort, elle te dit merde.
2: Mais c'est un compliment, Gérard, c'est un mannequin, c'est un compliment.
0: Alors,
2: Gérard, écoute-moi 30 secondes. C'est vrai, tu prends tout mal, c'est un compliment, ça. Ils ont dit quoi, là?
7: Là, tu as raison, il a changé, Gégé.
4: Dans le passé, t'aurais jamais dit merde à une nana.
0: Si, je l'ai toujours dit.
4: Non, tu l'as jamais dit.
7: Écoute les spécialistes.
10: Non, je te signale que depuis que t'es avec ta nana, tu nous insultes les femmes.
2: Ouais.
0: Pas tout le temps.
4: Avant, t'étais bien contente des nanas. Hein. Et maintenant, tu les envoies toutes balader, tu nous insultes, allez hop. Tu respectes plus le standard. T'arrêtes pas d'insulter.
10: D'ailleurs, Gérard.
0: Quoi?
10: Je te signale qu'on avait rendez-vous il y a un mois et puis tu m'as même pas téléphoné, quoi.
7: Qui n'est pas un gentleman, là.
0: Attends, René, s'il te plaît, je sais pas qui c'est qui vient de dire que j'avais rendez-vous avec elle il y a un mois.
10: Anne-Laure.
0: Ah bon?
10: Ouais. Tu m'as laissé un message sur mon répondeur en me disant que tu me rappellerais, j'ai jamais eu ton message.
2: Je vais te dire, c'est une chance pour toi.
4: Gégé.
10: Alors merci, hein.
4: Gégé. Oui, ouais, moi, Gégé. Moi, je te dis qu'avant, je te trouvais frais. Je te trouvais naturel.
9: Ouais, ouais. C'est connu dès qu'un homme se fait dépuceler et qu'il change complètement.
4: Ouais, exactement.
10: Hé, Gérard,
0: ouais.
10: Tu m'as pas répondu. Hein.
0: Non, mais je vais voir ça tout à l'heure en antenne avec toi.
2: Non, ce que je voulais seulement dire, c'est que quand t'étais seule, les nanas, quand elles venaient à l'antenne, t'étais gentil avec elles, tout ça, pour essayer de les rappeler et d'avoir un rencard. Mais maintenant que t'es avec une gonzesse, t'en as plus rien à foutre des auditeurs, surtout des meufs.
4: Ouais, exactement. Moi, je trouve que c'est
2: T'as changé,
4: ça.
2: Gérard.
7: T'as changé, Gérard. Non, je te reconnais plus, t'es plus le même après toutes ces années, Gérard.
0: Ouais, c'est normal.
7: Le disent,
4: tu nous abandonnes et c'est dommage. Non, Gégé, là on t'aime plus comme avant on t'aimait bien, on était cool avec toi, on t'aimait quoi. Mais là vraiment, là, quand les nanas tu nous en as baladé, à chaque fois qu'on te dit un truc, ouais.
7: Gérard, je sais plus qui disait ça, mais c'est vrai, tu deviens parano, Gérard.
4: Tu deviens parano, t'insultes tout le monde. Alors Manu, tu le traites que de con, de sale petit con. Olivier, pareil, quand même un peu de respect pour l'équipe qui bosse avec toi, quand même.
7: Moi, Gérard, je voulais te dire je t'aime, tu vois. C'est pour que ça aille mieux que je te dis tout ça, tu vois. C'est pour que tout s'arrange autour de l'émission.
0: Mm-hmm.
7: Tu vois, moi, je suis pour que les choses aillent mieux, que je ris de plus en plus dans ma radio, que ça sente de moins en moins mauvais dans ma radio.
4: Mais pourtant,
7: ça pue toujours autant.
4: Mais Gégé, je trouve que c'est un bon signe parce que tu nous as pas tous envoyé balader, tu nous as laissé parler. Donc je crois que c'est un bon signe quand même.
9: C'est bien.
0: Donc Sidonie,
9: c'est un bon début.
0: C'est un bon début.
9: Que tu nous écoutes et que tu te foutes un peu de notre gueule parce que t'en as rien à foutre de ce qu'on raconte.
4: Non, là il écoute attentivement.
0: Non mais attends, je vais te dire une chose, Tony, si ça te plaît pas, c'est le même prix. Hein.
9: Non. Tu vois, tu continues.
2: Je crois que l'important c'est de repartir sur de bonnes bases. Donc voilà, on s'est réconcilié, on peut dire, avec les auditeurs.
0: Voilà, c'est clair. Sidonie, t'as quelque chose à rajouter?
2: Non, mais là, c'est terminé, Gérard.
9: Gérard.
2: Rapidement, vite.
9: C'est que je t'aime.
2: Voilà.
0: Ok.
2: Bon, bah, sur ces mots d'amour, Gérard, on va se quitter.
0: Mmh.
2: Hein, mon Gérard. Donc, tu réfléchis bien à ce qu'on vient de dire avec les auditeurs, hein, qui t'aiment quand même, malheureusement.
0: Mmh.
2: Hein. D'accord. Donc tu révises bien ce qu'ils viennent de te dire et puis tu prépares deux bons débats pour la semaine prochaine.
0: Comme ça, comme je sais pas encore ce que je vais faire comme débat, bah, on attendra mardi.
2: Bah non, tu vas te démerder déjà à les préparer, hein, à penser à des débats.
0: Bah, okay. Je vais voir ce que je vais faire, c'est tout.
2: Et puis on va se dire une bonne nuit, on va souhaiter une bonne nuit, Gérard. Mmh. Tu vas faire quoi là?
0: Moi?
2: Tu vas faire quoi?
0: Là, je rentre.
2: Ouais.
0: Donc on va retrouver Bart pour la nuit sans pub. Et...
2: Non, c'est pas Bart ce soir, c'est une jolie demoiselle. Voilà.
0: Ah d'accord, bah comme je sais pas qui c'est, donc tu l'annonces à ma place.
2: C'est qui?
0: Je sais pas
2: comment elle s'appelle, je sais pas.
0: Bah.
2: Donc bonne nuit, Gérard.
0: Bonne nuit. Donc voilà, je préfère prévenir tout le monde maintenant. C'est clair et net. Tout CD, tout cassette.
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13: Et voilà, vous venez d'écouter Quasimodo avec Quasimodo de Suren avec
14: Del Suren.
13: Dead Suren avec ma bosse est dans le coup. Elle a un remix de Sur moi qui a été fait par c'est qui Rigo?
14: Un auditeur.
13: Un auditeur, donc.
14: Arnaud, qui s'appelait Funky GG. Le titre du remix c'est Funky GG.
13: Donc, deuxième débat, ça va porter sur la préhistoire. Donc, pour ça, on va accueillir. Diplodocus.
14: Diplodocus.
15: Non, Diplodociste.
14: Ah, oui, ah, pardon.
13: Alors, ta fréquence, s'il te plaît.
16: Oui, bonsoir, c'est Diplodocus, hein, attention. Donc, j'appelle de Toulouse, c'est 104.7.
13: Et tu peux baisser ta radio derrière, s'il te plaît.
16: Il n'y a pas de radio derrière, c'est pas moi, Gérard.
13: C'est quoi là
14: C'est un téléphone sans fil.
13: Ouais, là, je crois que ça va être dur. Pas de bison.
17: Ouais, c'est pas de bisounours.
13: Non, c'est pas de bison, moi j'ai.
17: Ok, bah ouais, salut Gérard.
13: Ta fréquence
17: 97.3 à Poitiers.
13: Oh là là, mais qui c'est qui a été?
17: Oh là!
13: Oh là là!
15: Attends, je vais voir.
16: Qui c'est qui a un vibro là?
17: Qui c'est qui a un téléphone vibro?
13: Steven Spielberg, Kremlin Blisset 101.9.
16: Oui, bonsoir. Je cherche un acteur pour jouer dans la suite d'IT. Je vais appeler Gérard. Bonsoir.
13: Moi, je veux dire une chose, que si tu commences à jouer au con comme ça, ouais, tu vas dégager tout de suite.
17: Et on va retrouver IT, gamin.
16: Attends, en plus, le Kremlin Blisset, c'est dans le 9.4, alors.
13: Ouais, et la fréquence, c'est 101.9.
16: Oui.
13: D'accord.
16: C'est le 9.4.
13: Et le 9.4, tu t'emmerdes.
14: Ouais.
16: Bravo.
18: Wesh.
13: Apolline, tu te débrouilles, tu me cherches, tu sais. Voilà. Là.
16: Oh. Ah merde.
13: Non, on l'a encore.
16: Ouais.
17: Oh là.
13: Alors, tu lui dis au revoir pour lui, parce que moi, je peux pas faire un débat comme ça. Et. Néon. Quoi?
17: Ok.
13: Néon Cardal. D'Angoulême, où qu'on peut écouter Fun Radio sur 90.2.
15: Non, c'est lui qui fait les sales bruits, donc.
13: Ah bon, bah alors tu lui dis bonne nuit, et on reprend quelqu'un d'autre à la place alors.
14: C'est bête.
16: C'est con, hein.
14: C'est bête pour lui, hein.
16: Ouais.
14: Mais alors, il se rachète un téléphone.
16: Ça faisait longtemps.
13: Alors donc, la première question. Apolline.
15: Oui, Gérard.
13: Ouais, ben, tu vas pas me casser les couilles longtemps, toi. Pulsar.
14: Quoi?
13: Arrête avec ça, parce que tout à l'heure, moi, je vais te balancer un briquet comme la semaine dernière.
14: Mmh.
13: Hein, ça va aller vite.
16: Ouais.
13: Apolline, tu me le changes, tu le reprends pas sous un autre nom avec un téléphone de merde.
15: Clair, quoi.
13: Tu prends quelqu'un d'autre, hein. Parce que comme Sandy ne veut pas participer au débat, c'est dommage
14: con,
13: pour
14: ça.
13: Elle.
14: Ouais, c'est vraiment con pour toi. Hein. Tu rates. Tu vas rater. Hein.
13: Bon, tant pis, elle veut pas, parce que là.
16: Ça peut parler de ça quand même.
13: Comment?
14: De quoi?
13: J'ai mal entendu, ouais, là.
16: T'as dit quoi, l'auditeur, là? Vas-y, parle, auditeur.
13: Allô? Ouais, tu parles?
16: Allô, mec, il est où, cet enculé? Allô?
13: Allô?
16: Ouais, c'est
13: allô? Première question.
15: Oui, GG, à la place de Néandertal, on accueille Caverne Blanchite. T'as quel âge?
19: Ouais, salut Gérard.
16: Salut Caverne Blanchite.
15: T'as quel âge et t'appelles d'où?
19: J'ai 21, j'appelle de Nantes.
13: Fréquence?
19: 103.4.
13: Ok. Il y en a un, il va se calmer là.
17: D'accord. Tu parles de qui?
13: La question, depuis quelle année existe la préhistoire? On va demander à Diplodocus.
16: Non, c'est Diplodociste.
13: Bon, tu réponds et c'est tout.
16: Je pense que ça remonte, juste avant le Moyen-Âge.
13: Alors, tu peux préciser depuis quelle année?
16: Une estimation, alors début du Moyen-Âge, je dirais entre moins 500 et plus 4 gigahertz.
13: Non mais attends, oh là là, je te demande de préciser.
16: Je t'ai donné des données chiffrées.
13: Non.
16: Entre moins 500 et plus 4.
20: Mm-hmm.
16: Avant JCLD.
13: Bon, pot de bison.
20: Ouais, bah moi écoute, moi je pense que ça peut être vers les 1789 avant Jésus-Christ, révolution, ouais c'est ça, ouais. Avant la prise de la Bastille.
13: Steven Spielberg. Ouais.
21: Moi je crois que ça a commencé le 12 avril, moins 3,857,356 années. Qui était d'ailleurs bisextile, ce qui est assez amusant.
16: Oui, mais attends.
13: Celui qui a du monde derrière, ouais. Arrête, parce que ça commence à me gonfler.
20: Il n'y a pas de monde.
13: Non.
14: Gérard, sur IRC, où on est quand même 6777.
13: Ouais.
14: Oh. C'est pas mal. Voilà, big up. Il y a Moulinex qui te demande, en fait, il dit que vu que l'homme descend du singe, il se demande pourquoi toi tu remontes.
20: Ça, c'est pas une mauvaise question, par contre.
13: Alors, attends, vu que l'homme descend du singe, pourquoi que moi, je remonte
15: Ça veut dire que t'étais avant le singe.
20: Et Gérard, t'es sûr que t'es pas un homme de la préhistoire, toi, connard?
13: La question...
15: Ça revient à dire que le singe descend de toi.
13: Bon, attends, tu vas pas me couper constamment la parole 5 minutes.
15: Non, mais
13: tu
15: es
13: tout le temps.
14: Non, c'est pas ça, Pauline. C'est qu'en fait, le singe lui grimpe dessus et qu'il aime ça.
15: Ah,
14: c'est
15: bon,
14: tout ça.
15: J'avais pas compris.
16: Non, mais attends, si c'est l'homme qui est sur le singe, à ce moment-là, l'homme descend du singe.
13: Bah, non, oui. Mais déjà, on descend du singe. Hein. Faut pas l'oublier. Mmh. Ouais, non, mais de toute manière... Caverne Blanchite.
16: Quoi.
13: Bon, pour finir la question.
19: Ouais, ben moi je crois que c'est moins 3,500 et moins 2,700.
13: Tu t'écrases la poufiasse.
20: Oh là là, la vulgarité dès le deuxième débat, hein, ça c'est méchant.
16: Ah, poli, j'ai
21: pas de vulgarité au préalable à la préhistoire. Hein.
16: Poli.
13: Non, mais de toute manière, je sais d'où que ça vient, donc Fildar, tu vas arrêter cette merde. C'est tous les jeudis que tu me balances des conneries comme ça. Ok, alors on demande entendeur, salut pour toi.
14: Non, mais j'ai rien fait.
19: Ça m'a pas plu, hein.
14: Ouais.
16: Vas-y, défends-toi.
19: Ça m'a pas fait plaisir.
20: Vas-y, sors-moi,
13: Silex. Oh, bonjour, la poufiasse.
16: Oh non.
14: Ça fait deux fois, Jean.
13: Ça fait deux fois.
19: Au tribunal.
13: À trois, tu dégages et je mets Olivier. Non.
16: Il y a rien là.
13: Alors depuis quelle année existe la préhistoire? Donc à mon avis, ça date de très très loin.
14: Ça
13: donc,
14: date Hussein.
15: Mais avant. Donne une date précise, Jean.
13: Écrase.
14: Bah ouais, c'est vrai, Apolline.
15: Non, mais donne une date. Non, bon, ok, j'ai rien dit.
14: Gérard.
13: Eh hey, putain! Eh! Hey, toute la semaine tu nous fais chier, le jeudi tu vas pas me casser mes débats, ok?
16: Calme. T'as filé lui un témesta là, quelque chose.
14: Gérard, pour calmer le débat, il y a Snooze sur l'IRC, elle te demande si le diplôme de prof d'histoire, ça marche aussi pour être prof de préhistoire.
13: Ouais? Bah oui, parce que histoire et préhistoire. Donc automatiquement, la personne va essayer de chercher dans son dictionnaire ou voir des bouquins. Tu me les coupes, s'il te plaît, Pildar, merci, quand je réponds à la question.
14: Arrigo, ouais.
13: Donc la personne, dans son dictionnaire, va regarder le mot « histoire ».
14: Regarder après, avant, non?
13: Après, il va essayer de reprendre pour savoir ce que veut dire le mot « préhistoire ».
14: Ah, d'accord.
13: Donc automatiquement, ce qui veut dire, c'est que dedans, tu vas retrouver l'histoire et la préhistoire. Donc tu vas retrouver les deux mots mélangés. Donc la préhistoire, c'est un truc qui devient avant Jésus-Christ ou après Jésus-Christ. Je ne sais pas.
14: L'histoire, c'est avant la préhistoire.
13: Morgane, si t'écoutes, si tu pouvais me ramener le dictionnaire qui est dans un bureau, s'il te plaît, merci.
14: Cro-Magnon, magne-toi.
13: Donc, d'où vient le mot préhistoire et que signifie-t-il? Donc, on va demander à Diplodokis.
15: Kiste.
16: La préhistoire et sa signification. Je pense qu'il faut revenir à l'origine du mot, on va faire un petit peu d'étymologie.
17: Voilà.
16: Uh-huh. C'est d'accord, Gégé ?
13: Non, non, mais derrière, s'il vous plaît, vous laissez parler des auditeurs, parce qu'on vous laisse parler. Okay. Alors maintenant, vous laissez parler les gens correctement.
16: Non, mais c'est parce qu'on est un peu tous étymologie, c'est pour ça.
13: Non, mais moi, pour l'instant, moi, ça me dérange parce que c'est mes débats, et donc c'est moi qui commande. Donc si je te demande de répondre en premier, tu vas répondre à la question, on va voir ce que les autres auditeurs ont à dire là-dessus.
16: Bon, ok, d'accord. Bah écoute, origine du mot pré, alors pré, je suppose que tu connais le mot précoce.
13: Alors précise, parce que là je vois pas du tout.
16: Précoce, précise, précision, circoncision.
3: Prépuce,
16: circoncision, c'est prépuce, bien ça. On est bien dans la même étymologie.
21: La puce est d'ailleurs l'ancêtre de l'homme. Hein.
16: Et histoire, history, le fameux album de Michael Jackson, donc qu'il a vendu à des millions d'exemplaires, d'où le pré-histoire.
21: Michael Jackson a des puces, c'est ça.
16: Donc, tout à fait.
13: Oui.
16: Voilà, GG. Je veux dire, si on fait une petite synthèse du problème, je pense qu'on a dû cerner à peu près le quotient intellectuel de la parallèle, quoi.
13: Ok. Pot de bison.
14: Bison.
13: Pot de bison.
17: Ouais,
13: bison.
17: Je t'écoute. Ouais, excuse-moi. Préhistoire, du latin. Allô.
13: Ouais, on t'écoute.
17: Du latin préhistorium, donc pré, comme le disait notre ami, ça peut aussi signifier, précipice. Donc,
16: tout à fait.
17: Se précipiter, en fait, dans un précipice. Histoire, toire, la ville, is, quoi.
21: Oui.
17: De toute façon, l'étymologie grecque nous a bien précisé que de toute façon, en latin, on peut très bien découvrir les hiéroglyphes d'Apollon.
13: Ouais, c'est bon.
17: De Champollion.
13: Non, c'est bon. Tu t'écrases, la poufiasse. Steve. Steve.
21: Oui, alors Gérard, bon, moi je sers de l'étymologie étrusque.
13: Non, mais tu as abrégé parce que là, ça commence à me prendre la tête là.
16: C'est bien les étrusques. C'est bien.
21: Alors la pré, qui se disait prédé en étrusque, prédé, et histoire, qui se donnait historana. Revenu historana, qui disait, oulala, il y a longtemps.
13: Ok. Caverne.
16: D'accord. Ah, ok.
13: Caverne blanchite.
17: Ah, je viens de comprendre.
3: Ouais, c'est à peu près comme ce que mes copains viennent de dire. Seulement, ce qu'ils ont oublié de dire, c'est que c'était avant l'histoire.
13: Oula. Non, mais alors attends. Je vais vous dire une chose. Apolline, tu vas me changer.
15: Oui, Gérard.
13: Tous ces câbles.
15: Ah non, ils répondent bien.
13: Tu vas me changer tout ça parce qu'ils répondent tous à la.
14: Ils répondent tous à la même chose.
15: Question.
13: Bah, ils répondent tous. Le premier auditeur,
16: ouais,
13: il dit, alors Paul Bison,
16: mais...
13: il dit, ouais, je suis d'accord avec lui. L'autre, il dit, je suis d'accord avec le premier. Alors, vous fermez vos gueules, c'est pas vous qui commandez, c'est moi. Ok. Alors, j'ai dit, on va changer d'auditeur, c'est tout.
15: Non, mais continuez avec eux, c'est parce qu'elle était vachement dure, la question, Gérard.
13: Elle était vachement dure.
15: Et c'est la troisième, si ça va pas, on va les changer.
13: Bien sûr, on va les changer. Et tu vas les changer? Tu vas leur dire comme ça, je vous change, mais je vous prends sous un autre nom. Alors, pas avec moi.
15: J'ai jamais fait ça, Gérard.
13: Moi, tiens. Comment s'habiller les hommes préhistoriques?
14: Tu demandes à qui, Gigi?
13: Caverne.
3: Caverne blanchite. Ils s'habillaient avec des potes.
13: Non. Attends, stop.
3: Oui.
13: Une question plus intéressante avant que tu
14: répondes. Vachement plus intéressante de Davy Wall. Je suis désolé, comment elle s'appelle?
3: Caverne blanchite,
14: je suis désolé.
13: Oh là là,
14: il y a Davy One, il te demande si dans la petite maison, dans la préhistoire, Laura Ingalls, elle se faisait sodomiser par un iguanodon.
16: Attends, je précise, c'est un raptor. Hein, c'est
13: Tu vas te calmer, le mec du 9-4.
17: Je vais aller couper du bois.
14: Et sinon, il y a Yankee Pierre à Feu, il te demande comment ils faisaient les routiers de la préhistoire sans route pour faire leur boulot, quoi. Les premières routes, elles sont apparues pendant l'Empire romain.
21: Des camions en pierre.
16: Ouais, et puis ils déchargeaient n'importe où dans les champs, comme ça.
17: Ouais.
3: Voilà.
17: Mais de toute façon,
16: on peut décharger n'importe où, en tout cas.
13: Non.
14: En 106 et tout.
13: Fildar, tu arrêtes avec ça! Ou sinon, je te balance un casque dans ta gueule! Okay, tu l'as arrêté avec ta merde!
14: J'ai pas de.
3: Dans la place!
13: Vas-y, Gérard. Putain, mais ça devient lourd, hein, là.
16: Voilà, ouais. Les tenues vestimentaires.
13: Ça se voit que Manu est pas là pour que tu passes la merde. Maintenant, c'est toi qui fous ta merde.
14: Non, mais Manu, il est en train de faire la sienne aussi, hein, ouais.
17: Bon, moi,
13: comment s'habiller les hommes préhistoriques?
17: Bon, moi, je veux répondre, c'est peau de bison.
13: Ouais.
20: Je vais être clair et net sur cette question absolument formidable. Le nœud papillon, tu vois, par exemple, le mec qui voulait se faire, enfin plutôt le singe, voulait se faire un smoking. Bon, il va prendre un papillon dans les bois, direct. Il prend un papillon.
19: Hop. Il se met dans le nœud.
20: Ouais, bah tiens. Non, il prend les antennes, il se fait un nœud derrière, direct. Ouais.
6: C'est de la torture, c'est pas bien.
20: Attends, après il se prend un mammouth ou il prend sa femme. Étant donné qu'à l'époque il était singe, hop, ou alors carrément.
8: Bonne bise, au revoir.
20: Bah écoute.
8: Au revoir.
13: Oh là là, mon
22: gars. Gérard,
14: t'avais un petit sondage, non, Gérard? Excuse-moi, Rigo.
22: Non, juste avant le sondage, il y a ton pote Tony. Il dit que le débat il est pourri parce que les gars du débat ils sont trop nazes.
13: Ah bah ouais, ben ça.
6: Mon pote.
13: Ça, tu vois, on s'adresse là-bas.
6: On s'adresse
13: à Pauline. C'est elle qui choisit des auditeurs nazes.
6: Ouais, alors appelez Tony au lieu des nazes. Ouais,
13: non.
22: Et Arnette Tripotanus.
15: Comment tu appelles Tony?
13: Non, t'appelles pas Tony, tu me prends d'autres personnes, s'il te plaît, merci. Alors, le sondage à la question, que pensez-vous de la préhistoire? Donc, 45% des gens pensent qu'il y avait moins de pollution.
14: C'est vrai?
13: Ouais. C'est vrai qu'au début, on n'avait pas de pollution comme on a à l'heure actuelle. Ouais. 22% des gogo danseurs allaient déjà au Banana Café. Donc ça, si c'est en boîte de nuit, je pense qu'ils ont jamais con. Ouais, bah alors ça.
14: C'est quoi?
13: 10%.
14: Bah lis.
13: Non.
14: Dis, qu'est-ce qu'ils disent? 10% quoi?
13: Non, 10%. Moi, je veux pas avoir dit de problème.
14: Avec qui?
13: Avec les plics, donc.
14: Pourquoi c'est quoi?
13: On laisse Jean-Pierre Sauzet où qu'il est. Hein, parce que celui qui a été me sortir ça, 10% des ministres étaient déjà en prison, donc ça il est hors de question.
14: D'accord.
13: Okay.
19: La fête des dinosaures.
13: Ouais, la fête des dinosaures, le dinosaure il t'emmerde, toi.
14: La suite?
13: Et
14: 0,1%
13: des mammouths n'étaient pas d'accord, donc voilà.
14: Non, c'est clair.
13: Donc, la prochaine question, ça sera...
14: Ah, tu fais quoi, là?
6: On n'a pas répondu sur les
14: ouais.
6: Tapis.
14: Bah ouais, attendez, Gérard, laisse répondre les gens, au moins.
6: Mais oui.
14: Quand même.
13: Sur donc, alors, Diplo Dokis.
6: Dokis, ouais, bah, écoute, moi, je vais pas te faire l'historique de la tenue vestimentaire.
19: Non.
6: Mais voilà, mais je pense que t'as déjà entendu parler de la tenue d'Ève.
14: Ouais.
6: Et
20: Dave,
6: donc,
20: Dave, bah, oui, le petit collier autour du cou, Dave, génial.
6: Dave, oui, voilà.
19: Rappelle-toi.
6: Voilà, d'où va Nina, on y vient, on y arrive. D'où va Nina, le petit bois derrière chez moi, tout ça, donc voilà.
14: Oui, Gérard, t'as écouté. Hein. Gérard, tu peux répéter ce qu'il a dit?
6: J'ai fait ce que j'ai pu. Hein.
13: Non, mais déjà, toi, tu vas aller au standard. Olivier revient, il prend ta place.
19: Ouais.
13: Et Apolline, tu vas aller te réchauffer de l'autre côté.
15: Ah
13: parce
15: bah,
13: que,
15: t'es charmant. Bon,
20: du côté de chez Swan.
15: GG, à la place de Pote Bison, on accueille Gérardo Sapien, 29 ans, de Cherbourg.
23: Oh là là.
6: Bonsoir Gérard.
8: Allez, c'est quoi ce nom?
6: Bonsoir Gérard.
13: Fildar, tu balances. Moi, je reprends pas un débat.
14: Balance la zic. Bah, excite-moi, dis-moi des mots tendres.
13: Balance la zic et.
20: Non,
14: ils veulent répondre à la question.
13: Non.
19: Tu balançais pas la purée.
13: Mais
15: vas-y, GG.
13: Attends, toi, tu t'écrases, d'accord? Tu fais ton boulot correctement et tu la fermes.
6: Ok.
15: Je fais ça, Gérard.
6: On veut répondre à la question.
13: Alors, t'es ton micro et tu t'enfermes.
6: On veut répondre à la question.
13: C'est à l'heure, tiens.
6: Fais-le.
13: Hop.
20: Oh non, Gérard.
15: Mais non, Gérard, il y a que toi pour faire le débat.
14: Oh là là, ça y est, il se barre encore.
15: Reviens,
19: t'es cassé.
13: Ouais.
14: Ah, il fait son show là.
22: Attendez, il fait son show là.
15: Je dis plus rien.
24: J'irais bien refaire un tour du côté de chez Max pour me plaindre du débat qui ne tourne pas très rond.
19: Qu'est-ce qu'il dit?
14: Attendez.
13: Quoi, qu'est-ce qu'il y a? Elle se croit où alors?
19: Elle se croit où?
13: Elle me permet débat?
15: Je dis rien, Gérard.
13: Mais vas-y, fais les débats. Vas-y, c'est tes débats.
15: Mais je sais pas les faire, il y a que toi qui saches les faire. Personne fait les débats comme toi.
13: Tu vois, tiens.
1: Maintenant, tu fais les débats, tu attaques les auditeurs, tu les fais tout de suite.
5: Non, non, les il
1: n'y aura pas,
5: elle
1: n'est
5: pas professionnelle.
1: Non, non, mais même, elle n'est pas professionnelle, elle n'est pas professionnelle au standard.
5: Alors, à peau,
1: ça. Ça fait trois semaines que tu me fais le coup, et eh ben maintenant.
5: Non, non, non, non, non, non, non, non, Gérard, reste
1: là.
5: Là,
1: la paille.
5: Non, non, non, non.
1: Là, la paille, tu les fais.
7: Elle va sortir un peu. Et puis il y a Olivier qui arrive.
1: Hein?
7: Ah, bah voilà, ah, bah, enfin, voilà. Un mec qui sait faire
1: attends,
7: le standard.
1: Attends, ça veut dire quoi là?
7: Merde.
5: Qu'est-ce qui s'est passé?
1: Attends, elle arrête pas de me couper la parole.
5: Elle donne
1: vas-y,
5: des...
1: je lui demande.
5: C'est vrai, elle a donné des leçons.
1: Des auditeurs.
5: Elle donne des auditeurs bidons. Hein? Elle donne des auditeurs bidons, Gérard. Hein?
7: Bon, Olivier est arrivé.
1: C'est la tout question, simple. C'est quel animal? Quel animal? Quel animal vivait durant cette période? Donc, on va demander à Doc Ginico.
10: Ouais, ouais, bonsoir tout le monde. Je tiens à saluer mon pote Rigo qui me doit 3 barrettes.
22: Chut, on réglera ça plus tard.
10: Allô?
5: Ouais, il t'écoute, Gérard.
1: Ouais, mais je t'écoute.
10: Vas-y, tu peux poser la question.
1: Non, je viens de la poser.
10: Non, mais j'ai des jetons en antenne, excuse-moi.
1: Ah, non.
23: C'est vrai, parce que
1: je viens de la poser un instant.
5: Alors là, faut pas se foutre de la gueule de GG quand même.
1: Alors donc, tu veux pas répondre?
10: Mais non, je vais bien répondre, mais j'ai pas entendu la question. Si tu peux me la répéter.
1: Ouais, non, mais ça fait trois fois.
10: Tranquille.
1: Ça va faire la quatrième fois que je répète la question. Quel animal vivait durant cette période?
10: Bah, je pense qu'il y avait des bisons, il y avait des mammouths, il y avait tous ces animaux.
1: T'appelles d'où? Sans indiscrétion.
10: Paris 18e.
1: Donc 101.9.
10: Ouais.
1: Bah, attends, avant que tu répondes, on va te dire.
22: Denver solitaire.
1: Quoi?
22: Denver solitaire.
1: Non, vélo.
22: Ah, vélociraptor.
1: Vélociraptor.
25: Oui, bonsoir Gérard.
1: Ta fréquence?
25: 101.9, je suis à Paris.
1: Ok. Et. Denver solitaire?
25: Oui, bonsoir, c'est Denver solitaire, bonsoir.
1: Ta fréquence?
25: Oui, j'appelle de Bordeaux.
1: Olivier.
10: C'est quoi ce bordel?
1: Non, alors.
25: Oh là là.
1: Là, je peux rien faire avec lui.
5: Attends, je gère.
25: Hé, Ramblard, j'ai rendez-vous avec Gérard.
1: Au revoir. Ah là, non, au revoir.
5: Merde, j'ai raccroché au nez.
25: C'est quoi ce bordel?
22: La personne à qui je viens de raccrocher au nez. La personne à qui je l'ai raccroché au nez, je la rappelle. Hein.
7: Ouais, c'est bon, vas-y, tu peux la rappeler.
22: C'est dommage, là, je viens de lui raccrocher au nez.
1: Alors, Doc Ginico, pour toi, la question.
10: Ouais, donc je te disais, c'est tous ces animaux qui traînaient dans les grottes préhistoriques, on faisait des peintures. Tu vois un peu ce que je veux dire, quoi.
25: Mm-hmm. Ouais.
10: Ouais, donc voilà.
1: Ouais, ok. Vélo Raptor.
25: Moi je pense que pendant la préhistoire il y avait des vachanosaures, des cochonosaures.
1: Attends, je te demande, est-ce que t'as bien compris la question?
25: Oui, tu m'as demandé quels étaient les animaux de la préhistoire.
1: Non, quel animaux vivaient durant cette histoire, cette période, pardon.
25: Les ancêtres des vaches, les vaches aux ors, les poules, les poules aux ors.
1: Non.
25: Oui, Gérard.
1: Non.
25: Si, parce que je l'ai étudié aujourd'hui en cours de préhistoire à l'école. S'il te plaît, c'est au programme.
1: Moi, je vais te dire une chose, que les animaux qui vivent, tu vois, parce que là, pour l'instant, tu es en train de me dire des conneries.
25: Ah si, excuse-moi, je me suis trompé, c'était les mammouths qui écrasent les prix.
1: Je crois qu'on va te dire au revoir, hein.
25: Bah, non, mais Gérard, je me suis trompé, ça arrive, excuse-moi, je suis impressionné de te parler quand même,
1: tu réponds correctement à la question, c'est tout. Tu t'amuses pas à essayer de chercher des noms que tu ne connais pas.
25: Mmh.
1: Hein? Bon, les animaux qui vivaient, quels animaux vivaient durant cette période? Donc, on avait, Fildar, s'il te plaît, quand je parle, tu t'écrases.
5: Oui.
1: Ça me prend des vacances. Cyrano d'Azur, t'appelles d'où?
26: Bonsoir, j'appelle de Marseille.
1: Ta fréquence, s'il te plaît?
26: Le 101.8.
1: C'est vrai, Rigo?
22: À Marseille,
1: ouais. 101.8.
22: C'est un peu de foot.
1: 101.8,
22: là. Fidard, tu te calmes un peu?
1: 101.8,
26: oui,
1: Marseille.
22: Ouais, j'ai regardé tout à l'heure.
1: Ouais, non, mais, de toute manière,
26: Dans le 103.
1: Fildar!
22: Il se fout de ta gueule.
1: Fildar, tu arrêtes avec ça.
5: On fait le débat ou tu parles
1: non,
5: tout
1: non.
5: le temps
1: pour non, non, mais moi, pour l'instant, je te demande d'une chose, ouais. C'est d'arrêter avec tes saloperies. Derrière, vous fermez vos gueules.
26: Accélère.
20: Alors, vas-y, fais péter le tonkard.
1: Et donc, pour toi, Cyrano d'Azur.
26: Les animaux qui vivaient. Je pense qu'il y avait des dinosaures.
1: Ouais.
26: Je pense qu'il y avait des insectes.
22: Et numéro 2.
26: Par terre. Je pense aussi
22: de
26: qu'il y avait
22: de gens de l'IRC.
26: Des biches et des antilopes.
22: On les passe à l'antenne, ouais.
26: Mais là, je vois que ça n'intéresse personne, ce que je dis. Donc,
1: je t'écoute, je t'écoute. Donc, tu disais des dinosaures.
14: Mais justement, à ce sujet, excusez-moi, sur Minitel, il y a Zobdi. Zabdiguan qui demande si on peut apprivoiser un bibinosaure de 60 kilos dans une ville.
1: Lui, je lui répondrai pas, d'accord. Parce qu'il fout la paix à Sandy. Parce que si c'est pour me dire ça, tu vois, le Minitel tout à l'heure, je vais l'arrêter.
14: On est à 2000 connectés là. On a
1: non, mais moi, j'en ai rien à foutre. Alors, vous laissez Sandy tranquille.
20: Oh, tu kiffes les grosses.
1: J'en connais tout à l'heure qui vont dégager.
20: Puis il fait un buzz,
1: tranquille. Donc, Cyrano, pour finir.
26: Je te disais les dinosaures, quelques antilopes, et il y avait des insectes.
1: Non, mais je crois que les antilopes, c'est quand même vieux. Hein.
26: Bah oui, c'est vieux, une antilope. Ça
1: non, mais il y avait des dinosaures.
25: Ouais.
1: Il y avait des.
14: Tyrannosaures.
1: Non. Il y avait des.
25: Il y avait des batraciens.
14: Tyrannosaures.
25: Et bulldozers.
1: Bon, fil d'art, comme tu te fous de ma gueule, je répondrai pas à la question, comme ça, ça ira plus
14: mais
1: vite.
14: Qu'est-ce que j'ai dit? J'ai demandé.
22: Non, mais il y avait quoi? Non, mais moi, attends, moi, ça m'intéressait. Genre, j'en ai arrivé, j'ai écouté, il y avait quoi? Parce que moi, j'y connais rien.
1: Non, t'avais plusieurs, plusieurs bêtes. T'avais le fameux dinosaure, là, de
14: Godzilla.
26: Le cousinosaure.
22: Le quoi? Le quoi, Gérard?
25: Le pitbullosaure.
22: Il y avait pas le gérardinosaure?
1: Non, c'est bon, Olivier, foutre-le de ma gueule aussi. Quelle nourriture mangeaient les hommes préhistoriques en hiver? On va demander à Cyrano d'Azur.
26: Eh bien, ils allaient chasser les animaux dans les cavernes, qui dormaient. Sinon, ils se nourrissaient de plantes, et ils mangeaient aussi des guêpes.
1: Ouais, non, mais faut dire une chose, que durant l'hiver, c'est pas évident pour eux de trouver de la nourriture.
26: Ah, mais je suis tout à fait d'accord avec toi, c'est pour ça qu'ils mangeaient des guêpes.
1: Non, mais moi je pense.
25: Ils avaient des conserves hein, pour l'hiver.
1: Non.
25: Ils allaient au resto du cœur aux ors.
1: Qui c'est qui vient de dire ça?
26: Ce n'est pas moi, hein.
25: C'est pas moi non plus.
20: Ouais. Pas moi non plus. Ouais, c'est pas moi.
1: Non, mais celui qui s'amuse à dire resto du cœur, arrête, parce que ça, c'est un truc qui me dégoûte.
25: C'est ta bouse.
1: Hein donc, pour répondre à ta question, Cyrano.
26: D'Azur.
1: Hein donc, toi, tu me disais qu'ils mangeaient un peu de tout.
26: Ah, bah oui, un peu de tout, hein, tout ce qu'ils trouvaient, en fait.
25: Ouais, ils étaient quand même réputés pour leur saucisson d'âne et leur fromage de chèvre. Hein,
26: exact.
25: Faut le savoir. C'est Denver solitaire.
1: Denver solitaire.
25: Oui, bah tout à fait, je te dis.
1: Ta fréquence
25: J'appelle de Bordeaux, 97.8.
1: Ok. Donc, si tu pouvais répondre correctement.
25: Ouais, le fromage de chèvre était vachement connu. Ils étaient réputés, je sais pas, pour le saucisson d'âne. Et il paraît qu'ils faisaient aussi une espèce de vinasse à base de racines qui réchauffait bien pour l'hiver et qu'il y avait déjà à l'époque des problèmes d'alcool, quoi, tu vois.
1: Non, je pense pas, parce que à cette époque-là.
25: Surtout, où il fait froid, ils avaient besoin d'alcool pour se réchauffer. Je veux dire, c'est eux qui ont inventé le vin chaud, le grog, je veux dire,
1: non.
25: Ça vient de là.
1: Non, je pense pas. Non, je pense pas.
25: Tout à fait.
1: Un petit sondage à la question les hommes de la préhistoire sont-ils propres? Alors, 35% du public aime. C'est qui m'a choisi ça encore?
22: Ah bah là c'est moi encore. Ouais, mais... Pourquoi? Qu'est-ce qu'il y a d'écrit? J'ai pas suivi.
1: Non, parce que là 35% pour les hommes de la préhistoire sont-ils propres? Donc 35% du public aime. Alors aime quoi?
22: Bah être propre.
1: Non mais moi faudrait peut-être que les gens quand ils font un sondage comme ça nous le disent.
22: Ouais, okay. 6%, moi, je demanderai la prochaine fois.
1: 6% des gens boivent du jus d'orange, je vois pas du tout le rapport.
22: Si.
1: 20% des hommes ne sont pas des femmes. Bah ça, de toute manière, les hommes de la préhistoire ont descendu la préhistoire en fin de compte.
14: Bah des femmes aussi. Hein.
1: C'est un truc sur les singes. Donc on descend du singe. Hein. Faut bien le signaler.
14: Ouais.
13: 20% des hommes ne sont pas des femmes. Ben, ça, c'est vrai. Ah ouais, ouais. Vu que le singe, on descend des singes. Ouais, bon, peut-être ouais, que ouais, par la suite, il y a des femmes. Hein.
0: Ouais.
13: Par contre, là, il y a un gros pourcentage, 42% des... Wow.
0: C'est gros, ça.
13: C'est 42 nice. Des singes sont enceintes. Alors là...
22: Ouais. Non, mais si, parce que j'ai appelé le... J'ai appelé les autres Vincennes.
13: Non, mais attends, c'est pas toi qui a cherché le sondage. Pour l'instant, tu t'occupes du standard, Olivier, s'il te plaît, merci.
22: Merci.
13: Je vais demander à Rigaud. Comme c'est...
5: Donc répète le sondage, 42% des singes sont enceintes.
22: 42% des singes sont enceintes.
0: C'est possible, hein. C'est possible. Je pense, hein. De toute façon, les chiffres, on leur fait dire ce qu'on veut, comme dirait.
22: Je te dis, j'ai recopié un site officiel, donc.
5: De toute façon, pour descendre du singe, il faut bien que le singe soit enceinte, Gérard. Autrement, on serait pas là.
13: On descend déjà du singe, nous.
0: Ouais, c'est une relation de cause à effet. Hein,
22: enfin, il y en a chez certains, ça se voit beaucoup en plus.
5: Oui, mais bon.
0: C'est vrai.
13: Toi, fais gaffe parce que il va t'arriver des problèmes.
5: Des bricoles, hein.
13: Il va t'arriver des petits problèmes. La sixième question.
0: J'ai pas répondu, Gérard. Vélociraptor.
13: Vélociraptor pour
0: et
13: toi.
0: Écoute, l'hiver, les hommes préhistoriques mangeaient des steaks de bison qu'ils mettaient dans des galettes de blé dur, entre deux galettes de blé dur, et ils mangeaient ça dans des sortes de restaurants de l'époque, hein, qui étaient russes, qui s'appelaient des McDozors. Voilà.
13: Ouais. Non, mais je pense que à cette époque-là, les McDonald's et tout ça n'existaient pas.
22: Les McDozors.
13: Ça n'existait pas encore.
22: Et c'est là où il y a eu les cornflakes, d'ailleurs. Ça a commencé.
13: Bon.
2: Non, Bernard, franchement, des fois, je crois que tu vas trop loin et que les réponses que tu donnes, elles sont nazes.
13: Doc Gynéco, pour terminer la question.
4: Ouais, c'est bien simple. Ils prenaient de la chiasse de type Triceratops et puis ils se lavent des fondres et puis ils faisaient des super hamburgers au McDozor, comme il l'a dit.
5: Ouais.
13: Ouais, je vois pas du tout ta réponse, hein.
22: Et toi, Gérard
13: rien, j'ai répondu, hein.
22: Non.
5: C'est quoi, alors?
13: Quelle nourriture mangeaient les hommes préhistoriques en hiver?
22: C'est la question, ça.
13: Donc, je vais répondre. En fin de compte, ce qu'ils mangeaient, c'est uniquement parce que, en ce temps, quelle date que ça existe, la préhistoire, je ne sais pas.
22: Si.
13: Depuis quelle année existe la préhistoire, donc, j'ai pas eu le temps de bien voir. Je pourrais. Donc, j'essaierai de vous informer là-dessus, mais je pense la semaine prochaine.
5: D'accord.
22: Avant?
13: Dimanche,
22: ouais,
13: si vous voulez.
22: Ouais, dimanche.
13: Par contre, je peux vous dire une chose, que les gens, ce qu'ils mangeaient, c'était plus des racines et tout ça, parce que, en fin de compte, ils avaient presque rien à se mettre sous la dent
5: pour manger.
13: Dès que ça avait commencé, ça a commencé en 1900 et des brouettes.
5: Oui.
13: Donc, ils mangeaient que des racines d'arbres. Hein. Rigaud.
22: Oui, il y a plusieurs choses sur l'IRC. Déjà, il y a Turpentine, elle aime bien quand tu lui gueules dessus parce que ça l'excite. Donc, elle te demande si t'aimes quand Sandy se fait pisser dessus par un homme préhistorique.
13: Alors, Turpentine, tu vas te faire enculer gros.
22: Non, Gérard.
13: Gros, et je veux plus t'entendre.
5: Gérard, sur le Minitel, excuse-moi, avant que tu donnes 2-3 ans.
13: Non, mais si c'est pour,
5: c'est sympa.
13: Pour faire un petit coucou à ta mère ou à ton frère, à ta sœur,
5: ils sont en vacances. Ils sont en Turquie, d'ailleurs, je les salue.
13: Ouais, j'en ai rien à foutre.
5: C'est Babe sur Minitel qui dit que Godzilla aurait été conçu dans le même moule que toi.
13: Non, Godzilla.
5: Non.
13: Parce que Godzilla, faut se dire une chose, que moi j'étais le voir grâce à Max et par l'intermédiaire de
5: Inter de Milan.
13: Axel Duroux et Sam Zell, on a été le voir en avant-première. Et faut se dire une chose, que voir un truc comme ça, tu m'éteindras ça, s'il te plaît.
22: Ouais, ce serait mieux. Donc, Gérard, Turpentine, elle te remercie, elle mouille comme une folle. Sinon, il y a Arnett et Tony, ils se demandent comment ça se fait que tes cousins, les singes, ont évolué et que toi, tu te retrouves aujourd'hui avec un torse de Ouistiti et un QI de macaque.
13: Moi, je les emmerde.
5: C'est un QI de macaque aussi, quand même.
13: Donc, la sixième question, avait-il une vie amoureuse pendant une longue période? On va demander ça à Doc Gynéco.
22: Ouais, attends, moi au standard, t'as le bonjour de Christine.
13: Ouais, moi j'en ai rien à foutre, je l'emmerde. Hey,
5: Doc Gynéco,
13: demandeur qui baisse un peu là.
5: Parce qu'en face, ils mettent de la musique.
26: Il y a des dinosaures dans ma préhistoire.
13: À toi.
0: C'est le bonsoir de Christine, ça, je crois.
5: Gérard, alors?
0: Bon,
1: Alors la question.
26: Blanchissez ma caverne.
3: Bon bah d'accord, on a compris.
6: Oh là là.
1: Bon, bon, ça commence à bien faire là, Pilda.
5: Mais j'en vois rien, y a rien, Gérard.
3: Y a rien, il a rien.
6: Y a rien là. Y a rien là.
1: Ouais, de toute manière, on va se remettre un disque et on va.
3: Pourquoi
5: bah, attends, on vient d'arriver.
3: Attends, je viens d'arriver, je vais pas mettre un disque là.
5: Tiens, j'ai une question.
3: Attends, on vient de commencer là.
5: Ouais, t'as raison, Olivier. J'ai une question très. Excuse-moi, auditeur, deux secondes. J'ai Skunkman sur le Minitel qui demande combien dure. Combien il faut. Putain, mais comment ils posent leur question, Gérard? Il faut combien d'heures d'avion, voilà, pour aller en préhistoire?
1: Attends, les avions, bah si. ça existait pas avant.
6: Ça dépend si c'est un charter ou pas. Quoi.
1: Ah, c'est pas non, ça existait pas.
3: C'est pas con, il faut combien d'heures d'avion pour aller en préhistoire, ça existait pas.
1: Mais non, au départ, au début du siècle, il n'y avait pas d'avion, faut quand même pas déconner.
3: Mais c'était quand? Non mais oui, il a dit en 1900, c'est en 1900 combien, Gérard, en fait?
1: Bah, je sais pas.
6: Avant la première guerre.
1: Ah putain, mais qui c'est qui s'amuse à dire un bonbon, là? Arrête pas un peu.
5: Mais c'est pas moi.
1: Oh là là, putain, mais qu'est-ce que je vais travailler avec de la musique comme ça, là?
5: Ah ouais, écoutez, oh Morgane!
6: Oh!
1: Bon ben.
6: Oh non!
1: Oh là!
3: C'est pas Morgane qui fait ça?
5: Ah, si.
3: Ah, c'est peut-être lui qui envoie les sons, là, quand on entend.
5: Ah, c'est peut-être Morgane qui envoie les sons.
6: Ah putain, que c'est des Diffon, il nous saoule.
1: Bon, Doc Gynéco!
3: C'est bizarre, Gérard, parce que sur IRC, excuse-moi, Doc. Il y a Dan Amoureux, en fait, il dit que la préhistoire, ça a jamais existé, c'est une conspiration du gouvernement et de l'homme à la cigarette. Qu'est-ce que t'en penses?
1: Non!
3: Et on dit qu'il y avait pas d'hommes à l'époque, on peut pas savoir si c'est vrai.
5: Et il y a Babe sur Minitel qui dit que toi t'as Jurassic Park tous les jours.
3: Et moi je voudrais savoir si on peut mettre plus que
26: Jurassic Park.
1: Non, ouais. Jurassic Park non. Donc on pose une question et tu
5: m'as répondu toi.
1: Bah ouais, non. Avais-tu une vie, Olivier, s'il te plaît.
5: Arrête.
1: Avait-il une vie amoureuse pendant une longue période? Donc on va demander à Doc Gynéco.
9: Ouais, je pense que les vies amoureuses, ça pouvait se faire à la préhistoire, ça c'est clair. Ils pouvaient se sodomiser à coups de silex.
6: Ouais. Oh, ça déchire, ça.
1: Tu peux préciser, là?
9: Bah ouais, ils se foutaient dans le cul, quoi.
1: Bon, alors Doc Gynéco, au revoir.
3: Non mais il a raison, hein, sur IRC il précisait sans bouteille d'eau justement.
1: Non mais c'est bon, tu peux
9: ouais, le dire. Ouais, mais ça c'est une affaire de famille, tu peux pas comprendre.
1: Ouais ben Doc Gynéco, au revoir. Hop.
3: Bien joué, Mister.
1: C'est terminé. Vélo Sira Victor.
6: Bah oui, il avait une.
3: Salut toi. Ça va, t'es content? T'as foutu au bord de la lanterne?
1: Oh Olivier. Éteins ton micro quand tu dis au revoir aux gens.
6: Attends, il le calme.
1: Non, mais il calme pas, il lui dit au revoir et c'est tout.
6: Au moins, il fait son job.
1: Ouais, mais on reprend quelqu'un d'autre à la place.
6: Ouais, c'est bien.
26: Ça va plein temps.
6: Oui, Gérard, c'est Vélociraptor, je peux répondre?
1: Ouais, ben, on t'écoute.
6: Alors, oui, il faisait l'amour pendant longtemps, surtout l'hiver, pour se réchauffer. C'était le meilleur moyen pour les femmes, notamment d'avoir un truc chaud le matin dans le ventre, qui est bien avant de partir à la cueillette. Donc l'hiver, longtemps, oui, souvent.
1: D'envers solitaire.
6: Ouais, c'est vrai qu'il faut pas partir à la cueillette le ventre vide. Donc moi je pense que t'as vu La Guerre du Feu. Tu te souviens de ce film, GG?
1: Non, j'ai pas eu l'occasion de le voir, ce film là.
6: Mais si, avec les hommes préhistoriques là qui font l'amour au bord de la rivière quand l'autre n'est
1: pas
6: son linge.
1: Non, je l'ai pas vu, ce film.
6: Ah ben je te le conseille, écoute, si un jour t'as l'occasion, tu regardes La Guerre du Feu, je suis sûr que ça te rappellera des trucs.
9: Il y a La Guerre du Fion qui est bien aussi.
6: D'histoire, ouais, ça c'est la suite. Le deuxième épisode. Là, je te déconseille, si tu peux aller les taxer dans ton vidéoclub, n'hésite pas.
1: Et Sirop d'Azur?
26: Oui. Moi, je pense que... Je sais plus.
6: Tu penses que t'as envie de faire La Guerre du Feu avec moi?
26: Voilà, je pense que j'ai envie de faire La Guerre du Feu.
1: Sirop d'Azur.
6: Ah, voilà, ouais, c'est clair.
1: Sirop d'Azur. Tu réponds à la question correctement ou pas du tout?
6: L'amour, bébé, l'amour.
26: Ah oui, c'est vrai. Je pense qu'ils n'étaient pas monogames, qu'ils avaient plusieurs femelles, parce qu'on pouvait pas appeler ça des femmes, et que ils y allaient dans tous les coins, quoi, jusqu'à temps que la femelle soit enceinte.
6: Rempli, oui. Ouais. Et le problème.
1: Non, vous laissez parler la personne. Et c'est tout, on vous a laissé parler. Alors maintenant, vous laissez percer...
3: Tu veux que je les coupe?
1: Vous la laissez s'exprimer.
26: Mais ça devait être sympathique, comme ça, de faire l'amour comme ça avec n'importe qui. Tu rencontres un mâle, tu fais l'amour avec.
8: Ouais.
11: Bon, enfin, c'est pas sûr. Hein.
26: Oh, si, je crois que c'était sympathique.
12: Et quand deux mâles se rencontrent, c'est possible?
26: Ouais, mais à ce moment-là, il faut beaucoup de bouteilles d'eau.
12: Ouais, ah, ok. C'est les pédosaures.
1: Alors,
12: avec les cavernes.
1: Bon, merci de me laisser répondre. Donc avait-il une vie amoureuse pendant une longue période? Moi, je peux vous dire que non, parce qu'ils ont pas.
12: Parce que tu y étais.
1: Ils ont pas dû connaître ça. Alors donc la question, c'est de quelle arme ou moyen de défense disposait-il dans ce temps-là, hein?
8: J'avais 20 ans.
12: Ouais.
16: Et combien de temps à peu près?
1: Donc, tripodosaure.
16: Ouais, bah dans ce temps-là, il devait utiliser des pierres pour se défendre. Comme arme.
8: Non, je suis pas sûr.
1: Non, mais précise.
22: Ton nom et ta fréquence.
1: Non, mais ça y est.
16: Il devait utiliser des pierres qu'il pouvait tailler avec des tournevis, tu vois, plein de trucs comme ça, quoi. En fait, il prenait des.
8: Oui.
1: Ok. Okay. Voilà, et en plus, t'es avec un portable et tu dormais.
16: Mais non, je suis pas avec un portable, Gérard, ça va pas ou quoi? Je me permettrai pas quand même.
1: Cyrano d'Azur.
26: Oui, Gérard. À l'époque, les hommes possédaient une glande anale qui leur permettait d'envoyer des odeurs nauséabondes aux ennemis qui les poursuivaient, ce qui fait que c'était leur meilleur moyen de défense avec le cri.
1: Ouais, mais de quelle arme ou moyen de défense disposait-il pour éviter de...
26: Bah, je t'ai répondu, bon, c'est l'odeur qu'ils dégageaient de leur glande anale.
1: Ouais. D'accord. D'envers solitaire.
22: Bon, ben...
12: Je suis déstabilisé, là.
1: D'envers solitaire.
12: Ils avaient des armes. Moi, je dis ils avaient des armes. Je sais pas si t'as entendu parler du fameux coup de poing américain des cavernes, par exemple. Je sais aussi que c'est du côté de Néandertal qu'on a inventé le nunchaku.
1: Non,
12: à la base d'un tibia et d'un péroné articulé autour d'un morceau de cartilage.
17: Tout à fait.
12: Tout premier nunchaku. Non, il y a pas de problème. J'ai plein de trucs comme ça. En fait, on se rend pas compte. On est dépassé par les événements.
16: Ouais,
1: bah
16: donc
1: ouais.
16: C'est la première mitraillette aussi.
1: Hein. Tout à fait. Vélo
17: Siraptor. Oui, alors moi je me suis renseigné, j'ai lu un bouquin d'un professeur qui s'appelle Rocco Siffredi et il dit qu'il donnait des coups de gourdin.
26: C'est faux.
12: Ouais, non, bon. Mais ça c'est dans un épisode des pierres à foutre.
1: Non, je pense pas. Pour l'instant, à mon avis, quels moyens qu'ils avaient pour se défendre de quelle arme ou moyen de défense il disposait. Donc, à mon avis, il ne devait pas avoir grand-chose pour se défendre à la période de la préhistoire. Celui qui me coupe la parole sans arrêt, arrête.
22: Gérard,
1: oui,
22: vu qu'on a dépassé les 9547, on est 5748. Ouais. 9748, excuse-moi. 9748, donc je vais en profiter pour saluer quelques personnes.
1: On va saluer
22: Eason, on va saluer Yankee, NSA, Turpentines, Tchèque, qui dort malheureusement, Arnett, Tony, on va saluer Miss Lover qui est away, Sefi, Petzel, Kate, Compi qui est away, Dan qui est amoureux, Devinosaur, Amy, Judge, Laurent, Lupo, Moko, Moulinex, Ness, Night 4, Poisson, Poiscaille, Radzinski, Tombal, Redox, Blef, Bonux, Cartman, Chocolat Mou.
1: Non, mais c'est.
12: Raymond,
22: Doty, Fabgas, Dinosaur, Maris, Tony, Travis, Yoshimitsu, Joe Lelo.
1: On va pas tous les.
18: Moi, je voudrais passer un petit bonjour en fait à tous mes copains, à ma mère, mon père.
1: Ouais, bah, toi, tu t'es.
18: Je voudrais dire bonjour aussi.
12: À Marco.
1: Alors donc
22: et Ice T-Rex.
1: Donc pour terminer parce qu'il est 2h56 donc on
18: déjà
1: va
18: et Mitaël. Mais on n'a pas fini les questions, t'as même pas fini les questions
12: moi,
18: là.
12: On n'a pas fini, Vélociraptor n'a pas terminé.
1: Bon alors vas-y, dépêche-toi parce que si c'est pour dire des conneries, c'est pas la peine.
16: Ouais, c'est vrai ça.
12: Alors ils défendaient avec des frondes, des bouts de ficelle et quand il n'y avait plus de pierre, ils mettaient leur femme au bout et généralement il valait mieux prendre une grosse femme pour abattre des gros trucs d'or.
26: Ah, on parle de Sandy.
12: Non, je me permettrai pas.
26: Parle pas de Sandy.
12: Ils lançaient leur femme contre les dinosaures, puis ils étaient grosses, puis c'était puissant évidemment.
7: Attends, je t'ai dit.
25: Ça vous la coupe, ça, hein?
1: Oui.
25: Bon, bah.
1: Vélo super. C'est Raptor.
25: Il y a donc des cavernes, là.
1: Bon, allez hop. Dernière question. Existait-il des grands poètes à l'époque de Néandertal?
16: Ouais, bah oui, bien sûr, il existe.
1: Au Gros Magnoret, tu fermes ta gueule, toi, s'il te plaît.
25: Attendez, quoi? 2 minutes, s'il te plaît.
1: Bon, alors là. Je sens que tout à l'heure, vous allez tous virer.
16: Ok, Michel.
11: Répète ta question, Gérard, rapidement, s'il te plaît.
1: Répète. Diana, tu vas se calmer. Déjà, tu vas me virer Cyrano d'Azur.
7: La fille?
1: Ouais, tu vas la virer parce que j'aime pas qu'elle dise...

0: Velociraptor pour finir.
1: Oui, eh bien, à l'époque, il y avait malheureusement déjà Francis Lalanne.
2: Ah là là.
0: Francis Lalanne, c'était pas un poème. Un poète est... Toi, t'as
1: Francis Lalanne, c'est pas un poète.
3: Et
1: moi, l'amour.
3: Ah, Jack,
1: un mec qui a écrit « Et si l'amour te programme » sur son grand ordinateur, c'est pas un poème. C'est pas un poète, ça. Mais c'est quoi, c'est pas un poète? C'est une merde, quoi.
4: Ouais, c'est une merde. Ouais.
0: Bon, allez, au revoir pour toi. Terminé.
2: Ouais, salut.
0: Salut.
1: Ouais. Allez, bien sûr, on nous empêche de parler. On nous spolie.
0: Ouais, ouais, ben... Quand t'arriveras à répondre aux questions correctement, on verra.
3: Non, mais moi, je trouve...
0: Ok, en de bon entendeur, salut. Salut.
3: Bah, je trouve qu'il répondait bien aux questions, c'est un débat après tout.
0: Devers solitaire.
1: C'est
4: ouais. Ouais, non, moi je pense qu'effectivement il y a eu de la poésie autant des hommes des cavernes. Je pense que d'ailleurs tu t'es pas mal inspiré du style de la poésie des hommes des cavernes. Il y a du Larsen là, j'aime pas trop.
0: Moi non plus.
4: Quand je fais mes speaks.
0: Alors vas-y.
4: Et voilà.
0: Alors
4: sinon,
0: vas-y.
4: Si tu veux des noms, moi j'en connais pas trop.
0: Alors vas-y.
4: Parce qu'il n'y a pas trop d'archives, quoi, c'est
0: moi
4: tout.
0: Non plus. Alors vas-y.
4: J'aime pas trop ça.
0: Vas-y.
2: Alors vas-y.
0: Fais-je
3: qu'est-ce que t'as cassé?
1: La fiesta, le Gérard, c'est pas sympa. La fiesta.
3: Hey oh Gérard, calme-toi. Il tape sur Fildar là.
0: T'arrêtes ou quoi là?
4: Vas-y, fais péter le délai.
0: Ne faut pas de la gueule, d'accord?
4: Fais péter le délai.
5: Debout la gueule.
3: Ah, une boucle là, c'est bien.
1: J'ai faim de tout ce que tu es, Sandy.
3: Ne faut pas
0: de la gueule, d'accord?
3: Non.
5: Sandy.
3: Putain, quoi? Je vous ai pas ignoré ça.
6: Non, c'est bon, putain, regarde.
3: Attends, il reste 2 minutes.
6: Non, c'est le coup. Il reste une 20.
3: Bernard, allez, on se dépêche, ça se passe bien en plus.
6: Tiens le coup, Bernard. Tu m'appelles Bernard.
3: Allez, Bernard.
4: Ouais,
3: c'est pas marrant.
2: Vas-y, Bernard.
6: Et ça te colle à la peau, ce prénom.
3: Vas-y, Richard, on y va, là.
2: Allez,
5: Nanar.
3: Allez, Richard.
4: Vas-y, accélère.
2: Allez, Marcel.
0: Bon, okay, Max.
4: Gérald. Allez, passe la seconde.
0: Tu prends la place. Hop.
5: Ouais, oh,
0: non, tu prends la place pour finir.
2: Allez,
0: hop. Au revoir, Fildar. Nanar, tu.
2: Allez, dégage, GG.
5: Fildar.
4: Paris est dans la place.
3: Bon, allez.
5: Tout baigne.
4: Suresnes est dans la place.
5: Tout baigne.
4: Moi, GG, là aussi.
5: Ça baigne moins.
6: Non, alors mets-le au standard, alors.
1: Mais Gérard, au standard.
3: Calmez-vous un peu.
4: Faites péter le délai, là.
6: Alors vite, conclusion. Allez.
0: Attends, c'est quoi ce bordel?
4: Vas-y, accélère.
6: C'est un mec qui arrête pas, qui est à l'antenne, faut me l'enlever, le mec qui arrête pas d'imiter Gérard. Arrêtez.
5: Qui est le tyrannosaure dans la préhistoire?
7: C'est lequel qui fait ça?
4: Oh là là.
6: Je vous préviens, Gérard fait la gueule.
3: Ouais, c'est pas
6: pour
3: cool.
6: L'instant, il n'y a pas de conclusion de débat.
2: Fais venir Gérard.
6: Ah, il a coupé tout le monde, t'as bien fait. Ah, c'est bien fait.
2: Non, c'est faux.
4: On est toujours là.
6: Allez, c'est bon, allez.
0: Donc alors, on va pas poser la question. La question, on va faire la conclusion, puis c'est tout.
6: Alors, elle était bien la question là.
3: Elle était bien, elle était vachement bien ta question. Elle était
0: non, mais moi je travaille pas avec des caves.
6: S'il y avait des poètes à Cro-Mignon. Allez, remets-les à l'antenne là. Alors, conclusion.
0: Donc, conclusion du débat, on va demander à Velociraptor.
1: Oui, bien, en conclusion, je citerai ce mot de Joe Star, préhistorique ta mère.
0: Comment?
1: Préhistorique ta mère.
0: Bon, non. Denver solitaire.
4: Écoute, je pense que c'est bien que t'aies parlé des dinosaures et de l'homme de je sais pas quoi, la Gros-Mignon, là. Je pense que aussi tu fais bien d'avoir arrêté la chasse aux mammouths et l'élevage, c'est beaucoup mieux. D'ailleurs, si t'as une portée, tu peux me garder un petit, y a pas de problème.
6: Il y a quelqu'un qui parle derrière.
0: T'as du monde derrière toi?
4: Non, y a personne.
0: Enfin, non, à peine.
4: Y a mon chat, mais bon, ça va.
0: Ouais, c'est ça.
8: Ah bah moi je vais te dire un truc Gérard.
0: Ah. Cyrano d'Azur.
8: Quand tu fais des
5: débats, Gérard.
8: Tu parles jamais des homos. Hein, pourquoi tu parles pas là des dinosaures homo, de la préhistoire homo,
1: ouais.
8: De plaques homo.
1: Ouais, allô, c'est Marco. Ben moi j'aime plus Olivier, c'est toi Gérard que je veux maintenant.
0: Cyrano.
1: Je veux tout de suite.
5: Oui Gérard.
0: Cyrano, conclusion.
5: Oui, je pense que c'était un débat très intéressant. Et je pense que tu as dit plusieurs fois que l'homme descendait du singe. Moi, je pense
0: Ouais, ben, tu vas pas me casser les couilles longtemps, toi.
5: Je pense que t'aurais mieux fait de rester.

0: haut de l'arbre.
1: Bon ben, on...
0: Sinon, un gros bisou à tous mes potes.
1: Eh ben, c'est bien parce qu'on t'a à peine reconnu, toi.
0: Bon ben, non.
2: C'est Tony, ça.
1: C'est Tony, ça. Comme par hasard, on avait bien dit qu'on voulait pas les habituels.
3: Je me suis taillé les pattes, bébé.
1: Ah ouais.
0: Ah, c'est cool.
1: Un Cyrano d'Azur.
4: La soucoupe volante, je me suis taillé les pattes.
1: Cyrano d'Azur.
3: Non.
1: Cyrano d'Azur.
4: J'ai répondu.
0: J'aime bien.
1: Cyrano d'Azur, t'es pas inhabituel.
0: Ah non, pas du tout.
1: Non, Laurette.
2: Oh, Laurette.
3: En live des chaînes d'art.
4: Pourquoi moi tu me reconnais jamais, moi?
1: Non, mais de toute manière, n'ayez crainte, les habituels, on en a ras le bol.
0: Tony, il a une grosse bite, quand même.
3: Ouais. Mais moi, tu me reconnais jamais, quand même.
1: David Alpa, ça suffit.
3: Mais non, putain, arrête!
1: Ouais, c'est ça.
3: J'ai pris de pas m'insulter, je suis pas une merde, quand même.
4: C'est Tony, on l'a reconnu, c'est Tony.
3: Mais arrête-toi,
4: Mais bien
1: content,
4: c'est
1: quoi.
4: Tony.
0: Mais dis bon, Tony.
1: Bah, alors, moi, je sais pas.
2: Gérard, moi, j'ai des conclusions.
4: Gérard, j'ai pas fait ma conclusion, quand même.
2: Non, Gérard, arrête, pardon.
4: Gérard,
1: alors, Rigo, si tu veux pas que je crie, retire 5 minutes ton casque, parce que là, je vais m'énerver.
2: T'as raccroché l'auditeur. Mais elle, boîtier, c'est pas.
4: Ouais, j'ai pas fait ma conclusion quand même.
5: Bon, Gérard, c'est quand tu veux la conclusion. Il y a déjà 3h03 et il y a Moulinex qui attend.
2: C'est vrai, il y a plein de conclusions. Ouais, il y a plein de conclusions sur l'IRC en plus.
5: Combien de personnes là?
1: C'est bon là,
3: tu me rappelles.
6: Tu vas rien faire. Tu vas retirer le boîtier du standard.
1: Tu es.
5: Arrête.
1: Mais non, c'est les auditeurs, abruti. Gérard,
6: tu me les coupes là.
5: Ah, tu les coupes, tu les vires.
1: Avant qu'on termine, on peut... Ah, ta gueule !
2: Pour éviter de crier quand même, Gérard, s'il te plaît. On est 9932.
5: Oh là là, c'est de la merde.
1: Non, mais il y a un truc qui faut bien se dire.
2: De quoi ?
5: C'est quoi ?
1: Allez.
2: Putain, j'ai rien suivi, là.
1: Fildar, ça commence à bien faire, là, ce coup-là.
5: De quoi ?
1: Là, ça commence à bien faire. La semaine prochaine, t'es plus dans l'équipe.
5: Wow.
1: T'es viré jeudi, c'est comme un colline, tu restes.
2: Et moi, par contre, ouais.
1: Tu prends ton. Déjà, tu me dis au revoir aux auditeurs parce que.
2: Au revoir les auditeurs et je suis désolé pour F.
1: Ouais, tu vas pas me casser les couilles longtemps. Donc, combien que tu m'as dit pour finir ?
2: 9932.
5: Pas mal. Bravo.
1: 9932.
5: On peut l'applaudir. Arrête.
2: J'applaudis, comment veux-tu que j'appuie à applaudir ? J'ai quelques conclusions de l'IRC, je les donne avant la tienne.
1: Ouais, vas-y.
2: Donc, il y a un certain Fesse de Babouin, je sais pas si c'est le vrai, il dit que les hommes préhistériques, ça devrait, on devrait les obliger à aller consulter leur psychiatre plutôt que de leur faire animer des débats de merde.
1: Oh là là, moi je vais te dire une chose que lui, on va demander à Tony de Fun Radio. Non.
5: Bah oui, non mais t'as raison, Tony de Fun.
2: On va lui demander de... Non mais c'est peut-être pas le vrai, hein. Tu sais, c'est peut-être quelqu'un qui se fait passer par lui. Hein. C'est comme il y en a plein qui s'appellent Sandy la grosse pute, etc. Mais c'est sûr que c'est pas Sandy, quoi.
1: C'est vrai, mais Sandy, elle vous emmerde.
2: Voilà. Olivier.
1: Sandy, elle t'emmerde. Donc, conclusion, ça a été de la merde encore, comme d'habitude.
2: Non, c'était pas de la merde.
1: Non,
2: Turpentine a dit que ton débat, quand même.
1: Donc,
2: je disais que Turpentine, elle a encore trouvé que ton débat, il avait ni queue ni tête comme toi.
1: Conclusion du débat, c'était un peu de la merde, mais c'est pas grave. On va essayer de faire la semaine prochaine. Je vais essayer de voir qui on va pouvoir avoir dans l'équipe parce que ça commence à bien faire.
2: C'est vrai.
6: Lance un appel.
1: Donc, s'il y a quelqu'un qui voudrait faire le standard, donc vous envoyez un CV.
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1: Et voilà, bonsoir à tous. Rebonsoir parce que je suis intervenu là un petit peu avant. Donc on va saluer l'équipe. Alors Simon qui est sur le net www.funradio.fr, c'est ça le...
11: Salut Gégé.
1: C'est ça le site?
11: Ouais.
1: Je me suis pas trompé. Donc vous pourriez réagir sur le site internet sur le harcèlement sexuel. Donc Pedro à la réa.
12: Bonsoir.
1: Prends pas ta voix de PD. Ça commence pas déjà. toi-même.
7: Salut Gérard.
1: Et Céline qui vous accueille au 0825 08 5000 et...
11: Bonsoir Gérard.
1: Et c'est quoi le pour les Belges 033 0825 08 5000.
12: Non, il n'y a pas le deuxième zéro, il n'y a pas le deuxième zéro.
1: Ouais, bah c'est pas grave.
11: C'est pas grave.
1: Donc vous pouvez appeler, donc on va attendre un petit peu, donc on va savoir déjà combien qu'on est à peu près au démarrage.
12: Eh ben Gérard, pour l'instant on est 30. Donc il faut y aller hein.
1: C'est tout ?
12: Ouais.
1: Non, bah ouais, parce que c'est le début là, bah c'est ouais, pour c'est ça. Le début. Donc ben voilà, donc ben j'espère que ce soir ça va bien se passer.
12: C'est sur quoi ce soir ?
1: Le harcèlement sexuel. Donc il y aura tout en attendant qu'on aille un peu les auditeurs. Donc je sais pas si y en a de vous deux là qu'on subit un peu ce qui s'était passé samedi au Stade de France en attendant qu'on aille les auditeurs. Simon, t'as subi un petit peu
12: que s'est-il passé Gérard ?
1: Le match Bastia.
7: Ouais, il y a eu 1-0 ouais.
1: Non mais ce qui s'était passé lors de la Marseillaise.
7: Ouais, ils l'ont chanté. Hein.
1: Non, ils l'ont sifflé. Ça a pas été pareil.
7: Qui l'a sifflé ?
1: Les supporters de Bastia, il paraît.
7: Ah bon ?
1: D'après ce qui a été dit, hein, mais bon.
7: Ah, parce que tu l'as pas vu le match ?
1: Moi, je l'ai écouté, mais bon.
12: Ah oui.
7: C'est quoi le rapport avec ouais, quel est le rapport avec le débat, le harcèlement ?
1: Non, mais en attendant qu'on aille des auditeurs, parce
7: que.
1: On a rien à dire.
7: Non, je crois qu'il y a des gens qui sont là, on va leur dire bonsoir, peut-être.
1: Donc voilà, on va commencer. Bonsoir.
7: Là.
1: Allô ?
13: Allô, bonsoir.
1: Bonsoir, c'est comment ton nom ?
13: C'est Mario.
1: Bonsoir, Mario, t'appelles d'où ?
13: D'Alençon.
1: Fréquence ?
13: 78.7.
1: Ok. Après ?
14: Bonsoir.
1: C'est qui ?
14: Javal.
1: T'appelles d'où ?
14: Perpignan, 73.8.
1: Ah bah d'accord, merci.
13: Bonsoir, Javal.
1: Elle est là.
14: Bonsoir, Mario.
1: Donc, le troisième, c'est... Allô ? Allô, le troisième ?
15: Allô ?
1: C'est qui ?
15: MC Soulard, bonsoir, de Varis-sur-Oise, 119.9.
1: Et je te préviens ! Je préviens tout de suite que ceux qui s'amusent à dire des conneries et à vouloir jouer les gros caïds ne vont pas faire long feu ce soir.
15: Qu'est-ce qui se passe ?
1: Non, mais je vous préviens tout de suite.
15: J'ai rien dit,
1: ouais, non, mais tu vas pas commencer à prendre ta grosse voix.
15: Ah non, mais pépère. Hein.
1: Ouais, bah tu vas voir, pépère, tout à l'heure, tu vas te la couler douce, le pépère. Hein.
15: Pépère, wesh.
1: D'accord ? Ouais, bah tu commences déjà par te calmer.
15: Tranquille.
1: Ouais, parce que sinon, c'est moi qui vais te calmer d'une drôle de façon tout à l'heure.
15: Okay,
1: on peut savoir si le boum boum, il est toujours prêt.
15: Ah, donc
1: tu vois, tu vois, c'est ça qui va se produire. Donc harcèlement sexuel. Donc on va commencer avec Mario et Javal et puis l'autre machin là.
15: MC Soulard.
1: Bon bah voilà. Oh. Voilà, c'est bon, j'ai l'affiché. On a Boudin Rouge.
16: Ouais, salut.
1: Roubaix.
16: Sans Boudin.
1: Donc alors, première question. Si faut-il coucher? Pour avoir ce poste ou ce job, on va demander à Javal, tiens, comme c'est une femme.
14: Quel poste ?
1: Ben, ceux de secrétaire.
16: Ah, hein ? D'accord.
14: Tu peux resituer l'histoire, là ?
1: Faut-il coucher pour avoir ce poste ou ce job ?
14: Ça dépend si t'es compétente.
1: Mais je te demande si tu faut que tu couches avec le patron. T'as mal quand tu fais des entretiens ?
16: C'est dommage, Gérard, tu t'énerves, là.
14: Moi, j'essaie de t'expliquer que si t'es compétente, t'as pas besoin de coucher. Mais bon, si t'es aussi compétente au pieu, c'est à toi de voir, quoi.
1: Ouais, d'accord. Oh, bah,
14: dis-donc, là. C'est pas vraiment du harcèlement, hein, c'est toi qui décides.
1: Ah ouais, pour toi, ah bon ? Donc, pour toi, faut pas coucher pour avoir la place.
14: Ah non, faut pas coucher.
1: Ah bah, dis-donc.
14: Bah, sinon, tu seras prise pour ton cul, pas pour tes capacités.
1: Bah, ouais. À ton avis, si t'es pris pour ton cul, donc c'est du harcèlement ?
14: Non, c'est pas du harcèlement.
1: Ah bon, alors. Ah bon, d'accord. Ok. Ah bah, dis donc.
14: C'est juste du favoritisme.
1: Ah ouais. Ah bah, alors, dis donc, si tu crois que pour toi, coucher n'est pas harcelé.
14: Non.
1: Je pense qu'il te faut, toi.
15: Ah ouais.
16: Bah, alors.
14: Moi, c'est pas comme ça que je conçois le harcèlement.
16: Pour toi, Gérard, est-ce que sodomiser, c'est tromper ?
1: Et ta sœur ? Et ta sœur, elle couche pour ça ? C'est qui vient de dire ça ? Qui vient de dire ça ?
15: Pas grave.
1: Je préviens, qui a dit ça tout de suite ?
15: Allez, on y va, là.
1: Mario ?
16: Oui, bonsoir.
1: C'est alors, toi qui viens de dire ça ?
16: Non, du tout, hein.
1: De manière, je vais le savoir à la voix et il répondra même pas à la question.
14: Mais je comprends pas pourquoi tu t'énerves comme ça, parce que le harcèlement, c'est pas ça, quoi. Justement, le harcèlement, c'est pour aboutir à la coucherie, mais si tu couches tout de suite pour avoir le poste, c'est pas du harcèlement.
1: De toute manière, il y en a qui couchent pour avoir le poste plus facilement.
14: Mais c'est pas du harcèlement sexuel, ça, monsieur.
1: Bon, d'accord, bah tu le prendras comme tu voudras, moi je te dis que c'est... D'accord, tu vas pas commencer à me gonfler les cacahuètes,
14: non, mais
1: toi.
14: Je te gonfle rien du tout, je t'explique juste que c'est pas du harcèlement.
1: Ouais, ok. Bah, Mario.
16: Alors moi je pense qu'on n'est pas obligé de coucher pour avoir un poste. Déjà quand tu postules à un poste, c'est que t'as les compétences requises pour justement faire ce travail. Mmh. Et je pense qu'après coucher, c'est du bonus quoi. Hein. Mmh. Ouais. Ça se passe bien dans l'entreprise. Si tu trouves que la secrétaire quand elle t'apporte les photocopies en mini jupe elle te plaît, bah ouais, bah là tu la culbutes là direct. Hein.
1: Ouais non mais attends, il y a pas que ça.
16: Il y a l'amour aussi, c'est vrai, il y a l'amour.
1: Il y a pas que ça. MC Solar.
15: MC Soulard. Bah écoute, moi un poste de secrétaire en fait ça m'intéresse pas des masses. Donc je pense pas que je ferais du harcèlement pour un poste de secrétaire. À mon avis ça vaut pas le coup. Pour des postes plus élevés, genre je sais pas, cadre ou cadre supérieur, là à la limite ça peut valoir le coup, mais pour un poste de secrétaire franchement ça vaut pas le coup de se faire bouillave quoi.
1: Attendez 5 minutes. Par contre, ce que j'aurais bien aimé, et ça je lance l'appel maintenant. Parce qu'au fur et à mesure que je vais gerber les mecs, je vais essayer de faire un débat uniquement qu'avec des filles. Ah bon? Donc je préfère que ça.
16: Ok, d'accord.
1: Ça concerne plus les filles que les nanas ce débat.
16: Ah, il y a des mecs qui sont harcelés. Hein,
1: ouais, mais.
15: Bah ouais, quand même. Attends. Est-ce que toi, Gégé, tu coucherais toi pour un poste de secrétaire, toi, dans ton cas?
14: Si t'avais une patronne.
15: Si t'étais harcelé, hein.
1: Non, mais attends. Déjà pour commencer.
16: Peut-être qu'il a pas les diplômes.
1: Et déjà pour commencer, je suis pas une nana et j'ai pas l'intention de virer ma cutie.
14: Non mais attends, il y a aussi des femmes qui harcèlent les hommes, c'est pas dans le sens.
1: Ouais, mais ça de manière les nanas qui harcèlent des hommes, c'est strictement pareil.
14: Voilà, imagine tu postules pour un poste et la patronne c'est une femme. Mmh. Et si elle te harcèle, tu acceptes ou pas?
1: Non.
14: Ben voilà, c'est ce que je te dis.
1: Bah attends, Céline, oui.
11: Non, rien, Gérard.
1: Non, mais c'était une question à poser parce que j'ai entendu là vaguement, mais je sais plus ce que tu disais.
11: Non, mais en fait, je me demandais entre homosexuels ce que ça faisait.
1: Bah, c'est pareil, hein, ça revient à peu près au même. Hein.
14: Et entre hétéros?
1: Bon, c'est bon, on a compris vos conneries. Boudin rouge.
17: Ouais. Ah, bah, moi, je crois que c'est un peu joindre l'utile à l'agréable. Tu vois, t'arrives, tu postules. Bon, et puis, effectivement, comme il disait Mario, bon, bah, après, ça se passe bien. Voilà quoi, il y a des relations qui se tissent quoi, tu vois ce que je veux dire.
1: Mmh.
17: Et puis voilà, puis il y a des gens qui vont ensemble, c'est comme partout quoi, il y a pas qu'au boulot, il y a je sais pas moi dans le sport.
1: Non mais attends, dans le sport on va en venir. Ah, mais bon, je parle question lors d'un entretien d'embauche et tout ça.
17: Bah non, mais pas tout de suite à l'entretien, mais
1: Ouais, mais attends, parce que lors d'un entretien, bon, ouais. ce qu'il faut bien se dire, c'est que lors d'un entretien lorsque la nana y va, faut bien dire une chose, en principe, elles y vont pas habillées en jean en vieux dégueulasse.
17: Ouais,
1: mais d'accord, j'avale là. Parce que apparemment, c'est toi qui a commencé à parler comme ça.
14: Pas forcément, mais tu peux aussi aller à un entretien pas habillé en salope. Hein. Il y a des gens qui s'habillent tout à fait correctement, sans forcément avoir un jean.
17: Alors, puis t'as des mecs qui passent des entretiens d'embauche. Hein,
1: 5 minutes. Question internet peut-être intéressante.
12: Ouais, j'ai avoir question de Mister Cousin qui te demande si pour un entretien, il faut venir avec un slip propre ou sale.
1: En principe, faut venir propre, pas dégueulasse.
12: En principe, mais est-ce que des fois, toi, t'es allé à des entretiens?
15: Non, lui, il va pas des entretiens, non.
12: Ah ouais, d'accord.
1: Alors, Boudin Rouge.
15: Ouais.
1: Au revoir.
15: J'ai rien dit, moi.
1: Bah, je veux pas le savoir.
15: Oh, attends, bah non, mais j'ai
1: au
15: rien
1: revoir.
15: Dit. Oh.
1: Au revoir.
16: C'est sa nouvelle technique.
15: C'est peut-être pas lui. Hein.
1: C'est nouveau. Maintenant, ça sera comme ça.
16: Et toi, Gérard, est-ce que t'en as profité pour, vu ta position là de chef de débat, est-ce que t'en as profité pour harceler sexuellement dans les studios de fun?
1: Alors, je vais vous dire une chose.
16: Une chose.
1: Que depuis que je travaille avec Max, il ne s'est rien passé avec avec les responsables de Fun Radio.
15: C'est sûr.
1: Ils n'ont
14: pas voulu.
1: C'est que, bon, j'ai appelé Max comme ça et c'est tout.
15: Ouais, mais tu cherches un peu dans les couloirs quand même. Je veux dire, s'il y a des jolies filles, t'es pas contre en fait.
1: Non, mais attends, tu veux insinuer quoi? Qui c'est qui vient de me poser cette question?
15: C'est MC Soulard, je voulais rien insigner du tout. Je dis, s'il y a une jolie fille à la radio, est-ce que ça t'empêche?
1: Attends, tu crois que je vais rester? Tu crois que je reste jusqu'à 9h du matin pour voir les secrétaires? Non, mais tu rêves ou quoi, là?
15: Mais
1: les standardistes,
15: par exemple.
1: Bah, les standardistes, il y a que Céline qui travaille avec moi.
14: Bah oui, justement, parlons-en.
15: Bah ouais, par exemple.
1: Faut bien vous dire une chose, qu'avec Céline, il y a rien, elle a déjà quelqu'un, donc voilà, c'est tout.
16: Non, mais imagine, Gérard, t'es à la cafette, bon, là, coup de folie, tu bois une Heineken. Et là, il y a une standardiste qui passe, et franchement, tu la kiffes grave. Est-ce que tu irais la voir? Est-ce que tu la harcelerais? Comment ça se passe?
1: Non, je fais rien du tout, moi.
16: Ah bon?
1: On va accueillir Dev sur Superstar.
16: Superstar,
1: bonsoir.
16: Bonjour.
18: Bonsoir.
19: Ça va, Gérard?
1: Ça va.
19: Ok.
1: Donc, pour toi, avant qu'on continue la suite là, de la conversation, parce que apparemment, je sais pas qui c'est qui a lancé ce petit la question.
14: Pour une fois, c'est un débat.
19: C'est vrai, c'est un petit débat, là, quand même.
1: Ouais, non, mais faudra quand même qu'on accélère un peu, hein. Donc, Dev Superstar, pour conclure sur la première question, ouais. Faut-il coucher pour avoir ce poste ou pas?
19: Complètement, ce job. Complètement. Dans le cas d'une secrétaire, complètement.
1: Ah bah donc, tu reviens avec ce que je disais.
19: Ah bah complètement, non mais attends, bon bah tu les as vus un peu, hein, les secrétaires.
16: Moi j'ai l'impression que
19: c'est pas par hasard, j'ai envie de dire.
16: Genre c'est Mario. J'ai l'impression que t'as un petit peu l'image de la secrétaire un petit peu salope, alors que ça n'a rien à voir, Gérard.
1: Non, faut pas.
19: Il y en a des moches, hein, quand même.
14: Il y a des moches, hein, et des connes, hein.
16: Il y en a qui coulent pas, hein.
1: Ça, de toute manière, c'est chacun leur problème. C'est pas.
19: Il y a des vieilles aussi.
1: Ouais, mais ça, c'est pas mon problème. Hein. Donc, pour revenir à, je sais pas qui c'est qui avait, MC Solar qui avait demandé comment que j'avais fait pour rentrer chez Fun, c'est ça?
19: En substance, on va dire ouais.
1: Bon, donc, en fin de compte, bon, moi, quand j'ai connu Max, c'était lors d'une cabine, et puis depuis, on a sympathisé. Et faut bien vous dire une chose qui c'est rien passé entre nous.
19: Ah bah, entre les cadets et toi.
1: Non. Il y a rien eu donc c'est pour ça qu'on continue à faire des débats pour un moment.
19: Attends Gérard, excuse-moi, il y a rien eu mais dans quel sens?
1: Dans le sens propre si tu veux.
19: Ah oui, dans le sens propre, d'accord. Bah je comprends, ouais.
1: Donc
19: normal.
1: Voilà. Voilà, donc pour être clair avec MC Soulard, donc voilà, j'espère que j'ai été clair sur ta...
19: Ah bah oui, t'as été d'une clarté
1: un peu voilà.
19: Rapide.
1: Non mais c'est bon là, avec les téléphones d'abord, hein, s'il vous plaît, merci.
16: Mais même, tu peux le dire là, officiellement, même quand il te raccompagné, c'est rien passé du tout, rien du tout.
19: Non.
1: Et puis ça, de manière, faut vous dire une chose. Que le travail et le boulot, ça fait deux.
19: Ouais, ouais, nos job, t'as raison.
1: Le travail est là.
5: Ah bravo, Gérard.
1: Oh là là, grave. Non, grave, c'est bon, rien.
19: J'ai pipi.
1: Non, c'est bon, j'ai... Oh là,
19: j'ai pipi à vous.
1: Non, mais c'est pas mal, je crois que je la reprends en couleur, celle-là, la prochaine. Non, mais c'est bon. Le harcèlement... Deuxième question.
19: Ouais.
1: Le harcèlement sexuel peut-il se faire par téléphone, courrier ou autre? On va demander à Mario.
16: Est-ce que tu peux répéter les...
1: Attends, parce qu'il y a peut-être une question internet intéressante, non?
5: Bah, ça aurait été juste avant, Gérard, on m'a demandé tout à l'heure, alors qui c'est Tomate qui me demandait si les harceleurs sexuels font les 35 heures.
1: Bah, de manière, pour les 35,
5: et s'ils ont le droit de prendre des RTT de temps en temps pour harceler à la maison, quoi.
1: Ah bah, ils font ce qu'ils veulent, hein. S'ils veulent travailler 35 heures et puis qu'ils veulent poser des RTT pour aller baiser ailleurs, c'est leur problème, hein.
19: Ouais.
1: C'est pas le mien, hein. Moi, de toute manière, pour l'instant, moi, j'ai pas encore trouvé chaussures. J'ai pas encore trouvé chaussures à mon pied, et donc, c'est pour ça. À part des lapins qu'on m'a posés, mais ça, c'est pas grave, ça, c'est pas le thème. Ah bah si! Justement, poser des lapins et par le téléphone, justement, c'est la question. Le harcèlement sexuel peut-il se faire par téléphone, courrier ou autre? On va demander à Mario.
7: Ou vice versa.
16: Par courrier, c'est dur d'harceler, ouais. T'es d'accord avec moi? Parce qu'à la rigueur, si tu te sens harcelé par le poids des mots, bah, tu jettes la lettre direct. Par téléphone, bon, là, c'est un petit peu plus chiant. C'est vrai que la nana peut t'appeler, peut te saouler, ou le mec.
1: Comme le cas de Patricia tout à l'heure.
16: Exact, ouais, j'ai écouté.
1: Ouais.
16: Et c'est quoi le dernier truc?
1: Ou autre, ou vice versa, par exemple, si style internet, tout ça.
16: Dans le cas de vice versa, je suis pas d'accord.
14: Par Minitel.
1: Ouais, mais ça, maintenant, le Minitel, ça a été remplacé par le net. Hein.
16: Ouais,
1: ouais, mais partout, c'est. Ouais. Hey, attends, Jabal. Je peux te dire une chose qu'à l'heure actuelle. Je peux te dire une chose que jusqu'à maintenant. Jusqu'à maintenant. L'internet, c'est rare que t'en entends parler.
14: Chez elle,
1: oh là là, d'accord. Oh putain, mais et qu'est-ce qui m'arrive ce soir?
5: Qu'est-ce que t'as bu encore?
1: Oh là, je sais pas. Bon, j'avale, qu'est-ce que... Oh là
11: Avale, Gérard, ça ira mieux.
1: Avale,
11: ça
1: m'a bien compris, grave.
7: Moi. Ça colle dedans.
19: Vas-y, avale, comme à la loco.
14: Très bien.
1: Oh, Mario.
19: Oh,
1: Mario.
19: Oui.
1: Au revoir.
19: Bah, rien à voir.
1: Au revoir.
14: Au revoir, Mario.
1: Alors lui, comme ça, il a vite fait continuer le débat, celui-là.
5: Gérard, j'en profite.
12: pour alors déjà un petit point pour le nombre de gens sur le net, on est 5512.
17: Ouais.
12: Ce qui est énorme. On est passé de 30 à 5512. Alors une question de Pine de Lapin qui nous demande si il faut légaliser ou non le harcèlement en France.
1: Mm-hmm. Bah justement ça c'est les questions qui vont arriver par la suite. Bon pour l'instant, je vais pas y répondre parce qu'on va ça va être la question numéro
12: d'accord.
1: 5.
12: Alors j'ai une autre question dans mm-hmm. celle-là, une question toujours de Mister Cousin qui est en pleine forme. Peut-on harceler quelqu'un avec des poèmes tout pourris?
1: Non, pas spécialement. Je vois pas du tout pourquoi harceler quelqu'un avec des poèmes tout pourris.
12: T'as déjà essayé?
1: Donc, Mister Cousin, tu vas te faire enculer. Et maintenant, tes prochaines questions.
17: Monsieur Cousin.
1: Ta gueule, toi.
17: Monsieur Gérard Bouzin.
1: Ta gueule. Ma mère a ton cul et moi je t'encule.
17: Okay. Oh. Et ton père, il s'est marié en bloc de travail.
1: Alors, Dev Superstar. Au revoir.
2: Mais non, il est sympa, il plaisantait.
1: Mais je préviens, ma famille vous emmerde et moi avec.
17: Attends,
1: ta gueule.
17: J'ai absolument rien dit, je me permettrai pas.
2: Calmez-vous les auditeurs, calmez-vous.
1: Je préviens que le prochain qui dit ça, je lui nique sa mère derrière le...
11: Gérard.
2: On va finir en prison, Gérard, arrête.
1: Donc, Zabal, pour toi. Encore.
14: Eh ben écoute, tu peux te faire harceler par par téléphone ou par courrier ou même par internet, tu peux te faire harceler. Imagine, tu reçois 10 lettres tous les jours d'un mec ou d'une nana qui dit qu'il veut ton corps, machin, que si tu sors dans la rue, tu te feras attaquer. Enfin, tu vois, ça peut foutre les boules si tu es un tantinet sensible. Donc voilà, moi je pense que ça peut être du harcèlement moral avant d'être du harcèlement sexuel.
1: Ouais, mais par courrier ou vice versa, par exemple internet ou Minitel, comme tu disais
14: tout
1: si bien.
14: Tout pareil.
1: Ouais, tout pareil.
14: Et par téléphone de surcroît. Parce qu'en plus, t'entends la voix, t'entends la respiration, tout ça, c'est chaud.
17: Ouais, tu vas me faire jouir.
14: Ça fait poids. Moi, j'ai mal.
1: Ok, bah, c'est bien. Si t'avales, avale bien profond. Alors.
14: C'est ce que je fais.
1: MC Soulard. Mais attendez, MC Soulard, avant que tu parles, on va accueillir Jouestar.
17: Jouestar, oui, bonsoir.
1: Attends, Jouestar, avant que tu continues. Mmh. Par contre, je reprécise. Ouais. Je voudrais que dans l'heure qui suivent,
17: des filles.
1: Il me faut des filles.
11: Ou des nanas.
1: Des cums.
17: Ouais, des cums. Des cums, tu vas en avoir, t'inquiète.
18: On va pas mettre de la bite de 12.
2: Te baisse pas.
1: Hein. Il me faut de la chair fraise Il me faut de la foufoune. Il me faut de la foufoune. Joestar, donc oui. T'as entendu la question?
17: Joestar, ouais, j'appelle de Saint-Denis.
1: Ouais, mais merci, j'ai compris. Ça y est, c'est bon!
17: Wesh.
1: On a compris!
17: Est-ce que tu peux me répéter la question? J'étais au standard avec Céline.
12: Céline, elle est tombée.
2: Là. Céline, elle est par terre.
18: Bah alors?
17: Qu'est-ce qui lui arrive?
2: Elle est tombée.
18: Ça va?
2: Elle a arrêté la chaise.
18: Va la relever.
1: Non, qu'est-ce que c'est que ce bordel là ce soir?
18: Va l'aider.
1: Va gueule un peu là!
2: Dépêche-toi, Gérard, dans 5 minutes on passe un disque.
1: Ouais, alors. MC Solar.
18: Oui, donc moi je te disais, une fois ça m'est arrivé en fait, par la factrice, je me faisais harceler par la factrice, elle mettait des lettres dans ma boîte tous les matins, ouais. Et en fait c'était régulier en fait, hein, mais tous les jours, et puis bon ben un jour ça a changé, c'était un cum, donc en fait ça...
1: Et pour toi, tu te fais harceler parce que ta factrice te mettrait du courrier tous les jours dans ta boîte aux lettres?
18: Bah ouais, t'as dit
1: par courrier. Mais t'es pas un peu taré ou quoi?
18: T'as dit par courrier aussi, ça marche par courrier.
1: Non mais tu crois que tu vas te faire harceler par une factrice toi?
18: Bah ouais, attends, je la voyais, elle passait avec son vélo là, avec sa petite casquette, elle mettait des lettres dans ma boîte tous les matins.
17: À la cochonne.
18: Attends, tu m'étonnes, avec son petit truc bleu là.
17: Salope.
1: Non mais attends, mais...
18: Elle la voyait avec ses petites sacoches, elle mettait des lettres dans ma boîte.
1: Et pour toi, c'est harcelé?
18: Bah ouais, c'est du harcèlement par courrier.
1: Ah ouais, donc, alors parce qu'elle te met du courrier dans la boîte aux lettres, tu te fais harceler.
18: Bah c'est ça, attends, si c'est plusieurs lettres tous les jours, c'est du harcèlement, t'es d'accord?
1: Mais c'est une bande de crier, espèce de con! Bah
18: attends, mettez des colis des fois, attends.
17: C'est
1: ton jaune. Oh là là là là, ouais, va te coucher, allez hop, au revoir toi. Allez, vas-y, dégage. Dégage!
2: Non, on lui dit pas au revoir.
1: Au revoir!
2: Oh non, Gérard, non, je suis pas d'accord.
1: Au revoir!
2: Voilà.
18: Je
2: suis pas d'accord, Gérard.
1: C'est moi qui commande, tu lui dis au revoir.
2: Oh là là, d'accord.
1: Au revoir. Voilà, Dev Super ça.
17: Ouais, je suis là. Bah, moi, je suis complètement d'accord. Tu peux harceler par courrier, par internet, par Minitel, par téléphone, par tout ce que tu veux, par portable. Et même tu peux te pointer chez les gens, tu sais, faire pied de grue en face de l'immeuble où habite la personne que tu veux harceler. Puis tu te planques et tu surveilles ses moindres gestes. Ça, c'est vu.
1: Ouais, non mais attends, parce que maintenant, comme je disais à Jamal là depuis tout à l'heure, ouais. Elle me dit que le Minitel existe encore. Bien maintenant, sûr, il y en a plus. Ça se fait de maintenant, on n'en voit plus tellement.
19: Non, nous,
1: attendez, parce que moi, je peux vous dire, là, à l'heure actuelle, il y en a plus du tout sur Fun.
19: Attends, excuse-moi. Non, mais à Fun, d'accord, mais chez les personnes âgées, par exemple, elles sont pas mises à l'internet.
1: Ouais, non, mais attends. Ouais, d'accord. Ouais, mais attends, le Minitel maintenant, ça se fait.
19: Le Minitel.
1: Ouais, mais ça se fait de moins en moins.
19: Ah bah oui,
1: maintenant c'est le net.
19: Maintenant
1: faut bien vous dire chose que maintenant c'est le net qui remplace le Minitel.
19: Ouais,
1: hein.
19: C'est vrai, c'est pas tort.
1: Donc Joe Star pour finir là sur la question et après je répondrai quand même.
16: Bah c'est vrai que par courrier je me suis pas fait trop harceler par téléphone non plus. Par contre physiquement ouais, je me fais harceler par des billets de cité qui veulent coucher avec moi.
20: Vous êtes beau gosse toi.
16: Ouais.
1: Non mais bon alors apparemment donc le harcèlement par courrier tout par téléphone, bon c'est vrai que par téléphone ça se fait souvent hein.
19: Ah ouais.
1: Et ça il y en a de plus en plus. Bon, par courrier. Oui Jamal.
20: Est-ce que tu en es victime de harcèlement par courrier ou par téléphone ou
1: Ben par courrier pas tellement parce que personne m'écrit.
16: Bah, balance l'adresse là, GG.
1: Non, et puis quoi encore?
7: Y a personne qui t'appelle non plus hein.
1: Pour un son.
7: 06, 67, non?
1: T'as jamais pris mon portable dans ta gueule, toi?
18: 92.
1: Parce que là, si tu commences comme ça, tu vas pas finir le débat. Je te le dis tout de suite.
7: Arrêtez au standard.
1: Non, mais moi je te le dis tout de suite. Tu recommences encore une connerie, j'en ai rien à foutre.
18: J'ai pété l'adresse du foyer.
11: Gérard,
18: Pedro.
11: S'il te plaît.
1: Hein?
16: Un peu de sérieux, Pedro, quand même.
1: Je vous préviens. Que les personnes qui ont retenu les quatre premiers chiffres ont intérêt de les oublier vite fait parce que le numéro va plus exister. Bah oui. De toute manière, tu seras plus près de l'avoir, toi. Je te le dis tout de suite.
7: C'est un ordre, oubliez-le.
11: Gérard
7: enchaîne, parce qu'il reste plus qu'une minute.
1: On accueille Siam Sopracroute, là.
11: Hein? Sayan Sopracroute.
18: Voilà, c'est le Sayan Sopracroute, j'appelle du Kremlin Bicêtre dans le 9-4.
1: 101.9, merci.
18: 101.9, bien sûr.
16: Wesh,
18: bonsoir tout le monde.
1: Donc, alors, la question, tu veux y répondre vite fait avant que...
18: J'ai pas entendu, malheureusement, tu peux la rappeler vite fait, s'il te plaît.
1: Faut-il, le harcèlement sexuel, peut-il se faire par téléphone, courrier, etc., ou autre, ou vice-versa?
18: Vice-versa, en ce moment, c'est l'email qui cartonne quand même, c'est le net, hein, quand même, c'est l'an 2000, hein. L'an
1: 2000. 5 minutes, il y a une question.
18: Oh bah attends, voilà, il me coupe direct.
1: 5 minutes, tu permets la priorité sur l'internet. Ah, merci.
18: Bon sur l'internet. Hein.
12: 6214 sur internet et on me demande, alors attends que je retrouve le truc, c'est Oslo le Belge qui demande si on peut choper des virus en se faisant harceler par mail.
1: Ça dépend.
20: Des vers.
1: Non, ça dépend.
12: Des virus, des maladies, des trucs comme ça.
1: Non.
12: Ça dépend ou non?
1: Non, carrément non. Non. Eh, on s'amuse pas à envoyer des boulettes là-bas. Combien que tu m'as dit? 6614?
12: 6214.
1: 214, ok. Donc,
20: quand tu envoies des mails par internet, tu peux aussi envoyer des films ou des photos avec. Donc, si tu veux harceler quelqu'un, c'est le bon plan, quoi.
1: Ouais, d'accord, mais.
20: Tu envoies une photo dégueu, tu lui dis que tu veux lui faire ça et ça le fait bien.
1: Ouais, mais là, c'est quand même abusé.
20: Ah bah tu harcèles ou tu harcèles pas.
18: Bah ouais, attends.
1: Ouais, d'accord. Donc, pour finir, Smiaïma.
18: Ça y est, le coup pas croûte, ouais. Je t'avais dit, par les emails directs. Les emails, le courrier, c'est Asbin, tout ça.
1: Ouais.
18: C'est fini le courrier.
1: Non. Bah attends, le courrier, ça existe encore, hein. Attends,
18: t'écris des lettres, toi, souvent ou pas?
1: Bah moi, j'écris, mais pour l'instant, personne répond. Alors donc, voilà, c'est tout.
18: T'écris à des gens ou.
1: Ça te regarde pas à qui j'écris, hein.
20: Non, mais tu pourrais écrire à la Sécu ou à la banque.
18: Ouais, c'est des administrations ou c'est des gens?
1: Non, c'est des personnes, c'est tout. D'accord. Mais je vous donnerai pas les noms, ça vous regarde pas.
18: Bah non,
1: voilà.
20: Donc,
1: comment? Comment?
20: On respecte ta vie privée.
18: Bah oui, totalement.
19: Ah ouais, complètement. Mais ça, c'est la première des choses à faire.
18: On respecte
16: l'anus des autres.
1: Je préviens que celui qui a dit qu'il avait même pas de timbre, il a intérêt de se calmer, d'accord?
7: Gérard, on va peut-être y retourner pour terminer là. Hein.
1: Faut-il être habillé sexy si le patron vous le demande? Et on va s'écouter. Ta gueule. Ouais. On va s'écouter une Jabal de GG Superstar et on se retrouve tout de suite après au 0825 08 5000 et 0833 08 5000 c'est dans net www.funradio.fr. à tout de suite.
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1: Bonsoir à tous, c'est donc Yoga qui est à l'area.
11: Yoda.
7: Yoda.
1: Yoda.
7: Parce que j'ai toujours raison.
0: Simon qui est toujours sur le net www.funradio.fr. Donc on est combien là maintenant?
4: Alors attends, je regarde ça. Oh, ça a un petit peu baissé pendant le 10, 6004.
0: Bon, ça va. Bon.
4: Parce que t'étais plus là. Ah, ben justement, tiens, puisque j'ai la parole, il y a Seigneur qui me dit qu'il a un problème tous les jours au bureau parce qu'il se fait harceler par une certaine Cindy, c'est sa secrétaire, et il m'a envoyé la photo. Regarde.
0: Non, non, mais
4: regarde
0: c'est
4: la
0: bon,
4: photo. Ouais.
0: Regarde
4: c'est
0: la photo
4: bon,
0: de Cindy, bon, elle est belle.
4: Regarde la photo, bon, putain.
2: Ah, moi, j'aurais bien me la faire, Cindy.
4: Il a pas de chance. Hein.
0: Et toujours Céline qui vous accueille au 0825-08-5000 et pour les Belges au 0033-05-08-5000.
2: C'est quoi l'adresse internet?
0: C'est www.funradio.fr.
2: Et sur le Minitel?
0: Minitel, il n'y en a pas. Connard. Voilà, donc, sondage.
2: Eh, dans ton cul, tu te calmes.
0: Ta gueule. C'est moi qui commande. Sondage. Qu'est-ce que le harcèlement sexuel? Alors, 92% pensent que c'est une simulation au sein de l'entreprise. Ça, c'est vrai. 72% pensent que c'est de la mise en place de la politique de retour des femmes au foyer. Ben, ça, non, j'y crois pas trop. 52% pensent que c'est le hobby préféré de Candy, je vois pas du tout le rapport. 22% pensent que c'est passé un agréable moment, ça, oui. Et 7% pensent que c'est une pratique que langagière niette.
4: J'ai rien compris, Gérard. Hein.
0: C'est pas grave. Donc, voilà, donc, suite du débat. Donc, question, c'était peut-il être sexy si le patron vous le demande, Javal, là?
20: Eh bien, non. Moi, je suis contre ces méthodes. Je veux dire, si j'ai envie de m'habiller un jour en pantalon et que mon patron fait chier, ben, il a qu'à venir travailler en string s'il n'est pas content, mais je refuse.
0: D'accord. Dub Superstar.
19: Bah, moi, je dirais que ça dépend par rapport aux lois du travail, quoi, qui régissent le monde du travail.
0: Mm-hmm.
19: Parce que sexy, par exemple, si toi, t'es patron, ce que toi, tu vas pouvoir trouver sexy, peut-être qu'un autre patron, il trouvera pas ça sexy.
0: Ouais, non, mais moi, de manière,
19: Bah, c'est toi qui commandes dans ton émission, on est d'accord?
0: Bah oui, mais moi, de manière, je demande pas à la nana qu'elle s'habille sexy, j'en ai rien à foutre, elle s'habille comme un
20: veut, hein. Est-ce que t'appelles
19: ça
20: sexy,
19: non plus? Attends, je suis sûr que
0: Oui. Attends! On se calme un peu, là. Il y a Jabal qui me disait.
20: Excuse-moi, non, mais ça dépend ce que tu appelles sexy. Est-ce que c'est juste mini-jupe? Ou petit tailleur, c'est peut-être sexy, ou c'est maquillage à outrance.
0: Ah non, non, attends, maquillage, non, c'est bon, pas une bombe.
19: Gérard, est-ce que c'est sexy, est-ce que c'est quoi? C'est un décolleté, une mini-jupe, c'est ça?
0: Ouais, voilà, ce genre-là.
19: Porter ces fringues-là pour un patron d'entreprise, ça fait mauvais genre.
0: Non, mais pour une nana, je parle. Hein.
19: Ah d'accord, oui.
0: Non, faut-il être habillé sexy si le patron vous le demande? Donc je précise bien, c'est pour une nana.
19: Ouais.
0: D'accord, c'est pas pour les mecs.
19: Bah oui,
0: parce que le mec, il peut aller travailler en short.
20: Non, le haut de la chemise ouverte, c'est sexy.
0: Ah bah ça, de toute manière.
20: Dans les tuyaux, là, GG, le haut de la chemise ouverte.
0: Bah, de toute manière, il y en a beaucoup, hein. Il y en a bien qui viennent
11: comme
0: travailler
11: Gérard, en short.
2: Gérard, t'as le bas de la chemise ouverte, hein. C'est vrai, hein.
0: Mais toi, t'as le bas de ta braguette qui souffle parce que t'es en train de piquer toutes les nanas des autres.
2: C'est très drôle, hein.
0: D'accord. En de bon entendeur, salut, quand je passe des annonces, c'est toi qui me pique les numéros de téléphone, maintenant je le sais. Question internet.
4: Oui, question internet de Mister Cousin. Peut-on être sexy avec une moustache au milieu du visage?
0: lui, je lui ai dit qu'il allait se faire enculer par sa mère, ça ira plus vite.
2: Avec un gars de ceinture, ouais.
4: Ça lui a pas suffi, hein, visiblement.
0: Ben, je crois que, de toute manière, c'est même plus la peine de m'interrompre pour celui-là, j'y répondrai plus du tout, hein. Comme ça, il va aller vite. Jouer star.
22: Pour moi, il n'y a pas photo, tu vois, entre une fille qui se présente avec une belle jupe à fleurs, tu vois, des talons hauts, une belle petite fille, et une fille qui se présente en jogging avec des baskets Leader Price, tu vois, pour moi, il n'y a pas photo. Hein.
0: Ouais. Hey, précise bien les marques, espèce d'abruti.
22: Des baskets à 2 euros. Des baskets à 2 euros.
19: À 2 euros.
22: Et des joggings à 3 euros.
0: Attendez. Attends, Joestar. Je vais régler mes comptes avec le standard parce que je sais pas. À mon avis, je crois qu'elle a pété les plombs parce que son copain n'est pas là. Donc, Céline, s'il te plaît.
4: C'est toi qui l'existe.
0: On se calme.
22: Elle me chauffe aussi.
0: D'accord. On se calme et on répond correctement aux auditeurs. On ne rigole pas.
11: Oui, Gérard.
0: D'accord. Oui. Merci. Pedro, ça suffit avec tes sons. Cela, je viens de te voir faire. Il n'y a personne derrière.
23: Il n'y est pas.
0: Ta gueule. Alors je préviens que si ça commence comme ça, ça va être très vite, il y aura plus de débat bientôt. Hein.
19: Pense,
0: alors commencez pas à me casser les couilles avec des sons
11: Gérard,
0: pourris.
11: Non, Gérard, ne nous quitte pas.
0: Donc, Joël Start, t'avais fini de répondre ou pas?
22: Ouais, bah, je te disais donc, tu vois, pour moi, il n'y a pas photo. Entre une fille bien habillée, j'ai pas peur, et une fille en jogging, basket à 2 euros, il n'y a pas de photo, quoi.
0: Ok.
20: Non, mais tu peux être bien habillée et ne pas être sexy. Enfin, je sais pas.
22: Il n'y a pas photo, c'est tout.
20: Il n'y a pas photo.
22: Je dis pas
18: voilà.
0: D'accord. Siam?
18: Non, Sayan Soupacroute, tu peux dire mon nom correctement.
0: Si je veux.
18: Bah, attends, Gérald, moi, je vais t'appeler Gérald. Alors Gérald, bah moi écoute, dans ma profession, moi je suis fossoyeur, donc en fait il y a un uniforme, donc les filles elles peuvent pas s'habiller sexy, parce qu'après quand on creuse les trous et tout, tu imagines si la nana elle est, je sais pas, en petite mini jupe et talons aiguilles, c'est pas pour bosser, tu vois, faut être dans une tenue adéquate qui correspond au travail que tu vas effectuer.
20: On peut mettre des bottes talons aiguilles.
18: Donc
0: ouais, mais pour creuser des trous, des bottes à talons aiguilles, je crois pas que ça le fasse.
22: Avec le talon, avec le talon.
18: Mais bon, nous on a un uniforme, hein, donc c'est en fait on a pas trop le choix, c'est réglementé tout ça, tu vois, c'est contingencé, quoi.
0: Bah moi je peux vous dire une chose, que jusqu'à maintenant, bon, j'ai pas eu l'occasion de voir. De voir des femmes, si, j'en ai vu une il n'y a pas si longtemps que ça. Bon, pour aller se présenter, elle était en jean vert. Bon, bah, c'est tout. Hein. Ah
18: ouais, c'est en jean vert, non, parce que toi, tu travailles avec des manouches aussi, laisse tomber.
3: Non, attends, GG, c'est super tendance, le jean vert.
20: Il était vert parce qu'il était pourri.
18: Attends, c'est des bohémiennes ou quoi?
0: Siam! Au revoir.
7: Non, je suis pas d'accord.
0: T'es pas d'accord, c'est moi qui commande, j'ai dit au revoir, c'est tout terminé.
7: Bon, on dit au revoir, on dit à bientôt. Hein.
0: Hop, terminé.
22: Mais il faut respecter, c'est son kiff, c'est les gitanes, il faut respecter.
0: Bah, fais gaffe, je vois ça, parce que tu risques d'en faire autant.
22: Respect.
0: Et je préviens tout de suite que j'ai pas l'intention d'entendre trop de conneries ce soir.
22: T'as bien raison.
6: C'est mal parti.
0: Ok, donc voilà. Question internet, non?
6: Non, juste un point, on est 7272 pour l'instant, à 1h07.
9: T'as même pas de poids là, ta teub.
0: C'est vrai. De toute manière, je préviens tout de suite que si j'entends encore un truc comme ça, ça ira pas jusqu'à 2h du matin. Ça ira jusqu'à 2h45, à 1h45 terminé. Donc c'est un avertissement.
3: Oh, mais le mieux, c'est de pas y faire attention.
0: C'est un avertissement. Stony Buzik.
23: Non, Stony Buggy.
0: Ouais, mais qu'ils arrêtent de prendre des noms de chanteurs parce que ça m'énerve.
23: Bonsoir, mais c'est pas un chanteur.
0: Non, presque pas.
18: C'est Stony Buggy, la dune du Pilas, 118. Bonsoir tout le monde.
0: Salut.
22: Bonsoir. Bonsoir.
0: Donc la question, tu veux y répondre?
18: Non. Ouais, tu peux me la rappeler vite fait?
0: Oh non, mais attendez.
18: Attends, c'est le standard, tout ça.
0: Mais de toute manière, avant que vous appelez le standard, vous écoutez les questions, ça va aller deux fois plus vite parce que je vais pas m'amuser à passer mon temps à vous répéter les questions.
18: Parce que j'étais charmé par Céline, en fait.
0: Tu fermes ta gueule, je te répète la question.
18: Ok, je ferme ma gueule.
0: Faut-il être habillé sexy si le patron vous le demande?
24: Question de monsieur Cousin.
0: Ta gueule, ma mère à ton cul, connard.
22: Moi, j'ai noyé sous mon sperme.
18: Moi, je pense, Gégé, qu'en fait, une femme se doit d'être sexy au quotidien, quand même.
0: C'est-à-dire?
18: Elle a pas besoin d'attendre que son patron lui demande. Elle doit être sexy tous les jours pour aller travailler.
7: Bah ouais.
18: Bah ouais.
20: Quelle bande de machos.
22: Mais non.
18: Bah si, c'est les femmes, nous, on peut venir en survêt, en vieille pompe et tout, mais les femmes, elles sont un peu sexy quand même.
0: Non, mais attendez, moi, c'est pas parce que je vais prendre la partie des deux. D'ailleurs, apparemment, je crois que on veut tous se la jouer. Mais en fin de compte, si on veut tous la jouer, en fin de compte, on est perdant. Parce qu'en fin de compte, les nanas, c'est vrai que si on veut obtenir quelque chose de bon, faut qu'elles soient bien.
18: Ah oui, quand même.
0: Donc automatiquement, si le patron demande qu'elle s'habille sexy, si elle veut pas, elle est pas obligée d'écouter le patron. Et maintenant, si le patron est pas content, eh ben il a qu'à se faire encouler.
18: Ah mais attends, Gégé, regarde, il y a des professions aussi, t'imagines?
0: Non, mais attends, dans toutes les professions, t'as pas besoin d'être en mini-jupe, je suis désolé.
18: Attends, si t'es ouvrière.
3: Et Gérard, j'ai une question à te poser, excuse-moi.
0: C'est qui?
3: C'est Dave, superstar.
0: Ouais.
3: Une question à te poser, je voudrais savoir si, par exemple, dans le cas d'une péripatéticienne, elle est obligée de s'habiller sexy.
0: Attends, quoi? Attends, non, mais comment tu veux...
3: Une péripatéticienne.
0: C'est quoi, ça?
20: Pardon? Oh,
0: c'est quoi?
18: Une pute.
22: Une péripapépépute.
0: Oh non, mais attends, mais les putes, elles s'habillent comme aveugles.
3: Bah oui, mais attends, elles ont bien un patron, certaines.
0: Mais de toute manière, les patrons, tu sais où qu'ils sont? Ils sont à l'étranger.
3: Ah bon?
0: Bah alors, on va pas parler de ça. Et
3: excuse-moi, moi j'y
0: connais. Non, mais attends, parce que là...
3: Je connais pas grand-chose.
0: Non, non, mais attends, dans ces cas-là...
20: Ils sont au Brésil, hein, les patrons.
3: Ah, ils sont au Brésil, là-bas.
0: Bah ouais, mais attends, parce que c'est des mecs qui les font revenir. C'est les mecs qui les font revenir et puis qui empochent le pognon, c'est tout. Mais moi, pour répondre à la question de Javal, là, parce qu'apparemment, vous dites que si... faut qu'elle soit sexy. Ah ben moi je peux vous dire une chose, que non, il y a pas besoin d'avoir quelqu'un de sexy dans.
18: Attends, Gégé, si t'es hôtesse de l'air, t'as envie de te faire servir, toi, dans l'avion, par une meuf avec un vieux survêt orange.
0: Non, mais attends, attends, je précise pas, hôtesse de l'air, attention, attention. Ouais, non, mais attends, ouais, mais alors attends, dans ces cas-là, tu prends les professions d'hôtesse de l'air. Donc, est-ce que tu crois que les infirmières doivent être habillées sexy pour nous soigner?
18: Ah, bah oui, ça aide. C'est la moindre des choses.
0: Ouais, non, parce que maintenant, c'est terminé. On voit plus comme avant.
18: Elles sont classe, hein.
0: Qu'est-ce que je veux dire?
19: Elles font quand même attention à leur apparence.
0: Non, prends pas ta voix de PD, toi, derrière.
19: Quelle voix de PD, où ça?
0: Ouais, parce que j'en connais un tout à l'heure, s'il prend trop sa voix de PD, il va gerber.
18: GG.
0: Ouais.
18: Toi qui as fréquenté un peu
0: C'est qui?
18: C'est Sony Buggy.
0: Ouais.
18: Toi qui as fréquenté un peu les hostos, ça a changé au niveau des infirmières? C'est plus que c'était ou quoi?
0: Ah non, maintenant c'est terminé, hein.
22: C'est la vieille peau maintenant.
8: C'est quand même un mythe, hein, les infirmières, parce que franchement, vous regardez bien, elles sont pas toutes belles, hein.
0: Ouais, oh, attends, ça dépend, parce que moi.
8: Aussi de la bonne vieille, toute conne.
0: Non, hey, j'avale.
8: Ouais.
0: Et moi, je vais te dire une chose, que quand j'ai eu mon accident, que c'était pas des vieilles. Oui, elles étaient mignonnes.
8: C'était la compensation, ça, parce que maintenant, t'es.
18: Ça, c'est la morphine.
0: Ouais, mais. Hein. Ouais, c'est ça.
8: Faut quand même avoir du goût aussi, quoi, donc.
0: Jamal, reste quand même un peu poli, s'il te plaît.
8: Je suis poli, j'ai dit aucun gros mot.
0: Non, parce que sinon, je vais pas continuer à prendre... pour l'instant, tu es la seule femme.
8: Oui. Ouais.
0: Je ne vais pas continuer à prendre la défense des sexes faibles. Faut bien se dire. Ok. C'est bon là-bas, hein. Alors, si le patron vous met la main au fait... Oh, c'est bon? Vous écoutez la question ou vous vous foutez de ma gueule?
19: Peut-être la fout dans le cul, là.
18: Ah, bah alors.
22: Bah, dis donc.
18: Bah, qu'est-ce qu'il y a?
22: Mais Pedro, la merde.
18: C'est des trucs qui partent. Pedro. Ou quoi? Qu'est-ce
0: que tu Pedro! Fais,
8: je mets des doigts.
0: Quoi?
22: T'as abusé.
0: Tu arrêtes un petit peu tes conneries,
7: qu'est-ce
0: maintenant.
7: Qu'est-ce que j'ai fait?
0: Je te préviens, tu arrêtes!
7: Bande d'enfoirés, les auditeurs, j'ai rien fait.
18: Tu mets des trucs dans son cul, quand même, c'est pas bien.
0: Bon alors, Joestar.
7: Joestar?
0: Enfin!
7: Non, c'est pas Joestar, il a rien fait.
0: C'est qui?
7: Mais j'en sais rien, mais c'est pas lui, j'en suis sûr.
0: Mais pourquoi tu prends la défense des auditeurs? J'ai dit au revoir!
7: Bon, on lui dit au revoir.
0: Non, tu fermes ta gueule maintenant, au revoir. Terminé.
7: Bon, d'accord. Bon, bah, désolé, hein, Joystar.
8: Des coton-tiges dans son cul.
18: Ah, bah, tu vois, c'était pas de jouer, hein.
7: Tu vois que c'était pas bien, que c'était
0: non,
7: pas
0: non,
7: moi.
0: Non, mais même, j'en ai rien à foutre. De manière, ça commence à bien faire. C'est toutes les semaines que c'est comme ça.
18: Bon,
0: et je pense que ça va mal se terminer.
19: Allez, continue, Gérard.
0: Si le patron vous met la main aux fesses pour vous, c'est du harcèlement. On va demander à Stony Budzig. Est-ce que c'est du harcèlement?
18: Écoute, moi, je me fais rarement toucher le boule par mon patron, en fait.
0: Si le patron!
18: Bah, par mon patron, en même temps, s'il le faisait, c'est clair qu'à mon avis, il y aurait Anguille sous roche, tu vois, quand même.
0: C'est-à-dire?
18: Bah, à mon avis, il essaierait de me faire passer un message, quand même.
8: T'aurais pas une petite érecte, quand même?
18: En même temps, non, je sais pas si je serais réceptif au message, tu vois.
0: Mm-hmm.
18: Mais ça, c'est chacun son truc, en fait. Je veux dire, toi, quand tu te fais toucher le drageau, est-ce que ça te ferait quelque chose si c'était par un gradé ou un truc comme ça?
0: Mm-hmm.
18: Ça te brancherait, toi, ou pas?
0: Non.
18: Non, toi, c'est pas ton kiff non plus.
0: Dame
18: hein.
0: par derrière de Toulouse qu'on accueille, bonsoir.
22: Oui, c'est J'aime par derrière. Toulouse, 103.
0: J'ai dit que je voulais des nanas pour la dernière demi-heure, alors...
23: Oui, Gérard, mais je suis désolée, il n'y a pas assez de filles.
0: Ouais, bah bien sûr.
7: Il n'y a que des mecs pour toi.
18: Gérard. Des mecs, t'as un débat pour le harcèlement.
0: De manière, c'est pas un débat pour les mecs, c'est un débat pour les nanas, normalement.
22: Oui, c'est une petite annonce, hein.
8: Non mais faut écouter tous ces matchs aussi.
18: Bah ouais.
0: Ouais mais de manière si tu les écoutes bien à force ça
8: comme. Maintenant on va savoir comment se défendre.
0: Bah voilà.
22: C'est nous qui harcelons hein, c'est pas les filles.
0: Bah oui, ouais. Attends. Ouais mais manque de poste c'est que souvent il y en a aussi qui arrêtent pas de nous harceler.
18: Non, ça, c'est vrai.
7: Ah tu te fais harceler toi?
22: T'as des noms?
23: Mais Gérard est très sexe ce soir, il faut le savoir.
0: Non, bah ça, pour l'instant, j'ai pas encore. J'ai déjà dit tout à l'heure, j'avais pas ma chaussure à mon pied.
18: J'ai fait courser par des caisses dans la rue.
22: Bon, c'est beau.
23: C'est pour ça que ça pue.
22: Une tongue de 43.
7: C'est Céline.
0: Oh là là.
7: Ah, Céline, ça va se régler là.
18: Alors,
7: fais ton standard, Céline. Fais le standard.
0: Fais bien comme il faut ton standard parce que je crois que la semaine prochaine, tu vas, ou dans 15 jours, tu pourras dire adieu
7: c'est le bureau,
0: à ta place
7: hein.
0: du standard.
23: Gérard, moi.
0: Ouais, non, mais tu diras peut-être au revoir à la place lors des débats.
7: D'accord. On t'apprendra par dessus.
0: Dev.
19: Bah, moi, je dirais au niveau de la main aux fesses, si tu veux, que. Tout dépend un peu, d'abord, à quelle fréquence, au niveau des répétitions, hein, c'est-à-dire qu'une fois, bon, ça passe encore, mais plusieurs fois, ça peut devenir du harcèlement. Et puis ensuite, je dirais que ça dépend de la région où tu mets la main. Plus si c'est le plus près de la nuit, et ben, le plus c'est considéré comme du harcèlement, moi, je dirais.
18: Ah, c'est clair.
22: Du harcèlement anal.
0: Ouais. J'aime par derrière.
22: Ouais. Moi, je suis assez d'accord avec Dave. Ça dépend de la région où tu touches, tu vois. La région pubienne est plus plus poétique que la région anale, quoi. C'est clair et net. Mais bon, il faut pas trop tapoter non plus. Il y a c'est tout dans l'éclairage de la fesse, quoi, si tu veux.
0: D'accord. Et pour terminer, Jabal.
20: Ça dépend en fait. Tu vois, il peut te frôler comme ça, ne pas faire exprès. Bon, bah là, tu peux te poser des questions. Bon, si c'est franchement la main dans la culotte, là, tu peux te demander. Il n'y a pas franchement du harcèlement là.
0: Non, mais même, faut bien se dire une chose déjà. Bon,
20: non, mais
22: il y en a qui vérifient quand même, tu vois, pour savoir si vraiment c'est des filles.
0: Non, mais même, de toute manière. Attendez, faut bien vous dire une chose. C'est que déjà, même si le patron met la main aux fesses à une nana, pour moi, c'est du harcèlement pur et simple.
22: Mais dans ces cas-là,
0: vous croyez pas que c'est du harcèlement? Si le patron demande toutes les 5 minutes à la secrétaire, vous m'avez envoyé mon papier, mademoiselle, vous m'avez réservé mon billet d'avion, vous pouvez me ramener un café, vous m'avez réservé une place au restaurant. Mais les nanas commencent à en avoir ras-le-bol à la fin.
7: C'est du vécu, ça.
0: C'est peut-être le boulot de secrétaire, mais il y a des limites.
18: Attends, Gégé, si c'est fait dans le respect de la nuit des autres, ça va. Hein,
0: ouais, mais attends, toutes les deux ou trois minutes, il va s'amuser à téléphoner. Madame, mademoiselle, vous avez pensé à me faxer ceci, cela? Non, mais attends. La secrétaire, elle a que deux mains, elle a pas 50 mains.
19: Hein. Non, mais Gérard, franchement, tu sais ce qu'on dit, hein, un petit doigt, ça engage à rien, ça entretient l'amitié.
0: Ouais, non, mais d'accord. Mais attends, mais quand tu vois ça, parce que moi, je vais te dire une chose. Oui. J'en ai entendu parler, et de manière que si vous avez vu le film,
19: Dans ton cul.
0: Promotion canapé, je peux vous dire une chose, c'est pareil.
20: Hein,
0: c'est strictement pareil. Alors, quand tu vois l'autre, mademoiselle, vous pouvez pas vous pencher un peu plus? Attends, mais ça veut dire quoi?
22: Mais c'est
0: du harcèlement.
22: C'est
0: du harcèlement, mais quand elle se fait piquer du pognon, tout ça, c'est pas. Et puis que l'autre, il la met ailleurs. Non, mais attends, mais c'est pour moi, c'est strictement du harcèlement. Les nanas, les secrétaires ne sont pas payées pour faire la bonne. Elles sont payées pour faire le boulot de secrétaire, non pour dire que le patron lui dise mademoiselle, vous me réservez un billet d'avion, aller-retour et tout. Ouais, mais c'est peut-être son boulot, mais elle est pas allée payer. En tant que secrétaire, pas comme une chienne. C'est tout. Elle est pas payée. Elle est pas payée comme une chienne, elle est payée en tant que secrétaire. Parce que les trois quarts des patrons les prennent pour des chiennes.
19: Voilà,
0: et je suis désolé.
19: Mettre la main au pénis aussi.
20: Pas du tout.
0: Mais si, mais attends, Jabal, toi, tu travailles dans quoi?
20: J'attends.
0: Tu travailles dans quoi?
20: Je suis secrétaire, je voulais pas te le dire.
0: Mais...
5: Ah ouais,
0: bah.
5: Comme par hasard.
0: Ouais, comme par hasard.
19: Bah oui, alors,
0: et tu subis pas ça?
20: Mais si, mais pourquoi?
0: Mais alors?
20: Mais on se suit sous les bureaux, et alors c'est amical.
0: Mais ouais, mais attends, mais ouais, dans ce cas-là, tu crois que t'appelles pas ça du harcèlement sexuel,
20: pas
0: toi?
20: Pas du tout.
0: Ah non, bah dis donc, je sais pas ce qu'il te faut, alors.
20: Attends, je serais harcelée si j'étais pas d'accord.
22: Des chocs faciales à la machine à café, c'est abusé.
0: Non, mais attends, faut quand même pas déconner. Et quand il vous dit que vous pouvez pas faire une demi-heure de plus, tu crois que c'est pas du harcèlement?
22: Mais c'est clair.
0: Non, mais oui, bien sûr. Et puis après, il va te demander, tu couches avec moi, et puis c'est bon.
22: Ouais, bah voilà.
0: Ouais, c'est bon, hein.
19: Là, ces patrons, ils sont incroyables.
0: De toute manière, les patrons, ils en profitent sur le sexe féminin.
19: Voilà.
0: Mais c'est tout. Les patrons, de toute manière, ils sont tous les patrons sont des cochons.
19: Ouais.
0: C'est tout.
18: Et ça va faire plaisir à Victor.
7: Bah, Victor, si tu nous écoutes.
18: Ça va faire plaisir à Victor.
0: Ouais, mais de toute manière, Victor, il a que des cums pour travailler dans son équipe.
7: Ça veut dire quoi, ça? T'es fou.
0: Gaël,
7: si tu nous écoutes aussi.
0: Question Internet.
5: Alors, question Internet, on est 8212. Une question à propos des promotions canapé. Tout à l'heure, c'est Francis Gabon qui te demande ce que tu penses des promotions Petit Four.
20: Ah, super.
0: Je vois pas le rapport avec le film que je viens de parler. Promotion Petit Four, ça existe pas chez moi.
5: Bah, c'est comme promotion canapé, mais
0: ouais,
5: c'est...
0: Ouais, mais ça, c'est
22: pas la suite de promotion canapé. Mais Gérard, avec Sandy, c'était un peu promotion pouf.
0: Stony!
7: Ouais, je crois que c'est vrai, en fait, ça.
0: Au revoir!
20: Non, si.
22: Voilà, hop. T'as le droit à la mitraillette, t'as de la chance.
0: T'as le droit, ouais. Au coup de mitraillette, que son âge avant qu'on reprenne la question. De toute manière, tout le monde avait répondu à la question.
22: Ouais.
0: Donc, ok. Quelles sont les professions qui sont les plus prospices au harcèlement sexuel? Alors, 80%.
22: Prépuce.
0: 80% dédagogue. Je sais pas ce que c'est. 70%
23: les pédagogues, des... Gérard.
0: Pédagogue, ouais, mais
7: on dit des pédagogues.
0: 70% gérontologues. Oh, punaise, vous allez chercher des mots que ils sont durs pour moi à dire à 1h15 du matin. 50% les sinologues, 30% les taxidermistes. Voilà. Et 15% les péripatéticiennes.
12: Alors, tu peux nous dire, c'est quoi tous ces métiers?
0: J'en sais rien.
12: Explique-moi.
0: J'en sais rien du tout. C'est pas moi qui ai fait les sondages.
12: Tu dis des trucs.
0: C'est pas à moi qu'il faut s'adresser. Vous demandez là-bas à la standardiste. Elle va vous répondre de ce que c'est.
7: 0825-08-5000.
0: C'est Céline au 0825-08-5000. Donc, si vous voulez savoir ce que ça veut dire, tous ces noms-là, vous lui demandez parce que c'est.
7: Et on passe à l'antenne.
0: C'est honteux. Voilà.
7: Et on passe à l'antenne. Allez-y.
22: Gérard, donc, les taxidermistes, c'est les empailleurs de chauffeurs de taxi.
7: Ouais.
22: Oui, absolument.
7: Et c'est vrai en plus.
0: Non, mais ça, chauffeur de taxi, c'était marqué dedans.
22: Et à ne pas confondre d'ailleurs avec les taximerdistes, qui sont des taxis très, très mal polis.
0: Ouais. Comment?
23: Les taximerdistes.
22: Oui.
0: Ouais. On accueille Cool Chienne, Vitry 101.9.
10: Vitry sur Chienne, bonsoir.
13: Salut, Cool.
10: Bonsoir tout le monde.
0: Vitry sur Chienne, espèce de con!
10: Bonsoir.
0: T'as compris, sale chienne?
10: Bonsoir, Vitry.
7: Eh oh, tu parles pas à quelqu'un de ta famille, là, du calme.
22: Ah, c'est pas le secrétaire.
0: De manière, s'il me fait chier, ça va aller vite, lui.
22: C'est énervé, Gérard.
0: Allez, au revoir. Ça commence bien.
7: Arrête, tu viens d'arriver.
0: Hop, mitraillette terminée.
7: Oh putain, tu crains.
0: Ça y apprendra. Ça y apprendra d'être poli.
7: Arrête, mais il n'y a jamais des filles qui vont venir, tu leur fais peur.
0: Ça y apprendra d'être poli avec moi avant que je lui dise bonsoir.
7: Attends, on va le calmer au standard et il va revenir.
0: Non.
7: Si, on va le calmer.
0: Non.
7: Si.
12: Gérard, pour calmer le débat.
0: On le calme au standard, il s'en va. Et tu le reprends pas sous un autre nom, Céline.
22: Il faut quand même pas déconner.
23: Non, Gérard, t'inquiète pas.
0: Ouais,
12: pour calmer le débat, 30 secondes, une question très pertinente de Epsilon qui demande combien d'années il faut étudier pour devenir harceleur professionnel.
0: Il n'y a pas besoin de faire
12: de
0: des études. Non, il n'y a pas besoin d'études.
14: Fous la honte à tout le monde.
12: Parce que là, c'est les révisions en ce moment. Donc
0: Non, mais il n'y a pas besoin de faire des études pour être harcelé. Ça n'existe pas, ça.
22: Tu penses qu'il n'y a pas un CAP pervers?
0: Non, pas du tout.
22: Même pas un BEP?
0: Non plus.
14: C'est beau un Internet la nuit.
0: Il y a du monde, hein. On était à 8212 et
14: il y a du beau monde.
22: Ah ouais, bien.
0: Et la semaine dernière, on était à 20716 quand j'ai fait la conclusion du débat sur le SM.
22: Mais tu déchires.
0: Donc voilà,
12: on en est loin là.
0: Ouais, mais de toute manière, c'est pas grave.
22: Donc
0: peut-on se suicider à cause d'un harcèlement sexuel? On va demander à Pardier.
22: Ouais, la contraction. Je pense que non, le suicide est un échappatoire à tout ça et c'est pas la bonne chose. Je crois qu'il y a des trucs pour justement porter plainte, genre les prodomes du cul, des délires comme ça quoi. Là tu portes plainte, tu dis bon bah mon patron est
0: mort. Non mais attends, commence pas à bouffer les questions, tu veux?
22: Pourquoi?
0: Parce qu'on va...
22: Ah, il y a une question sur les prodomes du cul?
0: Non mais il y a une question justement sur les histoires de plainte, alors commence pas à me bouffer les questions.
22: Bon bah j'arrête là.
0: Merci.
22: Très bien.
0: Et on accueille Ragaphobique 117.7.
15: Bonsoir GG, c'est Ragaphobique.
14: Du Ragaphobique.
15: Bonsoir l'équipe, bonsoir les auditeurs.
7: Bonsoir, salut.
14: Salut.
7: Ça va bien?
15: Ça va?
7: T'as passé un bon week-end?
0: Le harcèlement sexuel.
7: Oh, bah, c'est bien alors.
0: Peut-on se suicider à cause du harcèlement sexuel? Donc je répète la question pour Ragaphobique qui n'était pas là.
15: Bah écoute, moi je pense qu'il ne faut pas tomber dans de telles extrémités.
0: De toute manière, c'était pas toi que je m'adressais, hein.
15: Ah bah moi j'étais chaud, je me barbe là. Hein.
24: Est-ce que quelqu'un peut dans le studio?
0: Donc, vas-y alors, Raga.
15: Moi je dis qu'il faut pas en arriver, donc je te disais de telles extrémités parce que c'est dommage pour du harcèlement quand même, alors qu'on peut passer un bon moment entre gens de, tu vois, qui se comprennent. Et non, tu vois, on peut pas en arriver là, autant faire prendre une cartouche que aller se foutre en l'air, quoi.
0: Ouais ben d'accord.
15: C'est clair, non mais t'es d'accord avec moi.
0: Je répondrai tout à l'heure. J'aime.
24: Ouais, ben j'ai répondu hein.
0: T'as répondu?
24: Ouais.
0: Ah bon. Dave Superstar.
25: Bah écoute, ça serait dommage d'en arriver jusque là quand même. Hein. Ça vaut vraiment pas le coup de se foutre en l'air parce que bon, on a eu une petite main aux fesses ou un tripotement de pénis, quoi. Je trouve ça un peu ridicule.
0: Non mais d'accord.
14: J'ai répondu moi.
0: Jamal, pour finir.
14: Moi, je dirais d'abord qu'il faut que tu changes de taf avant de te suicider.
0: Pourquoi?
14: Bah comme ça, tu vois, si ça se trouve, ça vient de toi.
25: Bah ouais.
14: Harcelé parce que tu le cherches.
20: Tu changes de taf et puis tu vois si on te harcèle encore et si ça vient de toi.
25: C'est peut-être toi en fait.
0: Attendez, avoir recours à la chirurgie esthétique
25: pour, je sais pas, te raboter le cul ou un truc comme ça, tu vois, pour faire.
0: Hé, raga, c'est pas moi. Je préviens tout de suite, c'est pas un débat sur la chirurgie esthétique, c'est un débat sur le harcèlement, d'accord? Ça n'a rien à voir du tout. Faut pas confondre tentacule et encule ta sœur.
25: C'est qui?
0: C'est ragaphobique.
25: Moi, je te connais un peu. Est-ce que tu penses pas que c'est aussi peut-être éventuellement un peu toi qui provoque le toucher rectal éventuellement?
0: Non.
25: C'est-à-dire t'as ta part de responsabilité dans tout ça.
0: Pourquoi? Attendez,
25: il faut être deux quand même.
1: Choper des doigts avec son anus ventouse.
25: Voilà.
20: C'est quand même beau gosse.
0: Non, mais de toute manière, moi je peux vous dire une chose que je sais pas si vous y en a qui se suicident à cause de ça aux États-Unis.
25: Ah, merde. Mais
0: aux États-Unis, pour vous dire une chose.
25: Là-bas, c'est des chiffres ou pas, Gérard? Non, j'ai pas de chiffres. Là-bas, c'est du harcèlement sexuel de compétition, c'est pas la.
0: Mais dans ces cas-là, si ça continue comme ça, ça viendra aussi chez nous, hein.
25: Tu crois? Ah, bah oui, parce que avec les transports aériens, c'est vite fait, hein.
20: C'est vrai. La Manche.
25: En même temps, on va pas s'embarquer là-dedans.
20: Mmh. Maintenant, ça va vite, hein.
0: Mmh. Ouais, mais ça, de manière, faut bien vous dire une chose, que c'est comme ça et c'est tout, voilà. Donc, le harcèlement,

0: bikini ou un string, bah... bon bah tout de suite, voilà quoi. Hein.
1: Jam.
2: Ouais, je pense qu'il y a plus de pervers aux États-Unis qu'en France, ouais.
1: Non, mais dans d'autres, ouais, mais ça, de toute manière, que ça soit dans d'autres pays ou en France,
2: d'ailleurs,
1: hein, je te précise.
2: D'ailleurs, bah, tu es au courant de ce qui s'est passé là avec Bill Clinton, quand même.
0: Ah ouais.
2: Qui a harcelé sexuellement sa stagiaire, parce qu'on ne sait pas encore.
1: Ah ouais, bah oui, bah ça, oui. Voilà, voilà. Donc, quand je disais s'il y en a qui se suicident, ou quand je parle s'il y a du harcèlement sexuel plus en France que dans d'autres pays, donc voilà.
0: Attends,
1: donc
0: enfin. Elle s'est suicidée, Clinton.
1: Ouais, non, mais d'accord.
2: Mais elle a sorti des bouquins.
1: Ouais, mais d'accord, mais elle a quand même porté plainte pour harcèlement.
0: Oh, mais c'est pas un suicide.
2: Elle a kiffé cette cochonne.
3: Clinton, il n'a pas été réélu. Hein.
1: Ouais, mais d'accord.
0: C'est vrai.
1: Dave Superstar.
4: Moi, je pense que là où il y en a le plus des harcèlements, c'est dans les pays où tu sais, les gens ont un peu le sang chaud, quoi. Les Latins, l'Italie, l'Espagne, le Portugal. Ou,
0: ouais.
4: Tu vois, ouais, tous les pays du pourtour.
0: Du pourtour.
1: Non, maintenant, Jamal, pour finir.
2: Pourtour plus bien.
3: Ben écoute, les garçons ont raison dans ce qu'ils disent, c'est que plus il fait chaud, plus t'en enlèves, et plus t'en enlèves, ben plus ça donne envie, quoi.
0: Bah ouais.
1: Bah ça, en principe, oui, hein. Ça, c'est sûr. Hein.
0: Bon bah...
1: Donc, avant que je réponde, on va faire un... Comment on se suicide les femmes harcelées?
0: En se mettant la tête dans ton cul.
1: Alors... Dave.
4: Mais c'est pas moi.
5: C'est pas Dave. Non, c'est pas Dave, je suis sûr.
1: Je veux pas le savoir, arrête de prendre la défense, occupe-toi de me mettre la...
5: Bon, bah, au revoir.
1: Le prochain risque.
5: C'était un plaisir, Dave.
0: Je suis coulé, là.
1: Ouais, bah, au revoir.
2: Non, mais quel rapport, là? Pourquoi tu parles de suicide, là, sérieux, là?
0: Bah ouais, c'est pas bien, ça.
1: De toute manière, ça existe, malheureusement.
3: Mais tu as pensé, toi, à te suicider?
1: Non, pas du tout, encore.
0: Faudrait déjà que tu te fasses harceler, quand même, avant.
1: Bah déjà, faudrient que... Ouais, bah ça, on verra. Donc, comment... Oh, vos gueules. Comment se suicident les femmes harcelées? Alors 90% en se bourrant de cachets comme une photocopieuse. Et ça, c'est vrai qu'il y en a qui prennent des cachets.
3: En sentant tes aisselles.
1: Ta gueule. 70% en s'emplaçant dans... En s'emplantant des...
6: En s'empalant.
1: En s'empalant des râteaux de jardinier, ça je vois pas comment. 50% en se pendant avec du PQ dans le WC de l'entreprise. Alors ça, je me demande comment qu'ils font. 30% en se branchant un vibromasseur de 550 watts. Ouais, ben ça, c'est bizarre parce que ça fait rappeler...
6: 550 volts.
1: Mmh. Et je veux dire... Et je veux dire une chose,
6: oui,
1: que le 10%, j'avais dit déjà que je ne voulais plus en entendre parler de cette histoire,
0: quoi,
1: donc il ne sera pas lu.
5: Quel
6: 10%? Gérard, tu m'as parlé de tes spaghettis.
5: Pas de censure, Gérard, pas de censure, c'est des sondages.
1: Voilà, terminé.
6: En fait, le 10% était du suicide par les spaghettis de Gérard au yaourt.
1: Non, non, mais ça, il est hors de question que des sondages comme ça soient faits. C'est tout. Voilà. Tant qu'on y est, on va continuer, comme ça sera fait.
5: On va se terminer, hein. Vas-y.
0: Allez,
1: alors, dans quel cas les femmes se sentent-elles harcelées? Alors, 91... Ta gueule! 91... Pedro, ça commence à bien faire maintenant. Ah bah, moi, vous vous démerdez, il y a un disque dès que je finis les sondages.
5: Ok, vas-y, bah, tu vas chanter
1: 91%
5: alors.
1: Quand on leur fait camion. Ouais, bon, ça, c'est quand tu leur appuies sur les seins. 71% quand on leur refuse un ventilateur, je vois pas pourquoi, parce qu'ils ont trop chaud dans les bureaux. Et ça, c'est... Ta gueule! 51% quand on leur demande de passer sous le bureau, ça c'est peut-être vrai aussi. 31% quand le comité d'entreprise leur offre un fouet, donc je vois pas pourquoi. Et 11% quand elles passent leur temps à la photocopieuse, et ça c'est vrai, ça existe aussi dans les photocopieuses. Et pourquoi existe-t-il fréquent qu'une femme couche avec son patron, parce que... Alors 85% des secrétaires sont blondes, ça c'est vrai, parce que les trois quarts des nanas qui sont embauchées sont blondes ou brunes aux yeux bleus. 65% pensent que c'est difficile de penser, à quoi, on n'en sait rien. 45% pensent que ça fait partie de leur travail, ça c'est faux. 25% pensent qu'il faut en vouloir pour pouvoir, je vois pas du tout pourquoi. Et 5% pour avoir une augmentation, je crois que c'est un peu faible. Hein. J'aurais mis plutôt 90% pour une augmentation. Donc voilà. Voilà, oui.
6: T'as quand même peu d'estime en la gente féminine.
1: Ouais, je suis désolé, c'est comme ça, c'est tout.
0: Des pas hétéro, c'est tout.
3: Mais c'est pas bizarre, comme ça que t'auras une meuf, hein.
1: Bah, de manière, ça sera pas demain avec, j'en trouverai une, alors.
3: En parlant comme ça, que tu vas trouver une nana, hein.
1: Ouais, bah, ça, c'est pas ton problème, c'est le mien, d'accord?
0: Mec, maintenant, il cherche un mec.
1: Et ta mère, elle cherche quoi? Elle cherche une femme?
5: Oh là là, c'était drôle.
1: D'accord. Alors, on va s'écouter.
2: Il est chiant.
1: On va s'écouter quoi? Griffe-moi de Bibichat et la question.

0: Ça existe-t-il un harcèlement que ça se fait dans la musique, théâtre, etc. Et on se retrouve tout de suite au 0803-085000.
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0: Et voilà, donc n'ayez crainte, c'était des règlements de compte avec Céline qui se passait à l'instant. Voilà. Donc on venait d'écouter Grégory Griffe-moi des Bibi Chat. Et donc suite et fin du débat. Donc alors la question c'est, peut-on porter plainte pour harcèlement envers son patron? Et on va demander à
2: quelqu'un.
0: Non, j'ai déjà répété les numéros de téléphone où qu'on peut nous joindre au 0825 08 5000 et 0 33 05 08 5000, et toujours sur le net.
3: Ils n'ont jamais à nous appeler si tu donnes le numéro.
2: Ils vont appeler notre radio là.
0: Et sur le net www.funradio, qui a toujours Simon qui vous attend pour. Et on est combien maintenant, Simon?
4: 8901. À l'instant.
0: Ça suffit de balancer des cochonneries.
5: Je t'aime.
0: Ouais, ben, fais ton boulot correctement. Donc,
6: c'est lui qui va te balancer des cochonneries. Ouais.
0: Peut-on porter plainte pour harcèlement envers son patron? Et on va demander à Raga.
6: Raga phobique, bah, évidemment que tu peux porter plainte contre ton patron s'il y a du harcèlement. Oui, là, je pense que tu sais que le législateur a statué. Et qu'ils ont pris des mesures qui maintenant te permettent effectivement de porter plainte.
0: D'accord. Jam. Au lieu de balancer des cochonneries, qui c'est qu'on accueille à la place de Joël Star?
5: C'est Monsieur Mazur.
4: Monsieur Mazur.
7: Bonsoir, c'est Monsieur Mazur à l'appareil.
6: Bonsoir, Monsieur Mazur.
7: Cher ami, bonsoir. Je salue particulièrement Mademoiselle Javal.
8: Bonsoir, Monsieur Mazur.
6: Bonsoir, Monsieur Mazur.
0: Ah, ça y est, c'est bon, on a compris.
7: Monsieur Gérard, quel plaisir de vous retrouver.
0: Salut.
6: Bonsoir.
0: Ça y est, c'est bon.
6: Salut.
0: Oh.
6: Ouais, mais attends, il nous salue.
2: Salut.
6: Pas.
0: Ça y est, j'ai dit maintenant.
2: Ouais, salut.
7: Bonsoir,
2: hein,
7: Monsieur Mazur.
6: Bonsoir, Monsieur Mazur.
5: Ça va?
7: Oui, ça va très bien.
2: Ça va, t'as passé un bon week-end, toi?
7: Oui, très bien.
2: Bon, bah, c'est cool, alors. On fait une bouffe?
7: Oui, quand vous voulez, en effet.
0: Oh!
2: Quoi, qu'est-ce qui se passe, Gérard?
0: C'est quand même moi qui commande, alors ça se calme un peu, là.
2: Ouais.
0: Gérard, sinon, il va virer.
2: Bah, on lui dira.
5: Le débat de Gérard. J'aime pas dire. Je
7: croyais que t'étais parti, non? Les enfants, la famille. Ouais, alors, ouais, c'est vrai qu'on peut prouver, pour répondre à ta question, autant faudrait-il un temps soit peu le prouver, quoi, que t'as été harcelé sexuellement.
0: Mm-hmm.
7: Et là, alors, plusieurs choix s'offrent à toi. Alors, soit un caméscope numérique, soit la petite photo. Mais là, il faut prendre à l'instant précis où le patron passe soit la main, soit dans un cas plus extrême, se branle ou tu vois, des délires comme ça.
0: Ok. Monsieur Mazur.
7: Encore plus extrême, si tu veux.
0: Ouais, Monsieur Mazur.
7: Oui, écoutez, je rejoins tout à fait cet avis-là. En effet, il faut des preuves pour porter plainte, n'est-ce pas? Ne serait-ce que, par exemple, un morceau de prépu qui entrerait dans une zone érogène, par exemple. Il fournirait une preuve idéale, n'est-ce pas?
0: J'avale pour finir.
8: Eh bien, effectivement, tu peux apporter des preuves de ton agression, on peut appeler ça une agression.
0: Mmh.
8: Seulement, les photos et les vidéos ne sont pas valables devant le tribunal.
0: Mmh.
8: Ce n'est pas recevable, donc il faut trouver d'autres preuves par les collègues ou par tout ça. Mais en général, les patrons, c'est des petits malins, ils ne se font pas voir, ils ne font pas ça devant les autres. Donc toi, tu l'as dans le cul.
0: Mmh. Alors donc, je reviens sur la question.
2: Et t'aimes ça.
0: Et je peux vous dire une chose, que ce qu'elle vient de dire, en fin de compte, c'est la vérité.
6: Ouais.
0: Et ça, il faut avoir des preuves vis-à-vis des collègues du travail. Mais il faut bien se dire une chose, que les collègues du travail, c'est bien gentil. Ouais. Ils vont vous dire oui, mais au moment de passer devant le tribunal, eh ben, ils vont se dégonfler. Attendez, monsieur Mazur, laissez-moi finir, merci. Et ce qui peut se passer, c'est que après que vous ayez porté plainte contre votre patron pour ça... Eh ben, quand vous allez reprendre, eh ben, le patron va vous appeler dans son bureau et puis il va vous dire, puisque vous avez porté plainte contre moi, ben, je vous dis au revoir. Et dans ces cas-là, la seule solution qu'il y a encore pour mieux se défendre, c'est d'aller directement au prud'homme pour exiger des droits.
7: Mais c'est long,
0: non, les photos, comme elle vient de dire, Javal, les photos ne serviront à rien. La seule preuve qu'il y a, c'est le témoignage des collègues de travail.
6: C'est faux.
9: Oui, mais Monsieur Gérard,
0: ouais.
9: Monsieur Gérard, écoutez, c'est tout à fait compréhensible de la part d'un collègue de ne pas vouloir témoigner en votre faveur.
0: Oui, mais dans ce cas-là, s'il a assisté à la scène, il peut pas, il peut quand même témoigner.
9: Oui, mais comme mais la,
0: non, mais attendez, Monsieur Mazur, mais comme les trois quarts du temps, les collègues du travail, ils disent oui d'un côté et derrière, c'est dégonflé. Ils vous diront, ils diront oui pour faire plaisir au départ, mais au moment de passer devant le juge, eh ben ils seront pas là.
9: Oui, mais Monsieur Gérard, vous-même, auriez-vous été témoigné pour l'un de vos collègues à l'encontre de votre patron et auriez-vous risqué
0: Monsieur
9: Mazur, votre emploi?
0: Faut pas commencez pas à me dire n'importe quoi, parce que déjà une, je ne travaille pas pour un patron, d'accord.
7: Mais t'as déjà été témoin d'harcèlement là?
0: Non, studios, pas du tout.
6: Ouais, mais
0: pas du tout.
6: GG, moi je reviens à l'histoire des photos.
0: Ah si, par contre, ouais, mais attends, tu permets? Il n'y a pas de haut, je m'appelle pas haut.
6: Ok.
0: D'accord, peu de chambre.
6: Tranquille.
0: Donc j'ai été témoin d'un vol dans une caisse. J'ai voulu dépendre la caissière et en fin de compte ça m'est retombé sur la gueule. Malheureusement.
6: T'as vu ta gueule, c'est normal.
2: On voit ce que ça donne, hein.
0: Alors, c'est qui? Alors Jam et Raga, au revoir.
2: Mais non, ils
0: tous
2: sont
0: les
2: sympas,
0: deux.
2: Arrête.
0: Tous les deux, au revoir. Hop, terminé, c'est moi qui commande. Au revoir.
2: Arrête de gueuler, Gérard, arrête de gueuler, c'est bon.
0: Au revoir les deux.
5: Gérard, s'il te plaît.
0: Les deux, on leur dira au revoir, terminé. Comme ça ira plus vite pour moi. Ça ira plus vite et je pourrai mieux continuer mon débat sans les entendre gueuler.
10: On pourra aller plus vite.
0: Donc Monsieur Mazur, y a-t-il quelque chose à rajouter?
9: Non, non, absolument rien.
0: Et Jabal, donc pour toi, donc c'est...
10: Non plus.
0: C'est apparemment, t'es OK sur ce que j'ai dit?
10: En partie.
0: Parce qu'en fin de compte, la seule chose, c'est ça, hein.
10: Ouais, mais j'ai quand même du mal à être entièrement d'accord avec toi.
0: Pourquoi?
10: Ça me fout les boules.
0: Pourquoi?
10: Parce que t'as dit des trucs, mais t'as aussi dit des trucs qui n'étaient pas vrais.
0: De quoi? Attends, mais moi je peux te dire une chose, tu vois, si t'as des gens qui sont là, qui participent à la scène et qui sont appelés... Hey, ça suffit, oui?
2: Bah arrête, c'est elle.
0: Qu'est-ce qu'il y a?
2: Oh là là, moi ils m'ont regardé.
0: Il faut arrêter un peu vos conneries là maintenant.
2: Non mais moi ils m'ont regardé.
4: Une question internet, Gérard.
2: Ah, c'est incroyable.
4: On trouve combien on est 8612 pour tes petites stats et on me demande. Alors c'est Tomate qui me demande si le harcèlement sexuel est remboursable par la sécurité sociale.
0: Non, pas du tout.
4: Dommage.
0: Bah, c'est pas un truc qui se fait rembourser, heureusement, parce que, dis donc, la sécurité sociale, elle serait loin. Hein.
4: Ça pourrait être intéressant, non?
0: Ouais, se faire rembourser pour harcèlement sexuel, grave. Ça me paraît bizarre, quand même. Celui qui... ça suffit, maintenant. Ça commence à bien faire, les conneries. Sachant que ça va pas être à 2 heures que je vais arrêter, c'est dans moins de 2 minutes, si ça continue.
4: Ça serait dommage, parce qu'on vient de monter, là, 8914.
0: Donc, pourquoi que t'es pas d'accord avec moi, Jamal?
10: Mais vas-y, passe à la suivante, c'est pas
0: non, mais moi, je vois qu'on, pour l'instant, vous êtes que deux, je passerai à la suivante quand j'aurai d'autres personnes.
2: C'est vraiment une question de merde, bon.
0: Bah, attends, toi, si t'es pas content, tu restes à ton standard.
2: Ah merde, j'avais des
0: tu
2: micros.
0: Tu resteras à ton standard.
2: Excuse-moi, non, je croyais que j'avais pas de micro. Excuse-moi.
0: Jusqu'à minuit, après minuit, quand je ferai les débats, t'iras ailleurs. Et c'est tout. Comme ça ira plus vite.
10: Voilà.
0: Donc voilà. Donc en fin de compte, moi de manière, c'est ce que je ressens sur le truc de porter plainte contre son patron et c'est tout. Si t'es pas d'accord avec moi, Jabal, eh ben tant pis pour toi.
10: Pas d'accord.
0: Eh ben tant pis. Alors quand vous faites un numéro rose, un numéro de la personne rose, non même pas, je veux pas faire ça. Peut-on être harcelé dans des lieux publics? Oh, ça suffit maintenant!
2: T'arrêtes de me regarder, j'ai rien fait. Hein.
0: Tu commences à me casser les couilles, Pedro!
5: Le débat de Gérard doit recommencer.
2: Allez, Gérard, vas-y, en
0: fait. Et celui qui arrête, quand vous arrêterez de faire vos conneries, vous me pressing!
2: Ouais, parce que sinon, hein, c'est...
0: Ça commence à bien faire! Et Pedro, t'arrêtes!
2: Non, mais c'est vrai, sinon ils vont se battre.
0: Ça commence à bien faire!
10: Bon, pour répondre à ta question...
0: Ménénique, écoute sur...
5: Non, c'est Ménénique.
9: Ménénique.
0: Fréquence de Rouen.
9: Rouen, 104.57.
5: Non, Gérard, il n'y a pas de fréquence, c'est sur Internet, Rouen.
0: Rouen, c'est sur Internet, il n'y a pas de fréquence à Rouen.
5: Il n'y a pas encore de fréquence à Rouen,
0: ça
5: Gérard.
0: Ça m'étonnerait.
5: Gérard, tu te fous pas de ma gueule?
0: Non, je prends le train, ça coûte moins cher.
2: Oh là là.
0: Akenon Plon, Marseille, 116.6.
6: Bonsoir, Akenon Plon, bonsoir.
0: Et la question, oui, peut-on être harcelé dans des lieux publics? Donc, Jabal, comme il voulait répondre.
10: Effectivement, qui ne sait pas se mettre une main au cul dans le métro?
0: Non, dans les lieux publics.
10: Bah, le métro, si c'est pas public. Voilà.
0: Ok, bah, c'est vite répondu, toi. On dirait que t'es pressé d'aller te coucher.
2: Ah bah, question de merde.
10: Non.
5: Question internet.
4: Gérard, question de Pine de Lapin qui demande si on risque de rencontrer des harceleurs dans les cabines téléphoniques.
0: Non.
2: Super, c'est possible.
4: Bah, pourquoi non? Pourquoi non, Gérard?
0: Ouais. Céline, ça suffit.
2: Je suis sûr qu'il y en a plein sur Rennes.
11: Ah, c'était Carnot.
0: Bon, alors terminé sur le débat, terminé, au revoir.
2: Qu'est-ce que tu fais, Gérard?
0: Pedro, tu commences à me casser les couilles! D'accord?
2: J'ai rien fait, Gérard.
0: Tu commences à me faire chier, y'a personne à côté, y'a toi qui fais des conneries!
2: Qu'est-ce que j'ai fait?
0: La semaine prochaine, tu n'es plus là!
2: Qu'est-ce que j'ai fait, Gérard?
0: Max, tu reviens, s'il te plaît!
2: Qu'est-ce que j'ai fait?
11: Au foyer!
0: Il est terminé!
2: Tu vois que c'est pas moi, Gérard?
0: Non, non, moi, terminé, j'arrête, toi!
12: Non!
0: Non, non, c'est terminé!
9: Terminé!
0: Non, non, mais attends, y'a personne! Y'a personne à côté, c'est le bordel ici!
2: C'est un auditeur!
0: C'est un auditeur, c'est à son téléphone! Ouais, non, mais de manière,
12: je vire tout le monde! Non, non, Gérard,
0: tout le monde est viré, je prends des autres auditeurs! Tout le monde vire!
5: D'accord!
2: Allez, c'est qui le chef? Allez, c'est qui le chef? Ah merde, y'a pas
0: tout le monde vire et on va s'écrouler!
12: C'est qui le boss?
0: C'est moi, et tout le monde vire et on ouvre-toi! Ouvre-toi, miam miam de Suzy Caca et les 40 fouetteurs, et on se retrouve, et les 40 fouetteurs, on se retrouve tout de suite après pour la suite et fin du débat.
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0: Oh, celui qui a sa musique, celui qui a sa musique derrière, arrête!
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9: Le morceau que tu nous as passé vers la fin, mais grave.
2: Gérard, quand tu veux, hein.
0: Ouais, bah, tu pourras me faire signe avant, merci.
2: C'est vrai que tu connais pas les jingles. Hein.
0: Bah non, parce que comme j'étais occupé à autre chose, donc voilà. Donc, suite et fin des débats, donc je viens de demander à Max, on va durer jusqu'à 10 et voilà.
2: Jusqu'à 3h du mat, ouais.
4: Tu peux finir ta clope, Gérard, s'il te plaît.
2: Ouais, tu peux la finir dehors.
12: T'as plus du cul.
4: Carrément.
0: Voilà. Donc, on va aller jusqu'à 2h10 et puis on verra. Donc voilà, alors on accueille Dr B 101.9 de Paris.
14: Bonsoir, bonsoir à tous, bonsoir l'équipe, bonsoir les auditeurs.
4: Salut.
5: Bonsoir.
2: Salut, ça va bien?
14: Ça va et toi?
2: Hey, t'as passé un bon week-end?
14: Ouais,
5: super. C'était bien.
2: Bon, c'est une bouffe?
14: Si tu veux.
2: Ouais, cette semaine.
0: Et Jossus Poitiers 84.2.
14: J'ai décidé de Macron.
0: Bonsoir.
2: Salut.
11: Bonsoir tout le monde.
2: Ça va?
0: Donc.
2: Ouais, c'est cool.
11: Et vous?
2: Donc, Gérard, vas-y, éteins ton portable, non, arrête de passer des gouttes de berceau.
5: On éteint les portables.
12: Qu'est-ce que tu fais?
2: Éteins ton putain de portable. C'est Marlène qui t'envoie des trucs aussi à toi.
14: Un Alcatel de 2 kilos, là, c'est abusé.
0: Ta gueule, toi, Docteur B, parce que tout à l'heure, tu as gerbé, vous avez pas encore commencé à me casser les couilles. Je vous préviens d'entrer. Tu commences à te calmer, toi, parce que sinon, tu as dégagé vite fait, toi.
11: Je peux pas,
0: Eh, ça suffit ou quoi, là?
14: Vas-y, enchaîne, grosse cochonne.
0: Mais ta mère, c'est une grosse pute! Alors, question. Peut-on être harcelé dans les lieux publics? On demande à Dr. B.
14: Dans les lieux publics, c'est très dur parce que, comme tu le disais tout à l'heure, Gérard, il y a beaucoup de témoins, donc c'est moins facile. À la rigueur, il faut harceler dans des pièces, tu vois, c'est fermé, genre des bureaux, ou tu vois, un truc fermé, quoi, on peut pas te voir.
0: D'accord. Tu peux baisser ta radio si ça te dérange pas.
14: J'ai pas de radio moi.
0: Ça t'a un son pourri hein. Jossus.
11: Bien sûr.
2: C'est une révélation.
11: Écoute, moi je pense que effectivement tu peux te faire harceler, mais c'est pas du harcèlement quoi. C'est juste on touche le cul, mais c'est pas tout le temps le même qui te touche le cul quoi.
0: Ouais, ah bah, si. Et pour toi c'est pas du harcèlement.
11: Non, c'est pas du harcèlement. C'est juste, on touche le cul, quoi.
0: Donc, on accueille grand-mère...
2: Faire un café.
9: Non, c'est Grand Monster Flash.
0: Bonsoir. Grand Monster Flash, bonsoir.
11: Bonsoir, Monster Flash.
0: Coussin d'air, Dijon, 97.3.
15: Oui, bonsoir, c'est Coussin d'air.
2: Merci des bruitages.
15: Bonsoir, Coussin d'air.
2: Salut, ça va?
15: Grand Monster Flash.
0: Bah, c'est bon, c'est bon.
2: Salut.
0: Vous répondez. Alors, la question, tout le monde l'a compris, j'espère.
15: Oui, les lieux publics.
0: Voilà.
15: Écoute, y avait des amoureux qui se décotaient sur les bancs publics, ok. À part ça, jardin public, gare, cimetière, enfin, tu sais, tous les endroits où tu te promènes le week-end, en fait. Quoi.
0: D'accord. Non, mais attends, c'est qui vient de répondre, là?
5: Grand Monster Flash.
0: T'as déjà été harcelé dans un cimetière, toi, connard?
15: Non, mais c'est un lieu où je me promène le week-end, donc ça pourrait éventuellement arriver, quoi.
0: Putain,
14: Gérard,
0: mais...
14: tu dois harceler de la clocharde dans les décharges.
0: En coussin d'air, au revoir.
2: Non, non, mais j'ai rien dit. Il reste pas beaucoup de temps. Vas-y, on les garde, c'est
0: attends,
2: bon. C'est
0: Je préviens que le prochain qui mettrait... De manière, je sais qui c'est, docteur Debé, au revoir.
2: Mais non.
0: Terminé,
2: je suis pas d'accord.
0: Si, c'est moi qui commande.
2: Bon, d'accord, bon, au revoir, hein, c'était un plaisir.
0: Au revoir. Mais voilà, ça y apprendra d'être poli avec moi.
2: Ah, c'est vrai que t'as tué avec les gens.
15: Ouais, attends.
0: Si ça te plaît pas, Pedro, tu gardes le standard de 23h jusqu'à minuit et demi quand voilà. Je ferai les débats et après tu iras voir ailleurs si j'y suis.
2: Et après tu feras ta réa.
0: Hein?
2: Après tu feras ta propre réa.
0: Je trouverai du monde, t'inquiète
2: ouais,
0: pas.
2: Mmh. Okay. Ouais, ils se battent pour venir.
15: Tu mettras les bruitages toi-même.
0: Ouais, voilà, donc on sait qui c'est qui met les bruitages ouais, maintenant. C'est ça, t'as raison.
16: Question de monsieur Cousin.
17: N'éjaculez pas.
0: Bon, je sens que ça va même pas être 2h05, ça va être 2h pile, là.
15: Allez, on y va, on trace.
0: Y a-t-il des revues sur le harcèlement sexuel? On demande à Coussin d'air.
16: Y a-t-il des quoi?
2: Des quoi, ouais.
0: Des revues!
16: Non, il n'y a pas de revues. Il y a des articles dans les journaux, mais pas de revues spécialisées, quoi.
0: Ah ben, je pense, ça m'étonnerait, hein, à mon avis.
16: Ah ben, non, il n'y en a pas. Moi, j'ai jamais vu un truc qui s'appelle Harcèlement Magazine, par exemple.
0: Ouais, mais je pense qu'à mon avis, il doit y avoir quand même des revues qui peuvent...
16: Vu que le harcèlement est interdit par la loi, ça m'étonnerait qu'il y ait des revues. Hein.
0: Ouais, d'accord. Bon, ben, pour toi, ouais. Grand Master Flash.
15: Ouais, moi, je pense qu'il y en a qui circulent un peu sous le menton, quand même. Hein.
0: C'est-à-dire
15: des revues sur le harcèlement, ça circule un peu sous le menton, en underground, en loose day, quand même. Donc, c'est comme tout, hein, si t'en cherches, tu finis par en trouver, hein, ça, tout se trouve. Hein. Mm-hmm. T'es d'accord avec moi, ça circule sous le menton, GG.
0: Personnellement, moi, j'ai pas encore trouvé de, comme disait Coussin d'air, ça m'étonnerait vu que c'est interdit par la loi, donc on verra bien.
15: Ouais, mais en illégal, tu vois, justement.
0: Donc, ok, je suis pour terminer.
17: Eh bien, moi, je crois qu'il n'y a pas de revue spécialisée pour ce sujet-là, tu vois, mais je pense qu'il y a pas mal de gens qui doivent s'exciter. En lisant des trucs genre Pantouze ou des trucs comme ça, tu vois, ou Voici, s'exciter sur les stars ou les filles à poil, quoi.
0: Mmh. Et je recrache de Bordeaux.
18: bonsoir à tous, bonsoir l'équipe.
2: Il n'y a pas Java là aussi dans le coin là.
0: Non, il y a longtemps que je leur ai dit au revoir à tous.
18: Ah, c'est dommage. Elle me plaisait bien, Java.
0: Je préviens quand même une chose. Non, mais attendez.
15: Ah, c'est pas mal,
0: je préviens quand même une chose, Céline. C'est pas la peine que les mecs ils s'amusent à prendre des noms comme ça lors des débats à chaque fois parce que sinon ça va pas.
2: Ouais,
0: ça
2: ils sont
0: pas
2: grillés
0: aller.
2: Là.
15: Bah, c'est pour mettre
2: on les a grillés.
5: Ouais.
0: Non. Parce que
15: c'est pour détendre.
5: Ça détend l'atmosphère, Gérard.
2: Ouais, ouais. Ça te détend les poils.
18: Moi, je me suis fait harceler toute la journée. Et j'ai besoin de détente. Hein.
15: Ah bah oui, c'est un exutoire quand même.
0: Ouais, c'est ça. Fous-toi bien de ma gueule, toi.
2: Oh, c'est pas notre genre.
5: Recrache.
15: Ouais, bon. Pas là.
0: Donc pour toi, je recrache.
18: J'étais en grande discussion avec Céline. Et j'ai pas entendu la question.
15: Ah, ça
0: putain, mais vous me faites chier de répéter les questions.
18: Parce que moi, quand j'arrive à l'antenne, je coupe la radio.
0: Y a-t-il des revues sur le harcèlement sexuel?
18: Pas à ma connaissance. Mais par contre, c'est une bonne idée, ça. Et c'est une bonne question, Gérard, parce que il pourrait y avoir ouais, des petites, justement, des romans photos où tu verrais une secrétaire se faire harceler par son patron.
17: Mmh. Avec des conseils.
18: Le courrier des lecteurs.
0: Non, mais comme disait Coussin d'air, de toute manière, vu que c'est déjà interdit par la loi, je vois pas pourquoi qu'ils feront des revues comme ça. Faut bien vous dire une chose, que c'est interdit. C'est strictement interdit.
15: C'est pas parce que c'est interdit que c'est introuvable.
0: Ouais, mais attends, de toute manière, ça m'étonnerait que tu trouves des revues là-dessus.
17: Il
0: hein.
17: y a plein de trucs qui sont interdits et que tu trouves quand même. Hein,
0: mais d'accord, mais ça, ça dépend des gens qui veulent les imprimer. Hein.
15: On va dire ça comme ça, alors.
17: C'est sûr, moi, toi, t'imprimes.
0: Ouais, c'est ça. J'imprime quoi?
17: Les magazines.
0: Ah ouais, c'est moi qui imprime les magazines. Non mais t'es complètement taré toi, ma pauvre. Hein.
17: Ah non, pas du tout.
0: Je crois qu'il te manque une case. Hein.
17: Peut-être.
0: Ouais.
5: Question internet.
0: Simon.
19: Question de Mister Cousin, une question pertinente.
0: Non, mais
19: pour une fois, c'est une proposition pour une revue permettant de harceler les gens au téléphone. Il propose l'annuaire téléphonique. C'est vrai que c'est quand même une bonne façon pour les harceler. Quoi.
5: Mais c'est vrai, Gérard. Quoi. Tu te rends pas compte?
2: À la lettre C, ouais.
0: Non mais je crois que les questions sur le net adviennent surtout avec lui. Il s'amuse à prendre mon nom de famille, c'est pas mal.
16: Question de Monsieur Cousin.
0: Ta gueule, ta mère,
16: harcelé par la DAS.
0: Et ta mère, oh là, je vais te dire une chose. Dans 2 minutes, j'arrête, c'est terminé. Maintenant,
2: c'est
0: deux minutes. C'est moi le patron, j'ai dit. dans deux minutes, c'est tout.
5: Chute les auditeurs.
0: Attends, du calme, les auditeurs. J'en ai rien à foutre, j'ai dit dans deux minutes, j'arrête. C'est la dernière question terminée.
15: C'est la console qui déconne.
0: Existe-t-il une association pour aider, pour nous aider en cas d'harcèlement sexuel? On va demander à Coussin d'air.
16: Moi je pense que oui, il doit exister un truc du genre SOS harcèlement ou quelque chose comme ça. J'ai pas le nom exact, hein, mais à mon avis ça doit exister, quelqu'un qui vient en aide aux gens qui se font harceler un peu partout, dans la rue, dans le boulot.
0: Non, bah c'est... Ouais, d'accord. Ok, bah, de toute manière je répondrai après. Grand Master.
15: Grand Master, ouais, écoute, c'est vrai que c'est pas facile pour nous les hommes quand même d'être harcelés. Et on aurait bien besoin d'un petit soutien psychologique.
16: Ouais, parce qu'on n'est pas des gos de Miché, merde.
15: Donc, ouais, non, moi j'en connais pas perso, mais je suis preneur. Hein.
0: Et je recrache.
16: J'ai eu connaissance de certaines associations justement d'harcelés anonymes. Et à ce que je sais, c'est vraiment, c'est comme les francs-maçons, quoi. On n'en parle pas trop. C'est des sociétés secrètes et c'est très tabou.
20: Ouais, en même temps, je vois pas ce que viennent foutre les ouvriers du bâtiment là-dedans. Hein.
0: Ouais, mais je me le demande. J'insiste pour terminer avant que je réponde.
17: Bien sûr. Quand tu vas porter plainte, la police est obligée de donner le nom des associations qui peuvent te défendre gratuitement.
0: Ouais, donc on revient sur l'histoire des.
2: Les 35 heures.
0: Peut-on porter plainte pour harcèlement envers son patron?
17: Mais ça, c'est une chose acquise, évidemment. Mais je te dis, quand tu portes plainte.
16: Ouais. Dans tes débats, c'est génial.
17: T'es pas obligé de porter plainte.
0: Ouais, mais si, de toute manière, faut mieux porter plainte comme ça.
17: Ah, mais il y en a qui aiment ça quand même.
0: Ouais, mais chez les nanas, oui, il y en a pas mal qui doivent aimer ça, oui.
17: Bah ouais, je
0: suis. Donc
16: Gérard, quand tu te faisais harceler là, parce que j'ai eu je t'écoute, je suis un de tes grands fans. À un moment, tu te faisais harceler sur ton tatou. Est-ce que t'as porté plainte?
0: Non, parce que le tatou il est parti à la poubelle et comme ça, je suis tranquille.
16: Ou par sur le portable.
0: T'éteins le micro, s'il te plaît.
2: Son micro,
5: Mon micro est pas allumé.
0: Ouais, non, mais c'est pas la peine de prendre un combiné qui est à moitié cassé pour. Ça suffit, là, un peu, là.
2: Ah, putain.
0: Question internet, après je répondrai.
19: Je vais te faire juste un petit point. On est 9617.
5: Allez,
19: tout à l'heure, on est descendu très bas tout à l'heure quand t'as gueulé, mais là, c'est remonté, là. On approche des 10 000, hein. Peut-être les
2: 10 000. Faut que tu me frappes, je crois que là, il faut que tu me frappes pour.
0: Donc, alors, existe-t-il une association pour nous aider en cas d'harcèlement sexuel? Et ça, je pars pour les nanas, parce qu'en fin de compte, c'est les nanas qui sont le harcelés le plus que les hommes. Oh, ça suffit, oui! Ça commence à bien faire maintenant.
17: Je ne sais pas.
0: Bon, de toute manière, c'est simple, il est 2h, je réponds à la question, je fais la conclusion et ça sera terminé.
5: Gérard, jusqu'à 2h10.
0: Non, ça sera terminé, comme ça.
2: Mais éteins ton micro quand tu fais des...
0: Comme ça, ça ira plus vite. Donc, existe-t-il des associations pour nous aider en cas d'harcèlement sexuel? Pour les nanas, oui, parce que de toute manière, comme disait Jossus, c'est vrai, que quand on porte plainte, ils nous donnent un numéro de téléphone. Mais, faut bien vous dire une chose.
16: C'est que tu te le fous dans ton cul.
0: Ta gueule, toi, connard, grand master, enfin.
2: C'est quelqu'un qui a pris sa voix. Je te promets, Gérard.
0: Au revoir.
2: Non, moi je...
0: Au revoir.
2: Bon, bah d'accord.
5: Au revoir.
2: Oh bah tant pis.
5: Au revoir.
17: Il m'a aspiré les couilles.
0: Donc, je disais pour Jossus, donc apparemment, et pour toutes celles qui sont à l'écoute et qui veulent pas appeler pour ce débat-là qu'on tord. Donc, en fin de compte, il y a des associations qui existent, et malheureusement, c'est que les trois quarts du temps, les nanas ont peur de porter, ont peur de d'appeler. Pourtant, c'est des numéros de téléphone vert. C'est des bénévoles qui répondent. Et les gens qui appellent sont dans l'anonymat total. Les bénévoles ne donneront pas ni le nom de la, ni le nom, ni l'adresse, ni le numéro de table de la personne qui appelle, justement pour dire comme quoi qu'elle a été harcelée. Et
17: ça
0: donc.
17: Sert à rien,
16: T'as un numéro,
0: non, j'en ai pas. Et donc, ça revient à...
17: Parce que les bénévoles, c'est pas des gens qualifiés. S'ils étaient qualifiés, ce serait...
0: Ouais, non, mais même, de toute manière, faut bien se dire une chose, qu'il y a des associations qui existent, et malheureusement, c'est que, on n'en entend pas assez parler. C'est tout.
17: C'est comme une chienne.
0: Je sais pas pourquoi que tu me redonnes un auditeur alors que c'est fini, hein.
5: Bah, il voulait faire la conclusion, alors je l'ai pris.
17: Allez, encore une question.
5: Il a suivi le débat depuis le début.
15: Bah oui.
0: Frottis Family, pour terminer.
15: Bonsoir, c'est la Frottis Family.
17: Bonsoir,
16: Frottis
15: Family.
16: Hey, salut, ça va?
15: J'appelle de Marseille, sur 14-4. Bonsoir tout le monde.
17: Bonsoir.
2: Salut. Ça va bien?
19: Salut.
2: T'as passé une bonne journée?
0: Bon, ça y est, ouais.
2: Quoi? Bah, on dit bonjour, on est gentil.
5: On est poli.
0: Attends-le. Donc, ça sera la dernière question, comme ça ira plus vite. Et après, on verra s'il y aura un débat par la suite, on verra ça.
2: Oh non.
0: On verra ça.
2: Oh. Parce que,
0: Vive Bordel.
2: Vive Bordel.
19: C'était mieux.
0: Alors, c'est simple.
2: Oui.
0: Comme il y a un connard d'auditeur qui vient de dire Gérard à la DAS, on fait la conclusion.
2: Ouais.
0: Et donc, je dis, je vais dire.
1: Nous avons 7 minutes pour faire la conclusion. Nous avons 7 minutes.
0: Harcèlement, le harcèlement, qu'est-ce que ça veut dire? Le harcèlement sexuel.
2: Chronomètre.
0: Invite amoureuse. Insolence. Oh, t'arrêtes avec ça maintenant.
2: Un chronomètre.
0: Ta gueule.
2: Bon, d'accord.
21: Il se masturbait sur son brancard.
0: C'est pas moi. De manière, c'est simple, c'est terminé.
1: D'accord.
0: Donc, harcèlement, le harcèlement sexuel, donc, invite amoureuse, instance, est répété, pratiqué par un supérieur qui abuse de son pouvoir. Et action d'être harcelé, tir de harcèlement. Voilà, terminé. Conclusion du débat, Coussinère. Terminé. Comme ça, ceux qui s'amusent à faire des conneries arrêteront. Et celui qui a dit que je venais de la DAS aura compris ses douleurs. Terminé.
21: Mais c'est pas vrai. Allez,
0: conclusion. Conclusion.
22: C'est une erreur de parcours.
0: Conclusion.
1: Bah ouais.
0: Terminé.
21: Il m'a masturbé sur le Big Bill.
0: Conclusion. Frotty Family.
22: Mais pas tout de suite, GG.
2: Pas tout de suite.
0: Conclusion.
2: Question, on entend 5 minutes, Gérard.
0: Conclusion.
2: Pas à peine de gueuler, arrête.
1: Gérard, là. Conclusion.
22: Dernière.
0: Allez, terminé, allez, conclusion.
22: Une petite bonus sur bonus, là.
0: Conclusion.
23: Allez, il y a le cadeau surprise, là. Juste allez, Gérard, une autre question, une petite.
0: Conclusion.
1: Gérard, les auditeurs réclament une question.
0: Conclusion.
1: Une question.
0: Conclusion.
1: Une question.
0: Ta gueule. Allez, au revoir.
2: Non, Gérard, reste. Allez, Gérard, reviens.
22: Vas-y.
0: Conclusion.
1: Gérard, reviens, on allait même à la maison.
22: Allez, une petite question.
2: Allez,
0: Frotty, conclusion.
2: Gérard, une question.
1: Une question.
0: Frotty, conclusion, une fois. Deux fois, trois fois. Oh, qui c'est qui commande ici? Terminé. Conclusion.
2: Allez, conclusion.
1: Une question.
22: Une question.
1: Une question. Une question. Une question. Une question.
2: Allez, Gérard, reviens.
0: Le débat est clos, tu fermes ta gueule, c'est moi qui commande.
1: Non, Gérard, il faut la conclusion.
2: Il faut la conclusion. On peut pas conclure le disque qui part pas sinon.
0: C'est toutes les semaines que vous me faites chier.
2: Bah, vous me regardez pas moi.
0: Ouais, non, mais c'est tout le monde.
19: On est presque à 10 000, Gérard.
2: On est presque à 10 000.
0: Conclusion.
2: Balance-moi un truc dans la gueule, on va atteindre les 10 000.
0: Conclusion.
22: Allez, la dernière.
0: Conclusion. Conclusion.
22: Pour le fun, allez, une dernière fois.
0: Va pas enculer.
2: Bon, les auditeurs.
1: Les auditeurs.
2: Du calme.
0: Conclusion.
2: Voilà, maintenant, allez-y, posez.
1: Conclusion.
2: Demandez une question, allez-y.
22: Allez, une petite question, là. Une question.
2: Ah merde, non, la conclusion, pardon.
22: Non, attends, moi je dis.
2: La conclusion.
1: Non, Gérard, la conclusion.
0: Gérard, la conclusion. Vous allez tous vous faire enculer.
2: C'est ça la conclusion.
1: On aime ça.
2: Bah,
19: allez, GG.
2: C'est pas grave.
19: GG, presque 10 000, là, allez.
2: Bah, écoute, Gérard, c'est pas grave, ils vont faire la conclusion.
19: Tu veux pas finir à 9 990.
2: Allez, ok, bah allez,
0: c'est la conclusion, et c'est tout.
22: On boycotte la conclusion, on veut une question.
2: Oula.
0: On veut conclusion.
22: Une petite question.
0: Va gueule.
22: Une dernière pour la route.
0: Ta mère.
22: Allez,
0: au revoir à tout le monde, bonne nuit.
2: Non, non, non, Gérard.
1: Non, la
2: conclusion.
0: Ta gueule, ils veulent pas la faire. Ta gueule.
2: D'accord, Gérard, c'est bon, je les ai coupés. Gérard, t'as fait une
0: conclusion.
2: Écoute-moi, Gérard. T'as fait une heure et demie de débat, maintenant il faut faire une
0: conclusion.
2: Ok, on fait la conclusion.
22: Attends.
2: Avec une petite question avant. Non.
0: C'est moi qui commence, j'ai dit conclusion.
2: D'accord, conclusion, m'envoie pas un truc, je t'en prie.
22: Question vite fait, là, sur le pouce,
0: d'accord.
2: Bon, vas-y,
1: Gérard. Gérard, on fait la conclusion. S'il vous plaît, les auditeurs, nous faisons la conclusion.
2: Ok, les auditeurs, on va aller en conclusion, là, faut pas rester. Hein.
22: Pas de conclusion, mais on veut une question.
2: Non,
1: ça marche pas comme ça. Conclusion.
0: Tu coupes tout le monde, c'est terminé.
1: Je ne coupe personne, je veux une conclusion, Gérard.
19: Moi, j'ai plein de conclusions, Gérard.
0: De manière, c'est conclusion et c'est tout, le débat est clos.
2: Hors antenne, Céline va récupérer ceux qui vont faire.
0: Ils veulent tous des questions, de toute manière, c'est terminé.
2: Il y en a peut-être qui veulent pas, donc on va les récupérer.
0: Il est 2h10, de toute manière, c'est terminé.
2: Non, il est 2h07, c'est 30 secondes.
0: Non.
2: Alors, l'heure RTL, et donc, en fait, ce qu'on va faire, c'est qu'on va les récupérer, on va voir ceux qui veulent faire une conclusion, après on les met à l'antenne, ok?
19: Voilà,
2: on va prendre les conclusions internet.
19: En attendant, on va faire ta conclusion, si
0: sur le net.
2: Sur le net, ouais,
19: sur le net, d'accord. Alors, première, j'en ai plusieurs. Hein. Conclusion de Mister Pif Paf qui dit « Gérard, ferme ta gueule et va te coucher ». Deuxième conclusion, Evil Ghost qui aimerait bien venir te harceler chez toi en chiant sur ton palier, mais bon, vu que t'as plus de chez toi, ça va être dur. Ensuite, conclusion de Juge de Lyon qui dit qu'il se fait régulièrement harceler par un vilain boiteux moustachu qui squatte son poste de radio pour faire des débats risibles, des poèmes minables et des conseils pitoyables et qu'il aimerait bien porter plainte. Conclusion aussi de Pine de Lapin, le harcèlement est à la victime, ce que tu es à tes auditeurs, planque-toi GG, on sort le déo. Et dernière conclusion d'Epsilon, attention, gueuler pendant deux heures de suite sur l'équipe peut être considéré comme du harcèlement Gérard, et il conseille à Pedro même de porter plainte.
0: Eh ben, il fera ce qu'il voudra, de manière s'il porte plainte, Gérard. Il aura tout faux.
2: J'aime faire de là-dessus.
0: Et on termine
5: Gérard.
19: On termine à 10 024.
0: Ah bah voilà.
5: Et nous avons les auditeurs qui vont nous faire les auditeurs conclusion.
2: Voilà, ils vont tous faire la conclusion.
0: Alors,
2: Allez, on commence, on y va les auditeurs.
0: Allô, personne répond.
2: Si, ils vont répondre.
3: Une petite question.
6: Allô, une petite question.
2: Non, pas de question, les auditeurs.
5: Pas de question, les auditeurs. Arrêtez.
6: Non, la conclusion.
2: Sérieusement, la conclusion. Voilà, lui, il a envie.
5: Coussin d'air, vas-y, donne-nous la conclusion.
6: Moi, j'ai trouvé que c'est un débat assez intéressant. Bon, on a appris quand même pas mal de trucs. Et moi, maintenant, j'y réfléchirai à deux fois avant de foutre une main au cul, ou un doigt, ou un bout de prépu à une collègue de bureau, quoi.
0: Ouais, ok.
2: Tu devrais aussi, hein.
0: Je suis pour finir.
7: Bah écoute, moi je suis très déçue que t'aies passé une dernière question, donc je vais pas te faire conclusion, mais je suis quand même, quoi.
0: Eh bah, ben tant mieux. C'est bien.
7: Mais pas toi, je suis pas les mecs crades qui puent. Non,
0: mais moi je t'emmerde, connasse. Moi je t'emmerde. Je t'emmerde, au revoir.
2: Ouais, t'as bien raison.
0: Au revoir, ta gueule. Ta gueule. Qui c'est qui nous restait?
3: Jose Cochode.
7: Il y a
3: la Frotti Family, toujours
5: Frotti
3: là.
5: Frotti Family,
2: ouais.
3: Bah écoute, c'est un bon débat. Je pense que l'équipe a été bien, les auditeurs, le standard, l'AREA. Bon, toi, t'as été minable comme d'habitude.
0: C'était pas content, c'est le même prix.
3: Non, mais c'était un bon débat. Et puis voilà, à part ça, bah, pas grand chose. Fais-toi toujours harceler par les clébards. Là, tu sais, quand ils viennent se frotter contre ta jambe, j'ai vu que tu kiffais bien.
0: Mais toi, va te faire harceler par ta mère et au revoir.
3: Et puis je te souhaite une bonne
2: soirée. Ça, c'est de la répartie.
0: Au revoir. Voilà, hop, terminé.
5: Il y a Je Recrache aussi.
0: Et Je Recrache pour finir.
8: Ouais, pas pour finir, ouais. Moi je dirais que bon, bah, c'est un véritable exploit de faire une heure et demie sur le harcèlement avec des questions aussi pourraves. Donc je te félicite, Gérard. Et j'espère que tu feras d'autres thèmes de débat parce que, et là, il y a la Coupe du Monde qui arrive quand même. Et je voulais aussi dire que ça se fait pas de siffler la Marseillaise et que Chichi a raison.
0: Mais moi voilà. Je t'emmerde.
8: Ok, d'accord, t'emmerdes Chichi donc.
0: Ouais, mais moi je t'emmerde, connard.
8: Ok, excuse-moi, Zob.
0: D'accord. Pauvre con, va. Allez, au revoir. Donc voilà, conclusion du débat, c'est comme toutes les semaines, c'est le bordel.
2: Non, c'était bien.
5: C'est pas le bordel. Vrai, Gérard,
2: moi j'ai kiffé. Hein.
0: Ça a été
5: moi
0: le bordel.
5: Aussi, j'ai kiffé, Pedro.
2: Ouais, moi j'ai bien kiffé.
0: Non,
2: bien.
0: Ça a été le bordel. Ah, Simon. Donc, y en a qu'un qui a bien travaillé, c'est Simon sur le net.
2: Comme les skis.
0: Il y a que ça qui fonctionne bien.
5: Il y a du favoritisme.
0: Parce que là. Toi, Céline.
5: Oui, Gérard.
0: Je vais te dire une chose, que ce combiné-là, ça t'a laissé constamment devant, t'avais ton micro constamment allumé.
2: Elle a pas fait exprès.
5: Ah, c'est pas vrai.
2: Si. Elle le fait pas exprès.
0: Donc voilà.
2: C'est une fille.
0: Donc, conclusion sur le débat, voilà ce que j'avais à dire. Donc, là, vous allez retrouver Simon pour la nuit sans pub.
2: Non.
19: Oh merde.
0: C'est pas pour la nuit sans pub, c'est pour
5: la nuit sans tube, ouais.
0: Non, c'est vous pouvez lui
5: on
0: dès maintenant
5: dans 10 jours.
0: Vous pouvez dès maintenant l'appeler au 0825 08 5000. Donc si vous avez des petites annonces, c'est ça. Hein, si je me
2: Et toi, tu vas rester ou pas, Gérard?
0: Ah ouais, oui.
2: Tu restes?
0: Je reste sur le
19: chat.
0: Ah
19: non, putain.
2: Bon, on sort l'encens. On va prendre de l'encens là.
0: Je serai sur le chat.
19: On s'est assez entendu pendant deux heures.
0: Si, je serai du chat. Donc bien sûr sur le chat www.funradio.fr
2: /.
0: Voilà et c'est
2: @ aussi hein.
0: @@funradio.loul. Donc le disque c'est Je Boum Tu Pues, voilà, et donc je vous dis à la prochaine, bonne nuit à tous.
2: Bonne nuit avec Simon. Bonne bourre. Salut Simon.
19: Ciao.

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5: Ouais, les débats de Gérard sans Gérard. Gérard. Allez. Oh là là, c'est déjà le bordel.
6: Mais non, je te demande de combler.
7: C'est pas de sa faute, il me faisait une turlute.
5: Ouais, c'est bon. C'est ce que c'est une turlute, au moins.
8: Oh oui, c'est.
9: Eh oui, bah voilà, excusez-moi du retard. Donc, on venait de s'écouter quoi, Pedro? Parce que moi, j'avais pas la fiche. Hein,
5: maintenant. On va te dire après ce qu'on a écouté. On va te faire la fiche juste après, tu vas le dire.
9: Donc bah, alors.
5: Un débat qui porte sur quoi ce soir, Gérard?
9: Donc, les surdoués et sous-doués. Donc, et puis, donc, alors, au standard. Vous avez Céline, donc vous pouvez appeler au 0803 08 5000. Et donc il y a.
5: Merci. C'est 0825 pour appeler, hein, pas 0803.
9: Ouais, 0825 08 5000. Et donc il y a Céline qui est au standard avec Hervé.
10: Bonsoir Gérard.
9: Donc, bonsoir. Salut. À tous. Sur le chat funradio.fr, donc vous avez Esteban.
8: Bonsoir Gérard.
9: Et à l'aria, donc vous avez Pedro.
5: Bonsoir Gérard.
9: Bonsoir.
5: Ça va, cochon?
9: Bonsoir.
5: Oh, je plaisante.
9: Alors, on va accueillir. Oh là, j'ai un retour, mais.
5: Baisse-le.
9: Non, mais ça doit venir de.
5: Bah, mais branche-le à côté, Gérard, c'est pas très visuel, on s'en fout. Voilà, voilà, c'est bon?
9: Voilà, c'est mieux.
5: Voilà, c'est nickel.
9: Bon,
5: on a qui alors?
9: C'est à peu près pareil, mais bon, on va travailler comme ça. Donc, on accueille pour ça Victor Hureau.
11: Oui, bonsoir, Victor Hureau, écrivain europhile, 119.9. J'appelle de Douai, bonsoir.
9: Ah ouais, mais alors ça, donnez les fréquences parce que...
11: 119.9 FM.
9: 119.9, hein.
11: Ouais.
9: Ok. Pierre Curie de Rungis.
12: Ouais, non, c'est Pierre Curie Lingus. Et j'appelle de Douai aussi. Pareil, 119.9.
9: Bon, ben, on va rien qu'avoir des gens du Nord.
12: Bah, c'est un débat sur Douai, donc...
9: Et Vigo Stel, ouais, de Douai, bah, 119.9.
13: Salut GG, bah, moi aussi j'appelle de Douai, hein, tiens, c'est un hasard. 119.9.
9: Ouais. Et puis Biquette, je pense que c'est 172.9, c'est ça?
14: Oui, j'appelle d'Arras, bonsoir.
9: 172.9.
14: Biquette, 28 ans, d'Arras, bonsoir.
13: Bonsoir Biquette.
12: Une Arrasienne.
14: Oui, une Arrasienne arrageuse.
9: Comment là?
14: Bonsoir.
9: Bonsoir
14: Gérard. Bonsoir tout le monde.
12: Ça va bien?
14: Oui.
13: Non, bah tranquille.
12: Tranquille.
9: Ça bon, va, allez. Bon, c'est bon, ça y est. On commence pas?
13: Bonsoir Gérard.
9: Attends, bon, ça y est. J'ai dit bon. Oh, ça y est, on a dit bonsoir à
12: bonsoir,
9: tout le monde.
12: Pedro.
13: Est-ce que tu
12: bonsoir,
13: vas bien?
5: Bonsoir tout le monde. On va y aller, hein, Gérard.
14: C'est toi.
9: Alors, d'après vous.
12: Salut Céline.
14: Bonsoir.
9: Bon, s'il vous plaît. Les gens. Non, attendez. L'équipe. Vous leur dites une chose, vous leur dites une bonne fois pour toutes. Céline, Hervé, et puis Esteban, et puis...
10: Oui, Gérard, pas de problème.
13: Bonsoir Céline, bonsoir Hervé, bonsoir Esteban.
12: Bonsoir Pedro.
9: Les auditeurs te parlent, merci de les écouter.
5: Oui, mais on parle derrière, qu'est-ce qu'il y a?
9: Bonsoir tout le monde.
5: Voilà, je crois qu'on va attaquer.
9: Ça y est.
13: Bonsoir Hervé.
9: Bon, non, mais répondez-leur, parce que sinon, on va entendre que ça toute la soirée.
13: Oui, Hervé.
9: Esteban.
10: Bonsoir.
9: Répondez-leur. Oui,
8: bonsoir.
13: Bonsoir.
9: Bon, ça y est.
8: Bonsoir à tous.
13: Bonsoir.
9: Ça y est, c'est terminé.
14: Bonsoir, mon cœur.
8: Bonsoir, Gérard.
9: Allez, c'est parti.
14: C'est qui part.
9: On est parti. Alors, d'après vous, peut-on guérir une personne surdouée ou sous-douée?
13: Oh là là là là.
9: Ah, bah oui,
13: ça
9: hein.
13: Commence bien, ouais, mais c'est chaud.
9: Ah non, mais...
13: C'est du bon débat.
9: Bah, de toute manière, on va... Je vais vous dire une chose, que là, comme je sais très bien que ça va sûrement se terminer en décatombe...
12: Ah non, je pense pas.
14: En décatombe,
9: j'ai pas envie. Alors donc, on verra petit à petit comment que ça se passe. Alors, pour Victor...
11: Victor Hureau, bah écoute... Moi, je pense que c'est quelque chose d'inné, hein, quand tu l'as, que ça soit dans un sens ou dans l'autre.
9: D'inné?
11: Ouais, d'inné, c'est quelque chose d'inné. C'est-à-dire que tu sois sûr ou que tu sois sous, a priori, tu peux pas t'en débarrasser. Hein.
14: Tout à fait.
11: Mm-hmm. À décoller avec pour la vie entière.
9: Ouais, mais je pense pas, moi.
11: Ah bah si, attends, tu connais, toi, des manières de soigner un petit peu ce genre d'affection ou pas, toi?
9: Bah, de manière, si on fait un débat là-dessus, c'est qu'on a eu un auditeur une fois dans l'émission de Max.
12: Ouais. Un surdoué ou un sous-doué?
9: Un sous-doué, hein.
11: Un sous-doué, ah bah il y en a plus souvent qu'une fois.
9: Ouais, bah en fin de compte, on n'aurait pas dû faire sous-doué, c'est plutôt les sous-doués, hein.
11: Ah mais non, mais les deux sont bien, attention,
12: ouais,
11: hein,
12: oui.
11: Moi,
12: je pense aussi,
9: hein. Non, mais même, je pense qu'on va faire, on va pas mélanger, je vais simplement mettre sous-doué.
11: On peut faire un peu des deux,
12: ouais,
11: un peu des
12: deux. Sous-doué, ça va faire un peu plus déjà, donc... Faut pas mélanger les sous-doués, ouais, sinon c'est pire.
9: Ouais, mais faut pas mélanger tentacule et enculé ta sœur, c'est
11: toi,
9: ça.
11: Attends, tu te sens plus proche des sûrs ou des sous-doués, toi?
12: C'est une bonne question, ça, hein.
9: Moi, plutôt des surdoués.
11: Plutôt des surdoués, ouais.
12: D'accord, donc non, vrai, ça part bien, là.
15: Sur le net, il y a quelqu'un qui dit apparemment ce soir, Gérard est complètement sous-doué.
14: C'est pas faux.
9: Ah bon, bah d'accord. Donc, ça... Comment?
12: Je disais que t'étais un peu plus sous, quand même.
11: Ah, que doué.
14: De temps en temps, ouais.
12: Doué, quand même.
9: Ah, parce que j'avais compris autre chose.
11: Ah non, tout sûr.
9: Pierre Curie.
12: Bah, moi, je dirais que pour guérir déjà les surdoués, je pense qu'ils n'ont pas besoin. Je pense qu'ils ont déjà une intelligence assez suffisante.
9: Mm-hmm.
12: Par contre, les sous-doués, c'est vrai qu'il existe certains médicaments pour les guérir.
9: Ouais, mais quoi comme.
12: Bah, des antibiotiques, tu sais, du Vaporubs.
9: Attends. On va laisser parler tout le monde.
12: Oui.
9: Et puis on va essayer de voir à ce que tu veux en venir. Parce que je vois pas du tout.
12: Bah, il y a des traitements pour ces gens-là.
11: Ouais, moi je vois.
9: Vigo.
12: Bah, écoute, moi je pense comme l'auditeur, quoi. Déjà, c'est pas sale, ça se soigne très bien. Un petit suppositoire dans les fesses et hop, t'es guéri, quoi.
9: Voilà. Et par contre, s'il y a quelqu'un. S'il y a quelqu'un qui avait un portable, qui essaye de se mettre comme il faut, parce que à un moment donné j'ai un retour de j'ai un Larsen, mais qui est pas bon, hein.
12: Tes oreilles qui sifflent, non?
9: Non, mais j'ai un Larsen là, c'est pas tellement bon, hein.
11: T'as des acouphènes?
9: Non, mais j'ai un Larsen. Si je vous dis que si, parce que je sais qu'il doit y avoir quelqu'un qui avait un portable.
12: Ah non. Ah moi j'ai un fixant.
9: Céline.
12: J'ai de la caillasse.
10: Oui, Gérard.
11: Ah bah tiens, on en parlait.
15: Gérard, c'est ta montre. C'est ta montre.
9: Non.
15: À chaque fois que tu rapproches ta montre, ça fait
9: non,
15: la scène.
11: Oui,
15: regarde. T'entends? Regarde.
12: Ah, c'est quoi, c'est
9: Non. Il y a... Non,
15: c'est ton pivot. C'est ton pivot, en fait.
9: Non, il y a un portable quelque part, là. Je veux pas entendre ça.
11: Attends, c'est
9: fixe
11: ou sur
9: fixe? Bon. Donc, Céline, apparemment, c'est rien que des fixes.
10: Oui, c'est que des fixes, je t'assure.
9: Ok. Donc, Vigo.
15: J'ai une question de tomate. Je peux me permettre. Est-ce que les surdoués pratiquent la surdomisation et les sous-doués pratiquent la sous-domisation?
11: Ouh, c'est bon, ça.
9: Attends, là, si on commence déjà à parler de cul, moins le quart, je crois qu'il commence à faire fort.
12: Oh, lâche-toi, libère-toi.
9: La sodomie.
12: La planus.
9: Ouais, bah voilà, merci.
11: Ah, c'est vrai qu'on casse le cul un peu quand même.
9: Bah ouais, mais attends, on va c'est pas un débat sur le cul. Hein, pour un sang, d'accord?
12: Mais ils baissent aussi, ces gens-là.
11: C'est vrai, ils ont une sexualité aussi.
9: Ça dépend, parce qu'à mon avis, l'auditeur qu'on a eu, lui, apparemment, il a des problèmes.
11: Attends, c'est des gens comme toi, GG, hein?
9: Non, merci pour celui qui s'amuse à appuyer sur les touches de téléphone.
12: Que j'ai un exemple, moi, tu sais, Victor Hugo, c'était un surdoué.
11: Victor Hugo.
12: Ouais, voilà, Victor Hugo, c'est un surdoué,
9: mais...
12: et puis il donnait dans de la bonnie, dans de la paysanne, et il y allait, hein?
9: Eh, commencez pas, parce que il me semble que j'ai reconnu certaines voix, d'accord? Alors commencez pas à vouloir jouer les Pranjo, d'accord?
12: T'es déjà vu à Douai?
9: Ouais, non, mais commence pas à jouer les Pranjo, Tony!
11: Mais attends, GG, est-ce que...
9: Commence pas à jouer les Pranjo, Tony!
11: Non, là, c'est Victor, hein.
9: Non, mais de toute manière, il y en a un des trois. Bah, de toute manière, vous êtes tous de Douai.
14: Mmh. Hein?
11: Attends, c'est un hasard. Ouais,
9: mais de toute manière, j'en connais un. Qui a l'habitude de passer régulièrement dans mes débats.
11: Attends, nous, on l'a eu en tête.
9: D'accord.
11: Non, mais même.
12: On n'est pas au courant.
9: Mais t'es pas au courant, toi. Fais gaffe, parce que toi, t'es sur la ligne 3. Et apparemment, c'est toi qui t'amuses à être Tony, d'accord?
12: Vous confondez, moi, c'est Pierre.
9: Ouais, c'est ça. Alors, commence pas à jouer les Pranjo, d'accord? Parce que sinon, je vais faire comme la semaine dernière.
11: Et toi, GG?
9: Écoutez-moi, je vais faire comme la semaine dernière.
12: Ah non, revenons dans le débat.
9: Je vais virer tout cela. Et je vais garder que le maximum.
12: Parce que
9: là, il était hors de question que vous passiez dans les débats. Ouais. D'accord? Clair, net et précis. D'accord?
11: On va revenir sur Victor Hugo, là, tout à fait.
9: Non, mais pour l'instant, on va demander.
11: Est-ce que t'as lu Notre-Dame de Paris, toi, GG, ou Les Misérables, ou un truc comme ça? Toi, c'est plutôt Les Misérables, quand même, non?
9: Bon alors Bigot, au revoir. Ce coup-là, je te dis au revoir. Je te dis au revoir.
12: C'est une question là sur les
9: misérables. Je te dis au revoir.
11: Je te dis. C'est pour
12: voilà.
11: Un cabaret,
12: pas les comédies musicales.
9: Non, parce que là apparemment. Oui,
10: Gérard, c'est pas Vigo qu'il faut virer, c'est Pierre.
12: Et puis quoi encore?
10: Parce que Vigo, il a rien dit.
9: Ah donc c'est Pierre qui s'est fait passer pour Tony? Ah bah alors tu...
11: Bah non.
9: Donc dans ces cas-là, tu laisses...
12: Je comprends plus rien, là, je m'appelle comment, là?
9: Non, tu laisses Vigo, Céline, et tu vires Pierre.
13: Il y avait injustice, là, quand même, non?
5: On vire Pierre.
9: C'est tout.
5: Bon, on vire Pierre. Voilà. On va le récupérer après, hein, vous inquiétez pas.
9: Non,
5: au standard, je disais.
9: Non, mais il n'y a pas qu'on les récupère sous d'autres noms.
13: Ah, il y a de la dénonce aujourd'hui.
5: D'accord. Bon, Gérard.
9: Parce que là, j'ai les 24 lignes qui sonnent et moi, je veux comprendre des gens.
5: Gérard, on va peut-être enchaîner sur le débat maintenant.
9: Ouais, donc, alors,
5: on va y retourner.
9: Qui c'est qui restait et qui n'a pas répondu?
14: Moi.
9: Biquette.
14: Oui, Gérard, bah, écoute, j'étais au standard, j'ai pas écouté la question. Tu peux répéter, s'il te plaît?
9: Alors, d'après vous,
14: oui.
9: Peut-on guérir une personne surdouée ou sous-douée?
14: Oui. Bah écoute, effectivement, donc être sous-doué à notre époque, c'est une maladie quand même pas très répandue, mais quand même... Allô?
9: Oui.
14: Ouais, donc je disais que c'est une maladie, qui était pas très répandue. Mais effectivement, on peut tout à fait guérir ce genre de maladie à coup d'antidépresseurs et de tranquillisants, parce qu'effectivement, toi, à long terme, ça peut entraîner une dépression de type profonde.
9: D'accord.
14: J'ai plombé l'ambiance, excusez-moi.
9: Je pense qu'à mon avis...
14: Quand même, c'est...
11: Non, mais c'est vrai, Gégé. Est-ce que t'as entendu parler du nouveau médicament, là? C'est des antidépresseurs en suppositoire effervescent.
14: Absolument.
11: Et il paraît que c'est super efficace, en fait.
13: Ça t'explose dans les fesses, il paraît.
11: Ouais, ça te met un coup de boost, mais un truc de dingue, hein.
12: Du Locavital.
11: Du Locavital.
9: Ouais, c'est cela, oui.
11: C'est des pays de l'Est, en fait. Attends. Et franchement, ça booste la nuque.
12: Ah, ça cartonne, hein.
11: Ça booste la nuque, quand même.
9: J'en connais, là, il est en train de se marrer.
14: Ah, mais attends, il est excellent, le mec, là. Hein. Il est bien.
9: Hein. Ouais, on va accueillir.
11: Parle de toi, Gégé.
12: On va te gérer, toi.
13: Attends, il y a peut-être moyen de pêcher le numéro de Biquette en antenne, là.
9: Non.
14: Ah, un petit peu, quand même.
9: Hors de question.
12: Petit rendez-vous, là.
9: Super. Super Hostide.
14: Bon, on enchaîne.
16: Oui, bonsoir, c'est Super Autiste. J'appelle de Chico les Trous.
9: Ouais, 112.
16: Voilà, 112.
11: Bonsoir, Super.
16: Bonsoir à tous.
11: Bonsoir, Autiste.
9: Bon alors, tu réponds à la question?
16: Ah, je n'ai pas suivi la question, j'étais avec Céline, je viens d'appeler là.
11: On est sur les suppos effervescents là.
16: Ah, sur les antibiotiques donc. Ouais.
9: D'après vous, peut-on guérir une personne sous-douée ou sous-douée?
16: Oui, je pense que la médecine a fait ses preuves dans le domaine des sous-doués pour les guérir, pour faire en sorte que ces gens-là puissent s'épanouir et avoir une vie normale, hein, comme les surdoués.
14: Absolument.
9: D'accord, ouais. Ah bah punaise.
13: Non, mais il a bien répondu.
11: Et toi, t'as des petits remèdes, toi, Gégé, des petits remèdes de grand-mère, des trucs de famille pour...
9: Non,
13: je sais pas.
9: Comment
11: Oula.
14: Qu'est-ce qu'il a dit?
11: Oula.
9: Là, je crois qu'on va pas être d'accord longtemps, les enfants.
11: Ah, c'est pas des mamans, là.
14: Bon, on va se calmer, hein.
12: En même temps, si tu m'appelles ton gosse, ça fait déjà remède.
9: Alors, attention,
5: du calme,
14: calme-toi.
5: Hop là, on les met 2 secondes en attente.
9: Ah,
5: ok, on peut y retourner.
14: C'est reparti. Ok.
9: Ah, ce coup-là, lui...
5: Tu me plais, toi.
9: J'y ferai pas de cadeau.
13: Non, mais Gérard, t'as pas répondu à la question de l'autre.
14: J'ai une petite réponse, s'il te plaît.
13: T'as pas des remèdes de famille, là, non?
9: Non.
13: Non, aucun.
14: Même pas.
9: Non, j'ai aucun remède, et de manière...
14: Bah, il n'est pas concerné par la question, surtout. Il n'est pas sous-doué, mon GG. Hein.
9: D'accord, merci, Biquette, de ta réponse.
5: Mais Gérard, toi, t'es plutôt surdoué ou sous-doué?
9: Les deux.
5: C'est vrai? C'est-à-dire?
14: Intelligence mitigée.
9: Voilà, tu vois, on répond à ma place donc.
5: Elle a dit quoi? T'as dit quoi?
14: Intelligence mitigée.
5: D'accord.
14: Moitié-moitié.
5: Vous faites dire ça.
12: Vous faites un peu vieux coupe.
14: Voilà, oui, vieux coupe.
9: Attends, Hervé, s'il te plaît. Au lieu de me donner ça. Hervé! Pas Hervé.
17: Moi, c'est pas Hervé.
9: Esteban, au lieu de me donner ça, tu le dis toi-même. Et ça, je réponds même pas. Ça sert même pas à rien. C'est même pas la peine de poser des questions comme ça parce que Ça, des trucs comme ça, on fait pas un débat pour l'instant là-dessus.
16: C'était quoi la question?
15: Il y avait une question d'auditeur qui demande est-ce que tu suces tête de bite? Et je l'ai pas lu.
9: Non, mais après.
15: T'as un beau cul anonyme.
14: Ça, c'est vrai, ça.
15: Mais je te l'ai pas dit, Gérard.
16: Il a un beau cul.
14: Ah, mais grave. Hein.
16: Bah, réponds à la question, j'ai dit est-ce que tu suces?
9: Non.
16: Pour un TikTok. Bon, allez, libère-toi.
11: Pour un sneakers.
9: Eh, hey, je sens que tout à l'heure, vous allez tous faire boum boum et je vais en garder qu'une.
14: Ah, comme par hasard.
5: Tu garderais qui?
16: Gérard, il veut faire des jardins secrets.
9: Ouais, non. Mais ça, les jardins secrets, c'est mon problème, c'est pas le vôtre, d'accord?
5: Je crois qu'on a quelqu'un là, Gérard, c'est qui?
14: C'est qui, Gérard?
9: Bien sûr. Encore un. Vous me le faites exprès au standard ou quoi?
10: Mais Gérard, c'est surdoué, alors il faut bien prendre des gens de Douai.
14: Allô, allô.
10: Moi, j'avais compris que c'était sur la ville.
5: Ah, bah ouais, c'est ça le débat.
10: Désolé, moi, je croyais que c'était surdoué et sous-doué, mais.
5: Ouais,
9: genre, c'est les deux.
16: C'est pour ça qu'on vient de Douai.
10: Les villes sous-douées et les villes surdouées.
15: Arras, voilà. C'est juste Arras, en dessous de Douai. Donc mais sous-douée, c'est une toute petite ville.
17: Et Douai, tu comprends pas.
15: Et surdouée.
17: En fait, ils sont.
15: Département, Gérard, département de surdouée.
9: Alors attendez que
15: j'ai il a pas travaillé son débat.
9: 72.
16: Attends, Douai, c'est quand même à côté de ce qu'on a déjà.
15: La honte 72.
9: Bah si.
15: 72, c'est Procto.
9: Mais non, le 72.
15: 72, c'est Procto. 73, c'est Procto.
14: Gérard, très très sous-doué là.
9: Mais c'est la Sarthe, le 72.
16: Mais attendez,
9: laissez-moi finir.
14: Bah vas-y, réponds.
9: La Sarthe, c'est le 72.
15: Non, c'est Procto. Oh, la Sarthe, c'est 59.
17: T'es un peu sous-doué. Hein. Ouais,
9: hein. Mais non, Lille, c'est 59.
5: T'es un peu sous.
15: Ah non, Lille, c'est plus 59. Pas depuis les événements.
14: Absolument.
15: Ah non, Gérard, non, sans déconner. Mais avec la nouvelle.
9: Mais 59, c'est quel département?
15: 59?
9: C'est bien le département de Lille.
15: Non, non, c'est plus ça, c'est fini ça.
5: C'est fini, ça a changé.
15: Depuis le passage à l'euro.
9: Le Pas-de-Calais, c'est 62.
15: 62, mais en euros, ça faisait 11. C'est fini tout ça.
9: Mais non, ça fait 26.
14: N'importe quoi.
5: Mais si, c'est depuis le passage à l'euro. Réfléchis, on divise par 6,5.
9: Non, attendez.
15: Gérard, Paris.
9: Non, je perds rien.
14: Paris, c'est 26.
16: GG, il a eu son bac quand même.
9: Non, mais Paris, 75, c'est dans le 98.
14: Dans le Calvados.
9: Mais non, c'est. Oh là là, dans
16: le.
9: Oh là là.
16: Il manque le numéro complémentaire, la balance ton QI, là.
9: Non, mais attendez. Non mais attendez, le département 62. Mais attendez.
16: Gérard.
9: Attendez,
15: laissez-le réfléchir.
5: Attendez, chute deux secondes. Alors Gérard.
9: Non, laissez-le en rentrer. Okay. Le département 62, c'est bien le département du Pas-de-Calais.
15: Mais non.
16: C'est n'importe quoi.
15: Maintenant on dit plus Pas-de-Calais.
5: Ça a changé, Gérard.
9: Depuis quand?
5: Mais depuis le passage à l'euro, mais tu comprends pas?
14: Non.
16: Allez, là, débat sur les autistes, là, faut que ça change. Allez, sur les culs de jatte aussi, tant qu'à faire.
15: On dit plus Pas-de-Calais, on dit encore du Nord.
14: Absolument. Ouais.
9: Mais attends, le Pas-de-Calais, le Nord. Parce qu'il y a.
16: On s'en fout.
9: Il y a Lille, qui est la limite de la frontière belge.
14: Okay. De la Hollande.
16: Bon, allez, l'alcoolique, là, passe à la suite, merde.
18: Allez, fais pas ton mongol. Allez.
5: Il a dit allez, l'acolyte. Arrête.
9: Non, j'ai entendu l'acolyte. Terminé.
14: Non, c'est l'acolyte.
15: Acolyte.
5: Il a dit l'acolyte, tout le monde l'a entendu, Gérard.
14: Ouais, on va dire surdoué, acolyte.
15: Puis c'est pas grave d'avoir une petite acolyte le soir.
9: Bon.
14: Allez.
9: Alors, on va poser la question et. Bah non, on va pas mettre un disque, malheureusement.
14: Bonsoir, est-ce qu'on peut m'accueillir?
16: Bonsoir.
9: Mangeneux de Douai.
14: Je m'appelle Mangeneux, je suis sur Douai.
16: Bonsoir. T'es une voix charmante, Mangeneux. Hein.
14: Merci, sur 19.9. Bonsoir tout le monde, les auditeurs, les
16: soirs. Bonsoir.
14: Gérard, bonsoir.
9: Bonsoir.
16: Il y a moyen de pêcher ton numéro en antenne aussi?
9: Oh,
16: attends, j'essaie de haut.
14: N'en fais pas trop.
16: Bon, ok.
9: Alors, maintenant, vous allez vous calmer.

0: Pas de verre Zico.
1: C'est chaud là.
2: Bah alors, mange-ne.
0: Bien sûr. Je pense que c'est une parole des surdoués qui incite la population à y tendre, en fait, en ingurgitant des boissons illicites. Peut-être parlait-on à l'époque de l'absinthe.
1: Je suis d'accord.
0: Voilà.
1: Moi aussi, je suis d'accord.
0: Moi aussi.
2: T'as dit quoi, mange-ne, parce que je discute avec Pedro en même temps.
0: Ok, ça fait vachement plaisir. Bah, demande à quelqu'un d'autre.
2: Mange-ne.
0: Oui.
2: C'est pas biquette, c'est mange-ne.
0: Oui.
2: C'est mange-ne, alors.
0: Oui, mange-ne. Tu veux que je répète?
2: Bon alors, ta réponse.
0: Ma réponse, c'était que je pensais que c'était une parole de surdoué qui tendrait à rendre les personnes aussi surdouées qu'elles en les invitant à ingurgiter des boissons illicites telles de l'absinthe.
2: D'accord. Mm-hmm. Super autiste. Super autiste.
1: Ouais, bah pour moi, éthyliquement, ça veut pas trop dire grand-chose, ce genre de proverbe. Mais il faut juste le placer dans le contexte, quoi. Ça dépend dans quel contexte tu utilises cette phrase.
2: Mmh. Vigo, pour finir.
3: Ouais, bah moi aussi, je suis d'accord. T'as soudoué, surdoué. Moi, je pense que c'est un grade et étymologiquement, c'est à peu près pareil. Hein. Qu'est-ce que t'en penses?
0: Étymologiquement.
3: Ouais, étymologiquement. Ouais. Mmh. Moi, je pense que c'est pareil.
2: Et biquette.
4: Pareil, moi je pense que étymologiquement, ça vient de là, donc je pense que c'est une bonne question, absolument, ouais.
2: Mais moi je pense que c'est pas une personne qui lit dans un bouquin.
0: Et toi, que penses-tu de cet adage?
2: Mais attends, je réponds à la question, mon genou.
3: Mais j'ai juste les cartons de questions, hein.
0: Qu'en penses-tu?
2: Justement, je réponds à la question.
4: On t'écoute.
2: Donc c'est une personne qui lit dans un bouquin, mais au fur et à mesure qu'elle tourne les feuilles... Ah, pense à autre chose.
1: Ah d'accord.
4: Ouais, c'est ça, ouais.
5: Gérard, t'as fait tomber un pou dans ton sandwich.
1: Un pou d'un mort.
2: Oh merde, allez, je vais faire un... Allez, attendez avant
3: que je... C'est une crotte de nez, c'est rien.
2: Alors, Vigo.
0: Au revoir.
3: Bah c'est, moi j'ai déjà répondu, Coco.
2: Non, mais hey, Vigo.
3: Oui.
2: Ça fait déjà deux fois que tu commences à m'insulter, ouais. Donc je te dis au revoir.
3: C'est chaud, pas...
2: Au revoir.
1: Arrête de le traiter d'alcoolique doué.
2: Fais gaffe, super autiste.
1: Non mais j'ai entendu, c'est pour ça que je te le dis, je te le répète.
2: Ouais, non mais fais gaffe aussi parce que toi tu risques de partir derrière. Alors comment distingue-t-on un sourdoué d'un sous-doué? Alors 95% de la taille de ses lunettes, 70% à l'écart encouru entre ses dents, 50% au carnet de notes, 30% à la taille de son sexe. À la taille de son sexe, 7% à la fréquence. Hey! Mais merde, ouais, ben bah, je vais dire, ouais, ben bah, attends.
5: C'est sur les lunettes.
2: Ouais, ben bah, hey, c'est bon. Et 7% à la fréquence de. Patule de l'ancienne. Alors là, j'ai un truc de Gérard Damery, sous-doué avec des lunettes, né à Douai en 1850, professeur d'éducation physique et psychologique appliquée, maître d'école française d'éducation physique. Il invente le cinéma, il meurt en 1935, voilà donc.
0: De quoi ? Il était sous-doué, lui ?
2: Ben, apparemment, ouais, c'était un sous-doué.
6: Il habitait sur-doué.
2: Il habitait à Douai, bien sûr.
6: D'accord.
2: Et après, on a Henri de Edmond Cross sur Douai. Donc, alors, peintre sur Douai, il sera avec le groupe, il sera et signe. Oh là. Les néo-impressionnistes ou punctilistes.
3: C'est fini le match.
2: Ces œuvres sont. Oh, vous arrêtez là, oui.
4: Pas facile.
6: Ah, Gérard, vas-y, continue à lire.
2: Alors, les néo-impressionnistes. Oh là,
1: j'ai l'impression que
2: c'est bon. Ouais, c'est bon.
1: Quand tu lis, Gérard, on a l'impression que tu souffres.
2: Non, mais attendez, parce que déjà, il y en a qui n'arrêtent pas de me faire des misères ici, alors dans le studio. Donc c'est bon, hein.
6: Bon, Gérard, ce qu'on va faire, c'est que tu vas poser la question suivante, on va écouter un peu de musique.
2: Voilà, donc.
6: Je te donne la fille, je crois. Ouais, c'est bon.
2: Donc, ça, c'est bon. Donc, alors.
6: Vas-y, pose ta question. On va mettre les gens en attente et on va y aller.
2: Alors, pensez-vous que les animateurs télé ou radio sont-ils surdoués ou sous-doués? On va s'écouter les sous-doués ou surnoués de Zeroun. Et on se retrouve tout de suite après au 0825 08 5000. Vous pouvez toujours nous appeler. Merci.

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1: Et voilà, rebonsoir à tous. Donc, on essaie de s'écouter les Soutoués sur Noué de Zorun. Donc, vous pouvez toujours nous appeler au 0825-08-5000 et pour les Belges, 033-0825-08-5000 sur le chat www.funradio.fr. J'aurais bien voulu savoir à peu près, Esteban, combien qu'on était.
2: Alors, pour l'instant, on est à 2111 et il y a beaucoup de critiques sur le débat qui disent « Gérard, toi-même, t'as pas l'air très intéressé sur le débat, tu devrais plus rentrer dedans parce que pour l'instant, t'as pas l'air très passionné par ce que tu fais ».
1: Si, mais s'il y a des questions qui servent à rien sur le net, c'est pas la peine de les poser. Donc, si on n'est pas beaucoup, donc tant pis. Oui, Hervé.
3: Ah, mais nous, on a eu la même réflexion au standard, ouais.
1: Ouais, mais de manière au standard.
3: T'es mou.
1: Non, mais au standard, j'ai bien vu que par moment donné, vous faites rien. Hein.
4: On nous a dit que t'étais pas doué, en fait.
1: Ouais, non, mais donc on va accueillir Jean-Mimi, donc qui vient d'arriver.
5: Ouais, salut Gérard, Jean-Mimi de Boutrolles.
1: Donc mange-neu.
6: Oui, rebonsoir.
1: Rebonsoir. Super autiste.
7: Oui, toujours là. Moi, j'ai reçu un SMS qui me dit la même chose. Hein. Il faut que tu t'impliques plus, t'es pas
1: dedans. T'éteindras ton portable quand tu fais les débats, d'accord, merci.
7: Ok.
1: Et Biquette pour terminer.
8: Oui, rebonsoir Gérard. Par contre, bonsoir. Par contre, moi, j'ai pas...
7: Salut.
8: Oui, salut. Moi, je vais pas pouvoir rester trop longtemps, Gérard. Hein. Donc, moi, je dois raccrocher, je dois absolument rappeler ma maman.
9: Il fréquentait des Mongoliennes.
8: Donc voilà, moi je vous dis au revoir, à bientôt.
7: Au revoir. À bientôt,
10: Bonne soirée, Biquette.
8: Bonne soirée à tous. Au revoir, bon débat.
10: Merci, Biquette. Bonne soirée. Ciao.
7: Bye. Hop.
10: Voilà, c'est géré.
7: Ça dégage.
10: Non, ça dégage pas. On lui dit au revoir.
1: Non, mais je sais pourquoi. De toute manière, comme ça, moi aussi, je vais jouer de ma face. Pensez-vous que les animateurs télé-radio sont-ils des sous-doués ou surdoués? On va demander à Jean-Mimi.
5: Alors Gérard, en fait, je voudrais savoir si tu qualifies d'intelligence ce que tu crois être, en fait.
1: Je vous demande à vous, je vous pose pas si c'est moi, d'accord, parce que je dois vous
5: répondre. Non, mais je réponds à la fin. Je voudrais avoir ton point de vue, Gérard,
6: sur le
5: sujet des sous-doués.
7: Mais tu veux pas répondre ou quoi?
1: C'est à vous de répondre aux questions, c'est pas à moi, je vous pose une question, vous répondez.
5: Bon, alors, Gérard, là, quand même, t'exagères, hein.
7: Oh là là, Gérard, tu vas pas cautionner ça quand même, Gérard.
5: Gérard, donne-nous ton avis quand même.
1: Vous répondez ou pas?
6: Moi, je veux bien te répondre.
5: Bon, vas-y.
1: Alors, mange-nous.
6: Ça dépend. Et la preuve, on l'a tous les jours sous le nez, quoi.
1: Comment ça?
6: Non, mais tu veux des noms, des détails, tout ça?
7: Pas parler de calme.
6: Parce que moi, je veux pas trop balancer, quoi.
7: Si, vas-y.
5: Ah, vas-y, détends-toi.
6: C'est vrai?
7: Lâche-toi.
1: On va accueillir Amande de Mollard.
11: Non, Amadeus Mollard.
6: Bonjour, Amadeus.
11: J'appelle de Casablanquette, 118.8.
6: Peut-être que tu vas m'aider à répondre.
11: Bonsoir, bonsoir. Bonsoir, GG.
1: Bonsoir.
11: Salut. Faut que je réponde direct, là, j'y vais, j'en
6: fais.
1: Mais vous êtes borné ou quoi, ce soir?
7: Super autiste, j'aimerais répondre.
5: Détends-toi, Gérard.
7: Voilà. Super autiste, je peux répondre ou pas? J'ai le feu vert.
1: Eh putain, celui qui me soupe dans la gueule, il arrête maintenant!
7: Pour décoller les croûtes.
1: Je
7: suis sûr que
1: tout à l'heure je vais me borrer, mais vous allez vous voir!
3: Hervé, putain.
5: Yeah!
1: Vous allez voir comment que je vais faire, hein!
7: Super autiste!
5: T'es un peu vieux,
1: toi! Alors vas-y!
11: Vas-y, super autiste!
7: Ouais, moi je dirais que, bon, en animateur, justement, s'ils en sont arrivés à ce point-là, à être animateur, soit radio, quoi qu'il y ait des contre-exemples, soit télé, c'est qu'ils ont un certain talent. Donc on peut pas les considérer comme sous-doués.
1: Tu les considères dans quelle catégorie?
7: Bah moi je suis comme Van Damme, je les considérerais comme neutre.
6: Neutral.
7: Ouais. Neutre avec un petit peu d'ambition, quoi.
11: Molécule, col, si haut, tout
1: ça. Jean-Mimi.
5: Ouais, bah moi la même chose que celui qui vient de passer. Je pense que bon, Van Damme pour moi est un très bon exemple de ce qui peut être le surdoué chez l'homme. Et ma foi, il représente tout à fait cela, quoi.
1: Ouais.
6: Neutral.
11: Amadeus, voilà. Ouais, bah écoute, je pense qu'on peut parler. Il y a quand même des grands présentateurs. Je sais pas si tu te souviens, par exemple, de Charlie Oleg.
7: Formidable.
11: Ouais, formidable. Qui, à mon avis, avait quand même une bonne couche. Alors, c'était du surdoué, du sous-doué, je sais pas trop. À mon avis, au niveau du piano, il était bien surdoué parce qu'il touchait sa bille, mais au niveau du reste, c'était pas trop ça.
7: Il déchirait au beau tempi.
11: Ouais,
5: il déchirait au beau tempi.
6: Et tous les musclés.
11: De quoi?
12: Ah bah framboisier.
11: Ah bah oui, les musclés, c'est vrai, par exemple, les musclés.
12: C'est quand même un bon exemple.
11: Corbier, Patrick Simpson-Jones, tout ça.
1: Non mais attendez, là, je pense que vous allez un peu loin, hein, quand même.
11: Une case dédiée à M. Cadeau, quand même.
1: Ouais, c'est ça.
11: Et puis en radio, par contre, en radio, franchement, des surdoués, j'en vois pas, je vois plutôt des sous-doués. Hein.
7: Tiens, en parlant de cadeaux, Gérard, moi, je te fais une petite surprise pour ton anniv. J'ai des quignons de pain, je m'en sers pas, je vais te faire un petit assortiment.
11: Ah. Tu pourras manger pendant tout le mois.
7: Des apéricubes.
11: Faire des tartines.
7: Je te jure.
11: Des sandwichs de ouf. Hein.
12: Tu vas te carrer.
1: Et qui c'est qui vient de dire ça?
11: C'est un peu tout le monde, là, je crois.
1: Alors je vous préviens, vous n'avez pas commencé parce que sinon ça va aller vite.
13: Moi j'étais en train de boire un coup alors.
11: Non, on veut te nourrir, alors
1: mange-le pour finir.
13: Ouais, mais c'est ce que je te disais tout à l'heure, ça dépend qui, mais j'osais pas trop te donner des noms, mais je pense qu'on a fait le tour en citant les musclés certains présentateurs radio quoi.
12: Oui, Joey Star aussi, il est pas mal dans son genre.
13: Joey Star, ouais.
7: Faut pas donner d'exemple d'animateur radio, ça va avec ses gérants.
13: Bah ouais, non, ouais. Je voudrais pas, parce que tu vois, ça se trouve, tu te crois. Moins bon qu'eux ou meilleur qu'eux, enfin, si t'arrives pas trop à te situer, donc si je te dis des trucs, ça va t'influencer tout de suite, donc autant que ça soit toi-même qui te fasse une image sur la chose.
1: Non, mais dis ce que t'as à dire.
13: Ah non, mais rien de plus, hein, je veux pas.
7: Je crois qu'on a bien compris en fait.
11: Ouais, bon,
13: voilà, je crois que t'as pas compris ce que je voulais dire.
11: T'es un enfant de la bande FM, c'est tout.
13: C'est tout, non, mais toi, t'as ton talent, t'as ton truc, bah tu fais pas la même chose que d'autres. Et,
11: Son style, tu vois, c'est comme Bernard Ménès, c'est son style à lui, voilà. Quoi. Bon, Darry Cole, c'est pareil, chacun son style, quoi.
13: Voilà.
2: Gérard, on a une question d'un paysan homosexuel du Nord qui demande est-ce que tu t'es déjà pris un doué dans le cul.
1: Je réponds même pas à cette question.
11: Bah, il fait que des fils, toi, fait des fils.
1: C'est tout? Je vois pas du tout le rapport avec le débat.
2: On est en train de monter, on est à 4139. Ouh, parce que t'as repris le débat en main.
1: Oh là là, ouais, non, mais de manière, ce soir...
11: Bravo, bravo Gérard.
1: Gérard dans le cul.
13: Je
1: ne
13: vous ai pas.
11: C'est beau.
1: Et celui qui vient de dire des conneries comme ça, il a intérêt de se calmer parce que je ne vais pas chercher midi à 14h en ce moment, d'accord?
7: Allez, du métier, il a du métier.
1: Faut-il avoir un QI pour devenir sous-doué? Tiens, c'est bizarre qu'on puisse pas avoir cet auditeur là de 24 ans. Qui est passé. Non, c'est pas vous que je parle.
10: De qui tu parles?
1: À toi, Pedro.
10: Quoi? Je suis au standard?
1: Non, mais je te demande.
10: Ah bah, oui, c'est vrai que c'est.
1: Est-ce qu'on peut pas avoir cet auditeur?
7: Qui ça?
1: C'est celui qui courait plus vite que son ombre là.
10: Ouais. Ah oui, avec ses ans, l'ange là. Avec ses ailes de l'ando, celui
1: non,
10: qui avait.
1: Ouais, celui-là, ouais.
10: Ah ouais.
1: On peut pas l'avoir.
3: On a essayé de l'appeler, on a essayé de l'appeler spécialement,
10: ouais.
3: Comme par hasard,
1: ouais. Ouais, bah celui, il se croyait monsieur tout le monde.
11: Chelou.
1: Donc, on va demander à Super Hostit.
7: Excuse-moi, parce que là, en même temps, je buvais un verre de flotte, donc j'ai pas entendu ta question.
1: Non, mais attendez, vous savez pas comment ça me les gonfler.
13: Mais je crois que tu l'as pas posé la question, en fait.
1: Faut-il avoir un QI pour devenir sous-doué?
11: Ah oui, si, tu l'avais posé.
7: Ouais. Alors le QI...
1: Arrête, me prenez pas pour un con, d'accord?
11: Pardon.
1: Parce que apparemment, je vous ai tous reconnus.
7: Non, c'est super utile, j'aimerais répondre. Donc,
10: non,
7: le QI, c'est la mesure de l'intelligence.
1: À peine.
7: Donc on peut pas dire qu'un...
1: Mais ouais, t'appelles
7: le... Quelqu'un de sous-doué peut être considéré socialement selon son QI, quoi.
11: Bah, c'est vrai, ça. Hein.
1: Et celui-là,
7: il y a plusieurs paramètres.
1: Celui-là, il va passer sous un autre nom. Manière, vous faites rien.
10: Attendez, calmez-vous, les auditeurs.
3: Non, t'as raison, Gérard. Gérard, il a raison. Pour le coup, il a raison.
1: C'est vrai. Le standard sonne, personne prend des auditeurs. Mais non,
3: pardon.
1: Mais il n'y a personne. Il n'y a personne, dans ce cas-là, j'arrête le débat et c'est tout.
3: Gérard, calme-toi.
10: Mais non, Gérard, arrête pas le débat.
3: Il a raison. Non, là,
10: t'as raison. T'as bien raison de gueuler, il fout rien.
3: Je mets une baffe.
10: Voilà.
1: Non, mais même ça sert à rien, t'envoies un disque et tu vires tout le monde, tu reprends d'autres personnes, terminé. Hop, moi je continue pas le débat comme
10: ça. Esteban, il y a d'arracher un œil à Herve au standard.
1: Non, mais désolé, c'est simple.
3: Mon maquillage.
1: Il est 1h15, tu m'envoies le disque et.
10: Non, Gérard, il est pas.
1: Ils reprennent d'autres personnes,
10: c'est
1: moi
10: bon,
1: je
10: Gérard,
1: pas.
10: Gérard, on est d'accord avec toi.
1: Non, c'est les mêmes, il y a Tony Arnett et toute la bande. Hey, tu crois que je les ai pas reconnus? Ça, c'est Arnett. Ça, c'est Tony.
10: T'as connu l'écriture.
1: Ça, c'est Goldo. Et l'autre, t'as Mégane. D'accord.
10: T'as connu l'écriture. Ah,
3: c'est Max. Par contre, dès que Lily, elle est partie, tu t'es énervé. Ah, ouais. Lily,
1: alors,
3: non, mais Gérard.
1: Terminé. Ça, c'est clair, net et précis. Au revoir.
3: Quand t'avais Lily, t'avais le sourire. Depuis qu'elle est plus là, t'es énervé.
10: Ouais, ça y est.
1: C'est tout, maintenant.
3: C'est pas de notre faute si Lily, elle a raccroché, voilà.
1: Là, c'est les mêmes auditeurs.
10: Bon, Gérard.
1: Ils ont jamais été changés. C'est toujours les mêmes qu'on a depuis tout à l'heure.
10: Gérard, ce qu'on va faire, c'est que.
1: Ils ont été repris sous d'autres noms, mais vous prenez rien depuis un quart d'heure.
10: Arrête, Gérard, arrête-toi deux secondes.
1: C'est tout.
10: Gérard, si tout se passe bien, on va peut-être essayer de rappeler Lily un peu plus tard.
1: Mais oui. Non, mais moi, t'inquiète pas. Il est 1h15, on met un disque et terminé.
10: On vient d'en mettre un, Gérard.
1: On remet un disque, je vois d'autres auditeurs.
10: La machine peut pas repartir. Ça y est, on est en train de les chercher.
1: Tu remets un disque.
10: En attendant, on fait des sondages. Allez, continue, Gérard. Lis les sondages.
1: Oh là là.
2: Il y a une question sur le net.
1: De toute manière, c'est simple. C'est toutes les semaines, c'est le bordel. Mais non, toutes les semaines, on a les mêmes auditeurs.
3: Je sais pas gérer, toi non plus, tes débats.
1: Mais attends, mais je les reconnais. Attends, ça, c'est Mégane. Ça, c'est les autres,
3: Mais non.
1: Mais si.
3: Monsieur Mazur, on l'a plus, tu l'as demandé, on l'a plus.
1: Mais non, j'ai jamais demandé à ce qu'ils reviennent, monsieur Mazur.
3: Non, tu l'as plus, tu vois. Comme quoi,
1: c'est tout.
3: On les a plus.
2: Gérard, il y a une question qui...
3: On ne pourra pas faire l'anniversaire dans un état d'esprit.
1: Bah dans ce cas-là, on ne prend pas d'anniversaire et c'est tout.
3: Je crois qu'on va être obligé d'annuler.
1: Il n'y aura pas de débat et on arrêtera les débats jusqu'à la rentrée. Et encore peut-être.
2: Gérard, il y a des gens...
3: Lily, à mon avis, Lily, tu ne la verras plus jamais. Jamais elle aura envie de toi.
1: Question nette.
2: Il y a des gens qui disaient, il y a les surdoués, il y a les sous-doués et les gens qui sont ni l'un ni l'autre, on les nomme comment? Une vraie question de débat.
1: Bah les surdoués, c'est ceux qu'il y en a qui arrivent qui comprennent pas ce qu'on veut dire.
2: D'accord.
1: Comme au standard, quand on leur demande de prendre du monde, ils arrivent pas à comprendre ce qu'on veut dire. Bon, d'accord, moi j'en fais qu'à ma tête, ça c'est mon problème. Et les autres, on les classe dans une catégorie à part.
2: Merci.
1: Voilà.
2: Nickel.
1: Voilà, c'est tout.
2: On est à 6999.
10: Eh ben voilà.
2: Et quand il a entamé sa réponse, hein. Ça
10: attention.
2: A monté d'un coup.
1: 6000, combien?
2: 6999. Ça a augmenté de 800 à partir du moment où t'as expliqué.
1: Donc voilà, maintenant on va attendre d'avoir du monde.
10: On a quelqu'un qui est en ligne là, on a qui? Allô?
14: On a Marie Mure.
15: Bonsoir.
1: Voilà,
10: tu vois, on a quelqu'un d'autre.
15: Bonsoir. Excusez ma voix, je suis un petit peu enrouée, mais bonsoir Gérard.
1: Bonsoir.
15: Je suis surdouée, 119.9. Marie Mure.
1: Surdouée. Non mais, qui c'est qui a demandé à ce qu'on aille que des gens de doués d'appeler?
16: Mais c'est toi, tu nous as dit un débat sur les surdoués, et ils sont tous surdoués.
15: Moi, je suis surdouée.
16: Sauf, on en avait une tout à l'heure qui était de Arras, donc elle était juste sous-douée.
1: Non, mais là, je crois que c'était pas la ville.
2: Gérard, on s'est mal compris, on a compris surdouée.
1: C'est pas du tout ça. Non, c'est pas
2: si on nous dit rien non plus.
1: Non, mais.
2: Mais la prochaine fois, pour que ce soit clair, fais un débat sur Roubaix.
1: Pourquoi aussi?
2: Parce qu'il n'y aura pas de problème.
1: Vous ne voulez pas que je fasse aussi un débat sur le cyclisme Paris-Roubaix non plus, non? Tant que vous y êtes.
15: Ouais.
2: Pourquoi pas?
1: Non?
15: Pourquoi pas?
1: Donc on a qui?
10: Écoute, voilà.
1: Moi, j'ai pas la.
10: On va faire les fiches, Gérard.
15: Bonsoir.
10: Voilà, on a quelqu'un d'autre qui est là, vas-y.
17: Bonsoir, Gérard. Bonsoir, l'équipe, c'est Louis Armstrong. Bonsoir, j'appelle de Cacapulco, c'est 117.7.
10: Bonsoir, Louis.
17: Bonsoir, tout le monde.
10: Tu vois, il est pas de Douai, lui.
17: Bonsoir, non, moi, je suis pas de Douai, je suis de Cacapulco, c'est dans le sud.
10: Voilà. Cacapulco. Mmh.
17: Tout à fait, bonsoir.
1: Bonsoir. Bonsoir. Bon, alors, en attendant qu'on...
10: Il y a une troisième personne, Gérard.
18: Moi, c'est Douai de sauvetage et j'habite à Paris. Hein. Donc, j'habite pas à Douai. Bonsoir.
1: Bonsoir. Bon, je vais faire un sondage.
18: Hein. Bonne idée, oui. Bonsoir à Pedro.
10: Bonsoir. Bonsoir. On va laisser parler Gérard, peut-être.
1: Il n'y a pas d'Apolline dans les débats, d'accord?
18: C'est Céline, faut déboucher les oreilles, Coco.
1: Si ça te plaît pas, c'est le même prix, d'accord?
18: Ouais, vas-y, ouais. Dans le calme.
1: Alors, quel métier pour les sous-doués? Alors, 85%. Des technocrates, 50% des anthropographes, je pense que c'est.
14: Anthropophages.
1: Je sais pas où vous allez me chercher ça, mais enfin, c'est pas grave.
2: Dans le dico, Gérard.
1: 30% des ethnocentristes, 20% des sumériens et 5% podologues.
18: Gérard, tu pourrais nous expliquer le sondage?
10: Ouais, est-ce que tu es d'accord avec le sondage déjà?
1: Non, mais attends, déjà une. Je sais pas où qui vont me chercher ça et de toute manière, t'expliquer tout ça.
14: C'est en interviewant les gens dans la rue, Gérard, tout simplement.
10: Non, mais Gérard, est-ce que tu es d'accord avec ces chiffres d'abord?
1: Avec ces chiffres-là, non, je suis pas d'accord.
10: Tu dirais quoi alors?
1: Moi, je répondrais même pas du tout, je m'abstiens.
15: Mais tu peux expliquer les mots parce que j'ai pas tout compris, moi.
1: T'es un technocrate?
15: Ouais, c'est quoi?
1: Un technocrate, tu sais pas ce que c'est un technocrate?
15: Non.
1: Dans ces cas-là, moi non plus.
14: C'est un monsieur qui ramasse les crates.
15: Ah, anthropophage aussi, c'est quoi ça?
19: Anthropophagiste?
15: Ouais.
1: Ça, je sais pas ce que c'est.
15: Mais c'est un rapport avec des chaudières, anthropophagiste, non?
1: Ça, je sais pas. Et des technocentristes.
15: Un mec qui vend soirée techno, un technocentriste. Non, c'est un rêveur.
1: Ouais, je pense, à mon avis.
15: Ouais.
1: Des sumériens, je sais pas.
15: C'est les gens qui vont souvent à la mer, les sumériens, ouais.
1: Et puis après, il y a des podologues.
6: Ah, ça, c'est bien, faut pas parler de ça, les enfants, tout ça, c'est pas bien.
17: Non. Par contre, je comprends pas quand tu dis 58%, je comprends pas ce que ça veut dire en fait.
1: Non, j'ai jamais dit 58%.
17: C'était combien, t'as dit
18: 59, je crois.
1: Il y a 85% des technocrates, ça, 50%.
17: Ah là, 50%, c'est ça, 50%.
1: Ah ben moi, c'est pour moi. Moi, c'est des sondages. D'après ce qu'on m'a dit, c'est des sondages qui ont été pris dans la rue.
17: Mais attends, 50%, ça fait quoi? Ça fait une personne sur 4 à peu près en fait.
1: Bah, ça doit être une personne sur 4 ou sur 10 qui répond.
17: Ouais, ou sur 10, ouais. Peut-être sur 10, ouais, tu dois avoir raison.
1: Qui répond, c'est tout.
17: Ouais, bon.
1: Donc, cool. Alors, peut-il avoir un QI pour devenir sous-doué? On va demander à Diagod.
2: J'ai une question de Pine de Lapin, moi, qui demande: est-ce que GG, tu as déjà pratiqué la surdomie?
1: Mais ça a rien à voir avec le débat, ça.
10: Ouais, ça a rien à voir, Esteban. Hein.
2: Ouais, mais surdomie, sous-doué.
10: Ouais, mais.
17: C'est bon quand même.
10: C'est le genre de...
17: Ouais, hein. C'est bon à prendre.
1: Ouais, d'accord, c'est bon à prendre. Recommencez pas à me casser les cacahuètes, parce que là, ce coup-là, je vais arrêter le débat complètement.
10: Allez, Gérard, retourne bien au débat, repose ta question, ils vont répondre un par un, vas-y.
17: Voilà.
10: Allez, Gérard.
1: Faut-il avoir un QI pour devenir sous-doué?
19: Bien sûr.
1: Digote.
19: Bon, salut Gérard, tout d'abord, je viens de Gougnafré. Moi, je pense que les diplomates sont des bons sur-doués. Je voudrais avoir...
1: Faut-il avoir un QI?
19: Bon, Gérard, je te pose la question.
17: Ok, alors suivant.
1: Oh là là là là.
10: Ok, la personne suivante qui peut répondre à la question peut-être.
17: Écoute GG, moi c'est Louis Armstrong. Faut le savoir, je suis le fils de Louis Armstrong, hein, celui qui a marché sur la Lune.
18: Joli quand même.
17: Donc bon, nous on est plutôt surdoués dans la famille. Je pense qu'un QI c'est un bagage minimum. Hein. Si tu peux te pointer avec ton propre QI perso, franchement ça aide pour passer l'examen de surdoué, hein. t'as déjà vachement plus de chance. Je sais pas si t'as déjà eu l'occasion de passer un examen de surdouage ou pas, toi, dans ta jeunesse.
1: Non, pas du tout.
17: Non, pas du tout, mais si tu viens avec ton propre QI, franchement, t'as déjà fait la moitié des deux tiers du chemin, hein, direct.
1: Non, mais t'es bien au courant, toi, de...
17: Nous, on est dans le business.
1: T'es vachement bien au courant de ma vie privée.
17: Pourquoi? Au niveau du surdouage?
1: Non, parce que tu balances quand même des trucs à l'antenne que...
17: Ah non, mais moi je te dis, ça vient de la famille.
1: Je me serais abstenu d'en parler.
17: C'est mon père, il a marché sur la Lune.
1: Je me serais abstenu de parler de la vie privée des autres personnes que tu ne connais pas encore, d'accord?
17: Ouais, alors que tu sais, il a marché dans la merde, je sais.
1: Bon! Alors ce coup-là, vous me faites chier.
10: Arrêtez, attendez.
2: Gérard, j'ai une vraie question sur le net, voilà. De Gérard Mandbullo. Gérard, peut-on sous-estimer un surdoué et surestimer un sous-doué?
1: Alors surestimer, ça dépend dans quel sens qu'il veut. Non, tu me
2: dans le sens. Excuse-moi. Dans le sens de l'estimation globale par rapport à un travail non acquis, tout simplement.
1: On peut estimer un sous-doué sur un travail mal fait.
2: Bien sûr.
1: Et sur l'autre partie, on peut lui dire, bon, malgré qu'il ait du mal à comprendre, comme celui, l'auditeur qu'on n'arrive pas à voir, mais c'est bizarre, on peut lui dire qu'il avait fait quelque chose de bien, voilà.
2: Merci Gérard.
1: Voilà, c'est tout ce qu'on peut dire
3: Bravo.
1: Là-dessus.
3: Bravo.
1: Alors, bouée de sauvetage pour continuer.
18: Bah écoute, moi...
1: Malgré que Louis Armstrong...
17: Non mais je suis désolé, ça m'a échappé.
1: Non mais de toute manière, moi je vais te dire une chose. Je t'ai répondu.
17: Je te présente toutes mes consignes.
1: Non mais moi maintenant ça va être clair et net, précis.
17: Et je vais me tenir à carreau.
1: Ouais bah de toute manière, t'as plutôt intérêt.
17: Ah, juste un carton jaune direct.
18: C'est bon, il est cool.
17: Prochain carton, c'est expulsion.
1: Non mais tu vas voir, tu vas même pas faire deux cartons, toi, tu vas en faire qu'un si tu continues, d'accord?
17: Dans le calme, ok.
1: Ok, alors en de bon entendeur, salut.
18: Ouais.
17: Salut.
18: Tranquille. Hein.
1: Bois de sauvetage.
18: Bah écoute, moi, je suis le fils de Bernard Pivot quand même, je peux le dire. Et moi, je t'enchaîne les dictées à la volée. Moi, je suis un surdoué. Vas-y, enchaîne. Hein, je t'écoute.
1: Je te demande de répondre à la question. Je te demande pas si t'es le Bernard.
18: Je suis pour une dictée là. Vas-y, enchaîne. Hein.
6: Est-ce qu'il faut avoir un QI?
18: Attends. Moi, j'ai un QI de 140. Hein. C'est pété.
1: Mmh. Et tu crois qu'il y en a qu'on des QI encore plus gros que ça?
6: Bah oui.
18: Non, mais toi, t'es dans le négatif, donc.
6: Kafelnikov qui joue aux échecs, il a 180.
18: Ouais, quand même, hein. C'est pas mal, hein.
6: Ouais.
1: Et Michael Schumacher, il a 200, d'accord?
6: Ouais.
1: Merci.
6: Non, mais c'est pas des conneries.
1: Merci. Et c'est pas toi, là. Là, c'est pas toi, Pedro, d'accord?
10: Ah,
18: c'est moi qui rigole.
10: Voilà.
1: Hein? Non, bien sûr.
10: Et Gérard, t'as un cul de combien, toi?
1: De 0, comme ça, ça te bat?
10: Voilà, ça va venir.
18: C'est 20.
1: Ouais, c'est ça.
6: Il bat la poule, quoi.
17: C'est l'heure de vérité ou quoi, là?
18: Ouais, bah oui.
1: Et Gigi,
18: Gigi, tu l'as vu l'émission de QI, là, qu'il y avait sur la 6 à un moment, là?
17: Avec Castaldi, là.
18: Ouais, tu l'as fait?
1: Non mais attends, c'est bon, vous allez pas me prendre la tête avec vos conneries comme ça, d'accord?
18: Non, mais c'était pas la télé dans ton foyer aussi, je sais pas.
13: C'était des vraies questions, c'était des vrais chiffres.
1: Alors messieurs, je préviens, ce coup-là, il est 1h23. Non.
10: Qu'est-ce qu'il y a eu?
1: Il y en a un qui a été balancé une connerie.
10: Qu'est-ce qu'il a dit?
1: Attends, je vais mettre un disque.
10: Qu'est-ce qu'il a dit, Gérard?
1: Il y en a un qui a été sorti, que j'étais dans un foyer... Il a
10: mais non.
1: Mais tu vois, mais attends.
10: Bon, on va s'occuper de son cas en antenne.
14: Arrête Jeanne d'Arc.
10: Non, il a raison, on l'a entendu. Donc tu vas le dire en antenne, tu vas lui dire qu'il faut pas.
2: Une question de Al Bundy, Gérard. Voilà. Est-ce qu'un sous-doué peut être victime de sous-ménage ou peut-il raconter des histoires sous-naturelles?
1: De manière, un sous-doué peut être menacé par des gens qui sont mal élevés au standard et comme sur le net, en de bon entendeur, salut.
10: Voilà,
2: mais attends, elle était sérieuse la question.
1: Ah, non, mais même, on va s'écouter.
10: Ah, tiens, voilà l'affiche.
1: On va s'écouter, mets-toi un doigt de par derrière et on se retrouve peut-être après au 0825 08 5000.
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1: Et voilà, rebonsoir à tous, suite et fin du débat, donc mets-toi un doué de par derrière, et voilà, donc suite et fin du débat. Donc pour ce soir, on va écouter, on va essayer de d'écourter un peu, c'est dommage, mais bon, moi ça sera comme ça.
10: Mais non Gérard, c'est bon, ça va bien se passer, elle va rappeler Lily, t'inquiète pas.
1: On est combien sur le chat?
2: Bah sur le chat, on est repassé à 3980 parce qu'il y a des gens qui te reprochent d'être uniquement intéressé par Lily et par personne d'autre.
10: Voilà.
2: Il y a beaucoup de reproches.
1: Mais ça, si c'est comme ça, dans ces cas-là, on va faire une chose et on va arrêter, puis c'est tout.
2: Mais tu dis que ça depuis le début, Gérard. C'est pas sympa pour les auditeurs qui écoutent. Tu dis que tu vas arrêter depuis tout à l'heure. Pense aux gens qui t'écoutent et qui t'entendent qu'une fois par semaine, quoi.
10: Voilà. Y en a, ils attendent une
2: débat,
10: semaine.
2: Tu te fous du débat. Nous, on reste jusqu'à 2h du mat pour faire les débats avec toi. Et tu t'intéresses même pas.
1: Mais je me fous pas de ça. C'est que, c'est tout. Il y a des trucs qu'on été dit tout à l'heure à l'antenne et que j'aime pas et c'est tout.
10: Bon, écoute, on va les gérer. Voilà. On va y retourner. On part sur une nouvelle base. Ouais. On y retourne.
1: Donc voilà.
10: Ok, on a qui là actuellement?
1: On accueille Marie Mur.
20: Ouais, rebonsoir tout le monde.
1: De Douai.
20: Ouais, je suis sur Douai.
1: Gasparov de Roubaix.
21: Bonsoir Gérard, bonsoir Suren, bonsoir tout le monde.
1: Voilà, bonsoir Suren. Et voilà, bonsoir. Ça commence.
2: Mais tu l'as mais c'était Suren. Mais t'es
1: sur Suren. Mais non, Gérard.
10: Mais non, Gérard.
1: Mais ça recommence.
10: Oh, c'est un clin d'œil. Bon, allez, on y retourne.
1: Ah, ça commence.
10: Arrête d'être parano.
21: C'est bon, arrête de faire ta star.
10: Arrêtez-vous.
1: Attends, si t'es pas content, c'est le même prix, d'accord?
10: Arrête, ne le chauffe pas, je t'en prie, ne le chauffe pas.
18: J'ai eu des enfêtes, là.
20: Allez.
21: Ça m'est fait pas chier, c'est ton débat.
10: arrêtez, s'il vous plaît, arrêtez. Non, Gérard, tu restes là. Arrêtez, s'il vous plaît, arrêtez de le charrer.
1: Je te préviens, Gasparov.
21: Gasparov, pas Gasparov.
1: Ouais, je te préviens, toi, tu vas pas rester longtemps, d'accord? Tu retournes au standard, tu vas voir Céline. Merci.
10: Voilà, retourne au standard. Voilà, 2 secondes, et on y retourne.
18: GG, il y a moyen qu'on fasse un point Love Story, là, parce que je me tiens pas au courant, là.
10: Non, on fait pas Love Story.
18: Bon, ok, tant pis.
1: Sirob.
22: Non, c'est Sinoc. Appel Poitiers, 112.5.
1: Edouard, ouais. Ça t'arrive de parler français?
22: Appel Sinoc, appel Poitiers, 112.5. Choco.
10: Ah ça c'est bravo Céline au standard. Tu vas le reprendre et tu vas vite te gérer. Allez vas-y.
22: Mongolien.
1: Allez hop, terminé.
10: Allez hop.
1: Non mais de toute manière ça va aller vite. Moi c'est
10: voilà. Attends Gérard, attends parce qu'il faut compter au moins jusqu'à moins 20 parce qu'on va peut-être rappeler Lily, elle va peut-être revenir. Donc faut au moins qu'on reste là jusqu'à moins 20 moins quart.
1: Et d'où est le queue?
18: Non, d'où est dans le HUC. C'est Paris 109.
1: Donc bonsoir.
18: Ouais, bonsoir.
10: Lily. Allez Gérard, réveille-toi vraiment.
1: Alors la question c'était qu'est-ce qu'on avait posé comme question?
10: Ah bah c'est toi qui fais le débat mon grand, c'est à toi de voir.
1: Bah attends, on a balancé le disque, on n'a même pas posé la question.
10: Eh bah vas-y,
2: j'ai une petite question sur le net alors. J'ai une petite question de Bertrand de la Douée qui dit: est-ce qu'un pigeon surdoué est cuit au four à un cuit-cuit?
1: Non.
2: D'accord.
10: Non.
2: Ouais, okay. C'est net.
10: D'accord. Combien de temps de cuisson?
1: Ça, on n'en a rien à foutre de d'accord. Combien de temps de cuisson.
2: C'est comme les dents.
10: Voilà.
2: Deux minutes.
10: Bon allez Gérard, vas-y, en qui?
1: Alors, la question, faut-il... un surdoué peut-il conduire un camion ou autre? On va demander à Doué dans la queue.
18: Doué dans la queue?
4: Oui, dans le HUC plutôt, non? Oh, GG.
1: Oui, putain.
10: Allez, GG.
4: Tu veux enchaîner, fumier? Bon.
1: Ah, fumier, ton mec, au revoir. Terminé, le
10: arrête, arrête, Gérard.
4: Je parlais pas à toi.
10: Non,
4: je parlais pas à toi.
1: Terminé.
10: Voilà, voilà, Gérard.
1: C'est terminé.
10: Non, Gérard.
1: Le débat est clos. Ça fait trois fois que je suis insulté, c'est terminé.
10: Mais t'as pas insulté, il parlait à l'autre auditeur.
1: C'est terminé.
10: Gérard,
3: tu prends tout
1: le
3: pour toi.
1: Le débat est terminé.
10: Gérard.
3: Bah alors t'auras pas Lily
1: tout
3: au téléphone.
1: Tout est terminé.
3: T'auras pas Lily au téléphone.
10: Voilà.
1: Tout est terminé.
10: Gérard.
1: Le débat est clos.
10: Gérard, je peux en placer une? Bon, il parlait pas à toi, il parlait à l'autre auditeur.
1: Ouais, c'est ça.
10: Et tu l'as pris pour toi. C'est vrai, Gérard?
1: Mais oui, c'est ça.
10: Et en plus, il faut qu'on rajoute au moins jusqu'à moins quart parce que Lily doit appeler normalement. Donc, faut tenir. Sinon, tu lui parleras pas. Allez, on y retourne.
1: Ouais, mais là, je préviens, je vais pas me faire insulter comme ça. Hein.
10: Mais il t'insultait pas toi.
1: Non, mais ça va aller vite.
10: Allez, Gérard.
1: Alors, un sourdoué peut-il conduire un camion ou autre?
4: Oh là là là. Des questions.
10: S'il vous plaît, répondez à la question, s'il vous plaît.
4: Bonsoir.
10: Allez-y. Bonsoir.
4: Bonsoir, c'est Pierre-Jean.
8: Il y a deux nouveaux auditeurs, s'il vous plaît.
1: Alors, on accueille Pierre-Jean de Pochetron-sur-Branca.
4: Oui, c'est dans le Kosovo, 178. Bonsoir, Gérard. Comment ça va?
8: Bonsoir.
4: Bonsoir, les auditeurs. Bonsoir, tout le monde.
9: Bonsoir.
10: Bonsoir. Et qui est-ce qui est là encore?
1: Nenou, là. Où
8: non, c'est
1: bon.
8: Nemo, Gérard.
1: Nemo de Marseille.
9: Ne m'insulte pas, j'appelle de Marseille. Bonsoir, Gérard.
8: Bonsoir, Nemo.
10: Bonsoir. Allez, on va répondre
1: à
10: la question.
1: On va demander à Doué dans la queue là.
4: Oui, dans le HUC. Donc, un surdoué peut-il conduire un camion
1: Ou autre.
4: Moi, je penche pour autre parce qu'un surdoué, quand même, je sais pas, un Q8-2, c'est bon, tu le conduis ton camion. Hein. Mmh. GG, t'as quand même conduit un Camtar, c'est ce que t'es. C'est ce que c'est quand même.
1: Ouais, merci, je connais.
4: Tu te considères comme un surdoué toi?
1: De manière, t'as pas besoin d'être surdoué ou autre pour conduire un camion, d'accord?
4: C'est bon, t'as répondu à la question, hein. On peut enchaîner la suivante.
1: Attends, si ça te plaît pas, c'est le même prix, d'accord? C'est pas toi qui vas me commander, d'accord?
4: Bah, écoute, je sais pas, t'as répondu, c'est bon.
1: Bah non, mais c'est toi, depuis quand que tu me commandes, toi?
9: Ouais, vas-y, ça va. Il y a d'autres auditeurs quand même, Gérard.
10: Voilà, et Gérard.
3: Il y a une question de Scatanic, surfeur. Est-ce que les routiers ont eu leur diplôme de sous-doué pour conduire?
1: Non, il n'y a pas besoin d'avoir un diplôme pour conduire.
10: Il n'y a pas besoin?
1: Non.
3: C'est certain?
10: D'accord.
1: Non.
10: Ah, faut qu'on le communique à la presse. Hein.
1: Donc, justement, en parlant je les salue tous, les Pozzo qui sont sur la route et bonne bourre à vous.
4: Ouais,
1: donc,
4: bonne bourre en pièce dessus.
9: Ouais, et les taxis, tu les salues jamais?
1: Bah, attends, les chauffeurs de taxi aussi, d'accord? Je suis pas tout seul à passer des bons jours, d'accord?
10: D'accord. Ok, Gérard, on les embrasse, on leur fait la bise.
9: Parce que tu penses beaucoup aux routiers, mais pas souvent aux taxis, quoi.
1: Ouais, mais chauffeurs de taxi, il y en a qu'on vous estime bien, d'accord?
8: Ils crachaient dans le camion.
1: Malgré qu'on vous passe pas assez de coucou, mais n'ayez crainte, on vous estime quand même bien.
8: Ils prenaient des putes.
9: Parce qu'on en chie aussi la nuit.
1: Ouais, je le sais.
10: Voilà, Gérard, on va peut-être retourner au débat maintenant.
1: Et par contre,
8: celui. Il est pas dans la couchette.
10: Pas moi. Ok Gérard, vas-y, pose une autre question, parce qu'à priori, t'as répondu à la question, c'est bon. Hop là, voilà.
1: Donc, Groove, c'est Rouve, là, ou je sais pas quoi.
23: Non.
1: C'est Rouve.
23: Non, il a été viré, c'est Rouve.
10: Non, il a été viré, Gérard. Ouais. Tu l'as viré tout à l'heure.
1: Punaise.
23: Ah oui, bah tu vires tellement de gens qu'après, c'est le bordel, hein. Quelque chose de mignon.
4: Ah, c'est clair.
23: Bah, alors.
1: Alors, Gasparot.
8: Mais tu l'as viré aussi,
4: Gérard. Putain,
8: je m'assure de ça. Demande-leur qui se présente.
1: Pierre-Jean.
23: Ouais. C'est la question sur les routiers encore, GG. Moi, je dirais que conduire un Camtar, ça demande certaines compétences, donc c'est pas donné à tout le monde, et j'estime que c'est pour des gens qui ont un excellent QI, qui ont des réflexes, qui ont une acuité visuelle acerbe. Donc, pour moi, ouais, ça demande certaines compétences, c'est clair, Gérard.
1: Nemo.
8: Tu peux m'expliquer
9: l'acuité
8: visuelle
9: ouais,
8: acerbe.
9: J'ai pas compris non plus l'acuité.
1: Ouais,
9: tu peux lui dire de se taire derrière. Ok, donc pour moi, les surdoués, c'est les mecs qui conduisent des taxis. C'est clair.
1: Ouais, mais il y a ça, et puis aussi les camions, hein, d'accord?
9: Bah, il y a les routiers, ouais, mais bon, les routiers, il y en a tellement par rapport aux taxis que...
1: Non, mais faut dire une chose que, bon, attends, on va laisser parler Marie-Mure.
8: Marie-Mure, ouais, non, faut pas avoir fait les nains hein, pour conduire un camion, donc
20: suffit d'avoir un peu de synchronicité dans les membres et voilà quoi. Mmh. Après tu connais tes panneaux, bon faut pas être trop, tu vois.
5: Ouais. Et on est synchro quand on boit l'alcool.
20: Puis après tant qu'il y a un première, deuxième, troisième.
23: Et hop, quatrième. Hop là, sur l'autoroute à fond la caisse.
20: Hop, voilà, tu
23: quittes l'autoroute pour voir les teupus.
1: Je pense pas, mon ami. C'était Nemo là qui parlait des chauffeurs de taxi, c'est ça?
5: Ouais, je te parlais des chauffeurs de taxi, ouais.
1: Non, mais faut bien se dire une chose que bon, c'est vrai que vous êtes comme certains chauffeurs routiers, vous risquez aussi votre vie comme tout le monde, d'accord?
5: Ouais, c'est clair.
1: T'es d'accord avec moi?
5: Ouais.
1: Bon, donc.
5: Il y a peut-être plus de femmes dans notre métier que dans le métier des routiers. Quoi.
23: Il a l'air grave motivé, le KEM, là, quand même. Hein.
1: Non, mais ouais. Ça, c'est vrai que du côté poids lourd, c'est vrai qu'il n'y a pas tellement de femmes.
23: Hein. Ouais.
1: Il y en a plus, et encore...
20: T'en as connu quelques-unes, quand même.
23: Ouais, t'en connais quand même quelques-unes.
1: Qui conduisait chauffeur, comme
23: non,
1: chauffeur...
23: Non, pas forcément.
20: Non, des 40 tonnes.
23: Ouais, voilà.
1: Ah non. Non, en tant que chauffeur routier, non. Hein.
23: Bah attends, tu les as niqués. T'en as rencontré des bonasses quand même, chauffeur routier, non?
5: Ouais.
1: Ah non. Même là, je peux te dire non. Hein.
23: T'en as pas tiré une? Il y en a quelques-unes quand même.
1: Non. Ça, je peux te dire non. Bon, donc on va pas s'éterniser là-dessus. Donc c'est pour te dire que à Nemo, qu'en fin de compte, c'est vrai que dans votre profession, il y en a, mais bon, elles sont plus de jour que de nuit.
5: Ouais, mais je pense qu'il y a plus d'agression chez les taxis que chez les routiers, tu vois, déjà.
1: Ouais, non, mais pourquoi? Parce que vous avez quand même une recette à
5: ramener. Bah parce qu'on a des clients, alors que les routiers, ils prennent pas de clients la nuit.
20: Ouais, ça dépend des routiers, il y en a qui prennent des clients. Hein.
1: Nemo.
5: Ouais.
1: Attendez derrière, s'il vous plaît. Eh, Nemo, faut bien me dire une chose. Il faut bien me dire une chose, que certains routiers ont des recettes aussi sur eux à ramener au patron, hein.
5: C'est-à-dire, c'est vrai qu'ils ont une grosse marchandise aussi. Ouais.
1: Hein, parce que tu dis qu'il y a moins d'agression vis-à-vis des routiers par rapport à vous. Moi, je peux te dire que non. Parce qu'au moment des fêtes de fin d'année, y en a quand même pas mal qui sont à voir parce qu'ils ont des magnétoscopes et tout ça dans les remorques. Hein.
5: On s'éloigne un peu de l'alcool.
1: Hein.
5: Quand il y a de l'alcool,
1: il y a tout. Hein. Donc, non, mais c'est bon. C'était pour vous dire. Voilà. Voilà, d'accord.
5: Ouais, vas-y, à coup.
1: Donc, voilà.
20: Tranquille, tranquille.
1: Alors, d'où peut provenir la maladie d'un sous-doué?
20: Ton cul. Je t'écoute.
1: Dans 5 minutes, le débat est terminé.
10: Mais arrête! Comme par hasard,
20: c'est
10: marrant, Gérard, c'est marrant. C'est
1: voilà.
10: Attends, c'est comme par hasard, c'est dans 5 minutes quand on doit appeler Lily, c'est marrant ça. C'est pur hasard.
1: D'où peut provenir la maladie d'un surdoué ou sous-doué?
20: De ton kiste!
5: Vas-y, laisse tomber.
16: Gérard, c'est de l'humour, prends-le bien.
5: Elle attend que ça, que tu rebondisses.
23: Ouais, souris, mon téchico.
5: Oublie.
1: On va demander à Nemo.
5: Ouais. Bah, la maladie, c'est quoi? C'est une maladie d'être surdoué ou sous-doué, c'est ça?
1: Ben, de manière, tout à l'heure, j'ai demandé sur la première question. D'après vous, peut-on guérir une personne sous-douée ou sous-douée?
20: Ça peut être
1: une maladie. Hein.
20: Mais non, explique-toi, là, parce que je comprends pas depuis le début. T'as l'impression de faire passer les sous-doués pour des malades mentaux.
23: Ouais.
1: Ah bah,
20: alors que c'est pas vrai, hein.
1: Ah bah attends,
20: Non mais attends,
1: quand tu vois l'autre personne qui est passée à l'antenne et qui savait pas ce qu'il disait, je suis désolé.
23: Il était prêt pour l'hôpital, c'est normal.
5: Attends, c'est toi qui les as fait les questions, GG, là, ou quoi?
1: Ouais, c'est moi.
20: Accorde lui le bénéfice du doute, quand même.
5: Bon, ok. As-tu fait tes questions, maintenant, GG?
23: Ah ouais?
1: Pourquoi, ça vous gêne?
5: Bah, je sais pas, on dit qu'il est
23: copié sur un bourboline, c'est pas possible.
5: Ouais.
23: Pas vrai, ça.
5: Hey, tu nous présenteras tes potes Trizo, GG?
23: Trizo mi pastis 51.
5: Et tu connais ton QI, toi, GG, ou pas?
23: C'est 60. Ah oui, t'as eu
16: combien de points? Gérard, réponds la question.
10: Gérard, on t'a demandé.
1: Ma vie privée ne vous regarde pas, je ne réponds pas.
10: Terminé. Arrête, tu tombes dans la provoque, tu mènes pas ton débat, regarde.
1: Terminé, c'est tout.
10: C'est vrai, Gérard.
1: Terminé.
10: Non, Gérard, c'est pas terminé.
16: Il y a des gens qui veulent te provoquer, par exemple Tomate qui te dit est-ce que ton dentiste GG c'est un sous-doué? Ben ça c'est fait pour t'énerver et ça doit pas t'énerver.
1: Terminé, le débat.
23: Tu réponds du tac au tac.
1: Terminé, j'en ai marre de qu'on m'insulte.
10: On t'a pas insulté.
1: C'est tout.
10: Mais c'est vrai, Gérard, on t'a pas
1: c'est
10: insulté.
1: C'est tout terminé.
10: Non, Gérard.
1: Le débat est clos.
10: Gérard, avoue que t'en as rien à foutre du débat depuis le départ. T'as raison.
1: Terminé.
10: Je te pose une question.
1: Je savais très bien comment que ça allait se terminer. Mais se non. Tourner. De toute manière, c'est toutes les semaines, donc c'est terminé. La semaine prochaine, pour mon anniversaire, il n'y aura rien, c'est tout annulé. Terminé, point final à la ligne. Le débat est clos, il est moins le quart, terminé.
2: Enfin, si le directeur d'antenne, il entend voilà. Ça, tu pourras plus du tout rentrer dans le truc. Dans le bâtiment, terminé.
1: De manière, j'ai déjà plus le droit d'y rentrer, d'accord ?
2: Ouais, mais merci. Là, plus du tout.
1: Donc, maintenant, le
10: non, Gérard.
1: Tout est clos, c'est tout
10: non,
1: terminé.
10: Non, Gérard, c'est pas clos.
1: Terminé, c'est moi qui commande.
10: On a même pas fait de conclusion, on a rien fait.
1: Donc on fait conclusion, Nemo.
10: On fait voilà.
23: Mais c'était bonne tes questions là. J'ai
10: on fait pas conclusion, Gérard. On fait.
1: On fait conclusion.
10: Gérard, on fait pas conclusion. Il faut qu'on tienne au moins jusqu'à moins quart. Il y a des lits qui doivent appeler.
1: Non, il est moins le quart, c'est tout.
10: J'ai remarqué que comme par hasard.
1: Il est moins le quart et c'est tout.
10: J'ai remarqué que comme par hasard, quand on arrive
1: il
10: à moins quart.
1: Il est moins le quart et Gérard, c'est terminé.
10: Arrête, Gérard. Sérieusement. Tu vois, il est moins quart, comme par hasard, tu vas arrêter parce que tu sais que Lily doit appeler. Peut-être.
1: Non, j'ai dit que.
10: Alors, on va aller jusqu'au bout. Tu vas poser une autre question, tu vas continuer celle-là, et après, on fera la conclusion. Ok,
1: non,
10: Gérard?
1: On fait conclusion, c'est tout.
23: Allez, non.
10: Regarde, personne ne veut faire la conclusion. Vous voulez faire
23: non,
10: la conclusion?
23: Non, question. Une question.
1: Mais
23: non.
1: Même, c'est pas parce que Max est parti, maintenant c'est moi qui commande, et celui qui me souffle dans la gueule, arrête!
20: C'est pas toi qui commande.
1: Ok, si c'est moi qui commande en ce moment.
10: C'est sur la ligne 1,
1: terminé, hop! Conclusion du débat est terminée, on n'en parle plus.
23: Oh là là, mais
20: et
23: tu me travailles mal,
20: c'est
23: ça aussi.
20: Je te dis que je vais te sucer pour rester, tu
1: mais
20: vois.
1: Ouais, c'est ça. Allez, c'est bon, hop. On arrête un peu de dire n'importe quoi.
10: Ok, on n'appellera pas Lily.
20: Tant pis. Si Nana qui te kiffe à l'antenne, moi je te kiffe, hein, vas-y. Je vais bien t'allumer après.
10: Tu vois, il y en a
1: qui. Non, terminé.
20: Tu prends l'antenne, la Lily, tu vas vite l'oublier, t'as
23: compris. Elle est bonne en plus, elle est bonne.
1: Terminé, je fais conclusion du débat, c'est tout. Ouais, maintenant, Max arrive, maintenant, vous allez voir.
20: Eh ben,
1: maintenant...
20: tu as quelque chose, là.
1: Je dis que c'est terminé, c'est tout, d'accord?
23: Bah alors, c'était question, là.
7: Mais arrête de pleurer, putain, et pose ta putain de question.
1: Eh, la putain de question, c'est moi qui l'ai fait, j'ai dit que c'était terminé. C'est clair, net et précis.
23: Oh, le gogol. Enchaîne, là, sérieux. Hein?
1: Parce que depuis le départ, vous arrêtez pas de m'envoyer chier.
7: Mais arrête de
1: faire ta star.
7: Maintenant,
1: c'est terminé. C'est terminé.
7: Gérard, arrête de faire ta star.
1: Terminé.
23: Bonsoir. Est-ce qu'on peut m'accueillir?
1: Non, c'est terminé.
7: Bonsoir, Gérard. Arrête de pleurer, fais ta conclusion.
1: C'est terminé.
10: Bon, Gérard.
1: Je vais pas te faire chier, tu vas dégager chez toi, d'accord?
7: Mais Gérard, on essaye de faire un débat intéressant et t'es sans arrêt.
1: Mais depuis tout à l'heure, vous arrêtez pas de me balancer n'importe quoi, donc maintenant c'est terminé. La semaine prochaine, il n'y aura rien terminé, final.
10: Tu l'as déjà dit 10 fois que c'est terminé.
1: Ok, voilà, terminé.
11: Gérard restera chez lui.
10: Voilà, il n'y aura pas de pinard, il n'y aura rien. Bon, Gérard.
1: Mais Pedro, putain, mais tu me fais chier toi aussi!
10: Arrête!
1: Merde, tiens! T'as fait tu as fait tout seul ta conclusion!
10: Mais non, je vais pas la faire
1: Gérard.
10: Tout seul!
1: Gérard!
10: Ouais, il fait son show. Bon, alors on fait quoi? On attend? Ah, on va chanter la chanson!
11: On va chanter la chanson!
10: On a pas la fameuse chanson à faire! Alors on va chanter!
11: On la chanson, tant pis pour ta gueule!
10: On va la faire tout seul!
11: Reviens, Yvonne! Alors faut laisser le premier couplet, hein!
10: Non! Ah non, attendez, les auditeurs, on met en attente
11: et on fait tout de suite!
10: On va faire une chanson, alors attention!
11: À trois!
10: 1, 2, 3!
12: Allez GG, tes débats puent des pieds, c'est de la merde.

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1: 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La suite tout à l'heure parce qu'il revient.
0: Gérard, tu reviens. Viens, Gérard.
1: On fait carrément une chanson pour te faire revenir.
0: On a fait une chanson entière pour toi.
2: Non, j'en ai rien à foutre de votre chanson.
0: Allez, Gérard, regarde les auditeurs. Gégé. Franchement, les auditeurs, elle était bien.
3: Elle était géniale.
0: Tu vois, tout le monde adore.
4: Faut prendre ça à l'humour.
0: Mais voilà, Gérard, faut prendre ça à l'humour. Écoute les gens.
3: C'est des paroles de Johnny Hallyday.
0: Voilà, il est de retour. Ça y est, il est en train de s'asseoir.
4: Il est lourd.
0: Calmez-vous, s'il vous plaît. Et donc, mets ton casque, Gérard.
4: Il a pas d'humour.
0: Mais si, il en a. Par contre, là, maintenant, il écoute.
4: Ah, quand même. Bon, tu nous entends, Gérard ?
0: Oui, il vous entend. Allez, allume ton micro.
4: On t'aime bien, on a envie de continuer.
5: Bonne anive.
0: Voilà.
2: Non, mais c'est tout, c'est clos et c'est terminé.
0: Tu vas pas chialer, quand même.
2: C'est tout, c'est fini.
5: C'est fini, c'est tout.
0: Mais non, c'est pas fini. Vous
2: voyez, c'est terminé, le débat est clos. Maintenant.
0: Mais il est pas clos, il est que moins quart, regarde.
3: Moins quart, on a le temps, là.
6: En plus, GG, il y a un nouvel auditeur sur la ligne.
1: Mais en plus, il te reste des questions. Pose une question,
0: vas-y,
1: Gérard.
0: Vas-y, t'en as fait 15, on l'a même pas fait.
1: Gérard, la question.
2: C'est pas la peine d'insister, c'est donc.
0: Mais qu'est-ce que t'as ce soir? Sérieux? Qu'est-ce que t'as, Gérard, ce soir?
2: Non, mais ça vous regarde pas, c'est mes problèmes,
6: c'est tout. Bah si, GG, tu fais chier tout le monde, là.
0: Franchement, Gérard, depuis que Lily est parti, ça y est, tu nous prends la tête, qu'est-ce qu'il y a?
2: Non, même, à votre manière, c'est pas ça, c'est tout.
1: Non, mais t'as pas été pareil. Quand Lily était là, tout allait bien, t'étais tout sourire, et une fois que Lily, elle est plus là, t'en as plus rien à foutre de
0: notre gueule. Voilà, ça y est. Tu vois, tu respectes pas les gens comme ça quand tu fais ça.
1: Tu respectes pas l'auditeur.
0: Tu vois.
2: Dans ce cas-là, on respecte un peu la vie privée des gens.
1: Bah, respecte-nous. Mais c'est toi qui en
2: parles. C'est pas vous, d'accord? J'ai rien après vous, d'accord? C'est les auditeurs. Maintenant, c'est à vous, au standard, de gérer un peu les auditeurs.
1: Gérard, t'as de la moutarde sur ta moustache.
2: Bon, ça suffit.
1: C'est pas grave.
0: Enfin bon, à la radio, ça arrive. Bon, Gérard, vas-y, on va conclure. On fait ça calmement. Hein. Les auditeurs ont compris, à mon avis, on va faire ça calmement. Allez, la conclusion. Allez, Gérard.
2: Donc, conclusion, et c'est terminé.
0: Allez, conclusion, on va pousser jusqu'à 2h tranquille. Hein.
2: Non, on fait.
0: Ah, bah, ça a raccroché, tiens. Voilà. Si tu pouvais gérer, Céline.
4: Bye.
3: Bah,
0: non, c'est pas celle-là. Attends, on va mettre en antenne.
2: Donc c'est on fait la conclusion.
0: Vas-y, commence à la faire parce que je crois que Céline a du mal.
2: Marie.
0: Voilà, c'est bon.
4: Conclusion, il est moins le quart.
0: Allez, vas-y.
3: On va faire une question.
0: Vous inquiétez pas, on va gérer.
4: Gérard, encore une question. Allez, il y a Lily qui t'écoute là, GG, vas-y.
0: Allez, je suis sûr, en plus, elle nous écoute.
4: Pose le débat, recentre.
2: Marie, conclusion.
3: Mais pense à lui.
4: Non, putain, mais une question, Gérard, il est moins le quart.
0: Franchement, il est moins quart, Gérard.
3: On a le temps, hein. On est calme, regarde.
0: En plus, tu sais quoi, Lily m'a dit qu'elle écouterait en plus le débat et elle espérait que t'allais assurer. Donc, franchement, là, t'assures pas, il est 2h-12 et tu veux déjà
4: finir. Plus privé, plus rien. Vas-y.
0: Ça y est.
4: Mais t'es pas dégoûté d'avoir écrit des questions et de faire la conclusion maintenant?
3: Attends,
2: mais à chaque fois, vous me cassez les débats.
3: Mais à chaque fois, vous me cassez tous les débats.
4: Gérard, qui est-ce qui s'énerve?
2: Dans ce cas-là, il y en a qui ont intérêt de se calmer.
4: Qui est-ce qui gueule et qui est-ce qui s'énerve?
7: Allô, bonsoir.
3: Bonsoir.
7: C'est le nouveau, je suis revenu, ça avait raccroché, je suis désolé.
0: D'accord.
6: C'est Yuri Margarine, c'est le nouveau.
7: Voilà, c'est Yuri Margarine, j'appelle de Bucarotte, 116.6.
3: Bonsoir, Yuri.
7: Je suis désolé, ça a coupé, hein, je sais pas pourquoi. Hein.
2: Alors, c'est la dernière question, après c'est la conclusion.
0: Voilà, nickel, voilà.
3: Mignon.
2: D'où peut provenir
4: Une bonne question, hein.
2: Eh, tu vas pas commencer, toi, Yuri, d'accord?
0: Vas-y, enchaîne, pose ta question.
6: C'est pas Yuri, hein.
4: C'est pas Yuri et c'est pas méchant ce que je viens de dire.
7: C'est vrai.
2: Alors, est-ce que. Ah ben voilà, tiens, comment on a.
4: C'est Nemo qui te parle, une bonne question, Gérard. Allez,
2: comme on a moins 6h30 du début du match, est-ce que les joueurs de foot doivent être surdoués pour gagner la Coupe du Monde?
3: Ah, je pense que ouais, hein.
7: Quand même.
2: Alors, Marie, pour toi?
3: Marie Mure, ouais, je pense qu'il faut être...
2: Non, mais je parle pour nous, hein.
3: Ah bah oui, évidemment, moi je ne considère que surdoués les Français de France, donc les autres ne le font pas, et je pense qu'on a de bons exemples, avec Zizou, avec Carambeu, avec, tu vois.
2: Ouais, mais là, je crois qu'on est...
3: Et surtout le bœuf.
4: C'est clair. D'ailleurs, il s'est claqué, ouais, ça, c'est une aubaine pour nous.
7: Ouais, c'est un bon
4: moment.
2: Attendez, New...
3: Un petit commentaire?
2: Yuri Margarine.
7: Ouais, bah écoute, je ne peux qu'aller dans le sens de ce qu'a dit la jeune fille. Sauf que j'émettrais une toute petite réserve, c'est-à-dire que moi je ferais deux catégories, c'est-à-dire que le bœuf je le mets dans les sous-doués, pas dans les surdoués. Hein.
3: Non, c'est parce que t'as mal regardé.
7: Qu'il n'y ait pas de confusion.
4: Mmh. Bah moi, c'est Nemo qui te parle. Moi, franchement, le bœuf je le mets dans les surdoués parce que quand tu vois la pub qu'il a faite pour le bœuf, Franchement, c'est écrit vrai.
5: Et une, deux, trois preuves de qualité.
4: C'est vrai, j'ai pas
8: c'est excellent, quoi.
4: Par les temps qui courent, donner l'envie de manger du bœuf, c'est pas facile. Hein. C'est plus du.
5: Franchement, c'est un mec, c'est normal qu'il fasse de la pub pour la viande folle.
2: Pierre-Jean, pour finir.
5: Moi, je dirais que ouais, c'est une aubaine. Je rejoindrai les auditeurs pour dire que c'est une aubaine que le bœuf se soit blessé et que c'est pas une question de sous-doué et sur-doué. Demain, il faudra jouer le match à fond. On y croit. Allez les bleus, on est tous ensemble. Allez les bleus, on est avec vous.
0: On est d'accord, Gérard, on est avec eux.
2: Ça veut de nous le prouver hein, demain.
0: Gérard, tu nous as pas donné ton pronostic pour demain. À ton avis, il y aura combien ?
2: 2-0.
0: 2-0 pour qui ?
2: Pour nous. Hein.
4: C'est but de qui,
0: but de qui, ouais.
2: À votre avis.
4: Est-ce que le bœuf va marquer, par exemple ?
2: Non, le bœuf, il est blessé.
9: Henri,
2: il est pas là, donc...
0: Anelka, peut-être ?
5: Non.
2: Non, c'est Zidane qui va marquer.
9: Avec sa jambe, là.
2: Zidane et Dugarry, voilà.
4: Dugarry, ouais.
2: Voilà, terminé, donc conclusion du débat, voilà.
0: Voilà, on est dans les temps, c'est nickel.
2: Donc voilà, donc on va demander à New...
4: On aurait même pu en faire une de plus. Hein,
2: non, c'est terminé.
5: Allez, plus
2: non,
5: un peu plus loin.
2: C'est terminé.
0: Je crois qu'on avait une question internet, Gérard. Attends, hop là, on avait une question internet, je crois.
1: Pas trop, il faut que j'info, vas-y.
0: Vas-y, Gérard.
2: Donc, conclusion.
4: Une bonne question. Hein.
7: Ah, ça se passait bien, là, c'était
2: non,
7: bon,
2: non, conclusion.
5: Pas de shot de la loco.
2: Conclusion.
5: On n'a pas parlé de Christine, on n'a pas parlé de Tekist, ça se passait bien.
4: Ouais, c'était bien. On aurait pu continuer comme ça.
2: Non, j'ai dit conclusion.
0: Allez, on va faire la conclusion. On va essayer de tenir jusqu'à 2h du mat. On va combler, vous inquiétez pas.
4: On va faire 10 minutes de conclusion.
0: Mais si, t'inquiète pas, on a l'habitude.
2: Oui. Non, mais c'est
4: alors, à ce moment-là, on fait une question après la conclusion.
6: Voilà.
2: Il n'y aura pas de question.
5: Allez, et un petit karaoké aussi, un petit karaoké.
2: Il n'y aura rien du tout.
4: Un petit doigt quand même, non ?
6: On fait une question avant la conclusion.
0: Allez, on va faire la conclusion, après on fera une question. Allez, vas-y.
5: On va faire le cadeau.
0: Allez, vas-y.
8: Une dernière question, sinon ça va partir en couille, tu le sais toi-même. Donc,
5: conclusion. Toi-même, tu sais que tu vas t'en manger plein les chicots, toi-même.
8: Une dernière question.
5: Donc, t'as plutôt intérêt à enchaîner. Fais gaffe.
8: Je conseille plutôt une question, Gérard, parce que sinon, à mon avis, la conclusion.
5: On te prend en otage.
4: Il y a des têtes et des dents qui vont tomber.
8: Ouais. Ça va partir en couille.
2: Eh bien, les auditeurs, je vous dis au revoir.
0: Mais non, Gérard,
2: vous avez tout gagné.
0: Mais non, Gérard.
2: Maintenant, c'est terminé. Il n'y aura pas de conclusion, donc c'est terminé. Voilà.
0: Mais non, Gérard, on va faire la conclusion. On fait la conclusion, Gérard. Il est temps, il est l'heure. Franchement.
1: Moi, j'aurai ma question internet plus tard, peut-être.
0: Bah, non, mais tu peux y aller.
2: Ça dépend ce que c'est comme question.
8: Allô, les auditeurs.
0: Ok, vas-y, je les ai coupés parce que.
1: On te demande, est-ce que Lily est petite ? Si oui, est-ce qu'il s'agit d'une Lilliputte ?
2: Merci pour la question, je réponds même pas.
0: D'accord.
2: Là, vous cherchez à vraiment foutre la merde. Alors donc, c'est terminé. Maintenant, c'est ok.
0: On fait la conclusion.
8: Une dernière question.
0: Ok, on va pas faire la question, on va faire la conclusion. Ceux qui veulent faire la conclusion, allez-y. Sinon, les autres pouvaient aller dormir. Allez, on y va.
8: Non, mais on reste jusqu'à 2h du mat et il nous fait sa conclusion à moins 10.
2: C'est terminé.
5: Non, ça continue.
8: Tu te fous pas de la gueule à tout le monde un peu ?
4: On fait les prolongations là.
0: Eh hey, Gérard, vas-y. Gérard, commence à faire la conclusion, après ils vont la faire, vas-y.
2: Voilà. Yuri Margarine.
0: Mais non.
4: Bah écoute,
8: tu t'appelleras pas le bœuf par hasard, toi.
4: Voilà, ce fut un bon débat. Moi, je pense que t'as bien élargi là sur le foot. Tu nous as ouvert une petite porte pour faire 2-3 questions de rab après cette conclusion. Et puis voilà, surdoué, bah écoute, je pense que t'as une grande carrière devant toi. Maintenant, t'as pas été détecté plus tôt. C'est dommage, t'aurais pu faire encore mieux, je pense.
2: Ok. Pierre-Jean. Voilà. Bonsoir à toi.
5: C'est dommage que tu te sois
2: bonne semaine.
4: Oui.
5: Ok.
2: Pierre-Jean.
5: C'est dommage que tu te sois emballé comme ça. Tu t'énerves tout seul, donc c'est un petit peu relou, quoi.
8: Bah, comme d'hab. Bon, hein.
5: C'était quand même un bon débat. On a parlé avec retenue. On n'a pas trop parlé des Mongoliens, tout ça, parce que ça se fait pas. Par contre, il y avait des choses à dire, mais on fera ça une prochaine fois. Je pense que tu referas un débat sur les Mongols.
4: Sur la famille.
5: Parler de ta famille, ouais, un petit peu là. Non.
2: Pierre-Jean, bonsoir.
5: Bonsoir.
0: Bonsoir. Bonsoir. Alors,
5: moi, c'est Pierre-Jean. J'appelle donc du Kosovo. Je voulais faire ma conclusion pour dire que j'espère qu'il y aura un autre débat sur les Mongolitos et que tu pourrais parler un petit peu des rapports.
2: Céline,
5: entre,
2: s'il te plaît, j'ai dit à Pierre-Jean, au revoir.
5: Entre ton père et ta mère qui a résisté à ça. Gérard. Un animateur sur Fun Radio complètement.
0: Mais non, Gérard. Oh là là, oh là là. Mais pourquoi vous avez. Qu'est-ce que vous avez fait ?
5: N'importe quoi.
2: Terminé au sondage, arrêtez.
0: Il est parti.
5: Reviens, Gérard.
1: Gérard, nous quitte. Gérard s'en va.
0: Gérard est parti.
2: Parce qu'on a parlé de ma mère et mon père, non ! C'est un truc que j'ai horreur.
0: Qu'est-ce que vous avez fait ?
1: Vous avez dit.
0: Mais non, vous avez pas parlé.
2: Que j'ai horreur d'entendre des auditeurs.
1: C'est pas eux.
0: Mais ils sont pas.
10: C'est Pierre-Jean, donc c'est terminé.
5: Non, moi, c'est quelqu'un dans l'autre studio.
1: Il s'en va rejoindre les alcooliques anonymes.
10: T'as déconné, Pierre-Jean, on est viré.
0: Franchement, t'as déconné, du coup.
1: Mais c'est pas moi. Oh,
6: non, mais vous êtes pas viré, c'est nous, c'est Hervé et moi. Alors.
0: Franchement, ça sera retenu sur votre paye, vous allez pas faire les fiers.
8: Non, mais qu'est-ce qu'il a dit?
6: Remerciez-nous.
1: Je sais pas, on n'a pas entendu qu'est-ce qui a été dit.
6: Non, en fait, faut pas parler de sa maman et son papa, ils supportent pas.
0: Arrête, on parle plus de ça, sérieux, on parle plus de ça parce que sinon ça va très mal finir. En plus.
8: Moi, je suis en train
11: je savais même pas qu'il avait un père et une mère, moi. Alors.
0: Arrêtez.
10: C'est terminé. Là, vous êtes pas.
1: Gérard, une explication.
0: Une explication à la presse.
1: Une explication.
0: Gérard, viens avec moi.
1: Gérard, une explication.
0: Viens à côté de moi, Gérard.
5: Gérard, dans le confesse.
1: Gérard, il faut que tu t'expliques.
0: Gérard, viens ici.
12: Viens voir le psy, là.
0: Reviens, Gérard.
1: Gérard!
0: Ok, laissez-le. Tant pis, on va faire sans lui, on va faire autre chose. Hop là.
1: On avait plein de questions sur Sandy, des trucs et tout.
12: Bah vas-y, on va te répondre.
8: Ouais, d'ailleurs, moi j'aimerais bien connaître le QI de Sandy.
12: Ça dépasse pas celui de la moule.
0: Bon, qu'est-ce qu'on va faire? Bon, on va pas le rappeler, tant pis qu'il fasse la tête, tant pis.
13: On continue sans lui.
0: Ouais, on va faire sans lui. Bon, la conclusion. Qu'est-ce qui a pas fait la conclusion?
5: Il est parti, mais il nous
0: bon, arrêtez de vous.
5: Radio ce soir.
0: Vous parlez pas dessus, c'est pas la peine. Qu'est-ce qui a pas fait la conclusion? Faites-la, après tout, on va aller jusqu'au bout. Hein.
13: Mais pose des questions, Pedro.
5: Vas-y.
13: Vas-y, fais des questions.
0: Ah, bah alors, Tali, il a laissé son cahier.
1: Il a laissé son cahier.
12: C'est semblant de mal lire.
13: Allez, prends le cahier, là.
12: Et si tu peux nous chauffer un poème? Alors.
5: On enchaîne sur un débat.
0: Est-ce que les extraterrestres sont-ils des surdoués ou des sous-doués?
12: Une autre.
0: Ah bah alors attendez.
5: Peut-être. Pedro, on va parler de ta vie privée.
13: On va parler de la famille.
0: Peut-on être sous-doué ou surdoué dès la naissance?
12: Du cul.
13: Ah. Oh, pas celle-là.
1: Naissance avec 5 S.
0: Ah bah ça y est, il m'a pris des questions.
1: Gérard, ton sandwich. Gérard, ton sandwich.
0: Ton sandwich, Gérard.
13: Gérard, ton odeur.
0: Bah bah sors, vas-y, au revoir.
13: Est-ce que tu peux embarquer ton odeur aussi?
1: On va couper. On va arrêter. Je pense qu'on va arrêter.
0: On va bientôt arrêter le débat, à mon avis. On va même carrément arrêter, hein. Tu peux couper son micro, ouais, à mon avis. Mais
13: reviens, on n'a pas encore parlé de ta fille, reviens.
0: Arrête. Je les ai coupés, le débat, à mon avis, s'arrête ici. Qu'est-ce qu'on va avoir dans quelques instants? On va avoir Evan qui va débarquer pour tous les messages, 0825 08 5000.

Patron culé connaît.

0: le pressing parce
1: c'est
0: que
1: pas
0: que
1: moi.
0: Est-ce que je peux avoir un match ce soir?
2: Mais non, c'est une auditrice.
0: C'est toi.
2: C'est une auditrice.
0: C'est toi, c'est ce connard.
3: Ouais, Gérard, je voulais juste te demander, est-ce que tu penses que...
4: Non mais là c'est pas la peine de commencer de jouer avec le débat sur les portables parce que là je vais pas être d'accord non plus. Surtout, Manu.
5: Oui. Attends mais je peux pas
6: tout faire en même temps.
4: Ouais, hein. Non mais aucune personne avec des portables pour le
6: oui,
4: débat.
6: Oui je sais t'inquiète.
5: Ah bah attends.
4: Parce que sinon ça va pas être possible. Donc alors les questions il y en a quand même 11 donc il est 2h donc il
5: moins
4: nous reste
5: 2h-10.
4: Moins 5.
5: Ouais enfin oui.
4: Moins 5.
5: D'accord.
4: Donc il y a quand même 11 questions. J'espère que les 11 questions vont se faire dans
5: le calme.
4: Dans le calme et que Manu va me faire du bon boulot.
6: Alors
4: sans...
6: déjà, tu peux accueillir SFR.
4: Ouais.
5: C'est bien.
6: Et tu peux accueillir Grosse Antenne.
4: Ouais. Et voilà, ça. Donc alors SFR.
5: Ah, excuse-moi, c'est moi, Gérard.
7: On m'entend ?
8: Ouais, salut, moi c'est SFR.
7: Ça va bien ?
8: Ouais, et toi ?
7: T'es chaude ?
8: Ouais, trop.
7: T'as des poils au sein ou pas ?
8: Non.
7: Non, parce que ma mère, elle veut pas que je nique.
8: Ah bon, pourquoi ?
7: Toujours en train de me gueuler.
4: Oh ! Tu vas t'écraser, toi ?
7: Ma mère, c'est ma mère.
8: Bah ouais, je sais bien.
4: Non, mais attends, elle, c'est qui, là ? Allô ?
5: Vous êtes à l'antenne.
7: Ouais, on est à l'antenne.
8: Ah bon, merde.
7: Je suis en train de la draguer comme un fou.
4: Ouais, ouais non, mais Jean-Pierre, tu vas te taire.
7: Ok.
4: D'accord ?
9: Gérard, sinon il y a sur IRC, il y a des V1, il demande si le débat est fini parce qu'il aimerait bien réentendre de la musique quoi, il en a marre de tes débats.
4: Ah bah non, pour l'instant on attaque deuxième débat, la musique elle vient dans un quart d'heure.
5: Ouais.
4: Non pas avant.
5: Ouais.
4: À moins que...
5: Non,
9: on en a mis un il y a pas longtemps.
5: Ouais, on attaque les débats.
9: On enchaîne.
4: J'attends. Donc on a SFR, on a qui ?
8: Oui, c'est moi SFR.
7: Salut, c'est Grosse Antenne.
8: Salut.
4: Grosse Antenne.
7: Ça va bien ?
4: Bonsoir.
7: Bonsoir.
6: On accueille aussi Monsieur Bouygues et on accueille Gabriello.
4: Ok. Alors,
10: oui,
4: monsieur...
10: allô, bonsoir.
4: Bonsoir.
10: Oui, bonsoir, c'est Monsieur Bouygues.
4: Et Gabriello.
8: Monsieur Bouygues.
10: Désolé.
4: Gabriello ! Oh là là, allez, la scène !
11: Je suis là.
4: Bon, alors tu travailles quand on te dit bonsoir.
11: Bonsoir, GG.
4: Voilà, alors, donc, première question. Pourquoi que les gens se sentent obligés d'avoir un portable ? On va demander ça à SFR.
8: Bah parce que c'est mieux pour communiquer avec les gens.
5: Tu peux répéter la question, j'ai pas... Excuse-moi.
4: Oh là là, les Larsen.
9: J'ai pas entendu.
4: Pourquoi les gens se sentent obligés d'avoir un portable?
8: Bah parce que c'est super.

0: pensez ?
1: Non, ça va être dur, mais en fait, les portables, c'est pour recevoir les coups de fil. D'ailleurs, je dis bonjour à tous les itinéristes.
0: Bon, c'est bon, lui, tu me le...
1: Mais pourquoi ?
0: Non, non, Manu, s'il te plaît, oui. Tu le prends en antenne, tu lui dis que les bonjours à 2h du matin, c'est terminé.
2: Non.
0: C'est pas possible.
3: Il est pas 2h.
1: Je travaille chez eux, c'est pour ça.
0: Je ne veux pas le savoir, il n'y a pas de bonjour.
1: Bon, bah, excuse-moi alors. Bon, et puis j'ai répondu à la question.
0: Ok, Gabriello.
4: Ouais, bah, moi je crois que les portables, c'est l'avenir de demain. Hein.
0: Et
4: parce que franchement, maintenant, aujourd'hui, si t'as pas de portable, ben, tu peux pas téléphoner. Hein.
0: Ouais, mais il y a quand même là. Il y a quand même des cartes des cabines téléphoniques.
4: Ouais, moi, je suis pas une crevarde comme toi. Je passe pas ma vie dans une cabine, tu vois.
0: Tu vois, moi, je passe plus ma vie dans les cabines, d'accord?
4: Ouais, bah ouais, si tu veux. Mais de toute façon, tu te calmes. Tu me parles pas comme ça, déjà.
0: Attends, si t'es pas contente, c'est le même prix.
3: Putain,
4: bah
3: je t'en
4: oui,
3: raconte,
4: je suis pas contente, mais c'est pareil, quoi.
0: Non, mais moi, je te dis, si t'es pas contente, c'est le même prix.
3: Ouais, exactement.
4: Bah, hein, façon,
0: je fais ce que je veux. Vous payez pas? Ah bah alors dans ce cas-là, si ça te plaît pas, ma petite, tu raccroches tout de suite, ok?
4: Ça me plaît, mais voilà quoi.
0: Bon bah alors, je te parlerai comme j'ai envie, ok?
4: Non, mais un peu de respect quand même.
0: Non, mais attends, moi je te demande de répondre à la question, c'est tout.
4: Ouais. Bah je réponds, mais tu m'insultes, alors moi c'est...
0: Non, attends, pour l'instant je t'ai pas insulté, alors maintenant, soit tu réponds correctement à la question, soit tu fais le débat correctement, soit tu dégages. Bon, pour l'instant, tu te tais, s'il te plaît, Gabriello, ok?
3: Ouais.
0: C'est moi qui commande le jeudi sur mes débats.
3: Ouais.
0: Alors, toi, tu te tais aussi.
3: Bande de salopes.
4: Moi, je t'emmerde, connard, hein, celui qui a dit bande de salopes.
0: Oh, Manu.
3: Il a raison.
0: Tu me sers, là.
2: Ça y est, c'est parti.
3: C'est bon, ça.
0: Alors, monsieur Bouygues.
3: Ouais, ben, écoute, c'est monsieur Bouygues à l'appareil. Donc, moi, en fait, mon rêve dans la vie, c'était de faire de la CB. Et comme j'avais pas, en fait, le courage de m'attaquer directement à la CB, je me suis dit que d'abord, j'allais me faire la main et m'entraîner un petit peu avec un portable. Donc, en fait, voilà, j'ai un portable pour m'entraîner, quoi.
0: Mmh.
3: Ouais, non, je pensais que la CB, ça te ferait plus triper que ça.
0: Non, mais de manière des débats sur la CB, j'en ai fait deux d'affilée.
3: Ouais, tu peux quand même dire que le portable, c'est quand même une bonne école avant de rentrer dans le milieu de la CB.
0: De manière, la CB a existé bien avant le portable.
5: T'as du monde derrière ? T'as du monde derrière toi ?
3: Ah, il y a quelqu'un qui a du monde derrière lui, là.
6: C'est pas moi.
3: Faut serrer les fesses.
5: Hein. Monsieur Bouygues !
3: Ouais, serre les fesses.
2: Qu'est-ce qu'il fait,
0: Manu ?
2: Putain, mais c'est n'importe quoi. Mais je vais gérer.
0: Manu, tu me gères ça vite.
2: Ouais, d'accord.
5: Oui, justement.
3: Bon, GG, je me suis retourné, j'ai personne derrière moi.
7: Gérard, à ce propos, il y a Checkmat Bebop qui te demande si on peut faire de la CB avec son portable.
0: Bah ça, de toute manière, l'expérience. Bon, vous fermez vos gueules derrière, merci. Quand je réponds à la question qui m'a été posée. Donc, je pense qu'on en a eu l'expérience il n'y a pas longtemps avec Max qui a appelé trois routiers par CB. Il y en avait qui étaient avec des portables.
2: Ouais.
0: Dont un chauffeur routier que je connais très bien qui habite en face de chez moi.
2: Ouais.
0: Il était avec un portable dans son camion. Et vous l'avez, il a été contacté, même les deux autres personnes de Lyon.
2: Juste avant, ouais. On l'avait contacté juste avant.
7: Ouais. Sinon, il y a Asti qui demande si on donne un portable, si on donne le droit d'avoir un portable, doit-on de fait en offrir un à tous les bœufs de la campagne?
0: Non mais ça,
2: plus le débat.
0: La question, c'est plus la question sur les bœufs de la campagne.
7: Si, parce qu'en même temps, on me disait qu'un portable, c'est utile quand tu tombes en panne à la campagne.
0: Ouais, mais ça, ouais. Moi, si, parce qu'il y en a beaucoup. Si.
2: Ouais,
0: il y en a quand même qu'on a aussi à la campagne. Oui.
2: Oui, à la place de Gabriello, on accueille Vibreur.
5: Ah !
8: Oui, bonsoir Jean.
3: Salut Vibreur.
0: Salut à toi.
8: Bonsoir. Ouais.
0: Oh là.
7: Pas de Vibreur.
1: Il y a des portables.
0: Oh, grosse antenne, tu t'écrases.
1: Il y a des portables à l'antenne, on peut en faire un débat.
3: Ouais, grosse antenne, ta gueule.
9: Gérard, c'est toujours d'accord.
1: Tu restes tranquille, toi, sinon je te marave.
0: Bon, Manu.
2: Oui, mais c'est toi.
0: Manu, tu me gères ça vite fait.
2: Tu dis rien, tu lui laisses bien.
0: Tu vas me gérer. Ça vite te fait bien fait.
2: D'accord.
0: Alors, sinon, tu vas dégager.
2: D'accord.
3: Bon, on continue là.
0: Ouais, alors, peut-on téléphoner.
6: Il faut continuer là.
8: Non, dépêche-toi, Gérard.
0: Peut-on téléphoner avec son portable dans l'avion ou le train?
9: Gérard, je voulais juste te demander un truc.
0: Tu le demanderas hors antenne. Alors, peut-on téléphoner avec son portable dans l'avion ou le train?
8: Non.
0: On demande ça à SFR.
6: Alors, à mon avis, on peut pas...
8: Ah, ça c'est malin. Non.
2: T'as juste eu le temps de le couper.
0: Ouais. Non.
6: Wouhou.

0: Toi là-bas.
1: Je l'ai géré, hein.
2: C'est Manu qui l'a viré, c'est pas grave.
3: Je réponds.
2: Vas-y,
3: SPR. Donc, à mon avis, on peut pas téléphoner avec un portable dans un avion parce que sinon, ça dérègle toutes les commandes du monsieur qui conduit l'avion. Parce que ça envoie des ondes et tout. Mais par contre, dans le train, je suis sûre qu'on peut téléphoner.
2: Non, c'est faux.
4: Ça dérange les gens.
2: Oh, tu t'écrases, toi. D'accord, tu vas pisser ailleurs qu'avec ton portable. Ok, on devait en entendeur, salut pour toi. Grosse antenne.
4: Oui, alors c'est plus facile de téléphoner dans le train.
2: Bon, ouais, allez.
4: Qu'est-ce qui se passe?
2: Manu, tu me prends grosse antenne hors antenne. Non.
1: Non, mais c'est déjà
2: Là, c'est impossible de travailler comme ça. Là, t'es en train de me faire de la merde, donc moi, je continue pas comme ça. Ok?
1: Gérard, sur IRC, il y a Davy One Ola qui te demande si on peut aller sur Internet avec son portable.
2: Justement, c'est la question que j'allais te poser, mais je pense que toi qui as l'habitude de travailler sur l'Internet, est-ce que tu as déjà eu des gens qui t'ont appelé par l'intermédiaire d'un portable sur l'Internet?
1: Ben non, ils passent par l'ordinateur.
2: Donc, la question, j'y renvoie la balle, donc la question, c'est impossible.
1: Bah si, c'est possible.
2: Bah non.
1: Puisque l'ordinateur, il est branché sur le téléphone, il peut peut-être le brancher sur un portable, je sais pas, faut que...
2: Ouais, mais là, faut que son portable, il aille une capacité assez longue, hein. Parce que la facture, bonjour l'angoisse, hein.
1: Sinon, il y a Speedman chez Proximus, il te demande si le réseau itinériste, il donne l'itinéraire pour aller à la campagne.
5: Arrête les conneries, Rigo.
2: Non, mais attendez, parce que là, je voudrais que Manu, il arrive à me calmer là, un peu cela.
1: Ça y est, ils sont tous très calmes, hein, Gérard.
2: Donc, alors la question, ou sinon, c'est Pildar qui fait le con.
6: Je peux pas, j'ai rien.
2: Donc, la question, c'était quoi que je te réponde?
1: C'est, est-ce que le réseau itinériste donne l'itinéraire pour se rendre en campagne?
2: Non, je pense, non. Non. Alors, vibreur.
5: Oui. Donc moi, le portable, je le prends jamais, de toute façon, dans le train ni dans l'avion, c'est interdit. Moi, il me sert que quand je vais faire caca, pour, par exemple, quand je participe à faire des débats ou des trucs comme ça.
2: D'accord.
6: Et là, t'as un portable vibreur?
5: Ouais.
2: Ouais, alors, Manu...
5: Je ne demandais pas ce que je suis en train de faire.
6: De quoi?
2: Il me semble que j'avais dit non pour les
6: non,
2: portables.
6: Non, il n'y en a pas.
2: Si, vibreur, il y a un portable, et c'est
6: non,
2: lui qui...
6: C'est toi
2: non,
6: qui l'as rappelé, non oui.
5: C'est un portable,
6: c'est
5: mais...
6: C'est un portable, c'est un 06.
5: Voilà.
6: Et alors, je saurais si c'était un portable.
2: Et alors, un 06, c'est quoi?
6: C'est la Guadeloupe.
2: Bah, c'est ça, mon con.
5: Ouais.
2: Monsieur Bouygues. Ah, mais il est plus là, lui.
5: Si, bien sûr que je suis là.
2: Il est encore là, lui?
6: Bah oui.
7: Ouais, t'as été viré, toi.
5: Mais toi, t'es toi, toi.
6: J'avais personne. C'est Gabriello derrière, qui est parti. C'est
7: ah, non, c'est... ah ouais, exact.
5: Ah non, moi je suis là, je suis tranquille, GG.
2: Ouais, alors vas-y.
5: Bah, moi je n'ai pas de portable en avion et en train parce que pas de prise. Donc pas de prise, pas de portable, c'est aussi simple que ça. Bah c'est tout simple, je sais pas ce que t'en penses
7: pas
5: quoi.
7: De bras, pas de chocolat.
2: Non, mais alors déjà. Portable. Non, mais moi je peux vous dire une chose.
5: Quoi?
2: Que les portables en avion sont interdits.
5: Oui, parce qu'il n'y a pas de prise. Ouais.
2: Non, mais même c'est interdit. Alors, c'est bien. C'est... Attendez. Je vais te répondre à toi, monsieur Bouygues, et puis je vais tous vous répondre. Mmh. Les portables dans l'avion, c'est interdit. Pourquoi? Parce que c'est bien précisé déjà, avant d'embarquer, qu'il faut éteindre ses portables.
5: Alors...
2: Dans le train, je ne sais pas, parce que j'ai pas vu de trucs, des affiches comme ça. Dans les hôpitaux, c'est interdit. Où c'est que ça est encore interdit? Ben, les avions, les hôpitaux et je pense
5: les morgues,
2: que...
5: Les morgues.
2: Non, je pense pas.
6: Non, ça dérange pas.
5: Mais pourquoi il n'y a pas de prise? Alors explique-moi pourquoi il n'y a pas de prise.
2: Dans les avions?
5: Bah oui, ou dans les trains?
2: Non, mais ça, dans les trains, il y a des cabines télé. Ils ont installé maintenant dans les TGV ou autres. Je pense que dans les grandes lignes, je sais pas si c'est fait.
6: Paris-Balles.
2: Je sais que maintenant, c'est avec des cabines téléphoniques. Maintenant, les portables sont... Je sais pas si c'est autorisé. Il y en a beaucoup encore dans le train qui ont des portables. Bah ça, oui. C'est vrai. Mais par contre, dans les avions, ça, je sais que c'est strictement interdit, même dans les hôpitaux.
5: Allô? Non, je peux pas, là. Je suis occupé.
2: Donc voilà, pour...
5: Ouais, n'empêche qu'il n'y a pas de prise, quoi.
2: Par contre, Rigo...
7: Ouais.
2: La question qui va venir, j'espère que tu peux me donner le prix avant que tout le monde me le donne ou pas?
1: Bah je sais pas, je la connais pas.
6: Si, tout à l'heure on en a parlé, le prix d'un portable en euros.
1: Ah ouais.
6: Si t'as cherché.
1: Ouais, j'ai cherché, j'ai toute la liste.
2: Alors combien coûtera un portable en euros? On va demander ça à Monsieur Bouygues.
5: Ouais bah écoute, moi j'ai un peu des business. Donc si tu veux que ça soit en euros, en francs ou en copec, je peux te l'avoir pour pas cher quoi qu'il arrive.
2: Manu? Tu me gères ça vite fait.
4: Pourquoi?
2: Attends. Tu me gères celui qui est avec un portable et qui est aux toilettes. Ouais. Vite fait, bien fait.
5: Okay. C'est bon, j'ai fini mon petit caca.
2: Alors, toi, monsieur Bouygues.
0: Ouais, je te disais, moi j'ai un peu des business à droite à gauche. J'ai dû tomber de camion. Donc, si tu veux, du SFR, du Bouygues, du itinériste, tout ça.
6: T'habilles dans 9-4.
0: Moi, voilà, 9-4, tout à fait. Moi, il n'y a pas de problème, que ça soit en euros, en francs, en dollars ou en copec.
2: Je
0: ou...
2: te demande combien coûtera un portable en euros. Je te demande pas où tu les as piqués, connard. Non, hey. Alors, vibreur.
0: Ouais, non, mais attends, quand je le mets dans ma poche, il me coûte le même prix. Hein.
5: C'est vrai.
2: Complètement con, celui-là.
0: Bah, attends, c'est clair. Bon, d'accord. Alors,
2: complètement con.
0: Attends, bon, je te réponds. La baramine qui me sert à fracturer le camion, elle me coûtera à peu près 30 euros. Voilà. Hop.
1: Et tu pourras me la ramener.
2: Au revoir.
0: Pas de problème.
2: Au revoir, monsieur. Après, au revoir, monsieur Bouygues.
0: Pas frigo.
2: Au revoir, monsieur Bouygues.
6: Arrêtez avec les portables aussi.
2: Non, mais là ça commence à bien faire, là.
0: Ouais, on l'arrête, hein, ouais.
2: Bon, tu m'envoies la pub du disque et ils vont répondre.
5: Bah, c'est bon, pas de disque.
2: Ouais, ouais, ben, moi.
5: Moi, je réponds.
2: Alors, les 100 piles en folie avec des heures de pointe dans ma boîte à caca maintenant.
1: Gérard, sur IRC, ils n'ont pas du tout compris le nom du disque. Donc, si tu pouvais calmement répéter le nom du disque, parce que là, il n'y a personne qui l'a compris. Hein. Arrête.
2: Shoot dans le manu.
8: Ah,
2: tu te marres. Non, là tu me le gères, tu me fais quelque chose.
8: Je vais te voir te marrer.
2: Non. Putain.
8: Regarde, se marre, Gérard, je viens de te voir sourire. Je viens de te voir, Gérard, je viens de te voir sourire.
6: Arrête, GG.
2: Tu commences à me casser les couilles parce que je te demande de gérer les gens.
8: Qu'est-ce qui s'est passé?
6: Il n'y a rien, justement.
8: Il y a quoi? Qu'est-ce que j'ai entendu? Boîte à caca.
6: Non, mais c'est le titre, c'est pour ça qu'on en a rigolé, parce que tu l'as dit d'une façon drôle.
2: Ben, pauvre con, mais toi qui arrêtes pas de faire le bordel derrière.
8: Non, il y a rien. Y'a rien là. Bon, je viens là.
1: Gérard, tu peux répéter le nom du disque pour les gens?
2: C'est le sans pile en folie avec heure de pointe dans ma boîte à caca. Alors je te signale que celui qui a été marqué ça, hein, tu marques des conneries comme ça, c'est Manu, grâce à toi, espèce de con. En folie avec heure de pointe dans ma boîte à caca et vous êtes toujours sur Fun Radio et j'ai demandé le petit point internet juste avant la musique. On est à 8022 connectés sur l'internet. Et pour ça, on récupère, on va accueillir Ericsson, bonsoir.
9: Oui,
2: bonsoir.
9: Ouais, Gérard, je voulais juste te demander, est-ce que tu penses que...
2: Est-ce que tu penses que tu as de terre pour un... C'est même pas la peine de...
8: Je vais gérer.
2: Non, mais il a coupé, c'est même pas la peine de le rappeler, lui.
9: Ouais, tu t'aimes.
2: Alors, Ericsson.
10: Oui, bonsoir.
2: Bonsoir à toi. SFR.
11: Oui, bonsoir.
2: Rebonsoir. Petite batterie.
10: Bonsoir.
2: Et vibreur.
10: Ouais. Bonsoir, Gérard.
2: Mais qui c'est qui a coupé?
8: Je sais pas.
10: Un mec du 9-4.
5: C'est personne.
2: Bon. Alors donc, la question, c'est combien coûtera un portable en euros, si vous avez eu le temps de réfléchir. Et n'oubliez pas que vous êtes toujours sur Fun Radio et qu'il y a toujours Rigo qui vous attend.
5: Radio?
11: Ouais. Non.
5: Sérieux.
2: Il y a toujours Rigo qui est sur l'internet et qui vous attend au www.frfunradio. Ta gueule, quoi.
10: Et restez sur Fun parce qu'à la télé, il n'y a rien du tout. Hein. Rien de potable.
2: Oh, yeah. Ouais, bah, bien sûr, ça m'étonnerait.
5: Si j'ai regardé du mat, il y avait une bonne émission.
10: J'ai regardé M6 de 20h à 2h du matin, que dalle.
2: Ouais, ben. Okay.
6: Il faut regarder l'air diff, c'est mieux.
2: Il y a toujours aussi le Minitel.
6: Voilà.
2: Toujours le Minitel, 3615 Call Fun Radio. Sur le Minitel, on est combien?
6: On est 43 là.
2: Okay. 43, tu pourrais lire des messages Minitel si ça concerne les portables, toi.
6: Mais là, je crois qu'ils l'ont bloqué parce qu'ils étaient tellement qu'ils l'ont bloqué, ça avance pas.
2: Bon, alors combien coûtera un portable en euros? Donc, si quelqu'un avait des chiffres à me donner, donc
5: oui,
2: moi je. C'est qui?
5: Ouais, je suis Ericsson.
12: Gérard, tu m'excites avec tes moustaches.
1: Ericsson, je l'ai eu sur internet, c'est un spécialiste des tarifs en euros.
2: Donc, alors vas-y.
5: Des tarifs en euros des nouveaux portables.
2: Vas-y, dis.
5: Alors, le Motorola SM102, 380 euros.
2: Non, mais je te demande, un portable, combien coûtera un portable en euros, c'est tout. Je veux pas savoir les marques, j'en ai rien à foutre.
5: Le Nokia SR402.
2: On s'en fout!
9: On a le, bah le Ericsson est pas cher en fait. En
2: Manu.
8: Ouais.
2: Tu me prends Ericsson là, tu lui dis que je vois pas les marques.
8: Bah il y a un problème, je peux pas le mettre en antenne, il bosse dans le truc et.
2: Non, mais moi je veux pas le savoir.
7: Il y a des préférences.
1: Il peut donner les prix sans donner les marques.
2: Bah ouais, mais il arrête pas là depuis tout à l'heure.
9: C'est la messagerie automatique.
1: Bah demande-lui.
2: Bon alors Ericsson, sans donner les marques, combien coûte un portable en euros, s'il te plaît maintenant?
9: 400 euros. C'est faux.
2: Oh, mais merde, gueule un peu.
9: Je jure, je promets.
2: Et toi, SCP, arrête de te marrer comme une pute parce que tout à l'heure, tu l'as dégagé.
3: Attends, mais tu m'appelles la pute?
9: Ouais.
2: Hein? Maintenant, ça va être clair et net aussi, toi.
8: Madame la pute, quand même.
7: Te vexe pas la chienne.
9: Oulala, arrêtez avec l'autre salope, sérieux, ça se fait pas.
8: Gérard, tu
2: Je sens que vous allez vous calmer là tous parce que tout à l'heure vous allez tous virer.
7: 600 euros, 600.
2: Ok.
3: Moi j'ai 138,461.
2: Ouais, c'est ça.
7: Ouh, excellent.
2: Alors tiens, bah, tu vas répondre. Bah ça y est, de toute manière tout le monde a fait le tour de la question.
7: Tout le monde.
9: Pas moi.
2: Qui?
9: Vibreur.
2: Moi si, t'as fait le tour de la question, t'arrêtais pas de faire le compte depuis tout à l'heure.
9: Non, moi je pense qu'un portable ça coûte 30 euros.
2: C'est ça,
9: j'en suis sûr, j'en ai acheté un hier et ça m'a coûté 30 euros parce que je l'ai payé avec un chèque en euros.
2: Ouais,
9: et
2: alors.
9: La facture, sous les yeux. Tu l'as acheté où? Je n'ai pas de marque à mentionner.
2: Ouais, je vais essayer de me renseigner et je te dirai ça la semaine prochaine.
7: Par contre, moi je recherche une petite batterie pour Ola parce que c'est de la demeure comme téléphone.
2: Bon, Ericsson, s'il te plaît, tu t'écrases.
9: C'est la batterie.
7: Ah bon, tu me le vends combien? Vas-y, fais-moi un prix.
2: Alors, comment est fabriqué?
7: Combien?
9: 1200 euros.
7: Mais t'es fou, mais c'est cher quand même.
2: Bon, Manu, s'il te plaît.
9: Bah ouais, mais bon, ça vaut le coup quoi.
2: Tu gères?
7: Est-ce que t'as une rallonge?
1: Gérard, pour calmer le débat, il y a Davy One Ola, il voudrait savoir si on peut installer sur son portable un ampli Dolby Digital avec caisson basse THX.
9: Non, c'est seulement avec un.
7: Il y a Jupiter Mobistar qui voudrait savoir si on peut.
2: Oh, mais bonne gueule! Putain, mais.
1: Jupiler Mobistar qui demande si on peut se servir d'un portable comme Game Boy.
2: Non, pas du tout.
8: Un portable du... Bah, si, il y a des programmes.
2: Ah ouais?
1: Ah ouais, vous avez ça, vous deux, là.
2: Ouais,
1: le
2: ah
1: jeu,
2: ouais,
1: le
2: c'est
1: jeu
2: vrai.
1: Du serpent.
2: On a des jeux. Ouais, ouais, toi, je me demande comment que t'arrives à t'acheter un portable alors que moi, j'ai pas les moyens. J'ai pas les moyens, moi. Qui, moi?
8: Bah, rien, je t'écoute.
2: Ouais, je sais pas comment que t'arrives à pouvoir avoir un portable. Hein.
8: Pourquoi?
2: Surtout que t'as déjà pas de moyens, t'es comme moi, alors
1: bon, Gérard, c'est pas du tout le thème du débat, enfin, là, tu parles de problèmes personnels. En attendant, il y a Titeuf sur l'IRC qui te demande si les portables des villes ont des batteries plus longues que les portables des campagnes.
2: Batterie de ville, non, je pense pas. Et batterie de campagne, je pense que c'est les mêmes. Hein.
8: Ouais. Batterie de cuisine.
2: C'est à peu près les mêmes.
1: Et par rapport à la Game Boy, il y a Davy One Ola qui me dit qu'en fait, il y a des portables au Japon, il y a des Tamagotchi intégrés.
9: C'est vrai. Sur le Nokia, on peut jouer au petit ver de terre et plein de trucs comme ça.
1: Ouais, ouais, c'est vrai, c'est ce qu'ils ont, eux.
3: En fait.
8: Ouais, j'ai un jeu, ouais.
2: Ouais,
8: un serpent.
9: Oh là là.
3: Oui, qu'est-ce que c'est que ça?
2: Non mais Fildar, ça commence à bien faire.
8: Non mais c'est au standard.
2: Alors comment est fabriqué un portable dans les pays? Alors on va demander ça à Ericsson.
13: Oui, Ericsson. Bonsoir.
2: Bon, tu réponds?
13: Bah oui, je suis d'accord.
2: Bon, d'accord. Alors lui, hop, terminé pour lui, bonne nuit. Allez, hop.
13: Allez, hop.
2: Comme ça, ça va plus vite avec moi. SFR.
3: Oui, mais comment tu veux que je sache comment est fait un portable? J'ai jamais été constructrice de portable, moi.
2: Non, mais comment est fabriqué un portable, à ton avis?
3: Bah, avec du plastique, des touches, et puis, je sais pas, une puce. Puis voilà, quoi, un écran.
9: Tu mets une puce dans un portable, toi?
2: Oui. Et la carte pour téléphoner, tu sais quoi?
9: C'est une carte.
3: Bah, c'est une carte.
2: C'est une carte, en fait, et en plus, c'est des cartes...
9: C'est une carte, c'est tout.
2: Il y a des trucs qui sont faits comme sur des ordinateurs, il paraît, je sais plus comment qu'on appelle ça.
8: Carte à puce?
2: Non.
8: Intel Inside?
2: Non, le système...
8: Apple?
2: On comprend rien, quoi. Petite batterie?
9: 3DFX.
7: Ouais, mais je crois que c'est des microcellules à puce organique.
2: Ouais, voilà.
7: C'est très intelligent, en fait.
2: Et vibreur?
9: Moi, de même. Je pense aussi que c'est ça. Parce que j'en suis persuadé, je suis allé sur Internet vérifier.
2: Okay.
9: Plus micro-organique avec un A injection.
1: Ouais, c'est vrai en plus.
2: Rigo.
1: Et non, le Minitel il marche plus.
8: Non, il marche plus le Minitel là. Ah. Rigo.
2: Qu'est-ce qui se passe encore?
1: Non, je vais le relancer, c'est pas grave.
8: On était à 60 connectés, il a explosé là.
1: Je vais le relancer, je vais faire un truc. Mais sinon, il y a Yankee Ola sur l'IRC qui il te dit en fait, il comprend pas parce que pour avoir un portable, il faut un justificatif de domicile et il comprend pas vu qu'il t'a vu dormir sous un pont.
2: Alors là, je vais te dire une chose, que
8: les conneries.
2: Il ferait mieux de fermer sa gueule, parce que déjà, une, il ne faut pas un justificatif de Tommy. Ouais. Non, mais vous taisez.
7: Non, mais précise que tu n'as pas provoqué d'accident, là. Parce que moi, je vois où il veut en venir avec le pont, tout ça.
2: C'est qui? C'est qui vient de dire ça? C'est qui vient de dire ça? Manu, tu me gères celui-là?
1: Pas de problème. Et d'ailleurs, en parlant de ça, à la place de Ericsson, on accueille Monsieur Itineris.
2: Faudra peut-être pas prendre
8: toujours les mêmes, hein.
2: Bah non, c'est pas le même.
0: Non, GG, ça fait une heure que je me bats avec mon téléphone, j'ai galéré, ouais. Putain. Ça fait chaud.
8: Et en plus, t'as un portable.
2: Ouais, t'as un portable.
0: Allez hop. Ah, pas du tout, attends, je remets le fil, la voyeur. Voilà, ça y est, c'est bon.
2: Non, mais faudra peut-être pas se foutre de ma gueule.
0: Non, mais j'ai remis le fil, t'inquiète.
2: Alors, pour répondre à la question de Rigo, donc, il faut pas de justificatif de domicile, déjà, pour commencer. Il faut déjà deux quittances de téléphone, donc, pour posséder le téléphone chez soi. Et une carte d'identité.
8: Bah, pourquoi tu achètes un portable, un téléphone chez toi?
2: Non, mais... Attends, tu peux très bien avoir besoin du téléphone, d'un portable, quand tu te déplaces et que tu peux pas être chez toi pour appeler.
8: Bah pourquoi tu prends pas le téléphone de chez toi dans ce cas-là?
2: Mais t'as raison, toi, abruti, tu vas prendre un téléphone sur toi constamment, toi. Non, mais t'es complètement starbé, toi.
8: Bah pourquoi pas?
2: T'es vraiment starbé, toi.
8: Hein. Gérard.
2: Non, mais toi, ta question, elle est complètement con.
3: Mais il y en a qui ont pas de téléphone chez eux et qui ont quand même un portable. Hein,
2: Oui, mais alors attends, dans ces cas-là, c'est parce qu'il y a l'autorisation des parents qui ont un téléphone normal, qui ont fourni deux quittances de téléphone. Plus... Oui.
8: Est-ce qu'on peut EDF?
2: Non, c'est quittance de téléphone, c'est tout.
0: Ou alors un RIB bancaire aussi.
2: Il faut un RIB pour le prélèvement, ça c'est vrai.
8: Ou un RIB.
2: Une photo.
3: Oui, tu peux avoir
2: un
3: RIB.
2: Une photo de sa copie. Une photocopie de sa carte d'identité et
8: ça,
2: un chèque barré.
8: Un portable,
0: c'est une pour photo ça. Une photo clé-barre aussi.
2: Ouais, et ta connerie
0: C'est plus ce que tu dis. Ensuite, faut plein de renseignements pour un portable. Hein. Ça se passe pas comme ça, Lascar.
2: Attends, qui c'est qui vient de me dire que c'était faux ce que je viens de dire?
0: J'ai pas dit que c'était faux, mais j'ai dit qu'il faut plein de renseignements. Si t'as fait de la tôle, par exemple, pendant deux ans, pas de portable pour toi.
2: Non, c'est faux, là tu l'as dans le cul.
0: Ouais. Gérard. Si t'as pas de copine, c'est même pas la peine. Hein.
2: Bon, alors ferme ta gueule,
0: Gérard. Si, parce qu'elle s'en va.
2: Ferme ta gueule. Bon, Manu, s'il te plaît. Oui, c'est la dernière. Je te signale, il reste encore.
0: Ça va gicler, hein.
2: Il reste encore 7 questions. Il est 2h20.
0: Ouais, c'est pas bon, ça. C'est
2: 2h25.
3: Ça va gicler.
2: Je pense qu'on n'ira pas au 11. Hein,
8: chaud pour Magali.
2: Fais bien ton boulot.
8: Il y a pas de problème.
2: Rigo, oui.
1: Oui, bonsoir.
8: Salut, Rigo. Tu vas bien?
2: Salut, ça va?
8: Ça va bien? Ça se casse, les branches.
7: Rigo de fun.
0: 94 connection.
7: En force. Hey Gérard, va me chercher un café, magne-toi.
2: Ta gueule, toi. Rigo, question IRC.
1: Question IRC, donc il y a Satanas SFR qui te demande, est-ce que les portables des offres spéciales Saint-Valentin ne marchent pas?
2: Putain, toi...
8: Attends, je les ai coupés, ça va.
2: Dans ta gueule, toi aussi.
8: Vas-y, vieille branche.
1: Donc il y a Ice-T Pengo qui te demande si les cartes rechargeables, ça se recharge. Enfin, il voulait savoir comment ça se recharge. S'il fallait mettre des pièces dedans, des euros. Et,
2: non,
1: et
2: alors là.
1: Mais il voulait savoir comment tu faisais avant 2002 quand même.
2: Non, mais ça, pour recharger son portable, pour avoir la batterie. Donc, pour bien confirmer, et ça, de toute manière, personne ne va me le démentir, même pas les auditeurs, parce que pour moi, c'est des bandes de petits cons qui. Qui veulent pas savoir, mais moi je peux confirmer, et ça Rigo il pourra me le dire aussi, et ça il faut bien deux quittances de France Télécom, la photocopie de sa carte d'identité, et un chèque barré, sans préciser,
8: ou un RIP.
2: Il faut un RIP aussi.
8: Et un RIP, tu peux avoir
2: un RIP.
8: Non mais il y a RIP c'est postal, c'est pas bancaire, t'as le droit.
2: Non.
8: Si.
2: Ah bon, parce que toi, tu le paies avec ça?
8: Non, mais t'as des relevés d'identité postale.
2: Ah ouais?
8: Ouais.
2: Ah ouais,
1: à la poste, ouais, c'est postal, ouais. C'est pas bancaire.
8: Rigo, il est à la poste.
1: Ouais, je suis à la poste, moi j'ai des RIB.
2: Moi aussi, c'est des RIB.
1: Mais non, mais tu dis n'importe quoi.
2: Ouais, non, ben, je dis pas n'importe quoi.
7: Allô?
2: Ouais. Alors, vas-y.
7: Ah non, mais c'est vache, vous nous mettez en antenne comme ça.
0: C'est faux!
2: Tony!
0: C'est faux!
2: T'es encore là, toi? Mais qui ça? Ah non, Tony, dégage là!
8: Il est pas là!
2: Non, à peine!
8: Mais commence pas, il est pas là!
2: Non!
0: C'est un habituel, lui aussi, hein. C'est pas possible ça!
2: Non, non!
0: On leur fait dire ce qu'on veut, hein, d'abord!
2: Ouais! Alors, utilisez-vous votre portable pendant les cours, on va demander ça à Maître Itineris.
0: Maître Itineris, tout à fait.
2: Oh là là, Manu!
0: Allô, oui.
8: Je vais gérer, regarde, attends, je le bouge. Hop.
0: Allô?
8: Hop.
2: Manu.
1: Il y a Yankee Ola sur IRC, il voulait savoir en fait
14: Ouais, je sais pas, je vois pas là.
1: Moi non plus.
14: Attends, je remonte.
1: Je l'ai perdu, attends, je vais la retrouver.
6: Bon, bah, c'est pas grave, on en trouvera un autre.
1: Il voulait savoir sous quel pont il fallait qu'il note son abonnement pour t'envoyer sa facture.
2: Alors là, j'y réponds pas.
14: Pour de l'Alma.
2: Alors toi, tu dégages.
14: Allez hop, Ericsson.
2: Ericsson,
7: boîte postale, 13e pilier.
6: Mais non, Ericsson, il est pas là.
2: Alors, je te préviens, Manu. Tu me cherches ce connard qui s'amuse à dire ça vite fait.
6: Ok.
2: Avant que tu te prennes le deuxième bloc dans ta gueule.
6: Pas de problème.
2: Alors, un conseil, Pégap.
6: D'accord.
2: Alors, SFR.
3: Oui,
2: bah,
3: moi, ouais, quand je me fais chier en cours, j'utilise le portable, hein, ouais, c'est clair.
2: Ouais, mais je pense qu'en principe, c'est interdit. C'est
3: ouais,
2: comme,
3: c'est clair, bon,
2: c'est comme dans les avions.
3: Bah ouais, mais bon.
2: Non, mais normalement, c'est interdit dans les cours.
3: Ouais, je sais bien.
2: Parce qu'ils ont bien.
3: Mais bon,
2: ils font
3: la. Je suis pas
2: ouais,
3: sûr.
2: Non, mais les directeurs des lycées, tout ça, je crois qu'ils sont en train de faire la chasse pour éviter que les gamins s'amusent à téléphoner pendant les cours,
3: bah ouais,
2: lors des examens.
3: Non, c'est interdit, mais moi, pendant les examens et tout, j'appelle pour.
2: Manu, celui qui s'amuse.
7: La chasse au con, cours, GG, cours.
2: C'est quoi ton nom, toi?
3: Moi?
14: C'est Roberto, sans
2: doute. Non, non. C'est qui ça?
6: Bah, je sais pas, j'ai plus les petites lumières vertes comme avant qui clignotent, je peux pas savoir.
1: C'est con.
3: Lyon. Oui.
2: Itinéris.
14: Oui, non, maître Itinéris, comme t'as dit tout à l'heure.
2: Alors monsieur Itinéris, s'il te plaît, pour maître, tu vas perdre peu.
14: Oh Itinéris, prosterne-toi si tu veux ma réponse.
2: Alors tu réponds.
14: Bon, alors moi je voulais te dire que déjà l'école, ça fait belle lurette que j'y ai pas été.
7: Lorette, on parle pas de Lorette.
14: On parle pas de Lorette, oh non.
2: Attends, toi, vibreur, tu as dégagé parce que je t'ai reconnu.
14: C'est pas bon ça. Donc, moi, je
7: voulais même pas sortir avec cette meuf, je vous le dis tout de suite.
2: Allez, vibreur, terminé.
14: Gérard, t'es pas vibreur. C'est l'autre. Tu la ken dans les chiottes en plus. Ça fait belle Lorette que j'ai pas été à l'école, je te disais. Ça m'empêche pas d'utiliser un portable.
2: Ouais, mais normalement, c'est interdit pendant les cours.
14: Bah oui, mais je vais pas en cours, donc voilà.
2: Ouais, d'accord.
14: Ok. Tu vois ce que je veux dire?
2: Non, mais je vois très bien ce que ta réponse.
14: Parce que comme des fois, tu demandes de préciser, donc voilà.
2: SFR, t'as répondu.
3: Oui, j'ai répondu.
2: Non, mais ça y est, c'est bon.
14: C'est bon.
2: Petite batterie.
14: Non, parce que si t'as un doute, tu me demandes, on vérifie.
15: Je suis à l'antenne.
2: Petite batterie, tu réponds.
15: Oui, mais la question c'est quoi?
14: Vas-y, Jojo.
2: Oh là là là.
15: Non, mais s'il te plaît, non, t'énerve pas.
1: Gérard, il y a Checkmat Bebop sur l'IRC, il voulait savoir si on peut tricher à ses examens avec un portable.
2: Bah justement, oui, c'est pour ça que les profs maintenant font la guerre avec ça.
6: La chasse, hein, ils font la chasse.
2: Ils font la guerre et la chasse à cause de ça, parce que lors des examens, t'en as beaucoup qui sont appelés. Bon, ils mettent une sonnerie pour pas que les profs l'entendent.
6: Ils peuvent mettre la position vibreur. Tu sais, maintenant, il y a des vibreurs à la place des sonneries t'as le droit sur les portables.
1: Ouais.
2: C'est pour ça que maintenant, il y a plus de réussite. Pourquoi? Parce que les gens s'amusent avec des portables, même des tatous maintenant. C'est interdit dans les lycées. Parce qu'ils se sont aperçus lors des examens que les gens... Il y avait trop de réussite parce que pourquoi? Parce que bon, ben, ils avaient ça, ou même avec un tatou.
1: Ouais, c'est ce qu'est en train de me dire Ola, le Gérard masqué. Il me dit que lui, il triche avec son tatou. Il s'envoie les cours.
2: Ouais, celui qui rote, c'est super ça.
6: T'es vraiment con, Manu.
2: C'est vrai, vous êtes vraiment des porcs là.
6: Ah là là.
2: Vous êtes vraiment des porcs. Donc,
1: et sinon, je passe un coucou à Supa qui essaye de participer.
6: Ah, okay. Supa.
1: Gérard, excusez-moi, 30 secondes. À la place de vibreur que t'as viré, on accueille MobiCart.
2: MobiCart, salut.
16: Bonsoir. Bonsoir, tout le monde. Hein.
2: Bonsoir salut. À toi.
16: Voilà.
2: Alors, petite batterie. Alors... Attends, MobiCart, on va demander à petite batterie parce que lui, je crois qu'il est en train de dormir. S'il dort, il va aller dormir tout de suite. Hein.
15: Non, mais je dors pas, mais je
14: pense décharge, que toi.
15: Le portable, c'est bien. Mais faut pas en abuser.
2: D'accord. Je te demande, est-ce qu'on peut les utiliser pendant les cours?
15: Oui, mais non, mais...
2: Non, mais tu travailles ou sinon, si tu dors, tu vas retourner voir Manu, tu vas aller dormir.
15: Non, mais j'ai sommeil.
2: Bon, allez, hop. Alors, t'as sommeil, au revoir. Allez, hop. Comme ça, tu vas pouvoir dormir. Oh, tu m'énerves, là, maintenant. Allez, hop.
1: Gérard.
2: Petite batterie, au revoir.
1: Sur IRC, il y a Yankee Ola, il voulait savoir à quelle date ouvre la chasse au portable.
6: En septembre.
2: Aucune idée.
1: En octobre.
6: Non, en septembre, avec la chasse.
2: MobiCart.
16: Oui.
2: Donc, pour toi?
16: Ben, moi, en fait, je me suis fait virer du bac parce que j'avais triché avec mon portable.
13: Donc j'ai dû repasser le bac cette année, quoi.
2: Ouais. Non, mais c'est... Non, mais donc tu reviens à la question qui avait été posée sur à la question. Tu reprends ce que j'avais dit, donc que maintenant il y en a beaucoup qui trichent avec ça.
13: Voilà, il y en a beaucoup qui trichent, mais bon, ils essayent de faire la loi, quoi.
2: Ouais, mais même ils.
13: C'est facile. Hein.
2: Non, mais de manière, ils y arriveront pas. Hein, si.
13: Ah,
2: si...
13: Non, ils peuvent pas. Hein.
2: Ça, c'est de la faute des professeurs, et puis c'est aussi de la... Parce que maintenant, il faut dire une chose, que tu vois beaucoup de jeunes, ils ont à peu près 15-16 ans, qui ont déjà des portables.
13: Ils ont déjà le portable.
17: Ouais, mais les profs, ils font chier.
3: Il y a
17: hein,
3: la décadence totale.
13: C'est la décadence, Aurélie, c'est clair.
2: Non, mais attendez.
17: Attends, Gégé, si ta vie amoureuse, elle est ruinée parce que t'as raté un coup de fil d'une meuf à cause d'un coup...
2: Non, mais attends, ouais. attendez. Ça, l'histoire de la vie amoureuse parce que tu rates un...
17: Tu rates
2: un coup à cause d'une vie amoureuse, je vais te dire une chose. Que ça, non. Hein.
17: Ouais, mais regarde, l'autre fois, j'avais fauché
3: une... Non, ma vie amoureuse, elle est super, moi.
13: Ah, ouais, moi tu
2: bah, attendez, s'il vous plaît.
17: Gérard, tu veux...
2: Attendez, il y a Manu qui veut...
1: Ouais, à la place de Petite Batterie, on accueille Nokia.
13: Ah, salut Nokia.
3: Bonsoir,
13: Gérard. Bonsoir. Bonsoir.
1: Et avant d'accueillir mon pote Nokia...
13: Mon pote.
1: Voilà, il y a Bouygues Turpentine sur l'IRC, elle te demande si t'as un kit main libre sur ton portable pour quand t'appelles des numéros roses pour te branler, en fait.
2: Non, parce que je sais même pas si ça doit exister.
13: Un kyste coup libre.
2: Ta gueule à toi.
17: T'as une oreillette à ton kyste.
2: Putain, toi je sens qu'il y en a qui vont gerber vite fait, hein.
13: Ouais. Okay.
2: Alors peut-on conduire quand on est au téléphone avec son portable? Ça
13: c'est impossible.
2: Alors monsieur Itineris.
13: Ouais, bah écoute, je crois que c'est interdit par la loi, hein, si je ne m'abuse.
2: Attends, vas-y, je vais continuer.
13: Ouais, donc c'est ton maître qui te parle. Donc,
2: mon maître, attends, je suis pas ton maître, d'accord, non, puis je suis pas ton copain. Non,
13: toi, t'es mon larbin, toi, c'est moi le maître, ok.
2: Bon, alors toi, tu Itineris, au revoir.
13: Et hop là, écoute-moi.
2: Et monsieur Itineris, au revoir.
13: Allô.
2: SFR.
13: Allô.
2: SFR.
3: Oui, c'est moi.
13: Oui, allô, c'est ton maître qui te parle.
3: GG, tu m'entends?
13: Là, vas-tu m'obéir?
18: Jamais de la main.
2: Manu,
13: mets-toi à genoux, esclave.
2: Je viens de te dire de virer Itineris.
8: Je sais, je suis en train.
2: Il n'y a pas d'essayer, tu le fais tout de suite.
8: Mais non, ça prend du temps, je le fais.
2: Je veux pas le savoir.
8: Je suis en train.
2: SFR. SFR.
8: Manu.
2: Bon alors, c'est bien.
8: T'as broyé le truc.
2: Bon alors maintenant
8: t'as grillé le standard.
2: Non. Non mais c'est bien, t'as viré tout le monde.
8: Putain.
1: Non, j'ai pas viré tout le monde, ils sont là.
2: Ah ouais, bah j'ai aucun auditeur. Allô.
1: Bah non, je sais pas, ils sont là.
13: Si, on est là.
2: Ah, un fil d'art. Mais ça, c'est le don de Manu. Tout feignasse, va.
1: Gérard,
2: gonflable. Feignasse à 11h.
1: Gérard, il y a une question.
2: Là, ouais, c'est terminé, tu prends sa place. Tu prends sa place. Oh, bonne gueule derrière.
1: Celle de F2 Babouin, quand même.
8: Qu'est-ce qui se passe?
2: Là, lui, là.
1: Attendez deux secondes.
8: Qu'est-ce qui se passe?
2: Là, il fait que des conneries, il me vire les gens, alors que...
8: Il y a eu un courju, t'as pas entendu?
2: Ouais, c'est ça. Mon cul, il y a eu un courju.
8: Ouais, mais des fois, il y a des problèmes, ceci dit.
2: Donc, Rigo, oui.
1: Oui, il y a Fesse de Babouin portable qui dit qu'il a reçu ton message sur son portable et il va aller chier sur ton palier, si ça peut te faire plaisir.
2: Ouais, bah alors, Fesse de Babouin, fais-moi confiance que toi, je t'ai déjà prévenu tout à l'heure au téléphone que ton numéro, demain, il est au flic. Ouais. Alors, fais bien gaffe à toi. Fais bien gaffe à toi. À ce que tu vas faire, parce que si tu me fais chier, moi, ton numéro, ce soir, je le balance devant tout le monde, comme tu voulais faire avec moi. Alors attention à ton matricule.
1: Et sinon, sur IRC, il y a Bouygues Turpentine qui est revenu, elle était partie se laver le cul.
2: Bon, bah, c'est pas mal.
8: Bah, ça sent meilleur.
2: Itineris, c'est parti.
1: Oui, voilà, monsieur Itineris, c'est parti. Et à la place, on accueille StarTac.
19: Salut,
2: Albert.
20: Oh, bonsoir à tous.
19: T'es stocko, ça, Manu. T'es chelou, celui-là.
20: Bonsoir.
2: Bon, alors, peut-on conduire quand on est...
3: Bon, GG.
2: Peut-on... Attends. Ouais, bah, je reprends.
8: Ah, il y a un portable.
19: Il y a un portable.
2: Manu.
8: Oui. Qui a-t-il?
2: Ton boulot correctement, s'il te plaît.
8: Bah, pourquoi j'ai rien entendu, moi?
2: Non, t'entends rien, c'est vrai, le cul, c'est comme... le reste, ça se lave.
8: Putain, ça doit être ça.
2: Et t'amuses pas à te foutre de ma gueule avec ton casque constamment.
19: Tu te laves, genre?
2: Ta gueule, quoi. Pardon.
19: J'ai un truc à dire.
20: Vas-y, on t'écoute.
2: Alors, question, vous fermez vos gueules.
19: J'ai un truc à dire, là.
13: Vas-y, raconte, speed.
19: Bon, c'était pour dire qu'en fait, ils avaient interdit les portables dans les voitures, sauf si on avait un kit main libre. Je me suis renseigné, là, sur Internet. Hein.
2: C'est okay, qui?
20: Ok, ok. C'est un killer, Berthier.
19: Excellent. Bah, c'est pas Berthier, moi. Non, lui, c'est Rip.
2: Bon, je pense qu'on va arrêter avant 3h du matin.
8: Non.
2: Je le pense. Laissez faire.
18: Oui. Et ben moi, faut pas me parler de ça parce que je me suis fait écraser par un mec qui roulait, qui avait justement un portable dans la main et qui regardait pas où il allait. Et je me suis fait écraser. Donc je trouve ça un peu dégueulasse. Donc j'aimerais bien que le téléphone portable dans les voitures se soit supprimé.
2: Mais ça, de toute manière, avant que les autres répondent, moi, je peux le certifier. Et ça a été annoncé à la télé. Il paraît que c'est hyper dangereux.
18: Bah oui, ouais.
2: Et ça coûte.
18: J'en ai fait les frais,
2: c'est vrai. Ça coûte à peu près 3000 balles d'amende.
21: C'est faux.
2: Non. Oh, ta gueule, à toi. Celui qui arrête pas de me dire c'est faux, toi, tu as dégagé.
21: Non, mais c'est vrai.
2: Hein, parce que je commence à en avoir ras-le-bol de tes conneries.
22: Allô, Gérard ? Ouais, c'est moi.
2: Alors, Spartak.
22: Salut, toi. Ça va bien ?
2: Putain, Manu, le bordel. Manu, tu me fais un bordel pas possible.
1: J'ai un petit truc sur IRC, on me demande si t'es au courant du fait que les portables sont dangereux, tu sais, comme les micro-ondes. Les micro-ondes, ça émet des ondes, en fait c'est dangereux. Et peut-être que les portables, en fait, quand tu l'as au téléphone, ça passe des ondes dans ta tête et ça peut être vachement dangereux.
2: Non, de toute manière, ça a été interdit maintenant. Si tu te fais piquer par les flics en train de téléphoner en conduisant, ça te coûte 3000 balles.
21: Ouais, vachement
1: ça n'a rien à voir avec ce que je t'ai dit.
2: Ouais, mais l'histoire du micro-ondes, je vois pas du tout le rapport. Ça n'a rien à voir.
21: Ça fait plein d'ondes avec le portable, c'est chelou.
18: C'est clair.
1: Ça, c'est bon, ça. Alors, sinon, on me demande aussi sur IRC, est-ce qu'il y a déjà un fantôme qui t'a parlé dans ton téléphone? Parce que des fois, les fantômes, ils passent par les télés et tu les vois à la télé.
21: Si. Dans l'émission qui passait sur TF1 avant, on voyait ça.
1: Mystère.
2: Ouais, à mon avis, je pense pas. Spartak.
20: Ouais, alors moi je suis anti-portable parce que toutes les mauvaises nouvelles que j'ai eues c'était avec un portable en fait. Donc j'ai complètement délaissé ce moyen de communication.
21: Bah déçu. Ouais,
2: ok. Nokia.
21: Nokia.
20: Donc non, c'était un mytho. Hein.
21: Dans la voiture c'est très dangereux et c'est pour ça qu'ils ont créé le kit main libre. C'est ce que j'ai dit en fait. Hein.
2: Le kit. Alors attends, non mais même
20: le kit main libre. De fun. Le kit fun, manip de fun.
21: Fun.
2: Nokia.
21: Ouais, Gérard.
2: Nokia.
21: Oui, je t'écoute. C'est fun. On va dire au Google de fermer.
2: Chut. Merci.
21: J'écoute.
2: Alors Nokia, je vais te dire une chose, le kit Malib, c'est pareil, c'est comme si que t'écoutais Putain, mais merde.
20: Manu, tu me le vires celui-là, tu me le vires.
2: Attends, fais gaffe parce que c'est toi qui risque de virer.
21: J'aurais aimé savoir.
1: Pour calmer, tu peux peut-être sortir les sondages que t'avais sur les portables.
20: Pour calmer tout le monde, tu sors ta queue là. Sors ta queue que je te suce.
2: T'es qui toi?
8: Je croyais que c'était MobiCart, mais ça y est, j'ai géré.
2: Tu le vires.
8: Ça y est.
2: C'est terminé. Et fais gaffe. Parce que Manu, tu me reprends encore des habituels. Je te jure, t'as le deuxième bouquin dans ta gueule.
8: Mais y en a pas.
2: Non, à peine.
8: Bah non.
20: Y'a personne là.
18: Non, moi je suis pas une habituelle.
20: Ouais, y'a pas d'habituel là. Il n'y a pas d'habituel, il n'y a pas moyen de gueuler.
2: Alors.
1: Ça, c'est pas moi qui les ai pris, c'est Manu.
2: Alors, êtes-vous pour ou contre les portables? Alors, il y a 51% qui aiment être pour, mais sont contre. Alors, ça, Manu, c'est du travail de
8: merde.
2: Con, tu me fais.
8: De merde.
1: Ouais, je sais.
2: Comme t'es en train de me faire au standard, alors.
8: Non, il y avait des trucs bien aussi.
2: Non.
8: La faute,
1: Régulier.
2: Non, mais Manu, tu
8: à la
2: me
8: fin,
2: fais.
8: À la fin,
2: Manu, tu me fais du travail de merde.
8: Ah
2: ça suffit.
8: Ouais.
2: Hein, donc c'est la dernière fois que je te le dis parce qu'il y en aura le bol. Alors là, l'autre question. Alors pour répondre à Nokia au fait, t'es toujours là?
21: Bien sûr.
2: Donc quand tu me parles des kits main libre en portable, hein, c'est à peu près le même système que d'écouter un Walkman. Donc quand t'entends pas la personne qui klaxonne derrière toi.
21: Si, puisque tu as une seule
2: oreillette. Non, t'as les deux oreillettes, je suis désolé.
21: Ah non, tu en mets qu'une seule. Parce que moi, je l'ai.
20: Ça s'appelle un Walkman.
21: Et tu mets qu'une seule oreillette. Et là, c'est bon, il n'y a pas de problème. T'entends. Mais sauf si t'es sonotone, c'est pas bon, quoi.
2: Non, mais je pense que tu te suis. Je peux te dire une chose que même ça va bientôt être interdit. Hein.
21: Les sonotones?
2: Non, mais les kits oreillettes et même les Walkman, bientôt, ça va être interdit.
8: Mais pourquoi?
21: Pourquoi les Walkman?
2: Non, parce que c'est pareil. Quand t'as des gens qui klaxonnent, tu les entends pas. Donc, je pense que ça va être interdit, tout ça.
20: Il y a trop
2: aussi.
20: De décibels, en fait.
2: Ouais, c'est qui, ça?
20: Il n'y a pas d'habituel, on t'a dit, il n'y a pas d'habituel.
2: Ouais, non, à peine. Faudrait pas se foutre de ma gueule.
21: Ouais, hein.
8: Gérard, d'ailleurs.
21: Ça fait 3 ans et faut pas commencer.
8: À la place de MobiCart, on accueille JSM.
21: 9-4. Oui, allô, bonsoir. Oui, je suis là pour remplacer les habituels.
18: Allô,
21: bonsoir, GG.
2: JSM, bonsoir.
1: Attends, on se fatigue pour rien.
21: Ouais, bonsoir.
2: Bon, alors, comment choisissez-vous votre portable, votre couleur de portable, forme ou autre ?
1: Gérard, ouais, avant, j'ai une question de Jupiler Mobistar. Donc, il te demande, en fait, si les portables fonctionnent au gaz, au pétrole, au diesel, au sans-plomb ou au LPG.
2: Alors ça, c'est que des questions comme ça.
6: Ça dépend lesquelles, justement, on va le savoir là avec la question.
2: Non.
1: Bah si.
2: Ah bon ? Attends, ah ouais. T'as déjà vu un portable qui fonctionne au diesel, toi, pauvre con ? Bah. Ça, toi tu fumes plutôt un joint. Tu joues comme la gaffe, hein. T'es, puis après tu fais que des conneries, tu commences à bosser qu'à 11h du soir.
6: C'est ton idole, hein, la gaffe, hein.
21: Spartacus.
20: Ouais, Spartacus. Bah, moi je t'ai dit que j'étais anti-portable. J'aimais pas ça, en fait.
2: D'accord.
20: Okay. Ça s'est passé tranquille.
2: SFR.
4: Ouais, mais j'ai pas entendu ta question là.
2: Alors, comment choisissez-vous votre couleur de portable, forme ou autre ?
4: Alors, moi, c'est par rapport à ma garde-robe. Alors, j'ai beaucoup de mal parce que j'ai beaucoup de couleurs. Et puis, il me fallait un portable qui allait avec toute ma garde-robe. Donc, j'ai choisi un noir.
20: Pourquoi tu dis pas la vérité ? Tu dis pas que c'est par rapport à ta chatte ? Pourquoi tu dis pas ça ?
2: Tu restes poli, toi, s'il te plaît.
20: Non, mais parce que ta famille, elle écoute, ça y est, elle dit.
2: Ouais, bah, tu fermes ta gueule, moi, je te dis.
20: Non, mais attends, tu plaisantes ou quoi ?
2: Et toi, tu restes poli. Tu restes poli et tu fermes ta gueule.
21: Bon, on arrête là.
2: Bon, alors, de toute manière, ça va être. Donc,
21: allez hop.
2: SFR, t'as répondu ?
4: Bah, ouais,
2: j'ai
4: dit par rapport à mes fringues, alors bon, voilà, c'est bon.
2: Nokia.
21: Alors, en fait, t'as pas trop le choix, c'est entre du gris et du noir.
2: Non, tu maintenant t'as pas mal.
21: Mais plein de portables aussi.
4: Des argentés, des or.
2: Ouais.
4: On a aussi des.
21: Non, mais c'est des portables de merde aussi.
2: GSM pour finir.
20: Tu peux répéter la question ?
2: Non.
20: T'as même des étuis en poils de fouf dans un très bon modèle que l'hôtesse nous présente.
2: Tu sais qui s'amuse à dire ça ?
21: Eh, tu viens chez moi après, Gérard.
2: Ta gueule à toi.
21: C'est bourre.
2: Bon, de toute manière, je pense que...
20: Non, il faut faire une autre question, là, parce que là, ça pulse bien, là. Laisse tomber.
2: Gérard, pour l'instant, c'est pas toi qui commande,
1: Gérard,
2: c'est moi.
1: Gérard.
21: J'ai rien fait.
1: Voilà, il y a Satan SFR qui te demande si un bon portable peut décoder Canal+, en le posant sur sa télé.
2: Non. Non, parce que je pense pas qu'ils aillent encore trouver le système.
6: Mais ça fait quand même des interférences.
2: Ouais, mais même, déjà, souvent, ça dépend de tes télés, mais souvent, t'as le portable qui passe dans la télé.
6: Ouais.
2: Ça dépend des portables. Et GSM pour finir pour les couleurs.
21: Ouais.
2: Ouais, d'accord.
21: Attends, je viens d'arriver là. Hop là, je suis là.
20: Hop là.
21: Bah écoute, ce qui compte, c'est quand même la forme. Faut que ça glisse bien. Et puis la quantité de vibration quand même que peut fournir le vibreur. Je pense que c'est les deux critères primordiaux.
2: D'accord.
21: T'arrives à capter l'essence même de ce mot.
4: Okay. Ouais, c'est le plus important, le vibreur.
21: Le vibreur, c'est quand même hyper important. Et je conseille la couleur camouflage parce que ça cache bien les taches quand même.
2: Donc, bon, c'est bon, on a bien compris.
21: Non,
2: donc,
21: ça, c'est le portable de l'armée, ça, c'est...
2: Bon, bah justement, c'est pas le thème de la question. Donc, avant de passer à la musique et puis pour finir le thème de, pour finir le thème du débat, Rigo, si tu pouvais me dire pour... Le troisième
1: vas-y
2: la troisième position de
1: alors,
2: du point
1: la troisième
2: IRC.
1: Position du point IRC, je sais pas,
6: c'est à côté du point G, je crois.
1: Ouais, bah je crois, hein.
2: Non, mais de savoir combien qu'on est.
1: Ah, tout simplement,
6: voilà,
1: d'accord.
6: C'était simple,
1: je
6: tu comprends rien, Hugo.
1: Ouais, décidément, on est 8541
2: personnes.
1: Mais ouais, non, mais c'est énorme.
2: Bah c'est pas mal.
6: Standing ovation.
1: Standing ovation.
2: Et donc oh, Manu. Bon, mais il dort, lui.
6: Quoi ?
2: Non, mais il dort, laisse-moi.
6: Merci, les mecs, c'est gentil.
2: Non, il dort. Donc, la question avait... non, ça va être pas... On va pas faire celle-là. Si, on va faire celle-là. Avez-vous reçu des portables pour Noël ou autre fête ? Et on va
21: se... Ridicule, genre, bordel !
2: Oh, ta gueule, toi. Et on va s'écouter les combinés cartes moi avec bouffe-moi l'arrêt, avec les dents de devant. Et on se retrouve tout pour la fin du débat sur les portables au 0803 08 5000. Et voilà, donc bien rebonsoir à tous. Donc c'est la suite et fin des débats sur les portables. Donc toujours Manu au 0803 08 5000.
10: Manu.
2: Si. Toujours j'espère que le Minitel il fonctionne, non ?
6: Ouais, si on est le Minitel fonctionne de nouveau sur la Lune. On est 47.
2: Connecté. 47. Donc toujours 3615 Code Fun Radio rubrique direct. Et toujours Rigo qui vous attend sur l'IRC www.fr.
1: Oui, bonsoir.
2: Et rebonsoir à toi.
1: Voilà.
2: Et donc, on venait de s'écouter les combinés écartés avec Bouffe-moi la, l'arrêt avec les dents de devant. Et là, c'était un jingle que.
6: Un remix
2: que Fildar, il a voulu passer. Donc, deux sur moi. Donc,
6: deux sur toi, bien sûr.
2: Et on récupère pour finir le débat, donc, en espérant que ça va bien se passer pour les trois dernières questions. Quatre dernières, pardon.
6: Ouais.
2: On récupère SFR.
10: Oh Gérard, je te kiffe.
2: Ah. SFR.
11: Ouais, c'est moi.
2: Bonsoir. Rebonsoir.
11: Rebonsoir.
2: Hola.
12: Oui, bonsoir Paris, bonsoir Stéphane Jardier. Bonsoir Gérard.
23: Hola.
2: Jenny.
24: Bonsoir, bonsoir à tous.
2: Et GSM, ouais, pour terminer.
24: Je te propose un truc, si ça se passe bien, on continue jusqu'à 4h.
2: Ah. Non, tu vois, il ne reste plus que 4 questions, okay. Alors, ça sera terminé. Ouais. Alors avec nous.
23: Ça va être tout raide.
2: Ouais, ouais, bah alors faites gaffe parce que. Ouais, bah fais gaffe à toi parce que tu risques de dégager, toi. Alors, avez-vous reçu des portables pour Noël ou autre fête?
23: Oh, putain.
2: Manu, s'il te plaît, je gère. SFR.
11: Ouais, bah alors moi je l'ai reçu en fait pour mon anniversaire il y a très longtemps, ouais. Voilà,
2: mm-hmm.
11: Qu'est-ce que tu veux que je te réponde à d'autres?
2: Bah ouais, mais de toute manière, si je parle de Noël ou autre fête, ça peut être pour le jour de l'an ou son anniversaire ou
11: bah
2: autre.
11: Moi, je l'ai reçu pour Noël, donc voilà, c'est tout quoi.
2: Ah bon, bah tu viens de me dire pour ton anniversaire.
11: En fait, je l'ai reçu pour le jour de l'an.
2: D'accord. Hola.
12: Ouais, pas de portable, pas de tatou, pas d'amis. Par contre, j'ai reçu une boîte de pâté au poisson qui était très bonne.
2: D'accord, génie.
24: Non, moi j'ai pas reçu de portable, j'aurais bien voulu, mais non. On n'a pas eu la bonne idée de m'offrir des portables.
2: Et GSM,
24: je vais parler comme toi, tiens.
23: Ouais, bon écoute, moi aussi je vais parler pareil. Et puis je vais te dire que bah non, j'en ai pas eu, j'espère bien que ma copine pourrait m'en offrir un pour la Saint-Valentin.
2: Eh ouais, bah justement.
6: Voilà, putain, voilà. T'as grillé le plan de Gérard.
2: Ouais, non, mais même de toute manière, pour la Saint-Valentin, je vais vous dire une chose, qu'il y a quand même.
23: Il y a des packs spéciales duo Gogol.
2: Non, il y a quand même. Il y a quand même des kits qui sont offerts.
23: Des kits. Des kits.
2: C'est-à-dire, t'as un coffret
6: et des photos dédicacées.
25: Non, c'est la caisse de K2000.
2: T'as un coffret avec deux portables dedans.
6: On a un gratos.
2: Oh, ta gueule. Manu, tu me gères celui qui gère ça. Tu dis des conneries comme ça parce que tu viens m'éteindre ton micro.
1: Pas de problème. Gérard, sur IRC, il y a Perforas, il me fait tellement pitié que je vais poser sa question. Oh. Est-ce qu'on peut téléphoner par une cabine téléphonique portable?
26: Oh, tu réponds?
2: Non.
23: Oh là là.
12: Allez les gars, ça va être tout raide maintenant.
2: Bon bah alors toi, tu vas dégager.
23: C'est Polo.
2: Tu sors d'où toi?
23: Maquille appelle des France Télécom.
2: Ouais, c'est ça, je pense que tu vas dégager vite fait toi aussi. Quelle est la différence entre un portable et un GSM? De toute manière, c'est des marques de portables, hein. Merci.
25: Non, mais attends. Portable, c'est pas une marque de portable.
2: Un GSM, c'est pas un portable?
23: Oui,
2: mais
23: non. Là, oui.
2: Ouais, ça m'étonnerait.
23: Portable, oui.
2: GSM, donc toi?
23: La différence, c'est qu'un portable, c'est relativement pourrave, alors qu'un GSM, ça cartonne bien.
12: Mais non, faut un oula.
23: Si, non, ça veut quand même dire gros sac à merde, et franchement, avec un GSM, t'entends très bien les communications, y a pas de problème.
2: Okay.
23: Donc moi, je conseille à tous des GSM.
1: Non mais Gérard, il y a.
2: Top.
23: Yarigo,
25: merde, Yarigo qui faisait une question.
1: Ouais.
12: Ouais.
1: Ouais. Il y a Jupiler Mobistar, il te demande qu'est-ce que ça veut dire GSM.
12: Gérard, je voulais te demander un truc.
25: Gérard, suce-moi.
23: Gros sac à merde.
11: Et
1: ah, c'est ça, c'est Gérard suce-moi. Bah
25: ouais.
1: GSM.
2: Ah ouais. Celui qui s'amuse à remettre ce truc-là à la conclusion va se faire
1: sadomaso,
2: tout de suite.
1: Gérard sadomaso.
2: Ouais, c'est ça.
23: La DAC. Aussi.
2: Ginny.
24: Allô. C'est encore sur l'anniversaire, sur le portable ou pas?
2: Oui, c'est encore sur les portables.
25: La différence entre le portable et le GSM.
24: Ouais, bah en fait c'est la même chose. Le GSM c'est le portable, mais c'est le nom de fabrique du portable.
2: D'accord.
24: Ça t'embouche à coin, ça. Hein.
2: Ouais. Hola.
12: Moi j'y connais rien en portable, donc.
2: Non, mais tu.
12: Je peux pas te répondre, j'y connais rien. Quoi.
2: Ouais, mais t'as quand même quand tu vas dans un magasin pour acheter un portable, t'as quand même.
12: J'ai pas dans les magasins acheté les portables.
24: En fait, quand t'arrives pas à répondre à la question, tu le fais parler ce blaireau.
2: Alors toi, tu vas fermer ta gueule.
23: Ça c'est une technique. Ça c'est une technique.
2: Blaireau. Hola.
23: Oh là là, il y a des mecs qui rentrent.
2: Manu, tu me gères là, vite fait. Je gère.
23: C'est pas moi, oh. C'est Pépito. Allez, hop là.
25: Ça y est. Attends, il rote en parlant, il est fort, lui.
2: Oh là.
24: Bien joué, Manu. Bien joué.
25: Bah non, j'ai géré.
2: Alors, SFR.
11: Oui, bah écoute, je comprends pas ta question parce que GSM, c'est seulement une marque de portable et le portable, c'est le téléphone.
23: Mais
11: quoi.
23: Non, oh là là.
2: Si.
23: Rien, non.
21: Elle comprend rien.
2: Oh, bon, gueule un peu là derrière.
1: Gérard, il y a Ola, le Gérard masqué. Il demande si on peut brancher plusieurs portables en réseau pour. Si on peut brancher plusieurs portables ensemble pour jouer en réseau.
21: Voilà.
2: Non.
21: Comme les quéquettes avec Gérard.
2: Voilà. Alors toi, tu fermes ta gueule, d'accord, connard.
21: On va faire un gros réseau, tu vas voir.
2: Ouais, ben toi, tu dégages, au revoir.
24: Il y a un bug.
2: Allez hop.
18: Le GSM c'est de la merde, moi j'utilise là.
21: Non, je suis pas d'accord, c'est GSM, je suis pas d'accord.
18: Ah si si.
21: Non, c'est très bien.
24: C'est vrai que c'est un peu
21: bien.
24: De la merde le GSM quand même. C'est
2: alors, Gérard,
21: je vais te mater moi, tu vois.
2: Ouais.
0: Donc, à la place de Ola, que j'ai géré comme un dieu, on accueille Sagem.
1: Lui aussi, c'est un pote.
5: Bonsoir.
21: Pote Sagem.
2: Alors, l'avant-dernière question. Bonsoir Sagem.
21: Allez-vous, allez, mec.
2: L'avant-dernière question, peut-on faire des rencontres avec un portable ?
18: Quoi ?
2: Sagem, tu commences à te calmer, s'il te plaît, je pose la question.
21: Peut-on faire des rencontres avec un portable ?
2: Ouais, peut-on faire des rencontres avec un portable ? Comment tu connais les questions ? Parce que Pildar vous les a dit.
5: Non, c'est pas compliqué à deviner.
25: Mais non, mais c'est normal. La fin, ils savent très bien que ça va être portable.
21: Ça, c'est tout
2: non, mais attends.
21: Ça va pas être casserole.
2: Non, mais maintenant, tu m'appelleras plus pour les questions. Comme ça, plus personne ne les saura.
25: J'ai pas donné
2: la question. Ça ira c'est ton frère ou quoi ? Alors, SFR.
18: Oui, on peut faire des rencontres avec un portable. Si on fait un numéro, et c'est tout, quoi. On peut rencontrer des gens, et puis voilà. Comment veux-tu ?
2: Attends, SFR. Oui. Manu, oui. Tu me calmes, Solmi, qui s'amuse à déconner quand ouais. Quelqu'un parle, parce que ça commence à me gonfler, là. Mmh. Et là, tu vas me finir le débat, vite fait. Toi, tu fermes ta gueule, maintenant.
5: Gérard, c'est toi le petit qui boite avec une moustache que j'ai vu dehors, là ?
25: Qui a dit ça ?
2: Alors, tu te démerdes, tu gères.
25: D'accord.
2: Allez, donc, SFR.
18: Je disais, si par exemple, tu fais un faux numéro, tu tombes sur quelqu'un et puis finalement tu discutes avec, bah, tu peux rencontrer la personne comme ça, c'est tout.
2: Ouais, je pense que. Ouais, mais c'est pas évident quand.
18: Bah, c'est la même chose sur un téléphone normal, hein, tu sais, c'est toujours un téléphone. Hein.
5: Ouais, c'est ça.
2: Sagem.
5: Ouais, alors. Il y a un kit pas d'amis. Donc, c'est en fait un portable qui te donne avec toute une liste de numéros. Et là, tu peux faire des rencontres.
18: Ah, c'est le kit pas d'amis, ça c'est génial.
5: Ouais, c'est trop bien, ouais.
2: Génie.
24: Ouais, alors moi, c'est vrai que je fais beaucoup de rencontres par le portable. Et d'ailleurs, si jamais il y a des nymphomanes qui nous écoutent, mon numéro est au standard. Et notre charmante hôtesse Manu de Fun vous fera un plaisir de vous communiquer mon numéro.
5: La cochonne, voilà, tout à fait.
2: GSM,
0: ok, très bien.
21: Bah écoute, moi c'est un peu pareil. Moi je suis plutôt beau gosse, donc déjà j'ai pas besoin d'avoir un portable pour faire des rencontres. Et si vous voulez m'écrire, vous envoyez tout ça à la radio, y a pas de problème. L'hôtesse est
24: 20 rue Bayard, 7508, Paris. On va tout vous péter dans les bandes annonces.
21: Bon,
24: on pourra les faire.
21: Oh là là. Voilà, il y en a qui se marrent direct. Tu vois, ils se foutent de notre gueule.
2: Manu, tu me gères ça vite fait parce que je commence à en avoir ras le bol là pour finir le débat.
0: J'ai trouvé, c'était Lorette, je crois.
21: Lorette,
5: il l'a niqué dans mes chiottes, le salaud.
21: Lorette, bouffe-moi la quéquette, Lorette.
5: Et j'ai même un truc à vous dire, c'est faux.
1: Sur IRC, il y a Belge Boris qui te demande si le kit oreille libre sera bientôt disponible.
2: Ben non, comme ça va être interdit. Il peut plus l'autoriser, ça va être interdit, parce que pour conduire, c'est interdit. Donc, faudrait qu'il se réveille que maintenant.
1: Non, c'est le kit main libre, parce que ça t'occupait les mains, mais le kit oreille libre.
2: Mais même, ça sera pareil. Il faudra que tu le branches sur ton portable et tu pourras pas entendre si quelqu'un klaxonne derrière toi parce que t'avances pas. Tu pourras pas l'entendre. Donc ça revient pareil que si tu avais ton téléphone à la main.
1: Ah ok.
2: Ça revient presque à la question de.
1: Parce qu'on parle aussi du kit pied libre.
2: Non, je vois pas. Je vois pas du tout le truc hein, là-dessus. Donc dernière question. Donc peut-on commander une pizza peut-on commander une pizza ou autre avec son portable ? Alors on va demander à SFR pour finir.
18: Alors eh ben écoute, je pense qu'on peut tout commander.
2: Manu,
0: je gère. Sors, avance près de ta base. Avance près de ta base. Voilà, parfait. Retourne dans
2: Manu
0: ta cuisine. Retourne dans ta cuisine. Voilà, merci. Ouais. Nickel.
2: Oh, cool. Alors SFR.
0: T'as rebougé là. Encore, ça sent le remix.
21: Il fait de mon soir.
2: Bon, alors, je pense que.
21: Là, il va se faire mon petit remix.
24: C'est ton kiss poilu là qui fait interférence.
2: Ta gueule à toi, connard.
21: Il est parasite.
18: Je veux dire. Oui, ben on peut tout commander sur un portable tant qu'on a le numéro du truc à appeler.
21: Excellent.
2: Ça j'aime.
21: Non, c'est pas possible.
18: Si.
21: Parce que c'est bien plus cher d'appeler avec ton portable pour te commander une Pizza Hut plutôt que de te commander de chez toi.
18: C'est vrai, mais.
21: Je te demande pas ton avis à toi.
2: Oh, ça j'aime. Je vais dire une chose que si toi. Ta gueule, connard.
21: Il est dans ses chiottes, lui. Hein.
2: Alors, Jenny, pour finir.
7: Oh, tu réponds.
2: Jenny.
24: Ouais, bah non.
7: Demander un truc.
24: Je choisis les pizzas, mais ça dépend en fait. J'appelle au portable seulement quand il y a les pizzas avec la pepperonize. On va t'en faire la coulisse de base.
2: Alors Jenny, tu dégages, au revoir. Bonne nuit pour Jenny.
24: Okay.
2: GSM pour finir.
23: Ouais, non, moi je mange pas de pizza. Donc pas de pizza, pas de portable. Pas de
24: gras,
23: pas de chocolat.
2: Ok.
23: Ouais, c'est drôle.
2: Conclusion. Non, maintenant c'est terminé. Conclusion du débat.
24: Oh, c'était un bon débat. Hein.
21: Ah ouais, hein. Vraiment.
2: SFR.
24: On s'est bien marré. Je me suis bien réconcilié avec mon pote Rigaud de Fun.
2: C'est faux. Manu, s'il te plaît.
25: Oui.
21: C'est faux.
24: Mon pote Rigaud de Fun, je le kiffe. J'aime tout le monde. J'embrasse tout le monde. Les infomanes, vous avez mon numéro. Appelez-moi.
18: Ouais.
24: C'est dommage.
2: Manu.
24: Je ne sois pas libre.
25: Qu'est-ce que tu veux que je fasse?
2: Tu le vires.
25: Bah, il fait sa conclusion, non?
21: C'est j'aime, je fais ma conclusion.
2: Pour l'instant, je demande à SFR.
18: Tu m'as répondu, j'ai dit, le portable, c'est bien, on abusait, ça craint, c'est tout ce que j'ai dit.
21: Oh, ça, c'était bon, ça.
2: Ok, ça, j'aime.
21: Oui, alors, les portables, le débat, il était vraiment mortel. T'as cartonné, Gérard. Ça, c'était de la balle. Et sinon, je voudrais dire aussi à Tony que quand il chie chez Wams, qu'il tire la chasse.
2: Non, mais t'inquiète pas,
21: c'est dégueulasse.
2: J'en sais qu'il était encore dans le deuxième débat.
21: Ouais.
18: Non, mais par contre,
21: il chie la porte ouverte, en plus. C'est un salaud.
2: Il était encore dans le deuxième débat.
21: C'est
2: Ginny.
7: Ouais, Gérard, tu peux répéter la question?
2: Non, c'est la conclusion.
24: Ouais, donc c'est Ginny.
2: Ouais.
24: J'embrasse Tony. J'embrasse mon pote Rigaud de Fun.
2: Ouais.
24: Mon pote Manu de Fun.
25: Yes, je te kiffe.
24: Mon pote Fildar de Fun. Il répond pas, c'est pas grave. Je suis prêt pour me faire pardonner, mon pote Fildar de Fun, à t'emmener en week-end à Center Park.
7: Ouais.
2: C'est GSM.
23: Ouais, bah je voulais dire bravo pour Tony pour sa déclaration d'amour à Fildar.
2: Bon, mais on savait que c'était Tony, hein.
23: Je trouve que c'est beau, je trouve que c'est quand même un enculé parce qu'il a pas parlé de Arnett et de moi.
2: Sinon,
23: pour une fois, bah tu vois, ça a été ton débat, ça s'est bien passé, ça a été un joyeux bordel.
7: Moi, si tu veux, ouais, pas de problème.
2: Voilà, surtout avec les habituels, c'est toujours le bordel.
23: Bon, on a bien rigolé, GG.
2: J'aime pas faire des débats avec les habituels.
23: Et pourquoi tu nous aimes pas, nous, on t'aime?
2: Moi, j'aime pas faire des débats comme ça, c'est tout. Ah. En de bon entendeur, salut pour la semaine prochaine pour vous.
23: À la semaine prochaine, Abiquet.
2: Ouais, c'est ça.
25: Bon, Gérard.
2: Conclusion sur.
23: On s'appelle demain, on règle ça ensemble.
2: Bon, Manu, tu me les casses.
21: Là, ma grosse poule.
2: Rigaud, pour finir.
7: Oui. Gérard, je voulais juste te demander un truc.
2: Merde ! Voilà ! Rigaud.
1: Alors, on a énormément de conclusions sur l'IRC, vu qu'on a quand même atteint encore un record. On est 8723, donc remercie tous les gens de l'IRC. Qu'est-ce qui se passe? Il y a encore un problème technique.
2: Non, mais ils s'amusent à te couper sans arrêt, Fildar.
1: Alors, on va lire des conclusions vite fait. Conclusion d'Arnett qui dit que Gérard, t'es une grosse cochonne et ton débat, c'était super naze. Sinon, Perforas, il dit qu'il faut dire à Rip qu'il a pas le droit de faire rentrer des gens à l'école, dont Aurélie. Mais bon, ça passe pour cette fois parce que c'était une exception. Et Satan SFR, il dit que les portables, c'est bien, mais ce serait parfait quand Jojo viendra les laver à domicile. Voilà. Ouais. Et il y a Turpentine qui m'a forcé de te dire que ton débat, il avait ni queue ni tête comme toi.
2: Moi, je l'emmerde. Et moi, la conclusion, c'est dommage que Manu ait fait un boulot dégueulasse, qu'il m'a repris encore les mêmes.
25: C'est vrai.
2: Donc, quoi dire d'autre que la semaine prochaine, les débats vont porter sur les 35 heures et les collections.
25: C'est-à-dire les 35 heures de quoi? Auto?
2: Non, c'est comme maintenant.
25: Du Mans, les 35 heures du Mans?
2: Non, comme tout le monde a voté comme quoi qu'on allait passer à 35 heures, et bien la semaine prochaine, ça sera un débat sur les 35 heures et sur les collections. Et maintenant, vous allez retrouver Seb pour la nuit sans pub. Et voilà, je vous dis à la semaine prochaine. Ciao à tous.
25: J'arrive pas. Et oui, c'est ici que ça se passe et nulle part ailleurs. 22h23 et nous sommes en direct, bien entendu, pour la radio libre au 32-28 avec Bruno Duturing de Grande-Bretagne qui nous fait le plaisir d'être là, qui va être encore là quelques minutes et qui ensuite va s'absenter quelques demi-heures, trois quarts d'heure et qu'on retrouvera en dernière partie de soirée dans la radio libre. Les gros dossiers vont arriver dans un instant. Et on pourrait peut-être même les faire maintenant. Non, je ne sais pas parce que sinon avec Cécilia Ciela Dragouze, ça peut prendre un certain temps et peut-être pas avoir le temps de tout faire. Si, on aura peut-être le temps. Si. Cécilia est avec nous, 18 ans. De
3: de Toulouse. Elle est coiffeuse, Cécilia. Bonsoir.
9: Bonsoir.
3: Alors donc, t'es tombée sous le charme, et on peut le comprendre, de Bruno depuis que tu l'écoutes. Hein.
9: Voilà.
3: Ouais. Eh ben Bruno t'écoute. Vas-y, tu peux lui mettre ton micro, Bruno.
14: Enchantée, Cécilia.
9: Enchantée.
14: Alors, comment tu vas, Cécilia? J'aurais te poser une question.
9: Oui.
14: Comment que t'es perfectionnellement?
9: Perfectionnellement?
14: Oui. Est-ce que
9: la traduction du mot, c'est...
25: Est-ce que t'es bonne?
14: Est-ce que t'es bonne et est-ce que t'es jolie?
9: Il paraît oui, normalement, je pense, oui.
14: Ah, vraiment, super.
3: T'es blonde ou brune?
9: Je suis brune,
3: hein, métisse. Oh là là, métisse.
9: Donc, je suis brune, forcément.
3: Un peu, tu vois, bah, tiens, tu vois la chanson de talent de la Martinique.
14: Et je voulais te demander si c'est pas trop indiqué.

0: Ah oui. Voilà. Par contre, il est pas impossible que je sois un peu trop vieux pour toi.
1: Bon, t'as quel âge, Bruno?
2: Non.
0: Quel âge j'ai? J'ai 50 ans.
1: Oui, bon.
0: À la fin de cette année, 51 ans. Bon, ouais.
1: Bon, on sait pas trop, hein, parce que...
2: C'est pas grave, moi, ce que j'aimerais te demander, c'est si t'es attentionné, si tu fais des cadeaux tous les jours ou si c'est toutes les semaines.
1: T'es comment avec les femmes? Je voulais juste préciser, concernant l'âge de Bruno, qu'il peut y avoir une petite erreur, parce que dans les chiffres, encore tout à l'heure, j'ai regardé sa super paire de Santiago qu'il n'a pas eu le temps de tirer, il me l'a dit, qu'il a coupé au ciseau pour les faire plus courtes, hein, des mini Santiago. Il m'a quand même précisé, pour vous dire quand même qu'au niveau des chiffres, il est des fois un petit peu, hein, à l'ouest, c'est que quand même sa paire de Santiago, pour lui, vaut plus de 100 000 francs.
0: Ah oui, c'est
1: 51, ça trouve qu'il en a 61, comme il peut en avoir 26. Hein.
0: Ouais, mais moi, des bonnes Santiago qui tient longtemps, il faut mettre cher.
3: Et celle-ci, ça fait combien de temps que tu les as au pied?
0: Cet été, je les ai achetés. Je les ai achetés au Cap d'Agde.
4: Oui, t'as un problème dans les dates aussi.
0: Ouais, Cap d'Agde, cet été, j'ai sillonné toute la France, le Sud-Ouest, le Clermont-Ferrand, l'Ardèche, tout ça.
4: T'as trouvé que ça comme pompe?
0: Disons que moi, je me retrouve un peu con. Quelques mois plus tard, je retrouvais un magasin où ils font des bonnes Santiago. J'aurais dû attendre.
1: Mais en tout cas, je voulais juste préciser vraiment aux auditeurs de Fun, quand je dis, je pense qu'ils se trompent dans les dates et dans beaucoup de choses. On vient de l'entendre, ils disent que c'est Tiag, elles ont à peine 6 mois, à mon avis, c'est 6 ans. Mais voilà, c'est quelqu'un qui est hors du temps. C'est-à-dire que quand on commence à parler, Cécilia, de l'âge de Bruno et qu'on le regarde, tu vois, c'est un peu comme le Seigneur des Anneaux, t'as l'impression d'être complètement. T'as l'impression d'être hors du temps. Tu sais pas trop si t'es en 2004 parce que t'as l'impression de voir un personnage sorti tout droit de la série de Jacques Croquant.
5: Il est super
1: Tu te dis, tiens, le mec, il doit avoir des sabots en bois alors qu'il a quand même des Santiago à la Dick Rivers, donc tu sais pas trop si c'était dans les années 60
4: ou au Moyen-Âge.
1: Et puis à un moment donné, t'as un chapeau de cow-boy, ça fait les 7 mercenaires, t'as l'impression de revenir en genre en 1800 et quelques.
5: Il est surréaliste, ce mec.
1: Bon, il a un cuir très James Dean, très James, donc tu te dis, le mec, à mon avis, il doit avoir une vieille Porsche, alors qu'en réalité, il a un vieux vélo qui t'amène directement à penser au cyclisme. Tu parles de virang, donc tu reviens plutôt dans les années 90-2000, tu sais pas trop à quoi il ressemble. Il a une petite bague avec un petit cœur, tu dis, le mec, il est fashion victim, il est carrément là, il est carrément dans le coup. Et donc c'est très bizarre de donner un âge à cette personne-là. C'est un peu comme dans la série Stargate, quoi. Il faut passer de l'autre côté du mur pour savoir véritablement ce qui se passe dans la tête de cette personne qui est assez particulière. Donc
5: Et qui sent très fort, hein, au passage.
1: Non mais qui refoule.
0: Ouais, c'est ça.
1: T'es d'accord avec moi, hein?
0: Oh, ouais.
1: Il y a pas d'âge à donner.
0: Mais moi, qu'est-ce qu'on peut dire? Le touring de Grande-Bretagne va se faire pour l'été prochain.
1: Ça, je crois que j'ai attrapé la grippe. Va se faire
0: pour l'été prochain. Bon, ben, pour l'instant, je sais pas trop encore. Je pense que je vais être encore en France. D'autant plus que le 16 novembre, il va y avoir une émission colossale.
1: Ah, t'écoutes bien, Cécilia. Tu seras de la partie, toulousaine. Tu pourras pas venir, toi, éventuellement, le 16?
2: Oui, c'est où? C'est à Paris?
1: Oui, c'est à Paris. Oui, l'émission, elle se fait comme d'habitude, sauf qu'au lieu d'être faite dans les studios comme chaque soir, elle sera faite dans le sous-sol, en bas, dans un studio, mais en live avec une centaine de personnes. C'est un beau studio et tout. On y mettra les moyens et Bruno sera sur la scène, entre autres, pour faire du tuning.
4: Tu te parfumeras pas au vinaigre.
0: Non, mais là, de toute façon, c'est sûr que je vais pas arriver en short comme ça parce qu'il va.
1: On en parlera. Moi, Bruno, je voudrais juste terminer là-dessus parce qu'après, il y a les gros dossiers. Cécilia, qu'est-ce qui t'a plu en Bruno?
2: Sa voix, sa façon de parler, ce que tout le monde aime pas, mais je...
1: Tu rigoles, tout le monde adore. Je te coupe parce que là, les gens...
2: Ah bon?
1: Bah oui, nous, on lit toujours les deux, trois messages.
4: Les gens sont fans, hein.
1: On lit toujours deux, trois messages de gens qui sont forcément très jaloux. Mais la majorité des gens sont fans de Bruno, adorent ce qu'il fait, hein, bien sûr.
2: Ouais.
1: Ah bah oui.
2: Et ce que j'aurais aimé savoir, c'est qu'est-ce qu'il pourrait me faire comme cadeau pour me satisfaire, qu'est-ce qu'il pourrait faire pour moi, pour me garder.
1: Qu'est-ce que tu ferais?
2: Pour
1: l'amour d'une femme, tu ferais quoi? Tu serais prêt à aller jusqu'à où?
0: Eh ben moi pour l'amour d'une femme, moi je serais prêt à faire un petit cadeau, je sais pas, ne serait-ce qu'un petit bracelet ou un truc comme ça.
4: Il est cool, il est sympa.
5: T'es généreux, toi.
0: On va pas dire n'importe quoi non plus. Je vais pas aller dire passer le dans le lit parce que bon.
3: Est-ce que je te plais, Bruno?
0: Ah oui, super.
3: Est-ce que tu voudrais me faire un cadeau pour le 16 novembre? Tu me fais un bracelet ou tu me fais quelque chose pour me séduire?

0: Moi, je trouverais. Tu sais, tu me plais beaucoup, Émilie.
1: Oui, non, mais regarde-moi pas comme ça quand même.
2: Ça, c'est bien, tu vas te faire doubler parce que l'autre, il est en train de la chauffer. Vas-y.
1: Mais il écarte les jambes. Ah, donc,
2: laissons-le parler.
0: Moi, je suis prêt à t'offrir un grand bouquet de fleurs.
2: Oh, c'est bien.
1: Tiens, oui, non.
0: J'irai chez un fleuriste et puis je te ramène ça.
2: Vas-y, tu vas un charcutier, tu vas galérer.
0: Le 16 novembre.
1: Tu me fais une surprise, je veux pas savoir ce que c'est.
0: Oui, mais enfin, c'est. Peut-être que j'aurais pas dû te dire.
3: Un
1: strip.
3: Oui.
1: Après le vélo.
2: Tu serais prêt à faire un strip.
0: Alors, ça, un strip. Strip. Oh la mince, j'arrive pas à le dire. C'est
2: dit. Bruno,
0: un striptease.
2: Oh, il le fait exprès, il est drôle. C'est un comique. Hein. C'est ça, comique, il le sait. Un petit striptease, moi je dis un petit striptease à minuit après avoir pédalé pendant 3 heures.
4: Ça va être sympa. Ça va le faire, ça va plaire à tout le monde.
2: Au moment, ça fera partir le public après.
0: Déjà, là, avec le short, tout ça, ça fait un strip cerise avec ça.
2: Ok, Bruno, vive l'humour. Cécilia, en tous les cas, tu ne quittes surtout pas. On te remercie de ta gentillesse et d'avoir consacré un peu de temps. Bruno est très pressé.
5: D'accord.
2: Tu ne quittes pas, on te récupère hors antenne et si tu veux discuter avec Bruno, ton petit chéri, il n'y a pas de problème, d'accord?
5: Ok.
2: Bisous, mon amour, merci d'avoir appelé en tous les cas. Attention, à partir de lundi, on offrira les places pour cette soirée du mardi 16 novembre. À mon avis, à ne rater sous aucun prétexte et ceux qui auront la chance et le privilège d'être dans le public, il y aura une centaine de personnes. Eh bien, écoutez, ça risque d'être l'énorme teuf. Le gros dossier, le voici, le voilà. Il aurait dû avoir lieu à 22h, mais bon, on a un petit peu de retard. Vous savez ce que c'est le direct. Et puis, on n'oublie pas les défis de Martin. On aura les places également pour Lyon, Fenerbahçe dans quelques minutes. Mais pour le moment, le gros dossier, René et Martine sont les parents de Adrien qui a 14 ans, qui lui pratique le judo à haut niveau et il aimerait bien travailler dans le sport, mais sa mère, elle, ne l'entend pas de la même oreille.
4: Non, c'est son père.
2: C'est son père, ouais. La mère le soutient et le père, lui, n'est pas du tout d'accord. On a donc passé une journée complète à suivre les débats houleux entre Adrien, René et Martine, grâce à Cécilia, la journaliste. Écoutez, première partie.
6: Tu fais du judo, là ?
7: Oui, à l'école de Nogent-sur-Oise.
6: Ah, c'est hors de question.
7: Et pourquoi c'est hors de question ?
6: C'est pas un établissement coté, mis à part où il va faire 2 heures de plus de judo, et je pense que c'est complètement inutile. On en a déjà parlé.
7: Oui, on en a déjà parlé, mais justement, là, il est en troisième, et il va falloir...
6: Non, là-bas, c'est pas bien fréquenté.
7: Comment tu sais que c'est pas bien fréquenté? T'es déjà allé dans ce lycée, toi? Ça te plaît pas de voir quand ton fils finit premier, champion d'Oise?
6: Ce que j'aime pas, c'est quand il se fait écraser la tête sur le tatami, et puis qu'il sort du tatami en pleurant. Ça, j'aime moins, déjà.
7: Il pleure pas?
6: Ah, il s'en est déjà pris des belles. Hein. Sans parler du plâtre et compagnie.
7: Oh, tout sport, de toute façon.
6: Tout sport.
8: C'est en moyenne tous les 3 ans, les blessures, quand.
6: Bah, c'est déjà pas mal, attends, une blessure grave tous les 3 ans.
8: Non, pas très grave, mais.
6: Bah, si, quand même.
8: Bah. À chaque fois, je te vois jamais en compète.
6: Je dis simplement que ça sent la chaussette, c'est tout, et puis que c'est pas très intéressant, quoi. Mmh.
8: Que mes copains, ils ont leur père, ils sont à leur compète.
6: Allez, c'est ma fête, vas-y.
2: Allez, c'est parti.
6: Ouais, non, mais c'est vrai.
7: Cet après-midi, il a la première compétition de judo.
6: Ah bon?
7: Tu savais pas qu'il avait une compétition de judo?
6: Ah bon?
7: Non, bah évidemment. Bah oui, comme d'habitude, bah voilà.
6: Super. C'est la première?
8: Ouais.
6: Mmh. Bah, c'est bien.
7: Ça serait bien, comme d'habitude, là, tu travailles pas cet après-midi,
6: Non.
7: Tu pourrais venir le voir pour une fois, ton fils.
6: Ouais, mais d'habitude, je vais seulement à celle de Chambly.
8: Bah, tu peux faire une exception.
6: Ah bon? Tu veux que je vienne?
8: Ouais. Bah oui.
6: Donc, t'es sûr?
8: Oui. Oui,
7: là, ça serait l'occasion.
6: Ouais.
7: Pour une fois.
6: Bah ouais.
7: On va faire l'effort.
6: Bah ouais, ouais, c'est bon.
7: L'effort, voilà, ah, c'est ça, c'est l'effort. Bon. Ouais. Mais ton fils, pour ton fils.
6: Ah, imagine, tu te prends une toule.
2: Voilà la première partie de ce gros dossier. Attention, c'est pas terminé. Malheureusement, on n'aura pas René, ni Martine, ni Adrien. Mais écoutez là, parce que là, c'est un petit peu une sorte de petit piège. Hein. Notre ami René se retrouve
4: à la compétition.
2: L'obligation d'aller à la compétition.
4: Ouais.
2: Voilà. Et là, sur place, on voit Martine qui soutient son fils. René, hein, le père qui une fois de plus reste stoïque, ne supporte pas trop. Il galère un petit peu. Hein. Écoutez, gros dossier. Écoutez.
9: Bon, mais il va certainement être avec Fabien, là, le premier qui est premier partout.
2: Ah bon?
9: Et là, je viens de discuter avec son père et c'est pas rassurant du tout les tournois qu'il va faire avec les cadets de deuxième année.
2: Ah bon? Pourquoi?
9: Parce qu'il me dit quand vous allez voir les balèzes qui arrivent de sport-études en deuxième année de judo, il dit c'est des...
2: Des tueurs?
9: Des tueurs. Il dit son fils, il s'est retrouvé à l'hôpital, le grand qui faisait du judo.
2: Ah bah ça va être vite.
9: Parce qu'il faudrait lui dire surtout pour les étranglements. et qu'il s'est retrouvé à l'hôpital parce qu'il tapait, il tapait avec sa main parce qu'il ne pouvait plus respirer, que l'arbitre l'a pas vu. Et donc il l'a emmené à l'hôpital.
2: Je faisais pareil.
3: Déjà. C'est-à-dire qu'ils me disent pas qu'il aurait étranglé, ça va être vite vu le judo. Faudra pas qu'il se fasse étrangler deux fois. Hein.
9: Ah bah oui, non mais attends, s'il se fait étrangler qu'une fois, il sera pas étranglé deux fois.
3: Bah ouais, c'est sûr.
9: Bah ouais, mais attends.
3: Donc, ça rejoint bien ce que je dis, c'est un sport violent et sans intérêt. Bah tiens, il arrive. Il est sur scène.
9: C'est parti, mon kiki.
2: Attends sur la compète.
9: Tu vois bien là?
3: Bah moi je vois bien, tu vas peut-être gêner celui derrière.
9: Ouais, mais c'est pas grave, derrière c'est pas leur fils. Le stress commence à monter à fond. Vas-y Adrien! Attention!
10: Allez Jérémy!
9: Qui c'est qui est dessous? Je vois pas là.
3: C'est Adrien qui est dessus, c'est bon signe.
9: Courageux, faut qu'il t'entende, René.
2: Non, quoi?
3: Crie en tous les sens.
9: Bah, là, au moins ça, sans crier, tu peux dire vas-y Adrien!
2: Adrien!
3: Je ne pas comment courage.
9: Vas-y Adrien! Ça y est.
2: Défonce-le.
3: Ah, ça commence. Ah, voilà. Alors,
2: c'est chaud. Hein.
3: Qu'est-ce que t'as fait hein? Oh, bah voilà.
11: Non, mais c'est rien.
3: Ouais, c'est rien, tu parles.
9: Quoi, voilà, c'est donc, vrai.
3: Là, je pense que c'est un orteil cassé.
9: Qu'est-ce qu'il a?
3: Alors là, il mettait un élasto entre deux orteils, mais on continue la boucherie, quoi. Bah, mais il arrête pas.
9: Hein. Ah non, mais c'est un petit peu. Non, parce que s'il arrête, il est disqualifié.
3: Bah, ouais, bah, tu parles d'une affaire.
9: Il est dernier. T'as pas de chance quand même. Hein. Souvent, quand t'es là, il se fait mal.
3: Ouais, non, c'est vite fait. S'il se refait mal, moi je le prends par la main puis je l'amène. Deuxième combat, donc voilà, maintenant c'est le nez.
9: Attention, redresse-toi,
2: Adrien, allez,
9: vas-y Adrien.
2: Là.
9: Oh là, c'est long là. Attention Adrien, attention.
2: Ça fait déchirer. Allez.
3: Qui c'est qui pleure encore?
9: Oh là là, quelqu'un qui bassin là.
3: Hein?
9: Comment? Je sais pas. Oh là là, ça fait mal aussi. Là. Redresse-toi. Lève-toi, reste. Vas-y, pousse, attention.
2: La compète
3: de judo. Ils sont, c'est pas jusqu'à mort sensible là quand même. Oh, c'est vraiment n'importe quoi. Regarde le pauvre Thio, il.
9: Bah, ça saigne, c'est
3: dégueu. Il saigne.
9: Oui.
3: Ah, mais ça fait combien de temps qu'il combat là?
2: C'est démonté.
9: Bah là, c'est ouais, dis donc, pas de chance là cette fois.
3: Mais c'est toujours comme ça.
9: Ouais, c'est souvent.
3: Tu t'en rends pas compte?
9: Ouais, si, je m'en rends compte.
3: T'es toujours comme ça?
9: Non, pas toujours.
3: C'est toujours comme
9: Qu'est-ce qui s'est fait l'année dernière, Adrien?
3: Ah bah, il s'est peut-être rien fait, mais c'était à chaque fois que j'y vais, moi, c'est des pleurs,
9: ouais, ça...
3: c'est des enfants qui partent en larmes, c'est tout sauf du plaisir. Ouais, il a perdu.
9: Oui, il a une pénalité
3: tu sais
9: là.
3: De quoi, toi?
9: Oh, c'est bon là. Putain, c'est à cause du quinoa. Oh putain.
3: Pourquoi putain? On se bien.
9: Pardon, ouais.
3: C'est très bien.
9: Eh, pourquoi t'as eu une pénalité là? Pourquoi? Bon alors Adrien est tellement énervé qu'il peut pas m'expliquer là, une pénalité là, la dernière. Là.
12: Je préfère finalement quand tu n'es pas là. Parce que là je l'encourage bien, là j'avais pas le droit de parler, il fallait que je me taise et que je dise quelque chose.
3: Pas que tu parles à moi.
12: Tu m'as dit tais-toi, tu me disais.
3: Je sais pas quelle idée que t'as eu de te mettre dans le sport. Hein. Non, ça t'a pas dégoûté du judo? Tu veux pas faire un autre sport? Que je t'achète un vélo? Merde.
2: Voilà, on salue Adrien qui doit nous écouter ce soir. René et Martine, hein, qui ont bien voulu qu'on passe une journée complète comme ça de leur vie. Hein. Pas simple, mais je peux vous dire qu'Adrien continue pour le moment la compétition. Ouais. Tout va pour le mieux.
13: Ah, la mère m'encourage. Il s'est fait démonter, mais.
2: Voilà, le père, il est toujours là en train de se dire voilà, mon fils, il se fait démonter. Vous allez lui acheter un vélo. Peut-être qu'il devrait faire du touring.
13: Bah ouais, parce que lui, il est fan de VTT, son père, c'est
2: alors,
13: ça.
2: Qu'il fasse du touring de Grande-Bretagne, comme mais notre ami Bruno, qu'on retrouvera tout à l'heure. Vous avez envie de gagner peut-être des places pour aller voir le match Lyon-Fenerbahçe. Comme on dit, c'est complet. Comment on dit déjà, merde, c'est.
13: C'est fou là.
2: Non, ça porte un nom au foot, on dit c'est à guichet fermé.
13: À guichet fermé, ça se joue.
2: À guichet fermé, ce match de Lyon-Fenerbahçe pour la Ligue des Champions. Match important. C'est les Turcs, hein, bien entendu, Fenerbahçe. 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On fait une pause et on retrouvera Martin bien sûr pour un défi qui est parti. partie quelque part, dans Paris, dans une soirée privée, une soirée où toute l'équipe de Fun Radio, où une bonne partie est conviée, à mon avis. Il va mettre le dawa, ça risque de mal se terminer parce qu'à mon avis, Martin peut finir tout simplement avec un petit licenciement à la clé. C'est peut-être le dernier défi de l'appel crétin aussi de Martin ce soir. Et après, ça sera peut-être définitivement terminé. Et puis bien sûr, pour la Radio Libre, vous appelez ce soir au 3228 et Kinito pour le son. À tout de suite.
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14: seul. J'active pas Gérard. Gérard. Bah ça marche pas ton micro ? Bah allume-le. Donc c'était je cherche une nana avec Joseph Craven. Voilà. Donc et puis en premier, vous avez écouté les Das Pike avec la virginité. Donc on va accueillir Julia, 19 ans, de Aix-en-Provence. Bonsoir.
15: Bonsoir.
14: Attends, Alpha, pour l'instant, je t'ai pas sonné, donc tu vas attendre ton tour, s'il te plaît, merci.
15: Bonsoir, Alpha. Charles, tu restes tranquille.
14: Oh, vous calmez, s'il vous plaît, derrière. Merci. Sinon, ça va être en dehors, en entendeur. Salut. Céline, 22 ans, de Bordeaux, bonsoir.
16: Salut, bonsoir, Céline.
14: Sarah, 21 ans, de Paris, bonsoir.
16: Salut, Sarah.
17: Salut, Gérard.
14: Salut, Sarah. Voilà, merci pour la radio derrière. Merci pour la corne de brume. On va accueillir Alpha, 20 ans, Paris.
16: Salut Alpha.
15: Salut Alpha.
14: On va accueillir une souris.
16: Bonsoir une souris.
14: Salut la souris.
15: Salut Mika.
14: Salut la souris.
15: Salut Mini.
16: Salut.
14: Oh, on se réveille s'il vous plaît quand je dis bonsoir.
15: Ok, ok.
14: Punaise, qu'est-ce que c'est que ce cirque?
18: Vous savez quoi, on va la refaire. Hein. Donc on recommence tout, on gira.
14: On recommence parce que là j'ai un problème, je sais pas ce qui se passe.
2: Qu'est-ce que t'as compris?
14: Non mais attends, celui-là c'est le mien normalement. Oh là là, c'est quoi ce cirque là?
15: C'est Gérard.
14: Bon, c'est bon, on se calme. On accueille Julia, 19 ans, d'Aix-en-Provence. Bonsoir.
18: Bonsoir, Julia.
14: Attendez, s'il vous plaît. Bon, tu te calmes, là, s'il te plaît. Allez, t'arrêtes. Allez, hop.
15: T'arrêtes avec ta caméra.
14: Allez, tu t'en vas. Allez.
15: Tu dégages. Je veux pas le savoir, tu dégages.
14: Allez, tu t'en vas. Non, arrête, merde.
2: Gérard, allez, dépêche-toi.
14: Julia, bonsoir.
16: Bonsoir, bon, refais-la, Gérard.
14: Julia, bonsoir.
18: Bonsoir, Julia.
14: Céline, 22 ans, Bordeaux, bonsoir.
18: Bonsoir, Céline.
16: Salut tout le monde.
15: Salut, Céline.
14: Salut, Sarah.
15: Salut, Sarah.
16: Quoi?
14: Alpha. Ouais.
18: Bonsoir, Alpha.
14: Attendez 5 minutes.
2: Tiens.
18: Gérard a un petit problème technique, donc il est en train un peu de se... tente de s'expliquer.
16: Alpha. Mais t'as de mécanicien?
18: Pardon,
16: des talons cachés bricoleurs en plus pour Gérard.
18: Tous les talons.
16: Oh là là.
14: Non, c'est pas grave. La souris, bonsoir. Bon
16: salut la souris.
17: Salut la souris.
14: Salut souris.
16: Salut Gérard, bonne fête.
14: Merci.
16: Salut Arnaud.
14: Hein. Arnaud.
16: Bonsoir Arnaud.
14: Non, c'est quoi ce cire? C'est quoi là, le son?
15: Ça va? C'est Arnaud?
2: Moi, j'ai pas de problème, moi.
14: J'ai des problèmes.
15: Je sais pas
14: si derrière vous entendez.
15: Ah, moi j'entends, ouais.
16: Ouais, ça résonne, ouais. Ça résonne beaucoup, ouais.
15: Gérard, bonne fête.
14: Merci.
15: De rien.
14: C'est
15: Arnaud.
14: D'accord.
15: Ok. Ok.
14: Bon, on va attaquer le deuxième débat.
16: Ok.
2: Qu'est-ce qui se passe, Gérard?
14: J'ai deux voix.
2: Vous avez deux voix.
15: On s'en fout.
2: Ouais, vas-y, continue, je vais essayer de voir le problème.
18: Bon, justement, donc Gérard, tu continues le débat, tu présentes ton débat et pour l'instant, le mécanicien est en train de gérer le problème.
14: Donc, alors, pensez-vous que tous les hommes sont obsédés?
15: Toi, Gérard,
14: non, moi,
15: déjà.
14: Je peux pas. Non, pas moyen de travailler comme ça.
15: Pourquoi t'appelles ça travailler, toi, Pouillon?
2: Et là
14: si t'es pas content, tu dégages, toi.
2: Ça marche, là.
14: Comment?
15: Non, j'ai juste t'emmerde, vieux pauvre.
14: Eh ben, dans ces cas-là, si tu m'emmerdes et que tu me bois, eh ben, tu dégages au standard. Allez, hop, bonne nuit. Celui qui fait la mouche. Allez, hop, Arnaud, bonne nuit. Alpha, bonne nuit. Et toi, t'arrêtes avec ta caméra. Alpha et Arnaud, bonne nuit. Allez, hop. Hop, dégagez. Voilà, ça va aller plus vite. Arrête! Bon, t'arrêtes t'as le caméra maintenant?
18: Donc je vous explique, le caméraman, donc
14: bon, t'arrêtes, s'il te plaît.
18: Un espèce de suivi de Gérard. Et là Gérard s'énerve. Gérard prend la trousse de maquillage.
14: Attends,
18: prend la bombe de gel.
14: Et t'arrêtes, je refais comme la semaine dernière.
16: Gérard?
18: Il a eu le caméraman.
14: Alors maintenant, je repose la première question.
15: Gérard, pourquoi tu viens de là?
14: Parce que pour l'instant, vous fermez vos gueules quand je pose des questions. Il n'a pas à me la mettre dans la gueule.
15: Elle me parle pas comme ça.
14: Mais pour l'instant, c'est pas à toi que je m'adresse.
15: Ouais, mais tu me dis pas ferme ta gueule, c'est tout.
14: Bon, si t'es pas content, tu dégages.
15: Non, je dégage pas.
14: Eh ben,
18: non, il dégage pas, écoute, il a rien fait pour l'instant, t'as même pas fait la première question, on va pas dégager.
16: Ouais, c'est lui la première question et puis
18: t'es agacé à cause du caméraman,
14: c'est
18: il
14: pas
18: dit
14: pas
18: rien.
14: Quel cirque?
15: C'est pas de ma faute si t'es pas photogénique.
14: Attends, si je suis pas photogénique,
15: t'es Cameroun, c'est quoi là? Bon allez, accouche.
16: Bonjour, c'est pas ta danseuse, pose ta question.
14: Pensez-vous que tous les hommes sont obsédés?
15: Non, juste toi.
16: C'est la petite souris?
14: Ouais, je t'écoute.
16: Alors, moi, je pense que non.
15: Mais non, il y a juste Gérard qui est un obsédé.
16: Pour la simple et bonne raison que, bon, bah, on peut pas les mettre tous dans le même panier. Mmh. Hein? C'est comme dans la vie, il y a des bons, il y a des moins bons, quoi. Mmh. Et il faut se dire une chose, c'est que, bon, de toute manière, l'homme, a des instincts, des fois, animaux. Mmh.
19: Des instincts animaux.
14: Ouais, ah, celui qui rentre, tu te calmes parce que tout à l'heure tu as retourné au standard vite fait, bien fait.
15: J'ai même envie.
16: Oui.
14: Oh non, mais ça va pas recommencer là.
15: J'ai même envie de péter alors.
14: Non, mais arrête, s'il te plaît. Là.
15: Oh, je veux pas le savoir, tu retournes au standard.
14: Bon, encore allez, moi j'arrête.
16: Tu pourrais t'occuper un peu de nous?
15: Ah, il y a une mousse à merde.
16: Bon, moi, je vous propose qu'on lance le débat.
14: T'arrêtes avec ta caméra, maintenant. Non, mais tu vires, là. Là, c'est terminé, c'est tous les jeudis que tu me fais le même coup, maintenant je veux plus.
20: Je crois que c'est ça.
14: Non, tu
20: vas. Il y a un problème avec le caméraman, on vous explique.
14: Non!
20: Puis il y a un moustique dans la pièce, en plus.
14: Voilà. Non!
18: Il y a un gros moustique, hein.
14: Bon, moi, j'arrête. Non, mais je continuerai.
20: Mais Gérard, on n'y peut rien. Il y a des mouches.
14: Non, mais je veux pas le savoir, il fait exprès. Alors, il dégage avec la caméra, c'est tout.
20: Mais je sais pas, il y a un problème.
14: Non, mais il arrête avec sa caméra maintenant. Je vais pas la prendre toute la semaine dans la gueule.
18: Bah, tu la prends une fois par semaine.
20: Ah là là,
21: c'est pas toute la semaine.
14: Non, mais même, c'est tous les jeudis.
18: Oh, écoute, c'est pour tout le monde pareil.
14: C'est tous les jeudis, et c'est même à la loco. Alors, faut quand même pas déconner. Alors, tu vires la caméra. Non, j'en veux pas, tu la mets là, ailleurs. Hein?
20: Non, Gérard, tu remets ton casque, il y a des gens
16: on
20: qui veulent...
16: On continue, Gérard.
14: Alors?
15: Allô?
18: Bon, alors, on en était où, Gérard?
16: C'était à savoir si tous les hommes sont des obsédés.
15: Ouais. Non.
16: Ah.
15: Aucun. Juste l'exception. L'animal, quoi. L'animal.
14: Bon, on va commencer par...
15: Par Gérard?
14: On va commencer par Julia.
16: Oui, Gérard. Oui, moi, je suis obsédée par toi, d'ailleurs. Ça me pose beaucoup de problèmes dans ma vie sentimentale.
15: On voit que tu l'as pas vu, hein.
16: Ça m'arrive parfois, quand je suis avec mon copain, de crier « Oui, Gérard », ou de faire son prénom, tu vois.
14: D'accord. Mais Julia, je vais te dire une chose, que j'ai reçu ton courrier, et apparemment, ce que j'ai reçu, t'aurais pu me laisser ton adresse, je t'aurais répondu, donc je te dis merci pour ton courrier.
16: Mais non, mais parce que moi, je voulais que tu me reprennes à l'antenne.
14: Non, mais attends, je vais te reprendre en antenne tout à l'heure.
16: Ouais,
14: ok, on verra.
18: Bon, justement.
16: Un poème d'abord.
14: C'est quoi ce poème? Non, les poèmes, c'est pas. Il est hors de question que je fasse des poèmes maintenant. Donc,
16: bon, alors pas d'hors antenne alors.
14: Bon, tu veux pas d'hors antenne dans ces cas-là? Bah, dans ces cas-là, c'est même plus la peine de m'écrire.
16: Bon,
14: voilà. Ok. Bon, bon Céline.
16: Et je t'ai mis un timbre bonne fête, Gérard. C'est dégueulasse.
14: Ouais. Céline.
22: Oui. Alors, je trouve que non, tous les hommes sont pas obsédés, mais il y en a quand même beaucoup.
15: Ouais, bon. Georges.
22: En fait. Les hommes sont beaucoup plus obsédés que les femmes.
14: Enfin, la question sur les hommes ou les femmes sont-ils obsédés, on va y revenir.
20: Bon, si tu revenais à la première question là.
15: Gérard, on est à preuve vivante.
16: Et Gérard?
14: Oui, c'est qui?
16: Céline.
14: Oui, Céline.
16: Tu es obsédé, toi?
14: Non, pas du tout.
15: C'est un vieux porc, lui.
14: Ouais, attends, tu sais ce qu'il dit, le vieux porc?
15: T'es un vieux cochon qui pense qu'à sodomiser les gars dans les chiottes de la loco.
14: Alors, tu dégages.
16: Et
14: bonne nuit. Mais c'est quoi, cette merde, là?
15: C'est le bruit que Christine, elle fait quand tu l'encules.
14: Bon, alors, Arnaud et Philippe. Arnaud et Philippe. Mais c'est quoi ce bordel là?
20: Je sais pas moi.
15: C'est qui?
14: C'est quoi ce cirque?
15: Christine casse les règles.
20: Je sais pas.
14: Bon alors Alpha, Alpha Arnaud, bonne nuit.
15: C'est Arnaud, j'ai rien dit. J'ai
14: Alpha Arnaud, bonne nuit. Je... Mais qui c'est qui est en train de faire le con là? Bon,
22: ouais,
14: c'est bon, tu me les viens, je veux que des nanas pour l'instant.
18: Non, non, attends Gérard, tu vas prendre comme tout le monde, là tu as 4 nanas et 2 mecs, donc tu fais.
14: Non, non, mais moi avec les mecs, c'est même pas la peine de
18: se Gérard, tu te braques toujours sur les mecs.
14: Sarah.
22: Oui.
15: Enculé, va.
14: Ouais, enculé toi-même, et connard.
20: Arrêtez, arrêtez, soyez sympa, laissez.
14: Voilà, allez.
15: Ok, ok, t'as raison.
14: Ok. Bon, okay, alors Sarah.
18: Oui. Ok, ouais, ok.
15: Ouais, ok,
22: Sarah.
15: Ok, ok, super. Ok.
14: Gérard. Ma gueule.
15: Ah, mais t'as pas la fermer ta grande gueule, Tommy.
14: Eh, hey, si t'es pas content, tu vas pas enculer au bois de Boulogne, ta connard. Alors, Alpha. Alpha ou Arnaud, vous dégagez. Bonne nuit. Toi-même, les connards.
22: C'est la fête ce soir.
14: Sarah.
15: Eh, Gérard, la censure.
14: Ta gueule. Et vous commencez à me décasser les mecs, hein.
15: Bah t'as rien, qu'est-ce que tu veux qu'on casse?
14: Mais ta gueule, connard. Bon, Sarah.
15: Ta gueule, connard.
18: On a toujours pas avancé dans le débat, Gérard.
14: Non, mais pour l'instant,
18: si, bon,
14: si les deux mecs pouvaient fermer leur gueule quand je pose la question aux nanas, ça me ferait bien plaisir.
18: Les deux mecs ferment leur gueule.
15: Ok.
14: Et alors, Sarah, s'il te plaît.
22: Oui, Gérard.
14: Alors,
20: quelle est la question?
14: Pensez-vous que tous les hommes soient. Pensez-vous que tous les hommes sont obsédés?
15: Non, non.
22: Non.
14: Bon, pour l'instant, Arnaud et. Oh, Alpha, vous voulez la fermer? Je pose la question à Sarah.
22: Non, mais.
14: Sarah, s'il te plaît, tu te réveilles ou sinon tu vas aller au standard.
22: Moi, je veux bien le réveiller, mais alors laisse-moi parler. Écoute-moi quand
15: standard,
22: tu
15: veux. Standard, Gérard. Ah,
22: d'accord? Et plus vite et ce sera mieux, je pense.
14: Alors, je t'écoute.
22: Tu m'écoutes?
14: Oui.
22: Merci. Non, moi, je vais dire, les hommes ne sont pas tous des obsédés. Mais le mec qui n'est pas obsédé, il a un problème,
15: Gérard.
22: Tu vois, quand même, un peu. Il en faut un petit peu.
14: D'accord.
1: Mais obsédé par quoi, au juste?
15: Par le cul.
1: Ah, bon.
14: Eh, qui c'est qui vous parle de cul?
15: Bah, c'est toi, gros pervers.
14: Attends, je t'emmerde, toi, connard.
19: Là, ça va bien. Dans les chefs de la loco, ça y est, mortel.
14: Hein, oh, non, oula. Et Arnaud, tu dégages. Là, j'ai reconnu ta voix, tu dégages, Arnaud. Arnaud, tu dégages. Arnaud, tu dégages.
15: Arnaud,
14: tu dégages, tu fermes ta gueule, tu dégages maintenant.
15: C'est rare, c'est Alpha, je voudrais m'excuser.
14: Non, non, mais je veux pas le savoir, tu dégages. Allez, hop. Zou.
22: Tu sais ça.
14: Stop.
20: Gérard, il y a une question sur Minitel.
14: Voilà.
20: Est-ce que la perversité ne serait-elle pas tout simplement la prolongation de la gente féminine selon laquelle l'hétérosexualité se répandrait?
19: Absolument.
14: Qu'est-ce que c'est que cette question bidon?
20: Je sais pas, écoute, c'est
14: mais qu'est-ce que c'est que ce cirque?
20: Bah écoute.
14: Mais attends, c'est quoi? C'est quoi cette question? La question n'a ni queue ni tête.
20: C'est la pro. Bah si, attends. Mais bien sûr que si.
14: La question n'a ni queue ni tête, je vois pas le rapport avec les hommes FC. Va gueule derrière, s'il vous plaît.
20: Il y a une queue, il y a une tête, c'est la prolongation de la gente féminine. Ne serait-elle pas l'hétérosexualité de l'obsession des obsédés?
19: Par rapport au matin et au soir.
14: Ah, je vois pas le rapport.
15: Gérard,
14: enfin,
15: Gérard,
14: bref. Comment?
22: Je vais te laisser, Gérard, je crois.
14: Qui c'est?
22: C'est
15: Alpha, je t'encule.
19: Eh, t'es connard.
14: Bon, alors, Alpha, tu dégages.
19: C'est pas moi, j'ai rien dit.
20: Non, ça va pas si vous commencez à dire je t'encule à Gérard, ça va pas là. Gérard, fais-toi respecter.
14: Non, bon, là, t'arrêtes là, s'il te plaît, maintenant Gérard, c'est terminé.
15: Gérard, c'est Alpha, je t'emmerde.
14: Eh ben alors, Alpha, tu dégages.
19: Arrête, t'as un cœur de couille.
21: Arrête de dire que tu étais pour
19: moi.
14: Non, non, mais attends.
21: Merci, je vous donne, t'arrêtes.
19: Arlette, c'est un fou la merde.
14: Il se calme.
22: On pose une autre question, GG.
15: Max arrive à la rescousse.
20: Bon, Gérard, tu reprends le débat là.
14: Bon, alors, la deuxième question. À quoi reconnaît-on un homme obsédé? Arnaud. Bon, il y a la souris.
22: Oui.
14: À quoi reconnaît-on un homme obsédé?
22: Les mecs.
15: À toi, il suffit de te regarder.
14: Oh, pour l'instant, les mecs, vous la fermez.
15: Gérard, c'est Arnaud, je pourrais répondre.
14: Non, bah, tu répondras après.
22: Donc, okay. La petite souris.
15: Enculé.
14: Bon, alors, le mot enculé, tu dégages. Arnaud, tu dégages.
20: Allez hop,
14: Arnaud, bonne nuit.
22: C'est Alpha,
15: Arnaud, t'es lourd.
22: Et donc, je vais vous laisser.
15: Arrête, Alpha, c'est trop grillé.
14: Bon, ouais. Là. Bon, on t'arrête, s'il te plaît.
19: Et Arnaud de Lourdes, Arnaud de Lourdes. Arnaud,
0: t'en
22: as. Non, c'est un bordel.
14: Non, mais il arrête avec la caméra, je l'ai dit tout à l'heure.
20: Arrête, arrête avec la caméra, Gérard.
14: Bon, c'est terminé. On revient dans le débat ou sinon j'arrête.
20: Voilà, tu reviens dans le débat, allez.
22: Gérard.
20: Attendez, attendez, laissez Gérard parler. Vas-y, Gérard. Puisque Gérard ne sait pas se faire respecter. Vas-y, Gérard.
14: Bon, tu dégages avec ta caméra, s'il te plaît.
22: Bon, voilà. Je
14: m'occupe
22: trop de la caméra.
14: Bon,
19: c'est Alpha,
14: alors bon, alors Alpha, tu dégages.
19: Hey, Gérard,
14: bon, allez hop, je vais mettre le disque. Allez hop.
22: Non.
14: Le disque, c'est les slips, c'est cher avec slip. Stop. Camier.
20: Gérard, Gérard, tu remets ton casque. C'est quoi le titre? On n'a pas bien entendu.
19: Gérard, c'est Alpha.
20: C'est quoi? Attendez, attendez. On va mettre un disque. On va mettre un disque. On va se calmer. Gérard, c'est quoi le disque?
14: C'est les slips sont c'est cher avec strip. Putain mon cul, mais qui c'est qui m'a fait ça?
20: Ah, Gérard se casse la gueule.
14: Et le titre c'était les Porsche Gertel avec Togoid. Alors que c'était pas ça que j'avais annoncé.
20: Bah si. Bon. Non mais c'était autre chose là.
14: Ouais bon, enfin bref.
18: On en était donc Gérard. Justement Gérard au débat sur les obsédés.
14: Voilà, donc on va réaccueillir Julia.
5: Oui.
14: Rebonsoir.
5: Rebonsoir.
14: Céline, rebonsoir. Céline.
5: Re-salut.
14: Re. Sarah. Re. Sarah, rebonsoir.
19: Il est fort le Alpha.
14: Oh là là, ça commence à m'énerver là avec les mecs. Vous allez commencer par vous calmer.
19: Allez, Gérard. Il y a un truc, t'ouvres ta grande gueule.
14: Bon, alors, si t'es pas content, tu dégages.
19: Gérard, Arnaud, c'est Arnett, il fout la merde.
20: Arnaud, t'es un peu jeune.
19: Mais y a pas d'Arnett. Si, si, c'est toi, Arnaud.
14: Bon, Alpha.
19: Ta gueule, Alpha.
18: Moi, je suis sûr que c'est Luigi.
14: Alpha.
19: Ouais,
14: rebonsoir.
19: Vous m'avez pas reconnu.
5: Gérard, c'est Alpha.
14: Bon, allez, Luigi, tu dégages.
19: Ouais, dégage.
14: Bonne nuit. Comme ça, je t'ai reconnu tout de suite. Hop, la souris, rebonsoir.
19: Gérard, Gérard, c'est Alpha. Tu vois un gros doigt dans le cul.
14: Bon, alors, Alpha, tu dégages.
5: C'est pas moi.
14: Alpha, tu dégages, bonsoir. La souris, rebonsoir.
5: Rebonsoir, Gérard.
14: Et pour finir, Arnaud.
19: C'est Arnaud, il fout la merde.
8: Mais non, c'est Alpha.
14: Alpha, je te dis, tu dégages.
19: Allez, Gérard, Arnaud, c'est Arnaud, il fout la merde.
14: Bon bah si Arnaud tu dégages aussi.
18: Mais non c'est Luigi.
20: Bon, bon Gérard, c'est pas grave, tu reprends le débat.
19: Gérard, donc, Alpha, je te baise.
20: Vas-y Gérard.
14: Bon. À quoi reconnaît-on un homme obsédé? Alors maintenant, pour l'instant c'est moi qui pose les questions et vous allez vous la permettre. C'est moi qui demande à qui je veux que ça parle. Alors c'est Julia.
5: Oui.
14: À quoi de répondre?
5: Eh ben, j'en sais rien, il a des yeux grands ouverts, injectés de sang et se regarde. Du regard, et voilà, c'est ça un homme obsédé.
14: D'accord.
5: Okay. Non, mais c'est pas ça?
14: Non, ben, si tu veux, hein.
5: Non,
14: mais de toute manière, je vous dirai si je suis obsédé ou pas.
19: D'accord. Bien sûr que tu es obsédé.
14: Donc, Céline.
19: Oh, on sait que tu l'es.
5: Ah, ton compte, on connaît déjà la réponse à ça.
14: Céline.
19: Arrête de péter, Gérard.
14: Il y en a qui s'amusent. Bon, allez, Arnaud et Alpha, vous dégagez.
19: Non, moi, j'ai rien fait, Gérard.
14: Non, mais vous dégagez, là, ce coup-là, vous dégagez.
20: Gérard, tu reviens sur le débat, là.
14: Céline.
5: Oui, à son comportement, à la façon de regarder.
14: Mmh.
5: La façon de parler aussi.
19: Mmh.
5: Voilà, quoi.
14: D'accord. Sarah.
23: Ah oui. Moi, je pense que ça se voit pas comme ça, en fait.
14: Mais...
23: je pense que... tu le vois pas comme ça, tu le devines pas, le gars qui est obsédé, tu prends un temps pour le voir, quoi, tu vois. Je te le montre pas.
14: D'accord. Et la souris. Attends, ça. Oui, vas-y, je t'écoute.
23: Donc c'est la souris, donc moi je.
14: Attends, il y a Sarah qui voulait peut-être rajouter quelque chose.
19: Elle voulait rajouter que tu étais un pauvre con.
14: Bon, et le pauvre con, tu sais ce qu'il te dit, t'emmerdes, alors tu dégages au standard.
19: Eh bien, c'est Alpha.
14: Non mais Alpha, pour l'instant tu la fermes, c'est pas toi que je m'adresse.
19: Arnaud devant. La merde,
14: Alpha, pour l'instant tu te tais, je m'adresse encore à Sarah.
19: Non mais Gérard, Arnaud il fout la merde, son forêt. Faut le sortir.
14: Sarah.
23: Oui.
14: Sarah.
23: Oui, je suis là.
14: Bah alors.
19: Bah alors,
14: tu voulais répondre.
23: Je viens de te répondre, là, Gérard.
14: D'accord. Bon, la souris...
23: Je repasse le standard, simplement.
14: Bon, bah, ok, tu repasses au standard, alors.
19: Et les mecs, alors?
23: Oui, donc, Gérard... Bon, bah, je pense que c'est dans les attitudes qu'ils ont, quoi, envers les femmes. Mmh. Même envers les mecs, parce que, de toute manière, on peut être obsédé homme et attiré par les gens. Ça se voit aussi dans les mecs qui vont dans les grandes surfaces, qui regardent, bon, mais les contenus, les cachettes vidéo... ou même des films, des bouquins de fou, quoi. Et qui restent des heures et des heures.
14: Bon, je sens que celui qui s'amuse à faire des conneries derrière mon dos, il va dégager. Déjà avec ta caméra, tu t'arrêtes s'il te plaît.
0: Il est tout plein de coups de feu.
14: Tu t'arrêtes. Bon, alors maintenant j'arrête.
0: Non mais Gérard,
14: je vais faire la conclusion, ça va aller vite.
6: Mais c'est le problème, Gérard, t'arrives à respecter personne. T'as Kamerman qui te met.
0: Sur le minital, il y a Cédrico qui marche.
14: J'ai une caméra, il va se calmer.
19: 1, 2, 3, 4.
0: Sur le minital, il y a Cédrico qui marche. Gérard n'a pas de couilles, il n'arrive pas à se faire respecter.
14: Allez, hop. Fais gaffe parce que tout à l'heure je la vire.
19: Gérard, on a limite des couilles.
14: Fais gaffe maintenant. Là, t'arrêtes, allez, hop.
6: Est-ce que les caméras t'assurent?
19: Tête de con, Gérard.
14: Eh ben, la tête de con, tu sais ce qu'il te dit? Tu dégages. Bon, t'arrêtes. Tu arrêtes, s'il te plaît, maintenant.
23: On reste à rigoler.
14: C'est clair.
23: Je ne comprendrai pas, déjà.
19: C'est clair.
6: Gérard, s'il te plaît, je voudrais que tu te concentres un peu sur l'émission et donc sur les obsédés. Nous accueillons Antoine, puisque Sophie vient de partir, puisqu'elle était fatiguée.
19: Antoine.
14: Sophie.
19: Bonsoir, ma testicule.
14: On n'avait pas de Sophie.
6: C'était Sarah.
14: Tu les prends au standard, tu les calmes les mecs.
6: Bonsoir,
14: les gars.
6: Donc,
14: tu calmes les mecs et tu me calmes la caméra.
19: Bonsoir.
14: Sinon, je laisse le débat. Non, mais moi, tu me prends les mecs.
6: Eh ben, nous, on va le faire le débat, voilà.
14: Tu me calmes la caméra. C'est clair, ou sinon, je laisse tout tomber là maintenant.
19: Bonsoir, Gérard. Bonsoir, Gérard.
6: On vous explique. Gérard est parti. Ça y est, Gérard est dans le couloir.
0: Gérard est parti.
19: Bonsoir Gérard.
0: Gérard est parti, voilà.
19: Est-ce que ça va, Philippe?
0: Non, Gérard. Gérard,
23: reviens, allez.
19: Oui, je sais qu'il y a Arnaud dans les débats.
0: Gérard,
19: j'ai même pas parlé, c'est quasi ça. Mais Arnaud, il a marché dans le débat. Antoine, tranquille. Ah oui, tranquille, ça va, Arnaud?
0: Bon, c'est Max, on essaie de faire venir Gérard.
19: Alpha, t'étais dans le coma ou quoi?
0: Ouais.
19: Dégage
14: avec ta caméra! Arnette,
19: arrête
14: de foutre
19: ta merde un peu!
14: Ouais.
19: Il est en
14: défrayant,
19: Alpha!
14: Et là, tu me viens tous les mecs! Non, tu dégages avec ta caméra!
19: Reviens, ma couille,
14: tu
19: reviens!
14: Tu dégages!
19: Gérard, tu reviens là!
14: Là, tu dégages maintenant!
19: Reviens, ma couille!
14: Non, tu dégages!
0: Attends, il y a ta couille qui voudrait que tu reviennes, ma couille!
14: Non, tu me viens tous les mecs, je continuerai pas!
0: Non, les mecs!
19: Gérard, Antoine vient d'arriver, est-ce que je pourrais parler, s'il te plaît?
0: Bon, Gérard, les mecs!
19: Ouais.
14: Non, tu me les vires tous.
6: Non, je vais pas te les virer tous, c'est bon.
19: Salut, Max.
14: Non, mais attends.
6: On continue. Non, Gérard, je ne les vire pas tous.
14: Non, mais attends.
6: Je ne peux pas.
14: C'est pas de débat.
6: Eh ben, t'en fais pas, je les fais moi, dans le débat.
14: Si vous amusez à prendre les mecs dans les répertoires, c'est
0: plus. J'ai cru reconnaître.
14: Il y a Arnaud, Luigi et Tony.
0: Je crois que c'est David.
14: Et il y a David.
6: Non, il y avait David.
14: Oui, oui. Et bien, dans ce cas-là, c'est pas la peine de faire des débats.
0: Il n'y aurait pas un David par hasard avec vous?
19: Gérard, je voudrais dire une chose. C'est la Saint-Gérard. Non, c'est la Saint-Gérard. Et demain, à la loco, je peux te dire qu'on va te faire ta fête.
14: Et Arnaud, c'est ça. Et bien, surtout que je ne vais pas à la loco demain. Alors, comme ça, tu ne me feras pas ma fête.
19: Gérard, c'est Antoine. J'aimerais savoir si c'est vrai que quand tu es venu.
0: Par ça, mais fais le débat. Ouais, putain, c'est
19: Gérard, c'est Arnaud.
14: Non, mais moi, c'est ça.
0: Fais tes débats.
19: J'aimerais savoir, Gérard, c'est Antoine, si c'est vrai que quand t'es venu au monde, ton père a cru que ta mère avait fait une fausse couche.
14: Alors, dans ce cas-là, tu dégages, toi.
19: C'est Antoine, terminé. C'est Antoine, est-ce que je pourrais revenir?
6: Bon, la question, Gérard, les questions sur les gens obsédés, puisque là, apparemment, t'as quand même une bonne brochette.
19: Pourquoi c'est clair?
14: De connard.
19: Ouais, comme toi.
23: Ouais, troisième question.
19: Gérard, c'est Antoine, pourquoi est-ce que t'as insulté François sur Europe 1?
14: Tu dégages.
19: Antoine, tu dégages.
0: Gérard, tu reviens sur le débat?
14: Non, mais quand ils vont se calmer, je reviendrai sur le débat.
0: Arrêtez, calmez-vous.
14: Quand les mecs ils vont se calmer, je vais revenir
0: sur le débat. Mais Gérard, regarde, c'est facile, calmez-vous. Voilà, ça y est, ils sont calmés. Tu vois?
14: Alors, maintenant, êtes-vous obsédé? Donc, c'est moi qui vais demander aux gens qui répondent, et celui qui répond de travers, il vire. Ça va aller vite fait, bien fait. Julia.
23: Oui, mais moi je t'ai déjà dit que j'étais obsédée par toi et je t'ai expliqué ce qui se passait quand je pensais trop à toi.
4: D'accord.
23: Je me trompais de prénom.
4: Ok.
23: Avec les autres personnes.
4: D'accord.
23: Donc j'appelais tout le monde Gérard. Mon chien, Gérard. Mmh. Ma mère, Gérard. Mmh. Mes parents, Gérard. Donc tout le monde s'appelait Gérard.
4: D'accord. Ok. Céline ?
23: Non, j'ai obsédé par toi.
4: Bon, ça suffit là !
23: Allô ? Bon, Gérard ?
4: Oui, je t'écoute, Céline.
23: Oui,
4: bon, t'arrêtes avec ta caméra.
23: On est obsédé par celui qu'on aime.
4: D'accord.
23: Voilà. Ça veut peut-être
4: c'est
23: dire que je l'aime.
7: Allô, allô.
4: Qui c'est qu'on a à la place de
20: Sarah ? Moi, sur Minitel, il y a Yo-Yo qui dit que l'obsession n'est que le reflet d'une pathologie prénatale due à un manque d'amour évident apparu au moment de la conception. L'obsédé, par conséquent, n'est qu'un homme qui souffre d'un grave manque de tendresse.
7: C'est vrai.
20: Qu'est-ce que t'en penses, Gérard ?
4: Tout à fait. C'est qui a posé cette question sur Minitel?
20: C'était Yo-Yo. Et il y a Oui qui dit qu'il est obsédé par Christine, lui.
4: Non, bah ça, je répondrai pas.
20: Et il y a aussi Cédrico qui dit que les chiottes de la loco sont en obsession à toi.
4: Je répondrai pas non plus. D'accord. Là-dessus.
6: Ok, donc on va répondre avec Antoine.
4: Voilà. Donc, qui c'est qui a remplacé Sarah?
6: Antoine.
4: Antoine.
8: Bonsoir, c'est Antoine.
23: Bonsoir, Antoine.
8: Bonsoir, Gérard. Bonsoir, Sarah. Je vous aime. Je vous aime, les filles.
4: Bon, ouais, bonsoir, c'est bon, tu réponds à la question, s'il te plaît.
8: Je t'aime aussi. Bonsoir, mes souris.
4: Tu réponds à la question. Ouais, pour l'instant, ta souris, la souris, tu la laisses tranquille, d'accord ?
8: Bonsoir, mes souris.
4: Pour l'instant, tu réponds à la question, s'il te plaît, Antoine.
8: Oui, alors, moi, je suis contre la différence d'âge.
4: Non, bah non, dans ce cas-là, si tu comprends pas, bonne nuit. Allez, hop.
8: Et je pense aussi l'individu qui n'est pas allé ne devrait pas avoir le même âge, c'est clair.
4: Bon, allez, Ludy, tu dégages, je viens de te reconnaître. Allez, hop, bonne nuit. Bonne nuit, Antoine, pour Luigi, tu repasseras ta chemise à Srapet.
8: C'est presque Luigi, hein.
4: Ouais, ben, tu repasseras demain ta chemise à Srapet. Alors,
8: Sarno, pas compris celle-là.
4: Tu ne l'as pas compris, tu veux que je la fasse en couleur ?
8: Ouais,
4: bon, bah, tu vas aller au standard. Bonne nuit. La souris.
8: La souris au standard.
23: Du même avis que Céline.
8: Gérard, au
23: standard. De l'homme soi-même.
8: Tout le monde au standard.
4: Ouais. Oh, vous fermez vos gueules, les mecs, s'il vous plaît, quand je pose une question.
8: Antoine, tu m'as pas répondu. Pourquoi est-ce que t'as insulté François sur Europe 1 dans l'émission de
4: Balmain ? Bon, alors, Antoine, tu dégages.
8: Et je cite.
4: Antoine, tu dégages. Antoine, tu dégages.
6: Ah, mais c'est bon, mais attends, mais Gérard, c'est bon. Antoine, il est parti, donc t'arrêtes maintenant aussi de t'acharner sur lui. Maintenant, tu continues.
4: Alors, la souris, pour finir à la question.
23: Oui, donc la souris, elle a répondu.
8: Au standard.
23: Qu'elle est du même avis que Céline, qu'on peut être obsédé de l'homme qu'on aime.
8: Tout le monde au standard, vous allez voir.
23: Bon, allez, allons tous au standard, qu'on en finisse.
4: Je sens que dans 3 minutes, si ça continue, je vais pas faire les 10 questions.
8: Mais Gérard, les mecs peuvent répondre.
4: Bon, alors on va passer.
8: Qui peut répondre ?
4: Qui c'est qui veut répondre là ?
8: Alpha, Arnaud.
4: Ouais, vas-y Arnaud. Alpha. C'est bizarre, j'avais dit qu'Alpha il dégageait, il est encore là lui.
8: Oh merde, il est con.
23: C'est peut-être un autre, hein.
4: Alors Arnaud, je t'écoute.
8: Ouais, bah, j'ai pas très bien compris la question.
4: Bon, alors si t'as pas compris la question.
8: Gérard, écoute-moi. C'est pas parce que j'ai mal compris une question, tout le monde gueulait. Tu peux répéter s'il te plaît ? Au standard.
4: Bon, êtes-vous obsédé ? La question c'est êtes-vous obsédé ?
8: Ok, j'ai compris. Alors, un petit peu, ouais. Mon obsession, c'est l'attente impatiente du vendredi soir à la loco, quoi.
4: D'accord. Eh ben, quand tu me verras, tu iras faire tout.
8: On a les photos.
4: De quoi ? Qui c'est qui a les photos ?
8: Moi. J'ai les photos.
4: Qui ?
8: Antoine,
4: Alpha. Eh ben Alpha, tu dégages. Ça t'apprendra à vouloir jouer ta grande gueule.
8: Gérard, Antoine, j'ai le film en Super 8.
4: C'est ça.
23: Tu vends combien ton film en Super 8 ?
8: Bah, je te le vends 200 balles.
7: Aussi, je vous aussi.
4: Oh, vous la fermez, s'il vous plaît !
6: Les obsédés, donc justement, nous en étions encore où, Gérard ?
4: Les hommes sont-ils obsédés plus que les femmes ? Julia.
23: Je pense pas. Je pense que les hommes et les femmes sont autant.
4: Attends, Julia. 5 minutes, s'il te plaît.
23: Oh, 5 minutes,
4: c'est
23: long.
4: Tu me prends.
8: C'est très long.
4: Arnaud, Alpha, tu me les prends et tu leur demandes qu'ils restent un peu plus polis.
23: Oh non.
4: Hein ? Donc, Julia.
23: Non, moi, je pense que les hommes et les femmes sont aussi obsédés les uns que les autres, même si ça ne peut pas se l'avouer.
8: Oui, moi, je pense pareil.
23: Moi, je suis obsédée, voilà, et toi, tu es obsédée, et nous sommes tous des obsédés.
4: D'accord. Julie, Céline ?
10: Oui, pareil, exactement, on est tous obsédés.
4: Même chose ?
10: Les hommes que les femmes.
4: Et la souris ?
23: Bah, du même avis que Julia et Céline.
4: Ah, d'accord, toi.
23: C'est parfait. Hein.
8: Gérard, c'est Antoine, accueillant.
4: Quoi ?
14: Comment ?
3: Gérard, c'est Antoine, est-ce que je pourrais répondre ?
14: Bah vas-y.
3: Alors ?
14: Ah ben tu travailles s'il te plaît ou sinon tu dégages.
3: Bon, moi je pense que les hommes sont plus obsédés que les femmes, moi aussi. Mais dans ton cas, parce que je vais te dire une chose, comment ça se fait que t'es 35 pieds ?
7: Comment ça se fait ?
3: Comment ça se fait ?
14: Bon allez, bon allez. Bon c'est bon. Allez hop. Les mecs là, tu me les dégages, je les veux plus.
9: Le problème étant, Gérard, c'est que les personnes qui chantent les poèmes de Gégé ne se sont pas des mecs.
14: Non mais c'est ni les nanas parce que y a aucune nana qui peut les avoir. Donc ça peut être qu'Antoine, Alpa ou Arnaud. Et ça c'est, ça peut être que.
9: On a que qui peut avoir quoi ? Bon Gérard, donc les obsédés.
3: Bon Gérard,
14: il y a
3: bon Gérard, t'enchaînes parce que tu commences à nous saouler pour taré. Gérard, c'est Patrick, je peux répondre.
12: Dans ce cas-là, conclusion.
24: Gérard, c'est Marcel, il n'y a pas de conclusion.
3: Gérard, c'est Patrick, est-ce que je peux répondre à la question numéro 2, 3, 4, 5, 6, 7, 8, 9.
12: Conclusion.
24: Numéro 4
12: maintenant.
24: Conclusion.
12: La conclusion.
24: Mais pas la conclusion.
12: C'est le 3 heures.
3: On n'est pas dans la station.
9: Tu deviens carrément fonctionnaire, hein, Gérard.
14: Non, mais.
9: Attends, il est 3h, t'arrêtes. Toi, ça y est, 3h pile, pile poil, ça y est. Hein.
14: Que des connards.
9: Eh ben, t'as qu'à te faire respecter. Hein c'est pas trop dur.
14: C'est les mêmes.
3: Regarde,
20: qu'est-ce qui se passe, Gérard ? Mais Gérard, remets ton casque !
3: Mais la caméra est dehors, c'est standard. On n'est pas dans la station.
20: Gérard !
3: La caméra est dehors, on n'est pas dans la station.
20: Il a une voix bizarre, Gérard. Il a une voix bizarre, Gérard. Qu'est-ce qui se passe, Gérard ?
3: Gérard, allô, Gérard. De toute façon, Gérard, est-ce que tu pourrais baisser ton froc ? Quelqu'un dans la manne pourrait faire un gros plan sur.
24: Eh, Gérard, ça t'emmerderait ?
3: Gérard,
9: et attention, parce que là, carrément, il va se battre. Et donc là, il est encore parti pour la troisième fois.
14: Attends, qu'est-ce qui se passe ?
20: Il y a Gérard qui est parti.
3: Allô, la station mère, qu'est-ce qui se passe ? Gérard, il est où ? Il est standard ?
20: Il faut dire qu'il avait vraiment une voix bizarre.
24: Eh ben, à la limite, je peux remplacer Gérard.
20: Ouais, bah, remplace Gérard alors.
24: Alors,
12: Allô ?
20: Ouais.
12: Tu auras pas le standard ?
20: Le standard.
3: T'aurais pas un pin sur la radio ?
20: Attends, tu bouges pas parce que là.
3: T'aurais pas un autocollant pour mettre GT Turbo ?
24: Bon alors, je veux pas le savoir.
3: Au standard.
24: Au standard. Alors tu la fermes.
3: On est pas dans la station au mire.
24: Alpha, tu la fermes. Je veux pas le savoir.
3: Et Ernest, c'est un fou la merde. Il se fait tard là.
24: Troisième question.
3: Allô, la station mire, est-ce que tout va bien ?
20: Allô, allô, est-ce qu'on m'entend ? C'est bon ? Qu'est-ce qui se passe ? Attends.
14: Non, il arrête.
20: Attends, mais t'as bien voir. Voilà, qu'est-ce qui se passe ?
3: Qu'est-ce qui se passe ?
20: Mais non, mais attends, qu'est-ce que tu fais ? Gérard, c'est fini, attends, professionnel quand même.
14: Non, non, mais il arrête.
20: Bah attends, non, mais alors il va. Attention !
24: Attention !
14: Il arrête avec sa caméra maintenant.
20: D'accord, arrête.
14: C'est toute la scène.
3: La caméra au standard. La caméra au
14: standard. Tu dégages.
3: Tu dégages. La mouche est
14: vexée. Attends, c'est terminé.
20: Attends,
3: la caméra, la mouche, on dégage.
12: Quelle
3: pédasse
12: cette caméra alors ?
3: Quelle caméra ?
20: Mais non, quelle là, caméra c'est Max, je suis dans les couloirs, je suis allé le récupérer. Alors j'ai pris le micro-casque. Ah, Gérard, calme-toi.
3: La caméra.
20: Gérard.
14: Tu dégages avec la caméra.
3: La donc caméra là, au standard.
24: Putain, comment il s'énerve.
20: Bon, arrête.
3: Caméra au standard.
20: Donc là, il est parti.
14: Ras-le-bol.
20: Je crois que Gérard est énervé. Un peu. Gérard est un petit peu énervé. Allez, viens, on y va, on y retourne, Gérard. Non, mais il va sortir, il reste dehors. Allez, dépêche-toi.
14: Continue pas avec, avec la bande de.
20: Bon, alors, il veut pas continuer avec la bande de tarés.
24: Mais c'est lui le taré.
20: C'est toi.
14: Arrête ta caméra maintenant.
20: Arrête, Cyril.
3: À la dernière. Ça
20: Gérard, allez, on y va. Allez, tu te calmes. Arrête,
14: Gérard.
20: Il s'excuse.
3: Alpha et Ardo au standard.
20: Gérard, reviens, dépêche-toi. Au moins respect pour les auditeurs, quoi.
24: Voilà,
9: c'est vrai que allez, le standard
20: pour
9: s'excuse.
20: Pour respect des auditeurs.
14: Tu dégages avec ta caméra.
3: Est-ce que je pourrais répondre sérieusement ?
20: Allez,
3: c'est Antoine.
14: Il va pas m'emmerder.
9: Il t'entend pas.
20: Gérard qui revient.
14: Non, mais moi je veux plus dans la.
20: Taisez-vous parce que Gérard revient en studio. Bon, attends. Attendez.
3: Gérard revient au standard.
20: Couplez à l'antenne. Couplez. Attends. S'il te plaît.
14: Tu vires.
20: Deux secondes, je vais lui parler. Je vais lui parler. Gérard, je vais te parler. Alors viens, je vais te parler. Attends. Bon, viens. Bon. Ah, pas trop près, s'il te plaît.
14: Tu vires.
20: Allez, vire. Deux secondes, recule un peu.
14: Dégage.
20: Enlève-moi les autres de l'antenne. Voilà, on va discuter un peu. Qu'est-ce qu'il y a ?
2: Non, c'est inadmissible de travailler comme ça avec la caméra.
7: Je vais mettre un disque, hein.
2: Ouais, mets un disque.
7: Je mets un disque.
2: C'est inadmissible. Non, je travaille pas avec la caméra ni avec les mêmes.
11: Tu hein? t'approches pas.
2: Non, non, mais qu'est-ce qu'il y a, pourquoi? C'est terminé, j'arrête le débat.
11: Attends, faut que je te dise un truc.
2: Arrête!
20: C'est la merde.
11: Arrête! Il a mis un disque de toute façon. Reviens, reviens. Dégage. Gérard, reviens.
2: Avec ta caméra.
11: Gérard, reviens, Gérard, Gérard. Hein? Recule, pas trop près.
2: Non, non, mais même, j'en veux pas.
11: Bon, alors, qu'est-ce qu'on fait, alors?
2: Non, mais on arrête.
11: Pourquoi?
2: Je fais conclusion et c'est tout, j'arrête. On arrête, maintenant.
11: Je retourne à, enfin, on va retourner à l'antenne, là, quand même, là.
2: Je vais reprendre, mais moi, je le veux pas dans les studios.
11: Qui?
2: C'est tout.
11: Et pourquoi?
2: J'ai une caméra dans les studios.
11: Non mais attends, on a le droit quand même, il faut c'est pour
2: faire. Ouais, il me la met dans la gueule sans arrêt. Non, je suis pas d'accord. Le ah ouais. Il a été voir dans la mallette et dès il recommence. Faut... Alors, ouais. Hors de question maintenant. Ouais. C'est terminé.
11: C'est quoi le débat de. Tu fais.
2: Non mais on va continuer sur les obsédés, mais tu veux dire les mecs.
11: Que des nanas? Pourquoi faire?
13: Y'a pas, elles sont parties.
2: Que des nanas.
11: C'est pas
17: vu. Il y a 2 minutes sur le disque.
11: Hein. C'est bon, 2 minutes.
17: Ouais, à l'antenne. Il y a 2 minutes sur le disque.
11: Bon, ok.
2: Excuse-moi.
11: Alors, c'est quoi ce bordel là? Pourquoi tu gueules? Ah, mais Cyril, sois un peu moins chat que ta caméra aussi.
17: Il y a plus rien.
11: Non, Cyril, non, mais t'abuses. Gérard, faut revenir en studio là.
2: Non, mais même.
17: Demain matin.
2: Ah, bah ouais.
11: Fais gaffe, on va retrouver à l'antenne avec ça. Fais gaffe, ça fait un.
2: Non, non,
17: attends, c'est qu'une caméra.
2: Non, mais attends, tu te fous de ma gueule là?
11: Non, mais non, c'est normal.
17: Attends, alors. Mais il reste 1 minute si tu veux fumer.
2: Allez, allez,
17: je sais pas, tu.
2: Non, non, tu dégages avec la caméra.
11: Bon, alors on fait comment, là, à la fin du débat? On fait quoi, à la fin du débat? Quoi? On fait quoi, à la fin du débat?
2: Tu vois?
11: Hein?
2: Je vais peut-être annoncer celui de la semaine prochaine.
11: Le disque est terminé! Le disque est terminé!
13: Et Max, il faut revenir sur antenne, hein!
11: Vite, le disque est terminé!
2: Vite!
11: Vite!
13: Allez!
11: Gérard! Vite! Vite, Gérard, regarde le disque, là! Vite! Vite, on va retourner à l'antenne. Installe-toi vite.
2: Tu dégages.
11: Mets ton casque. Gérard. Vite. Allez, c'est parti. Mets ton casque, Gérard.
25: Get to a place and set your mind at ease. 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
11: Gérard.
20: Attendez, parce que Gérard est pas prêt, le disque. Gérard? Voilà. Gérard?
11: Mmh.
20: C'est bon, on reprend?
2: On reprend, donc on va récupérer Julia.
26: Oui, bonsoir Gérard, ça va mieux?
2: Ça va. Bonsoir. Bon, et vous, les mecs, vous allez commencer par vous calmer, sinon vous allez virer, mais vite fait, bien fait maintenant.
27: Gérard, mes sincères excuses. Ouais, Fayardo, hein? Au standard. Le standard s'excuse.
2: Non, mais c'est pas le standard qui s'excuse, c'est lui qui me fait chier.
26: Gérard, il faut pas t'énerver avec la caméra, ça nous permet de te voir.
2: Ouais, ben peut-être, mais pas moi.
27: La caméra au standard,
26: non, oui, mais
27: et moi, ça me permet de gerber comme ça.
2: Ouais, ben si t'es pas content, tu dégages.
27: Au standard.
2: Céline, rebonsoir.
13: Bah, Céline est partie, justement.
27: Au standard aussi.
2: Ouais, d'accord.
27: C'est parti, tout le monde au standard.
2: Ok.
27: Moi, tu m'as même pas dit bonsoir, on est entre nous.
2: La souris, rebonsoir.
26: Rebonsoir, Gérard.
27: Salut, Gérard. Moi c'est Antoine, j'ai même pas eu.
26: Salut, c'est
27: bon. Et tu dis bonsoir aux autres? Tu t'appelles pour le débat?
2: Pour l'instant.
27: Voilà.
2: Pour l'instant, vous allez écouter la question et vous allez.
27: Bonjour aux autres.
2: Qui c'est qu'on a à la place de Céline?
13: Personne.
2: Personne, c'est bien.
27: Question numéro 6?
2: Non, bah passe à la question.
27: Si je peux répondre?
2: Te fous pas de ma gueule, passe cette heure, tu as dégagé vite fait. Je sens que tu as dégagé vite fait, bien fait toi.
26: Bon, alors les femmes. Julia, tu poses ta question, s'il te plaît.
2: Alors les femmes préfèrent. Celle-là, on l'a posée, donc la question numéro 6. 6,
27: 7, maintenant.
2: Il faut mieux être obsédé ou.
27: Ou obsédé.
2: Au cap 7.
27: Au cap 7.
26: C'est
27: parti. Ça veut dire quoi ça?
2: Bon, ça veut dire pareil que obsédé.
27: Alors je pense que bon, je pense que par rapport à la question, il paraît d'y répondre.
2: Bon alors si tu sais pas ce que t'as à dire,
27: non, je sais ce qu'il faut dire.
2: Alors vas-y.
27: Ah mais j'ai pas compris le deuxième mot, c'est obsédé ou quoi?
11: Ça dépend
27: si c'est plus le matin ou le soir, ça dépend, parce que bon le soir c'est plus pareil que le matin quoi, si tu veux.
2: Bon d'accord,
27: Je vais prendre bien la question.
1: Oui.
5: C'est la petite souris. Ouais.
1: Ouais.
5: Eh bien, sans affaire, ni la niote, tous les deux veulent dire obsédé, quoi.
1: Mmh. Voilà, tout à fait.
7: On le savait déjà. Ah, c'était une question piège.
1: Voilà.
7: Ah, d'accord. Okay.
24: Alors, Gérard, je pourrais.
5: On était perdu, alors.
7: On était perdu.
24: Bon, Gérard,
7: tu nous as bien eu, Saligo.
5: Ah, le Saligo. Ah, là, là. Il est taquin, ce Gérard.
7: Il est taquin. Saligo, c'est pas une insulte.
24: Il est joueur.
7: Il est connard. Il est joueur. Je tiens à le dire.
1: Bon, on va passer.
24: Tu peux répondre ?
1: Vas-y.
24: C'est vrai que quand même,
7: par rapport
24: les temps. Fleurs sont plutôt jolies en été.
7: Ça dépend quelle ville.
1: Ouais, d'accord, mais c'est pas du tout, c'est pas du tout le thème de la question. Alors, un homme est-il obsédé ? Forcément vulgaire.
7: Dans la station mire ou pas ?
1: Comment ?
7: Dans la station mire ou pas du tout ?
1: Comment ?
7: Non, rien.
1: Non, mais attends, tu réponds à la question, s'il te plaît.
24: Moi, je réponds.
7: S'il te plaît. Elle est Didier, elle est morte. Non, non, il paraît que tu as fait un.
24: Gérard, t'aurais pas fait du stop sous le pont de l'Alma.
7: Non, non, elle fait une tournée mondiale.
1: Bon, ouais.
7: Elle avait mangé de la tarte au pur, étant jeune.
1: Gérard, là, tu me prends ceux qui s'amusent à parler du pont de l'Alma, tout ça. Je veux pas entendre ça à cette heure-ci.
7: Aucun rapport, il y a des obsédés.
20: Qui, s'amuse,
7: hein.
20: Qui s'amuse à parler du pont de l'Alma?
24: Alpha.
1: Alors, Alpha, ce n'est pas bien.
7: C'est pas vrai, c'est Arnett.
1: Arnett, ce n'est pas bien.
5: Au bord de l'autoroute,
20: ça y est, Gérard. Ça y est, ils sont grondés. Allez, vas-y, Gérard, continue.
1: Bon, alors, Julia.
5: Oui.
1: Donc, je te pose la question.
7: Est-ce
1: un
7: que
1: homme
7: tu
1: est.
7: De bouquin à Deauville.
1: Oh, tu te tais, toi, s'il te plaît.
24: Tu te tais.
7: Est-ce que tu préfères les bouquins à Deauville ou à Trouville?
5: Non, un homme qui est obsédé n'est pas forcément vulgaire parce que ça se voit pas au premier coup d'œil qu'il est obsédé.
1: Absolument. D'accord.
24: J'aimerais savoir si c'est toi qui te balades en imperméable au bois de Boulogne.
7: Ouais, et qui monte sa chatte à tout le monde. Voilà.
1: là, je répondrai pas du tout à vos questions pourries.
24: T'as pas envie de dévoiler ta vie privée. Eh,
1: hey,
24: vous arrêtez avec la mouche. Gérard, tu la gobes la mouche avec la langue. Gobe-la.
20: Non, Gérard, ferme la porte. Gérard, tu restes là.
7: La caméra, au standard. Gobe-la avec la langue.
20: La mouche est partie, c'est parce que la porte était ouverte.
7: Voilà, d'accord, ouverte la mouche.
24: Gérard,
7: une mouche.
5: Elle revient.
20: Ferme
7: la porte.
20: Ferme la porte.
7: C'est une gap.
24: Gérard Chiabodo, est-ce que tu pourrais poser ta septième question?
7: Gérard, numéro 3.
24: Gérard, qu'est-ce qu'on va faire?
7: Tricheur.
24: Tu devrais faire le débat organisé.
1: Non, ben pour l'instant, vous avez Wouter, je vais poser la question.
24: Gérard, oui, mais Gérard.
1: Vengale!
24: Gérard, je voudrais te parler poliment.
7: Que réponse aux questions bon. Comme Gérard Chiabodo.
1: Alors, la conclusion, comme ça va aller plus
24: mais non,
1: vite.
24: Gérard, écoute,
5: non, Gérard.
1: Conclusion.
24: Non.
5: Mais
1: Gérard, conclusion.
5: Non.
24: Gérard, écoute.
1: Gérard,
7: il manque trois questions.
1: Non.
5: Gérard, écoute, on n'est pas allé au fond du problème, là.
1: Bah, je fais conclusion, c'est tout.
24: Gérard,
5: on fait la question.
1: Je fais conclusion, c'est tout.
24: Gérard, écoute-moi.
1: Alors, les mecs, vous allez commencer par la fermer.
24: Écoute, Gérard, une seconde. Tu nous dis tout le temps de la fermer, mais comment veux-tu que ton débat soit organisé si on doit tout le temps la fermer?
7: Et en plus, il triche, il donne la réponse
5: Gérard,
7: question.
5: Hein.
7: J'ai beau dos, hein.
5: Gérard,
1: qui c'est qui parle?
5: C'est la souris.
1: Ouais.
5: Je dis, il y en a qui n'ont pas répondu à la question.
7: Ouais,
20: c'est quoi la question?
7: C'est quoi la question d'abord?
1: Un homme est petit.
7: Est-ce que les obsédés ne sont pas nés à peu près dans le bon
20: Gérard, Gérard, tu te fais respecter un peu là.
1: Un homme obsédé est-il forcément vulgaire?
5: Non,
7: je réponds.
5: Il n'est pas forcément vulgaire. Donc c'est
20: Sur Minitel, il y a Lily qui dit que la vulgarité n'est que l'apocalypse de l'antenne qui font attention sur l'expression des mecs obsédés.
7: Et c'est vrai, je dirais même plus. Au début, il y avait les dinosaures.
1: Non.
7: Ensuite, il y avait une boule de feu.
1: Mmh.
7: Et les dinosaures, ils sont payés.
1: Non, mais attends, et toi, avec ta boule de feu, t'es dinosaure. Tu as ta conclusion, à la fête, tu dégages. Bonne nuit, au revoir. Vous commencez à me les gonfler. Alors, Julia.
5: Vengeance!
1: Bon, allez, tu dégages là.
5: Gérard.
1: Là, c'est C'est, maintenant, c'est terminé, dehors.
27: Terminé. 3h10, on arrête tout.
1: Julia.
27: Conclusion.
1: Regarde derrière, s'il vous plaît.
27: Attends, il est temps de conclure.
1: Bon, allez, tu me reprends tout le monde au standard. Bon. Allez hop, moi j'arrête.
20: Non mais Gérard, Gérard.
1: Non. Mais
20: tu poses un ultimatum, Gérard.
1: Non, les mecs, maintenant.
27: Gérard,
1: bon, allez, hop. Tous les mecs là, tu me les reprends. Allez hop.
13: Non, je ne peux pas juger.
1: Conclusion. Conclusion.
26: Bon, est-ce que quelqu'un voudrait faire le débat à la place de Gérard là?
1: Bon, Max, tu me prends les mecs.
27: Allô?
1: Non, tu les prends.
20: Non, je les prends pas, je suis pas pédé moi.
1: Non, mais tu les calmes.
27: Max ne s'appelle pas Gérard.
1: Apparemment, c'est tous ceux qu'on a l'habitude.

0: pensez-vous que le cul est-il obsédé? Non, pour l'instant, c'est pas à vous que je m'adresse, ouais, mais...
1: Gérard, c'est
0: toi. Va, qu'on se parle. Bah alors dehors, moi j'arrête.
2: Mais je peux pas les mettre dehors, Gérard. Moi je viens de reprendre le standard, je sais pas où ils sont.
3: Gérard, c'est Tony. Moi je pense que ton cul
4: est obstrué
3: ou qu'il est.
5: C'est pas moi, c'est pas moi.
0: Julia, ta question, ta réponse.
6: Eh ben écoute, oui, mon cul est obsédé, voilà.
0: D'accord. La souris.
3: C'est bien.
5: Gérard, sur ton
0: cul.
6: Donc Gérard,
0: oui.
6: C'est la souris. Oui, non, aimer le cul n'est pas forcément si.
5: Absolument. Absolument.
6: Ah non, tu réponds pas à la question là.
0: Elle a mieux répondu que toi à la question. Alors pour terminer la dixième.
3: Est-ce que je pourrais répondre à la question?
0: Non. Alors tu te dépêches parce que je suis la dixième.
3: Alors c'est Tony, moi je pense que ton cul est obstrué.
0: D'accord.
5: Gérard, je pourrais répondre moi aussi.
0: Vas-y.
5: Alors c'est Arnette.
0: Comme par hasard,
3: il fout la merde. Il vient d'arriver.
5: Je suis poli. Bon, alors. Ton cul, oui, est obsédé, surtout dans les toilettes de la loco, ouais.
0: D'accord. Eh ben, on va faire conclusion.
3: On a des photos.
7: Pose la dernière question, Gérard.
3: La question numéro 13.
0: Non, mais il n'y a pas de question numéro 13, c'est.
5: Comment ça? Bah, la pose la 12.
0: Non, mais c'est. Pensez-vous que le débat.
5: Chapeau, va.
6: La numéro 10.
5: Il triche. Il donne les réponses aux questions, enfoiré. Oh le chien vautour de son radio.
0: Je
3: savais bien que c'était ton fils. Olivier Chabaudot.
5: Oh le chien vautour de radio, triche, il n'a pas répondu aux questions, tout ça.
0: Bon, allez, conclusion. Julia, ta conclusion.
6: Pose-nous des questions, Gérard. On n'est pas allé au fond du problème, là.
0: Pour moi, vous avez été au fond du problème. Désolé.
5: On a même été au fond de ton cul.
3: Oh, l'autre, pas drôle.
6: On peut pas faire une conclusion sur un truc qu'on n'a pas approfondi.
0: Qui c'est qui parle comme ça, là?
3: C'est tous.
0: Qui c'est qui vient de dire ça, là? Qui c'est qui vient de dire qu'on ne peut pas faire une conclusion? Ta gueule, toi, quand je parle!
3: Ouais, c'est tout le monde.
5: Quand je t'appelle avec son chum, tu ressors pas le tête de
0: la vie. Va pas enculer, connard!
3: Non, soyez sérieux là.
0: Alors maintenant, Julia, ta conclusion s'il te plaît.
6: Mais écoute, moi j'ai été vraiment très très déçue ce soir parce que tu as été affreusement vulgaire, t'as pas arrêté de crier.
5: Ouais, c'est vrai.
6: Je ne t'écrirai plus, Gérard.
0: Bah, de toute manière, comme j'ai pas ton adresse, tu pourras plus. Je pourrai pas te répondre.
5: Feuille de rose.
0: Non, mais feuille de rose, elle est pas là, tu vois.
3: Feuille de rose, elle couche avec moi.
0: Bah, si tu veux.
5: Feuille de rose, je me la prends tous les soirs.
0: Eh ben, c'est bien. Dans ces cas-là, comme vous avez une grande gueule, vous allez faire la conclusion chacun à mon tour, les mecs.
6: Gérard, si tu me fais un poème, je veux bien me pardonner.
7: Je sais pas d'où ça vient, mais je sais pas d'où ça vient. Je sais pas d'où ça vient.

0: Ah, ça y est, ça y est. Il a arrêté.
1: Laurent G.
2: Laurent
1: G sur Fun Radio.
3: Non, mais. Bon, pour l'instant, vous avez fermé vos gueules.
1: Ta gueule, PD.
3: Bon, alors, tu dégages.
0: Non.
3: Dehors, dehors, dehors.
0: Il a dit ta gueule, PD.
3: Dehors.
0: C'est un obsédé, il est vulgaire.
4: Ça y est.
3: D'ailleurs. Julia.
5: Oui.
3: Si t'as une question à me poser, j'y réponds.
1: Mais
5: est-ce que toi tu es obsédé?
1: Oui.
5: Non, mais tu peux être obsédé par n'importe quoi. Tu peux être obsédé par une fille ou
1: par Christine.
5: Je sais pas, par n'importe quoi. C'est pas forcément sexuel.

0: Non, c'est pas possible.
1: Celui de Christine, tu me le sors?
2: Non.
3: Bon, Gérard,
0: comme ça va aller plus vite.
4: Quoi, qui c'est qui vient de dire Carole?
5: Bon, Gérard, on accueille Sébastien.
1: Non, mais c'est bon. Hein.
5: Non, mais si, pour finir le débat, Gérard.
1: Non, mais
5: on
1: est obligé.
5: Si, Gérard, on peut pas finir comme ça.
1: Il reste deux nanas.
5: Non, c'est aucune logique.
1: Il reste deux nanas.
5: Non, mais on prend deux nouveaux auditeurs.
6: Allô,
1: bah ça y est, hein, les 10. Maintenant, la 10e, c'est pensez-vous que le débat sur.
3: Allô, c'est Sébastien, je bourre la belle.
0: Et t'as dit aussi tout à l'heure, t'allais dire si c'était un obsédé ou pas, Gérard.
1: Ah ben, dans ces cas-là, quand ils vont tous se calmer, et il reste deux nanas au sondage,
3: en principe.
1: Bon, toi, déjà, le bois de Boulogne, si tu continues, tu vas retourner au sondage.
3: Il y a un mec qui suicidait, merde, sur le bord de la route. Fermez la porte à la mouche. La caméra, au standard. Bon.
1: Alors, Gérard, reviens.
3: Gérard, reviens.
0: Ah là, il a fermé, il a claqué la porte.
7: Oh non, on s'en fout, il nous prend la gueule.
3: Oh non, il faut voir la gueule, il est sympa, il est gentil.
7: Mais ça va, il est juste vous le dire quand même.
8: Oh putain, vous êtes
5: chiés. GG, on a un nouvel auditeur de dernière minute, je te mets à l'antenne.
9: Bonsoir Gérard, c'est Constantonis.
1: Ouais, c'est ça, Luigi. Bon, pour l'instant, c'est pas toi que je m'adresse, je m'étais adressé à Julia.
9: Gaël, s'il te plaît.
8: Oui, Gérard.
1: Julien.
3: Gérard, je peux répondre à la question que tu as posée.
8: Gérard.
1: Non, il n'y a plus de questions maintenant. Je vais répondre à certaines questions.
9: Gérard, je te fais 50% sur les Grecs.
1: Bon, allez, vous dégagez, vous me faites chier. Bon, allez.
0: Réponds à ta question, Gérard.
9: Gérard, bâtard, au standard.
3: Ça rime.
9: Gérard, bâtard, au standard.
3: Ça rime, mais c'est
9: Gérard,
3: pas
9: Gérard, je veux pas le savoir.
3: La
1: alors, Julia.
8: Oui. T'as pas répondu à ma question, Gérard.
3: Tu es
8: obsédé par quoi?
3: Ah, ça dormir.
1: Bon, alors, les mecs, pour l'instant, vous allez vous taire, s'il vous plaît.
3: Ultimatum.
1: Ok.
3: Ultimatum.
1: Vous allez vous la fermer parce que.
10: C'est caméra.
3: Ultimatum. Tintin. Gérard, c'est Constantonis.
1: Ta gueule, toi.
3: Ta gueule, toi, connard. J'aimerais savoir si tu pourrais m'héberger chez Henri ce soir.
1: Bon, allez, bon. Hop, tu dégages, bonne nuit.
3: Au standard.
1: Hop.
3: Terminé.
1: La souris.
3: La souris, à toi.
8: Oh, t'as pas répondu à ma question, Gérard. Écoute, arrête.
9: La souris. C'est vrai, question numéro 21, elle a pas répondu.
1: Non, mais il n'y a pas question 21. Alors, Julia, oui. qu'est-ce que tu m'as posé comme question?
8: De merde. Oh.
1: Bon, vous vous calmez, s'il vous plaît,
3: ouais,
1: maintenant.
3: Mais Gérard, c'est triste.
9: Retourne en bonne boulagne.
3: Je suis à Bordeaux.
1: Gérard.
10: Caméra, chérie.
0: Il est parti casser la gueule. Il est parti casser la gueule au caméraman. Bon, chut. Tout le monde se calme parce que là, il est en train de casser la gueule au caméraman. Et puis après, il faut être gentil avec lui parce qu'il a des trucs et des révélations à faire pour savoir si c'est un obsédé ou pas.
3: Ah, Cyril. Le pauvre Cyril, sur le coup de scénario de Gérard.
0: Je sais pas si vous entendez.
8: C'est difficile, caméraman.
9: Eve la GG, le gros pété qui fait sodomiser.
3: En plus, elle prend
1: Henri,
3: mais.
1: Bon, tu me calmes tous les.
0: Ça y est, c'est bon. Ils sont prêts à t'écouter pour tes révélations sur toi.
3: Voilà.
1: Alors.
3: Attention, révélation de fan radio Gérard au standard.
1: Bon, alors déjà, celui qui commence à me prendre la tête sur les questions que je vais répondre, maintenant, ça va aller vite fait. Hein.
9: Ok, super.
1: Bon, Julia, ta question, parce que j'ai pas eu le temps d'y répondre.
9: Alors,
1: tu
9: pourquoi,
1: laisses la porte fermée.
9: Question.
1: Je veux
9: pas savoir,
1: Gérard. Laisse la porte fermée.
9: On est tous là pour s'éclater, pour s'endormir des GG.
8: C'est ça,
1: mais toi, ça suffit, toi.
5: Victoire respectée, Gérard, pour finir. Il a pété son stylo de rage.
1: Bon,
0: Gérard, tu reviens un peu sur le débat là.
1: Non, mais attends, je reviendrai sur le débat. Attends, vas-y,
0: tu peux.
1: Qui c'est qui a été leur dire que c'était la Saint-Gérard et que tout le monde devait appeler tous les habituels?
0: C'est marqué dans tous les calendriers.
1: Bon, merde! On arrête avec ce musique! Là, on a même pas le clip! Putain, mais qui?
8: Gérard, je voudrais dénoncer la présentatrice de la météo.
2: qui a dit que c'était ta fête. Hein.
1: Ouais, bah, qui c'est qui parle?
2: C'est Julia.
1: Qui?
2: Julia.
1: Ouais.
2: La présentatrice de la météo a dit que c'était la Saint-Gérard demain, donc, enfin aujourd'hui.
1: Ouais, bah, à te manière, c'est marqué dans tous les calendriers. Hein,
7: ouais,
1: ah ben là, c'est un con, tu vois, avec un con comme moi, on s'amuse, avec un con comme toi, on se fait chier. Et la souris, là, je voudrais bien t'entendre un petit peu plus, toi.
2: Bah ouais, mais s'il y avait un peu moins de bruit, ben...
1: Bah voilà, bah maintenant, t'as moins de bruit, donc tu peux me parler.
2: Bah ouais. Alors donc, pour répondre à la dernière question que t'as posée...
1: Ouais.
2: Je pense que non.
1: Pourquoi?
2: Bah pour la simple et bonne raison que on peut pas faire une conclusion. Il y a pas eu toutes les questions faites.
1: Bah si, j'ai fait toutes les... Hey, la neuvième question, c'est pensez-vous que le cul est-il obsédé?
2: J'ai répondu à la question.
3: J'ai répondu.
1: Non mais c'est bon les mecs, pour l'instant vous la fermez.
3: Je voudrais te poser une question.
1: Oh bah c'est bon, vous avez pas recommencé, vous allez laisser parler la souris qui veut peut-être me poser une question.
5: Oui, justement Gérard, avec la souris, il y a Gérard qui veut intervenir. Donc je te le mets à l'antenne.
1: Quoi, Gérard avec la souris?
7: Allô, Gérard.
1: Qui c'est ce connard encore?
7: Salut Gérard, je m'appelle Gérard.
1: T'es avec qui?
2: Allô Gérard.
1: T'es avec qui?
5: C'est un auditeur qui vient d'appeler pour réagir et qui s'appelle Gérard, tout simplement.
2: Gérard.
1: Ouais,
2: non,
1: c'est
2: pas
1: qui?
2: Toi, l'autre.
7: Salut Gérard.
1: Oh, non, mais allez, c'est bon. Je pense qu'on va mettre un CD.
7: Jean, j'arrive sur l'antenne et toi, tu m'écoutes même pas.
1: Attends, tu sors d'où, toi?
7: J'appelle le Fun Radio comme tout le monde.
3: Bah, il sort du même endroit que toi, c'est-à-dire
7: d'une
3: du vent.
1: D'une poubelle, attends. Oh, attends, ça c'est Henri.
7: Non, pas du tout.
1: Ça c'est Henri.
7: Non, c'est pas Henri.
1: Si, j'ai reconnu sa voix.
5: À cette heure-ci.
1: Ouais, si. Non, je m'en doutais.
5: Alors, il a menti au standard. Hein.
1: Ouais. T'inquiète pas, mais c'est bon, Henri, j'ai reconnu ta voix.
7: Écoute, je suis pas Henri.
1: Si.
2: Gérard.
1: Comment?
3: Connard.
1: Ouais,
7: je suis pas Henri, tu vois.
1: Ouais, c'est ça.
7: Bon, écoute. Ta gueule.
1: Bah c'est bon, la souris, qu'est-ce que tu voulais me poser comme question?
2: Oui, j'aurais voulu savoir si tu étais obsédé par une fille en ce moment.
1: Ah, là, faut que je réponde comment?
3: Avec ta bouche, si c'est possible.
2: Par un oui ou par un non, ou par un peut-être.
1: David, il revient! Putain, il fait chier celui-là. Putain, ils vont pas me casser les burnes jusqu'à 4h du matin, là, merde!
3: C'est vrai.
2: Donc,
7: Bon, une autre question, s'il te plaît.
1: Bon, je voudrais répondre... Ouais, qui c'est, là, qui me repose?
7: C'est Gérard.
1: Oh!
7: Tu l'as fait un peu, oui!
3: Gérard, t'es une loque humaine.
1: Oh, putain!
7: Gérard, c'est Gérard!
2: J'aimerais savoir si tu es obsédé par une fille en ce moment.
1: Ouais.
3: Ouais, feuille de rose, par Françoise.
2: Obsédé par sous quel terme ou quoi? Comment t'es obsédé?
1: À l'heure actuelle.
3: Il est obsédé par feuille de rose. Non, pas à l'heure actuelle, à l'heure de demain.
1: Mais à l'heure actuelle, pour l'instant, j'ai quelqu'un en vue, mais je dirai pas son nom.
3: Ouais, mais c'est feuille de rose, mais elle arrête pas de se venir dessus.
1: Non.
3: Donc,
1: Non, de toute manière, je vous dirai pas son nom.
2: Tu l'as déjà vu?
1: Qui c'est? Qui c'est qui vient?
2: Julia, mais c'est pas un secret. Je voudrais savoir si tu l'as déjà vu.
1: Non, je l'ai pas vu encore.
2: Tu n'as jamais vu sa photo?
1: Non plus.
3: Je crois savoir qui c'est.
1: Qui?
3: Est-ce qu'elle elle courrait pas à poil, enfin en maillot de bain rouge sur la plage?
1: Non, pas du tout. Ça s'appelle pas Pamela Anderson, tu vois. Tu trompes ton pote.
3: Ah, d'accord.
7: Arlette à Malibu.
1: Non plus.
3: Gérard, je te pose une question. Gérard, ça serait pas ma idée qui fait de la cuisine un peu, non?
1: Non plus. Alors allez-y, posez tout. Allez-y, posez des questions. On peut continuer jusqu'à 4 heures. Je m'en fous. Hein. Attendez. On pose des questions.
3: Attendez.
1: Oui. Vous me posez des questions, mais je vous préviens sans vulgarité.
3: D'accord.
1: Alors, pour l'instant, stop.
7: Gérard, c'est Gérard.
1: Stop.
3: C'est Michael. Gérard, c'est Tony. Est-ce que je peux commenter?
7: Gérard, c'est Gérard.
2: C'est Julia. Je voudrais savoir si à la télé, il y avait quelqu'un qui t'obséderait un peu plus que les autres, une fille qui te plairait plus, pour savoir quel était ton type.
1: Qui c'est qui me pose cette question?
2: Julia.
1: À la télé, pour l'instant, il n'y a personne à part Séverine Ferrer. C'est tout. Voilà, t'es renseigné?
2: Séverine Ferrer?
1: Ouais.
2: Ah, tu la trouves bien.
3: Gérard, comment t'as pris le fait que ton fils a triché à Interville?
1: Bon, alors toi, alors là, je sais pas bien, je te répondrai pas.
7: Oui. Est-ce que c'est bien toi que j'ai vu dans une cabine à Suresnes en train de te sodomiser les caroles?
4: Gérard, c'est Michel. Est-ce qu'il paraît que la station merde
1: c'est quoi ce cirque?
4: La merde.
1: Ouais, c'est quoi ce cirque là, de musique?
4: Gérard, c'est Michel. Question numéro 55.
1: Oui.
10: C'est encore la souris.
4: Gérard, numéro
1: oui, la
4: 55.
1: Souris.
10: Je voudrais savoir encore quelque chose. Savoir
1: oui.
10: Si dans ta vie, le sexe a une importance.
1: Mmh.
4: Oui. Ça saurait depuis. Oui,
10: quel
4: pourquoi
10: est ton genre de femme
4: Carole. Oui.
1: Eh, hey, je vous préviens d'une chose, que celui qui s'amuse à redire Carole, il va dégager avant les 10 minutes.
4: Carole.
1: Donc, oh putain, il est rentré avec sa caméra.
5: Elle ne fonctionne plus, il n'y a plus de batterie.
1: C'est quoi là? Eh, tu l'as mis en route là, abruti. C'est pas moi, regarde.
7: La caméra dehors.
1: Donc, Allez, c'est bon, je vais faire la conclusion. Comme il y en a un qui a voulu jouer avec le mot Carole dans ce cas-là, celui qui a été dire ça, c'est pas malin de sa part, parce que de toute manière, Carole, j'en ai plus de nouvelles, donc c'est clair et net.
4: Elle est dans la voiture, là, sur la A17, il paraît.
1: Alors attends, toi, mon pote, tu vois, sur la A17...
4: Tu peux dire ce que tu veux, c'est Carole.
1: Non, ben, tu la connais?
4: Bien sûr.
1: Ah, tu l'as vu où?
4: Ah, bah je l'ai vu, puis je peux te dire que j'ai fait un infarctus.
1: Ah ouais, d'accord. Ok. Eh ben dans ces cas-là, sur ce, la conclusion du débat sur les hommes obsédés, moi je vais la faire moi-même parce que comme personne veut la faire.
4: Non, c'est les auditeurs qui vont la faire.
10: Non.
1: Oui, je te reprends en antenne la souris.
4: Bon, j'ai pas eu le temps de poser ma question.
1: Non, mais de toute manière, je veux pas le savoir, donc on fait conclusion. Donc, c'est bête parce que c'était bien parti. Mais malheureusement, bon ben, ça chavirait au bout d'un quart d'heure et puis la caméra qui commence à me prendre la tête.
4: Ça a insulté Françoise.
1: Bon, bah, de toute manière, je te répondrai pas, donc je fais ma conclusion.
4: T'as entendu?
1: Je fais ma conclusion,
4: Gérard,
1: d'accord.
4: C'est pas cool, Gérard, c'est que tu files les réponses aux questions, ça c'est pas bien, tu triches. Je t'ai entendu, et je cite.
1: Le débat de la semaine prochaine portera sur Fun Radio.
10: Encore
4: la différence.
1: Sur Fun Radio et...
10: On l'a pas déjà fait, ça.
4: Non.
10: T'es sûr?
1: Non, on a pas fait les débats sur Fun.
4: Gérard, il paraît que tu vas sur Europe 1 le week-end.
1: Non.
4: Ouais, moi Gérard, j'ai des preuves. Je t'ai vu, j'ai des preuves. Tu passais sur Europe 1 et je cite, la différence qu'il y a entre Françoise et Annie Girardot, c'est qu'Annie Girardot est belle et intelligente.
1: D'accord.
4: Donc,
0: il y a les ovnis aussi la semaine prochaine.
1: Voilà, sur les ovnis. Donc, est-ce que vous avez vu des ovnis dans votre vie? Mais alors, je préviens d'une chose que je pas.
4: Roswell, c'est Tony. Est-ce que je pourrais revenir?
1: Non. Allez, ça sera terminé. Voilà, c'est terminé, donc on va quand même mettre le petit CD que un remix. Allez, c'est bon.
10: C'est bon,
1: on les retire là maintenant.
4: J'ai plein de questions à te poser.
10: Gérard, on n'a pas fait la conclusion là.
1: Non, mais bon, alors Julia, fais ta conclusion vite fait.
10: Bah écoute, j'ai trouvé que c'était un débat très intéressant.
4: Absolument.
10: Mais que tu n'avais pas répondu à toutes les questions qu'on devait poser.
1: Absolument. Ouais, mais ça je pouvais pas répondre à toutes les questions parce que comme tout le monde gueulait en même temps, donc.
4: T'as posé que 3 questions.
1: Non, mais maintenant je réponds plus aux questions, donc c'est la conclusion. Donc la conclusion, donc Julia, donc pour toi le débat.
10: Bah écoute, j'ai trouvé ça intéressant, mais je trouvais que tu nous avais caché des choses.
4: Hein. Gérard, il paraît que tu m'as encore des couches, ça c'est vrai.
1: Comment?
4: Il paraît que tu m'as encore des couches.
1: Non.
4: Si.
1: Julia, je t'ai caché quoi?
4: Il paraît que tu pisses encore au lit, Gérard.
1: Arrête, s'il te plaît, merde.
4: Merde quoi? Fais chier quoi?
1: Allez.
10: Bon, tu m'écoutes pas, donc je fais pas.
1: Si, je t'écoute, Julia.
7: Raccrochez-le, pauvre con.
10: Je suis déçu, Gérard.
1: Bon, voilà. Bah d'accord. Eh ben, tu fais comme tu veux.
10: Voilà.
4: Déçu pas ton.
1: Bonne nuit.
4: Roswell, je pourrais revenir sur le.
1: Non, mais c'est bon, la conclusion, donc la souris, ta conclusion.
10: Bah, alors, la conclusion, c'est comme Julia. Bon, le débat était génial, mais il aurait été mieux s'il n'y avait pas eu du goût derrière, quoi.
1: Mmh.
10: C'est pas cool.
1: Ouais, baisse la radio, s'il te plaît, si tu l'as.
10: Pour ta con.
1: Oh là, bon, allez.
0: Il y a un moustique là.
4: Avec caméra.
0: Elle mouche.
1: Bon, donc la petite souris se reprend en antenne comme prévu. Donc je vais saluer tout le monde maintenant.
7: Vous avez... Moi, je peux faire ma conclusion.
1: Alors maniez-vous de faire la conclusion parce que j'ai envie d'aller dormir.
4: Conclusion.
1: Si, si.
4: Vas-y, Alpha.
11: Il fume.
4: Alors bon,
1: Bon, ça va, non
4: pour une fois, je trouve que c'était bien organisé, il n'y avait pas de bordel, en plus, c'était pas toujours les mêmes. Voilà, que bon, c'est vachement sympa, quoi. Puis Gérard, il est vachement assuré, toujours aussi bureau, ça fait plaisir. Ça
1: va. D'accord, ouais. Ok. Donc,
7: les autres.
1: Ouais, les autres. Tony. De toute manière, vous repassez tous au standard. Hein.
7: Oui, mais on veut faire la conclusion. Tony. Tony.
1: Allez, dépêchez-vous, là.
4: Tony, est-ce que je peux faire ma conclusion?
1: Vas-y.
4: Donc. Je sais même pas sur quoi porter le débat, c'était tellement le bordel.
1: Bon, bah d'accord.
4: Et en plus, j'avais pas d'excuses parce que j'ai fumé cet après-midi.
1: Ouais, d'accord, enfin, bah si t'as fumé, mon pote.
4: J'ai peur que, parce qu'il y a des castors volants avec des ailes de vautour là.
1: D'accord, c'est bon, bonne nuit. Allez, bonne nuit à tous, vous allez retrouver.
7: Ma conclusion.
1: Non,
4: castor,
1: c'est terminé.
7: Il a le droit.
1: Terminé.
7: Je veux pas savoir.
1: Qui c'est qui parle là?
8: C'est Julia, moi je voulais
7: que tu
8: fasses des castors volants.
1: Allez, c'est bon.
7: Avec les ailes de
1: le remix.
0: Dans le remix. Ah mais attends, je crois qu'il y a quelqu'un qui veut faire la conclusion.
1: Non mais alors, depuis tout à l'heure ils arrêtent pas et je comprends rien du tout.
0: Karine.
5: GG, on a une surprise. Il y a quelqu'un qui aimerait intervenir pour la conclusion du débat.
1: Oh d'accord. Allô.
12: Oui, bonsoir, c'est Caramel.
1: Ouais bah Caramel, bonne nuit.
4: Bonsoir Caramel.
1: Bonne nuit Caramel.
8: Il a pas fait sa conclusion, je crois.
1: Non, mais il a même pas participé au débat, il va pas faire une conclusion.
4: Ah, si, il a le droit.
8: Mais il a écouté, il a le
12: droit. Alors moi j'ai écouté.
1: Bon alors accouche.
12: Alors moi je voulais dire, parce que on a parlé du pont de l'Alma, alors moi je tenais à dire...
1: Non bah alors là c'est bon.
12: Il faut savoir que c'est le tournée mondiale actuellement avec Elton John.
1: Non, là dehors.
12: Gérard, si attends, j'ai pas toi chanter.
1: Non, tu dégages, Caramel, je veux pas entendre
12: s'il
1: ça.
12: S'il te plaît, Gérard.
1: Non. C'est bon, Caramel, bonne nuit.
12: S'il te plaît.
1: Bonne nuit à tous.
12: Laisse-moi expliquer.
1: Bonne nuit à tous. Alors, vous allez retrouver Morgane. Vous allez retrouver Morgane. Terminé.
12: Non, je voudrais parler deux secondes.
1: Nana, c'est terminé.
12: S'il vous plaît.
8: Je veux parler.
12: Karine, il faut me laisser parler.
1: Non, c'est pas Karine. Pour l'instant, c'est moi.
12: Karine.
1: Nana, c'est terminé pour l'instant.
12: Alors, moi, je voulais dire que, en question d'obsédé, quelque chose d'obsédé, c'est la grosse Christine sous le pont de l'Alma.
1: Eh ben alors, Caramel, tu dégages, bonne nuit. Ça t'apprendra. Bonne nuit. Bonne nuit à tous, vous allez retrouver Morgane pour la nuit sans pub. 6h. C'est bon, tu me reprends tous là. Allez, c'est bon, hop.
12: La grosse Christine.
1: C'est bon. Bah, je veux pas aussi.
12: Caramel. Avec Caramel. Fais ma lunette, fais ma caquette.
0: Il est parti. Gérard, reviens.
12: Ah, il le prend. C'est que t'es un pauvre con.
0: Attendez, parce que Gérard prend au téléphone Caramel. Vas-y, passe-lui Caramel. Au téléphone.
5: Attends, je te le passe.
0: Passe-lui Caramel.
5: Il est là.
1: Voilà.
13: Allô.
1: C'est toi qui s'amuse à inciter les gens comme ça?
13: T'as reculé. À l'antenne.
1: Ok, bonne nuit. C'est bizarre, il n'y a plus personne.
13: Gérard, je peux faire ma conclusion?
1: Ouais. Ça t'amuse à insulter les gens comme ça en direct?
13: En direct?
1: Mais tu t'excuses, et ben maintenant tu vois, c'est terminé pour toi. Au revoir!
0: Et voilà.
13: C'est en ça. Direct? Tu veux apprendre le français correct?
5: Tu veux qui?
1: Allô?
13: Ah ouais, c'est moi,
1: attends, quitte-moi, toi, je t'en prends.
12: Ça, c'est dégueulasse.
1: Oh merde! Oui!
12: La grosse Christine sur le pont de l'Alma.
1: Oui, mais je reprends après, souris, je finis la conclusion parce que pour l'instant, ils n'arrêtent pas de me
12: dire.
1: Gérard. Ok, à tout de suite.
12: C'était Caramel à l'appareil.
0: Gérard, il y a Caramel à l'antenne.
13: Gérard, je voudrais parler en antenne à Gérard, là, tout de suite.
1: Allô.
12: La grosse Christine.
1: Bon, tu te réveilles un peu, toi.
12: Sous le pont de l'Alma.
13: Gérard, en antenne, là,
1: on se fait. Elle va te faire foutre.
13: Je vais parler à Gérard.
1: Oh, ben c'est bon.
12: Gérard, c'est Caramel à l'appareil.
1: Allô.
12: C'est Feuille de Rose.
1: Ouais. Encore toi, va le faire foutre.
13: Gérard, je voudrais te parler en antenne tout de suite, en direct.
1: Allô.
13: Ouais, je t'encule.
1: Ouais, Julien, quitte pas. Allô.
13: Gérard.
1: Ouais, va le faire foutre.
5: Il vient tous les mecs.
1: Allô. Ouais. Hop.
5: GG, t'as gardé que les filles, c'est pas
1: voilà.
8: Gérard joue à qui et qui.
1: Ouf.
8: Et on prend tous hors antenne pour nous demander qui nous sommes.
1: Bon, alors.
11: Allô, qui es-tu?
1: Bon, ouais, ça y est, maintenant tu vas me laisser faire ma conclusion. Donc, sur le débat, ça a été pas mal. À part qu'on avait des caves. Bon, mais sinon, ça s'est bien passé dans l'ensemble. J'espère que Max n'a pas trop la grossette d'avoir entendu trop crier. Donc, comme promis, chose promise, chose due, vous allez écouter le remix prévu. J'espère.
0: Peut-être.
1: Peut-être. Ouais, avec un son pour eux aussi, avec un son comme ça. Donc, vous allez retrouver Morgane pour la nuit sans pub. Demain matin, 6h, 9h, Lorenzo avec Ginny. Et bien sûr,
14: c'est Caramel.
1: Oh putain, mais qu'est-ce qu'il me fait chier, lui. Mais merde, d'où qu'il te sort.
0: Non, mais prends la l'antenne, Gérard. Gérard, à l'antenne. À l'antenne. On peut pas le défaire.
1: Oh, tu sors d'où, toi, abruti, c'est saqué.
14: Bah, je sors du pont de l'Alma avec la grosse Christine.
1: Bon, allez, hop, c'est bon, lui. Donc, vous allez.
14: J'ai vu Carole, au bois de Boulogne, à Suresnes.
1: Eh, t'es content de ce que tu dis, là?
11: Bah, il a l'air d'être content, hein.
14: Et la grosse. Elle va bien, la grosse Christine, c'est Gérard.
1: Hey, tu sais ce qu'a dit la grosse Christine?
14: Oui, le pont de l'Alma avec. Oui, je sais.
1: Hey, après mieux de te tailler une pipe, ça vaudra mieux, au moins ça tu fermeras ta gueule.
14: Si tu avoir la même gueule que toi, je préférerais pas. Hein.
1: Ouais, ben, tu vois, dans ces cas-là, t'es servi. Donc, on a dit que. Oh, ta gueule, Caramel. Ouais, Caramel, ça suffit.
14: Je voudrais te poser une question.
1: Bon, et mon. Max, s'il te plaît, tu viens faire la conclusion parce que j'y arrive plus, hein. Sinon, je vais te chercher par la peau du cul.
14: Gérard,
11: tu vas chercher Max par la peau du cul, c'est ça?
14: Caramel.
0: Il aime bien les garçons.
1: Oh putain.
14: Est-ce que c'est possible d'avoir David, Luigi et Arbel?
0: Attention, il y a Gérard qui va chercher Max. Non! Gérard! Ce serait con qu'il trouve Max.
11: Il trouve Max surtout, oui.
0: Ouais, Max, Nougat, enfin bon, hein.
11: Non, mais on a compris.
0: Oula, faut fermer la porte, là. Je sais pas si vous entendez quelque chose.
11: Oui, on entend.
1: Elle
11: hurle.
1: Non, mais je sais que
15: GG,
1: il va faire
15: les
1: conclusions.
0: Gérard.
1: Allez, Gérard.
15: Mais c'est quoi ce cirque avec Caramel là?
1: Je sais qu'il revient.
11: Merde. Caramel, c'est le fantôme.
1: Bon, toi tu dégages avec la caméra maintenant.
11: On ne peut pas se débarrasser de Caramel, il est trop collant.
1: Oh, et qui c'est qui parle comme ça là encore?
0: C'est qui met une mouche?
14: Allô?
1: Oh là, mais il sort d'où lui, Caramel? Allô, encore?
14: C'est Caramel.
11: C'est un magicien, on peut pas s'en débarrasser.
1: Bon, allez hop. Allez hop, moi je fais la conclusion. Ta gueule, Caramel, tu me fais chier.
14: Je vais te poser une question, Gérard.
1: Ta gueule.
14: Gérard.
1: Putain, mais arrête avec ta caméra, nom de Dieu.
0: Arrête.
11: Gérard. Non. Il y a beaucoup de mouches, hein. Gérard.
1: Arrête, merde.
14: C'est Caramel.
0: Arrête, Cyril.
1: Arrête.
14: C'est Caramel.
1: Ouais, ça commence à... ouais, Caramel, ça suffit, tu me gonfles.
14: Gérard.
1: Caramel, tu me gonfles.
14: Gérard.
1: Oh, funaise. Hey, jusqu'à quelle heure tu vas me faire tenir à l'antenne? C'est...
0: Non, mais c'est fini, mais c'est toi qui es nul. Tu sais pas faire ton débat, genre, non, tu sais pas gérer les gens.
14: Gérard,
0: tu sais pas gérer les gens.
14: Gérard,
0: bon, alors,
1: bon, allez. Quoi, hop.
14: C'est Caramel.
1: Bon, Caramel, dégage, je commence à en avoir ras-le-bol de toi.
14: Gérard, c'est Caramel.
1: Putain,
11: c'est Caramel.
1: Pas... Oh là là là.
14: Marconi.
1: Bon, allez, hop. On voit le
0: remix. Et la conclusion de Gérard, c'est quoi?
1: Et toi, ta conclusion, t'es obsédé? T'es pas obsédé? Non, moi, je suis pas obsédé. De toute manière,
0: il y a la loco.
1: Le bordel qu'il y a eu ce soir.
0: Pourquoi vous avez parlé de Christine et de le pont de l'Allemand? On avait dit que Gérard, il voulait pas qu'on en parle.
1: Ouais, mais ça, tu demanderas à ceux qui ont fait le standard pourquoi ils m'ont repassé les mêmes que je voulais pas.
14: Allô, Gérard?
1: Ouais. Comme Tony, Luigi, Arnett, et puis
0: ça, c'est pas possible.
14: Gérard?
1: Oh, ta gueule, Caramel. Tu commences
14: Gérard,
1: à me les gonfler.
14: Cette conclusion, Gérard.
0: Sur Minitel, il y a Lolita qui dit Gérard, pourtant il paraît que tu es obsédé puisqu'à la loco tu te fais défoncer tes deux anus.
1: Non mais attends Lolita, je vais te dire une chose, que quand tu me verras à la loco, tu verras si je vais te défoncer toi, ma
0: chérie. Elle te répond Gérard avec ta petite séquette, ça m'étonnerait que tu fasses quoi que ce soit.
1: Ouais bah dans ce cas-là, laisse ton numéro de téléphone, je vais m'occuper de ton intrigue.
0: Elle me répond, je n'ai pas mon numéro de téléphone, par contre je peux donner ton numéro de tatou à l'antenne.
1: Non bah alors là tu vas te faire foutre.
0: Alors là elle répond, Christine, je la connais, elle est grosse, elle pue.
14: 52, ouais. 06, 80.
0: 52.
14: 57.
1: Non mais, hein, ça t'amuse, Caramel?
16: C'est Caramel.
1: Ouais, ben Caramel, tu dégages. Ça donc, va, chose promise, chose due, vu que c'est la Saint-Gérard.
16: Gérard, oh,
1: ta gueule!
16: Le remix?
1: Bon, ben ta gueule, toi, pour l'instant, tu fermes ta gueule, je m'adresse aux deux nanas qui me restent.
16: Tout le pont de l'Alma, Gérard?
1: Oh, oh! Il commence à me les gonfler, celui-là, hein. Et il est à moitié bourré ou quoi ce soir, celui-là?
16: Gérard!
1: Ta gueule!
16: Tu sais qui c'est?
1: Ta gueule, c'est Caramel, va te faire sauter, abruti.
16: Oh, pont de l'Alma?
1: Non, tu arrêtes de faire sauter.
17: Avec ça,
1: hey, tu sais que tu vas aller faire sauter?
16: Non.
1: Au Port-au-Prince.
16: Oh.
1: Voilà. Donc, chose promise.
16: Chose due?
1: Chose promise, chose due. Pour toutes les auditrices.
16: Et pour moi, Gérard.
1: Arrête de te tirer, nom de Dieu!
16: Gérard.
1: Gérard.
16: Ça nous permet de te voir.
15: Dégage! Dégage avec ta caméra maintenant! Arrête!
16: Dégage! Arrêtez avec la caméra! C'est Caramel!
15: Oh ta gueule, toi, on va te faire sauter!
16: Arrêtez d'embêter Gérard!
15: T'arrêtes maintenant, d'accord? T'arrêtes! Tu dégages!
16: Allez,
15: hop.
16: Arrête,
15: allez.
16: Gérard!
15: Dégage! Allez!
16: Bon, allez, Gérard, tu repasses au standard, t'es un
0: Gérard,
16: standard.
0: Tu retournes à l'antenne, Gérard?
16: À l'antenne, pardon!
18: Tu dégages! Donc, attends de.
0: Qu'est-ce qui se passe avec le son?
16: Qu'est-ce qui se passe, Gérard?
18: Oh, ta gueule, Caramel!
16: Gérard?
0: La conclusion!
18: La conclusion! Putain, mais c'est quoi ce bordel, enfin?
16: Gérard, c'est Caramel, t'as un problème?
0: Vas-y, fais ta conclusion, tant pis, c'est pas grave.
18: Bon, donc, conclusion, à part les connards. Donc, chose promise, chose due, le remix.
0: Personne ne veut le remix, mais bon.
15: Personne ne veut, bah dans ce cas, bonne nuit à tous,
18: vous allez retrouver
15: Morgane. Après. Putain. Tu dégages maintenant, toi. Là, tu
0: sacs.
15: Tu viens maintenant.
0: Arrête, c'est.
15: Arrête. Dégage.
0: Allez. C'est bon, c'est bon. Bah.
15: Fais gaffe.
16: Fais gaffe, Gérard, il y a une mouille.
0: Arrête. Gérard, calme-toi, arrête, c'est bon.
15: T'arrêtes maintenant.
0: Arrêtez, putain, parce que là, en ce moment, il y a un problème avec la caméra. Arrête, Cyril, avec la caméra.
15: Cyril,
0: arrête. C'est incroyable, ça. Bon, voilà, il faut expliquer quand même qu'il y a un petit problème avec le caméraman ce soir. D'habitude, ça se passe bien, mais là...
1: Non, non, c'est toutes les semaines, c'est pareil. Jusqu'à dans la loco. La semaine dernière, vendredi, tu ne l'as pas vu. Mais monsieur, il m'a fait chercher pour venir me filmer. Bon, Caramel, tu fermes ta gueule, maintenant on va passer le remix. Étant donné que c'est la Saint-Gérard, vous,
0: voilà,
1: chose promise, chose due,
0: attends.
1: Vous allez avoir le remix.
0: Qu'est-ce qui s'est passé à la loco?
1: Ben, un monsieur, il est venu avec sa caméra, il m'a filmé. Hein? Alors, faut quand même pas prendre les gens pour des cons.
0: Pas pour des canards sauvages.
1: Voilà. Donc,
0: qu'est-ce qui s'est passé à la loco?
1: Dégage, oh.
0: Voilà. Il va mettre.
19: Non, le studio.
0: Non, arrête, sur le quoi, ça coûte 30 000 francs une caméra comme ça,
1: voilà,
0: on s'excuse.
1: Il
0: est en train de mettre, il est en train de mettre du produit. Oh là là, arrête, tu casses tout le studio, arrête.
1: Hey, tu viens maintenant là. Maintenant, tu dégages. Je m'en fous, la semaine prochaine, il n'y a pas de débat.
0: Voilà, bah c'est
1: voilà.
0: Super.
1: Voilà.
0: Pose un ultimatum.
1: Ok, Cyril.
0: À cause de lui, à cause de toi.
20: Merci, Cyril.
21: C'est ma faute.
20: Merci.
1: Voilà, donc tu te démerderas, tu feras le débat. Donc, aujourd'hui, c'est la Saint-Gérard, donc...
20: On s'en fout de ton mix.
1: Voilà, vous allez écouter le remix, et puis vous allez écouter... vous allez avoir Gaël pour la nuit sans pub. Oh.
20: Tu mimes.
1: Gaël, Morgane.
20: Tu parles, tu fais comment?
1: Morgane pour la nuit sans, la nuit sans pub. Bon, tu dégages avec ta caméra, parce que moi, je continuerai pas.
0: Ouais, tu nous fais chier, Gérard.
1: Non, mais...
0: Ça, c'est lui qui parle, c'est Olivier.
1: Ouais, mais dans ces cas-là, tu le viras avec sa caméra, c'est toi.
0: On s'en fout de ton remix.
1: Eh ben, dans ces cas-là, je fais rien. Alors, bonne nuit à tous.
20: Voilà. On met remix.
15: Tu dégages avec ta caméra.
20: Mais Gérard,
0: c'est comme ça que tu termines.
15: Mais il dégage avec sa caméra.
0: Baisse l'insert, baisse le retour.
20: Faut baisser dans... Voilà, bon là le problème c'est que Gérard est sorti sans fumer une clope. Si on pouvait baisser l'enceinte dans le couloir. Ça nous éviterait d'avoir un écho. Si Cyril avait le réflexe, non, on peut pas. Personne n'a le réflexe de se lever, d'aller baisser. Merci. Parce que là, je suis obligé de commenter, je peux pas être partout. Ça arrive. Voilà.
17: Ah, voilà.
20: Passe-moi le micro machin, on va vous livrer. On exclut des choses assez.
17: Tiens. Alors. Le micro.
20: Alors.
17: On est désolé, hein, là, on fait.
20: Qu'est-ce que tu fous?
17: Ça t'amuse, hein?
20: Je voulais venir avec le micro-casque sinon.
17: Ça t'amuse, hein?
20: Attends, je peux pas. Y'a pas assez de câbles. Si on pouvait m'aider. Voilà, merci. Ça passe pas. Qu'est-ce qui se passe?
17: Dégage avec ta caméra.
20: Arrête, Cyril!
17: Putain, mais t'as dit, t'es borné ou quoi?
20: Arrête!
17: T'es vraiment casse-couille, hein!
20: Bon, je vais t'offrir, qu'est-ce que tu veux? Boire un truc là?
17: Ouais!
20: Hey, bon, viens voir!
17: Casse-couille que pas, je sais pas, hein! Sur terre!
20: On va finir, hein, parce qu'on va reprendre un 10 là, on va reparler.
17: Ouais, un café.
20: Non, mais bah, attends. Tu vas reprendre avec ça après.
17: Un café.
20: Quoi?
17: Un café.
20: Attends, après, attends, parce que là on va abîmer là.
17: Non, dégage!
20: Arrête!
17: Dégage! Tiens, tu vas pas me faire chier longtemps, hein!
20: Arrête, Cyril! Arrête.
17: Putain, mais c'est dingue de voir ça. Hein.
20: Arrête. Non, on va reprendre l'antenne là. Dans
17: Arrête.
20: On va reprendre l'antenne.
17: Ah bah voilà, elle est cassée.
20: On va revenir en direct.
17: Ah bah
20: ouais, voilà.
17: Ah bah voilà, merci.
20: On va être en direct.
17: Gérard,
20: viens voir. Gérard.
17: Ah, ça.
20: Gérard.
17: Non,
20: viens. Gérard, Gérard, viens voir. Non mais attends, sans deux secondes.
17: Non mais dégage avec ta caméra.
20: Ça coûte, tu sais combien
17: ça coûte. Sans pas le savoir, t'as qu'à pas me faire chier.
20: Bah ça coûte.
17: C'est toutes les semaines.
20: Ah ouais, même après. Ouais, voilà. Mais Cyril, c'est toutes les semaines aussi.
17: J'ai perdu une caméra et j'ai perdu un boulot.
20: C'est ça.
17: Ouais, je vais dire une chose, c'est un ralenti que t'es en train de faire, je te vois à la radio. Je te vois sur les écrans. Alors, te fous pas de ma gueule.
20: Alors, sans deux secondes.
17: Il n'y a plus rien, c'est noir.
20: Alors, dégage.
17: Alors, il n'y a plus rien.
20: Il n'y a plus rien. Ah bah voilà.
17: Gérard,
20: viens voir, viens de toi.
17: Non,
20: c'est bon. Arrête, calme-toi. Ah non, mais foutez-lui la paix deux secondes.
17: Putain, mais vous êtes chiant quand vous vous y mettez, hein.
20: Bon, alors, fais quoi? Qu'est-ce qu'il y a?
17: Non, attends, voilà. Non,
20: arrête!
17: Dégage!
20: Va voir, on n'est pas à l'antenne. Ah, il a coupé quand même.
17: Bon, tu parles, il a éteint les télés. Que?
20: Bon, qu'est-ce qu'il se passe? Bah viens Gérard, Gérard. Bon là on est dans les couloirs, alors on va retourner à l'antenne,
17: Ouais, t'inquiète pas, hein. Les caméras sont pas éteintes. Bon, faut pas déconner.
20: Ouais mais bon, pour l'instant. Mais fous lui la
17: paix. Putain mais dégage, t'as filmé quelqu'un d'autre. La personne là-haut a filmé.
20: Non mais là.
17: Putain.
20: Calmez-vous quoi. Qu'est-ce qu'on fait alors? Qu'est-ce qu'on fait là? Non, c'était pas mal ce soir, mais c'était bien donc, t'as aimé ou pas?
17: Ouais, mais à part que je suis pêché.
20: Tu crois qu'il y avait David? David, Louis, Gérard, tu crois que c'était eux?
17: Bien sûr.
20: Hein?
17: Bien sûr.
20: C'est qui c'est, Caramel?
17: Eh. Bah, dégage!
20: Arrête!
17: Tu vas pas me faire chier!
20: Tu sais qui c'est, Caramel?
17: C'est qui?
20: C'est un mec de la loco.
17: Bah, je m'en doutais.
20: Tu sais qui c'est? Je crois que c'est Olivier, l'organisateur des soirées.
17: Je pense pas.
20: Si.
17: J'aurais reconnu sa voix.
20: Qu'est-ce que... On fait quoi, alors, la semaine prochaine?
17: Comme je dis, débat sur fun et puis sur moi.
20: Mais qu'est-ce que tu vas faire, un débat sur fun? Qu'est-ce que tu vas poser comme question?
17: Moi, je les ai pas, là.
20: Mais non, mais tu as toujours des questions.
17: Non,
20: t'as jamais...
17: Non, on va faire... je vais changer.
20: Qu'est-ce que tu vas faire à la place?
17: Je vais voir, je passerai... Je t'appelle...
20: Ce qu'il faut, c'est passer. Il faut que t'aies plus de nanas.
17: Ben, mais là, j'ai demandé 6 nanas. On en avait 2.
20: C'est normal, t'as vu comment tu gueules, comment tu veux qu'il y ait des nanas quand
17: même. Mais pourquoi j'ai la pomme.
20: Mais le problème il est pas là, c'est que comme tu gueules tout le temps, comment tu veux que les nanas aient envie d'appeler? Les nanas elles écoutent la radio, elles ont pas envie de te parler.
17: Hein. Il y en a une, elle a pas appelé ce soir, ça me fait bien plaisir.
20: Mais elles ont pas envie de te parler les nanas. C'est normal, t'arrêtes pas de gueuler.
17: Qui c'est qui s'est fait passer pour moi hier?
20: C'est toi hier, non. Arrête tes conneries Gérard.
17: J'étais pas dans la cabine hier.
20: Arrête
17: Dégage!
20: C'était dans la cabine hier.
17: Non.
20: C'est toi qui parlais hier.
17: Mais si, c'était toi.
20: C'était toi.
17: Non, c'était pas moi.
20: Ouais, mentor, tes conneries. Moi, j'aime pas. Non, mais j'aime bien qu'on déconne, mais tu faut pas que tu te fous de ma gueule.
17: Je vais te dire une chose, que hier, j'aurais voulu m'appeler,
6: Tu me l'aurais dit. Mais c'est pas moi qui ai descendu.
20: T'es pas passé à l'antenne lundi. Lundi, tu devais pas être à l'antenne. T'es pas passé à l'antenne.
6: Lundi, je me suis endormi.
20: Ouais, c'est ça.
21: T'as pas oublié que c'était toi hier.
20: Arrête, attends, on va reprendre l'antenne, c'est parti.
6: C'est parti. Tu dégages avec ta caméra, je te veux plus non plus.
20: Hein ? Bah tiens, prends le micro-casque pour démarrer. C'est bon ? 1, 2, 1, 2. Des micro-casques, comment ça se fait? Je m'entends pas là. Est-ce que ça passe à l'antenne? Si oui, il faut qu'on me le dise, j'ai pas de retour dans le casque. Est-ce que ça a coupé? Ah, il y avait un problème, d'accord, ok. Ah bah voilà, ça reprend, tiens, on prend. De toute façon, ça va reprendre là.
6: Vite, ça reprend dans 10 secondes, vas-y.
20: Allô ? Allô, allô, allô, allô.
6: Tu parles tout seul, vas-y.
20: Bon, il n'y a plus personne à l'antenne maintenant.
6: Mais non, mais tu parles tout seul, tu fais un monologue.
20: Si, c'est bon, Gérard. Donc, la conclusion sur les deux débats, bon, ben, apparemment, il y a eu un peu de gueulante parce qu'il y a eu les mêmes, et puis le caméraman qui arrête pas de me faire chier, ben, là, je suis avec lui. Arrête, s'il te plaît, merci. Donc voilà, la conclusion, la semaine prochaine, le prochain débat, je peux pas vous les annoncer encore parce que je les ai pas en tête. Je pense que... Merci. Bah, c'est bon, là ?
6: Viens là.
20: OK. Attends.
6: Voilà.
20: Monte dessus, ça fera de la musique. Dégage.
6: Pas trop près.
20: Donc, la semaine prochaine, les débats, je les ai pas prévus. Putain, mais c'est quoi ce cirque ? Prends.
6: Putain,
20: allô ? Non, ça marche. Donc pour la semaine prochaine. Donc la semaine prochaine, les débats, je les ai pas en tête et vous les aurez peut-être lundi. Les ovnis. Est-ce que vous avez vu des ovnis dans votre vie ou des extraterrestres?
6: Ouais, c'est bon.
20: Oh là là. Moins fort le son. Arrête un peu toi. Allez, moi je rentre. Prends-moi un café. Je retourne dans les studios.
6: Eh, va te faire enculer, ça t'entends ça?
20: Va te faire enculer.
6: Je suis ton chef.
20: S'il te plaît. Vas-y. Arrête avec ta caméra, toi, abruti. Trouduc.
6: Fais un monologue, vite, pour terminer, reste 2 minutes.
20: Bon, monologue, je vais reprendre ma souris en antenne et puis Julia. Ouais. Et puis, je vous dis à jeudi prochain, ou peut-être dans la semaine, si...
6: Il y aura une petite histoire.
20: Ouais, une histoire. Quelle est la différence entre... Merci pour le son. Ah bon. Punaise. Oh, Trouduc. Bon, t'arrêtes. Bon, hey, pourquoi un caméraman est si con?
6: Pourquoi?
20: Un caméraman est si con. Aussi con que lui, il n'y a pas. Il n'y en a pas, hein. On en prend un tous les jours. Putain, mais attends, c'est quoi ce cirque?
6: Raconte-leur une histoire, c'est un peu qui fait peur.
20: Ouais, je vais voir ce que j'ai. Putain, j'en ai. Non, mais c'est bon. Donc, vous allez retrouver Morgane pour la nuit sans pub.
6: Raconte une histoire.
20: Mais j'ai pas d'histoire. Oh. Mais c'est quoi? Un singe dans une bagnole.
6: Je sais pas, c'est quoi?
20: Ben, parce qu'il cherche des bananes pour pouvoir bouffer dans la nuit. Comme Philippe. On dirait un vrai singe avec sa caméra.
6: C'est Cyril, lui.
20: Hey, tu veux une banane? Tu montes aussi, là où il y en a, et ils sont à Bronde. Allez, les gars, tu me ramènes un café, s'il te plaît, chef. Allez, je retourne dans les studios. Je vais vous laisser avec... Putain, mais c'est quoi ce cirque? Oh, putain, la mouche, ta gueule. Donc, je reviens dans les studios, donc... qu'est-ce qu'il me fait, lui, là? Mais c'est bon, toi, avec ton truc, voilà. Allez, hop. Donc, je reprends ma place, hein.
6: Ouais, j'arrive.
20: Donc, on disait que... oui, ben, vous allez retrouver Morgane pour la nuit sans pub. Donc, après 6h, 9h, vous allez retrouver Lorenzo et Ginny. Et après, 18h, 20h, c'est qui?
22: Je sais pas, tu dois savoir, Gérard.
20: Non, je sais pas, je...
22: 18h, 20h. C'est vrai que c'est en plus, c'est normal, c'est vraiment normal.
20: Bon, 19, 20h, c'est Eric et Ramzy.
22: Ah, Eric et Ramzy.
20: Ta gueule, toi, va te faire sauter. Ça ira plus vite. 20h, 22h, le doc avec Arnold.
22: C'est 20h, 25h.
1: Non, 20h, 22h, le Doc et Arnold. Et 22h, minuit, Max, le Star System. Et bien sûr, le résumé. Dégage, toi, je te ferai pas un bisou parce que tout à l'heure, tu vas te prendre une baffe dans ta gueule. Voilà, tu l'as eu. Ça t'apprendra. Donc,
0: Gérard, une petite histoire drôle pour finir.
1: Putain! Mais dégage, nom de Dieu!
0: Gérard, conclue ton débat là.
1: Non, mais ça y est, il est.
0: Une dernière histoire. Nom de Dieu!
1: Fais gaffe, j'ai la plaque, alors arrête tes conneries. Bon, allez, sur ce, cessons de rigoler, donc 22h minuit, vous allez retrouver Max avec, bien sûr, le résumé de ce qui s'est passé ce soir.
0: D'accord.
1: Et bien sûr, il y a des places à la loco, et n'oubliez pas que Max sera en Belgique ce week-end. Donc, je vous souhaite une bonne nuit, je vous retrouve la semaine prochaine pour des nouveaux débats.
0: C'est quoi, les sujets?
1: Je ne sais pas, je les ai pas en tête encore. D'accord. Pour l'instant. Donc,
0: il y a les ovnis en tout cas. Il y a les ovnis.
1: Ouais, il y a les ovnis. Bon, quand il arrêtera avec sa caméra, il me fera signe, lui. Donc, on va conclure avec ce qu'on avait prévu.
0: C'est quoi?
1: Le fameux remix.

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0: Enculé, vas-y.
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1: De la nuit. Donc, vous pouvez nous joindre au 0803 08 5000 et 0870 5000. Et toujours le 3615, Code Fun Radio, rubrique directe. Donc, si vous voulez réagir sur l'euro en premier, surtout pas de conneries sur Minitel parce que je ne répondrai pas aux conneries. Pas comme la semaine dernière. Voilà, c'est tout ce que j'avais à dire. Donc, on accueille Orchidée.
2: Bonsoir Gérard, c'est Orchidée.
1: Orchidée, bonsoir.
2: Bonsoir.
1: Baisse le son, baisse la radio parce qu'il y a un petit écho derrière.
2: Bah, c'est pas chez moi.
1: Ok. Aglaé, bonsoir.
3: Bonsoir.
1: Christine, bonsoir.
4: Bonsoir.
1: Bizarre.
5: Bonsoir.
1: Bonsoir. Fred.
6: Bonsoir tout le monde, bonsoir Gérard.
1: Bonsoir. Et Cure-Dent.
7: Bonsoir Sandy, bonsoir GG.
1: Salut. Donc, alors, on va parler un peu de l'euro. Donc, la première question, quelle est la valeur en francs d'un euro?
7: Je sais pas. Je sais pas.
4: 10 francs? Non, bah. Moi, je crois que c'est 6 francs et quelques, 6 francs 50.
1: Qui?
4: Christine.
1: Oui.
4: Je crois que c'est 6 francs 50.
7: T'as vu ça où?
4: Ben, je me suis renseignée, mais je me rappelle plus trop.
7: Mais non, c'est dollar, ça.
1: Non, 6 francs 50, on pense, mais pour l'instant, on ne sait pas, parce que c'est vrai que on en entend parler que ça va venir. On en entend régulièrement parler. Oui, attendez.
8: Sur Minitel, on nous dit aussi 6 francs 50. Hein.
1: Ouais, bah, donc, apparemment, ouais, tout le monde a l'air d'être d'accord avec.
7: C'est le dollar.
1: Mais non, c'est pas.
4: Moi,
1: qui c'est qui dit que c'est le dollar, là?
7: C'est Fred, non?
1: Non, c'est pas le dollar, Fred.
4: Oui, c'est le dollar aussi, mais c'est pour s'aligner sur le dollar.
1: Ah, ouais, mais comme pour l'instant, on en entend parler régulièrement, donc pour l'instant, moi, j'ai pas eu.
7: Moi, j'ai rien vu.
1: Si, faut écouter les informations quand même.
7: Ouais, Gérard, c'est Fred là.
1: Oui.
7: T'es allé à la bourse, non, pour voir le taux et tout?
1: Non, mais.
7: T'es renseigné?
1: Non, parce que là, on sait que ça va commencer en 2002.
7: 2050.
1: Non, 2002, je crois qu'on va changer de monnaie. Donc, okay. Pour l'instant, tout le monde, je pense qu'à l'heure actuelle, on ne peut pas exactement dire vraiment le prix réel d'un euro par rapport au franc.
7: On ne sait pas trop, quoi.
4: C'est pas en 2020 que l'euro va exister?
1: Non, c'est en 2002. Hein.
7: Ah, non, je pense pas si tôt, hein, Gérard.
5: Ouais, mais
1: si, oui.
7: Ouais, c'est bizarre.
1: Oui.
7: Mais est-ce que l'euro, il va changer par rapport au pays? Tu dis 6 francs 50, mais en France?
1: Ah bah oui, ça va être uniquement dans les pays, le pays
7: ouais,
1: français.
7: Gérard, c'est Fred, là.
1: Oui.
7: Donc en fait, un franc, ça vaudra 6 francs 50?
4: Non,
1: je pense pas.
4: Et un Deutschmark, ça vaut combien?
1: Ah non, mais là, si on commence à parler des monnaies, de la monnaie allemande, c'est plus du tout le thème. Oui.
7: GG, c'est Cure-Dent. Des euros français, ça vaudra combien en euros anglais?
1: Ah là, je sais pas. Hein.
4: 1,5.
1: Mais non, 6 francs 50, ça sera après, d'après ce que...
7: Ça sera qu'en 2020.
1: Mais non, ouais. Ça sera en 2002 qu'on vient de dire.
7: Ouais, Gérard, c'est Fred. Oui. Donc en conclusion, 1 franc en 2020 égale 6 francs 50.
4: Non.
7: Ouais, mais pas
4: non.
7: En euros anglais.
4: Mais non, un euro, c'est 6 francs 50. Voilà.
7: Bah, 6 francs 50 en France, mais en Angleterre, ça sera un euro anglais et ça sera pas le même, pas la même chose.
1: Mais on parle pas de la monnaie anglaise ni allemande, on parle de l'euro.
7: Ouais,
1: c'est ce qui va changer notre pays à nous.
7: Ah, d'accord.
4: Et quand ce sera l'euro, est-ce qu'il faudra diviser ou multiplier par 6,50?
1: Ah là, je sais pas. Hein, tu me poses une question que je pourrais pas te répondre dessus. Hein.
8: On nous dit
1: attendez.
8: Que l'euro, en fin de compte, c'est 6 francs 60,85. Enfin, 60 centimes.
1: Donc, ouais.
8: 6 francs 60.
1: Il y a 6 francs 60, on me dit 6 francs 50, donc on verra.
8: À peu près 6 francs 50, on va arrondir.
1: On va arrondir, parce que après ça me fera des chiffres dans ma tête et ça me fera travailler ma cervelle, alors ça sera bon.
7: On va en 17 alors, au
1: hein
7: monde.
1: De quoi?
7: En 17 alors.
1: En 17? Ouais, ouais, allez, carrément on arrondit à 7 francs, c'est bon.
4: Ouais, allez, 7 francs.
7: Et ça veut dire qu'on va gagner plus alors?
1: Bah oui.
4: Non, ce sera pareil.
7: On va gagner plus d'argent.
4: On va gagner moins.
1: Bah non, mais on gagne.
7: Ouais, mais on a 17 comme ça. Pour ouais, un moment, si c'est ça, bah ouais, c'est
8: là,
7: fini après.
8: On nous dit sur Minitel qu'il faut multiplier par le taux en fonction de savoir si t'es sur Itineris ou SFR.
1: Ah. Ouais, mais alors là. Là, ça n'a rien à voir avec les portables quand même.
4: Parce qu'en fait, quand tu gagneras 7000 balles en francs, tu gagneras 1000 euros.
7: Ah ouais, on parle en euros français.
4: Non, mais il y a les euros 100 aussi, hein.
1: Il y a les euros 100. C'est quoi ça?
4: Les euros 100, c'est moins qu'un euro, quoi. C'est comme les centimes.
7: Voilà, les euros 10 000, c'est la multiplication des deux par mois.
1: C'est un peu compliqué
7: GG, c'est une émission de maths, là. Hein.
1: Bah ouais, c'est ce que je vois. Et apparemment, vous avez l'air de bien vouloir apprécier qu'on fasse un débat sur ça. Alors,
7: t'es bon en maths, toi, Gégé ?
1: Pas tellement, non.
7: Faut dire que c'est l'actualité.
1: Bah oui, c'est pour ça que
7: on
1: je suis...
7: On en entend parler dans tous les médias.
4: Mais Gégé ?
1: Oui ?
4: Ouais, moi, l'euro, en fait, je crois que ça va dépendre quand même de la bourse, de la fluctuation du dollar et tout
7: c'est
4: ça.
7: C'est pas sûr.
1: Non, je pense pas. Non, je pense pas. Hein.
7: Moi non plus.
4: Bah, apparemment... quand même, il y a une cotation de la bourse, donc il faudra quand même...
7: Non.
1: Ah non, pour l'instant, c'est pas, on sait pas. On entend parler que c'est.
7: C'est
1: pas encore sûr. Hein. Ah, on sait d'accord. que c'est en 2002, mais on.
7: On a arrondi à 7.
1: Ouais, ben d'accord.
7: Bah, ton paquet club, ton paquet gitane, GG, tu vas l'acheter encore en euros alors.
1: Bah oui, mais justement, ça va être. Justement, on va y venir à ce fameux question.
7: Tu payes combien le paquet ?
1: Bah, le paquet, il a 13 francs.
4: Combien ?
1: 13,90.
7: On arrondit à 14.
4: Euros,
1: bon, ça fait 14.
7: Ça bon, 14. Ah, c'est des cigarettes de pauvre.
1: Ça fait combien ? Bah oui.
7: 2020.
1: Hein ?
7: En euros français, ça fait combien en 2020 ?
1: Moi, bah, j'en sais rien.
7: 2 euros. Calcul.
1: Bah, multiplié par 7.
7: La règle de 14, la règle de 2.
1: Oh là, c'est trop compliqué ça pour moi.
7: Demande à Sandy, GG.
1: Non, mais non, Sandy, elle pourra pas vous répondre non plus là-dessus. Bah, hein.
7: Pourquoi elle a dit sur la bouche ?
1: Comment ? Ouais, j'ai mal entendu là. Hey, vous n'allez pas commencer comme ça parce que sinon vous allez, ça va commencer à gerber dès le départ.
7: Arrête, d'où c'est moi.
1: Hein, entre bizarre près des cure-dents là, vous allez commencer à vous calmer là.
7: Non, y a pas de problème. Il y a les meufs, y a rien.
1: Ouais, non, mais c'est pas une meuf qui a dit ça, c'est un mec. Alors vous n'allez pas commencer comme ça parce que sinon vous allez virer.
7: Peut-être à la pro.
1: Oui, c'est à la pro, c'est ça. Prête. Ouais.
0: T'es là. Au début, on disait l'écu, après on a dit l'euro. Maintenant, on parle de. J'ai entendu dans les journaux, coucou. Qu'est-ce que t'en penses, toi ? C'est quoi le nom vraiment, en fait ?
1: De quoi ?
0: Au début, on disait pour la monnaie européenne, on parlait d'écu.
1: Ouais.
0: Après, on a dit euro, et maintenant, dernièrement, on parle de coucou. Est-ce que tu penses que c'est vraiment un nom
1: Mais non, c'est. Mais non, c'est pas. Ça s'appellera pas coucou, ça s'appellera l'euro.
4: À Marseille, ça s'appellera couscous.
1: Ouais, ben ça, à Marseille, on sait pas encore.
7: GG,
1: oui.
7: Quand tu vas aller acheter ton paquet de gitane chez Ginette, Ginette, elle va te vendre tes gitanes et elle va dire bon, bah, vous me devez 70 euros.
1: Bah, on verra. Donc,
3: Non, mais, Gérard.
1: Oui.
3: Non, mais de toute façon, il va y avoir des calculatrices spéciales pour les euros.
1: Oh, non, mais attends, là, si on commence à faire le tour avec les calculatrices après le, et tout, on va pas en finir.
7: Bah, ça va être le bordel, hein, de toute façon.
1: De toute manière. Ça, oui.
4: Ce système monétaire, ça te bouleverse pas ?
1: Ben, ça va être la question.
4: Ah, est-ce que tu parles encore en ancien franc ?
1: Ouais, je sais pas. Donc, comme on a fait à peu près le tour de la première, on va aller sur.
7: On va faire une parenthèse.
3: Ouais, on va attaquer la deuxième.
1: Comment ? Ah bah si tu veux qu'on fasse la conclusion, moi je veux bien, dans ces cas-là, je rentre à 2h chez moi.
8: Ah bah non.
3: Non,
8: GG.
1: Bah attends, déjà il commence à me dire la conclusion, moi je veux bien. Dans ces cas-là, on fait la pétanque.
7: Ouais,
1: hein.
7: C'est de l'humour,
4: GG.
1: Bah oui, je sais.
8: On va prendre plein de trucs sur l'euro, là, ce soir. Ça commence bien, en plus.
1: Êtes-vous pour l'euro... Merde, pardon.
7: C'est pas grave,
1: C'est le café qui a pas passé.
7: Voilà.
1: Êtes-vous pour l'euro ou pas ?
7: Quoi ?
1: Êtes-vous pour ou contre l'euro ?
4: Bah, qu'on soit pour ou contre, on n'a pas trop le choix. Hein.
1: Ah ouais, mais...
7: Ça va être imposé, hein, c'est les lois.
1: Ah oui, d'accord.
7: C'est les lois monétaires.
1: Ouais. Qui c'est qui parle là ? Donnez vos noms au fur et à mesure.
7: Bizarre.
1: Hein ?
4: Bizarre.
1: Oh.
4: Aglaé.
7: Je disais, c'est les lois monétaires. En 2020, ça sera comme ça. Tu pourras pas dire oui.
1: Mais
7: ou
1: non, mais ouais, c'est pas en 2020 que ça va changer, c'est en 2002.
7: 2002.
4: Orchidée veut répondre ?
1: Oui.
4: Bah écoute, moi je pense sincèrement que l'interchange planétaire monétaire va complètement changer, quoi. Donc tu seras pas toujours sur les mêmes bases.
7: C'est vrai.
4: Et ça va être vraiment difficile, quoi. Tu t'imagines, tu vas vouloir acheter ton paquet de cigarettes, des tomates, des trucs comme ça. Ben, il faudra tout le temps que tu aies dans ta tête des calculs à faire.
7: C'est la monnaie compliqué. Qui change, hein.
1: Ouais, mais
7: en tout, comme on en rien. Eh, GG.
1: Oui.
7: Ouais, au départ, ils vont nous gruger sur les prix, forcément.
1: Mais non, mais justement, là, pour l'instant, je crois que je sais plus dans quelle ville que c'est, là, que j'ai entendu ça.
7: Où ça ? C'est dans quelle ville ?
1: Je sais pas, dans. Non.
4: T'as vu ça où ?
7: Proche Paris ?
1: Non, je sais plus dans quelle ville. Non, je sais pas, je sais que c'est en province, mais.
7: À la
1: Courneuve ? Non, arrêtez de dire des bêtises.
7: Bon, peu importe.
1: Donc, pour l'instant, ils sont en train de faire une étude là-dessus.
5: Ouais, mais dans quelle ville?
1: Mais j'en sais rien, je sais que c'est en province, mais savoir où. Non, je sais pas si c'est du côté de Toulouse, Marseille, Bordeaux.
3: Non, mais dans quelle ville reste?
1: Non, je sais que c'est en province du côté de la Méditerranée.
5: C'est pas, eh ben, ça doit être à Monaco. On avance. Ça doit être à Monaco, GG.
3: C'est à Rome?
1: Où ça? Non.
3: Non, mais où?
1: Ben, on sait pas. Ils sont à l'étude à l'heure actuelle.
5: Voilà, bon, vu tous, Randy.
1: Bon, elle habite, au troisième bouton de ma braguette.
5: Apprends des choses. Hein.
1: Si tu veux savoir les tâches, c'est quatrième porte à gauche en sortant des toilettes.
5: Ah,
3: il est fort.
5: Bravo, GG.
3: Ouais. Mais GG.
1: Oui.
3: Ouais. Mais écoute, les gens, par exemple, tu t'imagines quand tu devras toujours faire un calcul.

0: Alors Manu,
1: qu'est-ce que j'ai dit?
0: Des conneries comme ça, ça m'intéresse pas.
2: Mais non, mais ça peut être intéressant.
0: S'il y a personne là-bas, mais
2: je peux pas parce que les filles, ils vont casser.
0: Ah d'accord. Oui, qui c'est qui parle derrière?
3: Ouais, c'est Fred là.
0: Ouais.
3: Moi je sais pas, je pense. C'est quoi ta question en fait? Ta question c'était quoi concrètement?
4: C'est pas drôle.
0: Oh, vous... Wow. La radio.
3: Gérald, ta question.
0: La radio derrière, sinon je ça gerbe d'entrée. À 1h25, j'en gerbé un. Attention Fred.
3: Non, non, j'ai rien fait, je te pose une question, Gérard.
0: Alors, ça va être vous pour ou contre l'euro?
3: Voilà, alors moi, je pense pas que. Enfin, je pense sincèrement que l'euro est irréalisable.
5: Ça changera rien.
3: Tu m'entends? Car je vois mal des pays comme, je sais pas, le Groenland, la Grèce ou même.
0: Mais attends.
3: Qui refusent d'indexer
0: en fait. Fred.
3: Ouais.
0: Hey, on parle en France.
5: Ben oui,
0: on parle pas des pays. On parle pas des pays qui sont.
3: Étrangers. Leur monnaie par rapport au taux d'intérêt.
6: On fera du change.
0: Ah bah si, on sera obligé. Si, je pense que.
6: Si tu vas genre en Amérique,
0: Même
5: en France, on sera obligé.
0: Si, mais de toute manière, je pense qu'on sera obligé de changer.
5: Mais pourquoi?
0: Bah si, on sera obligé.
5: Mais pourquoi? Mais pourquoi?
0: Pour avoir la monnaie de la monnaie du pays où qu'on ira.
6: Bah voilà,
5: t'as dit.
6: Non, mais c'est
0: Oh, mais attends, ouais. C'est qui là qui n'arrive pas à comprendre là?
6: C'est Aglaé. Si tu vas en Italie, tu vas payer en quoi?
0: Eh ben, en pesetas.
5: Bon, Orchidée, si t'arrives pas à comprendre, tu lâches l'affaire.
6: GG?
0: Oui.
6: Ouais, c'est Orchidée. Ouais, je vais te dire, en fait, l'euro, bon, ça va être quand même une monnaie qui sera un peu européenne. Donc, tu vois qu'il y aura l'Océanie, l'Afrique.
5: C'est quoi ce bordel?
6: Et donc, tu sais très bien que dans chaque pays où tu iras, donc en Australie, tout ça, bah, tu seras obligé de payer.
0: Bah, tu seras obligé de payer avec la monnaie du pays. Oh, vous arrêtez là! Bon, Manu, tu essayes de me trouver qui c'est là entre les.
2: Je suis en train, Gigi.
5: C'est pas nous, GG.
0: Non, c'est pas vous, mais c'est bizarre. Bon, Aglaé.
5: N'aie pas peur.
0: Oh, bizarre, Fred Turdan, vous vous calmez là, s'il vous plaît.
5: Moi, je disais que j'étais pour l'euro.
0: Bon, allez, hop. Allez. J'en connais un sur trois qui va gerber, je vais pas chercher qui c'est, hein.
5: Ouais, mais faut dire que c'est pas nous qui ont les bruits aussi.
7: Bon, GG, trêve de plaisanterie.
0: Bon, c'est qui, là?
5: Continuer le débat.
7: Moi, j'aimerais bien savoir un truc, quand on sera en euros, on paiera en billets ou en pièces?
0: Bah, pas, ça sera en billets et en pièces, à mon avis.
6: Ah bon?
7: C'est pas vrai.
0: Ah, qui dit que c'est pas vrai?
7: Ah, c'est Fred, je crois que c'est en truc uniquement, tu sais, traveler check, petit restaurant et tout ça.
0: Mais non, n'importe quoi, toi.
7: Hey, GG.
0: Oui.
7: Je crois que pour l'euro, ils passeront tout en pièces. Il n'y aura plus de billets parce que pour les aveugles, sinon ils ne vont pas comprendre.
0: Mais il y aura des billets et des pièces, à mon avis.
7: Mais comment ils vont faire, les aveugles?
0: Je sais pas, justement.
2: Et ils sont en braille,
7: avec la calculatrice, les billets, les pièces, ils vont plus s'y retrouver.
5: Ouais, mais si on voit bien.
0: Non, mais donnez vos noms au fur et à mesure que vous voulez parler. Là,
7: ouais, c'est cure-dent.
0: Ouais.
7: Bon, le gars, il est aveugle, il va acheter son paquet de gitane chez Ginette.
0: Cure-dent, on n'en a rien à foutre de Ginette, d'accord?
7: Bon, il va acheter son paquet de gitane. Il a sa calculatrice.
0: Bon, cure-dent, tu dégages.
7: Mais c'est pas moi!
0: Cure-dent, tu vas faire un tour au standard.
7: Je te pose une question. GG.
0: Quoi?
7: Je te pose une question, je suis pas en train de te donner des bruits, là. Je te pose une question.
0: Ouais, vous arrêtez, là!
7: C'est le bordel.
0: Bah, écoute, ça commence à bien faire, hein.
6: GG?
7: Oui. Larsen, hein.
6: GG?
0: Oui.
6: Ouais, c'est Orchidée. Ouais, je voulais te dire un truc. En fait, moi, je trouve que le fond du problème, c'est que toute l'Europe va être chamboulée. Donc, t'as toute l'Europe, quoi. L'Amérique du Nord, l'Afrique, tout ça.
0: Mais ça n'a rien à voir. On parle des pays européens.
6: Oui,
0: on parle de la France. Non, mais attends. Hey, quand tu vas aller en Allemagne, tu vas payer en Deutschmark.
6: Mais non, t'as payé en euros.
0: Mais non.
6: Mais t'es con, quoi.
0: Attends, qui c'est qui vient de dire que je suis con?
6: Mais non, mais réfléchis.
7: C'est pas bizarre. Hein.
6: L'euro, ça va être la monnaie européenne. Donc, en fait, on va payer en euros. L'euro, ça va être la monnaie européenne.
0: Bon, d'accord. Ça y est, c'est bon.
6: L'Europe,
7: voir l'avenir.
0: Ça y est, c'est bon, on a fait le tour de la question.
6: Voir grand.
7: D'accord.
0: On a fait le tour.
7: Ok.
6: Ouais, mais c'est important de dire où se situe l'Europe.
0: Ouais, mais Orchidée.
6: Ouais.
0: Et Orchidée, tu laisses un peu les autres parler parce que.
7: S'il te plaît, merci. Oui.
0: Tu vas pas faire comme d'habitude de prendre sans arrêt la parole.
7: Voilà.
0: Parce que ça commence à devenir lourd.
7: Mais laissons voir les jeunes en
0: l'air. Oui.
7: C'est cure-dent. Quand à Monaco, si jamais je vais à Monaco, on paiera en euros.

0: on paiera en francs.
1: Bah, à mon avis, je pense que ça sera en euros. Hein. Faudra essayer de se renseigner là-dessus.
0: Et ça sera pas des euros.
1: Attendez, il y a Manu qui veut me poser une question.
2: Ouais, sur Minitel, on nous demandait comment on va faire pour l'euro-tari et l'euro-opération.
1: L'euro-tari et l'euro-opération ?
2: Ouais.
1: Mais attends, le mec il est... c'est quoi ça ?
2: Bah, je sais pas.
1: Moi non plus, je sais pas. Hein.
2: Il y avait l'euro-opinion aussi, monsieur.
1: Ouais, mais ça,
0: Il y a aussi l'euro-Disney.
3: Mais ouais, c'est ça. C'est un terme très scientifique, hein, tout ça. Hein.
1: C'est bon, ça y est. Christine, faudrait peut-être que tu te réveilles un peu, là.
3: Ah bah, tout le monde parle.
1: Bah ouais, mais tu pourrais réagir quand même, hein.
3: Mais moi, je voudrais parler, mais pas en même temps que les autres.
1: Ah bah, un débat, c'est quoi ?
3: Mais moi, j'ai déjà répondu tout à l'heure.
4: Mais Gérard, un débat, c'est entre plusieurs, quoi. Mais à chaque fois qu'on parle, tu dis, il faut se faire.
1: Oui, non, mais dans ce cas-là, vous donnez vos noms au fur et à mesure et c'est tout.
3: Non, mais attends, tout à l'heure, j'ai parlé, mais tu m'as coupé.
1: J'ai rien entendu. Bah oui, je peux.
0: C'est vrai que.
1: Oh, c'est fini, là, celui qui fait de la subie.
0: C'est vrai que tu coupes souvent les gens, quand même, GG.
1: Bah ouais, mais c'est normal. S'il y a une question Minitel intéressante, il faut bien que j'y réponde aussi.
4: Oui, c'était très intéressant.
0: Non, mais il y a un écho, là, derrière ta voix.
1: Non, c'est pas moi qui fais des échos. Je vous préviens tout de suite chez vous.
5: Urgent de redéfinir ensemble.
1: Bon, tu m'enviras.
0: GG, il y a quelqu'un qui pirate la ligne, là.
1: Ouais.
4: Je pense aussi, ouais.
1: Ouais, non, mais c'en est un qui s'amuse avec une CB.
4: C'est Radio Ado.
3: Ouais, c'est un dame.
1: Est-ce que l'euro va changer votre vie? Votre habitude dans la vie?
0: Bah, à partir de 2020, moi je suis d'accord que...
1: Qui? Oh, tu donnes ton nom, tu dégages, toi. Tu vas pas me prendre la tête comme ça, là. Tu vas te réveiller un peu, toi.
0: S'il te plaît.
1: Tu donnes ton nom.
2: Bon, allez, c'est bizarre ce qui se passe, hein, GG.
1: Ouais, bah, un bizarre, tu me le vires. Comme ça, il répondra...
2: J'ai pas dit que c'était bizarre. J'ai dit c'est bizarre ce qui se passe.
1: Non, mais attends.
2: J'ai pas dit que c'était lui.
1: L'autre, il donne même pas son nom, là, celui qui veut répondre.
2: Bah, c'est bizarre, justement.
1: Ah bah, alors, bizarre, tu le sors.
2: Mais c'est pas lui. C'est que c'est bizarre.
1: Ouais. Bizarre. Vous avez dit bizarre, comme c'est bizarre. Si c'est pas le thème du débat, hein.
0: Oui.
2: Ouais, mais c'est pas bizarre.
0: Putain, GG, t'es en forme, là. Hein.
1: Bon, est-ce que...
0: Oui, j'avoue qu'on me l'avait jamais fait.
1: Ouais, bizarre, c'est bizarre, d'accord.
3: Quoi?
1: Oh, vous arrêtez avec ce son, là.
0: Autre question, Gérard.
1: Bah non, pour l'instant, vous répondez à celle-là.
0: Bon, c'est comme si... On a fini, Gérard, on a répondu.
1: Ouais. Alors là, je vous préviens, les trois mecs, vous allez dégager vite fait.
0: On a rien fait.
1: Alors, vous répondez ou pas?
0: Quoi?
3: Allô, c'est Christine.
1: Ouais.
3: Ouais, bah moi, ça va me changer la vie parce que ça va me prendre la tête, quoi, de calculer les euros en francs.
0: Je suis pas d'accord.
1: Qui est pas d'accord?
0: Bizarre.
1: Ouais. Pourquoi que t'es pas d'accord?
0: Bah, faut voir dans l'avenir.
1: C'est-à-dire?
0: Bah, bientôt, on paiera plus par carte ou billet, ça sera des puces, mais ça sera monétaire, ça sera une loi.
1: Mais de manière, qui c'est qui... bizarre.
0: Oui.
1: Qui c'est qui t'a dit qu'on allait nous supprimer les cartes? Personne encore.
0: Les quoi?
1: Les cartes.
0: C'est certain. Les cartes à quoi?
1: Mais les cartes de crédit ou autre, personne n'a dit que...
0: Mais aujourd'hui, on commence à supprimer les chèques.
1: Ils ont... Pour l'instant, ils parlent de changer la monnaie. Ils ont pas dit qu'ils allaient supprimer les cartes bleues ou les carnets de chèques encore.
0: Ouais, mais entre nous, soit dit.
1: Ouais.
0: Hein?
1: Ouais. Oh, bizarre, tu dégages. Allez, allez hop, là, ça sera bizarre chez toi. Allez hop, bonne nuit.
2: C'est bizarre.
1: Allez hop, bizarre, il dégage.
4: GG, je réponds.
1: Ouais.
4: C'est Orchidée.
1: Ouais.
4: Je vais te dire, moi, je pense que, ouais, en fait, hein, ça va vraiment me changer la vie. Parce que, bon, on va vers l'an 2000, donc vers le nouveau millénaire, tout ça.
1: Mm-hmm.
4: Donc, le système de change, tout ça. Tout va changer.
1: Mm-hmm.
4: Et il y aura plein de trucs qui vont disparaître, dont le chèque, quoi.
1: Ben pour l'instant, ils n'ont pas encore étudié ce problème-là. Ils parlent de changer uniquement que la monnaie française.
0: Pardon?
4: Comment?
0: La monnaie
1: française. Vous allez vous réveiller ou vous gerbez, là?
0: Ouais, mais attends, Fildar, il vient de reprendre le standard. Les choses, elles sont là.
1: Ouais, bah, les choses, elles sont là, bizarre, moi, je te dis de...
4: La monnaie française qui va changer, c'est clair.
0: Ouais, ben c'est ça, c'est l'émission, c'est les débats.
4: Quoi?
0: Tout le monde ne peut pas entendre la question, mais je suis avec Fildar.
1: Eh, Fildar?
0: Ouais.
1: Fildar, s'il te plaît. Fildar. Tu viens t'occuper là, un peu là, du standard ou quoi?
0: S'il te plaît, merci.
1: Merci.
0: Voilà.
1: Je t'ai dit, bizarre
0: donc,
1: dehors
0: ouais,
1: pour lui.
0: Ouais, Gérard.
2: Attends, il m'a dit, si je le vire, il va me choper à la sortie. Il va me choper à la sortie de fin de radio.
1: Et alors, c'est pas un haut.
2: Qu'est-ce que je fais, moi, s'il vient me choper?
0: J'ai pas entendu la question.
1: Non, t'as pas entendu la question, tu dégages et c'est tout. Comme ça, tu comprends. Tu dégages et c'est tout.
2: Attends, il a un grand fer d'1m90.
1: Il dégage. Allez, hop. Allez.
2: Gérard.
5: Il y a une question Minitel, on nous dit en 2002 à Suresnes, on paiera pas en euros mais en EPAY.
1: N'importe quoi. Ben, tu arrêtes de donner les noms de villes comme ça parce que ça me prend la tête, merci.
0: GG,
1: oui.
0: Ça va te changer les habitudes, toi ou pas?
1: Qui?
0: Bah, toi.
1: Mais ça qui me pose la question?
0: Toi?
1: Mais.
4: Tout le monde.
1: Mais répondez quand, quand vous me posez la question, donnez vos noms.
0: C'est cure-dent, ça va te changer, ça va te changer tes habitudes, toi, de payer
1: dans
0: en
1: quel
0: euros.
1: Sens? Oh là là, Eh, hey, cure-dent, mais merde!
0: Mais quoi, mais tu m'entends pas?
1: Dans quel sens que ça va me changer mes habitudes?
0: Eh ben, par exemple, à la machine à café, tu vas payer en quoi? Tu vas payer en francs, en euros?
1: Mais justement, la question, on va y venir là-dessus.
2: Ah, excuse-moi, d'accord. Gérard, à la place de bizarre, on a étrange, merci.
1: Non, mais attends, hey, ce premier, quand on vire quelqu'un, c'est pas la peine que de le reprendre sous un autre nom.
2: Non?
0: C'est pas le même.
1: Hein?
4: GG?
1: Oui.
4: C'est Orchidée qui te pose une question.
0: Ah là là.
4: Est-ce que tu penses que est-ce que l'aube de l'an 2000 te fait peur? Est-ce que le nouveau millénaire
1: c'est pas le thème du débat, Orchidée. Alors, Orchidée, tu me reposes encore une question comme ça, tu vas retourner chez toi vite fait, toi aussi.
4: GG, tu te calmes, hein.
1: Mais attends, si t'es pas content, tu dégages.
4: Plusieurs, c'est pas un.
0: GG.
1: Oui.
0: GG, c'est cure-dent. Orchidée, elle est hors sujet quand même.
4: Non, ouais. Pas du tout. Mais c'est si. Important de savoir le nouveau millénaire.
1: Mais c'est pas le thème du débat.
0: Ouais, Gérard, c'est Fred là.
1: Ouais.
0: Ta question, c'est est-ce que ça va vous changer la vie, c'est ça?
1: Ouais.
0: Bah, moi, personnellement.
1: Non, vos habitudes dans la vie.
0: De quoi?
1: Vos habitudes dans la vie.
0: Habitudes, ouais.
4: Bah, oui, bah oui.
1: Mais attends, Orchidée, laisse finir Fred, merde. Parce que tu commences à me gonfler là.
4: Ouais, bah, toi aussi, GG.
1: Bon, allez, hop. Orchidée, tu dégages.
2: Attends, qu'est-ce qui se passe là? Il est 1h30, t'as déjà 20 tensions là. Qu'est-ce qui se passe, Gérard?
1: Orchidée dehors.
2: Qu'est-ce qui se passe?
1: Orchidée dehors.
4: Non.
1: Bah, quoi, non? Tu dégages.
4: Non.
1: Tu l'as dit.
2: Alors, les auditeurs, on se calme un peu parce que là, Gérard, il va pas finir à 4h là. Il va finir à 2h, ça va être vite fait. Hein.
4: D'accord.
1: Alors, déjà, Orchidée, bonne nuit.
4: Ouais, bah, tu restes poli avec moi, s'il te plaît.
2: Je l'arrose et je la remets, c'est ça?
1: Non. Hop, bonne nuit, on reprend quelqu'un d'autre à sa place, ça ira vite. Aglaé.
4: Oui.
1: Donc pour toi.
2: Elle aussi, Denis.
4: Est-ce que ça va me changer la vie?
1: Mmh.
4: Ça va changer
5: la vie. On a déjà fait 4 fois la vanne, Philou.
0: Quoi?
1: Non mais c'est bon là, entre la pro et le standard là, ça va
5: Non mais je lui disais juste qu'il était pas marrant.
1: Non mais, ouais ben bah, d'accord, bon bah vous vous calmez là tous les deux. Donc Aglaé.
0: Oh là, le bordel.
4: Ah, mais c'est vraiment le bordel. Hein. C'est le soupe.
1: Bon, je sens que tout à l'heure, à la première pause, je vais vous prendre tous et je vais vous calmer, moi. Vous allez voir comment que ça va faire.
0: GG.
1: Ouais.
0: Et si ça vient de la pro, comment veux-tu qu'on y soit pour quelque chose?
1: Non, mais attends, ça vient pas de la pro, le bruit, d'accord?
0: Bah, comment veux-tu qu'on fasse un écho?
1: Ouais.
4: Ça vient pas de chez nous, hein.
1: Ouais, ben, on verra. Donc, Aglaé.
4: Oui.
1: Donc, pour toi.
4: Bah, ouais, non, moi, ça va pas du tout changer mes habitudes. Sauf qu'au début, je pense que ça serait sympa, j'aurais toujours l'air de... d'habiter à l'étranger, que tu payes plus avec ta monnaie, c'est sympa, et puis bon, au bout de deux jours, ça te gonfle, quoi. Ça, je pense que ça va me gonfler, ouais.
1: D'accord. Christine?
4: Vous savez, j'ai répondu tout à l'heure.
1: T'as répondu étrange.
0: Quoi?
1: Étrange! Oh là, allez, hop, tu me le sors, lui, il répondra demain, lui. Allez,
0: ouais,
1: c'est bon.
0: Ça, si tu veux, toi.
1: Non, allez, c'est bon, hé. Hey. Ouais, tu me le vires, là, parce qu'il comprend rien.
2: D'accord, et à la place d'Orchidée, on a Clochette. Bonsoir.
1: Allô.
4: Bonsoir.
0: Ouais, Gérard, c'est Fred, là.
1: Ouais. Ouais.
0: Ouais, donc c'est pour répondre à ta question. Bah, moi, je pense que ouais, c'est un bouleversement quand même, hein, de changer ses monnaies et tout ça. Et je pense que l'adaptation va être dure, quoi. Ça me fait flipper. J'y pense souvent et ça me fait flipper, moi.
1: D'accord.
4: Est-ce que tu en rêves la nuit?
0: Bah, un peu, ouais. Mm-hmm. Je suis allé voir des psys et tout et ça me fait flipper.
4: Et qu'est-ce qu'ils disent, hein?
0: Bah, ils me disent, faites attention, l'euro, ils me parlent du yen et tout. Puis moi, je dors toute la nuit, puis voilà, quoi.
6: C'est vrai qu'il y a le yen aussi.
0: Il y a le yen, tu vois, on nous intéresse.
6: C'est quoi?
4: Non, mais c'est dangereux, hein.
0: Les yens.
1: Oh, c'est pas le thème du débat. Donc, oui, Clochette.
0: Ah, si?
4: Oui.
1: Clochette.
0: Du pu, oui. Les yens.
1: Oh, du calme, là, derrière, s'il vous plaît. Merci. C'est qui?
0: C'est Cure-dent. Le thème du débat, c'est l'euro. L'euro, c'est quoi? C'est de la monnaie.
1: Oui, c'est la monnaie.
0: Bon, bah voilà.
6: Bah, t'es idiot, toi.
0: Eh ben, le yen, c'est de la monnaie.
6: Et ouais, Gérard, c'est Fred.
0: Ouais, mais on parle de l'euro.
4: Mais c'est pas grave.
0: Ouais, Gérard, les yens, faut en parler des yens, hein.
1: Non, mais ça, c'est une monnaie.
0: Européenne ou des animaux, hein, les yens aussi.
2: Non, c'est des loups, ça.
1: Bon, Fred, tout à l'heure, tu as dégagé.
0: Pas méchant.
6: Ouais.
1: Bon, Clochette.
4: Bonsoir.
0: Bonsoir.
1: Donc, pour toi.
4: Bah écoute, oui, je pense que ça va nous changer la vie. Hein.
1: Mmh. Dans quelles circonstances à peu près?
4: Ben, c'est-à-dire que notre monnaie va changer, quoi. Donc, voilà. Mmh.
1: D'accord.
0: C'est bien.
1: Donc, qui c'est qu'on a à la place d'étrange?
0: Jean-Philippe.
2: Bah, il est... Pardon?
0: Jean-Philippe.
2: Jean-Philippe.
1: Non, mais, hey, je préviens que celui qui continue comme ça va gerber tout de suite encore. Ça va aller vite.
0: S'il vous plaît.
1: Merci. Donc, Jean-Philippe.
0: Oui.
1: Pour toi.
0: Bah, excuse-moi, Gérard, hein, je te prie de pas me jeter pour une fois au standard, mais comme j'étais au standard, je n'ai pas entendu la question.
1: Alors, est-ce que l'euro va changer vos habitudes dans la vie?
0: Bah, effectivement, de manière évidente, l'euro va changer totalement ma forme de vie. Je vais payer, bien évidemment, je suis tout à fait en billets, ce qu'on appelle en 2020. Je crois que ma vie va changer vestimentairement ou bien encore par mes loisirs.
3: Les deux.
1: Eh, t'aurais pas fumé la moquette avant de répondre à la question, toi?
0: C'est Jean-Philippe.
1: Oh, Jean-Philippe.
2: Non, mais, tu peux l'appeler Jean-Philippe.
1: Hein. Ouais, calme-le, lui, parce que je crois qu'il a...
2: Qu'est-ce que j'y fais? Je donne un morceau de moquette.
0: Moi, je veux dire, moi, j'avance, je suis jeune, hein, c'est pour l'avenir, j'ai 25 ans, j'habite Cambrai.
1: Ah, bah, présent. N'importe quoi, ça.
0: Bon, voilà, maintenant, j'appelle sur le sous de ma gueule, bon, bah, je peux très bien me casser, hein, y'a pas de problème.
1: Oh, bah, si tu veux, hein.
0: Pardon?
1: Y'a pas de problème, si tu veux te casser, tu te casses, hein.
0: Non, bah, je sais pas, je crois que j'étais quand même bienvenu.
3: Non, je voudrais qu'il reste.
1: Oh bah c'est
7: on
1: bon, c'est
7: bien. Alors, hein. On parle de l'euro et tu ouais. Retournes au Moyen Âge, Gérard.
1: Ouais, Fred, tu vas te calmer.
0: Parce... Si je peux me permettre, hein. Si... Oui.
1: On se calme.
0: D'accord, tu as le verbe un peu haut, mais bon.
1: Alors, combien coûtera un café en euros? Voilà. Là, comme tout le monde me faisait chier. Comme tout le monde me faisait chier là-dessus, bah on y vient, cette question.
0: Un café en euros?
1: Ouais.
0: Ouais.
3: Ça dépend.
7: Ouais, c'est Fred.
1: Ouais.
7: 1 euro, j'ai gagné.
1: C'est-à-dire?
7: Bah, 50.
0: Combien? Ouais, mais précise son nom.
1: Ouais, ça fera 6,50 francs, c'est ça?
7: 1 yen.
8: Et bah donc, ils vont nous gruger sur le prix.
3: Ouais.
1: Pourquoi?
8: Bah parce qu'un café, c'est combien, GG?
1: À l'heure actuelle, ça dépend, c'est 5 francs,
8: je crois. Fun, c'est combien un café?
1: Combien?
8: À Fun Radio, c'est combien un café?
1: C'est 2 francs, ça sera peut-être 3 francs, après, on sait pas.
8: Ouais, et en écu, ça fera combien?
1: Bah, j'en sais rien.
8: Et en yen?
1: J'en sais rien.
2: De toute façon, Fun va être équipé en euros, hein.
8: C'est ah clair. Oui, en euros, ça fera combien?
1: Bah, ça fera 6 francs 50, on te l'a dit depuis.
8: Eh bah, donc, on va nous baiser la gueule.
1: Bah oui, bah, de toute manière, on se fera baiser la gueule. Ouais, on se fera baiser la gueule.
3: Mais GG?
1: Ouais.
3: Ouais, c'est Clochette.
1: Hein. Ouais.
3: Bah, écoute, je voulais dire quand même que ça dépend de d'où tu te trouves, quoi, dans quel pays tu te trouves, hein. Pour ton café, bah, parce que généralement, ça n'a pas le même prix.
1: Ouais, mais attends, comment ça? Parce que là, j'arrive pas à suivre ton truc, là.
3: L'euro. Ça dépend dans quelle partie du monde tu seras, quoi. Si tu seras en Allemagne.
0: Non, mais moi, je crois avoir une solution.
1: Ouais, attends, Jean-Philippe, tu okay, calmes un peu, là.
0: Cool, hein.
3: Si tu es en Allemagne ou si tu es en Angleterre, ben, le café, ça sera le prix, ça sera pas le même.
0: Ouais, mais là, on t'a dit en euros. Hein.
3: Donc, en euros, ben, bien sûr, la ouais. Valeur.
0: Excuse-moi.
3: La valeur n'est pas la même.
0: Mm-hmm. Tout à fait.
1: Hein.
3: C'est sûr.
1: D'accord. Aglaé?
9: Il paraîtrait que l'euro parisien serait un peu plus élevé que l'euro provincial.
7: Les gens se bernaient, là.
1: Paris, c'est bon, là, celui qui parle derrière. Merci.
9: À Paris, tu peux compter le café à 10 balles. En province, c'est 5 balles. Donc,
1: non. Attends, Aglaé, là, je suis pas d'accord avec toi.
9: À Paris, dans les vrais cafés, pas dans les bars à Ginette.
1: Ah non, mais moi, je peux te dire une chose. Tu vas dans n'importe quel café. Ça dépend, bien sûr, là où tu te trouves. Mm-hmm. Mais je sais que... Ouais, c'est bon, Jean-Philippe. Tu as commencé à...
0: Non, mais c'est pas ça, mais quand tu dis café, tu dis aussi brasserie.
1: Bah oui, abruti.
0: D'accord. Continue.
2: Oh. Excuse-moi, Gérard. Est-ce que tu es déjà allé prendre un café en province? C'est combien, toi?
1: C'est 5 francs.
2: 5 francs, et à Paris?
1: À Paris, c'est pareil.
2: Non, je suis désolé.
1: C'est 5 francs à Paris, je suis désolé.
0: 10 francs, tu rêves.
1: C'est 5 francs, je suis désolé. 15
2: bon, alors laissez Gérard expliquer pourquoi il estime que c'est le même prix à Paris en province.
1: Bah oui.
9: Tu rigoles, Gérard, j'ai un café à Saint-Germain, il est à 14,50 le café.
1: Ouais, mais attends, à quelle heure tu l'as pris?
0: Ça dépend où tu l'as pris aussi. T'as pas un peu fumé la moquette?
1: Jean-Philippe, tu dégages.
3: Mais c'est
1: Jean-Philippe, tu dégages. Dehors pour lui, c'est pas la peine.
3: Je pense que tu as tout à fait raison. Ça dépend des horaires, exactement.
1: Bah,
10: allô, Gérard?
1: Oui.
10: C'est Christine.
1: Oui.
10: Bon, bah, j'ai déjà payé le café 50 balles, hein, sur les champs.
1: Sur les Champs-Élysées, un café 50 balles?
10: Bah ouais.
1: À quelle heure?
10: Bah, il était
1: 11h
10: du soir.
1: Oh non, non, non,
10: c'est pas...
1: Non, non.
2: Si, c'est vrai, c'est vrai.
10: Le café, là, qui fait karaoké?
11: Quoi?
10: Allô?
1: Oui.
10: Tu connais pas le café qui fait karaoké, là, à côté de l'Arc de Triomphe?
11: Fouquet's.
10: Non, non, c'est le LEF.
11: GG?
1: Oui.
11: Ouais, c'est Clochette. Je voulais te dire, mais tu as tout à fait raison. Parce que ça dépend de l'horaire. Ça veut dire que où que tu sois en Europe, ça dépend de l'horaire.
1: Hé, Clochette.
11: Ouais.
1: Hey, réveille-toi un petit peu, toi, parce que tout à l'heure, tes cloches, elles vont sonner.
12: Non, mais GG,
11: j'ai pas fumé la moquette. Non, mais GG se disait, quoi.
1: Non, mais moi, je vais te dire une chose, Clochette, l'horaire, ça dépend à quelle heure tu le prends, si c'est à 6h du matin ou à 22h.
11: Ouais, mais
12: GG, okay. Alors... ça dépend, tu le prends aussi, GG.
1: Bah oui, mais...
12: Allô. Si tu le prends au comptoir, c'est moins cher.
2: Non, Gérard, il prend souvent dans le cul, quand même.
11: Si tu prends dans un bar PMU, bon, c'est 5 balles.
1: Toi, tout à l'heure, tu vas te prendre les cassettes vidéo si tu commences comme ça, toi.
11: Oui, qu'est-ce qui se passe?
1: Toi, ça va être vite fait, toi aussi. Hein.
11: Mets-moi les cassettes vidéo.
12: Hey, donnez votre nom, on comprend rien.
13: C'est quoi tes cassettes vidéo, Gérard?
12: C'est ton nom.
1: Oh!
12: Walt Disney?
1: Hey, je crois qu'au bout de la quatrième question, vous commencez à me prendre la tête. Là. Vous allez, ça va.
12: Ouais, parce qu'on en arrive au bout, GG.
1: Ouais, ouais, ben il reste encore 6 questions.
12: Ouais.
1: Bah, on va mettre une.
10: Ouais, c'est super.
1: On va mettre. T'as calé, Manu, s'il te plaît?
12: Oh non.
2: Ah
12: non.
2: Attends, t'as
5: pas
2: le titre
5: tout de suite, pas tout de suite.
2: Attends,
5: de
2: vas-y. Bon, bah, Gérard, tu poses la question pendant que je te trouve le titre.
1: Ouais, alors, oui. Comment va-t-on enlever les anciennes monnaies? Voilà. Non, non, mais c'est bon, vous réfléchissez.
12: Avec
1: une pelle. Ta gueule, toi. Toi, tu as pas comment.
11: C'est qu'on écoute.
1: Ben, je vais vous le dire.
5: Rappelle les numéros de téléphone.
1: Donc, si vous voulez nous joindre, c'est au 0803-08-5000. Merci pour celui qui paie le cochon. Et les mecs, vous allez saquer, là. Fred et Cure-Dent, vous allez dégager pendant la pause.
12: Non, j'ai rien fait, c'est Fred.
1: Non, non, mais je veux pas le savoir.
12: J'avais 4 ans.
1: Vous avez bien. Fred. Bien, vas-y, ça t'amuse. Eh ben, moi aussi, ça va m'amuser.
5: Ah, donc,
1: si vous voulez nous joindre au 0803-08-5000 et 0870-5000 et 3615, code Fun Radio, rubrique directe. Et bien sûr, pour les Belges, 033.
2: On s'en fout, les Belges, on s'en fout.
1: Ta gueule, toi. Merci. 033-1-47-929-5000.
5: 79-5000.
1: Et on écoute le petit poussé, le son.
5: Il.
1: Il sent les pieds avec cet ongle. Ah ben c'est pas mal, je suis sûr que ça va être encore pas ça comme musique. On se retrouve tout de suite après. 1h47, on a écouté quoi comme musique là? Parce que vous m'avez filé
2: je
1: des...
2: Je te l'ai dit, le petit poussé, le petit poussé, il sent des pieds avec cet ongle.
1: Parce que là, il déconne à moitié, il dort lui là.
2: C'est à moi?
1: Ouais, t'as dû fumer la moquette avant
2: tu
1: de venir.
2: Ou quoi?
1: Donc, on récupère Clochette. Clochette!
11: Bonsoir!
2: Manu, putain, c'est Manu!
1: Ouais, y a pas putain, on dit d'accord, toi.
11: Bonsoir.
2: Y a Gérard alors.
1: Aglaé, pardon.
11: Oui.
1: Donc, Christine.
14: Bonsoir.
1: Oh putain. L'autre tout à l'heure.
2: Bon, allez, on gère le débat là.
1: Bon, Fred.
15: Rebonsoir, Gérald.
1: Ouais, toi, tu vas te calmer parce que tu vas sortir.
2: DG Squad ? Gérald DG Squad ?
15: Ouais.
14: C'est toi, Gérald DG Squad ?
1: Bon, c'est pas le thème du débat, donc
14: ça
1: vous avez pas
14: compris. Comment quand même, Gérald?
15: Gérald.
1: Et Cure-Dent.
14: Est-ce que tu te rassures?
15: Bonsoir Sandy, bonsoir GG.
14: Je suis fan des GSQ.
1: Sandy, elle t'emmerde.
15: Bah, quoi, Gérald?
5: Il a bonsoir. Rien dit, Gérard, là, il a rien dit du tout.
1: Voilà.
15: Police, s'il te plaît.
1: Ouais, si je veux. Pas avec les gens qui parlent des autres.
15: Je l'ai pas insulté?
1: Ouais, non, mais même, elle est pas.
15: Bah, si, elle est là.
1: Ouais, elle est là, mais elle a pas envie de vous parler, c'est
15: bah,
1: tout.
15: Bah, je lui dis bonsoir quand même.
1: Eh bah, ben, c'est bien.
14: Bah, ouais, on le passe le bonjour.
1: Eh bah, ben, c'est bien. Donc, bon, ça y est, les bonsoirs. Donc, tu sais qu'on a la place de Jean-Philippe?
14: On a bizarre. Et je voulais dire bonsoir à
1: non, celui-là.
14: Non, je suis pas dehors.
1: Toi, non, mais t'es pas bien. Bah, tu vas être bien, tu vas rentrer chez toi, mon pote. Allez, hop, bonne nuit. Allez, hop.
14: Écoute, je t'explique, je veux pas qu'on me reconnaisse, c'est tout.
1: Bon, allez, oh.
15: Il y a des problèmes.
14: On est tous d'accord.
1: Tout ça, lui, j'aime pas les abrutis.
14: Non, les traves. Mais change ma voix.
1: Bon, c'est bon, Travelo.
15: Il veut pas te reconnaître.
14: Travelo, change ma voix.
11: C'est Elise Moon.
14: Non, c'est un trave.
2: Eh Gérard, t'as même pas reconnu qu'on avait une star avec nous au standard.
1: Quoi?
2: C'est une star,
14: il
2: là.
14: Il est
1: alors, j'en ai rien à foutre.
2: Tu l'as pas reconnu?
1: Non, j'en ai rien à foutre.
15: C'est Madonna.
14: Oui, je peux jouer.
11: Non, c'est Michael Jackson.
2: Bon, allez, on reprend le débat. Allez, Gérard, pose la question.
1: Bon, déjà, c'est qui? C'est qui, là, qu'on a?
2: Tu l'avais pas reconnu?
1: C'est qui?
2: Chut, pauvre
14: cas. C'est bizarre.
1: Non, c'est pas bizarre. C'est qui?
2: Garcimore, tu l'as même pas reconnu.
1: Ouais, je m'en fous. Bon, allez, comment va-t-on enlever les anciennes monnaies? C'était la question que je vous ai posée avant le disque. Non, mais répondez.
10: Bon, c'est Christine.
1: Ouais.
10: Bah, je sais pas du tout. Hein.
1: D'accord.
15: Ouais, c'est
1: ouais.
15: Bah, moi, je sais pas non plus.
1: Cure-dent.
15: Ouais, c'est cure-dent.
1: Bah alors?
15: Bah, je sais pas.
1: Ouais, mais d'accord, personne sait.
10: Orchidée. Bah écoute, moi je pense que.
1: Ouais, Orchidée, tu vas reprendre ton. Tu vas regarder. Tu vas pas commencer à me reprendre la tête?
10: Non, GG, c'est clochette là.
15: Il ouais. Y a pas d'orchidée, elle est partie.
10: Il s'appelle Orchidée, elle s'est tirée. Hein. J'ai remplacé.
1: Bah, ouais, bah je sais, c'est moi qui l'ai virée.
10: Bah voilà.
1: Sympa. Bon alors, clochette.
10: Bah écoute, moi je pense qu'on va la supprimer à coup de. À coup d'ordinateur.
1: Un coup d'ordinateur, pas mal pour toi. C'est pas mal la question.
10: Mais attends, je peux finir?
1: Oui.
10: Donc on va effacer tous les systèmes dans l'enregistrement, ce qui concerne la monnaie. Donc on va effacer toute trace d'ancienne monnaie.
1: Ouais, alors donc tu crois que ça va être mis sur ordinateur, toi?
10: On va mettre une puce électronique qui va effacer tous les systèmes monétaires du monde.
1: Non mais il ferait mieux de mettre une puce électronique dans ton cerveau et puis et changer ta cervelle parce que
10: non. Pourquoi t'es pas d'accord avec moi?
1: Bon allez, c'est bon, Aglaé, tu voulais.
10: GG.
1: 20 minutes, clochette.
15: Quoi?
1: Oh putain, hé, hey, oh. Tu as pas commencé, toi, là?
2: Non, je regardais juste un petit truc, c'est tout.
1: Ouais, non, mais tu as pas commencé.
2: Non, mais j'ai pas fait exprès, je regardais.
1: Non, mais tu as pas commencé.
2: Non, mais j'ai pas fait exprès, je regardais.
1: Aglaé.
10: Oui.
1: Donc, pour toi?
10: J'en ai aucune idée.
1: Donc, là, il y a quelqu'un qui m'a dit que sûrement... Merci pour le bruit derrière. Je sens que tout à l'heure, ça va aller vite. Ça, je vais pas chercher qui c'est. Allez, hop, tu me le vires.
2: Mais c'est clochette.
13: Hey, salut, on t'a reconnu.
1: Allez, hop. Non, parce qu'il y a quelqu'un qui m'a posé une question qui est là dans les studios et qui m'a dit comme ça qu'à un moment donné, bientôt, avec le système de la monnaie euro.
15: C'est pas vrai.
1: Oh, cure-dent, tu t'écrases s'il te plaît.
15: C'est pas moi, non, c'est vrai, c'est pas vrai ça.
2: Laissez-le finir.
1: Alors, moi, je vais te dire une chose que si c'est vrai, parce que ça, à l'heure actuelle, c'est en cours.
15: Alors, vas-y.
1: On va avoir des espèces de petites boîtes magnétiques.
15: Ah ouais, là, c'est vrai, ouais.
1: Alors? Donc tu vois que
2: ce
1: que
2: je dis. Mais pourquoi faire
1: bah, pour savoir les prix en euros. Ça en étude aussi. Et à l'heure actuelle, il y en a dans des grandes surfaces.
13: Ça sera comme des petites télécommandes.
1: Tu me laisses terminer.
15: GG comme au Monoprix, tu sais.
1: Voilà.
13: Là ils ont déjà commencé. Moi j'ai vu ça à la télé.
1: Eh oh.
13: Ouais.
1: T'as vu ça dans Spirou Magazine, toi? Pour l'instant, tu me laisses finir. J'aime pas qu'on me coupe la parole. Merci.
13: Moi, je trouve que t'es un peu mesquin.
1: Bon, bah alors, dans ce cas-là, je suis mesquin, tu dégages.
2: Pas d'insultes, hein.
1: Allez, hop.
13: Ouais,
1: c'est bon, tu me le vires.
2: Il est mesquin, ils ont dit.
1: Oh,
15: Gérard, laisse-le, il a 12 ans.
13: Ouais, mais
1: non, allez, c'est bon, allez, hop.
10: Mais t'es léger?
1: Oui.
10: Ouais, je voulais te dire, dans une revue économique, hein.
1: De quoi? De quoi?
10: Il était marqué justement comment effacer, comment changer de monnaie. Et ben, il était bien dit, clair et net, qu'il y avait une sorte de puce électronique qu'on allait mettre sur Internet et qui allait effacer tous les interchanges monétaires.
1: Non mais attends, clochette, je vais te dire une chose, que ce que je viens de dire,
10: ouais.
1: C'est
10: ce que... Mais en fait, c'est la même chose que ce que tu viens de dire, en fait, ça se rejoint, GG.
1: Mais attends, mais moi, ce que je disais, c'était pour calculer les prix, d'accord?
10: Bah ouais, c'est vrai, mais c'est exactement la même chose que j'ai dit, en fait.
1: Bon, bah alors.
10: Bah voilà.
1: Mais dans ces cas-là, ça c'est pas dans une revue, hein. Puis on donne pas les noms des revues, s'il te plaît.
10: Gérard,
1: c'est
10: pas de pub.
2: Gérard, on nous demande comment on va faire pour le rôtissoir et le rôti.
1: N'importe quoi, ces questions.
15: Ça là, répond.
1: Non, de toute manière, c'est des conneries, je vais pas répondre sur des conneries.
15: T'en fous, c'est
2: et pour le, et pour l'euro Carina, non?
1: Non plus.
16: Et l'euro tunnel?
1: Ouais.
10: L'Eurovision.
15: Et l'Euro Disney.
1: Bon, ça y est. Et l'Euro, et vous allez commencer à vous calmer parce qu'il est 2h et je pense que tout à l'heure, ça va virer vite fait là.
10: D'accord.
2: Et pour l'Eurodition, tu pourrais, non?
15: Et l'Euromag.
1: Bon, allez hop, celui qui vient de dire ça dehors, cherche pas. Allez hop, Fred, au hasard.
15: Mais non, attends, tu rigoles ou quoi? C'est pas moi.
2: Oh, vas-y, t'as pas le droit au hasard ici.
1: Je veux pas le savoir.
15: J'assume, mais c'est pas moi.
1: Bon, allez, on a peut-être vous réveillé au standard, hein, parce que ça commence à bien faire. Pensez-vous que les personnes âgées s'y habitueront?
10: C'est quoi la question?
1: Bon, alors, clochette, tu dégages. Parce que j'aime pas que tu te foutes de ma gueule, clochette, tu dégages.
10: C'est pas moi qui a rigolé.
1: Gérard, je veux pas le savoir, clochette, tu dégages.
2: Excusez-moi.
15: Oui, Gérard, c'est Fred, tu peux répondre.
10: Non, minute, Fred.
2: Deux secondes. On va accueillir Tania.
13: Salut, Tania.
10: Bonsoir, Tania.
16: Salut tout le monde.
17: Salut Tania.
2: Donc Tania est d'origine de l'Est, hein,
16: oui.
2: Des États-Unis. Donc elle parle pas beaucoup le français. Donc sois indulgent. Mmh.
1: Tu me dis
2: Gérard, c'est peut-être un travelot, je sais pas.
1: Ouais ouais. Mais
2: et donc
1: tu viens clochette.
2: Ok, et
1: tu
2: d'accord.
1: Clochette.
2: Ok.
1: Donc Aglaé.
13: Il va répondre.
1: Oh celui qui comme. Eh tueur de réprimes, vous commencez à me les casser.
17: C'est pas
1: là.
17: Moi, pas nous Gérard.
1: Vous commencez à me les gonfler tous les deux.
17: Mais pourquoi c'est toujours les mecs?
1: Parce que c'est avec vous deux que tu pètes les cons.
17: Mais non, Gérard, c'est Fred, je peux répondre à ta question.
1: Pour l'instant, j'ai demandé à Aglaé.
17: Voilà, comme par hasard.
16: Gérard, tu m'excuses, mais j'étais en train de changer le téléphone d'oreille et j'ai pas entendu.
1: Donc.
16: Non, c'est vraiment plus.
1: Pensez-vous que les personnes âgées s'y habitueront?
16: Non, je pense qu'elles vont encore.
13: Bah, moi, je trouve qu'ils auront encore.
1: Oh, toi, le tremble, tu t'écrases!
13: Parce que déjà qu'on a changé la monnaie, qu'on a changé les petites pièces de 10 francs et tout ça, ils ont eu du mal.
16: Ouais.
13: Avec, tu sais, au milieu quand c'était en or et autour en argent.
16: Ouais.
13: Ils voyaient, ils confondaient les pièces, les petits vieux.
1: Eh, hey, tu peux donner ton nom, s'il te plaît,
13: mais
1: quand tu
13: bizarre,
1: parles.
13: C'est bizarre, tu sais très bien. Non
1: ouais, bah bizarre, tout à l'heure, tu as dégagé parce que tu commences à me faire chier.
13: D'accord, mais dis pas que j'ai pas raison.
1: Non, t'as tort.
13: Ouais, tu crois que quand.
1: Pour un soir.
17: C'est Gérard, c'est Fred.
1: Ouais.
17: Ouais, bah moi, mes grands-parents, quand on a fait les nouveaux billets de 100 francs, bah, ils sont morts, quoi.
1: Comment?
17: Au pied de 100 francs, ils sont morts. Donc
1: d'accord, et eh ben après, tu sais ce que tu vas faire?
17: Non, mais attends, mais c'est vrai.
1: Non, mais tu sais ce que tu vas faire? Tu vas aller dormir maintenant, au revoir Fred. Bonne nuit pour Fred.
2: Bonne nuit Fred.
13: Allô ce...
1: Oui.
13: Allô, hey, tu sais quoi, les petits vieux, tu sais pourquoi ils ont du mal?
1: Dis.
13: Parce qu'ils seront plus là en 2020.
1: Bon, allez, hop. Bizarre, tu dégages. Bizarre
13: non,
1: aussi.
13: C'est vrai.
1: Allez, bizarre, bon, et Fred dehors.
2: Bon, alors à la place de Fred, on accueille Sylvain.
16: Salut Sylvain.
17: Salut Sylvain.
2: Et à la place de comment elle s'appelait la clochette, on accueille Sirène, la sirène.
16: Salut Sirène, bonsoir.
1: Bonsoir. Donc.
17: Oh là là, la voix, Gégé, la voix.
16: Bonsoir tout le monde.
17: Oh là là.
1: Bon. Wow. Tania.
16: Chaude, hein. Vous allez bien.
1: Oh, ça y est, oh. Punaise. Eh, je sens que les quatre premières questions sont bien passées. On va pas commencer à foirer sur la sixième.
17: Alors, non, j'ai pas répondu.
1: Qui c'est?
16: Gérard.
1: Oui. Oui.
16: Ouais, bah moi je veux dire que bah déjà les vieux là avec les anciens fronts et les nouveaux fronts. Allô.
1: Oui. Oh, ouais, qui c'est? Non mais attends.
2: Non, attends, Tania, elle a un problème. On accueille Dany à la place de Bizarre.
1: Allô.
17: Salut à tous. Salut Dany Moon, ça va? Ouais, ça va bien.
16: Salut Dany. Ça va Dany?
17: Salut les poulettes.
16: Salut.
17: Ouais, il y a un big qui s'assemblit aussi.
1: Bon,
16: bon, alors, c'est Christine.
1: Oui.
16: Ouais, bah, je disais que les vieux, ils avaient du mal déjà avec l'ancien franc et le nouveau franc.
1: Mm-hmm.
16: Alors, avec l'euro, laisse tomber, quoi. Ah, ils vont en crever.
1: Non, c'est mais. Oui.
17: Bah, écoute, je suis d'accord avec toi, ma poupée.
1: Okay. Oh, ouais, Dany, okay, s'il te plaît, tu te calmes un petit peu.
17: Non, j'ai toujours pas répondu. Non, mais excuse-moi, je veux intervenir, j'en ai pas pour long. Je veux dire, moi, en tant que forain, on a déjà du mal à s'y reconnaître avec toutes les pièces. Et bon, je voyage beaucoup et c'est vrai que déjà aujourd'hui on a pu rencontrer déjà de l'euro.
1: Non mais pour les personnes âgées.
16: Est-ce que les personnes âgées font
17: effectivement même en tant que forain.
1: Non mais pour les. Oh mais Dany, t'as pas compris. Oh Dany.
17: Je comprends très bien. Mais écoute, déjà j'appelle de mon portable, hein, ça passe très bien.
1: Ah bah alors sur un portable, j'en veux pas. Allez, hop.
17: Je voulais te dire oui, les personnes âgées aussi. On a rencontré par exemple. J'ai rencontré dans les pays plus au nord des personnes âgées qui paieraient des gens en euros.
1: Ouais. Oh, ça commence à bien faire ce bruit.
17: C'est Sylvain, je peux répondre.
1: Ouais.
17: Moi, je pense sincèrement que les vieux quoi, sont au sommet de l'économie en tant que.
18: Ah, bah, il va avoir beaucoup de mal.
1: Hein. Oh
17: les vieux, dans le domaine économique et financier, ils sont obligés de s'adapter.
18: Mmh. Ah, mais beaucoup de la merde.
17: Sera pour eux, quelque part, un petit enfant.
16: Il faudrait répondre, s'il vous plaît.
1: Oui, c'est qui?
16: C'est Sirène.
1: Oui.
18: Oh là là,
1: ça commence à bien faire. J'attends que les mecs, vous allez tous...
17: Dany, c'est à la fête à côté, ça fait un peu de bruit, je suis désolé.
1: Alors, Dany, bonne nuit.
16: Ouais, je réponds, Gégé.
17: Ouais, bah je m'en vais, j'ai encore un big kiss à Sandy.
1: Très bien, bah va te faire foutre, qu'a te dit.
16: Gégé, je réponds.
17: Salut.
16: C'est Sirène.
1: Mmh.
16: Donc moi, je disais que tous les vieux allaient avoir une crise cardiaque.
1: Pourquoi?
16: Parce que ça va produire un choc émotionnel.
1: Bon.
17: Salut.
16: Ça va produire un choc émotionnel.
1: Je sens que ça commence à bien faire. Celui qui s'amuse avec un portable au lieu de laisser parler les gens, ça commence à me prendre la tête. Alors, Dany, tu dégages.
17: Ben, salut.
1: Dany, tu dégages.
17: Salut.
1: Salut.
17: Salut.
19: Au revoir.
17: Au revoir, Dany.
19: GG.
1: Oui.
19: Ouais, bah je te disais que ça va leur faire.
1: Ça va leur faire
19: un.
1: Oh, oh. Allez, tu dégages.
17: Oh non, c'est pas moi.
1: Allez.
17: Salut. Putain, c'est pas moi, j'écoute Dany.
1: Non, de toute manière, Dany, il dégage.
17: Salut.
1: Bon, allez, hop. Bon, allez, moi, je.
2: Oh bon, allez, sérieux, on se calme deux minutes là, on va pas commencer le bordel.
1: Dany, cure-dent, je dois plus le savoir maintenant.
2: Ok.
17: Putain, mais j'écoute Sirène.
1: Je dois pas le savoir. Comme ça, t'écouteras mieux le plus. Bon, allez, hop.
2: Mais qui joue avec le téléphone? C'est une fille en plus.
1: Non. Tu vois, quand je te demande de virer les mecs, tu les vires et c'est tout. Tu prends d'autres personnes sans prendre les mêmes avec les mêmes noms. Alors, Sirène, tu disais.
19: Oui, moi je disais qu'en fait, ça va leur produire un choc émotionnel.
1: Pourquoi?
19: Parce qu'ils vont être habitués à un autre mode de monnaie, c'est pas possible tout ça.
2: Ouais.
19: Mmh. Donc voilà, donc ils vont être vraiment...
2: Quoi?
1: Ça te dérange pas que j'écoute les gens quand on vient de parler là?
2: Ah non, mais ça me dérange pas, tu peux, vas-y. Allez,
1: non,
2: vas-y.
1: Mais.
2: Ouais, donc, quand je te dis, quand je suis au sport.
20: Ah, pardon, ah, le micro, pardon.
19: GG, je t'aime.
1: Bah, moi, je t'aime pas, alors, va te faire foutre. Bon, Aglaé.
19: Oui.
1: Donc, pour toi.
19: Ils vont crever.
1: Ouais, mais quand. Non, mais attends, okay. C'est bien beau de dire qu'ils vont crever, mais est-ce qu'ils vont s'y habituer ou pas?
19: Bah non, ils vont en crever, donc ils vont pas s'y habituer.
1: Bon, d'accord. Bah, apparemment, vous êtes...
19: Attends, mais Gérard, deux fois en 40 ans, ils vont pas s'en remettre.
1: Mais attends, manière, tout le monde va pas s'y habituer. Hein. Même nous, on aura du mal à s'habituer au début.
19: Enfin,
1: hein.
19: Toi, tu auras du mal.
1: Tout le monde, il n'y aura pas...
19: Toi, tu auras du mal.
1: Non, mais attends, Aglaé, si je te dis que tout le monde va avoir du mal à s'y habituer...
19: C'est toi, tu auras du mal.
1: Et pourquoi?
19: Moi, j'ai l'habitude d'aller à l'étranger, j'ai aucun problème pour les opérations, pour payer, aucun problème.
1: D'accord. Donc, Christine. Moi, je l'emmerde, celui-là, tu vois. Okay. Ouais, moi, je l'emmerde, celui-là.
2: Bah, il doit t'écouter, dis-lui. Hein.
1: Ouais, bah, moi, je t'emmerde, petit con qui s'amuse à ça sur Minutel.
2: Okay. Il s'appelait Stéphane.
1: Ouais, bah, c'est bien.
2: Alors, à la place de. Je sais plus comment il s'appelait, là, Dany, on accueille Sergio.
19: Mm-hmm.
2: Et à la place de Cure-dent, on accueille Stérilet.
1: Je sens que tu les as repris pour avec d'autres noms.
17: Je voulais préciser que j'étais non-voyant.
2: Oh. Ah oui, Sergio est non-voyant.
1: Moi, je te dis, tu as repris les mêmes et tu leur as demandé qu'ils changent de nom. C'est pas possible, ça.
2: C'est pas eux qui changent de nom. Si jamais ils changent de nom, c'est moi qui leur donne. Mais là, c'est pas le cas.
17: T'as qu'à faire le standard, macaque.
1: Attends, qui c'est qui vient de dire ça? Bon, alors maintenant, c'est simple, tu me les dégages tous. Hop, tu laisses les nanas, tu me dégages tous les mecs, ça leur apprendra d'être poli avec moi. C'est lui qui m'a traité.
17: Ouais, moi je suis d'accord.
1: Je viens de te parler.
2: Bah oui.
1: Donc tu les vires tous et tu vas te reprendre d'autres.
2: Non,
1: maintenant.
2: Bah c'est bizarre, je viens de te remettre trois nouveaux mecs.
1: Ouais,
2: mais
1: il y en a un qui m'a dit que j'étais un macaque, alors il dégage.
17: Mais non, Gérard.
1: Non, mais c'est bien.
2: Je suis pas une usine à auditeurs. Hein,
1: ouais, bah, tu vas voir.
19: GG.
1: Oui.
19: GG.
1: Oui.
19: Ouais, c'est Sirène, je voulais dire que je suis vraiment heureuse que tu sois pouée avec les nanas.
1: Hein. Bah attention, parce que ça pourrait peut-être changer d'ici la fin du débat. Alors, combien coûtera un téléphone en euros? C'est la septième question. Bon, héros, vous voulez.
19: Ah non, c'est Christine.
1: Ouais.
19: Eh ben, ça dépend si tu prends téléphone avec répondeur ou pas, déjà.
1: Mmh. Ouais, mais que ça soit avec répondeur ou autre, ça sera pareil.
19: Je sais pas, un téléphone à 400 francs, je sais pas, moi. 1 euro, 7 francs, donc, je sais pas, 50 euros.
1: Mmh. D'accord.
19: Ouais, ça dépend de ta paye, là.
1: Non, mais. Ouais, mais ouais, attends, combien coûtera un téléphone en euros? Donc on peut partir sur le téléphone normal et sur les factures, ça c'est à peu près la question.
19: C'est Christine.
1: Oui.
19: Bah, ça sera en euros 100, quoi.
1: C'est-à-dire?
19: Bah, en 100, si ta communication a fait 0,615, et ben ça fera genre 10 euros 100, je pense.
1: D'accord. Aglaé?
19: Oui, je t'ai répondu.
1: Non, c'est Christine qui vient de répondre.
19: Oui, non, mais je t'ai dit que ça dépendait de t'appeler.
1: Ouais, mais si t'achètes un téléphone.
19: Ouais, mais si t'achètes un téléphone, si t'achètes une brique de lait, c'est pareil.
1: Bon, allez, Aglaé, Aglaé.
2: Tu dégages tout le monde, là. Comment je fais, moi? Attends.
1: Bah, tu reprends des gens, ou sinon.
2: Ouais, mais attends, ils sont pas tous intelligents, les auditeurs. Hein. Comme toi.
1: Bah, attends. Les quatre premières, ça s'est passé impeccable. On arrive déjà à la septième que ça commence à foirer. Depuis que t'es arrivé, c'est le bordel.
2: Ah bon,
1: c'est bizarre.
2: C'est bizarre.
19: Hein?
2: Bon, alors
21: tu l'as viré bizarre.
2: En plus. Non, bon, alors, j'ai des nouveaux mecs, hein, d'accord. Alors, il y a Thierry de Perpignan.
6: Bonsoir, Thierry.
21: Salut.
1: Salut, Thierry.
2: Bon, ce Thierry-là, il est revenu parce que ça faisait 2 minutes qu'il était là. Il est cool, je le connais.
21: Bonsoir. Hein,
2: il est de la ville. Et il y a un autre Sylvain, c'est pas le même, mais c'est encore un Sylvain.
6: Ça va. Salut, Sylvain.
21: Salut.
6: Salut, Sylvain.
1: Donc, vous avez entendu la question ?
21: Tu peux la répéter, on vient juste d'arriver.
1: Alors, combien coûtera un téléphone en euros ainsi que la facture, hein ? J'oublie de préciser.
21: Ouais, c'est Sylvain ?
1: Oui.
21: Bah, moi, je pense style 30 euros à peu près et des poussières.
1: Mm-hmm. Et la facture ?
21: Pareil.
1: Ouais, mais ça, ça va dépendre de combien de temps que tu restes au téléphone
21: oui,
1: aussi.
21: Bien sûr, et aussi des numéros qui sont faits à l'étranger ou national ou local.
1: Mm-hmm. D'accord. Voilà, qui c'est qui a un téléphone pourri ? Oh ! Stérilé, Sylvain ou Thierry ?
21: Non, Sylvain,
1: qui c'est qui a un téléphone pourri ? Qui c'est qui a un téléphone pourri ?
21: Eh, c'est peut-être toi, c'est peut-être ta radio qui est pourrie.
1: Bon, oh, bah alors tu dégages.
2: Oh, mais Gérard, il a rien dit !
1: Bah, attends, la radio pourrie, mais attends, celui qui.
2: Mais ça se trouve, c'est ton casque qui est pourri.
21: Oui, il y a un problème de retour.
6: Oh, on entend bien, hein ?
21: Ouais,
1: ouais, mais moi,
21: t'as bougé un peu.
1: Ouais, si t'es pas content, tu dégages, toi.
21: Ouais, bah vire-moi, alors, vas-y.
1: C'est qui ?
21: C'est Thierry.
1: Thierry, bah tu dégages, salut.
21: Eh bah, salut.
6: Je réponds.
1: Voilà. Oui ?
6: Bah, c'est Sirène.
1: Oui ?
6: Bah écoute, moi, je voulais te dire que, en fait, ça dépend de ce que tu veux dire par téléphone, quoi.
1: Mais quand t'achètes quand tu vas au télécom pour acheter un téléphone, automatiquement...
6: Bah, c'est-à-dire ?
1: Bah, si tu prends avec répondeur ou sans répondeur.
6: Ouais, mais ça dépend. Ah, mais ça dépend.
1: Ouais, mais
21: c'est
1: ça
21: rare, c'est Sylvain.
6: Ça dépend du modèle que tu prends.
1: Mm-hmm.
6: Et donc, à partir du modèle, ben, ta facture, elle est. Ta facture est sur ce modèle, quoi.
21: C'est non, rare, mais. Sylvain.
1: Oui.
21: Et à ton avis, toi, tu dis combien en...
1: Je sais pas, je te dis, pour l'instant, tout à l'heure, à la première question, c'était. Merci du bruit quand je parle, j'adore ça.
21: Approximativement, tu dirais combien ?
1: Moi, je sais pas, tout à l'heure, on a la première question qui était quelle est la valeur en francs d'un euro ?
21: On a dit tous
1: 6 francs 50, voire 7 francs.
21: On a dit 7 francs, donc là, tu dis combien pour le téléphone et les dépenses ?
1: Mais j'en sais rien, justement.
21: 300 francs ?
1: Peut-être, on sait pas.
21: Parce que je suis en train de prendre des notes, là.
1: C'est pour ça. Non, tu prends des notes, tu verras bien, t'as qu'à écouter les informations et tu verras bien que...
21: C'est des informations, là, aussi.
6: C'est ce que je disais, Gégé. Ça dépend du modèle que tu prends.
1: Voilà.
6: Bah, et les portables ?
1: Ça sera pareil.
6: Voilà, exactement, ça dépend du modèle du portable.
21: Le portable, ça s'écrit comment ?
1: Oh, Sylvain !
6: Hé,
1: Sylvain !
21: Oui ?
1: Et conneries, ça s'écrit comment ? D'accord ?
21: D'accord.
1: Mais même, ça sera pareil. Que ça soit tous les appareils qu'on aura, ça va dépendre
21: même
1: de là.
21: Même les appareils ménagers.
1: Oh là là là.
6: Sylvain,
1: s'il
6: te plaît, tu peux
1: laisser
6: Gégé répondre.
21: Ah, c'est pas Sylvain, là.
1: C'est qui ?
2: C'est pas grave, réponds Gérard, vas-y.
1: Ouais, mais attends, mais moi je...
22: Thierry, t'énerve pas, d'accord ?
1: Ouais, tu vas te calmer, d'accord ? Sinon, tu as gerbé. D'accord ?
22: Ouais, on sait, on connaît la leçon.
1: Alors, reste un peu calme. Que je réponde quand même à la question.
22: Bon. C'est toi qui faisais l'air depuis tout à l'heure.
1: Bon, allez, Thierry, tu dégages pour de bon, ce coup-là, ça commence à bien faire. Allez, hop, bonne nuit.
22: Et ça prouve bien, encore une fois, que t'es vénère.
1: Ouais, tu dégages, allez, hop, salut. Bonne nuit à toi.
22: Ça prouve bien.
1: Allez.
2: Quoi ?
1: Tu le vires et c'est tout.
2: Bah, ça y est, elle est virée.
1: Non. Tu le vires complètement, parce que tout à l'heure, c'est moi qui va le virer.
22: Oh, bien.
1: Hein ? Bon, moi, j'arrête, je continue pas. Ça, là, vous commencez à me les gonfler. Bon, et tu te réveilles, t'es au standard quand je te dis quelque chose.
2: Mais Thierry, je l'ai viré.
1: Depuis que t'es arrivé, c'est le bordel.
2: Et tu veux regarder, Thierry, il est plus là. Qu'est-ce que tu veux que je te dise, moi ?
1: Bah, tu reprends quelqu'un.
2: S'il y a un téléphone qui sonne, j'y peux rien, moi.
1: Donc, qui c'est qui me posait la question ? Entre Sirène, Aglaé, Christine, Stérilé et Sylvain.
21: Bah, c'est Sylvain, je te demandais.
1: Non, mais il y a une nana qui m'a posé une question aussi en même temps et Thierry faisait le con.
6: Ouais, c'est Sirène.
21: Pardon.
1: Oui.
6: Ouais, je te disais, ça dépend du modèle.
1: Ouais, mais c'est ce que je disais.
6: Ouais, mais qu'est-ce que t'en penses, c'est ça ?
22: Gégé,
6: ouais.
22: Oui. On nous dit, de toute façon, on s'en fout, parce que c'est en 2002, et en l'an 2000, il y a la fin du monde.
21: Mais on n'avait pas parlé de ça, c'est ça le problème.
1: C'est pas le thème du...
22: Donc en fait, l'euro, on s'en fout, parce qu'on sera tous morts.
1: Lui, il sera mort avant, cette espèce de con.
6: Partout général pour le réveillon.
1: Voilà, bon, donc... Oui, c'est qui ?
6: C'est Sirène.
1: Oui.
6: Je voulais te dire, là, le sujet, là, j'ai pas très bien compris la fin du monde, là.
1: Non, mais c'est rien, c'est une question minutale. Le mec, je crois qu'il est à côté des pompes.
21: Qui c'est ? C'est mon père.
1: Donc, la huitième. Ouais. Pourquoi on passe du franc à l'euro? Ah, ça, c'est la question que je voudrais...
4: C'est une question intéressante.
1: Ouais.
4: Quand même, depuis le début qu'on attendait.
1: Bah, ouais. Et pour l'instant, je ne sais pas si tu as écouté jusqu'au début, mais jusqu'à maintenant... Bon, Sylvain, tu te calmes, s'il te plaît, merci.
21: Ah, c'est pas Sylvain, non.
1: Alors, Stérilet, tu te calmes.
21: C'est pas moi non plus.
1: Alors, c'est qui?
2: Alors...
1: C'est bizarre, parce que...
2: C'est bizarre, il n'y a plus que des meufs, après. Alors là, on dit rien, monsieur, il dit rien.
1: Bon, allez, sirène.
2: Ouais. Excuse-moi, on accueille Jean-Pascal, qui est qui travaille à la bourse. Donc il pourra te parler de l'euro parce qu'il connaît très bien.
21: Ah ben voilà un spécialiste, enfin.
2: Enfin un spécialiste.
4: Salut Jean-Pascal.
7: Bonsoir à toutes bonsoir. Et bonsoir.
21: Salut Jean. Salut Jean-Pascal.
4: Salut. Bonsoir Jean-Pascal.
7: Salut, je ne connais pas les prénoms de tout le monde, mais bon.
4: Aglaé.
1: Aglaé, Christine et Sirène.
7: Oui.
2: Il y a Tania, il y a Tania aussi.
7: Et Stérilet.
4: Tania, t'es là?
7: Bah bonsoir Stérilet.
4: Oui, ça va?
1: Bah hey, Tania,
4: va.
1: Que... Hey,
4: je
1: Tania.
4: Comprends ce qu'on dit. Oui. Ça va, tu suis?
8: Mais j'attends de mal avec ce téléphone.
4: Oui, c'est un peu pourri.
1: Ouais.
4: Tu peux parler, hein, si tu veux.
2: Tu peux poser des questions à Tania, Gérard, la pauvre.
1: Ouais, si elle se réveille pas, hein, la pauvre.
4: Mais c'est intéressant d'avoir quelqu'un qui vient de l'Est. Qu'est-ce que t'en penses, toi, de l'euro?
1: Oui, c'est ça, mais il faudrait peut-être qu'elle arrive à s'exprimer.
4: Bah, laisse-la parler.
1: Bah oui, mais j'attends qu'elle réponde maintenant.
21: Tu tournes des films?
1: Tania.
4: Tania, qu'est-ce que tu penses de l'euro?
8: Qu'est-ce que je pense très belle idée,
4: oui,
8: avoir de l'argent pour tous les pays en Europe. Même je pense mon pays, excuse-moi pour parce que je ne parle pas bien français, tout avoir le même de l'argent quoi.
4: Oui.
8: Avoir les relations avec France plus facile. Tous les variantes de relations et même succès, je sais pas.
21: Ah ouais, c'est vrai. Hein.
4: Gérard, Tania,
8: oui.
4: Tania,
8: oui.
4: Est-ce que t'es un travelo?
8: Pardon?
4: Non, je prends combien en euros?
8: Pardon?
4: Non, rien. Tu viens de quel pays, Tania?
8: Je suis ukrainienne.
1: Gérard,
21: tu parles russe, Tania?
2: Sur oui, Minitel, on nous...
1: Attends.
8: Il y a quelqu'un qui parle russe?
1: Bon, Tania. Tania.
8: Ah, c'est bien.
2: Tania, ouais. Tais-toi, je te remercie. On nous dit sur Minitel que c'est chiant ce soir parce que t'es trop intellectuel et les gens ils comprennent pas.
1: Ouais. Ben c'est bien pour une fois.
4: Ouais.
1: Pour une fois que les gens ils comprennent pas, ça me fait bien plaisir. Au moins ils voient que je suis pas un con comme on a l'air de dire. Tu vois, là moi je leur baisse la gueule ce soir aussi.
2: Ouais, mais.
1: Là maintenant ils vont être tiens. Ils vont tous comme ça ce soir.
2: Gérard, ouais. Gérard, président. Gérard, président. Gérard, président. Gérard, président.
1: Vos gueules un peu là.
4: Président.
1: Par contre,
2: on nous dit. Attends, Gérard, excuse-moi, encore une petite question Minitel. On nous dit qu'en euros, l'Adidas, ça va raquer grave.
1: Bon, lui, je l'emmerde avec ses conneries.
2: Eh, attention, oh, t'es intelligent, tu dis pas je l'emmerde. Exactement.
1: Donc, alors, pourquoi?
4: GG?
1: Oui.
4: Ouais, c'est Sirène.
1: Oui.
4: Je peux te demander, j'espérais d'être un jour président de la République française?
1: Non.
21: Député?
1: Non plus. Bon, vous me laissez poser la question parce qu'il il reste deux questions, puis on va se mettre un petit disque après. Alors, donc, on répond à celle-là. Donc, pourquoi on passe du franc à l'euro? Donc, Sirène, pour toi.
4: Bah, écoute, parce que le monde change.
1: Mmh.
4: Donc, il y a les bouleversements économiques.
1: Mmh.
4: C'est normal qu'on passe à autre chose. Nous sommes à l'aube du millénaire, GG.
1: Ouais, mais et qui c'est qui dit ça?
4: C'est Sirène.
1: Oui, ouais, mais ça, on sait qu'on est à l'aube du milieu du... je sais plus quoi, là. Du millionnaire.
21: Du millionnaire.
1: Ouais, ben c'est bon. D'accord. Aglaé.
4: Oui.
1: Donc, pour toi
4: comment pourquoi on passe de l'euro en franc?
1: Mmh.
4: Parce que je pense... est-ce qu'on passe aussi la peseta en euros, la livre en euros, la lire en euros? Euro, quoi.
1: D'accord. Il y a une question Minitel?
22: Non, c'est pas vraiment une question. On nous dit Gérard est une lumière, mais il n'a pas été livré avec l'ampoule. C'est Taz qui nous dit ça.
1: C'est
22: Taz.
1: C'est Taz
22: qui nous dit ça.
1: Pauvre con, va.
22: Et il y en a une autre.
2: Là, tu l'as cassé, hein, grave.
22: On nous demande si t'es eurotiste.
4: Ah oui, c'est
2: non, autiste, tout court.
22: Ouais, non, mais c'était.
1: Enfin... Ouais, n'importe quoi.
22: Oh, okay.
1: Enfin. Donc, Aglaé, tu disais.
4: Que ça passe en euros, mais aussi en peseta, etc.
1: D'accord. Christine?
23: Ouais, je sais pas ce qu'ils ont. Ils ont rien à foutre, quoi, à part changer les francs en euros, quoi. Je vois pas pourquoi ils changent les francs en euros. C'est con.
1: Mm-hmm.
23: Ah, je suis désolée, je suis pas d'accord.
1: Con, qui est pas d'accord?
23: Je t'aime. À pas emmerder les gens.
0: Mais il faut tenir compte du contexte économique, ma chère.
21: Et oui.
1: Bon, ce que vous allez faire, vous allez réfléchir à la question.
0: Gérard, est-ce que le monsieur de la bourse pourrait nous parler de...
1: Oui, mais justement, on va se retrouver tous après. Hein, et on va s'écouter le disque. La vie est dure quand tu manges des carottes avec des capotes. Monnaie donc sur l'euro. Donc on récupère. Donc si vous voulez toujours nous appeler pour le deuxième débat qui portera sur la pétanque, n'hésitez pas à nous appeler au 0803 08 5000 et 0870 5000. Et bien sûr le 3615 Code Pun Radio, rubrique directe. On récupère Sirène.
3: Bonsoir.
1: Rebonsoir. Aglaé.
3: Bonsoir.
1: Christine.
3: Salut. Et en fait, Gérard,
1: oui.
3: Tu peux me passer le standard de mute, j'ai un problème avec mon téléphone.
1: D'accord.
9: Ringo,
1: tu peux prendre Christine.
9: Je t'écoute. Pas de problème.
1: Elle a un problème avec son téléphone.
9: Ok.
1: Voilà. Je te remercie. Stérilé.
12: Salut.
1: Re-salut. Sylvain.
24: Salut à tout le monde.
1: Re-salut. Jean-Pascal.
25: Aïe.
1: Oh.
25: Ouais, salut.
1: Salut. Bon, Jean-Pascal, tu te calmes ou sinon tu vas dégager. Merci. Et Tania?
26: Oui. Salut.
1: Re-salut.
26: Ça va, donc, Tania?
27: Ça va. Impeccable.
1: Alors, donc,
25: oh,
1: alors...
25: La boîte salope que ça.
1: Oh, attends, Stérilé ou Sylvain, tu restes poli, s'il
25: mais
1: te
25: non,
1: plaît, parce que tout à l'heure...
25: C'est pas Stérilé non plus.
1: C'est qui?
25: C'est Jean-Pascal.
1: Ouais, bah Jean-Pascal, si la voix te plaît pas, tu vas dégager, toi.
25: Bah attends, à vous, quoi. T'as vu la voix qu'elle a?
1: Et alors? Ça te gêne? Ça te gêne?
25: Ouais, ça me gêne, ouais.
1: Eh ben alors, Jean-Pascal, bonne nuit.
25: Salut.
1: Ouais, Jean-Pascal, tu le vires. Ouais, comme ça, au moins, il sera poli avec les gens, celui-là. Voilà, donc, alors, la question, c'est pourquoi on passe du franc à l'euro? Donc, on va demander à Tania.
27: Je me suis demandé la dernière fois, parce que je n'ai pas compris la question, je veux attendre les réponses des autres personnes, quoi.
1: D'accord.
27: Okay.
1: D'accord. Donc, Sylvain.
24: Bah écoute, pourquoi on passe du franc à l'euro?
1: Oui.
24: À ton avis?
1: Bah, moi, je te pose la question.
24: Et moi, je te la repose.
1: Bah, si tu veux pas répondre, tu vas dégager.
24: Si, mais attends, je demande, je voudrais être inspiré par tes réponses.
27: Mais
24: quoi.
27: C'est un débat, Gégé.
1: Bah oui, mais.
27: C'est la semaine dernière, le ping-pong.
1: Comment?
27: C'est la semaine dernière, le ping-pong.
1: Ouais, c'était la semaine dernière, l'histoire des ping-pong, hein, d'accord?
24: Bon, bah, je dirais simplement que c'est un processus de mondialisation irrévocable qui mène irrévocablement vers la mondialisation.
1: Oh là là, voilà. D'accord. Cyrilé?
25: Bah, je pense que c'est pour être aussi fort que le dollar.
1: Pourquoi?
25: Parce que le dollar, c'est la monnaie la plus forte.
1: Oui, mais
25: avec les yens.
1: Non, mais pourquoi qu'on passe de du franc à l'euro?
25: Eh bah, ben, pour être aussi fort que les Américains.
1: Ah bon? D'accord.
25: T'es pas d'accord, Gégé?
1: Personnellement, non.
27: Gérard, quelle est la monnaie la plus forte actuellement sur le marché?
1: Ah là, j'en sais rien. Là, je peux pas te répondre. Hein.
25: Bah voilà, bah, je te dis, c'est le dollar.
27: C'est le dollar?
1: Okay.
27: Paye en dollars maintenant.
28: Gérard, excuse-moi, à la place de je sais plus qui tout à l'heure.
1: De Jean-Pascal.
28: Voilà, on accueille Darwin qui appelle Chicago.
25: Ah bah très bien. Alors,
1: et Olivier.
28: Donc j'explique aux auditeurs qu'on l'a par internet. Donc voilà, on accueille Darwin.
27: Hello Darwin, good evening Darwin.
28: C'est la liaison satellite, c'est la liaison internet, c'est normal Gérard.
25: Hello.
28: J'essaie de régler ça.
25: Hello JJ, hello les Français.
27: Hello.
1: Et à quoi vous jouez là-bas là?
9: On répare, il y a un problème. Ouais, c'est bon maintenant. C'est bon.
1: Bon donc.
27: Je réponds.
1: Oui.
27: Ouais, bah moi je dis que c'est un projet intergalactique de mondialisation de la monnaie.
1: Non mais ça va ouais. T'es pas trop gêné là, fil d'art. Ça non, va.
2: Écoute, gêné là. Écoute.
27: Ouais. Ouais, c'est Michael.
1: Non mais ça va là ou quoi?
2: Non, je faisais un essai.
1: Non mais ça y est, c'est bon.
2: Je faisais un essai, si ça vous plaît, on le mettra tout à l'heure.
1: Oh, vous calmez.
27: Oh,
1: oui.
28: Mais Gérard, on a un problème avec la liaison internet avec.
1: Non, mais je m'en fous, moi, de la liaison internet. C'est que les nanas se calment un peu là.
25: Ouais, okay. Bah Gérard, tu vas pas dire que c'est pas les nanas là.
1: Ouais, bah si, c'est elle qui a.
27: Je réponds.
1: Oui.
25: Ça la refait.
1: Oh là là là là là là là.
27: Qui c'est
1: qui a un portable? Bon, bah personne répond, c'est bien.
27: C'est Sirène qui répond.
1: Oui.
27: Je dis que c'est un projet intergalactique de mondialisation de la monnaie.
1: D'accord. Aglaé.
27: Oui.
1: Aglaé. Aglaé.
22: Gérard, on nous dit un truc sur Minitel. On nous dit que t'as pas de chance parce qu'à cause de l'euro, tu devras réapprendre ta table de multiplication par 6.
1: Et lui, il ferait mieux d'apprendre ses conneries à savoir combien que ça va coûter la facture de téléphone avec les Minitel. On va voir combien tu vas payer avec sa facture de Minitel, là.
26: Ouais,
1: on va rigoler.
26: Donc,
1: Aglaé. Aglaé.
26: Oh,
1: Aglaé, s'il te plaît, merci. Tu réponds.
26: Réponds.
27: Oui,
1: j'étais
27: en train de répondre, justement. Ça dépend du flux.
26: Okay.
27: Pour constituer le flux, le reflux. Enfin, c'est mondial, c'est trop long à expliquer.
1: Christine, si ton téléphone va mieux. Christine!
26: Christine, please.
1: Bon, allez, au standard, s'il vous plaît, là. Qu'est-ce qui se passe avec Christine?
22: Elle est partie parce qu'on allait la rappeler, elle avait un problème de téléphone.
1: Ah bon?
26: C'est Darwin. Parlez l'américain, la remplace. Gérard. On a dit qu'on parlait pas de Christine.
27: C'est Darwin qui la remplace.
1: Stérilé.
26: Ouais.
1: Donc pour toi?
26: Bah, je t'ai répondu, c'est plus fort que le ça va être aussi fort que le dollar.
1: Et Sylvain?
26: Je t'ai répondu sur la mondialisation. Ok. Non.
1: Et Darwin?
5: Ok, c'est pour répondre à la question d'avant, non. Ça n'atteint pas le dollar, Gérard.
1: Bon, bah ça, c'est pas moi qui ai posé cette question-là, d'accord?
5: Ouais, ok, mais je préfère répondre quand même. Voilà. Et quand tu disais que le franc allait se transformer en euro, j'étais d'accord. Moi, je crois que la politique aujourd'hui française, et ce que tu disais, le débat est... Mais après tout, c'est peut-être...
1: Bon.
5: Enfin, tu crois que peut-être... Non?
1: Non, mais Manu, ça va, oui. Ça va de balancer la musique Oh non, bah dis donc. Tania?
10: Oui?
1: Donc, pour toi?
10: Parce que je suis un peintre, je pense que les nouvelles de l'agence sont simplement plus jolies comme papier et plus jolies comme couleur.
1: D'accord.
10: Mon avis particulier,
26: Tania, ta voix.
10: Pardon?
1: Non, c'est rien. Okay. Laisse, parce que tout à l'heure, ils vont gerber les deux.
10: Merci. C'est très gentil.
1: Bon, pourra-t-on faire un crédit avec la monnaie de l'euro? Donc, sirène.
22: Ah, elle répond. Ouais, c'était la sirène. Excuse-moi Gérard, on a récupéré Christine, qui a un téléphone correct.
27: Moi, je réponds.
1: Ouais.
27: Bah écoute, ça dépend, un crédit sur quoi?
1: Bah pour acheter une voiture ou des électroménagers.
5: Oui, mais quel genre d'électroménager?
1: Tout, machine à laver, cuisinière, frigo,
22: brosse à dents,
1: télé, brosse à dents, toi.
5: Et quel genre de voiture?
1: Mais n'importe quelle voiture, oh là là.
27: Allô,
1: là là là.
27: Mais en fait, je pense...
26: On a dit qu'on parlait pas de Christine.
5: Oui, oh, Christine.
1: Moi, de toute manière, ça va être la conclusion après, parce que vous commencez à me dégonfler.
27: Je réponds de sirène.
1: Oui.
27: Je disais qu'en fait, ça dépend de la banque, hein, si elle veut te faire un prêt.
1: Non, mais un crédit.
27: Oui, si elle veut te faire un crédit, ça dépend de la banque.
1: Oui, mais avec la
5: société. Les crédits sont difficilement acceptables. Quoi?
11: Allô, Gérard?
1: Oui.
11: C'est Christine?
1: Oui.
11: Ouais, bien sûr qu'on peut faire crédit. Hein,
5: on a du mal à les obtenir. J'imagine qu'en euro, ce sera pas évident.
22: Pas tous en même temps, merci Darwin.
1: Bon, allô Christine.
11: Ouais, je crois qu'on peut faire crédit, comme si c'était des francs, c'est pareil. Hein.
1: Voilà, mais parle plus fort. Parle plus fort parce qu'on t'entend très mal.
11: Ouais, c'est bon là?
1: Non, là, ça va un peu mieux.
11: Ouais. Non, mais je disais que c'était pareil que si on avait des francs, quoi. On fait crédit comme avant. Hein.
1: Ouais, mais est-ce que la société de crédit acceptera aussi, c'est ça?
11: Ah, bah attends, on nous impose l'euro. Hein. Donc, bien sûr qu'on peut faire crédit. Hein.
1: D'accord.
27: Ouais, mais GG?
1: Oui.
27: Ouais, ça dépend de plusieurs critères, en fait.
1: Qui c'est qui réagit là?
27: Sirène.
1: Ouais. Aglaé. Aglaé.
27: Oui.
1: Tu réponds, s'il te plaît.
5: Oh, tu dors un peu, Aglaé.
1: Bon, et Darwin, tu t'écrases, s'il te plaît, merci.
5: Shit on you.
1: Alors, tu vas te faire chier toi-même, pauvre tasse. Allez, hop, tu dégages.
22: Mais non, en anglais, ça veut pas dire va faire chier.
1: Dégage. Hein. Dégage.
5: Cool, cool.
1: Dégage.
5: In your house, cool.
1: Dégage. Allez, c'est bon. Aglaé.
27: C'était quoi, déjà?
1: Donc, pourra-t-on faire un crédit avec la monnaie de l'euro?
5: Bien sûr.
1: Bon, Darwin, tu t'écrases, s'il te plaît, merci.
5: Ok, keep cool.
1: Bon.
27: Non, c'est pas moi qui a parlé.
5: Shit on you.
27: Bien sûr.
1: Bon, et tu me le dégages. Putain.
26: Oh, cool.
2: Allez, mais il te souhaite bienvenue.
1: Non, non, mais hop.
26: Satellite.
1: Allez, allez, je m'en fous, moi.
26: Bonjour, l'image de la France, hein, GG.
12: Eh, étude mondiale.
1: Bon, allez, hop. Conclusion. Conclusion. Mais je vais m'énerver. Non, non, non, je veux pas le savoir, on conclut, là, parce que vous m'énervez.

0: Ouais, comme
1: depuis
0: par
1: que tu es là, c'est le bordel.
2: Ouais, c'était mieux au début.
1: Ouais.
0: Ouais.
1: C'est simple, on arrive aux deux dernières questions. T'arrives, c'est le vrai bordel avec toi.
0: Ouais.
1: Tu commences à nous faire chier, hein.
0: Ouais, exactement. Bien dit.
2: Ah, là, c'est beau.
1: Donc, Aglaé.
0: Ah, c'est bien, là.
1: Aglaé pour toi.
3: C'est bon, je fais la gueule. Hein. C'est plus la peine.
1: Oh parler.
3: Quoi?
1: Tu peux éteindre ton micro, s'il te plaît, merci.
3: Excuse-moi.
1: Aglaé pour toi.
0: Oui. Oui, si on peut faire un crédit, oui, on peut faire un crédit, bien sûr.
1: Mmh. Oui.
0: Bah, moi, je te dis, en fait, c'est sirène.
1: Oui, bah, d'accord.
0: Ça dépend. ça, t'as pas des critères, quoi. C'est-à-dire, bon, il faudra quand même avoir assez de sous.
1: Mmh.
0: On voit ta gueule aussi. T'as pas l'air d'un voyou, d'un voleur.
4: Bah, dis que Gégé, il a une sale gueule.
0: Non, Gégé, ça dépend de la gueule aussi. Hein. Si t'as une sale gueule, bah, on te prend pas.
2: Mais Gégé, ça fait des années que personne lui accorde de crédit.
4: Et elle est en train de dire que t'as une sale gueule.
1: Toi, Darwin, tu dégages et merci, au revoir. À la ce coup-là, c'est terminé.
2: Mais il est encore là.
0: Gégé,
1: oui.
0: Tu penses du critère physique pour qu'on te, on t'accorde un crédit.
1: Dans quel sens?
0: Bah, c'est-à-dire qu'en fait, le mec qui va vouloir te donner un crédit, il faut qu'il voit ta gueule. Si t'as une sale gueule, ben, il te donne rien. Maintenant, c'est un critère. Si t'es pas. Si tu rentres dans les normes, t'as une sale gueule, ben.
1: D'accord.
0: Qu'est-ce que t'en penses, Gégé?
1: Bah, personnellement, pour l'instant, j'en sais rien. Hein, donc.
0: Tu penses que c'est normal qu'on regarde ta gueule pour t'accorder un crédit?
1: Ouais, ça dépend des mecs qui acceptent les crédits ou pas. Hein. Ça dépend des sociétés.
0: En fait.
1: Voilà.
5: Gérard, ouais. Sur Minitel, il y a Yo-Yo qui nous dit que c'est plus agréable de se retourner un ongle plutôt que d'écouter tes débats.
1: Et bah, dans ce cas-là, qu'il aille se perpute et c'est bon, lui.
0: Okay. Tu sais pourquoi ils aiment pas le débat ce soir? Parce qu'en fait, c'est intellectualisant. Tu leur as prouvé.
5: Ah, ils sont pas habitués, hein.
3: Ne vous inquiétez pas, après, c'est la pétanque.
1: Donc,
5: ça va revenir comme d'hab. Hein.
1: Stérilet.
3: Excuse-moi, avant que tu accueilles Stérilet pour la conclusion, j'aimerais qu'on accueille Jeton, qui vient d'arriver à la place de Darwin, pour une conclusion.
1: Non, il reste une question, c'est pas là.
6: Une question.
3: Ah ouais, d'accord.
0: Ouais.
1: Donc, Stérilet.
0: Ouais.
6: Ouais, je pense qu'on pourra faire des crédits, ouais.
1: Mmh. Sylvain.
7: Alors, moi, je te dirais simplement une petite citation. Si tu fais crédit...
8: Bah, je m'en fous de ta citation, moi, je vais répondre.
1: Oh, c'est bon, Jeton, tu vas te calmer.
8: Ok, je crois que tu m'avais pas pris.
1: Bah si, mais pour l'instant tu te calmes, tu laisses Sylvain répondre.
7: Vas-y, laisse-le répondre. C'est Sylvain là, je peux répondre.
1: Oui.
7: Ouais, la citation c'est la suivante, c'est une citation coréenne. Si tu fais crédit, tu ne feras jamais ton nid.
0: D'accord.
8: Ouais, bah les bisons, ta citation.
7: Ouais. J'ai mis 10 ans à trouver.
1: Ouais, bah dis donc, tu es premier de réfléchir à la question que je viens de poser que de répondre à côté.
0: Ouais.
1: Donc Tania.
9: Oui, à mon avis, moi je pense que si tu demandes crédit correctement, gentiment, je pense que c'est pas un problème.
1: D'accord. Et Jeton.
8: Ah, je t'ai touché là.
1: Oh, Jeton.
10: Gégé, je t'aime.
1: Ta gueule, moi je te dis.
8: On t'aime tous, Gégé.
1: Jeton, tu
8: vois. J'ai la voiture, j'ai
3: pas tous en même temps, merci.
1: Jeton, s'il te plaît, tu réponds à la question.
8: Ta gueule, laisse la meuf orner.
1: Alors, Jeton, tu dégages, tu vas te faire enculer, pauvre con. Allez hop.
5: Pas d'insulte, Gérard.
1: Je veux pas le savoir, il dégage.
5: Non, mais non, il dégage, mais tu lui dis pas, va te faire enculer, quoi. Ça,
1: allez
5: pas.
1: Tu le bires, comme ça, il aura compris la question.
0: Gégé.
1: Oui.
0: T'as pas peur du patron de fun, parce qu'il t'engueule?
1: Non.
0: T'as pas peur de ton maître?
1: Non.
0: Bon.
1: Donc, alors, la dernière question... Donc, pourra-t-on.
6: Hein?
0: Quoi?
1: Pourra-t-on acheter des CD avec l'euro?
6: Doit-on si? Pourra-t-on?
0: Passer en PV.
1: Un CD?
0: Allô?
6: Des PV?
1: Oui.
6: À qui les PV?
0: Allô?
1: Gérard. Oh!
0: Pourra-t-on prendre le TGV?
1: Oh. Acheter des CD!
0: Ah, si t'es décédé?
1: Non, vous commencez à me les gonfler là, les nanas.
3: Bah, quand t'es décédé, tu peux pas prendre des euros.
1: Décédé, abruti.
3: Bah, quand t'es mort.
1: Un compact disque.
3: Ah, un compact disque. Bah oui, mais précis, Gérard, on peut pas savoir.
1: Bah, attends, un CD, c'est quoi?
3: Bah oui, mais tu dis décédé, décédé.
6: Ouais, c'est Sylvain là.
1: Ouais,
8: c'est vrai, ouais, bah, tu fais concert à CDC.
6: C'est Sylvain, ouais. Si t'es décédé, bah tu peux pas payer tes PV, ouais.
1: Bon, bah allez, hop, tu dégages, Sylvain, bonne nuit. Bonne nuit. Bonne nuit, Sylvain.
0: Tu
1: oui.
0: C'est sirène.
1: Oui.
0: Donc, moi, je pense...
1: Vas-y, réponds.
0: Je réponds. D'accord. Je pense qu'avec l'euro, on peut acheter des CD, hein, parce que...
8: Mais combien?
0: Comme l'industrie de la musique...
8: Combien?
0: Elle est prospère. Hein, elle est prospère. Donc, c'est normal que... Que la monnaie va changer aussi. Donc, on peut acheter des CD.
1: D'accord.

0: Allez.
1: Oui. Bah oui, je pense, oui.
0: Mm-hmm. Ouais, tu réponds pareil que Sirène, alors.
1: Pareil que Sirène, ouais.
0: Ok. Christine.
2: Ouais, bah je suis d'accord avec Sirène aussi.
0: D'accord. Stérilé.
1: Et Aglaé. Et Aglaé, excuse-moi, Aglaé, non, de rien.
0: Stérilé. Stérilé.
3: Moi je les vole, mes CD, je les achète pas.
0: Ah, n'importe quoi. Et Tania, pour finir. Oui.
4: Moi je pense que tu peux acheter les CD avec Euro, mais ça dépend où est-ce que tu veux acheter. Par exemple, si tu veux acheter un grand centre musical Convergine, tu peux. Si tu veux acheter un supermarché, je pense que ça peut poser des problèmes. Et encore, deuxième chose, je pense que si tu fais les compiles, si c'est bien.
5: Gérard, ils s'en foutent, ils se mouchent.
4: Si tu veux acheter avec Euro, si c'est disque déjà vieux, tu ne peux pas faire ça avec.
1: Qu'est-ce que tu penses de Gérard?
4: C'est ce que je pense. Hein.
0: D'accord, ok. Bon, alors on va faire la conclusion. Donc, on termine parce que ça je pense que ça,
5: on a pris plein de trucs hein.
0: On a fait quand même
5: grave,
0: le tour
5: grave.
0: Donc alors Sirène, pour toi qu'est-ce que t'en as pensé?
1: Bah écoute, moi je vais te dire que le premier débat était excellent. Les questions elles étaient intelligentes et tu leur as prouvé GG ce soir, c'est en avant-première mondiale, que tu étais intelligent GG. Que tu avais des facultés intellectuelles.
0: D'accord.
1: Voilà, ben je me suis bien amusée.
0: Okay.
1: Voilà.
5: Non, Gérard n'a pas été à la fac, hein, je te le dis tout de suite.
0: Aglaé.
1: Oui.
0: Donc pour toi, la conclusion.
1: Moi, j'ai retenu plein de choses. Entre autres, que c'est en 2020, que ça va faire crever tous les vieux, que ça sera que en France, et qu'en Allemagne, on paiera toujours en Deutsche Mark.
0: D'accord. Christine.
2: Ouais, je trouve que le débat était super. Mais bon, l'euro, c'est nul, quoi. C'est trop naze. Ça nous prend la tête, quoi.
0: Non, mais sinon, qu'est-ce que t'as pensé, toi, du débat?
2: Ah, il est super.
0: D'accord.
2: Ouais.
0: Stérilé.
3: Bon, j'ai appris beaucoup de choses. C'est sympa qu'on va payer en euros, on paiera plus en francs. Et t'as été super. T'es excellent, GG. Okay.
2: Oh, il est super.
1: George Best.
0: Tania.
4: Moi, je pense que c'est comme d'habitude, c'est très original. Une chose que je n'ai pas compris, pourquoi tu penses que je suis travaux?
0: Non, mais c'est bon, ça y est, c'est fini, on n'en parle plus de ça.
5: Si, t'as cru que c'était un travelot, dis pourquoi, Gérard.
0: Non, mais ça y est,
5: explique.
0: T'écrases, toi, parce que depuis que t'es revenu, c'est le vrai bordel avec toi.
4: Non, écoute, Gérard, parce que tu m'as vu tout à l'heure au studio, tu m'as fait le sourire, et tu essayais de me draguer.
6: Mais c'est très beau, t'aimes votre cochonne.
0: Bon, stérilé, tu dégages, dit... merci.
7: C'est pas stérilé.
2: Quoi, Gérard, il t'a dragué?
4: Oui. Oh
2: là là.
4: Et puis il m'a dit que je suis
0: trop...
6: Mais c'est normal, t'as une voix de
0: cochonne. Bon, c'est allez, bonne nuit. Bon, bah moi je peux...
2: Moi j'en connais qui
3: est. Ouais, c'est Sylvain, j'ai même pas parlé.
0: Toi t'es encore là, toi, si t'avais dit
5: que oui, j'allais te laisser pour le débat quand même.
3: Quand même, pour la conclusion.
0: Bon, là, vas-y.
3: Bah écoute, ouais, débat très sympa, un peu houleux, mais depuis la fin de ce débat, je te considère quasiment comme mon oncle.
6: Ouais, mais je peux pas parler assez des conséquences.
0: Bon, bah moi je peux vous dire que pour une fois, ça s'est bien passé, à part que depuis que j'ai eu Philippe, ça a été le bordel.
3: Ouais.
0: Avec tout le monde, parce qu'il a pas fait ce qu'on demandait, mais c'est pas grave. Sinon, moi, je pense qu'on a encore quand même pas mal de trucs à essayer de voir. On aura du mal. Non, il n'y a plus de questions, donc merci. Oui.
1: En conclusion, tu pourrais dire quand même aux gens qui nous écoutent, qu'est-ce que l'euro?
0: Ben, l'euro, en fin de compte, si j'avais eu le temps de pouvoir regarder dans
5: le dico... C'est vrai que t'as pas le temps, tu cherches du boulot, c'est vrai.
0: Bon, Fildar, merci.
5: Et puis, il fait que ça jour et nuit.
0: Bon, toi, ah, Manu, non, tu t'écrases, merci.
5: Il fait des câlins à Sunday.
0: Oh, c'est mignon. Entre deux cons, va, que vous êtes.
5: Bah quoi?
0: Entre deux cons comme vous, c'est bien. Hein.
5: Mais non, mais tu peux pas regarder ce que c'est que l'euro dans un dico, ça prend 5 minutes.
0: Écrase,
5: et trouver du boulot et faire l'amour avec Sunday.
0: Écrase un peu.
5: Mais écrase quoi?
0: Écrase, c'est tout. depuis que t'es là, c'est le vrai bordel. Hein. Je te le dis tout de suite, toi. Donc,
5: Tu sais qu'on est payé 10 000 balles de plus pour faire tes débats?
0: Merde!
5: 15 000. Ah, ça a augmenté?
0: Bon, ça y est, vous la fermez un peu, là, tous les deux? Bon, allez, c'est simple, on va reprendre le deuxième débat dans moins de 3 minutes. On verra. Avec,
5: non, mais il y a deux disques, là, donc on a le temps.
8: Il y a deux disques, hein, Gérard.
0: Donc, les débats sur l'euro, ils puent avec Gérard, ça, c'est pas mal, ça, c'est connerie. Toi, t'es vraiment une tâche quand tu mets des disques. Ça changera pas. Donc, et puis, on se retrouve pour le deuxième débat. À tout de suite.
8: Non, bah non. Non, Gérard.
5: Non, tu... Tu relances les numéros,
7: Minitel, parce qu'on est plus que 4.
0: Et alors, sinon, Minitel, comme ils ne savent pas réagir,
7: mais c'est, si, mais c'est si, pas ils savent réagir.
0: Non, ils savent réagir en disant des conneries, c'est pas de leur faute.
5: Si tu veux que Manu, il parle du Minitel tout le temps, ça parlera de Sandy tout le temps.
0: Donc, bah ouais. Bon, ça, c'est mon problème, c'est pas le vôtre, d'accord,
5: ouais, mais...
0: Donc, si vous voulez nous appeler au 0803-08-5000 et 0870-5000, vous pouvez toujours nous joindre, et toujours 3615 Copen Radio, rubrique directe. Et on se retrouve tout à l'heure avec le deuxième débat sur la pétanque.
8: Je sais que tu as fait un débat là, bon, qui s'est pas très très bien passé sur l'aide alimentaire, sur le humanitaire,
9: donc qui sera refait jeudi.
8: Pas sûr.
9: Ah, si.
8: Non, je vais t'expliquer pourquoi après, parce que mon patron a appelé et il préfère pour le moment, à cause du Kosovo qu'on oublie. Il a trouvé d'ailleurs très très bien de ta part que t'arrêtes au bout de 3 questions, que t'ailles pas jusqu'au bout. Alors je sais que c'est pas fait exprès, mais lui il pense que c'est toi-même qui a voulu arrêter.
9: Ouais,
8: donc il a trouvé que c'était une très bonne initiative de ta part, parce que pour le moment il a pensé que peut-être que tu t'es dit que c'était peut-être trop dangereux à cause du Kosovo. Il faut attendre un petit peu et on remettra ça une fois que la guerre sera terminée, parce que là il a dit que c'était très dangereux vis-à-vis du CSA. Donc on le met de côté, mais on le refera au mois de mai-juin quand cet été, juste avant les vacances.
9: Ouais, bah je crois que
8: l'autre, non, on va le refaire.
9: Ça m'étonnerait que ça soit fini d'ici le mois de juin. Hein.
8: Bref, pour dire que bon, ça fait pas forcément l'unanimité, pour revenir à ce que je disais, et que c'est pour ou contre, mais que le dimanche, il est bien de parler un petit peu pour peut-être donner envie à ces gens-là qui sont encore réticents ou qui ont décidé de mettre, comme tu dis, la clé sous la porte pour les débats du Hard du jeudi. Et ben, il s'est passé deux choses. On écoutera la conclusion de ton débat et on va écouter tout de suite ce qui s'est passé avec Apolline. Et pour commencer, donc, cette histoire de CD dont je n'ai rien écouté, qu'on m'a mis de côté, que je tenais absolument à faire écouter aux auditeurs pour dire qu'il y a eu un problème. Écoutez plutôt ce qui s'est passé jeudi avec Apolline pour commencer.
9: Je crois que t'as été un petit peu vite là pour me changer l'auditeur, toi.
8: Mais non, regarde, on a des gens d'avance là. C'est bon, regarde.
10: Non, c'est parce que je l'avais trouvé, donc.
9: Voilà, ouais.
10: Si.
9: T'as trouvé quoi, toi? T'as trouvé la main de ma sœur dans un culotte d'Inzouave? Fais déjà ton boulot correctement, parce que pour l'instant, Rigaud, s'il te plaît.
11: Oui.
9: Tu peux me contrôler, ce qu'elle écrit sur ses feuilles?
10: Des noms d'auditeurs?
9: Ouais, tu peux,
11: Ouais, c'est vrai, c'est des noms d'auditeurs.
9: Ah ouais, fais voir.
8: Non, mais c'est le débat, Gérard.
9: Non, mais attends, parce que moi,
11: Là, tu fais pas le débat. Hein.
8: Alors?
9: Ouais, bien sûr, carrément avec l'adresse, ça veut
10: mais
9: dire
10: ouais,
9: quoi?
10: Mais ouais, c'est pour envoyer un CD.
9: Non mais attends, hey, police, ça va pas ou quoi?
12: Elle donne des
9: adresses. Oh, tu te crois où là? Non mais t'es starbé ou quoi là? Tu prends des adresses pour envoyer des CD?
8: Ah ouais, quand même.
9: Depuis quand là?
10: Depuis quand?
9: Mais attends, fil d'art!
8: Non, mais là, ça va pas, là.
9: Oh non, mais oh!
8: Calme-toi, Pauline, putain!
9: Merde! Ça va pas, non!
11: Gérard.
8: C'est pas vrai, Pauline, calme-toi. Bon.
9: Non, mais attends, dimanche, de toute manière, t'es grillé,
8: saqué,
9: toi.
8: T'es saqué, on le sac. Hein.
9: Toi, dimanche...
8: C'est fini.
10: Ok.
9: Oh là, attends, de toute manière, la paye, on va la garder.
8: Ouais.
9: Je vais
10: direct
9: dire.
10: Au flic, c'est ça?
9: Ouais, non, mais je vais la garder, je vais faire voir ça à Max.
8: Tu l'as?
9: Parce que ça va pas, non?
11: Ouais,
9: on te demande de prendre des auditeurs,
11: toi, tu
9: prends des gens pour des CD. Qui c'est qui t'a dit qu'on gagnait des CD le jeudi? Personne.
10: C'est toi, en début de débat.
9: Ah bon, c'est moi! Non mais t'es pas un peu folle là? Espèce de pétasse!
8: Voilà, donc ça c'est ce qui s'est passé dimanche.
9: Bravo!
11: Non, jeudi.
8: Jeudi, pardon, alors?
9: Non, mais de toute manière, moi je maintiens ce que j'ai dit, les feuilles. Vu qu'on a eu des petits problèmes pour venir, donc j'ai pas pu les prendre, donc je te les ramène, ou je te les ramènerai dans la semaine, là.
10: Mais Gérard, tu te rends compte des propos que tu tiens envers moi, comme t'es dur?
9: Et alors, t'avais qu'à faire ton boulot aujourd'hui correctement, ça serait pas produit, c'est tout. Maintenant, c'est tout ce que j'ai à te dire, et c'est bon comme ça.
10: Ok.
9: Alors maintenant, si jeudi, moi, je l'ai dit à Max samedi quand
8: ouais,
9: il m'a
8: mais là, oui, c'est
9: jeudi,
8: bien.
9: Je ne te veux plus dans mes débats. C'est
10: ah bon,
9: terminé.
10: Ça y est, je suis viré.
9: Ouais, t'es viré de l'équipe pour le jeudi déjà.
8: Bah comme ça, elle apprendra. Hein. Déjà pour le 30 juin, ça commence un petit peu à l'apprendre. Ah comme ça, un petit peu à se séparer de l'équipe, petit à petit. On va plutôt que d'y aller d'un coup fort, on va y aller petit à petit. Moi, j'avais l'intention dans 15 jours de déjà lui enlever le dimanche.
9: Ouais, et
8: comme ça, jeudi, le dimanche, après on lui dira qu'elle pourra venir que du mercredi.
9: Lundi.
8: Puisqu'elle vient plus jeudi dans les débats, on lui fera plus venir jeudi pendant 2 heures, puis elle verra que le mercredi. Le lundi, on lui dira, bah, prends un week-end prolongé, reviens mardi.
13: Puis t'as plus le droit à la cantine à partir de mai. Hein.
10: Ouais. T'es d'accord avec ça, Gérard?
9: Non, bah moi, de toute manière, Max, il a raison, là, ce qu'il dit, hein.
10: Ah, bah, ouais. Tu me défends même pas.
9: Ah, non, mais moi, je veux pas te défendre.
8: Bon, bah, là, ceci dit, là, il y a un gros problème. Et là, je suis très sérieux concernant Gérard et Apolline. Et là, malheureusement, il va falloir qu'on lave notre linge sale en famille, en direct. L'histoire des 300 000 francs, qu'est-ce qui s'est passé avant que j'écoute? Parce que là, je n'ai pas écouté du tout et je vais le découvrir en direct. Qu'est-ce qui s'est passé?
9: Ben, je sais pas, elle avait une feuille verte et puis d'un seul coup, c'était marqué, ce qui fait gagner
8: ouais, les artistes en fait et
9: non
8: le mix suprême ouais, 300 000 francs carrément
9: donc s'il y avait les données de sa poche hein, bah tu gâches
8: ah non parce que justement le problème c'est que ça tient sur ton émission donc le problème quoi est-ce que d'arriver à Pauline et Salo t'es pas responsable parce que toi t'en as rien à foutre tu n'es que stagiaire c'est que ça va tomber sur ma tête donc sur celle de Gérard parce que c'était pendant ces débats
10: je vais expliquer après parce qu'en fait j'ai appelé la nana pour m'excuser pour les 300 000 francs
8: parle bien devant ton micro
10: il y a quelques petits problèmes donc enfin je vais en parler après Gérard parce que il va s'énerver quoi.
9: Non mais moi de toute manière je veux rien savoir, tu te donnes des merdes. Tu récupères, tu te démerderas, tu lui enverras un chèque de 300 000 balles.
8: Mais non mais les impas et en plus de ça ils vont te le retirer sur ta paye.
9: Alors moi
8: de toi.
9: Tu me retires sur ma paye que je te signale que tu risques de morfler.
8: Ah bah oui c'est clair.
7: Tu sais qu'il les fait pas en un an. Même en deux. Hein.
8: J'ai calculé 300 000 francs avec ce que tu gagnes, il faut 10 ans de débat. Donc c'est encore dur hein. Pour ceux qui t'aiment pas, ça va être dur. On n'est pas prêt de se séparer avec toi.
9: 2010.
8: Ah, attention, donc on va écouter ce moment que je découvre en même temps que vous. Là, franchement, pour moi, c'est live.
9: Non mais. Hey
12: oh.
9: Oh, oh. Apolline.
12: Ouais.
10: Qu'est-ce qu'il y a, Gérard?
9: Non mais tu recommences ou quoi là?
10: Bah c'est le mix suprême.
9: Olivier,
8: elle a fait gagner le mix.
10: Ça y est, elle
9: a gagné les 300 000 balles. Olivier,
8: mais t'es taré ou quoi?
9: T'es taré.
8: On va avoir des
7: emmerdes dans la peau.
8: Elle a fait gagner les 300 000 balles.
7: Comment on fait?
10: Si, elle est là la fille, je l'ai à l'antenne.
7: Ah mais non, mais attends.
9: Oh non, moi j'arrête les débats là.
13: Non, mais c'est pas possible ça.
9: Non, moi je continue pas.
11: On n'a pas mis les 5 disques à peau.
10: C'est pendant le débat le mix suprême.
9: Non, c'est terminé.
8: 5 disques enchaînés.
9: Au revoir, bonne nuit à tous.
11: Mais non, Gérard, assis-toi. Assis-toi, j'ai du monde qui revient là, tu vas pas faire ça.
9: Non.
8: Allume ton micro.
9: Non, je continue pas comme ça. Alors Apolline, tu dégages.
8: Bah Apolline dégage.
10: Oui.
9: Non,
8: arrête. Balance pas toutes tes affaires.
9: Tu dégages.
13: Là que tu t'en vas quoi.
9: Hop, tu dégages. Allez hop. Allez, va prendre ton casque.
8: Ouais.
9: Hop.
13: Dégage.
9: Hop.
8: Doucement. Hop. T'as bien fait là.
13: Ça, le mix suprême.
9: Attends.
8: Ça c'est des preuves ça. Ça c'est des preuves ma petite.
9: Non. Tu me donnes la fiche là que t'as dans les mains. Ouais. Hop.
13: Ça faut que tu le gardes parce que c'est des preuves ça.
8: Assieds-toi. Sur RC ils disent non, à peau, par pas.
9: Non.
13: Bah, assieds-toi.
8: Non, attends, elle a fait gagner le mix suprême, elle dégage.
11: Je sais pas où tu lis ça, moi je vois salope.
8: Ah oui, salope, par pas.
9: Hop, tu dégages. Je te préviens d'une chose. Apolline.
8: Ouais.
9: Bah Gérard, on est à l'antenne là. Tu t'amuses pas à faire tes saloperies de jeudi.
13: Non.
8: Ouais. Terminé ça.
9: Ok.
8: Fini. Ciao. Bon allez, on prend le débat en conscience.
7: Allez,
8: comment elle s'appelle la fille qui a gagné le mix suprême là, les 300
9: 000 francs? Non.
7: Bah si, pour qu'on lui dise qu'elle a pas gagné quand même.
9: C'est une Marie Dupré, donc.
7: Non, pas le nom de famille.
9: Marie, n'aie crainte, t'as rien gagné du tout.
7: Tu viens de paumer 300 000 balles. Bravo.
9: Voilà, tu viens de tout perdre parce que le jeudi on peut pas gagner. Voilà, donc t'as tout perdu.
8: Bon alors comment on fait pour cette histoire parce que moi j'ai des comptes à rendre demain avec la direction d'M6 qui de Fun qui m'a appelé et même d'M6 parce qu'ils travaillent dessus parce que c'est M6 qui donne une partie de l'argent. Qu'est-ce que je fais?
9: Ben tu vois.
8: L'histoire c'est que j'ai demandé alors écoutez bien alors moi je sais pas vous voyez ça entre vous entre Apo et Gérard.
10: Ben voilà Gérard je suis un peu désolée parce que bon c'est vrai que pendant ton débat.
8: Bon, il va falloir parler devant ton micro une bonne fois pour toutes.
10: J'avais pas à faire ça.
8: Voilà.
10: Et donc ce que j'ai fait c'est que j'ai appelé la fille. Et pour recoller les morceaux et je suis tombée sur ses parents parce que elle est mineure donc c'est ses parents qui toucheraient l'argent et ses parents ils sont furieux et en fait ils veulent déposer plainte et donc j'ai été convoquée dans le bureau d'Axel Duroux et il m'a dit que comme j'étais stagiaire et que c'était toi le chef
8: alors le débat, problème il est là
10: toute la responsabilité reposée sur toi et pas sur moi parce que moi je suis que stagiaire donc j'ai pas de statut légal
9: dans ce cas-là quand on est stagiaire on fait pas des conneries comme ça déjà pour commencer ton contrat de manière, j'espère qu'on va te le couper parce que t'es pas capable de faire un boulot correct.
8: Non mais ça ils s'en foutent du débat. Axel ils s'en foutent.
9: Maintenant tu te démerdes, t'essayes de voir avec tes parents s'ils peuvent pas t'avancer du fric.
10: Non, et le truc c'est
8: non mais Gérard le problème c'est que ça reste entre nous comme ça en disant tu te démerdes mais le problème c'est que pour la direction de Fun ça se passera pas comme ça, c'est toi responsable, ils s'en foutent que tu veux dire à Apo qu'elle se démerde. Elle risque d'être virée et toi de ton côté il va falloir que tu payes parce que moi je cautionne pas, c'était toi le responsable. J'ai bien dit, je dis j'étais pas là. Le problème, c'est que la famille, on l'a eu et qu'ils sont prêts à demander 30 000, 300 000 francs. Voilà. Ils veulent être payés. Tu vois, le problème, il est là. Non, mais c'est de ta faute. Il y a une preuve. Je veux dire, ça est passé à l'antenne en direct. Il y a plein de témoins. C'est les auditeurs de Fun qui témoignent. Sinon, ils portent plainte contre Fun et les débats de Gérard. Et donc, on va être dans la merde. Comme
9: si on retire les débats, ben, Pauline, de toute manière, tu risques de morfler.
10: Ah, okay.
9: Là, tu vas morfler.
10: Non, mais on les retirera pas.
9: Non, mais moi, je te dis, c'est pas la peine d'essayer de jouer les gros bras, hein, parce que pour l'instant, t'es que stagiaire, donc tu la fermes.
8: Voilà.
9: C'est
8: voilà.
9: Tout.
10: Gérard,
9: tu fais ton boulot au standard et c'est tout.
10: Si tu paies 30 000 francs, ils vont pas retirer les débats.
9: Ouais, c'est ça.
10: Il suffit que tu paies 30 000
9: francs. Tais-toi. Arrête de dire des conneries, ça vaudra mieux.
8: Ce qu'on a qu'à faire, c'est qu'on a qu'à faire les débats de Bernard. Sur en Pâques est encore là, mais on fera encore
9: bah
8: des
9: oui,
8: débats.
9: Tiens.
10: Non, mais sinon, moi, j'aurais peut-être une idée. On peut tous se cotiser pour donner les 30 000 francs, quoi.
8: Ouais.
9: Non, bah bien sûr.
7: C'est la connerie d'Apolline, moi je paye pas. Hein.
8: Non, non plus. Ah bah oui, non, moi Gérard, toi t'es responsable. Le problème, c'est que tu veux.
9: Moi, de toute manière, tu te démerdes demain avec.
8: Là, s'il y a une connerie qui est faite ce soir, c'est moi le responsable. Mais là, je dis, c'était toi le responsable, Gérard. Moi, c'est que t'as pas été capable.
9: Tu te démerdes quand tu seras convoqué avec Axel Giroud.
8: Ah, mais c'est toi qui vas te convoquer. Faut que tu viennes dans la semaine déjà. Faut que tu viennes peut-être demain ou mardi pour. Ils veulent réécouter la cassette avec le CSA pour voir effectivement si ça a été gagné en direct ou pas et si ça a bien été gagné hors antenne.
9: Non, ça a été fait hors antenne.
8: Ouais, bah justement,
9: personne,
8: mais c'était pendant.
9: Personne.
8: Alors le CSA va te dire oui, mais c'était pendant quel débat? Pendant quelle émission? Bah pendant les débats de Gérard.
9: Ça a été.
8: Qui est Monsieur Gérard
9: débat.
8: C'est toi, c'est toi le responsable.
9: Ça a été c'est le premier débat. En plus, c'est bien en espace de deux débats, en espace d'un débat, tu me fais deux conneries. C'est
10: ouais.
9: Pas mal, je trouve.
10: Mais en fait, le problème, c'est que elle aurait pas dû, enfin, on n'aurait pas dû lui payer si t'avais pas mentionné son nom à l'antenne. En fait,
9: ouais, toi, toi, pour commencer, t'avais pas à faire ça, parce que le jeudi, t'as pas à prendre des gens comme ça au standard pour faire gagner des CD ou autre. Donc, t'es quand même la fautive. Si t'es pas capable de gérer un standard, tu fais une chose, tu restes chez toi, ou comme Max il a dit, eh ben, tu prends un week-end prolongé, tu reviens que le lundi. Et voilà.
8: Voilà.
9: La semaine prochaine, j'espère que tu viendras pas à l'Écho du Lac. C'est tout ce que j'ai à te dire.
8: Justement, tiens, ça tombe très bien que tu parles des soirées de l'Écho du Lac, puisque Rigaud va prendre la parole dans un instant pour nous raconter un petit peu ce qu'il a fait durant son petit week-end mouvementé, j'imagine. Il y a plein de choses. Est-ce que c'est un restaurant thaïlandais,
9: japonais,
8: chinois, japonais? Grec. Est-ce que c'est avec des copains
7: qui sont poivriers peut-être,
8: qui ont quitté la table en plein milieu du repas?
11: Je vais parler lentement comme ça. Ça va prendre bien du temps.
7: GTI, GTD,
8: GTD, machin. Alors justement. Rigaud, qu'est-ce qui t'est arrivé, de mouvementer durant ce week-end, sachant que ton anniversaire arrive à grands pas. On en parlera juste après.
11: Quoi
8: ton anniversaire arrive à grands pas, ouais.
11: Ouais, je sais.
8: Alors.
11: Donc, vendredi, rien de spécial.
8: Bien. Passons au samedi.
11: On s'est reposé du débat qui a été éprouvant.
8: C'est vrai.
11: Pour mon crâne.
8: C'est vrai que c'est dur. C'est vrai.
11: Plus ça va, plus j'ai mal à la tête quand je sors des débats.
8: Bah, il faut savoir quand même, petite parenthèse, qu'on parle de débat en parlant de fatigue, que Gérard n'a fait que 6 questions sur le premier débat,
11: ouais.
8: Sur les 10, et que 3.
7: Donc, non, mais on les a travaillés à fond.
11: Bah, ouais, en plus,
8: c'est ça qui est dommage. C'est un peu ça qui est dommage. Et Rigaud, on était d'ailleurs très déçu déçu de ta part, Gérard, que t'abordes pas toutes les questions qu'il avait préparées avec toi.
9: Bah ouais, mais pourquoi? Parce t'en as une qui faisait pas son boulot, on a été forcé de faire intervenir Olivier pour qu'il la vire parce que c'était la vraie catastrophe.
11: Elle était obligée.
8: Faites intervenir les flics la prochaine fois, appelez le 12 ou le 13. Hein.
9: Non, parce que donc, en fin de compte, on a fait exiler 6 questions sur 10, et c'est bête parce que les 4 autres qu'on avait sur le premier débat étaient pas mal non plus.
8: Donc samedi soir, donc après t'être bien reposé,
11: je suis passé chez des potes comme d'hab. Après je suis rentré chez moi, j'ai fait un jeu qui s'appelle Baldur's Gate.
8: Raconte-moi. C'est
11: un jeu de rôle, tu crées un personnage, tu te balades dans un monde, machin, truc.
8: Ah mais c'est comme les livres, sauf que maintenant c'est sur ordinateur.
11: Ouais, enfin ça fait des années, mais celui-là il est bien.
8: Ah celui-là il est bien, d'accord.
11: Il fait 5 CD, c'est un peu beaucoup, mais c'est pas mal.
8: Voilà, donc là tu vas jusqu'à 5-6 heures du matin devant l'ordinateur.
11: À peu près, ouais.
8: D'accord. Mais ta meuf elle doit criser, non?
11: Elle était pas là, on vit ensemble.
8: Ah oui, d'accord. Non, mais même, je veux dire, le samedi soir, quand même.
11: Non, c'était vendredi soir.
8: Ah, vendredi soir? Ah oui, d'accord.
11: C'était vendredi soir.
8: Ah, bah, t'as fait des choses, alors.
11: Et, samedi, j'ai invité des gens à bouffer, et on s'est fait une bouffe, voilà, entre potes.
8: Bien, c'est toi qui fais la bouffe?
11: Et, ouais, j'ai fait une grosse salade, quoi.
8: Bien,
11: qu'est-ce que sympa.
8: Salade verte, avec quoi dedans?
7: Non,
8: ah,
7: la sauce.
8: Salade.
7: Ah, la sauce.
11: Ah, je garde Marcette pour la semaine prochaine.
7: Non, y a pas de sauce de Rigaud.
8: C'était quoi? C'était de l'herbe?
11: Non,
8: c'est une salade. C'est une salade.
11: C'est une grosse salade.
7: Une salade de shit.
11: Non, donc on a un peu picolé. On en est venu à parler de mon voisin de droite actuel, c'est-à-dire de Gérard.
8: Ouais, on m'a parlé de toi d'ailleurs.
11: On s'est rematé les ovnis.
8: Ah, débat sur les ovnis. Voilà,
11: que j'ai ramené à Manu et qui était tout content d'ailleurs.
8: Très bien, tiens, en parlant de toi, Gérard aussi, on m'a parlé de toi, un de mes meilleurs potes qui travaille en maison de disque, que tu connais peut-être, c'est Sébastien, un de mes copains, non, tu vois pas, enfin bref, un de ses directeurs, donc des responsables de la maison de disque Mercury, est tombé pour la première fois jeudi dans les débats de Gérard, en zappant d'un rendez-vous, à dîner tard, d'une soirée, il a zappé sur la bande des femmes, il pensait tomber sur moi parce qu'il connaissait l'horaire, il tombe sur un truc et le lendemain il va voir un pote et il dit, toi j'entends du taré qui gueulait. Et il dit, mais c'est quoi ce truc, ce mec qui s'appelle Gérard, mais il y a eu un débat, mais c'était complètement galactique, on comprenait rien, les questions c'était super compliqué, ça gueulait dans tous les sens. Donc là, on lui a expliqué que c'était quelqu'un qui à la base était un auditeur, qui était dans la rue, machin, qui appelait, qui est devenu une star, et le mec il a halluciné, quoi. Donc il a pensé peut-être à toi pour faire un disque.
7: Bon, on verra.
12: Oh là là!
8: Non, mais c'est vrai, hein.
7: Joli!
12: On verra bien.
10: Bravo!
8: Donc Sandy, qu'est-ce que t'en penses?
10: Là franchement, bravo.
8: Là ça va vite, ça va très très vite.
12: Showbiz.
8: Donc j'imagine Rigo rien dimanche dans la journée.
11: Bonsoir.
8: Bonsoir Rigo. Donc Sandy, on va qu'est-ce qu'il y a?
7: Non rien, je voulais le marquer.
8: Ah, on va la réécouter tout à l'heure, mais sans Phil Bardet, juste toi quand t'as chanté par-dessus.
7: C'est beau.
8: Ouais.
7: C'est émouvant. Moi,
8: qu'est-ce que t'en penses, Gérard? Ça peut le faire?
10: C'est vrai que moi, quand je l'ai écouté, ça m'a fait vraiment, ça m'a fait quelque chose au cœur parce que j'adore cette chanson.
8: Ah bah là, ça risque de te faire quelque chose au cœur, mais plus une sorte de renvoi ou d'envie de vomir quand tu vas entendre Gérard chanter sans Phil Barnet.
10: Ouais, mais
8: avec Phil Barnet, moi, ça fait chaud au cœur.
10: J'aimerais bien chanter avec
8: sans
10: Gérard.
8: Phil Barnet, ça fait des renvois au cœur, mais on vous laissera chanter. La fin de l'émission sera pour vous. Allez, on va faire très vite les recettes de cuisine par Sandy et par Phil Dard. On va commencer par Phil Dard, sérieusement.
7: Bonsoir.
8: Bonsoir. Alors, mon petit Phil Dard, petite recette aujourd'hui, de quoi allez-vous donc nous préparer?
7: Je vais vous concocter un cake à la banane.
8: Eh bien, allez-y.
7: Alors pour cela, il vous faut 100 g de beurre, 100 g de sucre roux, un œuf, 25 g de farine, 2 pincées de sel, une pointe de muscade, une cuillère à café de levure, 2 bananes et 50 g de raisins secs. Alors vous fouettez les 100 g de beurre avec 100 g de sucre roux. Vous y ajoutez un œuf entier. Vous mélangez 250 g de farine et 2 pincées de sel. Vous y ajoutez une pointe de muscade et une cuillère à café de levure. Vous incorporez 2 bananes bien mûres, hein, réduites en purée, et ajoutez 50 g de raisins secs. Faire cuire dans un moule à cake beurré. Vous mettez au four préchauffé à 180 degrés pendant une heure. Et ensuite, bon appétit! Très bien, merci beaucoup! Au revoir!
8: Bien! Et bien, tout de suite, nous allons accueillir notre deuxième princesse.
10: Bonsoir!
8: Bonsoir.
10: Alors moi, je vais vous contacter, un bavaroise aux fraises.
8: Vous contactez par téléphone.
10: Voilà. Alors, il vous faut 1 kg de fraises, 8 feuilles de gélatine, 240 g de sucre semoule et 30 centilitres de crème fraîche.
8: Bien, ce n'est pas terminé encore.
10: Alors, ce qu'il faut savoir, c'est que la préparation, c'est 20 minutes et faut mettre en réfrigération 6 heures.
8: Bien, et ensuite, passer ces 6 heures.
10: Alors, faut laver les fraises, équeuter et resserrer 200 g des plus belles pour la décoration.
8: Vous me donnez faim, ma chère Sandy.
10: Ensuite,
8: passer
10: le reste au mixeur.
8: Bien.
10: Faire tremper les feuilles de gélatine à l'eau froide pour les ramollir un petit peu. Préparer un sirop en portant à ébullition le sucre dans 20 centilitres d'eau.
8: Et ensuite?
10: Et hors du feu, incorporer la gélatine et ajouter la purée de fraises.
8: Superbe! Et ensuite?
10: Et ensuite, tournez vigoureusement pour bien mélanger et laisser refroidir.
8: Et ensuite?
10: Et ensuite, montez la crème fraîche au fouet. Lorsqu'elle est bien mousseuse, mélangez avec la préparation aux fraises.
8: Et ensuite?
10: Et ensuite, versez le tout dans un moule à bavaroise, rafraîchi à l'eau froide, mettre au réfrigérateur au moins 6 heures.
8: Et ensuite?
10: Et pour finir, enfin, démoulez au moment de servir, après avoir trempé le fond du moule, quelques secondes dans l'eau chaude, et décorez avec les fraises.
8: Et ensuite,
10: ce qu'il faut savoir, c'est que c'est 370 calories par personne.
8: Merci beaucoup.
10: Voilà.
8: Merci, Sandy.
10: Et bon appétit.
8: Merci, bon appétit. Tous les dimanches avec Sandy ainsi que Fida pour nos recettes de gâteaux. J'espère que vous les adorerez. À la semaine prochaine.
10: Salut.
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8: Voilà, et vous pouvez bien sûr toujours nous appeler éventuellement pour intervenir dans cette radio libre 0803 08 5000. Bonsoir les gros melons, aujourd'hui avec Apollire.
10: Bonsoir.
8: Rigaud de Cassezon.
14: Bonsoir.
8: Manu Perrault.
15: Bonsoir.
8: Tildar Castelli.
16: Bonsoir.
8: Gérard Hernandez.
17: Bonsoir.
8: Et Sandy Poplum.
10: Bonsoir. Bonsoir.
8: Alors, attention, on y va, on va faire...
16: Excusez-moi.
8: Oui, monsieur Castelli.
16: J'en ai une bonne.
8: Attendez un peu.
16: Ok, je la garde.
8: On a tout le temps, gardez-la pour vous. Alors, attention. Oh bah putain, viens.
16: Ah bah voilà, connard.
8: Oh bah dites donc. Vous êtes en forme, monsieur Castelli, je vois ce soir.
16: Alors.
8: Allez-y.
16: Pourquoi les homos attirent les femmes?
10: Je sais pas.
8: J'ai bien peur encore que nous allions nous froisser avec quelques auditeurs d'RTL.
16: Non, t'inquiète.
8: Non, je ne sais pas. Quelqu'un a une idée, peut-être
17: Non, pas du tout.
8: Non, Madame Lire, non. Vous, en tant qu'ancien travelo, peut-être que vous auriez des précisions à nous donner.
10: Parce qu'il ressemble aux femmes.
8: Vous auriez mieux fait de vous taire.
16: Ah ouais, c'est clair.
8: Alors,
16: ouais.
8: Monsieur Castelli.
16: Non, c'est tout simplement parce que les tapettes attirent les souris.
8: Là, vous allez un peu loin. Alors, attention de Madame Garantie de Zen. Non.
16: Ça commence.
17: Ça commence bien là.
7: Pas tout compris hein.
16: C'est pas grave, il est vieux.
8: De Madame Garantie 2 ans.
16: Ah,
7: c'est plus drôle, hein.
8: De Madame Garantie 2 ans, qu'est-ce qu'un ramasse poussière?
14: C'est un objet.
8: Ça peut servir d'objet, effectivement, monsieur Carsozon.
17: Mm-hmm. On le branche sur du courant?
8: Éventuellement, mais en règle générale, non, monsieur Gérard Hernandez. Mais on accorde éventuellement, en tout cas, on approche, oui.
7: Dans le jardin, non, pour la pousse.
8: Dans le jardin, non, je ne pense pas. On voit que vous n'avez pas vraiment de jardin chez vous, monsieur Manu Perrault, non. Je ne pense pas.
10: Est-ce qu'on peut faire le ménage avec?
8: On peut éventuellement faire le ménage, madame sans diplôme. Effectivement, faut faire vite parce que l'heure tourne et ça va nous coûter 500 francs.
10: C'est pour tuer les mouches.
8: Non, non plus, à polir, non plus. Mais on approche, vous êtes pas loin, faites vite.
17: C'est un balai.
8: C'est un balai, vous en êtes vraiment pas loin. On pourrait presque vous l'accorder.
16: Un manche à balai, balai brosse.
8: Ah vite, il nous reste plus que 30 secondes là. Faites vite. Qu'est-ce qu'un ramasse-poussière?
17: Une pelle.
8: Non.
10: Un balai pour nettoyer les toilettes.
8: Non, faites vite.
16: Un truc pour que ça soit propre.
8: Ben ouais. Oui.
7: Un petit balai.
8: Un petit balai, on y est prêt, c'est...
7: Une balayette.
8: Une balayette. Bonne réponse de monsieur Gérard Hernandez et de monsieur G, de monsieur Manu Perrault. Merci, au revoir, à la prochaine fois.
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0: Des débats de 2h40 et vous pouvez toujours nous appeler au 0803-08-5000 et 0870-5000 et toujours le 3615 code Fun Radio rubrique direct et j'oublie pas les bêtes 0331 49 79 5000.
5: Ouais, le Minitel ça marche bien en plus Gérard, donc il faut qu'ils continuent à se connecter, c'est super parce qu'il y a plein de connectés, c'est les vacances, c'est génial et en plus ils sont tous contents ce soir parce que ça se passe très bien tes débats et ils sont contents.
0: Eh ben, j'espère que le deuxième il va bien se passer. On récupère Benjamin.
18: Rebonsoir à toi Gérard.
0: Rebonsoir Maïté. Maïté s'il te plaît.
19: Bonsoir.
18: Bonsoir à toi Maïté.
0: Gabriella.
19: Rebonsoir ma boule.
0: Ludivine.
19: Bonsoir Gérard.
0: Et Jeanne.
19: Bonsoir.
5: Oh, oh. Parle un peu plus fort Jeanne. Hein.
0: Jeanne s'il te plaît, tu te réveilles ou sinon tu vas sortir avant la première question.
19: Bonsoir.
0: Bon, Manu, s'il te plaît, tu me réveilles Jeanne, merci.
3: Bah, sinon, tu vas gerber.
0: Benjamin, tu vas te calmer parce que sinon, c'est toi qui vas gerber.
19: Ah oui. Bon,
0: GG. Oui.
19: Bah, je t'ai dit bonsoir. Hein.
0: Ah, ça y est, quand même.
19: Bah oui.
0: Ok. Alors, avez-vous un aspirateur chez vous? C'est le thème du débat. Donc, c'est sur les aspirateurs.
19: Alors, oui,
0: je vous préviens tout de suite que le thème du débat des aspirateurs risque de... Il y a des questions qui risquent de se passer comme le premier. Alors,
19: je préfère prévenir
0: Gabriella quand même.
19: Ah oui, Gérard,
0: c'est moi la chatte. Ok, donc tu te calmes, s'il te plaît, merci. Donc, la première question, donc, avez-vous... Merci, Fildar.
19: Ah oui.
0: Donc, alors, avez-vous un aspirateur chez vous? Donc, Jeanne.
19: Est-ce que j'ai un aspirateur chez moi? Ben, Gérard, excellente question.
0: Mm-hmm.
19: Oui, j'en ai un.
0: Ah, ok.
19: Mais j'en ai pas en même temps, quoi.
0: Hein?
19: J'en ai un, mais j'en ai pas, au fait.
0: C'est-à-dire?
19: Ben, c'est-à-dire qu'il y en a un qui moisit dans le placard.
0: Et puis?
19: Ça fait depuis des années, ça fait depuis 10 ans.
0: Ah ok, ok.
19: Voilà quoi.
0: Avant que... Attends, Jeanne, s'il te plaît.
15: Avant que t'interroges quelqu'un d'or, il nous reste une ligne, on accueille Edouard.
18: Bonsoir Edouard.
19: Salut.
18: Bonsoir Edouard.
3: Bonsoir à toi Edouard.
0: Allô. Edouard.
20: Ouais, je t'entends.
0: Tu travailles s'il te plaît.
19: Je crois que c'est un trave, GG.
0: Oh, bah, Jeanne, tu te calmes s'il te plaît.
15: Non, merci. C'est qu'il est jeune, c'est tout.
19: Ah,
0: alors Edouard. Oh Edouard, s'il te plaît.
18: Edouard, t'as un agano?
19: Ouais.
0: Non, mais tu me le... réveille-le, Manu, parce que là, ça va pas être possible avec
3: lui. Il y a des gens quand même. Hein.
0: Ludivine.
18: Oui.
0: Donc, pour toi.
18: Oui, moi j'ai un aspirateur, mais je préfère utiliser mon balai.
0: Ouais, bah ça. Ouais, non, mais. Ça, attends. Ça, je peux te dire une chose, qu'on va s'amuser aussi, on va voir, ça va être pareil. Hein,
18: d'accord.
0: Ça... Gabriella.
18: Oui, bah moi c'est pareil, je préfère mon god à l'aspirateur.
0: Ah bon?
18: Ah oui.
0: Donc t'as pas d'aspirateur, tu préfères ton
18: oui,
0: god.
18: J'ai un aspirateur chez moi, mais j'aime bien les deux, mais préférence le god quand même.
15: Ah ok. Mais est-ce que tu fais le ménage avec ton god aussi? Ça qu'il faut savoir.
0: Ouais mais ça. Non mais attends, Fildar.
15: Excuse-moi Gérard, excuse-moi.
0: Attends Fildar.
15: C'était la question 6.
21: Ah merde.
0: C'est la question.
19: On a dit qu'on sautait pas les questions.
0: Ouais bon.
19: Pas bien.
0: Oh hé. Oui. Ça m'a pas fait plaisir.
19: Ça m'a pas fait plaisir.
0: Maïté.
18: Oui, j'en ai deux.
0: Ah, t'en as deux, moi aussi j'en ai deux.
3: Deux fois plus de conneries.
0: Non mais moi j'en ai deux, mais elles sont dans ma culotte. Hein. J'ai pas deux aspirateurs.
18: On a compris Gérard.
3: T'es en grande forme Gérard ce soir. Hein.
19: C'était vraiment drôle.
15: Et je voulais seulement dire qu'en ce moment, elles sont pas comme les sacs d'aspirateurs, elles sont pas pleines. Hein.
0: Bah si, elles sont bonnes parce qu'elles servent à faire des bébés parce qu'il y en a peut-être un qui est en cours.
19: Oh
0: on sait pas.
18: Ah, là, là. Ah, pas la tête.
0: Maïté.
18: Faut les embêter. Oui.
0: Comment?
18: Oui, je t'ai dit que j'en avais deux.
0: Attends, Maïté, qui c'est qui vient de dire c'est fou d'avoir un gosse?
18: Ah, c'est pas moi.
3: Elle a pas dit ça, elle a dit comment Sandy elle a pu faire de faire un gamin avec un god.
0: N'importe quoi.
15: Laisse tomber, on enchaîne, vas-y.
0: Benjamin, donc toi?
3: Moi, personnellement, j'en ai deux. J'en ai un cassé et un qui ne marche pas.
0: Mm-hmm.
3: Ce qui m'avance donc pas vraiment d'en avoir deux. Ce qui fait que j'utilise mon balai comme une précédente auditrice qui l'avait dit. Je sais plus laquelle.
0: Non, mais ça, c'est la question que je vais poser. Edouard, maintenant, s'il est réveillé?
3: Allô, Edouard?
0: Edouard! Oh, Edouard, s'il te plaît, tu te réveilles! Bon, allez, hop, Edouard, bonne nuit, allez, hop.
19: Au standard.
0: Il va se coucher. Il va se coucher comme ça, ça se voit que c'est les vacances.
15: Et message Minitel, j'aimerais que Gargamel raccroche.
0: Gargamel, tu raccroches ton Minitel, s'il te plaît, on essaye de te joindre, merci. Et
22: Non,
0: on a personne à la place d'Edouard?
15: Bah non, pas tout de suite.
21: Ça va arriver.
0: Ok. Alors, combien de fois passez-vous l'aspirateur chez vous? Donc, Benjamin?
3: Moi, personnellement, comme je n'ai pas d'aspirateur, comme je l'ai dit précédemment, mais je vais jouer le jeu, j'ai un aspirateur qui marche en parfait état et je le passe environ 3 fois par jour.
19: Oula.
3: Il y a de la poussière dans tous les sens dans ma maison. Des rats, des cafards.
18: Tu devrais venir chez moi, alors.
3: Ah ouais, des oiseaux.
0: Attends, allez, Benjamin.
3: Oui.
0: Combien de fois?
3: 3 fois, à peu près.
0: Non, mais attends.
3: Mais je suis payé, évidemment.
19: Ah, c'est une femme de ménage alors.
0: Ah, c'est une femme de ménage, c'est pas du tout pareil.
19: C'est une femme de ménage, hein.
3: Et voilà.
0: Ah, ok.
19: T'es payé combien là?
3: Oh, je suis payé à peu près 50 francs le passage d'aspirateur.
0: Combien?
3: 50 francs le passage d'aspirateur, ce qui n'est pas vraiment cher payé, mais bon.
19: Oui.
3: Comme ça, d'un chômage longue durée, j'ai donc accepté cet emploi.
0: D'accord. Maïté?
18: J'aimerais avoir la fréquence hebdomadaire ou mensuelle? Pardon?
0: Hein? Hein? C'est attends, pas Maïté. Maïté. Ça Maïté. Quoi, Gérard,
4: ça oui, allô.
0: Maïté.
4: Oui. Par semaine ou par mois. Voilà.
0: Non mais attends, mais
4: la fréquence.
0: Quelle fréquence?
20: Celle de fun.
0: Non mais attends.
4: Pour l'aspirateur, parce que tu peux te dire combien de fois je le passe par jour ou par semaine.
0: Non mais par combien de fois passez-vous la combien de fois passez-vous l'aspirateur chez vous?
4: Par jour.
0: Combien?
4: Par jour.
0: Bah oui, ça se fait par ouais, bah, par jour ou autre comme tu veux.
4: Deux
0: à
4: trois fois par jour.
0: Oui, attendez, oui Maïté, donc alors toi deux à trois fois par jour, c'est voilà. Ça? OK. Gabriella?
21: Bah moi je te passerai bien l'aspirateur hein. Laisse l'affaire. Ensemble Gérard, on passerait l'aspirateur chez moi tout nu. Voilà. Tout nu, tous les deux.
0: Ouais, tout nu et tout bronzé, d'accord, c'est ça. Ah ouais, c'est ça, tout nu et tout bronzé, d'accord. Ludivine.
21: Ouais, moi je passe aspirateur une fois par semaine. Mmh. Je me mets un coup de balai au moins une fois par jour.
0: Ouais, mais ça c'est. Ok. Jeanne,
23: Gérard.
0: Oui.
23: J'ai une question Minitel. En fait, les auditeurs voudraient savoir si c'est toi ou Sandy qui passait l'aspirateur chez vous.
0: Alors, un coup c'est moi et un coup c'est Sandy. Mais maintenant, c'est plus Sandy que moi.
4: Oh, le macho, d'accord.
0: Ah, mais c'est normal. De manière.
23: Pourquoi c'est normal?
0: Bah, il faut bien faire travailler les femmes maintenant.
4: Moi, je vais te faire
0: attendez. Oh.
20: Non, moi, je suis d'accord avec Gérard.
0: Attendez, s'il vous plaît. La prochaine que j'entends me traiter de connard va dégager.
4: Non, t'as pas traité de connard.
0: Non, j'ai vaguement entendu.
4: T'as mal entendu.
24: Ouais, Gérard, c'est pas grave. Hein. On accueille Christophe qui est vendeur d'aspirateurs.
4: Bonsoir Christophe.
24: Tu vas peut-être pouvoir nous aider.
25: Oui, bonsoir Gérard. Oui, effectivement. Enfin, en fait, je suis vendeur d'aspirateurs en fait, à Darty. Hein.
0: Non, mais c'est bien de préciser la marque du magasin. Non, mais Christophe.
25: Oui.
0: C'est pas la peine de citer les marques de magasin, d'accord?
20: Et ça vend bien les aspirateurs, Christophe?
0: Non, mais c'est bon, Jeanne, s'il te plaît, pour l'instant.
21: Oui, ben, je réponds. Ben, écoute, moi, je passe l'aspirateur chez moi quotidiennement, 5 fois par jour.
0: Combien?
21: 5 fois par jour.
0: 5 fois par jour?
21: Ouais.
0: Alors donc, tu passes le lundi, le mardi, le mercredi, le jeudi et le vendredi.
21: Ouais,
25: alors là, faut faire attention, quand même.
21: Voilà.
0: Ben, dis donc.
25: Attention, parce que là, j'entends qu'on passe 5 fois l'aspirateur par jour, c'est quand même dangereux, hein.
0: Ouais, mais pourquoi? Attends. Attendez, s'il vous plaît. Oh,
23: pas tous en même temps, merci. Chacun son tour.
0: Christophe?
25: Oui, moi je t'ai dit ça parce que bon, même si je suis vendeur d'aspirateurs, moi je sais qu'il y a des gens qui sont venus me voir en se plaignant parce qu'eux aussi passaient trop souvent l'aspirateur et ils ont eu un blocage de dos, quoi.
0: Non, je suis désolé. Non, attends, Christophe, tu permets. J'ai jamais vu qu'on peut avoir un blocage de doigts avec un aspirateur. À l'heure actuelle, il y a des aspirateurs qu'on peut se mettre sur l'épaule, qui font voir à la télé en pub. Ok?
21: Et moi,
0: attendez, s'il vous plaît, laissez-moi finir. Merci. Moi, j'ai un aspirateur, je peux vous dire qu'il recrache 800 watts, hein, derrière.
21: Oui, mais c'est bien pour l'aspirateur.
20: Donc, un aspirateur, c'est 800.
21: Mais c'est ça que tu remets sur ton dos?
26: C'est pas toi qui le passe, c'est Sandy qui aura mal au dos.
0: Hein. Ah non, mais même, de toute manière, il est sur roulette, hein, le mien. Et il aspire. Non, c'est pas un aspirateur en plastique. Faites-moi confiance que quand vous entendez ça au réveil le matin, faites-moi confiance que vous avez une grosse tête toute la journée. Hein.
24: Gérard, excuse-moi.
0: Oui, stop, s'il vous plaît.
24: On a Jean qui s'est blessé avec un aspirateur.
21: Ah, le pauvre.
20: Bon, ça arrive, ça. Je tenais juste à dire que, bon, en règle générale, Gérard avait raison. Bonsoir, Gérard.
0: Salut.
20: Je passais également souvent l'aspirateur parce que ma femme ne voulait jamais le passer. Et une fois, j'ai eu une sorte de luxation au dos et j'ai eu en fin de compte un claquage des vertèbres. Il est un peu con.
0: Non, mais alors attends, Jean.
20: Non, mais Gérard, tu vois.
0: Attends, Christophe, s'il te plaît. Moi, je vais poser une question à Jean maintenant.
20: Oui.
0: Alors, Jean, comment tu peux avoir un claquage au dos avec un aspirateur? Alors, explique-moi. Explique-moi. Si, tu l'as dit.
20: Non, j'ai dit que j'avais eu un claquage aux vertèbres.
0: Oui, alors, explique-moi. Explique-moi. Non, mais explique-moi.
21: Vous pouvez expliquer que c'est des vertèbres.
0: Attends, Gérard.
20: Non, mais j'avais un aspirateur dans
0: attends,
20: le.
0: Attends, Jean, s'il te plaît.
20: Attends.
0: Manu me pose.
24: C'est pas la peine pour lui dire qu'il t'explique de crier. Tu peux lui dire, Jean, explique-moi, s'il te plaît.
0: Ouais, non, mais que les autres, ils se calment aussi.
21: Voilà. Mais calme, on dit rien.
0: Donc, moi, je peux vous dire une chose que je sais ce que c'est.
20: J'ai répondu, je peux t'expliquer.
0: Oui, mais attends, Jean, s'il te plaît, je vais répondre. Je sais ce que c'est, des vertèbres. Pour la nana qui a dit que je savais pas ce que c'est, j'ai quand même eu deux tassements de vertèbres. Ok,
23: on passe ça à la table.
0: Non, en accident.
20: Quel cascadeur ce Gérard. Je te respecte. Là. Il a voulu faire des folies de son corps et voilà.
0: Oui, c'est ça.
25: C'est suite aux positions que tu pratiques, ça, Gérard.
0: Comment?
25: C'est suite aux positions que tu pratiques, ça, Gérard.
23: On passe l'aspirateur, bien sûr.
26: Mmh. Alors moi, je voudrais dire que je passe l'aspirateur qu'une fois par an chez moi.
0: Qui?
26: Gabriela.
0: Oh, bah,
1: chez toi. Hein.
26: Ça doit s'en passer un peu.
0: Il doit y en avoir,
26: bah,
0: des moutons.
26: Gérard, hein.
0: Ah non, mais moi, attends, moi, l'aspirateur, il est passé pratiquement deux fois par semaine. Hein.
26: Ouais, bah,
1: aujourd'hui, parce que t'as une copine, mais peut-être qu'il y a trois ans, peut-être que c'était une fois par
26: an.
1: Moins souvent, non?
0: Non.
26: Mais Gégé?
0: Ouais, mais attends, oui.
26: Tu passes l'aspirateur dans quel coin? Sur la moquette?
0: Non, mais moi, j'ai pas de moquette. Non, mais j'ai pas de moquette.
26: Alors, tu passes l'aspirateur dans quoi?
0: Non, c'est du parquet.
1: Sur les fenêtres, dans sa douche.
26: Tu enlèves la poussière.
0: Bah oui.
26: Gérard, tu n'utilises pas un balai.
2: Est-ce que tu fais des carreaux?
0: Bien sûr.
2: Est-ce que tu aspires les murs?
0: Bah, attends.
1: Est-ce que tu mets du jacal sur les robinets?
23: Bah, attendez, laissez-le répondre. Posez pas lui 15 000 questions en même temps, quoi.
1: Est-ce donc, que tu mets du desktop?
0: Non, attends, le desktop, c'est pas fait pour passer l'aspirateur, hein.
26: C'est
0: fait pour déboucher les habillés. Hein.
26: C'est aussi fait pour aspirer. Hein.
0: Ah ouais.
1: Ça peut être fait aussi pour déboucher le tube, parce que moi, justement, quand je me suis bloqué mes vertèbres...
6: T'as mis du synthol.
1: C'est parce que le sac était plein, et donc, en fin de compte, j'ai passé l'aspirateur et je ramassais la poussière avec les mains.
0: Mm-hmm.
1: Et je le mettais dans le sac, donc à force de me baisser, puis un jour, on m'a dit, tiens, prends du desktop, ça te fera du bien tes vertèbres.
0: Donc, c'est ça.
26: C'est ça.
0: Oui. Oui, mais donnez vos noms quand vous voulez me poser une question.
26: Jeanne.
0: Oui.
26: Je voulais te dire, ton aspirateur, est-ce qu'il est électrique?
0: Bah oui.
26: Bah écoute, moi j'en ai un gaz toile.
25: Non, parce que tout à l'heure t'as dit qu'il était portable.
0: Non mais attendez. Hey, quelle est la broutille qui était me dire que il y avait des aspirateurs au gasoil?
26: C'est moi. Gérard, le mien il n'est pas à toile.
25: Et ça c'est un vieux modèle, mais ça existe, Gérard.
0: Non mais c'est bon. Stop. Merci.
24: On accueille Alberto.
0: À la place?
24: À la place de personne, on accueille Alberto.
26: Salut Alberto.
9: Bonsoir.
26: Ça va?
9: Moi, mon aspirateur, il est jetable.
1: Mm-hmm. Voilà, aspirateur en carton.
26: Gérard?
0: Bon, Alberto.
1: Ouais, Gérard.
0: Moi, tu réponds à la question ou pas?
23: Réponds-lui la question.
1: Bah, j'ai des aspirateurs à pile, en standard, j'ai pas eu le temps de la...
0: Alors, combien de fois passez-vous l'aspirateur chez vous? Pour Alberto que je pose la question.
1: Combien de fois dans ma vie je l'ai passé ou...
0: Combien de fois passez-vous l'aspirateur chez vous?
1: C'est Alberto Tomba, ça, non?
0: Oh là là, on se loupe.
1: Il arrive, il est game over, quoi. Hein. Mais non, mais tout simplement, je comprends pas. Par jour, par mois, par an, tu me parles de
23: par
1: quoi?
23: Par semaine.
1: Ah, ok.
26: Par semaine,
0: s'il te plaît, tu te calmes un peu, là.
1: Tous les deux jours.
0: Ah, voilà. Ok, donc troisième question encore.
1: Mais non, Jean n'a pas répondu. Hein.
0: Si, il a répondu.
1: Non, Jean n'a pas répondu. Parce que
24: il a dit qu'il s'était blessé.
1: Un tassement de vertèbre.
0: Alors vas-y, non mais on va pas s'amuser à faire un tassement de vertèbre, ouais, d'accord,
1: voilà. Justement, moi j'ai dit que j'avais intervenu là-dessus, mais que je n'avais pas répondu à la question.
0: Bon alors, interviens. Réponds.
1: La question qui est sur le combien de fois par semaine, c'est ça?
26: Voilà.
0: Combien de fois passez-vous l'aspirateur chez vous, soit par semaine ou autre? Oh là là là, t'es lourd, hein, Jean.
1: D'accord.
26: Tu pèses combien?
1: Ouais.
0: Bon, alors?
25: Et Gérard, c'est quand que tu passes sur les questions chaudes, là?
0: Oh là là!
26: Bon, Gérard.
0: Bon, Manu, s'il te plaît, tu reprends Jean, tu lui fais comprendre les questions, parce que apparemment, il débloque, hein.
1: Bon, Gérard, enchaîne.
0: Préférez-vous l'aspirateur ou le balai? Alors, Jeanne.
9: Moi, je préfère le balai.
26: Écoute, moi, très sincèrement, GG, mais je réponds très sincèrement. Hein.
0: Oui, vas-y.
26: Donc, très sincèrement, je préfère le bon vieux balai. Tu vois, un bon vieux balai, c'est les choses les plus anciennes sont les meilleures, quoi.
0: Ouais, mais attends, quel style de balai? Les balais à paille de riz?
26: Les jetables, les portables.
0: Mais attendez, s'il vous plaît. Je pose une question à Jeanne. Donc, Jeanne, quel style de balai? Les balais à paille de riz?
26: Non, à paille de pâte.
1: À paille de quoi?
26: À paille de riz.
1: Et balai.
0: Oh, c'est bon, là, vous avez pas commencé, là.
1: C'est Alberto.
0: Oui.
1: Ouais. Moi, j'aime bien les balais, quoi. D'autant plus qu'en plus de nettoyer pour faire des caresses, c'est sympa un balai quand même, un balai à poil mou.
0: Mmh.
1: Le foutre dans le cul aussi.
0: Ouais, mais d'accord.
1: Non, attendez. Mais je préfère l'aspirateur.
0: Mmh.
25: Parce que pour la masturbation, quoi.
0: D'accord. Ok, ok. C'est bon, Alberto.
25: Exactement.
23: J'ai une question, Minita. Enfin, pas une question. J'ai un mec qui réagit par rapport à cette question, Gérard. Il dit en fait, c'est mieux les balais parce qu'en fait, tu dépenses moins d'énergie, surtout l'électricité.
25: Et si t'aimes ça, ouais. Tu peux te mettre le manche.
0: Ouais mais ça c'est d'accord. Mais attendez, laissez, je vais quand même répondre à la question Minitel.
23: Bah oui.
0: Donc c'est sûr que c'est vrai que on dépense moins d'électricité en passant le balai, ça c'est sûr. Automatiquement là-dessus, je vois très bien ce qu'il voulait dire. Mais même un aspirateur, tu peux très bien le passer une fois ou deux par semaine. Ça c'est pas ce qui va te bouffer le plus de courant. T'es bien d'accord?
23: Je suis d'accord.
24: Ouais mais voilà. Gérard, il y a Christophe là qui est à l'antenne qui m'a dit au standard qu'en fait maintenant il existait des balais électriques.
23: C'est ce que j'allais dire. Donc, parce que j'avais justement sur Minitel cette sous machin.
0: Ouais, j'ai jamais vu de balai électrique.